0: Thomas, les oreilles, c'est comme le cul, ça se lave.
1: Je parle.
0: Ouais, si ça, si t'es pas contente, au revoir.
2: Elle l'a entendu ta question, mais elle l'a pas compris. Ça a rien à voir avec les oreilles.
0: Elle a pas compris. J'expliquais ce que ça voulait dire.
1: Oui,
0: d'accord.
1: J'ai compris. Mais ce que je comprends pas, c'est que quand on est au chômage, on n'a pas les moyens d'avoir un portable.
0: Et alors?
3: Bah, à part des exceptions.
1: Donc c'est plutôt tes démarches avec un fixe.
4: Bah non, parce que tu peux avoir une carte, hein, une mobicarte.
0: Mmh. Qu'est-ce que je mets?
4: Il y a beaucoup de clochards qui ont des mobis. Hein.
0: Fildar.
4: Mais non, mais je parle pas pour toi. Hein.
3: Non. T'as pas de mobile.
0: Comment?
1: Non, j'ai dit, t'es pas un clochard.
0: Bah, mais pourtant, j'ai un téléphone avec mon clochard.
3: Tu vois, et pourtant, t'as un téléphone de clochard, bah ouais.
0: Tout arrive. Bon, alors, Dédé le branleur, le téléphone de clochard,
3: non, c'est pas moi, c'est pas moi.
0: C'est qui?
3: C'est la fille.
0: Ouais, non, Dédé le branleur. Dédé le branleur, terminé.
2: On peut accueillir quelqu'un ou pas?
0: Oui.
2: Cacaloc, bonsoir.
5: Bonsoir GG, c'est Cacaloc.
1: Salut Cacaloc.
5: Bonsoir toute l'équipe, bonsoir les auditeurs. J'appelle de Montmagnon sur Blénau, c'est 118.8. Bonsoir tout le monde.
0: Bonsoir. Donc t'as entendu la... Ah bah non, t'as pas entendu la question.
5: C'est l'histoire du portable, hein, c'est
0: voilà.
5: Ça.
0: Voilà.
5: Ah tu vois, j'ai entendu. Hein. Bah écoute, moi je rejoins un petit peu ce que disait la jeune demoiselle. C'est vrai que quand t'es au chômage, a priori t'as pas trop de caillasse pour t'acheter un portable. Donc c'est vrai que j'aurais aussi tendance à conseiller le téléphone fixe. Hein. Sachant que en plus, bon, tu captes un peu mieux quand même. Mmh. Il faut savoir que ça peut être embêtant si au moment où t'es au téléphone avec un employeur, t'as plus de briques. T'as plus de briques sur le portable.
1: Ou tu passes sous un pont.
0: Oh, tonton là.
5: Ouais, vas-y.
0: T'arrêtes un peu. Eh mais qui c'est qui s'amuse là?
5: Pas trop, hein.
0: Bon Manu, t'essayes de voir si c'est pas tonton là d'épiner parce que ça me paraît bizarre son truc. S'il a envie de dormir, tu lui dis au revoir.
5: C'est la police un peu là, mon pote.
0: Tu me dis alors, tu reviens sur ce que disait ANPE.
5: Ouais, et je te dis en plus, faut avoir de la brique. Parce que si t'as pas de brique, et que t'es au téléphone avec ton employeur, ça craint.
0: Ouais, mais dans ces cas-là, t'essayes de... Oh, t'arrêtes de ramper, espèce de connard!
5: Bah dégage-le, ça sera plus simple, hein.
1: Allez, vire-le!
6: Eh non, mais dis donc, qu'est-ce que lui qui ronfle, arrête, hein.
0: Ouais, tu te calmes un peu, toi, c'est pas toi qui commande le jeudi, là.
2: Attends, il y a un
5: comédien de la comédie française, là, parce que.
6: C'est qui parle?
5: La comédie française, c'est pas trop notre créneau dans les débats, quand même.
0: Bon, tonton.
6: Oui. Bonjour, monsieur Gérard.
0: Bon, ça y est,
5: Nouveau, ils font 10 minutes à chaque fois.
6: Je réponds à la question, monsieur Gérard.
0: Bah, en principe, un débat, c'est fait pour répondre aux questions que je pose.
6: Ah, d'accord, monsieur Gérard.
0: Ne te fous pas de ma gueule avec monsieur Gérard, s'il te plaît, parce que tout à l'heure, tu as
2: appelé. C'est le madame, il préfère. Pas, ouais. Après minuit, il préfère.
6: Mais je vous appelle monsieur Gérard, tout court.
0: Oh là là là là là là là. Bon, Manu.
5: Ouais.
0: Manu, tu me le prends en antenne, tu y expliques comment que ça se passe. Si tu vois que ça va pas, bah, tu lui dis
6: là,
0: bonne nuit.
6: Je vais répondre, monsieur Gérard, je vais répondre. Allô? Allô?
1: Oh là là.
6: Allô.
0: Bon, allez, bonne nuit, hop.
1: Boum boum.
5: Pas de comédien dans les débats.
0: On va pas s'amuser là-dessus. Bon, allez, sondage. Avez-vous déjà été au... Bah non, on va pas mettre tout de suite le sondage.
4: Bah si, tu peux en faire un petit, il est déjà minuit et demi.
0: Mais non, parce que...
4: Quoi ça,
0: le premier truc...
4: Tu veux pas faire un sondage?
0: Mais ça revient sur la 4.
4: Bon, ok, on va faire autre chose.
7: Un petit bain pour le chef.
4: Oh, ouais.
7: Un petit bain pour le chef. Un petit bain pour le chef.
0: Un petit bain pour le chef. Oh, mais ça y est,
4: quoi?
0: C'est pas parce que mec c'est parti que tu vas foutre ta merde, sinon c'est moi qui me tire.
2: Tu peux parler devant le micro ou pas?
0: D'accord.
4: Donc le sondage, mais t'es pas obligé de te reporter au premier sondage, tu fais un autre. Genre, tu vois, c'est pas dans l'ordre les sondages.
5: Improvise, c'est un métier ça.
4: Bah oui.
2: Ouais, ça fait que 6 ans qu'il fait ça. Hein.
5: Ça
2: attendez, laissez le temps.
5: Attendez,
4: laissez-le réfléchir.
0: Alors, d'après vous, est-ce que les plus riches peuvent être un jour au chômage? Fildar, tu arrêtes s'il te plaît.
4: Vas-y.
0: D'accord?
4: Bah oui, vas-y.
0: Alors, 87% des gens disent que de toute façon, avec l'argent qu'ils peuvent, racheter la NPE, ouais. 51% des gens pensent qu'il faut relativiser, car la collègue, oh là là, mais qui c'est qui sort des sondages? Vous allez me dire que oui,
5: tiens.
4: Rigaud, qui a sorti des sondages?
0: Non.
8: Tout à l'heure, je les ai imprimés.
4: Alors vas-y. Alors,
0: 51% pensent qu'il faut relativiser, car le collectivisme européen est quoi? Hérédique, bah disons. Rédhibitoire. Putain.
1: À la fac, hein.
4: Vas-y, refais-le.
0: La pétasse, tu dégages.
4: Mais non, c'est bon.
9: Salut.
2: Au revoir. Oh bah Cacaloc, il est tout seul, il se fait kiffer.
10: Ben y a pas de problème.
0: Mais non, mais là on va, je vais finir celui-là et après on va faire, on va passer un disque. T'auras le temps de trouver quelqu'un. Et 37% disque qu'on a coutume de dire que la vie est dure. Moi je m'en bats. Je me bats pour le futur. Quelle aventure. Ouais, d'accord, c'est bien. C'est pas mal comme truc. Et 21% des gens estime que vraiment mon haleine est exceptionnelle ce soir. Ouais, ben j'en ai rien à foutre des sondages de merde.
2: Attends, c'est bien qu'ils te disent que t'as une bonne haleine.
0: Bon.
2: D'un autre côté, c'est vrai.
0: Alors, sur l'internet, Rigaud.
2: Ah, aïe.
11: Beaucoup de problèmes pour se connecter. Merci Fun, non, je te jure.
2: Ah, c'était pas du cuir, le salon, c'était du
0: c'était du bois plastique. Hey, oh, les auditeurs, s'il vous plaît, derrière, là, vous caca look, là, tu te calmes.
11: C'était de la récup de bois, il y avait encore les clous. Et donc, voilà, il y a énormément de gens qui t'emmerdent, apparemment, Gérard, et qui te dit ta gueule, sale bâtard. Je peux pas te dire qui, c'est Highlander, voilà.
0: C'est bien, si je suis un sale bâtard, lui, c'est un sale PD.
11: Il est vraiment mal content.
2: C'est sûr.
0: Bah, c'est bien, s'il est pas content.
11: Mal content.
0: Dans ce cas-là, il a qu'à aller se faire mal baiser. Ça ira mieux. Alors, comment se passe.
10: Ta femme ne peut pas satisfaire tout le monde, mon petit GG.
0: Coca-Look.
10: Coca-Looka.
0: Un conseil que je te donne, ma femme t'emmerde.
10: Bonsoir.
0: Voilà. De bon entendeur, salut. Et on lui ferait, et je lui fais un petit coucou en passant. Voilà. Et alors, la troisième question, c'est comment se passe un rendez-vous avec la NPE? Et on va s'écouter Jeanne Masselic avec, en rouge et noir. C'est le pont de mon froc. Et on se retrouve tout de suite après au 0803-085000 pour la suite du débat sur le chemin.
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0: Allez, je préviens. Une chose, ouais, celui qui s'amuse à balancer des conneries en remix derrière, il va virer. Quel est le... Ah, vous arrêtez, s'il vous plaît !
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0: Et voilà, on vient de s'écouter Jeanne Masselic avec En rouge et noir, c'est le fond de mon froc. Donc,
2: très bon titre. Oui, je t'ai pas refait une petite feuille, mais c'est pas grave, Gérard, on a toujours Cacaloc.
10: Ouais.
13: Qui est ici, voilà, bonsoir. On a Woman Power.
14: Oui, bonsoir.
13: Bonsoir. Et on a Marcel, bonsoir.
15: Bonsoir à tous.
2: Bonsoir Marcel.
0: Voilà. Bonsoir. Bonsoir. T'appelles d'où, Woman Power?
14: J'appelle de Tourcoing.
0: Fréquence
14: 118.9.
0: Eh, faudrait peut-être, quand je vous demande les fréquences, t'appelles d'où? Tu me donnes tout de suite la fréquence. Et l'autre, c'est qui, Manu?
13: C'est Marcel. Y a Marcel, voilà.
15: Ouais. Alors moi, j'appelle d'un petit village. C'est Salope sur Grille, dans le Vercors.
0: Fréquence!
15: La fréquence, c'est 103.7.
0: Mais t'arrêtes de parler du nez, s'il te plaît, merci.
15: Allez, je suis enrhumé.
0: 103.7. Merci, et t'arrêtes avec ton portable.
15: Ah, c'est lui.
0: Et Coca-Look, hein, c'est ça?
10: Non, Cacaloc.
0: Cacaloc.
10: Bonsoir.
0: Bonsoir, donc 118.8.
10: Toujours, ça n'a pas bougé.
0: Il nous en manque encore.
2: Oui, on en a trois pour l'instant. Oui, t'as viré tout le monde.
0: Alors, la question, c'est comment se passe un rendez-vous à la NPE? Alors, on va demander à Cacaloc.
10: Bah écoute, moi je dirais bien, dans l'ensemble, hein, quand même bien, parce que c'est des gens qui sont là pour s'occuper de toi, donc ils sont quand même relativement accueillants.
0: Mm-hmm.
10: Donc en fait, tu prends rendez-vous, t'y vas. Le mec, il détermine quelle est ta voie de garage, et puis ensuite il t'envoie direct dessus, et puis ça roule, quoi.
15: Non, direct. Hein.
0: Bon, ouais. Marcel, t'attends un peu que je te donne la parole.
10: Donc voilà, donc chacun ses opportunités.
0: Mm-hmm. D'accord. Marcel, maintenant.
15: Alors, les rendez-vous dans les...
0: T'arrêtes de parler du nez parce que ça commence à me gonfler.
15: Non, mais excuse-moi, j'ai de l'asthme en plaque, c'est pour ça.
0: Ouais, t'as de l'asthme. De quoi t'as?
15: De l'asthme.
0: Ah bon?
15: Ouais, puis j'ai un peu d'asthme.
10: Une voix de canard, c'est pas ta
0: faute. Bon, tu réponds là, au lieu de te foutre de ma gueule.
15: Ouais, je vais répondre à la question. Le truc, c'est que, en fait, les réunions à la CEDIC, ça se passe déjà à plusieurs.
0: À la NPE, pas aux ACEDIC, espèce d'abruti.
15: Ah, excuse-moi, j'ai cru un attentat à Cédric. Alors, à la NPE, ça se passe en fait, c'est des réunions en groupe. Si tu veux, c'est pas une personne individuellement qui est pris à chaque cas. Si tu veux, c'est des trucs en groupe. C'est comme si on était des moutons, on est des chômeurs. Alors qu'on est des êtres humains, je veux dire. Avec tous nos défauts et nos problèmes de DAS, tout ça.
14: C'est vrai.
15: On est des êtres humains.
10: Voilà, toi aussi, Gérard.
15: On va me gueuler dessus quand même.
10: Tout le monde.
0: Ouais, mais Manu. Attends, on a un auditeur, non?
2: Ouais, on en a un, ouais.
0: Bah, vas-y.
2: Ah, tu le veux maintenant?
0: Bah oui.
2: Ah, on a J'en sais rien, bonsoir.
9: Ouais, salut.
16: Oh putain, trop bossé.
0: J'en sais rien, t'appelles d'où?
9: Bon, j'appelle de Paris.
16: Salut Jean.
0: Merci.
9: Salut. Paris, c'est en...
0: 101.9.
9: Ouais, voilà.
0: T'as merci, je connais la fréquence de Paris, heureusement pour moi.
16: Paris à côté d'Orléans?
0: Paris à côté d'Orléans.
9: Ouais, ouais, voilà, ouais.
16: D'accord.
4: C'est pas loin.
0: Ah ouais, disons Porte d'Orléans, ça, quoi, je comprends.
4: Ah, t'es trop fort. Ah là là là là là.
0: Je comprends peut-être mieux. Donc, Marcel, t'en es à toi, on continue avec toi.
15: Eh ben,
0: mais t'as brèche.
4: Eh, devant ton micro.
15: Ouais, j'avais fini mon speech, là.
0: Ça y est?
15: Ouais.
0: Bon, one power.
16: Woman power. En fait, ça dépend ce que tu vas chercher à la NPE. Si tu vas chercher du travail, en général, ça se passera très mal. Sauf qu'ils vont être gentils avec toi, ils vont te rassurer, ils vont t'expliquer pourquoi tu n'as pas de travail et pourquoi tu n'en auras jamais. Et combien tu ne toucheras pas parce que de toute façon, tu n'as pas de travail. Si tu vas chercher juste pour t'inscrire, c'est cool.
0: Non, mais c'est pas ça que
4: qu'est-ce
0: que
4: tu en penses, Gérard? Vas-y.
0: Non, mais attends, on va laisser J'en sais rien parler.
9: Ouais, voilà, bah, moi j'avais une question. On va dire, je voulais savoir si tu touches le chômage, est-ce que tu peux être malade?
0: Eh, oh! Les questions, c'est moi qui les pose, ce n'est pas les auditeurs. Alors, tu vas répondre à la question que je viens de poser, okay. Ça, c'est tout.
9: C'est quoi la question?
0: Tu te fous de ma gueule ou tu prends le train?
9: Non, moi, j'habite à Paris.
4: Attendez. Oui, Rigo.
17: Bonsoir. Après quelques dizaines de minutes passées, j'ai enfin une question à poser à Gérard. Parce que j'ai réussi à effacer tous les messages d'insultes quand même, parce qu'il y a beaucoup de gens qui tenaient à t'insulter, vu que tu parlais du chômage, que tu étais mal placé pour parler de travail en général.
0: Ouais.
17: Tu es d'accord avec ça? Parfait.
0: Pas du tout.
17: Donc c'était une question de Yankee. Il voulait savoir si le chômage s'est réglé par rapport aux nouvelles lois sur les 35 heures. Comment est-ce que ça a évolué?
0: Bah ça, pour l'instant, je peux pas lui répondre parce que ça va être une question qu'on va poser. Donc je peux pas lui répondre. Donc il attendra un petit peu.
17: On lui dit d'attendre.
0: Voilà, tu lui dis qu'il attend sagement et il pourra attendre
18: demain.
4: Une heure.
0: Attends, plus d'une heure.
4: Plus d'une heure.
0: Attends, je regarde la question.
18: C'est minuté, c'est un travail, les gars.
0: Non, je regarde la question qu'on l'a passée.
4: Gérard, c'est le monstre de l'audience. Tu sais, il sait garder ses auditeurs.
18: Il connaît les pointes et tout. Attention,
0: il va pouvoir attendre plus d'une heure.
4: Ouais. C'est pour ça que tous les autres ils t'ont insulté. Hein. Maintenant, tu peux y aller, Yangui. Tu peux l'insulter.
17: Il sera plus là dans une heure parce qu'il va bosser. Il nettoie la cantine de la fac de Nanterre parce qu'apparemment, c'est dégueulasse.
0: C'est ça. Bah, il nettoie rien du tout parce que c'est déjà nettoyé depuis longtemps. Alors,
4: si vous voyez l'état de son fut. Devant le micro, c'est un effort.
0: On était avec J'en sais rien.
4: Vas-y, Jean.
9: Moi, c'est J'en sais rien. Donc, en fait, je pense que la NPE, c'est des bâtiments qui sont vachement utiles.
0: Non, mais attends, t'es borné sur la question ou tu le fais exprès?
18: Bah, il cherche.
9: Non, mais 35 heures en même temps, c'est vrai que ça fait beaucoup, quoi.
0: Je te demande comment que se passe un rendez-vous avec la NPE.
9: Bah, t'appelles. Puis après, si elle te trouve gentille, tu peux avoir un rendez-vous.
0: Non, mais attends, tu
4: Gérard, je voulais te demander. Non,
0: mais hey,
4: Gérard, est-ce que t'as...
0: je vais y répondre.
4: Vas-y, ouais.
0: Et quand tu vas chez une pute, tu l'appelles pour prendre rendez-vous?
9: Je trouve vachement vulgaire.
0: Bah, non, mais moi, je te demande une question, je te demande de répondre à la question.
18: Vas-y, réponds.
9: Bah écoute, tu vas, puis si t'as pas de travail, bah tu peux avoir un rendez-vous, puis après les gens ils sont gentils avec toi et tout, puis ils te renseignent, puis ils peuvent te donner plein de trucs.
18: Oh là
9: et après
18: là.
9: T'as des papiers et tout à remplir, à signer et tout.
18: Oh là là, Gérard.
4: Ouais. Gérard, est-ce que toi...
0: Alors quand même, au bout de 10 minutes, voilà. on a quand même compris son truc. Bah Léon, faudrait peut-être te réveiller, j'en sais rien.
9: Ouais, Gérard, okay, ouais,
0: Manu. Fildar,
4: ouais. Est-ce que toi, donc, tu es déjà allé à la NPE, oui ou non? Oui, je pense. Mais est-ce que tu as déjà donc
0: juste
4: eu un rendez-vous?
0: Donc, peux-tu comment, en parler comment se passe un rendez-vous? Déjà, tu arrives. Bon, si c'est pour une inscription, tu prends ton dossier. Il donne un rendez-vous. Donc, dans les jours, le lendemain même.
4: Oui.
0: Donc, il donne un rendez-vous pour voir un conseiller. Et le conseiller, selon ce que tu as, te propose des trucs. Voilà comment se passe un rendez-vous avec les responsables de la NPE. Pas d'accord. Comme il y en a qui disent, ouais, s'ils te trouvent sympa, ceci, cela, ils te rappellent, niette. Ça n'existe pas.
4: Et après, en fait, tu demandes après, en fait, ce que tu veux comme boulot ou...
0: Non, mais selon ton inscription, lui, Il regarde sur sur un fichier donc qu'ils ont.
4: Moustache, tout ça.
0: Non non, il regarde sur un fichier et mm-hmm. donc selon les capacités, le truc de travail que t'as. Bon, ils essayent de voir ce qu'ils peuvent te proposer. Non. Et ils demandent de passer régulièrement pour voir les offres aussi.
4: D'accord.
0: Et donc en allant voir les offres, tu peux obtenir des rendez-vous.
4: Mais est-ce que tu peux par exemple toi étant de Paris aux alentours, aller dans une NPE à Brest par exemple? Est-ce que t'as le droit ou t'es obligé d'aller dans ton ANPE de ville?
17: On me posait la même question, c'est marrant.
4: Oh,
17: mais j'ai mis se retrouve.
0: Non, parce que déjà t'es inscrit sur l'ANPE de ta région. Donc si tu as l'ANPE de l'autre côté, si c'est pas pour longtemps, bon à la rigueur ils peuvent se faire quelque chose, mais non, en principe non.
4: D'accord.
18: Ouais, et toi Gégé, c'est par l'ANPE que t'as retrouvé un truc dans le milieu du yaourt, ou est-ce que c'est une autre filière?
0: Non, c'est sur une autre filière, je dirais pas sur
4: c'est des filières parallèles.
18: Attends, si, quand même. Attends, il y a quand même plein de gens au chômage.
17: Faut les aider.
0: Non, parce que j'ai déjà voulu aider certaines personnes.
18: Ah ouais.
0: Je leur ai proposé là où j'étais. Ouais. Les gens, ils m'ont dit qu'ils y allaient, ils y allaient pas. Donc moi maintenant je ne propose plus rien.
18: Mais c'est qui les gens?
0: Non mais ça je ne répondrai pas, c'est tout.
18: Il y a plus de flambie là.
15: Tu me fais un dicus de Donald Kidd.
4: Marcel.
17: Avant Marcel, oui, il y a une petite question de Cody sur le chat de voilà. Il voulait savoir si on peut avoir un accident de travail quand on est au chômage.
0: Quand t'es au chômage, avoir un accident de travail, de toute manière, même si t'es au chômage, donc tu ne peux pas avoir un accident de travail parce que c'est pas considéré pour aller. C'est pas sur ton chemin.
13: Même quand si tu as un accident à la NPE en allant en chercher du travail, tu peux pas quand même. C'est pas considéré comme tel.
0: Non, c'est pas du tout considéré pareil.
13: Ah, très bien.
0: Donc, qu'est-ce que je voulais dire? Ouais, je viens d'avoir un petit message là Manu vient de me donner.
18: Ouais.
0: Donc, on va saluer Eric de la station Shell sur l'autoroute A1. Il se reconnaîtra, il écoute à fond les débats. Donc, bonsoir à toi, bonne bourre et.
17: Ah, c'est lui.
4: Salut Eric,
0: on est tous ensemble. Salut Eric. Fais gaffe, assomme bien Max quand il va là. S'il passe à ta station tout à l'heure, tu lui mets un coup de. Tu l'assommes un bon coup. Il en a besoin.
17: On a enfin trouvé qui écoute.
0: Alors, donc, là, ça y est. Bah, même, il y a plusieurs stations-service qui écoutent Fun Radio.
17: Mm-hmm.
0: Qui écoutent Fun Radio sur l'autoroute. Il y en a une, justement, je crois que t'étais venu avec nous.
4: Je crois qu'il n'y en a que deux.
0: Non.
17: Aussi, ouais.
0: Quand on est à Chaumont.
4: À Chaumont?
13: Bah oui, à Chaumont.
4: Je sais pas, moi j'étais derrière, j'étais dans le coma parce que.
0: Non, c'était pas.
13: Tu sens en voiture.
0: Non, c'était pas avec toi.
4: Tu bouges.
0: Alors Rigo. Donc pour continuer.
17: Qu'est-ce qui se passe? Il y a Zgeek de Macaque qui passe un message à Flavien qui bosse à Toulouse parce que lui aussi il écoute à fond les ballons à Toulouse.
0: Non, on s'en fout des messages, des coucous sur le net, je m'en fous.
17: Bon, par rapport à la NPE, il y a quand même Yankee, il dit que c'est inutile d'aller à la NPE, il suffit juste d'aller bosser dans les cantines et de faire les fonds de poubelle.
0: Non, mais ça, Yankee, tu fermes ta gueule et t'auras ton truc de 35 heures quand ça me fera plaisir. En de bon entendeur, salut Yankee.
17: Non, s'il ferme sa gueule, il peut quand même taper.
0: Non, mais il fait ce qu'il veut, j'en ai rien à foutre.
17: Ok, tu fais ce que tu veux alors.
0: Alors, qu'est-ce que je voulais faire? Ouais, quatrième question.
4: Babi.
0: Pensez-vous que l'on peut sortir du chômage avec un
19: stage? Les gâteaux, c'est pas fait avec de la viande. Non.
0: Fildar,
4: non,
0: tu arrêtes.
4: Tu arrêtes. T'entends bien que c'est par téléphone.
0: Tu arrêtes.
4: Arrêtez un peu avec les sons, alors,
19: standard. J'ai envie de câlin.
4: Oh, on peut faire un débat correct ou pas?
0: Regarde.
4: Je
0: m'en fous.
4: Lundi,
0: je fais mon rapport à Max et c'est tout.
17: Oh putain.
4: Arrêtez les auditeurs, merde.
0: Non, c'est pas les auditeurs. C'est vous, c'est toi qui t'amuses à appuyer sur des boutons.
17: Enfin, Gérard, on est quand même parce que c'est pas le chat de Fun Radio vu que
0: il y a pas mal
17: d'incompétences dans ce service. Donc nous sommes 2840 connectés sur le chat de voilà. Je sais pas si tout le monde est intéressé par le débat. Mais
4: c'est voilà.fr.
17: Voilà.fr. Vous venez pas parce qu'on a fermé, mais
4: voilà sans eux.
17: Voilà sans eux.
4: Voilà sans eux. Je tiens à répéter.
0: Il fonctionne pas.
17: Si, il fonctionne. Regarde, on est 2840.
13: Oh, c'est joli, hein.
17: Enfin sur le truc hein.
0: Pensez-vous qu'on le peut, pensez-vous que l'on peut sortir du chômage avec Internet? On va demander à
4: Bonne question.
0: One man power.
4: Non, one more time.
0: One more time. Oh, regarde là, les autres, là.
16: Tu peux parler ?
0: Ouais.
16: Si t'as les moyens d'avoir un ordinateur chez toi, au contraire, sers-toi d'Internet. Sinon, tu peux aller dans un cybercafé ou même à la NPE voir les annonces sur Internet.
4: Ah, c'est vrai, ouais. Gérard, c'est quoi un cybercafé ?
0: J'en sais rien, moi.
4: Et tu ne poses pas la question, t'en as rien à branler.
16: Cybervodka, mais pas le cybercafé.
18: Pourquoi tu réponds oui, tétard ?
0: Le tétard, il t'emmerde, Marcel.
2: Non, mais c'est vrai que ça pourrait être intéressant de rechercher ce que c'est qu'un cybercafé.
16: Ouais.
18: C'est quoi Internet ?
2: Aussi.
0: Oh, putain, mais.
18: T'as pas le cybercuit ?
0: Et t'as pas, t'es pas super
2: ça,
0: con.
2: Ça, il doit savoir, ouais.
0: Alors, Coca-Look.
18: Non.
0: Si. Au revoir. Marcel, fais gaffe parce que tu risques d'en faire autant, toi.
18: Ouais.
15: Non, pourquoi ?
0: Non, c'est, j'en sais rien.
18: Ouais, c'est moi. Ouais, moi, je connais.
0: Non, mais attends, c'est pas à toi que je m'adresse.
18: Ouais, bah ok, merci. Donc, le Minitel, je sais que ça marche.
0: Non mais attends, t'es taré, parce que je viens de te dire que c'était pas à toi que je m'adressais.
18: Ok, ouais, bah je suis d'accord.
0: Donc, Woman Power.
18: Bah écoute, tu prends un réserve.
0: Woman Power.
16: Ouais, bah je t'ai répondu, Gérard, mais je crois que l'autre avec son Minitel, il dit n'importe quoi, quoi.
0: Bah même sur il y a des annonces qui sont sur le Minitel sur.
16: Et tu sais combien ça coûte la minute sur le Minitel?
0: Ah bah ça c'est pas donné, hein.
16: Ouais, bah quand t'es au chômage t'as pas de fric à mettre dans le Minitel. Ouais.
0: Et bah alors t'as même pas de fric pour t'acheter un ordinateur, ça revient au même.
16: Justement, tu vas dans les cybercafés du coup.
18: Genre là tu pars du point de vue qu'un chômeur en fait il est internet et un portable.
0: Mais attends, ah, c'est qui là maintenant que j'ai?
18: C'est Marcel, j'ai mis un suppo.
0: Ah ça y est, tu te fous pas un peu de ma gueule toi?
18: Non, ça va mieux maintenant, hein, franchement.
0: Ah ouais, fous-toi pas trop de ma gueule parce que tu risques de faire comme...
18: J'avais une question sérieuse à te poser, Gérard, quand même. Je voulais te poser la question, comment... Parce que là, tu poses des questions sur Internet, sur... il faut que le chômeur, il ait un portable, Internet.
16: Portable.
18: Parce que tu sais bien que les chômeurs, ils ont rien de tout ça. À part la rigueur, les plus riches, ils ont des tatous. Donc voilà.
0: Bah t'en fais partir, toi, alors.
18: Ouais, j'ai un tatou, ouais.
0: Oui.
18: Tu m'appelleras.
0: Ouais, c'est ça, bon, rêve de rêve.
18: Bon, tant pis.
0: Tu peux toujours te caresser. Tu peux toujours te caresser.
18: Okay,
0: j'en sais rien.
18: Ouais, bah écoute, moi je connais un site, c'est r14.com.
0: Alors, j'en sais rien.
18: Oui.
0: J'en sais rien. Oui. Au revoir.
18: Non, mais attends, c'est vrai.
0: Au revoir.
18: Tu as plein d'annonces.
4: Bah, ça dépend, on va voir ce que c'est. T'es pas obligé de dire tout ça.
0: R14, au revoir.
4: Mais alors, c'est quoi R14? On s'en fout, c'est quoi?
2: C'est une lettre et un chiffre.
4: Voilà, donc vas-y.
16: Un chiffre.
4: Vas-y, pardon.
18: Donc c'est www.r14.com.
4: Et ça parle de quoi?
18: Donc bah, en fait c'est un site où dessus bah t'as plein d'annonces et tout d'emploi. Bon tu peux vendre des yaourts et bon c'est vachement large quoi, conduire des camions et tout quoi.
0: T'en es sûr qu'il existe ton site internet là?
18: Mais ouais t'as qu'à demander à Rigo.
0: Ouais non mais attends, tu vas demander à Rigo. Rigo pour l'instant on a déjà des problèmes avec.
4: Ouais fais pas chier Rigo avec des conneries, ok?
17: Ouais, je te jure,
4: c'est pas le moment.
17: C'est clair.
0: Alors j'en sais rien, un conseil que je te donne. Tu évites de parler trop de R14 et de yaourt, d'accord? Parce que ouais. Sinon, je vais te dire bonne nuit.
4: Et généralement, il y a des yaourts dans la R14, alors fais gaffe.
18: D'accord.
4: Sur les sièges,
0: puis, c'est pareil, tu arrêtes parce que je commence à en avoir ras-le-bol aussi.
4: Devant ton micro, hein, comme
0: d'hab. D'accord.
18: Mais toi, t'as qu'à le taper, Fildar, t'es juste à côté.
0: Bon, toi, tu fermes ta gueule.
18: Ok, j'en sais une idée comme ça.
0: Ouais, bah moi, je te dis, tu la fermes.
18: Ok, d'accord.
0: Ok, voilà.
17: Pas mal l'idée.
2: Gérard, on peut mettre un peu de rythme dans cette émission.
0: Allez,
2: ou pas là?
0: Attends,
2: il y a un rythme de ouf. On accueille Force Ordurière, bonsoir.
20: Ouais, salut l'équipe du Star System, ici c'est Angelo. Bon, j'aurais un message pour Gérard. J'aimerais qu'il m'explique comment fonctionne sa chaîne Wi-Fi, parce que pendant qu'il anime ses débats à la con, on est en train de se bourrer sur Sandy, lui piquer, lui chier la gueule, on aimerait bien le faire en musique en écoutant sa voix de pédé à la radio. Voilà, puis en plus elle aime ça ta cochonne Gérard. Hein. Alors tu libères la ligne s'il te plaît pendant que tu fais tes débats, et tu nous laisses bourrer ta femme. Allez, grosse bise sur la fesse droite, c'était Angelo. Ciao.
0: Mais ça, bravo aussi, Fildar.
4: Ah, moi encore.
18: Quoi, t'as une chaîne Wi-Fi?
0: Force.
18: Oui, bonsoir, c'est Force Ordurière, bonsoir, j'ai 30 ans, j'habite Bordeaux, et on écoute Fun sur 118.9.
21: Salut à toi le communiste.
18: Bonsoir tout le monde, bonsoir à l'équipe. Bonsoir.
0: Pas de politique.
18: Bonsoir. Non, pas de politique, bonsoir. On militera pas.
0: Non, mais il y en a un qui a dit bonsoir, je sais pas quoi là.
18: Le communiste.
17: Ouais. C'est vrai.
16: Communiste.
0: Alors, donc, tu veux que t'as entendu la question?
18: Malheureusement, non.
0: Alors, pensez-vous que l'on peut sortir du chômage avec Internet?
18: Oula, moi je pense que c'est quand même un petit peu incompatible avec les données du chômage au niveau de l'argent. parce que je pense pas que, je sais pas si vous avez abordé le problème, mais je pense pas qu'un chômeur ait les moyens à l'heure actuelle de se payer ce genre de haute technologie.
0: Bah, on a déjà parlé du portable.
18: Ouais, donc voilà, tu vois, je pense que ouais, c'est un peu pareil. Je pense pas que les chômeurs soient à même de se servir de ce genre de nouvelles technologies. Je sais pas ce que t'en penses. C'est pas accessible à tout le monde quand même.
3: C'est vrai.
18: Ouais. C'est quand même pour les privilégiés. C'est quand même pour les nantis, quoi.
0: Ouais. Pour
18: les nantis.
21: Les nantis, c'est une espèce de peuple.
18: Et les gens qui habitent Nantes, tout simplement.
21: De bique.
0: Alors, d'accord, j'ai compris. C'est pas mal.
3: C'est les gens qui se bouchent le nez quand ils te croisent, Gérard.
18: C'est les nantis.
21: Ça, c'est des nantis.
18: Tu sais, les gens qui te donnent des pièces dans la rue, là. C'est des nantis.
3: Ah voilà, non, les nantis.
18: C'est des nantis. Il y a des méchants, il y a des nantis.
0: Le chômage touche-t-il tout le monde?
21: Il enchaîne le blaireau.
0: Le blaireau. Alors, Marcel. Au revoir.
3: Au revoir, Marcel.
0: Comme ça, celui-là, il a tout de suite compris comment que ça se fait.
3: Ah, Gérard, j'ai une bonne question de.
0: Attends,
3: de Scoil.
0: Attends.
18: Jingle. Vas-y.
3: Merci. Donc il y a Scoil qui te demandait, est-ce que quand on est abonné au chômage depuis longtemps, est-ce qu'on a le droit à des cadeaux en tant que membre d'honneur?
0: Je vois pas du tout le rapport avec, je vois pas du tout le rapport des cadeaux parce que t'es au chômage. Hein.
3: Ah, mais quand t'es, quand t'es au chômage depuis longtemps, que tu touches ton indemnité, pas pour tout le temps parce que toi t'es resté 5 ans au chômage, mais il suffit que tu retravailles quelques heures et tu peux gagner plus.
0: Non, parce que t'as un nombre d'heures à effectuer. Et si c'est pas dans
2: toi, c'est pas plus d'une par jour, c'est ça?
0: Le nombre d'heures. Puis, Manu, tu fermes ta gueule quand je parle, ça me fera des vacances, merci.
2: Attends, t'as déjà eu des longues. Hein.
0: T'as un nombre d'heures que tu dois mettre sur ta carte de pointage et selon c'est là qui
2: détermine, oui.
0: Qui vont faire une étudier ton dossier pour savoir combien qui te paieront.
18: Attends, tu veux dire il y a une carte quand t'es chômeur, en fait, t'as droit à une carte en tant que chômeur.
0: Étant donné que tu es inscrit à NPE, donc ton dossier est retransmis aux ACEDIC.
18: Donc t'as une carte.
2: Donc tu peux retirer de l'argent avec cette carte ou pas?
18: T'as des
0: c'est une carte de pointage.
18: Je connais pas.
0: Putain, mais vous êtes borné ou quoi? J'essaye d'expliquer le système.
2: Excuse-moi, moi je suis pas borné, je suis Manu, tu te souviens, ça fait.
0: Ouais, écrase un peu.
18: Est-ce que tu peux prendre les transports plus facilement avec cette carte? C'est quand même ça serait quand même.
0: Je te parle de la carte de pointage.
3: Non mais Gérard, c'est quand même bizarre, pointer pour quelqu'un qui travaille pas, c'est bizarre quand même.
0: Bah celui qui si de toute manière, parce que il y en a qui travaillent pas et qui sont inscrits à la NPE. Bon, t'en as qui veulent chercher du boulot, t'en as d'autres qui en ont. Ils s'en branlent, ils s'en battent les couilles de comme l'an 40.
3: C'est bien quand tu parles aussi.
2: Mais tu vas pointer où en fait? Non, sérieusement.
0: Non, tu reçois ta carte d'ACEDIC.
2: Ah, mais tu fais le trou toi-même avec
0: un. Non, tu prends un stylo et tu coches les croix qui te donnent et tu signes et t'envoies ça. Puis,
2: mais tu l'envoies où?
0: Bah,
2: à ton boulot, mais t'en as pas, t'es chômeur.
22: Il y a un tirage au sort à la fin.
18: Et après, tu gagnes de l'argent, ouais.
3: C'est vrai, ouais.
0: Bah, quand t'es inscrit à l'NPO, automatiquement, ton dossier passe aux ACEDIC. Donc, c'est les ACEDIC qui t'envoient ta carte de pointage qui sont.
2: Non, mais ça, j'ai compris. Mais moi, c'est après que j'ai pas compris. Une fois que tu l'as, ta carte de pointage.
0: Ouais. Tu l'as remplie avec un stylo. Tu perces pas.
2: Putain, et devant un micro aussi, tu
0: l'as. Étonnant.
22: De quelle couleur?
0: Oh, on s'en fout des couleurs.
2: Et Gérard, est-ce qu'il y a un président dans des chômeurs?
0: Non, il y en a pas.
3: Et est-ce que tu trouves normal qu'il faille mettre un timbre sur cette carte pour la renvoyer alors que tu es chômeur et que tu n'as pas d'argent?
0: Ah, ben ça, c'est justement la question est là. Pourquoi qu'il faut l'envoyer à un prix de
2: tarte? Mais pourquoi
0: toi, PD?
2: C'est dégueulasse.
3: Tu peux peut-être la poser maintenant aux éditeurs, ils pourront peut-être t'aider.
18: Tout à fait, oui.
0: Non, mais même, de toute manière, ce que je trouve dégueulasse, c'est que je vois pas pourquoi qu'on nous dise de l'envoyer au tarif normal d'une net, vu qu'il y en a qui peuvent pas l'envoyer parce qu'ils ont pas de timbre. Donc, je trouve ça un peu dégueulasse.
2: Et imagine les étrangers au chômage, ils doivent l'envoyer à la CEDIC de Paris en plus, donc il faut mettre plus de timbre.
0: Mais ça a rien à voir avec l'étranger. À l'étranger, ils ont un système aussi, hein.
2: Ah, ils envoient pas à la CEDIC de France, alors.
0: Ben non.
2: Gérard, est-ce qu'il y a un premier ministre chez les chômeurs?
0: On en a rien à foutre. Arrête de parler de politique. Max avait déjà dit, d'accord?
2: Très bonne question.
0: Je fous pas de sa gueule.
3: En attendant, on peut quand même parler politique en parlant du chômage.
0: Ouais, mais on en a rien à foutre. C'est pas du tout ça.
2: C'est prévu pour 2 ans moins 10.
3: C'est un petit malin.
18: C'est un gros con.
0: Comment?
18: Moi, je pense que t'es un gros con.
0: Eh ben, force en
18: dur. Non, avec les voix, merde.
0: Non, parce que quoi, Marcel.
2: Devant ton micro, merde.
0: Marcel est parti,
2: Coca-Louk. Mais devant ton micro!
0: Coca-Louk est parti. Il n'y a plus que j'en sais rien. Alors, c'est où j'en sais rien?
18: Bah voilà, c'est j'en sais rien.
0: Ouais, mais ça m'étonnerait, j'ai reconnu ta voix. Alors,
18: bah non, attends, moi j'ai une grosse voix, j'ai une petite voix, c'est ta fiole. Mais où ça va? Et attends, toi-même, dans ton cul.
0: Bon, allez hop, force.
18: Non! Mais c'est pas j'en sais rien.
2: Bon, c'est pas grave, on enchaîne, c'était pas bien grave.
0: Ouais, mais vous allez voir. Le chômage touche-t-il tout le monde? Alors 70% des gens disent oui, car il est très pervers. Je vois pas du tout le rapport avec les questions qu'on pose.
4: Peut-être au niveau du toucher, je sais pas.
0: 33% répondent surtout les hommes entre 35 et 40 ans à moustache, n'importe quoi. Parce que faut pas oublier qu'il y a autant de femmes que de d'hommes au chômage.
4: Il y a des femmes à moustache aussi.
0: 23% des gens répondent que ça dépend des pays. Ben oui, mais ça justement on va en venir. Mmh. Et 18% me répondent que je devrais me refaire le silencieux. Et ça c'est ça. Fil d'art.
4: Ah, c'est pas moi.
0: Non, mais je vais te dire que ça, l'histoire du silencieux, c'est toi qui l'as balancé mercredi soir à l'antenne.
4: C'était donc, pour t'aider.
0: Ouais, mais moi, j'en ai rien à foutre de ton aide. En de bon entendeur, salut, je veux plus que tu parles de ma caisse.
4: Alors,
0: ok.
4: D'accord.
0: Sinon, on va parler de ta 205 Peugeot.
4: Tu peux crier dans le micro. Donc, alors, je vais t'aider. J'aimerais quelqu'un pour ramener Gérard à 2h parce qu'il est à pied.
0: Ouais. Non,
4: je t'aide.
0: Ouais, moi j'en ai rien à foutre de ta gueule.
5: Gérard, voilà. Est-ce que tu peux on a quelques problèmes techniques. Est-ce que tu peux bien lever ta tête quand tu parles? Tu sais, comme en garde à vue, tu lèves bien la tête et tu parles bien devant ton micro, s'il te plaît.
4: Merci. Ou sinon, tu baisses ton micro, quoi.
0: Je fais ce que je veux, c'est pas toi qui vas me commander.
5: Non, parce que là, tu parles pas en face.
0: Quelle est la journée type d'un chômeur? On va demander à Force Endurieux.
6: Endurieur. Écoute, je pense que le chômeur se lève tard déjà. Parce qu'il a pas grand chose à faire. Donc je préconise un petit lever vers 14h. Petit pipi.
22: Du matin?
6: Ouais, oui bien sûr.
0: De l'après-midi, hein, ça 14h c'est l'après-midi, c'est plus le matin. Hein. Faudrait peut-être pas confondre. Hein.
22: Quand tu te lèves, c'est le matin.
4: Gérard s'y connaît, hein, c'est son heure.
0: Non, pas du tout.
4: Non. Ah bon. C'est pas grave.
6: C'était un petit pipi, un petit caca, une petite toilette quand même. Et puis après, tu pars, deux possibilités, chômeur consciencieux, tu pars écumer les ANPE. Et puis deuxième catégorie de chômeurs, tu pars écumer les bars. Chacun son truc quoi.
0: Je vais dire une chose que si tu
6: il y en a, il y en a, il y en a.
4: Non, si c'est vrai, Gérard.
0: Non mais je vais dire une chose.
6: Tu peux pas nier, il y en a.
0: Je vais te dire une chose. Je te préviens un truc quand même. Le mec qui se lève à 14h pour du boulot,
4: c'est un branleur. On est d'accord. On est d'accord.
0: Alors le temps qu'il se lève et puis tout.
4: Attends, j'ai changé de micro.
6: Il y en a qui zappent la douche.
4: Il y en a qui zappent la douche?
6: Ouais, c'est pour ça, pour gagner du temps.
22: Bah ouais.
4: Pour avoir un taf plus.
6: Pour aller plus vite au bistrot.
0: Je pense pas, hein.
6: Toi, t'étais pour quelle catégorie, toi? Quand t'étais au chômage, tu te levais tôt, t'allais à la NPE chercher du boulot, tout ça?
0: Étant donné, vu l'accident que j'ai eu, j'ai pas pu aller à la NPE, hein, je te signale.
6: T'arrives bien à venir à la radio, je vois pas pourquoi tu pouvais pas aller à la NPE.
0: Je te signale quand même que lorsque j'ai eu mon accident, je ne faisais pas encore de radio, d'accord?
6: Non, mais l'année dernière, l'année d'avant.
0: Non, attends, là déjà j'avais déjà fini la rééducation.
6: Bah donc tu pouvais aller à l'NPE, pourquoi tu as pas été?
0: Putain, mais t'es con ou quoi toi?
22: Mais non, mais il a raison, attends, tu pouvais venir jusque là et puis
6: voilà, tu peux aller à la radio mais pas à la NPE.
0: Et voilà, alors?
4: Non mais Gérard, que tu ne sois pas allé à la NPE, c'est pas grave, mais est-ce que la NPE peut venir à toi?
0: Non.
4: C'est-à-dire, est-ce que des gens peuvent venir chez toi, comme les courses à domicile, tu vois?
0: Non.
4: Ou... Non, c'est pas possible ça. L'agence touristique, d'accord.
0: Pas possible.
4: Non.
0: Impossible. J'en sais rien.
6: T'as bien esquivé quand même.
7: Moi je pense que le type, de toute façon, à partir du moment où il a pas de travail, je vois pas pourquoi il travaillerait pour trouver un travail.
0: Non mais attends, le mec qui a pas de travail, pourquoi qu'il va...
7: Il est pas payé.
0: S'il est payé, parce que s'il a bossé bien avant, donc il touche les ACEDIC.
7: Mais ça dépend.
0: Ça dépend de quoi?
7: Ça dépend si t'es riche ou si t'es pas riche.
0: Non mais attends, t'as pas compris, t'as pas compris toi. Je crois que t'es loin à la détente, hein.
7: Non, ça va.
0: Ouais.
7: En plus toi, le fait que tu boites et tout, t'as fait exprès de jouer là-dessus pour pouvoir toucher plus vite le chômage.
0: Ah non, parce que je vais dire une chose, que j'ai été licencié, donc ça a pas été pareil.
7: Et les yaourts, tu fais exprès aussi, c'est pour.
0: Alors j'en sais rien, les yaourts, tu t'en mets dans. Au revoir. Comme ça, il finira même pas de répondre. Okay. Woman Power.
23: Oui.
4: No woman power.
0: Bon alors?
23: Oui.
0: T'es bouché.
23: Oh là là. T'entendais plus. C'est comme ils ont dit là. Soit tu fous rien, soit tu te lèves. Mais en général, ils foutent rien. C'est ils zappent sur la 1, sur la 2. Je me gratte les couilles et puis je mets la 3, quoi.
6: Je me rappelle quelqu'un, ça.
0: Je me gratte les couilles et je fous rien. Faut pas oublier qu'à part la NPE, il y a des boîtes d'intérim.
23: Mm. Non, mais non, mais attends, t'es au chômage, tu peux pas exagérer.
18: Est-ce que tu
0: mais
18: peux
0: alors, les boîtes d'intérim, tu peux très bien les appeler pour savoir s'ils ont du boulot.
23: Et toi, c'est tout.
0: Et alors, les trois quarts du temps, ils te proposent des missions.
4: Non, mais Gérard, ils faisaient pas les boîtes d'intérim, ils faisaient les bars d'intérim. Parce qu'il y en avait qui avaient plus de bibine, donc il allait aux autres, c'est tout.
18: À la villasse.
0: Ouais, c'est ça. Fous-toi bien de ma gueule, toi, force endurieux,
18: tu vois. Mais tu réponds pas à mes questions.
0: Bah ouais, mais moi, je te dis, fous-toi bien de ma gueule et tu vas voir que tout à l'heure, tu vas.
18: Si toi, t'as tenté les boîtes d'intérim ou pas,
0: bien, je te dis, j'ai déjà répondu à ta question, tu m'emmerdes.
18: Ok, vas-y, esquive encore un coup.
0: Oh là, toi, tu vas pas rester longtemps.
18: Mais tu réponds pas aux questions des auditeurs, tu fais pas un
0: débat. Je viens de te dire oui. Ça fait 50 fois que j'ai dit oui que j'avais été aux intérims, d'accord. En maintenant, tu fermes ta gueule.
18: T'as fait quoi comme job d'intérim alors? Raconte un peu.
0: Ta gueule, mais t'as pas besoin de savoir toutes les boîtes d'intérim que je pète, ça te regarde pas, espèce de connard.
18: Ta life, putain, ça
4: de Gann, t'as fait bis.
2: T'as fait toutes les boîtes de cul de France.
0: Bon,
18: t'as fait des remplacements sur les tournages de cul, des trucs comme ça.
0: Bon, allez, dégage, toi. Tu vas aller faire des
23: pommes.
0: Mais toi aussi. Allez, hop, les deux. Vous me les dégagez, terminé, je prends, j'en ai marre d'avoir des connards.
2: J'ai deux personnes pour toi si tu veux.
4: Ouais. Oh, comment ça va vite ce soir?
2: Ah, t'as vu un peu, j'ai Écrasus Sky, bonsoir.
1: Bonsoir, bonsoir à tous. Bonsoir.
2: Et j'ai Big Beat, bonsoir.
8: Oui, bonsoir Gérard et bonsoir à tous.
1: Salut Big Beat.
8: Je travaille à l'ANPE,
1: on s'en fout.
8: D'accord.
0: Toi tu te calmes et tu vas me donner ta fréquence.
1: 107.3 dans les Vosges.
0: Donc c'est quoi?
1: Ah oui, je savais que t'aurais du mal. Écrasus Sky.
0: Crasus Sky, ouais.
1: Crasus Sky.
0: Et Bilbit, là?
8: J'habite à Saint-Plus-sur-Loire, à côté de Thoiré et de Carquefou.
0: Ta fréquence?
8: 106.7.
0: Ah ben dis donc, t'es loin à la détente.
8: À la détente, ça va très bien, merci.
0: Donc, alors, quelle est la journée type d'un chômeur pour vous deux, en attendant qu'on aille d'autres personnes?
1: Alors, pour moi, Crasus Sky.
2: On a toujours Woman Power, hein, Woman Power, elle est
0: non, toujours. Non,
2: tu la tèches.
0: Allez, virer.
2: Ah, j'avais pas entendu, tu m'en reviens un coup de.
0: Allez, virer.
2: Voilà, ça y est.
8: Elle est virée sur un débat sur le chômage, je trouve pas ça très malin.
0: Bah, pourquoi?
8: Bah, écoute, pour les gens qui écoutent, faut leur donner de l'espoir, et tu vois.
0: Non, mais attends, elle, c'était pas pareil, parce qu'elle soutient de la gueule du monde.
1: Virer
0: les gens comme ça, se foutre de la gueule des gens, pour moi, j'appelle pas ça participer à un débat sur le chômage, d'accord?
1: Mais bon, si en plus ils sont chômeurs, tu les vires comme ça au standard.
0: Non, mais attends,
4: c'est pas grave, c'est pas le problème. Le problème, c'est quelle est la journée d'un chômeur?
11: Alors, sur IRC, justement, il y a encore Yankee, décidément, il est pas parti, même au bout de quelques minutes. Il dit que la journée type d'un travailleur, c'est métro, boulot, dodo, et pour un chômeur, en fait, c'est dodo, dodo, dodo.
8: Mmh. C'est vrai.
0: Même
1: dodo, des fois,
0: 4
1: fois.
0: Ouais, il pense à ce qu'il veut, de toute manière, parce qu'il m'énerve, alors j'y répondrai même pas à ces questions.
11: Qu'est-ce que t'en penses, toi, quand même?
0: Moi, je te dis, j'y réponds pas à ces questions à lui.
11: Ah bah, imaginons que c'est Madame de Fontenay qui t'a posé la question.
0: Même, c'est pareil, j'en ai rien à voir. Ça regarde pas.
4: Pourtant, elle est attirante, hein.
0: Ouais, bah, on sent.
4: Mmh. Bon, des fois, c'est pas dodo, dodo, c'est dodo, je me tape un ton, dodo, je me tape un ton, dodo.
0: Grâce à ce gay.
1: Oui, alors la journée type d'un chômeur, bon, déjà c'est levé tard, très très tard, hein, c'est vers, moi je dirais plus vers 16h, hein.
0: Mmh.
1: 16h, petit déjeuner à l'accro, on cherche des petites annonces dans le Paris Boom Boom, on n'en trouve pas, et ensuite à 8h, à 7h on garde le Big Deal, à 8h on n'a rien à branler, donc qu'est-ce qu'on fait? On fait rien, on regarde la télé, voilà, je pense que c'est une journée type de chômeur ça, hein.
0: Un conseil que je préviens les prochains auditeurs.
1: Oui.
0: Hein, que le premier, si ça continue comme ça, le débat va s'arrêter très vite.
1: Parce que là,
0: vous commencez à me casser les couilles.
8: Non, mais tu peux pas aller contre ça. Il dit la vérité.
0: Vous commencez. Allez, toi, tu fermes ta gueule, Big Beat. Tu fermes ta gueule. Je préviens tout de suite les prochains auditeurs que j'ai. J'entends encore une connerie comme ça. Je zappe.
4: C'est quoi la connerie?
0: J'en ai ras-le-bol.
4: C'est quoi la connerie? Tu peux me dire?
0: Surtout quand ils disent ouais le Big Bill, et alors je regarde le Big Bill, je les emmerde moi les auditeurs.
1: Mais c'est pas pour toi, Gérard.
0: Mais moi je vous emmerde. Je fais ce que je veux de mes journées, je regarde ce que je vois à la télé.
4: Mais Gérard.
0: Alors, de bonne intention, salut aux prochains auditeurs. Et sur le site internet, c'est pareil.
4: Gérard, tu sais combien il y a de gens qui regardent le Big Deal tous les jours? Tu crois que t'es tout seul?
0: Donc Bill Beat.
8: Oui. Bah écoute, moi, la journée, tout ce que je vois, c'est que généralement, le chômage, ça n'améliore pas les relations humaines. Intramuros, c'est quand les personnes arrivent, elles ont tendance à vomir, parce qu'elles sont alcooliques, c'est vrai, c'est un fait. Mmh. Elles ont tendance à avoir une négligence par rapport à leurs compagnes. Leurs compagnes sont souvent très moches.
1: Ouais, c'est vrai.
8: Il y a une période comme ça qui va entre 4 et 10 ans. Et,
1: la femme du chômeur, quand même, se fait bourrer par des manouches, hein, faut le savoir.
8: Oui.
0: Grâce Husquet. C'est la dernière fois.
9: C'est une étude sociologique.
0: C'est la dernière. C'est la dernière fois que tu dis une connerie comme ça. Sinon, je vais te dire au revoir.
9: Mais je dis la vérité, ni plus ni moins.
0: Ouais, bah moi la vérité, moi c'est que je commence à en avoir ras-le-bol de t'entendre dire des conneries. Ok.
10: Un message d'espoir. Faut dire bon. Pour les chômeurs, pour pouvoir s'en sortir, il y a un bon moyen. C'est le métier artistique, tout ce qui est écrire par exemple,
9: tout ce qui est
10: des textes et des.
0: Alors, Grasus Gay, au revoir. Ce coup-là, ça commence à bien faire.
10: Au revoir, Grasus Gay.
13: Tu veux des gens peut-être pour t'aider, pour t'aider dans ton débat. On a Pouce Station 2. Bonsoir.
12: Oui, bonsoir. Bonsoir Gérard, bonsoir tout le monde.
0: T'appelles d'où ?
12: J'appelle de Paris, 100.9 FM.
13: FM.
0: Ouais. Et après ?
13: Et on a aussi Marius Trésor, bonsoir.
4: Oh, comment ça fait plaisir.
0: T'appelles d'où ?
14: Mr. Cousin. Bon, it's Trevor Jones.
0: Ouais, ouais, bah c'est ça, c'est Jovan Jones. Au revoir.
4: Jovan Jones.
0: Au revoir.
14: C'est
0: pas la peine qu'il intervienne là-dedans, c'est même pas
14: le chômage. Il est au chômage.
4: Monsieur Trevor Jones.
0: Filard, c'est pas toi qui commande, c'est moi, donc il passera pas à l'antenne.
14: Je suis le chômeur.
0: Je t'emmerde.
10: Excuse-moi, mais c'est la première fois que j'écoute tes débats.
0: Tu me le vires. Tu le vires.
13: Ça y est.
14: Mr. Cousin.
0: Bon.
14: Je suis le misère because I don't have a car, you know.
0: Bon.
14: Je n'aime pas avoir le Renault 14 pour aller to ANPE, yes.
4: Ouais, j'ai coupé, c'est bon.
10: Oui, je parle un peu anglais, je peux te traduire. Si
0: non, non, non, mais j'en ai rien à foutre, yes. Alors toi, tu as rien, toi, tu as te taire complètement.
14: Ah ouais.
0: Je t'ai dit, tu te la fermes. Tu te la fermes.
10: Je crois qu'il m'a compris.
4: Bon, on en était où alors? C'était laquelle question, Gérard? Parce qu'il y avait qui était en train d'en parler, je sais plus.
0: C'était
4: Trevor m'a perturbé.
0: C'était
4: quelle est la journée type d'un chômeur?
0: Voilà, c'était.
4: Donc, qui n'avait pas répondu à cette sublime question?
0: Bah, pousse.
4: Pousse Station 2.
12: Donc la question, quel est un chômage?
4: La journée type d'un chômeur.
12: Ah, la journée type d'un chômeur, bah écoute, ouais. Disons que je taffe, mais je connais quand même.
4: Ouais.
12: Non, tu veux, bah ouais, une journée de chômeur, bah écoute, c'est pas grand chose, hein. Tu te lèves tard le matin, disons vers midi. Tu plantes pas grand chose, et puis t'essayes de trouver du taf, mais si t'es pas trop motivé, c'est pas la peine, quoi.
4: Mmh.
12: Bah tu connais ça, Gérard, quand même.
0: Non, parce que je vais pas à la NPE, d'accord?
12: Ah oui, mais j'ai pas dit que t'allais à la NPE, mais je disais que tu connaissais les journées de chômeur.
4: Mais c'est comme tout, quand il va trop après, il t'accepte plus.
12: En plus.
0: Non, au contraire, c'est le contraire, tu vois. Alors, avec.
17: Attends, j'ai une petite question de Zgeek de Macaque sur l'IRC. Il le mérite. Il voulait savoir si on peut cumuler le RMI avec d'autres types de revenus issus de plusieurs petits boulots. Si oui, qu'encourt un alcoolique bi-biophile s'il fraude de la sorte et qu'il est dénoncé par un singe au cul rouge?
0: Alors, celui-là, sa question, il va se la carrer dans le cul parce que j'y répondrai pas.
17: Dans son cul rouge.
0: Voilà. Et donc, oui, Manu, t'as pas la peine de faire
4: de la guichet, hein, ça sert à rien de la guichet. Hein.
0: Alors,
13: on peut accueillir du monde ou pas?
0: Bah, vas-y.
13: On accueille Gorbitchov, bonsoir.
24: Bonsoir, c'est Gorbitchov, bonsoir Gigi. Bonsoir,
13: et on accueille Patricia Taff, bonsoir.
25: Bonsoir.
0: T'appelles d'où, Gorbitchov?
24: Alors, bonsoir, c'est Lyon Maritime, c'est 117.7, fun, bonsoir.
0: Et qui?
13: Patricia Taff.
25: Voilà, tu peux m'appeler Pat Taff.
0: Je te signale, Patricia Taff là.
25: Pas
0: non mais moi c'est moi qui décidera comment je t'appellerai. Si ça te plaît pas, ça sera le même prix.
13: Uh-huh. Okay.
0: Et quand je te demande comment tu t'appelles, c'est pas Manu de me le dire, c'est à toi. Okay. Alors tu travailles un peu plus.
13: Okay.
25: J'appelle de Clito sur Jean-Louis.
0: ta fréquence correctement, je te dis au revoir tout de suite.
25: 117.1.
17: Clito sur Jean-Louis.
24: Je connais, j'y
10: bonsoir à tous les clitoïens.
17: Moi, je passe le bonjour à Jean-Louis, du coup. Alors,
24: tous les clitoïens.
0: La question, avez-vous des solutions pour lutter contre le chômage? On va se retrouver tout de suite après. Ah. On va s'écouter Francis Lalanne, PE, avec passage à moi. Il est grand comme ça. Et on
4: refais-le, parce que là, on a une grosse intro. Tu vas faire l'intro. Vas-y, refais-le, on n'a rien
0: Francis
4: compris.
0: Lalanne, PE, avec mon passage à moi. Il est grand comme ça. Et on se retrouve tout de suite après au 0803-808.
4: Refais tout, c'est n'importe quoi.
0: 0803-08-5000, à tout de suite.
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0: Tu dégages.
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5: Tout de suite, nous rejoignons Gérard.
15: Eh bien, gamin, il paraît que t'es une tête dans ton genre, hein.
0: Et voilà, on venait de s'écouter Francis Lalanne, NPE, avec mon passage à moi. Il est grand comme ça et on récupère Bill Pitt. Tu réponds quand tu veux, toi.
16: Salut, Gérard.
0: Ah bon?
16: Oui.
0: Pousse Station 2.
19: Bonsoir.
0: Gorbatchev.
19: Ouais, bonsoir.
0: Et Patricia Taff.
20: Oui, rebonsoir.
0: Alors donc, avez-vous des solutions pour lutter contre le chômage? On va demander à Patricia Taff.
20: Bah écoute, si j'en avais, je les donnerais au gouvernement et puis bah il y aurait plus de chômage quoi. Mais bon, ça serait un peu facile.
0: Mmh.
20: Moi j'ai plein de solutions, hein, mais bon après, est-ce que c'est réalisable? C'est pas sûr.
0: Ouais bon, c'est pas. Ouais. Gorbatchev.
19: Bah écoute, je sais pas, moi ton exemple me suggère que le yaourt, ça doit être pas mal. Sinon, faut peut-être chercher dans le domaine de la grillade aussi. Peut-être. Je sais pas, c'est deux, trois pistes comme ça.
20: Et le balai.
0: Pousse Station 2.
19: Ouais, bah écoute, pour éviter le chômage, je pense qu'il n'y a pas trop de solutions. Hein. Faut se bouger.
0: Oh là là,
15: il y a un gros total.
19: C'est de faire vous retourner. Hein.
16: Ouais,
19: c'est chaud.
16: Ils t'ont poussé, ils t'ont tapé et tout.
19: Ouais, exact. Ouais.
0: Ça
16: t'en a vu ou pas?
0: Pour Big Beat.
16: T'en as pas. Solution, mais bon, je les garde pour moi, quoi.
4: Est-ce que t'es au chômage?
16: Bah non, mais au cas où je tombe dans le chômage...
4: Parle bien dans ton téléphone, Big Beat, hein.
16: Ouais, pardon, mais j'ai un petit téléphone hyper moderne. Et ouais, donc moi je garde ça pour moi, au cas où je suis à la dèche et tout. Moi j'ai mes trucs pour pouvoir trouver du boulot rapidement, quoi.
4: T'as un truc, Gérard, toi?
16: C'est pas très sympa. Tu quoi, toi? Comment t'as fait pour trouver du boulot, toi?
19: Bah, le yaourt.
20: Cours populaire, tout ça.
19: Bah, l'industrie du yaourt, hein. Je connaissais des Bulgares.
4: Non mais sérieux, GG, c'est toi qui es allé au devant du boulot ou c'est le boulot qui t'a rattrapé avec ta jambe en vrac?
0: Non, c'est moi qui ai été voir c'est moi qui y étais, c'est tout.
4: Bravo, c'est faux. Et ça, c'est beau. Ça, si c'est vrai, bon, j'ai un doute. Ah, mais
17: ouais,
4: c'est beau.
17: Aussi, ouais, franchement.
16: Mais c'était une vocation chez toi, le yaourt?
0: Non, bah, j'ai pris ce qu'on me proposait, c'est tout. Hein. Je suis pas comme Yana.
4: Il s'est dit, j'en ai dans le caleçon tous les matins. Vas-y, on va en vendre.
16: Exactement.
0: Non mais je suis pas comme certains qui veulent dire, qui disent, ouais, ben c'est dégueulasse, ça m'intéresse pas. Puis c'est tout.
4: Ouais, c'est clair.
20: Si t'avais proposé les fruits et légumes, t'aurais fait quoi?
0: Bah pareil. J'aurais pris n'importe.
4: Il fait de la plongée aussi. Hein.
0: Voilà.
4: Non, de la plonge.
16: Ton rêve, c'est quoi? Qu'est-ce que tu voudrais? Dans l'idéal, dans l'absolu, tu voudrais reprendre quoi comme taf, toi?
20: Jacques Mayol.
0: Patricia Tapp, tu t'écrases quand c'est pas toi qu'on s'adresse.
17: C'est vrai ça, Gérard, tu...
0: Ouais, non, mais
17: qu'est-ce que tu viserais, ouais.
19: À mon avis, son objectif, c'est de faire la prochaine pub de Yop.
0: Non, pas du tout. Ouais. Alors, c'est qui me posait cette question?
16: Pour remplacer Mami Nova, tu cartonnerais, hein, franchement.
0: Qui c'est qui posait cette question qui est
16: C'est Gorbatchev.
0: Alors?
16: Donc, je voulais savoir, toi, ton avenir, tu le voyais comment, si tu pouvais réaliser ton rêve, ça serait quoi, en fait, au niveau du taf?
0: Ben, de refaire de la route.
16: De la route, ouais.
20: Conduire un camion de Yop?
0: Pas du tout. Patricia Taff, tu commences à me gonfler sérieusement avec tes Yop.
4: Ça pourrait être un camion de n'importe quoi. Tu t'en fous du moment que c'est un camion, en fait.
0: Ben voilà.
16: Non, mais tu pourrais mettre tes compétences laitières en avance, en fait, dans le milieu du camion aussi, non? Ça pourrait être un petit plus. Je m'y connais dans le yaourt, tout ça.
20: Ouais, parce que moi je pensais que ton boulot là c'était comme un perfectionnement, tu vois.
16: Un petit stage voilà de perfectionnement, tout à fait.
0: Pas du tout, parce que normalement c'était prévu pour une journée, ça fait déjà un mois que j'y suis. Hein.
16: Waouh, c'est bien ça.
0: Non, donc voilà.
16: On est fiers de toi, mon GG. Mmh. Oui.
0: Donc, question IRC, non?
15: Aïe!
17: Je sais pas si j'ai pas
4: dur,
17: de jingle.
4: Très dur ça.
17: Merci.
16: Alors,
17: donc il y a un certain Yankee, mais à mon avis c'est pas le même parce que là c'est le cousin de Fontenay. Il dit que pour lutter contre le chômage, faut construire des cantines plus grandes et fermer les bars.
0: N'importe quoi.
16: C'est pas faux. C'est pas bête.
0: N'importe quoi. Et après, il y a que ça?
17: Non, il y a Gérard Lambert qui voulait savoir quel niveau d'études faut-il pour être chômeur.
0: Il n'a pas besoin de niveau d'études.
17: Mmh. Il a besoin de quoi alors?
0: De rien du tout.
17: Il faut avoir travaillé quand même.
0: Bah oui. Mmh. Si t'as pas travaillé, tu peux t'inscrire, mais tu toucheras pas les assédis comme on l'a dit tout à l'heure.
4: Est-ce que si t'as pas travaillé, est-ce qu'on peut vraiment dire que t'es au chômage? Si t'as vraiment jamais.
16: Ils veulent tout, hein, Manu.
0: Disons oui, parce que comme tu t'inscris au chômage, même si t'as pas travaillé, donc automatiquement le truc qui va se produire, c'est que derrière sur les feuilles que tu remplis à NPE, ils vont te demander est-ce que les adresses de tes derniers employeurs. Donc là, ça va être plus compliqué pour lui.
17: Gérard, il y a énormément de personnes sur l'IRC qui me demandent d'ailleurs sur le chat de Voilà, on est quand même plus de 7022.
4: Oh, bien, c'est beau.
17: Ça a augmenté énormément. Il voulait tout simplement savoir, ça va me revenir, t'inquiète pas.
16: Moi j'ai une question.
4: Bien, oui.
17: Merci.
5: Bien. Ouais, qui c'est pas quand même, ils sont 7000, il n'y a pas une question potable.
0: Qui c'est qui voulait poser une question?
17: C'est parce qu'ils sont au niveau, c'est pour ça.
5: Ah ok. Voilà, j'ai une question. Pourquoi il n'y aurait pas des télétons pour le chômage?
0: Bah c'est du bénévolat, hein.
25: Chômage sain.
4: En plus, ouais. Le Téléthon, c'est bientôt là pour les gens malades, enfin les gens malades.
0: Je crois que c'est la première semaine de décembre.
4: Donc, enfin, mais est-ce
0: le premier week-end de décembre, je crois.
4: Est-ce que tu penses que par la suite, étant donné que ça se passe bien, le Téléthon, ça fait plusieurs années que ça se passe, on pourrait quand même lancer le Téléthon des chômeurs.
17: C'est vrai.
0: Voilà. On sait pas, peut-être. Mais comme c'est
17: des gens, des employeurs qui appelleraient pour donner des emplois.
0: Ben ça, faudra voir. Ouais. Justement, c'est pour
5: des
0: ça
5: promesses,
0: que
5: des promesses d'emploi. Il faudrait faire présenter par des chômeurs.
0: C'est pour ça que tout à l'heure, quand on marquait, pensez-vous que l'on peut sortir du chômage avec l'internet? Donc là, c'est ce que tu.
5: Ça n'avait rien à voir, ok.
0: Si, ouais. Mais ça revient avec la question qu'on posait là justement, parce que moi j'ai regardé un reportage là il y a pas si longtemps que ça. Mm-hmm. Donc on peut recruter du monde par le bien de l'internet,
4: ouais. Par le bien, hein.
17: Par le bien.
0: Donc.
17: Vas-y, je te. Vas-y. Auditeur, à toi.
5: Ouais, je voulais savoir parce que Gégé, en fait, sans t'en rendre compte, car tu es un sociologue, t'as mis le doigt sur quelque chose d'intéressant, t'as parlé du bénévolat. Mmh. Est-ce que tu considères qu'en fait, le bénévolat, ça serait quelque part un moyen de compenser une certaine difficulté à vivre le chômage?
0: Oui. Bah disons, comme le bénévolat, donc en fin de compte.
5: C'est du travail ou pas?
0: C'est du boulot, oui, mais tu fais ça gratuitement, t'es pas payé derrière. Hein.
5: Ah bon? Ah
0: ouais, non.
17: Et devant?
0: Non, plus.
5: Ce que je comprends pas, c'est que t'as les inconvénients du travail et
0: mais est-ce qu'il y a pas les...
5: Non, mais c'est-à-dire que tu te lèves, mais en fait, tu touches pas de caillasse, quoi.
0: Non, mais de toute manière, tu peux faire du bénévolat toute ta vie, tu toucheras jamais rien.
5: Tu trouves ça bien, toi, le bénévolat, Gégé?
0: Bah, personnellement, j'en ai fait pendant deux mois, laisse tomber.
6: Ah oui, mais quand t'es passionné, par le yaourt,
0: c'est... Non, mais attends,
4: C'était dans quoi?
0: Je donnerai pas le truc parce que ça est, c'est des trucs
4: c'est un métier comment?
0: Non, c'est des trucs qu'on peut pas dire, c'est comme tout à l'heure
4: c'est illégal.
0: Non mais
4: c'est du bénévolat dans la drogue.
0: Non, c'est un truc que quelqu'un a dit tout à l'heure, ça revient sur comme le secours populaire.
25: Ah d'accord,
0: ok.
25: Ouais. À propos de bénévolat, Manu, ça serait bien que tu penses à quand même nous régler tout ce que tu nous dois parce que j'ai appris des choses tout à l'heure qui m'ont pas fait plaisir.
0: Et bah dans ce cas-là, tu vas retourner voir Manu au standard et tu vas t'expliquer. Tu vas régler ça maintenant avec lui au standard et puis tu continueras le débat après quand tu auras réglé tes comptes avec lui.
25: Voilà, je parle au nom de tous mes amis.
5: Ah bon.
0: Alors, Manu.
4: Ah ok, je la reprends. Je vais te reprendre, fais attention. Hein.
0: Ça va être court, mais bon.
5: Manu, il va aux putes.
0: Eh oh, tu te calmes, toi.
4: On peut accueillir quelqu'un en attendant que je la reprenne violemment?
0: Comme tu veux, ouais.
4: Oui, je veux. Alors, on accueille Monsieur Mazur, bonsoir.
7: Ah, bonsoir, Monsieur Gérard, Monsieur Mazur, à l'appareil. Bonsoir, mes amis, comment allez-vous?
0: Bonsoir. Manu.
7: C'est Monsieur Mazur.
0: Manu, une fois.
7: Bonsoir, Prévost.
17: Comment allez-vous?
7: Oui, très bien. Vous-même?
0: Manu, une fois.
7: Écoutez, Manu. Monsieur Gérard, je tiens à vous féliciter sur la haute teneur de votre débat sur le chômage.
0: Il me semble... Oh, Monsieur Mazur!
7: Impressionnant, n'est-ce pas? On va parler du débat, bien entendu.
17: Tout à fait.
0: Il m'avait semblé bien t'avoir dit, quand on a mangé, que je ne voulais pas de lui.
4: Ah bon?
0: Oui.
4: Non, tu m'as dit...
0: Je t'ai dit, je ne voulais pas de Monsieur Mazur.
4: Bah, c'est trop tard, il est là.
5: C'est dégueulasse, vous êtes un gros enfoiré de merde.
0: Monsieur Mazur,
4: c'est pas lui.
7: Allons, un peu de sérieux, vous savez très bien que ce n'est pas ma voix. Allons. Monsieur Gérard, puis-je vous poser une question? Avez-vous approché la PlayStation? Car vous en aviez un peu parlé tout à l'heure et
0: PlayStation.
7: Oui, à quoi ressemble-t-elle?
4: La PlayStation.
7: La
4: PlayStation.
7: Ah, autant pour moi, la PlayStation.
0: Non, parce qu'il y avait trop de monde et on pouvait pas, on pouvait rien voir du tout.
6: Ouais, c'est déjà que c'est pas bon dans le Virgin, alors.
0: Ouais, non, mais je veux dire,
7: Monsieur Gérard, si je puis me permettre, avec votre statut de célébrité, tout à fait notoire, vous devriez en profiter pour rappeler je ne sais pas quelle est la maison qui édite cette nouvelle machine, mais vous devriez vous la faire offrir. Après tout, vous en avez parlé, je vous ai écouté, là, depuis le début de l'émission, vous n'arrêtez pas d'en parler. Alors pourquoi ne pas vous la faire offrir après
0: c'est
7: tout?
0: C'est parrainé avec Fun Radio, c'est tout. On ne sait pas qui c'est qui l'a sorti, mais ça a été parrainé avec Fun Radio.
4: En tout cas, ce qu'ils auraient dû faire, c'est que Gérard aurait été un bon moyen, tu vois, d'éviter l'émeute. On l'aurait foutu au milieu avec les PlayStation, tout le monde se serait barré au courant.
7: Comme vous êtes méchant, monsieur Spirouli.
4: Non, mais c'est vrai.
0: Alors,
4: en revenant au débat.
0: Est-ce que le chômage était le plus répandu en France, à l'étranger?
17: Ou autre?
0: Si oui, pourquoi? Alors, Monsieur Mazur.
1: Eh bien, écoutez, monsieur Gérard, je me dois de répondre malheureusement par l'affirmative. Oui, le chômage, bien que les chiffres soient encourageants, que le nombre de chômeurs baisse, eh bien, malheureusement, nous sommes le pays d'Europe qui en comptons le plus, malheureusement, bien sûr.
0: Et tu peux, vous pouvez donner un chiffre ?
1: Écoutez, je crois que c'est tombé en deçà des 3 millions, n'est-ce pas ? Mais pour prendre un exemple sur un autre pays européen, tel les Pays-Bas, la Hollande, n'est-ce pas ? Avec l'ouverture de ces célèbres cafés à drogue, où l'on peut inhaler de certaines drogues douces, eh bien le nombre de chômeurs, figurez-vous, depuis constamment, il baisse. Parce que, n'est-ce pas, quand les gens ne trouvent pas de travail, eh bien, bien entendu, ils vont se droguer.
0: Alors moi j'ai un chiffre à vous donner.
1: En France,
0: forte baisse du chômage en France en septembre. Alors au mois de septembre,
2: oh, c'est chiant.
0: Il y a eu une baisse de.
13: Attends Gégé, on peut faire ça bien. Je sais pas, il y a pas une zig de journal télé ou.
0: Oh là là.
2: Oh putain.
13: Attends, attendez les gars. Gérard, potasse le document Gégé et on va y aller. Vas-y Gérard.
24: Il y a un blanc là Gérard.
0: Donc. Alors en septembre, il y a eu une baisse de 2,5% de chômeurs, donc à 2,270,200 demandeurs d'emploi, après avoir une baisse de 0,4% en août, selon le chiffre publié par le ministère de l'Emploi. Sur un an, le nombre de chômeurs est en

0: Quoi?
1: Il est plus répandu à l'étranger parce que si tu mets tous les pays réunis, il y a plus de chômeurs qu'en France.
2: C'est vrai.
0: Bah, je viens d'annoncer le chiffre en France. Hein. À l'étranger, on ne l'a pas. Hein.
1: D'ailleurs, c'était très beau.
0: Donc, Gorbatchev.
3: Gorbatchev, bah écoute, ça dépend. Tu considères France, c'est-à-dire avec les dom-toms ou pas?
0: Donc l'étranger, France.
4: T'as pas des chiffres là-dessus, non?
0: Non.
3: Parce qu'il y a quand même dom-tom, c'est Canada, tout ça. Ça fait quand même pas mal de chômeurs en plus. Hein.
0: Ouais, mais c'est territoire d'outre-mer.
3: Ouais, donc c'est Canada et compagnie, quoi.
0: Ouais, mais ça.
3: Il y a quoi comme dom-tom, GG?
0: Oh, c'est pas un débat sur les dom-toms, c'est un débat sur le chômage.
3: Ah, mais ça fait quand même un maximum de chômeurs en plus si tu rajoutes à la métropole, quand même.
0: Ouais, mais je veux pas...
3: Il faut les prendre en compte, tu peux pas mettre ça entre parenthèses.
0: Mais de manière, on peut pas avoir tous les...
3: Alors tu cites des chiffres, mais en fait, tes chiffres, ils sont pas complets.
0: Non, mais c'est en France.
3: Mais en France, dom-toms compris.
0: Oh là putain, là. Mais t'es borné, toi. Hein.
3: Mais c'est toi qui as interné.
0: Bon, allez, hop, au revoir. PlayStation 2 là.
5: Ouais. PlayStation.
6: Oui, bah écoute, Gérard, en France, oui, il y a beaucoup plus de chômage qu'ailleurs. Étant demandeur d'emploi, je retrouve pas d'ailleurs. Si tu pourrais me trouver un petit taf, Gérard, dans les yaourts, ça serait sympa.
2: Ah, Gérard, justement, il y a beaucoup de gens sur l'IRC, ils me demandent c'est quoi la différence entre un chômeur et un demandeur d'emploi.
0: Bah c'est pareil.
6: Non, chômeur. C'est pas pareil. Hein.
0: Bah bon, c'est pas pareil depuis quand?
6: Bah depuis. La semaine dernière.
1: Ben non,
6: c'est une nouvelle loi qui est passée.
1: Un demandeur d'emploi, il cherche du boulot. Un chômeur, il n'en cherche pas.
0: Et ben alors? Il en demande, c'est pareil. Hein.
1: Bah non. Il en demande pas. Et toi, il en demande, il en cherche pas.
0: Ouais, mais il en demande quand même.
4: Ouais, mais il attend que ça vienne. Alors voilà. Que le chômeur, il
2: faut rien. Quoi.
0: Alors, Bilbit.
3: Ouais, bah tu m'excuses, j'ai une pizza qui frappe à la porte.
0: Ouais, bah alors, bonne nuit.
6: Ah, Gérard, tu savais que.
0: Voilà, au revoir. Bah ça y est, il est parti tout seul.
4: Ah, bien.
0: Il a raccroché lui-même.
4: Ouais. Je peux accueillir quelqu'un si tu veux.
0: Ouais.
4: J'ai Jean-Paul Laguillet, bonsoir.
7: Bonsoir, bonsoir à tous. Bonsoir Gérard, bonsoir Manu, bonsoir Fildar, bonsoir Rigaud, bonsoir tout le monde, bonsoir les auditeurs.
4: Bonsoir
7: monsieur Laguillet.
2: Salut Jean-Paul.
7: Bonsoir monsieur Lazur.
0: Donc alors pour vous?
7: Alors pour moi en tant que syndicaliste, hein, proprement dit, je pense que le chômage en France est en net décroissement. Et cela est dû au plan gouvernementaux. Et je crois que je vais laisser à monsieur Mazur je crois que c'est pas mon taf.
0: Ouais.
7: C'est pas mon truc.
0: Bon alors monsieur Mazur, si vous pouvez lui répondre.
7: Oui, eh bien écoutez, ce jeune homme a tout à fait compris, hein. Bien entendu il n'est pas très évolué car comme vous l'avez remarqué il est syndiqué. Écoutez, oui, le gouvernement œuvre depuis de nombreuses années sur ce travail long, vigoureux, lent, qu'est justement le décret de nouvelle loi concernant nos amis les chômeurs, car je tiens à vous le rappeler, tous les chômeurs sont nos amis.
2: C'est vrai.
7: Vous êtes notre ami, monsieur Gérard.
0: Non, mais
7: du moins, vous le fûtes, car vous avez trouvé un emploi, et Dieu bénisse cet emploi et vous-même.
0: Non, mais faudrait.
7: Alors maintenant, par conséquent,
0: répondez.
7: Je vous dirais que.
0: Répondez à la question de Laguillet.
7: Eh bien justement, j'y arrive, monsieur Gérard, n'est-ce pas? Il faut me laisser le temps, justement, d'avancer mes arguments. Qui sont les suivants? Depuis, madame, est-ce que je peux toujours citer des noms d'hommes politiques, monsieur Gérard, ou bien cela est interdit comme...
0: Non! Fildar, arrête, s'il te plaît!
7: Écoutez, monsieur Gérard, je crains d'être embêté, car si je ne puis citer de noms d'hommes ou de femmes politiques, nous ne pourrons avancer dans l'explication, n'est-ce pas? Est-ce que vous pourriez éventuellement, pour une fois...
6: Il faut laisser Gérard, ouais.
1: Utiliser les...
6: Allez, laisse-le dire les noms.
0: Non, on donne pas de noms, c'est tout.
7: Bien.
6: On n'a pas de procès, on a de balles d'or.
7: Eh bien, écoutez.
0: Non, mais il ne faut pas donner de nom, c'est tout.
7: D'accord, alors peut-être des prénoms à ce moment.
0: Non plus.
7: Les initiales.
1: Voilà.
6: On peut les remplacer par des noms de dessins animés, Color Gold, tout ça. C'est possible ou pas?
0: Oh là là là là.
7: Ah, très bonne idée. Très bonne idée.
1: Ça, c'est bien, ouais.
7: Voyez-vous, monsieur Gérard, comme votre ami auditeur vient de le préciser, eh bien, je trouve que chez les chômeurs, ce qu'il manque à l'heure actuelle, c'est l'esprit d'initiative. Voyez-vous, l'esprit d'initiative, parce que, en même temps, aller, n'est-ce pas, dans une agence de comment appelez-vous ça, de l'ANPE?
1: L'ANPE, monsieur.
7: Ah, pardon, merci, mademoiselle. Eh bien, monsieur Gérard.
6: Allô, Gérard, ça va?
0: Non, mais vous commencez à me gonfler avec vos questions de merde, là.
7: Justement, alors,
3: c'est le but.
0: Fildar,
7: quoi? Ça n'est pas tu seulement d'aller micro à l'ANP, monsieur Gérard. Bien entendu, bon, c'est important car on y trouve de longs formulaires affichés contre des piliers, n'est-ce pas?
4: Qu'est-ce qu'il y a?
0: Tu fais un peu.

0: lundi, je te balance à Max que tu coupes le micro constamment, d'accord? Alors Max, si tu nous écoutes, tu appelles parce que Max Fildar déconne.
1: Mais je fais quoi, c'est Arras.
2: Mais je fais quoi?
3: Qu'est-ce qui se passe là? Qu'est-ce qu'on fait?
2: Il y a quoi? C'est quoi le problème?
1: Ah là, c'est le bordel.
0: Hey, tu vas arrêter un peu.
2: Mais y a rien.
0: T'en profites maintenant.
2: Bah mon petit bouchon alors. Qu'est-ce qui se passe?
3: Assieds-toi, Gérard.
0: C'est pas grave.
2: Ah attends.
1: Ça sonne.
3: Ça sonne. Qu'est-ce qui se passe?
2: Allô.
3: Parle dans le micro, Gérard.
2: Qu'est-ce qui se passe, Max? Bah attends, je te le passe.
0: Ouais.
2: Bah viens.
0: Tiens,
2: bah,
0: Gérard, micro
2: va au téléphone. Mais viens.
1: Mais va au téléphone, c'est pas grave.
2: Et viens au micro, il va parler.
0: T'as Max.
3: Attends.
2: Mais quoi?
3: Arrête.
1: Aïe, ça bastonne.
0: Max. Attends, Fildar, il s'amuse à me faire du double son. Moi, je commence à en avoir pas le bol. Hein. Il en profite parce que t'es pas là.
4: Il faut gueuler un coup, quoi.
0: Mais ouais, mais il s'amuse à couper le micro, il fait que des conneries.
4: Putain, il faut chier, hein.
0: Donc, tu te démerdes avec lui lundi si le débat, ça a foiré. Hein.
4: Ça foire ou pas, là?
0: Bah, pour l'instant, oui, ça a l'air de foirer, hein, avec lui.
2: Ça foire dans ton slip, ouais.
0: Non, mais attends, déjà, Anka, on sait pas où elle est partie, elle est même plus dans les studios, donc, Fildar qui fait le coup.
2: Ouais, elle est partie faire un petit avec Marco, Anka.
0: Alors, donc, Fildar qui fait de la merde, il y a que, apparemment, avec Rigo, qu'on arrive à bosser à peu près bien, parce que,
3: encore,
0: on est quand même à 7000, ouais. 7000 sur l'internet.
3: Mais tout le monde t'insulte, hein, quand même.
4: Pas sur la welcome ou pas?
0: Bah, non, hein.
4: Vous avez pas mis la welcome?
0: Non, je l'ai refusé.
4: Demande-lui, là, c'est un Fildar.
0: Non, je veux pas qu'on la mette dans le bureau.
4: Quoi?
0: Bah, la welcome. Mais je te dis, quand t'es pas là, c'est le bordel. T'étais où, là? Non, mais c'est ici, toi, ton boulot, hein. C'est pas à côté, hein.
5: Ouais, mais j'ai un quota,
2: là. Ouais, mais bon, lave-toi, parce que tu sens le stern.
4: Ouais,
2: alors,
4: tu peux t'installer un petit peu la welcome.
0: Mmh.
4: Et j'écoute,
0: t'inquiète
4: pas, je prends un rapport.
0: Ok.
4: Ciao.
0: Ciao.
2: Bon bah voilà, bon boulot.
1: Bon bah bien, très bien.
2: Bon, est-ce qu'on met la welcome ou pas, Gérard?
0: Il a dit on met la welcome et lundi
1: Gérard, Rigo, tu mets la welcome?
3: Ouais, je suis dessus là, je mets la welcome.
2: C'est tout en haut à droite, la welcome.
3: Tout en haut à droite.
2: Ouais, c'est marqué
1: la welcome.
0: L'aiguiller.
6: Oui.
0: T'appelles d'où? Parce que j'ai pas eu ta fréquence.
6: Moi j'appelle de Sodo sur Facochère, c'est 105.4.
7: Bonjour tous les Sodois.
0: 105.4. Voilà. Donc, Patricia Tap, t'as répondu. Monsieur oui. Mazur a répondu. L'aiguiller, bon, il a répondu.
6: Oui.
0: J'ai
6: mon joker Mazur quand même. Hein.
0: Mm-hmm. C'est tout comme
2: il y en a 4. On peut faire un petit sondage.
0: Non, il y en a 3.
1: Il y a PlayStation 2, Patricia Tap, Monsieur Mazur et Jean-Paul L'aiguiller.
6: Bah si.
0: Bah, PlayStation.
6: J'ai répondu, ouais.
0: Patricia.
1: Ouais.
0: Ah ouais, j'ai oublié Monsieur Mazur, moi.
1: Ouais. Ah,
6: alors, Monsieur Gérard.
2: Clique dessus.
0: Donc, on va continuer.
2: Fais un petit sondage.
6: Ça devient un peu trop intellectuel comme débat à mon goût. Hein.
0: C'est alors, trop compliqué, sondage.
2: Ah, un petit sondage, on va se poiler.
6: on va bien se poiler.
0: Quelles sont les solutions contre le chômage? Alors, 66% répondent de supprimer le travail, ça n'a rien à voir.
1: Ah si, c'est vrai.
0: 45% disent que c'est de la cause de Chirac, donc la solution c'est de le virer. Ben ça, on verra ça dans 2 ans. 55% pensent que les 35 heures trop, il faut faire 2 heures comme moi par semaine, j'en fais pas 2, donc c'est encore mieux. Et 98% sont au chômage et donc n'ont pas le temps de me parler. Ben c'est pas mal, donc dans ces cas-là, s'ils ont pas le temps, pourquoi faire un débat là-dessus?
1: Ouais,
0: voilà.
1: Tiens, Gérard, j'aimerais revenir sur le premier truc, c'est du sondage, que s'il y avait plus de boulot pour personne, il y aurait plus de chômage. Tu dis que c'est pas vrai, mais si, c'est vrai.
0: Non, ouais, j'ai jamais
1: parce
0: dit.
1: Que qui dit plus de boulot dit plus de chômage.
0: Bah, non, mais j'ai jamais dit.
1: Si personne travaille.
0: J'ai jamais dit que j'en avais rien à foutre.
1: Non, t'as dit que c'était pas vrai.
0: Non, si, mais attends, s'il y a 65%, 66% des gens répondent pour supprimer le travail, dans ces cas-là, ça fera plus de chômeurs.
1: Donc, non, parce que s'il y en a plus de travail, il y a plus de chômage.
0: Bah si.
1: Bah non.
0: Il y en aura encore plus. Si on supprime les boulots. Donc si on supprime le travail, il y aura plus de chômeurs.
1: Oui, mais si personne veut du boulot, il y aura pas de chômeurs, ce sera normal.
0: Parce qu'il y en a qui veulent pas en chercher, c'est tout. Ils préfèrent rester chez papa et maman, c'est tout. Et
2: Gérard, est-ce qu'il y a un conseil des ministres dans les chômeurs ou pas?
0: Il y a une question,
1: Fildar.
0: Je pense pas, non.
1: Aïe, aïe, aïe.
3: Il y a Yankee, peut-être encore le même, une heure après, toujours, cousin de Fontenay. Il voulait savoir si les chômeurs de nuit étaient payés plus vu qu'ils chômaient de nuit que les chômeurs de jour.
0: C'est une chanson, ça. Ça, c'est des questions de merde.
2: Les chômeurs de nuit.
0: C'est des questions de merde. J'y réponds pas à celui-là.
3: Ouais.
0: Donc, 8e. Pensez-vous que l'État aide les chômeurs en quelles circonstances? Donc,
1: très bonne question, Gérard.
0: Monsieur Mazur.
8: Allons, monsieur Gérard, sauf votre respect, vous rigolez. Attendez.
5: attendez, l'État a aidé les chômeurs, mais ne serait-ce que... Bon, prenons l'exemple du RMI, par exemple, le revenu minimum d'insertion. De combien est-il, monsieur Gérard? Voulez-vous me le dire?
0: À l'heure actuelle, pour une personne qui est...
2: Attends, Gérard.
0: Non, mais attends, j'en ai rien à foutre, tu m'énerves avec ça.
2: Mais quoi?
0: Tu m'éteins ça!
2: Vas-y.
0: Bon, tu m'éteins ça tout de suite.
2: Bon, je l'éteins, voilà.
3: PDDA,
1: vas-y.
3: Ça donne un côté informatif.
2: Bah ouais, mais c'est bien pour le CSA, c'est bien qu'on ait des trucs comme ça.
3: T'appuies pas trop sur la numarque, là, il y a marqué pas touché.
2: Vas-y.
0: Donc, le RMI pour une personne seule est de 2500.
5: Bon, alors, monsieur Gérard, je vous pose la question. Pensez-vous que l'on puisse s'en sortir avec une telle somme?
0: Ben,
2: un euro, oui.
0: Mais Pildars, c'est pas...
1: C'est vrai qu'en euros, c'est beaucoup quand même.
5: Bon, admettons qu'en euros, on puisse s'en sortir, aller une ou deux fois en discothèque par semaine, je ne sais pas, ou au restaurant, quelque chose comme ça. Bon, mais la fin du mois, on sait qu'il faut se serrer la ceinture, n'est-ce pas? Vous êtes d'accord avec moi, monsieur Gérard?
0: Par conséquent,
5: malheureusement, nous pouvons affirmer que le gouvernement fait bien peu de choses pour nos amis les chômeurs. Moi-même, lorsque j'en croise un dans la rue, eh bien écoutez, je n'hésite pas à le dépanner de quelques piécettes jaunes.
0: Ouais, non mais on s'en fout de ça.
5: Ah bah non, monsieur Gérard, on ne s'en fout pas, parce que finalement, au bout du compte, j'estime en faire beaucoup plus que le gouvernement, voyez-vous.
0: Ouais, bon, bah, on verra, allez, au revoir.
5: Bah pourquoi, monsieur Gérard, je réponds à votre question le plus sérieusement du monde.
0: Pousse PlayStation 2.
7: La question ne m'intéresse pas, alors moi je vais te...
0: Alors c'est ça.
7: Le truc, c'est que, tu savais ce que ça voulait dire, le big deal en anglais? Gros qui s'en rit.
0: Bon, alors au revoir, toi.
2: C'est nul.
0: Au revoir.
2: Tu le gagnes.
0: Et voilà. Patricia Taf.
8: Oui.
5: Pas de taf.
8: Pas de taf, tu peux m'appeler, ouais. Moi, je trouve que le gouvernement, en fait, c'est à cause de lui qu'il y a tout ce chômage. Parce que s'il laissait les gens créer des entreprises, s'il les taxait moins, en fait, il y aurait du boulot, quoi.
1: Et d'accord
7: avec nous, Gérard, il y a une fiscalité trop forte en France à l'heure actuelle.
8: Ils payent trop d'impôts, ils sont trop taxés, et voilà, quoi.
0: Non, mais ce qu'il faut bien se dire pensez-vous que l'État aide les chômeurs en quelles circonstances? Donc, faut bien dire une chose, qu'il y a certaines, à la NPE, et pour être inscrit depuis je sais plus combien de temps, vous pouvez. Il y en a qui arrivent quand même à monter des sociétés par l'aide de la NPE. Donc c'est aussi l'État qui les aide aussi pour monter des sociétés en débloquant des fonds.
8: Ouais, mais c'est aussi l'État qui les taxe.
0: Ben oui, mais ça, bien sûr, c'est eux qui les taxent, parce que faut bien qu'ils récupèrent l'argent qu'ils donnent pour...
5: Monsieur Gérard, permettez-moi d'ajouter que parfois même l'État taxe les créateurs d'entreprises avant que ceux-ci ne montent leur propre entreprise.
0: Mmh. Ouais,
5: on a déjà vu ça.
0: Ouais, mais ouais. Manu,
1: ça va bien?
0: Donc un auditeur.
1: Oui, on accueille Analpe, bonsoir.
9: Bonsoir tout le monde, bonsoir l'équipe, bonsoir GG. C'est Analpe, j'appelle de Lâche la Purée sur Yvette, 116.6, bonsoir tout le monde.
0: La pauvre. Salut.
9: Bonsoir, monsieur Analpe. Comment vas-tu, Anal?
0: Dans le respect de l'anus des autres. L'anal, ça te plaît, hein?
5: S'aiguiller, oui. Okay. La question, est-ce que tu peux me la reposer? Parce que l'anal m'a troublé.
0: Non, je repose plus la question.
9: J'ai pas entendu, Gégé, ça tombe bien.
8: Est-ce que le gouvernement aide les chômeurs?
5: Moi je pense que, contrairement à mes collègues, moi je dirais que... Que l'État, si c'est vrai, que l'État aide les chômeurs, hein, parce que il y a certaines personnes qui travaillent un an, je le sais parce que je suis dans le cas, qui travaillent un an et après qui foutent rien, et l'État leur donne de l'argent.
0: Et
5: alors je voulais remercier à ce moment-là l'État et en son nom tous les ministres d'aider les chômeurs, de les pousser vers l'extrémisme,
8: pas trop fort,
5: qui consiste à rester chez soi et à ne rien faire.
9: C'est dégueulasse.
5: Alors c'est ça qu'on veut donner à nos enfants? Une France de chômeurs? Je suis désolé, moi, Gérard.
9: Et tout ça avec nos sous, Gégé, putain, dis quelque chose.
2: Mais qu'est-ce que t'en penses, Gérard?
0: Non, mais quand on aura fini de faire tes
5: coups... On va faire une putain de secte.
0: Ah, putain. Et l'aiguillé, c'est la dernière fois que je t'entends gueuler comme ça.
9: C'est faux! Je suis dans le délire, moi, là.
0: Eh ben, au revoir. Au revoir.
3: Gérard, pour calmer un petit peu le débat, il y a une très bonne question de Zgeg de Macaque Jingle. Oui, tout à fait. Le chômage touche-t-il plus les alcooliques ou au contraire, l'alcoolisme touche-t-il plus les chômeurs?
0: Et qui c'est qui pose cette question de merde?
3: Zgeg de Macaque.
0: Eh ben, j'y répondrai pas.
3: Mais à ton avis?
0: Je ne lui répondrai pas.
3: Tu te sens concerné par la question?
0: Pas du tout, mais je lui répondrai pas. Voilà. Anal PE. Anal PE.
10: Marco, je t'aime.
3: Oh là là.
0: Oh, ça y est, ouais. Oh là là, mais elle appelle son mec.
10: Putain, mais vas-y, toi. T'es pas obligé de faire ta langue de pute. Tu m'éteins ce micro, c'est bon. J'ai le droit de... Je passais juste un petit coup de fil, c'est bon. Il a appelé au standard, ça va.
0: Putain. Pas... Anal PE.
11: Ouais, moi j'étais d'accord avec ce que disait l'auditeur. C'est vrai que la France est un pays où le gouvernement s'occupe bien des chômeurs quand même, hein, tu peux pas dire le contraire.
10: Là, il les engraisse. Hein.
11: Ouais. Et je crois même qu'on importe des chômeurs de l'extérieur.
0: Non, mais faut...
11: En plus.
0: Je crois que j'étais assez clair sur cette question-là.
11: Mm-hmm.
0: Donc, l'État.
11: Et des chômeurs nourris aux farines, attention, hein.
0: Non mais attends, là tu pousses un peu trop loin ta...
11: Peut-être, mais bon, j'ai peut-être dérapé un peu, mais bon.
0: Ouais, non, mais tu vas un peu trop loin quand même, là.
11: Bon, ben, je reviens.
10: Pas de bœuf dans le cochon.
0: Patricia tape... Oh, ça va, ouais.
2: Mais sûr, putain, mais...
0: Eh, hey, tu mets un
3: gueule.
2: Tu me raccroches ça. Qu'est-ce que tu faisais, là?
10: Qu'est-ce que tu faisais?
0: Non, attends. C'est qui? Allô, c'est qui? T'as Marco.
10: Bah ouais.
3: Fais quelque chose, Gérard, là, tu gères rien.
0: Bah, Anka, tu peux retirer ton casque, prendre tes affaires et tu vas le retrouver maintenant.
10: Bah voilà, qu'est-ce que je disais.
0: Voilà, terminé. Allez hop. Enfin, terminé pour toi.
3: Attendez que ça en plus.
0: Voilà. Donc tu prends ton casque et tes affaires et tu t'en vas.
3: Oui, Gérard, une très bonne question de Jet Set pour revenir. Je te remercie, Fildar. Il voulait savoir pourquoi 95% des chômeurs n'ont pas de travail fixe et pourquoi 5% des demandeurs d'emploi sont sans emploi stable.
0: Ah. Non, mais ça, c'est. On en revient à la question qu'on vient de dire.
3: Mm-hmm.
0: Donc, on revient sur ce truc-là. Anka, attends, je répondrai.
3: Oh,
0: Anka, tu prends tes affaires.
12: Ah, ça y est.
10: Bah regarde.
0: Non, tu prends toutes tes affaires là. Non, tu prends tout ça et tu t'en vas.
3: T'as oublié ton crack.
0: Tu prends tout ça et tu sors du studio. Tu n'as plus rien à faire dans les studios maintenant.
10: C'est un peu saoulant quand même d'interrompre un débat super intéressant juste parce qu'il y a un pauvre cahier à moi en plein milieu de
3: ta. D'autant plus que c'était une excellente question, hein, genre.
11: Dommage.
0: Tu l'as toujours?
3: Oui, tout à fait.
0: Alors, c'était quoi? Parce que.
3: Bon, en fait, c'était Jet Set.
0: Fais gaffe, Anka!
3: Ah, qu'est-ce qui se passe?
2: Qu'est-ce qui se passe?
11: Fais gaffe!
10: Je sais pas, non mais moi je.
0: Ouais, non mais fais gaffe, Anka quand même.
11: Ça va te faire cogner.
2: Elle passe, elle lui plotte les couilles comme ça et.
0: Bon, on va continuer le débat sérieux, maintenant qu'elle est plus là.
2: On va vraiment bien bosser.
1: Pour continuer, on accueille un quatrième auditeur, excuse-moi.
3: C'était tout à fait ça que j'allais te proposer.
1: Trigo, yes. On accueille Mister Cocktail.
3: Mister Cocktail.
13: Cocktail,
0: salut.
13: Hey,
0: tu diras
13: de Chaumdu sur scène.
0: Hey, tu diras à tes petits copains qui sont derrière, qui se calment.
2: Et ils font la fête.
13: Bah, Gérard, sans alcool, la fête est plus folle. Quoique.
0: La fréquence. Putain, je sens que lui, il va pas rester longtemps.
13: En 16.8, Chaumdu sur scène.
11: Bonsoir à tous les Chaumdueurs.
0: Bon, maintenant, t'as bien terminé tes conneries, Cocktail.
13: Ouais.
0: Bon, alors maintenant, maintenant, tu la fermes. Merci.
2: Voilà, tu sais que là, Gérard est sérieux, fais gaffe, Mister.
3: Oui, donc on va prendre une question un peu plus simple, parce que t'aurais peut-être pas saisi. Il y a Tombal qui voulait savoir à quel âge les chômeurs peuvent-ils prendre leur retraite.
0: S'ils sont au chômage, ils sont déjà à la retraite.
3: On est déjà à la retraite.
0: Oh, ça y est là.
2: Restez zen.
0: Je sens que les auditeurs, vous allez dégager. Bon, c'est bon, dans un quart d'heure, on a fini. Alors, quelle tranche de...
2: Attends, c'est la combien de questions, là?
0: 9.
2: 9e. Il en reste combien?
0: Il y en a 15, et j'irai pas jusqu'au bout.
2: Moi aussi, attends.
0: Non, j'irai pas jusqu'au bout.
2: Bah attends, bien sûr que si, t'es le meilleur.
0: Non, j'irai pas jusqu'au bout.
2: T'es le meilleur dans ta catégorie, mon petit coq.
0: Ah si, vas-y, je vais jusqu'au bout.
3: Gérard, on est monté à 8743. Ce qui fait qu'on pourrait peut-être quand même pousser...
2: On pousse aux 10 000.
11: Allez, on pousse.
0: Ah ouais. Bon, gueule, les auditeurs, c'est moi qui commande.
13: On va pousser.
3: On pousse.
13: Je vais bien tremper, on va te pousser, tu vas voir.
2: Allez, on pousse, merde.
0: Combien que t'as
3: dit? On avait 8742 il y a quelques secondes.
0: Ouais. Donc, bravo. La question.
2: C'est énorme sur voilà.mes couilles, je sais pas trop quoi.
0: Quelle tranche de la population est la plus touchée par le chômage? Et on va s'écouter le book. GG, le bouc en blouse avec Viens bouffer, le steak de ma femme, n'importe quoi comme disque encore.
2: Non, c'est un bon disque. Hein.
14: Ouais, c'est ça. Minuit, 2h.
0: Bah, Ouais, pour, si je serais pas intelligent, ce serait pas des débats, hein, Brouty.
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14: Tout de suite, nous rejoignons Gérard.
0: Et donc, on venait de s'écouter GG le bouc en blues avec bien bouffé le steak de ma femme. Voilà. Donc, suite du débat sur le chômage, on récupère Monsieur Mazur.
5: Oui, parfaitement.
0: Patricia Taf.
15: Oui, bonsoir, Pat Taf.
3: Bonsoir.
0: Anel PE.
16: Toujours présent au poste.
0: Et Mister Cocktail.
17: Oui,
0: oui. Je te demande de te calmer ou tu vires.
5: Oui.
16: Ok, on va se calmer.
3: Bonsoir.
16: Bonsoir.
3: Bonsoir.
0: Bon, Manu, tu lui dis qu'il se calme ou sinon...
3: Bonsoir.
0: Okay,
3: ok.
16: Bonsoir.
0: Sinon, il reste, bonsoir. Il retourne chez
15: bonsoir
0: lui.
15: Bonsoir à tous.
16: Bonsoir. Bonsoir tout le monde.
5: Bonsoir.
16: Bonsoir.
5: Bonsoir.
16: Bonsoir.
5: Bonsoir.
15: Bonsoir à tous les bébés.
1: Tu vas Gérard, on y va là, la question
0: mais
1: de truc.
0: Tu l'as calmé là, l'autre espèce de connard.
1: Mais bien sûr que j'ai calmé le connard.
5: Oui, bonsoir.
0: Alors, quelle est la tranche de la population? Quelle tranche de la population est la plus touchée par le chômage? On va demander à Mister Cocktail.
16: Bah, quand tu parles de tranche, tu parles de quoi? De pain? De...
0: Complètement con.
16: Allez, petite.
0: Bon, tu réponds à la question ou tu vires?
16: C'est bonne blague du jeudi soir.
5: Tranche de jambon, tout ça.
16: Sans alcool, la fête est vraiment plus folle.
0: Ouais, alors au revoir.
16: Allez.
0: Bonne nuit. Un LPE.
5: Bah écoute, moi je pense que c'est chez les cartes vermeilles quand même, parce que je pense que la retraite c'est assimilé au chômage hein, quand même.
0: La carte vermeille est assimilée au chômage?
5: Non, la retraite. La retraite, donc dans quelle catégorie, dans quelle tranche, chez les cartes vermeilles.
0: Je vois pas du tout le rapport avec...
5: Bah, réfléchis d'ici demain et puis tu verras, ça va venir.
0: C'est ça, t'as raison, fous-toi bien de ma gueule.
1: C'est dans 3 semaines, hein, parce que demain...
0: Monsieur Mazur.
5: Eh bien écoutez, moi Monsieur Gérard, je pense que... Cela touche essentiellement les intérimaires, n'est-ce pas?
0: Les intérimaires.
5: Bah oui.
0: C'est pareil, hein?
5: Bah non, monsieur Gérard. Bien entendu, si ces gens-là travaillaient comme vous et moi, enfin plutôt vous, moi que vous, ouais. Eh bien, ce ne serait pas une fois sur deux des chômeurs, n'est-ce pas?
0: Ouais, de toute manière, si les sociétés d'intérim proposaient plus de boulot. À ces personnes-là, ça n'arriverait pas non
5: comment
0: plus.
5: Comment ça se fait qu'elles n'en proposent pas? Alors à quoi elles servent? Pourquoi elles sont là, ces sociétés, en fait?
0: Il faut
5: bien prendre de l'argent à quelqu'un, alors. Ah. Puisqu'on ne peut pas en prendre à l'État, autant en prendre à ceux qui en ont le moins, après tout. C'est bien ça, l'égalité, la démocratie, n'est-ce pas?
0: Donc,
5: la démocratie, moi, je dis.
0: Patricia Taf.
15: Oui. Moi, je pense que c'est plus les 40-60.
0: 40-60 ans?
15: Bah oui.
0: Bah, de toute manière, j'ai lu un sondage, un truc, c'était 25-40.
5: C'est pas bien.
15: Ah non, moi je dirais plus 40-60, parce que eux, quand ils perdent leur taf, c'est vraiment dur de retrouver, quoi.
0: Bah, même à partir de 40 ans, hein, ils disent que t'es trop vieux, alors.
15: Bah, c'est ce qu'ils te disent, toi?
0: Non, parce que moi, pour l'instant.
5: Pas tardé, quand même.
15: Bah, à mon avis, c'est pour être poli, parce qu'ils vont pas te dire qu'ils te prennent pas parce que t'es alcoolique, quoi.
0: C'est faux! Alors, Patricia Taf, au revoir.
17: Ah,
0: voilà. Alors, Manu,
5: Gérard, oui. Pas de vérité à l'antenne.
1: Attends, allez, j'accueille l'auditeur et après jingle et c'est un truc de ouf ce qui va se passer
0: attention
1: sur la FM. Attention. Alors on accueille Champomy, bonsoir.
16: Oui, bonsoir Manu, bonsoir à tous.
1: Et là, attention, grand moment de FM, c'est parti, c'est chaud.
3: Oui, donc une question de Père Foura qui s'était un peu absenté des débats ces derniers temps pour cause d'humour déployable. Déplorable, voilà, excusez-moi, j'en trouve plus les mots. Il voulait savoir pourquoi il n'y a pas de chômage aux États-Unis alors qu'ils n'ont même pas de président. Et est-ce qu'il faudrait virer Chirac pour que ce soit pareil en France, du coup?
0: Alors, attends, ils n'ont pas de chômage aux États-Unis, ils n'ont pas de président, ils ont encore un président pour l'instant, jusqu'à dimanche, apparemment. Mm-hmm. Et donc, il y a autant de chômage aux États-Unis qu'en France.
3: Ah non, proportionnellement, non.
0: Ah ben, c'est peut-être ce qu'il pense, lui, mais pour
3: non,
0: moi...
3: c'est la vérité qu'il pense.
0: Ah ben, non.
3: Non?
0: Non, pas du tout. Champomy, t'appelles d'où parce que t'as pas donné ta fréquence?
5: Oui, c'est du 106.4, c'est Boudin sur Brancard. Et je voulais répondre à la question, moi Gérard.
17: Bonsoir, c'est
5: les,
17: faux
5: bonsoir les boudinois.
17: Bonsoir.
5: Salut les boudinettes. Là, la question que je me posais, moi Gérard, c'est là tu parles en fait des chômeurs, mais dans les chômeurs tu regroupes tout le monde. Alors qu'il y a des distinctions à faire quand même entre les chômeurs jeunes et les chômeurs vieux. Parce qu'un chômeur vieux a moins de chances d'avoir un travail qu'un chômeur jeune.
0: Mmh.
5: T'es d'accord avec moi?
0: Mmh.
5: Je te prendrais, tu sais, comme exemple, si par exemple là ils ont fait, tu vois, Drôle de Dame. Ils n'ont pas pris Farrah Fawcett vieille pour faire Drôle de Dame, tu vois le délire.
0: Ouais.
5: Ils ont pris, comment ça s'appelle, Cameron Diaz.
0: Mm.
5: Parce qu'il n'y avait pas moyen que Farrah Fawcett monte ses jambes avec ses vergetures, tu vois le délire.
0: Mm.
5: Donc ils ont pris une jeune. Donc le chômage, moi je dirais que le chômage est plus inégal pour les vieux que pour les jeunes. C'est pas mal ça, j'étais bon au dessert. Ouais,
0: pour revenir à la question...
5: J'ai rien compris de l'ASCAR.
0: Je pense que c'était Monsieur Mazur qui avait posé la question sur les intérimaires, c'est ça?
14: Oui, absolument, Monsieur Gérard.
0: Donc alors, les boîtes d'intérim, ce qu'il faut dire, c'est que si...
17: Mr. Cushion.
0: Oh! On se calme, merci.
14: Au revoir.
0: Donc, pour ceux...
17: Mr. Cushion.
0: Putain, vous arrêtez un peu! Merci, Fildar.
2: De rien.
0: Ouais, ben, je sens que ça
1: marche. Moi, tu me dis pas merci, je reste avec toi jusqu'à 2h du match, lâche ma femme et pas un remerciement. T'es vraiment un gras, hein, je te jure.
0: Ouais, mais on verra ça lundi.
2: Vas-y, Gérard.
0: Lundi, on s'amusera.
2: Vas-y.
0: Donc, pour répondre à la question de Monsieur Mazur, les sociétés d'intérim, c'est des trucs qui prennent plus cher sur dans les sociétés.
3: Est-ce que tu peux répéter, s'il te plaît, Gérard, parce que...
0: Ouais, je répète plus parce que vous avez qu'à écouter ce que je dis.
3: Quand c'est inaudible, c'est pas évident.
0: Les boîtes d'intérim payent leur intérim plus cher que les sociétés, donc ils se récupèrent plus d'argent.
11: Tu crois ?
0: Oui. Donc pour ça, les boîtes d'intérim, ils ont du personnel.
17: Mr. Cousin, it's Trevor Jones on the phone. Hi Trevor, je suis le chômeur et je pense, je chante la chanson in English for you et tu donnes argent à moi, yeah?
0: Bon, do you agree? Manu, quand t'auras fini avec ce auditeur de con...
17: Je chante les chansons des...
0: Manu, tu me retires cet abruti d'auditeur.
17: I am an antichrist. I am an anarchist.
14: But Stefan D.
17: Don't know what I want, but I know how to get it.
0: Et plus ça va, et plus je sens que le débat va être court.
17: Vous
1: chantez pour qui, Monsieur Trevor?
0: Je vous signale que si c'est Max, vous vous démerdez.
17: Mr. Cousin, tu donnes le argent, maintenant je chante les chansons. Yes. Hello. Je
14: chante bien le paralytique.
1: Je sais pas, Gérard, je fais quoi là?
0: Tu le vires.
1: Ok.
0: Bon,
1: je peux accueillir une fille en attendant?
0: Vas-y.
1: On accueille Alice Ancier, bonsoir.
18: Oui, bonsoir.
3: Bonsoir Alice.
14: Salut Alice.
18: Bonsoir tout le monde.
0: Bonsoir. Fréquence
18: 118.1, j'appelle de Mourmont en Moignon.
3: Bonsoir.
18: Bonsoir.
14: Bonsoir.
0: Bonsoir.
2: Bonsoir.
0: Bon, ça y est, oh.
14: Dans le Mourmonnais.
0: Bonsoir. Donc, pour... Bonsoir.
18: Bonsoir.
14: Bonsoir.
0: Ça y est, c'est fini, oui. Merci. Donc, pour terminer avec les histoires d'intérimaires, parce que on va pas s'éterniser là-dessus, il y a encore des questions.
14: Ouais.
0: Donc, je disais que les sociétés d'intérim payent plus cher la personne, vu qu'ils demandent plus au patron. Et là, donc, ils envoient un intérimaire selon sa compétence. Ça peut durer une journée, ça peut durer...
14: 2 journées, 3 journées.
0: Voilà, ça peut durer une semaine, comme ça peut durer... Après, il y a peut-être possibilité d'embauche derrière. Mais faut bien se dire que les boîtes d'intérim, c'est pas eux qui vont aller vous chercher, c'est vous qui les appelez. Faut pas l'oublier. N'est-ce pas, Monsieur Mazur?
14: Écoutez, tout à fait d'accord, mais comment fait-on si l'on est au chômage et qu'on n'a pas d'argent pour téléphoner?
0: Eh ben, dans ce cas-là, on se déplace.
14: Mais si on est loin d'une agence, Monsieur Gérard, alors que comment fait-on si on n'a pas de quoi se payer le métro ou le bus?
0: Ben ça, faut trouver quelqu'un qui est pas trop loin.
14: Un piston.
0: Un piston pour essayer pour pouvoir appeler.
14: D'accord, bonne solution, oui.
11: T'as des plans, toi, pour te faire pistonner, GG?
0: Bah non, parce que moi, là où que je suis tranquille, je les ai...
11: T'es déjà pistonné, ouais.
14: Ouais, t'étais déjà fait pistonner à la radio. Je crois que le mec qui t'a pistonné, c'est Thierry de la Sécu, non?
0: Non, pas du tout.
14: T'as fait rentrer.
0: Toi, t'arrêtes de dire des conneries parce que tu vas pas rester longtemps. Alors, est-ce que les chômeurs sont mieux couverts
18: En hiver,
0: oui.
14: Ouais, parce qu'ils doivent, tu sais, c'est des hommes comme les autres, hein.
1: Très bonne question, Gérard.
14: L'hiver, ils ont froid.
0: Champoni.
3: Ah, je l'ai pas entendu la question. Tu peux.
0: Est-ce que les chômeurs sont mieux couverts en hiver?
14: Oui. J'ai pas besoin de répondre, c'est Champoni. Les chômeurs, c'est des êtres humains comme les autres. Hein. Faut pas faire de discrimination quand même. Donc ils ont froid en hiver, ils ont chaud en été, ils se grattent quand il faut se gratter. Et voilà, quoi, ils bédavent, hein, comme moi.
0: D'accord. Anal PE.
11: Oh, écoute, la France est connue pour sa couverture sociale, hein, c'est un fait.
19: Donc moi j'ai qu'une chose à dire, sortez couverts.
20: Ouais, faut pas qu'il attire trop sur l'Espagne quand même.
19: Non, faut pas trop tirer, faut laisser de la couette pour les autres.
0: Monsieur Mazur.
21: Oui, bien entendu. Alors je me range, n'est-ce pas, de l'avis des précédents auditeurs, en signalant toutefois à nos amis chômeurs que lorsque les basses températures arriveront, certaines stations de métro restent toujours ouvertes, n'est-ce pas?
0: Non, mais je vois pas le rapport avec les chômeurs.
21: Bien entendu, bien le rapport est là, monsieur Gérard. C'est-à-dire que tous les chômeurs, n'est-ce pas, ne sont pas couverts de la même manière.
20: Ah oui, il y a du rapport.
0: D'accord. Mais Alice...
19: T'étais plutôt bien couvert quand même à l'époque. Il y avait des gens pour te couvrir.
0: Il y avait de la crasse. Alice
20: tu... Gérard, est-ce que tu touchais des sodomisations sociales?
0: Champomy.
20: Oui.
0: Au revoir.
20: Non, mais c'est une question.
19: C'est une question,
0: au revoir. Alice.
18: Oui, alors moi je pense que oui, ils sont mieux couverts parce qu'en fait, dans les années 80, la mode c'était, tu sais, les vieux manteaux de fourrure. Et ces vieux manteaux, tu les retrouves maintenant chez Emmaüs ou au Secours Populaire. C'est tout ce qu'on file aux clochards et aux chômeurs en fait. Donc et ces manteaux-là qui tenaient vachement plus chaud, et ben donnent plus chaud aux chômeurs. Ouais.
0: Bah disons, c'est eux qui ont essayé de les récupérer ces affaires-là. Hein,
21: mais en plus, c'est tout à fait tendance, si je puis me permettre.
18: Ah bah c'est carrément in. Hein.
21: Ah oui,
19: c'est la mode.
0: De toute manière, il n'y a pas que le Secours Populaire, puis ce que tu disais avant, là, l'autre Emmaüs, il y a aussi la Croix-Rouge. Hein.
21: Mm-hmm. Oui, mais en tout cas, monsieur Gérard, sachez que tous les stylistes vont se fournir à la Croix-Rouge et Emmaüs, ou bien encore l'Armée du Salut, pour ensuite revendre ça dans les magasins de haute couture à plus de 10 000 francs pièce, n'est-ce pas?
3: C'est dégueulasse d'ailleurs.
0: Ouais Manu, je voulais accueillir oui. Un auditeur, on accueille Force 4, bonsoir.
22: Bonsoir Force.
18: Bonsoir.
0: Bonsoir. T'appelles d'où?
22: De Miami Beach.
0: Tu appelles d'où la fréquence?
22: Miami, j'écoute sur le net. Wouh, Force 4, une vague de fraîcheur. Wouh.
0: Oh là là là là. Putain, je me demande où tu vas me chercher des abrutis comme ça, toi.
1: Bah, Miami.
3: Bonsoir Force 4.
22: Bonsoir.
19: Bonsoir Force.
0: Bonsoir. Bon, question.
21: Bonsoir Monsieur 4.
19: Que la force soit avec toi.
0: Bonsoir.
22: Ok. Je suis pas le seul à être drôle ce soir.
19: Ouais.
0: Pensez-vous qu'il est plus facile de trouver du boulot en province qu'à Paris? On va demander à Force 4.
22: Oui, Gérard. Beaucoup, beaucoup plus simple. Puisque déjà, la vie en province est moins chère, en plus.
3: Et à Miami?
22: À Miami, c'est pas la même chose. Si tu sors, tu bois de la bière et c'est tout. Ok.
0: Ça y est? C'est tout ce que tu as à me dire?
22: Ouais.
0: Ah bah d'accord, bah... Hein.
22: Ah bah d'accord, bah...
0: Alice?
18: Oui. Moi, je pense que cela est plus facile à Paris. Dans la mesure où à Paris on peut plus trouver des petits boulots ainsi que des petits endroits pour se loger pas cher. En province c'est pas possible.
22: C'est faux.
0: En province tu peux trouver quand même des associations pour te loger, style Emmaüs.
19: Non mais t'es pas obligé de squatter, tu peux aussi payer un loyer, hein, ça existe.
0: mais attends.
19: Te faire héberger à l'œil, hein.
0: Attends déjà pour commencer, si t'as pas de boulot, comment tu peux payer déjà un...
19: Parce que tu touches le chômage.
0: Ouais mais attends.
19: Ça fait une heure que c'est ce que t'expliques.
0: Non mais attends, ça on va en revenir avec ça parce que...
19: Ok, reviens.
3: Ok.
0: On peut pas tout payer. Monsieur Mazur.
21: Bien, écoutez, je dirais que tout cela dépend bien sûr de quelle ville en province vous parlez, bien entendu.
0: Non mais de toute manière, c'est en province, il y a...
19: C'est petite ou grande couronne?
0: Soit Marseille, Lyon...
19: La grande couronne, non.
18: Mais c'est quand même des grandes villes, hein, ouais. Que tu cites.
21: Bon, moi, je vais vous prendre un exemple, monsieur Gérard. Je suis récemment allé dans la petite commune de Bigorneau-le-Trou, et bien sachez que là-bas, question chômage, c'est tout à fait déplorable, n'est-ce pas? Le RMI est fixé à 58 francs par mois.
18: Oh là là là.
21: Entendez-vous bien, monsieur Gérard, 58 francs par mois.
18: Même pas 3 paquets.
19: Ça, c'est la misère du monde rural, ça.
3: C'est dur. Hein.
21: Absolument. Plus les farines animales, bien entendu. Alors, les gens ne peuvent pas se nourrir.
0: Hein, Analpe.
19: Ouais, c'est vrai que moi, oui, pareil, j'habite dans un bled et c'est vrai qu'au niveau chômage, c'est chaud, hein, en ce moment. C'est bon. C'est tendu, quoi, hein.
0: Il y en a qui disent qu'en province on peut pas trouver de boulot. Ben il y en a, mais bien sûr faut savoir s'y prendre et chercher.
19: Faut pas avoir peur de mettre les mains dans le caca aussi, hein.
0: Surtout
19: en province, hein.
0: Je l'ai dit tout à l'heure, de toute manière, ceux qui ont peur de se salir les mains, ça sert à rien. Parce que il y a du boulot pour tout le monde, c'est sûr qu'il faut pas avoir peur de se salir.
19: Ils restent chez eux, ces gens-là.
0: Voilà.
19: On a la radio.
0: Non, pas, si tu parles pour moi, tu vois, t'as tort.
19: Non, mais
0: moi, je vais te dire une chose, que je vais pas peur de me salir les mains. Ok.
19: C'est complètement carado.
0: Voilà.
3: Donc, Gérard, sur l'IRC,
0: C'est qui venait de dire ça? C'est Anal PE.
3: C'est moi, à l'instant, je viens de te parler de...
0: Alors, Anal PE, bonne nuit.
19: Bah non.
0: Bonne nuit.
19: Bah non,
0: bonne nuit.
3: Il lâche pas l'affaire.
0: Bon, et alors?
3: Oui, quelques petites questions concernant le chômage. Une question de Cody. Vous voulez savoir, quand on est au chômage et qu'on est alcoolique, pas beau ou qu'on pue, est-ce qu'on a droit à une prime de pitié de la part de l'État?
0: N'importe quoi, cette question-là, j'y répondrai pas. Ça, c'est des questions de merde sur l'IRC. Ça se voit que c'est pas le site de Fun Radio.
3: Ah, ça se voit.
0: Ouais.
1: On accueille Fanta, bonsoir.
0: Ouais.
19: Salut, hey, Manu. Fanta.
0: Ouais, c'est bizarre parce que tu vas vite. Ouais, je vais vite, ta gueule, Fanta. Regarde, toutes les fiches que j'ai.
19: Pour ça que je vais vite. World of Heroes.
0: Fanta, tu donnes ta fréquence.
20: J'appelle de la Hague, malheureusement. Et je capte en crypté, hein, c'est chelou les ondes. C'est 102, des fois c'est 103.
0: Hein. Hey, ton micro.
20: Ah oui, excuse-moi, tu vois, c'est les radiations. La Hague.
0: La fréquence au lieu de te foutre de ma gueule!
20: 103.7!
4: Ah, ça déconne!
20: Ah, c'est pas moi ça, c'est pas possible!
0: Ah, bah si, c'est toi!
20: Ah, c'était moi, excusez-moi!
0: Alors, peut-on avoir.
20: Histoire de mettre un peu de rythme.
1: Je suis prêt! Salut à tous, ça va?
20: Ça va?
1: Oh, fil d'arme, mais t'étais où?
20: Ah,
1: j'étais caché!
0: C'est peut-on avoir le RMI si on n'est pas inscrit à NPE avec les ACDIC par rapport au chômage?
3: Voilà.
0: On va demander à Fanta.
3: Gérard, Fanta avant, peut-être avant ta question, j'ai quand même une petite question sur l'internet. Une question de Père Foura, Gérard. Il voulait savoir, entre ces quatre emplois, lesquels choisirais-tu?
0: Fildar, t'arrêtes s'il te plaît.
3: Pour 1 million d'euros. Petit A, balayeur dans une fac pour pauvres. Petit B, plongeur dans une fac pour pauvres. C, chef de rayon yaourt. Et D, les trois en même temps. Et tu peux appeler un ami.
20: Voilà.
0: Et l'autre, il va se faire enculer avec sa question de con.
1: Il a pas d'amis.
0: Voilà.
1: Le vote du public, c'est le vote du public.
3: Ah, c'était ton dernier mot.
0: Ils vont se faire enculer et vous arrêtez avec vos votre jingle de merde.
20: Taureau en Camargue.
0: Alors, Fanta, au revoir.
20: Ah, c'est pas moi, hein.
0: C'est toi. C'est toi, au revoir.
20: C'est 104.
0: Au revoir, et pour ce 4, au revoir.
20: Voilà.
0: Voilà, tous les deux.
1: Non, c'est Fanta, c'était Fanta.
0: C'est les deux. Hop, terminé pour les deux.
1: Non, Force 4 est là.
0: Les deux.
1: Force 4 est là.
0: Non,
1: Force 4 est là.
18: On va t'accueillir, c'est Venap.
0: Non, Force 4 n'est plus là, c'est tout. On lui dit au revoir.
19: Panache.
0: Bon allez hop, au revoir. Manu, tu dis au revoir à Force 4, s'il te plaît, merci.
20: Bon, je vais te faire plaisir, Gérard.
1: Ok, on dit au revoir à Force 4, on accueille 7-Up, bonsoir.
20: Bon,
0: Non, mais là, tu te fous de ma gueule avec les noms de boissons, hein.
6: Est-ce que c'est votre dernier mot?
0: Eh, hey, Fildar, bon, tu
1: bonsoir,
0: arrêtes.
1: Bonsoir, excusez-moi, bonsoir, on accueille Rickless. Oh, bonsoir.
20: Bonsoir, Rick.
0: Bon, de toute manière, c'est la dernière question.
20: Salut, c'est Rickless.
1: Bonsoir, ouais, un peu, non, salut.
20: Un peu de sérieux, un peu de sérieux. Un peu de sérieux.
1: Ah, s'il vous plaît. Allô?
0: Bon, alors, c'est ça. Fildar et Manu, vous êtes au rapport lundi avec Max.
20: Au rapport, les gars, c'est chaud.
18: Putain,
20: dans les fesses, en rapport.
6: Est-ce que c'est votre dernier mot?
20: Tu vas te prendre la réa bien profond, mon pote.
0: À fond. Bon, ça va être très bien, on arrête.
6: Est-ce que c'est votre dernier mot?
0: Allez, conclusion du débat, c'est terminé et c'est tout.
20: Tu peux appeler l'orphelinat pour vérifier la question.
3: On va peut-être poser la dernière question quand même, elle avait l'air intéressante.
0: 7-Up.
3: Mais ouais.
0: 7-Up.
3: La dernière question, Gérard, elle était intéressante.
0: 7-Up.
20: Qu'est-ce qui se passe, GG?
0: Tu répètes ce que tu viens de dire?
20: De quoi?
6: Répète.
20: Ah, j'ai rien dit, moi c'est pas moi, hein.
1: Alors, on s'en fout, c'est pas grave.
20: Manière,
0: c'est... Ouais, mais c'est la dernière question. Alors, peut-on avoir le RMI si on n'est pas inscrit à l'ANPE avec les ACDIC par rapport au chômage?
20: C'est plus du cul comme question.
0: Rickless.
20: Ouais. Rick.
0: Bon, alors, Rickless, au revoir.
20: Pourquoi?
0: Hop, quand je te demande de répondre, tu répondras. Allez, hop, au revoir.
20: Ah, excuse-moi, je suis un peu...
0: Non, terminé. 7-Up.
20: Écoute, moi, je pense que si t'es pas inscrit, c'est chaud, hein. Parce que le principe, c'est que les gens, ils ont droit s'ils sont inscrits. Donc, en fait, si t'es pas inscrit, t'as pas droit.
0: Donc, au RMI, tu veux dire?
20: Bah oui, pas, je sais pas, au catalogue.
0: Ouais, non, ouais. Donc, tu peux pas avoir ni la NPE, ni les ACDIC.
20: Bah, que dalle. En fait, c'est une inscription groupée. Tu t'inscris pour un package, c'est un lot, quoi, c'est un pack.
0: D'accord. Alice?
18: Oui, bah, moi, je pense qu'il faut être inscrit, évidemment. Sinon, inscrite. Je sais pas comment on peut les toucher, quoi. Voilà.
0: Monsieur... Ouais.
20: Non, je voulais savoir si elle voulait parler de les toucher recta.
18: Les recto.
20: Ouais.
18: Les toucher recto.
0: Ouais, Manu, pour finir, on accueille Canada Dry, bonsoir.
7: Oui, bonsoir, bonsoir à tous. Tabernac, j'appelle de Paris.
20: Bonsoir, salut.
18: Du Canada.
0: Bonsoir.
7: 102.4.
20: Bonsoir.
0: De Paris, 102.4.
21: Bonsoir, monsieur Dry.
0: Vous soyez bien de ma gueule.
7: Ça va bien?
20: Bonsoir. Bonsoir. Québécois.
0: Donc, alors.
2: Est-ce qu'il y a un petit sondage juste avant? Parce que je crois
0: qu'il y a monsieur Mazur.
3: C'était un dernier sondage.
0: Monsieur Mazur,
21: je suis là, monsieur Gérard, je vous écoute.
2: Bah écoutez le sondage, monsieur Mazur, le dernier. Le dernier était sympa.
0: Non, il répond à la question, c'est tout. Alors, le sondage, on le fera après.
21: Monsieur Gérard, je vous prierais, s'il vous plaît, d'instamment reformuler cette question qui me paraissait un tout petit peu fouillue.
7: En plus, Gérard, t'as le droit de jeter un petit coup d'œil à la pyramide, hein.
0: Alors, peut-on avoir le RMI si on n'est pas inscrit à l'ANPE avec les ascédiques?
21: Non, bien non, bien non, monsieur Gérard, attendez, malgré toute l'estime que je vous porte, parfois vous dépassez les bornes, évidemment. Non, nous n'allons quand même pas donner
0: cotiser
21: pour des personnes qui ne font absolument rien de leur vie, si ce n'est peut-être quelques peccadilles de travaux d'intérêt public, tels ramasser des crottes de chiens ou faire des émissions de radio ou je ne sais quoi.
7: Des broutons de surcroît.
21: Cela, monsieur Gérard, m'écoutez-vous?
0: Ah bah, monsieur Mazur, je vous dis au revoir.
21: Bah, attendez, monsieur Gérard, pourquoi? Mais je ne comprends pas pourquoi.
0: Si, bah, vous comprendrez, voilà, au revoir.
21: Mais monsieur Gérard, expliquez-moi.
18: Pacifique.
21: Monsieur bon, Gérard.
0: Terminé. Manu, coupe-le. Il n'y a pas à chercher. Gérard, donc.
18: Pacifique.
0: Avez-vous de...
2: Donc, dernier sondage avant la fin, conclusion du débat, c'était sur le chômage.
0: Avez-vous déjà été au chômage? Alors, 59% des gens disent qu'ils l'ont déjà été au chômage, mais au noir. Ouais, ben ça, c'est leur problème. Mmh. 34% disent qu'ils sont déjà allés au Maroc, mais pas au chômage. Ça, je vois pas du tout le rapport, hein.
2: Bah moi non plus, hein.
0: Et 20% des gens disent que non, parce qu'ils n'ont jamais travaillé. Bah ça, s'il n'est pas inscrit à l'ANPE, qu'il a jamais travaillé, c'est son problème. Et 11% des gens pensent que j'aurai jamais le droit au chômage. Si je les ai touchés depuis bien longtemps. Donc, conclusion du débat, qui aurait été court pour cause de bordel, là. Comme tous les jeudis soirs, quand Max n'est pas là, quand le chef n'est pas là, les souris dansent. N'est-ce pas Manu, n'est-ce pas Fildar?
3: Bonsoir. D'accord. Ça va les gars, vous déconnez quand même.
2: Ça va bien.
0: Donc on a
2: bonsoir.
0: Terminé, on a
2: donc,
0: fini à combien?
2: Il est 2h12 dans les débats de Gérard et tout va bien.
0: Donc on termine à combien sur le site internet?
3: Alors sur le site voilà.fr, on était énormément, on était quand même 9732. C'est-à-dire presque qu'est-ce...
2: Ah, il y a une chorale qui vient d'arriver.
3: Ah.
18: La gamelle.
2: Attention.
0: Non mais ça continuera, donc lundi on mettra tout le monde au rapport et puis c'est bon.
3: C'est les petits.
8: Nous sommes les joyeux troubadours et nous souhaitons rendre hommage à GG.
0: Allez hop, dehors.
8: GG,
0: dehors.
20: Attends, ils vont faire le tour.
3: Les petits chanteurs à la jambe de bois.
8: Tes débats sont ta chaîne.
0: Donc Alice, conclusion du débat. Alice. Conclusion.
7: Non mais moi je vais entendre la musique un peu.
0: Non non, t'entendras rien de manière lundi.
7: Du groove et du dance. Hein.
8: GG.
7: Wouhou, je fanfare.
0: Conclusion. Arrête un peu là.
2: Bravo. Hey.
0: Bravo.
2: Bravo.
0: Bravo.
7: Bravo.
0: Bravo.
7: Bravo.
8: Merci.
0: Et Anka.
8: Bravo.
0: Anka, Marco. Merci. Manu et Fildar, vous êtes au rapport, je vous signale lundi.
2: Est-ce que moi
7: je
2: peux... Est-ce que moi je peux être au rapport mais avoir des rapports avec...
0: Alors Alice, pour la fin.
18: Oui, alors moi je voulais dire pour conclure, enfin Gérard, tu fais un débat où tu sais de quoi tu parles. T'es quand même resté 5 ans au chômage, t'as rien foutu, t'as bien vécu sur le dos de la population. Et puis je voulais aussi lancer un avis à la population justement nanterroise et notamment à la population charcloise de Nanterre. Paris 10 recrute.
0: Eh Alice, t'es une petite conne, au revoir.
7: Elle aime bien
0: quand
7: elle
2: fait
0: alors
2: 7
0: up.
2: Ah non, 7 up est décédé, ça y est. Tu l'as viré 10 000 fois déjà.
7: Plus de bulles, plus rien.
0: Canada Drake pour terminer.
7: Oui, ben Gérard, ouais, déjà, est-ce que tu penses qu'on a fait un bon débat?
0: De toute manière, j'ai dit J'ai dit que c'était le bordel jusqu'au bout, donc
9: ouais, mais ça bon, t'as rigolé un petit peu.
0: Non, ça, j'aime pas rigoler sur avec quand on fait du mauvais boulot, c'est tout. Ça s'arrête. Bon, terminé.
9: On a quand même expliqué un peu ce que c'était le chômage dans les pays à l'étranger. C'est pas mal quand même.
0: Non, mais même de toute manière, j'en ai déjà touché deux mois max, comme quoi que c'était le bordel, donc c'est terminé. Voilà.
9: D'accord. Donc moi je remercie mes sponsors, qui sont les capotes Durex, la société Boom Blaster, les mains qui collent.
0: C'est ça. Au revoir.
1: Putain, ça va mieux avec un masque, hein.
0: Oui. Ouais, bah, oui, docteur Manu. Lundi, vous allez voir aussi le rapport. Alors. On va rigoler lundi.
1: Bistouri.
0: Oh!
1: Bon, rapidement.
0: Pour rester dehors!
1: Non, rapidement. Faut conclure. Bistouri, 2CC.
3: Quelques conclusions internet rapidement.
1: Oui,
3: une conclusion de Tombal qui dit que tu as du mérite, passer du gros rouge au yaourt nature, faut le faire. Une conclusion de Yank de Babouin qui dit enfin un débat sur un sujet que GG maîtrise, mais c'est quand même un débat de merde, ça il a pas forcément tort. Jet Set qui dit qu'au lieu de perdre du temps à chercher du boulot, il ferait mieux d'aller bosser ces feignants de chômeurs. Il a pas forcément tort non plus. Et il y avait juste Geek de Macaque qui finissait en disant encore un débat de merde, t'étonnes pas dans 3 semaines si t'es au chômage. Comment vous allez faire avec Sandy si elle perd également son boulot à cause de l'interdiction de la viande de bœuf dans les cantines?
0: C'est Brown de branleurs qui ont été dire des conneries comme ça, je les emmerde. Donc samedi.
3: Il y a juste Rocco qui
10: très,
3: dit
10: très
3: que c'était,
10: vite, attention, très vite.
3: C'était mieux avant ta cure. Voilà.
10: Très vite.
0: Alors samedi, Torigny-sur-Vire, l'écho du lac où Max fera une soirée, donc allez-y nombreuses, j'ai déjà été avec lui et je sais que vous allez répondre nombreux et nombreuses à.
1: Je préviens tout le monde, ça a été désinfecté depuis, donc vous pouvez y aller.
0: Toi, tu fermes ta gueule, Mani, là, et Fildar, lundi, vous êtes au rapport.
13: Donc, une petite conclusion, Gérard, quand même.
0: Alors, conclusion du débat, vous avez foutu votre merde comme d'habitude.
23: Est-ce que c'est votre dernier mot?
0: Donc, on se termine avec Sandy, casse-toi vite avec moi. Aussi, j'ai mes rivières, poupre, 20 jours par mois.
13: Vous allez retrouver. On n'a rien compris.
0: Vous allez retrouver Ricky.
13: Sortez.
0: Pour la nuit sans plus par mois.
13: Sortez!
10: Allez, c'est fini,
13: Gérard,
10: maintenant!
13: Gérard! Dis-leur de sortir!
10: C'est fini, maintenant!
13: Non, rappelle le titre, Gérard, rappelle le titre!
10: Non,
13: vite!
10: C'est terminé, tu balances!
13: Vite!
10: Non, c'est terminé!
13: C'était quoi?
10: C'est tout, c'est terminé!
13: Allume ton micro, vite!
10: Non, c'est terminé, je l'ai dit, t'avais qu'à écouter!
13: On n'a pas entendu avec les troubadours, vite!
10: Non, c'est terminé, c'est tout! Hop!
13: Mais t'as aucun respect de l'auditeur! Oh, sortez les troubadours! Vas-y,
10: non,
13: vite!
10: Non, c'est terminé, tu te démerdes, tu balances le disque et c'est tout!
13: Aïe, bon bah lundi, on balance.
10: Lundi vous verrez bon. Ça avec Max et puis c'est tout. Moi maintenant je commence à en avoir marre de travailler avec des cons.
1: T'es en forme ce soir, t'es bien?
24: Ouais là je suis bien, tranquille. Tu vois, ce soir, je veux 10 000 connectés.
1: Rigo il est là, il est malade, mais il y aura 10 000 connectés. Il m'a dit que c'était envisageable avec les vacances. Il y a ton chauffeur qui doit être dans le coin.
24: Oh bah attends, là j'ai entendu
1: quel con alors, au lieu de changer de route.
24: Putain mais...
1: Passe-le-moi, il est là ton chauffeur, parle-lui.
24: Allô. Eh Trouduc. Allô. Oh. Oui, je suis là, disais. Mais t'es où là? Bon, tu mets ton slip, hein, j'arrive là. Mais t'es où? Là je suis encore sur Michel de Gaulle. Putain. Mais merde, prends le souterrain là, passe comme Maxi P. Mais attends, mais je l'ai pris le souterrain, mais attends, je suis plus. Mais alors, sur l'avenue Charles de Gaulle, l'avenue Charles de Gaulle où? À Neuilly? Non, à Bourges. À Bourges, espèce de con, va. Bah bien sûr que je suis à Neuilly là, et donc ça roule pas parce qu'en fait ils font des travaux, ils ont retiré une voie. Mais bien sûr, ils sont en train de nettoyer, bah dans ces cas-là, tu prends la contre-allée, espèce d'abruti. Non mais attends, tout le monde fait ça, c'est encore pire dans la contre-allée, c'est ce que je fais, genre. Oh là là, putain, mais à quelle heure que je vais être à la radio, moi,
1: ah ouais.
24: Je commence à minuit et demi. Moi, c'est minuit et demi. Mais qui sera à la radio à minuit et demi, t'inquiète pas. Ouais, minuit et demi, il est déjà minuit un quart.
1: Minuit dix.
24: Ouais, un quart.
1: Non, mais à l'heure normale, il est minuit et 11 minutes. J'ai l'heure devant, c'est l'heure de la...
24: Ta pendule, elle est même pas à l'heure, elle est minuit 13.
1: Ah bah attends, c'est l'heure exacte, c'est l'heure de l'horloge parlante, alors.
24: Ton horloge parlante, t'as déconne.
1: Non, c'est l'horloge parlante de Fun et de la France entière, donc faut pas dire de conneries. Mais alors, comment on fait, là? Parce que là, du coup, tu vas être en retard, putain, c'est con.
24: Mais c'est ta pote.
1: Putain.
24: Ce qu'il faudrait que tu fasses, c'est que tu prennes le bus jusqu'à Neuilly. Ouais, t'as raison, je vais prendre le bus avec quoi? Bah avec ta carte orange.
1: Avec tes pieds.
24: Hein? Avec ta carte orange. Ouais, t'as raison. Quel bus? Bah oui, bah le 93, tu le connais. Ouais, le 93, il est puni, espèce d'abruti. Non, Manu m'a dit que non. Ouais.
1: Putain, ben là tu vas.
24: Je connais mieux les lignes de bus que toi, hein.
1: Parce que le
24: 93, il est terminé, il arrête à 9h30.
1: Le problème, c'est que putain, s'il arrive pas avant 1h30 du matin, il faut tout annuler alors.
13: Ouais, parce que moi là, je peux plus suivre.
24: Hein. Oh non, ça... dans ce cas-là, en plus j'ai pas moi, que moi, T'appelles un taco, hein?
5: Bon bah l'autre, la star, oh là là.
24: Oh non, mais attends, oh.
13: Y a pas la star, t'es pas à l'heure, Fildar.
24: Ben, c'est ce que je veux dire, mais qu'est-ce qu'il faisait le courrier? Il avait pas à faire le courrier, il partait avant. En plus, il m'appelle, il me dit, ouais, j'aimerais faire des jingles là, pour ton émission avec Olivier.
13: Ouais.
24: Il devait me rappeler pour me dire oui ou non, et me dire à quelle heure qu'il venait me chercher, il a pas rappelé.
5: Mais si, t'as appelé.
24: Quoi, t'as appelé pour me dire que tu venais pour 11h30. Et là, il est minuit un quart, t'es même pas là.
5: Bah oui, je suis désolé si ça avance pas, qu'est-ce que je te dis, mon chéri?
24: Mais alors, ça avance pas. Attends, moi, je fais quoi, alors?
13: Attends, parce que là, en plus, il y a Rigo qui me dit que sur Internet, les gens, ils s'impatientent. Hein. Putain, j'espère que ça va pas zapper sur Internet.
3: Moi aussi, ouais. Déjà, il y en a une centaine qui m'ont dit, s'il arrive pas à minuit, ni on se casse, quoi.
5: Merde.
13: Putain.
24: Alors, Fuldar, tu te démerdes.
5: Ah, putain, merde. Qu'est-ce que je peux faire, là?
24: Je connais personne qui peut m'emmener.
5: Donc, ce que je vais faire, je vais garer la voiture et je vais courir et je vais te prendre sur mon dos.
24: Ouais, t'as raison, abruti. Et mon pied dans le cul tout à l'heure, tu vas le vouloir?
13: Non, mais attends, vous n'avez pas, parce que sinon vous allez vous castagner dans ma caisse, il va y avoir du sang, ça va être une horreur.
24: Non, mais de toute manière, dans ta voiture, il n'y aura rien du tout. C'est lui qui a intérêt de faire gaffe à son matricule à la radio.
5: En fait, je vais balancer un truc, Gérard. La dernière fois, il y a 15 jours, quand je suis venu te chercher, Max, il a fumé dans ta caisse, Gérard. Et on n'a pas pu l'empêcher, hein.
3: Ah, c'est vrai, j'étais là.
13: C'est vrai, Gérard?
24: Quoi? Qu'est-ce que...
3: Si, Gérard, non, c'est non, vrai. Non, attends, si, c'est vrai. Moi, je suis là.
13: T'as fumé dans ma caisse?
24: J'ai voulu l'allumer, mais je l'ai pas allumé.
3: Non, Gérard, tu l'as.
24: Attends, l'autre. Et toi, t'es un PD, toi. Toi, tu fumes bien dans sa caisse.
13: Ah bon, carrément? Et t'écoutes Skyrock, en plus.
24: Ouais, alors.
13: En plus, t'écoutes Sky.
24: Bah, en plus, t'es vraiment un PD.
5: J'ai écouté Diffoul, là, il passe un thermique.
24: Ouais. T'es vraiment un PD. Au lieu d'écouter le chef, t'écoutes Sky.
13: Putain.
24: Bah ouais, mais moi, si tu mets pas sur Fun Radio, moi je dors dans la bagnole.
5: Ah ouais, j'écoute les radios, hein, où il y a Gérard, hein, donc j'écoute Sky, RFM, tout ça.
24: Ouais, c'est ça. Et ma main sur ta gueule quand je vais te voir. Et ma main sur ta gueule, tu la veux?
13: Non, ça va bien se passer, on plaisantait.
24: Moi je veux que, au retour, je veux écouter Fun Radio, je veux écouter le Star System.
13: Okay. Est-ce que c'est clair dans ta tête?
5: Ouais, c'est bien. Alors, clair.
24: Mets bien ça dans des escouettes.
5: Esgourdes.
24: Dans des esgourdes.
5: Ouais, hein? Ok.
13: Voilà. Donc, Clé, t'es où, là?
5: Là, je suis devant l'enseignement Fun Radio.
13: Toujours?
5: Bah ouais.
13: Oh là là.
1: C'est la caca, hein.
13: C'est chiant en même temps. Après, tu prends en dessous, là, hein, tu prends le...
5: Non, mais de l'autre côté, ça roule, mais c'est pour sortir de cette putain d'avenue, quoi.
13: Ouais, et après, tu reprends sous le tunnel et tu passes en dessous, hein.
5: Ouais, y'a pas de soucis.
24: Ah non, mais attends, je vois où qu'il est. Je vois où qu'il est, à mon avis.
3: Rejoins-le.
24: Non, mais je vois à peu près. Non, je peux pas. Il n'y a plus de bus à cette heure-ci.
3: Tu peux pas marcher pour aller à sa rencontre?
24: Non, mais attends, je vois où qu'il est.
5: Un truc de fluo, hein, que je te reconnaisse.
24: Bon, ta gueule, toi. Pour l'instant, c'est pas toi que je parle, c'est un mec.
13: Ouais, qu'est-ce qu'il y a? Dis-moi, raconte-moi.
24: Tu sais, quand tu me ramenais le jeudi soir.
13: Ouais.
24: Bon, à un moment, un jeudi sur deux, il
13: nettoyait
24: les tunnels.
13: Oui.
24: Et là, à mon avis, c'est ce qu'ils ont fait.
13: Ah putain, les
5: gars. Ah oui, ils ont coupé le tunnel et après, on est obligé de repasser par le...
24: Mais ta gueule à toi, c'est pas toi que je m'adresse. Quand je t'appellerai pot de chambre, tu sortiras dessous du pot d'échappement.
13: Ouais. Ah, il est en forme, il a l'air d'être en forme ce soir. Il a l'air d'être en forme. On a Cyril qui a 21 ans de Paris, Fildar et Gérard. Cyril est avec nous.
12: Oui.
13: Salut Cyril, qu'est-ce qui se passe?
12: Bah en fait, Fildar, il est pas prêt d'arriver parce que le pont de Neuilly, il est carrément bouché. En fait, il faut pas le passer sous le tunnel.
13: Ah oh là là là là.
12: Là, il est pas prêt d'arriver, je sais que au pont de Neuilly, là, c'est même... Ça roule un peu mieux, mais c'est la merde.
13: T'es au pont de Neuilly, toi, Cyril?
12: Ouais, là.
13: Ouais, mais après...
12: Derrière moi.
13: Ouais, mais après, il passe en dessous et ensuite, il longe les quais en dessous, après, il longe la Seine. Hein,
12: donc... pas passer sous le tunnel, quoi. Là, je sais que
13: tunnel,
12: je suis sur le pont de Neuilly.
24: Non, mais sous le tunnel, il y a eu un carton ou quoi?
12: Non, ils font des travaux, là, en fait, carrément, c'est quoi.
13: Faut carrément...
24: Ah ouais, bah, ils sont en train de le nettoyer.
12: Bah, je ne sais pas du tout, là.
13: Ah oui, donc il faut sortir de... tu peux baisser la radio un petit peu, Cyril? Il faut sortir les gens du tunnel pour apprendre qu'on l'a contrôlé.
12: Ouais, voilà, c'est ça qu'on fait.
13: Une fois que tu es sorti du tunnel, de nouveau, une fois que tu es sorti sous le premier tunnel du pont de Neuilly, tu peux récupérer les quais en dessous.
12: Il peut pas passer sous le pont. Fontaine, il est obligé de prendre par-dessus le pont.
13: Ouais, mais sur la fontaine, là où il y a la fontaine.
12: Ouais, voilà, c'est ici, il est obligé de prendre par-dessus.
1: Genre de Madrid.
13: Et après, il peut redescendre.
12: Voilà, mais là, une fois qu'il a passé ça, ça roule bien, quoi.
13: D'accord, bah, ça va aller vite, ça va aller vite.
12: Pas loin de Suresnes aussi.
13: Donc, Cyril, on peut dire quoi? Que Gérard peut être là pour 2 heures?
14: Au minimum, hein.
13: Oh là là, Gérard.
1: On va être obligé de faire qu'un demi-débat. Hein.
13: Oh, Gérard.
14: Hein?
13: Deux heures
14: non,
13: du...
14: Non.
24: Alors, on est obligé de faire chez lui, ça fait clair.
14: On fait que dalle.
13: On peut pas, il y a trop de gens sur internet, il y a plus
3: ah
13: de
3: non, 4... Gérard, en plus je suis malade, je suis venu exprès, me fais pas
14: non,
3: ça.
14: Non, mais attends, dans ces cas-là, tu trouves quelqu'un qui a une caisse?
13: Bah, mais il a une caisse, il a une caisse, Gérard.
24: Ouais, Fildar.
13: Fildar, il a une caisse puisqu'il est avec ma voiture.
14: Bah ouais, il est avec ta bagnole.
13: Bah si tu demandes à quelqu'un, si tu demandes à quelqu'un de venir avec une voiture, c'est ce que fait Fildar en ce moment. Hein.
14: Ouais, mais attends, l'autre, à quelle heure que... Hey, regarde, il est déjà minuit 20.
13: Ouais.
24: On peut y aller, hein? En fait, je suis plus tôt, là. Hein.
14: T'as plus tôt?
24: Ouais.
14: Bon, Fildar, t'es où, toi?
24: Allô?
14: Oui? T'es où, toi?
24: Non, mais là, j'ai changé, en fait. Je me suis barré de l'avenue Charles de Gaulle, j'ai passé par les bois, j'arrive dans 5 minutes.
13: Ah, il est en train de rouler, il est en train de tracer la route.
14: Qu'est-ce qu'il est en train de me faire comme
24: je te prends 2-3 Brésiliens et j'arrive là.
13: Bon bah Fildar, coupe la communication et vas-y trace la route, hein. Comme ça ira plus vite pour toi peut-être, non?
24: Ouais.
13: Ok. Non,
24: mais tu sais que je suis un bon pilote. Hein,
13: non mais je sais, mais ça te permet de te conduire, ça te permet de te concentrer un peu mieux sur la route quoi.
24: Ok, ouais, ça roule.
13: D'accord.
14: Sinon,
13: à tout à l'heure Gérard, à tout à l'heure Fildar.
15: Vous dormez, c'est pas bon. Mundo Frey.

0: Et voilà, vous venez d'écouter Ricky Martin avec Undos Tres. Et bien sûr, avant c'était. C'était quoi avant, Fildars?
1: Will Smith.
0: C'était
2: Will Smith avec Prends ça si tu le veux.
0: Voilà,
1: et bien, si tu
0: donc,
1: veux bien.
0: Donc si vous voulez continuer les débats du jeudi soir, donc pour sur l'écriture, vous pouvez nous appeler au 0803 08 5000 et 0870 5000 est toujours le 3615, code Fun Radio, rubrique direct. Et là on accueille donc Mandarine.
3: Bonsoir.
0: Bonsoir.
3: Surtout.
0: Ouais, hey, celui qui s'amuse à passer sur tout le monde, ça va pas aller là. Hein. Donc Véronique.
3: Bonsoir.
4: Alors Charbé, lui.
0: Cynthia.
5: Salut.
0: Bonsoir. Fan quiz.
4: Il y en a qui regardent trop des chaînes de télé.
0: Ouais, c'est ce que j'ai sous les yeux. Désolé.
4: Fan quiz, non mais je reste. Nom de Dieu, qu'est-ce qu'ils font au standard?
6: Fan queen.
0: Et c'est quoi là, que ce nom-là?
2: La source qui m'a donné, moi tu sais, j'ai pas vu sa carte d'identité par téléphone. Hein.
4: Tranquille, moi je m'appelle Cascado.
0: Estelle.
4: Moi je m'appelle Jean-Christophe.
0: Oh ta gueule toi. Pour l'instant. Estelle Ban.
4: Bonsoir.
0: Et Jean-Christophe.
4: Esteban.
6: Salut Jean.
0: Esteban.
6: Salut.
0: Et Jean-Christophe pour finir.
5: Et
0: Jean-Christophe. Oh
4: salut Jean. Salut, ça va?
0: Eh, celui qui s'amuse à passer sur tout le monde, ça va pas être bon là, hein, maintenant. On commence pas le deuxième débat comme ça. Même celui qui fait le coq. Pareil. Aimez-vous écrire, alors, donc ce thème, c'est l'écriture quand même, le thème du
5: Ouais.
4: Est-ce que tu sais écrire, Ah, il y a Sandy qui est en train de me picorer la testicule.
0: Voilà. Ah, c'est bon. Celui qui vient de dire Sandy, tu peux te virer tout de suite. Hein.
2: Ça y est, déjà avant que tu le dises.
0: Voilà, comme ça a été vite, là.
5: Bon, je réponds.
0: Donc, aimez-vous écrire? Oh,
5: oui.
0: Non, mais, oh.
5: Oui, je réponds, c'est Véronique. Je réponds.
0: Bah, vas-y.
5: Oui, j'adore écrire. J'écris des...
0: Bon, non, moi j'arrête Max. Là. C'est plus possible de travailler comme ça.
4: Moi je suis pas d'accord, il y a du favoritisme, mais bon, c'est pas grave.
5: Mais Gérard, tu m'écoutes?
0: Je t'écoute.
5: J'adore écrire, je trouve que l'activité de l'écriture c'est très enrichissant. Ça fait travailler les méninges, ça fait travailler ton cerveau, c'est super quoi.
0: Mmh. Voilà. Mandarine?
7: Non,
0: mais répondez tous, essayez de
4: poser un débat en fait.
0: Ouais,
4: percuter. On va tous percuter. Donc en fait, moi je pense que l'écriture c'est très bon, ouais, c'est très bien.
0: Ouais, mais sans couper trop la parole aux filles quand même.
4: Ok, bah alors on va laisser parler les meufs et on va se casser, c'est ça que tu veux, non?
0: Non, mais attends, mais tu restes poli s'il te plaît.
4: Non, mais le prends pas mal quand même.
6: Non, mais quand même.
0: Ouais. Mais non, mais tu restes poli s'il te plaît.
4: Ouais. Bon, d'accord.
0: Je vous laisse le choix de répondre. Tous ensemble, mais si ça se passe mal, ça va casser.
4: Ouais,
0: ça va
4: casser.
5: Ok. Ça va casser dur.
6: Hein. Ça va casser.
4: Il y a un petit malin qui passe sur
0: son coup. Ouais, j'ai l'impression là-bas, au standard, je sais pas ce qu'il fout encore.
4: Bon, c'est pas grave.
0: Donc, alors, donc.
4: Ah,
0: ta gueule
4: en plus.
5: Il y a un meurtre dans la radio là ou quoi?
0: Oh. Donc, aimez-vous écrire?
4: Oui.
8: Donc, alors, répondez tous si vous voulez.
4: En même temps.
8: En même temps, non, mais pas vous.
9: Moi,
8: vous fermez vos gueules, vous êtes là pour gérer si ça se passe mal.
6: Ouais, Gérard, c'est Jean-Christophe.
8: Mmh.
6: Voilà, je voulais répondre. Moi, j'aime pas écrire parce que

0: rare parce qu'il a piraté la ligne. Donc
1: j'aime pas trop comment tu parles à ton équipe. Hein. Un petit peu de respect quand même.
2: Ouais, ouais. Qui c'est qui dit ça?
3: Heureusement que je suis là quand même.
1: C'est le gamin de 13 ans.
2: Non mais toi tu dégages. Attends,
4: c'est le petit qui a rien fait.
3: Voilà, tu vois, c'est lui encore.
0: Mais il s'est pas couché encore à 7h06, hein.
5: 4h30, 5h, tu peux venir.
3: Zara,
5: je t'embrasse.
0: Le gamin de 13 ans là.
2: Comment ça va, Manu?
3: Manu,
2: tu t'amuses à donner tes messages perso en direct sur
5: ma mère. Mais
2: non, mais t'es complètement starbé, toi. Ah, pardon.
3: Bien joué, Manu, bien joué.
4: Mais c'est pas bien, on peut le faire internet.
0: Mais t'es pas encore couché, toi?
5: J'arrive bientôt à la maison.
3: Non mais Manu,
2: passe
3: leurs annonces, ça veut dire quoi?
2: Eh, hey, tu te sens bien toi, Olivier aussi?
3: Olivier,
2: mais vous êtes con quoi là?
5: J'ai appelé ma mère.
2: Ouais, bah vous passez vos coups depuis là, après, bande de cons.
0: Elle va bien ta mère, Manu?
3: Ouais, ouais.
6: Impeccable, elle te passe le bonjour.
0: Tu l'embrasses.
3: Comment elle parle à Manu, c'est bon?
0: Tu fais un bisou.
3: Et puis, si on continue comme ça, on parle de la mère de Gérard.
0: Et Olivier,
3: alors,
2: attention, qui c'est qui vient de dire ça? Il y a trois mecs, je veux savoir les trois mecs.
0: C'est le gamin.
6: Je veux un nom.
4: Ouais, moi, je suis pour rien, je suis le gamin, le petit, j'ai rien fait.
2: Bon, toi, tu dégages.
3: Allez, hop.
2: Alors, qui c'est qui voulait jouer au con, là?
3: Moi.
2: Entre Fan Queen et...
3: C'est moi, on joue tous les deux, là.
2: Ouais, mais attends, vas-y.
3: Warm.
2: C'est comment ton nom?
4: Jean-Christophe.
2: Eh ben alors Jean-Christophe, tu dégages.
3: C'est Jean-Christophe.
2: Eh, ça commence à bien faire au standard là.
4: Mais moi je suis une boule de nègre.
2: Ça commence à bien. Bon, ouais, Olivier.
3: Mais arrête, t'es sérieux, je me prends tout dans la tête après.
2: T'es... Quand tu fais la pro, ça t'arrive d'essayer de t'occuper de quelque chose là?
3: Artisan, civiste.
2: Qui c'est qui dit ça?
3: Ouais, je te reçois 5-5.
2: Bon, et au standard,
3: vous verrez les trois mecs.
6: Allez, je vire tous les mecs.
3: Radio guidage, pour moi.
6: Allez, je vire tous les mecs, Gérard.
2: Alors, Mandarine.
7: Oui. Là, avec tout ça, j'ai oublié la question, Gérard. Tu m'excuseras.
2: Donc, aimez-vous écrire pour finir, pour continuer?
7: Moi, ça me fatigue.
2: Non, mais là, ça commence... Attends, Mandarine.
5: Non, mais Gérard.
2: Ça commence à bien faire, parce que lui, fait que des conneries.
5: Non,
2: et là, c'est même pas capable de gérer.
8: C'est pas vrai, il dit n'importe quoi, Gérard.
2: Hein, ça arrive pas à gérer de savoir qui c'est qui passe sur tout le monde.
7: Bon, Gérard, donc Mandarine. Quel est le problème là, Gérard? Qu'est-ce qui t'arrive?
9: Attends, top, on fait une pause. Tu mets tout le monde en antenne, on fait une réunion d'antenne.
7: Ouais.
9: Une réunion de débat.
5: Oui, de pro.
9: Bon, Max, mais c'est Gérard. Alors, qu'est-ce qui va pas?
2: Bon, déjà au standard, eux.
6: C'est pas vrai.
2: C'est pas
6: non,
2: nous.
6: C'est pas vrai. On n'est pas au standard.
9: Taisez-vous. On est à l'antenne peut-être, mais c'est une réunion. Alors
2: Donc, au standard, vous.
9: C'est la première fois que je fais une réunion extraordinaire, des débats. Qu'est-ce qui se passe?
2: Les mecs au standard, quand je vous demande qui c'est qui s'amuse à faire le con, vous essayez de le savoir.
6: Mais ils piratent. On les a pas sur les lignes.
2: Ah ouais, mais faut essayer. Qui s'amuse à dire ma mère? Dans ce cas-là, tu essayes
6: de... Mais c'est celui qui pirate. Je peux pas le virer.
2: Non, mais dans ce cas-là, moi, je sais pas la peine d'insister.
9: Bon, alors, d'accord.
2: Sinon, le débat,
9: c'est okay,
2: il va s'arrêter là.
6: Mais il peut dire quoi, alors? Ta sœur?
9: Non, mais attendez, bon, donc déjà, là, vous trouvez le mec qui pirate, le gamin, là, moi, j'écoute depuis tout à l'heure.
2: Et ça commence à...
6: Mais Manu, il sait qui c'est.
9: On se tait, écoute Gérard, ensuite.
2: Ah, ça commence à bien faire. Lui, là-bas.
9: Alors, Olivier,
2: pareil.
6: Qu'est-ce qui se passe? Lui, il est zéro.
2: Zéro, c'est nul à la pro. La pro, il est même pas capable, quand je donne l'autorisation à tout le monde, de parler.
9: Oui.
2: Monsieur s'amuse à dire que des conneries. Il laisse pas...
9: Olivier, ton boulot, c'est de réaliser. C'est la pro, c'est pas de faire l'animation. L'animation, c'est Gérard.
2: Donc, voilà.
9: D'accord. Voilà. Quoi d'autre encore?
2: C'est tout.
9: Ah bah ça va, il n'y a pas grand chose.
2: Non mais quand je demande quelque chose, je voudrais qu'au standard ça soit bien respecté. Bon, sinon ça sert à rien. Hein.
9: Bon, la réunion est terminée, on reprend le débat. C'est okay. Parti.
2: Donc alors je repose pour la quatrième fois la même question. Aimez-vous écrire? Donc j'attends vos réponses.
10: Il y a Archive sur Minitel qui participe au débat. Mais sur Minitel.
2: Oh merde, oh là là, c'est bien. Alors tu peux envoyer un disque.
6: Ah mais non, c'est Manu, il a fait une mauvaise Manu.
9: On peut savoir qu'est-ce que vous avez fait?
8: Bah c'est Phil Dard,
6: mais non, c'est Manu, il met tous les gens en antenne, mais en fait,
9: tu vois,
6: il avait tout coupé.
9: C'est tout le temps comme ça avec eux.
8: Lâche ma cuisse.
6: Mais non. Oh, rigole.
4: Eh, ça va 5 minutes.
9: La réunion ne sert à rien parce qu'on vous demande de respecter Gérard, alors soyez sympa.
2: Bon, toi, t'arrêtes avec ça.
0: Arrête.
2: C'est à l'heure, tu vois, la mallette, je vais la fermer, je vais te la balancer dans la gueule.
4: Mais hurler comme ça.
2: Bon, toi, tu dégages.
4: Possible.
2: Non, mais attends, il sort d'où, celui-là?
3: Il a le droit de parler comme tout le monde.
0: Non, je crois qu'il a de la fièvre.

0: Mais c'est pas ça, mais moi je voulais répondre à la question.
1: Allez hop, dehors.
2: Allez hop, il dégage.
3: Bon, tu peux poser ta deuxième question.
4: Non, mais tant que vous n'auriez pas tous...
3: On a répondu,
5: Gégé. Ils ont répondu, deuxième question.
3: On a tous répondu.
6: Donc, j'ai pas répondu.
4: Non, pour la deuxième question, à qui écrivez-vous?
2: Bah moi, Gérard.
4: Qui?
2: Jean-Christophe. Alors, j'écris à ma mère.
4: Ouais.
2: Mère. Mes frères.
7: Oh, c'était frères. Le bonheur.
2: Et un petit peu à Gérard aussi. Et voilà.
4: Estelle Bon, répondez en donnant vos noms, s'il vous plaît, parce que je pense faire que... Oui.
3: Véronique. Véronique répond. Donc ouais, moi j'écris à ma mère, toute la famille, quoi. Et puis voilà quoi.
2: Je me demande même si elle t'écrirait pas, la demoiselle.
3: Comment?
4: Qui c'est qui vient de dire ça?
2: C'est pas moi. C'est
4: non
2: pas
4: mais moi ça. Non plus. Ouais c'est mais ça plus. Commence. Vous êtes trois, vous commencez à me casser les couilles là tous les trois.
2: Faut comprendre qu'il y en a toujours qui mentent. C'est belle, alors bon, voilà.
3: Ah oui, et Gégé.
4: Quoi?
3: Véronique, dernièrement, j'ai écrit une lettre d'amour.
4: Hein?
3: Dernièrement, j'ai écrit une lettre d'amour.
4: Pour qui?
2: Le Kiki.
3: C'est quoi?
2: Il est pas malin.
4: Bon, Mandarine.
6: Ouais, moi j'écris rarement. Enfin, quand j'écris, en général, c'est à mon copain quand il s'en va.
4: D'accord.
7: Moi, l'autre fois, j'ai écrit aux impôts parce que... Attends.
4: Tu donnes ton nom, s'il te plaît.
7: On est des vaches à lait, ma parole.
4: Tu donnes ton nom.
7: C'est Esteban.
4: Ouais ben, quand je demande ton nom, t'es prié de te réveiller un peu.
3: Comment est-ce, Esteban?
2: Ça va très bien, ici.
4: Bon, Esteban, tu dégages.
2: Oui, il y a nos problèmes.
4: Dehors.
6: Okay. C'est vrai que les impôts, ils nous sucent jusqu'à la moelle, quoi.
3: Ouais, c'est
2: vrai. Il n'y a pas de ça qui suce, hein.
4: Qui c'est qui dit ça?
6: C'est Mandarine.
4: Non mais attendez là. Il me reste deux mecs, je voudrais savoir lequel des deux qui s'amuse à dire des conneries comme ça.
2: C'est pas faire une quiz, hein, moi j'ai rien dit depuis le début.
4: Esteban, je t'avais dit de le dégager.
2: C'est vrai, allez hop. Allez hop, dehors. Allez bien.
4: Voilà, donc Jean-Christophe.
2: Ouais, moi je disais que j'écris à plein de monde, enfin des gens, des amis.
7: C'est-à-dire
4: Non, pas c'est-à-dire, tu n'es pas forcé de donner les noms.
2: Voilà, bref.
6: Comment
2: mes amis, je dirais que j'écris à Gérard, tout ça, donc non.
7: C'est pas vrai.
2: Et en fait, j'écris à ma mère, tout ça, mes parents, c'est super. Voilà.
6: Et pourquoi?
4: Fin de quiz.
8: Moi, je me rappelle plus parce que j'ai pas d'amis. Alors.
2: Tu veux qu'on soit
3: des amis?
4: Cynthia.
8: Ouais, je veux.
3: Tu veux que tu sois... Ah, moi, je vais venir te
8: voir. Mais pas Gérard.
4: Cynthia, de toute manière, je veux pas de toi.
2: Ouais, t'avais raison, Gérard. Il est méchant, celui-là.
4: Non, mais si t'es pas content, tu retournes au standard. Comme ça, tu m'emmerderas pas longtemps. Donc, Cynthia.
6: Oui, alors moi, j'ai plein d'amis. Donc, je veux bien être l'ami de Fan Quiz.
8: Ouais.
6: Et j'écris pas, en fait.
8: Mais pas Gérard.
6: Bon, en fait, je t'ai...
4: Bon, Fan Quiz, c'est la seule... Encore une connerie comme ça et tu vas dégager.
8: Ouais, mais... sans toi, si je dégage.
4: Allez, hop, tu dégages, c'est bon, ce coup-là. Allez, hop. Allez, tu me prends.
8: Hey, je veux bien tout faire, mais sans toi.
4: Allez. Chut, tu me le vires complètement.
8: Je sais pas comment elle a fait, Christine.
4: Allez, hop. Oh là, non. Non, là, il y a...
9: Et on accueille Hugo Frey.
5: Et pendant ce temps-là,
7: Bonsoir.
9: Bah, la place d'Esteban.
5: Et sur le Minitel, 36.1 sur la radio, il y a Savannah qui dit GG. Rappelle-moi pour ton débat, je serai réveillé avec ma voix sensuelle de chatte qui attend son GG.
2: C'est une mytho encore.
7: Si en plus elle peut m'exciter, alors c'est la totale.
4: Qui c'est qui dit ça?
7: C'est celui qui est parti là.
4: Non, mais oh. Quand je vous demande de dégager un mec qui dit que des conneries là.
7: Ça y est, il est viré là.
4: Il est dégagé.
2: C'est bon, reprends ton débat, t'énerve pas, ailleurs.
3: Il est parti.
4: Faut-il prendre l'alphabet au pied de la lettre?
7: C'est un jeu de mots, ça.
4: Ouais.
3: C'est
7: Jean Roucas qui a fait les questions.
4: Cynthia.
6: Est-ce que tu peux m'expliquer? Parce que là, j'ai pas compris.
4: Bah, faut-il prendre l'alphabet au pied de la lettre?
6: Bah oui, mais est-ce que tu peux m'expliquer? Parce que là, j'ai pas compris.
4: Bah, j'ai pas eu le temps de regarder.
5: Non, c'est surtout que c'est pas toi qui as fait la question.
6: Oui, alors pose une question que t'as faite, parce que là, franchement.
5: Ouais, ce sera mieux, Gérard.
4: Mais moi, si je jouais qu'il y a.
5: Tu la comprends pas, la question, toi non plus.
4: Mais parce que j'avais.
5: Il y a un jeu de mots dedans, tu les comprends pas. Tu comprends pas.
7: Allez, c'est une question que t'as fait, là. De manière, combien de lettres, alphabet?
4: Qui c'est qui parle, là?
7: Elle est partie, là, on l'a virée déjà.
4: Non, mais moi, je voudrais que vous donniez vos noms, là. Il reste Jean-Christophe et Hugo Frey.
2: Bah, c'est pas moi, regarde ma voix, Jean-Christophe, tranquille,
3: GG.
4: Oui.
3: C'est Véronique. Tu peux nous réciter l'alphabet sur un fond de musique?
4: Non.
7: Comme Chantal Goya, vas-y.
4: Qui c'est ça?
2: Il a rien dit, il a dit Chantal Goya.
4: Non, non, mais attends.
1: Ils ont rien dit.
4: Non, non, non, mais attendez, attendez.
7: Chantal Goya, c'est une insulte ou quoi?
5: Il y a un chiffre qui dit, Gérard, il faudrait déjà que tu lises l'alphabet pour comprendre la question. Il y a un chiffre qui dit sur Minitel qu'il faudrait déjà que tu lises l'alphabet pour comprendre la question.
2: Tiens, Gérard, tu peux nous réciter l'alphabet?
5: Ouais, non, Gérard.
4: Non,
5: récite-nous l'alphabet. Gérard.
1: Viens, Gérard, allez.
5: L'alphabet.
7: Allez, je t'aide.
4: Prends ta gueule un peu, toi.
5: L'alphabet.
4: Non.
3: Allez, Gégé.
4: Non, vous répondez à la question.
7: Oui, non, l'alphabet.
3: Bon, ouais. Tu récites l'alphabet, on dit rien.
2: Mais je
4: connais. Oh non, mais attendez, vous voulez pas répondre là?
2: Si, c'est l'alphabet ou on raccroche.
4: Ah bah non, si vous voulez pas répondre, vous dégagez.
5: L'alphabet, Gérard.
2: Moi, je veux bien répondre.
4: Qui, toi?
2: Jean-Christophe.
4: Vas-y.
2: Ouais, donc, je pense qu'il faut... Ouais, exact. Je pense qu'il faut quand même apprendre son alphabet. Mm-hmm. C'est certain, Gérard.
4: Hugo Frey. Hugo Frey. Hugo Frey.
2: Je suis là.
4: Ah, tu travailles?
7: Ouais, mais non, mais attends, j'étais en antenne.
2: Ouais, c'est ça.
7: Donc, l'alphabet, c'est important pour écrire des lettres. Enfin, mm-hmm. des mots, quoi, faire des mots dans des phrases.
10: C'est Mandarine, j'ai une question.
4: Ben, ouais.
10: Est-ce que tu sais qui a écrit l'alphabet?
4: Non.
2: Certainement pas Gérard, mais bon.
4: C'est bon, qui c'est celui-là?
1: Jean-Christophe, c'est Jean-Christophe, je veux
2: dire. Bah ouais, c'est
1: Jean-Christophe. Je veux dire. Alors, on accueille.
4: Attendez.
1: On accueille Steven, membre des Rubettes.
11: Ah, quand même.
1: Et on accueille Petit Tonnerre.
3: Salut. Salut, Petit
12: Tonnerre.
2: Salut,
12: Carrie.
2: Ouais, salut.
12: Gérard. En fait, c'est des malins,
5: Tonnerre. Oula, téléphone pour eux.
12: Eh, te laisse pas faire, Gérard, c'est des malins, ce temps-là.
2: Allô?
12: Peu importe, c'est quoi la question?
5: Non, je suis désolé, t'as un téléphone pourri, tu vas dégager.
12: Eh, t'emmerdes mon téléphone, toi,
2: allez,
12: tu laisses la faire,
2: hop, fais le déco... Dégage.
4: Allez, allez, allez.
2: Bonsoir, Gérard.
4: Qui c'est?
2: Steven, un des membres des Roubettes.
4: Bonsoir. Merci, écoute.
2: Bonsoir, Tony, bonsoir, Arnette aussi.
7: Non, non, non, pas du tout.
3: Ah non, c'est membre des Roubettes.
4: Attention, là, qui c'est, là?
7: C'est Gugu.
4: Non,
12: qui c'est?
4: C'est Steven. Tu me le dégages, là, celui-là, là. Celui qui a un téléphone pourri. Celui qui a
12: un téléphone pourri. Mais il est
11: Mais non, il est pas pourri son téléphone, il a que ça, il est pauvre, on y peut rien. Alors il y a que les riches qui ont le droit d'appeler dans tes débats.
1: C'est dégueulasse.
12: Ouais, Steven, on t'écoute.
7: On t'écoute, Steven.
2: Alors, je parle un peu français, je suis de Londres, je suis Steven des Roubettes.
4: Ouais, vas-y.
12: Ouais, bah précise ton nom.
4: Ta gueule, toi, petit tonnerre.
2: Alors d'abord bonsoir à tous.
12: Ouais.
3: Hello.
2: Hello everybody.
4: C'est vous celui-là.
2: Bonsoir.
3: How are you?
2: Bonsoir Gérard.
4: Bonsoir.
2: L'écritou. Alors.
12: Non mais précise ton nom.
4: Ouais, déjà attendez. Déjà c'est toi qui as précisé ton nom.
12: C'est petit tonnerre. T'as dit que j'avais un téléphone portable. Tu t'as déjà oublié?
4: Mais alors tu dégages.
12: Bon, allez, laisse parler Steven, dégage. Il est anglais. Ça coûte cher.
4: Tu dégages, petit tonnerre.
5: Allez, il dégage, petit tonnerre.
4: Oh
3: Steven,
7: alors, Steven, je suis tout.
2: Bonsoir.
3: Hello.
4: Vous êtes sûr, on se met ou quoi?
1: Écoute un peu, ils sont plus là. Alors arrête.
2: Bonsoir.
3: Bonsoir.
2: Je peux parler?
4: Ouais.
2: Alors bon, moi je veux parler de l'écritou. Moi je trouve que c'est important de la voix de l'écriture. Et because l'écriture, ça permet d'écrire aux gens.
4: Mm-hmm.
2: Et ça permet surtout d'écrire.
4: D'accord. Ok. Hugo Frey.
2: Because...
4: Hugo Frey, s'il te plaît.
2: Non, l'écriture, c'est très important.
4: C'est bon, Steven. C'est bon, Hugo Frey.
5: Il y a Savannah qui est d'accord pour t'apprendre l'alphabet sur ses seins.
4: Hugo Frey.
2: Yeah, hello.
4: Donc, putain, merde.
7: Bonsoir, Steven. Bonsoir, Steven.
2: Hello.
4: Comment ça me fait chier, là, en ce moment, tous les deux.
7: Moi, je suis un chanteur français.
2: Thank you.
7: Donc, Sugar Baby Love.
2: Sugar Baby Love. Yeah.
4: Hugo Frey,
7: Sugar Baby Love. Yes. I can live without you.
2: Yes.
7: Yes. Ah là, je suis un grand fan.
4: Non, mais attends, tu permets, quand je pose la question, il répond à la question, d'accord?
7: Bah ouais, c'est normal.
4: Ok,
1: j'ai pas entendu, tu parlais pas dans ton micro.
2: Parce que l'écriture à Londres n'est pas la même que la Paris. Hein.
5: Déjà, il y a combien de lettres dans l'écriture, dans l'alphabet à Londres?
2: Il doit y en avoir 29, je crois, 3 de plus que la Paris.
5: Et Gérard, en France, il y en a combien?
1: J'en sais rien.
2: Enfin, pour lui, il doit y avoir 3 lettres. Hein, je
3: Et Steven?
2: Yes.
3: Tu connais l'alphabet en anglais?
4: Mais c'est qui pose cette question?
12: Voilà.
8: Yes ou anglais, alors je parle, bien sûr, je parle l'anglais.
7: J'aimerais changer de nom parce que Gaufret, ça fait un peu ringard.
12: Et moi, j'ai l'impression que Steven, c'est pas un vrai américain.
4: Non, petit tonnerre, tu dégages.
12: Non, mais c'est ce que je pense.
4: Petit tonnerre, tu dégages.
8: Petit tonnerre, je suis pas américain, je suis anglais.
12: Et ouais, mais précise ton nom.
8: Steven de Roubaix.
12: Ouais, très bien.
8: Mais moi, j'ai pas l'impression, toi, à 13 ans, tu dois avoir dans les 13 ans et demi, 14 ans, non?
12: Ouais, mais peu importe.
4: Petit tonnerre, tu dégages.
12: Ouais, mais Gérard, je t'ai dit, je t'aime pas.
4: Tu dégages. Bon, putain, et moi, j'arrête, c'est pas la peine de continuer le débat.
13: Vous
4: le dégagez pour de bon, ce coup-là.
2: Mais non, reste avec nous.
3: Mais non, je sais, on veut que toi.
5: Il y a Chewbacca sur Minitel qui demande à Gérard quel est son style d'écriture.
4: J'en sais rien.
3: T'es plutôt gothique.
5: Essayez d'être un peu plus intéressant sur Minitel.
4: Ouais, bah c'est bien, ils sont pas contents, ils ont qu'à envoyer les thèmes de débat. Ouais.
3: C'est Véronique.
4: Ouais.
3: Tu peux nous réciter l'alphabet en chantonnant?
4: Véronique, tu commences à me faire chier.
2: Mais non, mais arrête.
3: Ah, merci.
2: Il connaît même pas, il va pas plus loin que D, laisse-le tranquille.
3: Ouais, c'est vrai, t'as raison, ouais.
4: Bon, alors Véronique, tu dégages. Hop. Véronique, dehors. Véronique, dehors. Parce elle m'énerve.
3: Ouais, salut.
4: Petit tonnerre dehors.
13: Il est là, petit tonnerre. Putain.
4: Non, je viens de la voir.
3: Non, mais là, c'est petit
12: tonnerre. Eh, mais petit tonnerre, laisse-le parler à Fielder. Pour une fois, Fielder, il est pas idiot.
4: Non, ouais. Mais moi, j'en veux pas.
3: Petit tonnerre.
12: Ouais.
4: D'accord.
3: C'est petit foudre à l'appareil.
12: Ouais, mais il y a un pote à moi qui voulait te parler. Il s'appelle... tu sais...
4: Oh, vous fermez, vous écrasez.
3: Petit tonnerre, t'appelles d'où, toi?
5: Il y a Sandy qui laisse sur Minitel.
12: J'appelle pas loin, à côté de, tu sais, à côté des tentes, les petites tentes nord, là.
3: Ouais. tu connais le Valois?
4: Eh oh, ouais, ça t'arrive à gérer, toi aussi, parler. Avec moi? Ou tu as envie tu sais de te branler avec le micro?
3: Pauvre con, va. Tu fais quoi, samedi?
12: Ça te regarde pas, ça.
3: Tu te dirais pas, on fait du basket?
12: Ouais, mais pas avec Gérard, hein.
4: Bon, alors tu dégages, petit... Ouais. Oh, vous me dégagez, petit tonnerre, pour de vrai ou pas?
12: Mais c'est pas parce que tu...
4: Putain, mais il sort d'où, celui-là?
5: Il y a Sandy sur Mitel qui dit « Monsieur et Madame Mangeouille ont un fils, comment s'appelle-t-il »
3: Gérard
5: Mangeouille.
12: Mais t'es bidon, à la pro. Allez, Gérard, la troisième question, s'il te plaît.
4: Je sens que tout à l'heure, je vais arrêter à la quatrième, ça va aller très vite ce soir.
3: Bah, attends, tu sais que compter jusqu'à quatre, alors ça t'arrange.
4: Gérard, tu dégages.
14: Gérard, pour calmer les esprits, on accueille Richard Klederman.
2: Bonsoir.
4: Non, mais attends, bonsoir. Les mecs, ils vont tous passer, ils vont tous prendre des noms bidons.
2: Ah, Richard, pas mal.
3: Ah, salut, c'est petite foudre à l'appareil.
2: Salut, petit foudre, je vais te composer une symphonie.
4: Non, mais Olivier, c'est quand tu veux, hein, tu m'aides à gérer. Pauvre con, allez, moi je vais.
10: J'aime beaucoup ce que tu fais, Richard.
2: Oui, tu sais.
4: Max,
2: je suis au Camérique, c'est pas moi qui le fais.
10: Ah bon.
2: C'est clair, moi aussi, je compose pour moi.
4: Bon, tu me l'es. Mais qu'est-ce que je fais avec les auditeurs? S'il n'y a plus d'auditeurs, je fais plus de débat.
2: Brahms. Eh, Chuchet, quand est-ce que tu poses tes questions, bordel?
4: Attends, toi, tu vas déjà t'écraser.
12: Ouais, en plus, quand on t'emmène, t'as un téléphone portable sur tous nos standards.
4: Bah, toi, petit tonnerre, c'est toi qui dégages.
12: Mais je t'ai dit, je t'aime bien finalement.
4: Bon, tu dégages.
12: Mais je t'aime bien, je te trouve.
4: Tu dégages.
12: Si, je t'ai vu.
4: Tu dégages. Bon, vous lui raccrochez au nez pour de bon.
12: Non,
4: je veux pas le savoir, il dégage.
7: Tu fais tellement de bites qu'au moins de petits efforts, tu transpires du sperme.
5: B comme bite dans la loco, ça fait déjà une lettre.
4: Alors moi.
12: Ouais, mais dérivez, faut pas dériver.
8: Allô?
7: Oui, bonsoir.
8: Bonsoir.
7: T'écoutes.
3: Bonsoir.
4: Max, s'il te plaît, tu reviens.
8: Alain Farmer, à l'appareil, le mari de Mylène.
4: Moi, j'arrête.
5: Ah, c'est le mari de Mylène Farmer quand même qu'on a.
4: Allez, hop.
5: Ça rigole pas.
4: Non, mais Gérard, t'as des stars dans tes débats et tu fais le con, là. Non, pour l'instant, c'est vous qui faites. Vous savez pas gérer un standard. Quoi.
14: Oui, comme par hasard, comme d'habitude.
5: Monsieur Ferme.
10: Oui, bonjour, oui. Monsieur Farmer.
8: Monsieur Farmer, à l'appareil.
5: Monsieur Farmer.
8: Alain Farmer.
5: Oui.
4: Max!
5: On vous appelle.
4: Oh, Max!
8: Bah, j'arrive.
4: Max, s'il te plaît!
10: Il a pas compris.
5: Oh.
8: Ouais.
10: Bon, Gérard.
4: Lui, ouais, il fait rien, il est en train de se branler avec le micro. Quand on leur demande quelque chose, ils veulent rien foutre, moi j'arrête, je rentre chez moi.
8: Dites-moi, Monsieur Gérard.
4: Toi, tu dégages.
8: C'est Alain Farmer.
4: Tu dégages.
14: Tout le monde en antenne.
4: Ça commence à bien faire.
14: Bon. Réunion, Fildar.
4: Fildar, réunion.
14: Fildar.
4: Celle-là, ça commence à bien faire, ça fait trois fois que c'est la merde.
11: Je peux pas être au téléphone et faire une réunion.
4: Non. Ça fait trois fois que c'est le bordel, j'ai arrêté, c'est terminé. Maintenant, je rentre chez moi.
15: Tu rentres chez toi, là?
4: Non, tant pis, il est 3h03 du matin, c'est tout. Là-bas, ça merde quand tu leur demandes quelque chose de virer quelqu'un.
15: Quand on, en plus, j'ai entendu un peu tout à l'heure, quand on vous demande de virer quelqu'un, Filda et Manu, putain, écoutez, au moins Gérard, c'est lui le chef.
4: L'autre, il est en train de se branler avec le micro, tu vois. Tu lui demandes quelque chose, il n'en a rien à foutre. Alors donc, c'est
15: même. Eh ben, tu lui demandes de partir de la pro, il n'y a pas besoin de lui, tu t'en occupes toi-même.
4: Ouais. Non, mais c'est pas la peine de continuer comme ça.
5: Tu devrais venir ici à ma place.
4: Non, mais tu te démerdes, tu mets un disque, je reprendrai qu'après.
15: Bah, c'est dommage.
5: Oui, c'est dommage.
4: Déjà, moi.
11: Ça portait bien.
4: Ça portait bien.
14: On a pris trop de trucs. En plus.
4: Ça portait bien, ta petite honneur qui arrêtait pas de dire des conneries, ou Gaufret, l'autre.
5: Monsieur Farmer.
4: Non, mais attends. Véronique, elle se fait passer pour un autre nom. Elle était déjà dans le premier débat. Elle se fait passer pour un autre nom.
11: Il y a des gens, vous foutez rien. Ils bossent au moins au standard ou pas?
4: Non, même pas, ils prennent personne. Alors donc on met un disque et puis on termine. Suite des débats du jeudi. Donc si vous voulez continuer de nous appeler, s'il vous plaît, les filles, réveillez-vous. J'ai besoin de plus de filles que de mecs au standard qui puissent réagir sur l'écriture. Ça me fait bien plaisir. Et sur Minitel aussi. Donc les numéros, c'est 0803 08 5000 et 0870 0803 08 5000 et 0870 5000. 3615 code Fun Radio rubrique direct. Là sur Minitel, il y a que deux connectés et soi-disant une dénommée Sandy qui me connaît. Moi, je te ne connais pas. Donc tu vas arrêter.
5: Non, et puis sur Minitel, il faut laisser des messages qui sont avec le débat. Il faut arrêter de se plaindre qu'on lit pas vos messages parce que sinon ça sert à rien, quoi.
4: Voilà. Donc il est 3h12 et je voudrais bien que vous vous réveillez un petit peu. Donc on va accueillir Amandine.
5: Et on parle pas de Christine, du pont de l'Alma, tout ça, parce que c'est pas bien.
4: Ouais, parce que là, ça commence à me prendre la tête, et ni de...
5: Sandy, ni des chiottes de la loco, ni du coton-tige, tout ça.
4: Voilà. Donc on accueille
5: très sérieux.
4: Amandine.
16: Bonsoir Gérard, je ne parlerai pas de tout ça, c'est promis.
4: Ok, Céline.
17: Bonsoir.
4: Bonsoir, réveille-toi s'il te plaît, parle
17: plus. Bonsoir Gérard.
4: Bonsoir.
18: On n'entend pas là, hein.
4: Byzance.
17: Oui, bonsoir.
4: Bonsoir. Et Jean-Luc, excuse-moi.
18: Oui, bonsoir. Déjà, je voudrais dire que la dernière fois, quand il y avait Jean-Luc, c'était pas moi, donc... merci.
15: On accueille, okay, d'accord.
14: Confucius, en plus.
11: Et Mylène.
14: Confucius et Mylène.
4: Mylène.
17: Oui.
4: Bonsoir.
17: Bonsoir.
4: Et
17: bonsoir.
4: Confucius.
18: Oui, bonsoir.
17: Le grand sage.
18: Ou tu peux m'appeler Clarinette, hein, c'est comme tu veux.
4: Tu commences pas, s'il te plaît, parce que je vais pas m'amuser sans arrêt à vouloir arrêter, ok?
18: Je te laisse le choix, Clarinette ou Confucius.
4: Bon, bah, tu as déjà commencé par te calmer.
18: Je suis calme, rassure-toi.
4: Bon, alors faut-il prendre l'alphabet.
18: Bonsoir à tous.
17: Bonsoir.
4: Bon, ça y est.
18: Salut.
17: Bonsoir.
18: Salut.
4: Bon, ça y est.
17: Hi.
4: Oh, vous vous calmez là.
18: On peut peut-être dire bonjour à Marc Astor.
17: Hein.
18: Bonjour les filles. Salut.
5: Bonjour.
18: Salut Gérard. Il faut que j'ai dire bonsoir à chaque fois non plus. Bon.
5: In nomine Patris.
17: Amen.
18: Salut Gérard.
4: Bon, ça y est, Confucius. T'as fini ton cinéma?
18: Moi je suis pas baignure, attention. Hein.
4: Non, mais je te demande si t'as fini ton cinéma.
18: Je te réponds, je suis pas baignure.
4: C'est tout à l'heure, si t'arrêtes pas, tu vas pas rester longtemps, toi.
18: Allez, vas-y, Covadis.
11: Attendez, excusez-moi deux secondes. On a accueilli aussi Cure-Dent.
18: Et Cure-Dent.
17: Et Contentige. Salut Cure-Dent.
4: Alors attends, qui c'est qui vient de sortir ça?
11: Je crois que c'est une nana, mais je suis pas sûr.
4: C'est une nana que j'ai entendu.
18: Ouais, moi aussi.
17: Non, c'est un mec qui a pris la voix d'une nana.
4: Non.
18: Non, c'était une nana.
4: C'est une nana qui a dit ça. C'est qui a sorti ça?
17: C'est pas moi.
18: Bah, c'est une nana, faut la jarter. Réponse à l'autre, faut la jarter.
17: Oh, grand sage.
18: Allez.
17: Soyez polis un peu avec les filles de temps en temps.
11: Bah, je sais qui c'est Mylène. C'est bon, je la jarte, c'est Mylène.
18: Bien, on y va dans le débat, on commence.
17: Ouais, vas-y, ta question.
11: Il y a encore Hanson, voilà. Hanson.
18: On peut y aller? Gérard. Salut,
4: attends, celui qui s'amuse à chanter, tout à l'heure, ça va éclater.
15: Non, mais Gérard,
4: faut-il prendre?
18: Faut-il répondre? Bon, attends, bonjour. Silence.
5: Voilà, je les ai coupés, pose ta question.
4: Donc, faut-il prendre l'alphabet au pied de la lettre? Maintenant, ils vont répondre. Et...
17: On n'a pas répondu.
18: Putain!
17: Non, on a déjà répondu.
18: Alors, au pied de la lettre, c'est amusant quand même pour l'alphabet. Hein.
17: Allez, on récite tous l'alphabet en même temps.
4: Et comment que ça se fait que c'est encore à peu près les mêmes voix de nana qu'on a eu tout à l'heure?
18: C'est scandaleux, c'est les nanas qui Manu et Filda, vous déconnez, putain.
4: Parce que quand je pose la question, c'est bizarre, les nanas, me disent on a déjà répondu, donc apparemment c'est encore les mêmes.
15: Elles ont peut-être répondu chez elles.
12: Ouais, mais Steven, précise ton nom.
19: Tu m'entends,
4: Gégé ? Je t'écoute.
19: Il y a Anguille sous Charité, là.
5: Ah, il y a Louise Figio sur Minitel qui vient d'arriver. Ça y est, Gégé, j'emménage chez toi. Quand tu arriveras, sois gentil. Amène des croissants et fais pas de bruit pour pas réveiller Sandy, car je l'ai épuisé, on a baisé toute la nuit.
4: Eh ben, alors toi, mon pote, tu aurais pu être foutre.
10: Sandy, c'est une salope.
4: Alors tu dégages, toi, pétasse. Allez, hop, la pétasse qui vient de dire Sandy.
14: Je crois qu'elle parlait pas de la tienne.
4: Non, presque pas. Faut pas prendre les gens pour des cons.
14: Ça peut être sa sœur, une amie à elle.
4: Non, mais elle a bien précisé.
5: Non, parce que, oui.
10: C'est la salope qui m'a pris la mec.
19: Bon, est-ce qu'on peut poser les questions, là, parce que ça traîne ton débat, là.
4: Donc, la quatrième...
19: Il a picolé ou quoi?
4: Bon, si t'es pas content, tu dégages.
19: Il est bourré.
10: Malheureusement, non.
12: Moi, je réponds.
4: Qui?
10: Cécile.
4: Vas-y.
10: Ouais, il faut apprendre l'alphabet au pied de la lettre pour savoir écrire.
19: N'importe quoi.
4: Attends, Cécile. Donc, celui qui vient de dire n'importe quoi, c'est comment ton nom?
19: Confucius.
4: Ouais, bah Confucius.
12: Ouais, ou clarinette, on sait, ouais. Mais de toute façon, ils font n'importe quoi.
19: Mais je n'ai pas répondu encore là, depuis le début. Hein.
4: Bah alors, tu réponds.
19: Parce que je me fais chier depuis 5 minutes, mais j'aimerais bien.
4: Tu réponds.
10: Confucius, bon sage.
19: Alors, la question c'est.
4: La question c'est que tu redégages au standard.
12: Bah voilà, tu sais même pas la question, clarinette.
19: Je vais répondre à la question. Je réponds à la question de Gérard qui est, tu retournes au standard, je lui réponds non.
12: Bah ouais, c'est pas ça la question.
19: Bah non, c'est pas une question ça.
4: Si, ah moi je te dis que si.
19: Faut-il prendre l'alphabet au pied de la lettre? Bon, tout d'abord, je tenais à me présenter parce que je m'appelle Confucius, c'est pour gagner l'anonymat.
4: Bonsoir, non, mais ça y est, on t'a
12: reconnu, de toute façon.
19: Je suis Arnette.
4: Bon, qui c'est celui qui fait la voix de mec, là? La voix d'un gamin?
19: On dirait l'alligator.
4: C'est qui, là?
19: Ouais, c'est
4: qui, là?
19: Cyril l'alligator, on dirait.
4: C'est qui, là, celui-là?
19: L'alligator.
5: C'est l'alligator.
12: C'est un des frères Hanson.
4: Allez, tu dégages. Voilà. Donc, Confucius.
19: Oui.
4: Donc, si tu veux répondre, tu réponds.
19: Oui, je veux bien.
4: Alors, vas-y.
19: Alors, bon, je suis professeur d'arithmétique, ce qui va sûrement vous aider. D'arithmétique, pardon. Mmh.
10: Ouais.
19: Bon, moi, je pense que prendre l'alphabet au pied de la lettre, je pense pas que ce serait plutôt important de le prendre au bouche de la lettre. Parce que
20: Pied de
19: l'alphabet ne démarre pas par le pied, il démarre directement dans la bouche.
20: Ouais, mais à l'épaule aussi, il y a l'épaule qui joue un rôle quand même important.
19: Non.
4: Qui parle par-dessus, là?
19: Non, mais là, c'est un débat, donc s'ils veulent intervenir...
4: Mais non, mais qu'il donne son nom quand il parle.
19: Jean-Luc.
4: Ouais, Jean-Luc.
19: Pardon. Donc, moi, dans mon écriture, c'est très important, l'écriture se divise en deux, trois parties. Très succinctes les unes aux autres, que je vais diviser en 24 parties.
4: Non, mais Confucius, c'est pas le thème du...
20: Laisse-le aller au fond de la pensée, vas-y.
10: Oui, c'est-à-dire... Grand un, petit a.
19: Disons que le pied de la lettre, c'est intéressant comme question, Gérard. Je vous trouve très sympathique, d'ailleurs, au demeurant.
20: Ça dépend quelle lettre, quand même. Hein.
19: Voilà. Alors, quand vous dites au pied de la lettre, c'est quelle lettre?
20: Ouais.
4: N'importe.
19: Alors, bon, moi, je vais prendre comme exemple la lettre à Élise. On a eu la chance d'avoir Klederman tout à l'heure. Chanson au pied de la lettre, bien entendu, dans l'ambiguïté des gens qui donneraient la possibilité.
10: Oui.
19: Je pense que la lettre naquit en 1432.
4: Ça y est, c'est bon, Confucius, parce que t'as...
19: En parlant de la lettre à Élise, est-ce qu'on pourrait pas dire que prendre la lettre à Élise
4: tu le bires.
5: D'où les pianos à pied, d'ailleurs.
19: Attendez, je n'ai même pas le temps de terminer mon...
4: C'est bon, là, parce que...
19: Non, que t'as rien... J'ai même pas le temps de terminer ma thèse.
4: Non, allez... Oh!
21: Attends, Manu, j'ai...
4: Oh merde! Bah, mets-moi là en air. Ça voudra. Mets-moi là en ce que tu veux, là. Moi, je vois plus de l'entendre, là.
19: Non, mais Gérard, il me laisse même pas parler.
4: Allez,
19: c'est
4: introductif.
19: Non, Gérard, je crois que Confucius a soulevé une idée importante.
4: Non, mais c'est bon, Confucius.
14: On accueille.
4: Oui?
14: On accueille Carla.
4: Carla, bonsoir.
19: Putain.
10: Bonsoir, Carla.
22: Bonsoir.
19: Salut, que jeune.
10: Salut, Carla.
22: T'es qui, toi?
10: Moi, je suis Barbara.
4: Bon. Préférez-vous le R majuscule ou le R de rien?
22: Ou le R quoi?
4: Ou le R de rien?
19: Non. Ou le R de rien?
10: Merci, Confucius.
19: Gérard, qui a rédigé les questions, Gérard? C'est pas lui, hein?
4: Confucius, tu t'écrases, s'il te plaît, parce que tout à l'heure, tu as gerbé pour de bon.
0: Qui a rédigé les
4: bon, allez hop,
0: questions.
4: Celui qui s'amuse à dire qu'il est con, allez hop, maintenant tu me le vires celui-là.
5: Il y a Pistache sur Mittal qui dit Christine m'a l'a appelé et elle te rappelle de ramener les croissants et, les crocs.
0: Et Christine, elle préférait ton petit R à toi.
4: Tu me bières Confucius.
0: Ok. Mais j'ai rien dit, hein.
4: Je veux pas le savoir.
5: Tu dégages. Ouais, tu dégages.
0: Tu dégages. Tu dégages, Confucius. Oh putain, mais c'est pas vrai.
5: Bah, si, bonne c'est nuit. Comme ça.
4: C'est comme ça.
5: Ouais.
0: C'est vraiment une
5: cape,
0: ce mec. T'as la
4: haine,
0: Confucius.
4: Ouais.
9: Je peux demander un truc.
4: Vas-y.
9: Est-ce qu'on peut laisser Confucius nous donner l'origine de l'écriture?
4: Non. Ah, tout à l'heure,
9: ça nous intéresse. Ça nous intéresse pas, c'est Confucius.
15: Non, mais de toute façon, il est parti Confucius, donc on va continuer le débat. Gérard, vas-y, attaque.
9: Ah, d'accord.
15: Et tu gères un peu, Gérard.
0: Okay. Ouais, c'est bien joué, super, ouais, c'est bien.
9: Mais,
4: alors, Amandine.
21: Écoute-moi, la friture, c'est pas un sujet qui m'intéresse. Mmh. Je trouve que ça sent mauvais dans les escaliers. Mmh. Et j'ai pas noté les références du truc qui passe à la télé, dans la pub, là, pour que ça sente plus mauvais dans les escaliers, la friture.
4: Bon, ok, alors, okay, eh ben, c'est bien, Amandine.
21: Ouais, j'ai envie que Manu me calme aux antennes.
0: Je veux du débat.
4: Bon, allez, hop. tu la dégages complètement, tu la calmes même pas, tu la vires.
0: Je veux du débat. Bon, bah, de manière.
9: Je suis en pleine crise, là.
4: Allez, Cécile,
9: allez.
4: Tu réponds à la question.
23: Donc Confucius, tu me disais quoi?
0: Ouais, parce qu'en fin de compte, moi je suis pas Confucius, je suis chaperon rouge.
23: Okay. Chaperon rouge.
0: Ah ouais. Et
23: Les gars,
0: vous êtes sur antenne, c'est tout. Tu me passes pas l'antenne, hein?
23: Non, t'es hors antenne, là.
0: Et tu diras à Gérard que je suis en train de lui préparer un truc chez lui, là, que je vais venir chez lui avec des copains.
23: Mm-hmm.
0: Et que même s'il prévient les flics et tout, de toute façon, je vais mettre.
23: Attends, rien à foutre, hein.
0: J'ai mis son numéro de. Le numéro de sa copine Sandy sur l'internet.
23: Mm-hmm.
0: Et je suis à l'antenne, là, ou pas, non?
23: Non, t'es au standard, t'es au standard.
0: Pas trop fort. Et tu me passeras Fildar, parce qu'avec Fildar, c'est avec lui que j'ai préparé un truc, ça fait 15 jours, là.
23: Ah, ok. Donc c'est avec Fildar.
0: Ouais.
23: Okay.
0: Tu peux me le passer parce que je suis en train de.
23: Oui, bah pas de problème. C'est lui qui t'a donné l'adresse de GG, c'est ça, le numéro de portable?
0: Non, c'est moi qui lui ai donné, mais je lui avais dit qu'on avait préparé un truc sur internet. Et tu sais, Chapeau Rouge, là, dis-lui que c'est Chapeau Rouge qui me passe le mot.
23: Ok, c'est bien.
0: Mais tu me passes pas, fais gaffe, tu me passes pas, Gérard.
23: Non, c'est bon. C'est Chapeau Rouge pour toi, tu sais, le coup que. Vas-y, Gérard, écoute peut-être. Allô?
0: Ouais.
23: Ouais, c'est bon.
0: T'es là? Chapeau Rouge.
23: Et ça va?
0: Ouais. Et tu sais, le truc que tu m'as demandé de faire sur internet.
23: Ouais, bah je t'ai demandé, ouais, de foutre le numéro de Sandy.
0: Ouais, et bah ça y est, c'est fait.
23: Ah, ok.
0: Donc tout le monde là.
23: Photo à poil, non?
0: De toute façon, j'ai l'adresse de Gérard.
23: Ah bon?
0: Ouais, c'est comment elle s'appelle?
23: De quoi?
0: La petite là.
23: La Colombe?
0: Ouais.
23: Ouais, c'est la Colombe.
0: Il m'a donné le numéro.
23: Ouais. Ok. Et voilà. En fait.
0: Enfin, c'est pas elle qui m'a donné, mais j'ai son numéro à elle aussi.
23: Ah d'accord.
0: Et tu me dis pas à Gérard?
23: Non, mais je dis rien à Gérard. Ah. Mais donc c'est toi qui étais avec la Colombe l'autre fois?
0: Ouais.
23: Tu sais, quand tu l'appelais à 4h du matin?
0: Ouais.
23: Ah ouais, d'accord.
0: Mais j'étais tout seul parce que lui il croit qu'il y a Tony de ça, machin, mais je suis tout seul moi. Il faut faire croire à Gérard et tout.
23: Ouais, mais t'inquiète pas, de toute façon.
0: Tu peux me passer sur l'antenne ou pas?
23: Ouais.
0: Ah, tu me donnes un faux nom, t'as quand même donné. C'est vrai, tu m'as fait appeler Raclette.
23: Ok, bon, on t'appelle Raclette, ok.
0: Ok.
23: Bon, on y va, tu bouges pas. Ok, ça roule.
5: Ah, sur Minitel, il y a. C'était Gérard, je suis avec Sandy dans ma chambre et elle me demande de me foutre des cotons-tiges dans le cul, ça lui rappelle des bons souvenirs.
4: N'importe quoi.
24: Bon Gérard, on accueille Raclette.
4: Ouais.
24: Pose ta nouvelle question, c'est parti.
5: Bonjour Raclette.
25: Salut Raclette.
0: Salut. Bonsoir tout le monde. Ouais, je fais le cul. Salut Raclette. Bonsoir Gérard, bonsoir.
4: Salut Raclette.
9: Salut.
4: Donc, alors, on a Cécile.
9: Oui.
4: On a Bisange.
9: Oui, c'est Bisance.
4: Ah, Byzance, pardon, excuse-moi de d'écorcher ton nom.
0: Oui.
4: On a Jean-Luc.
0: Jean-Luc.
4: Jean-Luc, s'il te plaît.
0: Ouais.
4: Voilà. Carla.
9: Oui, Jean-Luc.
4: Et Raclette.
0: Jean-Luc, à l'inverse.
4: Turdan.
9: Et Barbara.
4: Qu'est-ce que c'est que Barbara, là?
25: Mais non, mais c'est...
0: Jean-Luc, ah, mais c'est à l'inverse,
25: bon, ça fait Jean-Cul.
0: Et Turdan.
25: Turdan, Mylène.
9: Allô.
25: Mais t'inquiète pas, on a 8 lignes maintenant, on a fait des travaux.
9: Ouais, allez, c'est bon.
4: Refaites-moi une liste.
25: Gérard, le papier,
4: je te jure.
9: Analphabète.
4: Bon alors, oui, c'est qui?
9: C'est Amandine.
4: Ouais.
9: Tu m'as toujours pas viré, moi je t'avais dit que je voulais que Manu me calme hors antenne et je suis toujours pas calmée, là ça va pas du tout.
4: Eh ben, Fildar, il va te calmer hors antenne, d'accord?
9: Ok, ouais. Gérard, la question c'était quoi, s'il te plaît?
0: Il va te caresser l'arrêt des fesses, tu vois, ça te fera du bien.
4: Tu sais qui vient de dire ça? Non mais vous êtes prié de donner les noms quand vous dites des saloperies.
18: Bernard.
21: Gérard, j'ai pas encore répondu, pose une question.
18: Jean-Claude.
21: Oui, pose une question s'il te plaît.
18: Ouais, c'est Raclette, là, tu peux répondre.
4: Vas-y,
18: Raclette. Vas-y, Raclette. Raclette, il aimerait repasser aux antennes, il voudrait dire un truc à Fildar, c'est possible.
21: Ouais,
18: Fildar, il va te toucher l'arrêt des fesses aussi, fais gaffe.
25: Ok, on repasse.
1: Pas de problème.
4: Donc, faut calmer Amandine.
25: Ok. Allô, Raclette.
18: Ouais.
25: Ouais, t'es en antenne.
18: Ouais, c'est Max, là.
25: Ouais, ouais.
18: Il est là, Max?
25: Mais non, il est pas là.
18: Tu peux pas me le passer?
25: Bah, je sais pas où il est.
18: Faut pas que tu lui dises non plus, parce que...
25: Mais non, mais qu'est-ce que tu veux, Raclette?
18: C'est pour dire que on lui prépare un truc vendredi à la loco.
25: Ah bon, quoi?
18: Des affiches où ils sont enculés dans les chiottes de la loco, on va mettre des affiches partout.
25: Oh non, mais
18: des,
25: c'est chiant, Raclette. Change un peu, c'est toujours la même chose.
18: Tu peux
25: faire un autre truc, quoi, où ils se tributent la queue, ou je sais pas.
18: Il y a le mec de Belgique qui m'a appelé aussi, qui fait les vidéos.
25: Fesse de babouin?
18: Ouais, il demande si c'est possible d'avoir des. Que vous pouvez me donner des images de Fun TV, comme ça on fait des cassettes.
25: Ouais, pas de problème.
18: C'est vrai?
25: On va t'envoyer ça, ouais, on va
18: les trafiquer. Parce qu'on les vend et vous pouvez vous faire de l'argent aussi.
25: Ouais, ok, pas de problème.
18: Voilà.
25: Bon bah ça marche.
18: Vous dites rien à Gérard, hein, vous
25: dites... Non, non, t'inquiète.
18: Je vous donnerai mon adresse.
25: Ok, bon, on te refoue à l'antenne.
18: Ouais.
25: C'est parti.
4: Donc, vous avez calmé Amandine?
25: Ouais, ouais.
21: Ouais, ça y est, je suis calmée, ça m'a fait beaucoup de bien, merci Gérard.
4: Ok, donc Cécile?
2: Oui?
4: Lisange?
2: Tu peux poser ta question, s'il te plaît?
4: Ouais, mais permettez que je reprenne tout ce qu'il y a maintenant.
18: Ouais, on peut avancer un peu dans le débat, putain.
4: Qui c'est qui dit ça?
18: Bernard.
4: Bernard. Je sens que ça va virer vite fait, là, j'ai l'impression. Byzance.
2: Oui.
4: Donc toujours là, Raclette.
18: Oui, mais moi je vais y aller, moi. Ta mère.
4: Comment?
18: Quoi?
4: Là, j'ai cru mal entendre ce que vous venez de dire.
18: Il a dit ta mère.
4: Mais qui c'est qui... Olivia, s'il te plaît, tu me coupes pas le son de mon casque pour savoir qui c'est qui s'amuse à dire ça.
18: Non, mais c'est pas possible. C'est Raclette, je vais vous laisser, là.
21: Salut, Raclette.
18: Salut, Raclette.
21: Au revoir, Raclette.
18: Il peut pas parler. Les.
21: Bonne nuit.
4: Cure-dent.
1: Non.
18: Bonne nuit.
4: Cure-dent.
18: Ouais.
4: Tu te réveilles?
18: Réveille.
4: Carla.
21: Oui, Gérard.
4: Olivier, tu peux passer avec tes doubles voix et tu réponds pas à ma place. Carla.
21: Oui, je viens de te dire.
4: Jean-Luc. Et Mylène.
21: Jean-Luc.
4: Bon, et Olivier, tu commences à me faire chier, toi. D'accord.
1: Moi, ça va.
21: Bon. Gérard.
4: Oui.
21: C'est Barbara.
4: Oui. Je t'écoute.
21: Oui. Est-ce que tu pourrais te poser une question, là? Parce que je trouve que le débat, vient, c'est pas
18: trop. Non, mais il y a que des réponses. Hein. T'as envie qu'on te touche l'arrêt des fesses, toi aussi, là.
4: Oui. Non, écrivez-vous avec des bons, mauvais caractères. Olivier, tu fermes ta gueule! Maintenant! Oui.
18: Maintenant.
21: Gérard, tu me fais peur quand tu cries.
3: Ouais, Gérard, tu me fais peur, là. J'ai
18: avec quand t'as fini de l'ouvrir.
3: Gérard, tu m'excites quand tu cries.
18: Bah, elle a envie qu'on lui touche l'arrêt des fesses, putain.
3: Exactement.
18: Ah, c'est rien,
21: Gérard, c'était quoi ta question?
4: Écrivez-vous avec... Non, Olivia, s'il te plaît, t'arrêtes maintenant.
3: Pose-le en criant, ça m'excite.
4: Tu te calmes un peu maintenant.
1: Ouais.
4: Ça commence à gripper.
25: Ah, tu voulais me dire un autre truc, Raclette. Attends, vas-y, tu peux parler, là, vas-y.
18: Ouais, c'est Chaperon... Ouais. Allô?
25: Ouais, je suis là.
18: C'est Chaperon Rouge.
25: Ouais, je sais, mets-toi en antenne, vas-y.
18: Ouais, tu sais qu'en dernier truc, là, tu dis pas Gérard, mais comme j'ai le numéro de Sandy...
25: Ouais,
18: je l'ai appelée, là, parce qu'apparemment, elle m'a dit qu'elle avait eu un problème.
25: Ouais.
18: Et que, normalement, j'ai un rencard avec...
25: C'est vrai?
18: Je devrais la voir, ouais. Quand? Comme ça, je vais récupérer plein de trucs sur GG.
25: Et tu la vois quand?
18: Je sais pas, faut que je la rappelle, elle m'a dit.
25: Mais t'as eu les infos par qui?
18: Pardon?
25: T'as eu les infos par qui?
18: C'est elle qui me l'a dit.
25: Ah ouais, d'accord.
18: Ouais. Okay. Elle m'a dit.
25: Mais c'est quoi, c'est sérieux entre vous ou c'est seulement...
18: Non, mais je la connais pas, hein, mais je l'ai eu au téléphone et tout. Je sais qu'elle est avec Gérard, mais je suis sûr qu'on va la voir avec des copains, avec les mecs de Belgique. On va la filmer, puis on va faire ça de la vidéo.
25: Ah ouais, d'accord.
18: Ouais. J'ai un copain qui est à Suresnes et tout. C'est le mec qui met, c'est un pote à moi qui met les affiches comme quoi il veut prendre la boîte aux lettres.
25: Ah oui.
18: Il a dit qu'il les avait surpris, il les avait trouvés tous les deux et qu'il va prendre des photos.
25: Ah ouais, comme voici quoi.
18: Ouais, non mais on veut peut-être les donner dans un magazine.
25: Et tu veux te la faire, Sandy?
18: Non, mais je m'en fous. De toute façon, elle est conne, elle est laide.
25: Ah oui.
18: Ouais, mais faut pas lui dire, à Gérard.
25: Bah non, mais je lui dirai.
18: Et vendredi, t'as la loco?
25: Ouais, bah,
18: avec Max et tout ça.
25: Ouais, on sera tout ça. Mais Gérard sera là aussi, tu peux. Bah,
18: ouais,
25: tu
18: bah,
25: voir,
18: je sais, il me connaît pas, il m'a jamais vu, mais moi je le vois à chaque fois.
25: Et t'es comment?
18: Hein?
25: T'es comment?
18: J'enregistre. Je suis petit brun.
25: Ouais.
18: Je fais 1m67, 68.
25: Ouais.
1: Non, c'est bon, j'enregistre.
18: J'ai 19 ans.
25: Ouais.
1: Tu seras habillé comment vendredi?
2: Genre un t-shirt blanc avec avec un truc de un peu plus ou moins un truc un peu Mickey et tout.
1: Casse-le.
2: Un Mickey sur moi.
1: Ah ouais,
2: un t-shirt de Mickey.
1: Ok, d'accord.
2: Un truc de Walt Disney.
1: Bon, comme ça, si tu veux, on pourra mettre ça au point vendredi. Donc, ouais, comme ça, je peux te repérer.
6: J'ai tout enregistré.
2: Faut que je. Tu sais, Olivier de la Pro, là.
1: Ouais, ouais.
2: Tu pourras me le passer parce que je suis sûr que lui, il peut me faire des trucs. On peut faire des montages, des trucs de production.
1: Ouais, mais attends, tu bouges pas. Tiens, je te le passe. Je te passe le téléphone.
6: Ouais, allô.
2: Il y a toujours le débat. Salut, Olivier.
6: Ouais, salut.
2: Vous ne mettez pas à l'antenne?
6: Non.
2: Il y a le débat, là.
6: Ouais.
2: Bon, et pour passer entre vous, je suis chaperon rouge.
6: T'es chaperon rouge.
2: Le mec qui fait ses Gérard avec des copains.
4: Eh, hey, petit con!
2: En production.
4: Eh, hey, trop duc! Tu vois, c'est con ce que tu viens de dire.
2: Allô?
4: Ouais, ouais. Eh, c'est con là ce que tu viens de dire.
25: C'est Gérard, il vient de me piquer le téléphone, chaperon rouge, je peux rien faire.
6: Mais t'es pas en direct, t'es pas compte.
4: Eh, tu vois, c'est.
25: Oh putain, voilà.
4: On a les preuves.
25: Merde. Yes!
1: Non!
25: Hein?
4: On a les preuves!
25: Comment ça, non? Qu'est-ce qu'il y a, Olive?
6: Y'a plus de bande.
25: Hein?
4: Ah ouais, mais on a toutes les preuves maintenant.
25: Non. Mais non, mais bah ça n'a pas enregistré, regarde. On a... Oh putain, mais Olivier, putain, merde.
1: Non, je continue trop le débat.
25: Oh non, merde, Olivier.
4: Ah, t'es vraiment un gros bœuf. T'es un gros bœuf, Olivier.
25: Putain, il est zéro, là, pro. Il est zéro.
4: Putain, allez, dégage.
25: Ouais, ouais, c'est bon.
4: Non, vas-y, il y en a battu, là.
2: Ouais, il dégage.
25: Ouais, c'est bon.
4: Mais c'est pas la peine, on arrête.
25: Non, Olivier, franchement, là, tu chies, quoi.
7: Allez, hop, tu démerdes, Olivier.
4: Ah non. Oh. Oh, mais revenez!
6: Non, mais ils m'ont laissé tout seul. Revenez, oh!
8: On est tout seul!
2: On est là! C'est qui?
6: J'ai oublié d'enregistrer. J'ai oublié. Il y avait un mec qui veut lancer tout à l'antenne.
2: Où est-ce qu'il est parti?
7: Il balançait tout, il disait qu'il avait...
6: J'ai oublié.
8: Bon, il reste qui, là, exactement?
2: Il reste Cure-Dent.
8: Amandine, Barbara, Mylène, Carla.
6: Vous êtes tous à l'antenne.
2: On est tous là.
6: Voilà. Et Gérard est à la porte en train d'essayer de discuter avec Max.
2: Allez,
8: Gérard, reviens.
6: Bon, Gérard, reviens.
8: Allez, GG, on t'aime.
7: Par les téléphones, télécoms.
25: On va se démerder.
6: Qu'est-ce qu'on fait là?
7: C'est que Gérard, tu parles pas, mais à ce moment-là, on essaie d'avoir de l'info.
2: Mais il va revenir.
6: Ah, c'est bon, les.
7: Vous parlez tous les trois, vous lui dites que vous êtes d'accord.
25: Ouais, ouais.
7: Qu'est-ce qu'il disait?
2: Bah, il a rappelé, ça
4: fait. Il disait tout.
7: J'ai pas écouté, qu'est-ce qu'il disait?
4: Il balançait comme quoi il avait piraté le portable à Sandy et puis tout, alors qu'il a pas son numéro.
7: Si, il paraît qu'il l'a, mais sur l'internet, il va le mettre.
4: Ouais, bah qu'il le met pas sur internet parce qu'il est là. C'est moi qui l'ai, son portable. Donc qu'il s'amuse pas à ça.
25: On va essayer.
7: Je vais écouter.
4: Donc, on récupère Amandine, Céline, Bizange, Cure-Dent, Carla, Jean-Luc, Mylène et Barbara.
2: Ouais.
8: Bonsoir. Salut tout le monde.
4: Bonsoir. Bonsoir. Donc, alors, écrivez-vous. Mon nom, Olivier, s'il te plaît, tu commences pas, là.
2: Putain, ça fait une demi-heure que j'attends.
4: Donc, écrivez-vous avec des bons ou mauvais caractères. Donc, Barbara.
8: Oui, mais à mon avis, ça dépend du caractère de chacun.
4: Mmh.
8: Donc, selon les caractères que tu prends, la phrase, elle change de sens.
4: Ouais.
8: Donc, regarde, avec des petits caractères, t'as des petites phrases. Avec des grands caractères, t'as des grandes phrases.
4: Mmh.
8: Tu comprends ma théorie?
4: D'accord. Mylène? Mylène?
2: Salope.
6: Mylène.
4: Mylène, s'il te plaît.
2: C'est une salope.
8: Oui?
4: Tu réponds?
8: Oui.
4: Bon, non, mais.
2: Elle est à l'ouest, elle, hein.
7: Qu'est-ce qu'elle a, Mylène, bordel?
25: Mais c'est n'importe quoi, ça. Vas-y, Mylène. Allô, Mylène.
2: Non, mais elle fait autre chose, en même
25: qu'est-ce
2: temps.
25: Qu'est-ce que tu demandes, Mylène?
2: GG.
4: Ouais, Jean-Luc, alors vas-y.
25: Oui, Barbara, coupe ta radio.
2: Elle fait autre chose en même temps.
4: Bon, Jean-Luc.
8: Coupe la radio.
4: Jean-Luc.
2: Présent.
4: Bon, tu réponds, s'il te plaît.
2: Bah, répondre à quoi?
4: À la question.
2: Excuse, il y a Manu qui m'a calmé en antenne, j'étais pas là. Ah, voilà, ça fait une demi-heure qu'on attend. Ah, pour une fois que Manu fait son boulot, excuse, vas-y.
25: Allô.
2: Allô?
25: Gérard, j'ai réussi à rappeler Chaperon Rouge. Ouais, Chaperon Rouge, c'est Fildar.
2: Ouais, comment t'as eu mon numéro?
25: Bah attends, on rappelle tous les gens quand ils passent à l'antenne.
2: Ouais,
25: pourquoi t'as raccroché tout à l'heure?
2: Parce que j'ai cru entendre Gérard.
25: Ah ouais, mais heureusement.
2: Ah mais je veux pas qu'il sache, moi.
25: Mais non, mais attends, il m'avait chopé le téléphone, je pouvais rien faire.
2: Ouais, mais donc, faites gaffe quand même.
25: Ouais, bon, moi je te repasse Olivier.
2: Ouais. Et tu peux me faire un truc à la pro?
6: Ça, quoi? Qu'est-ce tu veux.
19: T'enregistres la... Si tu veux me faire un nouveau remix de Gérard.
6: Ouais, ouais, bien sûr, ouais.
19: Et comme ça, tu me le mets sur une cassette et puis moi, je fais des copies et puis on...
6: Je peux t'en faire un avec Sandy, si ça t'intéresse.
19: Non, on peut, m'en fout d'elle pour l'instant. Ce soir, j'ai mis son numéro sur l'internet, alors... pour faire chez Gérard.
6: D'accord.
19: Et tu me donnes un, tu me fais un remix. Tu peux me le donner la semaine prochaine et puis moi, comme ça, je fais des cassettes et puis moi, je les vends 50 balles.
6: Attends,
19: puis toi, je te file 10 balles.
6: Je peux te faire des lasers.
19: Ouais, et puis moi, je te file 10 balles sur les lasers et puis moi, je les revends. C'est ce que j'ai fait pour les remix. Et puis il y a le mec de la Belgique qui va faire une vidéo.
6: Ouais.
19: Il va venir filmer, comme il va venir à la loco vendredi aussi, peut-être. Comme ça, il viendra filmer Gérard et puis après, on, okay. on va voir.
6: Ok, aucun problème.
19: Voilà.
6: Je te repasse Filda.
19: Ouais.
23: Ouais, donc chaperon rouge. Mais fais gaffe parce qu'il écoute. Hein. Enfin, tu vois, il se méfie d'un truc. Là, je pense qu'il
19: a... Tu parles. Comprends rien, lui.
23: Et sinon, je te passe Manu.
19: Ouais.
23: Chaperon rouge. C'est toi qui a mis les merdes devant sa porte et
19: tout. Non, ça, c'est pas moi, ça.
23: C'est qui, ça?
19: C'est quelqu'un, mais je donnerai pas son nom.
23: Ah, vas-y, tu peux
19: non.
23: aller.
19: Non.
23: C'est une fille ou un garçon?
19: C'est une fille.
23: Ah, okay. c'est une fille.
19: Ouais.
23: Ah, ok.
19: Ouais.
23: D'accord. Bon, donc, c'était un toujours pour la loco, vendredi.
19: Ouais, vendredi à la loco, je vais mettre des affiches. Et même si je mets pas d'affiches, de toute façon, je prépare des trucs.
23: Ouais.
19: Et je vais distribuer des tracts. Et dans la loco, peut-être, je vais voir.
23: Ok, d'accord.
19: Voilà. Et je serai habillé, donc, brun et tout, avec un t-shirt. Voilà.
23: Ok, bon, bah, ça roule, chapeau rouge.
19: D'accord. Non, tu peux, parce que j'ai eu... Jean-Henri, une fois, il m'avait donné son numéro, mais je l'ai perdu. Tu connais, c'est le copain de.
6: Bah, je vais te filer le numéro de Gérard.
19: C'est Henri qui me donne des infos.
6: C'est 06 85.
19: Ouais.
6: 20.
19: D'accord.
6: Ton 1. Ton 1.
19: Combien?
6: Ton 1.
19: Ouais. Ok.
6: Ok.
19: Bah, je vais le rappeler, ouais.
23: Ok.
19: Et tu dis à Gérard que vous, c'est pas moi, que c'est pas que chapeau rouge, c'est pas moi qui fais des bêtises.
23: Non, bien sûr.
19: Hein?
23: Mais fais gaffe, quoi, parce que si jamais tu chopes, vu tout ce que t'as dit là, t'es mal. Hein.
6: Et tu veux faire des trucs à la loco ou pas?
19: Je sais pas ce que je vais faire. Je vais l'enregistrer, je vais essayer de le filmer en cachette. Ou en tous les cas, je vais mettre des tracks. Et puis si tu me fais la remix, et ben comme ça, on pourra faire des clips. Parce qu'on a plein d'images de Fun TV. On a fait un clip de 4 minutes. On va le distribuer pour les chaînes de
6: c'est
19: télé.
6: C'est toi qui mets des saloperies devant la porte de chez Gérard?
19: Non, c'est une fille.
6: C'est une fille.
19: C'est une fille.
6: C'est qui?
19: Je dirais pas le nom.
6: Bah, si, vas-y,
23: allez, vas-y.
19: Par contre,
23: vas-y.
19: Je connais le mec qui utilise sa boîte aux lettres, il va vraiment le faire, quoi. Et pareil qu'il y en a plein qui vont le faire.
23: C'est pas une grosse, la fille qui met des merdes devant?
19: Non.
6: C'est pas Christine?
19: Moi, je l'ai déjà appelé, Christine, elle m'a dit qu'elle voulait faire des trucs sur lui.
23: Non.
19: Si.
23: Elle voulait faire quoi?
19: Elle m'a dit qu'elle pouvait me donner des informations sur lui, de comment il était et tout, pour que j'aille sur l'internet. Comme elle disait qu'on les contentait, j'ai dit, il paraît que c'est pas vrai.
6: C'est pas vrai.
19: C'est pour déconner. Mais pareil qu'elle disait.
23: C'était autre chose, non?
19: Quoi?
23: C'était autre chose, il se mettait autre chose, non?
19: Non, mais il disait qu'effectivement, il faisait pipi à côté, je lui disais quand même, il dit que c'est vrai, qu'il faisait pas sa vaisselle, et que c'était un porc, et qu'il changeait jamais, et qu'il sentait la transpiration, et qu'il était bourré tout le temps, et elle m'a demandé si c'était possible de le mettre sur l'internet.
23: Ah ouais?
19: Ouais.
23: Et tu vas le mettre tout ça?
19: Je vais voir, ouais, peut-être, ouais.
23: Mais sinon, t'as des projets?
19: C'est Christine qui m'a demandé.
23: Ah bon?
19: Ouais.
23: Mais c'est quoi les projets sinon?
19: Elle m'a dit qu'elle me fait des 100 balles si je le mets.
23: 100 balles?
19: Ouais.
23: Putain, attends, tu te fais arnaquer là.
6: Tu vas être riche?
19: Non, mais elle me paye en chèque. Hein.
23: Ah ouais, ah ouais, c'est bon.
19: Pas en liquide.
23: Okay. Ah bah c'est bon.
19: Comme ça, je peux pas me faire avoir.
23: Ouais, ok. D'accord. Bon, bah, ce qu'on fait, tu passes plus à l'antenne là.
19: Non. Quoi.
23: Ok.
24: Attends, sinon.
23: Attends, Manu, je te passe Manu.
24: Chaperon rouge?
19: Ouais.
24: Ouais, Tony, Arnett, Luigi et tout ça, ils sont avec toi ou pas?
19: Je les connais, ouais.
24: Tu les connais?
19: Surtout Tony.
24: Ok.
19: Ouais. Tony et Arnett, c'est les deux que je connais le plus et ouais.
24: Ah, c'est bon à savoir.
23: Et Constant.
19: Constant, c'est un enculé parce que lui il dit toujours qu'il fait rien, mais c'est le
24: plus enculé. Ouais.
19: C'est lui qui a tout manigancé au début. Mais Tony, au début, il a fait plein de trucs avec David, Luigi, tout ça, ils étaient tous dedans.
23: Ah ouais,
19: ils n'arrêtaient pas de dire ouais.
23: J'enregistre tout.
19: Ouais, mais pas méchant, mais il disait tout le temps ouais, on va venir devant la radio et tout.
6: Pour aller repasser.
19: Ouais. Je me demande si c'est pas Tony qui a fait que. Enfin, quand il y a des films, mais je me demande si c'est pas Tony qui était venu une fois qui avait chié devant chez lui la première fois.
23: Ah bon, tu crois?
19: Ouais, je crois que c'est lui.
23: T'as reconnu son caca?
19: Ouais. Non, mais je sais parce qu'il me l'avait dit.
23: Ok.
19: Il m'avait dit que, ouais, qu'il avait demandé à l'alligator si c'était possible de venir filmer pour Fun TV, mais que
23: l'alligator, il a dit non. L'alligator?
19: Ouais.
23: Ouais. D'accord. Ah, carrément.
19: Ah. J'ai reconnu la voix de l'alligator, il est passé à l'antenne quand il faisait le petit gamin de 13 ans, c'était l'alligator.
23: Ah, d'accord. Et c'est toi, Omomag?
19: Quoi?
23: Omomag.
6: Ah, vas-y, on va le baiser, genre.
19: Non, c'est pas moi.
23: Tu connais les mecs qui font Omomag
19: ouais,
23: ou pas?
19: Ouais.
23: C'est qui?
19: C'est des mecs de Bordeaux.
23: Ah bon?
6: Et Max, il t'a aidé là-dedans ou pas?
19: Non.
6: Il est au courant, Max?
19: Non. J'ai voulu lui parler à loco, on a déjà parlé avec lui, mais il savait pas que c'était moi.
6: D'accord.
19: Sinon, il m'aurait chopé avec Gérard et m'aurait fait la fête. Mais tu veux me faire le remix, tu me l'envoies quand?
6: Je te l'envoie dès demain.
19: Il faut que je donne mon adresse ou pas?
6: Ouais.
23: Ouais, tu vas me filer ton adresse hors antenne.
19: D'accord.
23: Ok.
19: Bah, je te donnerai pas mon adresse à moi, je te donnerai une boîte aux lettres neutre CDPTT où t'envoies et après j'irai récupérer mon courrier en cachette.
23: Ah ouais, t'as raison.
19: Une boîte aux lettres secrète où de toute façon tu peux pas dévoiler, même si t'as l'adresse.
6: Une boîte postale. Une boîte postale, quoi.
19: Ouais.
23: Ok, voilà. mais t'habites en France ou t'es de passage?
19: J'ai habité en Belgique avant. Et je suis de province.
23: Ah d'accord, tu viens de Belgique ou là t'es en province?
19: Je suis de Tours.
6: T'es de Tours?
23: Ah ouais, d'accord. Ah, ok. Bon bah d'accord, bon bah je prends rouge.
19: Je vous laissez là.
23: Ok, d'accord.
19: Parce que si Gérard il entend et tout, s'il arrive et tout, je vous laisse.
4: Eh ouais, mais trop tard mon pote.
23: Je suis désolé, chaperon rouge, j'ai encore piqué le téléphone.
4: Eh ouais, pauvre con.
23: Oh putain,
4: eh ouais.
23: Ah merde.
4: Eh allez. Voilà, donc
11: c'est passé quoi là?
4: Non, c'est normal, on a voulu savoir quelque chose.
19: Ouais, bien joué les gars, vous l'avez eu, ouais.
4: Non, mais c'est bon, on a eu maintenant toutes les preuves de... Donc excusez-nous du petit problème là qu'on a eu.
19: Non, mais c'est pas grave, c'est chouette, c'est bien.
11: Raconte-nous, Gégé, qu'est-ce qui se passe?
4: Non, c'est que, ben...
11: Oui, Gégé, on peut savoir.
4: Ce qui s'est passé, c'est que, ben, ce fameux chaperon rouge là, ben, on va
19: le coincer avec les policiers.
4: Non, mais vous allez...
11: Méchant-loup dans l'histoire.
4: Non, mais on va vous remettre avant de continuer. Là, on va essayer de...
12: C'est bon, Olive.
4: Attends, je vais...
23: L'enregistrement, alors, Olive.
4: On va essayer de vous le faire passer, donc...
11: vous allez alors.
4: Ouais, ça a été enregistré.
24: Prends la... Hé, Gérard, on l'a bien baisé, quand même, hein.
11: Oulala. Là,
4: on va s'amuser, maintenant.
23: Ah, tu vas faire quoi? Tu vas porter plainte? Tu vas aller voir les flics?
4: Non, mais maintenant...
24: Ça, tu peux, hein, là.
19: Mais Gérard, ça donne quoi d'avoir une bande? Tu sais toujours pas qui c'est?
4: Mais il a donné son nom, maintenant, ça y est.
24: C'est décrit, il a dit un t-shirt Mickey, tout ça, machin.
12: On va le choper à la loco. On va le choper.
4: Donc, c'est bon, Olivier?
24: Alors,
6: je sais pas où est-ce que ça sort le date.
12: Attends,
19: c'est quoi la question?
4: Non, bah alors, vous allez... Donc, on revient, aimez-vous, écrivez-vous avec des bons ou mauvais caractères, et avant, on va vous faire écouter de tout ce qui s'est passé.
23: Qui dit « connard, enculé », ça, constamment de le virer, tu cherches pas midi à 14h.
24: Voilà, et Olivier qui va faire la pro.
4: Oh, bah, oh là, c'est même pas la peine.
24: Appelle Olivier, on va lui mettre les points sur les i avant qu'on gueule, quand même, avant que ça commence.
12: C'est la réunion, ça, c'est la réunion, Olivier.
4: J'ai presque pas de retour.
12: Mais c'est début de l'émission, ça.
4: J'ai pas de retour, moi, dans le casque.
12: À fond.
4: Putain, je suis à fond, j'ai presque pas de retour.
24: Bah attends, c'est pas normal, moi je m'entends très très bien.
12: Gérard, merde.
4: Oh,
24: non, il dit quelque chose,
23: il vient deux secondes, tu dis que c'est...
6: Je sais pas ce qui s'est passé.
4: Non, tu sais pas ce qui s'est passé.
24: Ah ouais, comme par hasard.
6: C'est pas la bonne émission.
24: Attends, ça veut dire quoi, ça?
4: Bon, allez, hop, moi, ce coup-là...
24: Alors là...
12: Mais non, mais...
6: Je sais pas ce qui s'est passé.
19: Faut lui demander.
4: Il se démerde tout seul, là, il nous énerve.
19: Faut lui claquer, tu reprends ton débat.
12: Tiens, t'as qu'à faire le débat, Olivier.
6: Non, mais attends.
11: Vas-y, prends la pro.
12: Vas-y, hein, prends... Va à la console, GG, va à la console.
19: Mais
12: lui,
19: une claque,
12: GG. Le prochain disque, tu te vires, là, maintenant.
6: Ah non, s'il te plaît, Gérard. Bah non, c'est pas très...
12: Bon, bah c'est pas grave, on va essayer de retrouver, on aura peut-être des autres cassettes. Continue le débat.
4: Ouais, ben je voulais que tout le monde écoute.
19: Ça fait une heure que j'attends pour t'entendre raconter des conneries. Et Gérard, mets-lui une claque, Olivier.
4: Bon, allez, on reprend. Donc, alors, Amandine, Céline, Bizange, Cure-Dent, Carla, Jean-Luc, Mylène et Barbara.
11: Salut, Jean-Luc.
4: Et Barbara, donc, qui c'est qui veut répondre à la
19: Jean-Luc,
4: question?
11: Moi.
4: Merci, Olivier,
19: question,
4: encore.
19: Ouais, merci, Olivier, merci, c'est sympa. Hein.
4: Bah, tu peux préparer un disque, hein.
6: D'accord.
11: Cécile parle.
4: Oui, Cécile.
19: Nulle,
11: ouais, donc ça dépend des caractères.
4: Bah, c'est comme ce que Barbara a dit avant qu'on vous recoupe pour écouter ce que Chaperon Rouge disait.
11: Les petits, les grands, les
19: bons, les méchants.
11: Il y a toutes sortes de caractères.
19: Surtout les grands.
4: D'accord. Pour toi, Mylène. Mylène, s'il te plaît.
13: Oui.
4: Bon, tu travailles.
13: À mon avis, les caractères, c'est plutôt important pour ce que tu vas en faire. Mmh. Donc moi, comme elle disait avant, franchement, moi je préfère les gros caractères. C'est beaucoup mieux. Mmh. Parce que les petits, on peut pas faire grand chose avec.
19: Non, mais les gros coléoptères, ils sont hyper dangereux. Ouais, c'est à une époque, c'est eux qui dominaient le monde quand même.
4: Oui, mais tu sais qui vient de parler là?
19: Bernard.
4: Non, il n'y a pas de Bernard.
19: Bah, et moi?
4: Bon, Jean-Luc. Non, normalement, j'ai un cure-dent.
19: Ouais, je suis là.
4: Et Jean-Luc?
11: T'as qui, Gérard?
19: Ouais, c'est moi, Jean-Luc.
11: T'as un cure-dent.
4: Bon, Jean-Luc, alors, pour toi?
11: Il est où, ton cure-dent?
19: Pour moi, je sais pas, t'as bon ou mauvais caractère, toi?
4: Non, mais en écriture, je te parle pas de caractère physique.
19: Je sais pas écrire.
18: En fait, ouais, c'est ce qui se passe, quoi. Moi, j'ai appris dans la rue, quoi. J'ai jamais dit à l'école, je sais pas écrire, quoi.
21: Mm-hmm. Hey, j'ai une question.
4: Mais attends, Céline.
18: Donc, c'est pas super marrant, quoi. Je sais pas si tu connais cette situation-là. Bon, tu sais, tu peux même pas lire les journaux, tu peux même pas lire les vitrines, ni rien, c'est chiant, quoi. Moi, je suis un mec plutôt paumé, j'ai pas envie de foutre le blues à tout le monde, mais bon, ça va pas, quoi.
4: Ok, Carla?
21: Bah, Gérard,
18: non, mais ça va pas,
21: Gérard,
18: je te dis.
4: Non, Jean-Luc, s'il te plaît.
18: Tu prends plus de moi un peu, putain, merde.
4: Putain, mais c'est Carla.
18: Ça va pas dans ma vie, moi, merde.
4: Carla.
18: Qui c'est qui va régler ma vie, moi?
4: Carla.
18: Qui c'est qui va m'apprendre à écrire?
4: Bon,
18: ouais,
4: vous me prenez Jean-Luc en antenne, là, quand je demande quelqu'un d'autre.
18: Ouais, c'est bon,
25: ouais, mais lui, il a des problèmes quand même.
4: Genre. Non, mais tu lui demandes qu'il se calme.
18: Et même toi, génial. Gérard, sans déconner, t'étais dans la merde et tout, tu veux même pas m'aider, putain. Ah, laisse tomber.
21: T'as pas de cœur, Gérard.
4: Carla.
21: Tu pourrais écouter Gérard. Mes problèmes quand même. Hein.
4: Carla, tu veux réponse, s'il te plaît?
21: Voilà, donc est-ce que t'as un caractère de cochon?
4: Ah, bah alors là, Carla, t'as.
19: Elle parle dans un tuyau, Carla.
4: Carla, elle est radio.
19: Là, le téléphone dans le cul, Carla.
4: Là, apparemment, c'est au lit.
19: Moi, j'ai mon téléphone dans ton cul.
4: Mais à quoi tu joues, là?
19: Putain, Carla.
21: Tu me réponds, Gérard?
4: Ouais, je t'écoute.
21: Est-ce que t'as un caractère de cochon?
4: Bah, à ton avis.
18: Non, ouais, la question, c'est n'importe quoi.
4: C'est sur l'écriture, c'est pas caractère physique que je viens de dire. Hein,
19: il y en a peut-être pas un, mais il y ressemble. Hein.
4: Bon, alors, cure-dent. Non. Cure-dent.
25: Je sais pas. Attends, je sais pas où il est.
18: Ouais.
4: Bon, tu te réveilles là ou quoi?
18: Ouais.
4: Bon alors.
19: Ah, moi, oh, je suis scorpion. Hein? Alors, putain, Cure-dent. Je suis scorpion, moi.
4: Bon, allez, hop.
21: Non, mais... Salut, scorpion.
4: Bon, bah, allez, de toute manière, je pense qu'on va. On arrête là, puis
18: oh,
4: terminé.
18: Non,
4: c'est terminé.
18: Non,
4: non,
18: Gérard.
4: Non, c'est terminé.
18: On a pu jusqu'à 3h du mat pour participer à un débat. Tu veux jusqu'au bout, ça va?
21: Je peux te poser une question?
18: T'es de quel signe?
4: C'est pas l'écriture.
18: Et tu sais que remarque, on peut faire un débat sur l'astrologie pour finir.
4: Ouais, c'est prévu pour la semaine prochaine.
18: Oh merde.
19: Tu vas inviter la voyante là.
21: Moi je suis vierge.
18: Viens ma chérie que je te caresse le clitoris.
4: Alors Byzance.
21: Oui, c'est Byzance.
18: Byzance.
21: Oui.
4: Alors pour toi?
21: Bah moi j'ai bon caractère.
4: Ouais non mais je te parle de l'écriture.
18: Et ta mère?
4: Jean-Luc, au cure-dent, ça suffit de dire des conneries comme
18: ça. Cure-dent. Ouais, c'est qui? Ma gueule.
4: Bon, bah, tu raccroches et ouais, c'est tout.
18: Non, je t'écoute et je réponds quand j'ai envie.
4: Voilà,
18: ouais, bien joué, vas-y.
21: Ouais.
4: Manu, s'il te plaît.
18: Ouais.
4: Tu vires cure-dent, comme ouais, ça, il répondra pas encore.
18: Ta sœur.
4: Jean-Luc, mais Manu, oh.
18: Quelqu'un
4: ouais,
18: c'est pas moi,
4: Jean-Luc.
18: Jean-Luc. Jean-Luc.
21: Oh là là là là.
4: Hey, oh.
21: Jean-Luc.
18: Ta mère.
4: On s'arrête. Allez hop, terminé.
21: Devant le monoprix.
25: Oui, qu'est-ce
4: que... Non, allez hop. Moi, vous discutez entre vous, c'est terminé le débat.
18: Gégé, c'est quoi le débat? Gégé,
21: reviens.
25: On va écouter un petit Rage. On va écouter un petit disque. Pose tes questions d'après, Gérard. On va écouter un petit Rage Against the Machine.
4: C'est terminé. La suite et la fin des débats du jeudi. Donc, on va récupérer Amandine, Céline, Byzange, Cure-dent, Carla, Jean-Luc, Mylène.
25: Non, Cure-dent, je l'ai viré, tu m'as dit.
4: Ok, donc on va récupérer tout ce beau monde pour dire une petite conclusion.
18: Attends, on a quelques questions, là.
4: Gérard. Non, c'est terminé.
18: Ouais, Gérard, sans déconner, ne fais pas chier, putain, fais pas ta petite piste, la merde.
4: Bon, attends.
21: C'est l'apocalypse.
18: Gérard, pas
4: c'est terminé.
21: Gérard, fais ta petite piste, c'est la fin du monde.
4: C'est terminé.
25: Calmez-vous.
4: Non, c'est terminé, on fait la conclusion, c'est tout.
25: Attendez.
21: Hé, t'as pas fini la question.
4: Eh,
18: tu crois que je me suis cassé le cul jusqu'à 3h30?
25: Ah, c'est mieux. Conclusion, chacun votre tour.
4: Amandine.
21: Ouais, qu'est-ce qu'il faut faire?
4: Bah, la conclusion sur le.
21: Oh bah non, bon, Gégé,
25: t'as posé combien de questions?
18: J'ai posé 3 ou 4 à peine.
21: J'ai posé 3 questions, t'es nul.
25: Ça suffit pour faire une conclusion, ça suffit.
4: On en a posé 5 exactement.
21: Bah, t'es nul.
25: Rappelle les questions, Gérard, donc et après, fais une conclusion par rapport aux questions. Écoutez.
4: Aimez-vous
25: bien.
4: Écrire? À qui écrivez-vous? Faut-il prendre l'alphabet au pied de la lettre? Et préférez-vous le R majuscule ou le R de rien? Et écrivez-vous avec des bons ou mauvais caractères, voilà.
18: Voilà, 5 questions, super pour un débat, jusqu'à 4h du matin, on s'est bien fait chez parents, hein. Merci. Hein.
21: Pourri, hein. Ouais, mais... franchement.
18: Je veux dire,
21: Gérard, on paye pour participer à ces débats.
4: Non, pour l'instant, c'est vous. Non, c'est vous qui avez appelé, donc on vous a rappelé. Donc nuance, c'est pas pareil. Parce que le numéro, il est gratuit, donc vous payez pas. Alors, faut pas prendre les gens pour des cons, là.
25: Ça, c'est clair.
21: Hein, on paye la radio pour participer. Hein.
4: Comment?
21: On paye la radio pour participer.
4: Bah, ah bon, tu payes, c'est nouveau maintenant, tu payes.
19: Eh ben ouais.
4: N'importe quoi. Non, parce que je vous signale que c'est un numéro vert, et un numéro vert, vous le payez pas. Ah ouais, vous donnez le numéro de carte bleue.
19: Ouais, on donne le numéro de carte bleue au standardiste et après ils nous débitent des trucs au guichet.
24: Mais
19: et
24: ça,
19: tout,
24: faut quoi. Pas le dire, faut pas le dire à l'antenne ça.
19: Non, mais sans déconner, j'en ai marre, moi, il est 4h du matin, j'ai pas encore dormi.
4: Bon bah voilà, donc. Non,
19: ça c'est bon, des ça. Acteurs, c'est des comédiens, c'est du bidon ton émission.
21: C'est dégueulasse. Ouais.
4: Qui c'est qui dit ça?

0: été utile, hein, voilà.
1: D'accord.
0: Depuis la nuit des temps.
1: Ok. Cécile ?
2: Ah ben, l'écriture, c'est important. Et puis bon, bah, j'ai passé un bon moment.
1: Mmh.
2: Et puis, bah, je t'embrasse et j'embrasse Manu.
1: Ok.
3: Merci.
2: Voilà.
1: Bisange ?
4: Non, putain, c'est 5 fois que je te le dis, ouvre tes oreilles.
1: Bisance, excuse-moi.
4: Oui. Bah, 5 questions, c'est nul, quoi. Franchement, nul, quoi. J'aurais mieux fait d'aller me coucher plutôt que de te parler, quoi.
1: Eh ben, ok, au revoir. Carla ?
5: T'es relou, elle, hein.
1: Carla ? Tu me mets Carla, Manu, s'il te plaît. Carla ?
6: Ouais, tu m'entends ?
1: Oui.
6: Alors, moi, je suis d'accord avec Byzance, enfin, celle d'avant. Ton débat était pourri, comme toi, c'était nul, comme d'habitude, et...
5: Manu, vire-la, vire-la.
1: Allez, c'est bon, si c'est nul dans ces cas-là...
3: Ça y est, oula.
1: On n'a plus Jean-Luc ?
7: Si.
1: Bon, alors, Jean-Luc, conclusion.
8: Donc, en fait, ce soir, je sais pas qui s'est fait baiser entre les auditeurs ou les animateurs. Sinon, je voulais faire un gros bisou à Lali et puis à Finder, quand même, que j'ai vu récemment. Et puis Gérard, bah, je te fais un bisou quand même, même si t'es un gros nez, quoi.
1: D'accord, ok, je te remercie. Peut-être à la semaine prochaine, si tu veux. Donc, rien.
5: Mais Manu, arrête de les couper quand c'est intéressant, ce qu'ils disent.
8: Donc Gérard, tu seras à m'accueillir la semaine prochaine.
1: Si c'est pas le bordel comme cette semaine, oui.
8: Bah écoute, c'est super gentil à toi, bah, je rappellerai avec plaisir, je te remercie, j'espère que tu vas passer une bonne fin de soirée.
1: Ok, je te remercie.
8: Salut.
1: Allez, à la semaine prochaine. Mylène.
9: Oui, bon, moi, bon, pour conclure, je dirais que l'écriture, c'est utile pour écrire.
1: Mm-hmm.
9: Et c'est tout.
1: D'accord. Ok, je te remercie. Et Barbara, pour finir.
10: Ouais, moi ce que je voulais dire, c'est que bon, Gérard, même si t'as un gros nez, même s'il est pas beau, ben je t'aime quand même.
1: Ok, ah. Je te remercie.
10: Au revoir.
1: Donc c'est dommage que il y a eu des petites coupures de temps en temps, mais sinon bon ben ça aurait pu aller plus loin. Mais là, bon, bah, malheureusement, on a eu des petits problèmes avec un auditeur, donc on a voulu le passer en direct pour qu'ils disent vraiment ce qu'ils faisaient. Donc voilà, donc sur l'écriture, c'est dommage qu'on n'a pas pu aller plus loin. Sur les 5 questions, c'était pas mal. Donc en tout, sur les 2 débats, bon, bah, à part le premier qui a foiré, mais sinon tout s'est bien passé. Donc j'espère vous retrouver la semaine prochaine avec les 2 thèmes de débat. Je vais vous les annoncer maintenant.
3: Ça sera quoi, Gégé ?
1: Ça sera sur la musique et sur les signes astrologiques.
3: Ah,
1: donc,
3: ouais.
1: Alors, sur la musique, ça sera style techno, house et haute.
5: Il y aura un peu de deep ou pas, non ?
3: Et c'est quoi les hautes ?
1: Bah, autre style de musique que les gens aiment.
3: Ah, haute style, ok.
1: Donc, je vais étudier ça avec précaution.
5: Et sur les signes, ça sera quoi ?
1: Ben, ça sera sur tous les signes astrologiques, avec les ascendants et tout ça.
3: Il y aura le bélier,
5: voilà, astrologie,
1: ouais,
5: voilà.
1: L'astrologie complètement.
5: Chinoise et tout, non ?
1: Non.
5: Avec les rats, les poulets.
1: Non, ça sera sur les signes.
5: Le français. Okay. Les signes astrologiques français, d'accord.
1: Voilà. Okay.
5: Et voilà.
1: Donc je vous retrouve la semaine prochaine. Et,
5: Attends, il y a un message de Gilles, un dernier message qui dit. J'ai enregistré un petit peu de la conversation que tu as eue avec Chaperon Rouge. Si tu veux, je peux te l'envoyer.
1: Ben, t'écris au 143 avenue Charles de Gaulle, 92-521, Neuilly-sur-Seine, Cedex, et on attend ta cassette.
5: Ah ben
1: donc, je vous souhaite une bonne nuit à tous. Vous allez retrouver Bart pour la nuit sans pub. Et bien sûr, tous les autres animateurs de la journée. Et n'oubliez pas, demain soir, 22h minuit, Max, le Star System, avec un résumé des débats. Je ne sais pas sur lequel encore. Et bien sûr,
5: l'avortement, je crois.
1: Non.

0: Romane des
1: Ça, c'est un problème qui doit te concerner, ma petite Sandy.
2: Non, je crois pas.
1: Elle n'a pas de plaisir au lit.
2: J'ai envie de câlin.
1: Non, je crois pas. Pas de plaisir au lit.
2: J'ai envie de câlin.
1: Non, je crois pas.
3: Bah, je pense déjà, pour avoir du plaisir, faut d'abord que la personne ait des sentiments vis-à-vis de la personne.
1: C'est impossible.
4: Les nanas, par contre, quand elles ont leur ragnagna, là, c'est les nanas, c'est vraiment des pires cochons que...
5: Ah ouais, parce que toi, je sais que...
6: En dessous du point de douche.
7: Que déjà, j'ai bouffé ta petite chatte.
3: Si, je crois que j'ai dû le faire une ou deux fois.
8: C'est tout?
3: Ouais.

0: Comment tu caresses les lèvres et tout.
1: À part ça, tu seras pas une cochonne du sexe.
2: Non, pas personnellement, c'est...
1: Le premier baiser, elle l'a fait à 12 ans, hein, qu'elle m'a dit.
2: Le premier baiser.
1: À 12 ans.
2: Même avant, j'ai commencé déjà à la maternelle, j'avais déjà un petit copain.
1: Une masturbation 10 balles, une pellation 30 balles, une solo 100 balles, une double pipe plus escargot 6 ou 12 200 balles.
0: Impeccable.
3: Moi j'avais entendu dire que t'avais changé de nom, qu'il t'appelait Tousin avant.
1: Pourquoi pas Eric Tabarly non plus.
3: Ta mère elle s'appelle comment? Elle s'appelle Suce-moi la bite, c'est ça?
1: Non. On n'a jamais dit qu'on était dans un foyer sonac.
2: Moi,
1: non mais lui il s'amuse à balancer l'hôtel où j'habite maintenant. Alors t'as très bien. Voilà mais si.
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1: Il a des problèmes, il veut devenir gitan, il a des copains qui braquent des bagnoles et tout ça.
5: On accueille Lady Lespousse. Bonsoir.
6: Si je t'avais dit combien je t'aimais mon frère.
7: Si on t'avait dit, baisse pas les bras sur cette terre. Pour essayer, si t'as perdu un être cher. Et si, tout simplement si.
6: J'appelle de Saint-Denis.
1: 101.9.
6: Et j'ai trop de bois de l'escar.
8: Ouais,
6: c'est clair.
1: Entre deux hommes, ça se fait pas.
9: Bah si, ça se fait.
1: Ouais, mais ça c'est de l'homosexualité. Bon, chut. J'ai dit qu'on parlait pas de la loco.
10: Gérard enculé.
11: Essaye de lui dire de faire ça avec tendresse, amour.
10: Délicatesse surtout.
11: Voilà, délicatesse.
10: Pas comme une bête sauvage.
12: Déjà, j'ai bouffé ta petite chatte.
1: Celui qui s'amuse à balancer des conneries en remix derrière, il va virer. Quel est le... vous arrêtez, s'il vous plaît.
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1: Et voilà, bonsoir à tous. Donc, c'est pas minuit 2h comme c'est prévu, mais donc minuit 3h. Et voilà, c'est oui. Petite rectification.
0: Bien vu, Gérard.
1: Donc, alors, bonsoir Philard, bonsoir Manu, bonsoir Anka et bonsoir Rigo.
0: Bonsoir Gérard.
13: Salut, bon
0: anniversaire Gérard.
1: Ça y est, c'est déjà fait, hein. Arrête un peu. Donc ce soir, si j'ai pas 10 000 connectés pour le dernier débat de la saison et de l'année, peut-être, on sait pas ce qui va se produire pour la rentrée. Donc s'il y a pas 10 000 connectés, à la rentrée, vous irez vous faire voir. Voilà ce que j'avais à dire. Donc pour ça, on va accueillir Toxicator. Ouais, oui. Dis donc. T'as 101.9, hein,
6: oui,
1: parce que Manu, il a oublié de vous demander vos fréquences.
6: Bonsoir tout le monde, bonsoir l'équipe, bonsoir GG.
1: Salut à toi.
6: Désintoxicator, Paris, 101.9.
1: Ok, Amanda Délire, 27 ans de Tours, la fréquence de Tours, s'il te plaît, bonsoir.
14: Bonsoir, c'est 102.8 la fréquence.
1: Ok. Tabina.
15: Tabita, s'il te plaît.
1: Tabita, 26 ans de Paris, donc 101.9.
13: Oui, Tabita Fleury.
1: Et Bidouf, elle roule.
16: Bidouf, bonsoir.
1: Bonsoir, Toulouse, bonsoir. Fréquence.
16: Troisième du nom, Toulouse, 102.5.
1: 102.5.
16: J'habite à Toulouse.
1: Ouais, on le sait, merci.
13: Gérard, avant de continuer le débat, on a oublié de parler du sponsor.
4: L'émission sponsorisée par Chocopip.
1: N'importe quoi.
13: Il faut le passer, hein, c'est important.
16: Il faut.
1: Enfin bon, voilà, donc le débat de ce
13: bonsoir,
1: soir.
13: Bonsoir Gérard, ça va? Tu vas bien?
16: Bon anniversaire.
1: Ta gueule, toi.
13: Comment ça s'est passé cette semaine?
1: Ta gueule.
16: Comme d'hab.
1: Voilà, donc alors le débat de ce soir, c'est milliardaire et la jet set.
17: Avant de commencer le débat, je vais dire, ça attaque très fort, on est quand même 5742.
1: Combien? 5000?
17: 742.
1: Ah bah ça va.
17: Et
1: ça.
17: La plupart des gens voulaient savoir pourquoi le débat se fait aujourd'hui et pas jeudi.
1: Parce que le débat se fait aujourd'hui. Pourquoi? Parce que c'est des raisons personnelles. Donc je ne dirai pas le pourquoi de la chose.
13: Tu pars dans les îles.
14: Tu vas te faire désintoxiquer, c'est tout.
1: Tabina, là, si tu commences à chauffer, ou Amanda à délire, si tu commences comme ça, tu vas pas rester longtemps sur le débat.
14: Hein.
13: C'est clair.
1: Ouais, mais je préviens tout de suite les deux nanas qu'il y a. Hein. Donc, alors, première question. Un milliardaire peut-il faire de la radio ou chauffeur poids lourd? Vite de ouf.
16: Elle est bien, celle-là. Vite de ouf.
14: Attends,
16: vite de
14: ouf.
16: Troisième du nom.
1: Quoi?
14: Qui a fait cette question?
1: C'est moi, ça, j'essaierai. Ah, qui est pas content des nanas?
14: Ah oui, je la trouve géniale. Pour ça.
16: Allez bien. Hein.
1: Je vous préviens que si ça plaît pas à certaines, vous le dites, on prend d'autres personnes.
14: Ouais,
1: d'accord.
14: Génial,
1: alors bite de ouf.
16: Bah tu sais moi c'est bien que tu me poses cette question parce que moi je suis un putain de bourge qui rêve d'être pauvre comme dans les séries.
8: Ouais.
16: Et moi c'est vrai que Enfin, je peux tout me payer, moi. Mm-hmm. Donc, être animateur radio ou routier, pour moi, c'est la même chose. Hein. Mm-hmm. C'est deux choses que je pourrais tout à fait faire. C'est à ma portée. Mm-hmm. Et voilà.
1: Ok. Tabina.
15: Oui, Tabita, s'il te plaît.
1: Ouais, Tabita.
15: Oui, donc, oui, ben, moi-même, j'ai fait de la radio grâce à mon fric. J'étais sur une petite radio associative. Je ne ferai pas de pub, hein. Ça s'appelait Prends ton pied.
1: Bah, si, tu peux.
8: Vas-y.
15: Oui, ça s'appelait Prends ton pied. C'était.
16: Et tu me fais retourner, toi.
15: Voilà.
1: Ben, et alors?
15: Donc, un milliardaire, oui, peut faire de la radio, oui, je pense.
16: Du tourner, ma
1: fille. Ok. Amanda, délire.
9: Ben, moi, j'étais routier, hein, avant d'être connu. Mm-hmm. Donc, oui, on peut être routier, il n'y a pas de problème.
1: D'accord.
9: Je ne m'assieds pas encore à Amanda.
1: Ok. Rigo, oui.
17: Oui, une très bonne question sur l'IRC de Destroy. Qui
1: je ne te
17: crois
1: pas.
17: Je t'assure, ça cartonne. Qui voulait un peu de clarté dans le débat. Il voulait savoir à partir de combien d'argent on dit que quelqu'un est milliardaire.
1: Ben, justement, on va en venir.
9: En euros.
1: On va poser des questions. On peut pas tout de suite, dès la première, dire.
17: Mais comme tu parles de milliardaire, autant mettre les points sur les i tout de suite.
1: Ben, combien d'argent tu peux posséder? Ben, ça dépend de ce qu'il a déjà devant lui, hein.
8: Des milliards, ça dépend du milliard, hein.
1: Ben ouais, s'il a plusieurs milliards, il peut faire ce qu'il veut, hein. Mmh. Ouais. Donc voilà. Ouais. Des intoxicateurs, là.
8: Ouais, ben écoute, effectivement, moi je pense que chez les routiers, il y a des gens aisés, parce que c'est quand même une profession qui draine des salaires quand même assez mirobolants, c'est faut le dire. Mmh. Donc je pense que pour faire futur milliardaire, tu fais une formation de routier, je pense que t'es sur la bonne voie, quoi, bien sûr. Ouais.
1: Mmh. Non, mais attends, parce que là, tu dis que les routiers sont aisés, comment ça, dans quel sens?
8: Bah, dans le sens financier, en fait, tu vois.
1: Ah ouais.
8: Ah bah ouais, quand même, avec les salaires qui bougent, hein.
15: Les routiers.
1: Donc, ouais, mais attends, faut dire que les salaires qu'ils ont, bon, c'est vrai que tu
13: ne mérites pas ces salauds.
18: Vérité, ouais.
1: Non,
13: ils claquent tout dans des putes.
15: Les salaires qu'ils ont, c'est trop.
1: Non, mais même, là, tu m'as... Donc, de quoi, Bidouf?
16: Non, moi, je disais que les routiers, c'est Rick et la Belleville, là, c'est Silver Spoon, c'est...
1: Non, mais même, non, mais je pense que là...
13: C'est de la descente comme boulot, déjà, c'est de la merde, à la base.
1: Bah, c'est de la merde, s'ils ont choisi ça, c'est que ça leur plaise, hein.
13: Parce qu'ils n'avaient pas de diplôme.
1: Bah, de toute manière, t'as pas besoin de quoi?
8: C'est un peu de l'esbrouf, quand même, c'est de la poudre aux yeux, quand même, le métier de routier, faut le dire, hein.
1: Ouais, mais bon.
15: C'est de feignasse, hein.
8: Oh là.
1: Qui c'est qui vient de dire ça?
13: Vas-y, non, c'est
15: qui vient de le dire?
8: Voix d'animal.
1: Ça, c'est une nana. Mmh. Alors, on en a deux sur le.
13: C'est bizarre, hein.
8: Sur le plateau, là.
15: Oui, quand même.
1: Ouais, mais tout à l'heure, j'en virai une au hasard, ça va aller vite.
13: Je crois que c'était Bidouf.
16: Ah non.
1: Non, c'est une voix de nana. Combien de... donc la deuxième...
13: Attends, et toi, Gérard, qu'est-ce que t'en penses?
1: Bah ça y est, moi, j'ai déjà répondu.
13: Qu'est-ce que t'as répondu?
1: De toute manière, j'ai répondu que le salaire qu'ils ont, les routiers peuvent pas... C'est vrai que c'est dur pour eux, c'est tout. Ouais. Bon, maintenant, devenir...
13: On parle pas des routiers, on parle des milliardaires.
1: Bah ouais, mais de toute manière, si un milliardaire veut être routier, c'est son problème. S'il veut pas faire de la radio, c'est son problème aussi. Hein.
13: Attends, qu'est-ce qu'il va se faire chier à faire routier s'il est déjà milliardaire?
1: Bah ouais, mais de toute manière, peut-être pour continuer d'avoir du fric. Hein.
8: C'est un métier intéressant en plus.
1: Bah ouais.
8: Ça fait découvrir du pays, on peut pas dire. Hein.
1: Bah ouais, ça...
8: Ouais. Moi, GG, toi, t'as fait routier dans un premier temps.
1: Ouais.
8: Maintenant, tu fais animateur radio. Est-ce que la prochaine étape, c'est milliardaire après la cure?
1: Bah, je sais pas, on verra.
8: Ouais, bon.
1: Okay. On verra. De toute manière, qui c'est qui vous dit que je fais une cure? Personne?
16: Non, mais en fait...
8: Ah, on n'a pas dit ça, pas du tout.
1: Ben non, ben si, c'est Tabita qui a dit ça tout à l'heure. Vous savez même pas pourquoi que je m'en vais.
8: Attends, t'as le droit, si t'as mal au dos, tu vas faire une thalasso comme tout le monde. Hein,
1: bon, bah, alors...
15: Il a mal au dos, il est alcoolique.
1: Bon, Tabata, ouais. Au revoir. Hop, allez, terminé. Ça t'apprendra.
16: C'est rare ce que tu disais là, sur les alcooliques, les milliardaires routiers. Mmh. Parce que moi, je trouve le triangle de Roquencourt magnifique. Hein. Mmh. Même si on a de l'argent, on peut aller voir le triangle de Roquencourt.
1: Roquencourt.
8: Il y a de la thune là-bas.
1: Bah, ça m'étonnerait parce que c'est bouché constamment. Alors.
16: Je te suis bien habité au début, après je t'insulte.
1: Bon, alors toi, tu dégages. Au revoir, bite de ouf.
13: Bite de ouf.
1: Bite de ouf, tu lui dis au revoir. Hop.
8: C'est une technique de débat, ça.
1: Voilà, il y en a plus que deux. Ça commence déjà pas mal.
13: Réglé.
8: T'inquiète.
19: Alors, j'en ai un. Ouais. J'en avais un d'avant. J'avais prévu que tu virerais tout le monde. On a Michel Pousnareff.
8: Bonsoir, Michel. Bonsoir, Jean.
15: Salut, Michel.
1: Du tout, Michel. T'habites où?
8: Paris.
1: 101.9.
8: Exactement. Bon, Michel.
1: Alors, la deuxième, t'as entendu la première ou pas?
8: Pas du tout, mais c'est pas grave. Si, la première. Si, j'ai entendu, ouais.
1: Bon, alors, tu veux répondre avant que je passe la parole pour le site, l'Internet?
8: Comment? Ouais, non, vas-y, fais l'Internet.
1: Bon, alors, tu réfléchis, tu réponds après à la question. Oui, Rico.
17: Oui, donc, ça monte sec, hein, on est déjà 6033.
1: Ouais, c'est bon, ça.
17: Je vous jure. Et il y a SAS, le beau gosse, et il voulait savoir, est-ce qu'il faut réviser, avoir le bac pour être milliardaire, ou sinon un autre diplôme?
1: Non. Il n'y a pas besoin de faire de réviser pour être milliardaire ou d'avoir un bac, hein, ça non.
19: Alors comment on fait?
1: Tu deviens milliardaire comme ça, c'est tout, hein, ça. Soit en faisant de la route ou en gagnant un tiercé ou un loto comme Fildar il a fait, que personne a vu les papiers.
19: Est-ce qu'on peut devenir milliardaire en ne faisant que travailler en fait?
18: Très bonne question.
1: Tout ça dépend de ce que tu gagnes et ce que tu mets de côté derrière.
19: Mmh. Oui. Par exemple toi.
1: De toute manière, je peux pas devenir milliardaire du jour au lendemain si j'ai.
19: Oui, ça je sais. Ouais.
18: Il faut combien de siècles?
1: Ça je sais pas, hein.
14: Combien de vies?
19: Non mais Jeanne, en admettant, combien tu peux mettre de côté par mois, toi, par exemple?
1: Bon, environ,
14: un euro?
19: 15 balles, quoi, un demi, ouais. Un demi par mois, si tu te rassures.
1: Voilà.
13: Bon, 100 balles.
1: Ouais, à peine.
18: Que je dis, quoi.
19: Bon, alors attends, on va calculer, ça m'intéresse.
17: Hein. Combien de temps ça fait?
19: Ouais, parce que donc ça fait un demi.
17: 10 balles par mois?
19: Ouais.
17: 10 balles par mois, putain.
18: Attends, les 20 zéros, ça fait quand même 100 millions, ouais. 100 millions ouais. De mois.
17: 100 millions de mois.
13: Mais déjà, Gérard, il peut pas mettre d'argent de côté, il en doit tellement, déjà, il faut qu'il rembourse.
18: C'est vrai.
1: Bon, mais Michel Pouf, là.
13: Tous
1: Naref. Voilà, tu réponds?
18: Très bien. Je pense que quand t'es milliardaire, en fait, t'as pas trop besoin de faire de la radio ni d'être chauffeur.
1: Mm-hmm.
18: Alors, parce que bon, si tu veux faire de la radio, à la rigueur, tu t'en achètes une de radio, quoi.
1: Non, mais je te parle d'être animateur radio. Ah,
18: tu te fais ta propre radio et t'animes tout seul.
1: Non, mais attends, pour avoir ta propre.
18: Ce que tu veux.
1: Ouais, mais pour avoir ta propre radio, faut que t'aies du fric.
18: Bah,
1: ouais, automatiquement, donc t'es obligé de travailler puis avoir du fric.
18: Sauf si t'es milliardaire.
1: Bah oui, voilà. Donc, deuxième question. Combien de maisons peut posséder un milliardaire?
13: Voilà. Bonne question, ça.
1: Amanda Délire.
14: Oh, bah, tant qu'il veut, hein.
1: C'est-à-dire?
14: Tant qu'il a du fric, il peut acheter des maisons, mais bon, moi je trouve ça un peu con, quoi. Tu peux pas habiter dans toutes tes maisons en même temps.
1: Il achète plusieurs maisons et puis il les reloue. Comme ça lui fait du fric en plus.
14: Ouais, mais s'en fout, les milliardaires.
1: Ouais. Mais il peut très bien les relouer pour avoir du fric encore.
14: Ouais, je trouve ça débile.
1: Peut-être, ouais. Oui, Manu? Ça
18: sera le bonjour,
1: oui.
18: À Hugo.
1: Très drôle. Des intoxicateurs.
19: Attends, il y a quelqu'un.
1: Attends, Manu. Des intoxicateurs. Les bonjours, c'est pas chez moi que ça se passe.
13: Bonjour à l'antenne, ok?
18: Écoute un peu les voix, moi j'ai.
1: Et Michel Poufmarès, c'est pareil.
18: Très bien.
1: Ok?
18: Attention.
1: Fildar, tu commences pas, s'il te plaît, merci. Ouais, Manu.
19: On accueille Madame de Fontenay. Elle fait flipper, elle.
18: Ouais.
1: De Fontenay?
20: Bonjour, Madame de
1: Fontenay. Vous appelez d'où, là? T'appelles-nous?
20: Vous pouvez me vous voyez si vous
1: voulez. Ouais, si je veux, allez hop. Là, il est la fréquence, on se réveille, merde.
18: Allez là-haut.
21: Oui, c'est moi.
1: Oh là là, Manu, tu me la reprends au
21: Est-ce que Loulou.
1: Manu,
19: je suis pas sûr que ça vienne du standard.
1: Non, mais Manu, tu la reprends. Tu la récupères et tu me la réveilles ou sinon tu lui dis bonne nuit.
21: Loulou, bégue.
1: Bon, Fildar, s'il te plaît.
21: Est-ce que Loulou.
1: Tu arrêtes.
19: C'est bon, elle est réveillée, ça y est.
1: Bon, non, tu l'as pas.
19: Si. Faut la secouer un peu, regarde. Bon. Ça y est, je l'ai secoué dans tous les sens, regarde.
1: Ouais, on dirait pas.
18: À la classe.
19: Ouais, Gérard, tu peux tourner sur la gauche, s'il te plaît.
1: Ta gueule.
17: Oui, donc sur IRC, il y a une question de Stamon, vite fait. Il demande s'il y a une webcam dans le studio. Effectivement, il y en a une et elle marche pas.
19: Elle est anale.
17: Voilà. Et il y a une très bonne question aussi de Vanouchnif. Il voulait savoir si t'étais milliardaire, Gérard, comment tu dépenserais tout ton fric.
1: ça, j'en ai
19: c'est bonne, celle-là.
1: Je peux pas lui répondre. C'est personnel, donc je répondrai pas.
19: Bon, tu t'achètes un bar.
1: Eh, mais c'est quoi, là, ce son, là?
19: Je m'achète un camion.
1: Oh!
19: J'avais, moi, au-dessus.
1: C'est quoi, là, le son? J'ai rien dans les...
13: Dans les esgourdes, dis donc.
1: Eh, c'est quoi, là?
19: Il y a rien, là.
17: Qu'est-ce qu'il y a? Ton volume, je sais pas.
1: Non, je suis déjà à fond, là.
19: Il y a rien.
13: Change ton oreille.
1: Eh non, je suis à pont, j'ai rien.
13: Mais qu'est-ce que c'est ce talus là?
1: Oh, c'est quoi ce bordel?
19: C'est quoi ce talus là?
1: Mais c'est quoi ça?
17: Changer les oreilles aussi.
1: Attends, j'ai rien du tout. J'ai quasiment rien.
20: C'est quoi ça?
19: Ah non, il a fait fondre son casque.
1: Mais non, le truc,
19: c'est mieux là.
18: C'est quoi ce boulot?
17: C'est des pustules con.
20: La cible qu'il a dans les cheveux.
17: Ouais, grave.
1: D'accord. Donc, j'étais qui c'est qui était en train de répondre à cette question?
19: C'était la chaude là qu'on a réveillée.
1: Madame de Fontenay. Ouais, Madame de Fontenay là.
20: Oui, c'est moi. Donc, combien de maisons peut acheter un milliardaire? À mon avis, énormément. En tout cas, moi, j'en ai.
1: Possède.
20: Pardon? C'est pareil.
1: Combien de maisons peut posséder un milliardaire?
20: Ou 69.
1: Bon, allez hop, bonne nuit, Madame de Fontenay. Le 69, vous irez le faire vous-même.
19: Réponds.
20: Moi, je te réponds à ta question.
17: C'est vrai.
19: Ouais, elle a rien dit, là, la vire pas comme ça.
1: Ouais, faudra peut-être qu'elle se réveille, parce que si c'est pour...
20: Mais
1: pour parler plus fort devant le combiné. Pauvre.
18: Voilà.
1: Ok.
20: Ouais.
1: Michel Koufmarev.
2: Ouais, bah disons que ça dépend le style de maison que tu veux acheter. Si c'est des maisons polypocket, tu vois, tu peux en acheter beaucoup, quoi.
3: Je suis chaud.
1: De quoi?
2: Ok, non mais tu comprendras pas de toute façon, donc je vais enchaîner.
1: Tu répètes s'il te plaît ou tu dégages.
2: C'est un cerveau de polypocket aussi, donc ça risque pas.
1: Allez, bonne nuit, Michel Poulman, pousse Marès. Hop là, terminé. Amanda Délire.
22: Oui, mais je t'ai déjà répondu.
1: Ah ouais, parce que je t'avais dit de manière, il peut les relouer, tu m'as dit que c'était dégueulasse. Il pouvait les louer, tu m'as dit que c'était dégueulasse, c'est ça?
22: Tu m'as dit de manière, il peut les louer, hein.
1: Ouais, et puis toi, tu m'as répondu que c'était dégueulasse.
22: C'est con.
1: Ok. Désintoxicateur.
2: Je sais pas, moi, une fourchette entre, je sais pas, entre 2 et 500, quoi. Mm-hmm. Ça dépend de la taille du milliard, en fait, du milliardaire. Mm. S'il a un gros milliard, il a plus de maisons. Avec un petit milliard, t'as moins de maisons. C'est logique.
1: Ouais, mais comme on disait tout à l'heure, donc, s'il en possède plusieurs, donc, est-ce qu'il va les relouer Amanda Delire, elle me dit, c'est dégueulasse. Madame de Fontenay.
23: Oui.
1: Si ça vous dérange pas, si vous voulez participer à la conversation. Vous pouvez, hein, c'est pas interdit, hein. Parce que sinon, je vais vous dire au revoir, ça va aller plus vite, moi.
23: Hein. Non, je participe et justement, j'étais tout à fait d'accord. Ça dépend de la taille du milliard. Plus c'est gros et plus ça
1: passe. Ouais, mais comme je disais, s'il veut les relouer, c'est son droit. Bon, bah maintenant, si ça, comme ça va.
2: Regarde, Gégé, il a pas le droit, puisqu'il les loue pour faire de l'argent, mais le milliardaire, il s'en fout, il a déjà plein de fric. Donc, tu vois, il n'y a pas de nécessité, quoi.
22: Il a besoin de les louer. Oui, j'aime bien, il a mon chapeau qui
1: est
22: de travers.
1: Bon, donc, un petit sondage.
2: Ouais.
1: Un petit sondage.
13: Attends, mon grand, ça va être bien. Ça.
1: Ouais.
2: Vas-y.
1: Avez-vous déjà été dans la Jet Set? C'est bien parce que...
13: Oui, mais je savais pas que... Comment faire une petite sur sondage milliardaire?
1: Attends,
13: on s'en fout.
1: Alors, les milliardaires sont-ils nécessaires? Alors, 70% disent oui, car tout le monde rêve d'une vie heureuse.
13: Tout le monde rêve d'une vie heureuse.
1: Ouais, on a pas besoin de tout ça, hein. 33% répondent oui, car sinon, tout le monde pourrait acheter de la couche. Ouais,
13: De la couche.
1: Ouais, mais.
13: La
1: couche. Ça, je veux te dire une chose,
13: c'est pas une torsion.
1: Ouais, mais c'est peut-être pas une torsion, mais il y a certains trucs qu'on n'a pas besoin de dire à cette heure-ci sur l'antenne, d'accord?
13: Non, mais je veux dire, c'est vrai que si tout le monde avait du pognon, ben, tu vois, ce serait pas dur d'avoir de la drogue chère, tu vois.
1: Ouais, non, mais c'est pas la peine d'en parler à cette heure-ci sur les radios, d'accord? Et 23% des clochards nous disent de fermer ma gueule.
13: Tu les avais excès.
1: Ouais, toi, tu fermes ta gueule déjà pour commencer parce que c'est toi qui fais des sondages de merde, c'est pas Rigaud. Non, c'est pas Rigaud. Je suis désolé, vous mettez tous sur le dos à Rigaud. Et Rigaud n'est pas là de la semaine, c'est vous qui êtes là toute la semaine.
13: Les sondages,
1: ils sont sortis qu'aujourd'hui.
13: Il travaille toute la semaine dessus, BVA Bavaria. C'est lui qui fait le grand jury.
1: 18% me répondent de rajouter, s'il vous plaît, car je suis mal poli. Bah, moi, je les emmerde.
13: Non, mais les milliardaires, ils s'appellent poli.
1: Okay.
24: Et ça, c'est mal poli.
1: Voilà, c'est tout.
24: C'est tout.
1: Bon, alors, troisième question.
13: T'en as pas un autre, là?
24: Il y en a d'autres.
13: Une question milliardaire.
24: Il restait, ouais.
13: Parce qu'il y en a pas mal, quoi. Il faut qu'on en fasse au moins deux par heure. Il y en a six, il y en a neuf.
1: Sur neuf, j'ai que deux questions.
13: Non, c'est faux.
1: Après, peut-on être milliardaire et ne pas faire partie de la Jet Set?
13: Non, je crois qu'il y a une question, c'est...
1: Quelle est la différence entre un bon
13: et un mauvais milliardaire?
1: Moi, je vais faire la 4, ça ira plus vite.
13: Ok.
1: Alors, comment être milliardaire? Alors, 60% répondent en faisant beaucoup travailler sa grosse au black, pourquoi pas, bien sûr. Ça, c'est pour Phil Lard.
13: Non.
1: 45% des gens répondent que la seule façon, c'est de voler dans un sac à main, bien sûr. Ça, c'est bien tes conneries.
13: Mais non, 55, c'est pas moi.
1: C'est ta gueule, c'est toi qui t'amuses à sortir des mètres comme ça. 55% des gens pensent qu'il faut connaître Philippe Rivesoli et Foucault, pourquoi pas. Faut bien préciser les noms.
13: Mais Rivesoli pour le millionnaire.
1: Ouais, c'est ça.
13: Et Foucault, il va gagner des millions.
1: Il copie sur les pays étrangers parce que c'est eux qui l'ont sorti avant.
13: Mais oui, on a racheté le produit. Ils ont racheté.
1: Oh, le millionnaire, il
24: est grillé,
1: Le millionnaire, il n'existe plus, je te signale. Les tickets, mais plus à la télé.
13: Il fait ça au black le week-end, il a la roue, il a gardé
1: 98% pense que... 98% pense que moi, je suis un dromadaire à trois bosses, plein de Richard. Bien sûr, pourquoi pas. Ça, c'est bien tes conneries, Philippe.
13: T'es pas milliardaire, t'es dromadaire.
1: Ouais, c'est ça. C'est bien tes conneries, enfin, bref. Donc...
13: Attends, décale-toi.
1: Troisième question. Croyez-vous que tout le monde... que tout le monde peut devenir milliardaire. Et on va demander à...
19: Attention, juste avant, ouais, j'accueille, ouais. J'accueille quelqu'un pour qu'on soit quatre quand même. Hein. Ah. On accueille Monsieur Mazur, bonsoir.
1: Ah. Oh, encore lui ? Déjà, vous commencez à me casser les couilles avec lui. Hein.
3: Bonsoir, Monsieur Mazur. Bonsoir à tous.
1: Vous commencez à me casser les couilles avec ça. Hein.
3: Quel plaisir de vous avoir, Monsieur Gérard.
1: Ouais, j'en ai rien à foutre de vous.
3: Attends, c'est la Jet Set, très intéressant. On fait un débat sur la Jet Set étant vous-même...
1: Oh, ça y est, j'ai compris. Si vous n'êtes pas content, vous dégagez, vous n'allez pas me casser les couilles aujourd'hui, vous.
13: Mais doucement, Gérard.
1: D'accord.
3: Ne crie
1: pas avec je commence à en avoir ras-le-bol de l'avoir toutes les semaines, celui-là.
3: Oui, bonsoir, c'est Monsieur Mazur.
1: Bon, ça y est, on a compris que vous êtes Monsieur Mazur, maintenant vous fermez votre gueule.
3: Bonsoir, Monsieur.
1: Ok.
24: Gérard.
1: Merci.
24: Pour calmer le débat, il y a une très bonne question de Magic qui voulait savoir, est-ce qu'un milliardaire peut devenir millionnaire?
1: Ah oui.
13: Ah non, non.
1: Bah si, parce qu'un milliardaire, déjà avant d'être milliardaire, il était millionnaire. Mm-hmm. Donc automatiquement, ça revient au même.
13: Mm-hmm. Gérard, tu crois que c'est plus facile de gagner des milliards ou des millions?
1: Ah, bah, plus les deux, c'est pareil. Parce que tu gagnes des milliards ou des millions, c'est pareil. De toute manière, tu seras toujours millionnaire ou milliardaire.
19: Ouais, non, mais ça, c'est pas l'unité de mesure. L'unité de mesure du million.
1: Quoi, quelle unité de mesure? Et puis, c'est pas la peine de fermer tes yeux quand tu parles aussi.
19: L'unité de mesure du million, en fait. Est-ce que c'est le franc?
1: Mais j'en sais rien,
19: je te demande.
1: Bah, c'est l'euro.
5: C'est l'euro, hein.
1: Ça doit être l'euro.
13: Mais Gérard, en fait, les milliardaires, bah, c'est justement, j'ai une question qui me vient là. Les milliardaires, quand on va passer à l'euro, ils vont plus l'être?
5: Bah oui.
1: Et ouais, si, ils sont toujours, mais sauf que ça sera en euro, leur truc, voilà. Bon, croyez-vous que tout le monde peut devenir millionnaire? Allez, l'homme. Tu vois, Monsieur Mazur, parce qu'il est toujours dans les...
3: Monsieur Mazur.
1: Bon, ça y est, on a compris.
3: Monsieur Gérard, permettez-moi une petite réflexion, s'il vous plaît. On ne dit pas l'unité de mesure, mais l'unité de masure, bien entendu.
1: On n'en a rien à foutre.
19: J'ai deux mots.
3: De bonne loi.
1: On n'en a rien à foutre. Tout à l'heure, vous allez dégager, vous allez voir, ça va aller encore plus vite que ça, vous.
3: Absolument.
1: Ouais, bah alors, vous répondez à la question.
3: Écoutez, je n'ai pu malheureusement entendre votre...
1: Monsieur Mazur. Mais vous foutez de la gueule du monde ou quoi, là?
3: Absolument pas, Monsieur Gérard, je n'oserais pas, vous savez bien.
1: Croyez-vous que tout le monde peut devenir millionnaire?
3: Effectivement, il suffit bien entendu de jouer rien qu'une fois au loto, 100% des gagnants ont tenté leur chance et bien...
1: Un milliardaire, pas millionnaire, je me suis bourré en même temps.
3: Mais Monsieur Gérard,
1: c'est pareil.
3: Millionnaire, c'est déjà un pas vers...
1: Millionnaire et milliardaire, c'est pareil.
3: Millionnairisme.
1: Oh là là là.
3: Écoutez, Monsieur Gérard, excusez-moi de vous contredire, mais millions et milliards, ça n'est pas pareil, n'est-ce pas?
1: Oh, ce qu'il est lourd celui-là. Enfin, Madame de Fontenay.
5: Oui, à mon avis.
1: De Fontenay, pardon.
5: Mazur a raison parce que c'est vrai que...
1: Oh, qui c'est qu'un téléphone portable?
13: Il y a un sans fil.
1: Qui a un téléphone pourri?
5: Moi, j'ai un téléphone fixe qui marche très bien. Je l'ai acheté très cher et il marche très bien.
1: Ouais, bah, qui c'est? Manu, t'essayes de gérer qui c'est qu'un téléphone pourri, là, s'il te plaît.
24: Ouais.
1: Manu!
5: Oui.
1: Manu, je suis en train de le faire, alors merci.
24: En attendant que Manu gère, il y a une très bonne question de Frenzy sur l'IRC. Il te demande si les animaux peuvent devenir milliardaires.
1: Mmh. Bah comment?
13: Jouant au loto.
1: Ouais, peut-être comme en faisant des bandes dessinées, peut-être.
5: Regarde, on est Flipper, le dauphin, par exemple, qui est milliardaire.
1: Bah tu prends ton plan, c'est pareil. Tu prends ton Milou, c'est pareil.
5: Milouz.
1: Oui, c'est pareil. Hein. Non, c'est pareil. Qui c'est qui n'a pas répondu? Madame de Fontenay, elle a répondu. Amanda Lire. Amanda Delire, pardon, merde.
13: Pas de nom à l'antenne.
5: Pour devenir millionnaire, c'est ça?
1: Oui.
5: Bah, je sais pas, tu travailles ou t'as du pot. Je crois que le mieux, c'est d'avoir de la chance, quoi. Ou alors de naître millionnaire, mais c'est pas évident. Hein. Mm. Pour les parents et tout.
3: Ça donne à tout le monde. Hein.
5: C'est vrai que l'héritage, c'est quand même assez intéressant.
1: Ouais. De quoi?
5: Bah, ça marche aussi par l'héritage. Hein.
1: Okay. Ouais, mais il n'y a pas besoin, il n'y a pas que l'héritage qui compte. Faut pas compter que sur l'héritage, quand même. Hein.
19: Non mais Gigi.
1: Ouais, attendez.
3: Il faut des parents.
1: Attendez, merci. On attend d'être désintoxiqué.
13: Ouais, je voulais seulement dire qu'il pouvait y avoir des héritages mystères.
1: Manu.
19: Non, je voulais te parler du nouveau jeu de TF1, du jeu de l'été, là. Ou je sais plus comment ça s'appelle.
1: Comment gagner des millions.
24: Demande à Phil Dario.
19: Tu peux m'en parler, Phil?
13: Bon, un jeu très simple qu'on a racheté un peu cher, bon, on est d'accord, mais bon, je pense que ça a bien cartonné, on va s'en foutre plein les fouilles.
1: Non, mais de toute manière, le jeu, c'est simple, c'est tu dois répondre à des questions et si tu fais un parcours sans faute, à la fin, tu gagnes le million, c'est tout.
5: Tu n'as jamais gagné, alors.
1: Mais de toute manière, c'est sur sélection, parce que là, ils font les sélections au mois de juillet.
13: C'est truqué.
1: Va te faire enculer toi-même des
3: impacts. Ah non, c'est pas moi, attends.
1: Bonne nuit. Bonne nuit.
24: Dis-lui à jeudi.
5: C'est chiant, tu pourras.
1: Ah, bonne nuit, celui-là. À jeudi, hein, des
19: sacs. Ah, jeudi, t'es pour ton sac, hein.
1: À jeudi, on fait un débat, jeudi.
19: Prends ton sac à dos, on va dans les Alpes.
1: Amanda Delire. Amanda Délire.
0: J'ai répondu.
1: Ça y est, tout le monde, madame de Fouteney, t'as répondu.
0: J'ai déjà répondu.
1: Monsieur Mazur, pareil. Bon, bah.
13: Mais justement, je vais. T'as rapport, on dit comment.
1: Manu.
7: Bon, bah. J'ai un auditeur, hein. Bon. Si vous voulez, ça vous fait plaisir, un quatrième. Bon, se faire kiffer.
24: T'en as pas un milliard.
7: Ok, attention. Bon, bah. On accueille Steve O. Stiz.
10: Bonjour, c'est Eddie Mitchell.
11: Bonsoir. Manu.
1: Bonsoir.
0: Salut Steve, bonsoir.
1: T'appelles d'où?
11: Moi j'appelle de Paris.
1: 101.9. Eh, vous pouvez pas essayer de me trouver des gens de province?
7: Non, c'est pas ça, c'est que regarde, la jet set c'est le showbiz et le showbiz, tu vois, c'est pas
1: non, y'en a plus.
7: Attends, la jet set, c'est les paillettes, la coke, le strass, le
13: maillard. Y'en a pas que ça, y'en a pas que ça, écoutez.
10: Oui, c'est moi,
1: on en a rien à, on s'en fout, hein, que ce soit le film qui est sorti sur Paris, mais faut prendre un peu des gens de province.
7: Du film,
1: parce qu'à l'heure actuelle, on a qu'Amanda Délire qui est de Tours, sinon on a aucune personne de province.
11: C'est pas grave.
24: C'est la jet set.
1: Quoi, qu'est-ce qu'il a, lui?
13: Gérard, je vais te demander par rapport au millionnaire, tout à l'heure, à ta question, est-ce que, si tu vois, on est héritier de millionnaire, il faut payer pour avoir la fortune?
0: Ouais.
1: Comment ça?
13: Bah, est-ce qu'il faut payer des droits pour avoir l'héritage? Quand c'est beaucoup d'argent?
1: Non,
13: t'es sûr?
0: Ah,
13: non,
0: c'est sûr, parce que moi j'ai entendu dire ça. Hein. Des droits de succession, Gérard, ça te dit rien?
1: Non. quand tu touches un héritage, il n'y a pas des droits derrière.
13: Hein. Là, lui, il a des droits de suspicion. Mais...
1: bon, enfin bref.
24: Gérard, oui. Sur l'IRC, il y a une très bonne question de Snake.
13: Je te jure, c'est que des très bonnes questions,
24: je te jure. Snake, il voulait savoir combien il y a de zéros dans un milliard.
13: Bravo, Snake.
1: Là, il y a la... Attends, faut que je lui répondrai tout à l'heure, faut que je voie.
24: Tu as compté sur tes doigts.
1: Non, faut que je
13: si tu veux, j'ai un disque de 7 minutes. Star Wars.
1: Non, mais c'est bon. Quatrième question avant la pause.
24: Tu réponds.
13: Z de 10 minutes, si tu veux. Okay.
1: Alors, pensez-vous qu'il y aura de la jet set dans les années à venir? Et tu m'envoies le disque, Manu.
12: Oh là, la jet set.
1: Et là, on va s'écouter.
13: Alors, tu peux répéter juste avant la question, parce que je crois que même moi, je ne l'ai pas écouté. Donc...
1: c'est la 4. Pensez-vous qu'il y aura la jet set dans les années à venir? Et on se retrouve après au 0803-08-5000. Vous pouvez toujours nous appeler, l'IRCW.funradio, et vous cliquez, et je veux 10 000 personnes. Et on est combien dans la pub, Rigaud, s'il te plaît?
24: On est 7047.
1: 7047 et on va s'écouter Joe Bassin avec les petits câlins et on se retrouve tout de suite après pour la suite du débat. À tout de suite.
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13: Ouais, c'était celui-là que je devais
1: appeler. Et donc donc on se retrouve pour la suite du débat, donc milliardaire et jet set. Donc c'était Joe Bassin avec les petits P câlins. Donc Alors, pour répondre à la question, l'IRC, il faut exactement 8 zéros.
13: C'était quoi la question?
24: Combien de zéros dans un milliard?
1: 8.
13: Ah oui.
1: 8. Voilà. Donc on récupère Steve de Paris 101.9.
13: Tu parles en ancien franc là.
1: Bon, on a compris. Steve 101.9 donc de Paris.
11: Bonsoir à tous.
1: Amanda Délire de Tours 102.8.
0: Bonsoir.
1: Madame de Fouteney sur Paris 101.9. Et Monsieur Mazur Paris 101.9.
11: Absolument.
1: Donc la question, vous l'avez entendue.
11: Tout à fait.
1: Donc Steve alors.
11: Alors, c'est sur la jet set en l'an 2000, c'est ça?
1: Pensez-vous qu'il y aura la jet set dans les années à venir, spécialement sur l'an 2000, hein?
13: Elle existe déjà.
11: Moi, je pense que ça va aller en s'empirant. Je pense qu'ils seront encore plus défoncés.
1: Ouais.
11: Je pense qu'ils seront encore plus obsédés sexuels, tout ça. Bon, moi, je parle de ça, je suis pauvre, tu vois. Donc, je fais mes petites fêtes à moi, mais moi, ça me paraît terrifiant, leur fête, là, non?
1: Hey, tu parles correctement ou sinon je te dis au revoir?
11: Mais non, mais je parle comme je parle. Je veux dire, non, mais c'est fait là, avec toute cette coco, toute cette drogue, toute ce... Tout...
1: Mais pas dans le film. Ça a été le voir, le film. On parle pas du film, hein. C'est fini, là.
10: Oh,
4: Gérard.
1: Eh merde. Putain, mais qui c'est qui répare les micros là ici?
4: C'est pas grave.
6: C'est la LAN.
4: Ah, LAN, il est torché.
1: Mais dis donc, c'est quoi encore ce micro de merde?
4: Non, non, mais Gérard, moi je te posais une question, je veux...
1: Mais c'est quoi là ce bordel?
4: Mais qu'est-ce que t'en penses toi de cette...
1: Bon, attendez les auditeurs là.
8: Ouais, on attend. Ouais.
4: Qu'est-ce que t'en penses toi?
6: Gérard, il a un problème de micro, donc il est en train de réparer comme d'hab. Ah,
9: mais arrêtez de mettre toujours la musique aussi.
6: Mais Gérard, voilà. Si tu le branches là, ton micro, faut que tu changes de boîtier, t'es au courant. Hein.
8: Couillon.
6: Je vais pas t'apprendre la vie.
4: Il y a trop de groove.
6: Voilà. Alors?
1: Ouais, là ça va déjà mieux.
6: Ah ouais,
1: bah. Enfin, bref!
6: Gérard?
1: Toi, je te signale, t'arrêtes avec ta musique maintenant, sinon tu vires.
6: Là, on parle d'accord du film.
1: Non, mais moi je te préviens, c'est pas parce que c'est la dernière de l'année, c'est le dernier débat de l'année que tu vas foutre ta merde. Mmh. Ou sinon tu la vireras avant toi. Mmh. Avant tes vacances, tu vas voir.
6: Ouais, ouais.
1: Ok Gérard. C'est la dernière fois que je te le dis. Ouais, Rigo.
24: Sur RC, il y a Jet Sex, il voulait savoir si on peut devenir milliardaire quand on a que 1,36 francs sur son compte.
6: Ouais,
1: j'y répondrai pas parce que ça c'est de la faute à Fildar, c'est Fildar qui a été balancé ce que j'avais sur mon compte. Donc j'y répondrai pas.
6: Jeu de mots.
1: Voilà. Bon, t'arrêtes, oh! Allez, hop, dehors! Dégage!
6: J'arrête, allez.
1: Dégage!
6: Allez, c'est bon.
24: Bah ouais.
1: Amanda Délire.
8: Oui. Bah oui, je pense pareil que le phénomène va devenir de plus en plus important et que bientôt, en fait, la DSS, ça va être ouvert à tout le monde. Et ce qui fait que dans 10 ans, il va y avoir de la Kaira, tout ça, donc c'est pas la peine, quoi.
15: Ah, je suis pas d'accord.
1: Hey, dans les studios, là, de l'autre côté, ça vous empêcherait d'arrêter un petit peu, s'il vous plaît, merci.
8: Bah, écoutez ce que je t'ai dit.
1: Ouais, non, pas tout à fait, non.
8: Non, t'écoutes pas quand on te parle.
1: Mais non, parce qu'à côté, ils sont en train de faire du boucan et j'entends pas.
8: Concentre-toi sur ce qu'on te raconte et au moins la politesse de nous écouter.
1: Oh, ouais, Amanda Délire, je t'emmerde, au revoir. Calme,
4: oui.
1: Allez, hop, au revoir.
6: Connasse.
1: Allez, hop, celle-là va pas me casser les caca.
6: J'avais tout prévu, j'avais un auditeur d'avance.
16: Bien vu.
1: Alors,
6: Poussy contre les vampires, bonsoir.
4: Oula.
1: Bonsoir. Fildar, dégage.
26: Bonsoir.
1: T'appelles d'où?
26: J'appelle de Brest.
1: Comment il s'appelle? Fréquence
26: 104.2.
6: Oh l'impro.
4: Comment il s'appelle ton mec?
26: J'ai vu l'impro, il me sent un truc de ouf.
1: Steve, tu fermes ta gueule ou sinon tu dégages aussi?
16: Pousse Angel.
4: Ah, c'est Angel avec son sourcil.
16: Pousse Angel.
1: Steve, tu fermes ta gueule ou tu dégages?
4: Très bien.
6: Bon, on revient.
1: Merci. Alors, madame de Fontenay.
15: Oui, alors écoute, moi, la DSS, je pense que c'est quand même très, très fermé. D'ailleurs, on a prévu pour les années à venir avec mon pote Eddy et Eddy Barclay, je sais pas si tu connais, on a prévu des super...
1: Bon, et madame de Fontenay.
6: Pas de marque.
1: Un conseil que je vous donne, vous répondez à la question correctement.
15: Ah, la question, justement, je te dis, la DSS va se développer énormément. On a prévu des super soirées.
1: Ouais, avec qui?
15: Gang Bang.
1: Ah, la bonne nuit, bonne nuit. Allez, hop,
4: gang, gang. C'est pas grave, laisse-la, elle m'intéresse.
1: Steve, va rejoindre.
6: Non, il est bien.
4: Non, moi je suis bien.
6: Gérard, je vais te poser la question. Mais tu te dis, là, quand est-ce que va continuer ou se développer la Jet Set? Mais elle existe déjà, non?
1: Non, mais pensez-vous qu'il y aura la Jet Set dans les années à venir.
6: Et mais ça fait combien de temps qu'elle existe?
1: Oh, j'en sais rien. monsieur Mazur.
27: Oui, monsieur Gérard.
1: Qu'est-ce que vous venez de dire? J'ai pas trop compris, là.
27: Pardon?
1: J'ai cru entendre quelque chose.
27: Allez, écoutez, je ne vois pas de quoi vous parler.
1: J'espère pour vous, parce que sinon vous allez dégager.
27: Les auditeurs écoutez, je m'apprêtais à répondre à votre question.
1: On va accueillir un auditeur, vous
6: exactement,
1: répondrez après.
6: Tout compris, beau gosse. Eddy Clébard, bonsoir.
26: Beau gosse, c'est vite, bien. Oui, bonsoir.
1: C'est Manu.
26: Bonsoir.
1: Ça te dérangerait pas de me mettre un peu de nana que des mecs, là?
6: Tu les vires toutes.
4: Les cochons, elles sont chaudes et tu les vires.
6: Tu les vires toutes.
1: Toi, Steve, tu vas fermer ta gueule parce que ça fait déjà deux fois que je t'avertis. Alors fais gaffe à la troisième, tu risques d'aller dehors.
24: Gérard, pour terminer le débat, tu fais une très bonne suggestion de Yankee sur l'IRC. Il voulait savoir comment ça se passait pour les morts. Tu vois, les poètes ou les peintres qui étaient pas riches et qui sont devenus par la suite milliardaires, est-ce qu'ils rentrent dans la Jet Set?
1: Bah, en principe, oui, je pense. Hein.
24: Mm-hmm.
1: C'est qui l'auditeur?
6: C'est ça tes pauvres réponses, putain, mais fais chier.
1: Et il appelle d'où?
6: De quoi? Qu'est-ce qui se passe?
1: Et il appelle d'où? Et puis il dit que
6: j'ai des mots.
1: Fildar, tu arrêtes s'il te plaît!
6: Mais quoi, on peut rigoler quoi?
1: T'appelles d'où, Eddy?
26: J'appelle de Saint-Tropez, 117.7.
6: Mais sois bon.
26: Bonsoir.
1: Bon, et qui c'est qui s'amuse avec la musique là?
26: Je peux le produire. Hein.
1: Ouais, moi je te dis, je vous dis d'arrêter. Bon, monsieur Mazur, vous répondez maintenant.
27: Eh bien, écoutez, je pense que bien entendu, la Jet Set est appelée à se reproduire tout au long de ces futures années. Et je dirais moi-même, en faisant, n'est-ce pas, quelque peu partie, je dirais, eh bien, tant mieux, cela nous promet beaucoup plus de putes et de cocaïne, n'est-ce pas?
1: Bon, alors, monsieur Mazur, j'ai déjà dit tout à l'heure qu'on parlait pas de ça, je vous dis bonne nuit.
27: Attendez,
1: bonne nuit, allez. Bonne nuit, monsieur Mazur. Monsieur Mazur, au revoir. revoir.
27: Le calme
1: Manu,
27: de la
1: tu dis à monsieur, non, au revoir.
27: N'est-ce pas, je pense
1: Manu, tu lui dis au revoir. Tu lui dis au revoir.
19: Écoute.
1: Tu lui dis au revoir.
27: Dans lequel chaque pensée...
13: Manu, il faut le mettre.
1: C'est terminé, tu le sac. Terminé pour lui.
13: Gérard raye un nom.
1: Alors.
27: Aussi, je me demande bien.
1: Oh, Manu! Manu!
19: Il revient.
1: Tu le sac!
27: La jet set.
13: Oui, Manu.
1: Fais gaffe parce que c'est le portable que tu te prends dans ta gueule.
19: Ouais. C'est vraiment trop.
1: Espèce de gros con, va.
13: Allez, on va revenir au débat sérieusement.
19: Pinocchio, là, le.
1: Poussi, là.
13: Mesure, enculé.
1: Poussi!
27: Ouais, Poussi contre les vampires.
1: Oh, si je veux,
13: c'est portable.
1: Eh, c'est quoi, t'as, c'est un portable ou un sans-pile?
27: Ni l'un ni l'autre, un téléphone fibre.
1: Ouais, bah, on t'entend mal, alors tu parles comme il faut devant ton combiné.
27: Très bien. Donc, je pense que dans les années à venir, effectivement, il y aura de la jet set.
1: D'accord, enfin, quand même.
27: Mais ces gens, n'est-ce pas, font partie.
1: J'arrive pas. Manu, c'est la dernière fois que je te dis de virer.
27: Mais non, mais Gérard, bug. Monsieur Mazur a raison. La règle d'or de la jet set, c'est vive les putes, vive la côte.
1: Poussy, pareil, au revoir.
27: Poussy,
1: au revoir.
27: Je suis d'accord avec toi, GG.
1: Poussy, au revoir, allez hop.
19: Ça y est, il est parti, j'avais prévu. J'ai Laurent Boyer, bonsoir.
13: Oh, génial.
14: Ouais, salut.
27: Bonsoir Laurent.
14: Ouais, salut, j'appelle de Paris.
19: Ouais, là, c'est vrai, hein. Franchement.
14: Bonjour tout le monde.
27: J'adore tes
1: salut. Alors, Steve, t'as répondu.
13: Avant, Gérard, j'aimerais qu'on réponde à la question que je t'ai posée tout à l'heure.
24: C'est vrai.
13: La jet set, elle existe depuis combien de temps?
1: Mais j'en sais rien, que je te dis.
13: T'as pas une définition? Qu'est-ce que ça
1: mais
13: veut
1: non.
13: dire, la jet set? Qu'est-ce que ça veut dire?
1: Mais de manière, la question, elle est pas là. D'où vient le mot de la jet set? On n'en est pas encore là. Non, qu'est-ce que tu as plus vite que la charrue, toi?
13: Mais attends, on va pas parler d'un truc dont on
1: mais
13: connaît pas.
1: Mais pour l'instant, la réponse, elle est là. D'où vient le mot de jet set? Tu vas pas me casser les couilles à sorci, toi. Merde.
13: Tu sais quoi, si on sait
1: mais
13: pas qu'on réponde.
1: Mais pour l'instant, la définition, c'est moi qui l'ai, on la donne tout à l'heure à la question 11. Ok.
13: Gérard, c'est un peu tard.
1: Bon.
24: Gérard, comme tu veux pas donner la définition de la jet set, il y a Tite Poil, alors il te demande des noms célèbres de la jet set pour donner des exemples.
1: Ce qu'on tournait le film, on a dit qu'on parlait pas du film.
13: Mais non, mais des vrais jet set, ça existe la jet set.
1: C'est quoi? T'en sais rien, moi non plus.
13: Mais alors, si,
24: t'as la réponse là.
1: Non, mais ça, c'est pour tout à l'heure la question.
13: Mm-hmm.
1: C'est d'où
13: donne des indices.
1: À votre avis, d'où vient le mot jet set, c'est tout. J'ai la réponse et je dirai pas d'où. C'est tout. Bon, tu arrêtes avec ça, s'il te plaît, toi, maintenant. Sinon, tu vas dégager.
27: C'est parce que t'as vu Jet Set. Putain, t'aurais vu Gladiator, on aurait fait un débat sur les tarlouses.
1: Dans... si, tu fermes un peu ta gueule, t'as déjà répondu.
24: Sur les gitans.
1: Eddie.
13: Sois bon.
26: Bah écoute, moi je pense qu'on est juste au début de la Jet Set, hein, ça vient de commencer. Mmh. Je pense que dans les années à venir, il y aura plein de Jet Setters, à mon avis. Et ouais, non, l'hégémonie de la Jet Set, c'est pour bientôt, méfiez-vous, quoi, moi.
27: Et j'ai
26: à vous dire, hein.
27: Mmh.
26: Moi, je sais que déjà, ils prévoient de doubler le festival de Cannes.
1: C'est vrai.
26: De faire deux fois par an.
27: Ouais. Oh là là.
26: Et déjà, ça, à mon avis, c'est un signe.
1: Attends, de quoi? De faire le festival de Cannes deux fois par an?
26: Ouais.
1: T'as vu jouer ça où, toi,
26: dans Spirou?
1: T'as vu jouer ça où? T'as entendu ça où?
26: Non, moi, je voilà, c'est tout.
1: Toi, tu fermes ta gueule avec dans ton cul parce que moi, je t'emmerde, espèce de connard.
26: C'est qui dit ça, c'est pas bien là.
1: Putain, Fildar, tu as morflé.
13: Mais c'est pas moi, Michel.
1: Tu as morflé, Fildar. Laurent. Non, Eddie, là, bon, t'as entendu ça où, là, cette histoire de Cannes?
26: Je l'ai dit dans Voilà.
1: Ah, dans Voilà.
26: Bah, parce que je lis un peu la culture française.
1: Ouais, non, mais moi, c'est bizarre parce que pour l'instant, ça n'a jamais été dit, hein. Alors, je crois que t'as des fausses informations.
26: Écrit, mais faudrait savoir.
1: T'as des fausses informations.
26: Déchiffrer les symboles.
1: T'as des fausses informations.
13: Attention, Gérard.
1: Merci.
27: Gérard, t'es calé dans ton cul.
1: Ta gueule, toi, connard.
13: Gérard. Excuse-moi, je voulais te demander, on sait pas ce que c'est un jet set, donc un jet setter c'est quoi? C'est un mec qui
27: jet set.
13: Qui boit trop de jet 27 et qui doit aller dans les Alpes se
1: voilà, les poumons. Voilà, t'as tout compris. Voilà, c'est tout. Bon, Laurent. Laurent.
14: Ouais, Laurent Boyer.
27: Bah
14: j'espère qu'il y en aura encore beaucoup hein, des fêtes jet 27. Mm.
1: Enfin, jet set.
14: Ouais, non, parce que bon, j'ai encore plein de copains à faire, parce que bon, faut que je me fasse de la thune pour être millionnaire en faisant des émissions, quoi.
13: Intéressant.
1: C'est vachement intéressant, ton.
13: Non, mais c'est vrai.
1: Attends, réponse, hein.
13: Laurent Boyer, il se fait de la thune en parlant des mecs qui en ont déjà.
14: Ouais. Si tu veux, je mets des.
13: Excuse-moi, ça.
1: Ok, c'est qui a coupé?
13: Oui, ça a coupé.
1: Steve.
27: Non, je suis là.
1: Ah, ça y est dit. Alors, non.
27: Je suis là.
1: Bah, qui c'est qui a coupé?
13: Je sais pas.
1: Tu voulais pas me donner un auditeur et c'est peut-être plus qu'à raccrocher alors.
19: Non, j'ai rien là pour l'instant.
1: Ah bon? NK, faut y aller, hein, faut essayer de m'en trouver là.
19: J'ai le bon
1: nom. Ouais, Faut chercher là.
2: Dégage.
16: Allô, t'as vu comment il balance?
1: Non, non, mais je m'en fous, moi.
16: Regarde ma fiche.
1: Et ouais, non, mais.
16: Regarde ma petite fiche.
1: Non, mais moi, Et alors.
16: C'est pas de ma faute si les gens sont super bavards et qu'on.
1: Non, mais moi, je veux pas le faire. Mais de toute manière, tu rappelles un auditeur et c'est tout. Tu demandes à
16: ma
1: j'ai quelqu'un,
19: On a Vladimir Pouskine.
27: De retour.
1: T'appelles d'où?
27: Bonsoir, j'appelle de Russie.
6: Putain, mais rachète ton téléphone, Vladimir.
1: Oh, mais Vladimir, tu me le récupères à l'antenne, tu me le réveilles.
6: Il pue son téléphone, Vladimir.
1: Mais là, son téléphone, il est pourri.
19: Mais écoute-le 30 secondes, mais
1: il est pourri, son téléphone.
19: T'as une voix de merde et pourtant tu fais 3 heures de
1: téléphone. Laisse-moi, je t'emmerde.
27: Non, mais il a raison un peu là-dessus, c'est vrai que t'as une voix de merde, bien.
1: Bon, alors tu dégages, Steve, au revoir.
24: C'est le réseau.
1: Allez,
17: descends à la cabine.
1: Hop, Steve, au revoir. Steve, je dois pas savoir, au revoir. Je veux pas d'avance, savoir, allez hop.
17: J'ai rien fait, moi.
19: Je comprends rien, j'ai.
16: Mais c'est pas Steve.
1: Alors c'est qui?
16: C'est
1: Steve. Alors tu le vires. Et puis c'est tout, vous me faites chier là au standard, vous faites du boulot de merde encore.
18: Bah ouais.
1: Hein? Eh, je t'avais prévenu, Anka, hein.
6: Ouais.
1: C'est ta chance. Lors de la nuit de marathon, je t'avais prévenu qu'il fallait bosser et prendre des auditeurs, hein.
16: Je bosse, hein.
1: Ouais, bah pour l'instant.
16: Mais c'est pas de ma faute, il marche pas ce standard, de toute façon.
1: Ouais, il marche pas.
16: Ça marche pas, et ça marche une fois sur 15 000.
27: En plus,
1: quoi, ça recommence encore?
16: Mais ouais, c'est.
6: Il dit des bêtises.
1: Non, mais
16: j'en ai personne.
1: Quoi, ça. Quoi? Attends, y'a personne, tu rigoles là?
6: Tu fous de notre gueule ou quoi là-haut?
1: Ah, tu prends personne, ça clignote, tu prends personne. C'est quoi là ce bordel là?
27: C'est niaze, va.
1: Ouais, bah va falloir qu'elle bosse un peu plus, elle.
27: C'est quoi, en plus, Gigi, elle est désagréable au standard, Anka, en plus.
20: Ouais, c'est limite, hein.
27: Ouais, c'est limite.
16: Et bah voilà, c'est quand même une preuve que tu vois.
1: Hein. Bah, tu vois, c'est
16: les gens à l'antenne.
1: En plus, c'est les auditeurs qui te le disent.
6: Elle insulte.
1: Qui c'est qui a parlé? Ouais, Manu.
19: On va accueillir un nouvel auditeur, on accueille Étienne Daha.
21: Salut, c'est Étienne Daha.
1: T'appelles d'où, Étienne?
21: J'appelle de Rennes.
1: La fréquence?
21: 95.8.
1: Eh, tu peux parler un tout petit peu plus fort devant ton micro?
21: J'arrête pas. Enfin, j'ai une voix qui passe super mal, on me dit.
1: Attends, t'as un téléphone fixe ou?
21: Ah, sur un téléphone fixe, on a que ça.
1: Oh là là.
21: J'ai eu le même problème une fois, je suis parti en week-end à Rome.
1: Ouais.
21: Et ça passait super mal.
1: Bon, la fréquence de Rennes?
21: De Rome?
1: De Rennes!
21: Ah, pardon, je te l'ai dit, 95.8.
1: Oh là!
6: T'es tatoué ou pas?
21: Ouais, ton épaule est tatouée, ouais.
1: Alors, t'as
24: Gérard, pour continuer dans la lancée, sache qu'on a un petit peu perdu sur l'IRC, on n'est plus que 5237.
27: Elle a rien perdu.
6: Ah merde.
24: En fait, c'est pas
1: ça. Alors, au hasard, Steve, au revoir!
27: Non!
1: Terminé, comme ça, Sandy, à ton merde. Allez hop, terminé pour Steve. Ça m'aurait étonné.
24: Les gens, ils s'en vont parce que en partant, ils disent que c'est inadmissible que t'aies pas la définition de jet set, donc il faudrait la trouver.
1: Bah, je l'ai, mais
6: pour l'instant. Mais là, merde!
1: Mais merde, c'est la question.
6: Mais tu la diras tout à l'heure, c'est pas grave.
1: Alors, la jet set définition, comme ça, ils vont pas me casser les couilles sur l'internet, et puis là, il va fermer un peu sa gueule, il va faire son boulot correctement.
24: Tu crois?
1: Élite Coca-Cola, ta gueule. Comme ça, tu comprendras tout de suite. Élite cosmopolite, faisant fil du temps, mais obsédé par l'argent, mode de transport, jet privé. Voilà.
27: Attends, tu peux traduire en non-alcoolique, s'il te plaît.
1: Alors, toi, tu vas te faire enculer, le et dire au revoir.
6: Doucement.
27: Parce que j'ai rien compris, là.
1: Ouais, bah, t'as rien compris. Bah, moi, je te dis au revoir, comme ça, tu t'auras tout compris ce que ça voudra dire.
16: Sponsorisé.
1: Au revoir.
16: Les camions Balbo.
1: Fiddler, tu arrêtes avec ça parce que ça m'énerve, d'accord?
6: C'est les sponsors.
1: Alors, avez-vous déjà
24: une petite question quand même, vite fait au passage, de Kérosène, le meilleur pote de Manu. Est-ce qu'il est vrai que quand on est milliardaire, il est illégal de travailler?
6: Très bonne question.
1: Oh, pas obligatoirement. Pas obligatoirement, il peut travailler s'il a envie de travailler, le mec.
6: Mais qu'est-ce que les mecs qui ont de l'argent, ils doivent payer pour travailler?
1: Ah, pas forcément.
24: Bah si, pour créer des emplois.
1: Bah ça, c'est eux qui voient, hein. S'ils veulent acheter des entreprises et créer des emplois, c'est leur problème. Mm-hmm. Ça, c'est sûr.
6: C'est un problème qui est quand même important, ça pourrait aider des gens.
1: Ouais, mais ça pourrait aider du monde, mais ça dépend aussi de la personne si elle veut en prendre des gens. Ça, c'est là qu'est le problème.
6: Ouais, peut-être qu'il y a des gens qui veulent pas aider.
1: Voilà. T'en as beaucoup, t'en as certains qui veulent pas le faire, hein. Ça, c'est peut-être aussi leur problème. Ah, Manu, on a deux autres personnes, non?
6: Ouais.
1: Mais alors vas-y.
6: Bah, en attendant, oui, mais on va faire deux petits sondages sur la jet set, on est dedans là.
19: Ah oui, donc on accueille les gens, on accueille Guy Bedeau et Gladiator, bonsoir.
22: Oui, alors moi c'est Guy Bedeau, c'est La Rochelle 94.5.
1: D'accord. Et
23: Oui, bonsoir, c'est Gladiator, j'ai pas de fréquence.
1: Rien.
23: Je m'appelle Maximus, mais je veux pas que ça se sache.
1: Ta fréquence?
23: J'ai pas de fréquence.
1: T'appelles d'où?
27: je veux pas que ça se sache.
1: Alors tu dégages. Allez.
27: J'ai un masque.
1: Hop, terminé. Terminé, au revoir.
27: La question avant que je te coupe la tête, l'alcoolique.
1: Va te faire enculer, dégage.
27: Avec mon épée.
1: Voilà, merci. Alors, avez-vous déjà été dans la, Jet Set? Alors, 50. Putain, mais c'est quoi ces micros de merde là?
13: Ouais, mais c'est le son, tu sais.
1: Putain, je suis à. Ah. Non, c'est pire.
13: Non, je suis à fond là, je peux rien faire de plus, je suis à fond.
1: Oh, mais attends, tu t'amuses?
13: Non, je te jure que non.
1: Alors, ça, avez-vous déjà été dans. Oh, t'as double sang!
13: C'est rigot, mais c'est rigot! Mais arrête, c'est rigot, regarde.
1: C'est pas rigot.
24: Mais non, c'est pas moi.
1: Fais gaffe, parce que tout à l'heure, tu vas te le prendre dans ta gueule, là.
24: Oui. En plus,
13: c'est pas à 20 grammes.
24: Tokyo Wall Kit CRS.
1: Avez-vous déjà été dans la Jet Set? Alors, 59% des gens répondent qu'ils ont déjà essayé, mais avec Vaseline. Ça, c'est pas, la Jet Set, c'est pas dans le cul, hein, qu'on parle. Enfin, bref. 40% répondent qu'ils ne boivent pas de Jet 27, ça n'a rien. Ça sert à rien, je vois pas non plus le truc avec le film.
13: Ouais, ils ont dû confondre.
1: Mmh. Ouais, je pense. 20% des gens disent que oui, en cassant un carreau, bah pourquoi pas.
13: Mais ils sont rentrés dans la
1: Jet Set. 11% disent qu'ils sont déjà allés à la Bourboule, mais pas à la Jet Set. Ok.
13: La Bourboule.
1: Bah, c'est ce que j'ai dit, la Bourboule. Ouais, Manu.
13: Pareil que t'aimes bien, Bourboule.
1: Manu, oui.
13: On accueille.
2: Ah oui, t'entends Bourg des Boules.
13: Ouais, c'est ce que je voulais dire en fait. Jeu de mots.
2: Me tente pas, toi. Hein.
13: On accueille Poussy Michel, bon sang.
2: Mais attends, il y en a un autre, non?
13: Ah bon, pardon. Ah bon. Moi, j'accueille, hein,
2: salut,
13: j'accueille.
2: Poussy, salut.
3: Bonjour, c'est Eddie Michel.
1: Hey, Jaé.
3: Bonjour, c'est Poussy Michel.
1: Je l'avais déjà viré, lui.
13: Non.
2: Là, c'était Poustine.
13: T'as eu, ouais, Poustine, Pousnareff.
1: Non.
13: T'as eu Poussy contre les vampires, mais c'est pas la même chose.
24: T'as eu Poustine.
13: C'est Poussy Michel.
1: T'appelles d'où?
3: C'est Poussy Michel.
1: T'appelles d'où?
3: J'appelle de Paris.
13: Oh mais arrête Paris.
1: Putain, mais arrêtez avec Paris.
13: Arrêtez avec Paris, vrai. Merde, y'a pas que Paris.
1: Putain, ça commence à me prendre la tête, là.
24: Bon, Gérard, maintenant que t'as donné la définition de...
1: Oh, ta gueule, un peu, la poussie.
5: Tu t'écrases, la poussière.
24: Maintenant que tu as donné la définition de la Jet Set, y'a Yankee qui voulait savoir où est-ce qu'on peut trouver la Jet Set.
1: Oh putain, mais il me casse les couilles, lui. On peut pas la trouver, la Jet Set, qu'est-ce qu'il me fait chier, celui-là.
24: C'est comme la matrice, un peu, non?
1: Oh, voilà.
24: J'ai
1: vu, hein. Oh, putain.
13: Oh, vrai,
1: ça.
13: Non,
1: bon. Alors, question. Un milliardaire peut-il posséder une femme de ménage? Le Poussy. Poussy.
24: Elle cartonne celle-là.
1: Eh, t'as un téléphone comment, là? Oh,
3: bah attends, il est très bien.
1: T'es avec quoi comme téléphone?
3: Mais non, c'est un téléphone de Jet Set.
1: Je te demande, c'est quoi comme téléphone?
3: C'est un téléphone filaire.
1: Putain, mais il est bordé ou quoi?
13: C'est un téléphone filaire.
1: C'est un Pix?
13: Ouais.
1: Parce que il est pourri.
5: Tu vas pas me casser les couilles longtemps, quoi.
1: Alors. Bon, alors, Poussy, tu réponds?
3: Ouais, alors, bah ouais, quand t'es milliardaire, tu peux te payer une femme de ménage, c'est sûr. Puisque tu es milliardaire, donc tu as des milliards. Donc une femme de ménage en général c'est pas très cher. Enfin tout quand même.
1: N'importe quoi.
13: Est-ce que justement quand.
1: Oh s'il vous plaît, on se calme.
13: Quand t'es plus riche, est-ce que tu la payes plus cher?
3: Ah ça dépend la qualité de la femme de ménage.
7: Ah oui, ça c'est sûr, oui. Ah, ça c'est chaud.
13: Hein. Mais t'as pas besoin de femme de ménage quand t'es milliardaire.
1: Ah ouais, en principe non, hein.
13: T'as pas d'argent avec la diamètre.
3: Quand t'es milliardaire, tu peux nettoyer tout seul.
1: Ouais. Laurent.
7: J'ai trouvé les mégots à fou.
1: Laurent.
7: Oui. Oui, moi je le conseille, hein, franchement, faut être con, faut être milliardaire et faire le ménage soi-même. Moi j'en ai une, je la paye.
13: C'est Alice.
1: Oh voilà, tiens, attends, et qui c'est qui s'amuse avec son téléphone? Poussy, t'arrêtes, ou Étienne et Guy, vous arrêtez là avec de bouger vos téléphones.
13: Poussy, Étienne et Guy. C'est bon ça.
1: Eh, hey, j'ai parlé là, je voudrais bien qu'on réponde.
7: Ouais, on arrête. Ouais.
1: Merci.
3: Oui, je reviens.
1: Oh putain, l'autre, la voix de Tantous, celui-là, je t'explique. Enfin, donc toi, Laurent, tu me disais que t'en avais déjà une et que tu l'as payée assez cher, c'est ça?
7: Ah oui, je la paye plutôt cher, oui, moi je trouve. Hein, elle gagne 3000 balles par mois, sans frais, sans rien. Parce que bon,
13: au black,
7: gérer, quoi.
13: Au black,
1: quoi, tu l'as payée.
7: Toi, elle est déclarée, parce que je gagne de la thune sur elle est handicapée mentale. Donc,
1: t'en profites pour sur les handicapés, bah je vais te dire au revoir. Bah
7: non, pourquoi, c'est vachement...
1: Moi je te dis au revoir.
7: Non, je fais très
1: au revoir.
13: Ça y est, parti.
1: Laurent, Manu,
13: ouais.
1: Tu lui dis au revoir.
13: Ça y est, elle est partie.
1: Étienne.
3: Ouais.
12: Weekend à Rome.
1: Bon, tu réponds.
0: Attends, il y en a un qui connaît, c'est super cool.
1: Eh, il y en a un qui connaît, que je te demande, tu réponds la question et tu fermes ta gueule maintenant.
9: Je te prendrai nu.
0: À Rennes, si tu veux, il y a énormément de milliardaires qui ont énormément de femmes de chambre, de domestiques.
1: Des femmes de ménage, espèce d'andouille.
0: Ah oui, c'est la même chose.
1: Ouais, d'accord, si tu veux. Oh, j'ai envie. Eh, tu peux, ouais. Eh, tu peux pas parler encore un petit peu moins fort, comme ça j'entends rien encore.
0: Ah bah écoute, je suis désolé, on a tous la...
1: Tu parles plus fort, c'est pas quand même pas compliqué ce que je te demande.
0: Gérard, j'ai eu un accident.
1: Ouais, t'as eu un accident de la langue.
0: Mais ouais.
1: Ouais bah ça, je vais te dire une chose, tu commences à me les gonfler, hein.
0: Il y a 2 ans, je suis tombé pour la France, et puis...
1: Bon, alors Étienne, au revoir. Comme ça, tu iras tomber à Rennes. Bah, tu iras tomber à Rennes, allez, bonne nuit.
0: Pour la France, il y a 2 ans.
1: Ouais, bah c'est bon, allez, Manu, tu lui dis au revoir, et puis c'est tout.
0: Tu me le coupes, lui.
1: Tu le coupes. Tu le coupes, tu demandes, tu regardes sur les fiches à Manu, il sait. Rigaud.
24: Oui, Gérard, calme-toi, toi. Une question de touriste sur l'IRC, il voulait savoir, est-ce qu'on paye plus d'impôts quand on est milliardaire?
1: Bien sûr, ça, oui. Ça, justement, c'est...
13: Ah, toi qui es bien passé par
24: là. Alors, du coup, il voulait savoir, quel impôt supplémentaire paye-t-on?
1: Bah, de toute manière, vu ce qu'il déclare, de toute manière, il paye des impôts. Automatiquement, il en paiera des impôts.
24: Il déclare pas.
1: Bah ouais, mais attends, ça dépend de ce qu'il a comme revenu. Il touche quoi, lui?
24: Ah, il touche l'argent de la drogue.
1: Ouais, bah, ça, je réponds pas à des questions comme ça. Ça va plus vite.
24: Guy,
1: oui, on a personne, là? Manu!
13: Il y a quelqu'un?
1: Allô? Manu, on a
19: toujours Guy Bédo.
1: Ouais, Guy, et puis Poussy, c'est tout.
19: On a Poussy Mitchell, toujours. Et on a Millionnerito aussi.
10: Bonsoir.
11: Bonsoir.
10: Bonsoir tout le monde. Bonsoir.
1: T'appelles d'où?
10: J'appelle des Sainte-Marie-de-la-Mer.
1: La fréquence?
10: 113.3.
1: Bonsoir. C'est bizarre, la semaine dernière, lors de la nuit marathon, on a eu un auditeur de Sainte-Marie-de-la-Mer.
10: C'est la famille.
1: Et c'est bizarre, il a pensé me donner la fréquence.
10: Ouais, mais moi je te dis, c'est 113.3, je te jure.
1: Ok.
10: Tu vois?
1: Ouais. Donc Guy, tu veux répondre?
11: Je suis en train de répondre, ouais. Bah, alors moi je te dis, c'est très logique. Quand on est milliardaire, on a forcément une grande maison, donc c'est obligatoire d'avoir des femmes de ménage. Donc forcément, on est même obligé d'en avoir plusieurs, parce qu'une, elle ne peut pas se taper tout le boulot.
1: D'accord.
10: C'est faux.
11: Et puis moi, j'en ai plusieurs, par exemple, mais je les paye au noir, je les paye que dalle, parce que bon, elles sont un peu émigrées, enfin bref.
1: Ouais, d'accord. Je te signale, Pega, parce que tu dis quand même, il est quand même 1h du matin, parce que sinon, tu risques d'avoir des petits problèmes, je vais être forcé de te virer, hein.
11: Ouais, c'est vrai.
1: Milio, machin, là.
10: Millionnerito, ouais.
1: Ouais.
10: Moi, je pense que, ouais, faut avoir des larbins, quand même. Parce que nous dans la gitanerie, je veux dire quand on a de l'argent, quand on a de la caillasse, c'est pour en profiter. Donc tu vois, autant te faire servir, quoi. Tu vois, puis bon, si tu fais des enfants avec ta femme, c'est pas pour rien, faut bien qu'ils servent à quelque chose aussi, tu vois.
13: Excuse-moi, milliard du tout, je sais pas quoi là, tu fais quoi, t'es guise là?
10: Ouais, là j'ai guise là, ouais.
13: Ah d'accord.
10: Alors d'ailleurs...
1: T'arrêtes avec... Hey, si ça te dérange pas, tu peux arrêter parce que je voudrais que tu répondes à la question correctement.
10: J'ai une licence...
1: Tu arrêtes déguiser s'il te plaît, merci.
10: J'ai une licence de régouleur.
1: Bon, allez hop, bonne nuit.
24: Je crois qu'il est en train de limer.
10: Ouais,
24: plutôt.
1: Manu,
19: non mais il va arrêter.
10: C'est quoi la licence de Rémouleur.
19: Ah. Par contre, j'ai un quatrième auditeur si ça vous fait kiffer.
1: Ouais, bah, on va le prendre. On va le prendre avant la pause.
19: Ok, c'est cool. On accueille Mazarine de Rothschild. Bonsoir.
12: Bonsoir.
10: Bonsoir Mazarine.
12: Bonsoir à tous.
1: Bonsoir. T'appelles d'où Mazarine?
12: Moi, j'appelle de Castres.
1: La fréquence
12: 102.5.
1: Bonsoir, quand je vous demande, vous appelez d'où? Vous me donnez la fréquence 102.8?
12: 102.5, hein.
1: Ah, 5, pardon.
12: Voilà.
1: Bon, donc,
24: Gérard, sur l'IRC, on remonte, hein. On est arrivé à 7123.
1: Voilà, ça va bien, ça.
24: Noter. Et je vais essayer d'attraper une question vite fait. Il y a ZZ qui te demande... Ok. Il y a ZZ qui demande à Bernard, à mon avis, c'est à toi qu'il parle. Il dit que si tu penses pas que si t'étais milliardaire, tu pourrais faire élargir les portes de ton foyer pour permettre à ton facochère de circuler librement.
1: Ben, ça, j'y répondrai pas, tu vois. C'est même pas la peine que...
24: Mais est-ce que tu le ferais?
1: Non, de cette manière, je réponds pas à ça.
10: Est-ce que tu te ferais faire les dents aussi?
1: Mazarine.
24: Ah, là, c'est milliardaire.
1: Mazarine, c'est toi qui viens de dire ça? Mazarine!
12: Ah non, pas du tout, hein. Je viens d'arriver, hein. J'ai une voix grave, hein.
1: C'est qui vient de dire ça?
11: Tu viens de dire quoi?
10: C'est là.
1: C'est qui?
24: Bonjour, c'est les innocents.
12: J'ai la tête à Mitterrand, mais je suis bonne, hein.
10: Bonjour, c'est Joe Cocker.
1: Je sens que tout à l'heure, je vais en saquer quelques-uns encore, hein.
10: Ok, super.
1: Ouais, ben, vous allez répondre, parce que, Bon alors, Poussy, au revoir.
10: Ouais, c'est pas moi, Gérard.
1: J'ai reconnu ta voix, c'est qui là?
13: Poussy quoi? Poussy Mitchell?
1: Poussy Mitchell, tu lui dis au revoir. Voilà, comme ça on sera tranquille.
12: Salut Poussy.
1: Bon, donc la question c'est... Donc tout le monde a... Mazarine, tu veux répondre avant la pause?
4: Non, je préfère la pause.
1: Ah bah tu vas répondre tout de suite ou sinon je te dis au revoir avant la pause.
4: Le problème c'est que la question a été mal posée, hein.
8: Les domestiques.
4: Je voudrais que tu me refasses la question, s'il te plaît.
1: Tu fous de ma gueule?
4: Pas du tout, hein.
8: Les domestiques.
1: Non, bah, de toute manière, je répéterai pas la question.
22: Bah, il était au standard.
1: Bah, il avait qu'à écouter au standard.
4: Mais non, mais j'étais avec Manu, là, il parlait de ses préparatifs pour le mariage.
1: Bon, alors, Mazarine, au revoir.
4: Mais pourquoi?
1: Au revoir!
27: C'est un bordel.
1: Voilà! Comme ça, on va être tranquille. Il nous reste Guy et
27: je peux pas écouter un disque de Cure.
1: Non, non. Alors, on va s'écouter.
27: J'aime bien le groupe Cure.
1: Je dis. Alors, la question.
27: Je dis quoi?
1: Tu dégages.
14: On fait une pause, je me calme. Je vais me prendre un peu de gâteau radio.
1: Alors donc, on va s'écouter le petit ton du canyon.

0: 5000. C'est Manu qui est au standard avec Anka, mais Anka va se réveiller un petit peu parce que ça commence à dormir et ça n'est pas bon. Donc les auditeurs, tu prends les numéros. S'ils veulent participer au débat, s'ils ont un téléphone fixe et qu'ils arrivent à comprendre ce qu'on veut dire, ils appellent. Sinon, ils restent chez eux. D'accord?
1: Mais je fais que ça, Gérard.
0: Ouais, mais c'est pas la peine de
1: les mettre. Je suis victime d'une injustice, je proteste.
0: Ouais, mais.
1: C'est moi qui pense le plus.
0: Ouais, mais pour l'instant, c'est pas toi qui prends les auditeurs, c'est Manu qui me les donne, d'accord? Parce que pour l'instant, j'ai aucun auditeur à toi.
1: Manu.
0: J'ai aucun auditeur à toi. Voilà. Ça va là, tous les deux?
2: Mais attends, on prépare l'émission, nous.
0: Ouais, ben. Alors, on accueille Guibedos. Tu arrêtes avec ça, s'il te plaît, merci.
2: C'est pas grave, y a qui d'autre? Y a qui de vrai?
0: Alors, Nerito, là.
3: Bonsoir.
0: Philippe Risoli, t'appelles d'où?
4: Ouais, 101.9.
5: Bonsoir, Philippe.
4: Bonsoir.
2: Bonsoir, Philippe.
0: Et Jean-Pierre Marielle.
6: Oui, bonsoir les filles.
0: La fréquence.
1: Salut.
6: 101.9 Paris.
0: Putain, encore. Ouais, là, c'est vraiment. C'est vraiment uniquement que du Paris qu'on a en ce moment.
6: Mais c'est à Paris qu'il y a la jet set.
0: Mais on s'en fout, moi je veux des auditeurs de province un peu.
6: Oui, mais c'est à Paris qu'il y a
0: la jet set. Mais j'en ai rien à foutre. Quand tu vas la fermer, ouais.
5: De la jet set de la campagne, lui.
0: Ouais, je crois. Bah tiens, on va faire un sondage comme ça, ça va changer. Que doit-on faire pour rentrer dans... Oh bah non, je vais pas le faire celui-là.
2: Pourquoi?
0: Jean-Pierre Marielle, c'est toi qui viens de dire ça?
2: Jean-Pierre?
6: Jean-Pierre Marielle ne s'abaisserait pas à dire des trucs comme ça.
0: Alors Philippe Risoli, c'est toi?
4: Ah non plus, hein.
0: Alors ça doit être Milio Nerito.
5: Non, j'y vois, c'est pas moi, moi.
0: Ouais. Je reviens, celui qui s'amuse à dire des conneries comme ça.
6: On pourrait relever le débat un peu.
0: Si je veux.
5: Un coup de couteau papillon, attention.
0: Philippe Risoli, au revoir.
2: Non, c'est pas Rizzo.
0: Manu.
2: Mais c'est pas grave, fais le sondage.
0: Non, mais tu lui dis au revoir, c'est tout.
2: Ouais.
0: Comme ça, ça ira plus vite. Alors, que doit-on faire pour rentrer dans la jet set? 73% des gens répondent qu'il faut ramper le cul nu, bien sûr, pourquoi pas. 31% des gens répondent qu'il faut des tickets d'entrée, bien sûr.
2: Bah oui.
0: Bah, pour aller voir le film, il faut des tickets. 29% des gens qu'il faut être 7 et venir en jet, sinon on ne rentre pas, bah ça, en principe.
7: Oh, jeu de mots.
0: On ne pas sous la main. Que je suis mal placé pour faire un... Ouais. Me faire enfourcher, bah ça c'est bien.
2: Ah madame, il faudrait que tu te tournes un peu.
0: Attends. Bon, je t'ai dit d'arrêter avec ça, tu m'énerves, d'accord?
2: Arrête d'écarter les cuisses, ça fait du bruit.
0: Donc, alors, la question. Quelqu'un de la jet set peut-il faire un crédit pour une voiture ou autre? Et a-t-il le droit d'avoir un découvert?
6: Voilà.
0: Guy Bedos.
1: Ouais. C'est compliqué parce que moi, du coup, j'ai jamais eu de découvert, hein, donc je sais pas ce que c'est. Hein.
0: Bon, mais...
6: C'est normal quand
0: on est... Attends, Guy Bedos, t'as quel âge?
1: Non, on a même pas...
0: Attends, t'as quel âge?
1: Hein?
0: Tu as quel âge?
1: Moi, j'ai 25 ans, si tu veux. Et je suis milliardaire, donc j'ai pas de découvert, quoi. Quand
0: non, même. Mais quelqu'un de la jet set peut-il faire un crédit pour avoir une voiture ou autre?
1: Ouais, à mon avis, ouais.
0: Et l'autre, la deuxième question qui vient en même temps, c'est a-t-il le droit d'avoir un découvert? Voilà.
1: Ouais, à mon avis, bon, il peut faire un découvert, ouais, s'il veut, ouais, mais c'est son problème, enfin, moi...
0: D'accord, eh ben c'est vachement bien ta réponse. Hein.
1: Bah écoute, franchement, moi je connais pas.
0: Je te demande s'il peut faire un crédit pour une voiture haute.
1: Pour le crédit, ouais, moi je te dis ouais.
0: Ouais, tu me dis ouais, d'accord. Ben je crois que tout à l'heure.
6: Non, mon petit, mais non, on fait pas de crédit pour une voiture.
0: Qui c'est celui-là?
6: Crédit pour un diamant, mais Marielle. Pas pour une voiture.
0: Ouais, bon, Jean-Pierre Mariette. Hein. Oh, mais ça va, ouais. Qu'est-ce que vous voulez dire, Pilar?
2: Oui, excusez-moi, les auditeurs. Je vais te demander si tu fais partie de la jet set et que tu fais un prêt, c'est que t'as pas de thune, donc t'es pauvre. Donc t'es pas obligé d'être milliardaire pour être dans la jet set.
0: Ah ouais, mais non, mais c'est quelqu'un. J'ai précisé, c'est pas un milliardaire que je parle.
1: Ah ouais,
0: c'est quelqu'un de la jet set.
1: Ah ouais. Attends,
2: donc on peut être pauvre dans la jet set.
7: Bah ouais. Est-ce que tu peux faire un prêt?
2: Est-ce que tu peux?
7: Ouais, ça tu peux.
0: Ouais. Que... Alors ta réponse, tu te la carres au cul. Ta question.
2: Non, mais tu te la carres au cul.
0: Et j'y répondrai pas.
2: C'est une pure question. Est-ce que quand on est pauvre?
0: Non.
2: Sérieux, là, je suis sérieux.
0: J'y répondrai pas.
2: Gérard, on est sérieux, fais gaffe.
0: Je suis sérieux là.
2: J'y répondrai pas. Attention, sérieux.
0: Fais gaffe, hein. Milio Nerito, t'arrêtes, s'il te plaît.
2: Vas-y.
7: Est-ce qu'on peut, quand on est pauvre, faire un prêt pour rentrer dans la jet set?
0: Non, c'est une question pour
7: comme ça, on fait un prêt, on est riche, et hop, on peut y aller.
0: N'importe quoi.
7: Et après, on rembourse. Oh,

0: Attention.
1: Pas d'état d'âme, hein. Pas d'état d'âme entre nous.
2: Doucement, Gérard.
1: Là, il est en train de débrancher une machine dont je ne me sers absolument pas.
3: Il sait ce que
4: c'est. État d'Amérique.
3: Rigaud. Une question.
2: Alors, une question. Durandal, il voulait savoir.
3: Attends, c'est une bonne question.
2: Écrase. C'est pas grave, c'est la première que j'ai sous les yeux. Il voulait savoir ce que tu ferais pour aider le monde si t'étais milliardaire.
3: Ah non, mais attends, je pose la question. Je croyais que c'était une question. Bon, puis là, tu dégages des studios, je veux plus te voir.
1: Par contre, on parlait du monde, mais il y a le Figaro, Libé.
2: Gérard, tout à l'heure, t'as pas voulu avouer que si t'étais milliardaire, t'achèterais un milliard de bières. Donc, pour l'humanité, qu'est-ce que tu ferais
3: Je répondrai pas sur des questions comme ça, parce que c'est pas des questions qui portent sur le débat.
1: Non, mais sérieusement, si toi, t'avais de l'argent, t'aiderais des gens, comment pas?
3: On pourrait faire quelque chose. Non, mais ça, c'est mon problème. J'ai dit que je ne dirais rien sur ça. Si j'avais de l'argent, je ne dirais pas ce que j'en prête, c'est tout. Ça, c'est mon droit. Mm-hmm. Voilà, c'est tout. Ouais, Millionerito.
1: Justement, je voulais dire, mais il n'y a pas...
3: Ah, mais ça y est, hop.
1: Il n'y a pas une association, les ennemis.
3: Merde.
5: Ouais, regarde, ensemble et tout, ils font des trucs.
3: Oh, ta gueule, toi, Guy Bedos. Quoi? Millionerito.
6: Écoute, ouais, moi, je pense que déjà, si tu veux acheter une voiture, tu fais un chèque. Déjà, ça marche bien, à la place de faire un crédit.
2: C'est vrai.
6: Moi, s'il y a quelqu'un qui a besoin, j'ai des plans au niveau des caisses.
7: Ouais, mais bon, faut voir.
6: Ah ouais, non, honnêtement, j'ai des bonnes rentrées. Ouais. Et tu disais qu'en plus, l'histoire du découvert, j'ai des décapotables, hein, donc il n'y a pas de problème.
3: Ouais, ça, tu réponds carrément à côté de la plaque.
6: Quand tu parles des découverts à des voitures, c'est...
3: Tu réponds carrément à côté de la question.
6: Attends, c'est une décapotable,
3: Tu réponds à côté de la question.
1: Non, mais par contre, pour aller dans le sens de millionnaire, c'est vrai que ça dépend quelle voiture t'achètes. Tu vois, si t'achètes une Porsche...
5: Si tu prends une Twingo, franchement...
3: Bon, allez, Guy Bedos, au revoir, ça t'apprendra de citer les marques. Allez, hop, terminé pour elle, ça fera une de moins.
8: Philippe, s'il vous plaît, est-ce que je peux intervenir?
3: Jean-Philippe Rizzoli.
9: Ouais. moi je crois que faut pas faire de crédit pour acheter une voiture, quoi. Si t'achètes une petite voiture, et bon, en même temps, tu peux faire un crédit avec des intérêts de 20%, t'es pété de thunes, tu t'en fous, quoi.
3: Et s'il veut acheter autre chose?
9: Une Twingo?
3: Mais punaise! Mais ça vous arrive de répondre aux questions correctement, aux questions que je pose?
9: Je réponds à ta question, hein. C'est ta question.
3: Et seulement, quelqu'un de la Jet Set peut-il faire un crédit pour une voiture ou autre, et a-t-il le droit d'avoir un découvert? Putain, mais répondez correctement aux questions, sinon ça va plus aller, là.
8: Comment qu'on peut avoir un découvert?
9: Évidemment, mais comment veux-tu avoir un découvert en étant millionnaire? Faut tout payer.
3: Quelqu'un de la Jet Set! C'est pas un millionnaire que je viens de dire, merde!
9: La Jet Set, ils sont millionnaires.
3: Putain, mais c'est pas vrai, vous êtes borné là ce soir.
9: GG, t'as vu le film?
3: Non.
9: Bah alors.
3: Mais justement, on parle pas du film, nom de Dieu de merde. Vous me faites chier là.
1: J'ai raconté dans la Jet Set, est-ce que c'est toi qui conduis ou t'es un chauffeur?
2: Ah, j'avais la même question sur...
3: En principe, c'est un chauffeur.
1: Mais t'as pas besoin de bagnole, là.
3: Non, c'est... Mais de toute manière, on parle pas du film, mais me cassez pas les couilles avec vos questions de merde.
2: Ouais, faut arrêter.
3: Putain, c'est qui sur
1: l'IRC? Est-ce qu'il meurt à la fin, GG?
3: Ta gueule, toi. Toi, tu fais ton standard et tu fermes ta gueule maintenant.
1: Ouais, je fais les deux en même temps.
3: Ouais.
6: T'achèterais quoi, toi, si t'étais
3: mis... Pour l'instant, il y avait une question, je veux savoir sur l'IRC, c'est tout, mais je répondrai après à la question.
2: On peut peut-être la faire tout de suite, la question.
3: Alors, vas-y. De l'IRC, ils attendront un peu.
2: Bah, une question de Stéréo, il voulait savoir, pour s'inscrire à la Jet Set, est-ce que c'est comme pour s'inscrire au Club Dorothée?
3: Ça n'a rien à voir.
1: Faut être membre, faut ta carte.
3: Ouais, là, je crois que tu as...
6: J'ai le numéro de Monsieur Cadeau, si ça intéresse quelqu'un.
3: Tout à l'heure, tu vas voir le numéro de Monsieur Cadeau, que je vais te dire au revoir si tu me fais chier.
6: Donc, ça va aller. Il Bassiste en train de bourrer Ryan, quand même.
3: Alors, Philippe Rizzoli, au revoir. Allez, hop, Manu. Rizzoli, au revoir. Terminé pour lui.
2: Il y a un auditeur qui avait une question pour toi, Gérard.
6: Ouais, c'est Marcelito, donc je répète.
3: Ouais.
6: Si toi, t'avais plein d'argent, si t'avais de la caillasse, qu'est-ce que tu ferais? T'achèterais quoi? Toi, t'achèterais une voiture ou autre chose?
3: J'achèterais autre chose et je peux pas dire quoi exactement. C'est
6: par exemple.
1: Gérard, est-ce que t'aimerais faire à partir de la Jet Set?
3: Non.
1: Pourquoi?
6: Est-ce que t'aimerais avoir de l'argent?
3: Bah, en principe. En principe, hein. Donc Jean-Pierre Marielle.
6: Ok, le mec il rêve, il voit loin, tu vois.
1: C'est clair. Tiens, Gérard, tu peux rentrer tes boules là, il y en a une qui est sortie.
3: Je te jure, tu vas le prendre avant la fin de la nuit, toi, le portable dans ta gueule.
6: C'est pas beau à voir.
3: Jean-Pierre Marielle.
8: Oui, je suis là, mon petit.
3: Alors tu réponds ?
8: Mais qu'est-ce que tu veux savoir ? Tu me demandes et je te réponds, je suis comme ça, moi je suis sincère.
3: T'as compris la question ou tu te fous de ma gueule ?
8: Bah, moi je te dis que t'as pas besoin de faire un crédit pour acheter un yacht.
3: Ah, et alors tu l'achètes comment ?
8: C'est ton yacht, tu l'achètes en faisant des films, tu fais comme moi, tu tournes.
3: N'importe quoi, ça.
6: Il a tourné, ouais.
3: Ouais, c'est ça.
8: Attends, j'ai tourné, hey, j'en ai fait des films.
3: T'as tourné dans quoi ?
8: Oh bah attends,
3: Dans la main de ma soeur, dans la culotte d'un zouave ?
8: Bah non, à nous les petites anglaises.
3: Ouais, c'est ça.
8: Tu te souviens pas ?
0: Ouais, j'ai ça. Excuse-moi, t'étais dans Jet Set ?
1: Lançage.
6: C'est Lulu.
3: Ah, c'est prévenu, là.
1: Attention.
6: Qu'est-ce qu'il a acheté, là ?
0: Je sens Bic, sans pas
3: un Bic. Ouais, bah tu l'envoies, là.
0: Il y a le prix, 2,40 francs.
3: Oh, non, tu donnes
0: un crédit ? Est-ce que toi t'as fait un crédit pour avoir payé ton bic ?
3: Bon, les auditeurs,
0: les auditeurs, s'il vous plaît, s'il vous plaît.
6: Attention.
3: Alors, on va accueillir deux auditeurs.
0: Ça pue par contre.
3: On va accueillir Gerardo da Causino.
0: Oh,
3: la fréquence.
10: Obrigado.
3: La fréquence.
10: Gerardo da Causino, c'est moi.
3: La fréquence.
10: La fréquence. 101.9, je ferme.
3: Oh putain, quel connard ce mec.
0: Ça ne dit pas.
10: Ta
3: gueule.
10: Manu,
3: tu le calmes et il reviendra après quand je serai décidé celui-là.
0: Je le calme.
3: Poképousse.
0: Ça enchaîne de tous les côtés.
10: J'ai
3: un pour
11: moi.
8: Écoute mon petit.
11: Doucement à ce que tu fais à Bibi.
10: Du coup, j'ai un pour calmer.
3: Je sens que le débat à 2h, il va être terminé. Ça va durer jusqu'à 3h.
11: J'ai vu Sandy décoré en mist, là.
3: J'ai coupé, c'est pas moi.
0: Tu dégages des
3: cils. C'est bon,
0: fais un break avec ta vie.
10: Ouais, tranquille.
3: Je veux plus te voir. Je veux plus te voir dans les studios, tu dégages.
2: Genre, laisse-le, je voulais te dire sur l'IRC, on a dépassé les 8500. On est 8736. Donc ça monte, donc on va essayer de rester tranquille. Et il y a une très bonne question de François sur l'IRC, elle est très bonne, attention. Il voulait savoir si les sportifs connus sont dans la jet set.
3: Pas obligatoirement. Pas obligatoirement. Non, hein.
0: Depuis la Coupe du Monde, ils sont dedans.
3: Les gens ça n'a rien à voir le foot avec la jet set.
0: Non, mais ils sont dedans maintenant.
3: Parce mais ouais, mais d'accord, ils sont dedans, mais bien sûr qu'ils sont dedans. Mais ils n'ont pas besoin de jouer dans un film pour ça. Ça n'a rien à voir.
0: Film. Est-ce qu'il faut jouer dans un film pour être dans la jet set?
2: Ah, ça, c'est une bonne question.
0: C'est une bonne question.
3: Mais ouais. Non, hein.
2: Bah, si,
3: t'appelles d'où, Poképousse? Poképousse, là.
2: Du pays des Poképousse.
6: Du Pokémon Center, de Poképousse Center,
0: pardon. Donc, c'est à Tokyo, vu la tête de ton téléphone.
3: Ta fréquence!
6: 100.9, je suis en haut de la pompe, en fait.
12: Bonsoir.
8: Rendez-vous
12: à ça. Bonsoir.
3: Je sens que Poképousse.
0: Par contre, j'ai eu Gerardo da Causino. Et c'est bon, je l'ai calmé, il est là.
3: Alors, on va continuer. Donc, Gerardo, tu réponds à la question.
6: Gerardo.
0: Tu calmes, sinon tu vas en culo.
6: Ouais. Mettre un coup de capoeira, attention.
3: Oh, tu réponds à la question.
10: Très bien, je pourrais te traduire. Et Gérard, s'il te plaît, tu peux répéter la question.
3: Alors, quelqu'un de la Jet Set peut-il de faire un crédit pour une voiture ou autre et a-t-il le droit d'avoir un découvert?
10: Moi, totalement, c'est le truc qui est fait à partir de la Jet Set, le découvert. Tu peux aller voir le banquier pisser à l'arrêt zigzag et tu peux vraiment faire tout ce que tu veux quand tu es Jet Set, tu emmerdes les gens.
3: Ok.
10: Tu vois, et pour le crédit voiture, c'est exactement la même chose. Tu arrives, tu prends un crédit voiture, tu fais tout sur l'autoradion de la voiture. Et voilà, c'est fait.
3: Ça y est, ok, merci. Poképousse.
6: Attends. Moi, quand tu dis mon nom, ça me fait mal.
3: Poképousse. Oh putain.
6: Jet-set, il a pas besoin de faire de crédit, Gérard.
3: Bah, tu peux expliquer?
6: Bah, parce qu'il est pété thune, le mec, tu vois.
3: Oh, mais ça va, là, tous les deux, là. On vous dérange pas?
0: Non, ça va.
3: Ça y est, ça m'aurait étonné. Hé! Tu me donnes du son dans ton micro ou quoi là-bas?
0: Du son?
3: Ça se connard! Bon, allez! Gérardo, tu fermes ta gueule!
6: Y'a ta femme qui est garée en double fil, elle gêne là.
3: À qui tu parles, toi?
12: À toi, enculé.
3: Eh ben, va te faire enculer toi-même.
12: Ah, c'est chaud.
3: Allez, au revoir, Gérardo. Oh,
8: ben alors, ben non, mais qu'est-ce que ça veut dire?
3: Bon.
12: Mon petit.
3: Alors, 7e question.
12: Il y en a combien en tout?
3: Il y en a 20.
12: Bon, chaud. Oh, c'est bon, ça.
3: Eh ouais, on dit jusqu'à 3h du matin, malheureusement.
13: Ils sont pas les débats, déjà?
3: Ta gueule.
13: Là, non, mais répète-le pour les gens qui viennent d'arriver.
3: C'est milliardaire et jet set. Je sais pas si on ira. On parle pas du film, mais enfin. Bon, quelqu'un de la jet set est-il obligé d'avoir un garde?
13: Allô?
12: Ouais, allô?
3: Vous me laissez poser la question ou quoi, là?
12: Allô?
13: Oui, ils sont là, c'est bon.
3: Quelqu'un de la jet set peut-il avoir, est-il obligé d'avoir un garde du corps? On va demander à Poképouce. Poképouce une fois, Poképouce deux fois, Poképouce trois fois, au revoir. J'ai dit au revoir à lui, hein.
13: Non, c'était Poképouce qui faisait le...
3: Non, non, mais Gérardo, il m'a traité d'enculé.
13: Non, non, mais justement, c'est pas lui, c'est Poképouce qui est parti.
12: Je pense que tu es enculé à toi. Mais ça va pas, je comprends un peu, je comprends pas ce mot.
14: Il voudra bien profiler, quoi.
12: Non, je veux pas enculer, mais qui dit ça? Moi, je comprends pas. Je vais appeler l'ambassade Brésil.
3: Bon, alors tu réponds à la question.
12: J'écoute toi, Gérard.
3: Bon, alors tu réponds à la question.
12: J'ai répondu déjà.
3: Non, mais c'est la 7e. Quelqu'un de la Jet Set, est obligé d'avoir un garde du corps?
12: Obligatoire. Obligatoire pour entrer. Pour entrer dans une discothèque, pour entrer, c'est effrayer passage entre pétasse, poufiance, oui, bien sûr, il faut absolument garde du corps. Garde du corps, comme quand tu vas faire carnaval samba Rio de Janeiro.
3: Okay.
12: Il faut garder du corps.
3: D'accord. Hey, ouais.
12: Sommes pour garder ton corps à toi.
3: C'est bon. Jean-Pierre Marielle.
8: Oh non, mais je crois que là, on est dans l'irréel. Imaginez Schwarzenegger avec un garde du corps. Alors où va-t-on?
3: Eh ben, il y en a un, je crois, hein, à mon avis.
13: Ça sert à quoi?
3: Ben, c'est quelqu'un qui le protège en cas d'un...
13: Mais non, je sais ce que c'est, du coup, un garde du corps.
3: Ben, moi, je t'en viens, PD.
13: Mais si je sers, pourquoi?
3: Espèce de gros con.
8: Espèce
3: de petit trou du cul, hein.
13: Tu le connais?
12: Vas-y, balance des
8: trucs. Ah non, vraiment, la jet set, la vraie, celle dont je fais partie.
13: Mais pourquoi Schwarzenegger, qui est balèze, qui est super baraqué, il aurait besoin d'un garde du corps?
3: Alors, ils sont tous obligés d'avoir des gardes du corps, maintenant.
8: Mais pas Schwarzenegger, quand même, c'est l'homme le plus puissant du monde.
3: Ouais, mais c'est ce que je dis, allez, bref.
13: T'en as un, toi?
3: Non, j'en ai pas besoin.
13: Pourquoi?
3: Question IRC.
2: Oui, ça monte beaucoup, on a dépassé les 9000, on est 9222, tout pile.
13: Bien, bravo.
2: Et il y a une question de ton cousin caca d'oiseau, il disait qu'en tout cas toi Gérard, avec les 1,60 francs que t'as sur ton compte en banque, il pense que le moyen de moyenner que t'auras, ce serait juste d'entrer dans la jet set en Roumanie, voire au Pakistan.
3: Bon alors lui, c'est même pas la peine que j'y réponde à sa question, parce que c'est des questions qu'on se
2: propose. La Tchétchénie.
3: C'est ça, ben, il peut garder sa question, sa réponse, il ne l'aura pas. Millionerito.
13: Excuse-moi, mais juste avant Gérard, est-ce que je me posais la question et je pense que...
3: Tu permets, les auditeurs, ils ont priorité. Avant toi,
13: oui, il va dire.
3: Alors, mais millionnaire.
13: Comment s'habille un mec
3: millionnaire, Rito?
14: Ouais, bah écoute, je pense qu'il faut se faire accompagner parce que ça évite les émeutes. Moi, je pense que tu connais le problème. Je pense que si t'es un garde du corps, les mecs s'amusent pas à coller des affiches, distribuer des tracts et compagnie, tu vois. Y a quand même un gars qui surveille, ça évite les cacas sur les paillassons.
2: C'est vrai.
14: Honnêtement, ça peut servir.
13: Et tu peux entrer en jet set avec ta caravane ou pas?
14: Ouais, je pense que c'est jouable.
3: Pildar, tu fermes un peu ta gueule, tu laisses les auditeurs parler maintenant.
14: Et je pense que t'as bien fait de t'équiper du dernier modèle de Molos quand même, parce que vu la notoriété que t'as atteint maintenant, il était temps, quoi. Hein.
2: C'est vrai.
14: Faut pas que tu joues avec ta vie, quoi. Protège-toi, quoi.
3: D'accord.
13: Non, mais Gérard, il a le GPS. C'est lui.
2: Vas-y, Manu.
3: On accueille
2: Bruno Sodo.
15: Bonsoir à tous, bonsoir Gérard.
3: Bruno
15: Sodo.
2: Sodo.
15: Bonsoir Bruno.
3: T'appelles d'où?
15: J'appelle de Perpignan.
3: Dans fréquence.
13: En vacances.
15: 2.5.
8: Excellent dans le film, Bruno, excellent.
15: Je sais.
13: Quel film?
15: J'ai été doublé.
13: Quel film?
3: Alors, pour Bruno, t'as entendu la question, Bruno?
15: Tout à fait.
3: Bah alors, tu réponds?
15: C'est sur les gardes du corps, c'est ça?
3: Ouais.
15: Ouais, bah, moi, personnellement, j'ai pas besoin de gardes du corps, parce que bon, personne me tape, je suis petit. Je suis un peu une merde dans la vie.
14: Et quand même Yvan la baloche avant pour te...
15: Exact, il m'a sauvé du ruisseau.
14: Ouais.
15: D'ailleurs, je lui passe un petit...
3: Il n'y a pas de bonjour, merci.
15: À Yvan le bloc. Et donc voilà, ce que je peux te dire, c'est que moi j'ai pas besoin de garde du corps, je me bats avec mes sourcils.
3: D'accord, question IRC.
2: Non, juste une suggestion d'un certain Manu sur IRC, il dit que toi qui sais pas quoi faire si t'étais milliardaire, il dit que tu pourrais payer une vidange à ton gros poids lourd.
3: Alors ça, j'y répondrai
13: bravo,
3: pas.
13: Bravo, bravo,
1: question de merde. Hein, question de merde.
13: Ouais. Sur l'internet, des fois c'est limite.
2: Il s'appelait Manu.
3: Ouais ben, ça m'étonne pas. Manu, ouais là-bas.
1: Sondage.
3: Qu'est-ce que vous voulez?
1: Un petit sondage.
3: On va me donner un autre auditeur.
1: Non, pas du tout.
3: Non, bon, alors, on va faire un sondage. Ah bah, d'où vient la jet set?
13: C'est pas pareil.
1: D'où vient?
13: C'est pas qu'est-ce que la jet set.
1: Ah, c'est vrai.
3: Alors, 87% disent qu'elle est née pendant la révolution albanaise. Je vois pas du tout. Bref. 51% des gens pensent que c'est la sœur du Jet Li et qu'elle vient de Taïwan. 37% disent qu'elle vient de ton cul. Bah, ça vient du cul à fil d'art, ça m'étonne pas.
13: Non.
3: 21% des gens estiment que ça dépend des pays, ouais.
13: Bah oui, ça dépend. Ah oui, est-ce qu'il y a une différence de jet set entre les pays? C'est une bonne question, on peut y répondre maintenant, autrement ça sert à rien que je la pose.
3: De quoi? Bah non, mais y a pas à poser de questions là-dessus, que ça me casse les couilles.
13: Non, mais je te demande si la jet set est différente dans les pays.
3: Mais qu'est-ce qu'on en a à foutre?
1: Est-ce qu'il parle la langue aussi, donc?
3: La question, on l'a déjà posée, tu vas pas me prendre la tête avec ça, d'accord?
1: Non, mais qui dit plusieurs jet set dit plusieurs langues de jet set.
14: Ouais, hein? Est-ce que la
3: ou dialecte. Croyez-vous que tout le monde je sais même plus enfin, pensez-vous qu'il y aura la jet set dans les années à venir? On va pas s'éterniser sur des questions pourrites.
14: Est-ce que la jet set est international?
3: Ben, on est un pays.
13: Mais est-ce qu'un Français qui est dans la jet set peut aller dans la jet set des États-Unis?
3: Ah, ben, de manière, on s'en sert rien, bien sûr.
14: Regarde,
13: mais pourquoi?
3: Oh merde, tu me fais chier avec tes pourquoi.
2: Malgré le décalage horaire.
3: Mais on s'en fout des décalages. Oh. Ouais, c'est vrai. C'est qui?
14: C'est Mars, c'est comment je m'appelle, Millionnairito, bien sûr. Toi, par exemple, si on regarde, t'es un peu millionnaire en copec, mais ici, t'es un peu un clochard quand même. Donc,
3: bon, alors, Millionnairito, au revoir.
14: Clochard, ça
3: il y a des différences quand même. Au revoir. Et puis les doubles sons, t'arrêtes. Merci.
14: Oui.
3: On n'a pas quelqu'un d'autre?
14: Oh.
3: Alors, on le prend tout de suite. Hein.
1: On a Thierry l'Ermite, bonsoir.
16: Bonsoir.
13: L'Indien dans la ville.
16: Tout va bien?
3: T'appelles d'où?
16: 52.1.
2: C'est cela, oui.
16: C'est pas en mégahertz, hein, c'est une vieille radio.
13: T'es en grande onde?
17: Mais quel est drôle!
16: Ouais, je sais.
3: Et c'est d'où ça?
16: C'est de Pithiviers.
3: Pithiviers, 45, Loiret.
16: Ouais, d'accord.
13: ouais, j'ai eu mon bac en géo.
2: Incollable.
3: Tu es un
13: catholique.
3: Et toi, gros con! Mais quoi, espèce de gros porc?
1: Oh! Il a dit,
3: Non, c'est toi qui l'as dit, espèce de gros con.
1: Ah non, moi j'ai dit incollable.
3: Ferme ta gueule.
1: J'ai dit incollable.
3: T'as dit alcoolique, tu fermes ta gueule, espèce de gros porc. Rigo, ouais, avant que je lui repose la question.
2: Non, vas-y, repose-moi. Non.
3: T'as entendu la question, Thierry?
16: Non.
3: Alors, quelqu'un de la jet set, tu es obligé d'avoir un garde du corps?
16: C'est fortement conseillé, même deux.
3: Deux, ouais, à la rigueur, pourquoi pas, ouais.
16: Pourquoi pas?
3: D'accord. Bon, donc, prochaine question.
13: Attends, tu viens de la poser, t'es ouf ou quoi?
3: Mais non, mais ça y est, tout le monde a répondu à celle-là.
13: Et toi, t'as répondu?
3: Ben, j'ai dit oui, tout le monde, j'ai dit
13: quoi?
3: Oui.
13: Quoi?
3: J'ai répondu à la question du garde du corps, qu'est-ce que tu me...
17: Quoi, là?
14: Ah non.
13: Ah, c'est encore celle-là?
3: Ben ouais.
13: Ah ouais, on n'avance pas, alors.
3: Donc...
2: Ah putain, on va s'écouter.
3: Donc, on va poser la question. Avez-vous croisé quelqu'un de la jet set et qu'en avez-vous pensé? On va s'écouter les demoiselles pure porc avec nous sommes deux sœurs pucelles sous le signe de Zomo. Et on se retrouve tout de suite après pour la suite du débat. À tout de suite.
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3: Et ça, voilà, donc on vient de s'écouter les demoiselles Pureport avec nous sommes deux sœurs pucelles, ouais. Nées sous le signe de Zomo. Et pour ça, vous pouvez toujours nous appeler au 0803-08-5000. Et donc c'est la suite du débat, ouais. Donc qui passe sur les millionnaires et la jet set. Et
13: devant ton micro, hein.
3: Pour ça, on accueille, on récupère Jean-Pierre Marielle. Bon, rebonsoir. Oh bonsoir. Merci, Fildar.
13: Pardon.
3: Jean-Pierre Marielle.
19: Oui, bonsoir, mon petit, je t'adore.
3: J'ai Gérardo. Gérardo!
13: Ah, faut peut-être que je le rappelle, excuse-moi. Ah non, je rappelle.
3: Non, attends, c'est pas grave.
19: Non, c'est un test. Oh,
3: mon petit. Ouais, donc, non, mais c'est pareil, hein.
19: Oh, tu me fais kiffer.
3: Bah, je vais.
19: Oh, j'adore, moi, ça.
3: Non, mais c'est pareil, hein.
19: Oh, c'est super.
3: Bon, Gérardo.
1: Ça y est, ça y est, il est là.
10: Gérard, tout m'entends.
3: Bon, t'as...
10: Gérard,
3: ouais, c'est bon. Bruno Solo. Wow. Bruno Solo. Putain, mais hey. Tu me donnes du son, là, dans le casque.
1: Je suis à fond. Non.
3: Bah, c'est quoi, ce bordel? Bon, Gérardo, tu fermes un peu ta gueule quand je parle.
10: Oui,
3: bon, allez, tu lui dis au revoir.
1: Tout ça, même temps. Pas tous en même temps.
2: C'est vrai.
3: Tu lui dis au revoir, c'est tout terminé pour lui, hein. Allez, hop. Terminé. Bruno Solo.
20: Bonsoir.
3: Bruno Solo, pardon.
20: Bonsoir, ça va bien?
3: Et Thierry, l'ermite, là, je sais pas quoi.
21: Ouais, l'ermite, salut.
3: Salut. Bon, alors, vous avez entendu la question, hein?
21: Non.
3: Mmh. Attends, fous-toi pas de ma gueule, Thierry, l'ermite, là.
20: L'ermite. 3-0 le Brésil.
3: Bon, alors, avez-vous croisé quelqu'un de la Jet Set? Et qu'en avez-vous pensé, tu fermes ta gueule? Jean-Pierre Mariel.
20: Question.
3: Oh.
20: Attends, tu parles au milieu de tout le monde, j'entends pas tes questions.
3: Avez-vous croisé quelqu'un de la Jet Set et qu'en avez-vous pensé?
20: Bah ouais. Écoute, je me croise tous les matins quand je me regarde dans la glace, tu vois. Je fais partie de la Jet Set.
3: Eh, tu commences à me casser les burnes, hein.
1: Pourquoi tu veux jamais écouter les gens qu'on est touchés à dire?
3: Attends, l'autre, ça commence à bien. Et qui c'est qui arrive comme un porc? Bon allez, Bruno Sodo, au revoir.
20: Mais non, mais attends, c'est pas moi, non.
1: Non, c'est pas lui, je sais pas qui c'est.
2: Bon, Gérard, pour...
1: Oh, c'est fini, là.
2: Pour calmer,
1: je coupe, hein, je coupe tout.
2: Pour calmer le débat, je change de sujet. Juste une petite citation de Yankee. Citation du débat, qui mange un chien, chihuahua.
3: Ouais, bah, c'est pas mal. Ouais, ça, je vois pas du tout le rapport avec le débat. Bref.
2: Bah, c'était pour le calmer.
3: Thierry, l'armée.
10: Les visigons.
21: Ouais, moi, j'en ai... Vous
10: parlez,
21: j'en ai souvent croisé, en fait.
10: Petit blanc, s'il te plaît,
3: les... Oh, tu fermes ta gueule ou quoi, toi?
1: Qui c'est qui est dans un bar, là?
10: Au fer rigideuse. Bon con, ouais.
20: J'ai connu une polonaise quand vous vêtu les matins au petit déjeuner.
3: Moi, Jean-Pierre Mariel et Bruno Solo et Thierry, c'est vous qui pètes les clowns comme ça ou quoi?
10: Ah, moi, tiens, au moins jusqu'à jeudi avec
20: moi, j'ai envie de parler des riches, moi.
21: Moi, je sais pas.
3: Bon, allez.
20: Parler des riches.
3: Manu, tu me coupes.
1: Je coupe qui, moi?
3: Jean-Pierre Mariel, tu lui dis au revoir, comme ça ira plus vite.
1: Allez. Okay.
20: Salut, Coco.
3: Alors, il nous reste Bruno Solo et Thierry. Donc, Thierry l'ermite qui voulait répondre maintenant.
21: Ouais, je disais, j'en croise assez souvent, j'en connais déjà beaucoup pas mal, mais le plus qui m'a marqué, c'est Jean-François Derek.
3: Mmh. Ouais, mais ça, c'est dans le film.
1: Non, c'est à Jet Set, ça.
21: Ah non, je l'ai croisé à une occasion que je te dirais pas, parce que bon, c'est perso, mais c'est un mec sympa, hein.
3: D'accord.
21: Plus de camionneur et tout, mais mec sympa.
3: Mmh. Ok. Bruno Solo, t'as répondu?
20: Non. Bah,
3: alors à toi.
20: Moi, une fois, j'ai eu l'occasion de croiser Alice Sapritch et je l'ai emballée.
3: Non, mais attends, je te parle de quelqu'un de la Jet Set.
20: Bah ouais, elle était carrément dedans. Hein.
3: D'accord.
20: Elle était chaude.
3: Ok, bon, on va faire un sondage avant de reposer une question, parce qu'il nous manque des auditeurs, on va attendre que Manu il nous en donne, ou quelqu'un se réveille pour me donner des auditeurs.
1: C'est pas à gagner, hein.
3: Peut-on traiter...
22: Je suis complètement réveillé, moi.
3: Ouais, non, mais on le dirait pas, parce que pour l'instant, c'est
22: attends, j'ai le téléphone qui est greffé dans la main, maintenant.
3: Ouais, non, mais... On va peut-être aller de l'autre côté, puis on appelait. Donc, peut-on être viré de la Jet Set? Alors, 45% des disent non, car c'est fermé à clé. 33% disent oui, si on s'est gratté le fond du cul... Quoi? 33% disent oui si on s'est gratté le fond d'une veine avant de
1: se fendre du ben avant de serrer la main.
3: N'importe quoi. 23 des gens répondent oui, car je ne suis plus en CDI, ça veut rien dire. Et 11% pensent que c'est plus grave, car c'est payé. C'est après Y et la Jet 8. Ben, pourquoi pas?
1: Merci. N'importe quoi, répète, j'ai rien compris.
3: Ben, c'est toi qui fais des sondages.
1: Non,
3: de merde.
1: C'est pas moi, c'est rigolo.
3: C'est toi! Vas-y. Tu fermes ta gueule.
1: C'est quoi? Tout.
3: C'est 11% des gens pensent que c'est pas grave, car après, il y a la Jet 8. Je vois pas du tout le rapport.
1: Oui, d'accord.
2: Je sais pas, moi.
3: Alors, on va continuer, comme on a toujours...
20: Là, dans la ville.
1: On a Yvan Les Baloches.
3: Ah.
1: Et on a Puri Pousseline.
20: Bonsoir.
3: Yvan, t'appelles d'où?
1: C'est quoi ce son?
20: Bonsoir, c'est Yvan.
3: Ouais, c'est quoi, là, ce son pourri, là?
1: Ouais, mais c'est pas de notre faute, c'est Alan.
20: Salut Yvan, c'est Bruno.
3: T'appelles d'où?
20: Bonsoir Bruno. J'appelle de Toulouse, 104.4.
21: Pour dire bonjour.
20: Bonsoir tout le monde.
3: Et l'autre, Manu?
1: Purée Pousseline.
3: Purée Pousseline.
20: Oui, bonsoir, j'appelle de Lyon.
21: Purée
20: Pousseline de Lyon.
1: Pousseline de Lyon.
20: Bonsoir Pousseline.
3: Fréquence
20: 101.4.
2: Moi, je te dis, c'est sa fille.
3: Ça m'étonnerait que ça soit 101.4. Là.
14: Elle est cochonne.
3: Alors, avez-vous croisé quelqu'un de la Jet Set et qu'en avez-vous pensé pour Yvon et Purée Mousselet et Pousseline?
13: Bonne question, ça.
14: C'est Yvon. Moi, un jour, j'ai croisé...
3: Tu peux pas parler un petit peu plus fort dans ton combiné?
14: Là, je suis à fond, là. Là, franchement, je peux pas faire...
3: Alors, c'est les micros qui déconnent.
14: Ouais, c'est les micros.
13: Mais pars de bien devant, comme ça.
3: Mais je suis devant, c'est pareil.
13: Lève-le un peu.
3: Ah putain, tu me fais chier.
13: Voilà, impeccable.
4: Tu vas pas me casser les couilles longtemps.
14: Ouais. Bon, bah, moi, je voulais te dire qu'une fois dans un aéroport, j'ai quand même croisé Darry Cole.
3: Oh là là, ça n'a rien à voir avec le film.
13: Bah, non, mais grosse jet set. Hein.
14: C'est la jet set Darry Cole.
13: Grosse jet set.
14: Darry Cole, c'est pas la jet set. Attends.
13: Oh. Bah, c'est pour son même rebeu que moi, attention.
14: Bah, là, je suis quand même.
5: Bernard Ménez.
3: Bon
14: je sais qu'aussi il y avait Roland McDan aussi à une époque.
3: Oh avait... Ça continue de donner des noms tout à l'heure, tu vas voir, tu vas vite gerber toi. Tu vas aller voir s'il y a des saucisses à Toulouse.
14: Très belle moustache comme dans Jet Set.
21: Tu oublies le grand Patrick?
14: Ouais, non, mais je crois que là, ouais, on a quand même résumé les bases, quoi.
3: Purée Pousseline.
7: Ouais, bah, moi, la seule personnalité que j'ai croisée, c'est Dick Rivers, qui m'a dédicacé ses pattes. Ouais, c'est chaud, ça rend plaisir.
3: Ouais punaise.
7: C'est bon, c'est pas, non, c'est
14: un coup de temps de diable.
3: Un millionnaire, est-il obligé de laisser un pourboire pour le service? On va demander
13: à... C'est la quelle question, ça?
3: La 9.
14: Non, tu n'y vivrais pas.
3: La 9. On est presque à la moitié du débat déjà.
13: Oh yes. C'est bien, c'est bon.
7: J'ai croisé aussi Gérard Cousin.
3: Bon alors toi tu veux Yvan, au revoir.
2: C'était dans le caniveau ça.
3: Purée Pousseline, au revoir.
14: Ah non, c'est pas moi, Gérard.
3: Si,
13: ça y est, il est parti.
3: Purée Pousseline, ça y apprendra.
2: Moi Gérard, un truc qui a rien à voir, mais putain, on reste.
3: C'est quoi, c'est
2: sujet.
3: Son pourri.
13: On peut rien faire.
2: C'est rien, j'espère que c'était pas moi qui t'appelle son pourri. Alors nous avions une question de la touriste, elle voulait savoir si...
13: une bonne question
2: Ça peut aller. Est-ce que tous les enfants de milliardaires sont obligés d'aller dans des écoles de riches?
3: Et ça n'a rien à voir avec la question que je viens de poser.
2: Oui, c'est une autre question.
13: On n'a pas dit le contraire.
2: Justement.
3: Bah, de toute manière, pourquoi ils sont bien obligés d'aller à l'école s'ils veulent apprendre, hein? S'ils restent chez eux, ça sert à rien. Enfin, bref.
2: Mais ils sont obligés d'aller dans une école de riches, alors?
3: Bah non, ils ont pas besoin, ils peuvent aller dans n'importe quelle école.
2: Ah, ils peuvent se faire
3: appliquer, Gérard. Va falloir que tu gueules, hein, demain, toi, parce que là, c'est de la merde, la leçon qu'on a, hein. C'est pourri, mais catastrophe.
2: Ça intéresse pas les auditeurs. Est-ce que...
3: Ils ont des écoles, ils vont dans les
13: moi,
3: écoles.
13: Moi, perso, je pense que, franchement, les enfants de milliardaires, comme ça, ils prennent des cours particuliers, quoi.
3: Bah, il y en a qui prennent par correspondance, c'est leur problème.
2: Parce qu'ils risquent de se faire raqueter.
13: Un professeur qui vient chez...
3: Non, ouais, la rigueur, si tu veux, ouais. Ouais. Bon, qui c'est qu'on a?
13: Jérôme.
2: Ouais.
13: Bonsoir.
3: Bonsoir, Jérôme.
13: Sinon, t'as la thune ou pas?
3: Jérôme.
14: Ouais.
21: C'est moi.
3: T'appelles d'où? Thierry, tu t'écrases parce que tu commences à me gonfler avec à t'amuser à chanter.
21: Je n'ai rien dit.
3: Ouais, ben j'espère.
14: Oui, Jérôme.
3: T'appelles d'où?
14: J'appelle de Lens.
3: La fréquence
14: 104.2.
3: Oh là là, putain, mais vous êtes borné quand je vous demande quelque chose, hein.
14: Bah non, tu me demandes.
3: Un milliardaire, est-il obligé de laisser un pourboire pour le service de... On va demander à... Oui, Jérôme.
14: C'est moi. Non, je n'ai pas...
3: Allez, bonne nuit. Tu es comme ça, tu vas te coucher. Au revoir. Au revoir.
14: C'est moi, Jérôme.
3: Au revoir.
14: Je vais répondre à ta question.
3: Et bon.
13: Attends, il allait répondre.
3: Non, je lui ai dit au revoir, ça y apprendra de chanter. Non, je laisse plus de chance maintenant.
13: Non, mais
3: moi.
13: Tu vires tout le monde.
3: Non, mais je veux pas le savoir. Allez, hop. Tu lui dis au revoir.
13: Écoute, au moins une question, c'est nul, on le dégage.
21: La nuit, il est obligé de travailler maintenant.
3: Et bon. Non, mais il a NK, il a casse de merde avec NK, il prend des numéros de téléphone, on n'a aucun auditeur à elle.
14: NK.
3: Donc, tu lui laisses passer
13: à NK. C'est bon ça.
3: Elle appelle un auditeur, on le prend et c'est bon. Tout.
13: Ok, d'accord.
2: Un peu raide.
3: Alors, okay. Yvon.
14: Moi je pense qu'il y a quand même des gens qui vivent des petites pièces jaunes.
3: Non, Manu, mais attends, Yvon. Manu. Quoi? C'est pas du toi qui appelle les auditeurs de Ankan. C'est Ankan qui appelle ses auditeurs elle-même.
13: Ankan.
3: Tu appelles toi-même tes auditeurs que t'as choisi. C'est pas le boulot à Manu. Parce que le jeudi, c'est moi qui décide. C'est moi
22: mais
3: qui commande. Je veux pas le savoir. Tu
22: mais
3: peux ce que
22: Manu,
3: je te demande.
22: C'est pas Manu.
3: C'est moi qui commande. Tu appelles tes auditeurs toi-même.
13: Okay, Manu, on va en débrouiller. On va appeler un. Pas de problème. T'inquiète.
3: Yvon. Et bon.
14: Oui, tu m'entends?
3: Ouais, alors.
14: Ouais, donc je te disais qu'il y a quand même des gens qui vivent des petites pièces jaunes que leur laissent les autres. Aussi bien les serveurs que les gens qui font la manche, hein, il faut le dire.
3: Non, mais on parle pas de ça, on parle des milliardaires, hein, là. Bah, ouais, on parle pas de ceux qui font de la manche, hein.
14: Les milliardaires, ils laissent des pourliches comme tout le monde, non?
3: Ouais, mais ça dépend. Non, mais je te demande, est-ce qu'ils laissent un gros, un... Parce qu'il a un pourboire,
13: un gros caca, ce qu'ils peuvent.
5: Ouais, c'est quand même
13: ceux qui sont pauvres, ils chient.
5: Un peu désenculé parce qu'il n'y a pas grand chose.
3: Ouais, mais ça c'est justement, c'est là la question. Je me demande pourquoi s'il laisse rien du tout, ça sert à rien qu'il laisse quelque chose dans ces cas-là.
13: Ouais.
3: Thierry.
5: Moi, je pense qu'ils sont pas prêteurs, hein.
21: Moi, je crois qu'il laisse rien aussi. Il y a un proverbe qui dit, plus on en a, moins on en donne, hein.
3: Non, mais ça,
13: c'est pas toujours vrai, hein, je suis d'accord.
3: Ouais. Ça dépend des gens, s'ils veulent laisser quelque chose. Ils laissent, de toute manière, c'est pas obligatoire, hein,
5: Toi, Gérard, tu donnes ou pas, toi?
3: Ah non, moi, je donne jamais rien, moi.
13: À chaque fois que tu rentres, tu donnes.
3: Bruno Sodo.
15: Non, mais moi, je suis d'accord, hein, avec l'expression.
13: Sodo, ça me dit un truc. T'as pas joué dans un film?
15: Tout à fait.
13: Ok.
3: Bon, ça y est, on en a rien. Ouais, tu t'en vas s'en faire bien, tu vas au standard maintenant, tu m'en
13: parce qu'il y a une cale.
22: J'ai Richard Lalin.
3: Richard Lalin.
5: Mais non, Richard, tout court.
3: Richard, t'appelles d'où?
5: Salut Gérard, ouais, PD, j'ai un portable pourri.
3: Ah bah alors, tu t'en vas.
5: Ouais,
3: hey, les portables. Au revoir.
22: Nanana,
3: tu lui dis au revoir, je veux pas de portable.
5: Va te faire foutre, Gérard.
3: Quand même, voilà.
13: Bien l'auditeur d'Anka.
3: Bien. Avec un portable. Alors que j'avais dit que je veux pas de portable.
13: L'animateur, l'enculé.
3: Pas mal.
2: Bon, Gérard.
3: Pas mal,
22: Anka. Il m'avait pas dit qu'il avait un portable aussi.
2: C'est bon, maintenant.
3: Tu reprends un autre.
13: C'est vraiment.
2: Calme-toi.
3: Tu reprends un autre et c'est tout.
13: Elle est nulle.
2: On rentre dans ta cage.
3: Vas-y.
2: Et donc, il y avait une question de Jet 27 sur l'IRC. Il voulait savoir si la Jet 7 a les mêmes sponsors que le débat.
3: Non.
18: L'émission sponsorisée par les camions Balbo.
3: En principe, non, je sais même pas s'ils ont des sponsors, la Jet 7.
2: Ah bah si, forcément.
3: Je crois que c'est.
13: Ils ont Ricard, Pastis.
3: Ouais, je ne sais pas. Donc, Bruno Sodo.
15: Oui, ah, je viens de répondre.
3: Ah, tout le monde a répondu?
15: Ouais. T'enchaînes, là.
3: Hein. Thierry, t'as répondu?
21: Oui.
3: Et Yvon?
5: Ouais, vas-y, on le
3: prend. Aussi. Manu?
9: On accueille Céro, Michel. Bonsoir.
3: Qui?
11: Bonsoir.
3: Qui? Céro?
9: Ouais?
11: Oui, Michel. Bonsoir, Michel Céro.
23: Monsieur Mazur.
3: T'appelles d'où?
11: J'appelle de Parignon.
5: Bonsoir, ouais. Michel Leb.
11: Parignon, sans problème.
3: Merci, j'ai...
5: C'est l'ordre et l'ami.
3: Alors, un milliardaire est-il obligé de laisser un pourboire pour le service, pour Michel Serrault?
11: Ah ben, je pense que oui, hein, mon ami.
3: Le change.
11: Ouais.
3: Change de cœur. Oh là, putain, mais c'est grave, c'est lui.
15: Le monde au perso, là.
3: Ouais, je crois que... Non, bah, on va changer de question, parce que là...
15: Mais fun, c'était bien avant.
3: Alors, une personne de la Jet Set peut-il s'habiller chez les grands couturiers?
13: Ah, voilà une bonne question.
3: Là, là, là.
15: On a pourri notre radio, l'alcoolique.
3: Miss. Alors, Bruno, Yvon, au revoir.
5: Non.
3: Au revoir.
5: Attention,
3: Yvon, tu lui dis au revoir.
15: Au revoir.
23: Non, mais qu'est-ce que c'est que ce truc?
3: Au revoir, Michel Serrault. Michel Serrault, une fois Michel Serrault, deux fois Michel Serrault, trois
11: mais
3: fois.
11: Je suis là, j'arrive.
3: Alors tu réponds à la question.
13: Il y a un mélange de bébé.
11: Bien sûr quelqu'un de la Jet Set peut s'habiller n'importe où. Hein.
13: Tiens, boum.
3: Eh, tu t'habilles pas toi dans la cage au fond, non?
11: Mais si, mais avec des plumes. Les plumes, je les trouve n'importe où. Je suis pas obligé d'aller chez un grand couturier.
13: Bah non, c'est vrai. C'est vrai, Gérard, lui, il se fait des comment on appelle ça, des couettes en plume de pigeon. Sous les ponts,
3: j'espère que tu vas répondre aux questions correctement, qu'on se marre un peu parce que.
23: Non, mais arrêtons le débat tout de suite.
3: Non, alors là, si tu veux, c'est pas toi qui commande, mon pote.
9: Gérard.
3: Thierry.
9: Gérard. Un sondage serait le bienvenu.
3: Ta gueule. Thierry.
9: Un sondage serait le bienvenu.
21: Oui.
3: Non, il y en a plus, là. C'est le dernier, c'est le milliardaire. Ah ouais, non. Ouais, Thierry.
21: C'est les gens qui s'habillent, ouais.
3: Ouais.
21: En général, ouais. T'as déjà vu de loin.
3: C'est une personne de la Jet... Attends, je te coupe pour redire la question. C'est une personne de la Jet Set, peut-il s'habiller chez les grands couturiers, hein, c'est ça la question.
21: T'as déjà vu...
11: Mais faut dire des noms aussi. Toi.
3: Non, on dit pas de noms, Céro. Sinon, je te dis au revoir. Alors,
21: Oui,
3: bah
21: écoute, même pas un petit peu. Même conseiller, c'est pas des charclos, hein.
3: Ok, d'accord.
21: T'habilles pas au secours populaire?
3: Moi, je m'habille pas au secours populaire et j'ai pas des fringues de...
23: Menteur.
3: J'ai pas des fringues de secours populaire sur moi, je
9: te signale. De SDF.
13: En ce moment, en plus, il y a les soldes et nous, tu vois, on est à côté de grandes boutiques, là, il y a de grandes marques.
3: Bah, t'as qu'à y aller.
13: Non, mais on voit des gens faire la queue. Est-ce que les mecs de la Jet Set, ils font la queue pendant les soldes aussi, même s'ils ont de l'argent?
3: Ils sont obligés, hein, ils sont comme tout le monde. Hein.
23: Bah oui, ça pourquoi fait la queue.
3: Bah ils sont obligés de faire la queue. Hein.
13: Non mais je veux dire, pourquoi ils font la queue pendant les soldes? Ils peuvent pas y aller quand il y a personne?
3: Bah de toute manière, les soldes, ça dure jusqu'au mois d'août, ça dure Ouais, ça dure jusqu'au mois d'août. Je
1: ouais,
3: crois.
1: Mais eux, ils sont riches, ils s'en foutent des soins.
13: Ouais, ouais. Mais pourquoi ils y vont quand même,
3: c'est bah, rare. Parce qu'ils veulent changer de vêtements, c'est tout. Ils veulent se racheter d'autres fringues. Ouais, t'as un nouvel auditeur, Emmanuel ?
1: Ouais.
3: Ou c'est un auditeur qu'elle a choisi ?
1: Bah, c'est un auditeur Anka, mais.
3: Ouais.
1: On accueille Anne Roumenov.
13: T'es dans un bar ?
0: Anne Roumenov.
3: T'appelles d'où ?
0: 113.3.
3: Attends, mais t'es où, là ?
0: Sainte-Marie-de-la-Mer.
23: On n'entend rien.
3: Voilà, mais c'est quoi ce bordel qui est derrière ?
13: Bah, c'est mieux, là.
3: Bah, bon, alors, Anne, donc, la fréquence, tu m'as dit ?
0: Oui, 113.3.
3: Non, 113.
13: Ah, pardon.
3: 113.3. Donc, la question, c'était... Bruno Sodo.
6: Oui.
3: Bruno Sodo, toi.
6: Oui, bah, ils sont bien habillés, les Richards, bien sûr.
8: Ah, non, c'est pas vrai, ça, alors là.
6: Si.
0: Ah, ça dépend, aussi bien que moi. Ça dépend.
6: Ils ont les moyens, moi je m'habille comme un
8: fou. Gérard, t'es habillé comment ce soir ?
3: Mais qu'est-ce que ça peut te foutre, toi, espèce de ton tremblot ?
8: J'ai envie de fantasmer,
3: Oh, ça va, tu te calmes, toi, un peu, là.
8: Sérieux,
3: hein. Non, on va le garder un petit peu.
8: Est-ce que tu as mis ton petit string,
3: Bon, allez, hop, j'aurais dû le revoir, ça vaudra mieux, celui-là. Hop, bonne nuit.
8: Voilà.
3: Allez, hop. Fais gaffe, Thierry, parce que toi, tu risques de faire comme lui.
0: Ah, je t'imaginais, c'est tout.
3: Machin chouette, là.
0: Ouais, Anne Roumenov, s'il te plaît.
3: Ouais.
0: Donc, bah, écoute, oui, normalement, il s'habille bien, enfin, bon, ils ont un certain goût. Moi, par exemple, je m'habille comme une poubelle, mais bon, ça fait mode, quoi. Ça fait tendance, mais...
3: Ah ouais, tu sors comme ça dans la rue, on est habillé comme une poubelle.
0: Ouais, ouais, mais c'est la mode, si tu veux. La jet set, ils font comme ils veulent, quoi.
3: Ouais. Mais on parle pas du film, hein, je te signale.
13: Quel film ?
0: Non, du tout, bien sûr, mais...
3: Bah si, parce que là, t'as...
0: Des gens qui font partie de la jet set.
6: Oh oui.
3: D'accord.
6: Jet gazelle fougueuse.
0: Donc, voilà.
3: Oh, ça y est, Bruno Sodo, là, tu te calmes un peu. Merci. Rigo, ouais.
2: Oui, il y a juste un certain Fesse de Babouin, je sais pas si c'est le vrai, il dit qu'en parlant de Jet Set, tu vas de Jet Set que tu vas gagner du pognon, Gérard, tu ferais mieux de retourner sur le trottoir, clochard.
3: Dans ces cas-là, Fesse de Babouin, tu fais une chose, tu vas carrément dans ton coin de merdique et tu fais la pute. Voilà. Ouais. Et on est combien sur l'IRC ?
0: Avec la mère à Gégé.
2: On est remonté.
12: Et bienvenue sur le répondeur de Monsieur Mazur. Un répondeur ouvert à tous et à toutes 24 heures sur 24.
6: C'est cool.
12: Wow. Pour avoir des renseignements sur ce qu'il se passe.
3: Combien qu'on est, on s'en fout de ça.
12: La lambada version poil de cul, tape le 2.
0: Le 2 ? Ok.
3: 1.
12: Tu as choisi le 2. Allons te faire écouter la version Lambada poil de cul interprétée par Gérard Couleur et son orchestre. Pour démarrer l'enregistrement et le diffuser, tape sur la touche étoile.
3: Fildar, tu arrêtes s'il te plaît, merci.
13: Tapez ta main.
3: Fildar, tu arrêtes s'il te plaît.
12: Bon, bah,
3: une fois.
12: Des poils de cul.
13: J'ai coupé.
3: Quand je te dis de couper, tu coupes ou sinon t'as ma main dans ta gueule.
13: J'ai coupé.
3: Et la dernière
12: avertissement.
13: Mais Manu, c'est pas moi.
3: Standard.
12: Sur l'Obada poil de cul par Gérard Cousin.
13: Mais Manu.
12: Maintenant, si tu veux.
3: On est combien sur l'IRC ?
12: Sans compter sur le répondeur de Monsieur.
3: On est combien sur l'IRC ?
12: Tape le 618.
3: 9745.
12: Tu as choisi de dépenser ton argent sans compter.
3: Bon, la question.
12: Si tu es au RMI.
3: Anne Romanov.
12: Il y a une petite.
3: Oh, tu me mets les auditeurs !
13: Mais Manu, c'est lui.
3: Bon, moi je cherche Max.
12: 1%.
3: Non
13: mais arrête-le, coupe-le, ça y est, il est coupé. Il a coupé.
3: Max.
13: Il a coupé, écoute.
2: Non, reviens, il a coupé.
0: Reviens,
3: le colis. Il fait des conneries. Ah. Allez,
13: hop, tu dégages. Mais quoi ? Mais j'ai rien fait, c'est Manu. C'est Manu, il passe Mazur.
3: Il fait des conneries là.
13: Passe le répondeur Mazur.
3: Mais non, c'est pas moi.
13: C'est peut-être Anka.
3: Non, mais il a coupé.
1: T'es que des merdes, Anka.
22: Attends, c'est pas si c'est Rigo, là. Là, ça peut être que Rigo.
3: Non,
6: c'est pas Rigo.
13: Mais ton micro, tête de blé.
6: Je me souviens, moi.
3: Non, mais là,
13: ton micro, allume. C'est l'autre.
3: De manière, c'est du son pourri qu'on a ce soir, alors. C'est pas grave. Non, mais il s'amuse à balancer des trucs de Monsieur Mazur avec mon nom de famille à l'antenne. Lui, il va se prendre ma main dans sa gueule avant la fin de la soirée, lui.
2: Non, il a pas dit ton famille.
3: Tu fermes ta gueule, tu vas en standard, maintenant, espèce de petit pédé. Alors tu te dépêches.
13: Je te permets pas.
3: Tu vas au standard, tu fermes ta gueule.
13: Oh, t'as menti le week-end dernier.
3: Tu vas au standard, tu fermes ta gueule.
13: La guépride.
3: Au standard.
13: La guépride.
3: Au standard, je continue pas. Au standard.
2: Allez, Gérard.
24: Un terrain d'entente là.
2: Gérard, on est 9000.
3: Bildard au standard.
2: Enchaîne, Gérard.
3: Bildard au standard.
2: Tu vas pas avoir les guides.
3: Tu prends des auditeurs, tu dégages de l'area, je veux plus te voir là.
13: Qui va faire là, Olivier?
3: Non, c'est Manu.
13: Oh non, ça pue du bec.
3: Non, allez hop.
12: Si tu trouves que Sildar est un petit PD, appuie sur la touche 18 de ton téléphone.
10: Ok.
12: Sildar, gros PD. Sildar, gros PD.
3: Et à part ça, c'est pas toi qui le fais.
13: Non, celui-là.
3: Non, alors tu... Manu, tu vas
12: maintenant,
3: à l'arrière.
12: Si tu veux avoir des renseignements sur les cures de désintoxication...
13: Ouais. Coupe.
12: Appuie sur le numéro 1.
13: Coupe.
3: Okay. Bon, on va faire une pause, je le sens.
13: Mais non, je coupe, j'essaie de le couper.
3: On va se faire une...
12: Les cures de désintoxication.
13: Arrêtez.
10: C'est pas moi.
3: Allez hop, tu m'envoies le disque.
10: J'ai coupé.
3: Tu entends un disque qui est terminé.
10: Ah, j'ai coupé.
3: La pause.
10: J'ai coupé.
3: Pause, je vais pas savoir.
10: J'ai coupé.
2: Mais j'aurais dit que ça commence jeudi.
3: De manière, d'où vient le mot Jet Set, on l'a dit, donc maintenant c'est plus la peine de... Bah si, on va voir ce que les auditeurs nous disent. T'as un nouvel auditeur?
13: Non, pas pour l'instant, dans tout ce bordel.
3: Bon, alors, d'où vient le mot Jet Set, Bruno Solo?
16: Jet Set, d'où ça vient? Alors là, je crois que ça vient
3: je l'ai dit, tout à l'heure.
16: Ça vient de l'américain, non?
3: Non, je l'ai dit.
17: C'était quoi, Gérard?
3: Essayez de chercher,
16: Alors, on va chercher, attends, bouge
17: alors,
16: pas.
17: Moi, je dirais,
16: c'est un rapport avec l'euro 2000.
3: Bah, de toute manière, voilà. Ça y est, elle a trouvé, c'est qui, c'est Thierry?
17: Non, moi je suis Anne Rouménoff.
3: C'est toi qui a... Bah, j'avais posé la question à Thierry,
17: Ah, bon, pardon.
16: C'était quoi la réponse?
3: Alors, en fin de compte, je redis la définition qu'on a eue sur l'inter...
16: C'est pas un plan du genre baccalauréat...
3: Non, c'est élite cosmopolite, puis faisant fi du temps, mais obsédé par l'argent, mode de transport jet privé.
16: Ah d'accord, c'est comme nous, sauf qu'on en a pas, quoi.
3: En fin de compte, c'est tout ce qu'on a pu avoir comme définition.
13: Dans la définition, il y a eu un terme faisant... C'est personne.
3: Faisant fi.
17: C'est faisant, oui.
16: Avec un E.
3: Mais ouais, mais non,
13: c'est le truc qui sent mauvais, là.
3: Non, je sais pas. C'est ce que j'avais demandé à Anka. C'est ce qu'Anka m'a trouvé sur l'internet.
13: Il y a rien de personnel.
3: Non. Donc, la question, ouais. Ça y est.
16: Ça veut dire quoi, Gérard?
13: Parlez pas tous en même temps parce qu'on comprend rien.
3: Manu,
2: donc,
3: ouais.
13: Tu serais Kramsi, Manu, ou quoi?
2: Non, pourquoi?
13: Bah, c'est pas, t'as les mêmes.
3: Manu!
2: Non, mais quoi, je
3: fais ça. Manu, ouais.
2: T'es dans le Mac aussi, en boîte?
13: Non. On accueille Jeune Vert Solidaire.
19: Mais bonsoir.
3: Quoi?
13: Jeune Vert Solidaire.
19: Oui, bonsoir.
3: Jeune Vert, ouais. T'appelles d'où?
19: J'habite en face de la prison de Fresnes, 9-4.
3: 101.9.
19: 101.9, et je te dis bonsoir et je te dis Nam. Bonsoir.
17: Bonsoir.
3: Bon, on va faire la petite pause. Tu me donnes le...
13: Avec Kit Kat ou pas?
3: Tu me donnes la fiche.
13: C'est du truc, c'est un deux doigts.
3: De toute manière, la question...
13: Tu viens de la poser la question, parce que t'as accueilli les...
3: Bah ouais, mais non, mais tout le monde a répondu, on l'a donné déjà dès le début, la fréquence.
13: C'est quelle question, là, que tu fais?
3: La 12.
19: Manouche.
13: On est à la 12, là?
3: Bah ouais.
13: C'est le piano, il reste une heure.
3: Bah ouais. Dans ces cas-là, on met deux disques, là.
2: Ah non, tu vas encore partir.
3: On met deux disques.
13: C'est vraiment une feignasse, quand même.
3: Bah, tu vois, on met deux, qu'un disque à chaque fois, là, on va mettre deux disques.
13: Bon, allez, on peut mettre celui-là. Ouais. C'est la fête.
3: Bah, tu mets celui-là, puis tu mets...
13: Non, celui-là, ce sera en deuxième. Mais t'inquiète, ça arrive.
3: Alors, donc, c'est quoi, ça? Tu sais qui a été chercher des titres comme ça? Manu.
19: C'est quoi, ça, Manu?
2: C'est quoi, le titre?
3: Je pense GG Sodo à la loco avec dans mon pot de Clodo, j'en ai pris des kilos. On va s'écouter ça, mais si c'est pas ça, bah vous verrez ça après avec Fildar. Donc on se retrouve après. Donc la question que je vais vous poser, c'est quelqu'un de la Jet Set peut-il faire du cinéma?
13: Un caca de Jet Set, non?
3: Que d'autres personnes. Et on se retrouve tout de suite après aux 0803-08-5000. On s'écoute deux disques et on se retrouve tout de suite après.
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3: Ah
13: oui, excuse-moi. Mais on me l'avait calé, j'ai pas fait attention, excuse-moi.
3: Ouais, mais t'es prié de plus repasser ça, d'accord?
13: Je sais, c'est mon boulot aussi.
3: Ouais. Donc, on venait de s'écouter Mambo.
13: Oui.
3: Et avant, c'était...
13: C'était Loulou Béga.
3: Loulou Béga, et avant, c'était... Loulou Béga, pas Loulou.
13: Mais Loulou, écoute.
25: Oui, c'est moi.
3: C'est Loulou Béga.
13: Mais dis Loulou.
25: Oui, c'est moi. Loulou Béga.
3: Et avant, c'était écouter GG Sodo à la loco avec dans mon pot de Clodo, j'en ai pris des kilos. Voilà. Donc, suite du débat. Donc, vous pouvez toujours appeler au 0803-08-5000. Et pour en finir, on a toujours Bruno Sodo. Bonsoir.
16: Bonsoir.
3: Rebonsoir Thierry.
17: Rebonsoir.
3: Anne Roumaroff.
4: Ah oui, bonsoir.
3: Et fine vert.
7: Non, jeune vert solidaire.
3: Ouais, jeune vert. Bon, alors la question c'est, quelqu'un de la jet set peut-il faire du cinéma que d'autres personnes? On va demander à jeune...
13: Gérard, j'ai pas compris.
3: Quelqu'un de la jet set peut-il faire du cinéma que d'autres personnes? Voilà.
13: Que d'autres personnes, c'est-à-dire?
3: Que d'autres personnes, c'est tout.
13: Je veux pas la fin de la phrase, c'est ça.
10: Il manque des mots, je crois.
3: Que d'autres personnes.
13: C'est un rébus.
3: Voilà,
13: c'est une phrase à trous.
3: Donc, jeune vert.
7: Ouais, ben moi je pense que des autres peuvent ouais. faire du cinéma parce que sujet, verbe, complément quoi.
4: Ouais, je suis
7: moi, je
4: d'accord.
7: Pense que ça suffit largement, complément d'objet direct ou indirect, peu importe.
3: C'est de la, Anne.
7: Une construction de base quand même.
3: Ouais. Anne, on a...
4: Ouais, moi je pense que c'est pareil que les autres. La jet set, mais pas tous, hein, pas tous. Il y en a certains qui peuvent pas, mais il y en a certains
7: ouais,
4: qui
7: mais
4: peuvent.
7: Ouais, mais toi. Que des autres.
4: Que quoi. Les autres, exactement. Ouais.
3: Ouais. Thierry.
7: Excite bien comme il faut.
3: Bon, ouais. Ça va, jeune vers solitaire. Ah, parce que tout à l'heure, tu as dégagé.
7: C'est pas moi.
3: Thierry.
4: Moi, je pense que y a des gens de la diocèse qui devraient s'abstenir de faire du cinéma. Oui, c'est vrai, on n'aimera pas. Hein. Sous prétexte qu'ils sont dans la diocèse, ils font du cinéma alors qu'ils jouent comme des burnes. Quoi.
7: Ouais.
3: Et Bruno Sodo pour terminer.
4: Je ne veux pas dire de nom, hein, Bruno.
7: Ouais, on parle pas d'Ophélie Winter.
3: Non, Bruno Sodo.
14: Ouais, non, mais c'est vrai. Non, mais pourquoi ils ont de l'argent et pourquoi ils font des films?
7: Que des autres.
14: C'est la question que je te pose. Pourquoi l'argent, ils font des films?
3: Et alors, c'est moi qui pose la question, c'est pas toi.
14: Bon, bah voilà, c'est ma réponse.
3: Bah ok.
14: J'enlève le point d'interrogation.
3: D'accord. Donc tu veux un sondage. Alors, peut-on être milliardaire et ne pas faire partie de la jet set? 99% des gens répondent. Ne me répondent pas car il y a de la équipe du Bibil sur.
13: Redis.
3: C'est n'importe quoi. C'est bien des conneries de fil d'art. Du Big Bill sur TF1, 55% estiment que cette question est incompréhensible, bien sûr.
13: Bah oui, c'est vrai. Répète la voix.
3: Me demande si j'ai pas 10 francs pour le caddie à machin chouette. Et 16% sont.
13: C'est Gérard, ça sert à rien que tu le dises, tu dis n'importe quoi.
3: Ouais, ben ça sert à rien de me mettre des
13: sondages
3: de merde.
13: Convenablement.
3: Tu fermes ta gueule.
13: Nous, on est dans le studio, on comprend rien.
3: Et ben, ouais,
7: c'est vrai.
3: Moi, je lis pas des sondages.
13: Convenablement,
3: je lis pas des sondages de merde.
13: Mais c'est pas des sondages de merde, tu les comprends pas, c'est tout.
3: Ouais, ben quand tu parleras. Quand vous arrêterez de sortir le pont de l'Allemagne et Carrefour, tu me feras signe d'accord, espèce de petit con. Alors maintenant, tu fermes ta gueule.
13: C'est quoi l'allusion avec le pont de l'Allemagne?
3: Tu fermes ta gueule.
13: C'est quoi l'allusion?
3: Alors, quelle est la différence entre un bon et un mauvais milliardaire? Alors, 92% des gens pensent que c'est au niveau de l'épaisseur de la moquette dans les chaussures. Bien sûr, tu mets de la moquette dans les chaussures, t'as n'importe quoi. 88% des gens estiment qu'il n'y en a pas, ils sont tous les deux aussi cons que moi, ben ça c'est bien pour Fildar. 37% des gens pensent que le mauvais milliardaire met des fausses marques comme déballe ton Adidas. ça c'est vraiment
13: non,
3: un sondage.
13: Débattlon. Tu connais pas la marque de la fausse
3: ouais,
13: marque Débattlon?
3: Ta gueule.
13: Et Adidas.
3: Et 0% me demande de passer à la question 7 parce que je commence à se niquer, je sais pas quoi.
13: À se feinter.
3: Ouais, ben, moi je t'emmerde, et ça c'est des sondages pour eux.
2: Il a raison, hein, ça c'est
3: la plus belle.
2: Gérard?
3: Voilà.
2: Une petite question de Rocco quand même sur l'IRC.
13: C'est une bonne question?
3: Ouais, Manu, tu fermes ta gueule, tu fais ton standard.
2: Ça peut aller. Donc Rocco qui demande, est-ce que les enfants des membres de la Jet Set sont aussi membres de la Jet Set? Et donc, est-ce qu'il y a une jet set pour enfants?
3: Ben non, il y en a pas. S'ils font partie du monde de la jet set, ils sont de la jet set. Hein.
2: Mmh. Mais les enfants?
3: Ben, je viens de te répondre. Je viens d'y répondre à sa question.
13: Non, mais ils peuvent aller, tu sais, au lieu d'aller en colonie de vacances, peut-être qu'ils vont... Je sais pas, moi.
18: Ils ont plus d'argent, ils peuvent aller plus loin, genre voilà. Philippines, Tchétchénie,
3: quoi. Ben, tu ferais mieux d'y aller, toi, donc, ça te ferait du bien un peu là-bas.
7: Encore faut-il être certain.
3: À votre avis, comment fait-on pour rentrer dans la jet set, Bruno Solo?
14: Comment on fait pour rentrer dans la jet set?
4: Par le cul.
13: Oh, ça suffit, ça.
14: Je sais pas du tout, hein. Parce que si j'avais la recette, je l'aurais fait. Hein.
3: Non, mais je te pose la question, donc tu essaies de répondre quand même.
13: Gérard, et on peut leur demander, parce qu'en fait, c'est l'histoire du film. On va pas en parler, mais c'est l'histoire. Donc, est-ce que quelqu'un a vu le film, qu'on en parle?
14: Ah non, moi j'ai vu Gladiator, c'était pas mal. Hein.
13: Ouais. Personne n'a vu Jet Set?
4: Moi j'ai vu Man Traffic, c'était encore
7: mal. J'aime bien ces fringues.
18: Ah là là, et bon, parce que l'histoire du film, c'est un mec pauvre qui essaie de rentrer dans la jet set et y arrive.
5: Pas du film.
18: Donc tout le monde peut y arriver.
3: On parle pas du film.
18: On n'en parle pas. Mais c'est un exemple pour dire qu'en fait, tout le monde peut y arriver.
9: Ouais, mais c'est un film d'horreur.
11: C'est vrai, c'est pas la vérité.
3: Bon, Thierry.
18: Ah, c'est vrai, c'est pas de la vraie drogue et tout.
3: Thierry.
9: Ouais, je réponds pas à ta question. Je voulais savoir si t'allais pouvoir faire tes débats de ta maison de cure des Alpes.
3: Bon, alors Thierry, moi, ce que j'ai envie,
15: c'est déjà géré. J'ai déjà prévu la vanne et quelqu'un derrière.
18: Voilà, quelle force.
15: C'est dingue. Formidable, ça s'appelle Yannick.
3: Yannick, t'appelles d'où?
20: En haut. En bas.
3: T'appelles d'où?
20: À droite.
3: Uh-huh.
20: À gauche.
3: Bon, tu le cannes, tu lui demandes d'où qu'il appelle.
18: Il a pété un plomb, il a un million. Là. Il a un million de singles.
20: J'appelle les MJC en Avignon.
3: Ouais. La fréquence.
20: Là. Quoi?
3: Tu te la fréquence d'Avignon.
20: Je suis en train de foutre. Bon, allez. Je suis en haut, en bas, à droite.
3: Uh-huh. Bonne nuit.
20: Un rappeur groove.
3: Tu lui dis au revoir, hop. Il répondra même pas aux questions, celui-là.
15: Ouais, il me fait danser.
9: Mmh. Ouais.
20: Ouais, Yannick, j'aime ta maille. Hein.
3: Bon, Anne Romanov, tu réponds à la question.
9: Ouais, bah alors écoute, moi, ça va paraître très con, hein, mais moi, je suis rentrée dans la jet set parce que j'ai couché, quoi. Mais bon, c'est un peu partout pareil, quoi. C'est promotion canapé, quoi.
3: D'accord.
20: Cochon,
18: ah, il y a des promos au canapé à Darty, là.
3: Jeune Vert solitaire, pour finir.
20: Solidaire, s'il te plaît. Ouais, moi, je pense que c'est quand même beaucoup, comme l'a dit la jeune fille, là. Elle est un peu cochonne, parce que promotion canapé, c'est quand même,
21: On va te biser.
9: Ah oui, mais.
18: Jeune Vert solitaire,
3: Ça m'étonne pas de. C'est
18: ce que t'as, Gérard.
3: Ta gueule, toi. Donc, pour, alors, c'est.
20: C'était bien, là.
3: Bon, ça y est, c'est ta réponse.
20: Ouais, bah oui, oui.
21: Tiens.
3: Ok.
20: Je pense que ça se fait pas.
3: D'accord. Alors, quelqu'un de la jet set des...
18: Attends, mais toi, est-ce que t'as des conseils, toi?
3: Ouais, non, j'ai pas de conseils.
18: Non, mais comment
9: t'as fait, toi, pour entrer dans la jet set?
18: Mais je sais pas s'il est rentré, mais est-ce que t'as des conseils?
20: Un peu une star, quand même.
15: La mascotte, plutôt.
18: Attends, t'es allé à New York voir Godzilla.
15: C'est vrai,
18: t'es de la jet set, mon pote.
3: Ouais, non, ça a rien à voir.
18: Mais si, t'es de la jet set. Est-ce que t'as des conseils?
3: Ça n'a rien à voir.
18: Concentre-toi sur ce que je te dis.
3: Mais ça n'a rien à voir, je te dis.
18: Mais est-ce que t'as des conseils, je te demande?
3: Mais j'ai pas de conseils à leur donner.
18: Comment,
3: ça,
18: à ton avis, on peut rentrer dans la jet set si on
3: mais moi, je te dis non.
18: Comment
3: c'est
18: on peut
3: tout. Mais je te dis non, tu vas pas me casser les couilles avec tes questions de merde, toi.
18: Mais comment on peut, je te dis pas,
3: tu me
18: réponds pas non.
3: Mais je te dis merde, c'est
18: pose,
3: tout.
18: Rigo, pose la même question, s'il te plaît, ça passera
3: non.
18: Peut-être mieux.
3: Oh putain, tu me casses les couilles avec tes questions de merde. Non, laisse-moi.
18: Non, mais comment, que j'ai des allez, conseils par rapport à Internet, parce qu'il y en a plusieurs qui
3: mais il
18: faut pas dedans.
3: Mais ta gueule. C'est tout, tu fermes ta gueule et c'est tout maintenant. Tu me les casses pas,
18: Gérard, s'il vous plaît.
3: C'est
26: sur IRC, ça monte, on est 9924.
18: Oh là là, on est bientôt au record.
3: Surtout qu'il reste plus que si...
26: Il y a pas mal de gens qui te demandent, Gérard, tu m'écoutes, si tu pouvais donner des conseils aux gens pour rentrer dans la jet set.
3: Mais c'est pas la peine, c'est pour répondre à sa question, j'en ai fait rien, alors qu'il ferme sa gueule aussi, lui. J'ai pas de solution miracle à leur donner. C'est tout.
26: Bon, on le saurait.
3: Il y en a pas. Alors maintenant c'est tout, 14e.
20: Pour un petit beau cheveu.
3: On récupère quelqu'un. Oh
26: bah, on accueille Bébel. Bonsoir.
20: Allô. Bonsoir Bébel.
3: T'appelles d'où?
20: Badaboum, bonsoir.
3: T'appelles d'où?
20: Moi, coucou.
3: Tu appelles d'où?
20: Roland Garros. Bonsoir Didier Gustin.
18: C'est fini Roland Garros, Bébel.
20: Ouais, alors ils m'ont oublié.
3: Tu appelles d'où?
18: Excusez-moi,
20: Paris.
18: Je vous arrête parce qu'au standard, on me harcèle pour... ils sont
3: dans
18: la jet set.
3: Non, non, non, tu fermes ta gueule.
18: Et en fait, ils aimeraient avoir quelques conseils, Gérard, pour pouvoir rentrer dans ce milieu très fermé.
3: Tu fermes ta gueule, c'est faux.
18: Qui n'est pas comme ton ticket.
3: Alors, tu fermes ta gueule.
18: Qui est très ouvert.
3: Toi, tu vas faire enculer.
18: Oh, mais non,
3: d'accord,
18: ce soir.
3: 14e question.
18: Anka, je crois que...
3: Non. 14e, quelqu'un de la jet set.
18: On demande à Anka au standard si tu peux donner quelques conseils.
3: C'est plus là, non.
18: Dans ce milieu très fermé qu'est la jet set.
3: Gérard,
9: tu
18: prends avec son casque.
3: Tu prends ma gueule.
18: Gérard, transpire, Gérard sent.
3: Allô? Y'a personne.
18: Tu vas te permettre de foutre la gueule du monde ou quoi?
3: T'es une menteuse. J'avais personne, t'es une menteuse.
26: Vas-y Gérard. Insulte.
3: Gérard, t'es une menteuse. Alors fais gaffe parce que tout à l'heure tu vas sortir et ça va aller plus vite pour toi. Quelqu'un de la jet set.
18: Gérard sur Minitel.
3: On en a rien à foutre. Quelqu'un de la jet set a-t-il le droit de faire des cascades? On m'a demandé à Bruno Solo.
18: Ça tombe bien la bébé, c'est cool.
26: Tu peux peut-être donner des conseils.
3: Bruno Solo.
20: Bah je préfère laisser enfin.
3: Non, tu réponds.
20: D'accord, bah oui les cascades, pourquoi pas.
3: Mais est-ce que dans... Putain, mais vous êtes borné ou quoi, là?
16: Non, mais je vais écouter Bébel, c'est un cascadeur.
3: Tu réponds à la question, c'est tout.
16: Il a roulé un patin à Nice.
3: Allez, hop, au revoir. Allez, Bruno Sodo, au revoir. Allez, bonne nuit, allez, hop. Oh, celui-là, il commence à m'énerver depuis tout à l'heure. Allez, hop. Anne, Roumain.
0: Moi, j'aimerais savoir ce que t'appelles des cascades, parce que c'est quand même un terme assez...
3: Bah, cascade, c'est-à-dire avec les voitures et tout ça, parce qu'il tourne avec des voitures.
0: Avec les voitures, il n'y a pas de cascade avec le corps, on peut faire des choses... Oui, bah si, je pense que ceux de la jet set, ils savent faire des cascades à la ouf hein, quand même. Hein, quand ils se retrouvent dans leur soirée et tout, franchement...
3: Ok. Ouais, Manu.
1: On accueille Lapousseau, bonsoir.
5: C'est mon gérard.
8: Salut,
1: Régine.
3: Lapousseau, t'appelles d'où?
8: J'appelle de Paname, Régine Junior.
1: Ouais, j'ai parisien là, ça y est.
26: Chanter, tu m'oublieras, je crois.
3: Non, à part Anne Roumarov, c'est tout. Sinon, on n'a rien que Paris.
1: Ouais, mais elle a percé à Paris, elle est repartie.
3: Pour finir le débat, là, il reste 6 questions et.
1: Vas-y tranquille, hein,
26: On peut peut-être prendre une petite question de.
1: Tu veux trop
26: d'un certain Manu sur l'IRC. Il voulait savoir si tu pouvais donner des astuces.
3: Putain, il me casse les couilles avec leurs questions là. Je répondrai pas, j'ai dit, c'est pas la peine d'insister. Bon, solitaire.
8: J'ai oublié la question avec tout ça, GG.
3: Non, non, mais je la répète plus.
1: Un jet setter.
3: Quelqu'un de la jet set est-il, a-t-il le droit?
11: Monsieur Mazur.
3: Quelqu'un de la jet set est-il...

0: Ouais, mais belle.
1: Attends, ta question, elle est un peu, et tu me poses à moi, bah, bien sûr qu'on a, on peut, quand on est à la Jet Set, on peut faire des super cascades, quoi. Moi, j'en ai fait plein, en trottinette, skateboard,
0: snakeboard. Quelqu'un de la Jet Set,
1: Si je suis pas de la Jet Set, je sais pas d'où je suis, alors, hein. Mm-hmm. Et tu vois, t'as bien vu toutes les cascades tout au long des films et des pièces de théâtre que j'ai fait, j'ai fait plein des cascades. Ouais. J'ai acheté deux chiens, j'ai une femme blonde, je la cascade un peu de temps en temps, tu vois.
0: La Pousseau.
2: Ouais.
1: Ouais, c'est moi. Donc, non, quand t'es dans la Jet Set, tu fais pas des cascades. C'est interdit. T'as des cascadeurs qui le font à ta place.
0: Et t'as un téléphone pourri.
1: Ouais, je sais.
0: Et c'est comme ça que coupe.
1: Un Nokia 9210, tout pourri, laisse tomber. Enfin bon.
3: Elle s'appelle demain.
0: Kaki là-haut. Et c'est quoi là ce bordel là?
4: Qu'est-ce qui se passe?
0: Qui c'est qui s'amuse à parler là, puis il dit ouais, je t'appelle demain et tout ça là, c'est quoi ça?
4: Oh.
0: C'est quoi ce bordel? Moi alors la Pousseau.
1: Ouais, bah je t'ai un peu répondu, mais bon, moi j'ai fait quelques cascades, je me suis fighté avec une pétasse devant un feu rouge, tout ça.
0: D'accord.
2: Ah ouais?
1: Sinon voilà quoi.
4: Ouais, Manu, on accueille Élie Médéros. Bonsoir.
2: Ouais, salut Gérard, salut tout le monde, hein, salut tout.
0: T'appelles d'où?
2: J'appelle de Marseille.
0: Vacances?
2: 92.3.
0: Curieux. Eh putain, mais donnez les
4: T'es curieux toi quand même, hein.
0: Attends, donnez les fréquences quand je vous le demande, hein.
2: Tu me demandes.
1: Moi, Gérard,
2: j'appelle pas d'une fréquence, j'appelle d'une ville.
0: Ouais, mais quand je vous demande de vous appeler d'où, vous me donnez tout de suite la fréquence, ça va plus vite.
2: Ah, d'accord. Ah, oui.
1: J'ai une petite question pour toi.
0: Qui?
1: Gérard.
0: Qui?
1: C'est la Pousseau. Est-ce qu'on peut devenir milliardaire à la naissance?
0: Toi, tu commences à foutre ta merde, et je te dis au revoir.
1: Bah pourquoi?
2: Ah oui, attends, on peut devenir milliardaire.
0: Non, mais ça, la question, c'est moi qui les pose, c'est pas lui. Alors, Manu,
1: bah
0: tu lui dis au revoir à la Pousseau.
4: D'accord.
0: Voilà.
1: Quel mec.
0: Alors, Élie Médéros.
2: Oui.
0: Donc.
2: C'était la question sur les cascades.
0: Voilà.
2: Tout à fait. Eh bien, c'est interdit dans les contrats de faire des cascades.
0: Non, t'arrêtes avec ton téléphone.
2: C'est pas moi, hein.
0: C'est qui s'amuse avec son téléphone?
2: Ah, je crois que ça se touche.
0: Ah, mais ça doit être un Oumarov.
4: Ah bah ouais, c'est ça.
2: Ah, oui.
0: Bon, allez, tu lui dis au revoir.
4: À qui, là? Je dis
0: au revoir. Oumarov.
2: Anne, enlève ton combiné de ta...
0: Au revoir, Anne Oumarov.
4: Ouais, je vais gérer au standard.
0: Tu lui dis au revoir.
4: Manu.
2: Vas-y.
4: C'est pénible ce petit bruit quand même.
0: Ça commence à bien
4: désagréable.
0: Tu lui envoies un Roumarov et c'est terminé pour elle.
4: Bah, laisse-la finir.
0: Bon alors, qui c'est qu'on a?
4: Termine au standard.
0: Qui c'est qu'on récupère?
4: On a Bebel et puis Élie Médéros, hein, c'est pas mal, je pense.
0: Bah, tu me récupères d'autres personnes, hein, on va continuer, hein.
4: D'accord. J'ai l'impression que ça s'endort.
0: On va attendre un peu et puis on va continuer le débat. Combien qu'on est sur l'IRC quand même avant?
5: Alors ça monte toujours, on est 9800.
4: On était à 900,
5: Rigaud,
4: alors.
5: Excusez-moi.
0: 9800.
4: 9812.
5: Voilà.
4: Armistice.
0: 812.
5: Ouais.
0: Bah, on fera pas les 10 minutes.
4: Mais si, il reste une demi-heure.
5: Genre, faut parler de cul un peu.
0: Bah, non, mais ça.
4: Non, mais, est-ce qu'il y a de la jet set? Est-ce qu'il y a du cul dans la jet set?
5: Voilà,
0: c'est une bonne question. Peut-on devenir millionnaire à la naissance? La question que la Pousseau voulait poser, qu'il n'avait pas à poser. C'est moi qui pose des questions, c'est pas lui. On va demander à Élie Médéros.
2: Oui, on peut tout à fait, mais faut avoir des parents, quoi. Mmh.
0: De toute manière, situation, Bebel.
1: Ouais.
0: Ouais, si ça te dérange pas, tu peux quand même.
1: Moi j'attends que tu.
0: Non mais tu peux quand même participer.
1: D'accord. Alors écoute, moi je répondrai bien sûr, il y a du cul dans la jet set.
0: Non mais
4: comme partout.
0: T'es bouché ou quoi?
4: Dans des breaks.
1: Non, je suis pas bouché.
0: Je viens de te dire, peut-on devenir millionnaire à la naissance?
1: Le truc, j'ai entendu.
0: Non mais c'est pas Pildar qui commente, c'est moi.
1: C'est la même voix aussi. Alors faut qu'il.
0: C'est moi qui commente. Peut-on devenir millionnaire à la naissance?
1: Sur un autre ton, parce que j'ai tourné avec Delon dans Borsalino. Faut pas que tu l'oublies, ça, petit.
0: Moi, je te demande de répondre à la question, sinon je te vire.
4: Bon ben.
1: Alors, écoute, à la naissance, bien sûr qu'on peut devenir, on peut naître milliardaire, c'est clair.
0: Mais ça, de toute manière, comme disait Élie Médéros.
1: Il suffit qu'à la conception, tu vois, le père, on lui échange les boules, on lui greffe des boules de loto, paf, t'es milliardaire quand tu nais.
0: N'importe quoi.
1: N'importe quoi.
4: Ouais, de toute façon, si t'es milliardaire.
1: J'ai fait peur sur la ville aussi.
0: Ah, ouais.

0: dans l'hélico.
1: Pourquoi pas l'As des As aussi, non?
0: Non, c'est pourri ça.
2: C'est pas très bien, c'est vrai.
1: Ouais, Manuche.
3: Bonsoir. On va accueillir Bourgeman de Bourges et on va accueillir aussi Pompougnac. Bonsoir.
4: Salut Bourgeman.
2: Oui, bonsoir. Bonsoir tout le monde, enchanté.
1: Fréquence de Bourges.
2: Bonsoir.
1: Fréquence de Bourges.
2: Ah, excusez-moi, fréquence de la radio. Écoutez, ici nous captons la radio sur 103.2. 103.2, exactement, 8.2 FM.
1: Et qui c'est? Manu, qui c'est après?
5: Pompougnac. Pompougnac. Le peuple des Alpes.
1: La fréquence.
0: Putain, mais ils sont cons ceux-là.
5: 102.5.
1: Bon, d'accord,
3: c'est Gérard.
2: Monsieur Gérard.
1: Ouais, c'est Rigaud.
3: Attends, il y a l'auditeur.
2: Monsieur Bourgeman, je voulais vous dire, on vous entend très bien au téléphone, hein, il n'est pas nécessaire de crier, hein, c'est parfait, on vous entend très très bien. Hein.
1: J'en ai rien à foutre, merci.
2: D'accord, très bien.
1: Rigaud.
3: Oui, une petite question de Destroy qui te concerne. Il voulait savoir si deux parents clochards peuvent avoir des enfants millionnaires.
0: Bonne question.
1: Alors, je répondrai pas à cette question parce que ça regarde pas ce que ma vie privée ne les regarde pas. Ils n'ont pas besoin de savoir ce que je fais, c'est tout. Donc, Bourgeman.
2: Je suis là, oui, je vous écoute.
1: Répondez. Réponds.
0: Cadeau clochard.
2: Est-ce que vous pouvez répéter la question parce qu'il y a tout ce bruit?
1: Peut-on devenir milliardaire à la naissance?
2: C'est-à-dire que moi je pense que tout à fait on peut devenir milliardaire à la naissance. Moi c'est ce qui m'est arrivé. C'est-à-dire que nous sommes d'une famille très aisée. Nous avions des propriétés et des fonds financiers bien placés bien avant du temps de mon arrière-grand-père, Léopold. Et nous avons donc effectivement été toujours connu une vie aisée, très aisée.
0: Hey, Bourgeman.
2: Jamais je n'ai pu connaître.
1: Ah, Bourgeman. Bourgeman.
2: Oui.
0: Bourgeman, tu peux. Oui. T'es dans la jet set, toi, ou pas?
2: Oui, tout à fait. Nous sommes partie d'une communauté qui s'appelle.
1: Pompougnac. Oh. Bah attends, tu fermes ta gueule, c'est moi qui commande, je pose la question, tu fermes ta gueule, t'as pas demandé. Toi-même, Bourgeman, au revoir.
0: Mais non, c'est pas Bourgeman.
1: Terminé, hop, Bourgeman, au revoir.
0: Non, mais Bourgeman, garde
1: Bourgeman. Non, c'est pas Bourgeman, au revoir.
0: C'est pas lui, Gérard.
1: Je veux pas le savoir. Je veux pas le savoir, c'est moi qui commande.
2: Écoutez, on dirait un peu qu'ici, c'est les enfants de la DAS qui ont l'air décidé de commander.
1: Alors là, oui.
0: Là, maintenant, je peux.
1: Au revoir.
0: Voilà.
1: Voilà, comme ça. Au revoir.
2: On parle pas de la DAS.
0: On va faire un débat parallèle.
1: Pompougnac.
5: Ouais. Je suis là.
1: Ben, tu réponds.
5: La question, je l'ai pas très bien compris.
1: Non, je répète pas les questions. Alors, je répète pas la question.
5: J'ai dit 4.
1: Je ne pose pas la question. Bon, putain, mais
0: c'est grave. Hein.
1: Tu réponds à la question ou je te dis au revoir?
5: Oh, la jet set, moi je conseille l'admission.
1: Milliardaire à la naissance, espèce de connard. C'est français, ça? C'est pas la peine d'en profiter que Max est malade qui est parti se coucher, d'accord?
0: Ouais,
1: il est malade, il est parti là. Je le sais. Pompougnac, tu réponds à la question, s'il te plaît. Pompougnac, tu réponds à la question, troisième fois.
5: Alors, moi je dirais que le milliardaire à la naissance, c'est possible. Ou il faut pas en abuser.
1: Ma Pompougnac, tu allais abuser de ta connerie dans ton lit, au revoir.
5: Pas dit connerie.
1: Ouais, bah moi je te dis au revoir.
5: Sûr comme quoi, reste avec toi.
1: Allez, au revoir. Putain, bonne nuit.
0: Ah, il était beau le
6: Il était beau ton petit là, oh là.
1: Bon, alors.
0: Ma vache de fou.
1: Ouais. Donc, 15e question, non.
0: Bon, on va poser une question, on va mettre un skelly.
1: Ouais, tiens, là,
0: Manu. Ouais, si tu veux.
1: Manu. Tu m'envoies la pochette, là.
0: Quoi,
1: la Zikmu.
0: La Zikmu. Yo.
1: Comment tu parles, t'es un rappeur, toi. La Zikmu.
3: Attention.
0: C'est quoi la question, répète-la.
1: Mais attends, pour l'instant, tu fermes ta teubie.
0: Tu fermes ta teubie.
1: Tu fermes ta gueule, t'as. Ça vaudra
0: bien. Ta gueule, t'as. Encore un peu, je te passe pas de disque. Hein. Je fais trop bon, là.
1: Ferme ta gueule, t'as. Ferme-la. Bon, gros, bon, gros, là, tu me donnes la fiche.
0: Eh, hey, ce soir, 10 ans, là, tu as une teubie avec ta teubie?
1: Ma 10 ans à me prendre une teubie, on va voir.
0: 10 ans lico, là.
1: Je sais pas, c'est un peu une teubie, de toute manière, je l'embrasse, ma.
0: Ça se gros, la teubie?
1: Ma 10 ans. 10 ans, je t'aime.
0: 10 ans, Loki.
1: La vilaine babysitter.
0: 110 kilos, ça fait la gueule.
1: La poule, là, qui. La vilaine babysitter en France avec Fais-moi du rodéo.
0: Ah, oh, France, dis-moi ça. Putain. Attends, on continue le verlan, moi je kiffe.
4: Hey, dis-so, tu fais des topus ou pas?
0: La, non, la topu qui
1: la est ici dans le vieil cas, là,
0: en cadré. Ta gueule.
3: Tu veux des lancas, là.
1: Ta gueule, gueule-tain. La villa une babysitter à Frange, avec fais-moi du rodéo, mon pur sang, et 10 kilos. Et la question c'est, un milliardaire est une personne de la jet set, ont-ils le droit de mixer? On se retrouve tout de suite après.
4: C'est pourri, c'est pourri. Non, n'écoutez pas ces débats.
0: Partez.
4: Enfuyez-vous loin. N'oubliez pas que...
7: 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Mmh. Gérard, plus c'est tard, plus ça pue. 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
1: Et voilà, vous venez d'écouter la vilaine babysitter à Prange avec fais-moi du rodéo, mon pur sang et 10 kilos.
4: Et aussi fais-moi du couscous chéri.
1: Ouais, c'est ça.
4: Un octobre.
1: Et donc, pour ça, on va accueillir donc Eddie Medeiros qu'on a toujours.
4: Eddie.
8: Bonsoir.
1: Bébelle.
4: Non, il est parti, Bébelle, oh là là, il est parti.
1: Pourquoi?
4: Bah, parce qu'il en avait marre de toi.
0: Non, il y a la suite d'une chance sur deux, là.
4: Et donc, on accueille Maïtenia.
1: Hein?
4: Maïtenia.
1: Maïtenia,
9: bonsoir.
1: T'appelles d'où?
9: J'appelle de Montauban, 116.6.
8: Salut, Maïtenia.
4: Voilà, et on accueille aussi, on accueille.
8: Bonsoir, on accueille.
9: Bonsoir.
1: On accueille.
9: Bonsoir, bien, on accueille.
1: Bonsoir, bien, on accueille, t'appelles d'où?
9: J'appelle le de Jean-Paul.
1: T'appelles d'où?
9: De Jean-Paul.
1: La fréquence
9: 92.4. Salut, Blondin.
1: Ça me paraît bizarre, cette fréquence.
4: Ouais.
9: Ouais, mais elle est toute nouvelle. Hein. C'est une nouvelle fréquence.
1: Ouais, c'est ça.
9: C'est la fréquence Jean-Paul.
4: T'es nouveau dans le pays?
9: Tout à fait.
1: Bon. La question, parce que je m'éternise un peu, parce que sinon on va finir bien avant.
9: T'éternise, hein.
1: Alors, ouais. La question, c'était...
9: Toi, tu creuses.
1: Un milliardaire est une personne de la jet set a-t-il le droit de mixer?
9: Ah non, ça c'est pas possible.
1: Tu sais, on accueille, justement c'est...
4: Ça veut dire quoi mixer, Gérard? Dans quel sens? Parce que mixer des cocktails de...
1: Non, mixer comme Max fait à la loco. Voilà. Comme Rigo, il paye.
4: Ah ouais, passer des DAT.
1: Voilà. Non, c'est pas des DAT. N'importe quoi, lui. Là, t'es en train de te.
4: Attends, Max, il passe les DAT de Jean-Marie, tu le savais pas?
1: Non.
9: Tu dis ça parce qu'il est malade.
1: Je dis pas ça parce qu'il est malade, c'est tout. J'ai déjà vu mixer. On est combien sur l'IRC?
3: On est 9940.
4: Ça monte.
9: Ça monte.
1: Encore 160 personnes.
3: T'as quoi?
4: Combien t'as dit?
1: Encore 60. 9940.
3: Gérard, t'as quoi dans la bouche?
1: Un chewing-gum.
3: Bah fais attention à tout ça quand même.
1: Ouais, merci.
9: Gérard, quand tu suis, on enlève le chewing-gum.
4: Ta gueule, on accueille Kaira, bonsoir.
9: Salut Kaira. Bonsoir Kai.
10: Salut Kaira. Bonsoir tout le monde, ça va?
9: Salut toi.
1: Salut Tantou.
10: Wesh, la pêche, pépère.
1: T'appelles d'où?
10: Ouais, j'appelle du 9-3 à Saint-Denis.
1: Non, c'est... ouais, d'accord, c'est 1.9.
9: On te faut qu'il faut...
10: Quartier de la casse.
9: Ouais.
3: Sur IRC, il y a un certain Manu, toujours lui, il voulait que tu lui donnes des conseils pour mixer, pour rentrer dans la jet set. Tu peux lui donner des conseils de mix un peu?
1: Pour mixer, il s'adresse à toi, tu sais donner les conseils, c'est à toi qui s'adresse.
3: C'est toi qui mène le débat, donc
1: c'est mais c'est à toi qui...
4: Je peux lui donner les conseils, si.
3: C'est vrai, Fildar et Mix, vas-y,
4: une fois. Je me dis, non, c'est pas ton débat.
1: Vas-y, alors comme t'as une grande gueule, dis.
4: Non, mais le conseil, vas-y, fonce.
1: D'accord.
4: Non, mais je pense que tu pourrais faire une démo.
1: Une petite démo là.
4: C'est pas le thème du débat.
1: Alors
4: ça peut être drôle. Vas-y, fonce.
1: Maïtenia.
4: T'as coulé deux boîtes déjà.
1: Maïtenia. Maïtenia.
9: Moi je pense que le mix.
1: Teniama là, tu réponds?
9: Ouais, je pense que le mix ça peut.
4: Oh, ta gueule t'as toi.
1: La tienne toi, narcon. Bon, ta gueule à toi.
4: Allez, sérieux.
9: Ouais.
1: Bon, Maïtenia.
9: Le mix, moi je dis ouais, effectivement.
1: Et parle plus fort devant ton combiné, on n'entend rien.
9: Ça peut être un truc bien pour les gens de la jet set. Je pense que c'est quand même une bonne manière d'amasser de la caillasse, hein.
1: Mm-hmm.
9: Je peux pas dire le contraire. Moi aussi j'ai des DAT pour Max s'il veut pour la loco.
1: D'accord. Gérard, excuse-moi.
9: J'ai du bon son,
1: matos. Ouais, c'est ça.
4: Excuse-moi Gérard, depuis tout à l'heure on fait un débat sur la jet set et je sais vraiment pas ce que ça veut dire. Non mais ouais, c'est quoi? Qu'est-ce que font les gens là-bas?
11: c'est quoi, c'est un... qu'est-ce qu'ils font là-bas, quoi? Ils s'amusent, ils
1: j'en sais rien, personne n'a vu le film.
11: Non, mais je te parle pas du film, je te parle de la vraie vie, ça existe, la jet set.
1: J'en sais rien si ça existe.
11: Mais moi je te dis que ça existe.
1: Eh ben, dans ce cas-là.
11: Tu fais un débat sur un truc dont tu sais rien.
1: Bah, c'est pas moi qui a voulu le faire, puis c'est tout. Élie Médéros.
12: Oui, Gérard.
1: Donc pour toi,
11: c'est quoi la jet set?
1: Oh, tu me casses les couilles avec ça.
9: Élie Médéros,
12: ouais. Bah, je sais pas, à moins qu'il y ait une boîte qui s'appelle jet set, tu peux mixer dedans, mais voilà, quoi, c'est tout.
1: Ouais, ok. Mais Caléria.
12: Je suis comme
1: ça.
10: C'est pas Caléria, Lascar. C'est Caléria. Caléria, je suis de Caléria, moi. Qu'est-ce que t'as à l'envers? Plutôt que moi, je peux mixer. Enfin, les mecs de la jet set, ils peuvent mixer, mais si c'est du hip-hop, c'est tout.
12: Ouais. À propos, je pourrais pas avoir un CD du Sankai?
1: Non, il y en a pas de CD à gagner lors des débats.
9: Ouais, et toi, GG, est-ce que t'es dans la mixette, toi, ou pas?
1: Non, pas du tout.
9: Ils sont vieux poste.
1: Non. Moi, question mixage, j'y connais que dalle.
11: Il a son verre de coca, il picole pas.
1: Hein. Alors, la question qui est super.
11: Plus.
1: Celle-là,
9: plutôt.
1: Celle-là va être bien parce que celle-là, comme tu voulais parler de tube, on va en parler un petit peu.
11: Ah, bah voilà, la jet set dans le turbus, c'est chaud.
1: Quelqu'un de la jet set est milliardaire, ça, on l'a trouvé quand même, elle nous a aidé. Anka,
11: elle hallucine depuis 2h30.
1: Quelqu'un de la jet set est milliardaire, a-t-il le droit de se prostituer? On va demander Galéria.
11: Tu sais bien de quoi tu parles, Galéria.
1: Bien.
11: Ah, la pute.
1: Galéria.
11: C'est son nom de famille, la pute, hein.
9: C'est pas Galéria.
1: Galéria.
9: C'est
1: Kaira. Kaira, ouais.
9: Kaira.
10: Darman aussi. Disons que, ouais, il peut se prostituer, absolument. En outre, j'estime que tout individu a droit à sa part de partage.
11: Nonobstant.
12: Oui ou pas?
10: Nonobstant. A fortiori, si tu vends du popo.
1: D'accord. Élie Médéros.
12: Oui, Gérard. Moi, je le déconseille fortement parce qu'après, t'as ta photo dans voilà, enfin, voici, tu vois, et puis... Non, ça fait un mauvais genre, quoi. Ou alors, faut te faire payer très cher, mais bon, par des mecs qui ont des grosses bites.
1: D'accord. On accueille...
13: ouais. Écoute, j'ai pas très bien entendu ta question, en fait.
1: Non, mais là, je répète plus les questions. Hein.
13: C'est, bon, écoutez, non, on est passé à la prochaine, en fait.
1: Non, je répète plus les questions, maintenant.
13: Ok, c'est quelqu'un de la jet-set, a-t-il le droit de se prostituer, voilà.
1: Bah alors, tu vois, t'as très bien compris la question.
13: Non, c'est parce que j'ai même pas répondu à l'autre, tu m'as zappé comme ça, bon, c'est pas grave.
1: Quoi? Bah,
13: écoute, non.
1: Eh, t'as répondu à la question 15, okay. Hein, je suis désolé. Okay. À la 16, t'as répondu, hein. Je suis désolé, c'était toi le premier à répondre.
13: D'accord.
1: Donc,
13: Ok. Très bien.
1: Alors,
13: bah non, on ne se prostitue pas quand on est dans la jet set, Gérard.
12: C'est
13: pas
12: demandé à Sandy, hein.
13: On fait pas la suite, hein.
1: Alors, Élie Médéros.
9: Mais des grosses.
1: Là, c'est toi qui t'amuses, là, encore.
9: Non, non.
1: Si. Élie Médéros.
12: Oui.
9: Des grosses.
13: Au revoir.
1: Qu'est-ce que t'as dit?
12: J'ai dit, t'as qu'à demander à Sandy.
1: Eh ben, Sandy, à toi, merde, je te dis au revoir.
9: Dans le 15.
1: Voilà. Hop, tu lui dis au revoir à elle, et c'est un... Bon, oh. T'arrêtes un peu, là!
9: Reviens.
11: Ah, ça a remonté, ouais.
1: Ouais, non, mais n'en profite pas, parce que Max est parti, maintenant, hein.
11: Mais non.
1: Alors, Maïtenia.
9: Non, Maïtenia, s'il te plaît. Moi, je pense qu'il y a des gens qui ont réussi à rentrer dans la jet set carrément en faisant du cul. Moi, et ça, je le sais, personne me fera changer d'avis, j'en suis convaincu.
1: Ok,
9: Non, mais attends, tu veux pas dire le contraire. Reconnais qu'il y a des gens, ils sont rentrés dans le cul, et après, ils sont rentrés grâce à ça dans la jet set. Ouais,
1: qui?
9: Bon, on va pas donner de nom, sinon si je donne des noms, tu vas me virer.
14: Non, c'est clair. Bruno Sodo, des mecs comme ça.
9: Ouais, il y a des gars, ouais, voilà, franchement, chaud, quoi. Hein. Mm-hmm. Reconnais, mais regarde maintenant, il y a les outdoors. Les outdoors, quand tu dis les outdoors, c'est une star.
1: Dans le micro, vite fait. Quoi? Ouais. Et t'arrêtes.
14: Non, mais les outdoors, ça a été longtemps politisé.
1: T'arrêtes tout de suite.
11: Comment t'arrives
1: vite, mon con?
11: T'arrêtes
1: tout de suite.
11: Tu vas vite, pas de bol.
1: Hein.
11: Oh,
1: déconne. Attends demain, toi. Pense au match. Demain, j'appelle Max et je te fais virer, toi.
9: Ouais.
1: Demain, de toute manière, tu as peur engueuler, toi. Parce que c'est le seul connard.
11: T'es vraiment un con.
1: Depuis minuit, tu fous ton bordel. C'est simple.
11: C'est la fête.
1: Depuis minuit.
11: C'est la fête, on débouche le champ après. Après, c'est fini pour toi.
15: Comme il n'y a plus de sondage, j'ai un petit sondage de Noix de Coco sur l'IRC. Alors, d'après un sondage réalisé par Noix de Coco.
11: Est-ce que c'est un bon sondage?
15: Ça, c'est pas mal. D'après un sondage réalisé par Noix de Coco pour le magazine Les Jet Setters du Foyer, à la question, qui n'est pas admis dans la Jet Set? 56% des sondés ont répondu les ex de Christine. 31% ont répondu les grosses truies à tresse. 19% ont répondu les proches de Gérard C. Et 99% ont répondu le cuistot du foyer Sonaquatro.
1: Ah ben ça,
11: c'est une 4 roues motrices.
1: Son âge, juste le quart dans le cul, puis lui, c'est un enculé, c'est tout. Mmh. Voilà, donc 18e, parce qu'après, il reste plus que deux questions.
11: T'as pas répondu, toi, Gérard, t'as pas répondu à la question.
1: Manu, ouais.
11: Oh là
1: oui.
11: Je ne parle plus.
1: À la place des Limideros, on accueille.
3: On accueille. On accueille Anne Séclair.
13: Moi, j'ai une petite question.
16: Oui, oui. Allô?
1: Anne Séclair,
11: je sais pas, j'ai pas rien faire.
1: T'appelles d'où?
11: Oui, on est d'accord.
1: T'appelles d'où?
16: Allô?
13: Allô?
1: T'appelles d'où?
16: Oui, excuse-moi, bah, j'appelle de Bordeaux, 94.5.
1: Donc t'as entendu la question?
16: Si on doit, c'est une affaire de prostituée. En fait.
1: Voilà.
13: Ouais,
16: Moi, je suis contre, hein. Personnellement,
1: Ah, mais bah, Alaska, vous vous calmez ou je vous vire?
16: Donc
3: les quoi?
1: Marie.
16: Oui, non, mais je te disais, moi je trouve ça un peu mauvais pour les stars, les mecs de la jet set et tout, c'est chaud quoi. Vaut mieux éviter quoi.
1: D'accord, ouais, Rigo.
3: Oui, une bonne question d'Azatot.
11: Ah, excuse-moi, est-ce que c'est une bonne question?
3: Je t'affirme, c'est une bonne question. Il voulait savoir à quoi est-ce qu'on reconnaît quelqu'un de la jet set et quelqu'un qui n'est pas de la jet set. Comment on les reconnaît?
1: Putain, mais ils me cassent les couilles avec leurs questions de merde. J'ai un
11: peut-être aussi des petits questions. Conseils pour rentrer dedans si on ne l'est pas.
1: Voilà, ouais, ça, je répondrai pas.
11: C'est un milieu quand même très fermé.
1: Peut-on croiser un milliardaire et une personne de la jet set?
3: T'as pas répondu à ma question, Gérard.
1: Non, mais je répondrai pas, de manière, c'est des questions pourries.
3: Mais non, comment on les reconnaît, moi, c'est une question qui m'intéresse.
1: Ah. Tu peux pas les reconnaître, alors.
3: Mais pourquoi on peut pas?
11: Les envahisseurs, c'est pareil. Ils
1: en savent rien, pourquoi tu les reconnais pas, c'est tout.
3: Ah, d'accord.
1: Bon, putain, tu arrêtes avec la musique, là, tu m'énerves. C'est ce que je viens de te dire. Tu arrêtes ou j'arrête le débat tout de suite? Bon, bah, c'est bien, on fait la dernière question, après j'arrête. Ça sera terminé. Donc 18e et dernière question, peut-on croiser un milliardaire et une personne de la jet set dans une grande surface?
11: Tu satures. Tu satures, Gérard. Fais attention quand tu parles.
3: Parfum, Bic.
11: Fais attention.
1: Bon, terminé, le débat est clos.
3: Faut parler doucement, Gérard.
11: C'est bon, il est parti.
3: Et clos, ça se dit pas en Vernon.
1: Donc plus tard, demain, j'appelle Matt.
11: Et qu'est-ce que je fais? Je suis viré?
1: Ouais.
11: Oh là, c'est con.
17: Gérard, ça pue.
11: Soit tu pars en cure. Je peux partir avec toi alors en vacances?
1: Dans les Alpes. Attends, dans les Alpes, tu pars avec Annette. Peut-on croiser une personne de la jet set dans une grande surface, un milliardaire et une personne de la jet set dans une grande surface? Ça sera la dernière question pour
11: toi. Non, mais non.
1: T'as fait des conneries, c'est terminé.
11: Je suis désolé, je déconne.
1: C'est terminé.
11: Je déconne.
1: Je veux pas le savoir.
16: Moi, je viens de juste arriver.
3: 9982.
11: Ouais,
3: peut-être.
11: Il faut pas rassurer
3: là. 982.
1: Bon, c'est clair.
3: Boule, un peu de surf, là.
1: Anne, c'est clair.
16: Oui, je suis là.
1: Eh putain, mais tu me laisses les auditeurs, toi.
11: T'as vu le son qu'on a?
13: Tu nous laisses bosser, là, un peu.
1: Ouais, mais de toute manière, c'est vrai que depuis ce soir, le son est pourri.
13: Ouais, mais bah, dis-moi, Gérard, t'es dans la jet set, toi, ou pas?
1: Non, bah, pour l'instant, je vais poser la question, je demande à Anne, c'est clair, de répondre.
16: Bon, bah, écoute,
13: t'es pas dans la jet set.
1: Ta gueule, tu dégages, on accueille, au revoir.
13: Allez. Au revoir.
11: Attends, j'ai pas mis au revoir. Hein.
1: Ouais, bah tu lui dis au revoir, c'est tout. Comme ça, il aura tout de suite compris.
11: Qui
1: hein, on accueille.
11: On accueille qui?
1: On accueille, tu lui dis bonne nuit et c'est tout. Comme ça, ça va aller vite. Okay. Bon, Anne, c'est clair. Ça.
11: Oui, tu lui dis bonne nuit, bonsoir.
16: Oui, je suis en train de te dire, bah, à mon avis, on peut pas croiser de mecs de la jet set dans les supermarchés parce qu'ils font pas leurs courses eux-mêmes, quoi. Comme on parlait tout à l'heure des femmes de ménage, là, ils ont, à mon avis, des gens qui vont faire leurs courses à leur place.
1: De toute manière, c'est la femme de ménage qui va leur faire leurs courses, à mon avis.
16: Voilà, exactement.
11: Ouais. Gérard, est-ce que les mecs de la jet set, ils mettent 10 francs dans le caddie ou c'est gratos pour eux?
1: Bah non, de toute manière, ça dépend ce qu'ils ont à prendre.
16: Ouais.
11: À prendre quoi?
1: Comme course.
11: S'ils prennent beaucoup de courses, ils prennent un caddie.
1: Bah oui. De toute manière, mais maintenant, c'est les pièces de 10 francs, maintenant, dans les caddies, ça va se faire de moins en moins parce que c'est des jetons maintenant qu'on a.
13: Ouais, ouais. Puis ils ont un caddie à eux, ils n'ont pas besoin de le louer.
1: Ouais, mais ça dépend. Bon, c'est.
13: Quand c'est de la jet set, t'as de la thune, donc t'as ton propre caddie.
1: Ouais, Manu.
11: Oui, on va accueillir un nouvel auditeur. On accueille. Tu lui dis bonne nuit, bonsoir, on accueille. Bonsoir. Tu lui dis.
13: Bonsoir.
11: Tu lui dis bonne nuit. Bonsoir.
1: Alors Manu.
11: Oui.
13: Bonsoir.
1: Manu.
13: Ouais. Tu lui dis bonne nuit. Bonsoir. On accueille. Bonsoir.
1: Ouais ben moi je te dis au revoir parce que t'es encore le même auditeur que tout à l'heure. Ce coup-là tu dégages complètement.
13: Ah non c'est faux. C'est faux. C'est trop compliqué.
1: Tu peux lui dire complètement. C'est pas la peine. Hop. Ok. Tu reprends quelqu'un d'autre de nouveau et c'est. Quel est Néa là?
11: Maïtena.
1: Non, c'est Kalenia.
13: Kaira.
10: Les stars, tu vas pas les rencontrer comme ça dans le magasin?
16: Ah,
10: que Leader Price, Franprix, c'est pas réputé pour...
1: Eh, hey, t'es prié de pas donner de nom de magasin à l'antenne.
10: Excuse-moi, je dirais que les petits magasins comme ça, là, tu vois pas de stars, hein, style. Tu peux en voir dans d'autres magasins, style, mais dans les petits magasins, style, c'est pas comme ça, style. Donc t'as reconnu, quoi.
1: Et puis style, ça y est, c'est terminé maintenant?
11: Et puis style, c'est dans la fleur.
1: Ok, Maïtenia.
11: S'il vous plaît.
17: Ouais, bah écoute, ouais, je te disais tout à l'heure, à mon avis, ouais, ils ont des larbins. Enfin, c'est vrai, on en a parlé pour.
1: Ah ouais, j'ai dit qu'ils avaient des femmes de ménage.
17: Voilà. Et...
1: Fulgar, le double sens, s'il te plaît!
17: C'est clair. Tu m'entends?
16: Oui.
1: Je te jure, je te le balance dans ta gueule, là.
11: T'as pas le droit.
1: Tu me le payes.
11: T'as pas le droit, t'es pas d'ici.
1: Ouais, bah tu vas voir, espèce de gros coup.
11: Ouais, mais bon, d'un autre côté, on choisit pas ses amis, on choisit pas sa famille.
1: Ouais. Manu, tu fermes ta gueule un peu.
11: Non, mais je voulais accueillir un nouvel auditeur.
17: Samy, on n'a pas d'amis et pas de famille.
11: Oui, c'est vrai aussi.
17: Ouais.
11: On accueille, donc tu le reprends. Couple, c'est pas la peine. Tu reprends quelqu'un d'autre, on y va.
17: Allez,
11: bonsoir.
17: Oui, bonsoir.
1: Je prends personne et c'est qu'un... Manu, ouais. Pareil, demain, tu passeras voir Max.
11: Ok.
1: Comme ça, vous apprendrez à faire du boulot correctement parce que vous me reprenez tous.
11: Parce que depuis tout à l'heure, parce que c'est le nouvel auditeur.
1: Non, depuis tout à l'heure, tu le fais exprès, c'est toujours les mêmes noms que tu prends jamais personne d'autre.
11: Depuis tout à l'heure.
1: Hein, dégueulasse. Donc, celui-là, tu peux...
11: Celui-là.
1: Anka.
11: Tu peux.
1: C'est terminé.
16: Tu vois, s'il prenait
1: des auditeurs. Non, mais toi, ça fait la... Depuis que je t'ai dit, depuis minuit, je t'ai dit de prendre des auditeurs, tu m'en as pris aucun. Il y en a aucun.
16: Mais c'est pas de ma faute, c'est ma vie.
1: Je ne veux pas le savoir. Donc c'est terminé, les prochains débats, tu ne les feras pas
11: avec ta compagnie, bah oui, c'est clair.
15: Moi, Gérard, sur IRC, il y a Candy qui me signale qu'on est 9993, donc il faudra peut-être chauffer un peu.
1: Allez, chauffe, putain,
11: il en manque 18. Non, moi, j'ai bien compté.
15: Et sinon, il y a Sniper 007 qui voulait savoir si la
11: Jet Set. Excuse-moi, est-ce que c'est une bonne question?
1: On s'en fout!
15: Bah non, quand même.
11: Ah non, on s'en fout pas.
1: On s'en fout, c'est.
15: Il voulait savoir si la Jet Set, c'est une corporation mystère secrète cachée comme l'homme à la cigarette.
11: C'est une bonne question.
1: Je vois pas le rapport. Je vois pas du tout le rapport à ce que.
15: Ah, mais c'est un peu comme Insect.
1: Non, mais je vois pas le rapport avec la Jet Set. Non, mais
15: Gérard, moi je t'en pose une. C'est un peu comme Insect, la Jet Set.
1: Non.
15: Si, pas. Il y a un gourou,
11: tu joues de mots là, jeu de mots. Une secte, Jet Set.
15: Non, même pas.
1: Non, Jet Set et secte, c'est pas du tout pareil. Non, il y a pas de gourou comme
15: Alors, c'est qui le chef de la Jet Set?
1: Ah, ben, c'est. Mais,
15: comment le pape?
1: Il y a pas de chef là-dedans.
11: Mais si, c'est.
15: Si.
11: Ils
15: sont
11: cultos. C'est le grand, là.
1: Maïtenia.
15: C'est bon.
17: Ouais, bah écoute.
1: Ah, bah non, t'avais répondu, toi, à la question que tu m'as dit.
17: Je veux dire qu'en plus, ils vont même pas dans les supermarchés, hein. Attends, ils vont dans des magasins à eux, quoi. Il y a, je sais pas, Fauchon, tout ça, tu vois. Des trucs de Lusk, hein.
16: Ouais, tout à fait.
17: Des produits de Lusk, hein, ça coûte cher, hein.
1: Ouais, mais de toute manière, c'est leurs femmes de ménage qui font les courses, comme elle a dit, Anne, c'est clair.
17: Pour remplir un caddie, quand tu remplis un caddie chez Fauché, t'en as au moins pour 3000 balles, hein.
1: Ouais, mais attends.
17: Ouais, bah, au minimum, hein.
1: Ouais, mais c'est pas.
17: Attends.
18: Alors que toi, t'es Fauché, t'as pas de caddie.
16: Bah ouais.
1: Donc qu'est-ce que je peux dire? Bah non, de toute manière, on peut pas croiser des gens comme ça dans la Jet Set parce que des milliardaires et des gens de la Jet Set dans une grande surface, comme tout le monde l'a dit, donc comme ils vont pas faire leurs courses, donc on peut pas en croiser un seul. Voilà. Donc 19e question.
15: Si tu pouvais encourager une personne à venir se connecter, ouais, parce qu'on est 9999, donc s'il y a une personne qui pouvait se connecter,
11: sortir les feux d'artifice. Quoi.
1: Bah,
18: Oui, crache sur la console.
1: T'as raison, mais de toute manière, ils vont venir tout seuls, on va essayer d'en avoir un...
11: Il y a une surprise sur le table, on va appeler Bibi qu'elle jouisse.
1: On va essayer de...
18: Jouisse.
1: T'as quelqu'un?
11: Non.
1: Non, bah, tant pis, on termine avec ces trois-là pour les deux derniers.
11: Si, je vais avoir quelqu'un, mais je rappelle.
1: Donc, la suivante.
11: Quelle est quelqu'un, excuse-moi, on accueille Lambert Wilkinson, bonsoir.
19: Bonsoir Gérard.
1: Bon, encore une tantouse.
19: Bonsoir Lambert. Dis donc, je t'en prie Gérard.
1: Ouais. T'appelles d'où?
19: De Nice.
17: Bonsoir Denis.
1: Fréquence.
19: 108.10.
1: Hein?
19: 108.10.
1: 108.1, pas 108.10,
11: c'est plus précis. Hein.
1: Ouais, ça va plus vite pour moi. Bon, quelle est la différence entre un milliardaire et une personne de la Jet Set, Lambert?
19: Je sais pas Gérard.
17: Dans la merde.
19: Moi, ce que je voudrais, c'est toi.
1: Lambert, tu vas retourner voir Manu au standard.
19: Non, je veux te voir toi.
1: Non, mais moi je te dis, tu vas au standard.
19: Non, Gérard.
1: Moi je te dis, tu vas au standard.
20: Non, non, non, Gérard.
1: Tu, mets, tu lui dis bonne nuit à celui-là, Lambert.
11: Non, non, non, Gérard.
1: Et tu lui dis au revoir, c'est tout.
11: Non,
1: c'est
11: non,
1: moi
11: non,
1: qui commande.
11: Gérard, non, non, non, Gérard.
1: Anne, c'est clair.
20: Un respect pour Albert Wilkinson.
1: Anne, c'est clair. Anne, c'est clair.
16: Oui, oui, excuse-moi, oui.
1: Alors.
16: Oui, ben, à mon avis, tout est lié, hein, tu vois, il y a quelque chose là derrière. Je ne pourrais pas te répondre à ta question parce que tu vas un peu trop loin, quoi. C'est un peu.
17: Je n'ai cervelé.
16: Franchement, oui, ben, complètement. Là, je ne pourrais pas répondre à cette question.
18: Oui, Anne, t'es conne, mais je t'aime.
16: Je suis trop bête pour ça, quoi.
18: Ah, oui.
1: Ah, tu vas pas répondre?
16: Ah, ben, non, non, j'ai pas le niveau, quoi.
18: Je m'en fous de ce que tu racontes.
1: Ouais, d'accord. Ben, dis donc, vous foutez vraiment de la gueule des gens quand vous voulez participer au débat. Ça fait peur, hein.
18: Très peu, une gazelle fougueuse.
1: Je crois que vous avez pas envie de. Vous préférez appeler pour dire des conneries que d'appeler pour participer à des débats, hein.
16: Hein.
1: Ah, non, mais. C'est ce que j'ai à dire. Kaliera.
10: Ouais, disons que Gérard, là, avec tes questions, tu commences à me saouler, là.
20: Oh, toi, tu m'excites avec ta voix.
17: En direct.
10: Tu commences à me saouler.
1: Bon, bah, Kaira, au revoir, alors, si je te saoule. Au revoir.
17: Au revoir.
1: Et Maïté... Maïtéa.
17: Maïtéa,
1: oui.
17: Moi, je pense que c'est une question de chiffres, parce que les millionnaires, en fait, elle est millionnaire.
1: Et milliardaires,
17: les...
1: hein.
17: Ouais, non, les gars de la Jet Set, c'est plutôt des milliardaires, alors qu'en fait, les autres, c'est des millionnaires, tu vois.
1: Donc, ouais, non, mais c'est pareil.
17: Bah non, non, c'est pas pareil. Attends, il y a quand même 3-0 de différence.
1: Ouais, mais si tu veux.
17: Ouais.
1: Si tu veux jouer sur les 3-0 de différence.
17: On peut jouer sur les 3-0, hein, vu ton QI, vu ton QI, on peut jouer, ouais.
1: Ouais, ben. Ouais.
17: 3-0.
20: Moi, Gérard, je pensais que vu ton compte en banque, tu pourrais pas faire partie de la Jet Set, mais tu pourrais peut-être faire partie de la Jet Sex.
1: Attends, qui c'est celui-là? Eh, c'est qui?
11: C'est Lambert Razoir, là.
1: Lambert Casse-Couille, là?
11: Ouais.
1: De Nice?
17: Attends, tu lui parles pas comme ça, il est quand même millionnaire en roupies, GG, hein, attention.
1: Ouais, bah lui, je crois qu'il est...
20: Il est milliardaire en roupies.
1: Bon, alors, c'est... Ouais, Manu?
11: On accueille Mangeneux, et on accueille... J'adore ce genre de petites choses. Bonsoir.
1: Mangeneux, t'appelles d'où?
21: Bonsoir, j'appelle de Chamonix.
17: Comme par hasard.
1: Fréquence
21: 112.1.
1: Et...
17: Ça bouge vite.
1: Hey Manu,
11: qu'est-ce que tu veux?
1: C'est tout, c'était le dernier?
11: Bah,
1: la dernière pour...
11: J'adore ce genre de petites choses.
1: Pour les 3 minutes qui restent?
11: Bah je sais pas, ça dépend si tu l'y vires pas en 15 secondes.
1: Non, pour les 5 minutes. Rigo, ouais.
15: Oui, on vient de dépasser les 10 000.
1: Ah,
15: et ouais, grâce à l'arrivée du...
1: Ah,
15: grâce à cousin Gérard.
1: Bien.
15: On est 10 000 là.
11: C'est le 10 000ème connecté, ouais. Tous ensemble.
15: Ouais.
11: Merci. Bravo Gérard.
17: Cousin Gérard.
15: On est 10 000 là, il y a la Christine qui est arrivée.
1: Mangeneux.
17: 75 Paris.
21: Oui Gérard, je vois que tu m'entends.
1: Ouais. Donc la question c'est quelle est la différence entre un milliardaire et une personne de la Jet Set?
21: La différence est très subtile en fait. Parce qu'une personne de la Jet Set n'est pas forcément millionnaire. Et,
1: Milliardaire,
21: oui, évidemment.
1: Ça, c'est la question, c'est le thème du débat, la Jet Set et les milliardaires.
21: Ah, c'était ça?
1: Ah, oui, c'était ça depuis minuit, c'est ça le débat.
21: Ah, d'accord. Mais en fait, je te dis ça, la différence subtile, c'est parce qu'en fait, il n'y a pas vraiment de différence. Ça dépend de plein de trucs.
1: D'accord. Lambert?
20: Ben moi, je voulais savoir si tes amis...
1: Oh, le Larsen!
11: T'es dans un teubu ou pas, là?
1: Tu te crois où, là, Lambert?
11: C'est pire que le Verlan. Hein. Tout est inversé.
1: Oh, tu te crois où, Lambert? Bon, Lambert, au revoir.
20: Au revoir.
1: Hop, Manu.
20: Hop.
1: Au revoir, Lambert.
20: Hey, j'ai rien fait, Gérard.
1: Alors, tu réponds. Oh!
11: Je crois qu'il a rien fait.
1: Non, ouais, mais Manu.
11: Oui?
1: T'éteindrais ton micro, tu me ferais pas de Larsen, s'il te plaît.
11: Ah, pardon.
1: Parce que c'est toi qui faisais du Larsen. Alors, Lambert.
20: Moi, je voulais savoir, Gérard, si au milieu de tes amis clochards, si tu avais des amis clochards, ils considéraient que tu faisais partie de la Jet Set.
1: Hey, Lambert, espèce de gros PD, tu dégages.
17: Tu parles de Jet Set de Roumain, enfin...
1: Allez, Manu, là où...
11: Michel.
1: Hop, au revoir à Lambert.
17: Je suis à fond.
11: Pourquoi? Parce que nous, quand t'as ramené...
17: J'ai bien chaud pour le sonar demain.
11: Tu vois, moi, je me souviens que t'avais un pote clochard, justement, donc c'était pas très con ce qu'il disait.
1: Ouais, bah tu lui dis au revoir et c'est tout.
20: S'il te plaît, il pensait que tu faisais partie de la Jet Set, puisque tu parles dans un micro.
17: Ah, sous les ponts, ouais.
1: Tu dégages, Lambert.
20: Non, je dégage pas.
1: Tu dégages.
20: Non, je dégage pas.
1: C'est moi qui commande, tu dégages.
20: Oui, mais moi, je fais partie de la jet set.
1: Ben moi, tu fais partie de la bande des travaux, alors tu dégages.
11: Il est pas beau, votre monde.
1: Gérard. Alors tu dégages.
11: C'est pourri.
1: Tu dégages. Manu, tu lui dis au revoir, terminé pour lui.
11: Ah, parce que surtout qu'on va faire la conclusion, alors.
3: Ah, bah oui, alors. Sur,
11: Ah, merde. Non, mais j'adore ce genre de petites choses qu'elle a.
1: Non, mais mange-le, ça y est, là,
11: Jarre. Non, mais tu, écoute, c'est son nom, j'adore ce genre de petites choses. C'est un auditeur qui s'appelle J'adore ce genre de petites choses.
3: Ouais.
11: C'est ce que je te dis depuis tout à l'heure.
1: T'appelles d'où, petite chose?
2: Non, tu dis mon nom.
1: Ouais, mais je t'appelle comme je veux, mais tu me casses pas les murs.
11: J'adore ce genre de petites choses.
1: Genre, tu me fais chier avec tes noms bidons, alors je lui dirai comme je veux. T'appelles d'où?
2: J'appelle de Montmorency.
1: 101.9.
2: Exactement.
11: Attention.
3: Et Gérard, sur IRC, on est 10 002 depuis l'arrivée d'une certaine Roselyne. Mmh. Et il y a Candy sur IRC qui voulait savoir si on peut refuser d'être dans la jet set quand on est milliardaire.
1: Bon, on peut, si les milliardaires, ils peuvent refuser d'être dans la jet set, hein, c'est tout, hein. Donc voilà, donc on va faire conclusion du débat.
2: Ok, super.
11: J'ai rien appris, moi.
1: T'as rien appris parce que t'avais qu'à pas faire le compte.
11: Mais non, mais franchement, j'ai voulu m'intéresser au débat. On a posé des bonnes questions.
1: Ouais, non mais t'avais qu'à...
11: T'as tout capoté, mon con.
3: Ouais, moi, toutes les questions que j'ai posées, t'as dit que c'était de la merde. Et
1: non,
3: ça m'a vexé.
1: Non, non, c'est
3: moi,
1: pas
3: je viens
1: manière.
3: Exprès pour le débat.
1: De toute manière, on a atteint les 10 000, donc c'est ce qui est
11: principal. C'est principal.
1: Non, okay,
11: c'est
1: non, mais même,
11: bravo, la
1: manière, ce que je peux dire, et ça, Max, s'il écoute, il peut écouter, il entendra très bien ce que je dis. Donc, les 10 000 ont été dépassés. Mmh. Le débat, Fildar, t'as fait presque trois heures de débat, t'as merde, comme tous les débats que tu fais. Mmh. Manu, ça a été pareil, tu m'as pris des auditeurs, tu les as rechangés, donc... J'en parle pas, donc c'est pareil, au standard, ça a été de la merde. Mmh. Alors, Antoine, Anka, c'est même pas la peine d'en parler, tu m'as pris un auditeur, on avait dit, dès d'entrée, quand j'ai pris la place de Max, quand j'ai annoncé le débat, donc on a dit, pas de portable, la première chose que tu m'as fait, tu m'as mis un auditeur, il avait un portable, on l'a gerbé, donc tu savais très bien qu'il fallait pas de portable lors des débats. Donc moi, ce que je peux te dire, Anka, c'est que tu as continué avec Max, mais moi, question de travailler le soir, lors des débats comme ça, je peux te dire que ça sera plus possible qu'on travaille comme ça.
5: Désolé. Bon, bah, je vais être obligé de me reconvertir d'aller dans la jet set, alors.
1: Tu
5: me donnes des trucs avant, alors.
1: Non, mais tu vas te reconvertir, comme tu prends la place de Fildar, comme Fildar, il va nous quitter à la rentrée. Donc, tu vas continuer avec l'équipe, et moi, le jeudi, je te veux pas au standard, c'est tout. C'est simple, c'est ce que j'avais à te dire. Maintenant, Max, il sait, on avait essayé lors de la nuit marathon, ça a été pareil. Donc, moi, je peux te dire que pour la rentrée, si on continue les débats, ça sera pas la peine de venir. Voilà.
5: Ouais, mais ça, c'est un peu de leur faute aussi. Hein,
1: Non,
5: il m'a pas laissé toucher au téléphone.
1: Non, mais même, c'est pas la peine de dire que c'est de leur faute. Tu sais comment que ça marche, t'avais qu'à...
5: Bah, tu sais très bien que c'est eux. Hein.
1: Non, mais c'est tout.
11: Il y a encore 4 personnes, je crois, là.
1: Non, écoutez.
11: Attends, je fais les conclusions.
3: Écoutez, vite.
11: Allô, c'est parti, hein. Il y en a un qui commence.
22: Ouais, GG, c'était Mégane. Je voulais te remercier d'avoir bousillé ma vie depuis 3 ans avec tes débats de merde. Donc j'espère que c'était vraiment le dernier, quoi.
1: Eh ben non, justement, parce que je reviens à la rentrée, manque de peau.
22: Quand même.
1: Ouais, ben si ça vous plaît pas, ça.
22: Ouais, mais bon, faut déjà que tu finisses ta cure, t'en as pour au moins 3 ans, alors.
1: Tu ferais mieux d'aller te faire sauter ailleurs, au revoir.
11: Ah, c'est coupé, tiens.
1: Voilà.
11: Bien, Manu, bien coupé.
1: Alors après.
23: Salut Gérard, c'est Raoul, je t'aime.
1: Bonne nuit à toi. Après.
23: Salut Raoul. Salut Raoul.
1: Après. Allô.
23: Oh. Bon, après toi. Bon, GG, c'est ton pote Goldo quand même, hein. J'espère que ça va bien se passer quand même, c'était pour toi le sevrage, tout ça. Moi je te propose demain soir on passe te chercher et tu te prends la dernière biture du siècle, on t'emmène aux putes, on fait tout, la tournée des grands ducs hein, quand même, grand seigneur.
1: Merci Manu de m'avoir pris les mêmes auditeurs parce que j'avais reconnu les voix.
11: Comme
1: par hasard.
11: Ça fait 3 ans. Hein.
24: Ça fait 3 ans qu'ils étaient pas passés donc.
1: Ouais, j'avais pas à les prendre. Merci.
23: Ouais, t'es trop chaud. Bon, c'est Internet, écoute, je suis à côté de la radio donc si je peux venir te péter le fion, ce serait bien cool.
1: On a terminé.
23: Et puis l'année prochaine, arrête d'être con.
1: Ouais, bah toi-même.
23: Non, mais
1: au revoir.
23: Cool. Ok.
1: Donc, conclusion de l'IRC.
3: Alors, l'IRC où on a fini à 10 003 grâce à l'arrivée du petit chacalin.
1: Oh, il était là aussi.
24: Je crois que par contre, il a plus de pattes. Hein. C'est fini.
3: Je crois. Je crois, je sais pas si il a glissé sur du verglas ou un truc comme ça. Donc il y a beaucoup
11: il
3: de conclusions.
11: Ouais,
3: je crois. Il y a une conclusion de Stéréo. Il dit qu'avec ta jambe, tu fais plutôt partie de la Q-Jet 7 et Sandy de la Jumbo 7.
0: Sandy, elle l'emmerde.
11: Est-ce que c'est vrai que c'est elle qui a conçu le nouveau gros zinc d'Airbus là?
0: Ta gueule,
11: si niveau capacité, est-ce que c'est elle qui a donné des
0: ta
11: news
0: gueule.
3: Si c'était elle qui faisait l'homme, on me demandait.
0: Ouais, ben, ils vont faire enculer avec ça, ils me font chier.
3: Voilà, après, conclusion de Gérard Lambert le cousin. Les télécoms sont devenus milliardaires grâce aux factures des 10 000 connectés qui ont perdu leur argent en écoutant un débat de merde.
0: Ouais, non, bah ça, c'est de leur faute, c'est tout.
3: Ah, il a pas très tort. Il y a Sniper07 qui dit ouais, Gérard revient à la rentrée. On a de l'espoir.
11: Attends, excuse-moi, je crois que Fildar se prend pour match à Béranger.
3: Ah.
11: Excuse-moi, il est 3h. C'est rigolo.
3: Ok, Manu qu'enchaîne. GG est à la Jet Set, ce que Sandy est à la minceur, pourquoi pas.
11: Ouais.
3: Fourbe qui dit que les courses de Jet Set sont dangereuses, il a pas tort et c'est un peu tout raide aussi. Conclusion de Yankee, c'est au nombre de ces morpions que Gérard est milliardaire. Ah, là, il a pas forcément tort.
11: Mmh.
3: Et
11: dernière
3: conclusion, t'as vu. Rapide. Conclusion mythique de Turpentine qui dit que ton débat nous est
0: nul. Ça m'aurait étonné celle-là.
3: Bah,
0: conclusion, qu'est-ce que j'ai à dire? Bah, dommage que ça s'est mal passé avec Fildar. Ça m'aurait étonné que tu me casses pas les débats, hein. De manière, t'as l'habitude.
11: Je m'en vais, c'est la dernière fois qu'on bosse ensemble, tu le sais ou pas?
0: Bah ouais, mais vrai. Tant mieux. Ça, comme ça, je serais bien tranquille à la rentrée.
11: Par contre, je peux venir chez toi le week-end boire des pots.
0: C'est ça, tiens.
4: Bah non, tu peux plus.
0: T'as plus le droit, alors.
4: Ou du coca, un peu.
11: Alcoolisé, un truc.
0: Donc,
11: tu vas tourner à la tournée.
0: Je sais pas qui sera à tes côtés à la rentrée.
4: Non, moi, je suis plus là non plus à la rentrée.
0: T'en sais rien?
11: T'as
0: rien
11: qu'à Noémie.
4: Chaud. Je te le dis, hein. Moi, je fais un autre boulot. Je bosse plus ici, moi, à la rentrée.
3: Il me rejoint sur France Info.
0: Bon, bah, donc, qu'est-ce que j'ai à dire? Bah, rien de spécial. Donc, je vous souhaite une bonne nuit, de bonnes vacances. Et puis,
4: d'ailleurs, tu pars où, toi?
0: Nulle part.
11: Tu vas où?
3: Non, il part en cure.
0: Ça regarde personne, donc j'ai dit que je le dirai pas où que je vais. Bon, c'est tout, terminé, point final à la ligne. Donc, pour ça, vous allez retrouver, c'est qui?
11: On va mettre un disque, c'est Jay ce soir.
0: Donc, vous allez retrouver Jay pour la nuit sans pub, et là, on se met.
11: Le titre de disque,
0: Oh là, t'es chaud, toi?
11: Bah oui, mais
0: les deux titres.
11: Disque avant, ça te dérange pas?
4: De quoi?
11: On met un petit disque avant.
4: Oh, aucun problème.
11: Voilà, pour vous.
4: Il y a le débriefing ou pas?
11: Non, il n'aura pas ce soir.
0: C'est quoi d'ailleurs le titre?
11: Tu l'as pas?
0: Bah non, ça y est.
11: Ah, putain. Merde.
0: Bah alors, tu fais quoi là?
11: Bah attends, faut le noter.
0: T'impues parce que.
11: Excuse-nous,
0: j'ai. Et demain, bah, vous allez retrouver toute la Dream Tease.
11: Non, Dream Tease, c'est nous, mon con.
0: Vous allez retrouver Max, Manu, Fildar et Anka et Noémie.
11: La Sleep Team.
0: Ta gueule. Vous allez retrouver Manu, Max, Fildar et Anka et Noémie pour la libre antenne normalement. Et moi, je vous souhaite de bonnes vacances. De toute manière, je serai à l'écoute quand même pour savoir ce que vous allez dire.
6: Ah, t'es encore un poste
0: voilà.
6: Alors.
0: Ta gueule, toi, derrière.
11: S'il vous plaît, attendez, je suis
0: un
11: en train de
0: mettre
11: le
0: texte. Un petit peu de respect
11: pour
0: les gens qui vont... Donc voilà, donc...
4: Tu le mets ou pas, ton scud?
0: Il est en train de dormir,
11: deux secondes,
0: là.
11: Deux secondes.
4: C'est long, hein.
0: Ouais, mais fais ton rapport.
11: Et vous avez des voix d'homosexuels de l'autre côté.
0: Estelle.
4: Qu'est-ce qu'il faut pas entendre?
0: Eh, tu fais ton rapport, hein, pour demain, hein.
4: Et Gérard, t'oublies pas ta jambe.
0: Ta gueule, toi, tu te la corroules dans le cul, ta jambe.
11: Je suis une gomme sur la patte, elle a un panari, ta jambe.
3: On va vous laisser entre humoristes.
11: Okay. C'est bon, le titre est prêt.
0: Ah, ça y est quand même, bah punaise.
11: On va vous souhaiter une bonne nuit et Gérard va se balancer le disque.
0: La boulette de mon papa avec 10 mois... Donne-moi 2 francs pour un baby. Je vous souhaite de bonnes vacances à tous.
11: Quand il lance son bic.
0: C'est toi.
7: Non, non, non. Dr. Willy and Space Records present Club Sinatra Remix.
0: Et voilà, donc vous pouvez toujours nous contacter au 0825 08 5000 et pour les Belges au 033 05. Oh merde.
8: Bonsoir.
0: Bonsoir à tous, t'appelles d'où?
8: J'aime bien quand tu m'appelles comme ça.
0: Ouais, vas-y, espèce de tremblot.
8: T'appelles de Paris.
0: Oh, putain, mais merde.
8: Je sais où le voiture se trouve.
0: Hop, carrière, je me tire. Christophe, le site internet, s'il te plaît, là, on y va, là. Christophe, on n'a pas que ça à foutre, hein.
4: Excuse-moi, je t'allais faire pitouille.
0: Avez-vous lu le livre de Madame Chirac?
8: Alors, moi, Marcelino, je ne l'ai pas lu, mais Gérard, je te conseille un livre, La guerre des boutons.
0: Ouais, ouais.
1: Non mais la guerre des boutons, je m'en bats les cacahuètes.
6: Oh, c'est lui qui a sa musique derrière, arrête.
9: Mais s'il prend une pute et qu'il roule pas.
1: Ah bah ça c'est son problème, c'est pas le mien.
12: Salut Gérard, c'est Monsieur Johnny.
1: 109.
12: Exact. Oh.
9: Mais sinon Gérard, t'as pas de nouvelles de cette vieille poufiasse de Sandy?
1: Mouna.
9: Oui.
1: Au revoir.
9: Oui, je m'interroge.
1: De quelle manière se traduit la bonhomie? Tu réponds correctement à la question.
11: On explique là, Gégé.
1: De quelle manière?
12: On n'a pas dit répète, on a dit explique, du con.
1: Alors du coup, il t'emmerde, pousse-toi de là, la boîte.
11: Ouais, mais qu'il évite de parler de l'arrière-carte, ça me ferait bien plaisir.
1: Et qui c'est qui nous reste là?
13: Maurice, il est toujours là.
9: Ah non.
1: J'ai dit au revoir à Maurice là.
13: Moi, pour conclure,
1: c'est qui toi?
13: C'est Jean-Michel.
1: T'es encore là, toi?
13: Bah oui, je suis revenu. Alors, je voulais proposer...
1: Attends. Ah bah non, on t'a dit au revoir, quoi.
12: Ah bah alors, pourquoi tu m'engueules? Parce que je suis pas là, Blaireau.
1: Oh! Eh, Blaireau, il t'emmerde, alors au revoir. Ça te dérange, va te dire bonsoir que de dire des conneries. Ouais, fils de pédiatre, fils du doc.
14: C'est Jeanne.
1: Oh! Mais c'est quoi ce bordel, là?
11: C'est Spitz, il déconne.
1: Ouais, bon, allez, tu lui... Manu, tu lui dis... Tu lui dis au revoir à lui et c'est terminé. Allez, hop.
13: À qui?
1: Bonne nuit. Donc,
13: est-ce que je peux répondre?
1: Qui?
13: Monsieur Spiff.
1: Mais je viens de te dire au revoir.
13: Mais pourquoi vous me dites
1: au revoir? Je te dis au revoir, c'est tout.
13: Pourquoi? Écoutez,
1: au revoir.
11: Je peux pas, son père peut me faire aller sur Skype.
1: Allez, au revoir.
13: Je réponds à votre débat.
1: Non. Bipudus, tu arrêtes s'il te plaît, merci.
9: D'accord.
13: Ouais, donc je disais que dans ces cas-là, tu gonfles. Et donc voilà, donc forcément, il y a un moment où c'est un peu comme une cocotte minute, quoi. Faut que ça sorte.
1: Bipudus, tu arrêtes s'il te plaît.
13: Girardo.
1: Bon alors Lolo, c'est toi qui viens de dire en culo. Bon alors je viens pour encore voir.
13: Ah mais non.
1: Terminé. Dans les banques ou autres services.
13: Je sais pas.
1: Donc pourra-t-on encore échanger des francs dans les banques ou autres services?
13: Je sais pas.
1: Donc pourra-t-on encore échanger les francs dans les banques ou autres services? C'est la dernière fois que je répète la question.
13: C'est quoi le mot?
1: Alors.
13: Écoutez, moi je vous répondrai l'équivalent de 4 ports.
1: C'est-à-dire?
13: Eh bien, 1, 2, 3, 4 ports.
1: Monsieur Mazur.
13: Oui, monsieur Gérard.
25: Pareil.
1: Je pense que pour l'instant, vous êtes en train de vous foutre de ma gueule.
25: Pareil.
1: Alors, on s'écoute, Jean Biffon, il n'y a que de la maille dans mon portefeuille doré. Et voilà, donc, en fin de compte, c'était pas ce qu'on venait de ce que j'ai annoncé. Et c'était donc les Bee Gees avec Stenoline.
13: Moi, j'ai eu un petit problème avec le grec, c'est que j'ai séché les cours pour aller coucher avec des femmes plus vieilles que moi.
1: Putain, mais alors, moi, j'ai regardé, c'est abréviation de famille Bach égale Basso. C'est tout ce que je peux vous dire. Les gens, c'est vraiment des connards. C'est tous des cons à trois.
11: Ça arrive, Gérard, d'avoir un ami artificiel, c'est pas grave.
1: On va terminer, ça y est, c'est terminé.
13: J'ai pris ton vieux chapeau Rav Calin en otage, monsieur Gérard.
1: Oui, monsieur Mazur.
13: Alors, vous m'entendez?
1: Oui, je vous entends.
13: Parfait, moi aussi, monsieur Gérard. Je suis ravi d'être de retour.
1: On ne sait pas ce qui s'était passé.
13: Bonsoir, monsieur Mazur. Oui, bonsoir.
1: Ah, ça y est, les bonsoirs, Jean-Luc et puis Michel Panini, là. Joyeux Noël.
26: Bonne année à toi, Gérard. 0. Tu fais ce que tu veux, tu mets un remix et les gens appellent au 0803-08-5000 et 0870-5000 et 3615 Confuntibri, rubrique direct.
27: Ah bah là, on est à 14%.
26: Ah ben, réveillez-vous.
27: Ouais,
26: je commence pas le premier débat avec trois personnes, c'est tout. Donc, continuez à appeler.
27: Mais c'est quoi le premier débat?
26: C'est, je sais pas, Max, il te l'a dit, donc.
27: Non, c'est quoi? Moi, j'écoutais pas.
26: Bah, c'est sur les ronflements et c'est tout.
27: Non, mais c'était pas la virginité plutôt le premier débat?
26: Non, ronflement.
27: Manu, c'était virginité ou ronflement le premier débat?
28: Virginité, ronflement, je crois.
26: Ouais, ronflement.
27: Tu ronfles toi, Gérard?
26: Non, de toute manière, je commence pas un débat comme
27: manière,
26: ça.
27: Donc, manière, tu ronfles ou pas?
26: Hop.
27: Mais tu ronfles ou pas?
26: Non, mais.
27: Mais Gérard, on est à l'antenne, tu éteins pas
26: non,
27: ton
26: non,
27: micro.
26: Non, mais pour l'instant, bon.
27: Mais j'ai pas d'autres 10.
26: Mais, moi, je commence pas le débat comme ça.
27: Bah, tu peux peut-être commencer à poser la première question déjà?
26: Ah non,
27: bah. Ah, à moins que ce soit pas toi qui les ai écrits, tu les connais pas?
26: Tu permets, c'est moi qui fais les questions, d'accord?
28: Hein? Okay. Ouais, je te permets?
26: Oh. Okay. Oh. Ok. Tu vas ailleurs avec ta caméra, t'as pas besoin de voir ce qu'il y a là, d'accord?
27: Il y a Alexandra sur Minitel qui a 18 ans et qui te demande si t'as pensé au coton-tige ce soir.
26: Bon, alors déjà, Alexandra, tu vas commencer à te calmer avec ça, parce que si ça commence comme ça, ça va aller vite. Le premier débat, il va durer que 29 minutes.
27: Là, t'es monté à 16%. Il y a quelqu'un qui te demande si tu pars vraiment sur Skyrock.
26: Oui, c'est ça. Ah ben, pourquoi pas? Pourquoi pas sur Europe 1 ou Europe 2?
27: Justement.
26: Ouais, mais ce sera pas des... C'est ça. T'as raison, continue à jouer avec ça. Ça ira. Donc la première question, c'est est-ce que votre copine ronfle? Est-ce que votre copine ou votre copain ronfle la nuit? Donc la première question. Donc moi je pars pas avec trois personnes au débat. Donc
27: bonjour les auditeurs.
10: Bonsoir.
14: Alors donc on accueille DJ Michel, on accueille Gilbert, on accueille Fred.
10: Ouais, salut.
15: Yes. Good evening, Joe.
10: Voilà. Salut,
15: DJ Michel de New York.
27: De toute façon, il faut bien des mecs pour répondre à la question est-ce que votre copine ronfle? Parce que tu sais, des nanas qui ont des copines, il n'y en a pas beaucoup. Hein.
26: Non, mais de toute manière, pour l'instant, il est au standard. Je l'ai prévenu mardi. Apparemment, il n'a pas compris.
14: Écoute, Gérard, vu comment
26: tu es. Non, t'as pas compris, je te l'ai dit tout à l'heure.
14: Les filles n'ont pas voulu t'appeler.
26: Dans ces cas-là, je fais pas de débat comme ça. Arrête avec l'os, si tu veux. Oh,
10: DJ, calme.
26: On commence pas comme ça.
10: Personne n'appelle.
26: Donc le premier débat, vous allez réfléchir.
14: Gérard, je pars pas
26: avec 4 personnes.
14: Je viens d'avoir Rita, je viens de la rappeler.
27: Ça
14: elle est
27: 5
14: là.
27: Personnes.
26: Non, d'habitude sur le premier débat on part à 6. Donc Manu, s'il te plaît, tu te réveilles, je partirai à 6 pour avant.
10: Ouais, mais on part à 4 et on nous.
26: Non, toi tu te tais pour l'instant.
10: Gigi, on est avec des copains, on est plein, t'inquiète.
26: Non.
10: On est vierge, on ronfle.
26: Est-ce que
10: t'es vierge du ronflement, Gigi?
26: Pour l'instant, c'est pas le thème du débat, c'est pas le premier débat, d'accord? Et tu vas pas commencer.
10: Excuse. J'appelle
26: mais
10: le
26: ça, mais si t'as du monde derrière, tu vas dégager.
10: Ok.
27: Ah, une petite question cool sur Minitel, Gérard. Il y a Pipe Express qui dit déjà qu'elle adore tes débats et elle te demande si tu as pris une douche le matin parce qu'elle te voit sur Fun TV.
26: Elle trouve que
27: t'es plutôt pas mal. Alors, t'as pris une douche ce matin ou pas?
26: De quoi?
27: T'as pris une douche ce matin?
26: Qu'est-ce qu'elle dit? Qu'elle voit mon clito?
27: Non. Elle te voit sur Fun TV et qu'elle te trouve plutôt pas mal aujourd'hui sans la moustache.
26: Eh ben, dans ce cas-là, qu'elle appelle. Qu'elle laisse son numéro de téléphone, on la rappelle si elle veut faire.
10: Gérard, je suis là.
26: Quoi?
10: Je suis là.
26: Ouais, c'est ça.
27: Ah, bah Rita.
26: C'est ça.
10: Gérard, c'est moi, c'est Rita.
14: Et on accueille Barbara aussi.
10: Allô, Gérard?
27: Barbara?
10: Oui, bonsoir.
27: Ah, bah voilà.
26: Bonsoir,
10: Barbara.
27: Vous la fermez?
26: Mais pour l'instant, tant que j'ai pas 6 personnes,
27: On a
14: 5, Gérard. C'est bon, tu peux commencer.
26: Ah, non, mais attends.
27: Et on est à 18% sur Minitel.
26: J'ai quoi, là? J'ai rien du tout, moi. J'ai même pas les noms.
14: Il y a DJ Michel, il y a Rita, il y a Barbara, il y a Gilbert et il y a Fred.
26: Hein? C'est ton boulot, Manu, quand même.
14: Oui, mais toi, ton boulot, c'est de faire les débats, Gigi.
26: Mais toi, ton boulot, c'est de marquer les noms.
10: Hein? Allez, fais pas ta mijaurée, commence.
26: S'il te plaît, tu vas te taire, toi.
10: T'es godiche, hein.
26: Ouais, bah si ça te plaît. Commence pas comme ça, parce que tout à l'heure, tu as dégagé vite fait, toi. Donc tu choisis.
16: Quel bonnet.
26: Comment? Attention à celle qui vient de dire ça, parce que ça va gerber ce soir, et sec.
10: Parce que benet, ça veut dire connard en langage recherché.
26: Bon, qui c'est qui vient de dire ça? Bon, s'il te plaît, tu me chauffes celui qui a dit connard.
14: C'est bon, je vais calmer, Gérard.
27: Ah, t'es à 21% sur Minitel, là, ça continue à monter. Hein.
26: Ouais, bien sûr.
27: Non, mais oui.
26: Ouais. Non, mais t'inquiète pas, je sais aussi où que ça se passe, le Minitel.
10: Gérard, tu m'entends?
27: Ça se passe, d'accord.
16: Qu'est-ce qu'il faut te faire pour que ça monte?
26: Michel.
10: DJ Michel, yes. Je t'écoute de New York City.
26: Tu dis bonsoir et tu la fermes.
10: Hello, Michel. Gérard.
26: Tu dis bonsoir et tu la fermes.
10: Il est 19h15 à New York. Je t'écoute sur Internet.
26: Bon, lui, tu le chopes, tu lui dis qu'on lui dit bonsoir, qu'il se taise.
14: Il a rien dit méchant, Gérard.
27: Gérard, tu commences le débat, là, tu reposes la première question, que tout le monde y réponde. Maintenant que tout le monde est là.
26: Est-ce que votre copine ou votre copain ronfle la nuit? Donc, Claire.
17: Allô?
26: Claire, bonsoir.
17: Bonsoir Gérard, bonsoir à tous.
26: Bonsoir.
10: Bonsoir Claire.
26: Bon, t'arrêtes avec l'os, toi. Ok? Alors, Claire, bonsoir.
17: Bonsoir Gérard.
10: Bonsoir Claire.
26: Bon, Claire, allez.
10: On va prendre la première question, après on va se coucher vite fait.
26: Moi, je t'ai reconnu, d'accord? Donc tu vas te calmer, tu laisses parler les gens, ok? Alors Claire, s'il te plaît, tu réponds à la première.
17: Eh ben écoute, moi mon copain, il ronfle pas mais il respire très fort.
26: Mm-hmm.
17: C'est un peu pareil quoi.
26: D'accord.
17: C'est chiant.
26: Mm-hmm. Barbara?
2: Moi mon copain il ronfle. Donc mm-hmm. J'essaie de m'endormir avant lui et quand je l'entends ronfler, je lui demande de se tourner, il se tourne et il ronfle plus.
26: Ok.
2: Et il bave aussi.
26: Un peu... Hein?
2: Il bave aussi.
26: Ah bon. Rita?
5: Bonsoir Gérard, mon petit lapin en sucre.
26: Bonsoir ma chérie.
5: Ça va Gérard?
26: Je sais pas, j'ai pas regardé ce matin.
5: Ah, Gérard, trop bien.
26: Excuse-moi pour la semaine dernière du petit problème technique du standard. Bon, c'est bon, toi, Gilbert, Michel, tu te tais, s'il te plaît, merci.
18: Okay,
26: donc, pour toi, Rita?
5: Bah, moi, j'ai un copain qui arrête pas de ronfler.
26: Mm-hmm.
5: Et donc, je lui donne des claques. Et ça
26: me
5: réveille.
26: Ouais, mais alors, c'est peut-être pas la meilleure solution. Hein.
5: Ah, mais si, parce que je lui donne des claques.
26: Mm-hmm.
5: Et je lui suce sur son nom tout doucement.
26: De quoi, de quoi, de quoi, de quoi, de quoi, de quoi?
5: Je suis sur son nom, tout doucement, et ça s'arrête.
18: Quoi?
5: Chuchoté, chuchoté. C'est un synonyme.
18: Oui.
26: Ouais, d'accord.
5: Je chuchote son nom à l'oreille.
18: Il ronfle la trompe.
26: Ouais. Fred?
19: Ouais, bah écoute, moi j'ai pas de copine, c'est Fred, moi j'ai pas de copine, mais j'ai un chat et ouais, il ronfle.
26: Mais on en a rien à foutre que t'as un chat.
19: Attends, mais j'ai un chat, il dort avec moi sur mon lit, et mon chat il ronfle. Voilà. Voilà, il s'appelle Gérald et il ronfle.
5: Comment il s'appelle?
19: Gérald.
26: Gilbert.
19: En hommage à quelqu'un.
18: Oui, bonsoir mon.
26: De quoi, qu'est-ce que tu viens de dire, Fred?
19: J'ai dit que mon chat s'appelait Gérald en hommage à quelqu'un.
26: Oui, d'accord.
19: Bah, tu t'appelles pas Gérald?
26: Non, mais je te préviens, d'une chose.
27: Ça ressemble un peu quand même, hein, ça ressemble.
19: Non, mais c'est Gérald des G-Squad, attention.
26: Je te préviens, tu as intérêt de rester tranquille, s'il te plaît, parce que sinon tu vas germer vite
19: dit,
26: fait.
19: J'ai dit Gérald.
26: Ok.
19: Moi, je suis américain, Gérard.
18: Donc,
19: Gérald,
18: moi.
19: C'est version américaine.
26: Gilbert.
19: Donc, toi, c'est Gilbert, je couche pas
26: Gilbert.
19: Avec ton chat. Non, mais avec ton cochon d'Inde.
26: Ouais, bon, voilà. Oh. Vous la fermez. Gilbert, s'il te plaît.
19: Pas de problème.
26: Gilbert. Bon, allez, hop.
27: Gilbert.
26: Gilbert, dehors. Bon, il est plus là. Hop, bonne nuit, Gilbert. Alors, Michel. Michel est pas là ou quoi, là? Oh, c'est là, pas là, ce bordel.
18: DJ Michel.
20: Voilà, il est là, Gérard.
26: Ouais, il se réveille ou quoi, lui?
18: Gérard, sorry, parce que là, je t'appelle de New York.
26: Non, mais vas-y, accouche.
18: Mais je t'écoute, je voulais juste dire un truc, je t'écoute par Internet. Il est 19h15 à New York, et je voulais juste saluer tous les Américains qui sont très nombreux à écouter les débats.
26: Allez, hop. Hop. Bonne nuit.
5: Gérard, t'es pas content d'avoir des gens qui appellent.
26: Non,
5: New York.
26: attendez.
18: Excuse-moi, Gérard, j'ai juste signalé les Américains, c'est tout.
26: Bon, là, tu réponds à la question,
18: alors,
26: c'est tout.
18: Moi, je dors avec mon ordinateur, il ronfle pas.
26: Ouais, d'accord, tu dors avec ton ordinateur, bientôt, moi, je vais te faire dormir avec un téléphone aussi.
18: Gérard, j'ai du pistolet, je n'ai pas d'amis. Je suis désolé, merde.
26: Merci pour le Larsen.
18: Je n'ai pas d'amis, Gérard.
26: Ouais, bah, je m'en fous. Deuxième question, Gérard, comme ça va aller vite.
19: Gérard, c'est Gilbert, je suis revenu.
26: Ouais, tu travailles un peu,
19: donc,
26: toi.
19: J'aimerais répondre à la question. Donc, moi, ma copine, elle ronfle pas, mais par contre, je suis vierge.
26: Et alors, j'en ai rien à
19: voilà,
26: foutre.
19: C'est tout, non, mais c'est tout.
26: C'est pas le thème du premier débat, d'accord?
19: Ok, je vais m'occuper de toi, Gilbert.
26: Ok, bon. Deuxième question. Ronflez-vous souvent en conduisant?
27: Non, mais attends, Gérard, t'as pas répondu à la première question.
26: Non, bah...
27: Mais toi, la première question, est-ce que ta copine ronfle en normand?
26: Pour l'instant, j'ai pas de copine, ok? En de bon entendeur, salut.
27: Et Christine, comme ça, elle ronflait?
26: Je te répondrai pas, d'accord?
18: Et ton colombe, Gérard? Ton colombe.
26: Comment? De quoi?
18: Ton colombe, ronfle?
26: Mon colombe?
18: Ta colombe, je sais plus comment.
5: Ton colombe.
18: Ta colombe.
5: Oui.
26: Ben, vous lui demanderez un peu plus tard.
27: Donc la deuxième question, c'est original comme question, je crois, c'est...
26: Ronflez-vous souvent en conduisant? Alors, Claire,
27: en conduisant.
5: Bah écoute, Gérard, jusqu'à preuve du contraire, je m'endors pas quand je conduis.
26: Et
5: donc, à mon avis, pour ronfler, il vaut mieux dormir. Donc, non, je ronfle pas quand je conduis.
26: D'accord.
20: Et est-ce qu'on peut ronfler quand on n'a pas le permis?
5: Ah,
26: mais attendez, qui c'est qui pose cette question?
20: C'est Fildar, enchanté.
26: Ah, Fildar. Donc, est-ce que tu peux ronfler quand t'as pas ton permis?
20: Ah ouais?
26: Bah, mais non. C'est bête parce que.
5: Non, parce que pour ronfler, faut avoir le permis, tout à fait.
19: On peut ronfler en mobylette?
26: Ouais, ben. Ça sera dur pour toi, hein.
19: On peut ronfler en mobylette.
26: Ok. Donc, Barbara?
5: Oui. C'est Max. Moi, je ronfle pas en conduisant, par contre, ça m'arrive de ronfler en prenant l'ascenseur et ça m'inquiète.
26: Ah bon, ah, d'accord.
18: En montant
26: ou descendant? Ok, Rita?
5: Moi, mon petit sucre d'orge, jamais je n'ai ronflé en conduisant.
26: Bon, tu commences pas, Olivier, s'il te plaît.
5: Ah.
27: C'est ce qui arrive.
26: Non mais tu t'amuses pas comme ça. Tu as pas commencé le premier débat là. Sinon j'arrête là.
28: Olive.
26: Pourquoi? Hein?
27: Assure.
26: Là j'arrête là. J'arrête là tout de suite.
17: Allez, allez.
28: Gérard t'a dit d'assurer, ouais, bordel.
26: Et alors Rita là. Pour finir.
0: Et moi?
17: Donc moi je disais mon petit chou, donc jamais il est arrivé de ronfler en conduisant.
26: Mm-hmm.
17: Et donc voilà.
26: Non mais est-ce que t'as ton permis?
17: Oui, j'ai mon permis.
26: Depuis combien de temps?
17: Ça va faire 6 mois.
26: Mmh. Ah, 6 mois, bah, t'es une jeune conductrice.
17: Voilà, exactement.
26: Ouais, donc t'as toujours ton petit A derrière. Voilà. Ok. Ok, bon.
0: Moi, j'ai pas répondu, Gérard.
26: Ouais, plus. Bah, mais une minute, je viens à bout. Ok, vous allez commencer par vous calmer, là, les mecs, hein, parce que vous commencez à me les gonfler. Fred.
19: Ouais, bah, moi, je sais pas, je dors, donc je me rends pas compte si je ronfle, quoi.
26: Ouais, d'accord. Quand tu conduis, tu dors.
19: Bah, écoute, pour ronfler, je vais pas ronfler réveillé, abruti.
26: Bah, abruti toi-même.
19: Bah, écoute, il faut bien que je dorme si je
26: ronfle. Non, mais attends, déjà, est-ce que tu ronfles en voiture?
19: Bah, si je dors, ouais.
26: Ah ouais, tu dors, tu conduis en dormant.
19: Bah, écoute, si je conduis en ronflant, je conduis en dormant.
26: Non, mais attends, et mon pote, là, je crois que t'as,

0: tout à l'heure.
1: Est-ce que c'est le théorème de Pythagore, tout ça, ou quoi?
0: Ouais, non.
2: C'est pas loin, c'est pas loin.
3: Le théorème de Pythagore.
4: Ouais, c'est bon, Gigi Michel, pour l'instant, tu te...
3: Gigi Michel, j'attends de répondre, Gérard.
4: Ouais, ben...
1: Bon. Pas rare, parce que je trouve que c'est très mathématique, tout ça. On fait en voiture, quand on a le permis, ensuite on passe par là. J'ai l'impression que ça forme un angle droit, tout ça.
4: D'accord. Okay.
1: Qu'est-ce que t'en penses, Gérard?
4: Ouais, ben, pour l'instant, moi, j'ai jamais conduit en ronflant, hein.
1: Ça
4: non, mais attendez, il y a Gilbert qui a pas répondu.
5: Oui, je vais répondre. Donc, moi, c'est vrai, j'ai pas doute à cette source, mais je ronfle en dormant.
4: Mm-hmm. Hein,
5: ce qui se passe, c'est que je dors en même temps que je conduis.
3: Ah, bah,
5: donc, je me prends un mur.
1: Oui.
5: Je dirais pas sous quel pont.
4: Ouais, bah, allez, c'est bon. Alors. Allez, hop.
1: Mais non, écoute,
6: Gilbert, mais il n'a pas entendu. Il a pas, il
4: non, non, non, non, non, non, non,
3: mais
4: sous quel pont?
7: Il l'a pas dit pour l'Allemagne. Il l'a pas dit pour l'Allemagne.
4: J'ai bien compris.
6: Il l'a pas dit. Il a pas
4: rien. Je veux pas le savoir.
5: Écoute, je m'endors. Oui. Je me tape un mur, donc l'airbag il s'ouvre et hop.
6: Sous quel pont c'était?
5: C'était l'Allemand, il t'a dit.
4: Voilà, hop.
5: D'Avignon.
4: C'est bon, c'est le pont d'Avignon, Gérard. Non, c'est bon, c'est bon.
5: Il y a des crashs.
4: Oh, c'est bon, tu me le prends.
6: Merci pour le Larsen.
4: Merci pour le Larsen. Tu prends donc Gilbert et c'est bon. Non, non, mais c'est bon. Non, mais c'est bon. Didier Michel.
3: Oui, alors Gérard, juste, si vous avez une petite question parce que je comprends pas. C'est la question, c'est ronfler en conduisant. Ou conduire en ronflant?
4: Non, c'est ronflez-vous en conduisant.
3: Alors juste, moi, je t'expliquais tout à l'heure, je suis seul.
4: Mm-hmm.
3: Parce que j'ai eu l'accident, parce que je ronflais conduisant.
4: Mm-hmm.
3: Et puis je suis en fauteuil, malheureusement.
4: D'accord.
1: Ah, c'est triste tout ça.
4: Voilà. Ah, ok.
1: C'est bon, combien de roues?
4: Comment?
1: C'est combien moche. De roues à ton fauteuil?
3: C'est une 4 roues motrices.
1: 4 roues motrices?
4: Ouais, c'est ça. 4 roues motrices, ça serait pas un train non plus. Ouais, c'est ça, c'est ça. Donc, je vais quand même vous répondre déjà.
1: Est-ce que tu as l'airbag?
4: Non, mais. Qui c'est qui parle là, des trois filles?
3: C'est DJ Michel. Non, mais... J'aimerais savoir s'il a fait le Paris-Dakar. Avec son. 4x4.
4: Bon, moi, je voudrais quand même répondre. Si vous me laissez parler, je pourrais peut-être répondre déjà aux deux premières questions. Donc, je ronfle pas la nuit.
1: Comment tu le sais?
0: Comment tu le sais que tu ronfles pas? Est-ce qu'on te le dit?
3: Non, mais c'est Christine qui te l'a dit.
4: Bon, allez hop.
1: Non!
4: Didi Michel dehors.
3: Je pense que c'est non,
1: Gérard.
4: C'est bon! Didi Michel,
6: allez hop, dégagez.
4: Bonne nuit! Bonne nuit!
1: Gérard! Allez.
4: Bonne nuit
6: pour
4: lui.
6: Prendre les gens pour les canards sauvages.
3: J'appelle les États-Unis.
4: Je veux pas le savoir, t'avais qu'à pas dire que c'est de mon pote. Bonne nuit à toi.
6: Et Carole. Et Carole.
4: Pareil. Toi, tu restes un peu poli, s'il te plaît. D'accord?
6: Ah, c'est une insulte, Carole.
4: Ouais, tu restes poli, d'accord?
3: Allez, hop.
1: Gérard,
4: entre Christine, Carole et toutes celles qui m'ont posé des lapins ou qui me prennent pour un con, c'est bon. Mmh. D'accord? Tu t'amuses pas avec le double son parce que sinon, en 5 minutes, j'arrête.
3: Mais non, c'est le double airbag.
4: Ok.
6: Ok.
4: En de bon entendeur, salut.
1: Gérard,
4: oui.
1: Comment est-ce que tu sais que tu ronfles pas la nuit?
4: Qui c'est qui pose cette question?
1: C'est clair.
4: Ben, je peux te le dire parce que vu aller aux heures que je me couche, je risque pas de ronfler.
1: Mais ça n'a rien à voir. Mais ça n'a rien à voir.
4: De toute manière, que je dorme le jour ou la nuit, je ronfle pas.
1: Mais comment tu le sais?
4: Parce que je sais comment que je dors et j'ai jamais ronflé.
6: Sur Minitel, il y a une réponse Pipe Express qui dit que Gérard effectivement ne ronfle pas puisque Christine se posait son cul sur ses narines quand il dormait.
4: Voilà, ben dans ces cas-là. Bonne nuit pour lui, il n'aura pas de réponse. Donc,
5: Gérard, comment tu peux savoir si tu ronfles ou tu ronfles pas? L'autre fois, t'étais tellement bourré, t'es rentré chez toi, t'as fait caca sur le paillasson.
4: Bonne nuit, s'il te plaît.
6: Ok, Gérard.
4: Hop là. Dehors pour lui. Dehors pour lui, ça y apprendra. Alors maintenant, celui qui vient de dire ça... Non, mais c'est bon, je me doute qui c'est qui s'amuse à mettre ça devant ma porte. Ok, c'est bon. Donc, le ronflement vous gêne-t-il en avion?
6: Non, t'as pas répondu à la question aussi, est-ce que ta copine ronflait?
4: Pour l'instant, j'ai pas de copine.
1: Gérard, est-ce que t'as déjà eu des copines qui ronflaient?
4: Comment?
5: Ta copine imaginaire, elle ronfle.
4: Laquelle?
5: Je sais pas, ta poupée gonflable, elle ronfle.
4: Attends, ma poupée gonflable, t'emmerdes, toi, connard.
5: Ouais.
4: D'accord.
3: J'ai un truc, en tout cas, pour pas ronfler, il faut dormir sur le ventre.
4: Ouais, ben attends, toi, pour l'instant, je t'ai demandé
3: avec
4: de gerber.
3: Avec dans le nez.
6: Moi, j'ai un autre mail sur Minitel. Effectivement, il y a un sondage, on a trouvé dans un magazine. L'Institut de lutte contre le ronflement a trouvé un remède miracle. Pour arrêter de ronfler instantanément, il suffit de se mettre un coton-tige dans le cul.
4: C'est bien. Dans ce cas-là, continue comme ça.
3: Dans son cul.
4: Dans ce cas-là.
6: Non, mais on continue.
4: Non,
6: c'était sur Minitel.
4: Troisième question. Le ronflement.

0: vous êtes qui dans l'avion et on pense, je rompe comme un cochon avec un doigt où je pense. Hop, et on se retrouve tout de suite après. Donc bonsoir à tous, la suite des débats. Donc on récupère Gigi Mitchell, je pense qu'il est encore là.
1: Ouais, il est là,
0: ouais. Tu l'as calmé?
1: Ouais.
0: Non, si. Ça m'étonnerait.
1: Si. Gilbert, si tu m'avais pas pris le standard pendant le 10, j'aurais pu le calmer, Gérard.
0: Tu me les calmes avant. Fred. Allô?
2: Je suis là, ouais. Easy. Ouais, je suis là, GG, tu m'entends?
0: Ouais.
2: Ouais. Did you measure your thing to measure?
0: Ouais, tu commences à te calmer un peu, toi. Yeah, okay. Okay.
2: Ok.
0: Donc, tu me le prends, tu me le calmes.
2: You're welcome, Gérard.
0: Gilbert.
3: Oui, bonsoir, mon chou.
0: Non, attends, je suis pas ton chou, d'accord? Tu vas te faire foutre. Alors commence pas comme ça parce que tu as dégagé vite fait, toi. Allez hop, Gilbert, dehors. Bonne nuit à toi. Hop.
3: Non, c'est pas moi qui ai parlé, là.
0: Non, c'est pas toi, mon cul.
3: Non.
0: T'en veux une aile?
4: Ça fait un mon cul, en tout cas, pour les
3: centres. Allez, faut noter, Fred.
0: Hop, dehors, celui-là.
1: Gilbert, au revoir.
0: Bonne nuit, Gilbert, on prend quelqu'un d'autre à ta place.
3: À tout de suite.
0: Ouais, tout de suite, t'as raison, passe sous un autre nom.
5: Manu, change de prénom, tu mets René, ça marche.
1: Ok, on accueille René.
0: Non. Non, mais dans ce cas-là, c'est pas
4: Christine,
0: la peine.
4: Mais Christine comme prénom.
0: Non, bah alors c'est pas la peine, j'arrête.
4: Non, continue.
6: Non, c'est raconté.
4: Donc la troisième question, tu peux la répéter?
0: Non, mais attends, j'ai pas fini de présenter.
4: On s'en fout,
0: Fred.
4: Pas...
0: Ouais. On s'en fout, moi je m'en fous pas, d'accord.
4: D'accord.
3: Ouais, je suis là, GG.
0: Fred, Rita.
6: Oui, je suis là, on s'est pensé que je suis là.
0: Barbara.
7: Oui, je suis là.
0: Et Claire.
8: Bonsoir.
4: Bonsoir.
0: Ouais, bonsoir. Donc, Laurent Flevent vous gêne-t-il en avion? Donc, Claire.
7: Laurent Flevent me gêne-t-il en avion? Bah oui, c'est chiant.
0: Non, ouais, mais par exemple, si quelqu'un est à côté de toi pendant 3 ou 4 heures d'avion.
7: Ouais.
0: Bah oui, Olivier, ça suffit, s'il te plaît! Ok?
4: Ok.
3: Tu as déjà pris l'avion, je vois.
0: Ouais, c'est bon, je te dis à Gigi Michel de le virer.
4: Non, mais Claire, répondez à la question, là. Claire, continue de répondre.
0: Donc Claire, je te disais, donc est-ce que pour toi, est-ce que tu penses qu'en faisant 6 heures d'avion par exemple, est-ce que quelqu'un qui rompt la compte de toi, ça te gêne?
7: Bah oui, ça me gêne, je le prends par la fenêtre, tu vois, je le prends par la peau du cul et je le jette par la fenêtre.
0: Ouais, mais attends, par un hublot, tu vas ouvrir le hublot.
7: Bah oui.
4: Bien sûr, ça se voit, c'est une
0: fenêtre. C'est ça.
7: Mais c'est affreux de ronfler.
3: C'est des dépressurisations de cabine
7: mais,
3: et puis après,
7: mais non.
3: L'avion, il tanguait un petit peu.
4: C'est le ronflement des réacteurs, moi, qui me dérange le plus.
3: Ouais, voilà. Ouais, parce que quand tu ronfles, on n'entend pas le réacteur, en fait. Non. Donc à quoi ça sert de prendre l'avion si on n'entend pas le réacteur?
0: Non, je crois que je t'avais demandé à Manu, je t'avais demandé de me virer Gilbert.
1: Et... Ah, il est plus là, c'est René.
3: C'est René, ouais. Bah oui,
0: comme par hasard. Comme par hasard, René, il passe avec la même voix de Michel. Comme par hasard.
1: Mais non, Michel, il est là aussi.
0: Ah non, mais... bon, tu dégages, toi, avec ta caméra, tu vas pas m'emmerder, d'accord, ce soir?
7: Oh.
3: Attends, mais j'ai pas dit tout la même voix, qu'est-ce que tu racontes?
0: Bon, bah, si t'es pas content, tu vires, toi.
4: Continue, Jean.
0: Ok, Barbara.
7: Oui.
0: Donc, pourquoi?
7: Moi, ça me gêne pas.
0: C'est pas la peine... attends, Manu, c'est pas la peine d'essayer de lui dire de passer pour une autre voix, hein.
1: Mais je lui dis pas ça, je le calme, Gérard.
0: Ouais, oui.
1: Je le calme pour que tes débats soient bien.
0: René,
1: attends, Gérard, je le calme pour que tes débats soient bien.
0: Ouais, non,
1: alors,
0: mais...
1: m'engueule pas.
3: C'est vrai, en plus, il me calmait.
0: Ouais, ben, tu vas déjà te taire, d'accord?
3: Ok.
0: Parce que tu vas pas te faire passer pour Gilbert ni René derrière, ok?
3: Ok.
0: Parce que maintenant, tu vas pas continuer comme ça.
3: Ok.
0: Je te le dis. Donc, Barbara.
7: Oui, ben moi, ça me gêne pas, parce que je prends pas l'avion, donc les gens peuvent ronfler.
0: Non, mais est-ce que t'as déjà pris l'avion?
7: Oui, mais les gens ne ronflaient pas, donc je peux pas dire...
0: Olivier, s'il te plaît!
7: Ferme la porte.
0: Bon, allez, moi, j'arrête.
4: Mais il y a des gens qui passent.
7: Non, Gérard, c'est bon.
0: Olivier, ça commence à bien faire.
3: Rest, please, Gérard.
7: C'est qui l'américain, là?
3: DJ Mitchell.
7: Eddie Mitchell, how are you?
0: Il me semble que ça m'est dit de virer, lui.
1: Ah bon?
7: Non, c'est bon, oui. C'est bon, Gérard.
3: J'ai rien dit, Gérard.
0: Donc, Barbara, pour finir, pour continuer le thème du débat, parce que je sens que ça va être la fin.
7: Non,
0: je sens que ça va être la dernière question,
7: parce que
0: je crois que le premier débat, il commence à foirer.
3: Allez,
0: et je pense que le deuxième,
7: Gérard,
0: il va être pareil.
7: Gérard,
4: c'est assez sérieux, là. J'ai le nouveau patron en ligne qui demande ce que tu
0: fais. Non, mais c'est ça.
4: Je te le passe. Attends, bouge pas. Allez-y, parlez, monsieur.
7: Bonjour.
3: Allô, monsieur patron. Allô, oui.
4: Oui, allez-y, parlez.
3: Allô, monsieur Gérard.
0: Ouais, je vous écoute, là, maniez-vous.
3: Oui, bah c'est Axel, vous continuez l'émission et vous me parlez autrement, s'il vous plaît, monsieur Gérard.
0: Ouais, c'est bon, c'est même pas lui, allez, hop.
3: Vous continuez l'émission et vous me parlez autrement, on va voir si c'est pas moi.
0: Bah, c'est même pas le vrai patron, dans ces cas-là, vous descendez.
3: J'arrive.
0: Bah, venez. Hop, comme ça, ça va plus vite.
3: Toi, tu vas te faire venir, toi.
0: Bah.
4: C'était Axel Dior.
0: Bon, bah. Bon, qu'est-ce que je viens de te dire avec Gigi Mitchell, là? Punaise, mais Manu, okay, s'il te plaît, mais merde!
4: Petite publicité pendant ce temps-là.
0: Beaucoup... Oh non, non, mais moi, ça, je commence à en ras-le-bol, là.
4: Pendant que Gérard se calme, petite pause publicitaire.
0: Non, il n'y a pas de pause publicitaire. Moi, d'accord, les sondages, ça, c'est de la merde.
4: Si, beaucoup d'animaux ronds.
0: Non, c'est de la merde. C'est de la merde, c'est même pas la peine de me dire les sondages.
4: En train de ronfler à Sorel, qui faisait un bruit bizarre, il avait un tatou dans le nez.
0: Bah, voilà, comme par hasard, il aurait récupéré ça où? Dans les trucs de sondage AFP. Encore.
8: Dans les chiens de lait locaux.
0: Bah, voyons.
8: Continuez
0: à jouer comme ça, vous allez voir le deuxième débat, comment il va se faire.
8: Non, c'est bon, Gérard.
0: Rita, pour toi.
8: C'est important, alors. Donc, moi, mon petit chou, je vais te raconter une anecdote. Tout d'abord, j'ai voyagé beaucoup de fois en avion et une fois, il y avait un mec qui était assis à côté de moi. Il n'arrêtait pas de ronfler durant tout le vol. J'ai pas arrêté de lui foutre des claques. Et il n'a pas arrêté.
0: Ouais, mais tu penses que foutre des claques à un mec, c'est une solution pour qu'il arrête de ronfler?
8: Non, mais pour les gens qui ronflent, parce que ça me gêne énormément, Gérard.
9: T'es pas un peu violente?
8: Non, du tout, non. Parce que tu frappes quand même assez souvent.
0: De toute manière, comment tu... Bon, de toute manière, la question...
8: Non, mais c'était des petites tapes, hein, Gérard, sur la touche.
9: C'est pas des borrés dans la gueule, non?
8: Non, quand même pas.
0: Non, qui veut réagir aussi avec ce que Rita dit, là?
10: Gérard, on accueille Mokhtar à la place de DJ.
0: Ah, voyons.
3: Salut
8: Mokhtar.
0: Voyons.
8: Va, Mokhtar.
0: Qu'est-ce que je te dis?
10: Quoi?
0: De me choisir d'autres personnes.
10: Eh ben, c'est une autre personne, c'est Mokhtar.
0: Ouais, bien sûr.
3: Bonsoir, monsieur Gérard.
0: Voilà.
10: Bonsoir.
3: Bonsoir, Mokhtar. Comment vas-tu?
0: Ouais, vas-y.
3: Ça va bien, les amis?
0: Oui,
3: comment tu vas?
0: Oh non, vas-y, c'est bon, moi je continue pas un débat. Je continue pas un débat dans un bordel comme ça.
3: On s'excuse, on arrête.
0: Voilà, voyons, continuez.
10: Ton débat est tellement chiant qu'il y en a qui dorment.
0: Continue. Vas-y. Laisse les bien faire au lieu de les calmer.
10: Non. Mais c'est à toi de les calmer aussi, Gérard.
0: Mais attends, c'est à moi de les calmer, c'est toi le standard.
10: Mais tu gueules, Gérard, 40? Tu gueules tout le temps.
0: Punaise.
8: Non, mais Gérard, allez
0: hop. Quatrième.
3: Gérard, j'ai pas répondu. Non,
0: attends.
11: On écoute, c'est...
0: Non, ouais, mais attends. Déjà, lui, tu lui interdis, tu lui retires l'os, qu'il arrête pas. Et qu'il arrête les doubles bruits.
11: Il y a Axel Duroux qui a les doubles bruits.
0: Non, mais qu'il arrête de s'amuser aussi avec... déjà, parce que je voyais très bien que comment que ça allait se terminer. L'histoire des contentis. Et derrière...
10: Manu, tu travailles.
0: Ouais. Un petit peu.
10: Et Gérard, c'est pas peine de t'énerver non plus toutes les deux secondes, parce qu'on a l'impression que dès qu'il se passe un embryon de quelque chose, tu t'énerves. Donc,
0: un débat,
10: c'est comme dans les hommes politiques, il y a des gens qui sont d'accord, ça gueule un peu, c'est comme à la télé, donc il faut accepter.
8: Exactement.
0: Il y a certaines...
10: c'est vrai que j'entends pas d'hommes politiques avec des contentis dans le cul, mais...
0: Alors quand je lui demande de virer Gilbert, c'est pas la peine que Gilbert
10: revienne. Gilbert.
0: Non, mais Gilbert, c'est pas la peine qu'il vienne.
3: Il est parti.
0: Non, mais c'est pas la peine qu'il revienne sous le nom de René, comme Pilder a été dire.
10: Bravo. Tu fais mal ton travail.
11: Il a un pré-standard, Pilder. Alors.
0: Ouais, non, mais dans ce cas-là, il y a quelqu'un à côté de toi qui me prenne
10: voilà, directement.
0: Oh, alors. Là, tiens.
4: Okay. Hop.
0: Bonne radio.
8: Bonne radio.
0: Ringo, ouais, ben attends, je te passe Ringo, ok?
10: C'est une star.
0: Voilà,
10: Ringo.
11: Ringo, il s'appelle.
0: Ouais, mais tu vas, mais si ça va pas, hop, tu prends autre chose.
11: Appelle le Ringo, DJ Ringo.
0: Hein? Donc,
10: il s'appelle DJ Ringo.
0: Hein?
8: Gérard?
0: Oui.
8: Gérard, t'as une feuille propre et t'as tous les noms dessus, donc voilà, y'a pas
0: de problème. Mais non, c'est quoi ça?
3: Gérard, tu peux poser autre question?
8: Bon Gérard, on pourrait continuer.
3: Allez, on continue.
0: Bon, celui qui ronfle, t'arrêtes.
8: Mais n'y pense pas.
0: Celui qui ronfle, t'arrêtes.
10: C'est un débat sur les ronflements.
8: Bah, il faut le réveiller, hein.
3: Gérard, ça pense pas.
0: Bon, et là, ça commence à bien faire.
8: Pense au coton-tige.
0: Voilà, pense au coton-tige, hein. Barbara, bonne nuit.
11: Comme par hasard.
0: Ouais, Barbara, bonne nuit.
4: Eh ben voilà, Barbara, salut.
11: Bon, allez, hop, Barbara, allez, hop, bonne nuit.
3: Allez,
8: Gérard.
0: Quoi ?
8: Chéri, ça, je voulais savoir, parce que Mokhtar avait quelque chose à dire et je sais pas, tu l'as coupé là.
0: Non, non, mais pour l'instant, si c'est possible d'avoir deux disques avant de continuer la prochaine question.
8: Non, pas là-haut.
0: Non, mais.
12: Alors, enchaîne.
13: Sont partis ou pas ?
4: Big up.
10: Les deux. Ta copine là, elle est partie, elle revient tout à l'heure vers 2h30, elle est partie avec Henri.
0: Comme par hasard.
4: Ouais,
0: j'ai compris.
4: Et voilà, encore.
10: En plus, il a chauffé tout à l'heure.
0: Ouais, c'est ça. Donc, on met deux disques.
4: Non, il n'y a pas de disque.
0: Mais merde, à chaque fois.
4: Mais t'as fait une question, Gérard.
0: Mais moi aussi, je peux gueuler, vas-y. Écrase un peu, toi. Parce que qu'est-ce que t'es en train de me préparer là?
10: Quand on tisse dans le cul.
0: Voilà, alors donc, c'est pas la peine de commencer comme ça, ok?
4: Quatrième question.
0: Si j'en ai envie.
4: Mais t'en as envie. Je vois tes yeux.
0: Ouais, bah peut-être. Pas moi. Dans ce cas-là, tu mets ta ça, je continuerai pas avant.
10: Bon, Gérard, on peut poser une question là parce qu'on n'avance pas là. Elle est revenue, ta nana là-haut. Elle est toute excitée. Elle m'a dit qu'elle mouillait la culotte et qu'elle t'attendait.
0: Ouais, bah, qu'elle descende à côté de moi, me faire un massage, ça voudra mieux. Je dis la moyen. Bon, ouais.
4: Bon, allez, quatrième question.
10: T'entends la nana là-haut là, tu descends lui faire un massage.
0: La colombe, tu descends, me faire un massage, s'il te plaît, merci.
4: Et voilà,
12: ok. Macho.
0: Ouais, oh, tais-toi. Bon, au Manu, au standard, là.
10: Quatrième question,
4: quatrième,
10: Gérard.
4: Vas-y, quand tu veux, surtout, hein, Gérard.
0: Si c'est les mêmes.
4: Non, mais Gérard, on s'en fout.
10: Arrête de me prévenir.
4: Quatrième question.
0: Y a-t-il un moyen pour arrêter
4: Devant le micro.
0: Y a-t-il un moyen pour arrêter le ronflement? Ouais, oh, c'est bon, hein. Y a-t-il un moyen pour arrêter le ronflement? Claire.
8: Oui, il y a un moyen. Il faut savoir que le ronflement, c'est quand même une maladie. Ça se soigne et que on peut se faire opérer pour arrêter de ronfler. Ouais.
0: C'est-à-dire?
8: Eh ben, c'est-à-dire que ça se passe dans la gorge, je sais pas quoi, et tu vas voir un spécialiste. Et il n'y a pas de problème. Il t'opérera par laser ou je sais pas quoi. Et puis voilà. C'est comme ça qu'on fait aujourd'hui.
0: D'accord. Barbara.
14: Oui. Bah oui, je suis d'accord avec Claire, il y a des opérations, il y a aussi des petites espèces de scotch qui se collent sur les narines et ça t'empêche de
10: ronfler. Gérard.
0: Non mais t'inquiète pas, quoi ?
10: On accueille Thierry de Brest.
14: Bonsoir,
10: à la place de Mokhtar.
12: Salut Thierry. Bonsoir, c'est Thierry, 21 ans de Brest. Salut Thierry.
14: Ça va ?
12: Bonjour Gérard, bonjour les filles.
14: Quel temps Brest ?
0: Donc, Barbara, tu viens de répondre ?
14: Oui.
0: Donc, Rita ?
8: Moi je te dis la seule solution c'est les claques. Donc voilà, une bonne claque, il y a que ça. Sans passer par l'hôpital, tout ça.
14: Serais-tu pas un peu violente, Rita?
8: Non, du tout, ma chère, non, du tout.
0: Non, mais il n'y a pas besoin de faire. Là, on parle pas de violence. Hein.
14: Attends, trois questions, trois claques.
0: Y a-t-il un moyen pour arrêter le...
8: Des claques très douces et très sensuelles.
0: Attends, Rita.
12: Oh, oui,
0: Rita.
8: Oui.
0: Bon, celui qui veut parler derrière, t'attends 5 minutes, je vais quand même reposer bien la question.
4: Oui,
0: y a-t-il un moyen d'arrêter le ronflement? Donc, c'est par exemple, je sais pas moi, Rita, Barbara ou Claire, ou Fred, ou René, ou Thierry, vous répondrez si vous voulez.
12: Ouais,
0: bon, si vous avez, par exemple, les trois filles et puis les trois gars, les trois filles, si vous avez un copain qui ronfle, qu'est-ce que vous faites? Maintenant, les trois garçons, vous avez une copine qui ronfle, comment vous faites? Attendez.
14: Ah, c'était ça la question?
0: Ouais, mais à part lui mettre des baffes dans la figure.
10: Dans le cul, non, c'est ça.
14: Et ben, moi, je lui demande de se tourner.
0: C'est qui?
14: Voilà. C'est Barbara. Je lui dis, écoute, tu ronfles, tourne-toi et.
0: T'es obligé de le réveiller pour.
14: Pas du tout, c'est ce que tu crois.
12: Une bonne méthode parce que moi aussi, je lui demande.
14: En fait, dans son sommeil, il se tourne tout seul.
12: Il se retourne et hop là, la surprise, hop là.
0: Tu te tais, s'il te plaît, pour l'instant, c'est des réponses sérieuses qu'on a, c'est pas des conneries.
14: Ok,
0: René.
14: Tu ronfles, t'es dans un sommeil léger et tu entends ce qui se passe autour, mais tu es inconscient.
12: Elle a dit toute la vérité.
0: Claire.
12: Fred.
0: Claire.
12: Fred.
0: Claire.
14: Oui.
0: Claire.
14: Oui.
12: Obscur.
0: Claire, s'il te plaît.
8: Je suis là, Gérard.
0: Ouais, mais.
8: Tu veux savoir comment je fais, c'est ça?
0: Ouais.
8: Bon, et ben moi, je fais une petite.
0: Ouais, une petite fellation. dis-le.
8: Je là, mais c'est pas loin, tu vois.
0: Ouais, bah, tu fais une fellation, c'est bon.
12: Et là, tu montes ton numéro, Claire. Alors
8: je serais peut-être un peu plus câline que ça.
0: Ok, bon, moi j'adore les câlins,
8: Ah,
0: Rita. Manière, à chaque pas toutes les semaines, je le dis que j'aime bien les câlins, donc ça commence à bien faire.
13: Moi j'ai les mains douces.
0: Oh, ta gueule, toi. Non, mais attends, le rire de Guenon, là, c'est bon, hein.
14: De quoi?
0: Le rire de Guenon que je viens d'entendre, c'est bon. Rita, pour toi.
14: Oui, Gérard.
0: Bah, c'est bon, tu me calmes celui qui rompe, là, quand on me parle.
15: Ça vient pas d'ici, Gérard.
0: Ouais, comme par hasard.
13: C'est un mec qui rompe, ouais.
0: Comme ça, j'entends pas ce qu'on me dit. Eh ben, c'est bien. Allez, hop, cinquième.
14: Non, c'est bon, Gérard, tu m'entends?
0: Attends,
14: Gérard, tu m'entends?
0: Mais non, c'est bon, allez, cinquième. Pensez-vous que Max rompe la nuit? Hey, allez hop, on continue.
13: Tu laisses pas répondre les mecs. Hein.
0: Mais non, mais je m'en fous. Quand ça arrêtera de ronfler, quand je pose les questions, quand on me répond.
15: C'est pas eux, Gérard.
0: Non, c'est pas eux, c'est jamais personne.
13: Aucun respect.
0: Allez hop, on continue. Pensez-vous que Max ronfle la nuit? Allez hop, Thierry.
13: J'ai pas répondu à la question d'avant.
15: Foutre,
13: moi non plus, Fred, j'ai pas répondu à la question d'avant.
0: Allez, vous répondez à la cinquième là, maintenant j'en ai rien à foutre.
13: Si ronfle la nuit, qu'est-ce que ça peut foutre?
14: On s'en branle.
13: Bon, Gérard.
14: Mais profond.
13: Moi je veux répondre à la question d'avant.
16: Ouais, moi aussi.
13: Solution, c'est vrai que c'est un peu radical, mais pour ma copine, je la prends violemment, la sodomisant avec du sable et des graviers.
0: Pauvre tâche. T'adores faire mal à une nana.
14: Ça fait pas mal,
0: non, mais c'est fou. Attendez, une sodomie, ça fait mal. Arrêtez vos conneries. Vous me faites chier, là.
14: Souviens-toi quand on t'a pris.
13: Oh, j'ai la sexualité que je veux. Hein.
0: Et attends, celle qui vient de dire les chiottes de la loco, tout à l'heure, tu as gerbé vite fait, toi.
13: Elle aime ça, en plus. Attends, je vais dire, je fais ce que comme je veux, Gérard.
0: Ouais, ben, tu feras mal si tu veux, mais dans ce cas-là, tu me le dis pas.
13: Pas mal, elle aime ça.
0: Mais ouais, ben, tu me le diras pas à moi devant. Tu me le diras pas dans un micro, d'accord?
14: C'est pas mal. Ah ben... Après, ça coule tout seul.
0: Ouais, ben, c'est bien. C'est bien. Comment, qu'est-ce que vous... De quoi?
13: Elle adore ça, ça lui fait des petites perles hémorroïdaires.
0: Ouais.
13: Et elle les perce après avec des aiguilles.
0: C'est ça. T'as raison. Qui c'est qui vient de dire ça? Tu sais qui vient de dire ça?
13: C'est Thierry de 21 ans de Bretagne.
0: Ouais, ben, Thierry, ben, mon pote, je crois que...
13: C'est la vérité, je suis désolé, Gérard.
0: Enfin, bref.
13: Elle aime ça. Il a
0: ouais, c'est bon.
13: Sa copine de l'intérieur.
0: Non, tu vois, Claire.
17: Non, Christine.
14: Oui.
0: Bon, allez hop, moi j'arrête.
14: Mais Gérard.
0: Bon, dégage, quoi, parce que tout à l'heure, c'est éclaté là avec ta caméra. Sauf celui qui s'amuse à ça.
17: Tu vois, bébé rose.
0: Gérard. Non, alors moi profitez-en parce que là, ça commence à bien faire. Max, il revient donc. Non, mais Max, t'essayes de savoir. Il y en a qui s'amusent à faire des conneries, donc t'essayes de savoir.
18: C'est à toi, Manu.
0: Ouais.
18: Oh, Manu.
17: Putain, mais dégage-le, Manu. Ouais. Zéro. Oh.
19: Gérard, tu reprends ta question.
0: Cinquième situation. Pensez-vous que Max ronfle la nuit?
19: Oui.
0: Claire.
19: Je l'ai déjà entendu.
0: C'est mon équipe. Bah, attends, je vais te dire une chose. Une drôle d'équipe. Hein. Lui, je l'ai prévenu depuis mardi. Apparemment, il se fout de ma gueule. Je lui ai dit, c'est le premier débat. Je veux du bon boulot. Apparemment, René
14: qui se...
0: René.
18: Ah, mais Ringo, là. J'ai que des mecs.
0: Ouais, ben, je veux pas le savoir.
13: René,
0: apparemment.
18: Bon, Ringo, tu travailles,
0: il se passait pour Tony.
13: N'importe quoi.
0: Ouais, presque pas.
13: Non, je crois
0: pas. Tu crois pas que je suis reconnu?
18: Le premier débat, c'est nul. Hein. Le premier débat, on aurait dû faire la virginité. Hein.
0: Ouais, bah...
18: Attends, je pensais à un truc, là. Oh, le premier débat, t'as fait quoi, là? Le ronflement?
14: Ouais.
18: Je t'ai demandé de faire la virginité, espèce d'abruti.
0: C'est le standard.
18: C'est bien fait pour ta gueule, t'assumes, t'es nul, je te l'avais dit.
0: Dans ce cas-là, tu finis.
18: Je t'avais dit de faire la virginité,
14: Gérard.
18: Le deuxième débat, tu me donneras les questions, je les ferai moi-même.
14: Gérard, reviens, j'ai envie de te dire quelque chose, c'est Rita.
0: Ouais. Hey Max, au lieu de te sauver,
19: mettez à l'antenne. Gérard, reprends le débat.
0: J'ai demandé à ce qu'elle descende. Non, elle est pas là comme par hasard.
18: On l'a cherchée alors, tu verras pendant un disque, elle est partie, elle revient à
13: 3h. Elle est partie avec Henri au bois.
0: Bon, c'est bon, ouais. Maintenant tu me calmes tous les mecs là. Bon, ouais. Fildar.
19: Non, mais il est pas là, il t'écoute pas, laisse tomber.
0: Bon, vous mettez un disque.
19: Il t'écoute pas.
14: Gérard, c'est bon, réponds.
13: On écoute là.
14: Gérard.
20: Alors moi je pense que Max, j'en ai rien à foutre de toute façon qu'il
0: rompe. Gérard.
13: Mais moi,
0: Gérard.
13: Il travaille.
0: Putain.
14: Gérard,
0: tu vas arrêter toi avec tes doubles voix.
19: Mais je n'ai rien fait.
17: Gérard.
0: Fildar.
17: Gérard.
0: Ouais.
17: Gérard.
0: Ouais.
17: T'es là?
0: Non mais attends, pour l'instant Olivier s'amuse avec les micros encore.
17: Qu'est-ce qui se passe?
0: Bon, tu balances deux disques.
19: Ta cinquième question, est-ce que Max dort? Voilà, alors.
0: Est-ce que Max ronfle la nuit? On met deux disques, point final à la ligne, on reprend après. À une condition qu'au standard ça se réveille.
19: Non, c'est un point final, on reprend.
13: Très bien, là, au standard, là, Gérard.
0: Ouais, attends, tu permets, c'est pas toi qui commande, d'accord?
13: Bah, je te donne mon avis, on est bons auditeurs, là.
0: Oh, non, mais pour l'instant, c'est moi qui commande.
15: Gérard, je voulais te dire quelque chose. Gérard.
0: Pildard, s'il te plaît.
13: Gérard.
0: Pildard.
19: Non, mais Gérard.
0: Punaise, oh.
19: Mais punaise, fais ton
0: Pénèse, débat. Punaise, oh. À chaque fois, c'est pareil.
16: Qu'est-ce que tu me...
0: Bon, Pildard, tu balances le disque, s'il te plaît.
5: Mais je les balance où?
0: Bah, tu me donnes les titres.
5: Je les amène, chauffe un peu les auditeurs, j'arrive.
0: Alors, tu prends... Bon, alors, croyez-vous que toutes les femmes ronflent 24 sur 24
20: ah, au moins.
19: Mais la question de Max, c'est fini?
0: Terminé, on la saute, ça prendra à tout le monde d'être poli.
19: On saute qui?
5: On saute laquelle? C'est bien de savoir, quoi.
19: On saute qui?
0: On saute la 5.
5: Carole, Christine, enfin, je sais pas.
0: Bah voilà, continuez. Continuez à me faire rire comme ça, vous allez voir tout à l'heure le deuxième débat, comment qu'il va se faire.
13: Tu peux répondre, Gérard?
0: Surtout que là, il y a quand même 13 questions sur le ronflement, alors...
20: Gérard,
13: je réponds.
0: Claire.
20: Oui.
0: Alors
20: sur la question sur les femmes.
0: Quoi, attends, si t'es pas content, Lascar, c'est
19: Gérard,
0: pareil.
19: Gérard, là, tu attends.
0: Ouais, il a raison.
19: Je sais plus où s'en est le débat, là. Je sais même plus où s'en est le débat, moi.
0: Pour l'instant, j'ai demandé à ce qu'il y ait deux disques.
19: Non, mais attends, on vient d'en mettre un disque.
0: Non, attends.
20: Gérard, on veut répondre.
19: Tu l'as dit toi-même, il y a 13 questions. Vas-y, pose ta
0: sixième. Ça y est, elle est composée. Ok.
19: Mais tu passes ton temps, hein, on sait même plus.
13: Répondre.
0: Alors vas-y, c'est qui?
13: Alors, c'est Thierry 21 ans.
0: Alors vas-y
19: Thierry.
13: Alors je pense que la dernière fois que j'ai entendu une femme ronfler, c'était lorsque je l'ai prise dans un avion, dans les chiottes de l'avion.
0: Ouais. Comme par hasard, tu dis les chiottes de l'avion pour pas dire les chiottes de la loco. Oh, Olivier, t'arrêtes avec le double son, s'il te plaît, maintenant.
5: Maintenant, non.
0: D'accord.
13: Non, mais t'as jamais fait l'amour dans un avion, Gérard? Moi, j'ai déjà fait l'amour.
0: Te fous pas de ma gueule là-bas. Bon, allez, hop. Les éléphants avec une capote, c'est marrant, tout nu. Hop, à tout de suite. Donc, la suite du débat, donc on va abréger sur le ronflement. Et je pense, donc, même pas, on va laisser tomber le ronflement.
19: Mais non.
13: Gérard, puis-je poser une question?
19: Gérard.
0: Vas-y.
13: Est-ce que le débat sur le ronflement ne serait pas un peu soporifique?
0: C'est-à-dire?
13: Bah, soporifique.
20: Soporifique.
0: Vous savez quoi, ça?
20: Soporifique.
13: Je connais pas le mot soporifique.
0: Ouais, putain, mais abrégé quand vous dites des questions, quand vous voulez poser des questions qui tiennent pas debout.
20: Bah, attends, c'est un mot qui touche qu'à plus français.
13: Bah, hein, oui, ton débat c'est pour l'Afrique. Soporifique.
0: Comment?
13: Ton débat c'est pour.
0: Qu'est-ce que. Attends, j'ai mal entendu là, celui qui vient de dire ça.
13: Moi j'ai pas entendu non plus.
0: Ouais, comme par hasard.
20: Moi j'ai entendu que c'était soporifique.
0: Il l'a coupé au moment que.
13: Est-ce que c'est bien soporifique, Gérard?
20: Soporifique.
0: Ouais, bon,
20: Un salifère, tu vois.
13: Unilétéralement, forcément.
0: Bon, c'est bon. Allez, hop. On attaque le deuxième épisode.
19: Non, mais Gérard, en antenne, c'est pas du tout ce qu'on a dit. On a dit que tu finissais avec 2-3 questions et t'as dit ok. Et après, bon, on attaque
0: un autre. Je fais la 6. Je reviendrai après sur le.
19: Fais celle qui te paraît le plus intéressant.
0: Je reviens.
19: Celle qui t'intéresse le plus.
0: Sur la 6, donc croyez-vous que toutes les femmes ronflent 24 sur 24? Alors si on pouvait avoir Claire, Barbara, Rita,
20: oui, on est là,
0: Fred,
20: on est là,
0: René, on est là, Thierry.
19: On est là, ouais. On est là.
0: Donc alors maintenant, si je demande à chacune de me répondre, c'est pas au mec de parler parce que le premier qui l'ouvre, dégage. C'est clair et net. Ça va aller vite?
13: Mais demande pas qu'à Claire alors. Hein.
0: Bah, tu permets, je prends les gens que je veux.
13: Ok.
0: Alors si t'es déjà pas content, tu retournes déjà au standard.
20: Allez, hop, c'est bon, Gérard, ça y est, c'est bon.
0: Ok.
13: Je suis content.
0: Bon.
20: Tu m'excuses, Claire.
0: Alors, Claire.
20: Oui. Bah écoute, à mon avis, non, toutes les femmes ne ronflent pas.
0: Mm-hmm.
20: Mais beaucoup ronflent aussi, donc je sais pas, moi spécialement si je ronfle pas, on m'a jamais dit que je ronflais.
0: Mm-hmm.
20: Voilà.
0: D'accord. Barbara.
21: Moi, je pense que quand même, 24 sur 24, ça fait beaucoup. Bon, moi, je mettrais plutôt du 12 sur 12 et à 50%.
0: Oh, ok. Rita?
22: Moi, genre, je pense que bon, la plupart des femmes ne ronflent pas.
0: Mm-hmm.
22: Mais il y a une catégorie de femmes, ce sont les femmes marmottes, et elles ronflent 24 sur 24.
19: C'est quoi ça?
13: C'est les cousines des femmes fontaines.
22: Comment?
13: Ce sont les cousines des femmes fontaines.
22: Oui, voilà, exactement.
13: C'est
22: oui.
13: Vrai, 24 sur 24.
22: Ouais. Ouais.
0: Fred?
13: Ouais, ben, je suis d'accord avec les marmottes.
0: Attends, Fred.
13: Quoi?
0: Rita, c'est quoi une marmotte?
22: Comment?
0: C'est quoi une marmotte?
22: Bah, c'est un animal, Gérard. Mais c'est une sorte de synonyme, on dit une femme marmotte, Gérard.
13: Voilà,
0: ouais, mais c'est quoi une femme marmotte?
22: Attends, c'est celle qui ne se réveille pas. Elle dort tout le temps, elle peut dormir, elle dort 24 heures sur 24. C'est-à-dire, voilà. Le matin, elle se réveille, elle dort. Ensuite, la 5
2: elle prend sa douche, elle dort.
22: Et ensuite, c'est un cycle.
0: Non, mais.
22: Mais ça a été prouvé scientifiquement.
2: Bah, elle hiberne, elle hiberne.
0: Non, mais attendez, attendez 5 minutes là, les gars. Rita ?
22: Oui, Gérard.
0: Il y a quand même un truc, tu l'aurais pas, t'aurais pas été chercher ça dans le dictionnaire ou quelque part ?
19: Dans les proverbes ?
22: Non, mais en fait, Gérard, c'est comme une sorte
19: dans les proverbes.
2: T'as regardé dans le kid ?
19: Non, c'est un proverbe.
0: Non, à mon avis, pour que tu. Là, sujet, Fred, René, Thierry, s'il vous plaît, vous vous taisez.
19: Laissez parler un peu Gérard.
2: Ouais.
0: Donc, Rita, moi, à mon avis, c'est un truc que t'as été chercher dans.
22: Non, c'est sur un magazine scientifique, Gérard.
0: Ah oui. Ouais,
2: c'est connu,
0: Gérard. Ouais, c'est un proverbe.
2: Non, c'est dans Okapi.
0: Taisez-vous, s'il vous plaît, derrière.
2: C'est Okapi.
22: Non, non, du tout, c'est dans une revue américaine. Je sais pas si on a encore Eddie Mitchell, Gérard.
0: Non, non, il est pas là, Gigi Mitchell.
2: C'est dans Nos Amis les Bêtes, je confirme.
22: Non, non, du tout, non.
0: Mmh. Non, ok, Rita. Ok, c'est bon. Fred.
2: Bah, moi, je pense que, ouais, je suis d'accord, les marmottes, les femmes qui dorment tout le temps, c'est celles qui hibernent, hein, c'est clair.
0: Non, mais attends, croyez-vous que les femmes ronflent 24/24 Non, mais c'est pas la peine de reprendre ce que Rita vient de dire, d'accord ?
2: Écoute-moi, si elles ronflent 24/24, c'est qu'elles dorment 24/24, donc ouais, elles hibernent, voilà, d'où les marmottes, c'est pour ça.
0: Ok, René.
2: Ouais, donc sur les femmes marmottes, un petit truc que je devrais rajouter, c'est les, si tu veux, c'est les copines aux hommes blaireaux. Et donc, donc j'ai une question à te poser. Est-ce que Christine était une femme marmotte ?
0: Allez hop, René dort. Bonne nuit, René. La scoula. Terminé pour lui.
6: Ça y est, ça y est, il est plus là.
19: Remplace-le par n'importe quoi.
0: Tu me le changes. C'est même pas la peine qu'il passe sous un autre nom.
19: Tu changes en Didier.
6: C'est pas le style.
0: Non. Parce que de Gilbert, il passe avec une voix de René. Maintenant, si tu me le passes.
19: Tu changes en fil d'art.
0: Okay. Non. C'est même pas la peine parce que je continuerai pas les débats avec lui. Bon. Donc, Thierry
2: Je voulais dire, moi j'ai lu dans un magazine américain, Occupy, que les femmes qui dormaient donc constamment étaient dépendants et tributaires de toute forme ecclésiastique.
0: C'est-à-dire ?
22: C'est-à-dire ?
0: Non mais on se calme derrière là les nanas.
2: Ah bah non mais là, je veux dire confiné uniquement au mode de vie reclus en ermite. C'est clair.
22: Moi je l'ai lu ça aussi.
2: J'ai t'aime les randonnées pédestres.
0: Non. Bon. c'est pas la peine de se marrer comme des pétasses derrière.
2: Mais c'est dans le dernier truc que pareil.
22: Gérard, tu pourrais être plus poli. Hein.
0: Ouais ben peut-être mais vous avez pas besoin de vous marrer.
22: Bah écoute, c'est rigolo.
0: Bon ok. Alors maintenant, la dernière question.
19: Et voilà, toc dans ta gueule.
0: Dernière question.
2: Ouais.
0: Pensez-vous qu'on peut ronfler lors d'un mariage ou d'un divorce, Claire ? Thierry. Ah. Thierry, comme par hasard. Allez, hop, vas-y.
2: Écoute, Thierry, tu me donnes le temps de la réflexion ?
0: Non, tu. T'accouches tout de suite.
2: Il me semble avoir lu dans.
0: Attention à ce que tu vas dire parce que tu as dégagé vite fait.
2: Mais pourquoi ? J'ai rien fait.
0: Non, mais tu te dépêches de répondre.
19: Bon, laisse-le répondre, Gérard, quand même.
2: Tu m'as pas laissé le temps de la réflexion.
0: Non, mais de toute manière, je te prends au hasard. Allez, hop.
2: Alors, moi, j'ai lu dans Pif.
22: Pif Gadget.
6: Pif Gadget.
2: Ah, pardon. Excusez-moi. Magazine. On disait qu'il était préférable d'avoir l'alliance au petit doigt.
22: Ouais.
2: Pour éviter le sommeil. Il t'écoute pas, il a enlevé son casque.
6: Oh là, il y en a un qui a fait un TV là.
2: Mais moi je l'ai lu dans Pif. Hein.
22: C'est une méthode chinoise, c'est ça.
0: Fred.
2: C'est une méthode ancestrale. Ouais, ben, Fred. Ouais, le ronflement. Ouais, j'ai vu ça dans Pif aussi, je confirme.
0: Comme par hasard.
2: Bah écoute.
0: Dans Pif. Tu dirais pas. Hey, non mais faudrait peut-être parler quand même français, vous direz
2: écoute,
0: plus.
2: Si t'es pas
0: dans
2: la page,
0: Pif. C'est pas dans la Pif.
2: Mais non, c'est pas pareil, Gérard, tu m'as.
0: Non, dans Pif, c'est pas pareil, Paf, c'est pas pareil.
2: Mais Pif Gadget, c'est le truc avec les godemichons qui se mettent dans le derrière. Hein. Nous, on parle de Pif, c'est un truc sérieux, quoi. C'est un truc sérieux, Pif. Pif, c'est un magazine scientifique américain sur le ronflement.
0: Voilà.
2: Ça, c'est vrai.
0: Et Thierry, j'ai mal entendu ce que t'as dit avant.
2: Ah non, moi, je te dis que c'était tributaire de la...
0: Non, mais j'ai vaguement entendu dire...
2: Par rapport au mariage.
0: Non, mais j'ai vaguement entendu un mot qui m'a pas tellement fait plaisir.
2: Venant de moi ?
0: Oui.
2: Genre le moment.
0: Ok. Rita.
22: Oui, Gérard. Oui, moi je réponds donc.
0: Attends, 5 minutes, Rita.
6: Oui. On accueille Philippe.
22: Salut,
19: Philippe. Bonjour, Philippe.
0: Salut.
2: Bonsoir. Philippe, pardon.
22: Salut, Philippe.
2: Bonsoir.
22: Oui.
0: Donc, Rita.
22: Oui, ben moi je réponds. La dernière fois que j'ai assisté à un mariage, donc sur une anecdote, Le mariage était tellement chiant qu'il y avait la moitié de la salle qui était en train de ronfler. Ah bah. Et donc ça a empêché le mariage. C'est triste, hein. Mmh. Bon, celle qui se marre, hein, je trouve pas ça très drôle. Hein.
0: Bon, et Barbara, pour l'instant, c'est moi qui gère, rien d'accord fait, hein. Donc, Barbara, Rita,
22: oui,
0: tu t'énerves pas comme la semaine dernière, d'accord? Tu laisses, s'il y en a qui se marre ou qui t'insulte, tu laisses, je vais savoir qui c'est, d'accord? Ok, tu fais pas comme la semaine dernière.
22: Gérard,
0: Barbara.
22: Oui. Alors moi, j'ai lu dans VoiceEye que...
0: Non, mais arrêtez de me dire que vous avez lu dans des magazines, parce que pour l'instant...
22: Bah écoute, on te donne des sources...
0: Oui, non, mais moi, je vous demande, est-ce que vous l'avez déjà vécu ou pas? Je vous demande pas de me sortir des trucs des magazines. Alors, des trucs de magazines, j'en ai rien à foutre.
22: En fait, c'est surtout dans
0: Attends,
22: les enterrements...
0: Thierry, 5 minutes.
22: C'est surtout dans les enterrements et les mariages que les gens ronflent. Moi, je n'ai pas vécu de ça. Je l'ai lu dans VoiceEye et il le disait.
0: D'accord. Alors, Thierry,
1: il y a un proverbe tibétain qui dit mariage en ronflant, divorce en pétant.
0: D'accord. Ok. Claire. Attends, Claire, 5 minutes. Philippe.
7: Excuse-moi, là, je suis en train de démouler un cake.
0: Ah. Ah, d'accord. Tu vas pas me dire que celui-là, il fait pas partie. Il a pas encore changé de voix. Mais non, Gérard.
7: J'ai
0: la même voix que les trois autres.
7: Arrête. Là, j'ai trouvé.
0: Allez, vas-y, Philippe. Allez, hop. C'est bon, ouais, calme-le, parce que là, pour l'instant, il est en train de me prendre la tête. Là, il me prend la tête et j'aime pas ça. Claire.
16: Oui.
0: Donc, pour toi.
16: Est-ce que tu peux me répéter un petit peu la question, s'il te plaît?
0: Donc, pensez-vous que l'on peut ronfler lors d'un mariage ou d'un divorce? Si t'as déjà assisté à au moins un mariage, ben, sur un divorce, ça serait dur, à mon avis.
1: Si c'est sur la séparation de biens, c'est possible.
0: Ouais, bon, qui c'est qui parle là?
1: C'est Thierry, je voulais dire.
0: Ouais, ben Thierry, pour l'instant, t'as répondu. Maintenant, tu laisses répondre Claire, s'il te plaît, merci.
1: Ah, mais je lis le code civil. Hein.
0: Ouais, non, mais tu lis le code civil. Pour l'instant, t'as pas besoin de dire le code civil. C'est pas sur le code civil qu'on est, c'est sur les ronflements. Donc, tu laisses répondre Claire, s'il te plaît, merci.
1: Mais il y a un article là-dessus.
0: Tu te tais, s'il te plaît, merci.
1: Ok.
0: Ok, c'est la dernière fois que je te le dis.
16: Ça roule.
0: Alors, Claire.
16: Oui. Bah écoute, personnellement, j'ai jamais assisté à des ronflements au mariage ou au divorce, mais bon, je crois que c'est tout à fait possible. Quand c'est chiant, on s'emmerde, on dort et on ronfle, voilà. Mmh,
0: d'accord. Donc, huitième question.
22: Gérard ?
0: Oui.
22: Ouais, je voulais ajouter un truc là.
0: C'est qui ?
22: C'est Rita.
0: Oui.
22: Je voulais ajouter un truc parce qu'à propos, justement, le garçon là qui disait à propos du code civil, parce que c'est vrai, Gérard.
0: Non mais de toute manière, j'en ai rien à foutre du code civil.
22: C'est la clause, c'est la loi.
0: J'en ai rien à foutre. Ça, c'est pas le thème. Je vais pas m'amuser à faire un débat sur les bouquins du code civil pour savoir qui a tort et qui a raison lors d'un mariage ou autre.
16: Mais non.
0: Donc ça, j'en ai rien à foutre. Les sondages qui sont sur le code civil, j'en ai rien à foutre.
22: Non,
0: mais même, de manière, ça m'étonnerait que ça soit marqué que les clauses du ronflement lors d'un divorce ou d'un mariage. Mais dans ce cas-là, au lieu de me dire oui, bah dans ce cas-là, vous envoyez les preuves, vous me les ferez lire.
1: Alors,
0: mais comme il n'y a personne qui est capable d'envoyer des preuves réelles sur ça, donc pour moi, c'est des conneries, c'est tout.
1: Bah, t'en reçois plein chez toi.
0: Ouais, bah attends, si ça. Parce que tu connais mon adresse, toi.
1: Mais non, mais tu dis que personne t'envoie jamais rien, puis après tu dis que tu reçois plein de trucs chez toi, faudra savoir.
0: Ouais, mais moi je reçois des messages d'insultes, d'accord?
1: Ah, d'accord.
0: Donc, nuance, c'est pas des trucs sur des débats.
1: Bah, insulte-moi les gens à l'antenne, ils s'insulteront moins dans
0: ton Ouais, non. Non, mais attends, parce que dans ces cas-là, moi des thèmes de débat, j'en ai. Hein, sur les préservatifs, sur l'avortement, et puis tout ça. Je vais m'amuser à faire des débats à 2h du matin là-dessus.
1: Bah, si tu veux,
23: Gérard.
0: Quoi?
23: Est-ce que ce débat peut être un peu plus didactique et pédagogique?
0: Bah pour l'instant, est-ce que... Peut-on ronfler lors d'un accouchement? Tiens, Claire. ça s'adresse aux nanas.
23: Oh là là, le massacre.
0: Ouais, bah si ça te plaît pas, le massacre, bah tu fais une chose, tu raccroches.
23: Gérard, t'as combien de neurones, sérieux?
0: Bon, allez, hop, dégage. Bonne nuit pour toi.
23: Un pour respirer, un pour chier.
0: Bon,
22: la
0: allez.
22: Rhétorique n'est pas très établie, Gérard.
0: Manu, s'il te plaît.
16: Et toi, Gérard,
24: Manu, c'est braque pas, Gérard, des neurones, oui, c'est Gérard. Des petits chiens.
0: Non, mais tu me chopes les trois mecs, là, tu l'as...
24: Il y en a plus que deux, déjà, Gérard. Hein. Le troisième, il est déjà zappé depuis au moins 30 minutes, tu t'en es même pas rendu compte.
0: Ouais. C'est qui que t'as retiré?
23: Moi, je suis parti.
24: Philippe, il est parti...
23: Moi, je n'ai rien dit, Gérard. C'est Thierry, je n'ai rien.
0: Comme par hasard. Comment?
22: Il y a un Larsen, j'ai l'impression, Gérard.
0: Non, non, pour l'instant,
24: Gérard, Gérard, on accueille Thénard.
0: À la place,
24: bah, à la place de Philippe.
22: Salut
0: Thénard. Thénard, bonsoir.
22: Salut
0: Thénard. Thénard, bonsoir.
3: Ouais, salut Gérard, tu vas bien?
0: J'ai pas regardé ce matin.
22: Ah, Thénard.
3: Bah, tu. Ok, super. Ok, super.
0: Donc, voilà. Claire,
22: oui,
0: si tu pouvais continuer de répondre à la question, s'il te plaît.
22: Donc, est-ce que les femmes ronflent quand elles accouchent, c'est ça?
0: Mm-hmm.
22: Bah, écoute, c'est peut-être une drôle de question, mais enfin, moi, j'ai jamais encore accouché, donc je peux pas te dire exactement mon expérience personnelle.
0: Mm-hmm.
22: Mais à mon avis, bah, écoute, si elle fait un bébé ronfleur, oui, peut-être que oui, ça lui.
0: Ok.
22: Ça viendra peut-être.
0: D'accord. Barbara?
21: Bah, moi, je sais pas, mais j'essaierai.
0: Ok, bon ben, c'est tout ce que tu peux répondre là-dessus.
21: Bah oui, je sais pas si on m'endort pour.
0: Ouais, mais ça, c'est.
21: Des... Attends, quand on te fait une césarienne, t'es endormi, hein. Tu crois pas qu'on t'ouvre le ventre comme ça? Et bah, tu peux ronfler si tu dors.
0: Ouais, mais.
21: Là... On peut ronfler en accouchant.
0: D'accord. Ouais, Rita?
22: Ouais, bah, je suis d'accord avec ce qu'elle a dit, là.
0: Mm-hmm.
22: C'est Barbara, justement.
0: Merci donc, pour Larsen. Je sais pas qui c'est, mais merci pour Larsen.
3: C'est pas très sympa, d'ailleurs.
22: Si une femme accouche par césarienne, c'est possible qu'elle ronfle, hein.
0: D'accord. Ouais. Fred?
4: Ouais, bah moi je pense que ta mère elle devait dormir, ouais.
0: Comment?
4: Non, ouais, non.
0: Allez, hop, dehors.
4: Allez hop.
0: Bonne nuit Fred, merci. Au revoir Fred.
22: Oui.
4: Allez dégage.
0: Voilà, hop, ça y apprendra de dire ma mère. Toc.
4: Ouais,
0: on reste poli.
4: Il a dit une insulte.
0: Allez hop, on reste poli quand même avec, avec la vie privée des gens.
22: C'est quoi le prénom de ta maman?
0: Ça te regarde pas. Qui c'est qui veut savoir ça?
22: Barbara.
0: Barbara, fais gaffe parce que tout à l'heure tu vas faire comme Fred si tu continues.
22: Quoi, je te demande le prénom de ta maman.
0: Pour l'instant, je te répondrai pas pour l'instant.
4: J'aime ta voix, Barbara.
22: Ah
0: bon? Ben, si t'aimes ta voix, tu te débrouilleras avec elle en antenne, d'accord?
22: En antenne, d'accord.
0: Donc, Thénard.
3: Ben, moi, Gérard, vu que je suis arrivé en cours de débat, je te demanderai gentiment de répéter la question.
0: Non, mais attends. Attends, là, Thénard. Thénard, là, tu commences pas parce que t'as bien compris la question.
3: Tu as bien compris la question.
0: Ronfle.
24: Non, Gérard, pendant que tu l'as posé, il était au téléphone avec moi. Je lui disais comment être cool, sympa.
0: Alors, ok, alors poser, peut-on Gérard. Ronfler lors d'un accouchement? Voilà.
3: Bah, tout dépend si c'est ta femme ou quelqu'un d'autre.
0: Non, mais attends, Manu, t'as dit comment qu'il fallait faire, donc soit tu réponds gentiment à la question.
3: Bah, je réponds gentiment, j'ai rien dit.
0: Non, non, mais à mon avis, pour l'instant, t'es en train de jouer là. T'es en train de jouer.
3: Bon, enfin, ouais, je trouve que non, c'est pas bien de ronfler à un accouchement.
22: Ça peut laisser des séquelles.
0: Tu te réveilles, toi?
9: Un peu, quoi.
0: Tu te réveilles? Réveille-toi là.
9: Ça fait mal.
0: Mais t'as rien, réveille-toi un petit peu là. Tu veux peut-être un petit câlin?
9: Ah oui, je veux bien.
22: Oh là là!
0: S'il y a une nana qui peut. S'il y a quelqu'un qui pouvait venir faire un petit câlin, Olivier, dans les studios.
10: Commence le temps qu'on trouve la nana.
0: Donc, allez-y. Non, mais moi, j'y fais pas un câlin.
9: Il a fait mal avec son os, en plus, il vient de me balancer un os dans la gueule.
0: Il avait qu'à pas dormir.
3: Gérard! Qu'est-ce que tu ronflais pour son accouchement? Hein.
0: Voilà, Thierry!
9: Je m'endormais avec
4: Olivier. Moi, si je puis me permettre d'être un peu technique,
22: je pense
4: que le ronflement est indispensable si la perfusion est en intraveineuse au niveau de l'input de la line A.
0: Écoutez.
4: Parle
10: français ou quoi, là?
4: Médical, un peu.
0: Ouais, parle français, s'il te plaît, on parle pas politique, sinon tu dégages.
4: Ouais, fous-lui une claque, Gérard.
10: Non, il parle anglais, pas politique.
4: Non, écoute, Gérard, ce sont des termes médicaux, je n'y peux rien, je ne sais que restituer les termes que j'ai.
3: Dégage-moi ce schizophrène.
0: Bon, allez, hop.
9: Bon, allez, hop, ça tourne, là, ça tourne au vinaigre, ça tourne à l'huile.
0: Ça tourne à l'huile. Terminé. On met deux disques et puis on va faire.
9: Non, on fait la conclusion. On fait la conclusion avant.
0: Conclusion.
4: Perfusion en input line.
0: Allez hop, celui qui dit perfusion dehors.
4: Ça c'est Fred.
9: Le pont de la main aussi.
0: Non, allez hop, terminé pour vous. Donc, conclusion.
9: Conclusion.
0: Ouais, mais de toute manière, on reviendra sur les quatre dernières questions en fin de débat sur la virginité. Thierry, ta conclusion.
4: Réveille-toi,
0: parce que...
4: Non, je pense qu'il faut, à partir d'un certain moment, faire la séparation des corps et des biens au niveau de l'ecclésiastisme de...
0: La conclusion.
22: C'est ça.
0: Non, c'est pas la conclusion, ça.
22: Bah, écoute.
0: Attends, qui c'est qui me parle comme ça?
4: Mais je pense que
23: la périodicité menstruelle des femmes ne permet pas le ronflement, c'est tout.
0: Ok, d'accord. Ben, bonne nuit à toi. Hein.
23: Ben, je donne mon avis.
0: Ouais, ben, c'est bon, ben, bonne nuit. Je passe à Thénard pour la conclusion.
3: C'est Thénard. Bah, je te fais ma petite conclusion en chantant.
0: Ouais. Non,
9: en chantant.
3: Ah oui,
9: oui, une chanson,
0: c'est pas
9: une chanson, une chanson.
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3: Ok.
11: C'est mignon.
3: Ok.
11: C'est mignon.
9: C'est mignon.
11: C'est gentil.
9: Gérard, c'est mignon. Tu remets ton casque, tu t'assois. Attention, il y a un coton-tige sur le siège.
11: Oui.
0: Ah, tes conneries, tu vas se passer tout à l'heure, ça va aller vite. Rita, conclusion sur le premier débat.
22: Conclusion sur le premier débat.
23: Parle peut-être pour combiner, Rita.
0: Non, mais attends, Thierry et les autres, bonne nuit à vous. Hein.
23: Ah, j'ai rien dit. Moi.
0: Ok.
22: C'était une quéquette.
0: Non, mais Manu, s'il te plaît.
11: Gérard, c'est Claire.
0: Attends, Claire, 5 minutes. Tu me retires les mecs au fur et à mesure qu'ils ont fait la conclusion. On reprend quelqu'un d'autre pour le deuxième
23: pas
0: débat.
23: De problème.
22: Donc ma conclusion.
3: Okay,
0: comment?
23: Input line.
9: Comment?
0: J'ai vaguement entendu le mot connard.
3: J'ai entendu Gérard, c'est Fred. C'est
0: ouais,
3: Fred.
0: Bah alors Fred, bonne nuit à toi.
9: À toi.
0: Comme ça la conclusion elle est vite faite avec toi. Ça ouais, t'apprendra. Toi. Allez hop,
23: voilà.
0: ça y est. Rita.
22: Oui, bah moi je te donne ma conclusion, Gérard.
0: C'est bizarre, la semaine dernière c'était mon petit chou, mon petit lapin, et puis tout ça, maintenant c'est Gérard.
22: Gérard, parce qu'en fait, t'avais l'air énervé, donc.
0: Maintenant c'est Gérard, et puis c'est tout.
22: Non, mais okay. Moi, c'est pas
0: attends, de toute manière, t'as envie de faire le deuxième débat?
22: Oui, mais faire mon petit chou, Gérard.
0: Gérard, tous les mouilles,
22: là.
0: Gérard. Quoi?
22: Gérard, tu fais un câlin?
0: Attends, je te prends en antenne tout à l'heure, toi.
22: Ah, d'accord, tu vas me prendre, ouais. Bon, c'est ma conclusion, mon petit lapin en sucre.
0: Ouais, vas-y. Tu te tais, s'il te plaît, derrière, merci.
22: Il y a Thierry aussi qui veut te faire un bisou, Gérard.
0: Quoi?
22: Il y a Thierry qui veut te faire un bisou.
0: Non, mais Thierry, j'en ai rien
9: à foutre. Sur Minitel, il y a Chris qui dit « Salut, ma femme va accoucher cette nuit, dit à Gérard qu'elle ne ronfle pas du tout.
0: » Ok, c'est bien.
9: Quand même une réponse.
0: Non, en espérant que ça soit un garçon ou une fille.
9: Non,
0: hein.
9: Non, c'est pas un garçon, c'est ni une fille, c'est ni un garçon ni une fille.
22: C'est un
0: attracteur. Donc, Rita.
22: Oui, bah, donc ma conclusion, c'est que bon, il y a plusieurs sortes de ronfleurs, hein.
0: Mm-hmm.
22: Donc surtout les femmes. Donc il y a des femmes marmottes, comme je t'ai dit.
23: Femmes fontaines.
22: Et puis la meilleure solution, c'est de donner des baffes. Hein.
0: D'accord.
22: Voilà, toutes sensuelles, toutes. Et puis voilà, c'est bon.
0: Ok, bon, tu quittes pas, je te prends en antenne. Ouais. Barbara.
3: Oui.
0: Barbara.
12: Yanguille-sous-Roche, non?
0: Barbara.
12: Yanguille-sous-Roche.
0: Barbara, s'il te plaît.
12: Oui.
0: Tu travailles, merci.
12: La conclusion, oui, c'était bien. C'est bien débrouillé quand même.
0: Non, mais de toute manière, il reste 4 questions sur le ronflement. On va faire la virginité.
12: On va faire la virginité, Gérard.
0: On va faire la virginité.
12: C'est plus intéressant.
0: Ouais, je pense qu'on va rigoler un petit peu plus là.
12: Bah écoute, moi j'ai beaucoup appris ce soir.
0: Oui.
12: Je suis très contente d'avoir appelé pour la première fois.
0: Mm-hmm.
12: Je te remercie, voilà.
0: Tu veux participer à une partie du deuxième débat ou pas?
12: Bah pourquoi pas.
0: Ok, on te garde alors, tu quittes pas.
12: Merci également aux autres éditeurs qui sont très charmants.
0: D'accord. Tu quittes pas, Barbara et Rita, vous ne quittez pas.
23: Les mecs, on sent le pâté. Hein.
0: Donc Claire.
11: Oui, alors donc moi je voulais dire que ton débat c'était un petit peu soporifique.
0: Mmh.
11: Mais c'est pas grave.
22: De bon mot.
11: Par contre, je voulais rajouter une petite chose, dire qu'un moment, je t'ai entendu rire, c'était vachement agréable. Donc si ça pouvait continuer comme ça, ce serait bien.
22: Ouais, exactement, je suis d'accord.
11: Gueuler, tout le temps, c'est sympa quand t'es de bonne humeur, du moins.
12: Mmh. Alors, t'es beau quand tu
11: rires. Voilà.
0: Ouais, qui c'est qui cause de dire ça, là? Attends, Claire. Claire.
12: Quand tu ris, Gérard.
0: Qui c'est qui vient de dire ça?
12: Barbara.
0: Ok. Bah tu quittes pas, je te prends en antenne avec Rita.
12: Non, c'est Rita ou rien du tout.
9: Quitte pas, il va t'enfiler en antenne.
0: Oui.
23: Quand tu ris, moi je l'ai demi-molle.
0: Non, mais toi, de toute manière, tu dégages, je te veux pas pour le deuxième débat, d'accord? Okay. On a bon entendeur, salut. Donc, conclusion du premier débat, donc il reste encore 4 questions.
9: Devant le micro, s'il te plaît.
0: Il reste 4 questions, donc on va abréger sur celui-là, parce apparemment...
9: D'accord. Mais la conclusion, on n'était pas déjà en train de la faire, hein?
0: Non, parce qu'on va revenir, parce qu'il reste encore 4 questions.
9: Attends, on a fait la conclusion et on revient sur les questions après, là.
0: Je pense qu'on va... on va faire la virginité, donc conclusion,
9: Il y a une petite conclusion quand même à franchir, là, sur Minitel.
0: Mm-hmm.
9: Département 69, âge 18 ans...
19: Ah non, c'est pas du tout ça. C'est 007 en fait qui laisse sa conclusion. Le dicton philosophique du jour, qui s'endort avec le cul qui gratte, se réveille avec le coton-tige qui pue.
0: Bon bah ça, je ne comprends même pas. Donc moi, conclusion, c'est bête parce qu'il y a certaines personnes qui
19: mais
0: sont...
19: Ça, c'est comme tous les jeudis. Et sinon...
0: Ça fait comme tous les jeudis, c'est bizarre parce que la semaine dernière, le premier débat, on avait quand même fait jusqu'à pas loin de 2h30, 3h du matin. Là, il est 2h20, déjà on passe au deuxième débat, donc...
19: D'accord.
0: Je sais pas, donc on va faire le
19: mais
0: débat sur...
19: Mais ta conclusion à toi, ton avis sur le ronflement, sur les femmes qui ronflent, sur les
0: gens
19: qui
0: ronflent... Moi, personnellement, les gens qui ronflent, jusqu'à maintenant, ça m'a jamais gêné. J'ai jamais eu de femme qui ronflait à côté de moi, donc...
19: Même des grosses, jamais.
0: Merci pour ce que tu veux dire là-dessus.
19: Je veux rien
0: donc, aussi, qui tu veux parler.
19: Qui ça?
0: Non, moi, je cherche pas midi à 4.
5: Non, mais des grosses couettes.
0: Des gros... 14h.
19: Non, mais je te parle de grosses couvertures. De grosses couvertures.
0: Donc, c'est dommage que ça ne soit pas réveillé plus tôt.
19: D'accord, mais pour toi, alors pour toi, alors,
0: on a, ce qu'il y a, c'est qu'on aurait pu... On aurait pu faire autre chose que le ronflement comme débat, mais bon, apparemment, le Star System avait dit que c'était bon comme question.
19: D'accord. Donc, pour toi, le ronflement, qu'est-ce que t'en penses?
0: Personnellement, ronfle qui voudra la nuit et c'est tout.
19: Tu t'en fous.
0: Voilà.
19: Et toi tu ronfles? Et toi tu ronfles?
0: Personnellement non.
19: Personnellement tu ronfles pas?
0: Non mais j'ai jamais ronflé donc.
22: Sûr.
0: Ouais bah.
19: Pourtant je crois que Christine avait dit que tu ronflais.
0: Ouais ça j'en ai rien à foutre d'elle, elle fait ce qu'elle veut, c'est pas mon problème, elle dormira. Hop, au bois de Boulogne, ça y rapportera plus cher comme ça, elle dira pas que j'irai et lui piquer des sous.
19: Cassé.
5: Donc on a récupéré ça.
0: Ouais.
5: Non mais sérieusement, heureusement, je vais pousser mon coup de gueule. Je ne sais pas qui c'est qui fait ça, mais je tiens à dire que tu avais fait une fois allusion comme quoi la loco, ça reprenait un peu comme avant, on reparlait de la loco. Tu te souviens d'une époque où il y avait un track qui circulait avec sodomie, machin, avec des tarifs. Et là, j'ai sous les yeux, là par contre, là, je plaisante pas parce que j'en ai reçu un pour me dire, je vais te le montrer, je vais t'en donner. J'ai une copie donc d'un nouveau document. Sur lequel il y a des nouveaux tarifs. Et c'est un track qui va être distribué apparemment dès la semaine prochaine à la loco comme avant. Et qu'apparemment des gens qui sont abonnés au fameux gay info.
0: Non, le gay mag.
5: Voilà, le gay mag. Non, mais attention sérieusement, le gay mag, il y a des mecs qui sont abonnés, tu le sais, c'est il y a un magazine.
0: Ouais, c'est Fesse de Babouin qui s'amuse à faire ça.
5: Voilà, et ben Fesse de Babouin distribue à tous les abonnés. Ce torchon. Alors, non mais là, je vais poser un ultimatum. C'est Max et non pas Gérard qui passe. Fildar. Et c'est grâce à Fildar qui a récupéré ça parce qu'il a appelé il a réussi à rentrer en contact avec Face de Babouin, avec un mec qui s'est fait passer pour un mec abonné pour recevoir le document pour qu'on puisse l'avoir une semaine avant que ça aille à la loco. Alors, Gérard. Alors moi, ce que je vais vous dire, ultimatum. Gérard va le lire. Mais ce qu'il va lire là, moi, je vais regarder une copie pour Gérard aussi pour les pour le commissariat. Mais moi. Vas-y Gérard.
0: Alors donc c'est marqué du jamais vu, du nouveau catalogue de GG. Grande opération 100% sexe avec je préciserai pas les deux pubs.
5: Non mais pas les pubs, oh là là. Mais tout ce qui a marqué dessus, il y a l'ultimatum là.
0: Gérard de Suren te propose dans un nouveau catalogue de profiter de son petit corps bien gaulé et de découvrir les joies du plaisir sexuel avant l'an 2000.
5: Ça vous parle.
0: Alors pour ça, le petit furet de Suren te propose de lui faire une masturbation 10 balles, une fellation 30 balles, une sodo 100 balles, une double pipe plus escargot 6 ou 12 200 balles, un cuni à 110 avec tartare 500 balles plus herbe de cacahuète 10 balles. On va appeler Manu. Au lieu de te marrer comme un con, tu m'appelles Sandy en urgence.
5: Pas, je peux pas, j'ai pas de ligne.
0: T'as pas de ligne.
5: Rappel, c'est important. Tu libères, essaie de te démerder.
0: Tu te débrouilles, tu me libères une ligne, je vois pas.
5: Fini Gérard, parce que là je vais mettre l'ultimatum après. Écoutez bien la suite.
0: 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C'est pas mal. Introduction d'une bouteille de bière dans l'anus, 850 balles, c'est bien. Super bonus, deux bouteilles de bière, 1000 balles. 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Exceptionnellement, Gérard nous montre une fois de plus ses talents innombrables avec le sexe. Avec de nombreux lots à gagner pour la première commande, une super montre, je dirais pas la marque, une paire de lunettes, je dirais pas la marque.
5: Non, vas-y, tu peux, oh là là, vas-y, tu peux.
0: Moi, alors, une montre, je sais pas ce que c'est que ce montre. Une paire de lunettes via vue à poil, un magnifique appareil photo presse-boule, et un micro ordinateur avec l'araignée. Et pour finir, allez-y, foncez. Et pour plus d'infos et site internet est à votre disposition.
5: Putain, alors là, voilà.
0: Ou contactez directement à son bureau, Gérard O.
5: Et ça, c'est ton numéro en plus.
0: Donc, plus, c'est pas le bon. Donc là, déjà, il est, le numéro est déjà.
5: C'est pour ça qu'on a du mal à joindre.
0: Donc, Gérard vous attend. Nombreux sont sur son catalogue. À bientôt. Donc,
5: Fesse de babouin.
0: Toi, fesse de babouin, on va s'occuper de ton matricule. On a Sandy ?
5: Elle est là. Sandy ? Allô ?
0: Allô ?
14: Ouais, salut, hein, GG. Hein.
0: Salut, bébé.
14: Ouais. Ouais, bah, le mec qui fait ça, il arrête. Hein. Parce que moi, j'en ai commencé à en avoir ras-le-bol. Et ça va pas être GG que vous allez avoir dessus. Là, ça va être le gros bulldog poilu ou ça va chier des bulles. Hein.
0: Non mais vas-y, dis ce que t'as à dire, vas-y, c'est à toi de parler. Hein.
14: Ouais bah qui se calme, hein, parce que moi je commence à en avoir marre, on reçoit des tas de merde devant la porte, on nous bouche la serrure avec des mégots, y en a marre, hein. D'abord je suis pas une grosse treu, hein, je me mets pas des bouteilles dans le cul, hein, c'est pas vrai.
0: Bon
14: hein.
0: Alors déjà, Manu.
5: Manu.
14: Non parce que là, si je me mets des
15: bouteilles... Non attends, t'as pas arrêté, stop, c'était pas la vraie, arrête.
17: Manu, c'est pas Sandy. Bah,
14: non, non, mais faut arrêter.
15: Allume ce micro.
17: J'ai appelé.
18: Le micro. Allez,
14: allô. Allô.
17: Tu m'appelles Sandy tout de suite.
20: Elle est là.
5: Voilà, pour entendre ce qui se passait, le micro.
20: Tu
5: sors. C'était pas la vraie Sandy.
20: Ah non, c'était pas la vraie Sandy.
5: Ah. Manu.
15: Je me suis gouré de touche.
5: Allons.
17: Ouais, tu t'es gouré, c'est pas ce con.
5: Voilà. Voilà, le micro, Gérard c'est aussi. Pour ça, rallumer le micro s'il a pas le réflexe dans l'équipe. Voilà. Merci. Alors, Gérard.
0: Bon, Sandy.
20: Oui.
0: Bon, à ton avis, qu'est-ce que t'en penses toi, de cette histoire?
20: Déjà, c'est qui a écrit la lettre? C'est Fils de Babouin.
0: Ouais, c'est encore lui.
20: Ouais, bah alors, Fils de Babouin, si t'écoutes bien, hein, tu vas écouter les conseils de Sandy. Si jamais
5: tu. Ah, c'est le dimanche, hein, Sandy, tu vois pas. Non, d'accord.
20: Allô?
5: Oui, je crois que c'était dimanche, tes conseils.
20: Non, mais enfin, c'est un conseil que je lui donne.
5: Ah, d'accord, personnel.
20: Voilà, qu'il arrête ses conneries, parce que sinon, c'est Sandy qui va s'occuper de lui. Hein, moi, je rigole pas. Je suis pas GG, je suis pas Max, je suis pas n'importe qui. Et si jamais je le rencontre parce en face de moi,
5: Randy,
20: je vous jure, devant tout le monde qui écoute, que je lui fais la peau.
5: Je fais
0: non, mais de toute manière.
5: Redis les tarifs, là, les trucs, les premiers, parce que là, je trouvais ça hallucinant, là. Attends.
0: T'as 10, t'as 30, t'as 100.
5: Mais non, mais qu'est-ce qu'ils proposent pour ce prix-là? Bah, attends, faut quand même pas abuser.
0: Une masturbation, 10 balles. Une fellation, 30 balles. Une sodo, 100 balles. Une double bip plus 6 ou 12 escargots de 100 balles. Une boîte de cacahuètes à 500 balles plus supplément herbe ou cacahuètes à 10 balles. Donc après une décoloration de ses poils du cul avec les produits L'Oréo à 500 balles. T'as bouteilles de bière à 850 balles.
5: Oh, c'est cher en plus, putain, attends, les tarifs, quoi, tu penses que c'est 1000 balles au bain, hein, une bouteille de champ.
0: Donc, je préviens tout de suite, en plus, le numéro de téléphone qu'il a mis, les 4 derniers chiffres, c'est bien le mien, mais celui du milieu, c'est pas le mien. Donc, alors, fesse de babouin.
5: N'oublie pas de rectifier le numéro.
0: Un conseil que je te donne, t'arrêtes tes petites conneries parce que de toute manière ça va au commissariat de Suresnes dès demain. Et le petit branleur qui s'est amusé, les trois branleurs qui se sont amusés à venir pour me dire de retirer ma plainte parce qu'ils avaient mis des saloperies la semaine dernière devant chez moi et qu'on recommençait avec les affiches, je vous préviens d'une chose, que les plaintes sont maintenues.
5: Jusqu'à nouvel ordre.
0: Alors je vous conseille, arrêtez vos conneries parce que là ça commence à bien faire et là ça commence à nous casser les couilles parce que là vous êtes en train d'atteindre la vie privée des gens. Alors adressez-vous à d'autres personnes que sur nous. Alors en de bon entendeur, salut. Je sais pas ce que t'as rajouté, bébé.
20: Bah écoute, ce que j'ai à leur dire, c'est tous des enculés, des connards à toutes des bandes de cons. Voilà.
0: Ah ben...
20: Et qu'ils aillent tous se faire foutre. Moi et Gérard, si on veut faire de la radio, on fait de la radio, c'est tout, point final.
0: À la ligne.
20: Voilà, exactement. Et c'est pas eux qui vont nous empêcher de faire ce qu'on a envie de faire.
0: Voilà.

0: ça sera pas, je ne remettrai plus les pieds à la loco.
1: Bah même quand il y avait rien, tu venais plus.
0: À peine.
1: Ça fait 3 mois que tu viens plus, qu'il y a plus rien, 4 mois, 5 mois qui se
0: passent. Non, à peine. C'est pour ça que, pourquoi que sans arrêt, il y en a qui s'amusent à appeler pour dire les chiottes de la loco chez nous.
1: Mais c'est pour plaisanter.
0: Ouais, quoi. C'est pour plaisanter.
1: Mais il y a rien dans les chiottes de la loco. Y a
0: attends, à la vie privée des gens, ça peut aller loin. Ouais, cela peut quand même pas déconner. Faut pas prendre les gens pour des cons.
1: Ça, je suis d'accord. Entièrement d'accord avec Gérard une fois de plus.
0: Bon, alors on va accueillir Marie. Allô.
2: Allô. Allô.
0: Bonsoir Marie.
2: Bonsoir Gérard.
0: Baisse la radio s'il te plaît derrière.
2: Allez, éteinte ma radio Gérard.
0: Ok. Bibi.
3: Ouais, salut Gégé.
0: Ouais, d'accord. Comme c'est que je reconnaissais pas encore les noms. Bon, et Bibi.
3: Ouais.
0: T'as du monde derrière?
3: Non, je suis tout seul.
0: Ouais.
3: Ouais, okay. Ouais.
0: Sophia.
4: Oui, bonsoir.
0: Bonsoir.
4: Salut Gérard.
0: Salut.
4: Ça va?
0: Patrick.
5: Salut Gérard.
0: Salut. Ouais, glisse.
5: Salut, je voulais dire bonsoir à Marie. Bibi.
0: Salut
5: Sophia.
0: Oh
5: salut
0: Patrick.
5: Salut, ça va?
4: Salut Régli.
5: Salut.
0: Oh
5: Régli, pas top. Et à tout le monde derrière.
0: Ouais, ouais, parce que il y a pas mal de monde que. Il y a du monde derrière, hein, j'ai l'impression.
5: Marie, Bibi, Sophia.
0: Salut. Non, mais il y a des personnes qui ont du monde derrière eux, derrière les combinés. On les entend.
6: Gérard, c'est pas le problème. Les gens, ils ont le droit d'avoir des gens avec eux. Regarde, t'es entouré de personnes aussi.
0: Oui,
6: ils sont au téléphone, ils font le débat.
0: Attends, Julie, je suis désolé. Là, j'entends, il y a du monde. Il y a quelqu'un qui a du monde derrière lui.
5: Ça va, Réglise? Bien, tranquille, Sophia, elle est là.
4: Ça va, ouais.
5: Ouais. Et c'est Patrick, c'est ça? Allô, Patrick? Patrick? Allez, plus là. On a perdu Patrick.
3: Ah, merde.
0: Yamina.
7: Ouais, salut.
0: Bonsoir.
7: Ça va, Gégé?
0: Ça va.
7: Ouais.
5: Donc, avant tout, bonne fête Florent, en fait. Hein. C'est Saint-Florent aujourd'hui. Hein.
7: Oh, gros bisous à Florent.
4: Ah, bah, bonne fête, Florent.
7: Gros bisous, Florent. Bonne fête.
5: Bah, allez, on t'écoute, Gérard.
7: Allez, question.
8: Bon, Gérard, tu vas ou...
0: Ouais, non, mais...
8: Vas-y, y'a plus personne, là, vas-y.
6: J'ai vérifié tout le monde, c'est bon, c'est les téléphones, y'a du souffle, je suis désolé, c'est comme ça. Alors, maintenant, tu y vas.
5: Ouais, y'a plus de 15, non.
0: Ouais. Bah, si ça continue comme ça, bah, ça va aller vite.
8: Allez, Gérard, la question.
0: Donc, je vais poser la première et on va mettre un disque quand même.
5: Non, tu l'as posé à qui la question, Gérard?
8: On y va, on démarre.
0: À tout le monde.
5: Ok.
0: Comment se déroulent vos relations amoureuses?
5: Très bien, merci. C'est cool.
7: Super.
5: Plutôt bien.
7: Tranquille.
5: Ça va, c'est sympa. Et toi, Gérard, ça se débrouille?
0: Vous répondez chacun votre tour.
5: Réglisse, moi ça se passe bien et toi?
7: Et Amina, ça se passe très très bien.
0: Mm-hmm.
7: Marie, c'est plutôt hard. Sophia, ça va aussi?
5: Ouais, Bibu, ça va aussi, quoi. Patrick, ça va. Mais bon, moi quand même, je pense que pour pouvoir faire l'amour, il faut un mec et une meuf. Mais parce qu'un mec ou une meuf toute seule, elle peut pas faire l'amour, quoi, je pense.
7: Ouais, je suis d'accord, tu viens de dire.
8: Faut être hétéro aussi.
5: Puis ouais,
0: quoi. Attends, j'ai pas tellement suivi, là.
5: Si on pouvait avoir les réponses des hétéros et des homos séparément.
0: Là, je vais te dire une chose, tu te trompes, là. Ça, c'est pas du tout le thème du débat.
7: D'accord.
5: Bon, bah, alors, les homos qui répondent en premier.
0: Bah alors, allez-y.
5: Bah, Bibi. Ouais,
0: non,
5: super.
0: Attends, qui a voulu parler de ça?
5: Bah, c'est toi, Gérard. C'est toi qui a posé les questions.
0: Non, désolé, c'est pas moi qui ai commencé comme ça.
5: Bah, c'est
0: alors, non, maintenant vous y allez.
5: Bah, pourtant, c'est le débat sur le...
7: Gérard, je vais poser une question.
0: Oui,
7: c'est
0: Marie
7: qui à l'appareil.
0: Oui.
7: Qu'est-ce que tu penses des relations amoureuses sadomasochistes?
0: J'aime pas trop.
5: Ah, personnellement, je trouve ça pas mal, moi.
7: Ouais, ça peut être sympa avec des grandes bottes en cuir, un grand
5: fouet. Mmh, un bon petit fouet. C'est
7: ouais,
5: Marie bon qui parle,
7: ouais.
5: C'est Bibi.
7: Gérard, je te posais une question.
0: C'est qui?
7: Yamina.
0: Oui.
7: Qu'est-ce que tu penses des hétéros?
0: Je vais te dire une chose, je crois que j'en ai assez parlé dans des débats tout le long de l'année.
7: Ouais.
0: J'aimais pas ça.
7: T'aimais pas ça?
5: T'aimes pas ça? Bah, faut faire attention quand même avec les hétéros, quoi.
7: Ouais, ils se sont bizarres.
0: Non, mais attends, toi derrière, pour l'instant, tu vas te taire un petit peu.
5: Ah, ok.
0: Non, mais attends, tu crois que je t'ai pas reconnu?
5: Ouais, qui?
0: Ah, ouais.
7: Et Gérard, t'as pas répondu à ma question.
0: Non, mais je te réponds, donc...
7: Marie.
0: Oui, ben, moi, je te dis tout de suite, il est hors de question.
7: Oui, mais c'est pas à toi que j'ai demandé, mais qu'est-ce que tu en penses? Est-ce que tu penses qu'on peut trouver du plaisir au travers des relations un peu sadiques?
0: Moi, je vais dire une chose, relation entre sadiques.

0: je vais te dire une chose là. Il y a un truc que j'aime pas, c'est
1: les relations.
0: Attends, tu permets. Je réponds à Marie quand même. Donc la question, bon, tu me l'as posée dans un terme.
1: Que t'as pas compris.
2: Oui, parce que je parle entre sadiques, hein, parce que t'as les masos, t'as les sadiques, enfin, bon, ça peut être un mélange assez intéressant, quoi. Mm-hmm.
0: Non, mais moi, je vais te dire chose que... Non, mais... Non, mais attends. De manière...
1: Ce qu'on voulait savoir, si c'était sadique.
0: Comment?
2: Ou si t'aimais le cuir. Est-ce que tu aimes le cuir, Gérard?
0: Non.
2: Oui, Gérard, aimes-tu le cuir?
0: Non, pas du tout.
1: C'est plutôt t-shirt et jean.
3: Non, il aime le cul.
2: Dance Machine.
0: Ah ouais, pourquoi Death Machine?
1: Parce que ça te dit, je sais pas, t'as un t-shirt Death Machine sur toi, il paraît.
0: Oui, alors, ça te gêne?
2: Numéro combien?
0: Je vais pas m'amuser à le retirer pour te dire quel numéro. D'accord?
1: Ouais, d'accord.
0: Non mais moi je te réponds, moi, j'aime pas l'histoire niette. C'est non. Tout.
1: Non mais pas pourquoi tu parles de ça alors?
0: Non mais je suis contre.
2: Ça peut être par ailleurs que par le cul, remarque. Hein.
4: Bah oui.
0: C'est-à-dire?
1: Bah pour Gérard, c'est les mains.
0: Non mais attends, c'est pas à toi que je m'adresse, d'accord? T'as Lascar, tu es mère en veilleuse.
1: Ah, t'as compris, hein?
0: Non, en fin de compte, je vois que tout le monde commence à s'endormir.
2: Non.
1: Et moi, Gérard, j'ai une question.
0: Oui.
1: Est-ce que tu crois qu'un bon coup de fouet, c'est meilleur qu'un bon coup de bique, quelquefois?
2: Alors là. Je la bite, quoi.
0: Ouais, déjà une. Et deux, je vais dire une chose que là, tu vas sur la violence. Et la violence sur une nana, c'est pas bon.
3: C'est hyper.
1: Bah, de toute manière, ça dépend,
2: si on est la dominatrice. Si on
0: ouais, mais de toute manière, les trois quarts des nanas aiment bien se faire dominer, donc elles aiment bien recevoir des coups.
2: Waouh, wow. Non, pas du tout. Ouh
1: là là, il s'avance.
0: Si.
2: Et
0: bah,
2: là, t'as l'air d'être un connaisseur.
0: Non, mais même, je suis pas un connaisseur, c'est que.
2: T'as des trucs à nous raconter là?
1: Est-ce que tu frapperais par amour?
0: Non.
1: Est-ce que tu frapperais par amour?
0: Non.
2: C'est bien, Gérard. Et Gérard, je suis sûre que t'as déjà mordu une femme quand tu faisais l'amour.
0: Non.
2: Oh, ah bon?
1: Mais il a jamais fait l'amour, hein, comment il peut?
2: T'as jamais mordu une oreille?
0: Non.
2: Jamais?
0: Non, de toute manière, je m'amuserai jamais à mordre une femme.
2: Non, mais légèrement, doucement.
1: Par contre,
2: non,
1: mais mordre, hein.
0: Même en faisant l'amour, ça sert à rien de mordre une personne.
2: Oh,
0: une
2: c'est
0: nana.
2: Canon. C'est
0: non.
2: Mignon. Si, c'est canon. Non. C'est griffé.
4: Non, mais gentiment, pas gentil.
1: Ouais, il y a mort vrai mort, quoi.
0: Oui.
1: T'es pas cannibale, hein. Et si t'avais à mordre une femme, tu la mordrais où?
0: Ah, la question...
1: Les doigts de pied. Non, mais sérieusement, j'ai un...
0: La question que tout le monde attend. Non, mais je vous répondrai à la fin du débat.
2: Non, tout de suite.
3: Non, maintenant.
2: Allez, s'il te plaît.
0: Alors, qui c'est qui a posé la question?
1: Réglisse.
0: Hein?
1: Réglisse.
0: Quoi?
1: Réglisse. Putain, il est sourd, lui.
0: Bon, attends, je suis sourd. Bah, tu reposes ta question correctement.
1: Si tu avais à mordre, Gérard, une femme, tu la mordrais où?
0: Dans le creux de l'oreille.
2: Ah,
1: pour le creux de l'oreille.
2: Voilà, ouais.
1: Ah, tu fais fort.
0: Parce que toutes les nanas adorent être mordues dans le creux de l'oreille.
2: Ah, mais c'est pas forcément des oreilles alors.
0: Si.
1: Et rien.
0: Quoi?
1: T'as déjà rencontré une femme qui aimait pas?
0: Non.
1: Et pourquoi?
0: Ah, parce que.
1: Elle n'a jamais rencontré.
0: Bon, attends, et toi, tu la fermes?
1: Ouais, ça va, oh.
0: Ouais, non, mais attends, déjà, je reconnais déjà les voix.
1: Gérard, en effet. Gérard.
0: Ouais, je t'écoute.
1: Oui, t'as pris des notes sur nos réponses de la première question?
0: Ouais, mais ça y est.
1: Ok, on peut passer à la deuxième.
2: Tu peux enchaîner à la deuxième, ouais, ce serait cool.
1: Ouais, parce que, genre, les questions. Tu fais des diagrammes ou pas?
2: La deuxième, ça serait bien. Allez, Gérard. Allez,
0: attends, qu'est-ce qu'ils ont là? Non, attends. Qu'est-ce qu'il a, Bibi, Patrick et Réglis? Qu'est-ce qu'il a? Ça vous plaît pas, les questions?
1: Oh, c'est super, j'ai rien dit, moi.
0: Si ça vous plaît pas, là, les trois cums.
1: Bah, vous rentrez chez vous.
0: Bah, voilà. Bah, toi, déjà le premier.
1: Allez.
0: Hein? D'accord,
1: Réglis.
0: Non, ouais.
2: Bah, non, Gérard. Tu la
0: fermes. Alors, croyez.
2: Gérard,
0: oui.
2: Il faut être gentil avec nous parce
1: ouais,
2: que.
1: Ouais, on est cool, Léo. Oh. Ouais, t'as amené ton fouet?
2: Oh non, parle pas de fouet, ça m'excite.
0: C'est vrai, ouais, profitez-en, parce que.
1: Bibi.
0: Ouais, non,
1: oh, oui. Oh, Bibi. Oh, les encore doucement. Mmh. Avec les menottes.
0: Ouais, moi, je suis sûr que Gérard,
1: t'as des tombes en cuir.
0: Justement, vous ne l'aurez pas celle-là.
2: Oh là là, c'est pas
0: vous ne l'aurez pas ce.
1: Obligé, Gérard, elle a des tongs en cuir.
0: Ouais, c'est ça. Alors, croyez-vous qu'il faille
1: ouais.
0: dévoiler ses sentiments à la personne la première fois?
2: Non, non.
0: Ah, qui, non? Qui, qui?
1: En lui mordant l'oreille.
0: Non, non, attendez.
1: En lui mordant l'oreille, je pense qu'il faut les dévoiler dans le creux d'oreille, moi.
2: Non, c'est Sophia.
0: Bon, Bibi, Patrick et Arigdis, vous la fermez, vous laissez
1: Gérard.
0: Parler la personne.
1: Non, j'ai rien dit, moi. Ouais, Bibi,
0: ouais, bah, pour l'instant, vous vous taisez.
2: Self-control, Gérard.
1: Bon, allez, je calme. Et remarque, c'est la première soirée où ça démarre cool, alors.
3: Ouais, puis avec,
0: ouais, bah,
1: avec toutes vos chorées, on a oublié la deuxième question.
0: Ouais, ouais, bah, lave-la, la deuxième.
2: Non, la deuxième question, je la connais.
1: Enfin, vas-y, dis-moi, s'il les dévoile dans le creux de l'oreille avec un fouet, je suis coupable.
2: Non, non.
1: Est-ce que t'as déjà mis un fouet dans le creux de l'oreille, Gérard?
2: Non, c'est maintenant
1: qu'il faille. Parlant d'amour la prochaine fois.
2: Non, bon, en dévoilant ses sentiments.
0: Non, mais de toute manière, vous allez réfléchir.
1: Dans le creux de l'oreille.
0: Bah, si. Si, si. Vous allez réfléchir à la deuxième question.
1: Ça y est,
2: je réfléchis.
0: Non, non, mais vous allez réfléchir et là, on va vous mettre.
1: Dans le cul.
0: Didier Barbelivien. Anaïs et Didier Barbelivien dans Quitter l'autoroute. Voilà, c'est parti. À tout à l'heure. 99, 5000 et 3615. Ouais, je me suis trompé sur le numéro des Belges. Non,
4: tu t'es trompé complètement. C'est...
0: Bon, alors, donc, vous pouvez nous appeler au 0803 08 5000 et 0870 5000, et pour les Belges, 0331 47 99 5000.
4: Pas du tout.
5: 79, merci.
0: 79, merci.
4: Et le numéro de tatou de Gérard, c'est quoi déjà?
0: Non, non. Non, non, ça, le numéro de tatou, on ne le donne pas.
4: Pardon.
0: Et sinon, vous pouvez nous joindre au 3615, code Fun Radio, rubrique direct sur Minitel. Donc, s'il y a des questions, Olivier, tu...
4: Mais alors, le Minitel ne marche pas, donc...
0: Donc, il ne marche pas, ben, tant mieux, ça me fait bien plaisir. Comme ça, j'aurai pas d'insultes. Donc, on va récupérer Marie, Bibi, Sophia, Patrick, Réglis et Yannick, Yamina. Allô.
2: Oui.
1: Salut
2: Gérard. Rebonjour, petit Gérard.
1: Bonjour, c'est Gérard.
0: Quoi?
1: Ouais.
2: Gérard?
0: Oui.
2: Pour Marie, là.
0: Oui.
2: Est-ce que tu connais Monsieur Arlequin?
0: Non.
2: Et celui qui est champion de l'amour, hein?
0: Non, je connais pas.
2: Tu connais pas les champions de l'amour?
0: Non.
2: Génial, Arlequin. C'est super. Là, on a des super références sur les relations amoureuses.
6: Tu devrais lire, moi je te conseille.
2: Ouais.
1: C'est mortel.
2: Tu connais Cindy? Clairement, ouais.
0: De quoi?
2: Cindy, tu la connais pas?
0: Cindy?
2: Cindy avec sa grosse poitrine et sa Ferrari rouge.
0: Non, je connais pas.
2: Tu connais pas?
0: Non,
2: c'est un classique, tu connais pas tes classiques, Gérard?
1: Connais pas un autre classique, Rocco Siffredi aussi.
0: Non, mais c'est bon, si on revenait à la deuxième question.
1: Ah ouais.
2: Doit-on dévoiler qu'il faille montrer ses sentiments la première fois?
0: Voilà.
1: Doit-on accoupler les Gérard avec les pingouins?
0: Comment? De quoi? J'ai mal entendu.
1: De toute façon, je réponds pas à cette question, c'est de la merde. Ouais, bah ouais, moi je suis d'accord avec toi.
0: Non, mais alors, dans ce cas-là, si vous êtes pas content...
1: Doit-on laisser sortir Gérard le saccage plus d'une heure?
0: Ben non, si.
2: C'est très bien ces questions, Gérard, vous êtes méchant là. Hein.
0: Non mais c'est pas grave,
1: non.
0: T'inquiète pas, je suis habitué, c'est tous les jeudis comme ça.
2: Et en plus c'est le dernier soir, mais ouais.
0: Profitez-en.
2: Ouais, Gérard, est-ce qu'il faut dévoiler ses sentiments?
0: Personnellement, moi je dévoilerai pas mes sentiments la première fois.
2: Ah, moi non plus, mais est-ce qu'on peut sortir un préservatif quand même?
0: Ah ben, de toute manière, le mieux moi...
1: C'est d'en avoir un sur soi tout le temps.
0: Non,
2: le mieux c'est pas faire la première fois.
0: Non mais...
2: Le mieux, c'est de savoir le mettre la première fois.
1: Ouais.
0: Non, attendez. Là, il y a quelqu'un qui vient de poser une question, donc je vais y répondre.
1: Est-ce qu'il y a ta taille?
0: Non. Je crois que c'est...
1: Ils n'ont toujours pas 3 cm.
0: Stop, s'il vous plaît.
1: C'est taille tétard.
0: Non, j'ai décidé...
2: Réponds à Marie.
0: J'ai décidé de ne pas m'énerver. Donc, vous allez écouter.
1: Ouais, bah, deux temps sur l'émission. Bon,
0: voilà.
1: En fait...
0: Donc Marie, tu as posé la question, je voudrais bien que tu me la reposes s'il te plaît.
2: Je voudrais savoir si on pouvait sortir un préservatif de suite, quoi.
0: Ah bah, de toute manière, moi, ce que je vous conseille, et ça, c'est ce que je conseille à toutes les filles...
1: Avoir une bonne érection avant de mettre le préservatif.
0: Bon, attends, toi, tu te tais, s'il te plaît. Tu te tais, pour l'instant, je réponds à
1: Marie.
0: Donc le mieux, pour moi...
1: C'est pas la première fois.
0: Pour les nanas, et ça je l'ai toujours dit, le mieux c'est de mettre le préservatif la première fois.
1: Sur la bite de préférence.
0: Ne jouez pas à vouloir...
1: À mettre le préservatif dans la bouche.
0: Non. N'essayez pas de
1: demande
0: dire...
1: Demande le préservatif.
0: Non. Attendez.
2: Faut pas jouer avec le feu.
0: Ne jouez pas avec le feu.
2: Et
0: faites attention à votre santé. Parce qu'une fois que vous y êtes, manière après...
2: Gérard ?
0: Oui.
2: Tu peux te poser une question, c'est Sophia ?
0: Oui.
2: Est-ce que toi, la première fois, tu aurais des relations sexuelles ? La première fois ?
0: Oui.
2: Si tu rencontres une fille pour la première fois, est-ce que le premier jour, tu aurais des relations sexuelles avec elle ?
0: Il peut pas savoir, il est hétéro.
2: Non, mais sincèrement.
0: Attendez.
2: Sincèrement, c'est sincère, ce que je pose.
0: Sophia, je vais te répondre.
2: Oui.
0: Déjà une.
2: Oui.
0: Le jour où que j'en aurai.
2: Oui.
0: Bon.
2: Et t'es vierge, Gérard ?
0: Non, j'ai déjà eu.
4: Allez, Gérard, tu peux le dire maintenant.
2: Gérard, si tu veux, je te fais découvrir. Moi, je suis Gémeaux.
0: Attendez. Je réponds à la question à Olivier.
2: À Sophia.
4: Je n'ai pas posé de question, c'est Sophia.
2: Non, c'est Sophia. Gérard, es-tu puceau ? Allô ?
0: On va rappeler.
2: Sophia, et t'as pas répondu à la question à Sophia ?
0: Oui, mais Sophia.
1: Oui. Ça répond à sa question.
2: Oui.
0: Bon, de toute manière, moi, je vais te dire une chose. J'ai eu des rapports sexuels, c'est vrai.
2: Oui.
0: Bon, malheureusement, j'ai eu une fille. Bref.
2: T'as une fille ?
0: Oui, oui. Mais ça, stop, on arrête là.
1: Surtout qu'elle est au bord de la route.
0: Comment qui c'est qui osait dire que je l'avais abandonné sur le bord de la route ?
2: Non, on l'écoute pas. Non, ça. Oui, c'est des conneries.
1: Non, mais ça allait, c'était dans un gros préservatif.
0: Donc,
1: ça,
0: on va à la place de Bibi.
2: C'était un MacGyver.
0: Attendez, s'il vous plaît.
2: T'as pas répondu à ma question ?
0: Oui, mais attends, Sophia, je vais te répondre.
2: Oui,
0: à la place de Bibi, on va accueillir Nougat.
1: Bonsoir, Gérard.
0: Bonsoir.
2: Salut, Nougat.
1: Salut, Nougat. Alors, c'est ta mère, Nougat. C'est bizarre, ce soir on a Nougat, mais on n'a pas Caramel.
0: Non, mais c'est bon parce que Caramel.
1: Caramel, il est trop mou ce soir.
0: Maintenant je réponds à.
1: On peut rien dire parce que Caramel, c'est mon chat alors.
0: Non, mais c'est bon pour l'instant, Nougat, tu vas te taire. Je vais finir de répondre à la question à Sophia.
2: Ouais.
0: Donc, moi, j'ai toujours dit. Et ça, je le répéterai pas assez. Ça fait 2 ans que je te dis.
1: Je suis con, je me soigne.
0: Alors, moi, je vous conseille une chose, les nanas.
2: Ouais.
1: Ne jamais retomber sur Gérard la première fois.
2: Non, sincèrement, je veux écouter la réponse. Bon. Gérard, de ne pas jouer avec le feu, il va dire.
0: Voilà, ne jouez pas avec le feu, mais une question que je vous dis, les nanas.
2: Ouais.
0: Sortez couverte.
1: Il ne faut pas jouer avec le feu, mais il faut jouer avec la queue.
2: Ah non, mais il n'y a pas de problème. De toute manière, j'en ai une panoplie dans mon sac, là.
1: Et le feu, ça brûle.
0: Attends, c'est qui s'amuse à dire le feu, ça me brûle ?
1: Non. Réglisse.
0: Ouais, ben réglisse. Je vais te dire une chose.
1: Ouais.
0: Hein ?
1: Ouais.
0: T'as un mec ?
1: Ouais.
0: T'as une nana ?
1: Ouais.
0: J'espère que...
1: On est tous heureux pour lui.
0: Oui.
1: C'est ta fille.
0: Papa ? Non, mais c'est bon,
1: on a déjà dit, elle est sur le bord de l'autoroute.
2: Je peux poser une question, c'est Marie.
0: Oui, Marie.
2: Dis-moi, Gérard, pour toi, dévoiler des sentiments, qu'est-ce que ça veut dire exactement, dévoiler ses sentiments ? C'est avoir envie de l'autre physiquement ou si simplement une relation platonique ?
0: Si tu veux, bon, bah, alors, sentiment, bon, bah, quand je parle sentiment, c'est de voir avec la personne comment qu'on se sent.
4: Ouais.
0: Parce que si tu te sens bien avec la personne, d'accord, tu peux jouer ton jeu favori.
1: Ouais, mais toi d'entrée, ça.
0: Attends, s'il te plaît, tu me laisses répondre à Marie, parce que là c'est pas des conneries et j'aime pas. Là pour c'est le dernier, donc je voudrais.
1: Tu t'énerves pas. Hein.
0: Voilà, je m'énerve pas, donc m'énerve pas non plus.
1: Non, promis.
4: Gérard, si on pouvait retourner un peu sur le débat là, parce que je sais plus ce que c'est moi non.
0: Donc de toute manière, Marie, je te répondrai. Je te répondrai plus tard.
2: Ouais, d'accord.
4: Et comme c'est le dernier débat de Gérard, là, on va retomber sur le débat.
0: Ah, voilà.
1: Avant, on répond à la question de Marie.
0: Oui.
2: J'écoute.
0: Je sais pas.
2: Non, parce que tu vois, moi, ça m'est déjà arrivé de rencontrer un gars, quoi.
0: Mm-hmm.
2: Mais d'avoir une envie physique de lui, quoi. De sauter dessus.
1: Ah, mais tu vois, Gérard, tu pars.
0: C'est bon, ça y est. Je pense que tout le monde a répondu à la deuxième question.
2: Oui.
0: Alors maintenant.
2: Pas de problème.
4: La quatrième.
2: Je suis déçue.
0: Non, la troisième.
4: Pardon.
0: Non, mais qui c'est qui est déçu?
2: Moi, c'est Marie.
0: Ouais, mais t'inquiète pas, Marie.
1: Non,
0: mais là, pour les sentiments. On enchaîne.
1: Mais non.
0: Allez, alors là maintenant, je vais m'adresser à Yamina.
2: Ouais.
0: Sophia.
1: Toujours les nanas. Hein.
2: Oui.
0: Hein. Non, mais de toute manière, vous allez répondre.
1: De toute manière, on a compris. Quoi.
0: Non, mais vous allez répondre chacun votre tour et vous allez donner vos noms.
2: Ouais.
0: Parce que là, la question, ça s'adresse aussi bien au mec qu'aux nanas. Alors, la question bête et méchante, faut-il coucher la première fois dès que vous rencontrez une nana?
1: Exactement.
2: Non.
0: Ah, qui?
2: Non,
0: attendez. Il y en a un qui vient de dire exactement. Qui?
1: C'est Nougat.
0: Alors, vas-y, Nougat, pourquoi?
1: Entre chez ta mère, Nougat.
0: Nana, stop! Nougat! Nougat!
1: Tu me fais attaquer par Réglisse.
0: Bon, alors, c'est bon. Bon,
1: Gérard dit à Nougat de rentrer chez sa mère.
0: Non, mais c'est bon.
1: Et là, le réglisse et le nougat, ça va pas nous faire un petit caramel, ça?
0: Non, mais c'est bon, là.
1: Il y a des jeux de mots.
0: Non, c'est bon.
1: Regarde, on n'entend plus le gros con.
0: Non.
1: En tout cas, moi, je voulais dire qu'il faut coucher le premier soir. Surtout
0: Patrick.
1: Quand on voit Gérard, on a envie de coucher avec lui tout de suite.
0: Ouais, ben... là, je vais vous prévenir d'une chose.
1: Ça vient.
0: C'était pas à vous que je m'adressais. Donc, Marie.
2: Oui.
1: Réponds à la question.
0: Ta bouche, à toi.
2: Savoir si on doit coucher de suite avec la fille,
0: ouais,
2: quand on la rencontre.
0: Mmh.
2: Avec une fille.
0: Par exemple, tu vois, tu rencontres quelqu'un dans la rue comme ça au hasard.
2: Dans la rue, ouais.
3: Paf, bon. Tu couches avec. Ouais.
0: Non, mais attendez, ça, mais, s'il vous plaît, que je m'exprime. Hein?
2: Exprime.
0: Bon.
1: Ouais.
2: Tu parles
1: Gérard, si tu rencontres un chien dans la rue, tu lui sautes dessus.
0: Ouais, c'est bon.
2: Gérard, t'as dit que tu
0: la fermes.
1: Bon,
0: alors
1: gars,
0: j'ai dit, j'allais pas crier dans ce cas-là, les cum, vous la fermez.
1: Ok.
0: Bon,
1: okay.
0: Alors Marie.
2: Oui. Oui, je suis là.
0: Bon.
1: Je voulais dire à Nougat qui rentre chez sa mère.
0: Ouais, bah toi, Réglisse, tu fermes ta gueule. Ça me fera des vacances.
1: Un gros mot, moi je voulais dire à Réglisse qui pue de la gueule. Bah pas autant que j'ai rien.
0: Dans ce cas-là, tu vas fumer la moquette. Hop, bonne nuit. Donc, Marie.
2: Oui.
1: Sur ton standard, Église.
0: Bah, toi aussi, tu vas y retourner si tu continues, d'accord?
2: Allez, un peu de sérieux, là.
3: Allez, Marie.
2: Oui,
4: allez, le débat.
1: T'es tout seul pour me parler comme ça?
0: Comment?
1: T'es tout seul pour me parler comme ça?
0: Attends, si t'es pas content, mon pote, tu restes chez toi. Hein.
5: Gérard, c'est pas le problème, tu enchaînes ton.
2: Gérard, je vais répondre à ta question.
5: C'est pas le problème, tu enchaînes ton débat.
0: Ouais, mais dans ce cas-là, tu laisses parler les nanas.
5: Mais je suis désolée,
1: les nanas,
5: laisse parler les nanas, mais tu cries dessus, alors c'est pas la peine.
4: Ouais, arrêtez, laissez parler les nanas, arrêtez.
2: Tu parlais du coup de foudre, Gérard, en fait.
1: Non, il parlait de niquer.
0: Faut-il coucher la première fois?
1: Eh ben, chez moi.
2: Oui, bah pourquoi pas, moi je veux bien, s'il me fait...
1: C'était chez moi.
2: Oui, moi je suis pas contre.
0: Qui est pas contre?
2: Bah c'est Marie, écoute, tu me...
1: Ouais, allez, rentre chez ta mère, Marie.
0: Ouais, bah Nougat. Tu vas le finir chez toi, ton nougat.
1: Il y en a marre.
0: Et Réglisse. Réglisse.
2: Yamina, je te réponds.
0: Yamina.
2: Ouais, mais je pense qu'on se fait pas trop respecter quand on couche quand même la première fois, quoi.
0: Ouais, mais pourquoi?
2: Parce que, je sais pas, bon, si le mec, tu le connais pas vraiment, bon, je sais pas, tu le rencontres comme ça, je me vois pas coucher avec un mec comme ça, quoi.
1: Et si tu vois Gérard.
2: Yamina. Comment?
1: Si tu vois Gérard, franchement. Si tu vois Gérard, tu couches tout de suite.
2: Ah bon?
1: Ah bah oui.
2: Oui, s'il te plaît, Yamina, faut y aller, hein. Ouais, bon, ouais. Si c'est un homme aussi beau que Gérard et aussi sympathique.
3: Ouais, c'est sûr qu'elle a...
1: Regarde, tous les mecs, regarde. Un pouce, mec, là.
2: Il est excitant.
3: Gérard?
2: Non, mais bon, si c'est Sophia qui veut répondre.
0: Oui, Sophia.
2: Alors, moi, je suis pas d'accord. Moi, il faut pas coucher la première fois.
0: Pourquoi?
2: Bah parce que, ça se trouve, c'est juste passager.
1: Bah pourtant, Gérard, quand il voit un mec à la logo, il
0: se casse tout de suite.
2: C'est juste pour une question de plaisir, moi, ouais, la limite, ouais, quoi.
1: Gérard,
2: non, mais moi, non.
1: Canot,
2: moi, je suis plutôt sentimental, quoi. Moi, il faut vraiment que le mec... Faut vraiment que j'aime le mec, quoi.
0: Non, mais ben donc...
2: Alors là, tu parles
0: donc,
2: d'amour,
0: Sophia.
2: Ouais, bah oui.
0: Sophia.
2: Tu parles pas de sentiment.
0: Sophia.
2: Oui.
0: Sophia.
2: Oui.
0: Donc, tu reviens de la 3 à la 2. Donc, avec les sentiments.
2: Ouais, voilà. Moi, il faut les sentiments pour.
0: D'accord. Ok.
2: Et si on a
1: Patrice,
2: une pulsion,
1: pour Gérard, c'est la grosseur de la bite du mec qu'il a en face de lui qui est important.
0: Alors toi, mon pote, tu retournes chez toi, c'est bon. Bonne nuit.
1: Patrice,
0: au revoir. Au revoir. Allez, bonne nuit.
1: Et Patrick, je voulais répondre.
0: Ouais.
1: On s'éloigne un peu de la question.
0: Non, ouais, mais.
1: Faut la baiser dès le premier soir. Quoi.
2: Non. Voilà, c'est pour ça que je disais à l'instant, c'est pas respecté. C'est vraiment, mais le. Ça, c'est trop clair, quoi, ce qu'il vient de dire. Tu vois, déjà, c'est.
0: Mm-hmm.
2: Et moi, je suis pas du tout physique, moi.
4: On te respecte pendant qu'on te saute.
1: Et t'es plus facile à rouler qu'à porter.
2: Non, mais quand on entend ce que vient de dire là, je sais plus qui là.
7: C'est Marie qui a dit ça, non?
2: Non, c'est Sophia. Et t'as quel âge, Sophia?
7: J'ai 22, enfin je vais avoir 23.
1: Ouais, c'est bon,
7: là.
1: Les meufs!
0: Ta gueule, toi, derrière!
7: Je vais avoir 23.
1: Ouais, ta gueule, hein.
7: 23
0: oh,
7: ans,
0: c'est
7: ouais,
0: bon.
7: Bientôt, ouais. Et tu as eu beaucoup de relations amoureuses?
2: Non, j'en ai eu qu'une.
1: Ah bah, ah, tu ouais, m'étonnes. Ouais,
7: bon. T'as le temps de choisir encore.
2: Ouais. Non, mais j'ai plus envie. Non, mais même quand j'ai eu des fréquentations, j'ai jamais voulu coucher tant qu'il n'y avait pas assez d'amour.
0: Ouais, donc.
2: Donc en fait, t'es très cérébrale, quoi. En fait, ouais c'est ça, ouais.
1: T'es très
2: ouais.
1: con, surtout.
2: Moi, non, elle est pas conne.
7: Mais non, faut être sérieux dans ces moments-là. T'as vu toutes les maladies qui tournent.
0: Attendez, là, celui qui vient de dire toutes les maladies qui tournent.
2: C'est moi.
4: Ça tourne, c'est comme les œufs, c'est comme le.
1: Non, mais, c'est comme la roue du millionnaire. Ça
0: non, mais ça, donc Nougat est remplacé par Carlos.
4: Ah.
0: Allô.
1: Allô, yeah.
2: Salut Carlos. Salut Carlos, ça va?
1: Ouais, ça va. Allô Carlos, ça va? Ouais, prends chez ta mère, Carlos.
8: Tout de suite, moi.
2: Alors, je vais te répondre
8: le premier soir, tout de suite.
1: Hé hey, Carlos, qu'est-ce que t'as, Doudou, dis donc?
0: Non mais pour l'instant c'est pas le karaoké, d'accord?
2: Oh là là, on peut rigoler quand même. Et c'est qui a pas répondu à la question en fait? Carlos.
1: Il y a personne.
8: Moi je viens de dire qu'il faut niquer le premier soir, tout de suite.
2: Non, il faut pas niquer le premier soir.
8: Tout de suite, il faut niquer.
2: Il faut niquer quand on peut.
8: Parce que moi j'ai niqué avec Gérard dans les toilettes de la loco et j'ai un film de ça.
2: Et surtout, il n'y a pas grand chose à se mettre sous la dent avec les mecs. Hein.
0: Carlos
8: pas... Oh, Christine, c'est une suceuse
2: hein? Moi, si on... Qu'est-ce que bon. T'as dit?
8: Moi, j'ai niqué Christine et Gérard ensemble.
0: Musique.
8: Bonne chance.
0: Musique
8: pour Cricri.
1: Du calme, les amis, du calme.
4: Vas-y, Gérard, réponds.
0: Non, non. Tant qu'ils arrêteront pas avec le mot Christine, je continuerai pas le
8: gars.
4: Fais un ultimatum avec Christine.
1: Bravo. L'ultimatum avec Christine. On arrête de dire Christine, on dit la grosse.
2: Vous êtes intenable.
1: On arrête de Christine, on dit Martine maintenant.
0: Non, non.
4: Réponds.
0: Vous arrêtez avec ces noms-là, ok?
2: Voilà, on arrête.
1: Ok.
4: Allez, soyez sympa, arrêtez.
1: On arrête.
4: Arrêtez avec Christine, dire qu'elle est grosse, quoi.
1: Elle est la grosse. C'est la quatrième question.
2: Il y a Carlos qui vient de rentrer, j'aimerais bien qu'il réponde à la question.
7: Ouais, Carlos,
1: réponds. Mais rentre chez ta mère, Carlos.
2: Carlos?
1: Ouais, Carlos.
8: Réglis, je te trouve désagréable.
1: Eh ben, tant mieux.
2: Réglis, ferme ta bouche, tu putes la gueule.
1: Ouais, mais c'est pas moi qui couche avec Christine.
2: On ne parle plus de Christine.
8: On ne parle plus de Christine, sinon ultimatum. Oh,
2: voilà.
4: Ouais. Devant le micro, Gérard. Gérard, devant le micro.
0: Donc, Gérard, mais attends, Max. Max.
4: Ah, il est parti.
1: Hey, Max.
0: Ah, mais il sauve, lui. Il saute parce qu'il sait très bien qu'il n'aime pas que je parle de ça.
2: Bah alors, Carlos, tu réponds?
0: Donc,
2: Carlos, tu
1: peux. Carlos, tout ça. Ouais, Carlos, tu bouges ton cœur un peu.
8: Ouais, Carlos, il veut niquer le premier soir.
0: Ouais, pourquoi?
8: Parce que s'il faut niquer le premier soir, regarde Gérard, rappelle-toi quand on a couché ensemble la première fois dans les toilettes de la loco. T'as pas dit non, mon vieux salaud. Tu veux que je l'envoie le film à Don Radio?
0: Tu les prends.
8: Je vais l'envoyer le film, moi.
0: Tu les prends.
8: Je veux leur dire que t'as une petite bite.
2: Une petite bite, mais peut-être
8: pas. Il a une petite bite et il a des raisins de corinne tous séchés.
2: Eh, Gérard, Gérard, c'est Sophia qui parle. Si Max aurait été là, il aurait dit démerde-toi avec tes auditeurs. C'est ton débat.
0: Ouais, ben, dans ce cas-là, vous allez écouter la quatrième question.
2: Vas-y, Gérard, vas-y.
0: On va envoyer une musique.
2: Oh non!
0: Vas-y, parce que
4: non, on peut pas.
0: Non.
2: On va envoyer.
0: Avec
2: la musique,
0: j'ennuie,
2: nous. C'est le dernier soir avec toi et tu me mets de la musique.
0: Ouais,
2: attendez,
0: Ne
2: hurle pas, Gérard, ça sert à rien.
0: Dans ce cas-là, vous la fermez.
2: On se la ferme.
7: Oh là là, le blanc.
8: Gérard, est-ce que tu peux nous parler de Christine?
0: Hop, musique.
4: On a rien compris.
7: Oh non, Gérard, s'il te plaît, Gérard.
4: Bon, taisez-vous là, parce qu'on n'a pas entendu la question.
8: Laisse tomber, il est dans un pli de la grosse.
7: Oh, il est dégueulasse celui-là. Qui c'est ça?
8: C'est Réglis, il est pas gentil avec Gérard. Laisse tomber, la dernière fois, il a nagé.
7: On va te donner un avec Gérard.
0: Qu'en pensez-vous de cette situation, musique?
4: Quelle situation, Gérard?
0: Il se débrouille.
4: D'accord.
0: Il se débrouille.
4: Il y a une chanson, donc c'est dédicacé.
8: Pour Gérard,
4: de Christine.
7: Qui c'est qui parle là?
4: Faut écouter.
0: Du matin, vous allez avoir un deuxième débat sur la discothèque et sur les discos mobiles. Donc, tenez-vous prêts sur vos gardes. Donc, on va accueillir Anthony. Bonsoir.
9: Bonsoir, Gérard.
0: Anthony.
10: Oui, bonsoir, Gérard.
0: Yamina.
11: Ouais, toujours là.
0: Réglisse. Toujours là. Sophia.
11: Toujours là.
8: Je t'emmerde.
0: Carlo. Comment?
8: Je t'emmerde. Pour commencer, comme ça, c'est clair.
0: Dans ce cas-là, Régis, si tu m'emmerdes...
8: Que toutes les meufs rentrent au standard parce que je les emmerde.
11: Voilà. Non.
0: Voilà, c'est bien, si t'emmerdes tout le monde au standard,
11: Carlo,
0: là, tu retournes.
11: Caramel, la bande de merde, là.
8: Et Carlo, je le reprends et je le retourne.
11: Les bandes de bonbons, là.
0: C'est bien.
8: Et Régis, ferme ta gueule un petit peu. Rentre chez ta mère.
11: Bonsoir, Gérard.
0: Non, mais attends. Déjà, celui qui vient de...
11: Gérard,
4: vous allez avoir un ultimatum, après...
11: Bonjour.
0: Donc, Carlos.
8: Oui, Gérard, je t'aime, je t'adore et je t'encule encore plus fort.
11: Gérard,
0: donc, on va accueillir Caroline.
11: Ah,
8: celle qui rit quand on la pine.
11: Allô?
0: Oui.
11: Allô?
0: Oui.
11: Gérard?
0: Oui, on t'écoute, Caroline.
11: Bonjour.
0: Salut
11: Caroline.
8: Salut Caroline.
11: Bonsoir, Caroline.
8: Retourne chez ta mère, Caroline.
0: Bah, attends, toi, tu restes poli, s'il te plaît.
11: Gérard?
0: Oui.
11: Oui. Je suis très contente de t'avoir.
0: Oui.
11: Et je voulais te dire que t'es vraiment une personne très courageuse. Parce qu'en fait, tu sers de bouc émissaire à tous ces dépravés de la nuit qui t'appellent pour
8: c'est vrai, j'ai des petits frustrés, Gérard.
0: Merci, Caroline. Non, mais Caroline...
11: Et je suis tout cœur avec toi, quoi.
8: Okay. Moi aussi, Gérard.
11: Et toutes les filles sont avec toi, Gérard.
0: Attendez. Maintenant, on va revenir dans le thème du débat, s'il vous plaît, maintenant.
8: Oui, tant qu'à faire. Bonjour, la deuxième question, Gérard.
0: Donc,
11: sur quoi?
0: On était à la quatrième.
11: Donc, ouais, on va à la cinquième.
0: On vous a laissé le temps de deux musiques là, pour réfléchir à la question.
11: C'était quoi déjà?
0: Qu'en pensez-vous? Ouais, c'était les mots bleus avec Christophe, la musique qu'on vient d'écouter, voilà.
8: C'est toi qui as choisi?
0: C'est moi qui choisis, oui. Pourquoi? Parce que ça te gêne?
8: J'adore Christophe, moi. Moi, je l'ai vu en concert en 78.
0: Ouais, ça me fait une belle jambe.
8: Et toi, t'as des gouttes chiottes.
11: Je vous dirai les mots bleus,
0: Non, mais c'est bon.
11: Et Carlos, chez toi.
8: On se fait un caracoquet. Hein.
0: Ouais, on verra.
11: C'est cool, les caracoquets.
0: Ouais,
8: Je veux chanter quitter.
0: Que pensez-vous de cette situation? Donc, par exemple, avec les personnes que vous aimez, qu'en pensez-vous?
8: Gérard, est-ce que t'es pédé?
0: Non.
11: Tu peux de la situation de quoi? Comment
7: tu
11: ça?
7: Du
8: chômage, c'est ça, Gérard?
0: Non, mais
8: pensez-vous du chômage, c'est ça la question?
0: Non, c'est qu'en pensez-vous de la situation, par exemple? Quand vous êtes avec la personne et si vous êtes pas contente, c'est tout.
8: C'est les filles et les garçons qui répondent. Moi, je trouve ça dégueulasse.
0: Les deux.
11: Mais Gérard, tu peux reformuler?
7: Oui, ce serait cool.
8: Cette situation dégueulasse.
11: Imagination, mais tu t'exprimes pas très bien.
8: Non, les ménagères.
7: En plus de précision, sur les ménagères, lui mal, lui.
0: Non, mais dans cette
8: situation. Gros con, essaye de faire de la radio.
11: Gérard!
0: Celui qui dit gros con, tu retournes chez toi ou tu raccroches ton téléphone et tu prends des vacances?
5: Il n'a pas raison sur le gros con, mais il a raison que tu fais de la radio,
11: Gérard.
5: Donc essaye de mener ton
0: débat. Non, mais attends, dans ce cas-là, on n'a pas besoin de me traiter de gros con.
8: C'est le seul truc qui m'est venu à l'esprit.
0: Ouais, si Gérard, ça vient à l'esprit, mon pote, tu restes chez toi.
11: Mais c'est amical.
8: Je suis chez moi.
11: Gérard!
8: Ah, mais je pourrais dire gros con comme.
11: Il y a une fille qui veut parler là, vous pouvez
8: les.
0: Stop!
11: Gérard, c'est Caroline.
0: Oui.
11: Vas-y, Caroline. Je sais faire le pain.
7: Ah ben moi aussi.
0: De quoi?
11: Le pain.
7: Moi aussi je sais faire le pain.
11: Oui, mais les filles,
8: je pas... miches, Caroline.
0: Non mais attendez.
11: Mais de toute manière, ça fait pas partie du sujet. Il y a pas de rapport.
5: Merci.
11: Excuse-nous. Non mais c'est parce que les mecs ont décidé de saturer.
7: Donc on répond à la question.
11: On essaie de les saturer dans notre côté quoi.
0: Non mais je pense que c'est pas la question.
7: Tu peux la répéter une dernière fois s'il te plaît?
0: Non mais de manière
8: Que pensez-vous du chômage?
0: Non, non,
11: non,
0: bon,
11: Gérard.
0: Bon, bon, allez. Je vais passer, parce que la 4, je l'ai mal.
11: Gérard, t'as qu'à poser la question à chacun d'entre nous. Et bon, chacun alors, répond à ça.
0: Bah alors maintenant, moi je vais vous. Maintenant, la question.
8: Donc, tu vas pas lui apprendre son métier quand même.
0: Bon, c'est bah, bon, tu non, te tais, s'il te plaît. Donc, on va passer à la 5, parce que la 4, je l'ai.
11: Non, pourquoi
0: non,
11: pas
0: non. Non, mais je pense. Je vais
11: on y reviendra après, disons. Gérard, en fait, tu nous demandes à
8: quoi. Ta gueule, vos gueules, les meufs.
11: Allez, ferme ta gueule, toi.
8: Ta gueule.
0: Oh, je me laissez poser la question, s'il vous plaît.
8: J'appelle Réglise.
0: Maintenant, la question numéro 5.
8: Vos gueules, les meufs.
0: La question numéro 5.
11: Oui, Gérard.
8: Vos gueules, les meufs.
11: Carlos, c'est
8: Caramel,
11: ça va mal aller. Hein.
8: Ouais, c'est
11: ça
8: bon.
11: Va mal aller.
8: C'est bon.
4: Excusez-moi.
8: C'est bon.
4: Ah, je crois que Gérard veut poser la question numéro 5.
11: Vas-y, voilà. Gérard, on t'écoute, Gérard.
0: Pensez-vous la revoir après?
11: Pardon? La revoir quoi?
0: Par exemple.
11: C'est
0: bon,
11: possible.
0: Ah, qui?
11: Caroline.
0: Ouais, Caroline.
11: De revoir quoi, Gérard?
9: La personne avec qui.
0: Voilà, avec qui vous avez eu des relations amoureuses?
11: Oui, mais comme ça, quoi.
0: Ouais, mais est-ce que tu comptes le revoir par la suite ou pas?
11: Ah, moi oui. Moi,
9: c'est bah, si c'est un mec que tu. Enfin, je sais pas si t'as décidé juste de coucher avec, tu couches juste avec, quoi.
8: Ah ouais,
9: si c'est un mec, je sais pas, tu le revois, c'est clair.
0: Oui.
11: Moi, je le revois tout le temps, c'est Sophia. Et ce moment était magique, on les revoit, ouais.
0: Non, non, mais attendez, chacun votre tour. Hein,
8: parce ouais, c'est Réglisse, moi,
0: non,
8: c'est
0: non, Sophia, attends, Réglisse. Réglisse, ça va, s'il te plaît.
8: Ta gueule, Réglisse.
0: Non, mais attends.
8: Retourne chez ta mère. Non, Gérard, c'est n'importe quoi. Il y a des mecs qui te disent ta gueule, qui te traitent d'enculé. Non,
0: non mais attends, déjà, toi, tu vas la fermer. Tu as laissé parler.
8: Ah non, mais c'est bon.
0: Tu as laissé parler Sophia, s'il te plaît.
11: C'est Sophia qui répond. Alors.
8: En plus, c'est tout le temps les meufs qui parlent.
11: Non, mais parce que les meufs, vous foutez la merde.
0: Stop.
11: Vous sortez du sujet du débat.
9: À part dire des gros.
0: Bon, voilà.
8: En plus, c'est un gros con qui arrête pas de gueuler.
0: Attends, un gros con, tu sais ce qu'il dit? T'emmerde. Le gros con, il t'emmerde. Le gros con, il t'emmerde. Si t'es pas content, tu raccroches.
11: Exactement. Mais Gérard, mais pas la peine. Non, mais Gérard, d'une manière, il est jaloux. Parce que
8: non, mais Gérard, laisse tomber. C'est un frustré.
0: Non, mais attends, le gros con, comme celui qui vient de dire, s'il est pas content, il raccroche son téléphone, non, il me fait
11: Gérard,
0: pas chier.
11: Gérard, il va crever.
0: Ok, c'est pas parce que c'est le dernier débat que vous allez me casser les bureaux.
8: Ok,
0: alors maintenant, pensez-vous là, stop. Pensez-vous la revoir?
11: Moi, oui. Dis
8: ça, ouais, Christine, on va la revoir.
0: Alors toi, tu fermes ta gueule avec Christine, ok?
11: Gérard, c'est Sophia. Moi,
8: c'est Gérard. Gérard, c'est Gérard. Gérard, Christine, c'est grosse gueule. Gérard, c'est Carlos qui veut répondre. Avec Carlos, rentre chez ta mère.
0: Quand tu la fermes, toi?
11: Gérard, tu sais dire je t'aime en combien de langues?
8: Je voudrais dire un truc.
9: C'est personnel pour Jérémy. Si tu m'entends, je te fais un gros bisou.
0: Voilà. Non, non, y a pas de bisous.
8: Gérard, on va te faire écouter un truc.
0: Non,
11: on s'en fout, ton truc.
0: Ceux qui s'amusent à vouloir faire écouter des trucs, vous retournez au standard.
8: C'est Gérard,
0: pas
8: c'est Carlos qui veut répondre.
12: Je vais me marier avec Gérard.
0: Alors, dans ce cas-là, tu la fermes.
11: Gérard, est-ce que tu pourrais faire en sorte que le débat se déroule bien?
8: C'est la merde.
0: Non, mais dans ce cas-là, vous répondez à la question.
11: Mais moi j'ai envie de répondre. Mais moi j'allais pour répondre, c'est Sophia. Mais on
0: alors Sophia, vas-y, je t'écoute.
11: Alors moi je dis oui pour revoir la personne avec qui on est.
12: C'est Christine, moi je dis oui.
11: Allô, c'est Caroline. Je voudrais argumenter le oui, moi, parce que c'est bien beau de dire oui, mais il faut avoir quelques arguments.
0: Pourquoi?
11: Alors moi je suis prête à revoir la personne avec qui
0: c'était
11: des moments magiques.
8: Ah si.
0: Non.
8: Ah si.
0: Non.
8: Elle a le droit de revoir la personne.
0: Non. Non.
11: Pourquoi tu dis non?
0: Oh non, il me fallait pas ça dans les studios.
11: Qu'est-ce qui est arrivé?
8: C'est Françoise.
0: Oh non, oh là je peux plus faire de débat.
11: Elle est avec Framboise?
8: Eh ouais, toutes les deux.
11: Ah, bah qui? Non, Gérard, tu vas pas arrêter ton débat. Il y a Françoise et Christine?
8: Ah, ce soir, Gérard, tu vas baiser.
11: Y a qui? Gérard, tu peux nous présenter?
0: Ben, ouais, mais attends.
8: Ce soir, Gérard, tu vas baiser.
11: Y a qui?
0: De quoi?
11: Mais Gérard, pourquoi dis-nous le. Gérard.
8: Bon, c'est qui?
11: Allez, Gérard.
8: Fais-nous les présentations.
0: Oh, merde. Allume-le. Voilà.
11: Et Gérard, c'est un monsieur tellement
0: allez,
11: petit.
0: Stop, on revient sur le débat. Je m'en fous de Françoise.
11: Gérard, ouais, vas-y, Gérard.
0: Non.
8: Je avec Françoise.
11: Gérard, mais
0: stop.
11: Hurle pas.
8: Je vais entendre Françoise.
11: Hurle pas.
8: Je vais entendre Françoise, t'entends?
0: Non, mais pour l'instant, c'est moi qui commande.
8: Rien du
11: Gérard,
8: tout.
11: T'as une voix plus jolie quand tu cries.
8: Bonsoir, Françoise.
0: C'est moi qui commande.
8: Putain, merde, c'est Christine.
11: Mais si Max était là, il n'aimerait pas que tu...
8: Bonsoir Françoise, comment vas-tu?
0: Bon, pour l'instant, c'est mon débat, vous la fermez!
13: Gérard, c'est le moment de
0: plus gentiment. Vous vous la fermez, s'il vous plaît.
14: Françoise, t'as payé combien de taxis?
0: Oh!
13: Oui?
0: On revient dans le débat.
4: Oui, Gérard, on t'écoute.
0: Bon, alors pensez-vous de la revoir, oui ou non? Et pourquoi?
4: Qui ça, Christine?
14: Qui, Françoise?
13: Caroline aimerait bien répondre. Et moi aussi, Sophia, depuis tout à l'heure, j'aimerais bien répondre.
14: Vas-y, répondez, les filles.
13: Moi, je veux le revoir.
0: On va accueillir Laurent. Hein? Laurent à la place de Carlos.
13: Salut Carlos.
0: T'as pas. Non, Laurent à la place de Carlos.
13: Oui,
0: allô.
13: Carlos. Bonjour Laurent. Salut Laurent.
0: Salut
14: tout le monde, c'est Laurent.
0: Salut.
14: Bon,
0: salut.
14: Ça va bien.
0: Bon alors donc
14: Laurent,
0: je répète la question pour la unième fois.
13: Oui, unième.
0: Pensez-vous la revoir? Vous me laissez parler s'il vous plaît.
14: Oh.
0: Pensez-vous la revoir? Oui ou non?
13: Oui. Yamina, ça dépend.
0: Alors qui?
13: Caroline.
0: Oui.
13: Oui, alors moi, s'il y avait de la magie dans l'air avec cette personne...
0: Ouais. Non, mais je t'écoute, Caroline.
13: Ouais, bah s'il y avait de la magie avec cette personne, oui.
14: Ouais, d'accord.
0: C'est-à-dire? C'est-à-dire?
13: Si on a vécu des moments magiques au-dessus de tout, oui.
0: Ouais, mais attends, Caroline, la question, je pense que... Mais est-ce que tu penses...
13: Oui, magique.
0: Non, c'est bon. Caroline.
13: Oui.
0: Caroline.
13: Oui.
0: La question...
13: Oui.
0: Est-ce que tu penses, je sais pas, parce que t'as peut-être pas compris les questions du départ.
13: Oui ou non.
0: Mais est-ce que tu penses le revoir après?
13: Oui, bah oui, elle t'a répondu.
0: Oui, mais
13: après, tu veux savoir pourquoi?
0: Oui, ouais, voilà le pourquoi.
14: Oui, histoire de faire défoncer.
0: Non, attendez.
14: C'est clair.
13: Gérard.
0: Oui.
13: C'est Sophia. Je reste toujours dans le romantisme. Moi, je dis oui, si je l'aime, je reste avec lui, j'aimerais bien le revoir.
15: Ouais, mais l'amour, mais attends, mais les gens, ils parlent d'amour, ils savent même plus.
13: Oui, qu'est-ce que l'amour, en fait?
0: Non, mais attendez. Attendez la question. Stop. Oh, tu te tais, toi, derrière, d'accord? Tu vas pas gueuler.
13: Si tu te sens bien avec, pourquoi pas?
0: Non, alors moi, maintenant, je vais vous poser la question.
13: Ouais.
0: Croyez-vous à l'amour?
13: Oui, moi j'y crois.
0: Ah, qui?
13: Stop.
0: Alors, chacun votre tour. Attendez.
14: Rentre chez ta mère.
13: Et toi chez ton père. Gérard, profondément.
0: Eh, s'il vous plaît. Maintenant, vous allez répondre à la question que je viens de vous poser.
14: Oui.
0: De toute manière, elle n'était pas dans le thème du débat.
14: Ah bah ça touche tout alors.
0: Pensez-vous à l'amour? Alors maintenant, s'il y en a qui me disent oui, alors maintenant dites-moi pourquoi.
14: Oui, réglez
13: pourquoi. Caroline,
0: Yamina. Non, attendez, chacun votre tour.
14: Allô.
13: Il y a quelqu'un? Gérard, arrête de crier, ça fait
0: ouais,
13: pas
0: bah, hey.
14: Ouais, arrête de crier un peu, Gérard, il y en a marre maintenant.
0: Hey. Ouais, bah attends, pour l'instant, c'est moi qui pose la question.
14: Ferme.
13: Gérard, je peux répondre?
14: Eh Gérard, si je croirais pas en l'amour, j'aurais pas toutes ces cicatrices sur le sexe.
13: Qu'est-ce qui est
15: Caroline? T'as des cicatrices sur le sexe,
14: ouais,
15: toi?
14: Ouais, à cause de la loco, ce qui met les dents, cet enculé.
13: Gérard, demande juste Caroline.
15: Gérard, je peux répondre, ne fais pas attention à ce genre d'argument. Je peux répondre?
13: Gérard, demande juste Caroline et ton vœu sera exaucé.
0: Alors,
14: t'as vu ta gueule?
13: Si. Yamina, Gérard.
15: Gérard.
13: Sophia.
15: Gérard, Yamina.
13: Gérard.
15: C'est Sophia.
14: Yamina. Gérard, moi aussi.
13: Yamina.
15: Gérard.
0: Et ton vœu,
13: Gérard.
0: Attends, vous répondez.
13: Gérard.
0: Oh, vous allez vous la fermer?
13: Gérard, je peux.
4: Vous allez vous la fermer, là, je crois.
14: Oui, vous la fermez. Je vais vous dire une chose, vous la fermez.
0: Bon, déjà, toi, tu la fermes.
14: Exactement, tu la
13: fermes. Dirais-le, lui, directement.
14: Directement, tu la fermes. Et Laurent, je reconnais ta voix. Ouais.
13: Alors, Gérard.
0: J'ai l'impression que tout à l'heure.
14: Je dirais une chose tout à l'heure.
0: Bon, alors, vous Gérard, la fermez. Bon.
13: Gérard, est-ce que je peux répondre à la question, s'il te plaît?
0: Oui.
13: Je te remercie. Alors Yamina.
0: Ouais.
13: Donc bah oui, moi je crois fort en l'amour quoi. Parce que je pense qu'on peut pas vivre sans quoi.
15: Ouais non mais ça c'est bien.
0: Non, attends. Qui c'est qui vient de répondre à cette question?
13: Yamina.
0: Bon Yamina, tu crois à l'amour mais dans quel sens?
13: Les sentiments. Et les gens ils disent n'importe quoi. Gérard, demande Caroline et tes vœux seront.
0: Yamina, c'est toi qui as posé cette question? C'est toi qui as répondu à cette question. Alors moi je vais te demander pourquoi tu crois à l'amour?
13: Parce que on peut pas vivre sans l'amour.
14: T'as pas vu encore.
0: Non, mais... Bon, attends, toi, tu t'es derrière, s'il te plaît. Moi, je vais te dire une chose. Si tu crois vraiment à l'amour...
14: Bah, rencontre jamais Gérard.
0: Ouais. Bon, toi, tu clair. Me fermes derrière, s'il
11: c'est
0: te plaît.
11: Pas, c'est grâce à Gérard qu'on croit en l'amour.
0: Non, non, non, non, non, y a pas que moi sur Terre qui existe.
11: Vas-y, Gérard,
0: hein.
11: Je
0: t'ai pas si. Je suis pas seul sur Terre, malheureusement.
11: Mais ce soir, c'est toi.
14: Gérard, t'es une MST ambulante.
11: Tu es le roi.
14: Gérard, tu es le roi.
11: T'es le roi. Gérard, je suis fière d'être en ligne avec toi, mais malheureusement, je crois même pas que tu me parles.
16: Moi aussi.
14: Et Gérard, il a son siège au château de la Loco. Il
0: est très sympa.
11: Après, viens parler.
14: Il a un trône en or. Un trône en or, c'est le roi de la sucette. Non, ah, il a bah, la grosse.
0: Bon, c'est bon.
14: Et le blanc d'or, Gérard, à la Loco et tout.
11: Gérard, alors, t'écoute, hein.
0: Bon. Alors ouais. Maintenant, je vais demander à.
14: Allez, à une meuf.
11: À Caroline.
14: À Laurent.
11: Non, Sophia, il n'a pas encore répondu, moi.
14: À Laurent, parce qu'il n'a pas trop encore ouvert sa gueule.
11: Sophia, elle n'a pas encore répondu.
14: Ah, mais on s'en fout.
0: Ouais, pour l'instant, c'est pas toi qui commande, c'est moi qui décide qui les gens répondent.
14: Ok.
0: Si t'es pas content, tu vas te faire foutre, ok.
14: Rentre chez toi.
0: Dans ce cas-là, je demande à Caroline.
14: Bah, rentre chez toi.
11: Oh non.
14: Caroline.
0: Crois-tu à l'amour et pourquoi? Oui ou non?
11: C'est vraiment gentil.
0: Alors pourquoi?
11: Allô?
0: Oui, je t'écoute.
11: Oui, je crois en l'amour parce que je crois qu'il n'y a que ça qui pourra amener la paix un jour dans notre monde.
16: Oh, c'est beau.
0: Non, mais pas plus fort.
14: Mais tu l'as. Hé Gérard, je crois qu'on n'avait pas le droit de prendre des mineurs.
0: Oh, non, vous voulez le fermer, vous laissez répondre Caroline, s'il vous plaît.
14: Caroline,
11: au revoir. Parle autrement, d'accord? Parce que si
0: celui qui vient de dire tu vas te faire enculer, tu vas y aller toi-même te faire enculer, ok?
14: Dans le chat de Loco.
11: C'est de la chance.
0: Alors, dans ces cas-là, vous laissez Caroline répondre à la question.
11: Exactement.
0: Crois-tu en l'amour, oui ou non? Pourquoi?
11: Alors, je crois en l'amour. Donc, je disais, parce que je pense que c'est la seule chose qui pourra ramener la paix dans notre monde.
0: Oui,
4: quel connard.
11: C'est vrai.
0: Ouais, mais pourquoi?
14: T'as trop vu le sac et mêlé, toi.
0: Non, stop. Pourquoi?
11: La vérité, c'est que je mens. Tellement
0: fort. Caroline.
14: La vérité,
0: stop. Caroline.
11: Oui.
0: Pourquoi crois-tu en amour?
11: Alors, je crois en l'amour parce que c'est une force qui vous permet de vous faire évoluer, mais tout.
14: Bah, allez, arrête de regarder la petite.
0: Non, attends, Caroline.
11: Allô.
0: Caroline.
11: Oui.
0: Caroline.
11: Oui.
0: Je crois que. Non, mais je crois qu'il y en a qui ont pas. Je crois que Caroline, t'as pas très bien compris la question.
14: Hein. Ah ouais,
0: Non, mais je te demande, est-ce que tu crois en l'amour?
11: Bah oui, je crois.
0: Et pourquoi? Alors oui, mais tu m'as dit oui, mais.
11: Non, c'est toi qui peux pas écouter parce qu'il y a tout le monde qui coupe, c'est pas pareil.
0: Ouais, voilà, vas-y. Alors dis-moi maintenant le oui. Je vais te demander après pourquoi. Alors maintenant, dis-moi.
11: Alors vas-y. Alors oui, je crois en l'amour parce que je pense que c'est la seule chose qui pourra rétablir la paix sur Terre. Gérard?
0: Oui.
11: C'est Sophia qui veut répondre.
0: Oui, Sophia.
11: Alors moi, je dirais
16: tu veux, mais bon.
11: Je dirais plus que j'affirme et j'atteste que l'amour est là pour, comme elle disait tout à l'heure...
14: Pour foutre la merde, quoi.
11: Ouais, exactement, non mais...
0: Non mais moi, je vais vous poser une question.
14: Vas-y.
0: Une question bête et méchante.
14: Oui. Comme d'hab, quoi. Et Gérard, c'est réglisse, moi je veux pas y répondre.
0: Ta bouche à toi. Alors, une question bête et méchante.
11: Oui, Gérard,
14: je veux pas y répondre.
0: Ta gueule.
11: Ah oui, les polis.
14: Non, mais ça m'intéresse pas. Bah, ferme ta gueule.
0: Si ça t'intéresse pas, tu dégages.
14: Voilà.
0: Ok.
14: Tu rentres chez toi et tu vas casser.
0: Alors, maintenant, moi, une question bête et méchante que je vais vous poser.
11: Ouais.
14: Elle est plus bête ou méchante, la gueule.
0: Stop.
14: D'après moi, la question est bête et méchante.
11: Ta gueule. Tais-toi.
14: La question bête et méchante, c'est voulez-vous faire l'amour avec
11: Gérard?
4: Arrêtez, faites gaffe, Gérard va casser.
14: Ouais, la question bête et méchante, c'est voulez-vous faire l'amour avec Gérard?
11: On t'écoute.
0: Ça y est?
11: Oui.
0: Bon. La question bête et méchante que je répète sans arrêt quand je passe sur l'antenne.
11: Oui.
0: Croyez-vous que la femme est l'avenir de l'homme?
11: Ah oui, exactement.
0: Qui?
11: Caroline, non. Caroline dit non. Moi, je dis oui, c'est Sophia.
0: Alors, vas-y, pourquoi?
4: Pourquoi
11: qui?
14: Il paraît que t'es entouré de toi.
0: Sophia, t'as dit oui, pourquoi?
14: Il paraît qu'il y a que des boudins dans le studio.
11: Parce que c'est la femme, pour l'homme et la femme. Sans les deux, c'est pas possible.
0: Non, mais attendez.
11: La femme, elle est importante.
0: Non, mais je crois que vous avez pas compris la question. Est-ce que la femme est l'avenir de l'homme?
14: Non, Gérard, je suis. Non.
11: Mais oui, parce que la femme, l'homme peut pas
14: Laurent,
11: tirer des coups.
14: Laurent, je dis que pas du tout. La femme,
0: pourquoi, Laurent?
14: Parce que la femme, elle est bonne pour faire le ménage, acheter la bouffe, et puis voilà.
4: Faire la vaisselle.
14: Je pense que ça s'arrête là.
0: Non, je suis pas d'accord avec toi.
14: Je suis pas d'accord avec toi.
0: Laurent, je suis pas d'accord avec toi.
14: Si, tu dois être d'accord avec moi.
0: Je suis pas d'accord avec toi.
14: Si.
0: La femme n'est pas là pour faire la bouffe.
16: La vaisselle, je suis désolé. Et le linge. Et après, elle ferme sa gueule.
0: Non, mais attends, dis donc, toi, là. Il attend déjà, Laurent, tu vas rester poli.
4: Mais il a raison.
16: Écoute, Gérard, c'est. C'est comme ça, il faut
17: autrement. Tu peux parler, s'il te plaît, c'est Caroline.
0: Ouais, vas-y, Caroline.
17: Alors, je voulais dire juste que la femme n'est pas l'avenir de l'homme pour la simple et bonne raison que pour l'avenir, il faut la femme et l'homme et les enfants.
16: Mais attendez.
0: Alors là,
16: moi, je suis
0: là
16: pas du
0: Caroline,
16: d'accord.
0: Caroline, oui, je suis déjà pas d'accord avec toi.
16: Moi non plus.
17: Je suis pas d'accord.
16: Je dis que la femme, elle sert à rien.
17: C'est quoi ton avis, Gérard?
0: Non, moi je suis pas d'accord.
17: Et c'est quoi ça?
0: Déjà, une nana, ok. Mais avoir un enfant.
16: Faut pas déconner non plus, quoi.
0: Là, tu vas un peu loin.
16: Ouais, tu vas un peu loin.
17: C'est une image qu'elle donne, vous avez pas compris, là, les amis.
16: Si après t'as un gosse comme Gérard, on va la faire.
17: Bah oui, essayez d'imaginer comme la jeune fille vient de dire et...
0: Bon, allez, c'est bon.
17: Bon, posez une question, Gérard, là.
16: Eh, Gérard, il faut pas réduire le rôle de la femme seulement aux tâches ménagères. Hein. Qu'est-ce qui va nous sucer après?
17: Mais moi, je suis pompier, d'accord, Gérard, pas de question, t'es disponible seulement le vendredi. Mais ami de la poésie, bonsoir, quoi.
16: T'es seulement disponible le vendredi, qu'est-ce qui nous suce les autres jours de la semaine?
0: Bon, alors, dans ce cas-là, les mecs, vous dégagez, je veux plus vous entendre.
16: Ouais, c'est bon, moi, j'avais...
0: Dégagez.
17: Je veux plus vous entendre.
4: Ça casse dur, là, allez.
0: Je veux plus vous entendre, les mecs. Alors, maintenant, les nanas qui nous restent.
17: Oui.
18: Oh, le calme, c'est super.
0: Ouais, il y a encore un mec. T'inquiète pas, j'ai reconnu. Pensez-vous de l'avoir aimé?
18: Oui.
17: Quoi? Je l'aimerais toujours, Caroline.
16: Oui. C'est quoi la question? C'est pensez-vous y avoir mis bien profond?
0: Ta gueule, là, toi!
17: Pensez-vous avoir aimé quoi?
0: Quand je t'appellerai poisson, tu sortiras de sous le lit!
17: Oh ouais, Gérard!
16: Et moi, je te parle pas des boudins qu'il y a dans le studio!
0: Attends, si t'es pas content, mon pote, je t'emmerde! C'est pas toi qui commande!
16: Ouais, exactement, tu rentres chez toi!
17: T'es méchant, dans le studio, y a pas de boudin, Julie, à ce qui paraît, elle est bien
0: permis! Alors, dans ce cas-là, si vous voulez vous en prendre sur Julie, vous la prenez en antenne après! Ok?
17: En tout cas, Julie, elle
19: a une très
4: belle voix.
19: Ils ne me prennent pas, Gérard!
0: Attends, ils disent que t'es un boudin! Alors maintenant, ne prends pas, Julie!
19: C'est bien connu, je suis un boudin. Moi, j'ai laissé
4: boudin.
16: Moi, je l'ai vu, Julie, elle est très jolie. J'ai vu Angélique aussi et Françoise.
17: Ben, moi, si je ressemblerais à Julie, je serais très contente. Hein.
16: Voilà.
0: Alors maintenant, la question.
16: Depuis Gérard, c'est faire l'amour.
17: Vas-y, question, Gérard.
0: Ouais, c'est moi qui pose.
17: Eh, Gérard? Oui.
0: C'est moi qui pose les questions.
17: Oui.
0: Donc, pensez-vous de l'avoir aimé, oui ou non?
17: Aimé quoi? Le mec?
0: Ben oui, le mec ou la nana.
17: Mais bien sûr. C'est Sophia qui répond.
0: Oui.
17: Bien sûr, je pense l'avoir aimé.
0: Mais
17: je l'aime toujours.
0: Oui.
17: Pourquoi? Parce qu'il m'a donné satisfaction. Surtout.
16: Gérard.
17: Gérard.
16: Pensez-vous avoir aimé Gérard?
17: La seule chose que je demande maintenant, c'est qu'il m'offre un enfant.
0: Qui?
17: Ben, mon mari.
0: Ah ben, ça, c'est à toi de voir.
17: C'est pour ça que je trouve que je l'ai aimé et je l'aimerai tout le temps.
0: Et tu, ça fait combien de temps que t'es avec?
17: 7 ans.
0: 7 ans?
17: Ouais.
0: Wow. Vous êtes mariée, non?
17: Ouais.
4: Ça fait 4 mois.
17: Bah, je suis mariée religieusement, mais pas par mes papiers, quoi.
16: Pas par alliance.
17: Voilà, passée à la mairie encore.
4: T'as raison, l'alliance, ça coûte trop cher.
16: Ouais, c'est cher.
17: Bah non, comme ça, si après ça va plus avec lui, bah, je me casse, j'ai même pas à signer des papiers.
16: GG, au fait.
17: Non, mais
0: c'est Sophia qui vient de parler.
17: Oui, c'est moi.
16: Et bah tu rentres chez ta mère.
17: Eh ben dis donc toi, laisse ma mère où elle est.
16: Ah c'est Gérard
17: en
16: qui...
17: En ce moment elle est en train de
0: écouter
17: par la radio, ça.
0: Attendez, qu'en pense Françoise? Vas-y.
16: Alors rentre chez ta mère, Françoise.
0: Oh ta gueule, Gérard. Tu restes poli, ok?
16: Te dire
0: merci.
16: Un petit mot gentil à Gérard.
0: Merci. Non,
16: vous
0: tu...
16: super.
0: Tu te tais. Tu laisses répondre Françoise. Vas-y, Françoise.
19: Mais je sais pas laquelle question que t'as demandé là.
0: C'est pensez-vous de l'avoir aimé, oui ou non?
19: Bien sûr.
0: Mais pourquoi?
19: Bah parce que on peut toujours aimer quelqu'un.
0: Mm-hmm.
19: Mais t'as des amours qui sont plus forts que d'autres.
16: Exactement, directement.
19: Directement, oui.
0: Ouais, mais...
17: Non mais c'est pas bête ce qu'elle vient de dire.
16: Je dirais même non, mais... que directement. En fait.
0: Non mais attendez, c'est parce que attendez.
17: Moi-même.
4: Ça... Là on va très loin.
16: Non, mais là, on va rentrer dans un sujet.
0: Non, de toute manière, on va pas rentrer
16: dans le sujet. Non, je parle Gérard et Françoise.
0: Ouais, tu vas la fermer, toi, derrière.
19: Mais arrêtez de déconner, s'il vous plaît. Hein,
14: Non, mais c'est Réglisse, là.
16: Ouais, Réglisse, il est chiant, il arrête
4: vas-y,
16: pas
4: de... Françoise.
19: Vas-y, Françoise, vas-y.
4: Vas-y, fais un peu la loi, Françoise, parce que là, ça va pas, c'est
19: vrai. Non, parce qu'on arrête pas, on n'arrête pas de nous dire qu'on va se marier ensemble, ou on a couché ensemble, ou on est sortis ensemble.
18: Alors.
19: On n'est jamais sortis ensemble, on n'a jamais couché ensemble, on s'est jamais fréquenté. À part dans les radios.
18: Françoise?
19: Oui.
18: C'est Sophia. Est-ce que t'aimerais bien fréquenter Gérard?
19: Non.
18: Non?
0: Pourquoi? Stop! Pour l'instant, c'est pas vous qui posez les questions, c'est moi qui lui réponds.
18: Alors,
0: pourquoi?
18: Je veux savoir, Gérard.
14: Pourquoi, Françoise?
18: Stop! Pourquoi?
19: Pourquoi? Parce qu'elle a un sale caractère.
18: Mais c'est normal avec tous ces auditeurs qui font crier.
19: Il y a un sale caractère, il peut pas tenir une gonzesse au moins 24 heures.
14: Ouais, c'est tout.
0: Vrai, ça. Bah, ça, t'as pas été voir, hein, Françoise.
14: Bah, on a vu la démonstration avec Christine.
0: Déjà, toi, Françoise, toi, c'est différent. Parce que moi, je me permets pas de demander à Max.
19: Quoi?
0: De me rembourser, ok?
19: Ouais, ta gueule, toi. Bon.
0: S'il te plaît, merci.
14: Moi, je dis directement.
18: Françoise, je te posais une question.
19: Oui, bien sûr.
18: Alors, est-ce que Gérard, il te plaît physiquement, mais pas donc il te plaît pas parce qu'il a un sale caractère.
4: Tu vois, est-ce que directement il te plaît quoi?
18: Est-ce que directement il te plaît physiquement directement?
19: Non.
18: Non?
19: Non.
18: Mais le physique n'est pas tout.
19: Non, c'est pas le physique. Disons que il a une tête normale.
18: Ouais.
19: Bon, qui plairait à beaucoup de personnes, mais moi non, il m'attire pas.
0: La dernière question.
14: Stop. J'ai une question à poser à Françoise.
0: Ouais, mais attendez, moi pour l'instant, je vais vous poser une question.
14: Je vais revenir
0: sur les relations amoureuses avant d'attaquer le débat sur les discothèques et la disco mobile.
14: Ah, on va parler de la loco alors.
0: Donc,
18: la
0: dernière question sur les relations amoureuses, c'est pensez-vous que l'amour se juge dès les premières relations? Réfléchissez.
18: Ça dépend. Hein.
14: Gérard, au lieu de faire un débat sur les discothèques, on va faire un débat sur les toilettes.
0: Pour l'instant, c'est moi qui commande, c'est pas toi. Ok?
18: Ouais, c'est lui le commandant.
0: Donc, c'est pensez-vous que l'amour se juge dès les premières relations? Musique.
18: Oh non.
19: Il n'y a pas de musique, on continue le débat, Gérard.
4: Il n'y a pas de musique parce que j'ai rien calé.
0: Ah non, aussi.
4: On mettra de la musique une fois que le débat sera terminé.
18: Non, c'est mieux.
4: Comme ça,
18: tu mettras de la musique.
4: Gérard va répondre. Finis le débat. Et on commencera l'autre après.
19: Non, Gérard, tu as dit que tu allais jusqu'à 3h, il faut au moins qu'on puisse
0: celui-là. Attends, celui-là se pose la question et c'est tout.
19: Gérard, tu m'écoutes. On fait la quatrième question, on fait la conclusion du débat, on met un disque et on enchaînera sur l'autre.
4: C'est la cinquième question.
0: Non, c'est pensez-vous que l'amour se juge dès les premières relations?
19: Voilà. Et ensuite, tu feras la conclusion.
0: Voilà, on fera la conclusion.
4: Mais c'est des relations tout seul ou à plusieurs?
0: Ça, on verra.
4: D'accord. T'es plutôt par tous, toi, alors?
0: Non.
18: Alors, qui c'est qui va répondre en premier?
0: Allez-y. On n'envoie pas la musique,
4: une fille.
14: Moi, c'est Anthony. Je voulais dire que j'étais contre la différence d'âge.
0: Non mais attends, là j'ai rien à voir.
18: Ça n'a rien à voir avec le débat. Hein.
0: Punaise.
4: Lou. Marteau.
14: Alors je t'emmerde. Retourne chez ta mère.
0: Alors moi je t'emmerde et moi je t'encule, ok?
4: Oh, j'ai
14: et réglisse, t'as fait la vie de burde.
0: Donc c'est bon. Alors, hop, bonne nuit à toi.
18: Non.
0: C'est bon, celui qui vient de me dire ça.
14: Ouais, réglisse.
0: C'est
14: bon. C'est léger, il veut se vider les couilles dans Françoise. Eh, réglisse, ça commence à en avoir marre là, tu fais chier le monde.
0: Eh ben, si t'es pas content, tu rentres chez toi. Hop, bonne nuit.
14: Exactement. Tu fais ça, Régis.
4: Cassé.
0: Hop, c'est bon, tu casses.
14: Pas le tringue, Régis.
0: Allez, c'est bon. Au suivant.
14: Allez.
0: Alors, répondez.
19: Bon, et je tiens juste à préciser quand même, puisque Gérard ne l'a pas fait, que Caroline est remplacée par Polo.
0: Ouais, mais de toute manière, c'est la conclusion, alors...
4: Non, il faut répondre à la question, là.
0: Ouais, mais comme personne veut répondre, à part
4: Polo,
0: dire
4: Polo.
0: Je t'emmerde.
18: En fait, moi, j'ai pas très bien compris la question, tu vois.
4: D'accord, tu peux répéter la question.
0: Pensez-vous que l'amour se juge dès... la première relation?
14: Ouais.
18: Ça dépend si c'est bien fait.
14: Dès la première relation ou
0: relation? La relation!
14: Tu peux répondre à la question?
0: Gérard,
14: moi je suis d'accord, Gérard.
18: Gérard, c'est ça.
0: Vous commencez à être chelous, les mecs, hein.
14: Ah, t'es jaloux,
20: chelou, au sommet.
14: Moi, ouais, je dis que l'année prochaine, on va faire un truc, c'est Françoise qui va faire les pépas.
0: Ouais, ouais. Ben, si tu veux.
14: Ce serait peut-être déjà plus intellectuel.
0: Ouais, ben, dans ce cas-là, ben, vous vous démerderez avec elle.
14: Ouais, parce comme que ça, toi, ça commence à devenir vraiment lourd.
0: Non, vous vous amuserez à traiter de salope et de pétasse, comme vous êtes en train de m'insulter, ok?
14: C'est comme ça que tu la traites quand tu lui fais l'amour?
0: Non, mais attends, pour l'instant, on n'a pas eu de rapport avec, ok?
14: Tu parles,
0: Mais si t'es pas content, tu dégages, ok? Alors maintenant, c'est la conclusion, point final à la ligne.
13: Non, on a
14: pas Gérard,
0: point final à la ligne.
13: On répond. Il y a une question.
0: C'est point final à la
14: ligne. Ouais, c'est vrai ça. Vous êtes tous des salopards.
0: De toute manière, j'espère que ce ne sont pas les mêmes que je vais avoir au deuxième débat, sinon j'arrête. Voilà, terminé. Donc, on envoie la musique et on
13: prend.
4: Parce que je crois qu'il y a quelqu'un qui veut répondre à la fille. C'est qui?
13: C'est Sophia.

0: Ah, je t'ai pas dit, au fait.
1: Chut. Eh, vous voulez fermer, les chums.
0: Eh, Françoise, quel goût elle a, la bite de GG?
2: Non, sérieux, c'est plus drôle, là.
3: Le goût à la menthe.
1: Bon, allez, hop.
4: Je sais que t'as fait un débat là, bon, qui s'est pas très très bien passé sur l'aide alimentaire, sur le humanitaire,
5: donc qui sera refait jeudi.
4: Pas sûr.
5: Ah si.
4: Non, je vais t'expliquer pourquoi après, parce que mon patron a appelé et il préfère pour le moment, à cause du Kosovo qu'on oublie. Il a trouvé d'ailleurs très très bien de ta part que t'arrêtes au bout de trois questions, que t'ailles pas jusqu'au bout. Alors je sais que c'est pas fait exprès, mais lui il pense que c'est toi-même qui a voulu arrêter.
6: Ouais,
4: donc
6: bah,
4: il a trouvé que c'était une très bonne initiative de ta part, parce que pour le moment il a pensé que peut-être que tu t'es dit que c'était peut-être trop dangereux à cause du Kosovo. Il faut attendre un petit peu et on remettra ça une fois que la guerre sera terminée, parce que là il a dit que c'était très dangereux vis-à-vis du CSA. Donc on le met de côté, mais on le refera au mois de mai-juin quand cet été, juste avant les vacances.
5: Ouais, parce que je crois que l'autre,
4: non, on va le refaire.
5: Ça m'étonnerait que ça soit fini d'ici le mois de juin. Hein.
4: Bref, pour dire que bon, ça fait pas forcément l'unanimité, pour revenir à ce que je disais, et que c'est pour ou contre, mais que le dimanche, il est bien de parler un petit peu pour peut-être donner envie à ces gens-là qui sont encore réticents ou qui ont décidé de mettre, comme tu dis, la clé sous la porte pour les débats du Gérard du jeudi. Et ben, passé un truc jeudi, c'est passé deux choses, trois choses. On écoutera la conclusion de ton débat et on va écouter tout de suite ce qui s'est passé avec Apolline. Et pour commencer, donc, cette histoire de CD dont je n'ai rien écouté, qu'on m'a mis de côté, que je tenais absolument à faire écouter aux auditeurs pour dire qu'il y a eu un problème. Écoutez plutôt ce qui s'est passé jeudi avec Apolline pour commencer.
5: Je crois que t'as été un petit peu vite là pour me changer l'auditeur, toi.
4: Mais non, regarde, on a des gens d'avance là. C'est bon, regarde.
7: Non, c'est parce que je l'avais trouvé, donc.
5: Voilà, ouais.
7: Si.
5: T'as trouvé quoi, toi? T'as trouvé la main de ma sœur dans un culotte d'Inzouave? Fais déjà ton boulot correctement, parce que pour l'instant, Rigaud, s'il te plaît.
8: Oui.
5: Tu peux me contrôler, ce qu'elle écrit sur ses feuilles?
7: Des noms d'auditeurs.
5: Ouais, tu peux.
8: C'est vrai, c'est des noms d'auditeurs.
5: Ah ouais, fais voir.
4: Non mais c'est le débat, Gérard.
5: Non, mais attends, parce que moi.
8: Là, tu fais pas le débat. Hein.
4: Alors?
5: Ouais, bien sûr, carrément avec l'adresse, ça veut
7: mais
5: dire
7: ouais,
5: quoi?
7: Mais ouais, c'est pour envoyer un CD.
5: Non mais attends, hey, police, ça va pas ou quoi?
0: Elle donne des.
5: Oh, tu te crois où là? Non mais t'es starbé ou quoi là? Tu prends des adresses pour envoyer des CD?
4: Ah ouais, quand même.
5: Depuis quand là?
7: Depuis quand?
5: Mais attends, fil d'art!
4: Non, mais là, ça va pas, là.
5: Oh non, mais oh!
4: Calme-toi, Apolline, putain!
5: Merde! Ça va pas, non!
8: Gérard.
4: C'est pas vrai, Apolline, calme-toi, bon.
5: Non, mais attends, dimanche, de toute manière, t'es grillé,
4: saqué,
5: toi.
4: T'es saqué, on le sac, hein.
5: Toi, dimanche,
4: c'est fini.
7: Ok.
5: Oh là, attends, de toute manière, la paye, on va la garder.
4: Ouais.
5: Je vais
7: direct
5: dire.
7: Au flic, c'est ça?
5: Ouais, non, mais je vais la garder, je vais faire voir ça à Max.
4: Tu l'as?
5: Parce que ça va pas, non?
8: Ouais,
5: on te demande de prendre des auditeurs,
8: t'inquiète pas, je vais te prendre des gens pour des CD.
5: Qui c'est qui t'a dit qu'on gagnait des CD le jeudi? Personne.
7: C'est toi, en début de débat.
5: Ah bon, c'est moi! Non mais t'es pas un peu folle là? Espèce de pétasse!
4: Voilà, donc ça c'est ce qui s'est passé dimanche.
5: Bravo!
8: Non, jeudi.
4: Jeudi, pardon, alors?
5: Non, mais de toute manière, moi je maintiens ce que j'ai dit, les feuilles. Vu qu'on a eu des petits problèmes pour venir, donc j'ai pas pu les prendre, donc je te les ramène, ou je te les ramènerai dans la semaine, là.
7: Mais Gérard, tu te rends compte des propos que tu tiens envers moi, comme t'es dur?
5: Et alors, t'avais qu'à faire ton boulot aujourd'hui correctement, ça serait pas produit, c'est tout. Maintenant, c'est tout ce que j'ai à te dire, et c'est bon comme ça.
7: Ok.
5: Alors maintenant, si jeudi, moi, je l'ai dit à Max samedi quand
4: ouais,
5: il m'a
4: mais là, oui, c'est
5: jeudi,
4: bien.
5: Je ne te veux plus dans mes débats. C'est
7: ah bon,
5: terminé.
7: Ça y est, je suis viré.
5: Ouais, t'es viré de l'équipe pour le jeudi déjà.
4: Bah comme ça, elle apprendra. Hein. Déjà pour le 30 juin, ça commence un petit peu à l'apprendre. Ah comme ça, un petit peu à se séparer de l'équipe, petit à petit. On va plutôt que d'y aller d'un coup fort, on va y aller petit à petit. Moi, j'avais l'intention dans 15 jours de déjà lui enlever le dimanche.
5: Ouais, et
4: comme ça, jeudi, le dimanche, après on lui dira qu'elle pourra venir que du mercredi.
5: Lundi.
4: Puisqu'elle vient plus jeudi dans les débats, on lui fera plus venir jeudi pendant 2 heures, puis elle verra que le mercredi. Le lundi, on lui dira, bah, prends un week-end prolongé, reviens mardi.
9: Puis t'as plus le droit à la cantine à voilà. Partir de mai, hein.
7: Ouais. T'es d'accord avec ça, Gérard?
5: Non, bah, moi, de toute manière, Max, il a raison, là, ce qu'il dit, hein.
7: Ah, bah, ouais. Tu me défends même pas.
5: Non, mais moi, je vais pas te défendre.
4: Bon, bah, là, ceci dit, là, il y a un gros problème, et là, je suis très sérieux concernant Gérard et Apolline, et là, malheureusement, il va falloir qu'on lave notre linge sale en famille, en direct. L'histoire des 300 000 francs, qu'est-ce qui s'est passé avant que j'écoute? Parce que là, je n'ai pas écouté du tout et je vais le découvrir en direct. Qu'est-ce qui s'est passé?
5: Ben, je sais pas, elle avait une feuille verte et puis d'un seul coup, c'était marqué, ce qu'il fait.

0: gagné
1: ouais, les artistes en fait et
0: non
2: le
1: Miss Suprême
2: ouais, ouais donc, 300 000 francs carrément
0: bah donc s'il y avait les données de sa poche hein, bah tu
2: ah bah parce que justement le problème c'est que ça tient sur ton émission donc le problème quoi est-ce que d'arriver à Pauline et Salou t'es pas responsable parce que toi t'en as rien à foutre tu n'es que stagiaire c'est que ça va tomber sur la sur ma tête donc sur celle de Gérard parce que c'était pendant ces débats
3: je vais expliquer après parce qu'en fait j'ai appelé la nana pour m'excuser pour les 300 000 francs
2: parle bien devant ton micro
3: il y a quelques petits problèmes donc enfin je vais en parler après Gérard parce que il va s'énerver quoi.
0: Non mais moi de manière je veux rien savoir, tu te donnes des merdes. Tu récupères, tu te démerderas, tu lui enverras un chèque de 300 000 balles.
2: Mais non mais les impas et en plus de ça ils vont te le retirer sur ta paye.
0: Alors moi
2: de toi.
0: Je te tire sur ma paye que je te signale que tu risques de morfler.
2: Ah bah oui c'est clair.
1: Tu sais qu'il les fait pas en un an. Même en deux. Hein.
2: J'ai calculé 300 000 francs avec ce que tu gagnes, il faut 10 ans de débat.
0: Ouais, ben. Donc, la d'ici, hein.
2: Donc, c'est encore dur, hein. Pour ceux qui t'aiment pas, ça va être dur. Ça va être dur. On n'est pas prêt de se séparer avec toi.
0: 2010.
2: Ah, attention, donc on va écouter ce moment que je découvre en même temps que vous. Là, franchement, pour moi, c'est live.
0: Non mais, hé!
4: Oh!
0: Oh! Oh Pauline!
3: Ouais. Qu'est-ce qu'il y a, Gérard?
0: Non mais, tu recommences ou quoi, là?
3: Bah, c'est le mix suprême. C'est
0: la
5: Elle a fait gagner
0: Olivier!
6: Oh non, mais non!
0: Olivier!
1: Elle a fait gagner le mix.
3: Ça y est,
6: oh mais non, elle a gagné 300 000 balles!
0: Olivier!
1: Mais t'es taré ou quoi?
6: T'es taré?
1: On va avoir des emmerdes dans la peau!
3: Elle a fait gagner les 300 000 balles!
1: Comment on fait?
3: Si, si! Elle est là, la fiche, là, l'antenne!
6: Ah mais non, mais attends!
0: Oh non, moi j'arrête les débats là!
6: Oh là là, mais c'est pas possible ça!
0: Non, non, moi je continue
3: pas.
5: On a pas mis les 5 disques à peau.
3: C'est pendant le débat, le mix suprême.
0: Non, non, c'est terminé.
1: 5 disques enchaînés.
0: Au revoir, bonne nuit à tous.
5: Mais non, Gérard, assis-toi. Assis-toi, j'ai du monde qui revient là, tu vas pas faire ça.
6: Non,
1: allume ton micro.
0: Non, je continue pas comme ça. Alors, Apolline, tu dégages.
1: Bah, Apolline, dégage.
3: Oui.
0: Non,
6: t'arrêtes.
2: Balance pas toutes tes affaires.
0: Tu dégages.
6: Là, que tu t'en vas, quoi.
0: Hop, tu dégages. Allez, hop. Allez, va prendre ton casque.
1: Ouais.
0: Hop.
1: Dégage.
0: Hop.
3: Doucement.
0: Hop.
2: Ça t'a bien fait, là.
1: Ça, le mix suprême.
0: Attends. Ça, tu as
2: ça c'est des preuves, ça. Garde. Ça, c'est des preuves, ma petite.
0: Non, non. Tu me donnes la fiche, là, que t'as dans les mains. Ouais. Hop.
6: Ça, faut que tu le gardes, parce que c'est des preuves, ça.
2: Assieds-toi, sur RC, ils disent non, à peau, par pas.
0: Non, non.
6: Bah, assieds-toi.
2: Non, attends, elle a fait gagner le mix suprême, elle dégage.
5: Je sais pas où tu lis ça, moi, je vois salope.
2: Ah, oui, salope, par pas.
0: Hop, tu dégages. Je te préviens d'une chose. Eh, Apolline.
2: Oui.
0: Bah Gérard, non, reviens, on est à l'antenne là. Tu t'amuses pas à faire tes saloperies de jeudi.
6: Non,
2: c'est terminé.
0: Allez.
2: Ça.
0: Ok.
2: Fini.
1: Ah. Bon allez, on prend le débat conscience.
2: Allez, putain.
1: Et comment elle s'appelle la fille qui a gagné le mix suprême là, les 300
0: 000 Non.
5: Bah si, pour qu'on lui dise qu'elle a pas gagné quand même.
0: C'est une Marie Dupré, donc.
5: Non, pas le nom de famille.
0: Marie, n'aie crainte, t'as rien gagné du tout.
6: Tu viens de paumer 300 000 balles, bravo.
0: Voilà, tu viens de tout perdre parce que le jeudi on peut pas gagner. Voilà, donc t'as tout perdu.
2: Bon alors comment on fait pour cette histoire parce que moi j'ai des comptes à rendre demain avec la direction d'M6 qui de Fun qui m'a appelé et même d'M6 parce qu'ils travaillent dessus parce que c'est M6 qui donne une partie de l'argent. Qu'est-ce que je fais?
0: Ben tu vois
2: l'histoire c'est que j'ai demandé alors écoutez bien alors moi je sais pas vous voyez ça entre vous entre Apo et Gérard.
3: Ben voilà Gérard je suis un peu désolée parce que bon c'est vrai que pendant ton débat
2: il va falloir parler devant ton micro une bonne fois pour toutes.
3: J'avais pas à faire ça.
2: Voilà.
3: Et donc ce que j'ai fait c'est que j'ai appelé la fille et pour recoller les morceaux et je suis tombée sur ses parents parce que elle est mineure donc c'est ses parents qui toucheraient l'argent et ses parents ils sont furieux et en fait ils veulent déposer plainte et donc j'ai été convoquée dans le bureau d'Axel Duroux et il m'a dit que comme j'étais stagiaire et que c'était toi le chef
2: alors le problème il est là
3: toute la responsabilité reposait sur toi et pas sur moi parce que moi je suis que stagiaire donc j'ai pas
0: quand, dans ce cas-là quand on est stagiaire on fait pas des conneries comme ça déjà pour commencer une
2: mais pour
0: Ton contrat de manière, j'espère qu'on va te le couper parce que t'es pas capable de faire un boulot correct.
2: Non mais ça, il s'en fout du débat. Axel, il s'en fout.
0: Maintenant, tu te démerdes. T'essayes de voir avec tes parents s'ils peuvent pas t'avancer du fric.
3: Non, et
0: te démerdes.
3: En fait, le truc. C'est
2: Mais Gérard, le problème c'est que ça reste entre nous comme ça en disant tu te démerdes. Mais le problème c'est que pour la direction de Fun, ça se passera pas comme ça. C'est toi responsable. Ils s'en foutent que tu veux dire à Apo qu'elle se démerde. Elle risque d'être virée. Et toi, de ton côté, va falloir que tu payes parce que moi, je cautionne pas. C'était toi le responsable. J'ai bien dit, jeudi, j'étais pas là. Le problème, c'est que la famille, on l'a eu et qu'ils sont prêts à demander 30 000 ou 300 000 francs Voilà. Ils veulent être payés. Tu vois, le problème, il est là. Non, mais c'est de ta faute. Il y a une preuve. Je veux dire, ça est passé à l'antenne en direct. Il y a plein de témoins. C'est les auditeurs de Fun qui témoignent. Sinon, ils portent plainte contre Fun et les débats de Gérard. Et donc, on va être dans la merde. Comme,
0: Si on retire les débats, bah, Pauline, de toute manière, tu risques de morfler.
3: Là,
0: tu vas morfler.
3: Non, mais on les retirera pas.
0: Non, mais moi, je te dis, c'est pas la peine d'essayer de jouer les gros bras. Hein, parce que pour l'instant, t'es que stagiaire, donc tu la fermes.
2: Voilà.
0: C'est
2: voilà.
0: Tout.
3: Gérard,
0: tu fais ton boulot au standard et c'est tout.
3: Si tu paies 30 000 francs, ils vont pas retirer les débats.
0: Mais ouais, c'est ça.
3: Il suffit que tu fasses.
0: Tais-toi. Arrête de dire des conneries, ça vaudra mieux.
2: Ah, ce qu'on a qu'à faire, c'est qu'on a qu'à faire les débats de Bernard. Sûrement pas qu'il est encore là, mais on fera encore des débats. Tiens.
4: Non, mais sinon, moi, j'aurais peut-être une idée. On peut tous se cotiser pour donner les 30 000 francs, quoi.
2: Ouais.
0: Non, bah bien sûr.
1: C'est la connerie d'Apolline. Moi, je paye pas. Hein.
5: Non, plus.
0: Hein.
5: C'est clair.
2: Ah bah oui, non, mais Gérard, toi, t'es responsable. Le problème, c'est que tu veux.
0: Moi, de toute manière, tu te démerdes demain avec.
2: Là, s'il y a une connerie qui est faite ce soir, c'est moi le responsable. Mais là, jeudi, c'était toi le responsable, Gérard. C'est que t'as pas été capable.
0: Tu te démerdes quand tu seras convoqué avec Axel Giroud.
2: Ah, mais c'est toi qui vas te convoquer. Faut que tu viennes dans la semaine déjà. Faut que tu viennes peut-être demain ou mardi pour. Ils veulent réécouter la cassette avec le CSA pour voir effectivement si ça a été gagné en direct ou pas et si ça a bien été gagné hors antenne.
0: Non, ça a été fait hors antenne.
2: Ouais, bah justement. Mais c'était pendant. Alors le CSA va te dire oui, mais c'était pendant quel débat? Pendant quelle émission? Bah pendant les débats de Gérard.
0: Ça a été.
2: Qui est Monsieur Gérard? C'est toi, c'est toi le responsable.
0: Ça a été, c'est le premier débat. En plus, c'est bien. En espace de deux débats, en espace d'un débat, tu me fais deux conneries. C'est pas mal, je trouve.
3: Mais en fait, le problème, c'est que elle aurait pas dû. Enfin, on n'aurait pas dû lui payer si t'avais pas mentionné son nom à l'antenne. En fait,
0: mais toi déjà, toi, pour commencer, t'avais pas à faire ça, parce que le jeudi, t'as pas à prendre des gens comme ça au standard pour faire gagner des CD ou autre. Donc, t'es quand même la fautive. Si t'es pas capable de gérer un standard, tu fais une chose, tu restes chez toi ou comme Max il a dit, eh ben, tu prends un week-end prolongé, tu reviens que le lundi. Et voilà.
2: Voilà.
0: La semaine prochaine, j'espère que tu viendras pas à l'écho du lac, c'est tout ce que j'ai à te dire.
2: Justement, tiens, ça tombe très bien que tu parles des soirées de l'écho du lac, puisque Rigaud va prendre la parole dans un instant pour nous raconter un petit peu ce qu'il a fait durant son petit week-end, mouvementé, j'imagine, hein, il y a plein de choses. Est-ce que c'est un restaurant thaïlandais, chinois, japonais, est-ce que c'est avec des copains
1: qui sont poivriers peut-être,
2: qui ont quitté la table en plein milieu du repas.
5: Je vais parler lentement comme ça va prendre bien du temps.
1: GTI, GTD.
2: GTD, machin. Alors justement, Rigaud, qu'est-ce qui t'est arrivé, de mouvementer durant ce week-end, sachant que ton anniversaire arrive à grands pas. On en parlera juste
5: c'est
2: après.
5: De quoi
2: ton anniversaire arrive à grands pas, ouais.
5: Ouais, je sais.
2: Alors.
5: Donc, vendredi, rien de spécial.
2: Bien. Passons au samedi.
5: On s'est reposé du débat qui a été éprouvant.
2: C'est vrai.
5: Pour mon crâne.
2: C'est vrai que c'est dur. Plus ça va,
5: plus j'ai mal à la tête quand je sors des débats.
2: Bah, il faut savoir quand même, petite parenthèse, qu'on parle de débat en parlant de fatigue, que Gérard ne fait que 6 questions sur le premier débat, ouais. Sur les 10, et que 3.
1: Donc, non, mais on les a travaillés à fond.
5: Bah, ouais, en plus, ouais, en plus,
2: c'est ça qui est dommage. C'est un peu ça qui est dommage, et Rigaud, on était d'ailleurs très déçus déçu de ta part, Gérard, que t'abordes pas toutes les questions qu'il avait préparées avec toi.
0: Bah ouais, mais pourquoi? Parce que, t'en as une qui faisait pas son boulot. On a été forcé de faire intervenir Olivier pour qu'il aille parce que c'était la vraie catastrophe.
5: Elle était obligée.
2: Faites intervenir les flics la prochaine fois. Appelez le 12 ou le 13. Hein.
0: Non, parce que donc en fin de compte, on a fait 6 questions sur 10. Et c'est bête parce que les 4 autres qu'on avait sur le premier débat étaient pas mal non plus.
2: Donc samedi soir, donc après t'être bien reposé,
5: je suis passé chez des potes comme d'hab. Après je suis rentré chez moi, j'ai fait un jeu qui s'appelle Baldur's Gate.
2: Raconte-moi.
5: C'est un jeu de rôle, tu crées un personnage, tu te balades dans un monde, machin, un truc.
2: Ah mais c'est comme les livres, sauf que maintenant c'est sur ordinateur.
5: Ouais, enfin ça fait des années, mais celui-là il est bien.
2: Ah celui-là il est bien, d'accord.
5: Il fait 5 CD, c'est un peu beaucoup, mais c'est pas mal.
2: Voilà, donc là tu vas jusqu'à 5-6 heures du matin devant l'ordinateur.
5: À peu près, ouais.
2: D'accord. Toute ta meuf, elle doit criser, non?
5: Elle était pas là, on vivait ensemble.
2: Ah oui, d'accord. Non, mais même, je veux dire, le samedi soir, quand même.
5: Non, c'était vendredi soir.
2: Ah, vendredi soir? Ouais. Ah oui, d'accord.
5: C'était vendredi soir.
2: Alors, bah, t'as fait des choses, alors.
5: Et, samedi, j'ai invité des gens à bouffer, et on s'est fait une bouffe, voilà, entre potes.
2: Bien, c'est toi qui fais la bouffe.
5: Et, ouais, j'ai fait une grosse salade, quoi.
2: Bien,
5: c'est sympa.
2: Salade verte, avec quoi dedans?
1: La sauce.
5: Ah, je garde ma recette pour la semaine prochaine.
1: Non, y a pas trop de recette
2: de Rigaud. C'était quoi? C'était de l'herbe?
5: Non,
2: c'est une salade. C'est une salade.
5: C'est une grosse salade.
1: Une salade de shit.
5: Non, donc on a un peu picolé. On en est venu à parler de mon voisin de droite actuel, c'est-à-dire de Gérard.
2: Ouais, on m'a parlé de toi d'ailleurs.
5: On s'est rematé les ovnis.
2: Ah, débat sur les ovnis. Voilà,
5: que j'ai ramené à Manu et qui était tout content d'ailleurs.
2: Ouais. Très bien, tiens, en parlant de toi, Gérard aussi, on m'a parlé de toi, un de mes meilleurs potes qui travaille en maison de disque, tu connais peut-être, c'est Sébastien, un de mes copains, non, tu vois pas, enfin bref, un de ses directeurs, donc des responsables de la maison de disque Mercury, est tombé pour la première fois jeudi dans les débats de Gérard, en zappant d'un rendez-vous, à dîner tard, d'une soirée, il a zappé sur la bande des femmes, il pensait tomber sur moi parce qu'il connaissait l'horaire, il tombe sur un truc et le lendemain il va voir un pote et il dit, toi j'entends du taré qui gueulait. Et il dit, mais c'est quoi ce truc, ce mec qui s'appelle Gérard? Mais il y a eu un débat, mais c'était complètement galactique, on comprenait rien, les questions c'était super compliqué, ça gueulait dans tous les sens. Donc là, on lui a expliqué que c'était quelqu'un qui à la base était un auditeur, qui était dans la rue, machin, qui appelait, qui est devenu une star, et le mec il a halluciné, quoi. Donc il a pensé peut-être à toi pour faire un disque.
0: Bon, on verra.
7: Oh là là!
2: Non, mais c'est vrai, hein.
0: Joli! On verra bien.
4: Bravo!
2: Donc Sandy, qu'est-ce que t'en penses?
4: Là franchement bravo. Ouais.
2: Là ça va vite, ça va très très vite.
7: Showbiz.
2: Donc j'imagine Rigo rien dimanche dans la journée.
5: Bonsoir.
2: Bonsoir Rigo. Donc Sandy, qu'est-ce qu'il y a?
7: Non rien, je voulais le marquer.
2: Ah, on va la réécouter tout à l'heure, mais sans Phil Barnet, juste toi quand t'as chanté par-dessus.
7: C'est beau. C'est émouvant, moi.
2: Qu'est-ce que t'en penses, Gérard? Ça peut le faire?
4: C'est vrai que moi, quand je l'ai écouté, ça m'a fait vraiment, ça m'a fait quelque chose au cœur parce que j'adore cette chanson.
2: Ah bah là, ça risque de te faire quelque chose au cœur, mais plus une sorte de renvoi ou d'envie de vomir quand tu vas entendre Gérard chanter sans Phil Barnet.
4: Ouais, mais
2: avec Phil Barnet, moi, ça fait chaud au cœur.
4: J'aimerais bien chanter avec
2: sans
4: Gérard.
2: Phil Barnet, ça fait des renvois au cœur, mais on vous laissera chanter. La fin de l'émission sera pour vous. Allez, on va faire très vite les recettes de cuisine par Sandy et par Phil Dard. On va commencer par Phil Dard, sérieusement.
7: Bonsoir.
2: Bonsoir. Alors, mon petit Phil Dard, petite recette aujourd'hui. De quoi les nouveaux donc nous préparer?
1: Je vais vous concocter un cake à la banane.
2: Eh bien, allez-y.
1: Alors pour cela, il vous faut 100 g de beurre, 100 g de sucre roux, un œuf, 25 g de farine, 2 pincées de sel, une pointe de muscade, une cuillère à café de levure, 2 bananes et 50 g de raisin sec. Alors vous fouettez les 100 g de beurre avec 100 g de sucre roux. Vous y ajoutez un œuf entier. Vous mélangez 250 g de farine et 2 pincées de sel. Vous y ajoutez une pointe de muscade et une cuillère à café de levure. Vous incorporez 2 bananes bien mûres, hein, réduites en purée, et ajoutez 50 g de raisin sec. Faire cuire dans un moule à cake beurré. Mettez au four, préchauffé à 180 degrés pendant une heure. Et ensuite, bon appétit! Très bien, merci beaucoup! Au revoir!
2: Bien! Et bien, tout de suite, nous allons accueillir notre deuxième princesse.
4: Bonsoir!
2: Bonsoir.
4: Alors moi, je vais vous contacter, un bavaroise aux fraises.
2: Vous contactez par téléphone.
4: Voilà. Alors, il vous faut 1 kg de fraises, 8 feuilles de gélatine, 240 g de sucre semoule et 30 centilitres de crème fraîche.
2: Bien, ce n'est pas terminé encore.
4: Alors, ce qu'il faut savoir, c'est que la préparation, c'est 20 minutes et faut mettre en réfrigération 6 heures.
2: Bien, et ensuite, passer ces 6 heures.
4: Alors, faut laver les fraises, équeuter et resserrer 200 g des plus belles pour la décoration.
2: Vous me donnez faim, ma chère Sandy.
4: Ensuite,
2: passer
4: le reste au mixeur.
2: Bien.
4: Faire tremper les feuilles de gélatine à l'eau froide pour les ramollir un petit peu. Préparer un sirop en portant à ébullition le sucre dans 20 centilitres d'eau.
2: Et ensuite?
4: Et hors du feu, incorporer la gélatine et ajouter la purée de fraises.
2: Superbe! Et ensuite?
4: Et ensuite, tourner vigoureusement pour bien mélanger et laisser refroidir.
2: Et ensuite?
4: Et ensuite, monter la crème fraîche au fouet lorsqu'elle est bien mousseuse, mélanger avec la préparation aux fraises.
2: Et ensuite.
4: Et ensuite, verser le tout dans un moule à bavaroise, rafraîchi à l'eau froide, mettre au réfrigérateur au moins 6 heures.
2: Et ensuite.
4: Et pour finir, enfin, démouler au moment de servir, après avoir trempé le fond du moule, quelques secondes dans l'eau chaude, et décorer avec les fraises.
2: Et ensuite.
4: Ensuite, ce qu'il faut savoir, c'est que c'est 370 calories par personne.
2: Merci beaucoup.
4: Voilà.
2: Merci, Sandy.
4: Et bon appétit.
2: Merci, bon appétit. Vous pouvez nous retrouver tous les dimanches avec Sandy ainsi que Fida pour nos recettes de gâteaux. J'espère que vous les adorerez. À la semaine prochaine.
4: Salut.
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2: Voilà, et vous pouvez bien sûr toujours nous appeler éventuellement pour intervenir dans cette radio libre 0803 euh, 08 euh, 5000. Bonsoir les gros melons, aujourd'hui avec Apollire.
4: Bonsoir.
2: Rigaud de Cassezon.
5: Bonsoir.
2: Manu Perrault.
9: Bonsoir.
2: Hildar Castelli.
10: Bonsoir.
2: Gérard Hernandez.
11: Bonsoir.
2: Et Sandy Poplum.
4: Bonsoir. Bonsoir.
2: Alors, attention, on y va, on va faire
10: des...
2: Oui, monsieur Castelli.
10: J'en ai une bonne.
2: Attendez un peu.
10: Ok, je la garde.
2: On a tout le temps, gardez-la pour vous. Alors, attention. Oh bah putain, viens.
10: Ah bah voilà, connard.
2: Oh bah dites donc. Vous êtes en forme, monsieur Castelli, je vois ce soir.
10: Alors.
2: Allez-y.
10: Pourquoi les homos attirent les femmes?
4: Je sais pas.
2: J'ai bien peur encore que nous allions nous froisser avec quelques auditeurs d'RTL.
10: Non, t'inquiète.
2: Non, je ne sais pas. Quelqu'un a une idée,
11: non,
2: peut-être
11: Pas du tout.
2: Non, Madame Lire, non. Vous, en tant qu'ancien travelot, peut-être que vous auriez des précisions à nous donner.
3: Parce qu'il ressemble aux femmes.
2: Vous auriez mieux fait de vous taire.
10: Oh, ouais, c'est clair.
2: Alors, monsieur Castelli.
10: Non, c'est tout simplement parce que les tapettes attirent les fourris.
2: Là, vous allez un peu loin. Alors, attention de Madame Garantie de Zen. Non.
10: Ça commence.
11: Ça commence bien là.
1: Pas tout compris hein.
10: C'est pas grave, il est vieux.
2: De Madame Garantie 2 ans.
10: Ah,
1: c'est plus drôle, ouais.
2: De Madame Garantie 2 ans, qu'est-ce qu'un ramasse poussière?
5: C'est un objet.
2: Ça peut servir d'objet, effectivement, monsieur Carsozon.
1: Mm-hmm. On le branche sur du courant?
2: Éventuellement, mais en règle générale, non, monsieur Gérard Hernandez. Mais on accorde éventuellement, en tout cas, on approche, oui.
1: Dans le jardin, non, pour la pause.
2: Dans le jardin, non, je ne pense pas. On voit que vous n'avez pas vraiment de jardin chez vous, monsieur Manu Perrault, non. Je ne pense pas.
4: Est-ce qu'on peut faire le ménage avec?
2: On peut éventuellement faire le ménage, madame sans diplôme. Effectivement, il faut faire vite parce que l'heure tourne et ça va nous coûter 500 francs.
3: C'est pour tuer les mouches.
2: Non, non plus, Apollire, non plus. Mais on approche, vous êtes pas loin, faites vite.
1: C'est un balai.
2: C'est un balai, vous en êtes vraiment pas loin, on pourrait presque vous l'accorder.
10: Un manche à balai, balai brosse.
2: Ah vite, il nous reste plus que 30 secondes là, faites vite, faites vite. Qu'est-ce qu'un ramasse-poussière?
1: Une pelle.
2: Non.
3: Un balai pour nettoyer les toilettes.
2: Non, faites vite.
10: Un truc pour que ça soit propre.
2: Bah ouais. Oui.
1: Un petit balai.
2: Un petit balai, on y est prêt, c'est...
1: Une balayette.
2: Une balayette. Bonne réponse de monsieur Gérard Hernandez et de monsieur G, de monsieur Manu Perrault. Merci, au revoir, à la prochaine fois.
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12: Et voilà, donc bienvenue sur Pun Radio. Donc un petit peu en retard, mais c'est pas grave. Mais on va récupérer, on va finir un petit peu plus tard. Tant pis pour Michael,
1: Seb.
12: Non, c'est pour Seb. Donc tant pis pour lui. Donc on finira un petit peu plus tard ce soir. Donc, bienvenue, vous êtes sur Fun Radio. Donc, si vous voulez nous appeler 0803 70 5000.
1: Non.
12: Quoi, non? Qui c'est qui me dit non?
1: C'est pas ça le numéro.
12: Oh, tabou, c'est à toi, Médor.
1: C'est pas
9: Pas ça le numéro.
0: C'est quoi le numéro alors? T'as qu'à l'annoncer toi.
9: 0803 08 5000. Pas 70 5000.
0: Eh ben alors
9: 08 5000.
0: Voilà, 0803 08 5000.
9: Merci.
0: Rigo qui est toujours sur l'internet, www.frfunradio.
5: Bonsoir.
0: Donc bonsoir à toi Rigo.
5: Ouais.
0: Comment vas-tu depuis hier?
5: Ben mieux.
0: Mieux.
5: Mais je vais te demander de pas trop crier parce que j'ai très mal au crâne et voilà quoi.
0: Ok. Ah ben ça va dépendre des auditeurs.
1: Ah non, bah non, on a le temps, non. Vas-y, on a le temps.
0: Ça va dépendre des auditeurs. Donc au standard, vous avez Fildar qui vous accueille et Apolline. Donc si je pouvais avoir la première feuille pour le premier débat qui va passer sur les 35 heures. Alors, on va accueillir pour ça Gros Chamolo, 21 ans de Grenoble.
1: Chamal.
0: Non. Mais vous êtes gentil là au standard.
1: Ouais, j'ai entendu.
0: Je voudrais que vous me mettiez les fréquences.
1: Non mais il va les dire, ils vont les dire en même temps, chacun leur tour, ça ira plus vite, tu vas les noter, vas-y. Alors, salut Gros Chamolo.
0: Gros Chamolo.
13: Ouais, salut, bonsoir.
0: Ouais. Ta fréquence
13: 64.
0: Ouais, d'accord. Ah, toi, t'es vachement réveillé. Ça fait peur.
1: 100.4.
13: Excuse-moi, mais je m'étais un peu endormi en t'attendant, si tu veux. Hein,
0: c'est ça. Va te casser.
13: Non, mais je sais pas, moi, je m'excuserai quand même auprès de tous tes auditeurs, parce que ça se fait pas, quoi.
0: Non, mais attends. Hey, Gros Chamolo. Pour l'instant, je te demande la fréquence de ta radio. T'es à moitié endormi. Alors, moi, déjà non, endormi comme ça.
13: C'est ma voix, je suis un peu.
0: Bon, ça commence. C'est bon. Allez, hop, va te casser.
13: Bah, non, écoute.
0: Gros Chamolo.
1: Ça va casser, c'est l'autre auditeur, Gros Chamolo.
0: Gros Chamolo, tu te calmes.
13: Oh, moi, okay. Je suis tout à fait tranquille, moi. C'est pas moi qui suis arrivé en retard.
0: Oh là là là là là là. Mais attends, il.
13: On en parle plus. Pas ouais.
0: Alors, va te casser, 19 ans de Paris, donc Fun Radio, c'est 101.9.
14: Salut Gérard, ça va casser. Hein.
0: Ouais. Donc, Eva.
14: Eva Laguiller.
0: Eva Laguiller, oui. ta fréquence, s'il te plaît.
14: C'est Montpellier.
0: 94.3.
14: Oui, c'est ça.
0: 80, qui vient de me dire ça?
1: C'est moi, ma biche.
0: C'est 94.3. Et Petit Roux, 22 ans.
1: Petit Pou,
0: de 22 ans de Limoges, la fréquence
15: 92.4. Bonsoir à mon pote GG de Fun.
0: 92.3.
15: Ouais.
0: Ouais, ben toi, t'as intérêt de faire gaffe parce que.
15: Y a pas de problème.
0: Ouais. Ok. Donc alors malgré qu'on soit en retard, c'est pas de ma faute, hein.
14: Ouais, bah.
0: Donc on attaque. Alors que pensez-vous du passage des 39h aux 35h? On va demander ça à Chamolo. Chamolo.
13: Ouais. Bah 39h à 35h, enfin ça dépend ce que tu entends par là, quoi. Est-ce que c'est sur une semaine, c'est sur un mois, comment?
15: Ah, il y a la radio là. Hein.
13: Allô?
1: Oui. Non, mais on t'écoute, Gros Chamolo, vas-y.
5: Ah, on t'écoute.
13: Alors, je te posais une question, c'est-à-dire le passage des 39 aux 35 heures, mais c'est par rapport à quoi? Une semaine, à un mois, à quoi?
0: Mais justement, la question va être posée. Donc, moi, je te demande, que pensez-vous du passage des 39 heures aux 35 heures? C'est
13: okay,
0: tout.
13: Ok, bah, je vais te répondre. Alors, s'il s'agit du boulot, bon, bah, je trouve ça plutôt bien, mais si maintenant il s'agit des. Bon ben des heures de sommeil, je trouve ça moins bien.
15: Tu m'as déçu, Batman.
0: Bon, je crois que ouais. Sur qui c'est qui m'a choisi les auditeurs?
15: Je sais pas. Bon, on peut faire le débat là parce que je me lève tôt demain, donc t'es déjà à la bourre.
0: Oui, Tony. Alors, Tony, tu vas fermer ta gueule.
15: Ouais, d'accord, pas de problème. Mais on peut faire le débat quand même.
0: Ouais, non, mais tu vas fermer ta gueule. Okay, tu t'appelles comment, toi?
15: Gros Chamolo.
0: Ouais, bah alors, il m'avait bien semblé avoir dire que je ne voulais plus que tu passes dans mes débats. Je ne veux plus que tu passes dans mes débats.
15: Je me suis assagi et je m'excuse.
0: Non. Terminé.
14: Ah, Rigaud est malade. Hop. Allez, c'est bon.
0: Gérard,
5: calme.
0: Oh non. Eh, qu'est-ce que...
5: Calme, Gérard, crie pas.
1: Il est pas là, il est parti.
0: Non, mais... attendez, 5 minutes là.
1: Qu'est-ce qu'il y a, Gégé?
5: Qu'est-ce qu'il y a?
0: Qu'est-ce que j'avais dit?
1: Non, mais je suis d'accord, mais je viens d'arriver.
0: Tu passes dans les débats.
1: Mais je viens d'arriver.
0: Hier, il a appelé.
16: Ouais. Il a dit à demain. Donc moi, je veux pas qu'il passe dans les débats. Il est interdit de débat. Parce que j'aime pas qu'on me dise que je viens de la DAS. Ok.
17: Ok.
16: Clair et net, précis.
17: Ok, remets ton casque, on y va.
16: Tu me reprends quelqu'un d'autre.
17: Ok, on y va. Allume ton micro, voilà.
18: Bon, Gérard.
12: Alors, Rigaud.
18: Oui, donc pour calmer un petit peu tes émois, il y a Davy One sur l'IRC qui me demande comment on va faire pour travailler 35 heures par jour vu qu'il n'y a que 24 heures dans une journée.
16: Ben ouais, mais là c'est le problème. Mais ça, la question, on va y arriver. Parce que c'est vrai que, en fin de compte, on travaille que 24 heures dans une journée, mais c'est de la faute à qui ? C'est pas de notre faute, c'est de la faute du gouvernement. C'est le gouvernement qui a décidé de passer aux 35 heures. Pourquoi ? On n'en sait rien. Peut-être pour créer plus d'emplois. On ne sait pas. Parce que pour l'instant, même avec les 35 heures, il n'y a pas beaucoup d'emplois. Merci Manu de me baisser le son.
17: J'ai coupé les auditeurs.
18: Ouais.
16: Ouais, non mais.
17: C'est pour que tu puisses mieux parler, Gérard.
16: Ouais, mais.
17: Commence pas à m'engueuler, c'est pour ton bien que je fais ça.
16: Ouais, mais.
18: Ça fait du bien, ça fait moins de souffle.
16: Donc, en m'attendant. Il est content ?
18: Bah, je lui ai demandé. Et sinon, on me demande 35 heures, ça fait combien en minutes ?
16: Bah, 35 heures, ça fait 1h05, hein, c'est tout. Hein.
17: Bah, ouais. C'est pas con.
16: Bah ouais, plus,
17: c'est
16: hein.
17: C'est clair. Gérard, à la place de Tony, on
18: accueille. Il est content, hein, il est content, le mec.
17: On accueille Petit Sourcil. Bonsoir.
16: Non, mais attends.
17: Non, mais c'est pas lui.
16: Attention, attention.
17: Bah, dis-lui
16: attention,
17: bonsoir.
16: Non, attends. Oui. Attends, Fildar, avant d'accueillir la personne.
17: Oui.
16: Moi, je vais te dire une chose. C'est pas la peine, même avec Apolline qui a été à côté, c'est pas la peine d'essayer de me virer les gens pour les prendre sur d'autres.
17: Non. Mais essaye.
16: Parce que là,
17: je sais.
16: Là, non, mais moi, je vais te dire une chose.
17: Oui.
16: Si vous jouez une comme chose. Ça, la semaine prochaine, il n'y aura qu'un débat.
17: Ok. Tiens, bonsoir, Petit Sourcil.
19: Allô ?
17: Bonsoir.
16: Oui, bonsoir.
19: Bonsoir, Gérard.
16: Bonsoir.
19: Ça va ?
16: Je sais pas, j'ai pas regardé.
19: Ouais.
16: Non, en plus, j'ai pas bu mon café, donc je suis de mauvaise humeur.
19: Ah non, mais t'inquiète pas.
16: T'appelles d'où ?
19: De Tulin.
16: Et c'est quelle fréquence ?
19: 98.8.
16: 98.
18: Non, parce qu'il note,
16: hein,
18: il note.
16: Tulin, c'est où ça ?
19: Ouais, c'est pas loin de Grenoble.
16: Ouais, c'est ça, d'accord. Ok, je vois. Ok, donc on va revenir sur la première question. Si je pouvais avoir un peu plus de lumière pour lire les questions, ça serait un peu.
17: Okay,
16: ça serait sympa.
17: On va gérer la lumière.
16: Voilà. Alors donc, on va demander maintenant ça à Vatkassé.
20: Ouais. Moi, je pratique une profession qui ne nécessite pas de travailler beaucoup. Je fais un métier de rue. Donc, je travaille environ 20 heures par semaine à 400 balles de l'heure. Ça me fait 8000 balles par semaine. Donc,
16: Non, mais attends, va te casser.
20: Oui.
16: Je te demande pas combien tu gagnes et tout ça. Moi, je te demande, que pensez-vous du passage des 39 heures aux 35 heures ? C'est tout.
20: Bah, moi, ça me concerne pas. Je te dis, je bosse 20 heures. Mais sinon, pour ceux qui se crèvent le cul à bosser 39 heures, bah, tant mieux pour eux, quoi.
19: C'est quoi tes tarifs ?
16: Non, mais attends, toi, celui qui parle derrière, pour l'instant, tu te tais, s'il te plaît, merci.
19: Non, je demandais ses tarifs, c'est tout.
20: Non, mais c'est pas cher.
19: C'est combien ?
20: Tarif de groupe, 500.
16: Ah, bon,
20: ouais.
16: Alors.
20: Pas mal, c'est vrai.
19: Tu fais des réductions pour les chômeurs.
16: Eva la Guillère.
21: Oui, c'est moi. Bah, alors là, je pense qu'avec les 35 heures, je crois qu'on nous ment, on nous spolie.
19: Ouais.
21: Parce que les 35 heures, c'est quand même un gros mensonge. Hein, parce qu'on ne pense pas assez aux pêcheurs de poissons qui, eux, ils font beaucoup plus de 35 heures ou de 39 heures.
17: C'est vrai.
21: Et je trouve que c'est dégueulasse, quoi. Et je voulais dire.
16: Non, mais attends, hé. Eva Laguiller. Pour l'instant, je te demande, que pensez-vous du passage ? Que pensez-vous du passage ? Je te demande pas qui, si c'est vrai ou si c'est faux, on s'en fout. Mais pour l'instant, moi, je te demande l'histoire du passage. C'est tout.
21: Ben oui, mais je te le dis, Gégé, je trouve que c'est dégueulasse parce que c'est pas assez, quoi. C'est encore trop, je trouve.
16: Mais ouais.
21: 35 heures, c'est beaucoup trop.
19: Gérard.
16: C'est qui ?
19: Ouais, c'est Gros Chamallow, parce que j'ai une question à te poser.
16: Gros Chamallow, normalement, il ne doit plus être là.
19: Ouais, attends, deux secondes. Je voulais juste savoir...
16: C'est qui qu'on a viré ?
19: Quand ça passe des 30...
17: C'est Tony qu'on a viré.
16: Ouais, mais à la place de qui ?
17: Tony, c'était Petit Pou. Excuse-nous, Gros Chamallow. Hein.
19: Bah oui. Non, je voulais savoir, quand ça passe des 39 heures aux 35 heures... Qu'est-ce qu'on fait des 4 heures enlevées ? On les replace où ?
16: Non, mais attends, mais là...
21: Bah, tu viens voir si t'as le temps.
16: Non, oh. Vous vous calmez, s'il vous plaît, merci.
6: Ok, monsieur.
16: Moi, il y a une question qui me vient à la tête. C'est vrai que les 4 heures à Passou. Bon, les 4 heures, c'est pour aller chercher vos enfants, ceux qui ont des enfants qui sont à la crèche ou autre.
17: Ça prend 4 heures, ça?
16: Mais non, mais même, ça leur permet. Non, mais oh, s'il vous plaît! Mais non, mais attendez, laissez-moi parler!
6: Non, mais c'est un vrai problème, moi j'ai
16: dit. Oh, mais merde, laissez-moi parler, c'est moi qui commande!
6: Ça me prend plus de 4 heures, quoi.
16: Oh là là! Mais c'est qui ce bouffon là qui parle?
17: C'est intéressant ce qu'il dit pourtant.
16: Oh ouais, bah là, tu me mettras encore plus de son!
18: Gérard?
16: Oh là là là!
18: Sur IRC, il y a Belge.
16: Putain, Manu!
18: Gérard? Sur IRC, il y a okay. Belge Boris, et il te demande, vu qu'on passe de 39h à 35h, est-ce que le TGV Paris-Bruxelles passera de 3h à 2h?
16: De toute manière, il a toujours fait 2h. Hein. Ça ne bougera pas. Maintenant, ça va être les machinistes. Et ça, justement, les questions, on va y arriver. Mais à une condition que, Manu, tu me fasses un boulot correct.
17: Je coupe les auditeurs quand tu parles.
16: Non, pour l'instant, j'ai un retour de son. Là, pas possible.
17: Non, mais il y a une petite réverbe, mais autrement, rien. On va pas travailler comme ça.
16: Vas-y,
17: mon chou. Vas-y, ça y est. Vas-y, ma biche.
16: Alors, donc, on va demander à Petit Roux, il est plus là. Donc, c'était Tony.
17: Et à la place, t'as Petit Sourcil. Hein.
16: Et à la place de Petit Tony, roux. Petit Sourcil.
17: Voilà.
16: Alors, Petit Sourcil, à toi.
6: Ce que je pense des 35 heures.
16: Ouais.
6: Non, je pense que si on parle des 35 heures, il faut quand même parler des fonctionnaires.
16: T'appelles d'où, s'il te plaît,
6: Tulin, moi, j'ai dit Tulin.
16: Tulin, et ta fréquence, c'est 98.8.
6: Bingo.
17: Tu la sens bien, non?
16: Ok. Vas-y. Qui c'est qui a un portable? Qui c'est qui a un portable?
18: Non, crie pas, s'il te plaît.
16: Oh là là! Hé! Bon, alors, attends, Rigaud, oui. Si tu veux pas que je crie,
18: ouais.
16: Retire 5 minutes ton casque, parce que là, je vais m'énerver.
17: Ah merde.
16: Alors, c'est à vous!
18: Oui.
16: Là, vous avez fait quoi? Vous m'avez choisi des auditeurs avec des portables?
17: Mais non, il n'y en a aucun.
16: Non, si! Si, non, si, si, si, si! Oh, hé! Tiens! Tiens, ta fiche!
6: Allô, Gérard?
16: Toi, tu vas faire ton boulot correctement. La semaine dernière, tu étais malade. Hein? Alors maintenant, tu as écouté ce que je vais te dire. Sinon, ça va pas aller.
7: Ok.
16: Alors maintenant, vous t'emmerdez.
6: Ta gueule!
16: Voilà, ta gueule! Alors va pas enculer, connard! Hop! Bon, on Gérard, commence déjà bien.
18: Gérard?
16: Alors maintenant, vous t'emmerdez.
18: Gérard,
16: au standard.
18: Gérard, ouais. Sur IRC, il y a Yankee qui te...
16: Quoi, je suis fou?
18: Gérard, tu m'écoutes?
17: Non, je parle de Manu.
18: Gérard, tu m'écoutes? Il y a Yankee sur IRC, il te dit en fait que tu t'es perdant si on passe aux 35 heures, vu que déjà que t'es pas beaucoup payé pour 3 heures, si tu dois en faire 35, tu vas encore te faire enculer, quoi.
16: Non, mais ça regarde personne. Ça, c'est mon problème avec...
17: Non, mais c'est pour toi, mais comme pour tout le monde, en fait.
16: Non, mais moi, c'est le problème avec la direction, ça regarde personne. Donc, je répondrai pas sur cette histoire-là. Donc, que je sois payé 35 ou 39, ça regarde personne.
18: Okay.
16: Alors maintenant, moi, une chose que je vais vous dire, vous avez intérêt de faire votre boulot correctement, bien avant que j'arrive. Parce que là, vous me choisissez des auditeurs que j'aime pas.
17: Mais ils étaient bien avant que t'arrives, mais
16: ouais,
17: t'es arrivé trop tard, en fait.
16: Oui. Alors, Tony, hier, j'avais bien précisé que Tony passait pas. Et pourquoi qu'il est passé? Hein? Au lieu de regarder ce que tu vas mettre comme musique.
17: Bah oui, excuse-moi, hein, je prépare.
16: Ouais, non, mais tu prépares, mais moi, je voudrais bien que tu répondes. Hier, c'était bien précis.
17: Bah, j'avais pas compris ça, moi.
16: Ouais, t'avais pas compris, tu comprends jamais rien.
17: Bah
16: toi.
17: Non, hein. Je suis désolé, Sandy, elle m'avait dit que c'était possible, donc c'est pour ça.
16: Non, Sandy, elle passe sur le deuxième débat et personne va la faire chier à la maison. Parce que maintenant, les gens
17: c'est
16: qui vont
17: faire... C'est pas ça que je te dis.
16: Maintenant, Sandy, vous allez lui foutre la paix, les auditeurs.
17: D'accord, mais c'est pas le débat.
22: On fait le débat ou pas?
17: Voilà.
16: Bah, alors, tu me refais la liste correctement.
22: Ouais.
17: Pour l'instant, il y a donc Eva Laguillet qui voulait répondre.
16: Donc Eva Laguillet, je t'écoute.
7: Bah, j'ai déjà répondu, hein, GG. Pardon.
16: Alors,
22: Ça va casser.
16: Non, ça a déjà répondu aussi.
7: Exact.
17: Ah, gros chamallow.
16: Ouais. Il a déjà répondu.
17: Eh bah, il y a Petit Sourcil, alors.
6: Non, mais j'ai pas répondu, Gérard.
17: Voilà.
16: Qui?
6: Petit Sourcil.
16: Bah alors, je t'écoute.
6: Donc, je disais que pour parler des 35 heures, il fallait avant tout parler des fonctionnaires.
19: Parce que...
16: Ouais, mais attends, petit sourcil.
19: Oui.
16: Ça, c'est une question que qui est dans les débats.
19: Ah, d'accord.
16: Mais moi, je te demande, que pensez-vous du passage des 39 heures aux 35 heures?
19: Ah, ok, non, j'avais
16: est-ce
19: mal
16: que
19: compris.
16: Pour vous, est-ce que pour vous, les 35 heures sont bien ou les 39 heures? Que préférez-vous là-dedans?
19: Ah bah oui, non mais oui d'accord. Non, moi je sais pas, non moi je préfère les 39 heures, comme ça c'est comment dire, c'est plus traditionnel comme horaire.
16: Mm-hmm.
19: Et alors que 35 heures ça fera plus feignant si tu veux. Ça fera plus fonctionnaire justement.
16: Ouais non mais de toute manière tu fais 39 heures c'est 7 jours sur 7. T'es d'accord avec moi?
19: Ouais bah ouais.
16: Et 35 heures c'est tu retires 2 jours, ça te fait 5 sur 5.
19: Ouais, à peu près, ouais.
16: Hein?
21: Ça fait 1
16: Ça te fait lundi, mardi, mercredi, jeudi, vendredi.
19: Ouais.
16: Parce que t'en as qui travaillent le samedi et le dimanche.
19: Ouais.
16: Ça, c'est pour les agents de sécurité et tout ça.
19: Mais ça fait combien en euros?
16: Ah, ben ça, justement, on
1: c'est
16: verra
1: question,
16: ça après.
1: C'est une question, hein, oh.
16: On verra vite. Ça après.
1: On avance vite, hein, ce soir.
18: Gérard? Okay. Gérard, c'est moi. Sur IRC, on est déjà 6022.
16: Oh là là,
1: joli.
18: 6022.
19: C'est beau, ça.
18: Et il y a Rip qui te demande si maintenant les épiceries seront ouvertes 35 heures sur 35.
16: Alors, les épiceries sont ouvertes 7 jours sur 7. On est bien d'accord. Donc, ils sont fermés un jour par semaine. Donc, ça fait 7 jours sur 6. Mais c'est vrai que... les épiceries, je ne pense pas qu'elles puissent faire les 35 heures, à mon avis. Et sur l'IRC, comme j'ai oublié de préciser avant d'arriver, je veux qu'on atteigne qu'on dépasse le record de la semaine dernière, c'est-à-dire les 8723. Je veux qu'on arrive à 10 000. Parce que Max, en semaine, il n'arrive pas à faire ça.
19: Donc,
21: ouais, mais c'est pas toi
19: sans problème.
16: Comment?
21: Ouais, mais c'est pas toi aussi. Soit t'es doué aussi pour attirer les gens sur l'IRC, quoi.
19: C'est vrai.
16: Non, parce que la question est pas
1: c'est
16: là.
1: C'est pas le débat sur Internet.
16: Non. La question clair, est pas
18: on
16: là.
18: On enchaîne.
16: Alors, pensez-vous que les 35 heures, il y aura moins de chômage? Pensez-vous qu'avec les 35 heures, il y aura moins de chômage? Voilà la question. Alors on va demander. Oh là là.
18: Gérard, avant non, que. Avant...
1: J'ai trouvé. Excuse-moi, Rigo. J'ai trouvé, en fait, c'est pas un portable, c'est que Petit Sourcil est dans une cabine. Parce que chez lui, il a un problème de téléphone, donc il a préféré.
16: Ah ouais, mais là.
1: Ouais, mais la cabine,
19: c'est
1: bon.
19: Faux, c'est faux.
1: Non, Petit
16: Quoi,
1: Sourcil.
16: C'est faux.
19: C'est pas vrai, j'ai un bon téléphone.
16: Ouais, mais qui c'est qui a un bruit comme ça, là?
19: Ah, c'est pas moi, Gérard, je t'assure.
16: Non, c'est ma soeur qui bat le cul d'un catcheur entre 90 à l'heure.
1: Ouais. Oh, putain, c'est
16: ok.
1: Ouais, vas-y, Rigo, excuse-moi.
19: C'est beau.
16: Rigo.
18: Alors, c'est Snooze qui te demande est-ce qu'on va être obligé de tous racheter des montres où il y a 35 heures en fait? Parce qu'il n'y en a que 24 pour l'instant. Enfin,
16: non. Non, on n'a pas besoin de racheter de montres pour ça. Donc, alors la question c'est pensez-vous qu'avec les 35 heures, il y aura moins de chômage? On va demander ça à Gros Chamallow.
19: Bah écoute, moi je pense que le problème c'est qu'il y a un moment, il y en aura moins, et puis il y a un moment, il y en aura plus. En fait, parce que, comme tu es au courant, il y a l'heure d'hiver et l'heure d'été. Alors, je sais plus, là, c'est en été où on gagne une heure ou je sais plus quoi, et puis en hiver...
16: Mais attends. Tu me laisses parler. Bon, allez, hop, terminé pour lui. Hop, au revoir. Gros Chamallow, bonsoir. Parce que on parle pas des heures, ok?
19: J'allais te répondre si tu me laisses.
16: Non. Allez, hop, bonne nuit, au revoir.
19: Ben non, mais attends, et si tu.
16: Au revoir. Non, moi je te dis au revoir. Je veux plus t'entendre.
19: Ton cul.
16: Bon, alors Manu!
4: C'est pas moi, Gérard!
16: T'arrêtes tes conneries ou sinon je te balance ça dans ta gueule!
4: C'est insultif, arrête! C'est pas moi, regarde!
16: Vous arrêtez vos conneries avec Christine! Ok!
21: Piquez des euros dans mon porte-monnaie!
4: Ce n'est pas moi, Gérard! Calme-toi!
1: Mais c'est qui alors, Manu?
4: Je sais pas, mais c'est pas
18: qui,
4: moi!
18: Ça vient d'où?
1: Ah là là!
4: Gérard,
18: ferme la porte pour sortir, c'est mieux.
17: Gérard. Je pense qu'il cherche un chef. Bon, qui a fait Christine là?
3: Tu es une de merde, toi, je chope Max.
17: Bah vas-y, mais c'est pas moi, c'est pas le problème.
3: Les DVD là.
17: Mais y'en a pas.
3: Tu me retires ça.
17: C'est le répondeur.
3: Ouais, mais je m'en fous.
17: Bah ouais, tu t'en fous.
18: Viens t'asseoir, il a entendu, il va arriver.
3: C'est toi, Christine.
18: Oh là là.
3: J'en ai marre.
17: C'est pas moi, c'est un auditeur.
3: J'en ai marre.
17: Gérard va se rasseoir. Ça y est, t'as fini?
3: Ok. Tu me rapaces, Christine. Je te balance tout, là.
17: Mais c'est pas moi.
3: Tu te démerdes.
17: Bah, je peux pas gérer les auditeurs
3: tu
17: de l'AREA.
3: Tu te
17: démerdes. Bah non.
3: Je veux pas te savoir.
17: D'accord. Allez, on reprend dans le calme.
3: Vous allez pas me casser les couilles ce soir, hein.
17: J'ai dit, on reprend dans le calme.
3: Ça va se casquer.
19: Putain, il peut pas quitter son 25 kills, lui.
21: Oui. Ça y est, t'es calmé?
3: Gros chamallow, tu me le vires, hein.
11: Ouais, il est viré.
3: J'en veux plus.
11: Ouais.
3: Alors ça va se casser.
21: Je sais plus ce que c'était ta question, tu m'as...
22: Avec les 35 heures, tu penses qu'il y aura moins de
3: chômage? Alors, pensez-vous qu'avec les 35 heures, il y aura moins de chômage?
21: Il y aura plus de travail, ouais.
3: Non, moins de chômage.
21: Bah oui, il y aura plus de travail.
3: Ouais, mais... Bah, la question c'est, pensez-vous qu'il y aura moins de chômage ou pas?
21: C'est ce que je te dis,
3: d'accord. Mais il y aura plus de travail à une condition que le...
21: Il y ait moins de chômeurs.
3: Non, mais à une condition que les patrons soient d'accord pour embaucher.
21: Ah bah ça, c'est leur problème. Hein.
3: Ouais,
21: il y aura
3: voilà.
21: moins de chômeurs, il y aura moins de travail.
3: Mm-hmm.
21: Mais ils gagneront plus.
3: Ouais, mais ils gagneront plus sur quoi?
21: Bah sur leur fiche de paye.
3: Ouais,
17: peut-être.
21: Tu vois pas ce que je veux dire?
3: Si, mais je pense pas, à mon avis.
21: Bah c'est pourtant simple, hein, mais...
17: J'attends, Gérard, que tu finisses, parce qu'on va accueillir le nouvel auditeur.
3: Ben, on peut l'accueillir tout de suite, tu y as...
17: c'est pas ça, le premier auditeur. C'est André. Il a 26 ans, il appelle...
3: Alors, je te préviens, Fildar.
17: C'est André qu'on accueille, c'est pas un ro.
3: Non, mais moi, je te préviens.
17: Oui.
3: Ou ce soir, vous me faites du boulot correctement.
17: Ouais, mais il va être correct.
3: Ou vous me faites de la merde, tous les deux. Parce que là, pour l'instant, l'autre, toi, t'es en train de dessiner quoi, là? Hein? Tu dessines, là, ça sonne, tu fais rien.
22: Écoute, Gérard, t'as assez d'auditeurs,
3: Non, moi, je veux pas le savoir. Alors, vous vous démerdez. C'est à vous de faire votre boulot, c'est pas à moi. C'est pas moi qui est au standard, ok? C'est okay. à vous de faire votre boulot.
17: Vas-y, Gégé, accueille André, là, il s'impatiente.
3: Ouais, tu vois.
17: André, 25 ans de Bourges, salut.
19: Ouais, salut, ça va? Gérard, salut, c'est André.
3: Salut.
19: Ça va?
3: Qu'est-ce que ça peut te foutre?
19: Bah, je sais pas, je demandais comme ça pour être poli, quoi.
3: Donc, la question, c'est, pensez-vous qu'avec les 35 heures, il y aura moins de chômage? On va demander ça à la Guillet.
22: Ouais, alors, pour les 35 heures, à mon avis, de toute façon, il n'y a plus de boulot, hein, la boucle est bouclée, le système a la tête sous l'eau.
3: Attends.
19: En quatrième top.
3: Oh, ta gueule, toi!
22: Mais non, mais j'ai essayé de répondre à ta question.
3: Bon, alors, au quatrième top, il sera qu'on va mettre un disque. Et vous me faites chier!
22: Mais non!
3: Vous me faites chier! On va mettre un disque! Les ouvriers en retard avec après bouffer, c'est.
18: Répète du début, Gérard, parce que là, on n'a rien compris.
3: Les ouvriers en retard avec après bouffer, c'est
17: Hiroshima.
3: Hiroshima dans mon slip. Et on se retrouve juste après. Et les ouvriers en retard avec après bouffer, c'est. Hiroshima dans mon slip. Donc, vous êtes toujours sur Fun Radio, donc il y a toujours Manu qui vous attend à l'AREA.
17: Ouais.
3: Donc,
17: vous allez attendre longtemps.
3: Fildar au 0803 070 5000.
17: Pas 70 5000.
3: Faudra peut-être que je le marque et je m'en souviens.
17: Bah ouais.
3: Et toujours Rigo qui est sur l'IRCWW.fr Fun Radio.
18: Toujours. Et il y a Rip qui te fait un compliment. Il dit que tu es le politicien de nos débats.
3: Eh, c'est bien. Et on est combien, s'il te plaît?
18: On est 6847.
17: Non. Putain.
3: J'avais une fiche.
17: Elle est là. J'ai renoté là, juste là, parce que j'ai.
3: Mais j'avais déjà marqué un chiffre.
17: Là, oui, il est là, 6000.
16: 6000.
18: Il a remarqué que le record.
16: Ah ouais, mais il me l'avait passé. 6847, hein, voilà. C'est ça?
18: Ah bah non, ça a monté en fait. Depuis, on est 6924.
16: Ah, 6924. Donc, on accueille pour la suite des débats. Donc, vous êtes toujours sur Fun Radio, donc avec Gérard, les débats du jeudi. Donc, on accueille pour ça Vas Casser.
2: Salut Gérard.
16: Ça va casser, pardon.
2: Re-salut, ouais.
16: Ouais. Eva Laguillet.
8: Oui, bonsoir.
16: André.
10: Salut, tu vas bien?
16: Et Henri...
17: Kratzabi.
16: Henri Kratzabi, 23 ans de Lille.
10: Oui, bonsoir, bonsoir à toi, GG.
16: Bonsoir à toi.
10: Bonsoir à toute l'équipe.
17: Salut.
10: Salut.
23: Salut.
16: Alors, la question, c'est... ben... Ah ben oui, ben c'est, on en revient toujours à la même question, c'est que pensez-vous des... Pensez-vous que les 35 heures, il y aura moins de chômage?
8: Alors moi j'étais en train de répondre, GG.
16: C'est qui?
8: Eva Laguillet.
16: Oui.
8: Alors en fait je te disais que en fait avec les 4 heures en moins là, il y aura moins de rendement, donc forcément il va falloir rattraper les choses, donc forcément les patrons ils vont plus embaucher, donc à mon avis il y aura moins de chômage.
16: Oui, mais il y a une question que je veux te poser.
8: Oui.
16: Par exemple, si la personne veut... non, mais ça, c'est des questions que je vais passer lors du débat.
8: Question, oui.
16: Mais qu'est-ce que tu penses, toi? Ça fera moins de chômage? Par exemple, est-ce qu'ils vont remplacer les personnes qui sont pré-retraitées? Est-ce qu'ils vont les remplacer par des jeunes ou pas?
8: Bah, à mon avis, oui, il y aura plus de jeunes. Il y aura des systèmes de stage pour... Les pré-retraités, à mon avis, ils vont faire des systèmes de stage avec les jeunes pour expliquer le métier, des trucs comme ça, tu vois. Mmh.
16: Est-ce que tu penses que les jeunes de moins de 25 ans, parce que maintenant, d'après ce qu'on voit sur les journaux, et j'en ai encore vu un hier, tu penses que les moins de 25 ans... si tu as plus de 25 ans, tu pourras trouver un emploi ou pas?
8: N'importe quoi. Bah, je pense pas. Enfin, disons que les études, elles sont de plus en plus longues déjà. Donc, avec un bac plus 2, t'as rien. Donc, on fera des études de plus en plus longues. Donc, avant 25 ans, c'est dur de trouver du boulot.
16: Mmh.
8: Et après 25, c'est assez difficile, mais ce sera plus facile plus tard, à mon avis.
16: Non, mais moi...
8: Là, je suis optimiste, mais bon...
16: Non, mais moi je pense une chose, c'est que... là, j'ai vu un reportage encore aujourd'hui.
8: Ouais.
16: J'ai vu un reportage, ouais. Mais je peux vous dire une chose, que l'histoire des 35 heures, à mon avis, c'est de la merde. Parce que moi, je vais vous dire pourquoi. Parce que ça... par exemple, une personne qui a 55 ans, par exemple, c'est un machiniste.
8: Ouais.
16: Un conducteur de bus ou autre.
8: Ouais, je vois bien, ouais.
16: Hein, il va pas être remplacé par un jeune, parce que le jeune va falloir le former.
8: Bah voilà, c'est ce que je disais tout à l'heure, ouais.
16: Et donc, la formation, qui c'est qui la paye?
24: C'est le contribuable.
16: Non.
10: Les vieux.
16: Non, ça va pas être l'entreprise, ça va être la NPE. Et la NPE, en ce moment, ils sont en déficit et ils sont pas capables de trouver du boulot.
24: Boucher le trou de la NPE.
16: Hein? Donc.
24: Boucher le trou de la NPE.
16: Bon, toi, tu fermes ta gueule.
10: Boucher, moi, ton
16: trou. Bon,
18: Gérard.
10: Allez.
18: Sur IRC, il y a Ice-T qui me dit. Aïsti qui me dit, Gérard, c'est 35 conneries toutes les 35 secondes et un changement de slip toutes les 35 heures, ça changera donc pas grand-chose.
16: Bon, lui, il va se faire foutre. Hop, terminé pour lui, sa réponse, elle est claire. Alors donc, pour répondre à Eva Laguillet...
8: Oui.
16: Donc moi, je vais te dire une chose, en fin de compte, c'est pas nous qui décidons, c'est les entreprises. Et les entreprises, s'ils ont pas envie de prendre un jeune de moins de 35 ans, ne pourront pas.
10: Un jeune de moins de 50?
16: Oh, tais-toi, toi.
10: Ah ben, précise.
16: Ta gueule, à toi. Pour l'instant, je t'ai pas appelé Potchum. Okay, quand je t'appellerai Potchum, tu sortiras de sous le lit, ok?
10: Vas-y, enchaîne.
16: En de bon entendeur, salut.
10: Ciao.
8: Mais tu sais, de toute façon, je pense que les patrons, c'est des pourris. Faudrait leur mettre la tête sur un pic.
24: On va faire la révolution.
16: Mais non, mais même, de toute manière, faut voir les patrons qu'il y a à l'heure actuelle. Maintenant, les patrons, c'est quoi? C'est des vieux. Ils sont même pas capables de partir à la retraite pour laisser la place aux jeunes.
8: Et ça, je trouve ça dégueulasse, voilà. En fait, faudrait faire...
22: que des gens à peu près de moyenne de 30 à 40 ans.
16: Hein. Ben ouais, mais regarde, t'as qu'à voir n'importe où, même pour remplacer une personne qui part à la retraite, le patron, dès que t'as un jeune qui se présente, oh ben non, de toute manière on reprend personne. Pourquoi ? Parce qu'il sait très bien que sa boîte elle va couler.
22: Ben oui, forcément, ils veulent pas prendre du fric pour les former, donc forcément ils prennent.
16: Et voilà. Et voilà. Alors pourquoi ils t'attendent de chômage ? C'est à cause d'eux.
22: Ben voilà, c'est ce que je disais tout à l'heure.
16: Ok. Ok. Merci Eva.
22: De rien.
16: Donc André.
9: Ouais. Tu vas bien ?
16: Tu réponds s'il te plaît. Il y a plus de tu vas bien maintenant. Ah, ok.
9: Bah moi je crois que ouais effectivement ça risque de. Moi je suis pas tout à fait d'accord à ce que j'ai entendu parce que je crois que ça risque de faire baisser un peu le chômage quand même. Ouais.
16: Bon André.
9: Ouais.
16: T'as du monde derrière toi ?
9: Bah non, j'ai personne derrière moi, non.
16: T'es avec un portable ?
13: Je veux bien être derrière André, moi.
16: Bon,
9: Fildar. Non, c'est pas un portable, c'est simplement un vieux téléphone Fildar. Qui est depuis 1978. Mais
16: Non, mais attends, André, tu vas aller voir Fildar parce que pour l'instant, t'as un son pourri. Non, mais j'en ai marre.
17: Gérard, c'est pas que André a un son pourri, c'est qu'en fait, quand tu mets quatre auditeurs ensemble, t'as l'impression que André a du son pourri. Tu vois ce que je veux dire ?
16: Ouais, moi, non, mais attends, parce que là.
9: Gérard, je t'entends super bien, tu vas bien ? Allô ?
17: Oui, il t'entend, André.
14: Il est énervé, je crois.
17: Demande à Henri Krabzobi.
13: Ouais, GG.
16: Bon, Henri.
13: Ouais, c'est Henri Krabzobi. Bah, moi, je suis pas du tout d'accord avec toi.
16: Pourquoi ?
13: Parce que je pense que si tu travailles seulement 35 heures au lieu de 39, ça te laisse quand même 4 heures de plus dans la semaine pour aller chercher du taf. Donc 4 heures de plus pour trouver du taf, donc moins de chômage quand même.
16: Si non mais attends, Henri.
13: Bah si, ça te laisse 4 heures de plus pour aller à la
16: SPE. Henri.
13: Ouais, tu peux m'appeler Krabzobi. Ouais.
16: Henri.
13: Oui.
16: Moi, je vais te dire une chose. C'est que pensez-vous, les 35 heures, y aura-t-il moins de chômage ?
13: Bah oui. Parce que t'as 4 heures de plus pour trouver du taf, c'est évident.
16: Non,
13: c'est mathématique.
16: Non, mais attends, Henri. Ouais. Henri, faut te dire une chose, que si c'est passé aux 35 heures, c'est que t'as pas 4 heures de plus pour passer pour aller rechercher du taf, c'est que t'as 4 heures de plus pour être chez toi. Pour être chez toi avec ta famille, c'est tout.
13: Ou pour chercher du boulot, j'ai le droit de chercher du boulot si je veux pendant ces 4 heures.
16: Ah ouais, mais attends, dans ces cas-là, toi, tu rentres dans une catégorie qui est pas bonne. C'est que là, si tu me dis pendant 4 heures je vais chercher du boulot, vu que t'as un boulot, donc toi tu rentres dans une faute.
13: Ben non, pourquoi ? Je veux juste trouver un petit boulot de 4 heures pour compléter ma semaine.
16: Et alors, ça s'appelle quoi ça ?
13: Ben j'ai le droit d'avoir
16: du blague. Ça s'appelle du travail au noir.
13: Non, j'ai le droit d'avoir de taf.
16: Non.
13: Ah bah si.
16: Non, parce que pour que ça soit déclaré à la sécu.
22: Alors t'as le droit, vas-y Henri.
13: T'as le droit.
16: Manu, arrête de gueuler, de dire que c'est faux. D'accord.
22: Le frigo, il est malade.
13: Eh, t'as des mecs qui sont animateurs de jeudi brésilien le reste de la semaine.
16: Putain, tu me fais chier toi, hein.
14: D'accord.
15: Il a quand même réussi à percher le soutif sur un.
16: Putain, tu commences à me percher, hein.
13: Ouais.
16: Gérard, t'es ses peaux là.
14: D'accord.
9: Ouais, Gérard, c'est André. Moi, je voulais juste dire qu'effectivement, on a le droit d'avoir plusieurs emplois.
16: C'est faux.
9: Parce que tant que tu
16: t'as un certain
9: nombre d'heures par mois, c'est bon quoi.
13: Ouais. T'as des animateurs le jeudi, des Brésiliens le reste de la semaine, hein, ça existe. Hein.
16: Tu veux parler qui, du Brésilien de Max ? Alors Max, il t'emmerde, d'accord ? Alors toi, tu vas te faire enculer ! Tu vas te faire enculer ! Tu dégages ! Tu dégages !
22: Non,
16: Allez hop !
17: C'était qui, Henri Krabzobi, c'est ça ?
16: Je veux pas le savoir, hop, tu le dégages ! Hop ! Dehors ! On n'insulte pas un chef comme ça !
22: Mais pourquoi tu dis que c'est une insulte en brésilien, quoi ?
16: Non, mais attends !
17: C'est pas sympa pour les Brésiliens.
16: Oh, faut arrêter vos conneries un peu, la bande de caves, hein. Rigo, une question IRC ?
15: Ah bah il y en a plein, faut que j'en trouve une parce qu'elles sont toutes aussi bien les unes que les autres. Alors, je te jure c'est grave. Voilà, on va prendre celle de LGM, le Gérard Masqué, qui se demande si passer aux 35 heures, c'est pas avancer vers le bug de l'an 2000.
14: Super.
16: Ça c'est vrai que là on arrive bientôt sur l'an 2000 et c'est vrai que
15: oui, alors, mais le bug de l'an 2000.
16: Ouais, mais je pense que si.
3: On va taper dedans. Hein. Malheureusement.
17: Taper dans quoi?
3: Dans le bug de langue 2000.
17: On parle pas de pont.
0: Arrête.
17: Mais j'ai rien fait, Gérard.
3: Toi, tu fais gaffe à ta gueule.
17: J'ai rien fait. Arrête de péter.
3: Je te signale parce que sinon, tu vas aller voir ton bébé rose.
17: À la place d'Henri Kratzobi, Gérard, que t'as viré, on accueille Jean-Hubert, 27 ans de.
3: Ouais, non, mais attends. Toi, c'est pareil.
17: Mais regarde, il est là.
3: Ouais, non, mais toi, c'est pareil. Va falloir trouver des auditeurs sympas.
17: Bah, ils sont sympas, mais tu les jartes tout le temps.
3: Gérard. Ouais, ouais.
17: Salut Jean-Hubert.
5: Oui, bonsoir Gégé.
0: Mon salut, pote Jean-Hubert.
5: Bonsoir tout le monde.
12: Salut Jean-Hubert.
5: Ciao.
3: Donc alors, pour toi, que penses-tu des...
5: Mon pote.
3: Bon, tu réponds à la question correctement et c'est tout.
5: Ah oui, c'est un standard, Gérard. Tu peux
3: me répéter. Non, je répète plus les questions.
5: Désolé, j'étais au standard, moi.
3: Je ne veux pas le savoir, t'avais qu'à écouter la radio, plus les questions.
5: Mais c'est pas de ma faute.
3: Je ne répète plus les questions.
12: Je peux répéter à ta place,
5: Gégé,
12: si tu veux.
5: Ouais, vas-y.
12: Bah, en fait, est-ce que tu penses qu'avec les 35 heures, il y aura moins de chômage?
20: Mais c'est pas ça, c'est si tu fais 39 ou 35 heures.
5: Comment?
20: C'est pas ça du tout la question.
12: Ouais, c'est vrai.
3: Bon, ouais.
5: Gérard, je vais te répondre.
3: Bon, Fildar.
5: Je suis tout
3: Fildar
5: d'accord avec toi.
17: Oui, Gérard.
3: Fildar.
17: Oui, Gérard.
3: Tu vas me les calmer tous. Parce que ça va mal se terminer. Bon, pour l'instant, t'es en train de me faire un débat en couille.
0: Gérard, pour te calmer, vu que je trouve que c'est toi qui es le moins calme dans ce débat, il y a Turpentine, sur IRC, qui te demande... En fait, elle dit que donc on travaille 35 heures par jour, mais vu qu'il n'y a que 24 heures par jour, où sont passées les 11 heures qui manquent?
3: Non. Justement, la question, on va la poser, c'est...

0: Est-ce que le patron va te payer 48 heures ?
1: 4 plus 2.
0: Il va pas te payer 48 heures, il va te payer combien ?
1: 7 divisé par 3, ça fait combien ?
2: Racine de 12.
0: Il va te payer combien ?
1: Bah 24 heures.
0: Non, il va te payer 35 heures.
1: Ah putain. Ouais.
0: Et alors, est-ce que les heures supplémentaires sont payées ? T'en sais rien. Ça, c'est une question que je vais poser.
1: Ça, c'est du blague, c'est ce que tu fais, c'est ton bise.
3: Gérard,
1: ça, c'est pas mon problème.
3: Gérard, sinon, il y a Catel sur l'IRC qui te demande comment on va faire pour les décalages horaires par rapport aux autres pays, vu qu'ils n'auront pas les
1: 30. On en a rien à foutre, Rigo, ta gueule !
3: Oh.
0: Bah attends, ta gueule toi-même ! Espèce de con !
3: Donc, je répète.
2: Répète pas, lâche l'affaire.
0: Oh, hey. Toi, tu fermes ta gueule. Parce que là, pour l'instant, vous êtes deux PD en train de me faire des conneries.
2: Tu kiffes, mon chou ?
1: Un slipote, ouais.
0: Bon, Max, il est où ?
3: Non, mais il va arriver, vas-y.
1: Vas-y, on rigole.
3: Donc, c'était pour savoir.
0: Bon, allez, hop.
4: Moi, je travaille pas avec vous.
1: Non, mais on plaisante, Gérard.
3: Vas-y, Gérard. La pauvre Catel, elle va pas avoir de réponse à sa question. Ouais. Comment on va faire ?
4: Pas avec deux
5: la pauvre Catel.
1: Rappelez voilà, Gérard.
3: C'est barré. Il est parti.
5: Catel.
1: Gérard.
2: Reviens.
1: Mais on rigolait. Bon.
2: Allez.
1: Allez, GG, viens.
3: Bon.
1: Rigo, repose ta question sérieux. Repose ta question sérieux. Allez, vas-y, Rigo.
3: Elle va pleurer, en plus, à cause de toi, elle va pleurer, Catel. Vas-y, reviens, Gérard, merde.
1: Vas-y, pose ta question.
3: Ne me mets pas dans la merde comme ça.
1: Vas-y. Mais les auditeurs, man.
3: Bon, les auditeurs.
5: Ouais.
1: Allez, Gérard.
3: Il t'appelle tous.
1: Gérard.
3: Vas-y, reviens.
1: Allez, Gérard.
6: C'est pas toi, ça.
0: Non, là, je veux pas que lui. Lui, il fait des conneries, lui là-bas, c'est pareil.
6: Ah, il est là.
0: Et puis l'autre, elle est pareil où ?
5: Mon pote !
0: Oh, pote !
5: Rigo !
0: Oubliez-moi, c'est fini. Travaille pas comme ça.
5: Laisse tomber.
0: Travaille pas comme ça.
1: Allez, Rigo, repose ta question.
2: Allez, vas-y, pose ta question.
0: Non. Il est hors de question. Vous changez les auditeurs.
3: On est à 7427.
1: Oh, putain, 7400.
2: Putain, ça cogne.
3: J'aimerais bien que tu te rassoies. Allez.
0: Hop. Tu balances deux disques et...
2: Non, c'est pas possible.
0: Non, mais tu attends, mais moi, je veux pas te savoir. Ça arrive pas comme ça.
1: Mais
0: ok.
1: On a embêté un peu Rigo.
0: Non, je veux pas te savoir.
1: Rigo,
0: j'arrive pas à l'emmerder. Il y a que lui qui fait du bon boulot. Regarde, l'assassin. Et là, tu prends personne.
1: Bah oui, mais j'attendais que Rigo pose sa question.
0: Tu m'appelles Tony et tout ça.
1: Mais non, il est pas là.
0: Non, il est pas là. Non, tu l'as pas appelé en premier.
1: Moi, je suis arrivé, il était déjà là.
0: Ouais.
3: C'est vrai.
0: Alors moi, il est hors de question que les habituels passent.
1: C'est vrai.
2: Mais elle savait pas, Pauline, c'est pas de sa faute.
0: Non, je veux pas te savoir. C'était bien précisé hier.
1: Mais c'est un pot qui a fait une connerie.
7: Mais tu te regardes le score qui s'est mis, mais comment tu vas battre tout le record encore?
0: Un disque.
7: Si tu me fais 10 000 connectés, moi j'arrête la radio. Si c'est pour me battre le
0: Moi, je m'en fous, moi. De manière, on verra dimanche combien qu'on prend. Alors pourquoi que le gouvernement a voté les 35 heures, on se retrouve après?
1: Alors viens de mettre un 10.
3: Gérard, tu t'assois.
0: Attends,
3: Gérard.
0: Par ta faute, à cause de toi, le débat, je vais pas faire les 10 questions.
1: Mince. Peut-être que la troisième.
0: Oui. Bah ouais.
3: Il avance pas.
0: Mais attends. Ils arrêtent pas les connards là. Là, ils sont même pas capables de me les gérer.
1: Tu vas vous en être qu'à la troisième question.
3: Mais ouais.
1: Tu vas vous déconner ou quoi? Là, on fera pas le deuxième débat parce qu'on va
3: se
1: prendre.
3: J'ai une question qui attend.
0: Mais arrête pas de gérer les auditeurs.
1: Mais quoi? Je me change à chaque fois que tu les vires.
0: Non, tu te démerdes, tu me dois. Moi, j'attaque le deuxième, hop.
1: Mais non.
0: Moi, je fais les connexions, c'est tout.
8: Gérard.
0: Non, c'est de la merde, là. Là, tu me fais de la merde.
1: Mais arrête.
0: Tu me fais de la merde.
1: Arrête de gueuler.
0: Attends. Non, moi, allez-y. Non, vas-y.
1: Non, mais on est en direct, là.
7: Mais reviens, Gérard.
0: Mais je m'en fous.
1: Viens, allez.
0: Mais attends, on a la troisième question, fait que de la merde. Ils sont pas capables de faire quelque chose.
1: Non, mais ça fait trois quarts d'heure, vous avez fait deux questions en trois quarts. Mais non, là, il y a un disque, on a posé des questions sur Internet, il y a des petits sondages en plus, tu parles même pas des sondages.
7: Bon, alors, pourquoi le gouvernement a voté les 35 heures?
1: Mais ça, on a répondu, c'est bon.
0: Non.
1: Ah bon?
0: Personne n'a répondu, c'est la question que je viens de poser.
1: Bon, bah alors, mais les auditeurs.
7: Allez, vas-y, on y va, allez, on attaque.
3: On va enchaîner avec cette chère question Internet.
0: Non, c'est un gros vent.
5: À moi.
0: Toi, tu fermes ta gueule, ok?
1: Ah oui?
0: Tu fais le standard et tu fermes ta gueule.
3: Remix.
5: GG, remix direct.
1: Allez, c'est clair.
5: Un truc de ouf.
0: Cela, qu'est-ce que tu vas le prendre dans ta gueule, hein?
5: C'est un bon remix.

0: Oh, ta gueule, à toi.
1: Gérard, on prend le débat.
0: Bon, alors maintenant, pourquoi que le gouvernement a voté les 35 heures?
2: Tu cartonnes, 8000, pratiquement.
1: Oh, 8000.
3: Ah ouais.
0: Pourquoi que le gouvernement a voté les 35 heures?
4: Tu peux crier encore plus fort, parce que j'ai pas entendu.
0: Va te faire enculer, salope.
1: Ça, c'est malin.
0: Allez, tu dégages.
1: Gérard, je vais te répondre.
0: Alors, allez, hop, au revoir pour celle-là.
1: Allez, hop.
0: Putain, mais vous faites quoi, la bande de PD, là? Un fil d'air manu.
1: Un verre, c'est bon, deux verres, bonjour les dégâts.
0: Allez, hop.
5: Oh,
3: non.
5: Mais il se passe rien, en plus.
0: Mais arrête.
3: Oh, tu es en train de frapper.
0: Tu as fait quoi toute la journée? Tu vas chercher de la merde.
5: T'as pris du fumier.
0: Arrête.
5: T'es fou, quoi? T'as pris du fumier, maintenant.
3: Arrête,
0: calme-toi,
2: mon père, là.
0: Mais toi, tu me fais quoi?
5: Moi, j'ai rien fait, moi, je travaille.
0: Quoi, tu travailles quoi?
5: Je travaille aussi.
0: Tu travailles quoi?
5: Je travaille l'auditeur.
0: Et l'autre, là, elle est où, là? Elle est où, ta suppléante? Elle est où?
5: Elle est partie.
0: Elle est même pas là. Elle est malade encore.
5: Elle est partie faire une petite crotte.
0: Ouais, elle est malade.
1: Un petit caca d'Apolline.
0: Elle est malade.
5: Bon, c'est pas, c'est toi là qui est malade. Toi, tu bats tous les records d'internet, il y a 8000 connectés. Alors, tu reprends le débat. Maintenant, t'as décidé de t'énerver, tu reprends ça calmement. Sinon, c'est moi qui arrête tout là. Parce que ça se passe bien, j'écoute depuis tout à l'heure. Alors,
1: c'est mortel.
0: Ouais, t'écoutes.
5: Oui, j'écoute.
0: Bien. Ouais, bah t'écoutes, tu prends mieux de.
5: Ouais, bah, je vais les calmer. On se calme.
0: Ouais,
1: on est calme.
0: Non, mais dis-le, toi.
5: Vous vous calmez tous les deux.
3: Ok,
6: d'accord.
5: Voilà. Et là, je veux du bon boulot.
0: Alors maintenant, tu.
1: Ouais.
0: Alors pourquoi le gouvernement a voté les 35 heures? Tu me vires.
5: Oui, c'est fait, c'est fait, c'est fait.
0: Et tu me cherches quelqu'un d'autre?
5: Ouais.
0: Et tu vas et. Ouais, vas-y, tu vas me mettre qui?
5: Bah attends, je vais chercher.
0: Ouais.
5: Bah garde la feuille, je te redonnerai tout à l'heure.
0: Non, tu cherches là, sur les lignes. Parce qu'il y en a ras-le-bol maintenant. Hein, d'appeler les habituels. Hein.
5: Alors,
0: pourquoi que le gouvernement a voté les 35 heures? On va demander ça à Eva Laguillet.
4: Alors, à mon avis, tu es, ils nous ont pris pour des cons, parce que en fait, on n'arrêtait pas de faire des manifs et tout. Alors, ils se sont dit, pour les calmer, on va leur donner 35 heures, on va leur enlever 4 heures. Comme ça, ils vont être contents. Mais en fait, c'est n'importe quoi. Voilà.
0: Ouais, mais justement, là, y a le truc, qu'on se pose. Bon, celui qui renifle comme un bouc, arrête!
3: Gérard, il est peut-être malade, hein. Moi aussi je suis malade et je renifle, mais...
1: Oh, j'ai attrapé l'angine, excusez-moi.
3: Pas comme un bouc.
0: Oh là là, putain, mais il y a encore des habituels ou quoi, là?
6: Mais il a attrapé une angine.
0: Non, tu me prends pas dans le bouquin.
1: J'ai attrapé une angine.
0: Non, tu me prends en standard.
1: Mais c'est moi,
0: je suis pas d'habituel.
4: Bah, on est pas
0: d'habituel.
3: Oui. Donc, alors attention, ça va cartonner fort. Attention, ça va péter. Ah, j'ai un petit sondage, ça peut être bien ça. Un petit sondage de Davy One sur l'IRC.
6: Ah,
3: alors, 25% des internautes travaillent 70 minutes par heure. 22% des internautes aimeraient réentendre le titre du dernier disque qu'on a entendu sur Fun. Tu peux le redonner ou ça c'est le prochain? Non, bah on peut pas.
0: C'est les ouvriers en retard avec. Après avoir. Après. Alors ça c'est une écriture à fil d'art. C'est pas grave. C'est les ouvriers en retard avec après avoir bouffé. C'est Hiroshima dans mon slip.
3: Voilà, 15% des internautes trouvent que parler travail à 1h30 du matin c'est pas humain. Et 89% des internautes espèrent que le débat va durer 35 heures.
0: Non. Non, mais alors attends. Attends, il y a une question que je voulais dire, que travailler. Il y a une question là que j'ai pas très, très bien suivi. Tu me dis, sauf à part faire 35 heures lors des débats, mais c'est l'autre avant.
3: Comme quoi, 25% des internautes travaillent 70 minutes par heure?
0: Ouais.
3: Bah voilà.
0: Il y a bien des routiers qui travaillent plus que ça.
3: Plus que 70 minutes par heure?
0: Oui. Mmh. Donc, faudrait qu'ils se mettent d'accord. Hein.
3: Bah ouais, c'est clair.
0: Donc, alors, c'est toujours la même question.
4: Mmh.
0: Ouais, on André. Est
3: Bah, on a perdu un peu, comme t'as gueulé, t'as dit que t'allais arrêter et que ça avançait pas, mais on est quand même à 7238.
1: C'est beau, c'est beau.
4: Bravo, Gérard. Ouais.
3: Alors on y va dans le calme, comme ça va remonter.
0: Alors pourquoi que le gouvernement a voté les 35 heures? Alors me dites pas. Oui, parce que c'est des entreprises, ceci, cela. Moi, j'ai une réponse à ça. Donc, on va demander à...
1: Jean Hubert.
0: Non, à André.
6: Oui, salut, tu vas bien. Alors, moi, je pense que le gouvernement a voté 35 parce qu'il voulait s'aligner comme on travaille 5 jours par semaine et que 39... Rien qu'au niveau des chiffres premiers, c'est pas tellement ça.
0: Moi, je non, mais André,
6: ouais.
0: André, et les agents de sécurité, ils travaillent combien de temps par semaine?
6: Ouais, non, mais attends, je parle pas des agents de sécurité.
0: Comment qui c'est qui dit qu'il vient de qui c'est qui dit ça, là?
6: Non, mais je parlais pas des agents de sécurité, je dis...
0: Non, mais attends, André. Il y en a une, c'est qui a dit qu'il foutent rien.
6: Ah bah c'est pas moi.
4: Ah c'est pas moi.
0: Non, c'est pas moi. Non mais c'est une bonne nana, à part ça...
5: Je vais trouver, vas-y, je continue.
0: Donc alors André, pour toi.
6: Bah, moi simplement, je pense qu'ils essayaient au niveau des chiffres de s'aligner sur 5 jours, on travaille 5 jours par semaine, donc il est normal que le nombre d'heures, ça se termine également par un 5.
0: Ouais, mais non mais c'est pas parce qu'il y a 5... Normalement dans une semaine il y a 7 jours. T'es d'accord avec moi?
6: Ah bah complètement.
0: Bon, certaines entreprises ne font que 5 jours par semaine.
6: Oui.
0: Donc dans les bureaux, ils travaillent que 5 jours par semaine.
6: Oui.
0: Les agents de sécurité font 7 jours sur 7. Ah, les chauffeurs routiers font 7 jours sur 6. On est bien d'accord. Les chauffeurs de taxi font 7 jours sur 7.
6: Oui.
0: Les infirmières font 7 jours sur 7.
4: Les ambulanciers,
0: c'est pareil. Les chauffeurs de taxi, c'est pareil. Donc,
6: ils travaillent dans les casinos.
4: Les agriculteurs aussi. Hein.
0: Non, mais faut dire, même à la radio, même que tout le monde soit relayé, n'ayez crainte, tout le monde fait 7 jours sur 7. Alors, pourquoi que le gouvernement a demandé les 35 heures?
3: Gérard? Sur IRC, il y a Snooz qui me dit que selon un journal, il m'a donné la marque, mais je le citerai pas puisque pas de marque, le vote a été truqué.
0: On ne sait pas parce que ça a été voté à l'Assemblée, donc on ne sait pas. Mais moi, je peux vous dire une chose, que là-dessus, je suis contre. Mais c'est tout.
5: Gérard, je voulais te demander pourquoi ils ont choisi 35 heures et pas 36 ou 34.
3: Ouais. Bah ouais.
0: Et non, mais ça c'est pour pourquoi? Pour qu'il y ait moins de chômage.
5: Mais changé quoi si c'était 34 ou 32 ou...
0: Non, mais même de manière que tu me dises 34 ou 36, de manière ça reviendra au même. On aura autant de chômage. C'est pas pour ça que les jeunes de moins de 25 ans ou plus de 25 ans trouveront du boulot. C'est pas possible.
5: Ça, c'est pour ça qu'ils ont choisi 35 alors.
0: Mais pourquoi? Mais ça, c'est le gouvernement qui l'a voté. C'est pas nous. Nous, c'est sûr, quand on vote pour les élections pour élire un président, maintenant, on l'a. On en chie. Donc, c'est quand même avec lui. Lui, il a fait son gouvernement pour tout. Donc, maintenant, on en chie.
5: Et tu as voté, toi?
0: Moi, je vais dire une chose. Tu sais ce que je fais, moi?
5: Ben non, mais j'aimerais bien que tu me le dises.
0: Tu vois, moi, je prends ça.
5: Ouais.
0: Je mets ça dans l'urne. Hop! Juste un truc blanc. Parce que moi, j'en ai rien à foutre. Parce que ça soit 35, 39, de manière, on en chiera quand même. C'est pas pour ça qu'il y aura moins de chômage. Au contraire. C'est, à l'heure actuelle, le chômage, il augmente. Grâce à qui? Grâce à eux. Et c'est pas eux qui vont nous déboucher. Parce que pour l'instant, ils sont dans les entreprises. Dans les entreprises. Ils sont même pas capables de remplacer ceux qui s'en vont en prêt, en retraite.
5: Mais comment on va faire alors? Ça va être le bordel, hein?
0: Ah ben, il y aura plus de chômeurs. Là, le chômage, il est arrivé à 7 300 000, je sais plus combien. Sur l'IRC.
5: Oui. Est-ce que tu peux avoir les 7 millions de chômeurs sur l'IRC en même temps?
0: Non, mais moi, je voudrais que sur l'IRC, il y a quelqu'un de sérieux qui me donne le chiffre réel du chômage à l'heure actuelle.
5: Wow. Ah, Gérard, j'ai un mec au standard là, qui l'a.
0: Non, je m'en fous moi. Ouais,
5: t'as le chiffre, 8 millions 42.
0: Non, je m'en fous.
3: 8 millions 42, ouais, combien ouais. Après? Parce que moi on est en train de
5: 722.
3: 722.
5: 47.
3: 47, ouais.
0: Voilà. Ouais, bah, je pense qu'on a, on a plus de 8 millions de chômeurs. Ciao. On a plus de... On attend. Alors, qui c'est qui a pas répondu? Pâté en croûte.
7: Bonsoir Gérard.
0: Bonsoir.
7: Je sais plus.
8: Ah non, c'est pas bon ça.
0: Alors toi, c'est non, pas bon, tu fermes ta gueule.
4: Je viens d'arriver à l'antenne, en fait.
0: Non, non, mais c'est pas toi que je m'intéresse. Non,
5: c'était Jean-Hubert, mais il disait c'est pas bon, ça se souvient pas de la question, mais la question
0: non,
5: c'est
0: mais,
5: pourquoi
0: lui,
5: le gouvernement a-t-il choisi 35 heures.
4: Ah, d'accord.
0: Alors moi, je vais dire une chose, Fuldar.
5: Oui.
0: Tu vois, on va faire une pause.
5: Ouais.
0: Je vais poser la quatrième.
5: Non, on passe à la cinquième, parce que celle-là, on a répondu, c'est bon.
3: Ouais, c'est vrai, on passe à la
5: cinquième. Passe la 5 et mets un peu d'huile.
0: Alors, est-ce que les pays étrangers ont accepté les 35 heures ?
3: Non. Bon, vu qu'ils répondent pas, Gérard, sur IRC, il y a l'IA qui dit « J'ai fini ta cassette et joue au jeu, merde ».
0: Ah bah c'est bien.
7: Moi j'ai même pas pu répondre à la question sur les 35 heures.
0: Et on va se mettre Gigi le Brésilien de Suresnes avec de la glu 3. Je m'épile l'arrêt et on se retrouve juste après.
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0: Et voilà, vous venez d'écouter Gigi le Brésilien de Suresnes avec de la glu 3. Je m'épile avec l'arrêt.
9: C'est bien donc, ça.
0: Vous êtes toujours sur Fun Radio, donc il y a toujours Fildar et ben Fildar pour l'instant il est en train de voir quelque chose, je sais pas où.
5: Il va arriver.
0: Au standard, donc 0800 70 5000, c'est bien ça le numéro ?
9: Non, 0800 08 5000.
0: 0803 08 5000.
9: Voilà.
0: Et toujours le 3615 code Fun Radio rubrique direct, Manu qui est à l'arrière.
9: Venez, donc, voilà, je vais lire vos messages.
0: Donc, si c'est des messages bidons, c'est pas la peine.
9: T'inquiète.
0: Ok. Et toujours Rio sur l'internet, www.fr/funradio. Et on est combien?
3: Alors, attends, faut que j'attende une seconde. On est 7847 moins 1.
5: 7000. Ah mince.
3: Parce qu'il y en a un qui est entre...
0: 7847.
5: Là, là. Ah ouais,
3: 7000...
5: mais c'est quelqu'un de bien.
3: Ouais, c'est un pote.
5: Ouais.
0: 7847 et je veux que ce soir, on atteigne les 10 000. Rien que pour faire péter l'audimètre à max. Donc, on reprend. Donc, c'est toujours les débats sur les 35 heures. Donc, on va abréger parce que vu que...
5: Ouais, à 2 heures, on passe à l'autre.
0: Ouais, bah, je le sais.
5: Max a dit.
0: Ouais, ben, je le sais, t'avais qu'à venir avant.
5: Alors vas-y.
0: Avant, on aurait pu faire les 10 questions. Ok. Alors, pour quel genre de métier seront acceptées les 35 heures? Et...
7: Ouh là là.
4: Oh putain.
7: Ça, c'est le téléphone de quelqu'un, ça va.
0: Non, mais c'est pas mal, Fildar. Ouais, Fildar.
9: Attends.
0: Ouais, bah pour l'instant, on n'a pas d'auditeur. On a plus personne.
7: Mais je suis là, Lascar. Je te lâcherai jamais, mon pote GG.
0: T'es qui, toi ?
7: Moi, je suis Jean-Hubert.
0: Ouais, ben, toi, tu vas te calmer, d'accord ?
7: Ah, bah, moi, j'ai la pêche, Lascar. Y'a pas de problème.
0: Ouais, ben, Lascar, moi, je t'emmerde.
7: Bah, c'est gentil, Lascar.
0: Ok.
5: J'ai rien dit.
7: J'ai rien dit.
0: Non, mais moi, arrêtez de me prendre la tête.
7: Ok, d'accord.
0: Hein ?
7: Ok, pas de problème.
0: Alors, pour quel genre de métier seront acceptées les 35 heures ? Donc, pour toi ?
7: Bah pour les métiers de journaliste, des éboueurs.
0: Ouais. Non, mais attends, attends. Déjà, les éboueurs, ils font pas 35 heures. Hein. Parce qu'ils ils commencent, par exemple...
7: Il y en a aussi.
0: Non, pas tous. Hein.
7: Si,
0: pas tous.
7: Si.
0: Non.
7: Pas tous, mais il y en a certains, quand même.
0: Non, pas tous. Tony, tu fermes ta gueule.
7: Quoi ?
5: Il n'y a pas de Tony, Gérard.
7: Ça va pas, Gérard ?
4: Il n'y a pas de Tony, là,
7: y
4: ce soir.
7: Il n'y a pas de
0: Tony.
7: Il n'y a pas d'habituel.
0: Oh non, il n'y a pas d'habituel, on verra. Donc, moi, je te dis, Jean-Hubert...
7: Jean-Hubert, pas Jean-Hubert. Jean-Hubert.
0: Ouais, ben, moi, je te dis, les éboueurs ne font pas les 35 heures.
7: C'est
0: faux.
7: Ils ne font pas les 35 heures.
0: Non, parce que...
7: D'accord, je te crois.
0: Ils commencent à 5 heures du matin.
7: Oui.
0: À 8 heures, ils sont dans leur lit.
7: À 8h, donc, du matin ou du soir ?
0: Non, du matin.
7: Oui.
0: Hein, ils sont couchés. T'es d'accord avec moi ?
7: Okay.
0: Jusque-là. Après, ils reprennent sur les coups de 17h.
7: Oui.
0: Hein,
4: mm-hmm.
0: Et ils finissent à 20h, 21h.
4: Ah, okay, 21h.
0: Okay. Donc, ça fait combien d'heures en tout ?
7: Ouais, ça doit bien faire 35 heures.
4: Ouais, vers 35, non.
0: Non, parce que faut dire une chose que certaines villes, t'en vois pas beaucoup. Hein.
7: C'est vrai, il y a des villes, c'est un peu crade quand même.
4: Ouais, c'est
7: ça
4: clair.
7: Ça se sent bien.
0: Donc,
3: Gérard, sur IRC, il y a Yankee qui dit que les animateurs de débat pourri, ils font pas 39 heures.
10: Il y a aussi Bocal qui dit sur le Minitel que les éboueurs, ils travaillent 35 heures devant la baraque à GG.
0: Alors Manu, tu fais une chose, tu vas me remonter le clavier.
10: Bocal, c'est pas gentil.
0: Non, mais tu me remontes le truc avant que ça soit moi.
10: Ça y est.
0: Et je veux plus entendre parler du Minitel. Donc d'accord. Le Minitel, ça sert à rien. Donc IRC, la question c'était.
3: Il y a Lagafou qui me demande de regarder mon mail parce qu'il voulait connaître une bonne zig techno, je sais pas quoi.
0: Bon, la musique techno, peut-être qu'on en aura.
11: André est parti, on accueille Force Ouvrière à la place, bonsoir.
12: Oui, bonsoir.
0: Bonsoir.
12: Mon pote.
4: Alors en fait, il fallait que je cherche les métiers de ceux qui acceptaient les 35 heures, c'est ça?
0: Pour quel métier? Pour quel genre de métier seront acceptés les 35 heures? Je vais vous dire une chose, c'est pas parce que je suis arrivé à la bourre, mais il faudrait peut-être qu'on active parce que dans moins de deux minutes, je change. Alors vous acceptez? Vous répondez vite fait?
4: On répond alors.
0: Ceux qui n'ont rien à dire, vous fermez vos gueules.
12: Ouais. Et aussi compte tes pieds.
0: Alors va te faire enculer.
12: Oh, ça, c'est pas gentil ce qu'il a dit, lui.
4: C'est clair.
0: Et va l'aiguillère.
4: Oui, l'aiguillère, s'il te plaît. Et en fait, je pense qu'il y a les ouvriers, donc genre les fabricants, genre ceux qui font les escaliers, les pantalons et tout. T'as les docteurs, à mon avis, ils font 35 heures. Les éboueurs, je suis d'accord, ouais. Mmh. Puis, non, c'est vrai que les animateurs, ils font pas leurs 35 heures, à mon avis.
0: Non, mais pour quel genre de... Tu me la dégages. Je m'endors pas sur une nana comme ça. Hop, au revoir. Salut. Patin en croûte.
13: Oui. Moi, je pense que ce sera les professions libérales.
0: C'est-à-dire ?
13: Comme les buralistes, les vendeurs de journaux, les grossistes en cigarettes. J'ai pas de marque. Hein.
12: Les dealers aussi.
13: Les dealers.
0: Attendez.
13: Oui.
0: Les mecs, vous fermez vos gueules maintenant. Parce que sinon, moi, je vais conclure et j'attaque le deuxième débat dans moins de deux minutes.
12: Pas de problème.
0: Pas de problème, Tony, hein ?
12: C'est pas Tony. Mais Gérard, c'est pas Tony, là, c'est Jean Hubert.
13: Continue Gérard. Je continue, il y a les caissières, les professeurs d'auto-école, les gens qui vendent des trucs sur le marché, les gens qui balayent dans la rue, mais ça on en a parlé tout à l'heure, les pilotes d'avion.
0: Non mais
13: aussi les DJs.
0: Attends, c'est qui là?
13: C'est Pâté en croûte.
0: Pâté en croûte. Tu fermes ta gueule toi quand je parle?
13: Oui, je t'écoute, Gérard.
0: Hein? Donc, pour quel genre de métier seront acceptés les 35 heures? Donc, tu précises des jobs. Mais pourquoi tu parles pas des chauffeurs routiers, tout ça, les ambulanciers?
13: Ça les concerne pas. Ils bossent déjà 55 heures par semaine. On va pas les faire bosser 34 heures en plus. Hein.
0: Non, mais attends. Est-ce que tu penses qu'eux, ils font 35 heures?
13: Non, ils ne font pas 35 heures.
0: Attends 5 minutes derrière, s'il te plaît, celui qui parle.
12: Oui.
0: Est-ce que tu penses que les ambulanciers font 35 heures?
13: Non plus, ils font pas 35 heures.
0: Est-ce que les chauffeurs de taxi font 35 heures?
13: Non.
0: Est-ce que les animateurs font 35 heures?
13: Loin de là.
0: Bon, bah alors. Donc, dans ces cas-là, je me demande pourquoi. Donc, je reviens là. On aurait pu la mettre avec la 3. Mm-hmm. Pourquoi que le gouvernement a voté les 35 heures?
13: Pour faire chier, justement, ceux qui ne font pas 35 heures.
0: Mais si les patrons ne veulent pas que les employés fassent les 35 heures, donc, est-ce qu'ils seront payés plus cher ou moins cher?
13: Les patrons?
0: Non, les employés.
13: Mais ça dépend ce qu'ils font.
0: Ouais, mais attends, tu prends un chauffeur routier
13: Non, mais attendez.
0: Est-ce qu'un chauffeur routier, lui, par exemple, il part du dimanche soir.
13: Il part d'où?
11: Bordeaux.
0: Bordeaux.
13: Il part de Bordeaux un dimanche soir à quelle heure?
11: Non, pas Bordeaux, Nantes. Nantes, c'est mieux.
0: Nantes, tiens, de Troyes. Rien que pour faire chier.
11: Bah, ok, si tu veux.
12: Allez.
0: Il part de Troyes.
13: Il part de Troyes.
0: Non, ils partent de Troyes.
13: Ah d'accord, ils sont trois.
0: Non, ils partent de Troyes, la ville de Troyes.
12: Ah, ils partent tous les trois ensemble.
0: Là où il y a les andouillettes.
13: D'accord.
0: Donc,
13: j'ai compris.
11: Tiens, non.
0: Ils partent de là-bas.
13: Ouais.
0: Ils ont un truc en urgence à livrer en moins de 24 heures.
13: Un piano, par exemple.
0: Voilà, sur la région parisienne.
13: Mais où ?
0: Ben, sur la région parisienne, je te dirais pas où. Est-ce que...
13: Non, on précise.
11: Rue de Convention. Mais moi... Rue de Convention.
13: Rue
11: de la Convention.
0: D'accord, rue de la Convention, admettons. On va prendre cette rue-là, comme c'est Fildar qui le dit.
13: C'est donc... quel arrondissement ?
0: Bon, t'as de te foutre de ma gueule ou sinon tu dégages ?
13: C'est bien de préciser.
0: Non, mais attends, t'es en train de te foutre de ma gueule
11: ou quoi, là ?
13: Ouais. Bah vas-y, explique, t'arrives à quelle heure ?
11: Allez, dégage.
0: Hop, bonne nuit, pâté en croûte.
12: Mais non, mais Gérard, ça se fait pas.
11: À la place de pâté en croûte, on accueille Stéphanie Roger, bonsoir.
12: Direct.
0: Stéphanie ?
14: Oui, bonjour.
0: Salut.
12: Salut, Steph.
14: Salut.
12: Salut.
3: Salut, Steph.
14: Salut.
12: Salut, Hugo.
0: Bon, pour finir, parce que...
12: Salut, Fildar.
0: Salut. Oh, ça y est !
12: Salut, GG. Salut.
0: Ta gueule !
12: Oh, bah attends, je te dis bonsoir.
0: Vous avez fermé vos gueules un peu !
12: Voilà, t'écoutes, Gérard. Oui, maître.
0: Bon, de manière, Gérard, dans une minute, on arrête.
3: Sur IST, il y a Isti qui te dit que, en fait, qu'est-ce qu'on fait avec la parité ? Parce qu'en fait, ça fait 17,5 heures pour les femmes et 17,5 heures pour les hommes.
12: Oh, mais
0: ouais, non.
12: Mais les filles, elles en branlent pas, ouais. C'est connu.
3: Parce que lui, il préfère regarder ses cassettes du Big Bill plutôt que d'écouter le débat, si tu comprends pas, quoi.
0: Non, mais attends, parce qu'il y a des trucs qu'il faut bien se mettre dans une chose, dans sa tête, c'est que le gouvernement a voté les 35 heures. Pourquoi ? On n'en sait rien. Pour qu'il y ait moins de chômage. Mais à l'heure actuelle, il y a plus de chômage qu'autre chose. Parce que tu vas pas me dire qu'un chauffeur routier fera 35 heures. C'est faux. Ça, regarde.
11: Il en fait bien moins.
0: Hein ? Tu rigoles ? Non, c'est toi qui viens de parler. Non, c'est toi parce qu'il est en train de chercher. Il dit rien. Alors, c'est toi qui viens de parler. Les chauffeurs routiers. Les chauffeurs routiers, eux, ils font plus de 35 heures.
11: C'est faux.
10: Mais toutes les combien aussi ?
0: Non, mais attends. Ils partent le dimanche.
10: Ouais.
0: Hein, et ils rentrent un jour sur deux chez eux. Mm-hmm. Et t'en a qui partent.
10: Eh ben, ça plus fait loin. 20 heures, ça, par semaine.
0: Oui, 20 heures par semaine.
11: Gérard, mais je voulais te demander, attends, si le mec il met 35 heures pour amener une baguette de pain, elle va être pourrite, hein, la baguette.
0: Non, mais attends, on ne parle pas des boulangers.
11: Non, mais les routiers qui livrent le pain.
0: Non, j'ai jamais vu des smirmans
10: de pain.
0: Non, j'ai jamais vu des smirmans qui livraient le pain. Et puis, toi, tu fumes la moquette, toi, t'es comme la gaffe, hein. Enfin bref, passons.
11: Une dernière question quand même.
12: Parce que moi je vais te faire un petit truc, Goldo.
15: J'ai pas répondu.
0: Je crois que.
12: Vas-y, réponds.
15: Alors c'est Force Ouvrière, je peux répondre ?
0: Ouais, Goldo.
11: Non, Force Ouvrière.
15: Pas du tout, tu reconnais pas la voix, c'est pas. Non. Donc les professions, alors moi j'ai réfléchi un petit peu. Vous parliez des éboueurs, je suis pas du tout d'accord.
0: On parle pas des éboueurs. On parle de tous les métiers en général.
15: Justement, Gégé, je vais étayer.
0: Bon, attends, 5 minutes. 5 minutes, il y a une question hier, c'est.
3: Il
0: ouais,
3: y en a plein, et comme Shkoumoun, il va aller se coucher, je vais lire sa question. En fait, il voulait savoir si les prostituées, elles vont faire des. Elles vont sucer 35 heures maintenant.
15: Pour le même prix, hein, faut préciser.
3: Ouais, pour le même prix.
11: En euros.
3: En euros ou en France, c'est pareil, c'est le même prix.
15: Bah non.
0: Putain, mais arrêtez de parler d'euros.
11: C'est vrai, merde.
0: Putain, mais éteins ton micro et fais ton boulot, là. Il y a des lignes qui sonnent. Prends-moi des gens pour le deuxième débat.
15: Ouais,
11: c'est fait.
15: C'est
11: fait.
0: Ouais, c'est fait.
11: Non, mais regarde.
0: C'est qui pour le deuxième débat ?
11: Bah, j'ai pas les noms, mais j'ai les numéros, regarde.
0: Ah ouais, fais voir.
11: Je rappelle tout ça.
0: Non, fais voir.
11: On fait le débat, allez.
0: Ouais, je te préviens, gare. Si ça va mal, le deuxième débat, il fait comme le premier, on arrête à la septième.
15: Ouais, Gérard, tu peux répéter la question ?
0: Non.
15: Oh, le rio.
0: Comment se passe une journée de 35 heures ?
15: Ouais, Gérard, tu peux répéter la question ?
0: Allez, hop.
3: 35 heures, mais Gérard, faudrait peut-être faire la conclusion, là, en fait.
0: Allez, hop, terminé, on fait conclusion.
15: Non,
0: les 35 heures, on les refera un peu plus tard, parce que là, vous me faites chier.
15: On les fera dans 35 heures, un truc comme ça.
0: Ouais, toi, tu fermes ta gueule.
15: Pas de problème, mon pote GG.
0: Toi, tu fermes ta gueule, parce que là, vous me faites chier.
15: Bah, on est gentil avec toi.
0: Ouais, mais prenez-moi les habituels, allez-y.
15: Bah non,
0: allez-y, bravo.
15: Bah non, on va pas prendre les habituels, Gérard.
0: Bravo. Bravo.
11: C'est très bien qu'il n'y ait aucun habituel.
0: Non, presque pas.
15: Attends, Tony, tu l'as viré tout de suite et il a pas
0: fait deux mots. C'est ça. Conclusion.
11: On fait la conclusion, les auditeurs.
15: Allez, conclusion. Bon, c'est Force Ouvrière.
0: Ouais, vas-y.
14: Ouais, bah, Gérard, tu peux répéter la question ?
0: Non !
15: Alors, conclusion. Donc, je te disais, moi, je trouve que pour un gars qui fait deux pauvres heures d'émission par semaine, je te trouve gonflé de faire un débat sur les 35 heures. Et voilà, je vois pas trop ce que tu connais aux 35 heures, à part 35 heures de foncé ou de tease, je vois pas trop.
0: Mais sinon, alors, toi, bien. Tu vas te faire enculer, toi, espèce de sale PD. Au revoir.
15: Sinon, c'était.
0: Merci.
15: Ouais, Gérard.
0: Ouais.
15: C'est moi ?
16: Direct.
15: Jean Hubert. Donc ouais, pour un mec qui a 35 heures de retard, je trouve que aussi faut être un peu grande gueule pour parler d'un débat de 35 heures. Parce que c'est clair que tu bosses une heure par semaine ou deux. Et donc je trouve que tu devrais continuer de t'excuser auprès de tous les auditeurs jusqu'à 4h du mat.
0: C'est ça, t'as raison.
10: Moi non plus, je suis pas d'accord.
0: Là tu vas te faire foutre.
15: Quoi, t'es pas d'accord ?
10: Non,
15: je te kiffe, Manu.
10: Merci.
0: Ouais, d'accord, on t'a à peine reconnu, toi.
11: Et il y a quand même Stéphanie Roger.
0: Ouais, et Stéphanie ?
16: Ouais, alors moi je trouve que quand même, j'ai pu remarquer que t'étais quand même vachement calé en politique. Hein, je suis quand même pas mal impressionnée. Hein, tu connais vachement de trucs sur les 35 heures. Donc ouais, c'était intéressant. Non, bien.
0: Non, mais ce qu'il y a, je suis pas calé en politique. C'est qu'en ce moment, ils n'arrêtent pas d'en parler. Ils nous parlent des 35 heures sans arrêt. Ils nous gonflent.
16: Bah ouais,
0: maintenant, va essayer de... par exemple, moi, je demande, est-ce que le gouvernement va trouver du boulot pour un jeune de moins de, 20, de plus de 25 ans ? Non.
16: Bah ouais, c'est clair, mais...
0: Ils trouveront pas.
16: Bah ouais.
14: Bon, Gérard, toujours d'accord pour le...
0: Ta gueule, toi, derrière.
16: Mais je trouve que t'es quand même pessimiste, hein. Il y en a quand même quelques-uns qui arrivent à trouver un petit peu de boulot, quoi.
0: Ouais, non, mais attends, mais faut se dire une chose, c'est que le gouvernement, c'est eux qui l'ont voté, c'est pas nous.
14: C'est
0: faux
14: ce que tu dis.
0: Ta gueule, à toi, c'est faux, là, tu vas te faire enculer, toi, tu me fermes ta gueule, maintenant. Ok. Et vous, toi, tu fermes ta gueule aussi, Manu.
10: J'ai rien dit.
0: Maintenant, vous arrêtez. Vous allez pas me faire chier pour le deuxième débat. Parce que sinon, je vous éclate.
10: Pas de problème.
0: Ok.
10: D'accord.
0: Alors maintenant, c'est le gouvernement qui a choisi ça. Ouais. Maintenant, le gouvernement, il fait ce qu'il veut. Maintenant, c'est qu'ils se plaignent pas que même s'ils ont pas, même pour les étudiants, c'est malheureux à dire, même si les étudiants, ils ont pas assez de professeurs pour réussir leurs études, c'est à cause d'eux. Ouais. C'est à cause du gouvernement, parce que c'est le gouvernement qui pousse à merde.
16: Par contre, je peux te poser une question. Est-ce que les enseignants, vont faire 35 heures, à ton avis ?
0: Ben ouais, mais tu vois, la question, je te renvoie à la balle. Pourquoi que le gouvernement a voté les 35 heures ? Ben, est-ce que tu crois que les enseignants vont faire 35 heures ? Moi, je te dis non. Pourquoi que le gouvernement a voté les 35 heures ? Pourquoi qu'il ne nous les a pas laissés à 39 heures ?
14: C'est vrai !
16: Ben ouais, non, c'est vrai, on peut se poser la question, hein.
0: Donc alors pourquoi ? Donc maintenant, c'est au gouvernement de voir ce qu'il a à faire.
14: C'est ce que tu dis.
0: Ouais, tu me les vires là. Parce que là, j'en ai ras-le-bol. Et toi, tu vas mettre les bidules là, parce que tu m'énerves.
10: Y a rien.
0: Donc moi je peux dire une chose, que c'est de la faute du gouvernement.
14: C'est faux.
16: Ouais, mais ils abusent de la bière, à mon avis. Hein.
0: Bon, Stéphanie.
16: Oui, non, je te dis, ouais.
0: Non, parce que. Non, mais pour l'instant, à mon avis, c'est quelqu'un qui s'amuse à passer sur toi. Donc, moi, je peux
10: être. Merde, on kiffe tous.
0: Je réponds à ta question. Donc, c'est de la faute du gouvernement, c'est pas de notre faute. Ouais, c'est tout. Ouais. Nous, c'est vrai que tout le monde a voté. Maintenant, on l'a. On a ce gouvernement-là. On va en chier pendant 5 ans.
3: Coupe-le.
0: Donc, voilà.
16: Ouais, non, c'est dur.
0: Et maintenant, pour ce qui est des 35 heures, maintenant, ça va être dur, parce que maintenant, tout le monde va avoir du mal à s'habituer aux 35 heures. Même l'EDF, tu vois, l'EDF...
11: GDF aussi, GDF.
0: EDF, GDF, c'est pareil. Alors, merci pour celui qui me l'a dit. Donc, eux, c'est pareil. Ils en ont marre parce que faire 35 heures, ça leur fait travailler que 5 jours dans la semaine.
11: Les acteurs,
16: mais Gégé, si EDF, GDF travaillent que 35 heures, nous, on fera comment pour avoir de la lumière, de l'électricité ?
0: Non, mais attends. Mais le problème, il est...
3: Oh là là.
0: Non, mais attends, je lui réponds. Je lui réponds. Je vais répondre à sa question quand même.
5: Ah non.
0: Donc, c'est comment qu'on va avoir du courant? Bon, ben, il nous le branche et c'est tout. Ah oui. Mais il travaille le lundi, le mardi, le mercredi, le jeudi et le vendredi. C'est tout. Bon, ça fait 5 jours. Mais sur 5 jours, alors tu fais pour atteindre 5 fois 7.
11: 42. 42.
0: 7 fois
11: 42.
16: 52,
0: oui. Non, 6 x 5, 30.
3: Gérard, comme tu sais pas compter sur IRC, on me dit qu'il faudrait mieux que tu fasses ta conclusion, quoi. Ça sert à rien d'essayer de compter.
0: Ouais,
3: mais
0: moi,
3: sais
0: je
3: pas.
0: Les emmerde sur l'IRC maintenant. Donc, voilà, donc je pense que j'ai pu te répondre à ta question.
16: Ouais, ouais.
11: Super.
16: Complètement, ouais.
0: Mais c'est bête parce qu'il y avait d'autres questions, mais.
11: On leur fera le débat, de toute façon, les 35 heures, bah c'est ouais. Pas encore passé. Hein.
3: Bah ouais.
0: Comment c'est pas encore passé, les 35 heures? Si, ils sont passés.
11: Ah bon?
0: Maintenant,
5: ils sont passés.
0: Non, non, mais maintenant, tout le monde a voté pour les 35 heures. Maintenant, on fait 35
11: heures.
0: Rigaud, une conclusion sur l'IRC à part.
3: Alors, il y en a plein, il y en a plein. Alors, il y a Perfouras qui dit à RIP qu'officiellement, il peut pas faire rentrer de gens, mais pour cette fois, ça sera bon si c'est l'IA ou si c'est Catel. Je vois pas trop de quoi il parle. Et il y a Turpentine qui te dit connard de Gérard, ton débat, il a ni queue ni tête comme toi.
0: Eh ben, moi, je l'emmerde, elle. Parce qu'elle commence à me casser
11: les noix.
0: Couilles.
11: Les noix.
0: Oui. Elle commence à me casser les couilles. Alors, au deuxième débat, je ne veux pas t'entendre pour ta conclusion. On était combien pour finir?
3: Alors là, on a dépassé les 8000, contrairement à ce que Arnett me dit, parce que lui, il est sur un autre serveur et il me dit que chez lui, il n'y a personne. Je ne sais pas pourquoi. On est 8240.
0: Manu, enfin, s'il te plaît, tu arrêtes de couper le micro à Rigaud. Ça ne sert à rien. T'as rien touché, mon cul.
17: J'ai rien touché.
0: Alors, tu laisses Rigaud parler, s'il te plaît, merci.
3: Donc, on est 8428.
0: Mmh.
3: Vas-y, note.
0: 8428.
11: En euros.
3: Et normalement, d'après ce qu'on m'a dit, il devrait y avoir encore plus de monde parce que...
11: Il y a un quart de Suédoise qui arrive à 2h30 sur Internet, il paraît.
0: Maman, dans ta gueule, toi.
11: Deux quarts de Belgique.
0: Donc le débat sur les 35 heures, on va les refaire. On va les refaire, mais c'est pas grave. Grâce à Fildar et Manu. Alors celui que.
18: Voilà.
0: J'ai compris.
3: Sinon, il y a Fesse de Babouin qui dit que les 35 heures, c'est comme tes débats, c'est une aberration.
0: Ouais, ben lui, il va se faire foutre, lui, parce que son numéro, il est déjà transmis au commissariat de Suresnes, alors qu'il fasse gaffe à sa gueule.
11: Alors, le deuxième débat, ça porte sur quoi, Gérard?
0: Ça portera sur les collections. Alors, la première question qu'on va poser, c'est que peut-on collectionner de valable ou autre? Et on s'écoute les fonctionnaires de ce branle avec Viens me raboter les parois anales. Et on se retrouve tout de suite après.
19: Si tu te caches, je te rappelle ton sujet, ce que t'es arrivé. Je te le rappelle, je te le dis, je te le rappelle. T'avais qu'à pas boire, mon pote. T'avais qu'à pas boire.
20: Et tu vois, les débats,
19: il écrit bien,
20: ouais,
19: mieux. Hein.
20: C'est bizarre.
19: Bah, monte ta feuille, Gérard.
20: Monte ta feuille. Monte ta feuille. Pourquoi? Pourquoi tu veux pas montrer que les débats, ça a été écrit par Sandy, que c'est elle qui les a fait à ta place, comme la corrida, par exemple, alors que tu m'as dit que c'est toi qui les avais fait?
19: Ah, c'est pas toi.
20: C'est toi qui as fait les débats?

0: Regarde ça. Et les télés, c'est même pas toi qui a préparé les débats. C'est Sandy qui les a fait à ta place une fois de plus.
1: Vous êtes des bons à rien.
0: Toi aussi t'es un bon à rien, Gérard.
1: Machin.
2: Ça va? On va regarder ça tout de suite.
0: Ouais.
2: Non, tu me laisses faire, attends, s'il te plaît, oh, je suis pas n'importe où. Oh bah oui, c'est une belle idée. Oui.
1: C'est qui ça?
2: Et ça, c'est qui ça?
1: Ça, c'est elle.
3: Mais je m'emmerde.
4: Et vous suis dessus.
5: Ah ouais,
4: c'est bien,
5: c'est bien.
4: C'est
5: bien.
1: Vous êtes des bandes de connards.
0: Mais toi aussi, t'es un connard, Gérard. Toi aussi, t'es un... Si, ils sont capables.
1: Vous êtes des incapables.
0: Si, ils sont capables.
1: Regarde.
2: Non, assis-toi, Gérard.
1: Non, Rigo, s'il te plaît.
2: S'il te plaît,
1: merci.
2: Tiens, rappelle déjà ces gens-là.
1: Non.
2: Eh.
1: Tu vas voir.
2: Regardez l'écriture à Sandy, regardez, c'est Gérard.
6: On va parler des bandes de corridor, regardez.
2: Regarde-le.
1: Avec ta caméra.
0: Gérard,
2: c'est l'écriture de qui?
0: Gérard,
2: c'est l'écriture de qui ça? Regardez, c'est l'écriture de Sandy, c'est elle qui a bossé pour Gérard.
0: L'écriture de Sandy.
2: Elle a bossé pour Sandy.
1: Voilà, il y a un auditeur qui se plaint. Qui
0: et ben moi je me plains que c'est pas toi qui a préparé tes débats, c'est les débats de Sandy ce soir. Ouais, c'est les débats de Sandy.
1: Non, il n'y a plus de débats.
0: Non, c'est les débats de Sandy maintenant. C'est Sandy qui fait les débats à la place de...

0: Allez, dégage.
1: Venir, ouais. Dégage. Venir, on se comprend. Là, c'est pas toi qui as préparé.

0: Victoria, c'est bon. Tu dégages, d'accord?
1: Stop, stop, stop.
0: Tu arrêtes. Tu arrêtes tout ça, j'en mets une dans ta gueule.
1: Arrête, c'est bon, allez, c'est fini. Vas-y,
0: tu arrêtes
1: déjà. Allez,
2: allez, c'est parti.
0: C'est fini.
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4: 0870-5000, la radio libre continue. Comme chaque jeudi, ça ira jusque très tard dans la nuit, 3h du matin. Gérard n'étant pas là ce soir, on passe l'aspirateur dans les locaux de la radio. Comme quoi, voyez-vous, il n'y a pas d'heure pour être propre. Allo Diallo.
5: Non, silencieux, merde.
4: Oh le pauvre, il est en train de passer l'aspirateur dans le couloir. C'est pas simple pour lui, n'est-ce pas Stéphanie, 19 ans de Rennes.
6: Ah bah, j'imagine quoi, ça doit être galère quand même.
4: Je disais que il est bien, il préfère être avec nous. Comme ça on a un comité très réduit. C'est que dans l'équipe du Star System on est bien vu et tout. On fume des pets et tout, c'est excellent. On se défonce et tout, on boit de l'alcool et tout. Bon, c'est très bon esprit. Et ce soir donc un best-of de Gérard, ça va commencer juste après toi ma petite Steph. Donc plus tu feras court, plus vite les gens qui sont fans de Gérard pourront apprécier les résumés des débats avec des remixes et même un inédit exclusif des remixes de Rigaud.
6: Ah bah direct, j'ai la pression alors.
4: Ah ouais, je te dirais pas, ouais. Quoi, 1664,
5: quoi,
4: une canterbro. Bro. Oh, oh, oh. Bon alors on y va Steph. Bon, est-ce que tu connais bien Gérard? Oui, tu le détestes?
6: Ah non, je l'adore, je trouve.
4: Ah, parce que généralement les filles ont tendance à pas tellement l'aimer, ou en tous les cas à avoir les cheveux qui se dressent sur la tête au bout de 10 minutes une fois qu'il a gueulé. Bah là, vous allez être sérieux parce que pendant 3 heures, mesdemoiselles, vous allez l'entendre probablement gueuler beaucoup, puisqu'on va vous offrir un best-of de Gérard, ce qui veut dire les remixes qui sont passés pour certains souvent, d'autres très peu souvent. Même un inédit de Rigaud qu'il a fait dans la journée. Donc bravo à lui, avec Olivier pendant son ordinateur et tout. Ils ont fait tout ça avec des scratchs. Donc là, effectivement, si vous êtes des fans collectionneurs de Gérard, il y a au moins une bonne raison de rester, c'est pour ce remix-là. Et j'ai choisi...
2: Il y a aussi tous les habituels qui vont passer pendant ces 3 heures, qui vont parler de Gérard sous forme de d'interviews, de biographies, de petits textes, de poèmes, de chansons, d'hommages, il y aura tout.
4: C'est pas dommage, on est très content.
2: Des hommages.
4: Ah, des hommages, oui. D'accord. Donc il y a plein d'inédits et j'ai sélectionné 8, 9 à 10 débats résumés en 9 à 13, 14 minutes, voire 17. C'est le premier qui va commencer. Celui-ci, pour moi, c'est probablement l'un des 3 meilleurs débats que Gérard ait fait. Si Gérard n'est pas là ce soir, c'est non pas qu'il est malade ou que tout ça, c'est qu'il avait décidé de mettre un ultimatum et de pas venir ce soir. Donc, il est pas là ce soir et c'est vrai que des fois, ça fait des vacances que toutes les deux jours, il nous fait des crises hors antenne parce que vous n'entendez que ce qui se passe le jeudi, mais toute la semaine, c'est tout le temps continu. C'est possible qu'il soit pas là jeudi prochain du coup, parce qu'il n'y a pas de raison qu'il y ait que lui qui décide de venir quand il a envie de venir, donc c'est possible que la semaine prochaine il ne soit pas là non plus. Mais ce soir on avait décidé en tous les cas de vous offrir le meilleur de Gérard pendant 3 heures, et on va commencer sans plus tarder avec le débat qui date d'il y a 15 jours, un débat qui portait sur les maladies. Alors rassurez-vous, pas les maladies sur le cancer, le sida et tout ça, maladies, la diarrhée, la chiasse, le Viagra, l'impuissance, etc. etc. Stéphanie?
6: Oui.
4: Voilà, et donc tu vas pouvoir balancer officiellement la nuit best-of spécial Gérard, je t'écoute.
6: Eh ben voilà la nuit best-of Gérard.
4: Non, c'est nul, je vais le faire. Et voici ouvert officiellement la nuit spéciale Gérard pendant 3 heures de la pure folie résumée sur les maladies. Tout de suite sur Fun Radio, écoutez.
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0: Et voilà, donc 2h07 toujours sur Fun Radio. Donc c'est la deuxième partie du jeudi soir. Disons maintenant, on est vendredi.
2: C'était bien ça, c'est quoi?
0: C'était Marie-José Pérec avec les cafards, c'est meilleur chez soi. Donc vous pouvez toujours nous appeler au 0803-08-5000, 0870-5000. Toujours 3615, Cap Fun Radio, rubrique directe, et sur l'internet, Rigaud qui y est toujours, donc,
2: voilà.
0: www.fr, Fun Radio, je sais plus quoi.
2: / Fun Radio.
0: Ouais, / Fun Radio, on était 1400,
2: et on a dépassé, on arrive à 1584,1.
0: Oh là là là là, bravo Gérard. Donc, j'ai cru mal entendre, là.
2: 1584,1.
0: Ah d'accord, eh ben c'est pas mal. Alors, on va accueillir Potchambe, 21 ans, de Montluçon. On écoute Fun Radio sur 92.1.
8: Bonsoir.
0: Bonsoir. Javal, 24 ans, de Brest, 103.2.
8: Ouais, salut.
0: Girose, 20 ans...
2: Cirose.
0: Cirose, du foie. Ouais. 20 ans de Paris, 101.9.
8: Bonsoir.
0: Bonsoir. Je sens pas bon, je sais pas ce que c'est encore ça. Ouais, non, ouais, oh.
2: C'est quand le matin tu t'habilles et que tu sors directement.
0: Quoi? Hey, à 2h du matin, il est pas encore couché, lui, là?
2: Il a quel âge?
0: 12 ans. Hey, non, non, oh.
8: Salut.
0: Non, non, ça va pas, non.
4: Bah quoi?
8: Ouais, bah j'ai le droit quand même, j'ai pas cours, je suis
9: en vacances. C'est les vacances,
0: Gérard. Ah ouais, bah attends,
9: c'est les vacances, on peut.
0: On écoute Fun Radio Gap 90.7.
9: On écoute, ouais, pas de problème.
0: S'il te plaît. S'il te plaît, 22 ans de Dieppe, on écoute Fun Radio 100.1.
8: Salut Gérard.
0: Salut, répondez bien quand je parle, hein, surtout. Dites pas bonsoir quand on vous parle, hein, surtout.
8: Bonsoir Gérard.
0: Et oui, bonsoir de
8: ouais,
0: 17 ans, on écoute Fun Radio, hein.
8: Bah, j'habite en Belgique.
0: À Bourbon.
4: À Bourbon.
0: À Bourbon.
8: À Bourlon.
0: À Bourlon, pas Bourbon, à Bourbon. Donc alors le débat c'est sur la maladie,
2: les petites maladies.
0: Il y a une question là sur un sondage encore, je me demande si c'est pas encore des petites conneries ça.
9: Non, celui-là il est officiel hein, c'est moi qui l'ai récupéré.
0: Hop.
2: Bon, hop. Excuse-moi Gérard, à la place je sens pas bon, on a Viagra 27 ans de Boulogne.
0: Alors Viagra, bonsoir.
10: Bonsoir.
2: Il est au travail.
10: Ouais. Salut Viagra. Donc moi je voudrais témoigner. Mon expérience.
0: Non, mais tu retires tes doigts de tes narines, je te donnerai mieux.
10: Je suis enrhumé, c'est sur les maladies, donc ça tombe très bien.
0: Mm-hmm.
10: Donc moi, ce que j'ai fait, c'est que, bon, la pilule Viagra vient d'être introduite en France.
0: Non, mais attends, pour l'instant, tu vois, je suis pas encore arrivé à cette question-là, alors tu commences pas à jouer les gros caïds, hein.
10: Ok, pas de problème.
0: Ok. Alors maintenant, je vais faire le petit sondage, là, qu'on m'a donné.
2: Ouais.
0: Donc alors pour ou contre les maladies, ça de toute manière j'en ai marre qu'on mette des pour ou contre lors des sur les.
2: Non mais c'est important de demander ça aux auditeurs.
0: Ouais,
2: si
0: alors il y a 10% qui ont répondu que la question était trop compliquée. Ben c'est pas mal. Ça c'est 60% des gens ont répondu, mais on ne s'en souvient plus. Et 30% des gens qui sont contre les maladies de l'éléphant qui pue. Alors ça fil d'art, tu vois. Ton sondage comme ça, tu peux te le carrer dans le cul et te torcher avec.
2: C'est pas moi, on a fait un sondage sur les auditeurs.
0: Bon, ouais, comme là, tu vois, ça c'est la dernière question. Avez-vous déjà vu des maladies? Et si oui, pourquoi, tu vois? Là, je vais même pas y répondre, ça va aller vite fait. Voilà.
10: Moi, j'en ai pas vu. Allez.
0: Alors, l'autre question. La diarrhée s'attrape-t-elle en été ou en hiver? En hiver ou en été? On va demander à Viagra.
10: Bah, c'est plus en été. Parce qu'il fait chaud, donc on transpire.
0: Ouais.
10: Donc, parce qu'en fait, en hiver, le caca a tendance à se solidifier.
0: Ouais.
10: Donc ça fait qu'on chie des pavés de merde.
0: D'accord. Oui, pour toi?
8: Bah moi, c'est ni en hiver ni en été, c'est en automne.
0: D'accord, bah c'est bien.
2: Bah pourquoi?
8: C'est la saison des feuilles.
0: Ah ouais, d'accord. C'est pas mal.
8: Et tout, tu vois quoi?
0: Oh non, mais c'est pas mal. Ouais, c'est bien. S'il te plaît?
8: Ouais, moi j'ai la diarrhée quand j'ai la chiasse.
0: Bah la chiasse, c'est quoi? La chiasse,
2: Gérard, est-ce que tu pourrais, s'il y a une différence, expliquer donc.
0: Bah c'est pareil, c'est de l'eau. Hein. Quand t'as la chiasse, tu fais de l'eau, et quand t'as la diarrhée, tu fais de l'eau. Donc,
2: c'est-à-dire
0: quand t'as la diarrhée, tu chies de l'eau. Donc c'est pareil.
8: Tu peux la récupérer pour la boire alors?
0: Non, je pense pas parce que c'est dégueulasse.
2: Quoi, c'est sans bulle?
10: Et recycle tout, l'écologiste.
0: C'est plus le thème sur la politique, Gérard. Hein.
10: Ok.
0: Cirrhose du foie.
8: Alors, tu peux avoir la diarrhée à tout moment et à toute saison.
0: J'en ai rien à foutre.
10: Bah alors.
8: Bah on parle gentiment. Donc à toutes les saisons, tu peux avoir la diarrhée à n'importe quel moment.
0: Voilà, ça c'est une bonne question que je voulais dire, mais c'est bien. On me retire les paroles, on me retire les vers du nez. J'avale.
10: Les vers du cul, c'est la diarrhée.
0: Ta gueule toi. J'avale.
10: Ouais, bah écoute. plutôt en hiver, parce que moi la dernière fois que j'ai eu la diarrhée, j'avais chopé une hépatite G et en plein hiver et j'avais une chiasse mais l'enfer.
0: D'accord.
2: À moustache.
0: Moi je peux vous dire que c'est rare quand j'ai la diarrhée et ça m'arrive pratiquement jamais.
10: Ouais, non, toi t'es plus toi la diarrhée. Ouais.
2: Heureusement parce que ça sera un sacré bordel chez toi.
0: Alors Pindar, tu redis encore un mot de travers, je me lève et je te fume ma main dans ta gueule.
10: Pas attention avec que de la gueule.
0: Ok. Alors, troisième question, doit-on trouver un vaccin contre le Viagra? On va demander ça à pot de chambre.
10: Ouais, je pense, ouais. Mario.
8: Oh là là là là.
0: J'arrête de te marier, je t'en colle une, toi.
9: Gérard, ton débat, assis-toi, fais ton débat.
0: Alors, pot de chambre.
10: Ouais, j'ai dit ouais.
0: Dans quel sens? Préciser?
10: Bah, je dis oui, je suis d'accord, quoi.
0: Eh ben putain, mais tu vas laisser ton micro éteint, tu vas faire ton boulot comme il faut au standard, ou tu te casses là. Regarde les connards là qui font le bordel.
10: Rien qu'à la chiasse.
2: Tu gères rien, Fildar, c'est une honte.
0: Putain, mais
10: t'es...
0: Putain, mais tu fais chier,
2: Fildar. Bah ça y est, la droite elle est partie, ça y est.
10: Ouais, un coup de tête direct là.
0: Putain, Fildar, tu as bossé un peu là. Ça devient rengaine avec toi, hein.
9: Bon, Gérard, en attendant, on a une question sur l'IRC que je trouve intéressante de Blue Falcon. Comment attrape-t-on le Viagra?
0: Alors ça, le Viagra, c'est...
11: Je peux témoigner. Oh
4: moi, je pensais qu'on l'attrapait au lasso, mais...
11: Moi, je peux témoigner, c'est Viagra.
0: Oui.
11: Donc moi, ce que j'ai fait, c'est... j'ai un peu déconné, quoi, hein, parce que le Viagra est venu en France, c'est que j'ai pris 10 pilules d'un coup.
0: Mmh.
11: Donc maintenant, à chaque instant, je bande.
0: Non, mais ça, de toute manière, normalement, la pilule contre le Viagra, le truc du Viagra, normalement, c'est prescrit par les médecins. Ouais, mais c'est bien précisé combien qu'il faut en prendre.
11: C'est pas un médecin agréé, donc il m'a prescrit...
0: Oh, attends, ce qui dit n'importe quoi, tu commences à me casser les couilles, toi.
11: Non, mais c'est bon, on m'a fait un vaccin, une picouse dans la bite, et maintenant c'est encore pire, parce que c'était de l'adrénaline.
0: Bon, ça y est, toi, t'auras fait le tour de la question.
12: Viagra, donc, c'est quoi le Viagra?
0: Le Viagra, c'est une pilule pour ceux qui sont impuissants.
12: Bah, c'est quoi impuissant? C'est pas une maladie,
0: impuissant, les impuissants...
10: C'est quelqu'un comme Gérard.
0: Ouais, bah attends, moi je t'emmerde, toi, connard.
12: Gérard.
0: Ouais.
12: Est-ce que tu prends du vin gras, toi?
0: Non.
12: Et toi? Quoi?
4: Non, il a déjà du gras à la maison.
10: Il a du gras à la maison. Oh, bah, allez, droite.
0: Oh, fais gaffe à ta gueule, toi. Je suis pas te louper tout à l'heure. Si tu veux saccager le boulot, tu le saccages. Mais tu dégages.
12: Allô?
0: Oui.
12: Allô?
0: Gérard, hein. Putain, tu vas gérer les auditeurs, ta mère!
4: Oh la vache, il est, Fildar, il est par terre, il vient de se prendre un coup de feuille, toute sa batte.
10: Ah, ce soir, il y a de l'ambiance!
0: C'est la fête! C'est la fête!
10: Tu vas
0: te
10: faire les gladiateurs!
0: Bon, on va reprendre le thème.
10: Allez.
0: Est-ce que ça l'éteint ton micro?
12: Alors?
0: Arrête, c'est bon!
9: Gérard, assis-toi, vas-y, laisse-le!
4: Gère
9: ton débat.
4: Il tape Fildar avec des bouts de cadeaux que vous pourriez plus rien gagner dans la journée. Gérard, arrête.
0: Arrête, Philippe. Mais tout à l'heure, je vais l'éclater pour de bon. Moi, je vais laisser le débat terminer. Oh, je vais laisser Rousseau maintenant.
10: Je
0: crois qu'on avait prévenu. Quoi, ça avait prévenu avant, hein.
10: Ouais.
0: Je vais me faire un boulot comme il faut. Alors, tu as cherché le connard. Mais vite fait.
13: Salut, ça va?
0: J'avale.
10: Ouais, déjà, moi, je vais te dire que le Viagra, ça m'intéresse parce que je suis atteint de mini-zobisme. Et je voudrais savoir, parce qu'apparemment, Viagra, là, il est dans le business.
13: Ouais, yes.
10: Et je voulais savoir s'il pouvait justement me businesser, me dealer 2-3 Viagra, là, parce que je suis en galère.
11: Bah, écoute, y a pas de problème. Au revoir, j'ai acheté de cartouches de vin.
0: Non,
10: mais moi, j'aimerais bien me faire mettre une cartouche en parlant de ça.
9: Gérard, ton débat.
0: Comment ça me faire chier, là, hein?
13: Salut, ça va?
0: Bon, envoie un disque, on va...
4: Ah bah non, on peut pas tout de suite.
0: Non, moi t'envoie.
9: Gérard,
4: On va reprendre dans le calme,
9: sur l'IRC, il y a au moins 200 personnes qui sont parties suite au débordement de Fildar.
0: Voilà. Merci Fildar.
4: Et on est plus que deux sur Minitel aussi.
0: Un gros qui va. Combien sur...
4: Plus que deux.
0: Eh ben, c'est bien. Donc, oui.
12: Écoute, Fildar vient juste me remettre à l'antenne à l'instant, donc j'ai pas entendu la question.
0: Bon, alors, Fildar...
4: C'est pas vrai, je te jure, j'ai pas touché aux touches.
0: Fildar, tu vas dégager pour de bon, toi.
4: Mais non, mais oui, réponds.
0: Non, non, mais la semaine prochaine, t'es plus dans l'équipe. Tu vires. Tu peux rester chez toi. Alors, quatrième question. D'ailleurs, je pense qu'on va arrêter avant 3 heures à cause de Fildar. Hein.
10: Si.
4: Non, c'est vachement intéressant. Tu vas pas arrêter à cause de moi.
0: Non, à cause de la merde que t'as foutu, tu vois. Ouais. Maintenant, sur RC, on était 1400. Maintenant, il n'y a plus personne. Bravo, Fildar, de tes conneries.
9: On est quand même plus de 1000, ce qui est déjà très bien, Gérard.
0: Non, ouais, mais tout à l'heure, on était à 1400. S'il avait pas que déconné, on aurait été à plus de 1600.
4: Là, Gérard, sur le 3615 Fun Radio, ça remonte vu qu'on est quand même à 47.
0: Ouais, bah d'accord.
4: Je leur ai dit ce qu'il fallait qu'ils fassent.
0: Non, mais attends, le premier débat, il est potable, le deuxième, c'est de la merde. À cause de vous deux. Pour l'instant, il y a Crigo qui va chez Manu. Attendez, après le débat, on va discuter la semaine prochaine. Je veux plus.
4: Oh, j'ai rien fait, Gérard.
0: Non, je veux pas le savoir, vous faites du boulot de merde.
10: Droite, gauche.
0: Alors, pâté de foie pour toi.
12: Tu peux répéter la question, s'il te plaît?
0: L'éthique. L'éthique sont-ils des maladies qu'on peut avoir en automne?
12: Non, c'est des petites bêtes que les chiens attrapent.
0: Voilà, d'accord. C'est ce que je voulais t'entendre dire. Soutif.
10: Allô?
0: Gérard,
4: arrête de taper sur tout le monde, Gérard.
0: Putain, mais merde!
12: Non, c'est ma faute, excuse-moi.
0: Non, tu dégages.
9: Gérard, pour revenir au débat.
4: Enfin, on va faire un vrai débat.
9: Y a
0: c'est de la merde, là. Et toi, t'as intérêt de bosser comme il faut, sinon t'en prends autant.
2: D'accord.
9: Bon, ben bah, voilà, j'ai... Bah non, je l'ai raté.
0: Ben,
9: voilà,
0: bravo, Fildar.
9: Merci, Fildar.
0: L'auditeur qui a voulu poser la question sur c'est s'il te plaît, tu peux revenir, je te remercie.
9: C'était Oxide, si tu ouais. peux répéter.
2: Reviens,
9: ah, voilà,
2: tu connais l'adresse.
9: Bon, je l'ai. Alors, la politique des maladies gêne-t-elle les camionneurs qui jouent du synthé?
0: Ça, je vois pas du tout le rapport avec les maladies. C'est pas grave. Donc, à la place de si Philippe, tu me prends quelqu'un d'autre?
2: Bah, si Jean-Pierre, là.
0: Fais gaffe, Pildar, parce que tu vas t'en prendre autant qu'Olivier. Alors, dernière question, parce qu'il
2: est avec ses crabes.
13: Il est inconvenable.
0: Oh là là.
13: C'est horrible.
14: C'est lamentable.
2: Oula.
0: Je sens que Fildar, tu vas t'en prendre une, hein.
13: Mais c'est un débat constructif.
0: Alors, l'acné, tu te calmes, toi, parce que avant que tu
13: je
0: gerbes.
13: Je vais amener mon rib.
0: Bon, et je sens que tout à l'heure, on va finir à 3 que 6.
2: À
0: 3 auditeurs au lieu de 6.
13: Répète mal Zob.
0: Attention, parce que je vais pas chercher tout à l'heure. Je vais virer au hasard.
13: Bah non, il est là.
14: Pas moi.
0: Alors, l'acné est-elle une maladie?
14: La qui quoi sa...
0: L'acné.
14: La
0: quenée.
14: La quenelle.
0: La quenelle. La quenelle. La quenelle. Bon, tu me dégages, MST. Allez hop.
14: Comment tu fais?
13: Non, faut pas déconner là-haut.
2: J'ai pas le vaccin.
0: L'acné, L'ACNE. Sous-type.
14: Oui.
0: Donc pour toi?
14: Moi je travaille dans le milieu hospitalier et il nous arrive d'avoir des petits jeunes qui ont de l'acné effectivement. Et c'est une maladie que l'on soigne très bien effectivement.
0: Ouais, mais
14: grève de peau, des choses comme ça.
0: Ouais, mais je pense qu'il y a certaines personnes qui vont voir des médecins qui disent qui veulent se faire soigner contre l'acné puis qu'en fin de compte on leur prescrit des médicaments et ils en ont rien à foutre.
14: Bon, alors on a un petit secret qu'on dit pas en fait parce que bon, on n'a pas envie de perdre notre business, mais la masturbation enlève les boutons.
0: Ah d'accord. Ah ben ça c'est la première fois que j'entends.
2: Gérard, sur Minitel, on nous demande si toi plus jeune tu as eu de l'acné justement.
0: Ah, attends, laisse-moi finir avec pâté de foie et après
9: sur IRC, on me demande combien de temps tu arrives à tenir en acné.
0: Mais ça, je répondrai même pas à cette question.
2: Excuse-moi, Gérard, à la place des messieurs, on accueille Petit Kyste.
13: Je suis dans le
0: coup. Non, mais c'est pas la peine. Hein.
13: Je suis dans le coup. C'est plus la peine. Je suis dans le coup.
0: Non, mais t'es vraiment une pute, toi. C'est quoi? Vraiment une pute. Pour finir, je t'ai dit que c'était plus la peine de prendre d'auditeurs, j'ai arrêté.
2: Attends, il veut faire la conclusion.
13: Éteins-moi
0: ton micro, toi.
2: Ah, je suis dans le coup. Et à la place de Suppo 2, on a Suppo 3. Hein.
0: Non, c'est pas la peine. Non, mais c'est terminé, là, le débat. Hein.
13: Bah, arrête, on fait la conclusion, au moins.
0: Non, vous avez été trop con. Grâce à Fildar, on a perdu près de 200 personnes sur l'IRC.
14: Merci, Fildar.
9: Hein? Ils sont revenus, hein, on est presque 2000.
0: Ouais, non, mais grâce à lui, on avait perdu quand même 200 personnes.
9: Oui,
0: hein.
9: Mais ils sont revenus et on est presque 2000, Gérard. Donc si tu pouvais continuer le débat calmement pour faire plaisir à ces gens-là.
0: Pas cette fois pour la dernière question.
14: Ouais, moi tout ce que je sais, c'est que l'acné maintenant, on peut la résoudre à l'aide de la chirurgie esthétique.
13: N'importe quoi.
0: Bon, allez, tu me dégages ces trois caves. Allez hop.
14: Elle a raison.
0: Allez hop.
2: Mais qui?
0: Non, tu me vires, tu vas être suppos 2 et le dernier arrivé. Allez hop.
13: Terminé.
0: J'en ai ras-le-bol. Qu'à chaque fois que les nanas parlent, on leur coupe les paroles. Alors maintenant, c'est terminé, tu me les vires. Hop, basta. Donc, conclusion, cuvette.
13: Ouais, ton débat, il y a mieux. Parce que, c'était un peu trop compliqué pour moi, je pense.
0: Non, t'avais qu'à comprendre un peu.
13: T'avais qu'à comprendre, t'as qu'à mieux t'exprimer, surtout, en fait.
0: Ouais, non, mais vous avez qu'à vous adresser à Fildar quand vous lui
13: dites. Non, surtout, c'est tu fais mal ton boulot. Et moi,
0: non, mais c'est Fildar qui a foutu sa merde. C'est Fildar qui a foutu sa merde, cuvette.

0: conclusion.
1: Donc sur l'IRC, on était presque 2000, on est arrivé jusqu'à 1995, jusqu'au moment où tu as insulté un auditeur. Tu l'as traité deux fois de fils de pute et il y a au moins 500 personnes qui sont parties. Et il y a beaucoup de gens qui ont été outrés par ton langage. Et je te lis quelques conclusions. Encore une fois, un débat sans queue ni tête comme Gérard. Le Viagra est au sexe ce que la connerie est à Gérard. Le Viagra fait partie de l'acné et ouais, le dépistage permet d'éviter les coups de soleil.
2: Voilà. Non, bah, pas du tout, pas du tout. Mais bon, il y a quand même combien de connectés ?
1: Il y en a eu, on a fait
2: 1995. Ah bah, presque Gérard, donné. C'est l'exploit, c'est le record.
1: Je crois que c'est un record mondial, hein, même.
0: Ah bon. Non, non, mais toi, tu m'en as été viré quand même 200, il a eu du mal à les récupérer.
1: Ouais, beaucoup de mal. Okay.
2: Mais il a perdu les numéros aussi.
0: Ouais, mais en plus, quand tu as une personne qui n'a pas fait sa conclusion, tu lui as carrément raccroché au nez.
2: Non, c'est elle qui a coupé. Hein.
0: Non. Non, parce que je vais l'appeler, je vais lui demander.
2: Alors, tu la connais ?
0: Bien sûr.
2: Ah bon, c'est qui ?
0: À ton avis.
2: Ah, c'est Sandy.
0: Voilà.
2: Ah, ouais, bah, bravo.
0: Bravo,
1: qui
0: alors, fais-moi confiance.
1: C'était qui ?
0: C'était Sandy.
2: Eh ben voilà, c'était donc le premier résumé du débat de Gérard qui portait sur les maladies, puisque ce soir nous allons vous offrir jusqu'à 3h du matin dans la radio libre de Fun Radio le meilleur de Gérard. Dans un instant, il va y avoir une parodie sur le thème de Francis Cabrel qui avait été fait par un auditeur de Bordeaux. David, c'est ça, de souvenir, hein, donc ça aussi, à mon avis, il va falloir enregistrer ça parce que c'est effectivement très très fort. Ensuite, on aura le droit au Prodigy et on aura également Tony qui est déjà avec nous, 20 ans de Paris. Hein, Tony ?
3: Ouais, salut Max.
2: Un habitué des débats de Gérard.
3: Ouais, tout à fait.
2: Tu nous as préparé, en ce qui te concerne, une biographie sur Gérard.
3: Ouais, je suis allé au commissariat de Suresnes, j'ai chopé le casier judiciaire et je vais vous raconter tout ça.
2: D'accord, très bien. À venir quand même avant 3h du matin, le résumé du débat sur les obsédés, sur les ovnis, sur les routiers et le mariage, ainsi que un medley de 9 à 10 minutes sur les 3 ou 4 ultimatums que Gérard nous a donné sur les 3 ans d'antenne, puisque s'il n'est pas là ce soir, c'est parce qu'il a décidé de mettre un ultimatum et de bouder Fun Radio, de boycotter les débats de ce jeudi. Donc voilà, attention, parodie et ô combien bien faite sur le thème de Francis Cabrel, un auditeur de Bordeaux qu'on a fait venir spécialement à Paris, qui avait enregistré dans les studios de Fun Radio sa voix, son pesant de cacahuètes, et juste après les pots de DJ. Et on reviendra avec Tony pour la suite du Best Of de Gérard sur Fun Radio.

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3: Gérard qui n'est pas là ce soir, il a décidé de mettre un ultimatum jusqu'à nouvel ordre. Donc ce soir, nous vous offrons le meilleur de Gérard avec des résumés. On a entendu celui des maladies qui a eu il y a 15 jours. Avenir, résumé sur le débat des obsédés, des ovnis, des routiers, sur le mariage. Et également un medley des ultimatums. Parce que si vous ne savez pas ce que c'est qu'un ultimatum, bah Gérard vous expliquera ce que c'est grâce aux 4 ultimatums qu'il a déjà donné. Je crois que celui qu'il a mis ce soir, c'est le cinquième, hein, quand même. Sauf que celui-ci, il l'a mis véritablement en action, et d'ailleurs, on en est ravis. Tony est avec nous, 20 ans de Paris.
4: Oui, rebonsoir.
3: Rebonsoir, Tony. Tu vas donc maintenant nous faire une biographie de notre ami Gérard de Suresnes.
4: Oui, tout à fait.
3: Là, c'est une exclue déjà.
4: Ouais, j'ai fait ma petite enquête, donc je vais vous raconter. Donc, fils de père, de mère et de sexe inconnu, Gérard est né le 17 juin 1960. L'enfant prodigue, conçu pendant une cuite, est mis bas dans une étable près de Suresnes, entre la fiente d'un âne et la bouse d'un bœuf. Le divin enfant est né. Plus tard, son parcours scolaire est catastrophique. En maternelle, il tombe dans le coma parce qu'il mange toute la pâte à modeler de ses petits camarades. En primaire, ses dérives sexuelles, qui vont de touche pipi à pousse caca en passant par mange morpion, lui valent de faire de la prison très jeune. C'est là qu'il s'adonne pour la première fois à la sodomie avec Mamadou, son compagnon de cellule. En mai 68, alors qu'il n'a que 8 ans, il se bat aux côtés des CRS contre les étudiants. Ces derniers le prennent pour cible et lui balancent un maximum de pavés dans la gueule. Très touché physiquement et moralement, il ne sera plus jamais le même. En CM2, il se fait virer de son établissement scolaire pour avoir voulu violer la mascotte de la classe. Un charmant petit cochon d'Inde, répondant au doux nom de Christine.
3: C'est pas possible, c'est faux.
4: Si, tout ça c'est vrai.
3: Ah bon?
4: Ah ouais, je te promets. Mis à la marge de la société, il décide de s'engager dans la Légion étrangère. Gérard y passe son permis poids lourd et y attrape des tas de maladies sexuelles tropicales. De retour en France, il fait plusieurs petits métiers. Branleur de taureau en Camargue. Cobaye médical à l'Institut Pasteur de Paris.
3: Ouais.
4: Et se prostitue pour acheter les disques d'Hervé Villard, son chanteur préféré. À 25 ans, c'est le début de sa puberté et la bête se réveille. La première expérience sexuelle de l'homme au kyste a lieu sous un rocher au bois de Boulogne avec Rodrigo, l'un des trois sangliers qui vivait en captivité dans le bois à l'époque.
3: Ouais.
4: Selon la SPA, il serait responsable de l'extinction de l'espèce suite à ses viols répétés sur les mammifères.
3: N'importe quoi.
4: Malgré cela, Gérard n'est pas heureux dans la vie. Son but est d'avoir un gros camion qui fait tut-tut avec une grosse cibie dedans et d'être patineur professionnel. Il assouvira ses deux passions d'un coup en 93 suite à un triple axel sur une plaque de verglas. En 94, alors qu'il est au plus bas, il débarque sur l'antenne de Fun Radio dans l'émission de Max et il gratifie les auditeurs de ses inspirations poétiques. Ça tape contre eux. En 95, il se lance dans la carrière d'animateur radio avec ses débats qui ont lieu tous les jeudis soirs sur l'antenne de Fun. Il devient alors une star internationalement connue. Il est harcelé par les auditeurs et les médias.
3: Ça, c'est vrai.
4: Sur son tatou, sur son portable et même sur Internet.
3: Mmh.
4: Il fait les premières pages d'Homo Mag et du Connard Déchaîné. Voilà ce qu'on pouvait dire sur ce clodo.
3: Donc, oh non, dis pas ça quand même. T'es méchant parce que je sais bien, il faut lui dire parce que le pauvre il écoute ce soir. Je sais qu'en même temps il est très fier de savoir que malgré son absence, on est obligé de faire un best-of tellement que cet homme-là est devenu vénéré tous les jeudis. Donc on s'est dit on va rien faire et puis on s'est dit on est obligé de faire un best-of. Comme ça permet aux gens qui le connaissent depuis peu de le redécouvrir. Maintenant, bien entendu, tout ce que tu as dit n'était que du deuxième degré. Il est évident qu'il n'a pas eu de rapport sexuel avec des animaux au même titre qu'il n'a jamais mangé de pâte à modeler quand il était en maternelle vu qu'il est jamais allé à l'école.
4: Ça reste à prouver quand même.
3: Bon, Tony, mis à part ça.
4: Bah, ça va, tranquillement. Hein.
3: Eh ben, ce que je vais te proposer tout de suite, parce que comme on le disait avant que tu n'interviennes et en début d'émission, le fait que Gérard ne soit pas là ce soir, c'est qu'il a décidé en début de semaine, sans que j'en sois au courant, en direct à la radio, de mettre un ultimatum, parce qu'il reçoit des couilles sur lui. Qu'est-ce qu'un ultimatum? C'est ce que vous allez savoir maintenant. Un ultimatum, c'est donc, quand on décide, à partir d'une certaine date, de ne plus faire quelque chose. Et donc, Gérard a décidé que jusqu'à nouvel ordre, il ne viendrait plus faire ses débats le jeudi jusqu'à ce qu'on arrête de lui envoyer du courrier chez lui. En même temps, je le comprends. Ben, ce que je te propose maintenant, Tony, et surtout à vous tous qui nous écoutez, si vous ne l'avez encore jamais entendu, eh ben, ce sont les 3 ou 4 ultimatums qui ont été donnés par Gérard depuis ces 3 dernières années. Medley, le meilleur reste à venir. Best of de Gérard ce soir jusqu'à 3h du matin. C'est dans le Star System sur Fun Radio avec le medley des ultimatums. Et juste après, il y aura le remix exclu que Rigaud nous a fait aujourd'hui sur Fun Radio. À tout de suite. Quel est le problème, Corinne?
5: Voilà, ben le problème, c'est qu'il est plutôt grave, parce que moi, j'ai entendu dire...
3: Il est très très grave, le problème.
5: ...qui se vendait sur le Vieux-Port des remixes de Gérard au prix de 100 et quelques francs, je crois plutôt 100 francs pile, et ça se vend...
3: Parce qu'il paraît que, bon, on peut le dire, Corinne, t'étais dans une discothèque tout à l'heure sur Marseille, la plus grosse discothèque, et pareil qu'ils ont passé... Et pareil, ils ont passé 2-3 fois le remix de Gérard dans la boîte.
5: Ils ont passé exactement combien de fois, Audrey, tu vas m'aider? Ils ont passé 4 fois le remix de Gérard.
3: Non.
5: Sur la discothèque.
3: Alors, on va s'adresser à tous les DJ de France.
6: Bon, c'est simple, c'est clair et net. Ça va aller vite. Je préviens toute personne. Et là, je m'adresse à tout le monde.
3: Et aux DJ. Hein.
6: Donc, je préviens toute personne. La prochaine fois que je reçois un courrier en me disant comme quoi que un remix s'est passé, ça se termine au tribunal. Avis aux amateurs.
3: Ah, ça calme. Bravo. Donc envoyez des lettres. Non mais bravo.
6: Donc avis aux amateurs.
3: Fallait oser. Fallait avoir des couilles. Heureusement tu l'as fait, Gérard.
6: Avis aux amateurs.
3: Non mais ouais, aux amateurs, ça va être tout à fait.
6: Oui. Qu'est-ce que vous voulez dire?
5: On va parler. On peut faire dans l'immédiat là parce que.
6: Non mais.
3: Encore. On parle pas des photos qui a été faites par des paparazzis.
6: Non bah, ça les paparazzis, j'en ai rien à foutre. Sur internet, j'en ai rien à foutre. Je m'en bats les
3: coucougnettes.
6: Et
3: les castagnettes. Bon bah tant pis. Bah alors les gens vont se faire de l'argent.
6: Non mais maintenant.
3: Non mais tant pis parce qu'un jour il y a un mec qui va faire.
6: Non, mais de toute manière, le jour où, oui. ça va être sorti.
3: Ah, le jour où ça va péter, hein.
6: Là, le jour où que ça va aller trop loin, là, dans ces cas-là, j'aviserai. Donc, je préviens d'une chose. Mm-hmm. Vous avez une semaine.
4: Oui.
3: Ah non, mais là, c'est le fameux discours dont je t'ai parlé.
6: Voilà. Donc, alors, c'est suite à divers tracks qui circulent à mon sujet. Je tenais à vous informer que je vous lance un ultimatum d'une semaine pour arrêter d'en parler sur la radio. Si des fois j'entends parler une fois de ce problème, il sera clair que j'arrête tout, c'est-à-dire débat et poème. Merci d'avance.
3: Attends, mais tu dis pas merci d'avance.
6: Merci d'avance, non, d'en prendre note, GG. Donc il est clair et net. Donc je préviens ce soir à 2h15 du matin.
3: 2h16, on peut dire.
6: 2h16 même, merci Max. Donc c'est simple, si j'entends encore une fois entendre le mot Gérard, même que ça soit pour savoir comment je vais, à la rigueur, je veux bien. Mais si j'entends une fois parler des conneries qu'il vient de se faire, c'est simple, c'est clair et net, ça va aller vite, j'arrête tout. Donc vous choisissez.
3: Donc c'est la mort de la radio, c'est la mort de mes émissions, c'est la mort de la FM en règle générale. C'est-à-dire qu'on est tous condamnés à retourner sur les grandes ondes. Hein.
6: Ben disons, ça sera la mort du petit cheval blanc. Comme
3: c'est bien dit, c'est la mort du petit cheval blanc.
6: Mais bon, ça sera la mort d'un petit cheval blanc. C'est que ben vous aurez plus de poèmes et vous aurez plus de débats.
3: Et vous aurez plus de Gérard par conséquent.
6: Et vous m'entendrez plus non plus.
3: Voilà.
6: C'est même pas la peine d'essayer.
3: Mais bon, ceci dit, on le retrouve tous les mercredis dans les pipe shows, bien entendu. Comme d'habitude.
6: Donc maintenant, vous faites ce que vous voulez. Donc vous avez un ultimatum, c'est-à-dire on est le 30. Donc vous avez jusqu'au 7 février à l'heure actuelle.
3: Oui, alors profitez-en pour faire des soirées sur notre dos, faites-vous de l'argent.
6: Non.
3: Non mais le problème c'est qu'avec l'ultimatum c'est un peu comme la bourse, c'est-à-dire qu'il va y avoir quelque chose, il va y avoir comme un...
6: Non mais l'ultimatum c'est simple, c'est clair et net.
3: Les gens vont vendre des cassettes à 500 balles. Hein, ça,
6: c'est... Non mais de toute manière, il est clair et net que si j'entends encore parler une seule fois de ça, c'est simple. C'est même pas la peine que tu m'appelles dans la semaine à la cabine, je ne descendrai pas et je te rappellerai plus.
3: Alors voilà, c'est grave, enfin c'est très très grave ce qui se passe encore sur Gérard. L'officiel de la trans, donc déjà ça c'est le truc cybertrans. Gérard et ses poèmes samedi soir à la salle Omnisport de Rennes.
6: Bon, alors maintenant, ça va être clair.
3: Alors là je lis, ouais.
6: Là même si y a des auditeurs même sur Minitel, ça va peut-être gueuler, mais ça j'en ai rien à foutre.
3: Ouais.
6: C'est clair. C'est simple, jeudi Max finira sa libre antenne, je ne fais pas de débat.
3: Oh, bon.
6: Donc, ce n'est pas la peine d'appeler pour essayer d'avoir le débat de jeudi, il n'y en aura pas. Comme ça, vous comprendrez ce que ça voudra dire. Moi, je commence à en avoir ras-le-bol de ces conneries. Donc, jeudi, il n'y a pas de débat. Voilà. Bon, c'est terminé.
3: Je vais essayer de gérer ça après avec Gérard, je vais essayer de le calmer dans 10
6: minutes. Non. Il est hors de question, maintenant c'est terminé. Je ne fais plus de débat pour jeudi, c'est terminé.
3: Non mais
6: j'avais prévenu, j'avais donné l'ultimatum. L'ultimatum n'a pas été respecté. Donc jeudi il n'y a pas de débat. Tenez-vous-en sur vos gardes. Jeudi il n'y a pas de débat. Donc c'est pas la peine qu'ils appellent pour le débat, il n'y en a pas.
7: Ok.
6: C'est bizarre, samedi entre 2h et 4h du matin, il y en a qui se sont amusés Il y en a qui se sont amusés à demander à Miguel à dire ouais je ressemble pas à Gérard. Alors ça par contre le samedi sur les nuits des auditeurs, il est hors de question qu'on parle de moi. Donc avis aux amateurs pour les prochaines nuits des auditeurs. Voilà. Donc vous êtes au courant, donc jeudi il n'y a pas de débat, donc c'est pas la peine d'appeler pour le débat. Le débat normalement c'était prévu sur les râteaux, donc il est annulé.
3: Oh non,
6: il sera annulé, les débats seront annulés jusqu'à nouvel ordre.
3: On aurait bien parlé de jardinage.
6: Les râteaux, c'est pourquoi normalement le thème c'était sur les râteaux, c'était pourquoi savoir que les nanas nous quittent. Donc c'est même pas la peine que vous appelez, il n'y en a pas.
3: Alors le débat
7: jusqu'à nouvel ordre, donc on va peut-être avoir un nouvel ordre demain, quoi.
6: Non. Non.
3: Tant pis, maintenant qu'on est lancé, sur les soirées. Je voudrais savoir pourquoi les gens aussi, maintenant, en Belgique, se mettent effectivement à organiser des soirées bidons. Il y a eu sur l'internet une tournée de 4 dates dans les villes de Liège, de Namur, de Charleroi et de Bruxelles. Le 13 qui était à Liège, le 14 à Namur. Il y a eu le 15, il y a des soirées cybertrans au Carré d'As à Charleroi, qui est une boîte de cul qui peut regrouper plus de 1000 personnes.
6: Au lieu de faire des packs, envoyez les originaux, ça vaudra mieux. Parce que pour l'instant, avec des fax, on peut faire ce qu'on veut. Hein. C'est bizarre, là. Il y a un petit branleur là sur Minitel ou au Standard qui avait été dire « Ouais, on voyait Gérard sur 3668 et dès qu'on y a demandé des preuves par A plus B, on les attend encore. » Alors, vous êtes bien gentil quand vous dites des conneries sur mon compte. Eh ben, envoyez les preuves, mais réelles, pas des fax ou des merdes.
3: Envoyez au moins le numéro de compte, je puisse mettre de l'argent dessus.
6: Non, mais envoyez les preuves, ça vaudra mieux. Mais pas des fax, parce que je peux les falsifier. On peut falsifier n'importe quoi.
3: Tu te dis, c'est une preuve juridique, hein. Tu peux très bien venir en procès avec ça, hein.
6: De manière, on verra bien. Donc, pour jeudi, de manière, je maintiens ce que je viens de dire, donc...
3: Le débat sur les râteaux.
6: Non, mais il y en a pas. Donc, jeudi, tu... Non. Non, ben, jeudi... Non, jeudi, tu feras...
3: Allez, Gérard, quoi, merde.
6: Non, tu feras ton émission jusqu'au bout.
3: Oh, non, Gérard, quand même, merde.
6: Non, je veux pas le savoir, c'est pas la peine d'assister.
3: Oh, merde, Gérard,
6: Il est hors de question. Il est hors de question que je continue comme ça.
3: Non, mais attends, Gérard, bon...
7: Monsieur, excusez-moi, écoutez-moi, monsieur Gérard.
6: Non, je veux pas le savoir, c'est tout.
3: Mais
6: il est hors de question.
3: Mais tu fais plaisir à une minorité qui font ça,
6: je
3: la majorité
6: pas
3: des...
6: Je veux savoir.
3: La majorité des nanas qui t'écoutent.
6: Parce que j'en ai rien à foutre de la majorité des nanas maintenant. Je laisse tout tomber.
3: Parce que regarde, Gérard. Non, mais d'accord, mais qu'est-ce que tu fais pour les gens qui, eux, ne font pas ça, qui envoient pas, qui font pas.
6: Eh ben, tant pis pour eux. Au respect que je dois à tout le monde, même aux auditeurs, que vous n'êtes pas me casser les couilles avec vos poèmes. Maintenant, il n'y aura plus rien. Donc, je dis, il n'y a pas de débat. Terminé.
3: Oh non, allez.
6: Non, mais c'est tout.
3: Non, mais Gérard, non, mais on...
6: Non! Ah, mais non, de manière, c'est pas la
3: peine. Mais faut se mettre à la place des mecs, tu leur piques leur nana.
6: Mais même, c'est pas la peine d'insister. C'est clair et net, je dis, il n'y a rien du tout. Il n'y aura plus rien. Point final à la ligne. Voilà, c'est clair et net. Donc l'ultimatum est passé. Maintenant, c'est terminé, j'arrête tout.
8: Bon, de toute manière, on va voir comment qu'on va faire. Mais tu vois, ce que tu me demandes, c'est dur, hein.
4: Ah, mais c'est si...
6: Ben, c'est pas toi que je parle, abruti.
4: Pardon.
6: Donc vous avez encore une semaine à vous tenir à carreau. Ouais. Sinon... Parce que c'est simple, jeudi prochain, il n'y a rien.
3: Voilà, il n'y aura pas de débat.
4: Mais Gérard, est-ce que tu pourrais faire un remix de ton remix à l'antenne en direct qu'on est
6: Hey, connard, j'aime pas qu'on me coupe la parole. Donc je préviens qu'au 13 mars, vous avez exactement 15 jours pour arrêter vos conneries. Pour l'instant, pendant 15 jours, eh ben moi je vais me prendre 15 jours de vacances.
4: 15 jours, là.
3: Voilà, exactement.
6: Donc, les gens sur Minitel, et puis aussi, maintenant, voilà, c'est plus la peine d'appeler.
3: Le Minitel, s'arrête pas, là. C'est genre, Gérard ne nous quitte pas, Gérard.
6: Eh ben, tant pis. Dans ce cas-là, les gens, ils remercieront ceux qui font des conneries sur mon dos.
3: Voilà, exactement.
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3: C'est le best-of de Gérard ce soir dans la radio libre de Fun Radio jusqu'à 3h du matin, puisque Gérard a décidé de mettre en action ce que vous avez entendu à plusieurs reprises sur l'antenne en 3 ans, c'est-à-dire un ultimatum. Et Gérard, qui a écouté apparemment ce qui se passait, a appelé dans le bureau et menace maintenant un ultimatum d'un mois. Donc on a des nouvelles concernant Gérard qui nous écoute probablement. Bah écoute Gérard, voici en exclusivité maintenant, grâce à Olivier de la production et à Rigaud, eh bien un remix qui n'est jamais passé puisqu'il a été fait aujourd'hui dans les studios. Et ensuite on ira du côté de Laurent Garnier avec Colored City et on retrouvera, je crois, Mégane et puis Thierry de la Sécu qui feront également un hommage à Gérard de Suren et puis à venir également pour ceux qui veulent tout savoir de ce programme de cette nuit, le résumé du débat sur les obsédés, mais dans les médias, remix exclusif de Rigaud et d'Olivier de la Pro.
6: Bon, c'est simple, c'est clair et net, ça va aller vite. Je préviens toute personne Et là, je m'adresse à tout le monde.
7: Et au DJ. Hein.
6: Donc, je

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3: Avec ce soir le best-of, le meilleur de Gérard. Enfin, une partie du meilleur avec des remixes, des exclus, des résumés de débats avec à venir celui des obsédés et également un autre remix. Mais avant cela, un hommage également au 0800 70 5000. Mégane est avec nous et Thierry de la Sécu de Fun Radio, ex-Sécu. Ça va Thierry?
4: Ça va Max.
3: Ça va Mégane? Ça va bien. Ça va bien Mégane?
5: Ça va, ouais.
3: Bon, en forme. Ça fait des vacances quelque part, hein?
5: Ouais, un peu, ouais.
3: Un petit peu. Alors donc toi, Mégane, tu veux faire un hommage à GG?
5: Un peu, ouais aussi. Ouais.
3: Un peu, alors on t'écoute, c'est parti.
5: Bon, ben j'y vais. Donc c'était un hommage à Gérard, quand même, qui depuis 3 ans, tous les jeudis soirs, par des débats des plus intellectuels.
3: Il est vrai.
5: Allant de la politique à la mode, en passant par les routiers alcooliques ou les synthétiseurs. Donc grâce à Gérard, plus aucun sujet n'a secret pour nous, puisque Gérard a un avis sur tout et que de toute façon, il sait tout sur tout. C'est pas faux.
3: C'est vrai.
5: Mais Gérard n'est pas qu'un cerveau, c'est aussi un physique. Quel physique ? Son sourire en clavier de piano auquel il manque des touches, ses cheveux gominés de chez le sieur, et cette odeur corporelle de transpi qui ferait dégueuler une hyène. Gérard, c'est aussi le talent, à l'état pur.
3: C'est vrai.
5: Quand il annonce les disques en anglais, par exemple, qui fait mouiller de plaisir Anne Joël, dont il serait l'amant. J'ai des preuves. Gérard, Gérard, c'est aussi la passion, en particulier celle des camions.
3: Ouais.
5: Passion qui date de sa première sodomie dans la couchette de la cabine du gros René. Tandis les camions, Gérard est un fanat de poids lourd, quoi. Gérard, c'est aussi un phénomène de société.
3: Oui, ça c'est vrai. C'est vrai que ce mec-là a beaucoup apporté pour le monde de la radio. Ouais.
5: Exact, mais pas que pour le monde de la radio, puisque l'Académie française s'interroge désormais sur la réelle utilité du L entre le B et le E.
3: Oui, c'est vrai que ça sert parce qu'on dit souvent portable, inadmissible.
5: Voilà. Ça va rentrer directement dans l'Académie française et obligé, on ne dira plus.
3: Oui.
5: Donc ça va suivre. Donc voilà, cet hommage est terminé, c'était pas très long.
3: Mais c'était très bien, parce que ça résume un peu l'histoire de Gérard. C'est vrai qu'on pourrait en parler pendant des heures, on pourrait faire au même titre qu'on l'a fait sur Jean Cocteau et Jean Marais, mais bon, Gérard est encore avec nous, et je sais qu'on a encore des semaines et des semaines à vivre avec lui, des années, tant mieux ma foi, même si on a appris tout à l'heure que l'ultimatum pouvait être encore allongé de 15 jours supplémentaires et durer un mois. Donc je ne sais pas quand est-ce qu'on aura l'occasion de le revoir. Pour l'instant, il n'est pas là, mais je sais qu'il est de l'autre côté de la radio et de tout cœur avec nous dans son best-of ce soir. Thierry, donc, de la Sécu, qui, bien sûr, a bercé les nuits ô combien sympathiques et qui, donc, connaît très bien Gérard de très près, puisque tu as suivi, tout comme nous, les furies, les folies, les colères de Gérard. T'as souvent dû, d'ailleurs, le calmer toi-même.
4: Ah, c'était pas triste.
3: Alors, je sais que t'as des souvenirs concernant Gérard à l'accueil. Qu'est-ce que tu peux nous raconter, d'abord, Thierry?
4: La toute première fois où je l'ai vu, c'était assez hallucinant. Moi,
3: je me souviens, t'avais appelé les flics.
4: Ouais, parce que j'ai écouté, il y a un rôdeur, moi je suis de la Sécu Fun, il faut absolument que vous veniez.
3: Ah,
4: la radio est menacée, il y a un gars bizarre avec une moustache, une barbe et une veste de trappeur.
3: Ouais.
4: Qui tourne, qui colle son nez à la vitrine, qui essaie de regarder, qui essaie de rentrer, et qui dit ouais, je connais Max, je vais faire des émissions avec lui. Et on l'a pris pour un fou, le pauvre a été embarqué, il est allé au commissariat de Neuilly.
3: Ouais.
4: Et il a fallu qu'on aille témoigner qu'en fait c'était vraiment le vrai Gérard, parce qu'en même temps il y avait eu un auditeur qui se faisait passer pour le faux Gérard.
3: Oui, c'est à la fois où on a douté de son identité,
4: voilà,
3: je m'en souviens, il était venu dans les studios et pendant 48 heures le pauvre avait douté de son identité parce que nous-mêmes on pensait que c'était simplement un imposteur alors que par contre c'était le vrai Gérard. Est-ce qu'il y a réellement, Thierry, un souvenir, un ou deux, qu'est-ce qui t'a, bon, on a l'impression qu'il est mort, Gérard. C'est hallucinant, on a l'impression qu'il reviendra plus, qu'il est mort.
6: C'est trop à ça que je pense.
3: Ah ouais, non, mais alors qu'en fin de compte il est toujours là, mais quels sont les souvenirs que t'as eu, parce qu'on va dire qu'une à cause de cette soirée, on va remettre un peu les compteurs à zéro. Donc, ces 3 premières années, ça fait combien? 3 ans quasiment.
4: Ouais.
3: Qu'est-ce que t'as retenu de fort chez Gérard? Quels sont les moments? Est-ce que tu te souviens d'un, je sais pas, peut-être un moment donné précis d'une soirée?
4: Alors, il y avait eu une envolée spectaculaire le soir où il a passé son brevet de pilote dans le couloir de l'antenne en bas. Il était dans le studio et puis je sais plus. On était en train de le charrier mais gentiment. Et l'été, il faisait très très chaud. Il était en tongs, en t-shirt et en méga short.
3: Ouais.
4: Et je crois que c'est Sildar qui, comme d'habitude, jouait les paratonnerres.
3: Ouais.
4: Donc GG est parti comme une balle derrière lui, en courant comme un fou. Manque de bol, les dalles en bas étant pas vraiment bien ajustées. Il y en a une qui dépassait d'un bon centimètre. comme il avait des tongs aux pieds qui commençaient à piquer un bon sprint, et ben il y a une tongue qui a raccroché dans le dans la dalle. Gérard est parti sur le ventre, en fait comme un Concorde qui était sur les trains d'atterrissage.
3: Ouais.
4: Et on a retrouvé une tongue au niveau de la machine à boisson, une dans le studio de prod d'Olivier. Et Gérard était vraiment presque dans le coma. Quoi. On a fait venir encore un SAMU. C'était encore une histoire de folie. Nous on s'est fait engueuler. Et blessé. C'était très grave.
3: Et sinon, tu te souviens, sinon à l'accueil quand il attendait ou quand il y a eu des fois des engueulades qu'on a eues quand il a quitté les studios ou des discours que je sais pas, il y a quelque chose que tu pourrais qui t'a marqué particulièrement sur Gérard.
4: Une fois, ça c'est du vécu et du vrai, c'était assez marrant.
3: Ah, c'était vrai, ceci dit, la tongue, quand il a couru, toi t'as rajouté, mais c'est vrai qu'il s'est cassé la gueule en tongue, je m'en souviens, il courait et c'est vautré la gueule, ouais.
4: Ah, il y avait un truc extraordinaire, il s'était emballé comme d'habitude et il était sorti mais comme une balle du studio, il était remonté. Et moi j'avais caché la commande d'ouverture du
3: SAS pour pas qu'il puisse sortir, ouais.
4: Il a cherché partout et puisque c'est comme ça, il y en a marre, il a pris sa mallette, la sacro-sainte mallette.
3: Ouais, la fameuse mallette avec tous les autocollants en fun.
4: Avec tous les autocollants en fun, il a tout arraché. Bon maintenant, c'est fini, il y en a marre, j'arrête tout. Il arrache les autocollants, il fume deux ou trois paquets de cigarettes histoire de se rétablir et de se calmer.
3: Ouais.
4: Il redescend. Il remonte chercher deux, trois cartouches pour refumer entre deux cafés.
3: Ouais.
4: Et là, il dit, mais qu'est-ce qui se passe? C'est pas ma mallette? Ma mallette, moi, il y a des autocollants fun. Et il se souvenait pas du tout. 10 minutes avant, il avait tout arraché. Il avait fait voler la mallette à travers le hall. Ah oui, non, mais c'était...
3: Ça, c'est du Gérard. Je connaissais pas, j'avais jamais entendu parler de cette anecdote. Et donc, il a pensé qu'on lui avait arraché les autocollants, qu'on lui avait inversé les mallettes.
4: Ouais, tout à fait.
3: Ah oui, d'accord.
4: Et il pensait encore que c'était le faux GG qu'on avait fait rentrer, qui avait amené une fausse mallette.
3: Oh là là là là là.
4: Et nous, on était idiots parce qu'on aurait dû la reconnaître et il y avait pas d'autocollant. Donc, on lui a dit, il y a encore une magouille avec le faux GG, quoi.
3: Ah là, carrément. Ça, c'est des moments, Gérard, je pense, il nous reviendra un jour. Bon, il a menacé ce soir d'aller voir le CSA. Il va aller voir comment il s'appelle. Qu'est-ce que tu dis, Mégane?
5: J'ai dit, il va revenir.
3: Hein. Mais oui, il va revenir, bien sûr. Et en plus, c'est bien, il va aller voir le CSA parce qu'on fait un best-of sur lui. Donc, encore, il a de la chance qu'on le paye parce que normalement, il devrait pas être payé ce soir vu qu'il a décidé de pas venir. Normalement, c'est une faute professionnelle, donc il a bien de la chance. On est vraiment gentleman. Mais bon, ça nous permet de redécouvrir le Gérard comme il l'a été depuis 3 ans, de réécouter des moments absolument fabuleux et puis. Ça permet à tous ceux qui n'ont pas suivi depuis le début, maintenant, de tout savoir sur la vie de Gérard. Merci beaucoup, Thierry, en tous les cas.
4: Ben, c'est moi, Max.
3: Au plaisir, hein, à bientôt. J'espère que tu nous rends une petite visite dans les locaux bientôt.
4: Si tu nous invites, il n'y a pas de problème.
3: Ben, bien sûr, il n'y a pas besoin qu'on vous appelle pour que vous puissiez venir. Non, avec Engie, vous venez quand vous voulez, absolument. D'accord. Ah,
6: tu parlais d'Engie, Thierry, parce que si tu nous invites, je croyais que tu avais une petite, moi.
4: Je pensais tout d'abord, effectivement, à Engie, que je salue pense à lui ce soir.
3: Et on a des nouvelles de Coralie, quand même, qui, en ce moment, elle est chaude comme la braise avec le Christian de la Saint-Cloud. Hein. Méfie-toi, hein, parce qu'on est en train... Tu la vois encore, la Coralie?
4: Mais qu'est-ce que tu veux? J'ai aucune chance contre Christian de la Saint-Cloud. C'est
3: ça,
4: absolument déloyal.
3: C'est vrai. Quoi que je pourrais peut-être t'inviter pour faire un débat avec Christian, toi.
4: Ah.
3: Hein?
4: Faut voir.
3: Parce que jeudi prochain, Gérard risque de pas être là de nouveau, donc on risque d'avoir Christian. Donc si tu veux te prêter au jeu, je sais pas si tu travailles jeudi prochain.
4: Mais je le sais pas encore.
3: L'invitation est lancée, Thierry. Hein.
4: Pas de problème, j'y répondrai si je peux. Max.
3: Merci Mégane en tous les cas.
5: Je t'en prie.
3: Et puis à très bientôt.
5: À bientôt.
3: Attention, la fête n'est pas terminée. Résumé du meilleur de Gérard depuis ses 3 ans sur l'antenne de Fun Radio. Il est 1h du matin, on est là jusqu'à 3h, même si Gérard ne sera pas là ce soir. Goldo est dans les parages. Salut Goldo.
7: Ouais, salut Francky.
3: Un petit peu plus tard dans la nuit, tu vas nous faire, parce que t'as fait ça pendant une bonne période avant les débats de Gérard, ce que tu faisais, c'était les statistiques des débats de la semaine d'avant.
7: Ouais, tout à fait, ouais.
3: Tu nous disais le nombre d'insultes qu'il y a eu la semaine d'avant et savoir si tes scores allaient être battus.
7: Ouais, c'est ça.
3: Est-ce que très honnêtement, tu as gardé les statistiques de tout ce que t'avais fait?
7: Ben, j'en ai gardé pas mal. Écoute, là, j'ai réussi à remettre la main sur 16 semaines de statistiques, c'est-à-dire à peu près 4 mois, quoi.
3: Voilà. Donc, vous allez avoir un résumé non pas sur les 3 ans de Gérard, mais sur, en l'espace de 4 mois, combien d'insultes Gérard peut donner en 4 mois et les détails. C'est-à-dire combien de bombins, combien de ta gueule, va te faire enculer, tu dégages. Vous allez avoir la totale sur Gérard et il y aura une deuxième partie que tu consacres à Gérard également, mais cette fois-ci ça portera sur...
7: Eh ben les GG Boutique, donc étant tous productions, ont sorti un petit best-of de ce qu'ils nous avaient présenté à l'époque, c'est-à-dire tu sais, les GG Fantasmes déguisés où Gérard se proposait de venir à domicile.
3: Exact, hein, je m'en souviens, c'est toi qui faisais ça. Ah oui, c'était fabuleux. T'as tout gardé?
7: Ouais.
3: Oh bah alors grand moment. Alors moi je m'en souviens, qu'est-ce que j'ai pu me marrer lorsque Goldo nous disait ça. Donc vous ne bougez surtout pas. Il n'est pas question de mettre de la publicité ce soir, comme chaque nuit d'ailleurs, rien du tout, parce que c'est la radio libre, et on va vous offrir tout de suite le résumé d'un débat sur les obsédés. Alors attention, maintenant on va monter un petit peu plus au créneau. C'est à l'époque où il y avait encore Fun TV qui filmait tout ce qui se passait dans le studio. C'est pour ça que vous entendrez probablement Dégage avec ta caméra. caméra parce qu'il y avait un certain Cyril, dit l'alligator, qui s'approchait énormément de lui à 3-4 centimètres de son visage avec une caméra portable et ça finissait toujours très très trash. Suite à ce résumé sur les obsédés, on aura le droit à un remix et ensuite on retrouvera Goldo pour la première partie des statistiques, de la musique et ensuite on ira vers d'autres résumés de débat. C'est la Radio Libre spéciale Gérard jusqu'à 3h du matin sur Fun Radio.
0: Donc on va accueillir Julien, 19 ans, de Aix-en-Provence. Bonsoir.
8: Bonsoir.
0: Attends, pour, Alpha, pour l'instant, je t'ai pas sonné, donc tu vas attendre ton tour, s'il te plaît, merci.
9: Bonsoir, Alpha.
0: Céline, 22 ans, Bordeaux, bonsoir.
10: Bonsoir,
9: salut,
10: Céline.
9: Salut tout le monde.
8: Salut.
0: Sarah.
8: Salut, Sarah.
0: Alpha.
10: Bonsoir, Alpha.
0: Bon, on va attaquer le deuxième débat.
9: Ok.
0: J'ai deux voix. Pensez-vous que tous les hommes sont obsédés?
9: C'est la petite souris?
0: Ouais, je t'écoute.
9: Alors, moi, je pense que non.
8: Mais non, il y a Julien Gérard qui est un obsédé.
9: Pour la simple et bonne raison que, on peut pas les mettre tous dans le même panier. Mmh. Hein? C'est comme dans la vie, il y a des bons, il y a des moins bons, quoi.
0: Mmh.
9: Ouais,
0: bah, celui qui rote, tu te calmes parce que tout à l'heure, tu vas retourner au standard vite fait, bien fait.
8: Je vais même...
9: Oui.
0: Ah, non, mais ça va pas recommencer, là. Bon, allez, encore, moi, j'arrête.
3: Mais je sais pas, il y a un problème.
0: Non, mais il arrête avec sa caméra, maintenant. Je vais pas la prendre toute la semaine dans la gueule. Bon, on va commencer par...
8: Par Gérard.
0: On va commencer par Julia.
11: Oui, Gérard. Oui, moi, je suis obsédée par toi, d'ailleurs. Ça me pose beaucoup de problèmes dans ma vie sentimentale.
8: Mmh. On voit que tu l'as pas vu, hein.
12: C'est un vieux porc, lui.
0: Bah, attends, tu sais ce qu'il dit, le vieux porc?
8: C'est un vieux cochon qui pense qu'à se demiser les gars dans les chiottes de la loco.
0: Alors, tu dégages. Et bonne nuit. Bon, alors, Alpha, Arnaud, bonne nuit.
8: C'est Arnaud, j'ai rien dit. Gérard.
0: Alpha, Arnaud, bonne nuit.
8: Super.
0: Ma gueule.
8: Mais tu peux pas la fermer, ta grosse gueule, Samy.
0: Alpha ou Arnaud, vous dégagez. Bonne nuit. Sarah.
8: Gérard, la censure a sorti.
0: Ta gueule. Putain. Et vous commencez à me les casser, les mecs, hein.
8: Bah, t'as rien, qu'est-ce que tu veux qu'on casse?
0: Ta gueule, connard. Bon, alors, la deuxième question. À quoi reconnaît-on un homme obsédé? Arnaud.
8: Et Arnaud Delors.
0: Non, non, mais il arrête avec la caméra, je l'ai dit tout à l'heure. Bon, allez hop, je vais mettre le disque. Allez hop. Non, non. Le disque, c'est les slips, c'est cher avec slip. Stop! À quoi reconnaît-on un homme obsédé? Alors, maintenant... Pour l'instant, c'est moi qui pose les questions et vous allez vous la permettre. C'est moi qui demande à qui je veux que ça parle. Alors, c'est Julia.
11: Oui.
0: À toi de répondre.
11: Eh ben, j'en sais rien. Il a des yeux grands ouverts, injectés de sang et se regarde. De regard et voilà, c'est ça un homme obsédé.
0: D'accord. Non, mais de toute manière, je vous dirai si je suis obsédé ou pas. D'accord. Donc Céline.
8: On sait que tu l'es.
11: Ah, ton compte, je connais déjà la réponse à ça.
0: Bon, allez, Arnaud et Alpha, vous dégagez. C'est
8: non, moi j'ai rien fait, Gérard.
0: Non, mais vous dégagez, là, ce coup-là, vous dégagez.
3: Gérard, tu reviens sur le débat, là.
0: Céline.
9: Oui, à son comportement, à la façon de regarder. La façon de parler aussi. Voilà, quoi.
0: Et la souris. Attends, ça, oui, vas-y, je t'écoute.
9: Donc c'est la souris,
0: Attends, il y a Sarah qui voulait peut-être rajouter quelque chose.
8: Elle voulait rajouter que tu étais un pauvre con.
0: Bon, allez, le pauvre con, tu sais ce qu'il dit, t'emmerdes, tu dégages au standard.
8: Gérard, c'est Alpha.
0: Tu t'arrêtes, s'il te plaît.
3: J'ai peut-être des coups de feu.
0: Tu t'arrêtes. Bon, alors maintenant, j'arrête. Tu arrêtes, s'il te plaît, maintenant.
9: Ouais,
0: c'est clair.
9: Max,
0: tu me les prends au standard, tu les calmes, les mecs.
9: Bonsoir,
0: tu me calmes, les mecs, et tu me calmes la caméra.
8: Bonsoir.
0: Sinon, je laisse le débat. Non, mais moi, tu me prends les mecs.
10: Eh ben, nous, on va le faire, le débat, voilà.
0: Tu me calmes la caméra. La souris.
8: La souris au standard.
9: Vous allez du même avis que Céline.
8: Gérard, au
9: standard. De l'homme soi-même.
8: Tout le monde au standard.
0: Oh, vous fermez vos gueules, les mecs, s'il vous plaît, quand je pose une question.
13: C'est Antoine, tu m'as pas répondu. Pourquoi est-ce que t'as insulté François sur Europe 1 dans l'émission de la...
0: Bon, alors Antoine, tu dégages.
13: Et je cite.
0: Antoine, tu dégages. Vos gueules.
8: Gérard, je voudrais te parler politiquement.
0: Bon. Alors, la conclusion, comme ça va aller plus vite.
8: Gérard, écoute,
11: non, Gérard.
0: Conclusion.
8: Non.
11: Eh
8: ben, Gérard,
0: conclusion.
8: Gérard, écoute.
11: Non.
0: Maintenant, c'est terminé, dehors.
12: Terminé.
0: Vangel, derrière, s'il vous plaît.
12: Il est temps de conclure.
0: Bon, allez, tu me reprends tout le monde au standard. Bon, allez hop, moi j'arrête. Julien, ta conclusion. Julien, ta conclusion sur le débat.
14: Non, non, t'as pas posé toutes les questions.
0: Non, non, mais moi je veux pas le savoir, maintenant c'est conclusion, vous me faites chier.
12: Question numéro 6, on n'a pas répondu à ça.
0: Conclusion. Conclusion.
12: Question numéro 6, ça viendra.
0: Ta gueule, toi, quand je parle.
12: Ouais, c'est tout le monde.
15: Quand je t'appelle avec son chum, je sors de l'autre bête de l'année.
0: Bon, alors tu dégages. Dehors.
14: Est-ce que toi, tu es obsédé?
15: Oui, par Christine.
14: Je sais pas, par rapport à quoi. C'est pas forcément sexuel, Gérard.
3: Non, c'est pas possible.
0: Celui de Christine, tu me le sors?
3: Non.
0: Eh, hey, je vous préviens d'une chose, que celui qui s'amuse à redire Carole, il va dégager avant les 10 minutes.
15: Carole, donc,
0: sur ce, la conclusion du débat sur les hommes obsédés, moi je vais la faire moi-même parce que comme personne veut la faire.
14: Non,
0: mais maintenant je réponds plus aux questions, donc c'est la conclusion. Donc Julia, pour toi le débat.
14: Ben écoute, j'ai trouvé ça intéressant, mais je trouvais que tu nous avais caché des choses.
12: Hein. Gérard, il paraît que tu m'as encore des couches, ça c'est vrai.
0: Comment?
12: Il paraît qu'il m'encore des couches.
0: Non, mais c'est bon, la conclusion, la souris, ta conclusion.
14: La conclusion, c'est comme Julia. Bon, le débat était génial, mais il aurait été mieux s'il n'y avait pas eu du brouhaha derrière, quoi.
0: Mm-hmm.
14: C'est pas cool.
0: Baisse la radio, s'il te plaît, si tu l'as.
16: Gégé, on a une surprise. Il y a quelqu'un qui aimerait intervenir pour la conclusion du débat.
0: Oh, d'accord.
17: Oui, bonsoir, c'est Caramel.
0: Ouais, Caramel, bonne nuit.
17: Bonsoir, Caramel. Alors moi je voulais dire, parce que on a parlé du pont de l'Alma, alors moi je tenais dire...
0: Non, alors là c'est bon. Tu dégages, Caramel, je veux pas entendre
17: s'il
0: ça.
17: S'il te plaît, Gérard.
0: Non, c'est terminé pour l'instant.
17: Alors moi je voulais dire que, en question d'obsédé, quelque chose d'obsédé, connard. C'est la grosse Christine sous le pont de l'Alma.
0: Eh ben alors, Caramel, tu dégages, bonne nuit. Ça te reprendra. Bonne nuit. Bonne nuit à tous, vous allez retrouver Morgane pour la nuit sans pub. 6h. C'est bon, tu me l'apprends tout ça. Allez, c'est bon, hop.
17: La grosse Christine.
0: Eh, c'est bon.
3: Je veux pas, monsieur.
17: Carole. Aïe, Carole.
15: Femme à lunettes, femme à caquettes.
3: Il est parti. Gérard.
0: Putain. Tu dégages maintenant, toi. Là, tu sac. Tu viens maintenant.
3: Arrête. Qu'est-ce qui se passe?
0: Dégage avec ta caméra.
3: Arrête, Cyril.
0: Putain, mais Yannis, t'es borné ou quoi?
3: Arrête.
0: Putain, mais c'est dingue de voir ça. Hein.
3: On va reprendre l'antenne, là.
18: Ah, bah voilà, elle est cassée.
3: On va revenir en direct.
18: Ah, bah voilà.
3: Ah,
18: bah voilà, merci.
3: Non, mais attends, sors de ce
0: coup. Non, mais dégage avec ta caméra. Sans quoi ça va, t'as qu'à pas me faire chier.
3: Bah, ça coûte
0: ça. Toutes les semaines.
18: Ah, ouais, même.
3: Mais Cyril, c'est toutes les semaines aussi.
18: J'ai perdu une caméra et j'ai perdu un boulot.
0: C'est ça. Ouais, je vais dire une chose, c'est un ralenti que t'es en train de faire, je le vois à la radio.
3: Tu crois qu'il y avait David? David ou Gérard, tu vois, c'était eux?
0: Bien sûr.
3: Hein?
0: Bien sûr.
3: Tu sais, je sais qui c'est, Caramel. C'est un mec de la loco.
0: Je m'en doutais. Qui c'est qui s'est fait passer pour moi hier?
3: Et c'est toi hier. Non. Arrête tes conneries, Gérard.
0: J'étais pas dans la cabine hier.
3: Arrête, attends, on va reprendre l'antenne, c'est parti. C'est parti.
0: Tu dégages avec ta caméra, je te vois plus loin.
3: Hein? Tiens, prends le micro-casque pour démarrer. Ah bah voilà, ça reprend, tiens, on prend. De toute façon, ça va reprendre, là.
0: Vite, ça reprend dans 10 secondes, vas-y. Donc, la conclusion sur les deux débats, apparemment, il y a eu un peu de gueulante, parce qu'il y a eu les mêmes, et puis le caméraman qui arrête pas de me faire chier, là, je suis avec lui. Arrête, s'il te plaît, merci. Donc, la conclusion, la semaine prochaine, le prochain débat, je peux pas vous les annoncer encore, parce que je les ai pas en tête.
18: Les ovnis.
0: Est-ce que vous avez vu des ovnis dans votre vie ou des extraterrestres? Oh là là. Moins fort le son! Arrête ta caméra, toi, abruti!
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0: Pas de radio et pas d'insultes.
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3: C'est la nuit spéciale 100% Gérard sur Fun Radio, le best-of, le meilleur avec Golden dans un instant qui vous fera les statistiques en 4 mois de toutes les insultes que Gérard a pu donner dans ses débats. Il y aura également une bonne annonce d'un film qui nous a été envoyé par l'un d'entre vous il n'y a pas si longtemps que ça. Et puis le débat sur les routiers et les ovnis arrive d'ici quelques instants, mais attention. 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
1: C'est la radio libre spéciale Gérard ce soir, 100% Gérard, le meilleur de Gérard, avec une bande-annonce qui nous a été envoyée par l'un d'entre vous. On le remercie, on le salue en passage. Arnaud, merci. Et également le remix que vous avez entendu, on va en profiter pour saluer Olivier Delapro et Stéphane Danovergy. Bravo à eux, et Goldo est là pour nous faire revivre 4 mois de statistiques sur Gérard. Tu vas nous donner les chiffres. Attendez, les chiffres que Goldo va nous donner, c'est officiel. Ce sont réellement toutes les insultes ou alors les mots ou les phrases fétiches que Gérard peut donner lors des débats en l'espace de 3 heures. Vous allez entendre que certaines insultes ou certains mots sont quand même dits assez régulièrement. Goldo, on t'écoute.
2: Voilà, donc petit résumé de ce qui s'est passé. Donc en 16 semaines, on avait eu un peu de tout, l'intelligence, les hommes obsédés, les ovnis, les cyclones, etc.
1: Parle bien devant ton micro surtout. Hein.
2: Ok, d'accord. Donc au niveau des insultes, donc j'ai fait un petit total.
1: Parle bien devant, vas-y.
2: Tu m'entends là ou pas?
1: Ah, c'est bien, non, c'est bien, ça entend bien ta voix devant le combiné.
2: Ok. Au niveau des insultes, donc GG nous a réussi un petit 3992 insultes. Ça fait une moyenne quand même de 249 par émission.
1: Ouais.
2: Alors je te fais un petit détail, on a 405 fois merde.
1: 405 fois merde.
2: Merde, ouais. 231 putain, 224 connard ou connasse, 282 con ou conne, 186 conneries, 177 abruti, 307 fait chier. 178 rien à foutre, 139 je t'emmerde, 217 va te faire foutre, 136 enculés, 76 saloperies et 184 trous du cul quand même.
1: Ouais.
2: Donc
1: c'était des statistiques qui ont changé mon avis, parce qu'ils s'est un tout petit peu calmé. C'était à l'époque il y a un an, ça. Hein,
2: voilà,
1: c'était il y a 6 mois, un an.
2: Voilà,
1: à l'époque justement les fameux obsédés qu'on a écouté tout à l'heure, ou le débat sur les ovnis qui va arriver dans les minutes à venir.
2: Ouais, ça cognait bien fort. Donc en plus t'avais quelques pétasses, des couilles, des bites, des fils de pute et compagnie.
1: Ouais.
2: Ok. Alors ensuite dans la petite rubrique quand il essaye de faire taire les auditeurs.
1: Oui.
2: Donc on a 2591 interventions de GG, soit 161 par émission. Et on a principalement donc bien évidemment ta gueule.
1: Ouais.
2: Donc ta gueule 287 fois en tout, et la ferme avec 377 fois.
1: Bien.
2: Puis on avait aussi des tu-te-tais, tu-te-calmes et compagnie. Le standard, alors ben en fait quand ils virent les gens au standard, alors le fameux tu dégages au standard qu'on a eu 776 fois en tout.
1: Quand même.
2: Ok. Tu vires au standard 513 fois.
1: Ouais.
2: Et tu retournes au standard 166 fois.
1: Ouais.
2: Ça fait un total de 3077 fois. En gros, il a viré 192 auditeurs par émission.
1: 192 auditeurs par émission, bravo Gérard.
2: Balèze,
1: balèze, balèze.
2: Alors après, il y a les petits problèmes avec son équipe technique.
1: Oui.
2: Donc Olivier s'est fait engueuler 417 fois, Manu 485, et Fildar 365.
1: Ouais, mais entre-temps, ça a augmenté. Ça a entre augmenté, le débat... Oui, mais c'était à l'époque. Aujourd'hui, t'inquiète pas, tu seras numéro 1.
2: Et donc, à l'époque, le numéro 1, c'était donc la caméra Fun TV avec 618.
1: Oui, c'est vrai, on a entendu tout à l'heure, tu dégages avec ta caméra,
2: voilà.
1: Chose qu'on retrouvera dans quelques instants avec le résumé du débat sur les routiers.
2: Donc, petit total, donc 1887 en tout, donc engueulade pour l'équipe technique.
1: Bien.
2: Et le meilleur pour la fin, donc les expressions de GG, qui sont les siennes et les siennes seulement, quoi.
1: Oui.
2: On en a 5573 en tout, soit 348 par émission, ça représente une à peu près toutes les 30 secondes.
1: Bravo.
2: Pour avoir d'idées. Donc on a 304 fois, manière 537 fois, non mais attends 848 fois, bon allez c'est bon 321 fois, je vais te dire une chose, il a quand même dit une chose, 673 fois, ça fait quand même pas mal de choses, le fameux allez hop 934 fois, et bonne nuit 745 fois. Et donc voilà, au total, si on fait le total de tout ça, ben GG a quand même réussi à dire 17120 conneries en tout. 17120 conneries, soit à peu près 1070 par émission.
1: Bravo ! C'est le record en radio, hein, sur toutes les radios FM du monde confondues, je pense. Hein.
2: Ouais, je crois qu'au niveau politesse et tout ça, il bat tous les records.
1: Voilà, Goldo, tu restes avec nous, puisque tu nous parleras un peu plus tard dans la nuit, juste après le résumé du débat sur les routiers et Armand van Delden de Funk Phenomena. On ira du côté de la GG Boutique.
2: Ça marche.
1: D'accord.
2: Ouais,
1: et toujours au standard tout à l'heure, on aura également Luigi qui fera un hommage de nouveau à Gérard. Luigi, qui était également un grand fidèle des débats du jeudi, bien sûr, c'est loin d'être terminé. Eh ben, je sais pas, tu te souviens des débats des routiers, Goldo?
2: Ouais, tout à fait, ouais, c'est clair.
1: Voilà, Gérard qui était un ancien routier, donc c'était un débat qui lui tenait à cœur, et je peux vous assurer que cette nuit-là, Gérard a tout déballé, il nous a donné l'envers du décor de ce qu'est les routiers, il s'est embrouillé avec quelques-uns des routiers, et heureusement qu'il était là pour mener de main de maître ce débat, qui vaut son pesant de cacahuète. Toujours la radio libre jusqu'à 3h du matin, consacrée exclusivement à Gérard, du 100% Gérard, avec les routiers tout de suite sur Fun Radio, le résumé du Star System.
3: Si vous voulez nous appeler sur le thème du débat, c'est les routiers, donc il est 2h39, donc vous pouvez toujours nous appeler au 0803 08 5000 et 0870 5000 et toujours le 3615 Scott Fun Radio, rubrique directe, et là on vient de s'écouter le nouveau Laurent Laurent Barnier avec J'aime aussi faire la fête le jeudi, donc on accueille Gertrude.
4: Ouais, Gertrude, camionneuse.
3: Bonsoir.
4: Bonsoir.
3: Tonton Belœil. Une fois, deux fois, trois fois, bonne nuit.
5: Bonne nuit. Ah non, tu peux pas le virer, c'était le seul routier que j'avais trouvé.
3: Ah ben, on a une routière, c'est pareil.
5: Ouais, mais il faut un mec.
3: Ah ben, on a Spoon.
4: Ouais, je veux un collègue.
6: Ouais, bonsoir, c'est Spoon.
3: Didier.
7: Salut à toi, poids lourd.
3: Didier.
7: C'est moi, salut à toi, poids lourd.
3: Jean-Pierre.
8: Ouais, salut, je suis pompiste. Moi.
5: J'ai retrouvé Tonton Belœil, hein.
3: Et Tonton Belœil, t'es là?
8: Excuse-moi, GG, bonsoir.
9: Bon, réveille-toi, Tonton Belœil.
8: Non, non, c'est rien, en fait, j'étais dans la cuisine avec ma femme.
3: Pensez-vous que le métier de routier est-il dangereux? Celui qui s'amuse à faire du bruit, arrête!
8: Je peux répondre?
3: Bon, Manu, s'il te plaît, tu me calmes celui qui s'amuse avec ça.
5: Je peux pas savoir humainement d'où ça vient.
1: Je crois qu'il y a un routier, donc il est peut-être dans son camion.
8: Alors, est-ce que le métier de...
3: Bon, moi, je...
8: Routier...
3: Moi, je continue pas avec un son comme ça pour que...
8: Je peux répondre, GG?
3: Vas-y.
8: C'est dangereux, pourquoi? Parce que quand tu roules, t'es sur la route, il est la journée ou le soir, et que là, tu rencontres deux filles du sexe féminin sur le bord de l'autoroute, qu'est-ce que tu fais en tant que routier? T'es tout seul, t'as fait ta journée, hein, soit t'es marié, soit tu ne l'es pas, mais qu'est-ce que tu fais?
3: Alors, déjà pour commencer... Sur le bord de l'autoroute, déjà pour commencer, je vais te répondre, et ça, Gertrude va être d'accord avec moi. Déjà pour commencer. Donc, déjà pour commencer, sur l'autoroute, les gens n'ont pas le droit de s'y arrêter, sauf si t'es en panne. Déjà une, stop, 5 minutes, oui.
5: Oui, on accueille donc Juan Lucas à la place de Didier, il est cibiste. Mais t'inquiète pas, il est pas sur la cible, il est sur le téléphone.
3: Qui?
5: Juan Lucas.
10: Oui, bonsoir, Juan Lucas.
3: Ah, c'est pas un vrai problème là,
5: un vrai problème là. Alors, deux secondes, j'ai un truc sur Minitel aussi de Fabio, qui nous dit que selon une étude américaine, être longtemps assis au volant peut rendre stérile. Donc il parle bien sûr des chauffeurs routiers, tout ça. Donc il voudrait savoir si Gérard, en tant qu'ancien routier, t'as eu des séquelles.
3: Non.
5: Explique.
3: Non, parce que déjà, même que tu restes trop longtemps assis, t'en as marre. Donc t'es obligé de t'arrêter pour faire des pauses. Donc, donc on va passer à la deuxième. Peut-on avoir une vie de famille pendant qu'on conduit?
5: Bah non.
10: Ouais, Gérard, moi j'ai plutôt une vie de chien.
3: Qui?
10: Paul.
3: Quoi? Où qu'on a un Paul?
5: Y a pas de Paul, Manu?
1: Y a pas de Paul.
10: Bah, c'est que passé, c'est que passé. Non, je fais que passer, je suis déjà parti.
3: Ouais, bah alors bonne nuit.
10: Bonne nuit. Salut.
3: Jean-Pierre.
11: Oui.
3: En tant que pompiste.
11: Oui.
3: Bah toi,
11: pendant
3: ça doit
11: que
3: être...
11: je conduis. C'est
3: ouais.
11: Ça bah ouais, mais moi je suis pompiste, je conduis pas.
3: Bah oui, c'est pour ça que je vois pas...
11: Le terme du débat, non?
3: Bon, non, ouais. Mais je vois pas, je veux bien, on va te garder, mais si t'as vraiment rien à dire, ça sert à rien qu'on te garde, hein,
11: non,
3: oui.
11: Bah, écoute, moi je propose qu'on fasse un vote pour le garder.
3: Ouais, non, mais attendez, c'est pas vous qui commandez, c'est moi, d'accord?
11: Ouais, Spoon.
3: Non, mais attends, Spoon, pour l'instant tu t'écrases, on demande à Juan.
10: Ok, voilà, Juan Lucas. Et donc non, parce qu'en fait, la femme ou le mec, quand il est sur la route, et bien l'autre côté, la femme ou le mec fait ce qu'elle veut, quoi.
11: Et le chien.
10: Et le chien aussi, le chien.
11: Ouais, surtout le chien.
10: Qui c'est qui sort le chien, si c'est pas le mec?
11: C'est Jérôme.
5: Gérard, comment tu veux avoir une vie de famille
3: quand tu
5: conduis?
3: Déjà, quand tu conduis, tu peux pas avoir de vie de famille, ça c'est sûr. Ça
5: explique.
3: Donc une vie de famille, de toute manière, tu peux pas en avoir, parce que déjà, tu peux pas t'occuper du volant,
5: du levier, de ta femme, tout ça.
3: Non, tu peux pas être avec ta femme si elle est avec toi, parce que je sais qu'il y a des chauffeurs routiers qui emmènent leur femme avec eux.
5: Et même en famille alors. Ouais, tu peux conduire en famille.
3: Je vois des couples qui conduisent en famille.
11: C'est
3: ça,
11: débile.
3: Oui.
11: C'est débile.
3: Non, mais c'est peut-être débile pour toi, mais pour moi non. Moi, j'ai déjà vu des couples qui conduisaient. Il y avait le mari et la femme. Et il y a pas si longtemps que ça. Je crois qu'il y a à peu près
5: deux semaines.
3: Ouais. Non, un peu plus.
5: Ah bon?
3: En début d'année, je crois.
5: Ouais.
3: Il y a eu un couple. Il y a eu un couple qui était là et ils étaient mari et femme et ils conduisaient tous les deux.
6: Et elle fait quoi la femme pendant qu'il conduit?
3: Ben, elle se repose et c'est quand lui il est crevé, ben c'est elle qui reprend le volant. Voilà. Juste... Donc à quoi sert la CB pour les routiers? Donc ben Juan.
10: Ben voilà, merci de me donner la parole, car moi-même je suis cibiste, mais je ne suis pas routier. Et en fait, je aborde tout à fait des routiers, car à chaque fois que je fais de la CB, ils passent par-dessus parce qu'ils ont des grosses antennes. Mmh. Ils passent quand ils passent devant ma maison, parce que j'habite à côté d'une autoroute. Bon, j'ai pas payé très cher la maison. Et à chaque fois, ils passent par-dessus. Alors moi, ces gros enculés de routiers, j'en dirais qu'ils fassent plus attention.
6: Eh oh,
3: tu restes poli, s'il te plaît, d'accord? Donc, Gertrude, elle a répondu plus vite que moi. Donc, t'es bien content de nous avoir, t'es bien content d'avoir des routiers pour avoir de la bouffe dans le magasin.
10: Ouais, non, parce que moi, la bouffe, je vais la chercher dans mon champ et parce que j'ai des animaux, parce que j'habite dans une ferme et moi, j'en ai rien à foutre des routiers d'abord.
3: Alors, si t'es pas content, tu dégages comme ça, tu vas être comme ça, c'est plus vite pour toi.
10: Je suis pas content. Je veux continuer à participer au débat, mais
3: non.
10: Je dis que j'ai pas besoin des routiers.
3: Eh ben, si t'as pas besoin des routiers, je vois pas pourquoi tu fais partie du débat.
10: Bien pour et en contre.
5: D'accord. J'ai Bad Trip sur le Minitel qui dit voilà. CB, c'est pour les homos, donc c'est bien pour les routiers.
3: Ça veut dire quoi, sa question?
6: Ça veut dire que les routiers,
3: c'est des PD.
6: Peut-être.
9: C'est pas des PD, les routiers, moi je peux te le dire, je m'en suis fait, c'est pas des PD.
3: Moi, j'ai été routier, fais-moi confiance qu'on est encore plus malin que les petits branleurs qui s'amusent sur Minitel à nous traiter de PD.
5: Tu t'es fait des routiers, Gérard?
3: T'inquiète pas, une fois, on en a chopé un.
5: Un routier? Ouais.
3: On a chopé un mec. On était du côté de...
12: Nogent?
3: Non, c'est pas Nogent, c'est...
5: Avignon?
3: Non, c'est l'arrêt
5: Berlin? L'Alma?
3: Non.
5: Oh, je rigole.
3: Ah, plus tard, tu vas arrêter parce que tout à l'heure, tu vas te casser.
12: Saint-Denis?
3: Non, c'est une heure de repos, c'est après Auxerre. Et fais-moi confiance que le mec, il a voulu jouer au con avec sa civile, il a voulu nous insulter. Mmh. On l'a chopé à 6 routiers, et fais-moi confiance que le mec, dans sa bagnole, il était pas clair.
5: Quand il a vu
3: les 640 tonnes.
5: Les 6 cunus, ouais.
3: Les 640 tonnes, plus des 19 tonnes, qui l'ont encerclé, fais-moi confiance que le mec, il a fermé sa gueule.
5: Vous avez fait quoi après?
3: Ben, fais-moi confiance que sa bagnole a été pas belle à voir après.
5: C'est vrai? Vous l'avez rentré dedans?
3: Moi j'ai assisté quand même à l'échauffement du carrelage. Mmh. Parce que j'ai quand même assisté un peu pour pousser la bagnole.
5: Mmh.
3: Et fais-moi confiance que celui qui était derrière, on s'amusait à se le pousser et la bagnole.
12: Excusez-moi, inspecteur en foireuse là.
3: Toi tu sors d'où toi?
12: Depuis 2 ans.
3: Tu sors d'où?
12: T'es pas Jean-Pierre toi? Non, pas du tout. Donc maintenant je l'ai trouvé. Ah mais vous allez avoir de sacrés problèmes monsieur.
3: Bon, alors, dégagez, bonne nuit. Celui-là, tu me le dégages, je vois pas.
5: Non, mais il a raison.
3: Mais qu'est-ce qu'il vient faire là?
12: Agresser un routier sur l'autoroute à 14.
5: C'est la police. Je peux rien faire.
3: Mais alors,
12: Est-ce vrai? Est-ce pas vrai?
3: Bon, allez, dégagez, on en a rien à foutre de vous.
12: Mais est-ce vrai ou est-ce pas vrai?
3: Merde, c'est pas à vous que je m'appelais. C'est pas à vous que je m'adressais.
12: Vous allez avoir des problèmes, mon gaillard.
3: Ouais, ben, si vous êtes pas content, vous raccrochez. Jean-Pierre.
12: Oui. Ouais, avant de répondre à ta question, là, tu racontes une histoire, là, que vous avez pris un mec à 6, là.
3: Mmh.
12: Moi, j'ai toujours entendu que les routiers étaient sympas, là. Ça, c'est pas très sympa de faire ça, là.
3: Pourquoi ça? Non, mais attends, allez, Jean-Pierre.
12: Ouais.
3: Moi, je vais te dire une chose, quand tu te fais insulter de tous les noms à la CB, fais-moi confiance qu'avec, avec l'aiguille, tu sais très bien où tu es. Et tu peux le choper.
5: C'est peut-être pas une raison pour taper les gens, Gérard.
3: Ouais, mais quand même, il a pas à nous insulter,
5: c'est pas une raison.
3: Le canal 19.
5: Imagine-moi, regarde, je te regarde et je te dis enculé, tu vas pas me taper.
3: Parce que t'es un con, c'est tout, et je te répondrai pas pour une tâche.
9: Gérard, tu donnes une mauvaise image des professionnels de la route.
3: Ok. Non mais je pense que la CB, je peux quand même en parler parce que j'en ai quand même fait quand même pendant plus de trois ans.
5: T'en avais combien?
3: Et même en étant routier, j'en avais toujours une dans mon camion. Ce qui est bien, c'est pratique. Une CB, ça Gertrude, elle pourra pas me contredire.
9: Je suis d'accord avec toi.
3: La CB, c'est bien, c'est quand tu demandes un radio guidage, c'est sûr que
5: c'est quoi un radio guidage?
3: Un radio guidage, c'est pour ça tu cherches une ville que tu peux pas trouver. C'est donc tu demandes déjà un radio guidage. Merci de me laisser.
5: Ah c'est le 12. Finir. C'est le 12.
12: Oui mais GG, si tu peux pas la trouver, à quoi ça sert que tu la cherches?
3: Eh ben tu demandes un radio guidage. Ça sert à ça le canal 19.
5: Ouais. Donc j'ai une question sur le Minitel. Ils veulent tous savoir quel était ton QRZ.
3: Mon QRZ c'était à tailler. Combien de temps? Bon, Manu, s'il te plaît, t'essayes de me le calmer, celui-là, ou...
5: J'essaye.
3: Ouais, bah, t'essayes, faudrait peut-être te réveiller un peu, hein.
5: Gérard, j'ai une question de Fabio sur Minitel qui te demande si t'as taillé des pipes.
3: N'importe quoi. Donc, combien...
12: Gérard, tu vois pas que t'as taillé des pipes.
3: Bon, Manu, s'il te plaît, Essaye de les calmer où je vais faire comme une fois, je vais virer tout le monde.
13: Ok, bon, bah, les auditeurs, s'il vous plaît.
3: Non, tu vas me les prendre, les uns.
13: Ok, d'accord.
3: Derrière les autres, tu vas me les calmer vite fait.
13: Les uns derrière les autres. Allô?
8: Allô,
13: ouais. Ouais, tu te calmes, s'il te plaît, Gertrude, ok?
3: Non, mais attends, Gertrude, elle a rien dû, alors,
8: ouais, d'abord.
13: Ouais, tu te calmes, s'il te plaît.

0: c'est tout dans le camion.
1: Ouais, non, mais je pense que moi je sais que tu passes plus de temps. Normalement, si c'est dommage qu'on n'aille pas d'autres témoignages de routiers, qu'on aille Gertrude, parce que les autres c'est même pas des routiers, c'est des petits connards.
2: S'il te plaît, tu te calmes. Hein? Gérard,
3: excuse-moi, mais tous les routiers ils étaient sur portable, alors je les ai pas pris quoi.
1: Donc c'est dommage qu'on n'aille pas d'autres témoignages.
3: Lance une annonce.
1: Donc s'il y a des routiers qui nous écoutent, vous pouvez nous appeler, ça nous ferait plaisir avec
3: d'une cabine.
1: D'une cabine, et ça ferait plaisir à Gertrude, parce que comme ça on pourrait discuter entre routiers. Donc, est-ce que les routiers rentrent-ils tous les soirs chez eux?
3: Excusez-moi, on va peut-être demander à Denis, qui est un vrai routier.
4: Quand même.
1: Ben, quand même.
3: Bravo,
1: tu t'es réveillé?
3: Ouais.
1: Ben, pour une fois. Denis!
2: Salut, Gérard.
1: Bonsoir.
3: Salut.
2: Bon, à force d'entendre des conneries, j'ai pété les plombs dans le camion, là.
1: Ouais.
2: D'abord, les heures de pause. C'est 4h30 de route, 45 minutes de repos. Au bout de 9h, on doit s'arrêter.
1: Ah, au bout de 9h?
5: C'est des conneries.
1: Ça, c'est des, pour moi, c'est pas 9 heures, c'est 2 heures.
3: N'importe quoi, ce qu'il dit.
5: C'est pas un vrai routier.
6: C'est pas un vrai routier, toi.
3: C'est un travelot, c'est pas un routier, ça.
2: Oui, j'ai fait du vélo. Bande de petits connards, là, je vais vous donner un travelot.
1: Oh, tu restes poli, s'il te plaît, Denis. Travelot. Manu, s'il te plaît, tu me calmes un peu ça, parce que là, ça commence à bien faire pour finir. Donc, pour terminer, les routiers prennent-ils des jambes en stop? On va demander à
3: Denis, on va essayer de.
1: Bon, on va demander à Denis,
3: le faux routier.
5: Le travelot,
6: allez.
1: Oh, Denis!
2: Ouais, je suis là.
1: Alors?
2: C'est interdit.
1: D'accord. Ok, c'est bien. Conclusion. Gertrude, qu'est-ce que t'as pensé du débat sur les routiers?
7: Ah, bah, moi, je suis accablé, hein, quand j'entends des cons pareils, hein, qui disent qu'ils sont routiers, que c'est pas vrai.
1: Mmh.
7: Moi, je défends ma profession, hein, je suis une professionnelle de la route. Mais, non, là, quand j'entends des rigolos pareils, moi, ça me dégoûte, tiens.
1: Antoine!
5: Mais moi, je dirais que les routiers, ben, c'est des gens sympas, hein, comme il y a écrit des fois sur les parois des camions.
1: Mmh.
5: Et, je dis qu'ils continuent leur boulot, la tête haute. Et, tout le monde, et les vaches sont bien gardées. Voilà.
1: Jean-Pierre?
8: Ouais, bah, moi, ouais, le débat était bien. Bon, les routiers sont alcooliques, mais moi, je les trouve quand même sympas. Et la seule chose que je trouve dommage, c'est qu'à chaque fois que je vais à la loco, je vois beaucoup trop de routiers dans les chiottes de la loco. Ça, c'est chiant, quoi.
1: N'importe quoi.
8: Mais sinon, les routiers sont sympas, c'est clair.
1: Alain?
9: Ouais, est-ce que tous les routiers doivent avoir la moustache?
1: Quoi?
9: Tous les routiers doivent avoir la moustache, non?
3: C'est vrai, parce que pour être routier, il faut avoir la moustache, c'est une bonne question.
1: Pas obligatoirement.
9: Parce que toi, depuis que t'es plus routier, tu t'es fait raser la moustache?
1: Non, je l'ai maintenant.
9: T'es routier?
1: Bah, je l'ai toujours.
3: Bah, il a toujours un poids lourd.
1: Le poids lourd, il t'emmerde, d'accord? Quoi? Comme ça, t'es servi. Donc, moi, je vais faire conclusion. Donc, je pense que ça est, à part au standard, ça a merdé.
3: Comme d'habitude. Hein.
1: Sinon, ça s'est pas trop mal passé dans l'ensemble. Donc, j'espère que la semaine prochaine, ça sera mieux.

0: Pas d'insultes.
1: De Gérard.
2: Et vous aurez le droit tout à l'heure avec une nuit 100% spéciale Best of Gérard à une deuxième parodie sur le thème de Nirvana. On a entendu de celle tout à l'heure, celle sur Francis Cabrel. Mais ensuite, ça sera un résumé sur le débat des ovnis. Mais dans l'immédiat, deuxième partie pour Goldo. Donc cette fois-ci sur la GG Boutique.
3: Ouais, c'est tout à fait ça. Donc je rappelle, c'est en fait un petit pli que j'avais reçu dans mon courrier. Il y avait une petite note explicative, un petit catalogue et un bon de commande. Donc je vais dire tout ça, les auditeurs vont comprendre tout de suite.
2: Vas-y.
3: Donc Tantous Productions vous présente donc la GG Boutique. Gérard vous propose de réaliser tous vos fantasmes déguisés les plus coquins et même les plus hard. Donc SM, scatologie, urologie, zoophilie, gérontophilie, nécrophilie, gangbang. Si vous voulez passer commande, Gérard s'engage à venir à votre domicile le jour prévu, à l'heure prévue, avec le déguisement que vous aurez choisi, afin d'assouvir tous vos fantasmes, et ceci pendant une heure. Vous trouverez 6 juin un mini-catalogue vous présentant quelques déguisements parmi les préférés de Gérard de Suresnes. À noter que les prestations de Gérard de Suresnes sont composées à chaque fois d'un lot de base auquel peuvent s'ajouter diverses options. La direction de Tantous Productions et de GG Boutique décline toute responsabilité en ce qui concerne l'hygiène de Gérard de Suresnes et les éventuelles complications médicales que peuvent causer des rapports sexuels avec ce dernier.
2: Mmh.
3: Donc voilà, donc j'espère que Sandy a mis Gérard sous respirateur parce que ça va saigner quoi. Donc on avait la GG Servante, donc je te lis, il faut fermer les yeux en fait, et si vous voyez Gérard, vous essayez d'imaginer le GG donc déguisé quoi. Donc la GG Servante, donc habillée d'un beau tablier blanc et de gants mappa rose, la GG Servante exaucera tous vos vœux. Elle sera la plus soumise des esclaves et vous obéira non pas au doigt et à l'œil, mais à la bite et au gode. Et on avait en option, donc, balai à chiottes dans le derche, branlette au tampon vert scotch brite.
2: Ouais.
3: Ensuite, on avait donc le GG routier, c'est celui que Arnett préfère.
2: Ouais.
3: Dans son bleu de travail bien dégueu.

0: Le GG routier vous propose un trip bien violent à l'arrière de son camion. Préparez-vous à la domination extrême et à des giclées extrêmes. Avec en option une clé à molette dans le derrière, ou
1: ouais.
0: Tibi au choix. La GG infirmière, donc si vous aimez encore jouer au docteur, la GG infirmière vous propose une consultation privée.
1: Je serai jamais malade, moi.
0: Nu sous sa blouse, les jambes bien velues, la GG infirmière vous auscultera avec un examen proctologique complet en option. Ensuite, on a le fameux GG Cowboy. Donc, retrouvez les odeurs de la ferme avec le GG Cowboy. Partez pour un rodéo sexuel furieux. Vous chevaucherez Gérard de Suresnes nu en Santiago avec un chapeau.
1: Mmh.
0: Je dois essayer d'imaginer.
1: C'est clair.
0: On a toujours le fameux GG CRS.
1: Ouais.
0: Donc, Gérard de Suresnes vous propose une intervention musclée dans votre derrière. Nu avec un casque et un bouclier anti-émeute. Gérard vous garantit du sexe brutal et violent à l'état pur. Avec en option, donc, matraque dans le cul et lubrification du gland à la bombe lacrymogène 20%. Ensuite, on a Gerardo Chichi, donc le plus coquin des travelots latins.
1: Je m'en souviens de ça.
0: Venant tout droit d'Amérique du Sud, du soleil et de la chaleur, Gerardo Chichi vous mettra le feu à la touffe et vous embarquera dans une samba anale endiablée. Avec en option le cactus dans l'anus et la pipe à la sauce piquante ou au tabasco.
1: Parle bien devant ton micro parce qu'on t'entend super sourd.
0: Ok, d'accord. Et on avait, qu'est-ce qu'on avait d'autre? Alors donc la GG Star, donc la tenue qu'il met quand il vient à Fun ou à la Loco à l'époque.
1: Ouais.
0: Donc vêtu de ses tongs et de son t-shirt Ricky Martin, le cheveu bien gras et la laine bien chargée, GG vous fera revivre l'ambiance survoltée et surchargée de sperme de la Loco. Soirée réussie garantie. Qu'est-ce qu'on avait d'autre? On avait donc, ah oui, la fameuse, la GG Pocahontas.
1: Ouais.
0: Donc retrouver les ambiances des soirées indiennes autour du tipi. La GG Pocahontas vous invite à déguster le calumet de la pisse. Avec ses tresses ou sa queue de cheval, le GG Pocahontas sera la Cheyenne la plus chienne. Et en option, donc, la GG Pocahontas vous scalpera la bite avec l'outil le plus adapté, bah, c'est-à-dire sa dentition, quoi. Ensuite, on avait la GG Pervenche, donc toujours dans la série Nos Amis les Flics,
1: ah,
0: après
1: oui, je m'en souviens,
0: le GG CRS,
1: ouais. Ouais.
0: Nous vous proposons la GG Pervenche, sous son costume de contractuel, vous découvrirez de magnifiques porte-jartelles sur de magnifiques jambes bien velues.
1: Mmh.
0: Elle vous fera sauter les PV, elle vous fera aussi sauter le cul. Giclée extrême garantie à nouveau. Tata GG, donc le plus campagnard des suceurs de dard, venez vous éclater la rondelle avec la pédale du terroir. Si vous rêvez de fornication violente dans des tas de fumier ou des auges à cochons, la Tata GG est là pour vous.
1: Ouais.
0: Qu'est-ce qu'on a d'autre? Ah oui, alors celui-là excellent, le GG Copperfield, je sais pas si tu te souviens. Découvrez le garcimore de la copulation et ses tours de magie anal unique au monde, comme le trou noir. Il fera disparaître n'importe quelle bite dans son trou noir sans aucune lubrification. À noter qu'il peut aussi faire disparaître 10 litres de vin en 7 secondes, mais avec sa bouche. Enfin, si vous êtes chanceux, le GG Copperfield vous livrera les secrets d'un autre de ses tours que lui seul réalise, la sucette magique de la Loco.
1: Ouais.
0: On a le Gigi Martin, le plus homo des latinos. Donc après le succès de Gerardo Gigi, le plus coquin des travelots latins, retrouvez Gigi Martin, le boy qui bande pas, pour un undo stress dans vos fesses.
1: Undo stress dans vos fesses.
0: Offrez-vous le plus grand spécialiste pour danser la samba anale et la salsa des chiottes, transpi et cheveux gras assurés. Et donc en option, tu pouvais transformer le undo stress en Heinz Weidrei pour un truc bien violent, quoi. Et enfin, la fameuse, le préféré de GG, d'après ce qu'on m'a dit, donc la Lady GG, en robe de soirée et talons hauts, la Lady GG vous propose de faire un tour dans sa Mercedes pour vous exploser le derrière avec sa queue et vous exploser la tête dans un pylône. Découvrez le pont de l'Alma comme vous ne l'avez jamais vu avec la Lady GG.
1: Oh bah dis-moi, tout ça c'est ce que tu nous faisais à l'époque. Alors.
0: Voilà, je tiens à préciser que c'est pas moi.
1: Non, non, enfin je veux dire, c'est ce que tu nous lisais toi, mais c'est ce que tu recevais dans la boîte aux lettres.
0: Voilà, j'ai absolument rien à voir avec tout ça, bien évidemment.
1: Bien évidemment, mais quel plaisir d'entendre tout ça.
0: Ah là là.
1: Luigi va faire un hommage à Gérard dans 2-3 minutes, hein, Luigi.
2: Oui, si, ciao, Max.
1: Ciao, tu t'en vas déjà?
2: Non, je suis là, je viens d'arriver, je voulais faire un petit hommage à Gérard.
1: D'accord, eh ben tu ne bouges pas, juste le temps pour nous d'écouter en 2 minutes 30 une parodie de nouveau que David était venu nous faire dans les locaux de la radio. On a écouté tout à l'heure, si vous étiez là depuis le début minuit, eh bien un hommage à Gérard sur le thème de Francis Cabrel. Et cette fois-ci, c'est sur Nirvana, juste après on accueille Luigi pour l'hommage à GG. Je te remercie, Goldo, bonne nuit.
0: Y a pas de problème.
1: Et puis ensuite, on ira du côté d'un un résumé d'un débat qui avait été à mon avis l'un des plus trash aussi bien à l'époque de Fun TV que également au niveau du son radio, c'était le débat sur les ovnis. Mais juste avant, un hommage sous le thème de Nirvana sur Fun Radio pour notre ami Gérard de Suresnes.

0: Et pourtant, on ne s'arrête pas là. C'est toujours la nuit 100% Gérard sur Fun Radio, le best-of, puisque Gérard a décidé de mettre un ultimatum et de ne pas venir ce soir pour vous donner en direct de nouveaux débats. Donc, on passe les résumés des meilleurs débats, des remixes, des exclus, des témoignages. On a eu celui de Tony, de Goldo. Arnett est à venir. On a eu Mégane. On a eu Thierry de la Sécu, dont je disais Arnett est à venir. Il a fait un petit micro-trottoir. On aura également Pierre Fula, qui fera une chanson en hommage à Gérard sur la chanson de Laurent Garnier et Crispy Bacon. Mais dans l'immédiat, Luigi, un hommage à notre ami Gérard avant qu'on retourne vers un résumé d'un débat, celui des ovnis.
1: Ben écoute, Max et Gérard, je l'ai rencontré à une distribution alimentaire à la soupe populaire.
0: Oui.
1: Il se battait pour avoir une boîte de Whiskas et de Pédigré Pâle, car il adore ça.
0: Oui.
1: Et moi et les copains, on l'appelle toujours Dark Pure, que la transpi soit avec toi.
0: Oui.
1: Grâce à lui, on a toujours de la place dans le métro ou au Resto du Cœur. Le problème, c'est qu'il dope tellement la transpi qu'en me baladant avec lui au salon d'agriculture, un taureau a voulu le sodomiser. Les animaux, il aime bien ça, c'est en regardant 30 millions d'amis qu'il a eu sa première éjaculation. Mais ce qu'il préfère, c'est des cotons-tiges dans le cul.
0: Ah, c'est ce qui paraît, oui.
1: Sacré GG. Tout petit, déjà, il puait tellement que ses copains l'ont abandonné dans une machine à laver, bloquée sur la touche essorage rapide. Depuis, on a toujours eu l'impression que GG s'était fait cambrioler son cerveau. Avec sa copine Moby Dick, il a passé un casting pour la pub Homo, mais on lui a préféré les chimpanzés qui avaient mieux réussi le test d'intelligence. Et depuis, il est un peu déçu, mais il compte bien tourner Jurassic Sex avec Sandy. Dans les chiottes de la loco, un jour, il a failli se noyer. Comme il a l'habitude de s'agripper et de mettre sa tête dans la cuvette pour mieux écarter ses jambes et son anus qui pue, un type, en le sodomisant, sans faire exprès, a tiré sur la chasse d'eau et GG a bu la tasse. Depuis, on le reconnaît à la loco car c'est le seul qui a un masque et un tuba sur le dance floor. En tout cas, GG, si tu m'écoutes, s'il te plaît, arrête de faire caca le soir contre les poteaux sur le pont de l'Alma, car l'année dernière, en te voyant une Mercedes avec une Lady s'est scratchée contre un poteau. Sinon, GG, c'est promis, je ne dirai pas que tu as déjeuné au kick aujourd'hui avec D-Fool pour un projet de débat sur Skyrock.
0: C'est vrai, il aurait rencontré D-Fool?
1: Si, je l'ai vu au kick à côté de Skyrock, il était en train de bouffer quelque chose avec D-Fool, puis discuter de projet de débat. Quoi.
0: Bon, d'accord, ok. Bah, Luigi, ça me fait plaisir de t'avoir de nouveau.
1: Ben écoute, je voulais plus intervenir depuis que GG est payé, je trouve que c'est scandaleux.
0: C'est vrai.
1: Tout ce qu'il faut.
0: C'est vrai, il y a d'ailleurs le CSA qui nous a écrit pour demander quand est-ce qu'on allait arrêter ici de continuer à payer Gérard, parce que franchement, le fait de pas venir ce soir, par exemple, mérite une sanction exemplaire. D'ailleurs, le CSA parle d'une sanction exemplaire et d'interdire l'accès à un animateur radio à vie. Et on entend parler de Gérard.
1: Tout à fait, nous on a fait une pétition qu'on a envoyée à Axel Duroux pour qu'il ne soit plus payé. Quoi.
0: Bah oui, comme Ben Johnson qui est interdit à vie d'athlétisme, on dit que ça serait la même chose pour l'un. Donc, il est possible que Gérard se mette à faire des compétitions et à courir avec des chevaux, comme l'a fait Ben Johnson pour gagner un peu d'argent. Merci en tous les cas, Luigi. Je te souhaite une bonne fin de nuit.
1: Salut.
0: C'est très sympa d'être passé. Arnett, t'es avec nous et t'as fait un petit micro-trottoir que j'ai dans les mains.
2: Oui, bonsoir Max.
0: Ça va?
2: Très très bien.
0: Donc dans les minutes à venir, en deux mots, ça parlera de quoi le micro-trottoir sur Gérard? T'as voulu poser quoi comme question?
2: J'ai posé des questions en fait, qu'est-ce qu'il pensait de Gérard.
0: D'accord, donc on saura tout ça d'ici quelques instants. Et Pierre Fula se prépare également dans les starting blocks. Donc vous avez compris que jusqu'à 3h du matin, on ne baisse pas d'un ton, on ne ralentit pas. Bien au contraire, on va accélérer puisque vous allez écouter maintenant le débat. On le disait tout à l'heure, l'un des plus... peut-être les plus trash, entre guillemets, parce qu'il y a pire, il y a eu un débat sur lui où c'est encore pire que tout, et on le passera probablement pour conclure cette nuit. Mais celui sur les ovnis était quand même relativement fort. On a entendu des témoignages de gens assez hallucinants. Quand vous pensez que vous faites un débat et que vous êtes quand même avec Luke Skywalker, Dark Vador et D2R2, c'est quand même déjà suffisamment fort. Et si vous entendez de nouveau t'arrêtes avec ta caméra, c'est que c'est à l'époque où les débats de Gérard étaient filmés en direct pour Fun TV. La suite des débats de Gérard, le best of 100% GG avec les ovnis sur Fun Radio.
3: Donc on va accueillir Roswelt. Bonsoir.
4: Bonsoir.
3: On va accueillir Roté. On va accueillir Flex Mulder.
5: Bonsoir Gérard.
3: AZT.
6: Bonsoir.
3: Bonsoir. Gizmo.
7: Bonsoir Gérard Chiabodo. J'ai appris pour ton fils. Condoléances.
3: Non, c'est bon, tu parles pas de ça s'il te plaît. Et ouais. On va accueillir Zob. Oh, tu réponds quand on te parle toi. Oh là, je sens que tu vas retourner au standard, mais vite fait bien fait. Hein.
7: Ouais, ça va calmer.
3: Bon, alors, la première question. Avez-vous déjà vu des ovnis?
6: Oui.
3: Qui, oui?
6: E.T.
3: Oui, E.T. Mais parlez plus fort, s'il vous plaît.
7: Oui, moi, quand je suis venu à Fun et que je t'ai vu.
3: Alors, je répète, je demande à E.T. qu'à me répondre, s'il te plaît, E.T.
6: E.T. Oui, c'est moi, je t'ai répondu, Gérard.
3: D'accord.
7: Avec
3: Roosevelt.
6: Oui, moi, j'en ai vu dans mon jardin.
3: Ouais, mais il ressemble à quoi?
6: Bah, des nains. Plein de petits bonhommes verts, tu vois.
3: Ah, des nains avec des nains de jardin.
7: Voilà, avec des volets rouges.
2: Mais ouais.
3: Attendez, il y a peut-être Minitel. Attends, Fox Mulder, une question Minitel.
5: La seule question Minitel que j'ai, c'est GG se prend des ovnis dans le cul à la loco. Est-ce que c'est vrai?
3: Alors ça, celui qui vient de dire
7: c'est pas des ovnis, c'est des bites. Hein. C'est identifié à 100%.
3: Stop! J'ai bien précisé au départ. Avant de prendre avant de commencer les débats,
7: on ne parlait pas
3: de locaux.
7: On n'a pas parlé de d'ailleurs.
3: Donc, Fox Mulder, alors pour toi.
2: Ouais, mais il y en a un juste devant moi, regarde, Gérard.
3: D'accord, t'as raison. Bon, c'est bon, oh! Tu arrêtes, s'il te plaît!
7: J'aimerais poser une question à Fox Mulder. C'est Gizmo, je voudrais lui demander si ça le grattait pas un peu quelque part de travailler avec Dana Scully et de jamais coucher avec.
3: Non, mais
7: et de chercher la vérité un petit peu partout.
2: C'est qui me pose cette question?
7: C'est Gizmo.
2: Ouais, Gizmo, Dana Scully, je voulais dire qu'elle était vachement bonne au lit, quoi.
5: Gérard, que penses-tu des femmes au volant d'OVNI?
3: Alors là, les femmes au volant d'OVNI...
7: Ah, les OVNI au tournant.
3: Ah. Oh punaise, la question elle est vachement dure à répondre.
7: Ça intéresse au tournant.
3: Alors, comment que je vais pouvoir dire? Bon, de toute manière, c'est sûr que c'est pas évident à répondre à cette question.
5: Non, mais t'en as déjà vu?
3: Non.
5: Ah ouais, c'est cool.
3: C'est bête parce que là, la question elle est bien tournée, mais je peux pas y répondre, j'en ai jamais vu encore. Donc, pensez-vous avoir vu des ovnis dans votre jardin?
6: Pas dans mon jardin, dans mon lit. Je peux répéter la question?
3: Bon, allez, dégage au standard.
6: Oh, c'est vrai, ouvrez vos oreilles.
3: Tu viens, tu me prends quelqu'un d'autre. Bon,
7: Gérard, c'est Gizmo. En parlant de Roosevelt, Gérard Harvey Oswald, pourquoi est-ce que t'as tué Kennedy?
3: Bon, c'est bon, tout à l'heure, Gizmo, tu vas retourner au standard. Tu vas pas m'énerver.
7: Et pourquoi est-ce que t'as fait une queue de poisson à la Mercedes sous le pont de l'Alma?
3: Bon, allez, Gizmo, au standard. Gizmo, au standard, bonne nuit. Bonne nuit, Gizmo.
8: Bonne nuit, Gizmo.
6: Gérard.
3: Bonne nuit.
6: Allô?
3: Qui c'est là?
7: Ah, on entend plus Gérard, là.
3: Ouais, c'est bizarre, et ça recommence,
7: On n'entend plus Gérard.
3: Allô,
6: Gérard?
3: On n'entend plus,
6: Gérard s'est fait enlever par les ovnis.
3: Non, non, mais, là, les auditeurs m'entendent plus. Allô?
7: Allô, connard?
5: Parle plus fort, Gérard.
7: Allô, connard?
3: Eh, connard, il t'emmerde, tu dégages.
0: Ça y est, ça marche.
3: Le mec qui vient de dire connard, tu le dégages.
6: Gérard s'est fait enlever par les ovnis.
7: Alors, moi, j'ai déjà vu des ovnis. Dana Scully, c'est une vraie rousse. Je pose la question à Fox.
3: Oh non,
7: Mulder.
3: Là, il faut pas déconner.
7: Ok, d'accord.
3: Là, ça commence à m'énerver avec les connards, là, que j'ai au standard. Vous vous tenez, on met un
6: disque. Gérard, arrête de dire
7: connard. Ah, il y a un ovni, là.
6: Ah, bah non.
7: Qu'est-ce qu'on se marre quand même, ça vaut le coup.
6: Arrête maintenant.
3: Non, non, là, il arrête, hein.
7: Il arrête avec ta caméra.
6: Gérard, pose la question.
3: La question. Regardez-vous les ovnis, regardez-vous les ovnis dans les jumelles, vous réfléchissez à cette question.
7: Ouais, quand ils sont en sous-vêtements.
3: Et on va mettre... Là, tu dégages avec ta caméra, toi, maintenant.
7: Bon, tu dégages. Moi, j'ai pas de jumelles, j'ai deux télescopes.
3: On va mettre comme mousse les fagots, attention.
6: Allô, Gérard? Allô, Gérard?
7: Non, mais c'est le droit, qu'est-ce que moi,
6: c'est pas... Non, mais c'est tout simple.
3: C'est quoi la sueur que personne m'entend?
0: Vous entendez Max?
6: Oui, Gérard, on m'entend.
0: Et vous entendez Gérard ou pas?
6: Roosevelt. Oui.
7: Roosevelt.
3: ET.
0: Bon, attends, on a quelqu'un aussi, après je vous laisse. On a D2R2.
7: Salut
6: D2R2.
7: Salut. Salut, bonjour à tous. Bon, là, j'ai pris un langage que vous pouvez comprendre, mais bon, il va peut-être y avoir des dysfonctionnements pendant le débat, je garantis rien.
3: Non, mais attends, BBR2, s'il y a des trucs dans le débat, tu vas pas rester longtemps avec moi. Hein.
7: Non, mais pour l'instant, j'ai une disquette conforme à votre langage, mais je garantis pas, parce que je suis un petit peu vieux, donc bon...
3: Non, mais de toute manière, vieux ou pas vieux, j'en ai rien à cirer, je m'en bats les cahouettes.
7: Bon, vas-y, ta question, là, s'il te plaît.
3: Regardez-vous des ovnis dans des jumelles, là?
6: Non.
3: Qui
6: nous regarde?
3: Le premier qui s'amuse à déconner va dégager vite fait.
6: Gérard,
3: Alors, oui. Goldorak, s'il te plaît.
9: Ah, non. Mais ta caméra.
3: Bon. Bon, alors, Gugu et Bébé R2, vous dégagez.
10: Non.
3: Bonne nuit à vous deux.
10: Pas sympa.
3: Gugu 1 et Bébé R2,
2: on est dehors.
3: Bonne nuit à vous deux. Bonne nuit à vous deux.
10: Ils n'ont rien fait de mal, Gérard.
3: Non, mais tu peux... Bon. Maintenant, ça suffit, là.
10: Allô, Gérard.
3: Bon, allez, tu me viens, là. Tu me vires les abrutis. Ressemble un ovni dans la bille.
10: Allô.
3: Ma gueule!
10: Bonjour, arrête de crier, merde.
3: Toi, tu dégages.
2: Il va la porte.
10: Bon, déjà.
3: Gérard. Tu la fermes pour l'instant, c'est pas adressé la parole.
10: Gérard, est-ce que tu crois que c'est une façon de parler à un ovni?
3: Oh là là.
7: Moi, je toi, je me méfierais, Gérard, parce que Dark Vador, il a des super pouvoirs méga cosmiques.
10: Cinquième question.
7: Allez, défends-toi, Gérard. Défends-toi.
3: Alors maintenant, on va continuer on va demander à Roosevelt de répondre à la sixième question.
10: Alors pose la question, Gérard. J'ai pas entendu.
3: À quoi ressemble un ovni dans la biche?
10: Donc Roosevelt. Les yeux bleus, les
2: châtains. Gérard, c'est Dark Pior.
3: Luigi. Voilà, merci Luigi. Tu es c'est sympa. On se calme s'il vous plaît maintenant.
10: Gérard.
2: Écoute, c'est Dark Pior, je vais te poser.
3: Bon, Luigi, tu te calmes s'il te plaît.
10: Gérard.
2: Est-ce que c'est vrai, Gérard, que quand Gérard. Tu dis si, Gérard, est-ce que c'est vrai? On écoute Dark Pior. Gérard, est-ce que c'est vrai que quand tu étais petit, tu as voulu jouer au cosmonaute et tu es rentré dans la machine à laver, tu as fermé le hublot et que ta mère a appuyé par le bouton étonnage rapide?
3: C'est bon.
10: Gérard.
3: Là, tu me prends le gars le plus hors, j'aime pas qu'on parle sur la famille.
10: Gérard.
2: C'est Gizmo Gugu, j'aimerais confirmer.
3: Bon, allez, non, j'arrête. Max, tu
2: fais une blague.
0: Pose ta question.
2: Allô.
11: Avez-vous déjà vu des ovnis dans votre vie?
3: Avez-vous déjà vu des ovnis dans votre vie?
2: Oui. Gérard, t'es où là?
0: C'est quoi ce bordel?
2: J'ai vu ta cabine.
12: On peut plus continuer.
2: Essaye d'être poli.
12: On entend deux voix et personne ne répond. C'est pas possible de travailler dans
2: Eh Max, c'est vrai que t'es pas crédible là comme ça, hein, Gérard. Il faudra peut-être que tu la poses la question aussi.
0: Alors pose ta question.
11: C'est celle-là que j'ai posée depuis tout à l'heure.
2: Il est mignon. Maintenant, tu te demandes.
3: Non, non, mais là, je pense qu'on va arrêter. Hein.
10: Pose ta question, GG.
3: Je la pose depuis tout à l'heure, ma question.
10: De manière.
0: C'est quoi ce cercle-là?
3: Je sais pas qui c'est. C'est qui au standard, nom de Dieu?
13: Je sais pas.
3: Tu travailles un peu là.
13: Je sais pas.
3: Eh ben, tu les prends tous, merde.
0: Moby sur Fun Radio remixé 98, Moby Go, et c'est toujours la radio libre 100% Gérard jusqu'à 3h du matin. On vous passe quelques morceaux qui ont marqué, enfin les morceaux, aussi bien les remixes, hein, inédits, exclusifs sur Gérard, ainsi que des résumés des débats qui ont marqué ces 3 années sur notre ami GG, qui a déposé un ultimatum lundi et qui n'est donc pas là ce soir en direct live au 0877000. On a Arnette qui est avec nous.
14: Ouais, bonsoir.
0: Et qui est allé donc dans la rue pour chercher des témoignages. Voilà. Et qu'est-ce que tu as cherché à savoir en fin de compte?
14: Je tiens à préciser déjà que je suis parti à 6h du mat de chez moi ce matin.
0: Bravo! Pour Gérard!
14: Voilà. Et que je suis rentré à 21h.
0: D'accord.
14: Il faut savoir aussi que j'ai eu beaucoup de difficultés à trouver des personnes, sachant qu'il y en a deux.
0: D'accord.
14: Susceptible de répondre au questionnaire.
0: D'accord.
14: Et que c'est bien sûr des mecs.
0: Alors, on y va. C'est parti. Première personne que tu as chopée dans la rue, on écoute ça tout de suite. On écoute.
15: Ouais, salut, excuse-moi de te déranger, t'as 2 minutes?
16: Oui, bien sûr, vas-y.
15: Voilà, c'est ça, pour un sondage, c'est pour Fun Radio. Tu connais?
16: Oui, bien sûr.
15: Et Max, ça te dit quelque chose?
16: Le garage de la radio.
15: Ouais, voilà. J'aurais une petite question à te poser. Si je te dis Gérard, tu penses à quoi?
16: Alors Gérard, je pense à une grosse merde quand tu marches dessus, ça éclabousse partout. Et voilà, quoi.
15: Rien de plus ?
16: Non, rien de plus.
15: Bon, c'est déjà pas mal, tu me diras. Ok, je te remercie.
0: Ah oui, bravo. Donc, déjà pour commencer, le premier, on peut dire qu'il va pas dans la douceur. Ah, Arnette ?
14: Ouais.
0: Pas témoignage, pas facile à choper des gens comme ça.
14: Ouais, c'est clair. Ouais.
0: Bravo.
14: Et la deuxième est un peu plus soft.
0: Quoi. D'accord. Bah donc, Arnette, encore, je pense que tu vas te faire un copain, Gérard. Ouais, attention, ouais, deuxième personne que t'as été choper dans la rue à 6h du matin.
15: Ouais, salut, ça va, excuse-moi de te déranger.
9: Ouais, mais fais vite fait, là, je suis carré au double cil avec mon truck.
15: Ah, ok. Voilà, ce serait pour un petit sondage.
9: Ouais, c'est pour qui ?
15: C'est pour une radio.
9: Ouais, ok, c'est que laquelle ?
15: La Fun Radio.
9: Ah,
15: tu connais ?
9: Ouais, je connais, Gérard, tout ça.
15: Voilà.
9: Ouais, je connais. Ouais.
15: Bon, donc ça serait pour répondre avec une petite question. Déjà, tu t'appelles comment ?
9: Je m'appelle Titi, moi.
15: Titi ?
9: Ouais.
15: Ok. Donc voilà, qu'est-ce que tu penses du phénomène Gérard et routier ? Parce qu'apparemment, je vois que tu as frère, non ?
9: Bah écoute, t'as de la chance, parce que moi, je connais bien le Gérard, je l'ai amené en Allemagne. Et je peux te dire qu'en tant que représentant des routiers homosexuels de France, je trouve ça dégueulasse, ce qu'ils leur font endurer au Gérard. Ils lui balancent du caca, ils leur écrivent des lettres. Inadmissible ! Inadmissible, je te dis. Donc je voulais dire que tous les routiers homosexuels de France, ils sont derrière Gérard.
15: Ok.
9: Pour bien le pousser.
15: Ah ok, ouais, mais c'est pas possible tout ça. Enfin voilà, bah écoute, je t'en remercie.
9: Ah, je t'en prie.
15: Salut.
9: Ouais, salut.
0: Quelle aisance au micro en tout cas, Arnette, tu feras un futur reporter dévoyé spécial. Il n'y a pas de problème de ce côté-là, bravo en tous les cas. Et on salue tous les routiers qui nous écoutent et qui restent très fidèles à Gérard et qui, à mon avis, aussi se joint à ce routier-là, Titi, qui l'avait emmené en Allemagne pour continuer à pousser Gérard. Hein. Donc Arnette, merci encore. Bah tiens, tu vas rester avec nous et on va accueillir donc Pierre Fula qui doit être avec nous. Bonjour Pierre.
13: Eh bien oui, bonsoir à toute la Dream Tease.
0: La Dream Tease qui est au complet. Bonjour Pierre. Donc Gérard ce soir n'est pas là, mais vous avez décidé de lui rendre hommage. Alors on va vous mettre en fond musical d'après ce qu'on m'a demandé. Crispy Bacon, c'est ça ?
13: Crispy
0: Bacon, Laurent Garnier. Et ensuite on ira vers un résumé du débat sur le mariage et le ronflement. Plus d'autres remixes, donc c'est pas encore terminé. On envoie la musique ?
13: Aïe.
0: Aïe, aïe, c'est parti sur Fun Radio.
13: Un, Pierre Fula sur le son FULA, je te raconte l'histoire ce soir d'un mec qui s'appelle Gérard. Eh bien oui, aïe, Gérard débarque chez le

catcheurs. Les auditeurs sont toujours les mêmes. De toute manière, c'est comme les poèmes. Quand on t'appellera Pocham, tu sortiras tout le lit. Dans ces cas-là, tu me dis Arnett et Tony. Max a souvent beaucoup de problèmes avec celui qui se prend pour le star system. Ni homosexuel, ni hétéro. 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Il peut tout le temps parler aux nanas. Mais si elles ne répondent pas, elle dit pétasse, casse-toi. T'as déjà dû raconter l'histoire de Carole. Elle devait être aussi grosse qu'une vache folle. Mais contrairement à Bali Balo, le Gérard était encore puceau. Le gang du Chaperon Rouge a bloqué son tatou. Fini les messages de Jean-Charles et Jean-Loup. Les avocats Françoise, beau gosse et gueule d'amour, lui envoie du courrier et le harcèle au secours. T'as de merde devant la porte et serrure bouchée. Fesse devant moi, Constant Fijou, je vous ferai la peau à tous, bande de salauds. On parle souvent des toilettes de la loco. Il a du titre à prendre par le mécano. Max demande toujours des filles belles et Gérard ne pense qu'à se faire péter la rondelle. Le t-shirt qui Martine et la mallette sonne radio. Conclusion du débat, si tu me perds pas l'autre travelot. C'est clair et net, ça va saigner. Les points sur les i et les barres sur les t. L'ultimatum est lancé. Le G, le E, le R, le A, le R, le D, GG de Suresnes. 1-1. Wesh, aïe. Depuis qu'il s'est fait enculer par une lampe torche, une nana ras-le-bol, que tous les travelots dans la rue l'appellent à Luciole. On voit où dans un bordel il se fait rouler les fesses, la tête dans une poubelle en chantant Undo Stress. 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

0: cabine de sirène. Le GG devient furin, c'est plus des chaînes. Allez hop, tu dégages, c'est même pas la peine. Le G, le E, le R, le A, le R, le G, le E, le R, le A, le R, le G, le E, le R, le A, le R, le G, le E, le R, le A, le R, le D, Gérard de Sirène et Campagnard. Aïe, aïe.
1: Oh là là là là, bravo, hein. Quel travail, hein.
0: Ouais.
1: Eh ben dis donc, Pierre Fula, ça nous fait bien plaisir. J'espère que si Gérard de Sirène nous écoute ce soir, il se rend compte à quel point il peut inspirer les gens. Et donc Pierre Fula qui est
2: ouais,
1: quand même...
2: Des...
1: Oui.
2: C'est Axel.
1: Oui. Ah, Pierre Fula est parti, comment vas-tu, Axel?
2: Ouais, ouais, j'avais... Bah, comme je dénonce ce soir, c'est moi qui faisais le faux GG, en fait.
1: Oui. Ah, c'est toi qui faisais le faux GG?
2: Voilà.
1: Gérard de Sirène qui
2: voilà,
1: nous écoute
2: GG,
1: ce soir.
2: Ce soir, c'était moi, en fait. Je suis désolé.
1: Ah, voilà, c'est encore une excuse.
2: J'avais, comme à l'époque, je faisais des petits poèmes, bah, j'avais un petit poème qui s'appelait « J'aime chanter une de stress ».
1: Ouais.
2: Et si tu veux, je peux te le lire, quoi.
1: Alors, vas-y. Alors, un, deux, stress, et ensuite, on va vers... Ah, c'est une excuse, parce que là, on le savait pas. On savait pas qui était celui qui se cachait derrière Gérard de Sirène. Eh bien, c'est celui qui, en fin de compte, imitait Pierre Fulon. On le savait pas.
2: Voilà. Et donc, petit poème. Donc, voilà.
1: Vas-y.
0: Alors, j'aime chanter une de stress quand je suis avec Framboise. J'aime chanter une de stress quand c'est les coups de gueule de Françoise.
1: Mm-hmm.
0: J'aime chanter une de stress quand je suis dans les toilettes de la loco. J'aime chanter une de stress quand je viens dans les studios. J'aime chanter une de stress quand je pense à Feuille de Rose. J'aime chanter une de stress quand Carole me propose de belles choses. J'aime chanter une de stress quand je bois trois Ricard. J'aime chanter une de stress quand Macaille et la Crapette sont au standard. J'aime chanter une de stress quand je feuillette au Momag. J'aime chanter une de stress quand dans le bois, le soir, on me drague. J'aime chanter une de stress quand Goldorak fait ses sondages. J'aime chanter une de stress quand je dis allez hop, tu dégages. J'aime chanter une de stress quand Amédée fait oulala. J'aime chanter une de stress quand Jean-Charles me dit assis-toi là. J'aime chanter une de stress quand je suis avec Caramel. J'aime chanter une de stress, mais il m'a dit tu dégages, espèce d'homosexuel. Point final à la ligne.
1: Bravo! Et tu sais quoi? Tu sais quoi, mon grand? Bah, maintenant que t'as annoncé que tu étais le faux Gérard, bien entendu, ça sonne dans
3: ça
1: le bureau. Et à mon avis, le vrai Gérard de Sirène est en train d'exploser. À l'idée de savoir qu'il avait bel et bien raison, qu'il y avait quelqu'un qui se cachait derrière ce soi-disant Gérard de Sirène. Eh ben, c'était lui?
3: Ouais.
1: Qu'est-ce qu'il disait?
3: Il veut savoir qui c'est!
1: Bah, je sais pas, mais on connaît pas son identité, malheureusement. Et c'est vrai que tu es le seul auditeur qu'on ne rappelle pas, parce que tu ne veux jamais qu'on t'appelle. Et, t'es le seul auditeur qui passe directement sur l'antenne d'une cabine téléphonique. Et donc, on ne connaît pas, malheureusement, enfin, tant pis pour Gérard et pour nous, ton identité et un numéro où on peut te joindre.
2: Voilà,
1: donc
2: Gérard, c'est baisé, quoi.
1: Voilà, donc pour l'instant, Gérard, on ne peut pas...
2: Ça va encore continuer cette année, à mon avis.
1: Bah, j'espère qu'on ne sera pas voir. C'est vrai que tu as tellement la même voix qu'on n'arrive pas à savoir qui est le vrai, qui est le faux, en tous les cas,
2: ouais,
1: bravo.
2: En fait, je crois que j'ai plusieurs personnalités en moi, quoi.
1: Bah, peut-être, on ne sait pas. Bah, écoute, on te souhaite bon courage, en tous les cas, pour la suite des événements.
2: Pas de problème, bonne bourre.
1: Et tu restes bien fidèle à Fun Radio. La nuit n'est pas encore terminée, ouais. Puisque dans une fraction de seconde, il va y avoir le débat sur le mariage, qui dure 3 minutes, qui est assez folklorique également. Suivra juste derrière le débat sur les ronflements. Et ensuite, on ira du côté des Daft Punk, Das Fuck, avec Burning sur Fun Radio. C'est toujours la radio libre 100% Gérard. Jusqu'à 3h du matin, on met le feu de l'autre côté de la radio. Voici le résumé pour continuer sur... Ben joué.
4: Bon, alors maintenant, je vais vous poser la question. Donc, vous allez répondre chacun votre tour. Je sais que c'est la première question. C'est une question vraiment bidon. C'est êtes-vous pour ou contre le mariage?
5: Alors moi, bon, salut, c'est Thierry de Rennes, donc.
4: Ouais, vas-y.
5: Je suis animateur dans une discothèque, et moi, je veux dire, je suis contre le mariage, parce que, une fois qu'on est marié, on peut plus se faire sucer sous la console, mais
4: ouais.
5: Je suis pour le mariage, parce que d'un autre côté, une fois qu'on est marié, on peut se faire sucer sous la console.
4: Bon, ça va, là, je vais dire une chose, Thierry.
5: Oui.
4: T'es carrément à côté de la plaque.
6: Gérard, mais c'est Michel.
4: Ouais, Michel, je t'écoute.
6: Oui, bah, je voudrais te poser une question sur Christine et le mariage.
4: Non, alors c'est bon, Michel, tu retournes au standard. Bonne nuit.
5: Allez, hop.
4: Au revoir,
6: ouais,
4: Michel. Donc, comme tout le monde parle, hop, c'est bon. On enchaîne. Pensez-vous au mariage. Pensez-vous au mariage.
5: C'est bon.
4: Ouais, maintenant, vous allez me fermer.
5: C'est bon.
4: Bon, allez. Tu me vires, Thierry. Tu me vires.
6: Gérard, avant de me virer,
4: tu vires Pascal, Marcel, Chris et Thierry.
6: Tout à l'heure, il y a Michel qui a dit sur l'internet que t'allais te marier avec Arnette, je crois.
4: Allez, c'est bon, tu me vires tout ça. Allez, tu me vires tout ça.
5: Tu vires tout le monde.
4: Tiens,
5: c'est bon,
4: allez, tu me le chopes.
5: C'est mieux.
4: C'est bon, allez.
6: Gérard.
4: Bonne nuit à celui-là, Billy. Billy, bonne nuit.
6: C'est pas Billy qui parle là.
5: C'est Gérard, on a rien dit encore.
6: C'était l'autre, Billy, il est sage pour l'instant.
4: C'est qui?
7: Ça va, Billy?
4: Allez, hop, dehors celui-là. Dehors, dehors, dehors, dehors.
7: Billy, Billy.
4: Dehors. Dehors, dehors.
7: Dehors.
4: Dehors.
1: Je crois que c'est Jean-Pascal, je vais le dire.
4: Je te le chope, mec, tu me
7: fais.
4: À la poubelle. Dehors, cela.
6: Gérard, tu serais pour un mariage homosexuel ou pas?
4: Non.
6: Pourquoi pas?
4: Contre.
6: Et un mariage
1: homosexuel. Nouveau Colombie, un Colombie.
7: Cracher ta main dedans, c'est pas le
4: moment.
7: 5 minutes maintenant.
6: Ah, on t'en parle.
7: Sortez, Gérard. Ouais. Y'a la main.
8: Allô?
6: Gérard?
8: Gérard?
7: Il est où?
8: Gérard Rontaine.
6: Les Gérard?
8: Poèmes de GG.
6: C'est tout à l'heure, j'ai le R, le D. Il habite à su.
4: Attends, mais qu'est-ce que c'est, s'il te plaît?
6: Je vais monter, je vais monter à
4: GG!
8: Sont priés de baisser leur radio, merci.
4: Voilà.
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4: Michel.
10: Didier Michel, yes. Je t'écoute de New York City.
4: Non, mais c'est bon, tu dis bonsoir. Oh, tu dis bonsoir et tu la fermes.
10: Hello, Michel. Gérard.
4: Oh, tu dis bonsoir et tu la fermes.
10: Il est 19h15 à New York. Je t'écoute sur Internet.
4: Est-ce que votre copine ou votre copain ronfle la nuit? Donc, Claire.
11: Eh ben écoute, moi, mon copain, il ronfle pas, mais il respire très fort.
4: Mm-hmm.
11: C'est un peu pareil, quoi.
4: D'accord.
11: C'est chiant.
4: Mm-hmm. Barbara?
12: Moi, mon copain, il ronfle. Donc, mm-hmm. J'essaie de m'endormir avant lui, et quand je l'entends ronfler, je lui demande de se tourner, il se tourne et il ronfle plus.
4: Mm, ok.
12: Et il bave aussi.
4: Hein?
12: Il bave.
4: Ah bon. Rita?
13: Bonsoir Gérard, mon petit lapin
4: en
13: sucre.
4: Bonsoir ma chérie.
13: Ça va Gérard?
4: Je sais pas, j'ai pas regardé ce matin.
13: Ah Gérard.
4: Donc pour toi Rita?
13: Bah moi j'ai un copain qui arrête pas de ronfler.
4: Mm-hmm.
13: Et je lui donne des claques. Et ça me réveille.
4: Ouais, mais alors c'est peut-être pas la meilleure solution. Hein.
13: Ah mais si, parce que je lui donne des claques.
4: Mm-hmm.
13: Et je lui suis sur son nom tout doucement.
4: De quoi?
13: Je lui suis sur son nom.
4: Ouais, d'accord.
13: Il saute son nom à l'oreille.
10: Il ronfle la trompe.
4: Ouais. Fred?
14: Ouais, bah écoute, moi j'ai pas de copine, c'est Fred. Moi j'ai pas de copine, mais j'ai un chat et ouais, il
4: ronfle. Non, on en a rien à foutre que t'as un chat.
14: Attends, mais j'ai un chat, il dort avec moi sur mon lit. Et mon chat, il ronfle. Voilà, il s'appelle Gérald et il ronfle.
13: Comment il s'appelle?
14: Gérald.
4: De quoi? Qu'est-ce que tu viens de dire, Fred?
14: J'ai dit que mon chat s'appelait Gérald en hommage à quelqu'un.
4: Ouais, d'accord.
14: Bah, tu t'appelles pas Gérald?
4: Non mais je te préviens d'une chose.
1: Ça ressemble un peu quand même, hein. Ça ressemble.
14: Non mais c'est Gérald des G-Squad, attention.
4: Ouais, non mais je te préviens, tu as intérêt de rester en poli s'il te plaît, parce que sinon tu vas germer vite fait.
14: J'ai dit Gérald.
15: Moi je dors avec mon ordinateur, il ronfle pas.
4: Ouais d'accord, tu dors avec ton ordinateur, bientôt moi je vais te faire dormir avec un téléphone aussi.
15: Je n'ai pas d'amis, je suis désolé, merde.
4: Merci pour le Larsen. Deuxième question. Ronflez-vous souvent en conduisant? Alors, Claire?
1: En conduisant.
11: Bah écoute, Gérard, jusqu'à preuve du contraire, je m'endors pas quand je conduis.
4: Mmh.
11: Donc, à mon avis, pour ronfler, il vaut mieux dormir. Donc, non, je ronfle pas quand je conduis.
4: Ok. Donc, Barbara?
12: Moi, je ronfle pas en conduisant. Par contre, ça m'arrive de ronfler en prenant l'ascenseur et ça m'inquiète.
4: Ah bon, ouais, d'accord.
15: En montant ou descendant?
4: Ok. Rita?
13: Moi, mon petit sucre d'orge, ben, jamais je n'ai ronflé en conduisant.
4: Mmh. Bon, tu commences pas, Olivier, s'il te plaît.
13: Ah,
1: c'est ce qui arrive.
4: Non, mais tu t'amuses pas comme ça. Tu as pas commencé le premier débat, là. Sinon, j'arrête là. Fred.
14: Ouais, ben, moi, je sais pas, je dors, donc je me rends pas compte si je ronfle, quoi.
4: Ouais, d'accord. Quand tu conduis, tu dors.
14: Bah, écoute, pour ronfler, je vais pas ronfler réveillé, abruti.
4: Bah, abruti toi-même.
14: Bah, écoute, il faut bien que je dorme si je ronfle.
4: Non, mais attends, déjà, est-ce que tu ronfles en voiture?
14: Bah, si je dors, ouais.
4: Ah ouais, tu dors, tu conduis en dormant.
14: Bah écoute, si je conduis en ronflant, je conduis en dormant.
4: Non mais attends, et mon pote, là, je crois que t'as des casses de vide. Hein.
14: Non mais toi, tu ronfles pas réveillé, faut dormir pour ronfler, t'es bien d'accord, GG?
4: Attends, pour conduire, faut dormir.
14: Non, pour ronfler, il faut dormir.
4: Ouais, ben, je te demande si tu ronfles en conduisant.
14: Donc si, pour pouvoir ronfler en conduisant, il faut que je dorme.
1: Ouais.
14: Donc, je m'en rends pas compte parce que je dors. Donc, je sais pas si je ronfle. C'est clair.
4: Ouais, bah, tu sais pas si tu conduis non plus.
14: Bah, ouais, a priori, ouais, t'as raison.
16: Donc, moi, c'est vrai. Je sais pas d'où t'as cette source, mais je ronfle en dormant. Mm-hmm. Ah, ce qui se passe, c'est que je dors en même temps que je conduis.
14: Ah, bah, tu
16: vois, je me prends un mur. Je dirais pas sous quel pont.
4: Ouais, bah, allez, c'est bon. Alors... Allez, hop.
17: Il a pas dit sous quel pont.
16: Écoute, je m'endors, je me tape un mur, donc l'airbag il s'ouvre et hop.
17: Sous quel pont c'était?
16: C'était l'Allemand, il t'a dit.
4: Voilà, hop.
16: D'Avignon.
4: C'est bon, c'est le pont d'Avignon, Gérard. Non, c'est bon, c'est bon. Merci pour l'arsène, tu reprends donc Gilbert et c'est bon. Non, mais c'est bon. Donc.
16: Gérard, comment tu peux savoir si tu ronfles ou tu ronfles pas? L'autre fois, t'étais tellement bourré, t'es rentré chez toi, t'as fait caca sur le paillasson.
4: Bon, Manu, s'il te plaît.
18: Gilbert.
1: Ok, Gérard.
4: Hop là. Dehors pour lui, ça y apprendra. Troisième question. Le ronflement vous gêne qu'il dans l'avion? Et on pense, je ronfle comme un cochon avec un doigt où je pense. Hop. Et on se retrouve tout de suite après. Donc, Claire.
18: Le ronflement me gêne-t-il en avion? Bah oui, c'est chiant.
4: Ouais, mais par exemple, si quelqu'un est à côté de toi pendant 3 ou 4 heures d'avion.
18: Ouais.
14: Tu as déjà plus l'avion, je vois.
4: Ouais, c'est... Bon, je te dis à Gigi Michel de le virer.
17: Non, mais Claire, répondez à la question, là. Claire, continue de répondre.
18: Bah oui, ça me gêne. Je le prends par la fenêtre, tu vois. Je le prends par la peau du cul et je le jette par la fenêtre.
4: Ouais, mais attends, par un houblot, tu vas ouvrir le houblot.
18: Bah oui, bah
17: bien
18: oui.
17: Bien sûr, ça se trouve. C'est une fenêtre.
4: C'est ça.
18: Mais c'est affreux de ronfler.
16: Des dépressurisations de cabine et puis après
18: mais non.
16: L'avion il tanguait un petit peu.
4: Donc Barbara.
18: Oui, bah moi ça me gêne pas parce que je prends pas l'avion donc les gens peuvent ronfler.
4: Ouais, mais est-ce que t'as déjà pris l'avion?
18: Oui, mais les gens ne ronflaient pas donc je peux pas dire.
4: Si oh, bien s'il te plaît. Bon allez, moi j'arrête.
18: Mais non, Gérard, Gérard, c'est bon.
4: Olivier, ça commence à bien faire.
16: Rest please Gérard.
14: Gérard, tu peux poser une question?
18: Bon Gérard, on pourrait continuer.
16: Allez, on continue.
4: Bon, celui qui ronfle, t'arrêtes.
18: Mais n'y pense pas,
4: celui qui ronfle, t'arrêtes.
1: C'est un débat sur les ronflements.
18: Bah, il faut le réveiller, hein.
14: Gérard, ça t'en question.
4: Bon, et là, ça commence à bien faire.
18: Pense au coton-tige.
4: Voilà, pense au coton-tige. Alors, Barbara, bonne nuit.
19: Comme par hasard.
17: Eh ben voilà, Barbara, salut.
4: Bon,
19: allez, hop, Barbara, allez, hop, bonne nuit.
4: Y a-t-il un moyen pour arrêter le ronflement? Claire.
18: Oui, il y a un moyen. Il faut savoir que le ronflement, c'est quand même une maladie. Ça se soigne et que on peut se faire opérer pour arrêter de ronfler. Ouais.
4: C'est-à-dire?
18: Eh ben, c'est-à-dire que ça se passe dans la gorge, je sais pas quoi, et tu vas voir un spécialiste. Et il n'y a pas de problème. Il t'opérera par laser ou je sais pas quoi, et puis voilà. C'est comme ça qu'on fait aujourd'hui.
4: Bon. Les trois filles, si vous avez un copain qui ronfle, qu'est-ce que vous faites?
18: Eh ben, moi, je lui demande de se tourner.
4: C'est qui? Voilà.
18: C'est Barbara. Je lui dis, écoute, tu ronfles, tourne-toi et.
4: Ouais, mais t'es obligé de le réveiller pour.
18: Ah non, pas du tout. C'est ce que tu crois.
16: C'est une bonne méthode parce que moi aussi, je lui demande de.
18: En fait, dans son sommeil, il se tourne tout seul.
16: De se retourner. Et hop là, la surprise. Hop là.
4: Tu te tais, s'il te plaît. Pour l'instant, c'est des réponses sérieuses qu'on a. C'est pas des conneries.
18: Non,
4: René.
18: Tu ronfles. T'es dans un sommeil léger et tu entends ce qui se passe autour, mais tu es inconscient.
16: Elle a dit toute la vérité.
4: Ouais.
18: Bon, et ben moi, je suis
4: une petite fellation. Ouais, ça. Bah, dis-le.
18: Pas jusque-là, mais c'est pas loin, tu vois.
4: Ouais, bah, tu fais une fellation, c'est bon.
16: Affirme-moi ton numéro de père.
18: Je serais peut-être un peu plus câline que ça.
4: Ah, ok, bon, moi, j'adore les câlins, ok. À chaque fois, toutes les semaines, je le dis que j'aime bien les câlins, donc ça commence à bien faire.
16: Moi, j'ai les mains douces.
4: Oh, ta gueule, toi. Non, mais attends, le rire de Guenon, là, c'est bon, hein. Enfin, bref.
16: Elle aime ça. Il a
4: c'est bon.
16: Sa copine de l'intérieur.
4: Donc, Claire.
18: Non, Christine. Oui.
4: Bon, allez, hop, moi, j'arrête.
18: Mais attends,
4: dégage, quoi, parce que tout à l'heure, c'est éclaté, là. Non, bah, alors, moi, profitez-en, parce que là, ça commence à bien faire. Pensez-vous qu'on peut ronfler lors d'un mariage ou d'un divorce, Claire?
18: Ah, moi, j'ai lu dans VoicePsych,
4: Non, mais arrêtez de me dire que vous avez lu dans des magazines, parce que pour l'instant.
18: Bah, écoute, on te donne des sources.
4: Oui, non, mais moi, je vous demande, est-ce que vous l'avez déjà vécu ou pas? Je vous demande pas de me sortir des trucs de magazines. Des trucs de magazines, j'en ai rien à foutre.
20: Gérard, en fait, c'est Thierry. C'est surtout dans les enterrements et les mariages que les gens ronflent. Moi, je n'ai pas vécu de ça. Je l'ai lu dans Voice-Eye et il le disait.
21: D'accord. Alors,
20: Thierry, il y a un proverbe tibétain qui dit « Mariage en ronflant, divorce en pétant ».
21: D'accord, ok. Allez, hop. Terminé pour vous. Donc, conclusion. Thierry, ta conclusion?
20: Réveille-toi,
21: parce que...
20: Je pense qu'il faut, à partir d'un certain moment...
21: La conclusion!
22: Écoute!
20: Mais je pense que la périodicité menstruelle des femmes ne permet pas le ronflement, c'est tout.
21: Ok. D'accord. Ben, bonne nuit à toi, hein. On reprend quelqu'un d'autre pour le deuxième débat.
22: Donc ma conclusion,
21: Comment?
20: Input line.
23: Comment?
21: J'ai vaguement entendu le mot connard.
24: J'ai entendu Gérard, c'est Fred.
21: Fred, bonne nuit à toi.
23: À toi.
21: Rita.
22: Oui, bah, donc ma conclusion, c'est que la meilleure solution, c'est de donner des baffes.
21: Hein. D'accord.
22: Voilà, toute sensuelle, tout fine, et puis voilà, c'est bon.
21: Barbara.
22: Y aurait-il envie sous roche? La conclusion, oui, c'était bien.
23: D'accord. Et alors, donc, pour toi, le ronflement, qu'est-ce que t'en penses?
21: Personnellement, ronfle qui voudra la nuit, et c'est tout.
23: Tu t'en fous.
25: Voilà. Merci encore d'avoir passé la nuit avec nous, c'était fort chaleureux, et puis on aura le plaisir de vous retrouver. Bah non, c'était le dernier débat de Gérard, quand même, il faut quand même le signaler. Alors, comme c'est le dernier débat de Gérard, et pipi!
26: Ouais!
25: Et pipi!
26: Ouais!
25: Et pipi!
26: Ouais!
25: Atik, atik, atik! Atik, atik, atik! Atik! Atik! Atik, atik, atik!
26: Allez, Gérard!

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0: Comme dirait Gérard, les Das Fuck sur Fun Radio dans la radio avec Burning.
2: Qu'y a-t-il au-delà de l'univers? Aujourd'hui, un message nous est parvenu. Une équipe entraînée part à sa recherche. Ils sont préparés à tout, sauf à l'inimaginable. À bord, une forme de vie s'est manifestée.
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2: Le déformé, actuellement au cinéma.
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0: C'est la radio 100% Gérard ce soir. Depuis minuit, on est là, on vous offre le meilleur des remixes, des bandes annonces, des exclusivités. Ce n'est pas encore terminé, bien que nous soyons dans la dernière ligne droite jusqu'à 3h du matin. On va vous offrir dans une fraction de seconde un résumé également là qui vont sans pesant de cacahuètes. Effectivement, il y en a des dizaines et des dizaines à vous passer. On a choisi celui des ronflements et après celui des ronflements, il y aura un remix également qui a beaucoup marché, c'est Vous vous la fermez. Ouais. Alors celui-là, c'est un remix qui a excessivement fonctionné. Et on terminera en apothéose avec des hurlements, avec un résumé qu'il avait voulu faire sur lui. Il avait voulu faire un débat sur lui-même, GG, un débat sur lui. Et plutôt que de faire un résumé où ça hurlait tellement, on avait fait un petit medley des plus gros hurlements de ce débat pendant 4 minutes 30. Ça n'arrête pas de fuser dans tous les sens. Donc, faudra penser à baisser le son plutôt que de monter le son de la radio. Mais pour le moment, encore un résumé d'un débat de GG comme chaque jeudi, celui des ronflements sur Fun Radio.
5: Michel.
6: DJ Michel, yes. Je t'écoute de New York City.
5: Non,
0: on vient de l'écouter.
5: Ah,
0: c'est quoi ça? Ah oui, non, je me suis gouré.
7: Ah ouais, c'est pas grave, on est moins de 50.
0: Ah bon, c'est pas grave. Et on a déjà fait les ronflements?
7: Bah oui, on vient de le faire.
0: Ah merde, c'est pas celui que je voulais mettre. Qu'est-ce que je voulais dire?
7: Michel, Internet.
0: Bah non, mais on l'a déjà.
7: Pas grave, en attendant.
0: On a déjà fait celui-là.
7: Bah oui, on vient.
8: Juste Michel, c'est à l'instant.
0: Ah merde, j'ai fumé la moquette.
7: Ah putain, on est moins de 50 sur Internet, c'est pas grave.
0: Bon.
7: Donc, en attendant que tu trouves un autre, parce qu'il y en a des dizaines.
0: Vous me dites rien, vous.
7: Bah si, on vient de s'en apercevoir.
0: Bon, on fera le débat sur les cunis.
7: Ça, c'était un bon débat.
0: C'était un bon débat.
7: Ah si, c'était un bon débat. Bon, par rapport donc à Gérard qui n'est pas là, je voudrais quand même lui annoncer, même s'il écoute, qu'il y a un film qui va sortir par rapport à ces nombreux débats.
0: Ah, parce qu'on a entendu les bandes annonces tout à l'heure en plus.
7: Voilà, en plus, qui va s'appeler Arma Gérard. Donc en fait, c'est l'histoire d'un coton-tige géant qui file tout droit à la vitesse de la lumière vers la Terre pour la détruire. Mais seul un homme pourrait sauver la Terre en s'enfonçant, le coton-tige dans le cul. Gérard de Suren y arrivera-t-il? Scénario du cabinet des examinateurs. Voilà, on suit ça.
9: Et un autre. J'ai eu des petits trucs parce que la presse était au courant, donc du best-of de Gérard, ils nous ont envoyé des dépêches. Donc une dépêche de l'AFP.
7: C'est pas grave, Manu rigole.
9: Je rigole, joli. Qui compilait les apparitions de Gérard. Alors on apprend que il a fait plus de 8000 free poèmes partis dans des caves, 2000 danses sauvages dans des cages du Banana Café, 3000 concours du plus grand buveur de bière à la paille, 42 000 apparitions la quéquette en l'air sur son balcon, 312 passages sur Skylock et 522 passages sur Europe 1.
0: C'est honteux. Et donc ça, ce sont des chiffres officiels que vous êtes allés récupérer.
9: Ouais. Et tout à fait. Et un autre truc qui m'a super étonné, c'est que on apprend que Gérard s'est mis à son compte. Il aurait acheté il y a 2 semaines une boutique de lingerie Place Pigalle nommée J'ai une ficelle dans l'arrêt. et l'article le plus réputé, ce serait le string en cuir avec des clous sur la ficelle. On va acheter pour moins de 2€. Donc je sais pas si c'est vrai, faudra aller voir donc Place Pigalle.
0: À vérifier devant la loco en plus. Voilà, donc comme demain soir on sera à la loco, on en profitera pour vérifier tout ça. Pour me rattraper, puisque je me suis gouré sur le ronflement, j'allais vous remettre le même. On va mettre les débats des cunis, mais comme vous parliez des cotentiges, voici un petit cadeau exclusif Fun Radio.
1: Donc Christine, on le rappelle, c'est l'ex de Gérard.
10: Ouais, mais franchement, je suis pas mariée avec lui.
1: C'est l'ex de Gérard.
0: D'accord.
10: Voilà,
0: pourquoi
10: voilà.
0: D'accord.
10: Voilà.

0: Tu pues.
1: Ah oui, et jouiez pas. Il fait ah vas-y, c'est bon. Il fait ah vas-y, c'est bon.
2: C'est. C'était quoi la position préférée de Gégé?
1: Bah il montait sur moi, c'est tout. Il fait ah vas-y, c'est bon. Tu sais qu'est-ce qu'il aime bien?
2: Ah non.
1: Mettre ta contentise dans son cul.
2: Quelle est la dernière chose que tu dirais sur Gérard?
1: Un con.
2: Ouais.
1: Le roi.
2: Le roi des cons.
1: Ouais. Mais ta cul.
3: Carole, bonsoir.
4: Bonsoir mon amour.
3: Bonsoir ma chérie. Bonsoir. Lolita, bonsoir.
4: Rebonsoir.
3: Karima.
4: Bonsoir.
3: Un peu plus de pêche parce que tout à l'heure tu as retourné au standard. Vite fait, bien fait ma chérie. D'accord?
4: Oui, allez, calme-toi.
3: Hein? Simon, bonsoir.
5: Oui, bonsoir monsieur Gérard. Je suis vachement fier de pouvoir participer à vos débats et je voulais savoir si je pourrais vous tutoyer.
3: Ouais, pour l'instant, vous l'affirmez, j'ai pas fini les présentations.
4: D'accord.
3: Maïva, bonsoir.
4: Ben, rebonsoir Gérard.
3: Rebonsoir Maïva. Alors, que pensez-vous des cunnilingus? Donc, on va demander à Maïva, tiens.
4: J'adore les cunnilingus parce que quand t'as la petite langue, je le disais tout à l'heure, mais... Ouais. C'est pas le deuxième débat, du gars.
3: Ouais.
4: C'est un peu titillé, ça fait des frissons partout. T'as la pointe des tétons tout de suite. C'est agréable. Et ce que je préfère, en fait, c'est quand le mec a une petite barbichette ou une moustache.
3: D'accord. Comme moi, j'ai une petite moustache, c'est ça?
4: C'est vrai? Ouais, il a une petite moustache.
3: Bon, c'est pas grave.
4: Ça peut être agréable avec toi, alors.
3: Non, c'est bon, Maïva. On en discutera plus tard.
4: Simon?
5: Oui, pardon?
3: Tu te réveilles?
5: Oui, je me réveille. Moi, je voulais simplement savoir, parce que je suis un super admirateur, j'aimerais savoir... Allô?
4: Bah, oui. Écoute-le, Gérard.
5: Et Gérard, j'aimerais savoir, c'est le matin, tu prends du pédigripal ou des fraises?
3: Non, mais attends, et ta connerie, elle est faite avec quoi?
5: Excuse-moi,
3: Gérard. Elle est faite avec quoi, ta connerie, Simon? Avec des os de lapin?
5: Ouais, t'as raison.
4: Bravo, Gérard. Bravo, mon amour.
3: Bon, alors, Gustave. Simon, ça t'apprendra.
6: Ouais.
3: Tu vois,
6: je crois que
5: Gustave. Oui, je vais essayer de relever un petit peu le niveau du débat.
3: Ouais,
5: oui.
3: Ben, réveille-toi, parce que sinon tu vas faire comme Simon. Hein.
5: Je suis tout à fait réveillé.
4: Bon, allez, vas-y, réponds-nous alors.
3: Donc, pousse sur la question, tu réponds ou quoi?
5: Oui, ben, c'est ce que je veux.
3: Ah, tu te pagnes!
5: Mais oui, mais vous me coupez à chaque fois, c'est un petit peu embêtant.
3: Non, vous me coupez, oh.
4: Non, la
3: question. Tiens, je vais te couper la queue du lapin, moi. Ouais!
4: Gérard, ce qu'elle pense du cunnilingus, elle adore ça, mais en fait, elle aime bien si c'est...
3: L'amour de ma vie, là.
4: Alors, moi, j'aime bien qu'on me fasse des cunnilingus, parce que je jouis très facilement avec, j'aime bien en faire aussi, et j'aimerais bien savoir, Gérard, si tu aimerais bien m'en faire.
3: Je te répondrai...
4: tu réponds devant l'antenne, Gérard.
3: Eh ben, je vais te répondre en direct, si
6: vas-y.
3: Tu veux.
6: Vas-y.
3: Eh ben, je préfère te le faire, mais oui. Quand tu seras avec moi, là, chez moi. T'es contente, Carole?
4: Oui, donc, s'il te plaît, finalement.
3: Ben, pour l'instant, tu m'as dit qu'on restait de
4: copains. De bons amis, et puis après on verra.
3: Alors maintenant, moi je te dis, si tu me fais des avances comme ça, il n'y a pas de problème. Si tu veux, moi...
4: C'est Lolita, je suis un peu jalouse là.
7: Allez, moi aussi, hein, Gérard.
4: Non, mais moi, Gérard, c'est sympa pour les
5: étudiants.
3: Oh, Lolita, Karima. Et Maïva, pour l'instant, vous taisez.
4: Gustave et Simon,
3: vous la fermez. Vous la fermez, je réponds à Carole.
4: Et t'as vu mes gros seins, Gérard?
7: Moi aussi, j'ai des gros seins,
6: Il a touché tes gros seins.
3: Mais merde!
4: Ouais, elle a même touché le cul.
3: Menteuse!
7: Oh là là!
4: Ah si, Gérard, sans faire exprès. Sans faire exprès, tu m'as touché les fesses. Oh, la menteuse, elle est amoureuse. Oh, la menteuse, elle est amoureuse. Oh, la menteuse, elle est amoureuse.
7: Il y a le slip de Gérard qui prend feu, là. Il n'y en a pas au studio, là.
3: C'est quoi, là, cette merde, là?
7: Gérard, crie pas, mon amour. Des boules de cœur.
3: C'est inadmissible.
7: D'accord.
3: Non, non, allez, oh, dégage. Dégage. Non, tu as ma petite Carole adorée.
7: Vas-y, vas-y, continue.
3: Quand tu veux que je t'en fasse un, tu me le dis, tu viens à la maison et...
7: Ah non, mais ça se fait pas comme ça, hein. Ah, attends. Moi, il faut m'expliquer comment on le fait.
0: Il a la langue un peu.
3: Mais attends, ma chérie.
8: Allez, Julie.
3: Attends, ma chérie.
7: Bah moi, si tu me dis pas comment on fait, moi, je vais avoir peur, hein. Bah,
3: tu sais pas, attends, déjà, comment qu'on fait? Donc, déjà, je vais te bouffer ta petite chatte. Et après...
0: Qu'est-ce que c'est vulgaire?
3: Mon taille d'oeil, toi.
7: Mais,
3: d'accord.
7: Mais ma chatte, elle est rasée,
0: oui,
7: hein,
0: monsieur.
7: Très bien.
3: Oh, mais alors, j'aime pas les chattes rasées.
7: Ah, bah, désolé, j'ai laissé pousser les poils, alors.
3: Merde, c'est con, parce qu'avec les moustaches, ça va piquer.
6: Christine, elle avait la chatte rasée?
3: Je réponds pas là-dessus.
7: Bon, Gérard, quatrième question.
3: Une femme aime-t-elle faire un cunnilingus?
7: Alors, moi, j'aime bien faire un cunnilingus à une autre femme.
3: Qui?
7: Carole.
3: Mm-hmm. Lolita.
7: Oui, oui, bah oui, j'attends qu'on me laisse.
3: Voilà, non, donc, je
7: moi, moi, personnellement, je l'ai jamais fait parce que je suis pas gouine et j'aime pas les nanas, donc je pense et j'espère ne jamais savoir ce que c'est.
0: Oh là là.
3: Oh, attends.
0: La coiffe.
3: T'as jamais goûté?
7: Non, j'ai jamais goûté. On peut très bien être une chaude et pas aimer les nanas.
3: D'accord. Bon, bah Lolita, je te prends à la prochaine pause en antenne.
0: Bon, Carole, d'accord, je te prends en antenne.
7: De toute façon, Carole, c'est une pute.
3: J'ai mal entendu le mot.
7: C'est quoi, Carole, Lolita?
3: Attendez.
0: Non, mais on va arrêter de parler de Carole.

0: Allez, la foutre de ta gueule, c'est incroyable.
1: Ouais, bravo, bah, carrément, tu vas bien. Là, c'est la première nana que je viens de la soirée. Alors, elle, tu me la dis.
2: Alors là.
1: Allez, hop.
3: Allez, hop.
4: Arrête de crier.
1: Malva, s'il te plaît, tu réponds.
4: Oui, alors moi, je n'ai jamais eu l'occasion de faire un cuni, mais je suis pas du tout contre l'idée.
1: Mmh, okay, c'est-à-dire?
4: Ah ben, c'est-à-dire que si j'avais l'occasion de rencontrer une fille un petit peu chaude et qui puisse m'apprendre tout ça, ce serait avec grand plaisir que je mettrais ma petite langue.
1: Ouais, mais de toute manière, t'as pas besoin d'avoir une nana spécialement avec toi. Tu peux très bien tomber sur un mec.
4: Ah, mais alors là, c'est pas un cunilingus, ouais, c'est une fellation.
3: Et par contre, pour les fellations.
4: Bon, toi, tu te tais pour les fellations.
3: Ta gueule.
4: Avec moi, Gérard. Pourquoi tu pleures?
1: Non, c'est pas moi, t'inquiète pas.
4: Ah, d'accord. Gérard, si tu veux, je peux même passer un petit peu plus tard après ton émission.
1: Non, je suis pas d'accord. Attends.
4: Et j'aimerais bien être la première actrice en direct.
1: Qui c'est qui propose?
4: C'est Maëva, et je voulais même te dire que j'aimerais bien être la première à pouvoir tuer son direct.
1: Ah bah alors, dans ce cas-là...
3: Maëva!
4: Oui, Gérard.
1: On se calme.
4: Oui.
1: Maëva.
4: Oui.
1: T'habites où?
4: J'habite à Paris.
1: À Paris.
3: Maëva, ma chérie, tu passes tout de suite.
4: Maintenant, le temps d'arriver, je peux être là dans 3 quarts d'heure.
5: Très bien, mais on t'attend.
1: Sans problème, on t'attend. Alors attends, il est -5, ça fait 5, 10, 15, 20, 25, 30, 35, 40, 45. Ça fait 4h25. Ça fait 3h35 exactement, je t'attends. Et tu m'éteins le...
6: Je t'éteins quoi?
7: Parler plus lentement, s'il te plaît, je vais jouir là.
1: Bon, pour l'instant, celui qui a envie de jouir.
7: Oui.
1: Toi, tu
4: Maëva,
1: dégages, je te le redis pas.
4: Allô, je suis
7: le copain de Maëva, c'est Caramel à l'appareil.
1: Bon, continue.
4: Bon, Gérard, 4e question.
7: Allô, c'est Caramel. Continue, Gérard, je vais jouir.
1: Et Caramel, pour l'instant, tu fermes ta gueule. Pourquoi les nanas aiment faire un cunnilingus?
4: Allez,
1: vous faites
4: jouir, c'est Caramel, je suis avec Maëva.
1: Gérard,
4: vous faites jouir. Comment tu fais un cunnilingus avec
1: ta chuchette?
4: Tu finis à
1: quelle heure? J'ai fini à 4h.
4: Il finit à 3h, Gérard.
1: Non, je finis à 4h.
4: Gérard,
1: justement,
4: on donne rendez-vous à 4h devant la radio.
1: Et qu'est-ce qu'on va se coûter?
5: Non, mais
4: on se reparlera en antenne.
1: Petit coup, c'est agréable.
3: Non, mais les filles, pourquoi vous faites mal à Gérard comme ça? Vous lui dites des trucs, c'est même pas vrai.
4: Mais non, mais c'est sérieux, moi je suis complètement prête à venir. Elle est en direct.
3: Bon, bah vas-y, raccrochez bien.
1: Petit coup, c'est agréable.

0: Bon, maintenant qu'on sait que t'es un alcoolique, qu'est-ce que tu peux poser ta prochaine question?
1: Ta gueule, toi, t'es enculé, connard.
2: On n'entend rien, là.
1: J'en suis là, mes chéris. Oh, qu'est-ce qui se passe, là, encore
2: On n'entend rien, là.
3: Rita, tu m'entends?
2: Ouais, je t'entends, ouais.
1: Allô?
2: Allô, Carole?
3: Il est où, là?
2: Carole, tu m'entends?
1: Oh, c'est quoi, là, tu me fais Olivier?
2: Allô, tu m'entends?
1: Allô, merde! Olivier, tu me fais chier, là.
4: Allô, il y a quelqu'un là-dedans, là, le poste,
5: parce
4: ou quoi?
5: Que tu n'es pas devant ton micro.
4: Je vais réagir sur l'homosexualité.
1: Dégage!
4: Allô, c'est Michel de Tarascon, j'ai 47 ans.
1: C'est pas celui-là, là. C'est pas lui qui mène les débats.
4: Mon ami ne me fait plus de cunilingus, je suis homosexuel, je m'appelle Michel, j'ai 47 ans, de Tarascon. Est-ce qu'il y a quelqu'un? Allô, Gérard?
1: Je le cherche.
2: Allô?
1: Non, mais attends, il t'est sur tout le monde.
5: C'est le bordel.
2: Vas-y, reprends le débat, Gérard.
1: Pensez-vous qu'un cunilingus fait mal à une femme? Alors, oui. Carole?
3: Non, bah non, ça peut faire que du bien, hein, mon ami. Sauf si elle meurt.
0: Bon, si
3: c'est vrai, sauf si on te suit, si on te l'avale.
1: Mm-hmm.
3: Sauf si le mec a un appareil dentaire, ça fait
2: Ça s'accroche le clito, ça fait mal. Hein.
1: D'accord. Bon, celle qui tousse derrière, si c'est l'amour de ma vie, tu vas te calmer un petit peu, ma chérie.
3: J'ai mal à la gorge, Gérard.
1: D'accord. Je te donnerai du sirop de cordon vendredi à la loca. Avec du sirop de cordon, t'inquiète pas, t'auras plus mal à la gorge. Donc, Elisa.
3: Oui.
1: On t'a déjà fait un cunilingus?
3: Oui.
1: Est-ce que t'as aimé ou pas?
3: Ben oui.
1: Donc, Elisa, Lolita et Carole. Alors, moi, je vais vous demander une chose.

0: C'est pas Carole, c'est mon amour d'abord.
1: Oui, mon amour de ma vie adoré.
0: Ouais.
1: Je t'adore. Je t'adore, ma chérie.
0: Gérard, c'est Maïva. Tu sais d'où je t'appelle?
2: Non, juste toi pour un conseil.
0: Au 143 avenue Charles de Gaulle.
1: Eh ben, tu descends. Tu descends, alors, tu viens finir le débat à mes côtés.
0: Et là, tu vois, il y a un truc génial. Je suis assise, un petit peu plus qu'assise sur Thierry. Et qu'est-ce que tu fais?
1: D'accord. Eh ben, Maïva, tu te démerdes.
0: C'est de t'avoir en face de moi à la télé.
1: Maïva, pour l'instant, t'es en train de me prendre pour un con, alors tu restes.
0: Monte, viens nous voir.
1: Salut, Maïva.
0: On est en train de faire l'amour et
1: c'est bien. Eh ben, tu te démerdes. Tu te démerdes.
0: Tiens, c'est pas Thierry, c'est pas Thierry, va te confirmer.
1: Je continue mon débat, j'en ai rien à foutre. J'en ai rien à foutre, tu te démerdes. Tu te démerdes, je finis mon débat et pour finir la ligne.
2: C'est incroyable.
1: Eh ben, tu te démerdes avec elle.
2: Faut que tu viennes m'aider, là.
1: Non, ben, tu te démerdes.
2: Ah non, faut que tu viennes, là.
1: Non, tu te démerdes.
2: Ah, ben, je sais plus, là, Gérard.
1: Tu te démerdes.
2: Mais comment il faut faire?
1: Tu te démerdes.
2: Si tu voyais Maëva,
1: Tu te démerdes.
2: Non, mais Gérard.
0: Ah, j'adore ça.
1: Tu te démerdes.
2: Arrête, c'est pas possible.
1: Bon,
2: c'est pas possible.
1: En de bonne entente, salut. Conclusion.
2: Arrête.
1: Conclusion du débat.
0: Aïe. C'est pas
2: possible.
0: Plus fort.
1: Oui.
0: Ah, le siège, putain.
1: Ah,
2: c'est
1: quand
2: tu tombes.
1: Non mais
2: continue. Conclusion. Oh, tu nous emmerdes à gueuler, hein.
1: Bon, en de bonne entendeur, salut.
0: Alors, qu'est-ce que le débat? Bah, la conclusion, c'est que moi, je viens de prendre mon pied là-haut, c'est génial, quoi.
1: Eh ben, c'est bien.
0: Thierry, c'est vraiment un super coup.
3: Merci, Thierry.
0: Et si tu veux monter, Gérard, il y a pas de problème.
1: Non, tu vas te faire foutre, j'aime pas les...
0: T'aimes pas les quoi?
1: J'aime pas celles qui promettent des trucs et qui viennent pas.
0: Mais attends,
1: on est bon entendeur. Salut Maïva. Salut Maïva.
4: Voilà, c'était encore un résumé d'un des débats de Gérard. C'est pas terminé, hein. Il est 2h49. Voici tout de suite un remix. Vous la fermez et je vous propose encore deux résumés de débats. Un sur les tatous, hein. Comme ça, je mets la cerise sur le gâteau. Vous allez voir comme ça va hurler. Et ensuite, un débat pour conclure cette tenue 100% Gérard sur un débat qu'il avait voulu faire sur lui-même. Mais pour le moment, encore un remix Fun Radio exclusif Star System. Vous la fermez rien que pour vous et pour les amoureux de Gérard.
5: Bonsoir à tous, bon c'est le débat.
0: Allô? Ça va?
5: Je sais pas, j'ai pas regardé ce matin. J'ai décidé que maintenant je vais être calme. Maintenant je préviens d'une chose. Les bars sur l'été, le premier ce soir, tu viens me faire chier lors du débat, il va casser. Non, mais tu vas pas commencer, ça va être clair. Toi, Tony, tu la fermes. Vous la fermez tous les deux. Bon, allez, c'est bon, allez, Tony. Allez, Tony, vous le virez.
6: Non, Tony, tu dégages.
5: Bon, alors, la première question. Attends, t'es qui, toi?
6: Moi, c'est Tony. Moi, je sais qui c'est, Gérard.
5: Eh ben, Tony, bonne nuit. Là, vous allez la fermer parce que là, c'est pas le thème du débat.
7: Allô, Gérard, allô.
5: Ouais, qu'est-ce que t'as, toi?
7: Bah, je te pose la question, quoi.
5: Attends, t'es qui, toi? Pour l'instant, c'est moi qui mène les débats. Question suivante, pour l'instant, vous allez la fermer, là. Vous allez vous calmer maintenant! Mais je te préviens, Marcel.
6: Ouais.
5: Tu as déjà commencé par être poli parce que je suis poli ce soir. Ok? Alors tu la fermes. Jean-Luc! Jean-Luc!
8: Oui, Gérard.
5: Tu retournes chez toi et c'est bon. Oh, 6 minutes! Bon, oh! On commence le débat et on se calme. Bon, allez, la troisième. On y est où? Oh, c'est bon! Oh, tu la fermes derrière, s'il te plaît! Auriez-vous envie d'avoir une relation bisexuelle?
8: Oui, c'est Caramel, moi je veux répondre.
5: Bon, alors Caramel, déjà, tu vas commencer par te calmer un petit peu. Moi je t'emmerde, ok? Bon, c'est fini là, ce bordel ou quoi? Bon, c'est bon, je peux poser ma deuxième question?
6: Gérard, tu restes poli quand même.
5: Oh, c'est bon, toi tu la fermes derrière, s'il te plaît.
6: De toute façon, tu nous as dit que Christine elle était bisexuelle.
5: Alors, c'est qui vient de dire ça? Alors, là, bon, Philippe, tu reprends tous les mecs au standard, le premier. Alors, 36 cages de là, vous commencez à me casser les couilles. Je vous envoyez les réels. Maintenant, vous me faites chier.
3: Il est hors de question que je continue dans des conseils de travailler comme ça. Quand c'est terminé, je ne fais plus de débat pour jeudi. C'est terminé.
9: Bon, c'est simple, c'est clair et net. Ça va aller vite. Je préviens toute personne. Et là, je m'adresse à tout le monde. Donc, je préviens toute personne. La prochaine fois que je reçois un courrier en me disant comme quoi qu'un remix s'est passé, ça se termine au tribunal. Je tenais à vous informer que je vous lance un ultimatum d'une semaine. Donc, il est clair et net. Donc, je préviens ce soir, si j'entends encore une fois entendre le mot Gérard, c'est simple, c'est clair et net, ça va aller vite, j'arrête tout. Point final à la ligne.
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9: Pas de radio et pas d'insultes.
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9: Pourquoi achetez-vous des tatous ou autres appareils?
11: Bah Gérard, d'après toi, honnêtement d'après toi.
9: Bah mais...
11: Pour se faire joindre. Bah oui, bah d'ailleurs j'ai un numéro de tatou à donner.
12: Ouais, moi aussi.
11: Je crois que tout le monde le connaît.
12: Ah ouais, moi aussi.
11: Alors c'est le 06 01.
4: Je sais pas, c'est bloqué.
9: Ouais, c'est bloqué. Non.
12: Attends Patrick, tu peux répéter la jeune.
9: Non, c'est bon.
11: Non, c'est pas Patrick.
12: Tu peux donner le
9: mien,
12: Caroline.
9: Non, personne donne ce numéro, ok?
12: 01.
11: Excusez-moi,
9: coupe!
11: Ouais, 06.
12: 82.
11: Alors, attention.
9: C'est bon.
11: Je l'ai bien. Excusez-moi, j'ai Monseigneur Gérard. Comment c'est?
9: Non, Monseigneur Gérard, moi je t'emmerde. Y'a pas de Monseigneur, ok?
13: Question suivante.
4: Gérard, enchaîne.
9: Alors, à quoi cela vous sert?
11: 81.
12: Bah, non,
9: c'est bon, celui qui vient de terminer. Celui qui vient de terminer. Bonne nuit.
12: C'est peut-être le sien.
9: Bonne nuit. Non, c'est mon numéro.
12: Posez-vous ta question, jugé.
13: Question suivante.
9: Croyez-vous que pour votre boulot, c'est utile?
11: Bah, bien sûr que c'est
12: bien
11: utile.
12: Bien sûr.
11: Pas de faire respecter, Gérard. T'es qu'un ignore, c'est tout.
9: Ouais, toi, tu la fermes, d'accord?
11: Tu vas aller catcher ailleurs.
9: Ouais, toi, déjà, tu fermes ta gueule et après, je verrai. Okay. Alors, répondez-vous au message que vous recevez, oui ou non?
11: Moi, j'y réponds souvent, parce que j'adore ça.
9: Bah, t'avoues, toi, gueule! On laisse parler, Léa!
12: Ça dépend des messages.
9: C'est-à-dire?
11: Moi je suis chez moi, je me balade à poil. Vas-y.
9: Eh ben, tu fais ce que tu veux, c'est toi qui me balades à poil, j'en ai rien à foutre. On va mettre une musique. Vous fermez vos gueules.
11: Allez, on lâche le numéro. Merci Gérard.
9: Eh ben, c'est bien, va dans ce cas là, mon pote.
11: Pose la question.
9: Pensez-vous que ceci a une grande importance pour passer le bac, comme il y a une étudiante là? Elle peut peut-être répondre?
12: Moi j'ai passé le brevet, on m'en avait prêté un, j'ai eu mon brevet.
9: Ça t'a aidé?
12: Oui. Je ne me rappelais plus de la solution du théorème de Pythagore en fonction de qui est égal à R.
11: Mais arrêtez, vous parlez trop compliqué pour ça. Plus 2, c'est dur pour lui, alors le théorème de Pythagore, faut pas déconner non plus.
9: Non mais déjà, toi tu vas la fermer, c'est pas toi que je m'adresse, c'est celle qui parle, elle donne son nom s'il te plaît.
11: Alors, voilà. Quelle couleur est l'être, Tatou?
9: Noir. Je te regarde pas.
4: Il est noir, moi j'ai
11: l'impression. Mais pourquoi tu peux pas le dire, c'est qui t'empêche de le dire? Culé, va.
9: Culé! L'enculé, tu sais ce qu'il dit, il t'emmerde.
11: Ouais.
9: L'enculé, il t'emmerde.
11: C'est qui qui te l'a donné, ton tatou? Mais la couche sur la question, tu l'as fait chier, là.
14: Cacahuète.
11: Parce que je t'aime le lundi.
9: Gérard.
11: Dépêche-toi et trou de balle.
9: Ta gueule, toi, va te faire foutre.
12: Eh oh, tu parles autrement à tes auditeurs, hein, Gérard.
11: Tu n'es qu'un imbécile, Gérard. Me balade tout nu.
9: Donc.
11: Allez, le cours à poil.
9: On fait la conclusion, la ferme.
12: Il est vraiment.
11: Yeah.
4: facile à résumer des débats de Gérard avant de se quitter, de vous retrouver bien sûr demain à partir de 22h avec toute l'équipe du Star System. Vous pensez avoir entendu le pire là avec le résumé des tatous, ça a gueulé, mais alors voici un résumé que d'un débat que Gérard a voulu faire sur lui-même, donc un débat sur GG. Et plutôt que de sélectionner un débat, enfin un résumé cohérent de ce débat vu que ça ne l'était pas, c'était il y a 2-3 ans de ça, et ben on a mis juste les moments donnés où ça gueulait. Donc si vraiment vous n'aimez pas Gérard en train de crier, vous reculez, vous zappez, vous faites autre chose. Par contre, si vous êtes très friand d'engueulade et de GG, là voici le one man show de Gérard sur un débat sur lui-même, le résumé, et puis on vous retrouve demain à 22h pour passer une bonne nuit avec Rousseau sur Fun Radio. Écoute, attention, ça va hurler.
15: On va accueillir les gens pour réagir au débat.
16: Allô.
15: Arnette de
16: Allô.
15: Vous la fermez. Bon, ça y est, vous la fermez. Non, mais vous la fermez. Vous la fermez. Vous la fermez.
16: Comme d'hab.
17: Grand Gérard.
15: Stop.
16: Regarde.
18: On aime ton cul, Gérard.
15: Oh, ça y est, vous la fermez. Vous la fermez.
16: Alors, maintenant, la fermez.
19: On la ferme,
16: À tous les auditeurs de Fun Radio. À tous les auditeurs de Fun Radio.
19: Est-ce que tout le monde au numéro de Gérard est 0-6-87-87?
15: Vous la fermez.
19: On a dit que vous seriez ensemble, Gérard et Julie.
17: Ouais, c'est vrai. Je
15: les enfants. Alors, attends. Alors, déjà, attends. Et toi, je... Stop.
19: Gérard, j'ai une question.
20: Salut, Gérard. Pose la troisième question.
15: Bon, Caramel, tu dégages. Caramel, tu fermes ta gueule, tu dégages. Tu dégages.
20: Je me dégagerai.
15: Tu dégages.
20: Non.
15: Tu dégages.
20: Non.
15: C'est Gérard, tu dégages.
20: Bonsoir, Gérard. Je te
15: fais. Bon, alors, Caramel, tu dégages. Bonne nuit.
21: Gérard sans Adidas, c'est comme Julie avec des seins, c'est impossible.
17: Qu'est-ce
21: qu'elle
17: dit ça?
21: C'est qui roule, ça, Vinitel?
15: Stop!
19: On va passer à la quatrième question.
15: Stop! Ouais, pour l'instant, c'est pas toi qui commande, c'est moi, d'accord?
19: C'est moi qui commande!
15: Ta gueule!
20: Je vais poser une question.
15: Ta gueule!
19: Chut!
15: Tenez-vous,
19: Gérard!
15: Déjà, tu la fermes, c'est pas toi qui commande, ok?
20: Gérard, c'est Carambard, je vais poser une question.
15: Carambard, tu fermes ta gueule!
20: Gérard, est-ce que Christine m'aide de l'Adidas?
15: Bon, alors, Carambard, tu dégages! Hop! Pensez-vous qu'il faudrait accorder plus de plus longtemps?
19: C'est la gaffe, Gérard, c'est la gaffe.
15: Ta gueule! Ta gueule! Comment imaginez-vous, Gérard? Là, tu as fermé ta gueule! Comment imaginez-vous, Gérard? Et maintenant, tu fermes ta gueule derrière! Bon, alors c'est bon! Ta gueule! Alors la question, c'est comment imaginez-vous, Gérard? Tu fermes ta gueule!
20: Attends, Gérard, il veut me parler, là!
19: Je t'imagine star.
15: Oh, tu te calmes derrière!
20: Putain, laisse-moi parler!
15: Ta gueule!
19: Non.
15: Vous voulez la fermer?
20: Stop!
15: Ma gueule!
20: Mon grand minet!
15: Alors, derrière, vous la fermez, vous laissez finir Mélodie!
17: Merci, Gérard.
19: Reste calme, Gérard.
15: Alors, du coup, on se t'emmerde. Hop, tu dégages. Voilà, Polo! Putain, mais vous avez fermé votre gueule un peu!
17: Tout s'explique!
19: Reste calme, Gérard.
22: Non, c'est vrai, les mecs, vous abusez. Laissez GG parler.
15: Non, mais attends, déjà, toi, tu as fermé ta gueule. Ok.
22: GG, je te défends.
15: Tu as fermé ta gueule.
22: Gérard.
15: Tu vas fermer ta gueule. Pensez-vous que Gérard devrait rester à la radio?
17: Oui.
15: Alors maintenant, vous réfléchissez. Vous réfléchissez à la question.
19: Moi, je
17: suis déjà réfléchi. Stop.
15: Non, mais attends, Mélodie, tu m'énerves. Allez, hop. Mélodie, tu dégages.
22: Gérard, c'est Paul.
15: Ben, Paul, pour l'instant, tu attends.
22: Je vais répondre à la troisième question.
17: Non, c'est pas personne qui répond.
15: Paul, tu la fermes. Tu laisses Sophia finir. S'il te plaît.
22: Vous
15: la fermez. Stop.
17: Gérard.
15: Oh là là, vous allez vous enfermer derrière.
22: Tu peux répéter la question?
15: Non, mais attends, ouais. Là, vous foutez de ma gueule ou quoi, là? Moi, je te chie dessus. Alors, la question, c'est pas ça. Ta gueule, pour l'instant, je vais répondre à la question Minuten. Le mec qui s'amuse à dire ça, que je sors sur France Info, il se met le doigt bien profond.
22: 16 ans.
17: Ah ouais, mais ça
15: fait longtemps. Eh, attendez, une question.
22: Stop!
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23: Attends, tiens, Olivier.
24: Eh, toi, qu'est-ce que t'étais dire?
0: Ouais, c'est ça, ouais. Ouais, Olivier, le DAT que tu... Ouais. Ouais, c'est ça.
1: Qu'est-ce que tu as été dire que tu voulais pas plutôt que du tatou ? Qu'est-ce que tu as été dire ? Non, je t'ai rien dit au téléphone.
0: Si, t'as dit, tu vois, alors faut savoir, Olivier aussi, Gérard.
1: Non, c'est pas appelé hier, t'es un menteur. T'es un menteur. C'est pas appelé, j'appelle que dans le bureau à...
2: Parce que le téléphone, t'as dit
1: non, non, non, non, c'est pas vrai, t'es un menteur.
0: Bon, Gérard, faut savoir ce que tu dis aussi.
1: Depuis jeudi, on t'a demandé de t'en occuper, tu l'as pas fait, moi je l'ai fait du coup.
2: Bah ouais, bah moi j'ai appelé les tatous, et imagine-toi qu'ils m'ont dit, vous foutez vous, c'est pas votre tatou, vous foutez...
1: Mais
2: vous
1: moi avez, je l'ai maintenant.
2: Vous êtes un imposteur monsieur, c'est pas ce numéro-là et tout ça. C'est
1: bah pas moi aussi, c'est ça.
0: Non, oh.
1: Ouais, ouais, t'as mis Amuse-toi le donner, toi, ce coup-là.
0: Ouais, ouais, parce que là...
1: Amuse-toi, là.
2: Bah moi j'ai appelé tatou et ils m'ont pris pour un imposteur.
1: Ouais, bah parce que je leur ai dit qu'on s'amusait trop avec l'ancien numéro, et le nouveau, personne l'aura maintenant. Comme ça, personne le dispatchera.
2: Ouais. Tu vas peut-être virer à cause de toi.
1: Et bah, je m'en fous.
0: Bah alors, de toute façon, il y a la réunion quand même. Hein, pour, parce qu'il a une mauvaise nouvelle à t'annoncer, Gérard. Mais enfin, tu lui diras tout à l'heure.
23: Au niveau du sexe, elle est que...
1: Non, pour les questions des débats, pour ça.
0: Pour la question des débats.
23: Mais ouais, mais elle m'a dit après...
2: Non, mais tu l'as déjà enculé, non,
23: sans... Sans déconner.
1: Hein, bah, je fais pas mal aux filles.
23: Ouais.
1: Pas comme notre Christine qui disent des conneries.
23: Qu'est-ce qu'elle t'a dit ? Non mais c'est ce qu'on disait, tu dis pas ça aux filles à l'antenne pour les attirer, mais après quand elles sont avec toi, tu les encules.
1: Mmh. Non.
24: Oh allez Gérard, tu veux nous le dire. À nous.
2: Bon alors, on va faire la réunion. Avant qu'Olivier arrive quand même donc pour les débats de jeudi.
23: Il a des trucs à vous. Enfin Gérard a des trucs à vous dire, donc il va vous les dire. Bon, alors déjà ce que je tenais à te dire, c'est que donc lui. N'est pas sûr normalement de partir pour énergie Fildar. Donc il a un préavis de toute façon avec Axel Duro qui est de 1 mois. Donc il sera obligé de rester encore 1 mois. Alors déjà savoir est-ce que tu veux rester ou pas.
1: Ben moi si il reste avec nous je veux bien, mais pas dans d'autres conditions. Pas comme tous les jeudis.
23: Bah ouais mais Gérard t'es marrant.
1: Bah ouais mais quand je te dis quelque chose ben quand ouais, je te mais... dis quelque chose t'écoutes c'est tout. Tu en fais pas qu'à ta tête derrière.
23: Bah ouais parce que Gérard m'a dit.
1: Si t'en payes qu'à ta tête, ça servira à rien, pour pas continuer. Quand je dis, même pour Manu, quand je dis au standard, je veux pas les mêmes, c'est que quand on dit à la personne on le vire, on s'amuse pas à la reprendre avec un autre.
23: Mais ouais, mais s'il a une façon de passer sur les autres, nous on peut pas
2: gérer.
23: Mais
2: s'il y en a qui passe sur les autres, c'est vrai.
1: Ouais, mais toi, de toute manière, je te veux pas dans l'équipe.
2: Pourquoi tu veux pas ?
1: Non, toi, je te veux pas dans l'équipe.
2: On verra,
1: non, moi je te dis tout de suite, c'est négatif pour toi.
2: Pourquoi ?
1: Parce que je veux pas que tu t'amuses à faire le bordel avec...
23: Non mais il peut arrêter, on peut essayer de changer ça.
2: C'est grave ça, pourquoi tu veux pas ?
1: Parce que je veux pas, c'est tout.
2: C'est lamentable.
1: Bah oui, c'est comme ça, c'est tout.
23: Parce qu'il y aura quand même moyen, on aurait peut-être pu s'arranger, on aurait peut-être trouvé une technique ou un truc, tu vois.
1: Déjà la dernière fois que t'as fait l'équipe, j'étais en train de poser des questions, t'étais en train de jacter avec le micro allumé.
2: Mais toi attends, tu veux toujours tout gérer, tu veux commander, tout ça.
1: Bah ouais mais c'est normal, c'est mes débats, c'est pas les débats.
23: Non mais c'est ses débats. Non mais ça je suis d'accord.
1: Moi quand je te dis d'éteindre ton micro, t'as mis à l'allumer. Hein.
23: Non, c'est vrai. Hein.
2: C'est toujours Olivier par-ci,
1: ouais,
2: par là.
1: Que ça soit Olivier Fildar ou Manu, c'est pareil.
23: Non, je vais te dire un truc.
2: Tu vas gueuler, c'est ça.
23: Non mais je vais te dire un truc Olivier, je suis bien content que tu fasses plus partie de l'équipe, parce que moi je suis avec Gérard. Moi je suis d'accord avec ce qu'il dit, quoi.
2: Tiens, bah voilà.
23: Ouais, bah c'est bon. On est en réunion avec Gérard, vous rappellerez.
2: Voilà.
23: Gérard, c'est un mec bien, ok.
2: Ouais, exactement. T'es vraiment fou cul.
23: Non, je suis pas un fou cul.
1: Non, mais moi, je vous préviens, c'est tout. Maintenant, vous
23: savez. Dis ça maintenant. Non, alors,
1: mais moi, je veux pas le savoir.
23: Attendez. Qu'est-ce qu'on fait ? Parce que Gérard a décidé, parce que c'est quand même ses débats. On a tendance à oublier, c'est quand même les débats de Gérard. C'est pas les mêmes mes débats ou Olivier. Donc Olivier, moi, je pense que ça serait bien quand même qu'il réintègre l'équipe. Parce que c'est quand même quelqu'un.
1: Dans des conditions, moi, je te le dis tout de suite. Parce que si je dis c'est le bordel, c'est pas la peine qu'on continue comme ça.
23: Non, là, je suis d'accord.
1: Moi si je dis c'est si y a une merde sur le premier débat je laisse tout.
23: Hein. Alors on la nettoie et puis
1: on va pas s'amuser à nettoyer sans arrêt.
24: On appelle Diallo et hop c'est parti.
23: On est là pour sérieux là. Parce que Gérard Onamar il m'a dit qu'il était prêt à arrêter que si ça se passait pas bien.
1: Voilà moi si je dis c'est le bordel la semaine prochaine c'est pas moi. Ça sera plus moi là.
23: Attends Olivier,
2: on revient.
23: Olivier aussi. Mais alors qu'est-ce qu'on fait pour Olivier ?
1: Non, il reprend pas les.
23: Mais il y a personne aussi, Gérard. Le problème c'est que tu fais pas l'effort.
2: Il est buté quoi.
1: Voilà. Si il reprend, moi je veux bien qu'il reprenne, mais dans d'autres conditions.
23: Quelles sont les conditions, tu lui dis maintenant ?
1: Dans ces cas-là, il ne fait pas en réa. Il reste sans arme et sans s'amuser avec... Non, je veux pas.
3: Qui fait la réa alors là, pour jeudi?
1: Jeudi, c'est Fildar qui fait la réa.
3: Les deux?
1: Quel les deux.
3: Focus Fildar, quoi, sans déconner.
1: Ah, les deux, et si ça se passe mal, on mettra Manu.
3: Merci Gérard.
1: Les six premières questions que j'ai fait au standard.
3: Non, sur... ce que je fais, Gérard.
1: Tu prends le standard. Tu fais le standard, mais sur les lignes vertes.
3: Du premier débat. Et après, fais les lignes vertes. Je fous le bordel après.
1: Non. Parce que si tu fous le bordel, tu quittes les studios de jeudi.
3: Non, mais c'est vrai en plus.
1: Et jeudi, donc, tu fais le standard. Donc, tu prends les gens sur les lignes. Et Manu fera la réa.
3: Ok.
1: Au deuxième débat, tu fais le standard sur avec les lignes normales, sans reprendre les gens.
3: Et là, Gérard m'a parlé d'un truc, il avait entièrement raison, parce que ça, c'est un truc que j'ai déjà remarqué. C'est concernant les... Il y a beaucoup de gens qui appellent et vous décrochez pas.
1: Et ça, il y a les 24 lignes qui sonnent et il faudrait peut-être les prendre.
3: Mais Gérard, tu nous dis, arrêtez de passer votre temps au téléphone. Alors, ce que tu veux.
1: Dans ce cas-là, vous prenez les gens, vous prenez les numéros, dès qu'il y en a un qui foire, vous le verrez, vous reprenez celui qui a appelé. C'est simple, c'est pas compliqué. Hein.
3: Ah, c'est ça le standard alors?
1: Bah ouais, tu sais comment que ça se passe toi.
3: Ok.
5: Mais Sandy, faut qu'elle ferme sa gueule aussi un peu quoi.
1: Non attends, Sandy, elle dit rien elle. Hein. Alors mets pas Sandy en jeu toi, d'accord? Ça n'a rien à voir elle.
3: Non mais t'es moins motivé pour
5: les gens. Ouais, c'est vrai, ça sent hein, depuis la gueule.
3: Quand elle est là avec toi, elle est moins motivée. Elle était moins motivée, tu te la pètes plus quand elle est là dans le studio que quand elle est pas là.
1: Ouais,
3: pourquoi t'as voulu je dis qu'elle soit automatiquement une auditrice qui passe dans les débats?
1: C'est elle qui a voulu.
3: Ouais mais quand elle est nulle, elle est nulle.
1: Non, je l'ai viré trois fois. Moi, trois fois, qui c'est qui l'a viré? C'est toi qui l'a repassé sous un autre nom.
3: Alors, là, t'étais bien content. Je l'ai coupé carrément.
1: Moi, je sais, elle me l'a dit.
3: Je me prenais la tête.
1: Elle me l'a dit. Mais là, je dis, elle va repasser sa poste sous...
3: Elle fera le débat?
1: Non. Elle sera avec moi.
3: Attends, non, pas dans l'antenne, il n'y a plus le roi dans le studio, Gérard. Non, parce qu'à côté.
1: Elle sera en haut à m'écouter si elle veut, mais voilà, on l'appelle, on fera autrement.
3: Ils veulent pas qu'elle soit dans le studio.
5: Je veux pas qu'elle soit là.
1: Mais bon, moi, si tu fais une merde jeudi, ça va aller vite. Hein. La semaine d'après, tu le vires. Moi, je veux bien que tu réintègres l'équipe, mais sous d'autres conditions, pas comme avant.
5: Mais jusqu'à quelle date?
1: Je te dis, t'as une semaine.
3: Mais ça c'est clair, ça je suis d'accord.
1: Une semaine de délai.
3: Gérard est sympa, il veut bien essayer de remotiver l'équipe.
1: Donc les débats c'est le...
3: L'aspirateur.
1: L'aspirateur est sur les sports de glisse. Donc les questions sont là derrière, il les a vues.
3: C'est toi qui les
1: as
3: écrit les questions.
1: Je les ai fait avec Sandy. Donc...
3: Tu peux les lire, vas-y, alors, on va les regarder ensemble, on va laisser le travail. Et par contre, attendez. Moi j'aurais voulu avoir des photocopies, mais il est hors de question qu'on ait les questions à l'avance, à l'antenne.
5: Sur internet.
3: Par exemple. Donc ça c'est un truc qui était inadmissible, je sais pas lequel de vous trois s'est amusé à faire ça, mais ça on recommence pas.
1: Non mais ça vous le lisez chacun votre tour, je vous l'ai dit pas.
3: Vas-y, lis-le.
1: Non,
3: on est en réunion, donc c'est ça les réunions.
1: Donc c'est sur l'aspirateur, avez-vous un aspirateur chez vous? Combien de fois passez-vous l'aspirateur? Préférez-vous l'aspirateur où vous allez? Dormez-vous avec à côté de votre aspirateur?
3: Non,
1: pas
3: si vite.
1: Mais non, bah si. Mais ça, de toute manière, t'auras les photocopies.
3: Ouais, mais attends.
1: Faites-vous l'amour avec votre aspirateur? Êtes-vous pour ou contre l'amour avec l'aspirateur? Êtes-vous pour ou contre l'aspirateur chez vous?
3: Non, je suis contre.
1: Ouais, mais ouais, ça...
3: C'est nul, moi je suis d'accord.
5: T'es pour ou contre?
1: Feriez-vous une teuf avec votre aspirateur? Allez-vous vous marier avec un aspirateur? Peut-on avoir des fantasmes avec un aspirateur?
3: Ouais.
1: Votre aspirateur est-il un fidèle ami?
3: Ouais.
1: Pensez-vous que c'est bien les gens qui abandonnent leur aspirateur sur le bord de la route, ça?
3: C'est ça, c'est
1: un ration.
3: Pensez-vous
1: que je manque d'aspiration comme un aspirateur qui serait pourri? Ça, c'est sa question bidon. Et l'autre, c'est sur le sport de glisse.
5: On reconnaît ton écriture pourrie.
1: Hein. Mon écriture pourrie à ton merde, d'accord? Tu commences pas comme ça, sinon je dis tu rentres pas.
3: Cassé, là.
1: Tu te calmes. Donc, avez-vous déjà été en sport d'hiver? Savez-vous ce qui est? Si oui, quelle médaille avez-vous? Donc, le flocon, or, bronze et argent.
3: Ouais.
1: Le ski est-il pour vous, votre sport favori, préféré?
3: Ouais, c'est un peu bon.
1: Faites-vous de la glisse en faisant l'amour? Croyez-vous qu'en hiver à Paris, il neige? Avez-vous fait l'amour sur...
3: Quel rapport entre Paris et le fait de savoir s'il neige? Quel rapport avec le sport de glisse?
1: Ouais, mais là, je vais la virer, celle-là, je vais changer.
3: On va la tout avoir travaillé les questions, là. Ouais, donc,
1: mais non, on en a déjà d'autres.
3: Ouais, là, mais elles sont pas bien, il y en a qui c'est trop facile, ouais. Ça. Tu travailles, cure.
1: Aimez-vous faire l'amour sur une motoneige? Mm-hmm. Peut-on avoir des envies de sexe avec les spatules de ski? Croyez-vous faire du ski nu sur de la glace? Peut-on faire du ski nautique à 4? Le ski est-il plus fatigant que de faire l'amour?
23: Attends, sur la question, peut-on faire du ski nautique à 4? C'est à 4 sur le même ski ou sur deux skis?
1: Bah oui, sur le même ski.
3: Ouais.
1: Pensez-vous qu'à Nagano, il roule des patins? Êtes-vous pour les Jeux Olympiques d'hiver à Tahiti, voilà.
3: Où tu vas chercher de tes conneries?
1: Ça c'est lui, là, les deux dernières.
23: Mais vous voyez dans la semaine qu'il va...
1: Non.
3: Bon, alors moi,
1: je les avais travaillés, on les a travaillés avec Sandy.
6: Sur les premières, je trouve que ça a baissé le niveau des questions.
3: Bah, c'est un peu le problème. Alors, eux, ils sont pas d'accord, ils trouvent que les questions sont beaucoup plus mauvaises qu'avant.
1: Dans ces cas-là, si c'est plus mauvais, bon, bah, on va refaire toutes les semaines, on reprend les mêmes débats.
23: C'est bien avec Françoise, en fait.
3: Bon, c'est ce qu'il m'a dit, parce que si vous prenez toujours les mêmes détails, il a dit qu'il allait faire toujours le même débat.
1: Donc, si la semaine prochaine, c'est encore les mêmes, si cette semaine, c'est les mêmes...
3: Oui, ils disent que non.
1: Mais il faut prendre les 24 lignes.
3: Ils changent leur voix.
6: Ils vont de cabine en cabine. Comment tu veux qu'on gère, nous?
1: Non, mais la semaine dernière, j'ai précisé, lors des débats, je n'ai aucun portable. La semaine dernière, quand t'as fait le standard, alors c'est toi qui avais capté quelqu'un. Il y avait un portable. La nana, elle avait un portable.
3: C'est Sandy.
1: Non.
3: Bon,
1: non,
3: Sandy, elle était là. Le téléphone merdant, elle a fini un portable.
1: Non, parce que son portable, c'est moi qui l'ai, là.
3: Mais un portable d'ici.
1: Non, mais c'est là, si c'est pour continuer de travailler comme ça, mais c'est pas la peine qu'on continue.
3: Non, mais il faudrait aussi faire un truc pendant les débats, c'est que toi, quand tu poses une question, c'est que tu les laisses répondre, et qu'après, toi, tu réponds, parce que c'est ça qu'ils attendent. Et à chaque fois, tu te défiles.
1: Ouais, mais t'as vu la semaine dernière, on a laissé tout le monde parler, t'as vu le bordel?
3: Je te parle de toi.
1: Oui, mais moi, je réponds en dernier.
3: Ouais, mais tu réponds jamais.
1: Ouais, mais après, je reprends les questions, je réponds au fur et à mesure après.
3: Donc ça sert à rien si toi tu fais un débat et que tu donnes ton avis. Hein.
1: Quand tu leur demandes de se calmer, et même quand on se demande de les calmer au standard, c'est pas la peine de faire croire que tu les calmes alors que tu les calmes pas.
6: J'ai calme, Gérard.
1: Ouais, mais faut les calmer.
6: Après, c'est à toi aussi à l'antenne de.
1: Ouais,
6: de
1: mais vois, à un moment donné, c'est devenu vrai bordel et personne. Toi, t'as rien dit. C'est l'aria, t'avais qu'à les calmer. Hein. T'as vu le deuxième débat, on a fait quoi?
3: Attends, qu'est-ce que t'as dit, Olivier, tout à l'heure débat, ouais. T'as dit que c'est toi qui gérais, donc j'ai pas à les calmer, ça.
1: Ouais, mais si, à l'aria, c'est toi qui t'en occupe.
23: C'est toi qui commande.
3: Bah ouais, hein.
6: Bah oui.
1: Ouais, enfin, mais t'es là derrière aussi.
3: Bah, le problème, Gérard, c'est que tu dis que c'est les débats de Gérard et que c'est toi qui décides et que c'est toi qui commande quand est-ce que tu veux prendre quelqu'un et quand est-ce que tu veux garder quelqu'un. Et puis une fois que t'es dans la panique, il faut que ce soit nous qui faisons le boulot à ta place.
6: Bah ouais.
1: Bah, à l'aria, c'est à lui de s'en occuper.
3: Et l'aria, c'est quoi? C'est envoyer des disques, hein. C'est toi qui fais l'aria.
1: Ouais, mais en disque. Et par contre, ouais, tiens, en fait, on parle non de disque.
3: Ouais.
1: Bah, amuse-toi pas à mettre des conneries comme Révolution 69. C'est 909.
3: C'est 9 sur les révolutions. Ouais, en plus, la révolution, c'est en 68. Hein.
1: De qui tu parles?
3: De quel disque?
1: Des Daspec.
3: Ah, les Daspec.
1: C'était 909, ça. C'était pas 869, là, comme tu m'as dit. Tu marques bien les titres.
3: Non mais c'est vrai, fait.
1: Tu cales bien, le CD, cales pas un CD qui a pas rapport, qui a rien à voir avec le titre que tu m'as balancé.
3: Ouais, des fois, on a le droit de mettre des nouveautés dans tes débats.
23: Il est où le croyant? Les autres radios dans le casque, c'est pareil quoi, c'est quoi ce bordel là?
1: Non mais ça, normalement c'est au standard.
23: Writer, comme quoi il y avait les autres radios dans le casque.
3: Également, alors après bon, ça c'est le débat donc c'est bon. Donc on va voir ça. Le courrier, alors en plus, où est-ce qu'il est le CD? On a reçu des remix.
23: Faut que je rentre moi.
3: Les Gérard remix. Donc ça je vais te faire écouter, tu vas me dire ce que t'en penses. Pareil. Alors, il y en a un parmi vous où je sais pas que c'est quelqu'un de fun. Vous êtes au courant de la cassette des Belges, le cassette qui c'est toi Manu.
6: C'est Manu.
23: Ouais, c'est moi.
3: Bon, le Belge là, c'est qui était venu une fois avec les camions. Tu te l'ai dit tout à l'heure à l'antenne, il est en train de refaire un best-of des débats de Gérard.
1: François.
3: Voilà.
1: Donc son numéro, on va s'en occuper.
3: Et le problème, c'est que lui, il dit qu'il va sortir une cassette vidéo pour les Belges. Parce que c'est comme ils n'ont pas Fun TV là-bas, c'est pour justement passer pour pouvoir. Et lui, il vend ça 250 francs.
1: Hors de
3: question, mais nous, on n'a pas notre accord. Alors toi, tu te...
1: Ouais. Même Fun TV, moi, je suis pas d'accord qu'il laisse le feu vert comme ça.
3: Le feu vert 2.
1: Pour qu'il fasse.
7: Bah attends, on a rien à voir là-dedans, nous.
1: Bah ben, c'est parce qu'ils ont pas fait le TV, ils veulent, les récupérer.
7: Ah ouais. Ah mais ça, faut voir ça avec les chefs. Hein, les...
1: Bah oui, mais tu travailles où alors? Tu travailles bien pour Fun TV, donc ça
7: casse ton équipe. Dans un mois, je me casse, hein, je m'en fous.
1: Ouais, mais ça, on sait pas encore, tu verras bien.
7: Tiens, le courrier, au fait, déjà.
8: Il y a un éditeur qui t'a envoyé 20 francs aussi.
1: Pour?
8: Bah, tu sais, c'était les trucs des jaunes, alors comme il était à la bourre, il te félicite pour...
1: Transférer, c'est
7: ouais, vous ça, trop avec ça.
9: Alors, bon, enfin, voilà, on tient le courrier. Et il y a un mec qui t'a écrit en braille, t'imagines? C'est sympa, ça.
1: On comprend que dalle.
9: Bah évidemment, bah, t'es pas aveugle. Je peux te le lire.
8: Ferme les yeux.
9: Braille. Cher Gérard, espèce d'enculé.
1: Bah, c'est bien.
9: Je la sodomise. Comme je sodomise le cul de Gérard.
7: Ah bah, apparemment, c'est pas très... Après, c'est marqué tes débats, c'est de la merde.
8: Tes débats, c'est de la merde.
7: C'est vrai, ça.
9: Alors, remix. Écoute bien, remix. Ça, ça va être commercialisé aussi.
1: Moi, je suis pas d'accord.
9: Bah oui, mais bon, moi, je crois que t'es d'accord, parce que sinon, tu ferais quelque chose, je vous ai tué avec.

0: Il y a plein de remix comme ça, il y a un tout 70.
1: Il recommence lui. Petite personne de Soren avec du vent.
2: Quoi?
1: Il recommence lui.
2: Qui?
1: Espèce de babouin.
3: Ouais.
1: Il n'a encore pas compris.
3: C'est quoi ça?
2: C'est excellent ça, le connard en génie.
3: Alors, qu'est-ce que c'est ça?
1: Il n'a encore pas compris.
0: Mais oui, mais je te dis, il en distribue au moins 3000 ou 4000 ce mec.
1: Faut qu'ils arrêtent celui-là.
0: Mais c'est toi, il paraît que t'es d'accord.
1: Non.
0: Gérard vous invite à l'occasion de son mariage de Sandy le 21 juin 98 au domicile de Suresnes.
1: Bon, ça, il se fait pas chez moi en plus.
0: Alors, avec Sandy, on a décidé de se marier le 21 juin, le jour de la fête de la musique et le premier jour de l'été parce que c'est le plus beau jour de l'année. Si vous voulez vous joindre à nous et passer la plus belle journée de votre vie, dans votre programme. Alors, apéritif, lecture de poèmes, sodomie au coton-tige. Oh.
1: Donc ça, tu vois, c'est même pas la peine que de continuer de lire, ça va là. Ça va dans la poubelle.
0: Repas, branlette, débat sur le mariage, sur demain, bière et champagne, coup de gueule de Françoise.
1: Non, ça, c'est pas la peine de continuer, là.
0: Course à poil. Fais gaffe, tu vas me faire tomber mon matos, là. Course à poil dans les rues de Suresnes. Tournée des bars. Drucker à la télé, Ricky Martin s'enfonce sur la chaîne. De Max m'a offert un karaoké. Participation de Max, Gaël, Fildar, l'Alligator, Manu, Françoise, Alain, Amédée, Christine, Jacques Chirac, Stéphane, Ricky Martins, Olivier, Tony, Arnett, Caramel, Luigi, Louis, Figio, Fesse de Babouin, etc. etc. Venez nombreux à Sandy le 21 juin à partir de 21h, etc. J'ai ton adresse. Ensuite, qu'est-ce que c'est que ça? Première journée d'action anti-Gérard. La première journée mondiale de la lutte contre Gérard est organisée le mercredi 25 février 1998 par Fesse de Babouin. Tous les auditeurs de Fun Radio sont invités à manifester leur mécontentement. De nombreuses manifestations sont organisées à Suresnes devant Fun Radio et partout en France. Si vous voulez organiser une manif dans votre ville ou dans votre village, appelez Fun Radio pour transmettre le lieu de ralliement de tous les auditeurs. Tous les auditeurs sont conviés à appeler Gérard sur son portable pour lui communiquer leur haine. Le numéro est disponible sur Internet et sur Minitel. Sur le téléphone est occupé ou décroché, ils peuvent aller sur la messagerie du tatou de Gérard. Un grand concours est organisé. Inscrivez les 15 lignes maximum de lettres d'insultes de Gérard.
3: De toute façon, t'en as rien à foutre alors Gérard. Ouais.
0: C'est pour ça que je peux pas t'aider. Hein. Je peux rien faire Gérard, je suis désolé. Hein. Je sais bien, le problème c'est que
4: t'en as rien à foutre. Tu déchires mais tu réagis pas.
1: Mais alors, je vais réagir, tu penses combien de fois qu'on lui a dit de se calmer à celui-là?
4: Bah ouais, mais peut-être qu'il a pas.
1: Pourquoi c'est la Française, on les calme mais pas les miens?
4: Bah,
1: vous préférez Françoise que moi alors?
4: Peut-être que tu vas les calmer, hein.
0: Bah arrête Gérard, mais c'est pas du tout le problème.
1: Mais si.
0: Mais tu fais rien.
1: Attends, qui c'est qui fait ça?
0: Mais j'en sais rien moi.
1: Hein? L'autre il se permet de donner tous les numéros et puis l'adresse aussi.
0: J'en sais rien moi. Moi j'essaie de t'aider. Qu'est-ce qu'il dit là?
4: J'ai entendu jeudi 12 février à la fin des débats que Gérard, entre
1: parenthèses, le bâtard,
4: et Sandy la grosse, allait se marier le 21 juin 98.
1: Bon, qui reste un peu poli celui-là.
0: Et tu fais rien.
4: Cette nouvelle
0: vidéo. Ça t'amuse toi.
1: Non, moi je rigole pas.
4: Réagir. Et je m'oppose fermement à ce mariage et à toute autre forme de bonheur pour Gérard.
0: Ah ouais.
4: Je suis heureux d'annoncer que je compte porter plainte contre Gérard et Sandy pour cette union misérable.
0: Carrément.
4: Mon action sera d'autant plus facile que je connais personnellement le maire de Suresnes.
1: Oui.
4: Et je compte également faire part de mon opposition lors d'une éventuelle cérémonie religieuse. Croyez-moi, déterminé, irrespectueusement, fesse de babouin.
1: Non, c'est signé que ça, celui-là.
4: Mais
1: ça, c'est la bande à l'autre, là.
0: Ah, ouais, mais enfin bon, si tu dis jamais rien à l'antenne et que tu te laisses comme ça et que tu déchires les papiers, qu'est-ce que tu veux
4: pas aller, quoi.
0: Lui, il est persuadé que ça l'amuse.
1: Plus d'une fois, on lui a dit de se calmer.
0: Ouais, comme t'as pas les couilles, comme Françoise, elle est plus respectée. Françoise, elle fait peur. Toi, tu fais pas peur aux gens.
1: Tu penses, l'autre fois, on l'a appelé, il recommence.
0: Qui, tu l'as appelé ou
1: l'autre?
0: On l'a pas appelé.
1: Qui?
0: La fesse de babouin.
1: Le Pluton, on l'a appelé.
0: Non.
1: Pas bon.
0: Si le plutôt, on l'a appelé aussi avant les débats. Eh ben alors,
1: il recommence.
0: Eh ben ça veut dire qu'il a pas peur, parce que tu le fais pas peur.
1: Ah
0: parce,
1: ouais.
0: Parce que tu fais que gueuler, tu gueules dans le vide. Là c'est quoi là? Ça c'est le connard enchaîné, après le canard enchaîné, le magazine officiel de Gérard, le gay homosexuel numéro 2. Panique en Irak, les États-Unis préparent une riposte gérardique.
1: Non, mais ça te fait rire.
0: Et parce que ça me fait, j'ai l'impression.
1: Non, mais ça te fait rire de lire ça.
0: Mais je lirai pas à l'antenne.
1: Comme l'autre fois, t'avais qu'à pas le lire aussi.
0: Bah mais là, parce que la dernière fois, je me suis trompé. Lors de la tension, alors que la tension monte entre Bill Clinton et Saddam Hussein, pardon, tout le monde s'interroge sur l'éventualité de la nécessité d'une seconde guerre mondiale, la guerre du Golfe. Pourtant, les États-Unis semblent maintenir, prêts à mener la guerre rapide et efficace. En effet, Zobby Lamouche, notre envoyé spécial de Washington, a mis la main sur des documents ultra-secrets émanant du Pentagone, dans lequel il est écrit que les États-Unis viennent de réaliser un clonage de notre genre national, cet abruti, afin de les réaliser des missiles chimiques.
1: Non, ça, tu me le mets de côté, mais je dis, tu as hors, il y a même temps, c'est les...
5: C'était bien ça, c'est quoi?
6: C'était Marie-Josée Pérec avec les capards, c'est meilleur chez soi. Donc vous pouvez toujours nous appeler au 0803 08 5000 0870 5000. Toujours 3615 Calpen Radio, rubrique directe et sur l'internet de Rigo qui y est toujours. Donc
5: voilà.
6: www.fr Fun Radio, je sais plus quoi.
5: Slash Fun Radio.
6: Ouais, Slash Fun Radio. Slash on était 1400.
5: Et
6: je sais plus combien.
5: On a dépassé, on arrive à 1584,1.
6: Oh là là là là. Bravo, Gérard. J'ai cru mal entendre là.
5: 1584,1.
6: Ah d'accord, eh ben, c'est pas mal. Alors on va accueillir Potchambe, 21 ans de Montluçon. On écoute Fun Radio sur 92.1.
7: Bonsoir.
6: Bonsoir. Jamal, 24 ans de Brest, 103.2.
7: Ouais, salut.
6: Girose, 20 ans.
5: Cirose.
6: Cirose, du foie. Oui. 20 ans de Paris, 101.9.
8: Bonsoir.
6: Je sens pas bon, je sais pas ce que c'est encore ça. Ouais, non, ouais, oh,
5: c'est quand le matin tu t'habilles et que tu sors directement.
6: À 2h du matin, il est pas encore couché lui là.
5: Il a quel âge?
6: 12 ans. Salut, ça va pas là en fait.
5: Bah quoi?
8: Ouais, bah j'ai le droit quand même, j'ai pas cours, je suis
5: en vacances. C'est les vacances,
6: Gérard. Ah ouais, attends,
5: c'est les vacances,
8: salut,
6: On écoute Fun Radio Gap 90.7.
5: On écoute, pas de problème.
6: S'il te plaît. S'il te plaît, 22 ans de Dieppe, on écoute Fun Radio 100.1.
8: Salut Gérard.
6: Salut, répondez bien quand je parle, hein, surtout. Dites pas bonsoir quand on vous parle, hein, surtout.
8: Bonsoir Gérard.
6: Et oui, bonsoir de...
8: Ouais.
6: 17 ans, on écoute Fun Radio, hein.
8: Bah, j'habite en Belgique.
6: À Boubon?
5: À Bourbon.
6: À Bourbon.
8: À Bourlon.
6: À Bourlon, pas Bourbon, à Boutique. Oh là là, fil d'art.
7: Oh là là.
6: Et on écoute Fun Radio Belgique 100.9, c'est ça?
8: Ouais, c'est ça.
6: Ok. Donc, alors, le débat, c'est sur la maladie.
5: Les petites maladies.
6: Donc, je pense on en avait déjà discuté la semaine dernière qu'on allait faire ce débat-là. Alors, on va poser la question. La grippe s'attrape-t-elle sur le menton? On va demander ça. Tiens, de Bourlon.
8: Tu peux répéter, s'il te plaît?
6: Oh non, ouais, ça va pas commencer, hein.
8: J'ai pas entendu la fin de ta putain de question.
6: Ma putain de question, attends, merde, si t'es pas contente, ma petite.
5: Répète, Gérard.
6: Tu vas faire non. Tu vas aller au standard, je vous allez pas me prendre la tête là-dessus. Alors, la grippe s'attrape-t-elle sur le menton?
8: Bah, moi, je trouve que la grippe s'attrape partout. La
6: ouais.
8: Preuve, j'en ai attrapé sur la plante de pied, ça me fait franchement mal.
6: D'accord.
7: Le dos,
6: ok. S'il te plaît,
5: Là, t'es poli, c'est bon.
6: Ouais. Donc
8: ouais,
6: toi
8: dans le métro.
6: D'accord, je pense que vous êtes vachement bien réveillé pour le deuxième débat, ça fait peur. Merci pour le Larsen.
8: De rien, dans le TGV aussi.
6: Alors, je sens pas bon.
8: Ouais, j'ai pas de grave maladie. Mais bon, je suis jeune, mais je suis déjà très précise quand même. Mais la grippe, je sais pas.
6: La grippe s'attrape-t-elle sur le menton? C'est la question, c'est pas une autre question que
8: oui,
6: je te pose.
8: Mais moi, les maladies, on m'a pas encore pu expliquer en cours. Moi, j'ai rien eu au menton. Hein.
6: Non, mais attends.
8: J'ai une fossette.
6: Attends, à 12 ans, t'as pas eu de maladie? Tu me prends pour un con, là?
8: Ouais, j'ai eu la coqueluche, mais c'est tout, quoi.
6: Ouais, la coqueluche, t'as pas un petit problème de voix, là?
8: Si, un petit peu, ouais.
6: Ouais.
5: Il a pas encore muté, c'est pour ça.
6: Ah ouais, à 12 ans, dis donc, ça fait bien. Cirrhose du foie.
8: Bah écoute, je pense que la grippe peut s'attraper aussi sur le menton, parce que tu peux avoir aussi des boutons sur le menton.
6: Ouais, mais de toute manière, la grippe, elle peut s'attraper sur les...
8: La grippe peut s'attraper partout, hein.
6: Sur les parties les plus sensibles du corps, c'est-à-dire celle du milieu. Et à 12 ans,
8: La chatte.
6: Doucement, là. Gamin, là, tu vas te calmer parce que tout à l'heure, tu vas aller voir Fielder au standard, hein.
8: Excuse-moi, papa.
6: Ouais, tu vas voir. Jamal.
7: Ouais, bah si tu veux pas choper la grippe sur le menton, hein, tu mets une écharpe, tout simplement.
6: Ouais.
7: Bah ouais.
6: D'accord. Bah non, on dirait que ça vous fait peur de quand je fais le débat sur la maladie parce que vous êtes à moitié endormi là-dessus.
8: On a peur de la femme.
7: Bon, on a peur.
5: Comment ils sont reculés un peu de la radio hein, pour essayer de choper un truc.
6: Attends, qu'est-ce que je viens de dire je sens pas bon là. Je sens pas bon, qu'est-ce que tu viens de dire?
8: On a pas envie d'arriver avant une femme, parce que je suis. Voilà.
6: Ouais, t'es puceau, mais attends, c'est.
5: Ça va venir.
6: Gérard,
5: il l'a encore.
6: Rigo.
9: Oui. Ouais, je suis malade.
6: Salut. Non, mais. Alors,
9: faut demander à Gérard si on peut soigner l'acné juvénile et si on a des chances un jour de trouver un vaccin pour éradiquer cette maladie.
6: Non, mais ça, le problème sur l'acné, on va en parler aussi.
9: Et est-ce qu'il y a plus de chances. Ça, c'est Orki qui me demande. Enfin, qui te demande, est-ce qu'il y a plus de chances d'attraper des maladies dans les chiottes de la loco? Ah, non.
6: Non, c'est rien.
9: Excuse-moi, j'avais pas lu.
8: Si Gérard, il y prenne, ouais.
6: Qui c'est qui vient de dire ça?
5: C'est le petit, mais il est pas au courant.
6: Non, ça c'est une bonne nana.
7: Ouais.
6: Donc, pot de chambre.
10: Ouais, bah moi je pense que, en fait, ça s'attrape par les cheveux.
6: Hein?
10: Par les cheveux, peut-être.
6: Par les cheveux.
8: Les cheveux.
6: Les
8: kiffs.
6: Ouais, bah je vois pas du tout le rapport. Hein.
10: Les poils. Si tu mets pas de bonnet hiver, ça va pas après.
8: Moi, je voulais dire que j'avais aussi attrapé un truc, hein. Je suis allé au toubib. C'est la Gérardite aiguë et je peux forniquer qu'avec des boudins.
6: Ouais, je sens pas bon. Tu vois non, ce que tu vas faire? Tu vas aller faire dodo. Au revoir.
8: Sois tolérant.
6: Allez, hop. Bonne nuit pour lui.
8: Gérard.
6: Oui.
8: J'aimerais te poser une question. Est-ce que tu crois qu'on peut attraper des maladies par téléphone?
6: Non, pas spécialement. Pourquoi?
8: Heureusement. Je pense, je sais pas, on sait jamais. Hein.
6: Bon, ok.
5: Gérard.
6: Oui.
5: Sur Minitel, il y a comment il s'appelle? Non, je vais pas donner le nom. Il nous dit que t'as une tête d'hémorroïde.
6: Non, bah lui
5: c'est quoi un hémorroïde?
8: Hémorroïde.
5: Je sais pas, c'est pour ça que je demande à Gérard.
6: Des hémorroïdes, ça s'attrape aux couilles.
8: Non, c'est dans le derrière, ça.
6: Ça y est.
8: À force de mettre un peu tontille.
5: Non, mais c'est que souvent, Gérard, il a des couilles très proches du derrière, c'est peut-être.
6: Alors,
5: pour ça
6: là, j'en connais qui parle de coton-tige. Si tu continues, je vais pas chercher midi à 14h, je vais en saquer un au hasard.
8: Dans ton cul.
6: Alors, oui, tu dégages.
7: Allez.
8: Mais j'ai rien dit.
5: Non, c'est personne. Je sens pas bon et je viens de le virer, c'est bon.
6: Non, mais lui, tu le vires complètement.
5: Non, mais ça y est.
8: Mais attends, Gérard, je dis rien, tu veux me virer?
6: Non, ça y est, on a trouvé qui c'était, c'est bon. Rigo, il y avait une question, non?
9: Oui, il y en a plein. Il y a Viandox qui te demande si on a des séquelles après une maladie mortelle.
6: Non, mais je vois pas, parce que si tu es mort, tu peux pas avoir de séquelles.
5: Bravo, ouais, Gérard.
7: C'est la première fois.
6: Ouais. Donc la diarrhée s'attrape-t-elle en... Par contre, moi je peux vous dire une chose, que la grippe, je ne l'ai jamais attrapée sous le menton en principe. Hein.
5: Tu l'as attrapée où?
6: Je l'ai attrapée dans la gorge, c'est tout. Hein. Ah. À force de gueuler, souvent tu n'as plus de voix.
7: Non mais gorge profonde ou pas?
6: Ben, ça dépend des maladies. Ouais,
7: toi, je pense que t'es plutôt gorge profonde.
10: Ouais, gorge profonde à fond. Ouais, quoi. Ouais.
6: Bon, alors la diarrhée...
10: Et bien pleine aussi quand même.
6: Tu sais qui parle là comme ça?
7: Ah, c'est pas drôle.
8: C'est oui.
6: Oui.
8: Oui, allô?
6: Tu disais?
8: Ah non, attends, c'est pas moi, j'ai rien dit.
6: S'il te plaît, tu disais?
8: Moi, je disais rien.
6: Ouais, c'est bizarre. Et là, c'est jamais. Y a une question là sur un sondage encore, je me demande si c'est pas encore des petites conneries ça.
9: Non, celui-là, il est officiel, hein. C'est moi qui l'ai récupéré.
6: Hop.
5: Bon, hop. Excuse-moi, Gérard, à la place de ça, je sens pas bon, on a Viagra, 27 ans de Boulogne.
6: Alors, Viagra, bonsoir.
11: Bonsoir.
5: Il est au travail.
11: Ouais. Salut, Viagra. Donc, moi, je voudrais témoigner. Mon expérience.
6: Non mais tu retires tes doigts de tes narines, donc je te rendrai mieux.
11: Je suis enrhumé, c'est sur les maladies, donc ça tombe très bien.
6: Mm-hmm.
11: Donc moi, ce que j'ai fait, c'est que bon, la pilule Viagra vient d'être introduite en France.
6: Non mais attends, pour l'instant, tu vois, je suis pas encore arrivé à cette question-là, alors tu commences pas à jouer les gros caïds. Hein.
11: Ok, pas de problème.
6: Ok. Alors maintenant, je vais faire le petit sondage là qu'on m'a donné.
5: Ouais.
6: Donc alors, pour ou contre les maladies, ça, de toute manière, j'en ai marre qu'on mette des pour ou contre lors des... sur les...
5: Non mais c'est important de demander ça aux auditeurs.
6: Ouais,
5: si
6: alors il y a 10% qui ont répondu que la question était trop compliquée. Ben c'est pas mal. Ça c'est 60% des gens ont répondu, mais on ne s'en souvient plus. Et 30% des gens qui sont contre les maladies de l'éléphant qui pue. Alors ça, fil d'art, tu vois. T'es ton sondage comme ça, tu peux te carrer dans le cul et te torcher avec.
5: C'est pas moi, on a fait un sondage sur les auditeurs.
6: Ouais. Comme là, tu vois, ça c'est la dernière question. Avez-vous déjà vu des maladies? Et si oui, pourquoi, tu vois? Là, je vais même pas y répondre, ça va aller vite fait. Voilà.
11: Content? Allez.
6: Alors, l'autre question. La diarrhée s'attrape-t-elle en été ou en hiver? En hiver ou en été? On va demander à Viagra.
11: C'est plus en été, parce qu'il fait chaud, donc on transpire.
12: Ouais.
11: Donc, parce qu'en fait, en hiver, le caca a tendance à se solidifier.
12: Ouais.
11: Donc ça fait qu'on chie des pavés de merde.
12: D'accord. Oui, pour toi
13: Moi, c'est ni en hiver ni en été, c'est en automne.
12: D'accord, bah, c'est bien.
9: Bah, pourquoi?
12: Mais
13: dans... C'est la saison des feuilles.
12: Ah ouais, d'accord, c'est pas mal.
13: Et tout, tu vois quoi?
12: Oh non, mais c'est pas mal, ouais, c'est bien. S'il te plaît.
13: Ouais, moi j'ai la diarrhée quand j'ai la chiasse.
12: Ouais, la chiasse, c'est quoi? La chiasse,
9: Gérard, est-ce que tu pourrais, s'il y a une différence, expliquer
12: Bah c'est pareil, c'est de l'eau. Hein. Quand t'as la chiasse, tu fais de l'eau, et quand t'as la diarrhée, tu fais de l'eau. Donc, quand t'as la diarrhée, tu chies de l'eau. Donc c'est pareil.
13: Tu peux la récupérer pour la boire alors?
12: Non, je pense pas, parce que c'est dégueulasse.
9: Quoi, c'est sans bulle?
11: Et recycle tout, l'écologiste.
12: C'est plus le thème sur la politique, Gérard. Hein.
11: Ok.
12: Cirrhose du foie.
13: Alors, tu peux avoir la diarrhée à tout moment et à toute saison.
12: Là, j'en ai rien à foutre.
14: Mais alors
13: On te parle gentiment. Donc, à toutes les saisons, tu peux avoir la diarrhée à n'importe quel moment.
12: Voilà, ça, c'est une bonne question que je voulais dire, mais c'est bien. On me retire les paroles on me retire les vers du nez. J'avale.
11: Les vers du cul, c'est la diarrhée.
12: Ta gueule, toi. J'avale.
14: Ouais, bah écoute. plutôt en hiver, parce que moi, la dernière fois que j'ai eu la diarrhée, j'avais chopé une hépatite G et en plein hiver, et j'avais une chiasse, mais l'enfer.
12: D'accord.
9: À moustache.
12: Non, mais c'est bien que j'ai ton micro quand... Là, c'est pareil. Alors, pot de chambre.
15: Ouais, mais moi, je pense que c'est en automne, puisque je l'ai eu il y a deux jours.
12: Non, tu l'as eu il y a deux jours?
15: Ouais.
12: Ah bah d'accord, donc... tu pourrais préciser?
15: Prouve-le, salut, la chiasse, c'est tout. Question que je
11: prouve-le, pète à con.
12: Oh, ça y est, vous vous calmez là derrière, s'il vous plaît, merci. Moi, je peux vous dire que c'est rare quand j'ai la diarrhée, et ça m'arrive pratiquement jamais.
15: Ouais, non, toi, c'est toi la diarrhée. Ouais.
9: Heureusement, parce que ça sera un sacré bordel chez toi.
12: Alors,
13: Pudard,
12: tu en dis encore un mot de travers, je me lève et je te fous ma main dans ta gueule.
11: Que de la gueule.
12: Ok. Alors, troisième question, doit-on trouver un vaccin contre le Viagra? On va demander ça à pot de chambre.
15: Ouais, je pense, ouais. Mario.
13: Oh là là là là là.
12: J'arrête de te marier, c'est encore une, toi.
9: Gérard, ton débat, assis-toi, fais ton débat.
12: Alors, pot de chambre.
15: Ouais, j'ai dit ouais.
12: Dans quel préciser?
15: Bah, je dis oui, je suis d'accord, quoi.
12: Eh mais putain, mais tu vas laisser ton micro éteint, tu vas faire ton boulot comme il faut au standard, ou tu te casses là. Regarde les connards là qui font le bordel.
11: Rien qu'à la chiasse.
9: Tu gères rien, Fildar, c'est une honte.
12: Putain, mais t'es...
11: T'es
12: quoi? Putain,
9: mais t'es... Ouais, ça y est, la droite, elle est partie, ça y est.
11: Ouais, un coup de tête,
15: direct, clac.
12: Putain, Fildar, tu as bossé un peu là. Ça devient rengaine avec toi, hein.
9: Bon, Gérard, en attendant, on a une question sur l'IRC que je trouve intéressante, de Blue Falcon. Comment attrape-t-on le Viagra?
12: Alors ça, le Viagra, c'est...
11: Correspondance. Je peux témoigner.
12: Oh
9: moi, je pensais qu'on l'attrapait au lasso, mais...
11: Moi, je peux témoigner, c'est Viagra.
12: Ouais.
11: Donc moi, ce que j'ai fait, c'est... j'ai un peu déconné, quoi, parce que le Viagra est venu en France. C'est que j'ai pris 10 pilules d'un coup.
12: Mmh.
11: Donc maintenant, à chaque instant, je bande.
12: Non, mais ça, de toute manière, normalement... La pilule contre le Viagra, le truc du Viagra, normalement, c'est prescrit par les médecins.
11: Ouais,
12: et c'est bien précisé combien qu'il faut en prendre.
11: C'est pas un médecin agréé, donc il m'a prescrit.
12: Oh, attends, ce qui dit n'importe quoi, tu commences à me casser les couilles, toi.
11: Non, mais c'est bon, on m'a fait un vaccin, une picouse dans la bite, et maintenant c'est encore pire parce que c'était de l'adrénaline.
12: Bon, ça y est, toi, t'auras fait le tour de la question.
13: Donc, c'est quoi le Viagra?
12: Le Viagra, c'est une pilule pour ceux qui sont impuissants.
13: Bah, c'est quoi impuissant?
12: Impuissant, les impuissants.
15: C'est quelqu'un comme Gérard.
12: Ouais, bah attends, moi je t'emmerde, toi, connard.
13: Gérard?
12: Oui.
13: Est-ce que tu prends du vin gras, toi?
12: Non.
13: Et toi?
9: Non, il a déjà du gras à la maison.
15: Il a du gras à la maison.
11: Hop, allez, droite.
12: Fais gaffe à ta gueule, toi. Je suis pas te louper tout à l'heure. Si tu veux saccager le boulot, tu le saccages. Mais tu dégages.
13: Ah, ça va chier pour toi, Fildar.
15: Oh là là là.
12: Alors, on va demander à... Oui.
16: Salut, ça va?
11: Ouais, et toi? Tranquille.
12: Oui.
13: Allô?
12: Oui.
13: Allô?
12: Gérard, hein, tu vas gérer les auditeurs, ta mère!
9: Oh la vache, il est fil d'art, il est par terre, il vient de se prendre un coup de feuille, coup de savate.
11: Les gladiateurs.
12: Bon, on va reprendre le thème.
11: Ouais.
15: Allez.
12: T'as l'éteint ton micro!
9: Gérard, assis-toi, vas-y, laisse-le.
12: Tiens,
9: gère ton débat.
12: Il tape Fidbert avec des bouts de cadeaux, que vous pourriez plus rien gagner dans la journée. Gérard, arrête.
16: Arrête, Philippe.
12: Mais tout à l'heure, je vais l'éclater pour de bon. Moi, je vais laisser le débat terminé. Je vais laisser Rousseau maintenant.
14: Je crois
12: qu'on avait prévenu. Toi, ça avait prévenu avant, hein.
16: Ouais.
12: De me faire un boulot comme il faut. Alors, tu as cherché le connard.
17: Connard.
12: Vite fait.
17: Salut, ça va?
14: Alors, ouais, toi.
12: Et alors, troisième question, on va demander à Potchambre.
16: Fais le boulot, putain.
12: On va demander à Potchambre, donc, toi, doit-on trouver un vaccin contre le Viagra?
14: Mais je t'ai dit oui tout à l'heure, tu m'as posé la question en premier.
12: Ouais, d'accord. Jabal.
14: Ouais, déjà, moi, je voulais te dire que le Viagra, ça m'intéresse parce que je suis atteint de mini-zobisme. Et je voudrais savoir, parce qu'apparemment, Viagra, là, il est dans le business.
18: Ouais, yes.
14: Et je voulais savoir s'il pouvait justement me dealer 2-3 Viagra là parce que je suis en galère.
18: Bah écoute, y a pas de problème, avant j'ai acheté de cartouches de vin.
12: Jamais le Viagra là, vous verrez ça pendant la pause publicitaire.
14: Non mais moi j'aimerais bien me faire mettre une cartouche en parlant de ça.
9: Gérard, ton débat.
12: Comment ça faire chier là, hein?
17: Salut, ça va?
12: Bon, on voit un disque, on va.
9: Ah bah non, mais non, on peut pas.
12: Non,
9: tout
12: non, c'est moi, t'envoies.
9: Gérard, je tiens à
12: signaler. On va reprendre dans le calme, t'inquiète
9: sur l'IRC, il y a au moins 200 personnes qui sont parties suite au débordement de Fildar.
12: Voilà. Merci Fildar.
9: C'est malin.
12: Et on est plus que deux sur Minitel aussi.
17: C'est une honte.
12: Un bro qui va. Combien sur. Plus que deux? Eh ben c'est bien. Donc. Tu gères un peu, Phil. Cirrhose.
19: Oui.
12: Donc, toi
19: je pense qu'on peut pas trouver de vaccin contre le Viagra, parce que le Viagra, c'est un médicament. Le Viagra, c'est un médicament, tu le prends pour si t'es impuissant. Je vois pas quel est le rapport avec la question d'avoir un vaccin.
12: D'accord.
18: Et contre l'obésité, il y a un truc ou pas?
19: Contre la connerie.
12: Je sens que tout à l'heure, il y en a qui vont se prendre des claques. Ça va leur faire tout drôle. Et là, t'arrêtes aussi, Manu.
20: J'ai rien fait.
12: T'arrêtes avec l'appareil parce que ça me gonfle, c'est toi.
20: J'ai rien fait.
12: C'est toi, je viens de te voir appuyer sur les touches.
20: C'est pas possible.
14: Bah, Manu, il est
20: j'ai fait ça, regarde, j'ai appuyé là. Ça fait quoi?
12: T'entends
20: un son? Y a pas de son.
12: Donc, s'il te plaît.
14: De rien.
19: Oui.
14: Pas de problème.
12: Ne marre pas, toi, parce que tout à l'heure, ça va te faire tout drôle, toi. S'il te plaît.
14: Merci.
12: S'il te plaît, tu réponds?
19: Oui, je réponds. Moi, je dis que le Viagra, c'est bien. Il faut pas en abuser.
12: D'accord. Et oui.
19: Écoute, Fildar vient juste me remettre à l'antenne à l'instant, donc j'ai pas entendu la question.
12: Bon, alors, Fildar...
20: C'est pas vrai, je te jure, j'ai pas touché aux touches.
12: Fildar, tu vas dégager pour de bon, toi.
20: Mais non, mais oui, réponds.
12: Non,
20: c'est
12: mais la personne t'es plus dans l'équipe. Tu vires. Tu peux rester chez toi.
18: Non, mais Fildar, arrête de nous couper.
19: Al.
12: Oui, donc toi.
18: Al, on peut plus parler.
19: Si vous pouvez me répéter la question, je suis désolée, mais c'est Fildar.
12: Doit-on trouver un vaccin contre le Viagra?
19: Non, je pense pas, non, parce qu'au contraire, je pense que le Viagra ne peut qu'améliorer les cas désespérés, quoi.
12: D'accord. Donc Viagra, t'avais répondu, toi? Non, mais répondez pas.
18: Il est là. Ouais, je suis là.
12: Donc, pour toi?
18: Bah ouais, tout à fait. Non, mais ouais.
14: C'est dans le business?
12: D'accord. Ok, alors,

0: Non, mais ça c'est, je vois pas du tout le rapport avec le vaccin contre le Viagra.
1: Elle est à la
0: enfin. Donc, avoir la gangrène est-elle une maladie?
2: C'est quoi la gangrène?
0: Alors, j'explique tout de suite le truc. Yes. C'est un ongle qui est incarné.
3: Gérard, excuse-moi, je croyais que la réincarnation c'était dans le bouddhisme.
0: Non. La gangrène, c'est une maladie qui peut être très grave et malheureusement il y en a beaucoup qui sont pas soignés assez, qui sont pas soignés à temps contre ça, ils risquent de perdre un membre de leur famille. Non, un membre sur eux. C'est-à-dire
3: un membre sur eux.
0: Si t'as un ongle incarné, tu te fais pas soigner. Ça va continuer de s'infecter et tout. Mm-hmm. Donc, à un moment donné, ça va venir sur la main, ça va monter dans le bras et ils seront obligés de te couper le bras.
2: Et c'est ça, donc, du
0: coup. Et là, j'ai une personne que j'ai connue.
3: T'as eu ça
0: au téléphone? Non, qui avait eu la gangrène. Mm-hmm. Elle n'a pas voulu se faire. Oh, s'il vous plaît, vous me laissez parler, merci. Elle n'a pas voulu se faire soigner à temps et elle a perdu carrément une jambe.
4: Donc, mais bon, ça c'est une maladie grave, on va pas en parler.
0: Je suis désolé, la question elle est faite comme ça, je la pose et c'est tout. Donc vous allez y réfléchir et on va s'écouter Guy Brouty avec des mots fléchés sur Télé 7 jours. Et on se retrouve tout de suite après. 2h32, donc vous pouvez toujours nous appeler au 0803-08-5000 et 0870-5000. Toujours le 3615 Scotland Radio, rubrique directe, et toujours l'IRC qui doit revenir normalement.
5: Oui, on remonte d'ailleurs, on a redépassé quand ils ont entendu que tu virais Fildar du Standard, ils sont revenus, il y a 1685 personnes, 4.
0: Fildar, je t'ai dit dehors, alors tu vois.
4: Attends.
5: Voilà.
0: Je me retire le casque, je t'ai pas demandé de le remplacer pour toute ta merde non plus.
5: Pardon.
0: Alors, on récupère pas de chambre.
1: Ouais,
0: rebonsoir.
1: Bonsoir.
0: J'avale tout, lui. Cirrose, pardon.
6: Bonsoir.
0: Rebonsoir, s'il te plaît.
6: Salut.
0: Rebonsoir, oui.
1: Non.
0: Oui, s'il te plaît.
6: Ouais, je suis là, mais Manu, il vient de me rebalancer maintenant. Là.
0: Non, c'est pas Manu, parce
4: que
0: Manu,
4: moi je suis à l'aréa.
0: Manu, il m'a mis tout le monde là, ça doit être Olivier qui doit s'amuser.
6: Ah bah c'est Olivier, alors c'est un des deux.
0: Et Viagra, donc, qui est toujours parmi nous.
1: Putain, j'ai la gaule.
0: Bon bah, tu restes poli, s'il te plaît. Donc, alors la question, vous l'avez compris?
1: Non, ouais, tranquille, ouais. Mais faudrait que tu la répètes, en fait.
0: Ouais. Alors, avoir la gangrène est-elle une maladie? On va demander ça à Viagra.
1: Si tu le dis que c'est une maladie, je pense que c'est une maladie, mais
0: Si t'arrives pas à comprendre, c'est pas la peine de continuer le débat comme ça, toi.
1: C'est dur, avec une bite dans l'oreille, quand même.
0: Allez, hop, s'il vous plaît, là. Vous me virez Viagra, parce que j'aime pas ça.
5: Gérard,
0: il y a
5: Davy One,
0: oui,
5: qui me dit, alors, est-ce qu'il y a un bébé qui naît quand le monsieur met la petite gangrène dans la madame?
0: Mais en principe, oui, hein.
5: Et il me demande aussi combien ça fait en euros.
0: Ah ça je sais pas. On va demander à oui.
6: C'est pas une maladie en fait.
0: Non, c'est quoi alors?
6: Bah c'est toi qui la provoque. Une grippe ça s'attrape.
0: Olivier, s'il te plaît.
6: Bah je peux parler, Gérard?
0: Oui.
6: Ouais. Donc, je disais, une grippe ça s'attrape dans la rue, tu vois, ça tu la sens pas venir, tandis que la gangrène, c'est quand tu te soignes pas que tu l'attrapes.
0: Bah, c'est ce que j'ai dit, c'est ce que j'ai précisé. Avant le disque.
6: C'est pour ça que je t'ai dit que c'est pas une maladie.
0: Ça peut être une maladie quand même.
6: C'est pas une maladie quand même, ça s'attrape pas.
0: D'accord. Non mais j'ai pas dit que ça s'attrapait. Nuance, j'ai demandé est-ce que avoir la gangrène est-elle une maladie? J'ai pas dit si ça s'attrapait.
6: Moi je te dis non, parce qu'une maladie ça s'attrape et la gangrène ça s'attrape pas.
0: D'accord. Ok, alors s'il te plaît.
6: Oui.
0: Oui, je t'écoute.
6: Oui, c'est une maladie, oui.
0: Ah ben c'est tout ce que tu me réponds?
6: Bah oui, c'est une maladie.
1: Bah oui.
0: Bon, alors Olivier. Retourne.
4: Non, je voulais juste te dire, parce que en fait, à la place de Viagra, on accueille Syphilis. Voilà.
7: Bonjour, je suis Jean-Louis Connard.
1: Salut Connard.
0: Donc on va préciser Jean-Louis, parce que...
1: Non,
4: Jean-Louis Syphilis, mais c'est Syphilis son prénom.
0: Jean-Louis.
1: Oui, la gangrène est une maladie.
0: Ok.
1: Ça, c'est sûr.
0: Non, mais tu peux préciser?
1: Précise. Jean-Louis.
0: Ah, tu précises?
1: Ah oui, c'est Jean-Louis. Salut, connard, voilà.
0: Tous les deux, là, vous me gérez, là, parce qu'ils comprennent rien, là.
4: Je comprends rien, c'est Jean-Louis ou Syphilis?
1: Syphilis, c'est mon prénom et mon nom. Mais tu peux l'appeler connard.
4: Non, c'est Syphilis, et t'as dit que oui, c'était une maladie, donc c'est bon, il t'a répondu.
1: Voilà.
8: Il est où, Michel?
0: Cirrose.
2: Oui, moi, je suis pas d'accord avec

0: qui disait que la gangrène, c'est pas une maladie. Mmh. Moi, je pense que c'est une maladie parce que si tu peux la laver, la gangrène.
1: Bon, elle, celle qui dit n'importe quoi, tu as commencé par te la fermer.
2: Ouais, tu la vires.
0: Mais par contre, si ça attrape la gangrène, est-ce qu'on peut te couper tous les membres?
3: J'ai
0: le droit de répondre aussi, j'ai le droit de m'exprimer. Hein,
4: Sur IRC, on me demande quelle est la personne pas intelligente qui essaye de s'exprimer.
0: Ça doit être une bouffonne, c'est pas l'invité X.
1: Bon, alors, okay. Tu me gères...
5: Attends, je vire la bouffonne.
1: Non, tu la laisses, la bouffonne.
5: Non, j'ai viré la...
1: Cyrose, donc, c'est... toi. Hey, oh !
0: T'as répondu, c'est une maladie, la gangrène.
3: Mais tais-toi.
0: Mais j'ai le droit de répondre, hein. Ça va.
6: Bon, Gérard, passe aux autres auditeurs, c'est bon.
0: Attends. Quelle ferme.
1: Je crois que tu vas me prendre un peu, là, sur les deux nanas, là, parce que ça commence à me prendre la tête, là.
2: Ouais,
1: Javal.
2: Ouais, mais on parlait de petites graines. Moi, je suis donneur et quand tu veux.
1: De gangrène, abruti.
2: Bah, quand tu veux, les petites graines dans ta turbine à chocolat.
1: Bon, alors, Javal, tu dégages, bonne nuit. Allez, hop, celui-là, on l'envoie se coucher. Il aura tout compris.
7: Il est où, Michel?
1: Pot de chambre. Qui veut réagir? Pot de chambre.
2: Ouais, je t'appellerai sous le lit, tout ça, je connais.
1: Alors.
2: Donc, ça le saoule, cette question.
1: Bon, alors, elle te saoule, tu veux continuer le débat ou pas?
6: Ouais, c'est pour ça, vaut mieux qu'on passe à une autre question, c'est mieux. Question,
1: non, mais attends, je fais ce que je veux.
6: Non, elle est nulle, la question.
1: Bon, Olivier, si t'es pas content, tu retournes de l'autre côté.
6: Non, je suis pas content, mais elle est nulle.
1: Moi, je fais ce que je veux, d'accord?
0: Tu as raison, Olivier.
2: Moi, je fais ce que je veux.
1: Bon, alors, pot de chambre, tu dégages, bonne nuit pour toi.
2: Allez,
1: hop.
6: Il n'y a plus personne.
1: Non, mais vous me
6: récupérez d'autres
1: personnes, vite fait.
6: Sur les 24 lignes, on y va.
1: Alors, les piqûres d'insectes rendent-ils malades? On va demander ça à Jean-Louis.
8: Les piqûres d'insectes?
1: Oui.
8: Bah oui, tout à fait. Moi, j'ai eu... il y a un moustique qui m'a piqué. Mmh. Et cet enculé, il avait le sida.
1: D'accord.
8: Donc je l'ai attrapé aussi.
1: Non. D'accord, bah, Jean-Louis, pour l'instant, j'ai pas envie de parler de sida de ça ce soir.
8: Ah ouais, tu parles de la gangrène, mais tu parles pas de sida.
1: Non, mais je parle pas, j'ai pas envie d'en parler, c'est tout, parce que c'est un truc qui est trop long à gérer.
8: Ah ok, excuse-moi.
1: Ok.
8: Je suis désolé.
1: Oui, pour toi.
3: Moi une fois je me suis fait piquer sur le clito et depuis ce temps-là ça n'a pas dégonflé donc ça craint un peu quoi.
1: Ouais mais dans ce cas-là t'as qu'à aller voir un médecin.
3: Tu sais ce qu'il m'a dit. En fait non, je vais t'expliquer Gérard.
8: Moi j'ai un antidote, c'est ma salive.
3: Une fois je me suis fait bronzer donc j'étais à poil et si tu veux il y a une abeille qui est rentrée à l'intérieur. Donc j'étais voir le gynéco m'a dit bah écoute il y a qu'une solution. Vous savez mademoiselle il y a qu'une solution. Donc en fait au bout de son gland il a mis du miel. Et puis il est passé à l'intérieur, tu vois, il me l'a rentré, comme ça il s'est dit, l'abeille va sortir, va s'accrocher sur le miel. Et puis en fait, donc il se retire, et puis l'abeille n'était pas là. Puis en fait, il continue, puis il fait des va-et-vient, tu vois, et puis alors là, vraiment carrément, quoi. Donc je lui dis, mais qu'est-ce que vous faites?
1: Ouais, mais ça y est, on a compris.
3: Non,
1: attends, s'il te plaît. Ouais, mais même dépêche-toi, parce qu'il y a d'autres personnes, et puis il y a une question IRC.
3: C'est pas fini. Donc à la fin, il me dit, vu qu'elle veut pas venir, vu qu'elle veut pas se coller, maintenant il faut la noyer.
1: Bon, ça y est?
3: Ouais, ça y est.
4: Okay. Donc, sur IRC, il y a Snul qui te demande, est-ce que quand on est malade et qu'un insecte nous pique, l'insecte peut-il tomber malade?
1: Ça, je pense pas, mais...
3: Si... Sandy, ouais.
1: Alors, toi, je t'emmerde, toi, oui. D'accord?
4: Bah non.
8: Si.
1: Voilà. Comme on sait que c'est elle qui s'amuse depuis tout à l'heure,
6: Gérard. Et la question alors, tu penses quoi?
1: Donc, bah attends, tout le monde n'a pas répondu. Donc,
6: mais pour l'insecte malade là, parce que t'as répondu.
1: Non, mais je pense pas qu'il peut être malade en même temps. Ça, j'ai jamais vu un insecte malade comme ça.
6: On accueille Cuvette à la place de. Je sais pas, là.
9: À la place de Pot de Chambre.
6: Voilà.
2: Puis, salut GG.
6: On accueille Suppo à la place de Javal.
2: Salut, ça glisse.
1: Ok. Alors, s'il te plaît.
2: Ouais.
0: Oui.
1: Donc, pour toi, la question, les piqûres d'insectes rendent-ils malades?
0: Bah, moi, ça m'a rendu pas mal malade. Il y a une fourmi qui m'a piqué entre les deux seins et maintenant j'en ai trois.
1: Non, mais attends. Attends, c'est des fourmis rouges.
8: Ça ouais. M'intéresse.
1: D'accord.
0: Je suis allée en Amazonie intérieure et je me suis fait piquer par une fourmi rouge.
1: Maintenant,
0: j'ai du mal à trouver des soutifs, quoi.
1: Non, mais tu t'es pas fait vacciner pour aller là-bas?
0: Non, pas contre les fourmis rouges, j'ai pas pensé.
1: C'est-à-dire non, mais il y a. Oh, ça, attendez, s'il vous plaît. Il y a quand même des vaccins. Il faut quand même se faire vacciner avant de partir dans certains pays.
0: Oui, mais.
6: Lesquels, Gérard?
1: Non, il y a plusieurs pays comme.
0: Suren.
1: Ouais, ben c'est ça, alors fermez vos gueules. Si le prochain que j'entends dire Suren, il va dégager, je ne vais pas chercher qui c'est maintenant.
8: Non, mais mais la personne qui a 3 seins, comment elle s'appelle?
1: Ouais, moi, elle s'appelle, s'il te plaît, merci pour l'arsène.
7: Parce que même avec 3 ou 4 seins, moi je m'en fiche, hein, je suis
1: bon, ok, bon, c'est bon, alors non, vous allez vous calmer, s'il vous plaît, merci. Vos gueules, la cuvette et suppo, là.
2: J'ai rien dit.
7: Ouais, on a rien dit.
1: Bon, bah, vous vous calmez, merci.
7: Je me calme.
1: Cirrhose.
0: Oui, je pense que les insectes, ils peuvent donner...
1: Hé, je vous en vous emmerde, elle, ok?
0: Non, mais j'ai le droit d'exprimer quand même. Hein.
9: Non, t'as pas le droit.
0: Non, t'as pas le droit.
1: Bon, tu me vires tous les autres et tu gardes Cirrhose et tu me prends d'autres personnes. Je continue pas le débat comme ça.
5: C'est bon, j'ai viré Cirrhose et j'ai gardé tous les autres. C'est bon. Je vire Cirrhose et je garde...
1: Non, c'est l'inverse.
5: Ah, merde.
0: Gérard.
1: Voilà. Alors, tu vires tous les autres et je ne continue pas le...
5: Je t'en fais une fiche, Gérard.
1: Alors, ah. Donc, ouais.
0: Pourquoi tu connais pas la mouche TC qui donne la maladie du sommeil?
1: C'est qui?
0: Bah, c'est cirrhose.
1: Ouais. Non, mais attends, mais moi je te parle. Les piqûres d'insectes rendent-ils malades? C'est ça la question, c'est pas.
0: Justement, il y a la mouche TC qui donne la maladie du sommeil.
1: Ah, d'accord. Parce que t'as déjà testé une mouche, toi, qui rendait malade.
0: Bah, oui, j'en ai. Qui ont fait une épidémie sur une ville que je dirais
1: pas. Attention à ce que tu payes, toi.
5: Attends, parce que là, Gérard, il t'écoute plus. Gérard, écoute au moins les auditeurs.
1: Si, mais j'ai entendu ce qu'elle disait, donc c'est bon. Donc, alors maintenant, on va attendre un petit peu que Fildar me retrouve des auditeurs potables et qu'ils arrêtent de...
5: Il n'y a plus d'appel, il n'y a plus un seul appel.
4: Moi, j'ai plein de questions hier.
10: Jean-Louis Connard. Ouais.
1: Celui qui s'amuse à ça va se calmer, Manu, d'accord? Sinon, tu vas faire un standard.
4: Il y a Turpentine qui te demande si un lépreux peut attraper la gangrène.
1: Un lépreux, bah, de toute manière, c'est un peu, ça vient de chez eux, ils sont déjà souvent atteints de la gangrène aussi, hein, là-bas. Chez eux, hein.
4: D'accord.
1: Ouais.
4: Et Dub,
5: excuse-moi, quand tu dis chez eux, c'est le pays ou c'est le...
1: Ouais, dans leur pays.
5: Non, parce qu'il y a là-bas, il y a gangrène et la ougrène aussi.
1: Non.
5: On a oublié d'en parler tout à l'heure.
1: Ok, peut-être t'as rien, tranquille.
5: Non, mais voilà.
1: Fais du bon boulot et tu resteras dans l'équipe, sinon tu retournes au standard avant la fin de l'émission.
10: Oui, alors, chef.
4: Alors, il y a Serval qui me dit la mouche de la cirrhose, elle donne la maladie de Parkinson. Non, je comprends rien.
1: Ouais.
4: Est-ce que quand on perd ses doigts, on peut les remplacer?
1: De quoi?
4: David One qui me dit est-ce que quand on perd ses doigts, on peut les remplacer par des Twix?
1: Non. Non, parce que quand tu perds tes doigts, tu peux pas les remplacer en principe. Hein. Ça, c'est pas mal.
4: Donc, on me demande aussi si cirrhose pique quand elle se rase pas.
1: Mais non, c'est pas les femmes qui piquent, c'est les hommes qui piquent quand ils se rasent pas comme moi. Voilà, donc, alors,
5: à la place de cuvette, on accueille cuvette numéro 2.
1: Ouais, bien
5: on
1: sûr.
5: On accueille suppo 2.
1: Bien sûr, et tu reprends toujours les mêmes espèces de connards.
5: Non, c'est pas vrai. Non. Syphilis 2.
1: Donc ouais,
5: vous êtes pas pris la tête, hein. Soutif et pâté de fleurs.
1: Non, mais vous êtes.
5: Alors, par contre, il y a Cirrhose qui s'en va.
1: Je vous préviens, vous êtes pas fait chier. Vous avez viré tous les autres et vous les avez repris sous d'autres noms.
8: Non, mais Cirrhose, remplace-la par boulimie.
7: Ouais. Quand je t'appellerai pot de chambre, tu sortiras de sous le.
1: Toi, tu fermes ta gueule.
7: Bon.
5: Maintenant qu'on a des nouveaux auditeurs, on va reprendre le débat et on se calme.
2: Ouais, on se calme tout de suite.
1: Donc alors, il y a un sondage déjà, je vais le faire.
7: Oh là là là.
1: À la question, être malade peut provoquer des maladies. Alors ça, c'est même pas la peine que j'y réponde à ça. Non, les oreillons vous rendent-ils malade? On va demander à Cuvette 2.
7: Ouais, alors, les oreillons, non, ça rend pas malade, ça fait juste mal aux oreilles en fait.
1: Ouais, mais ça peut rendre malade.
7: Non.
1: D'accord. Voilà. Suppo.
2: Ouais, bah écoute, j'ai eu les oreillons et ça m'a filé une transpirationite aiguë et je pense que tu connais le problème.
1: Non, je vois pas du tout ce que tu veux dire.
8: Ça
7: fait mal.
1: Ok. Cirrhose?
0: Oui, les oreillons peuvent être une maladie. Mais ça, c'est surtout pour les garçons, hein. C'est pas pour, pour les filles.
9: Oui, ça paraît que ça fait gonfler les couilles. Hein.
1: Non mais attends, je vous préviens, vous allez arrêter de dire des conneries comme ça, parce que sinon, la sixième question, ça va être la dernière, on va faire conclusion et je rentre chez moi.
5: Oh non,
1: ça va être clair et net. Hein.
5: Ça serait bien.
1: Alors
5: ça.
1: Là, faudrait peut-être vous calmer un peu.
5: Non mais ce qu'il faudra, c'est que tu leur expliques.
1: Standard, vous êtes pas fait chier.
7: Si.
1: Non,
5: perso, ils m'ont dit qu'ils s'emmerdaient grave ce soir.
1: Ouais, ils s'emmerdent grave.
5: C'est nul ton truc là.
1: Ils sont nuls, toi tu dégages, genre, hop, dégage maintenant.
5: Non,
1: allez, bon. Allez,
5: je gère.
1: Non, tu dégages. Donc, syphilis.
8: Oui.
1: Alors, et toi?
8: Oui, les oreillons, je les ai eus quand j'étais petit.
1: D'accord.
8: Et ça m'a laissé des séquelles.
1: Ouais, bah, je pense pas.
8: Si,
1: soutif.
0: Oui.
1: Donc toi?
0: Les oreillons, oui, c'est une maladie. Et il y en a qui ont eu la gangrène des oreilles et elles sont tombées.
1: Non mais attends, les oreillons, ça donne pas la gangrène, hein?
0: Ah si, je te jure, hein.
1: Ah ouais, ben tu me diras...
0: Je travaille dans le milieu hospitalier, ouais. Je peux te dire que ça arrive.
1: D'accord. Une question, IRC?
4: Oui, il y a Serval qui te demande si on attrape les oreillons en écoutant trop fort son Walkman.
1: Non, pas spécialement. Pâté de foie.
10: Oui, bah tout d'abord, bonsoir Gérard.
1: Bonsoir.
10: Donc je viens d'arriver.
0: Oui, bonsoir.
7: Salut.
10: Donc, il paraît.
7: C'est quoi ta maladie?
10: Maladie sexuellement transmissible en plus.
7: C'est quoi ta maladie à toi?
1: Non, mais les oreillons, qui c'est qui veut poser la question là, vite fait? Voilà, ouais, vous répondez là?
7: C'est moi, c'est Sifili, je voulais lui demander quelle était sa maladie. Celle qui vient d'arriver, pâté de foie.
1: Pâté de foie, on te pose la question.
10: Ben moi, j'ai attrapé l'oreillon d'une seule oreille, suite à un rapport sexuel.
7: Un dérapage de coton-tige. Mais t'es toujours baisable.
10: Ouais, je suis toujours baisable.
1: Alors, si Philips, tu vas te calmer.
4: Comment tu l'as appelé?
5: Tu fais quoi après?
1: Et celui qui vient de dire, en parlant des cotons-tiges, toi, ça va être la dernière fois parce que tu vas dégager. Ça va, tous les deux, là? Ça va, là, je vous emmerde.
5: Gérard
7: reviens au débat.
5: Sur Minitel, on nous demande si t'as eu la gangrène du cerveau tellement t'es con.
1: Non. C'est non. Plutôt lui qui a eu la gangrène de faire une grosse facture à ses parents. Mais c'est qui?
5: C'est Bibit.
1: Bibit, il a quel âge?
5: Bibit, ouais. Il a quel âge? Il a 112 ans.
1: Ouais, c'est ça, j'ai mon cul avec l'orage.
5: Je crois que ça s'attrape dans les toilettes, surtout.
1: Bon, toi, tu fermes ta gueule, tu mets ton micro. Bon, alors, encore une fois, cette manière, c'est la dernière question, parce que vous me cassez les couilles à cause des deux du standard. À cause des deux du standard, c'est tout. Ils sont même pas capables de faire un boulot comme il faut, ces deux connards.
7: Et après, c'est qui paye? C'est les auditeurs. Voilà.
1: Ouais, ben, c'est pas de ma faute. Dans ces cas, vous avez qu'à vous apprendre après, Olivier et Fildar.
7: Bon boulot, c'est pas de notre faute si t'es une équipe de merde.
1: Eh ben, pour l'instant, il y en a deux qui font du bon boulot.
7: Ah ouais.
1: C'est Manu et Fildar et Rigo. C'est Manu et Rigo qui font du bon boulot. Les deux autres, c'est deux cons.
7: Ouais, merci,
1: Gérard. Alors, l'éthique.
0: C'est des faillots.
1: L'éthique, sont-ils des maladies qui peuvent avoir, qu'on peut avoir en automne?
7: Un coup de savon, ça suffit. Hein.
1: Qui c'est qui pose et qui répond comme ça? Non, mais donnez pas vos noms, s'il vous plaît.
7: C'est Pedro.
1: Putain, allez, c'est la dernière question, comme de manière... vous me cassez les couilles, là. Vous me cassez... Là, au standard, non, vous faites chier.
5: Attendez, attends,
1: vous faites du boulot dégueulasse.
5: Non, excuse-moi, deux secondes.
1: Vous m'avez fait du boulot dégueulasse, là.
5: Deuxième
1: débat, vous me cassez.
5: J'aimerais bien que vous, quand même, que vous réfléchissiez un peu aux questions de Gérard et que vous fassiez un débat un peu plus potable, parce qu'après, c'est nous qui prenons et l'émission est pourrie.
7: Ah, c'est facile, ça.
5: Non, alors j'aimerais bien que quand on vous sélectionne, que vous fassiez quand même un minimum d'efforts pour comprendre. C'est quand même pas compliqué, ces questions.
1: Alors non, mais celui qui a voulu répondre, réponds maintenant.
7: Voilà, on t'écoute.
1: Alors tu donnes ton nom et tu réponds.
7: Ouais, vas-y.
5: Gérard, il se casse le cul une semaine pour faire
1: un
5: débat.
1: Putain, mais c'est quoi cet auditeur là qui a voulu répondre et tu veux plus répondre maintenant?
7: C'est qui ça encore? C'est Philippe. Moi je vais répondre,
1: Alors c'est Philippe, dégage, hop, terminé pour toi. Allez, hop.
7: Mais c'est pas moi.
1: Alors, celui qui se marre va dégager aussi.
7: Oh là là.
1: Cela, je crois que ça commence à bien faire, hein.
5: Je leur ai dit ce qu'il fallait qu'ils fassent.
1: Non, mais attends, le premier débat, il est potable, le deuxième, c'est de la merde, à cause de vous deux. Pour l'instant, il y a Crigo qui va, c'est Manu. Attendez, après le débat, on va discuter la semaine prochaine, je veux plus.
5: Oh, j'ai rien fait, Gérard.
1: Non, mais je veux pas le savoir, vous faites du boulot de merde.
7: Droite, gauche.
1: Alors, pas cette fois pour toi.
10: Tu peux répéter la question, s'il te plaît?
1: L'éthique. L'éthique, sont-ils des maladies qu'on peut avoir en automne?
10: Non, c'est des petites bêtes que les chiens attrapent.
1: Voilà, d'accord. C'est ce que je voulais t'entendre dire. Soutif.
7: Allô?
1: Gérard,
5: arrête de taper sur tout le monde, Gérard.
1: Putain, merde!
0: Non, c'est ma faute, excusez-moi.
1: Non, tu dégages, Olivier, tu dégages. Dégage.
4: Gérard, pour revenir au débat.
5: Attendez, les auditeurs, attendez.
4: Pour revenir au débat.
5: Enfin, on va faire un vrai débat.
4: Y a
1: là, c'est de la merde, là. Et toi, t'intéresses de bosser comme il faut, sinon t'en prends autant.
5: D'accord.
4: Bon, ben voilà, je l'ai raté.
1: Bravo,
7: Fildar.
4: Merci, Fildar.
1: L'auditeur qui a voulu poser la question sur c'est s'il te plaît, tu peux revenir, je te remercie.
4: C'était Oxide, si tu peux répéter.
5: Reviens, tu connais l'adresse.
4: Je l'ai. Alors, la politique des maladies gêne-t-elle les camionneurs qui jouent du synthé?
1: Ça, je vois pas du tout le rapport avec les maladies. C'est pas grave. Donc, à la place de si Philippe, tu me prends quelqu'un d'autre?
5: Bah, si Jean-Pierre, alors.
1: Fais gaffe, Pildar, parce que tu vas t'en prendre autant qu'Olivier.
5: Alors, je vais trouver un truc.
1: Cirrhose.
0: Oui.
11: Oui, bah, comme elle disait, pas de fois, les tiques, ça s'attrape, c'est dans les animaux, quoi, c'est dans leurs poils, quoi.
1: D'accord. Suppos de...
4: Quoi?
2: Ouais, ben.
11: Bah, dans leurs poils.
1: C'est dans, ouais, c'est dans les. Dans
4: mais la... Non, un tic, c'est genre quand tu clignes de l'œil.
1: C'est ouais. Non, mais y a, mais il y a. Ouais, mais il y a. Attendez, pâté de foie.
7: Moi, mon tic, c'est le prout.
1: Oh, ta gueule, toi. Bon, alors, suppos, tu
4: c'est
1: dégages.
4: Pas grave, réponds, vas-y, vas-y, vas-y. Réponds, parce que moi, ça m'intéresse, ça. Tu
1: non,
4: vois
1: parce que les tics, il y a certaines personnes qui ont des tics qui n'arrêtent pas de bouger les épaules
4: ou de se gratter la moustache.
1: Ouais. Comme moi, moi, c'est un tic de me gratter la moustache. Voilà, c'est ça que je voulais dire. Donc, c'est pas du tout dans les bêtes, pâté de foie.
11: Ah ouais, non, mais enfin, moi, tu me parles de tics, moi, tout de suite, je...
1: Non, mais des tics, t'as certaines personnes qui ont des tics sans arrêt. Mmh.
11: Non, je comprends bien
1: le sens
11: de ta démarche.
1: Ouais, non, mais, ouais, bien sûr, ça peut aussi aller dans les animaux, je suis d'accord avec Cyril. Donc, Supodo, t'as répondu.
2: Non,
1: donc,
2: j'ai pas répondu.
1: Bah, alors, réponds.
2: Bah, les tics en automne, ouais, les tacs en hiver, les tuques en été et les tocs au printemps.
1: D'accord, bah,
4: Gérard, oui. Gérard, on me demande si les tics sont polis. Politique.
1: Non, je vois pas.
4: Merci.
1: Je vois pas du tout le truc.
5: Excuse-moi, Gérard, j'ai trouvé. Enfin,
1: ouais, vas-y.
5: J'ai galéré. Donc, on a que en fait, c'est un prénom composé. C'est Marc, Serge, Thierry, mais tu peux l'appeler MST.
12: Bonsoir.
11: Bonsoir.
7: Salut. C'est Cuvette, j'ai pas répondu à la question.
1: Vas-y.
11: C'est Souplice non plus.
7: Je pense que c'est des petites bêtes qui mangent les caniches.
1: Mais je viens de te dire que ça servait. C'était.
7: Ouais, c'est aussi sur les humains, mais je suis sûr que les chiens aussi, quand même.
1: D'accord. Donc, MST.
13: Oui, alors les tiques, bah oui, comme disait la jeune demoiselle, hein, qui est toujours baisable, hein, j'ai bien repéré son nom.
1: C'est qui? Alors, vas-y.
13: Bah, celle qui a 300. Alors, moi, je dirais.
1: Ouais, elle est plus là, celle qui a 300, je te signale. Hein.
7: Dommage.
13: Elle est morte, elle avait quoi comme maladie?
1: Non, mais je vais te dire, depuis tout à l'heure, c'est d'autres auditeurs hein, qu'on a.
2: Cirrhose.
1: Ouais, bah, cirrhose, elle vous emmerde.
13: D'accord. Donc, moi, l'éthique, ouais, c'est comme voilà. disait la personne, c'est pour les chiens, c'est une maladie des chiens.
1: Non, mais on vient de dire tout. MSC,
11: c'est
1: t'as
11: la
1: pas
11: maladie des bulldogs.
13: Oui.
1: Pâté de foie, tu te calmes, s'il te plaît.
13: C'est un espèce de.
11: Mais c'est pas moi, Gérard.
13: Non, mais l'éthique, c'est un espèce de morpion canin qu'il y a sur les tresses.
1: Quoi?
13: Ouais, c'est un espèce de morpion canin qu'il y a sur les tresses.
11: C'est des fous, en fait.
1: N'importe.
13: Ah, mais je te jure. Hein.
1: Bon, de manière, il est 53, de manière, je pense qu'on n'ira pas avoir, on n'ira pas jusqu'au 10. Si,
14: bonjour, c'est un message qui s'adresse au connard qui habite à côté de chez moi.
7: C'est moi.
11: Gérard?
1: Ça y est, pour celui qui s'amuse à ça.
11: Gérard, je peux répondre?
1: Ouais, sous-type.
11: Bah, moi, j'ai des tics, mais la décence m'interdit de le dire au téléphone, alors je le dirai.
7: Mets des doigts.
1: Toi, d'accord. Alors.
13: Toi, t'as une voix qui m'excite pas du tout, je te l'aide, je le dis.
11: Bah, toi-même.
1: S'il vous plaît, ça va de faire votre.
5: On va peut-être revenir dans le débat.
1: Ouais, ça serait bien le débat. De toute manière, c'est la dernière question.
5: Mais non.
2: Oh non.
4: Ah non, mais j'en ai plein pour toi.
7: Tout
5: nave. Vas-y, Gérard.
1: Alors, si c'est tout nave, tu dégages, MST, d'accord.
5: Allez, la question.
1: Alors, avoir des coups de soleil, vous rendent-ils malade? On va demander à Cubette.
7: Ouais, moi, ça me rend vraiment malade.
1: Mais t'en as déjà eu?
7: Non.
1: Non, mais alors comment tu peux...
7: Bah parce que je dois pas me mettre au soleil, mais on m'a dit que ça me rendait malade, donc je prends pas le risque, en fait.
1: D'accord.
7: Parce que
5: c'est pas con, ça, hein.
7: Je suis courageux, mais pas téméraire.
1: D'accord, ok. Suppos.
2: Ouais, non, les coups de soleil, moi, ça me dérange pas, les coups de butoir non plus.
1: Non, mais attends, tu réponds correctement à la question, pas à côté, bah, s'il te plaît.
2: Les coups de soleil, ça me dérange pas, et les coups de butoir non plus.
1: Des coups de...
2: Butoir.
1: D'accord, mais non, mais je crois que toi tu comprends.
2: Pourquoi?
1: Non, mais je crois que t'es un peu bouché des oreilles.
2: Ouais,
4: c'est une maladie.
1: Parce que depuis le temps que tu dois écouter Fun et que je fais des débats, tu dois comprendre les questions. Alors si tu comprends pas la question que je viens de poser, ça servait à rien de faire le débat.
7: Mais
1: d'accord.
7: C'était un sonotone.
2: Ouais.
1: Alors cirrhose.
11: Non, moi les coups de soleil ne me fait pas attraper de maladie.
2: On a déjà.
11: Non, c'est pas ça. Mais c'est que moi je bronze facilement. J'ai une peau.
15: T'es plaque?
1: Quoi? Non, elle est pas black.
11: Ah non, je suis pas connue.
7: Non, elle a une jolie peau, elle est belle, tout ça. Elle est pas black, elle est sale.
1: S'il vous plaît, là, vous la laissez parler, merci.
11: Et même si on attrape des coups de soleil, je pense qu'il faut quand même mettre de la crème et se protéger en mettant un chapeau, tout ça.
5: Gérard,
13: ouais, de la crème sur le chapeau.
5: On nous dit sur Minitel que contre les coups de soleil, le meilleur remède, c'est de superposer plein de couches de fond de teint.
1: Non.
5: Ils nous disent que c'est un super remède.
1: Non, pas du tout. MST?
13: Bah oui, c'est comme l'invité mystère, moi, c'est je mets de la crème. Mais pas sur le chapeau, hein, je suis pas débile.
1: Non mais attends, toi t'es un peu... Non mais je crois que MST, il est un peu con, lui.
13: Non mais attends, elle a dit qu'elle mettait de la crème sur le chapeau, ça sert à rien.
7: Mais bien sûr que...
11: Mais non, je mets de la crème sur le corps.
13: Encore pire. Tu veux me faire vomir ou quoi?
1: Non, mais attendez,
12: ça doit coûter cher en tube, hein, parce que.
1: Je vous signale qu'il y a des crèmes solaires pour le corps. Hein, encore, vous le saurez pas.
13: On appelle ça de la vaseline.
1: Ouais, c'est ça. Et ta connerie, on appelle ça de la merde.
13: Ah, si tu veux.
1: Ok. Alors, soutif.
15: Oui.
1: Donc, pour toi
15: Moi, quand j'ai des coups de soleil, ça me fout la diarrhée.
1: Ah bon, d'accord, carrément, toi.
15: Bah, carrément. J'évite de me faire bronzer le derrière, puisque à chaque fois, ça le fait. Alors.
1: Attends, soutif, je te coupe 5 minutes. Celui qui s'amuse encore à redire à la personne qui parle de dégager, je vais pas chercher entre MST, Supo et Cuvette, j'en virerai un des trois au hasard.
13: Bah,
1: au hasard. Ok.
13: Discrimination, c'est pas juste.
1: Alors, soutif.
15: Oui.
1: Donc, si tu me disais.
15: Bah, ça me fout la diarrhée. Donc, bah, j'évite de partir au soleil en vacances. Je me fais des vacances d'été en Normandie, en Norvège, des choses comme ça.
1: Ouais, mais en Normandie, je pense que y a quand même pas mal de.
15: Je suis allée
1: de
15: en
1: soleil.
15: Normandie, il y a eu 15 jours de pluie et les 15 autres jours, il a plu.
1: Ah ouais, attends, je comprends pas. T'as eu 15 jours de pluie et les 15 autres jours de. Eh non, mais attends, ça veut dire que t'es parti un mois et pendant un mois t'as eu de la pluie.
15: Oh, bah t'as tout compris.
1: Ah, d'accord.
15: Oui, okay. J'ai pas bronzé, donc j'ai pas eu la diarrhée.
12: Ça te sert d'aller au restaurant.
1: Oui,
4: voilà, il y a le chien sur l'IRC qui te demande si les coups de lune sont-ils aussi dangereux que les coups de soleil.
12: Non, dans la
1: non,
12: lune.
1: Mais alors là, je vais te dire une chose. Chien, c'est même pas la peine que je réponde à ta question parce que
4: c'est le chien.
1: Le chien, t'as même pas compris la
4: Non, mais
1: question.
4: Ça existe les coups de lune.
1: Pâté de foie.
12: Les coups dans la lune.
15: Ouais, ben.
4: Non, mais il comprend rien.
15: En fait, avec les coups de soleil, on peut attraper les maladies de la peau. Donc, moi, pour me protéger, au lieu de mettre de la crème solaire, je mets de l'huile à bronzer. Comme ça, au moins, je suis sûre de ne pas attraper de coups de soleil.
1: Donc, tu reviens à ce que je te disais, qu'il y avait des crèmes solaires pour éviter d'attraper des coups de soleil.
15: Là, c'est l'huile solaire.
1: Voilà, mais il y a bien de.
15: 10, 0.
1: Ok.
13: Mais l'huile.
1: Qui c'est qui vient de s'amuser à dire ça?
13: Mais c'est une vieille chanson.
15: C'est sympa cette chanson.
13: C'est la fête, faites la fête.
1: Ouais, bah je pense pas. Alors, moi je peux vous dire une chose, que les coups de soleil, il y a certaines crèmes solaires qui servent pour éviter qu'on les attrape.
15: Parce que les écrans total, ça fait bronzer, hein, Gérard.
1: Comment?
15: Les écrans total, ça fait attraper des coups de soleil. L'huile.
1: Ouais, mais t'as certains trucs, comment qu'on appelle?
15: Non, c'est des conneries, l'écran total, c'est des conneries, c'est de l'huile qu'il faut mettre pour pas faire
1: des. Non, mais il y a aussi les. Manu, si tu pouvais m'aider là, tu sais, les gens là. Ah, sur les sonos,
12: je peux t'aider,
13: Gérard.
12: Les UV.
1: Non,
12: les quoi?
1: Non, toi, soit tu t'écrases, tu m'as fait du mauvais boulot.
13: L'autobronzant.
1: Ouais, il y a les.
12: Les trucs où tu te mets dans une machine là, et
1: c'est des saunas ou sinon il y a.
13: Un bronzé.
1: Il y a aussi.
4: Il y a pas de problème.
1: Il y a des néons aussi, je sais plus comment qu'on.
12: Les UV.
1: Ah ouais, les UV.
12: C'est moi qui t'ai aidé.
1: Non, mais toi, tu fermes. Toi, je t'ai dit de la fermer, je veux plus t'entendre. T'as fait du boulot de merde.
13: Allez hop, dégage.
1: Alors, tu t'es peut-être un congé. C'est tout.
4: Gérard, c'est pas le thème du débat.
15: Au standard.
4: Alors, sur IRC, il y a Dimitri qui te demande si on peut attraper des coups de soleil sous l'eau. Par exemple, dans sa baignoire.
1: Non.
4: Et pendant une éclipse de lune, demande Turpentine.
12: Putain, mais c'est bidon l'internet, c'est pas les maladies ça.
4: Bah si, on parle des coups de soleil dans sa question.
1: Ils sont moins cons que toi.
12: J'aimerais bien faire un débat un peu potable.
1: T'as déjà foutu ta merde, alors ça suffit comme ça.
12: Franchement, t'as fait des trucs trop inconcevables ce soir.
1: Alors, dernière question, parce qu'il
12: est avec ses crabes.
13: Il est inconvenable.
1: Oh là là.
13: C'est horrible.
15: C'est lamentable.
12: Oula.
1: Je sens que Fildar, tu vas t'en prendre une. Hein.
13: Mais c'est un débat constructif.
1: Alors, l'acné, tu te calmes, toi, parce que avant que tu gerbes.
13: J'ai amené mon rib.
1: Okay. Je sens que tout à l'heure, on va finir à 3 que 6.
12: À 3 que 6.
1: Allez, à 3 auditeurs au lieu de 6.
13: C'est pas de malzob.
1: Attention, parce que je vais pas chercher tout à l'heure. Je vais se virer au hasard.
13: Bah non, il est là.
15: Pas moi.
1: Alors, l'acné est-elle une maladie? L'acné.
15: L'acné?
1: La quenée.
15: La quenée.
12: La quenelle.
1: L apostrophe ACNE. Bon, tu me dégages, MST. Allez hop.
15: Comment tu fais?
13: Non, pas déconner là-haut.
12: J'ai pas le vaccin.
1: La quenée, L apostrophe ACNE.
4: Non, la queue au bout du nez, on dit.
1: C'est toi qui viens de dire ça là-bas?
12: Non, j'ai rien dit, moi, par contre.
1: Alors, donc, on va demander à Cuvette.
13: Ouais, bah moi je pense que c'est pas ce que c'est comme maladie en fait.
1: Ah, tu sais pas que t'as jamais eu de l'acné?
13: Bah si, peut-être, mais je connaissais pas, en fait, je savais pas que ça existait.
1: Ben si, ça existe, hein. Ça existe.
13: Et c'est quoi comme truc?
1: Ben je te dirai tout à l'heure. Suppo.
2: Ouais, ben moi, quand j'étais petit à l'école, on m'appelait coccinelle parce que c'était bouton rouge, point noir, bouton rouge, point noir, bouton rouge, point noir.
1: D'accord. Et à part bouton rouge, point noir, t'avais pas autre chose qu'on te disait.
2: Bon, toi, on devait t'appeler le trou noir à l'école avec ton petit truc.
1: Et toi, on t'a jamais appelé tête de con?
2: On met une quiquette dedans et disparaît, hein.
1: Allez, hop, suppos de bonne nuit pour lui. Oh là là là.
13: Moi, je voulais dire que j'avais fait de l'acné, mais ce qui me dérangeait, c'était les méduses.
1: C'est qui vient de répondre?
13: MST.
1: MST, je te l'avais dit de dégager, Fildar. Alors, il dégage.
7: Mais t'es nul. Tu fais mal.
4: Gérard, il y a Tom JPSG qui me demande si l'acné sur le sexe existe.
1: Il
4: rajoute surtout suite à la sodomie dans les chiottes de la loi. Ah, excuse-moi.
1: Ouais, d'accord, lui, il peut garder ses réflexions. Cirrose.
16: Oui, l'acné, c'est quoi? C'est l'acné est une maladie.
7: Ouais. Ouais, écoute même pas la question.
1: Oh, tu t'écrases, Cuvette, s'il te plaît, merci.
16: Si de parler tous en même temps, je pourrais répondre.
17: C'est lourd, un peu.
16: Donc l'acné est une maladie, puisque tu peux avoir des boutons partout, même sur le corps, ça peut être une maladie très contagieuse.
1: D'accord. Soutif?
18: Oui.
1: Donc pour toi?
18: Moi, je travaille dans le milieu hospitalier et il nous arrive d'avoir des petits jeunes qui ont de l'acné, effectivement. C'est une maladie que l'on soigne très bien, effectivement. Grève de peau, des choses comme ça.
1: Ouais, mais je pense qu'il y a certaines personnes qui vont voir des médecins qui disent qui veulent se faire soigner contre l'acné, puis qu'en fin de compte, on leur prescrit des médicaments et ils en ont rien à foutre.
18: Bon, alors, on a un petit secret qu'on dit pas, en fait, parce que bon, on n'a pas envie de perdre notre business, mais la masturbation enlève les boutons.
1: Ouais, d'accord. C'est la première fois que j'en
5: parle. Gérard, sur Minitel, on nous demande si toi, plus jeune, t'as eu de l'acné, justement.
1: Attends, laisse-moi finir avec pâté de foie.
4: Sur IRC, on me demande combien de temps t'arrives à tenir en acné.
1: Bon, ça, je répondrai même pas à cette question.
5: Excuse-moi, Gérard, à la place d'MSC, on accueille Petit Kyste.
7: Je suis dans le coup.
1: Non, mais c'est pas la peine.
7: Je suis dans le coup. Je suis dans le coup.
1: Non, mais t'es vraiment une pute. Je t'ai dit que c'était plus la peine de prendre d'auditeurs, j'ai arrêté.
5: Attends, il va faire la conclusion.
1: Éteins-moi ton micro, toi.
5: Je suis dans le coup. Et à la place de Suppo 2, on a Suppo 3. Hein.
1: Non, c'est pas la peine. Mais c'est terminé, là, le débat. Hein.
7: Bah, on fait la conclusion, au moins.
1: Non, vous avez été trop con. Grâce à Fildar, on a perdu près de 200 personnes sur l'IRC.
18: Merci, Fildar.
4: Ils sont revenus, on est presque 2000.
1: Ouais, non, mais grâce à lui, on avait perdu quand même 200 personnes.
4: Oui, mais ils sont revenus et on est presque 2000, Gérard. Donc si tu pouvais continuer le débat calmement pour faire plaisir à ces gens-là.
1: Pas cette fois pour la dernière question.
18: Ouais, moi tout ce que je sais, c'est que l'acné maintenant, on peut la résoudre à l'aide de la chirurgie esthétique.
7: N'importe quoi.
1: Bon, allez, tu me dégages ces trois caves. Allez, hop.
18: Elle a raison.
1: Allez, hop.
5: Mais qui?
1: Non, tu me vires Cuvette, Suppo 2, et le dernier arrivé. Allez, hop. Terminé pour eux. Terminé. J'en ai ras-le-bol. Qu'à chaque fois que les nanas parlent, on leur coupe les paroles. Alors maintenant, c'est terminé, tu me les vires. Hop. Basta. Ça va aller plus vite. On termine le débat avec trois
5: plus. Ça sera bien. Hein, quand même.
1: Non, pareil.
5: Putain, un petit kiste, il a rien dit. Tu vas, c'est bon, quoi.
1: Alors, Cuvette, j'en veux plus.
5: Ouais, c'est bon, Cuvette, il est viré. Et voilà.
1: Alors, pâté de foie pour toi, donc tu me disais. Pâté de foie, s'il te plaît.
18: J'étais d'accord avec la fille qui parlait juste avant, parce que la chirurgie esthétique, maintenant, on l'emploie pour justement enlever l'acné.
1: D'accord.
18: Alors, l'acné au visage, l'acné sur les bras, l'acné sur le bout des seins.
17: Dans le dos. Dans le dos, c'est dégueulasse.
18: Ouais, dans le dos aussi, ouais.
1: Donc Rigaud, comme je vois que
4: oui, il y a une question, il y a Davy 1 qui te demande où t'as mis l'acné de chez lui parce que il est dehors. Il sait pas.
1: Non, mais alors ça, c'est même pas. Donc Manu, tout à l'heure, tu m'avais posé une question, toi, sur l'acné.
5: Oui, on demandait sur Minitel, je sais plus trop qui, demandait si toi, quand t'étais jeune, t'as eu de l'acné et si oui, comment tu t'es soigné et pourquoi, dans quel sens.
1: Alors ça, de l'acné, de toute manière, ça s'attrape facilement. Souvent, il y en a qui disent que c'est en mangeant trop de charcuterie. Ça, c'est des dermatologues qui l'ont dit. Et ça,
5: toi, t'as dû bouffer du saucisson quand même.
1: Non, mais ça, attends, laisse-moi finir.
13: Ou on pète avec une truie.
1: Oh, ta gueule, toi, petit kyste. Donc, il y a certains dermatologues qui m'ont dit qu'à force de manger trop de charcuterie, on pouvait attraper de l'acné. Maintenant, comment que ça se soigne? Ça se soigne avec des produits style... merde, comment quoi?
5: Pas de marque.
1: Non, mais il y a des savons spéciaux et puis des trucs comme du pousse-mousse-mousse, du mousse-mousse.
5: Du quoi?
4: Pas de marque.
1: Des genre de pousse-pousse là, pour se laver les mains, mais c'est un produit spécial. Donc,
5: du Triactol.
1: Triactol. Alors, dernière question pour finir le débat. On remercie en fil d'art du bordel qu'il a fait jusqu'à maintenant.
2: Ouais.
1: Alors,
2: Triactol.
1: Qui c'est qui parle là?
5: Petit kyste.
1: Alors, petit kyste, ah ouais, tiens, j'avais pas vu lui. Tiens, réponds-toi.
2: Ah bah, je suis là, regarde.
1: Bah, réponds.
2: Ouais, bah oui, bah, l'acné, moi j'en ai jamais eu, mais j'espère que j'en aurai jamais.
1: Non, mais t'en as jamais eu, d'accord, mais si un jour t'en attrapes, tu te demanderas pourquoi.
2: Je te le refile.
1: Ouais, non, mais je te demande si c'est une maladie.
2: Bah ouais, c'est une maladie, hein.
1: Bon, bah alors.
2: Il y a des personnes mais il y a des personnes aussi, c'est tout concentré dans une partie du corps. Mais je dis le coup, ça va te vexer, donc je le dis pas.
1: Moi-même, tu me l'as dit, je le sais, mais moi, c'est pas de l'acné que j'ai dans le cou, tu vois.
5: Oh, pourtant, il y a du pus dedans, hein, c'est pareil.
1: Non, c'est pas du tout.
4: D'ailleurs, Gérard, il y a Seigneur qui demande si on peut se nourrir du pus de l'acné.
1: Non. Ah non, là, je vais te dire une chose, le mec, là, c'est une question. Ah,
4: c'est Seigneur quand même.
19: Ça donne faim. Quoi?
4: Arrête, Gérard, assis-toi.
5: Gérard.
2: Ah ouais, non, mais Gérard, pas de ta faute, c'est un truc.
1: Alors, pour terminer, la dernière question, donc tout le monde a répondu. Comme ouais. Il ne reste plus que cirrhose, petit kyste, soutif et pas tais-toi. Donc, dernière question. Suppos, j'ai dit que c'était terminé pour toi.
5: Non, le 2, on a 3, il est là.
2: C'est Suppos 3.
1: Non, mais attends, parce que. On a peut-être que vous passiez votre boulot correctement au standard. Au premier débat, Manu l'a fait super bien. Toi, c'est de la merde.
5: Écoute Gérard, on a réussi à envoyer deux suppos, on peut en envoyer un troisième quand même.
1: Non, mais c'est de la merde parce que t'as repris la même personne, tu lui as dit je te fais passer pour suppos 3. D'accord?
5: Non.
1: Manu, quand j'ai dit qu'il vire quelqu'un,
5: c'est faux.
1: Il a fait son boulot correctement.
5: C'est faux.
1: Mais non, mais tiens, toi, de toute manière, toi, à part chercher une voiture caca, c'est tout ce que tu sais faire. Conduire ta merde.
2: J'y vais.
1: Ok, dernière question.
2: Petit kyste 2.
1: Ouais, ben c'est ça, bien sûr.
2: Gégé, écoute-moi, c'est la famille Suppos, on est trois frères, c'est comme les Hanson, sauf que nous, c'est les Suppos, c'est tout.
1: Bon, c'est bon, allez, arrêtez vos conneries parce que vous commencez à me les gonfler. Allez, Gérard, dernière question.
5: Allez, on y va. Hein.
1: Il est 3h10, donc le dépistage peut-il vous rendre malade?
2: Ouais, je pense que ouais.
1: Oui, alors vas-y.
2: Bah, je pense que ça peut te rendre malade, ça s'arrête là.
1: Non, mais attends, dans quel sens que ça peut te rendre malade? Allô?
19: Allô Gérard?
2: Gérard, j'ai été coupé par fil d'art encore à tous les coups. Non, je disais donc que ça peut rendre malade, dans le sens où ça peut rendre malade.
1: D'accord, c'est bien.
2: Ouais, petit kyste.
1: Ouais?
2: Ouais, bah tu vois bien que le dépistage ça rend malade. Je sais pas si t'as vu quand Schumacher a fait une queue de poisson à Jacques Villeneuve, il a eu la chiasse, Schumacher.
1: Et ta connerie, elle a eu la chiasse?
2: Non, mais tu parles de ça, du dépistage, moi je te réponds. Il a dépisté, voilà.
1: Non, mais attends, le dépistage, tu sais ce que c'est?
2: Bah oui, c'est quand il sort de la piste. Voilà.
1: N'importe quoi, enfin bref.
5: C'est quoi le dépistage, Gérard?
1: Non, mais je vais laisser tout le monde parler, après je.
5: Ouais, comme ça, tu le diras pas, bien sûr.
4: Le dépistage sur IRC.
1: Toi, tu m'éteins le micro et tu t'écrases maintenant. Je veux plus t'entendre jusqu'à la fin. Ok?
4: Sur IRC, on me dit le dépistage, c'est quand tu coupes tes pistaches en D.
1: Non plus. Alors, cirrhose.
19: C'est le dépistage, quoi?
1: Ben, le dépistage, peut-il vous rendre. Qu'est-ce qu'elle est conne? T'emmerdes, toi, pétasse, là? T'as compris?
19: Ah mais pourquoi ils sont méchants avec moi, je comprends.
1: Non, mais attends, celle-là, je vais la calmer parce qu'elle va répondre tout de suite. Soutif ou peut-être toi, maintenant, vous répondez toutes les deux.
19: Oui, Gérard.
1: Alors, vas-y.
19: Oui.
1: Alors, tu réponds?
19: Vas-y, Soutif, je te laisse la parole.
18: Le dépistage, putain, ouais. Regarde Richard Virenque.
1: Bon, d'accord, toi.
4: Pas de marque.
18: On l'a dopé à la suite de son plein gré, maintenant il est malade. Donc on le soigne en lui faisant des piqûres.
1: Mais je vois pas du tout le rapport.
18: Je te dis qu'il est malade, donc il a été dépisté gravement même.
1: N'importe quoi, toi tu comprends. Je crois que je me demande si c'est vraiment une infirmière.
5: Gérard, c'est moi.
1: Ouais.
5: Sur Minitel, on nous demande si chez toi aussi ta pisse elle tâche.
2: Ah, exactement.
1: Alors, qui c'est qui pose cette question con?
5: Question con.
4: Sur IRC, c'est
1: bah, question con, bah, c'est un con. Voilà, c'est tout.
4: Est-ce que la pisse tâche?
1: Ouais, pareil, c'est pareil sur l'IRC. Pas tête fois pour finir?
19: Non, le dépistage, au contraire, c'est fait justement pour éviter les maladies. Et voilà, quoi, point barre.
1: D'accord. Bah, c'est
4: Gérard, il y a Yankee qui te conseille d'aller faire un dépistage de trisomie.
1: Bon, bah lui, il ferait mieux de se taire un petit peu pour dire des conneries. Cirrhose pour finir.
16: Bah non, le dépistage peut pas être une maladie.
1: Parce que... Debout, espèce de
16: merci.
7: Allez, faites la fête. Gérard, la conclusion aussi.
1: Non, mais vous laissez Cirrhose finir, s'il vous plaît, merci.
7: Ouais. Allez, la grosse, là, debout, espèce de feignasse.
1: Alors, petit kiss, tu dégages. Allez, hop,
4: tu viens dans le coup. Hein.
7: Allez, hop, dans le coup. Un coup de calepin. Pas dans le cul parce que je suis poli. Un coup
16: de calepin. Vous voulez, hein.
7: Non, moi, je veux m'appeler.
1: Bon, alors.
7: Et on accueille chaud de pisse.
1: Hey, vous êtes vraiment des fils de pute, hein. Vous êtes vraiment des fils de pute de faire chier les gens comme ça.
16: Oh là là, moi je suis outré là.
7: Ouais, salut, c'est Blénoragie.
16: Je peux répondre, Gégé?
1: Vas-y.
16: Je voulais dire que ce dépistage, ça peut pas être une maladie, vu que le dépistage c'est fait pour justement déceler les maladies.
1: Voilà. Et donc, je peux vous dire une chose, que le dépistage sert vraiment à quelque chose, surtout pour chez les femmes et pour nous les hommes, si on veut pas avoir certaines maladies. Surtout, il y a les cancers du sein que je voulais pas aborder, parce que sinon le débat aurait duré au moins jusqu'à 4 heures. Ça, c'est une question que j'ai pas parlé. J'ai pas voulu parler non plus du sida, parce que c'était un problème trop important. Et ça, je ferai un débat dessus avec le cancer du sein, je ne sais pas quand. Je vais voir ça avec le chef. Mais sans fil d'art au standard.
5: Faut vraiment qu'on le travaille, ce débat. Ça, c'est
1: 2012,
5: super, parce
1: 2012,
5: que là,
1: le débat, hein.
5: Parce que, là, ça pourrait être, ça peut être joli, mais ça peut être notre dernier.
1: Non mais attends, on va voir, mais je pense qu'on les fera pas du tout.
5: On le fait, on l'enregistre, on l'envoie à la CLT, à la CIA, on l'envoie au CSA, à tout le monde. Alors, il valide.
1: Qui c'est qui reste là maintenant? Alors on va demander à Cuvette là.
5: Il est 3h12, hein, Gérard.
1: Ben, on fait conclusion, hein.
5: Ouais.
1: Donc conclusion, Cuvette.
7: Ouais, ton débat, il y a mieux. Parce que, c'était un peu trop compliqué pour moi, je pense.
1: Non, ouais, t'avais qu'à comprendre un peu.
7: T'as qu'à mieux t'exprimer, surtout, en fait.
1: Ouais, non, mais vous avez qu'à vous adresser à Fildar quand vous le vivez.
7: Non, c'est tu fais mal ton boulot. Et moi,
1: non, mais c'est Fildar qui a foutu sa merde. C'est Fildar qui a foutu sa merde, Cuvette, d'accord? Alors tu le remercieras en lui disant au revoir. Supo.
2: Je voulais dire que j'entends que Max est revenu, on l'appelle le Star System. Toi, Gérard, je pense que t'es le Star System. Le roi des infections urinaires.
1: Alors toi, mon pote, c'est la dernière fois que tu passeras dans mes débats, d'accord?
7: Ok.
1: Petit kiste.
13: Oui, alors là, t'as fait fort, Gérard. Moi, je me suis bien marré. Donc il faudrait que tu continues comme ça, sans t'en prendre à ton équipe, quand même.
1: Parce que c'est grâce à Fildar si ça a merdé.
13: Non.
1: La cause, c'est Fildar, parce que maintenant, Rigaud, avant que tu termines, on va essayer d'avoir. On demandera le chiffre après.
4: Après.
1: Ouais, donc pour toi, alors.
13: Ouais, faut pas que tu t'en prennes à tout le monde. Il faut pas que tu passes ton temps à virer des gens aussi. Tu comprends?
1: Mais dans ce cas-là, quand je vous pose des questions, si vous voulez pas répondre dans ce cas-là, ça sert à rien qu'on vous sélectionne pour faire les débats.
13: Si vous ne voulez pas répondre. On veut répondre, mais bon, des fois, on répond à côté de la plaque, mais c'est pas pour autant qu'il faut virer les gens.
1: Mais si vous répondez à côté des questions, ça sert à rien non plus de vous sélectionner pour faire les débats, c'est tout.
13: Bon, d'accord, je suis d'accord avec toi.
1: Voilà.
13: Je te souhaite une bonne soirée.
1: Ok, moi aussi. Soutif.
20: Et moi, je suis déçue parce que bon, je suis quand même dans le milieu hospitalier, donc j'aurais aimé participer à tout le débat parce que j'avais des choses intéressantes à dire. Mmh. Néanmoins, c'était nul. Vif Lidar.
1: Ouais, c'est bien, tu peux retourner le voir alors.
20: Ouais.
1: Voilà, donc pas tête foi pour toi.
20: Ouais, comme d'habitude, tes débats, c'était vraiment de la débilité grave, quoi.
1: Mmh.
20: Et néanmoins, faut pas t'en prendre à Fildar si tu sais pas gérer toi-même ton équipe.
1: Ouais, dans ces cas-là, Fildar, il avait qu'à pas faire le con, parce que c'est grâce à lui si à un moment donné, sur l'IRC, on avait des petits problèmes.
20: Ouais, mais enfin, c'est quand même grâce à lui que t'as des auditeurs, quoi.
1: Ouais, non, mais c'est grâce. Quand je lui demande de virer certains auditeurs, c'est pas la peine qu'il essaye de les reprendre après pour leur dire, vous passez sous un autre nom.
20: Ouais, okay. Gérard, si t'es pas capable de gérer, c'est ton problème. C'est
1: manière, dans l'équipe, il y en a que deux qui font bien leur boulot et c'est tout.
20: Ouais,
1: les autres.
20: T'as encore raison. De toute façon, ton débat, c'est encore été de la merde. Et puis voilà, quoi.
1: Eh si t'es pas contente, tu as bouffé ton pâté de foie. Ok, salut.
5: Joli.
1: Cirrhose pour finir. Cirrhose.
21: Oh, t'es vraiment une pute, toi.
5: Mais c'est pas moi. Je crois que voilà, tu peux arrêter la sonnerie, Finn. Voilà.
1: Attends, toi, je te jure.
4: Donc, conclusion.
1: Fois. Ouais, conclusion.
4: Donc, sur l'IRC, on était presque 2000. On est arrivé jusqu'à 1995, jusqu'au moment où tu as insulté un auditeur. Tu l'as traité deux fois de fils de pute et il y a au moins 500 personnes qui sont parties. Et il y a beaucoup de gens qui ont été outrés par ton langage. Et je te lis quelques conclusions. Encore une fois, un débat sans queue ni tête comme Gérard. Le Viagra est au sexe ce que la connerie est à Gérard. Le Viagra fait partie de l'acné et ouais, le dépistage permet d'éviter les coups de soleil.
1: Voilà. Non, mais alors, pas du tout.
3: Pas du tout. Mais bon, il y a quand même combien de connectés ?
4: Il y en a eu, on a fait 1995.
3: Ah bah, presque, bravo presque Gérard, 2000. C'est l'exploit, c'est le record.
4: Je crois que c'est un record mondial hein, même.
1: Bravo. Non, non, mais toi tu m'en as fait virer quand même 200, il a eu du mal à les récupérer.
4: Ouais, beaucoup de mal.
3: Okay. Mais il a perdu les numéros aussi.
1: Ouais, mais en plus, quand tu as une personne qui n'a pas fait sa conclusion, tu lui as carrément raccroché au nez.
3: Non, c'est elle qui a coupé. Hein.
1: Non. Non, parce que je vais l'appeler, je vais lui demander.
3: Alors, tu la connais ?
1: Bien sûr.
3: Ah bon ?
1: C'est qui ? Ah, à ton avis.
3: Ah, c'est Sandy.
1: Voilà.
3: Ah, ouais, bah, bravo.
1: Qui,
3: bravo,
1: qui c'était qui, c'était alors, qui. Fais-moi confiance.
4: C'était qui ?
1: C'était Sandy.
4: Non, mais.
3: Bah alors, de personne n'a reconnu. T'sais.
4: Mais qui, c'était quoi son nom ?
1: Cirrose.
3: Waouh, wow. T'as déguisé bien sa voix.
4: Hein. Donc, c'est pour ça qu'on entendait, vas-y, là. Ah, non, rien.
1: Ah, okay. De quoi
4: je comprends mieux. Non, mais je comprends mieux.
1: Vous, espèce de voilà. Finesse, là.
4: Je comprends mieux.
1: Ouais, ça m'étonne pas de Manu. Bah, conclusion, c'est dommage que Fildar il a foutu sa merde.
3: Ah, je sais, c'est une belle conclusion.
1: Ouais, bah, de toute manière, j'espère que la semaine prochaine tu seras pas dans l'équipe parce que je veux pas de toi. C'est simple, c'est clair.
3: À moins qu'il travaille,
1: Non, non, bah, il va travailler. Il va essayer de te faire.
3: Je vais essayer de rattraper des points, je vais faire un stage.
1: Ouais. Parce que j'ai entendu ce soir qu'il attendait 11h30 pour trouver des auditeurs. Bah, si c'est Manu qui doit trouver des auditeurs, autant le mettre tout seul avec une nana. Et lui, tu le vires.
3: Bah on va mettre avec Bébé Rose. Ouais.
1: Voilà.
3: La catastrophe.
1: Donc, moi, je
3: commence à la catastrophe.
1: Moi, je peux dire quand même merci à Manu des deux débats parce que c'est quand
3: la
1: même
3: première fois en je sais pas combien de temps que tu me remercies, Gérard.
1: Donc, puis surtout merci Rigaud d'avoir fait ton boulot correctement. Fulard, je te remercie pas parce que tu m'as fait de la merde.
3: C'est la connerie.
4: Je te sers pas la main.
1: Donc, voilà. Donc, on s'écoute.
3: Ah, je sais pas, le disque.
6: Oh bah moi, je bouge plus. Hein,
3: allez, file le dernier titre.
6: Je fais plus partie de l'équipe.
3: Bon, mais bah... moi, je te réintègre, allez, vas-y.
1: Non, non, c'est pas lui qui commande. Dans les débats, je dis, c'est moi.
3: Je crois que c'est Technolab avec Fusion.
1: Voilà. Et demain, bah,
3: Manu, là, le roi de l'impro, il n'y a pas de problème.
1: Là, vous allez retrouver Rigo pour la nuit sans pub. Et...
4: Ouais, je vais faire la nuit sans pub, ouais.
1: Vous allez retrouver Rousseau pour la nuit sans pub. Et dès demain matin, 6h, Bart avec des scooters à gagner. Et bien sûr, demain soir, dès 22h, le Star System.
3: Yes.
1: Et moi, je vous retrouverai dans le courant de la semaine s'il y a des petites réactions par le gay des auditeurs qui veulent
3: parler. Ouais. Par les gays, ouais.
1: Voilà.
3: Il y en aura plein, t'inquiète pas.
1: Bonne nuit à tous et à la semaine prochaine.
3: Ouais. Ouais,
1: à la semaine
3: prochaine.
22: Je sais pas si t'as remarqué, si tu bombes plus le temps que Gérard passe à la radio, eh bien Gérard est beaucoup plus agressif avec les mecs qu'avec les nanas.
3: Il est vrai.
22: Et je fais de la psycho aussi. Et en psycho, on a étudié que quand quelqu'un était très, comment dire, belliqueux et prêt à être méchant avec quelqu'un du même sexe que lui, il y a une forme de frustration à la base.
3: Hein. Ah.
22: Et Gérard a un degré de frustration par rapport aux hommes qui est énorme. Et dès que tu le traites de BD, d'homosexuel ou de tapette, il y a une montée d'adrénaline qui est extraordinaire chez Gérard.
3: Oui.
22: À croire qu'il en a une érection. Et je suis sûr qu'au plus profond de lui-même, Gérard de Suresnes est homosexuel. On l'appelle là ? Ah, j'en suis sûr que Gérard est homosexuel.
3: On va l'appeler, on va vérifier tout ça, s'il nous écoute. Juste pour vérifier, c'est possible, c'est vrai que... Bon, maintenant que c'est vrai que quand on a tendance à tout le temps s'énerver
22: et
3: sur le...
22: Je vais même plus loin. Ça m'étonnerait pas que Sandy soit travesti.
3: On va vérifier ça.
22: Ça m'étonnerait pas.
3: Ah, je crois que oui, les problèmes, c'est un garçon qui est très bloqué sur sa sexualité. Gérard, il souhaite peu en parler. Il a mis quand même 2 ans avant de commencer un petit peu à se lâcher.
22: On parle pas de la loco.
3: Non, on parlera pas de ça. Non, mais en plus, sérieusement, on va essayer d'en discuter sérieusement avec Gérard 2 minutes. Si on n'a pas l'occasion de l'avoir, sinon, Lolo, je te proposerai éventuellement de repasser demain ou après-demain et qu'on puisse l'avoir ou jeudi juste avant les débats. Mmh. Mais c'est possible que ce que tu nous dis est vrai d'ailleurs. Qu'est-ce que t'aimes comme musique, Lolo? J'imagine que c'est house music. T'as écouté ou pas?
22: Ouais, j'ai écouté là.
3: Qu'est-ce que t'en penses?
22: C'est quoi? Ça veut dire quoi là? Mon petit Gérard.
3: Mais là en plus c'est sérieux, attention Gérard, faut pas gueuler parce que Lolo fait de.
22: Est
3: hein. Spécialiste de ça. Et Lolo est donc homosexuel. Et lui, par rapport aux études qu'il a faites et par rapport à ce qu'il entend avec toi, il va te rappeler, il va te redire ce qu'il a dit. Vas-y.
22: Ouais. Attends, je m'allume une petite cigarette, faute de pouvoir t'allumer.
23: Non, t'allumes pas de cigarette, tu dis ce que t'as dit du début.
22: J'ai remarqué que tu étais
3: Gérard, sois pas idiot, il est en train de t'expliquer. Il est pas en train d'allumer une cigarette là, donc c'est toi qui est idiot là, vas-y.
22: Je t'explique, Gérard. J'ai remarqué que t'étais beaucoup plus agressif avec les hommes.
3: Ça, c'est vrai.
22: Quand quelqu'un est beaucoup plus agressif envers quelqu'un du même sexe que soi, il y a quelque part, à travers la psychologie des gens, une frustration. Une frustration qu'on peut pas expliquer, comme le complexe d'Œdipe quand on est plus jeune. Et à travers cette frustration, je pense qu'au fond de toi-même, t'as une part de féminité qui est renfermée et que tu te forces à renfermer. Je suis sûr qu'à un moment de ta vie, l'espace d'un moment à peine perceptible dans ton esprit, quand même plus tard, tu as été attiré, tu es peut-être attiré ou tu seras attiré par les hommes.
3: Bon, il y a une chance sur un milliard pour qu'il y ait capté. Alors Gérard, qu'est-ce que tu penses de ça?
8: Pour moi c'est des conneries.
3: Non mais c'est des conneries. Est-ce que Gérard, tu reconnais que de temps en temps c'est bon? Il faut dire ce qu'il est. Moi j'ai réécouté tous tes débats depuis 2 ou 3 ans que j'ai eu à la maison. Je les ai réécoutés dernièrement comme ça pour le plaisir. Je me suis aperçu que dès qu'un mec ouvrait la gueule et tu voulais les virer, alors que les nanas, même si elles disaient des conneries, tu les gardais. Donc c'est vrai que t'as beaucoup de méchanceté, d'animosité envers les garçons. Et ce que dit Lolo est peut-être vrai, c'est qu'à force d'être très méchant sur son propre sexe, donc les hommes, peut-être que finalement ça t'excite. Est-ce que ça te fait bander? Est-ce que ça t'a déjà donné une érection de gueuler?
8: Non, pas du tout.
9: Même dans les chiottes de la déco.
3: Manu, non.
8: Attends, je vais dire autre chose, mon pote. Parce que là, je crois que tu vas un peu trop loin.
3: D'accord. Alors, rapproche-toi un peu.
8: Parce que tu vois, là, vendredi, j'y étais à la loco.
3: Ah, et c'était fort parce qu'il a discuté avec mon père et tout.
8: Je suis resté avec les parents à Max, et c'est eux qui m'ont ramené. Alors, je vais dire autre chose, tu vois, t'as été connerie des chefs de la loco. Maintenant, vous allez arrêter de me casser les couilles avec ça.
3: Voilà, mais revenons au sujet, Manu, s'il te plaît, parce que là, on est en train de s'égarer à cause de ça.
22: Oui, en face de moi, j'aurais pas envie de te casser les couilles.
8: Oh non, mais moi je te dis, moi pour l'instant, c'est toi qui me casses les couilles. Parce que c'est toi qui dis des méchancetés sur moi.
3: Mais non, tu confonds.
8: Qu'est-ce que t'as dit sur Sandy?
3: Gérard, si tu poses une question, après tu la fermes pour qu'il puisse y répondre quand même.
22: C'est émis l'hypothèse que quelque part Sandy serait.
3: Mais tais-toi, écoute ce qu'il dit.
22: Est-ce que Sandy ne serait pas pour toi l'image d'un homme? Parce que j'ai remarqué une chose, c'est que
3: la
22: différence entre Sandy et Françoise, t'as énormément de respect pour Sandy. Et je dis tant mieux pour toi, tant mieux pour elle, parce que sûrement tu l'aimes beaucoup, et c'est peut-être une nana très bien, je suppose c'est une nana très bien, le peu de fois je l'ai entendu. Et t'as tellement de respect pour Sandy que j'ai l'impression que c'est carrément elle qui porte la culotte. Donc il y a une forme de soumission entre vous, tu es d'accord?
8: Alors là je vais dire une chose. C'est elle qui porte les culottes, non, parce que c'est moi, parce que c'est quand même les mecs qui commandent. On est bien d'accord là-dessus.
3: À mon avis, demain, Gérard, ça va faire fureur, ça, pour eux.
8: Sandy, je l'aime.
22: Oui.
8: Et Sandy même.
3: Mais ça, il a pas dit le contraire,
8: me faire dire le contraire sur elle, non.
3: Non mais il a pas dit ça, il a jamais dit que vous ne vous aimiez pas, bien au contraire, mais il a dit que bon, voyant de la manière dont tu parlais de Sandy, que probablement que c'était elle qui commandait dans le couple et que c'était elle l'homme du couple.
8: Mais attends, mais comment que je parle sur elle, sur Sandy?
22: Ah ben justement, t'as énormément de respect.
3: Comme t'es très gentil avec elle, que tu fais toujours attention à tout ce qu'on dit sur elle, et ben.
22: Respect que tu n'avais pas pour Françoise, un petit peu une forme de soumission.
3: Tu serais un peu soumis, c'est-à-dire que Françoise, tu veux dire, Sandy aurait le dessus sur toi, c'est elle qui commande.
8: Oh non.
22: Ah, c'est pas l'image que tu donnes à l'antenne.
8: Sandy a fait ce qu'elle veut, Sandy fait ce qu'elle veut à la maison. Moi, si je veux me coucher, si je veux dormir jusqu'à l'heure que je veux, Sandy fait ce qu'elle veut, elle regarde ses émissions, elle enregistre ce qu'elle veut.
3: Ça, c'est bien parlé.
8: Ce que je veux, c'est tout.
22: Non mais c'est pas les détails de la vie quotidienne.
3: Attends, Gérard, t'es le premier à dire de pas couper la parole dans tes débats. Alors une fois que t'as parlé, laisse quand même Lolo intervenir.
22: Je parle pas des détails de la vie quotidienne, j'imagine très bien que...
3: Non mais tu sais, Lolo. On a coupé Gérard. Le deuxième problème que tu vas rencontrer, là ça va durer jusqu'à 7h du matin, c'est que de toute façon discuter avec Gérard un petit peu intelligemment, tu n'y arriveras pas parce qu'il comprendra jamais ce que tu veux dire. Et si tu lui demandes de répondre à des questions un tout petit peu trop compliquées, il va forcément y répondre à côté. Donc ne cherche pas à réexpliquer pour la énième fois Gérard quelque chose qu'il n'a pas compris dès la première, parce que s'il n'a pas compris la première, il ne comprendra jamais la deuxième.
22: Et toi, ma petite puce, t'as compris?
3: Bah, moi j'ai compris, ouais.
22: Ah, tu me fais plaisir.
3: Bah oui, mais moi j'ai compris. Moi, ce que j'ai compris, c'est que t'avais pas compris que lui ne comprendrait pas.
22: Bah si, mais on va dire que je persiste.
3: Ah oui, mais là tu ne signeras pas parce que tu n'y arriveras pas avec lui. Hein. Tu n'arriveras jamais à faire un contrat avec lui, n'est-ce pas mon ami Gérard? Il est de retour.
8: Non mais dis carrément que je suis un con, ça.
3: J'ai pas dit ça, mais souvent t'as tendance quand même à répondre très légèrement à côté de la question.
8: Si je veux répondre. Si je veux répondre en dehors de la question des auditeurs, j'ai le droit.
3: Oui, mais alors ça sert à rien. Alors te plains pas quand dans tes débats, les gens ont envie de répondre autre chose que toi, tu gueules quand on répond pas à ta question. Alors pourquoi toi, t'aurais le droit de faire ça et que pendant tes débats, on n'aurait pas le droit? Bah ça, c'est pas professionnel. Et tac.
8: Attends, mais là c'est quoi? C'est un auditeur
3: avec des questions, comme ça peut l'être dans tes débats, avec des questions et des réponses. S'il te pose une question et que tu penses l'avoir compris, à ce moment-là, tu ne demandes pas de la faire répéter. Dans ces cas-là, tu y réponds correctement.
8: Mais attends, mais je veux dire, j'ai jamais demandé de la répéter, la question.
3: Bah justement.
8: Moi, je ne suis pas comme les auditeurs. Je demande pas. Tu peux me répéter la question parce que j'ai pas compris parce que j'étais au standard. Moi, j'ai très bien compris ce qu'il m'a dit.
3: Alors,
8: t'inquiète pas. J'ai tout entendu.
3: Bon bah c'est très bien. Donc si t'as compris, pourquoi tu réponds pas aux questions? Parce que tu dis que t'as envie de répondre à côté si t'en as envie. Ça sert
8: parce
3: à quoi?
8: Sandy elle voulait quand même y parler au mec.
3: Alors deux secondes.
8: En
3: espérant qu'elle ait compris elle. Parce que j'ai l'impression que qu'elle va redire la même chose que toi et qu'elle
8: non,
3: va.
8: Alors
3: passe-la nous. Merci beaucoup Gérard. Gérard qui est en pleine forme quand même là, hein. Il est bien posé. Bonsoir Sandy, rebonsoir.
0: Oui, rebonsoir.
3: Alors, t'as compris ce que disait Lolo, c'était rien de méchant, au contraire, il pense que vous aimez.
0: Oui, j'ai très bien compris.
3: Bah tiens, mais ça fait un sur deux.
0: Je tiens quand même à dire à Léo, c'est ça?
22: Lolo.
3: Qu'elle met pas de culottes, qu'elle met des strings, c'est ça?
0: Oui, ça m'arrive, mais je mets des culottes légères, quoi. Mais
3: Tu mets des strings? Oh putain, carnage.
22: Des culottes 12 ans, quoi.
0: Non, mais ce que je voulais lui dire, c'est que je suis vraiment une femme, je suis pas un homme.
3: Non, mais si, oh là là là là, Sandy, par pitié, c'est une image. C'est une image, c'est-à-dire qu'il veut dire par là que quand on dit à une femme c'est toi l'homme du couple, ça veut pas dire que t'as pas de seins et que t'as une moustache et que t'as une barbe et que tu vois que t'as une bite à la place de la chatte. Ouais, ce qu'il est en train de t'expliquer, c'est une image, ça veut dire dans le sens où c'est ça, il a l'impression, Lolo, que c'est plutôt toi qui dirige le couple, c'est toi qui décide si on fait ci, si on fait ça.
22: Alors que non,
0: vraiment moi je fais Gérard il fait ce qu'il veut, moi je fais ce que je veux aussi.
22: S'il veut
0: regarder la télé ou même s'il veut.
3: Tu vois, elle redit la même chose.
22: Sandy, t'entends la puce.
3: Allez, pour terminer, Lolo, vite.
22: Sandy, je te dis d'abord bonjour. Mais en fait, l'image que vous n'avez pas compris, c'est que quand Gérard était avec Françoise, il avait beaucoup moins de respect pour Françoise. Il était beaucoup moins.
3: C'est normal, c'était pas sa copine quand même, Lolo.
0: Il faut
3: comparé avec Christine, son ex, d'accord?
22: Christine, voilà.
3: Ah, pardon, parce que voilà. Françoise n'était pas la copine.
22: Son prénom.
3: Ah oui, d'accord.
22: Et en fait, il a beaucoup plus de respect pour Sandy. Et Sandy, j'ai l'impression que tu. Un petit peu, tu vois. Tu es le cavalier, tu es le choquet taille mannequin de Gérard, et Gérard est le cheval qui court dans la ligne droite, et tu domines complètement Gérard.
3: C'est pas vraiment un cheval, c'est plutôt un mulet.
22: Oui, un petit peu, oui.
0: Ouais, on n'est pas pareil, hein. Il y a quand même une différence. Hein.
3: Ça, c'est le basset qui vient de parler, c'est beau.
22: Attends,
3: Mais il connaît pas Christine, il la compare. Il dit que t'as beaucoup plus de respect envers Sandy aujourd'hui qu'envers Christine à l'époque, et c'est vrai.
8: Du respect envers les femmes.
3: Mais on n'a pas dit le contraire, mais reconnais quand même qu'à l'antenne, ça t'est arrivé plusieurs fois de chier avec Christine, alors que je sais que jamais tu t'engueules avec Sandy, que tu t'engueuleras jamais avec. Donc ça veut dire.
0: Oui, mais
3: parce que c'est normal, c'est de l'amour. Donc t'as beaucoup plus de respect envers Sandy qu'envers Christine, ce qui veut dire que probablement, enfin pas probablement, c'est même sûr et certain, tu prends beaucoup plus ton pied aujourd'hui à être avec Sandy que tu ne l'étais à l'époque avec Christine.
0: Voilà.
3: Ça sera la conclusion de ce débat. Gérard, on te donne rendez-vous, nous, en ce qui nous concerne tous les deux, hors antenne demain pour parler des débats de jeudi. Mardi, demain.
8: Non,
3: je t'ai dit demain, moi. Je t'avais dit qu'on s'appellerait. Non, demain. T'as 24 heures. Demain, on avait dit. Hein. Demain soir. Donc, on l'aura demain soir. Il a intérêt à être là parce qu'il. Monsieur ne veut pas. Il a deux débats avec 10 questions à travailler. Monsieur ne fout rien de la journée. Il n'a pas le temps. Il va attendre. Il va au moins 48 heures pour préparer ses débats. Débats qui porteront sur la politique et sur les maladies.
10: Maladies infectieuses, c'est-à-dire.
3: La grippe, l'angine, la constipation, la chiasse, la puissance. Enfin, toutes les maladies classiques, hein. Pas de sida, pas de cancer, rassurez-vous, ça va être très soft. Et deuxième débat sur la politique qui, à mon avis, reste d'être très chaud. On remet hors antenne. Merci, Lolo.
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23: Et voilà, vous venez donc d'écouter un petit remix qui a été passé hier soir lors de l'émission de Max.
24: Non, c'est ce qu'on a récolté dans une boîte de nuit. Voilà.
23: Une boîte de nuit, c'était pas sur le répondeur?
24: À la Shunga.
23: D'accord.
25: Il dit des conneries.
23: Vas-y, commence toi.
25: Gérard, c'est Turpentine de l'Internet qui l'a récupéré.
23: Je l'ai remercié. J'étais en train de demander à Rigaud combien qu'on était. On est déjà 3000.
25: On était 3582 quand je te l'ai dit, on est déjà à 3722 moins 4, ça va très vite.
23: Donc, le premier débat va porter sur la Sibylle et 0h55. Donc, on va accueillir Cendrier.
11: Oui, allô.
23: 20 ans, Mazamé.
11: Ouais,
23: on écoute Fun Radio sur 99.4.
11: Ouais.
23: Bonsoir à toi.
11: Bonsoir.
23: Mets ton doigt.
12: Ouais, salut Gérard.
23: 18 ans, Verdun, on écoute Fun Radio 93.9.
12: Ouais, c'est ça.
23: Tais-toi.
12: Oui, bonsoir
23: 22
12: Gérard.
23: Ans.
12: Bonsoir Gérard, bonsoir à tous.
23: 22 ans de Lacachan.
12: Ouais, bonsoir.
23: Lacado, pardon, on écoute Fun Radio 98.6.
12: Exact, bonsoir Gérard.
23: Bonsoir à toi. Petite Truie, 19 ans de Alès, on écoute Fun Radio 95.6, pardon.
12: Ouais, bonsoir à toi GG, bonsoir l'équipe.
23: Salut. Bonsoir.
12: Salut tout le monde, salut.
23: Fesse de Taureau.
12: Bonsoir,
23: GG. 25 ans, Isola 2000, on écoute Fun Radio 101.7.
12: Exactement, ça va bien, GG?
23: Je sais pas, je vais pas regarder ce matin, ça. C'est Sans pitié, 19 ans, Dinan 103.5.
11: Gérard, je suis sans pitié.
23: Bah oui, c'est ce que je viens de dire.
11: C'est ça.
23: Bon, alors les oreilles, c'est comme le cul, ça se lave. Mais sans contour-tige, d'accord?
24: Ouais.
23: Ok. C'est clair. Bon, alors, on y va, on attaque. Première question. Est-ce que vous possédez une Sibylle? Si oui, à quoi cela vous sert-elle? On va demander ça à Tais-toi.
12: Ouais, ouais, j'en possède une. Bah, en fait, ça me remplace le téléphone chez moi.
23: Non, mais, bah, ça y est, ça, je m'en serais douté.
12: Ah, bah, ouais.
23: Je m'en serais douté qu'on m'aurait dit que ça remplace le téléphone.
12: Tu t'en serais douté, toi aussi.
23: Ouais, donc, tu peux préciser ta
12: phrase,
23: ta réponse?
12: Hein.

0: je sais pas ce que ça veut dire agréé.
1: Agréé, c'est quand t'achètes un téléphone dans un magasin, c'est agréé PTT. Donc t'as derrière ton téléphone, t'as une marque et dessus c'est marqué agréé PTT. Ouais, mais petit travail tranquille.
2: Ouais. Ah, voilà, ça veut dire ça PTT. Mais on dit que ça n'existe plus les PTT. Hein.
1: Ah non, presque pas. C'est eux qui nous envoient le courrier quand ça marche. Une condition que ça fonctionne bien. Ok.
2: Ok.
1: Cendrier.
3: Oui. Je t'écoute.
1: Oh non, mais attends, je t'écoute, c'est moi qui t'écoute maintenant. Tu réponds à la question, si tu réponds pas, on va te dire bonne nuit.
3: Ok, c'est vrai. Bon, moi, j'ai pas de CV, mais je compte bientôt en prendre une.
1: Ouais.
3: Donc, je veux savoir, c'est laquelle la moins chère.
1: Alors ça, pour l'instant, tu vois, là, tu commences déjà à me parler des questions qu'on n'est pas dedans encore.
3: Alors, excuse-moi, d'accord, j'attends.
1: Ok. Donc, pour toi, ça va être... si, la question que je vais te poser, à quoi ça va te servir?
3: En fait, ouais, c'est une bonne question. À quoi ça va me servir? Je sais pas, garder le contact avec les gens, c'est cool, avec les camionneurs, tout ça, c'est bien.
1: Non, mais, fil d'art.
2: Non, mais je prends un gâteau, mais...
1: Non, mais attends, fil d'art, s'il te plaît.
4: Attends, fil d'art.
2: Excuse-moi.
1: L'autre, il ouvre carrément le paquet devant son micro.
5: Gérard, pour commencer, pour le début du débat, il y a Perfouras, le vrai Perfouras sur l'IRC, d'ailleurs, il te salue. Ouais. Il te demande qu'est-ce que ça veut dire, Sibi.
1: Sibi, en fin de compte, ça veut dire... justement, c'est la question. Ça veut dire carte bancaire ou... ça veut dire carte bancaire ou... oui, c'est tout, hein. Ou autre... Carte bancaire,
4: cul bouché.
1: Non. Cul de bite.
4: Lâche-toi, Oscar, vas-y.
1: Allez.
2: Moi, je croyais que ça voulait dire communication brève.
4: Ok.
2: Abréviation de Sibi, non,
6: moi, je croyais que ça voulait dire Sibistro, en fait.
1: Comment?
6: J'ai un borgne. Je croyais que ça voulait dire Sibistro.
5: Sur IRC Oxide, il me dit ça veut dire connard bourré.
1: Bon, ils peuvent dire ce qu'ils veulent, hein, de toute manière, tu peux inventer n'importe quel nom.
6: C'est une bonne définition quand même.
1: Mets ton doigt. Mets ton doigt, tu réponds s'il te plaît.
4: Ouais, excuse-moi, je dirais. Allez, son pourri, lui.
6: Vas-y, enlève ton doigt.
4: Ouais, vas-y.
1: Eh, mets ton doigt dans mon cul, là, celui qui s'amuse à passer à chanter ça, il va commencer par fermer sa gueule. Ok, merci.
2: Ça a coupé, hein, Manu.
1: Bon, Manu, c'est quoi ce bordel là?
0: Je sais pas, l'auditeur il a raccroché.
1: Il a raccroché, mets ton doigt. Ah bah c'est bon, tu prends quelqu'un d'autre.
4: C'est bon.
2: Il est là, mais en plus c'est con, parce que je crois que c'est un passionné de Sibi et qu'il en a une.
4: Si c'est un rapport pareil à l'histoire du téléphone, c'est parce que sur le téléphone tu peux pas parler de tout. Parce que des fois il y a des gens qui t'écoutent.
1: Ouais.
4: Donc nous avec mes potes on a des business un peu chelous, donc on est obligé de passer par la Sibi, on se met sur le canal 19 et là personne ne nous entend, on peut discuter.
1: Non, presque pas, sur le canal 19 personne t'entend.
4: C'est un canal privé.
1: Ah ouais, mais attends, tu me prends pour un con ou tu m'y laisses?
4: C'est pour moi et mes potes les routiers.
1: Attends.
4: Ouais.
1: Hey. Petite truie.
4: Oui, je suis là.
1: C'est toi qui viens de me répondre.
4: Ouais, tout à fait, ouais.
1: Bon, je te demande si tu me prends pour un con ou tu m'y laisses.
4: Bon, comme tu veux, je t'y laisse, vas-y.
1: Ouais, je vais te dire une chose, que c'est le canal 19 déjà, tu peux pas rester 50 ans à raconter ta vie.
4: Ah tu sais, j'ai pas besoin de 50 ans pour faire mes business, hein, t'inquiète.
1: Ouais, non mais moi je te dis, sur le canal 19, t'as pas besoin de...
2: C'est quoi le canal 19, Gérard?
1: Canal 19, ça va être la question 4.
2: D'accord, ouais, donc vous attendez la question 4.
4: Ok, mais GG, tu fais quoi au niveau de la juridiction pénale à ce niveau-là? Je veux dire, la CIVI, c'est quand même réglementé, tu fais quoi dans ce cas-là?
1: Non, plus maintenant.
4: Non. Ah bon, t'es sûr?
1: Maintenant, tu peux te procurer une CB comme tu veux.
4: Ouais, donc en gros, il y a un mec qui peut prendre une CB puis il fait une radio locale dans sa chambre, c'est ça?
1: Non, mais attends, déjà, une CB, tu sais ce que c'est?
4: Ouais, c'est le truc avec des boutons et des numéros pour...
1: Voilà, c'est un petit appareil comme, un téléphone.
4: Ouais.
1: Mmh. Hein? Mmh. T'as un mic?
4: Ouais, y a un mic.
1: Tu branches ton mic sur la CB,
4: tu tires
1: une antenne, tu tires un fil, ça te sert qui te donne l'alimentation avec ton antenne,
4: ouais,
1: et là tu peux parler.
4: Attends, est-ce que t'as checké le flow d'abord?
1: Comment?
4: Check le flow d'abord ou pas?
1: Attends, tu parles français toi?
4: Est-ce que tu checkes le flow d'abord?
1: C'est quoi ça?
4: Avant de balancer la purée.
6: T'es dans la place ou quoi?
1: Bon,
0: la fièvre, Gérard.
1: Bon, fesse de taureau, allez.
4: Ouais,
1: allez.
4: Bah moi, j'achète pas de CB parce que je trouve que le son, il est pourrave. T'as bien raison. Tout naze, le son, tout pourri. Il faut mettre une antenne.
2: C'est vrai qu'entre un téléphone et une CB, il n'y a pas de photo.
1: Non, mais alors là... Là par contre, fesse de taureau.
6: Tu mets un petit lobby que ça fait antenne.
4: L'antenne.
1: Oh, s'il vous plaît.
2: Attendez, Gérard, réponds.
4: Ouais.
1: Fesse de taureau.
4: Ouais.
1: Si

0: si déjà t'achètes une CB sans antenne, tu peux être sûr que t'entendras rien.
1: Non, mais je sais, mais même avec une antenne, le son il est naze.
0: Non.
2: Mais pourquoi ça, ça,
0: non, parce que là, faut se dire une chose, que avec une antenne de CB, donc tu la branches sur ton TX et c'est à toi de.
2: C'est quoi un TX?
0: Un TX, c'est un appareil, comme dirait le Minitel ou téléphone.
2: Mais pourquoi, par exemple, quand tu branches une CB, ça fait tout?
0: Non, mais ça, c'est... Non, mais c'est normal. Parce que... Non, mais oh, c'est
2: bon. Il répond.
0: Non, parce qu'il y a certains TX, bon, t'as du mal à les régler. Mais c'est à toi de le régler, parce que pourquoi? Faut se dire une chose, qu'avec l'antenne de CB, il te faut un tosmètre. Ce qui te permet.
2: Non,
0: un tosmètre, c'est ce qui te permet.
1: Gérard, un peu de
0: attends,
1: un peu de
0: s'il vous plaît.
1: Respect, c'est pas leur.
0: Mais attends, j'en ai fait de la CB, donc je sais ce que c'est un tosmètre, ok? Un tosmètre, ça te permet de régler ton antenne correctement, pour pas avoir de problème.
2: D'infrastructure.
0: Donc, si la personne ne sait pas régler son antenne, c'est son problème.
2: D'accord, et pour régler une antenne, il faut un tosmètre.
0: Voilà.
3: C'est d'accord. Un travailleur clandestin, quoi.
0: Non.
2: Ah bon. Et il va vite, il est quick ou pas?
0: Non, ça dépend d'où tu te trouves, et je vais même pas insister sur vos questions. Sans pitié.
4: Ouais. Ça sert à rencontrer des gens. Et il paraît que face à la région d'Inan, on peut rencontrer des mecs sur la CB, je voudrais en acheter.
1: Ouais, moi j'ai entendu qu'il y avait un réseau de cul CBistes.
0: Attendez,
2: parce qu'on a... Attendez, parce que Gérard a un petit sondage justement sur ce que vient de dire Sans Pitié.
0: Okay. Alors, donc il y a 45% des gens qui utilisent la CB pour faire des connaissances et plus si infinité. Mais ça, c'est des questions...
2: Infinité. Que...
0: Ouais, mais... Hein...
2: Ah ouais, plus wow. C'est infinité, ouais.
0: Ouais, mais bah, ça... Comment? Qui c'est qui a parlé derrière?
1: Bon, les filles, Sans Pitié.
0: Non. Ouais, Sans Pitié, je t'écoute.
1: Sans Pitié.
4: Ouais, bah je te disais, il y a un réseau de rencontres sur Dinan assez cul sur la CB, donc je vais essayer de m'en procurer une.
1: Ouais.
4: Donc ce serait bien que tu m'expliques un peu comment ça marche. Enfin, je vais écouter le débat et puis je vais essayer d'apporter mes lumières.
0: Ah mais ça, pour t'expliquer comment marche une CB,
4: ouais.
0: Déjà quand
2: tu viens chez toi.
0: Non.
4: Il y a pas de problème.
0: Non, il y a pas de besoin de venir chez moi. Non, quand elle achète sa CB, elle demande au vendeur. Le vendeur y explique comment que ça fonctionne. Maintenant, si elle sait pas, eh ben, elle se débrouille. C'est tout.
2: De toute façon, il y a une notice, Gérard, quand t'achètes une CB.
0: Bah oui.
2: Bah alors.
0: Comment?
4: Si la notice est en japonais, je fais comment?
5: Et si des fois, les trompes qui nègrent, comment qu'on fait? Hein?
4: Je te l'envoie.
3: Le roi de l'imitation de Gérard.
0: Bon, alors, deuxième question.
1: Graine de déchets.
0: Rigaud, une question IRC avant.
6: Oui, on te demande, le chien, il te demande depuis quand la CB existe-t-elle?
0: Ça, je sais pas, j'ai pas les dates, approximatives, mais je pense que ça existe depuis longtemps.
2: Début juin, on m'a dit, 47. Juin
0: non,
2: 47.
0: Non, attends, la CB, ça va pas depuis
2: ça,
0: juin.
2: Ça fait combien de temps que ça existe, la CB, à ton avis?
0: J'en sais, je sais pas, moi.
2: Ça fait plus de 20 ans, plus de 30 ans?
0: Ouais, attends, la CB, c'est connu, t'as même des CB portables.
2: Ah bah oui. Sur le Titanic, c'est vrai qu'ils en avaient une CB.
0: Non, mais c'est pas...
2: C'était une CB sur le Titanic.
0: Et toi, fais gaffe là-bas parce que je vais te faire avaler tes lunettes si tu fais le con.
2: Mais non, c'est pour la télé, vas-y. Donc, deuxième question, GG.
0: Deuxième question.
2: Ouais.
0: De quoi parlent les CBistes en général là? On va demander ça à...
1: Test de taureau.
0: Non, tiens, ouais. Voilà.
1: Voilà.
0: Comme tu l'as ouvert.
1: Parce que c'est que des routiers, je pense. De cul, parce qu'il y a que les routiers qui...
0: À ton avis, il y a que les routiers qui...
1: Non, mais il y a bien 90% de civistes, c'est des routiers, je pense.
0: Bon, ouais. Alors moi, je vais te dire une chose, que tu te trompes déjà. Bon, c'est sûr que il y a pas mal de routiers, je suis d'accord avec toi.
1: Mais tu te trompes.
0: Mais faut te dire une chose, qu'il y a des chauffeurs de taxi qui l'utilisent.
1: Ouais, je voudrais dire aussi qu'il y a aussi des prostituées.
0: C'est leur problème. C'est leur problème, c'est pas le mien.
1: Bah avant, moi, je dis les putes, elles tapinaient sur le trottoir, et maintenant, je trouve ça scandaleux parce qu'elles viennent tapiner sur la CB. Et franchement, ça brouille les canaux, surtout si tu vas sur le canal 69, c'est un vrai bordel là-dedans.
0: Attends. Qui c'est qui vient de parler?
1: Des petites truies.
0: Alors, petites truies. J'ai jamais vu 69 canal sur une CB.
3: Il y en a combien d'ailleurs?
0: T'en as 40.
2: Des canals.
0: Tu passes du 1 €40 et c'est tout. À moins que t'as la BLU, là tu peux.
2: C'est quoi la BLU?
0: La BLU, c'est un.
2: C'est un petit gâteau ça, hein?
0: Non, c'est un truc.
7: Pas de marque, Gérard.
0: Mais attends, BLU, tais-toi.
1: Pas de pub.
0: Bon, ouais, vous.
2: Alors, c'est quoi la BLU? C'est quoi la BLU?
0: La BLU, ça permet que lorsque tu vas à l'étranger, tu peux correspondre avec quelqu'un qui est en France.
2: Donc il te parle en américain.
0: Par exemple, s'il vous plaît, vous taisez quand je parle. Merci.
4: Ok.
0: Oh, merci. La BLU, c'est un appareil que tu payes pour que ta CBI soit homologuée pour ça. Donc ça s'appelle la BLU, donc homologuée.
2: Tu payes combien?
0: Je crois que c'est tu payes 250 balles en plus du prix de ta CBI.
2: Par jour?
0: Non. Tu payes 250 balles plus le prix de ta CBI.
2: Pour la vie.
0: Pour tout le temps. Et la BLU, ça te permet de correspondre, par exemple, toi, tu es ici à Neuilly. Mm-hmm. Par exemple, tu as, je sais pas, je vais prendre quelqu'un au hasard de ta famille, ta sœur qui est du côté de la Thaïlande.
2: Ouais, bah putain, elle est en Inde.
0: Ouais, mais de la Thaïlande.
2: Bien joué.
0: Ouais. En Thaïlande.
2: On fait des massages.
0: Elle peut t'appeler.
2: Ah, sur ma CBI.
0: Oui,
7: mais attends Gérard, avant.
0: Attends, je vais expliquer pourquoi. Mmh. Parce que la BLU, ça te permet d'avoir plus de correspondance avec l'étranger qu'on a à l'heure actuelle, nous en France.
2: Ouais. Ça sert à quoi qu'on ait inventé Internet alors?
0: Ben oui, attends.
1: On n'arrête pas le progrès. Gérard, oui, imagine quelqu'un qui est sourd, il peut pas être sur le téléphone ou la CB, donc forcément il est sur Internet, c'est tout.
0: Non mais attends, déjà sur. Attends, le mec qui est sourd.
2: Pardon, excuse-moi, j'ai fait une fausse manip.
0: Je crois que toi, tout à l'heure, je vais te mettre étoile la grosse bouche de là, je vais te mettre étoile maigre, tais-toi.
1: Spécial dédicace pour Moby Dick.
0: Comment?
1: Je disais spécial dédicace pour Moby Dick.
2: Le film.
0: Qui c'est qui s'appelle comme ça?
1: Rodrigo.
0: C'est ça. Bon, donc Cendrier.
2: Il y avait une question internet, ouais, non?
6: Il y en a plein. Oui. Bah il y en a plein, on est plus de 4000 déjà.
0: Oh là là, ouais.
6: Alors il y a Davy One qui te demande s'il faut éteindre sa CB quand on va au cinéma.
0: Alors là, c'est une bonne question.
2: Ça, c'est une sacrée bonne question de putain de merde.
0: Une colle. Je vais dire que oui. Hein.
6: Et Turpentine te demande combien ça coûte l'abonnement à la CB et c'est quoi le prix des communications? Est-ce qu'il y a des forfaits?
0: Non.
6: Non.
0: Non, il n'y a pas de forfait sur.
6: Mais
0: sur
6: comment ça coûte l'abonnement?
2: Il n'y a que SFR et Itinéris.
0: Non,
6: il y a Bouygues aussi.
0: Non. Mais attends, mais arrête de parler, toi.
6: Les mobicards, ça marche
2: pas avec
6: les CB.
0: Mais non. Punaise, mais hey.
2: Non, mais t'as le 7 aussi de CGTL.
0: Voilà, t'as le 7 de CGTL et puis t'as le 3615 aussi qui fonctionne. Hein.
2: Ouais.
0: D'accord.
6: Donc, il y a Ant sur l'IRC qui me dit qu'il y a le câble aussi.
0: Non mais attends, ça a rien à voir avec mes questions. Cendrier.
4: Ouais, allô?
0: Ouais.
4: Tu peux m'en poser la question, s'il te plaît?
0: Non, je répète plus les questions. Non, on est déjà à la bourre, je répète plus les questions. Alors, on accouche.
4: Ok, d'accord. Bon, alors en fait, de quoi ils parlent, les gars? Ça va être intéressant à apprendre, tout ça, non? Et éviter les bouchons...
0: Attendez, laissez-la parler.
4: Ouais, s'il vous plaît, ouais. Donc, je sais pas, éviter les bouchons sur la route, les directions à prendre, tout ça, non?
0: Non mais ça c'est la ouais ben à la rigueur ouais donc en fin de compte bon je vais te répondre après Cendrier avant qu'on mette un disque tais-toi.
1: Moi je pense que les civistes si on peut les appeler, ils parlent le langage civique hein, sur la route, donc ils doivent se dire salut Robert, disons que je te file des calendriers de cul de Playboy. Je t'échange un Playboy contre un Pentus.
0: Moi je t'échange ma main dans ta gueule contre une connerie.
1: Ouais, avec un okay. On se fait chier avec un combat, on s'amuse.
0: Attends, mais moi je t'emmerde.
1: Oh là là.
0: Ok.
2: Justement, j'irai par rapport au sondage là. T'as vu la deuxième?
0: Mais attends, on va finir. Petite truie. Okay.
1: Petite truie, je t'ai déjà répondu, mon amant.
0: Attends, je suis pas ton amour, d'accord? Alors tu vas te faire sauter, toi, connard.
1: Je te kiffe, moi j'ai
0: un bon alors, hop, bonne nuit à toi. Allez, hop, celui a dégagé. Terminé pour lui. Hop, fesse de taureau.
1: Ok, Michel, je t'ai déjà répondu.
0: Ok, sans pitié.
4: Ça sert à communiquer. C'est ça,
1: vous kiffez ça, les gars.
4: Ça sert à CB.
0: De quoi?
4: Ça sert à communiquer des plans cul.
0: Quoi? Parle un petit peu plus fort devant ton combiné parce que j'entends
2: un téléphone
0: pas.
2: De merde. Hein.
4: Ça sert à se communiquer des plans cul sur la région de Dinan.
0: Ouais, d'accord. Je crois que tu vas retourner dans ton lit.
4: Ouais.
0: Hein, tu vas continuer avec ta Sibi pour essayer d'avoir des petits cochons qui ouais. veulent bien te sodomiser.
4: Ouais.
0: Hein. Et puis on va te dire une bonne nuit.
4: Ouais.
0: Ok.
4: D'accord.
0: Eh ben voilà, bonne nuit à toi.
4: Salut.
1: Il y a du plaisir tout seul.
0: Bon, c'est merci. Donc sur la question là.
7: Attends, il y a mets ton doigt qui a pas répondu, s'il te plaît, Gérard.
0: Ah
1: ouais. Ouais Gérard, excuse-moi mais tu m'as pas appelé.
0: Ah oui, excuse-moi, ouais.
1: Ouais alors moi j'ai dit que sur la CB il parle un peu de tout quoi.
0: Mmh.
1: Mais quand il parle, tu veux là j'ai la CB à côté de moi et.
0: Ouais. Allume-la,
1: voilà. Tu mets qu'elle a 19.
0: Allume-la, vas-y.
7: On va vérifier.
1: Tu mets qu'elle a 19, hein.
0: Vas-y.
1: Voilà.
0: Vas-y, demande quelque chose.
1: Y'a quelqu'un là?
0: Déjà pour commencer. Oh.
1: Ouais bah ça gueule mais c'est tout ce qu'ils font. Hein.
0: Non attends. Déjà pour commencer, on demande pas, il y a quelqu'un, tu demandes.
7: Qu'est-ce qu'il faut dire justement voilà.
0: C'est quoi ton QRZ?
1: Moi c'est DJ Boss.
0: Bon alors tu dis DJ Boss
7: DJ, pour aller.
0: DJ.
1: Ouais.
0: DJ Boss pour un STX.
1: Ok, alors attends, j'essaie.
0: Vas-y.
1: Ouais, attention les stations, c'est DJ Boss pour un STX.
8: Ouais, j'ai transformé les stations.
0: Voilà.
7: Donc là, il y a du monde.
1: Voilà.
0: Donc, c'est du monde.
7: Donc là, quelqu'un répond, c'est ça, Gérard?
0: Donc là, t'as demandé à...
1: tout le monde.
0: Attends. Oh, mets ton doigt. Mets ton doigt.
7: Mais coupe-le, Manu.
0: Coupe, comment ça va?
9: Ça y est.
0: Voilà, donc là, je peux vous dire que pour faire, déjà, quand vous achetez un TX, déjà, la première chose que vous faites, vous allez...
7: J'avais pris un 103 XPX, moi.
0: Non, mais attends. Déjà, pour commencer, quand vous achetez un TX, que vous savez pas vous en servir, déjà, le vendeur vous explique comment que ça marche.
7: Mm-hmm.
0: Après, vous allez sur le canal 19, vous dites, voilà, par exemple, un QRZ bidon,
7: mm-hmm.
0: Plus la pisse pour un SCTX. Non, mais comme ça, tu vois... c'est un QRZ que je prends au hasard. Hein.
7: Vraiment au hasard.
0: Le mec il va te dire, bon bah c'est ok, ça passe.
7: Je te change ton slip.
0: Stop.
6: Gérard, merci. Sur IRC, il y a Sardine qui te demande si on peut mettre sa CB sur liste rouge.
0: Non.
7: Oh. Putain.
0: Mais attends, mais c'est pas des téléphones une CB.
6: Ah, moi j'en sais rien.
7: Non mais tu sais, les gens de l'internet ils sont largués en CB, ils connaissent
6: ils
7: que leur.
6: Ils arrivent pas à se connecter sur la CB avec l'internet.
7: On peut pas.
0: Mais non, c'est impossible.
7: C'est impossible.
0: Alors à la question que
7: donc là, on va mettre
0: poser,
7: un disque, hein, mon chéri. Hein.
0: Mon chéri. Attends, je suis pas ton chéri, t'as
7: pas de marque.
0: Toi, tu vas te faire sodomiser, toi. Donc, il y a 23% des routiers qui utilisent seulement leur CB pour trouver un endroit pour faire leurs besoins. Alors ça, Gaël. Non,
7: est-ce que... Ouais, Gaël, elle a
0: Gaël. Gaël, je vais te dire une chose, que là, le sondage que tu viens de me trouver des 23%, je sais pas où t'as été me le chercher.
7: Ouais, peut-être qu'elle a voulu dire, tu vois, comme ils sont sur la route, et par exemple, ils veulent une station-service parce qu'ils ont envie de faire leurs besoins, ils peuvent peut-être pas s'arrêter sur le bord de la route pour pisser dans le...
6: Surtout sur l'autoroute, Gérard.
0: Bah ouais, c'est dangereux,
6: un camion qui s'arrête sur l'autoroute, c'est dangereux.
0: Non, mais sur l'autoroute, faut se dire une chose, par contre, merde. Je vais y arriver.
7: Par contre,
0: faut se dire une chose, par contre, que tu as plusieurs aires de repos.
7: Ah ouais.
0: On l'a bien vu quand on a été avec Max, je sais plus à.
7: Non, elle dit pas, ça ne dit pas où on est allé, elle dit pas.
0: Du Havre là-bas.
7: Ouais, on a pris des photos et tout.
0: Faire une soirée.
7: Mm-hmm.
0: Donc il y avait pas mal d'aires de repos. Donc là, ils peuvent s'arrêter. Donc il y a plusieurs routiers, donc ils peuvent papoter ensemble. Donc.
7: Ah d'accord.
0: La troisième question qu'on va poser,
7: c'est
0: peut-on acheter la CB en allant à la banque ou autre, et on va s'écouter les petits bois du bois de Boulogne avec des envies de caca. Et on se retrouve tout de suite après au 0803 08 5000 et 0870 5000. Et c'est quoi?
7: C'est le disque?
0: Ah bah non, il est pourri, hein. Et voilà, c'était les petits bois du bois de Boulogne. Avec des envies de caca. Et donc il est 1h... 1h21 et vous êtes toujours sur Fun Radio, donc vous pouvez toujours nous appeler au 0803 08 5000 0870 5000 et toujours l'IRC www.fr. Ouais, Fun Radio, Rigo, on est combien s'il te plaît?
6: On est 4324.
0: Ouais,
6: ça cartonne fort ce soir, le débat se passe bien. Je salue deux, trois personnes vite fait. Je salue Paradox, Bacchus, Christophe, Izen, Sardine, le vrai de Marseille, etc. Davy One.
2: Il est là, Davy One?
6: Ouais, bien sûr, il est là.
2: C'est cool.
0: Et moi, je salue une personne, un cibiste, tout particulièrement, donc je vais saluer deux cibistes aussi.
2: Ouais.
0: Donc, c'est-à-dire Lolo 91.
2: C'est donc, son PRZ, ça?
0: On devrait l'avoir dans nos débats. Et je salue Petit Guépard qui est sur la route.
2: Petit Guépard.
0: Le Guépard.
2: Si tu nous écoutes.
0: Le Guépard. Donc je te fais des gros bisous. Et on va récupérer donc Cendrier.
9: Oui, allô.
0: Bonjour. Rebonsoir, pardon.
9: Rebonsoir,
0: ouais. Mets ton doigt.
10: Ouais, rebonsoir Gérard.
0: Tais-toi.
11: Salut les deux.
2: Sphincter ouvert.
0: Oui, sphincter ouvert, bonsoir.
10: Oui, bonsoir, c'est sphincter ouvert.
0: Fesse de taureau.
10: Ouais, alors bonsoir. Gérard, tu pourras me redonner le titre du disque parce que j'ai bien kiffé.
0: T'as bien kiffé?
2: Tu kiffes à la FNAC, c'est tout.
0: Tu le kiffes à la FNAC et puis basta. Ok, et camembert.
12: Salut Gérard.
0: Alors, donc, troisième question. Peut-on acheter la CIBI en allant à la banque ou autre? On va demander ça à Cendrier.
12: Ouais, ben moi, je pense pas. Hein. À la banque, on peut pas trop acheter des CIBI, quoi.
0: Ouais.
12: Mais je pense que ailleurs, ouais, genre au supermarché, au casino, ou des trucs comme ça.
10: Mm-hmm. Pas de marque.
0: Si on vient bien sur le débat, ouais, CIBI, ouais. Ça veut dire quoi? Ça veut dire carte bancaire.
10: Rien à voir.
0: N'importe quoi, si vous êtes pas content derrière, vous écrasez.
2: T'es sûr, Gérard, que ça veut dire ça? Je comprendrais pas le principe, alors.
0: Déjà, non, mais attends, tout le monde me dit, ouais, mais CIBI, ça veut dire quoi? Bon, bah, maintenant, je dis, ça veut dire carte bancaire.
2: Alors, il faut
0: tout.
2: Un code. Si tu veux faire de la CIBI, il faut avoir un code.
0: Bah ouais. Oui, mais en fin de compte, t'as pas besoin d'avoir un code pour acheter une CIBI.
2: Bah, donc, mets ton doigt.
10: Il y a une puce dans le CIBI, ça veut dire carte bancaire.
0: Mets ton doigt.
10: Ouais, Gérard, écoute. Pour moi, la CIBI, moi en ce moment, j'anime une radio gay sur Verdun. À partir de la CIBI, justement.
12: Ah, bien. Mm-hmm.
10: Donc, la CIBI, c'est pas moi qui l'ai acheté, donc je peux pas te répondre.
0: Mm-hmm.
10: Et le matos, on l'a déjà. Moi, la CIBI, je l'ai chez moi, mais c'est juste pour m'entraîner, quoi.
0: Ouais, mais donc.
10: J'interprète 2-3 routiers, puis on se parle, et puis voilà, quoi.
0: Ah, bah, mais attends, tu te fous de moi, toi?
10: Bah, non.
0: Bah, si. Alors.
10: Bah
0: je te demande de quoi parlent les cibistes en général. Tu m'as même pas répondu. Bah tu
10: si
0: m'as répondu à travers la plaque.
6: Mais si, t'as répondu. Il t'a dit que lui, il faisait une radio sur CIBI. Donc c'est de ça qu'il parle.
0: Bon, ok. Ok, merci, Rigo. Excuse-moi.
10: Merci, Rigo.
0: Tais-toi.
10: Ouais.
0: Tais-toi.
10: Moi, ma CIBI, comme je t'ai dit, bon, j'en ai déjà une, hein, ça remplace le téléphone.
0: Ouais.
10: Je l'ai acheté dans un petit magasin qui s'appelle les CIBI Fuckers, et puis...
0: Ouais, voilà. Tais-toi, tu précises pas les noms, d'accord?
2: Ouais, y a pas de pub, hein, sur le téléphone.
10: J'ai acheté dans un magasin de CIBI, et je voulais dire que c'était un gros routier poilu qui était à la caisse, d'ailleurs, il a voulu me prendre quand j'ai fait tomber ma CIBI, je sais pas trop précis.
0: Bonne nuit, merci, tais-toi.
10: Non, merci.
2: Tais-toi,
0: c'est bon. Tu vas te taire pour toujours.
2: Par rapport au petit sondage de Gaël, là, il y a 61%.
0: Non, mais attends, j'ai pas fini avec les gens, moi.
2: Ah, d'accord, non, mais par rapport, tu vois,
0: ouais,
2: on peut... parce qu'il y en a pas
0: après,
2: mal, les sondages.
0: Là, c'est un peu trop long, tous les sondages.
2: Bah, justement, t'en donnant de temps en temps, ils peuvent réagir en même temps à la question.
0: Fincher ouvert.
2: Sphincter.
10: Sphincter ouvert.
0: Ouais.
10: Fincher ouvert.
0: Bon, je t'écoute.
13: Okay. Quand je t'ai rencontré, j'y ai pas cru.
2: Ça va pas, sphincter ouvert, t'as un problème?
10: J'ai des bouffées de chaleur là, je sais pas ce qui se passe.
0: Ouais, mais je crois que tout à l'heure tu vas avoir des bouffées de chaleur
2: au standard.
0: Manu au standard.
10: Ok, bon, alors ce que je voulais dire, c'est que j'écoute souvent Radio Vaseline là, l'autre Tarlouse là.
0: Manu, hop, terminé pour toi. Fesse de taureau.
10: Ouais, alors donc moi je sais pas, je pense pas qu'on puisse acheter une CIBI dans une banque. Pardon.
0: Mm-hmm.
10: Mais peut-être, je sais pas, moi, dans un truc pareil pas cher, tu vois, un truc dans le style, tu peux trouver ça, quoi.
0: Mm-hmm.
10: Voilà.
0: Ok. Camembert.
4: Ouais, bah moi j'ai acheté une CB à mon copain, je l'ai acheté chez mon boulanger. Parce qu'en fait il vendait la sienne, donc j'ai acheté une CB chez mon boulanger.
7: Mais justement, par rapport à ce qu'elle vient de dire, Gérard, est-ce que tu crois que c'est mieux d'acheter une CB neuve ou d'occasion?
0: Ça c'est une bonne question, parce qu'en fin de compte, si t'achètes une CB d'occasion, tu sais pas sur quoi sur quel matos tu as tombé. Le mieux c'est d'acheter une neuve. Mais les prix, je pense que on va en parler. On va essayer de.
7: On va aborder le sujet ou pas?
0: Ouais, on va.
7: Comment on en parle maintenant?
0: Non, mais on va aborder le sujet sur savoir combien coûte une CB, parce que là, vu les questions qu'on a et puis vu l'heure qu'il est, donc faudra qu'on écourte les questions.
4: Okay. Ouais,
0: donc,
4: Gérard,
0: oui.
4: Ouais, une petite question, je vais savoir.
0: C'est qui?
4: C'est Cendrier, excuse-moi.
0: Oui.
4: Je veux savoir comment t'écris CB.
0: CB?
4: Ouais.
0: Alors.
4: Ouais.
0: Une CBiste?
7: Non, CB, une CB.
0: CB, bah, un CB.
4: Pardon?
0: CB.
4: CB, en anglais, quoi. CB, c'est ça?
0: Bah, un CB.
4: Ah ouais, pas bête. Ouais, je viens de comprendre, ok.
7: Et c'est pas français, alors?
4: Pardon?
7: C'est pas français comme matos?
0: Ah si.
7: Ah, pourquoi on dit CB comme les anglais? Comment on dirait CB, une CB?
0: Non, mais CB, CB, c'est carte bancaire.
7: Devant ton micro, j'ai
9: des feuilles, les CB.
0: CB, c'est des feuilles pour rouler des joints ou autres.
7: joints ou autres.
0: Non, mais... Mais CB, en fin de compte, c'est quoi? C'est français, hein? Tu peux
4: en
0: trouver.
4: CB, non, CB, c'est pas français, c'est anglais, comme tu dis CB.
0: Bon.
4: Non, parce que moi, je voulais mettre une annonce dans le journal, quoi, parce que je cherche maintenant, ça m'intéresse, maintenant qu'on en parle, je cherche, cherche une CB, quoi. Donc, je veux savoir comment on écrivait. Voilà.
0: Ouais.
4: Donc, CB, ok, d'accord.
0: Ok.
4: La prochaine question, ouais.
0: Attends.
7: Si le copain de GG pouvait raccrocher son téléphone pour que je le rappelle, ce serait sympa, merci.
0: Laurent, s'il te plaît, si tu pouvais raccrocher, on essaye de te joindre, alors raccroche.
7: Laurent, scan the phone.
0: Merci.
7: For tonight.
0: Alors donc 61% des CBistes préfèrent utiliser leur téléphone portable, donc je vois pas.
7: Bah par rapport à la CB, tu vois, il y en a peut-être qui considèrent que c'est mieux le portable.
0: Oui. D'accord, je vois. Je vois le rapport de la
7: question.
0: Sondage que ce Gaël vient de me donner. Donc en fin de compte, c'est vrai qu'il y a des CB portables.
7: Ah ouais.
0: Et c'est un genre de petit talkie-walkie. C'est un genre de petit talkie-walkie comme un téléphone
7: portable.
0: Ouais. Et en fin de compte, sauf que dessus, au lieu d'avoir marqué n'importe quoi comme nom, c'est des canaux.
7: Ouais,
0: donc tu peux aller du 1 au 40. 40 aussi. Oui.
6: Gérard, sur IRC, il y a Sardine, le vrai de Marseille, qui dit qu'il faut pas acheter une CB à un routier parce que c'est des voleurs.
0: Non, c'est faux.
7: Non, mais c'est une CB d'occasion aussi. Donc
0: C'est faux. Oui, Manu.
9: Bah, on accueille ton pote alors. Hein.
0: Alors à la place de tais-toi. Salut Laurent.
11: Salut GG, salut tout le monde.
7: Salut.
11: Salut. Salut. La pêche toi.
0: Comment vas-tu toi?
11: Ah moi ça va, on fait aller.
0: Sans déconner.
11: Ouais sans déconner.
0: Bon alors sans déconner, tu peux répondre à la troisième?
11: Ouais vas-y, répète ta question.
0: Allez, c'est moi qui commande pour l'instant.
7: Non, mais il est là.
6: Gérard, pour revenir au débat, il y a Eason sur l'IRC qui te demande si une CB ça se nettoie avec des cotons-tiges.
0: Non, là, je lui réponds même pas.
7: Comment c'est lourd, Rigo.
11: Comment
7: c'est lourd, Rigo.
0: On laisse parler Laurent. Laurent.
11: Oui, j'écoute.
0: Donc, alors, peut-on acheter la CB en allant à la banque ou autre?
11: Ah non, pas du tout.
0: Non. Mais en fin de compte, c'est quoi une CB? C'est bien, ça veut bien dire carte bancaire.
11: Ah non, pas du tout.
0: Ah si.
7: T'es naze,
11: Gérard. C'est vraiment nul, Gérard.
0: Mais ça veut dire carte bleue ou carte bancaire?
7: Vas-y, Lolo, explique-nous ce que ça veut dire, CB.
11: Communication brève.
0: Ouais.
11: C'est tout.
0: De quoi?
11: Communication brève.
7: C'est ce que j'ai dit tout à l'heure.
11: Ouais, c'est ce que vous avez
7: vu
11: tout à l'heure. Pour une fois que
7: Fielder
11: a dit quelque chose de bien.
0: Pour une fois, hein.
7: Ah, la classe.
0: Donc, troisième... On
11: dira pas ça pour toi, par contre, GG.
0: Ok,
6: Gérard, il y a ZZ sur l'IRC qui te demande si tu utilises l'antenne de ta CB quand t'as pas de coton-tige.
0: Je réponds pas.
7: Tu fais un boulot de merde ce soir, Rigo.
0: Je réponds
7: pas. À la place de Sphincter ouvert, on accueille Zona.
11: Oui, bonsoir, c'est Zona.
7: On accueille Zona.
11: Oui, c'est Zona, bonsoir.
0: Ouais, Zona.
1: Salut tout le monde.
0: Salut.
1: Oui, alors moi je voulais dire donc sur les CB.
0: Ouais.
1: Alors je tiens un petit magasin de CB à Paris. Donc ouais. Sans citer l'adresse, c'est boulevard du Général.
0: Ouais, bah, c'est bien, bah, tu peux retourner chez toi, Zona.
1: Et j'invite tous les CBistes à venir s'approvisionner boulevard Voltaire.
0: Merci. Non mais terminé pour lui.
14: Terminé pour lui.
11: Au combien plus précisément?
0: Non non mais ça y est, il est plus là. Donc alors
14: hors antenne, il m'a dit 115.
11: Ah merci.
14: Qu'est-ce qui se passe?
0: Non, tout à l'heure, toi, je vais te mettre à 115 dans le cul, toi.
14: Ouais. C'est petit, hein, c'est léger pour moi.
0: Quel est les codes CB les plus employés? Alors, on va demander à Cendrier. Celui qui fait du bruit derrière, arrête, parce que ça commence à m'énerver.
11: Ça, c'est un portable, ça.
0: Non, c'est pas un portable. Alors, donc, on va demander à Cendrier.
15: Ouais, les codes en CB les plus connus?
0: Ouais.
15: Bah, franchement, non, je sais pas, hein, je connais pas trop la CB, donc je pourrais te répondre.
0: Ah, hein. Oh, bah, d'accord. Alors, pourquoi tu participes au débat sur la CB? Bah,
14: pour en savoir plus.
15: Bah, voilà, c'est ça. Tout simplement. Faut être ouvert un peu, quoi. Faut comprendre, faut savoir.
0: Hein. Ouais, ok.
14: T'es ouvert, voilà. Toi, Gérard?
0: Ouais, moi, la CB, ouais. Ouais, je la connais
14: sur le bout des doigts. Hein.
0: La CB, moi, c'est mon rayon. Mets ton doigt.
11: Ouais, Gérard.
14: Où? Tu le mets où?
11: Non, bon.
14: On l'a dégagé, mets ton doigt. Ah, en plus.
0: Ah bon?
14: Bah oui.
0: Bah attends,
14: on l'a remplacé par Lolo, non? Bah non, non, non. Ah non, c'est tais-toi qu'on a viré.
0: C'est tais-toi qu'on a saqué.
14: Pardon. Putain, Manu, tu fais un boulot de merde ce soir. Hein.
0: Ouais, Manu. Manu, tu vas prendre des bras.
14: C'est pas plus que rigolo. Vas-y, mets ton doigt.
11: Ouais, alors, les codes les plus courants, il y en a plein, quoi. Donc, t'as QTH, QRZ.
14: Ouais.
11: Toi, c'est taillé, Gérard, je crois.
14: Ouais, bah attends, Gérard, t'écoute pas, il est en train de se battre avec
6: Gérard, écoute le débat.
0: Ouais, je t'écoute.
11: Ouais, alors ton QRZ, t'as taillé, c'est ça?
0: Non.
11: Non.
14: Non, ça ne l'est plus parce que Gérard arrête la CB, il a eu un accident.
11: Ah.
0: Il a eu un accident.
11: Il a eu un mur avec.
0: Oh, moi je t'en dois.
11: Oh, bah arrête, c'est ton débat, là.
0: Bon, allez, mets ton doigt, allez,
11: essaye, peut pas parler. Michel,
0: allez,
14: c'est bon.
0: Allez, on active, là.
14: Allez.
11: Bah ouais, bah je te parle, Gérard, tu me réponds pas.
0: Bah vas-y.
11: Oh là là, il y a QTH, il y a QRZ, y en a plein.
15: Ouais, c'est des faux codes.
11: YL aussi, ouais, c'est des faux codes, mais... C'est bon. Utile, hein, c'est utile.
0: Attends, bon, ok. Laurent.
16: Oui.
0: Donc, pour toi.
14: Putain, on dirait Barry White.
16: Il y a gastro liquide, gastro solide.
0: Ouais.
16: C'est manger, boire.
0: Ouais.
16: Un visu, c'est quand on se rencontre.
0: Mm-hmm.
16: Il y en a plein d'autres, quoi. Mais je m'en rappelle plus dans un coin, mais je me rappelle plus.
14: Non, mais devant ton téléphone, mon coco.
16: Comment?
14: Devant, voilà, très bien, devant le téléphone.
0: Non, mais je sais, parce qu'il a...
14: T'as la petite chiasse aussi, t'as grosse colique, t'as...
16: Bon, t'as quoi, tout ça, des trucs comme ça.
0: Non.
6: Gérard,
0: oui.
6: Sur IRC, il y a le vrai canard WC qui te demande si c'est dangereux, la CB.
0: Non,
14: totalement.
0: Non. Non,
14: Gérard, excuse-moi, oui. À la place de Zona que t'as dégagé, on accueille Bléno.
17: Bonsoir.
0: Ouais, Bléno.
17: Oui, bonsoir tout le monde.
18: Bonsoir, Bléno.
17: Oui, alors je vous appelle de Limoges, bonsoir à tous.
0: Ouais, mais on s'en fout que t'appelles de Limoges.
17: Bah attends, je me présente et la fréquence, c'est 127.5.
0: Non, mais moi, je m'en bats les couilles.
17: Ok. Oh. Ben, je tenais à dire sur le débat que donc moi, je connais un endroit sympathique qui s'appelle CBN Trucks. C'est 13 avenue Clémenceau.
18: À Limoges.
17: Ça, c'est malin, ça.
0: Fesse de taureau.
14: Ouais, on vient de me dire en antenne que oui, c'est à Limoges.
18: Ah, d'accord.
17: Et au combien, déjà?
0: Fesse de taureau.
17: Ouais, alors moi, les surnoms que j'emprunte, je sais pas du tout, puisque j'ai pas de CB.
0: Mmh.
17: Et donc, justement, je participe à ce débat pour me renseigner.
0: Ok. Donc, ben, moi, je pourrais te renseigner après avec Laurent. On pourra discuter de certains...
17: En antenne, tout ça.
0: Ouais, on en discutera un peu après.
17: Pas de problème.
0: Camembert.
19: Bah moi, je connais comme les autres, quoi, YL...
0: Mmh.
17: Il y a un bruit de portable, ça devient lourd là.
0: Manu!
20: Bah attends! Je gère!
14: Je sais pas d'où ça vient, à mon avis c'est Laurent là, il fait marcher son bordel. Hein.
0: Non.
14: Ça et le métro, on est vernis. Hein.
0: Alors, ouais, en plus c'est le dernier métro.
14: Là c'est un film ça.
0: Ouais. Camembert!
19: Oui, je t'ai dit Gérard.
0: Ouais.
19: Je connais comme les autres, YL, QRZ, je te copie, etc.
0: Ok. Mais en fin de compte. Personne n'essaye d'aller au fond des pensées parce que en fin de compte QTH c'est là où tu habites comme Laurent disait.
14: Mm-hmm.
0: Hein Laurent?
16: Oui, tout à fait.
0: Hein YL, bon ben ça c'est nanas, pour les nanas.
14: YC c'est quoi?
0: Non, YC ça n'existe pas.
14: Ouais.
0: Après t'as ton QRZ c'est ton nom de CB.
17: Ouais, puis il y a quoi d'autre? SDF, tout ça?
18: Non, non, non, t'as plusieurs codes, mais ça SDF, faudrait...
21: T'as PSG, t'as...
18: Non, il y a plusieurs codes...
17: Ouais, Gérard, c'est mets ton doigt, là, j'aurais en rajouté un petit peu, quelques-uns, là.
18: Ouais, vas-y.
17: Il y a QRA aussi, c'est l'endroit où t'habites.
18: Ouais.
17: Et puis je crois
18: que attends, mais tu es
17: quand tu vas aux toilettes, je crois.
18: Laurent, il te l'a dit, hein, c'est...
16: De quoi?
18: Laurent, il l'a bien dit, gastro-liquide. Gastro-liquide.
17: Ouais, mais gastro-entérite, quand tu vas aux toilettes aussi.
18: Non, mais attends. Déjà, QTH, c'est pareil que QRA.
17: Bah non.
18: Ah bon?
17: Bah non, QTH, c'est l'endroit où tu te trouves, et QRA, c'est où t'habites.
18: Eh ben alors?
22: C'est pas pareil.
18: Si.
17: Bah non,
18: quand t'es
17: en voiture, t'habites pas dans ta voiture.
18: Attends.
21: On peut avoir une CB en voiture, hein.
18: Ouais, mais en voiture, si.
21: Bah oui, si.
18: Si,
21: parce que moi, mon oncle, il a acheté une voiture de case, le mec, il l'a vendu avec une CB dedans, avec l'antenne et tout.
22: Ouais.
18: C'est quoi son QRZ?
21: Ah bah, il en a jamais fait, mais s'il veut, il peut en faire, parce que moi, une fois, j'ai branché, et je me suis mis sur le canal 19, après, j'ai appelé ma grand-mère sur le canal 22,
18: ouais.
21: Parce que j'avais dit de se mettre sur le canal 22 pour être peinard.
18: Ouais.
21: Et ça t'intéresse ce que je dis ou pas?
18: Mais t'as pas appelé ta sœur sur le canal 50?
21: Non, parce qu'elle elle a pas la BLU. C'est pour ça.
18: Manu.
21: Oui, pardon, à la place de Blénaud, on accueille 6 tits.
17: Bonsoir, c'est 6 tits. Bonsoir à toutes les filles en particulier.
22: Salut.
17: Oui, salut. Donc, je vous appelle de Toulouse.
18: Quelle adresse? Ouais, si c'est pour donner un truc que tu me dis, ouais, j'ai un magasin à telle adresse, c'est même pas la peine.
17: C'est 12 rue du Capitole.
18: Allez, bonne nuit. Voilà. Comme ça, tu rappelles le Capitole chez toi.
21: Il me dit ouais. Que c'est bien à Toulouse. Hein.
22: D'accord, et c'est le 12 rue du Capitole.
17: Quel arrondissement?
22: C'est 12, hein, rue du Capitole, ouais, c'est ça.
18: Mais pas
22: ouais.
18: À Toulouse, hein.
21: Pas de pub, merde.
18: Alors, 30... Donc, il y a un sondage, 32 des gens pensent que l'abonnement de Sibi est trop cher, donc il n'y a pas d'abonnement.
21: Il n'y a pas d'abonnement.
18: Non,
21: d'accord, tu peux en faire une autre alors. Gérard,
18: Oui,
21: il y a Davy One qui te demande ce que c'est le.
22: Salut Davy One.
21: Le GPTAQBCOPIDKCLKKIRCT.
18: Qu'est-ce que c'est? Attends,
21: c'est long.
18: Hey, Davy One, tu t'essayes d'abréger parce que là je comprends pas ce que tu me demandes.
21: Ouais, c'est pas grave.
18: Tu
21: l'as faite celle-là.
18: Non, 32%, ouais.
21: Ouais, après 86% des gens.
18: Alors, 86% des gens qui ont une CB sont sourds et n'ont pas le bac. Alors ça, c'est pour les étudiants.
21: Ouais.
18: Ça, on en a rien à foutre.
21: D'accord.
18: Donc ça, je veux dire une chose, si les étudiants se trimballent avec une CB dans leur lycée,
21: ouais,
18: ils
21: mal.
18: Sont complètement starbés.
21: C'est clair.
18: Étudiants ou étudiants,
21: c'est clair, 12% des gens...
18: 12% des gens rêvent toute la nuit de se prendre une bonne grosse CB. Alors là, je voudrais bien savoir le rapport avec le débat sur la CB. On va demander à Gaël.
17: Bonne fête Gaël aussi.
18: C'était la Saint Gaël, bonne
21: ouais,
18: fête.
21: Bah, c'est la fête encore cette nuit. Ouais.
22: Bonne fête Gaël.
18: Donc on va demander à Gaël qu'elle me trouve une réponse au pourcentage qu'elle m'a donné.
21: Okay.
18: Donc dans leur lycée,
21: là,
18: ils sont complètement starbés.
21: C'est clair.
18: Étudiants ou étudiantes.
21: C'est clair. 12% des gens.
18: 12% des gens rêvent toute la nuit de se prendre une bonne grosse. Sibi, alors là, je voudrais bien savoir le rapport avec le débat sur la Sibi.
21: Bah, peut-être qu'il y en a qui, tu sais, qui rêvent d'avoir une Sibi.
18: Non, mais attends,
21: Gaël,
18: on va demander...
21: si tu écoutes Gaël.
18: On va demander à Gaël.
17: Bonne fête Gaël aussi.
18: C'était la Saint Gaël, bonne
21: ouais,
18: fête.
21: Bah, c'est ta fête encore cette nuit. Ouais.
22: Bonne fête Gaël.
18: Donc, on va demander à Gaël qu'elle me trouve une réponse au pourcentage qu'elle m'a donné.
21: Okay.
18: Donc, 5e question. Pensez-vous que la CB devrait-elle être utilisée sur une autre planète? On va demander ça.
21: Oui, pardon, avant que tu commences, à la place de Blénaud,
18: non,
21: à la place de
18: Sissit,
21: on accueille Véru.
17: Oui, bonsoir.
22: Salut Véru.
17: Bonsoir à tous.
18: Manu.
21: Ouais.
18: On prend sur les 24 lignes.
21: Qu'est-ce que je fais, Gérard? Regarde.
23: Bon, Gérard, pour revenir au débat, il y a Turpentine qui te demande si, avec la CB, on peut parler en morse avec une otarie.
18: Alors, parler en morse avec une otarie, je ne pense pas.
23: Et
18: je ne pense pas parce que...
0: Déjà, les otaries, ça doit être des poiscailles, ça.
21: Ouais.
3: C'est des animaux. En plus, Gérard.
21: Comment? Ils vivent au Kenya.
3: Et tu foques un peu ou pas?
0: Comment?
3: Tu foques un peu ou pas?
0: Non, je foque pas.
21: Tu foques ma wife?
3: T'en as pas d'otaries, toi?
0: Non, moi j'ai pas d'otaries, moi j'ai qu'une truie.
3: Et moi je foque pas ta wife. Hein.
0: J'ai qu'une truie.
5: Elle s'appelle comment ta truie?
0: Elle fait je t'emmerde.
5: Ah d'accord, ok.
3: Elle s'appelle je t'emmerde?
0: Ouais, elle s'appelle je t'emmerde. Voilà. Et elle vous chie dans le cul. Donc,
21: c'est fin.
0: Rigo,
21: c'est fin.
23: On a perdu 1200 personnes là.
0: Ah, merde.
23: Ouais.
21: À cause de quoi, Rigo?
23: Bah, chie dans le cul là, ils ont pas aimé. Attends, je regarde un truc.
0: Ouais, ben, donc je pose la question, pensez-vous que la Sibie devrait être utilisée sur une autre planète? On va la faire la question, après on va.
21: Ouais, on mettra le disque après, ce sont.
0: On le mettra après, vu qu'on a commencé à la bourre, donc Rousseau, il est pas pressé, hein.
21: Ouais, ok, comme Rigo, je sais pas.
0: Ouais, mais il va prendre à 5h du matin, et puis c'est tout, hein. Wesh, hein.
21: Ouais.
0: Donc on va demander à Cendrier, allez.
5: Ouais, franchement, ce serait trop bien hein, qu'on puisse communiquer avec les extraterrestres, tout ça, avec
0: ouais.
5: Les
0: Sibis
5: et tout ça. En plus, t'imagines avec le visiophone, ce serait génial, hein.
0: Ouais, mais
5: on pourrait voir la tronche des extraterrestres, tout ça, ce serait cool, non?
8: Ouais, mais faut voir le canal.
0: Ah, non, oui. Non, mais attendez, moi je vais vous demander une chose. Vas-y. Ça, c'est une question que je vous pose à tous, ouais, donc vous allez me répondre.
3: Non.
21: Là, ça fait deux choses. Hein.
0: Vous allez me répondre. Est-ce que vous pensez que le Big Bill...
3: Rien à foutre du Big Bill, on parle des Sibis.
5: Non, mais justement...
0: Non, mais est-ce que le Big Bill qui est à la télé pourrait avoir une Sibi pour communiquer avec Vincent Lagaffe?
3: Mais non, il a trop de thunes, ce mec-là. Il a pas besoin, ouais.
0: Non, mais c'est bon, on n'est pas à un mariage hein, pour mettre les klaxons. Hein. On parle pas de mariage. Hein.
5: Lagaffe, il communique pas, hein.
0: Ah non, il communique avec qui?
5: Bah, je sais pas, mais il fait tout le temps des bruits et tout. Je sais pas ce qu'il fait, ce mec-là, mais.
3: Il
5: communique pas, c'est pas.
3: Il y a pas d'amis, ouais. Ouais, c'est un sérieux, il y a
0: que. Bon, allez, mets ton doigt là.
3: C'est un pauvre gars.
12: Ouais, Gérard. Bah, écoute, moi je dis que c'est déjà tellement la merde sur la CB,
0: ouais.
12: Sur Terre, que si on en met ailleurs, bah, voilà, c'est encore plus inaudible.
0: Bon, ouais.
12: Il y a des bruits de routiers sur la route, alors en plus, s'ils continuent à nous rajouter de l'espace, on est mal. En plus, c'est
0: non, mais attends. Attends, mets ton doigt. Je vais dire une chose, qu'on est bien content. De posséder une CB dans sa voiture et de communiquer avec des routiers pour savoir comment que ça roule. Hein, on est bien d'accord. Oh, mets ton doigt. Oh
23: ouais, Gérard, sur IRC, Yari qui me dit la CB c'est bien, on a abusé, ça craint.
0: Ben, ça c'est vrai que une fois que t'es dedans, tu peux plus t'en.
21: C'est comme une drogue.
0: Tu peux plus t'en passer, c'est comme fumer. C'est comme fumer ou boire, voilà, celui qui vient de dire ça, merci.
21: T'as tous les vices, toi, alors.
0: Ouais. Donc, il me manque un vice, c'est de baiser.
3: Pourquoi
0: c'est ça qui me manquait.
3: Laurent. T'es pas ce que j'ai fait avec Bulldog Mister.
0: Bulldog Mister, à t'emmerde, toi, connard.
3: Et quand on voit ta tronche,
21: t'as compris ça?
3: Ouais, j'ai compris.
0: Ok.
21: Et tu sais pourquoi il dit ça?
0: Laurent, gueule derrière, s'il vous plaît, merci.
3: Vraiment
0: non, mais attendez. Attendez. Il est 1h43 pour l'instant, ça s'est bien passé. Je voudrais que ça continue comme ça.
3: Non, mais GG, je disais juste que t'étais à fond anal, c'est tout. Je suis d'accord.
0: C'est qui?
3: Comment je m'appelle? Verru.
0: Ah, Verru. T'as répondu, donc on passera ton tour après. Laurent.
24: Oui, j'écoute.
0: Donc, pour toi.
21: Barry White.
0: Hey, Barry White.
21: Barry White.
0: Oh, sans déconner, là.
3: Ouais. Sans déconner.
24: Ouais, pourquoi pas.
0: Sans déconner.
3: Trop à mon gueule, le lagarde.
24: Pourquoi pas.
0: Ok.
24: Pourquoi ils s'intéressent?
0: Bah ouais. Donc c'est pour aller avec sans déconner avec la gaffe.
21: Et je pourrais te demander, est-ce qu'il a des chiens, Laurent?
24: Oui, j'en ai deux.
21: Avec un break, non?
0: Ça te regarde pas.
21: Ah bon?
3: GG. C'est Verru, je voulais juste dire que Laurent, avec sa grosse voix, il me fait un peu penser à une genre de Tony déguisé. Je voudrais dire que c'est lui qui m'a dit pas
0: d'accord. Là, je vais te dire une chose, Verru, tu te mets une grosse verrue dans le cul.
3: Ouais, c'est sûr. Je vais te dire une chose, je prends mon pied. Hein.
0: Ouais, bah tu prends ton pied, bah moi je prends pas mon pied avec toi, d'accord?
3: Ouais,
0: peste de taureau.
3: Et Verru dans la boîte à caca, ça peut le faire quand même.
0: Bon, Verru, tu fermes ta gueule maintenant.
3: Oui, chef.
0: D'accord?
3: Yes,
0: peste de taureau.
3: Ouais, vu que j'étais au standard, tu peux me répéter la question, s'il te plaît?
21: Si, je l'ai calmé parce qu'il avait dit un truc pas bien, donc.
0: Alors, fesse de taureau, pensez-vous que la CB devrait être utilisée sur une autre planète? Bon, allez hop, terminé pour lui. Camembert!
21: Qu'est-ce qu'il y a, Manu, au standard?
25: Je sais pas, je l'ai coupé, ça le fait toujours.
0: Terminé, camembert.
2: J'ai coupé tout le monde, ça le fait toujours, ça vient pas de moi.
21: Y'a un problème standard là. C'est la tente télécom ça.
0: Ah ouais, y'a un problème au standard, hein Fulda.
21: Ah, regarde, c'est
8: bon,
21: moi
8: c'est
21: ça.
8: C'est fesses de taureau, donc c'était pas moi qui ai fait le con. C'est quoi ce bordel? Je voudrais répondre à la question. Non, je pense pas que, à ma connaissance, hein, enfin je suis pas sûr, mais je pense pas qu'on puisse aller sur une autre planète.
0: Ouais.
8: Impossible d'avoir une CB sur une autre planète.
0: Ok.
21: Surtout tu parles bien devant ton combiné, toi.
8: Okay, ouais.
21: Direct, t'es un nouveau dans le,
8: bah ouais,
21: dans le truc.
8: Bah moi j'arrive,
21: c'est que des nouveaux. Hein.
0: Ouais. Camembert, camembert.
21: On va te former alors.
8: Ok.
0: Camembert.
22: Ouais, moi je dis, il faut avoir un grand BLU, sinon on t'arrive pas à capter. C'est quoi un BLU? Bah c'est le truc là pour parler en Thaïlande avec la sœur Fulda.
0: Ok. Bon, donc en fin de compte, je pense pas.
21: Emmerdé là, non?
0: Non, je pense pas qu'on pourra avoir des CB sur une autre planète.
21: Pourquoi? Ça coûterait trop cher en fil.
0: Ouais, je pense. Rigaud.
23: Oui, il y a un petit sondage que Booster est allé chercher sur l'internet. Alors 45% des personnes interrogées n'en ont rien à foutre de la CB, 23% n'aiment pas les routiers CBistes, 15% pensent que la CB, qu'avec une CB ils vont pouvoir décoder Canal+, et 5% se rappellent de tatailler lors des rencontres CBistes et auraient bien aimé l'enculer.
0: Ouais bah c'est bien. Donc, alors la question que je vais poser.
10: Oh Steve, arrête.
23: Tu peux virer Steve Austin au standard.
21: Vas-y Gérard, vas-y.
0: Donc la question. Manu.
21: Tu fais chier.
0: Manu, tu vas te prendre une baffe.
10: Je vais gérer.
0: Ouais, tu vas te prendre une baffe. Pensez-vous que la CB est-elle réservée plus aux hommes qu'aux femmes ou autres? Et on s'écoute comme un ouragan. Je pète avec des pleurs à Épine. Et on se retrouve tout de suite après.
21: On va finir le débat sur la CB.
0: Donc pour ça, on récupère Cendrier.
22: Ouais, salut.
0: Re-salut. Mets ton doigt.
8: Ouais, re.
0: Re-salut. Laurent.
13: Ouais, bonjour tout le monde.
0: Re-salut.
8: Tarlouze.
0: Sans déconner.
21: C'est sûr que t'as pas un break.
0: Attends. Oh. Et celui qui dit Tarlouze, il ferme sa gueule.
8: Ok, bah le train lui.
0: Bon, alors toi, tu dégages. Hop, bonne nuit. C'était qui?
10: Bah, je sais pas, c'est Laurent. Un peu pignoté.
13: Ah non, je suis là.
0: Non, c'était pas lui. Donc, Verru.
8: Oui, je suis là. Salut.
0: Fesse de taureau.
8: Ouais, Gérard, t'es pas très original quand même, parce que troisième fois le débat sur la CB. Hein.
0: Et alors?
21: C'est une passion.
0: C'est moi qui commande.
21: C'est une passion.
0: Pas vous.
8: C'est lui le boss.
0: Et camembert pour terminer.
21: Il en a des boss.
8: Tu sens pas bon camembert.
0: Donc alors, la question, vous l'avez
21: toute comprise.
0: Vous avez bien compris la question?
8: Non.
22: Tu peux répéter, s'il te plaît?
0: Non, non, mais là, vous n'allez pas me faire chier maintenant. Alors, pensez-vous que la CB est-elle réservée plus aux hommes qu'aux femmes ou autres? Alors, Cendrier.
22: Ouais, en fait, c'est plus pour les deux, quoi, parce que maintenant, il y a autant d'hommes que de femmes dans la profession de routier, quoi. Donc, je sais pas, ça concerne de plus en plus de femmes, quoi. Salut, je réponds bien, hein. Voilà, j'ai terminé.
0: Mets ton doigt.
8: Ouais, Gérard, moi je pense que déjà pour les hommes et les femmes, c'est pareil, quoi, ils en ont droit tous les deux. Et puis moi je pense à mon chien qui s'y entraîne, mais il a du mal quand même.
24: Oh là là là là là, ça c'était un méga job.
0: Non, ok.
23: Fulda, il s'est gaufré.
24: Moi, je mettrais bien une super cartouche à Super Jamie.
0: Moi, je vais te mettre une cartouche, tu vas fermer ta gueule maintenant.
24: Putain, Wonder Woman, elle est bonne quand même. Hein.
0: Ouais, je t'emmerde. Laurent.
13: Je pense bien pour les hommes que pour les femmes. Pas de problème.
21: On parle devant ton combiné, Laurent, t'es pas un gamin. Oh.
13: Ah, mais mon téléphone, il y a un problème là. Ça.
21: Ouais, il est dans son break alors.
0: Non,
21: c'est les chiens.
24: T'as les clefs qui poussent et tout.
0: Oh ouais.
22: Non.
0: Bon, Fulda, t'arrêtes, s'il te plaît.
22: Ça, hein. Ça me prend la tête, ça.
0: T'arrêtes parce que, pour l'instant, ça s'est bien passé, alors tu vas pas commencer à me faire...
21: Il y aura du bon boulot.
0: Donc, Laurent.
13: Non, mais aussi mieux pour les hommes que pour les femmes, pareil, hein. Pas de problème.
0: Ouais, mais par contre, si j'ai... Ou autre, tu vois à peu près.
13: Ou autre, pas du tout, hein.
21: Je pense pas que des chiens peuvent avoir des CB.
13: Ah bah non.
0: Les perroquets. Attendez, si je vous dis un perroquet, est-ce qu'il peut se servir d'une CB?
21: Bah si.
13: S'il
21: a un QRZ.
0: Avec ses pattes.
21: S'il a un QRZ, ouais.
0: Et alors, quand tu sonnes chez toi, et qu'il y a personne, et que t'as un perroquet, qu'est-ce qu'il dit le perroquet?
8: Allô? Gérard.
0: Ouais.
8: Je veux pas être méchant, mais si le perroquet il tient la CB, il se casse la gueule du perchoir.
0: Ouais, mais alors là, non, pas du tout.
8: Bah si.
0: Rigaud.
23: Oui, il y a Canard VC sur l'IRC qui te demande si est-ce qu'il existe des CB modèle Batman.
18: Non.
21: Et est-ce qu'il y a des CB de couleur ou elles sont toutes noires?
18: Alors là, c'est une très bonne question.
21: Merci, tu fais du bon boulot ce soir, hein, Gérard.
18: Et ça, j'en ai vu avec je dirais pas son nom. Donc j'ai vu des CB, c'est vrai que t'as des CB qui sont carrément en forme de bois, mais teintés.
21: Ah ouais.
18: Comme l'intérieur
1: avec des branches avec des feuilles.
18: Non, t'as c'est une CB. Par exemple, tu vois, tu vas chez
21: IKEA.
18: Non, dans un concessionnaire. Dans un concessionnaire.
21: Ouais, à Carrefour, Auchan ou des trucs comme ça.
18: Non, la concession. Bon, s'il vous plaît, derrière, vous fermez vos gueules, merci.
21: Des marques de CB.
18: Non, mais tu peux aller n'importe où. Moi, j'en ai vu une à Vaux. Justement, ça va être la question suivante, le prix. Donc, Verru.
4: Si la CB, c'est pas réservé que aux hommes, les femmes, elles y ont droit. Il y a pas que des cons, il y a aussi des connes. Hein, quoi.
18: Bon, alors, Verru. Verru. Verru, terminé pour toi. Allez, hop. Terminé.
1: Yeah, je l'ai éclaté, la Verru.
18: Fesse de taureau.
4: Ouais, je pense que la CB, ce serait plus pour les bouseux qu'autre chose.
18: Comment?
4: La CB, c'est plus pour les bouseux qu'autre chose.
18: Alors, tu peux préciser?
4: C'est parce que c'est un bouseux.
22: Voilà.
4: Autant, tu devrais le savoir. Hein.
21: Je me suis pris un coup de jus.
18: Je m'en fous, moi.
22: Gérard, c'est un bouseux.
18: Bon, camembert.
22: Ouais. Moi, je pense que c'est plus pour les hommes que pour les femmes. Parce que les femmes
18: sont
22: un peu plus intelligentes, donc elles utilisent le téléphone.
18: Mmh. Non, bon, alors attendez, parce que là, pour l'instant, vous répondez tous à côté de la plaque.
21: C'est ce que j'allais dire en même temps que toi, en plus, t'as vu. C'est fort.
18: Donc, moi, je peux vous prendre rencontre.
4: Il est imprévisible, Gérard. Mmh.
21: Manu, tu vas commencer à te calmer.
18: Ouais, t'éteins ton micro. Donc,
4: d'accord.
18: Et tu fermes un peu ta gueule.
4: D'accord.
18: Merci. Donc, je peux vous dire une chose, que maintenant, comme il y a l'égalité des hommes et l'égalité des femmes, donc il y a l'égalité des deux, donc des sexes. Mm-hmm. Donc là, la CB, c'est très bien réservé.
21: Devant ton micro.
18: Pour les hommes.
21: Ton micro.
18: Pour les hommes, aussi bien pour les hommes que pour les femmes. Mmh. Parce qu'en fin de compte, t'as autant de femmes routiers que d'hommes.
21: Oui, mais il n'y a pas que les routiers qui ont aussi bien.
18: Oui, mais il y a tout. Il y a les chauffeurs de taxi, t'as les routiers.
21: Est-ce que par exemple, les prostituées pourraient avoir une CB pour avoir des clients? C'est plus simple.
18: Non, je pense pas.
21: Pourquoi?
18: Je peux pas te dire pourquoi. Attends, je suis en train de chercher qui c'est qu'il y a. Il y a d'autres qui pourraient avoir des CB. Souvent, des ambulanciers en ont.
21: Ah oui.
18: Bien sûr, nous, on peut s'en servir comme moyen de
21: locomotion.
18: Non, oui.
23: Gérard, il y a Canard VC qui te demande est-ce que les marabouts peuvent guérir des gens par la CB?
18: Non.
1: Question internet.
18: Manu, pour l'instant,
21: tu fais du boulot de merde quand même.
18: Quoi?
21: C'est ça.
18: Ah ouais? Non mais attends, pour l'instant, toi, t'arrêtes avec ta merde. Toi, t'es un. Toi, tu.
23: Bande de nazes.
18: Hop!
21: Arrête Manu, t'es pénible!
1: Attends, c'est mon standard, ça fait des étincelles.
18: Ah ouais, tout à l'heure ton standard, il va te mettre une baffe, toi. Donc, alors, à la question du débat sur la CB, donc, que Gaël m'a donné, il y a 47% des routiers n'utilisent leur CB qu'entre 21h et 21h. Alors, ça m'étonnerait.
21: Bah, elle a dû se planter, voilà.
18: Parce que ouais, parce que là, 21h et 21h, je vois pas.
21: Ouais, je vois pas trop le rapport.
18: Je vois pas le rapport non plus.
21: Ouais, du cheval.
18: Donc, après, il y a 16% des gens sont prêts à tuer leur chien pour avoir une CB. Alors là, Gaël, tu vois...
21: Là, tu chies. Hein.
18: Tu chies dans la colle.
21: Ouais.
18: Et donc, la dernière question...
21: Ouais.
18: Quelle heure est
21: il est 1h57.
18: Non, 1h58.
21: On a encore le temps de faire une question et la conclusion.
18: Deux.
21: Une. Tu choisis la meilleure.
18: Bah, c'est moi qui commande, je fais la 7, et après, je repose une question. Ok? C'est pas toi qui commande, c'est moi. Bon, ta gueule, toi.
4: Non, mais c'est pas
18: ta cool. Ta gueule.
4: C'est pas cool ce qui m'arrive.
18: Non, ta gueule.
4: J'ai envie de faire caca et j'ai pas mon téléphone.
18: Eh ben alors, si t'as envie de faire caca, tu fais une chose, tu raccroches ton téléphone et tu vas faire caca.
4: Mais j'ai plus mon téléphone, je t'en file.
18: Eh ben, je m'en fous.
4: J'ai l'habitude, si, pour faire les débats.
18: Alors, devrait-on consacrer une émission de télé warning sur la CB ou à l'école?
4: Warning.
21: Manu.
18: Oh non. Oh non, Gérard. Devrait-on consacrer une émission de télé?
21: Ah, c'est pas moi, tu vois.
6: Regarde.
0: C'est pas toi?
6: Non, je te jure que c'est pas moi, Gérard.
0: C'est pas toi, c'est mes premiers trucs. C'est les premiers trucs que j'ai fait quand j'étais à la...
6: Mais tout le monde l'a, ce flingue-là, tout le monde l'a.
0: Devrait-on consacrer une émission de télé sur la CB ou à l'école? On va demander ça à Camembert.
22: Ouais, bah surtout pas, parce que la CB, c'est quand même réservé à une élite.
0: Ouais.
22: Et si on apprend ça des tout jeunes aux gamins, tout le monde va avoir une CB et le canal 19 va être complètement saturé.
0: Non mais déjà, le canal 19, c'est pas
6: saturé
0: pour...
6: déjà.
0: Bon, tu t'écrases?
6: Bah je réponds aussi avec
0: non,
6: toi.
0: Non, mais attends, tu t'écrases?
6: D'accord.
0: Tu parce que, pour l'instant, c'est moi qui commande.
6: D'accord, excuse-moi.
0: Fesse de taureau.
24: Ouais. Bah, je pense qu'enseigner ça aux gosses, c'est vraiment un truc à pas faire. Parce que, après, voilà, quoi, c'est pas cool.
0: Bon, d'accord. C'est tout ta réponse?
24: Bah non, mais qu'est-ce que tu veux enseigner de la CB aux gosses?
6: C'est pas possible.
24: Ça va leur niquer la tête, c'est clair, ça va les ruiner.
0: Non, je pense pas. Stop, Rigaud.
23: Gérard, il y a le vrai Perforas sur IRC qui te demande quel est le jour de la grève des cibistes pour faire grève contre France Télécom, c'est quel jour?
0: Il y en a pas. Pourquoi? Parce que maintenant c'est la CB, et ça Laurent pourra le confirmer, maintenant la CB n'est plus agréée par les PTT.
24: Tu donc, confirmes la Tarlouse?
23: Non, je te parle.
0: La Tarlouse, à ton merde toi, connard.
23: Bah, France Télécom, Gérard.
24: Elle confirme? C'est Pedro.
0: Pour l'instant, attends Laurent, celui qui s'amuse à insulter les gens comme ça, pour l'instant, on va fermer sa gueule, non, ou sinon il va dégager.
24: C'est Michel, je te chie dans le bec. C'est Pedro, j'ai le droit de parler comme tout le monde, c'est Pedro.
0: Moi je t'emmerde, espèce de salope.
6: Oh, pas trop de vulgarité quand même.
0: Ouais, mais attends.
24: On se calme, Gérard.
6: Dis à Manu de les gérer, c'est son taf. Hein.
24: Ouais, Manu, franchement.
0: Laurent.
24: Oui, écoute, au lieu de jouer à Zelda là.
0: Oh, ta gueule! Laurence, tu peux confirmer ce qu'on vient de dire?
24: Tout à fait, Gérard, t'as tout à fait raison.
0: Donc, pour toi, donc le canal 19, c'est vrai que maintenant, c'est un canal d'appel, donc pour avoir d'autres renseignements, faut changer de canal.
24: Voilà, tout à fait. Ça embrouille rien du tout.
0: Voilà. Donc, tu peux... est-ce qu'on peut enseigner ça...
6: à l'école, peut-être
0: est-ce qu'on pourrait faire une émission de télé ou d'enseigner ça à des jeunes qui seraient capables...
24: Pas question.
0: Punaise, celui-là, il va fermer sa gueule quand je parle. Merci.
24: Mais pourquoi? Tu veux les traumatiser, les gamins?
0: Ben non, mais...
24: Mais ça fracasse la tête, regarde, on est le digne exemple, je veux dire, qu'est-ce que faire de la CB aux gamins, ça va les ils vont parler avec des mecs comme toi après.
0: Imagine
24: le genre de fréquentation, comment tu veux qu'ils évoluent dans un milieu stimulant après ça?
0: Bon, écrase-toi.
24: Tu peux plus vivre dans un monde...
0: Allez, tais-toi.
24: Tout n'est pas si facile.
0: Tais-toi
24: hein, t'as qu'un fil, hein, mon pote.
0: Tais-toi. Donc, Laurent, donc pour toi...
24: Non, mais déjà, à l'école, ils ont tenu mal à parler histoire et puis français. Alors, tu leur apprends à faire de la CB, ils sont tout
0: Ok. Mets ton doigt.
7: Ouais, Gérard. Bah, écoute, si on enseigne ça déjà aux gamins, comme disait la demoiselle tout à l'heure, je crois que c'est Andrier qui disait...
0: C'est Camembert.
7: Camembert. Bah, écoute, ce serait saturé. En plus, il y aurait plein de gamins qui diraient des conneries partout. Et puis, en plus, leur apprendre à boire à cet âge-là, c'est chaud.
0: Bon alors mets ton doigt, pour l'instant c'était pas la. C'est pas. Tu réponds à côté de la plaque.
24: Bah si, l'alcoolisme des mineurs, c'est ça la question.
0: Ça. Allez, au revoir pour lui. Au revoir,
24: mets ton doigt.
0: Tu peux l'enlever.
24: Allez, au revoir, mets ton doigt, enlève-le.
0: Cendrier.
24: L'orange Leader Price. Il est vraiment pas bon le genre.
0: Cendrier.
22: Bah ouais, mais en fait, moi, je suis pas d'accord pour qu'on puisse enseigner la CB dans les écoles, quoi. Déjà, les gosses, ils vont craquer, ils vont tous arrêter l'école et tout, quoi. Mmh. En plus, on se prend la tête pour, aménager les horaires, les réduire, tout ça. En plus, on perd du temps à leur enseigner la CB. Moi, je trouve ça inadmissible. Faudrait qu'ils apprennent d'abord les mathématiques, le français, après, on parlera de la CB. Prendre en option, en terminale, j'en sais rien. Ouais. En plus, à la télé, c'est pas la peine, parce que tu mesures un peu l'impact des gens.
0: Oh, tu t'écrases derrière celui qui fait.
22: Je suis partie dans mon truc et tout, là.
24: Ouais, c'est clair.
0: Ouais. Ça y est, c'est terminé. Ouais. Donc, dernière question, il est
6: 2h02, on va peut-être faire conclure. Hein.
0: Non, 2h03.
22: Là, conclu.
0: 2h03.
6: Bon, on va faire alors, vas-y.
0: 2h03, parce que là, RTAC, ta pendule de naze.
6: Ouais, surtout qu'elle est réglée sur RTL.
0: Tiens, bon, allez, tiens, là, mes genoux. Moi, j'ai l'heure pile.
24: L'heure des civistes.
0: Ouais. Alors, donc, moi, je vais vous poser une question.
24: Vas-y, pose.
0: Ça va être la dernière. Combien peut coûter une CB en général? Et on va demander à Cendrier, tiens.
22: Encore?
0: Eh ben oui, écoute, encore.
22: Je vais te donner une fourchette.
0: Attends, 5 minutes.
9: Pour la dernière question, à la place de Mettons Doc, t'as viré, on accueille Pine de Chacal.
24: Voilà.
9: Il fait de la CB aussi, c'est son QRZ.
24: Salut,
22: Pine de Chacal.
24: Salut tout le monde.
0: Salut, Chacal.
24: Salut.
22: On peut t'appeler Pine?
24: Ouais, pas de problème.
0: Bon, allez. Donc, Cendrier.
24: Bonjour.
22: Moi, je te donne une fourchette entre 2 et 4 millions de francs.
0: Ah !
22: Non, mais entre 2 francs et 4 millions de francs, non ?
24: Mmh. Ok, alors toi, t'es le comique.
22: Ouais,
0: alors toi, pour l'instant, derrière, tu vas t'écraser. Donc, toi, tu dis combien ? Entre 2 francs et 4 millions.
22: Voilà, comme ça.
0: Ok. Pine de Chacal. Ouais.
24: Moi, je suis pas trop d'accord que tes potes, les blaireaux, ils passent dans les débats comme ça.
0: Bah alors, moi je t'emmerde. Donc toi tu vas répondre à la question ou pas du tout?
24: Ouais, bah répète-la moi s'il te plaît.
0: Non, bah alors là tu vas te faire foutre.
24: Répète-la moi, écoute,

0: Attends, entre 500 et
1: entre 500 et 2008.
0: Entre 500 francs et 2800 francs. Ouais. Ok.
1: Gérard, oui. Je voulais revenir sur l'histoire des radioguidages.
0: Non, il n'y a pas de radioguidage, tu donnes.
1: Effectivement, non, il avait tout à fait raison. Moi, je sais que pendant des années, j'ai passé du temps à orienter des quarts de bonne sœur et de maisons de retraite dans des ravins, des plans dans ce genre-là.
0: Ouais, voilà, donc, merci Laurent, merci Beru. Fesse de taureau. Fesse de taureau.
1: Bah, tu m'écoutes ou pas?
0: Tu réponds ou pas?
1: Bah, je répondais, on m'a mis en antenne, c'est tout.
0: Bon,
1: ça doit coûter. Ouais, je sais pas, parce que j'ai pas jamais été m'inspirer.
0: Oh!
1: Ouais, il y a du bruit derrière. Donc,
0: bon, tu réponds?
1: Ouais, 200, 300 francs.
0: C'est ça. Camembert pour finir.
2: Bah, moi, celle de mon copain, j'ai payé 800 francs d'occasion, qui fait à peu près 200 euros.
0: Ouais, d'accord. Et on ça parle pas des euros. Donc, moi, je peux vous dire une chose. Que la Sibi, Laurent était plus proche. En fin de compte, ça vaut presque entre 500 et 2 et 3000 francs.
3: Donc, laquelle est la mieux? Celle qui fait 500 ou 2000?
0: Mieux, c'est carrément d'acheter une neuve. Au moins, t'as une garantie. Mais là, tu payes, pas loin de 2500. À 3000 francs.
3: 3000 balles la garantie, c'est cher.
0: Ah, normalement. Bon, ça y est, derrière. Ouais, espèce de connard là.
1: Hey. Ok. Il y en a un qui a la diarrhée. Hein.
0: Ouais, lui, il commence à me casser les couilles. C'est pas pareil.
1: Gérard, donc, t'as déjà entendu parler des CB en kit parce que ça revient quand même vachement moins cher.
0: Une question que je vais te demander à toi qui réponds. T'as jamais entendu parler des CB en soutien-gorge?
3: Non.
1: Ah, je parlerai pas.
0: Non. Alors donc conclusion.
1: Ah, ok Michel.
0: Okay. Voilà.
1: Alors copyright là.
0: Donc cendrier.
4: Gérard. Il y a un.
0: Non,
4: c'est terminé. Tu voulais faire sa conclusion? Bah si, pour la conclusion. Il s'appelle Kékette de Bison.
0: Non, attends.
1: Ouais,
0: pour l'instant, non.
1: Ouais, salut.
0: Ouais, Kékette de Bison va faire foutre. Cendrier.
5: Ouais.
0: Conclusion.
5: En fait, le débat, en fait, il s'est pas trop mal passé.
3: Non, c'était bien, Gérard.
5: Ouais,
3: on peut dire que c'était la merde, quand même.
5: Ouais. Et puis, je suis content. Je connais un peu plus sur les CB, quoi. Et puis, demain, j'irai dans une banque pour m'acheter une.
3: Est-ce que Gérard,
0: Non, mais attends, Cendrier.
5: Oui.
0: Faut te dire une chose, que là, on a fait un débat sur la CB. On aurait pu le faire plus longtemps parce que j'aurais pu faire carrément un débat entier sur la CB. Merci pour celui qui rote. Espèce de gros porc.
5: Non,
0: je disais que j'aurais pu aller plus loin, j'aurais pu faire carrément toute la nuit pour faire toute la soirée pour faire un débat sur la CB.
5: Pourquoi on l'a pas fait?
0: Mais non, mais pourquoi? Parce qu'il y a.
3: Parce que ça coûte cher.
0: Il y a d'autres choses. Et c'est tout. Laurent, qui c'est qu'on a à la place de Pine de Chacal?
4: Je t'ai dit, Kékette de Bison.
0: Alors, Kékette de Bison, ta conclusion.
6: Est-ce qu'il y a le temps de faire une petite anecdote, là?
0: Non.
6: Ah, désolé. Alors, ma conclusion, c'était bien. On a bien appris ce que c'était la CB.
0: Ouais.
6: Et
3: T'es enrhumé, non?
6: Ouais.
0: T'es enrhumé, Tony. T'es enrhumé, Tony.
3: Ah, t'es bien enrhumé, hein.
0: Ok, bien, alors salut à toi, Tony. Laurent.
7: Ah, t'es bien, pour une fois. C'était super bien, pour une fois, il n'y a pas eu de problème. Première fois que ça se passe bien.
0: Ok. Veru?
1: Ouais, ben moi, je voulais dire que le débat a été donc, comme d'hab, constructif. La voix de Laurent m'a bien fait kiffer, je suis sûr que ça se pignole dans les cabines. Et je voulais dire que la CB, c'est sûrement le moyen de communication.
0: Alors, Veru,
1: de l'an 2000, oui.
0: Veru, je vais dire une chose, que Laurent, il t'emmerde, et moi aussi.
1: Il y a beaucoup de filles, je suis sûr, qui vont vouloir son numéro standard, tu peux pas dire le contraire.
0: C'est ça, t'as raison. Ben là, tu rêves, tu te mets un doigt dans le cul.
1: C'est pour lui, hein.
0: Tu te mets un gros doigt dans le cul.
3: Mais doucement, quand même.
0: Ok, fesse de taureau.
8: Gérard, il y a plein de conclusions sur l'IRC, mais je vais juste en lire une, celle de Turpentine. Elle dit que ton débat, il est ni queue, il a ni queue ni tête comme toi.
0: Ouais, mais ça, c'est
3: tous les jours.
0: Toutes les semaines, c'est pareil.
3: Alors,
0: la conclusion, Internet, il y en aura le bol avec des connards.
8: Fesse
0: de taureau.
8: Il y en a d'autres, pourtant. C'est pas sympa. On va perdre des gens, Gérard.
0: Fesse de taureau.
1: Ouais, je crois pas que je vais la faire parce que faut que je me dépêche pour la pause parce que là j'ai vraiment envie d'aller faire caca.
0: Bon alors dégage. Bonne nuit. Camembert.
2: Ouais, bah moi faut que j'aille chercher du papier pour Pine de taureau donc je te laisse.
0: Ouais, je serai que toi, j'irai chercher du papier pour m'essuyer la chatte. Ok.
3: Non, Gérard, mais ça se dit pas ça.
0: Alors j'en ai rien à foutre, ça se dit pour moi. Alors, conclusion.
3: Putain, il y a l'écho là, regarde. Ouais, bien sûr, c'est moi, n'importe quoi. Ça vient du standard et c'est moi qui prends.
9: Y'a personne, regarde, y'a personne, mère.
3: Bah ouais, mais

0: peux le faire toi-même.
1: Bah non.
0: Donc, conclusion pour le premier débat, donc.
2: C'était du bon boulot, hein.
0: Ça a été pas mal.
2: Ouais.
0: Faut dire. À part.
2: Rigaud, pour une fois.
0: Non.
1: Non.
0: Non, pas Rigaud. Toi, tu t'écrases parce que toi, t'as fait un peu ta merde.
2: Non.
3: À propos de bon boulot, il y a une conclusion de Mets ton doigt le vrai.
2: On s'en fout, il a dit genre.
3: La CIBI n'est pas à mettre entre toutes les mains. Il ne faut pas que les jeunes parlent à des mecs qui conduisent bourrés. C'est pas le bon exemple. Ils peuvent se retrouver à animer des débats en gueulant tout le temps.
0: C'est vrai, ça. Ça, pour l'instant, ça m'intéresse pas pour une conclusion comme ça. Donc, pour moi, la conclusion, donc, ça a été bien. Pour moi, le débat, c'est bien, pas trop mal passé pour une fois.
1: Ouais.
0: J'espère que le deuxième, il va se passer pareil.
1: Ouais.
0: Parce qu'il y a, sur le deuxième, il y a quand même 11 questions.
1: Oh, putain. Bah, faut speeder alors, hein.
0: Donc, conclusion, j'espère qu'on reprend un débat sur la CIBI, mais plus long. Donc on va s'écouter. Viens à la maison. Il y a ma poule qui fait des frites avec du sandwich. Et on se retrouve tout à l'heure pour le deuxième débat qui va porter sur les Miss France. A tout de suite sur Fun Radio 0803 08 5000 et 0870 5000. Et toujours l'IRCWW.fr.
4: Non balèze.
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0: un éléphant.
1: Oh joli.
2: C'est impossible. C'est impossible. Au revoir.

0: c'est impossible.
1: De la sauce tomate abruti. 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
0: Et quel temps que tu me proposes demain, toi?
2: Merde.

0: donc.
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0: Merde.
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0: Alors, le deuxième débat, ça porte sur quoi, Gérard?
1: Ça portera sur les collections. Alors, la première question qu'on va poser, c'est que peut-on collectionner de valable ou autre? Et on s'écoute les fonctionnaires de ce branle avec vient me raboter les parois anales. Et on se retrouve tout de suite après.
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1: Et voilà, vous venez d'écouter les frontières se branlent avec les fonctionnaires se branlent avec vient me raboter la paroi anale. Et le premier c'était je l'ai pas. Ça c'est le deuxième.
4: Non, c'était le remix. On a mis un remix. C'était le premier là que tu viens d'annoncer. Et là on vient de remettre un remix
5: de sur toi.
1: Ah, ok.
4: De sur toi-même.
1: Alors God Sanctuaire de Poitiers, ta fréquence s'il te plaît.
6: Oui, bonsoir GG.
1: Ta fréquence
6: 101.9.
1: Ouais. Chanel, 101.9.
7: Bonsoir Gérard.
1: Bonsoir. Fila bêtise.
7: Philatéliste. Oui, bonsoir, philatéliste.
1: Ta fréquence s'il te plaît
7: 100.9.
8: Eh GG, c'est vrai que tu pètes au lit.
1: Et ta sœur, c'est vrai qu'elle Cassus?
4: Ah, je sais pas.
1: Ah, alors, la fréquence de Blois?
7: Ah, de Blois, attends, je sais plus.
1: Bon, t'en sais rien, alors c'est pas grave. Zizidane?
9: Oui, bonsoir, GG, bonsoir.
1: Ta fréquence de Royan?
9: Alors, Royan, c'est 117.5.
1: Ouais, ben, je vais contrôler, mais ça m'étonnerait.
9: Si.
1: Alors. Donc, vous êtes toujours sur Fun Radio. Donc, il y a Manu au.
4: Oh putain, tu m'as fait peur.
1: Il y a Manu au standard qui vous accueille.
4: Ouais.
9: Salut Manu.
1: Rigo qui est toujours sur l'IRC www.fr.
7: Salut Rigo.
10: Salut
7: Rigo.
1: Donc,
4: je dis pas bonjour à Rigo, il me fait.
9: Salut à tous mes sauces.
1: Sans la
10: Ça sent pas la grosse.
1: Quoi, ça sent pas la grosse? Toi, tu fermes ta gueule.
4: Putain, c'est pas ma voix, tu reconnais ma voix, quoi.
7: Oh là là, vous êtes méchant.
1: À moi, commence pas. Toi, tu vas m'éteindre ton micro, d'accord? D'accord.
7: Oh là là, sa gueule, hein.
11: Il est pas content, hein.
9: Bon, l'équipe, hein.
4: Bon, Gérard, tu viens, là.
1: Manu, si ça te plaît pas, tu sais ce que tu fais? Tu prends ton casque et tu te casses et on prend quelqu'un d'autre à ta place au standard.
12: D'accord.
1: Ok?
12: D'accord.
1: Alors, on demande entendeur, salut, tu me fais du bon boulot, pas comme c'est le premier débat. Ok? Si je peux voir le sondage du débat.
4: Oui, il est là, juste là. Mais t'as même pas fait les 35 heures, alors.
1: Mais je veux pas le savoir, les 35 heures, on les refroid parce que vous m'avez foutu que de la merde.
10: Sur IRC, ils veulent pas que tu le refasses. Hein. Ils m'ont dit c'était tout pourri.
1: Non, mais on le refera. Ouais, bien sûr. Vous savez pas où sont placés les papiers. C'est pas mal. Alors les trucs quand ils sont sur les débats de Gérard, vous me les laissez.
12: Voilà.
1: Vous me les laissez. Vous me faites une case et moi je m'en occupe.
13: Bon, Gérard, t'es toujours d'accord pour le rendez-vous demain?
1: Ta gueule à toi. Rigo, avant qu'on attaque les collections, juste avant la pub, avant le disque.
4: Dans 7 minutes de pub.
1: On était 8428 et maintenant.
13: Va te faire
1: enculer, toi, connard.
4: Arrête d'être vulgaire, Gérard.
10: Ouais, c'est vrai, ouais.
1: Mais putain, mais. Vous arrêtez de me. Vous allez arrêter de me balancer des conneries.
9: C'est pas moi.
1: Hein? Parce que moi, tout ça, moi, je vais le faire sauter. Parce que pour l'instant, c'est toi qui fais que des conneries. Ok? Donc, avant le disque, les fonctionnaires, on était 8000. Et maintenant, on est.
10: Je sais pas.
1: Ah ben, celui qui pourra nous le dire, me le dira. Et ça sera sympa de sa part. Alors, que peut-on collectionner de valable ou autre? On va demander ça à. Merde. J'ai fait quoi de la fiche des. God Ceinture.
7: Bah écoute, je pense que toutes les collections, tu peux faire toutes les collections. Tu peux collectionner les timbres aussi bien que les cartes téléphoniques. Et je pense aussi que les filles aussi peuvent aussi collectionner les garçons. Parce que tu vois beaucoup de filles qui peuvent collectionner, tu vois, ils ont plusieurs copains et tout, quoi.
9: Tout à fait.
7: Mmh. Ça peut être considéré comme une collection.
11: Ouais, une collection de mecs, ouais, c'est vrai.
7: Aussi bien pour les filles que pour les garçons.
1: Attendez. Et moi, je vous préviens d'une chose. Vous laissez parler les gens
3: quand je les interroge, ceux qui font j'en ai rien à foutre.
7: Non, mais t'inquiète pas, ils sont d'accord avec moi.
5: Bah oui, bien sûr.
3: Non, non, mais pour l'instant, c'est moi qui commande le jeudi, donc c'est moi qui pose mes questions. Je pose à chacun leur tour.
7: Alors maintenant,
3: maintenant, ceux qui veulent répondre plus vite, qui donnent leur nom et passent ça en priorité.
7: Ouais,
3: et s'ils sont pas contents, ils dégagent.
7: Voilà.
5: Pas de problème, c'est Zizi Don.
3: Alors, vas-y.
5: Ouais, ben, je voulais dire, je suis tout à fait d'accord avec la charmante demoiselle.
7: Merci.
5: Parce que moi aussi, j'ai un petit peu collectionné les conquêtes et les aventures amoureuses et sexuelles quand j'étais jeune. Donc effectivement, on peut collectionner les filles, quoi. Il n'y a pas de problème.
3: Mmh.
5: Et d'ailleurs, je suis bien content qu'il y ait plein de filles à l'antenne avec moi ce soir. Je pense que ça va collectionner grave.
3: Ah bah,
7: t'es content, hein.
5: C'est clair.
7: Il est trop content.
5: Ça fait du bien.
3: Mmh. Ah oui.
7: C'est vrai que ça fait du bien.
5: Ouais.
3: Philatéliste.
7: Oui. Oui, ben moi je pense que la collection la plus connue, c'est la collection de pain, mais celle qui est pas mal non plus, c'est la collection de nains de jardin, parce qu'ils sont tous différents et c'est vachement sympa.
3: Ouais, non mais là je te reprends tout de suite là, sur la collection des nains de jardin. C'est vrai que on en a parlé pendant X
4: ouais.
3: temps.
4: Ouais,
3: j'ai déjà fait un débat sur les nains de jardin.
4: Ah, c'était bien, vous vous souvenez les mecs?
5: Ouais.
4: C'était marré.
3: Ouais. Non mais attends, Fildar, ouais. S'il te plaît.
14: Non,
3: Fildar.
5: C'est le bon vieux temps.
3: Fildar, s'il te plaît. Tu.
7: Il n'y a pas longtemps.
3: Toc.
14: Non mais les nains de jardin, ça avait ni queue ni tête, Gérard.
3: Ouais, bah ça, l'autre sur l'internet, la nana, là, elle va se faire foutre pour sa conclusion parce que ça m'intéresse même pas.
4: Donc
3: parce que je sais très bien que la fin du débat, elle va dire ton débat n'avait ni queue ni tête comme toi. Alors bah qu'elle aille se faire foutre.
14: Elle le dira si c'est le cas.
3: Ouais, non mais qu'elle aille se faire foutre, c'est pas la peine qu'elle insiste avec
4: toi. Vas-y, Gégé, accouche.
7: Eh mais Gégé.
3: Oui.
7: C'est goût de ceinture.
3: Ouais.
7: Moi, je voulais dire, tu vois, que quand on fait une collection, c'est vrai que ça coûte quand même un peu beaucoup d'argent. Hein.
3: Non, mais pour l'instant.
7: Si t'as pas d'argent, c'est pas utile de faire une collection.
5: Goût de ceinture.
3: Ah, c'est fini, celui qui rompe.
5: Pas cher, 50 francs, goût de ceinture.
3: Putain!
7: Non, mais Gérard, calme-toi, je suis en train de parler avec toi.
5: Vas-y, on t'écoute.
7: Disais que
3: putain, il y en a un, je vais le tuer, là.
4: Mais lequel, Gérard? Parce que là.
7: T'as entendu?
3: Eh là, non, mais attends. Pour l'instant, j'en ai un, je vais le tuer. Là, ça commence à bien faire. Manu, s'il te plaît.
7: Ah, saigner, oui. Hein.
3: Tu as essayé de me gerber, le mec.
5: Ah non, c'est pas moi, Gégé, arrête.
3: Non, mais moi, je m'en fous. Tu as essayé de me gerber, le mec qui s'amuse à parler sur les gens. Ah,
5: c'est pas moi.
3: Parce que je commence à en avoir ras-le-bol.
4: Mais il réagit.
3: Non.
4: Il réagit.
3: Et tu me vires pas, God ceinture.
4: Bah, si, c'est
3: ok.
4: Elle, c'est elle qui fait.
5: C'est elle, le mec.
15: Arrête.
4: Il y a la baston.
15: Pourquoi t'énerver des
7: chiens?
4: C'est elle, non?
15: T'as envie de te marrer, allez, regarde-le.
3: Viens-la.
7: Allez,
3: viens-la, je te jure. Je te jure, ton bébé rose, elle va avoir des problèmes.
5: En menace.
7: Allô? Oui.
15: Elle est là, regarde, il taquine. T'es là, bonne ceinture?
7: Ouais, je suis là, mais je sais pas, j'entends très mal.
4: Bah, mais ça, c'est le standard, on n'y peut rien.
3: Non, c'est le standard, qui c'est qui renipe comme un cochon?
7: Ah non, c'est pas moi.
4: C'est pas moi, hein.
7: Je suis propre, hein. Franchement, il n'y a pas de problème.
14: Bien sûr.
4: Bah, écoute, ça.
3: Goûte, ça. Philatelsi.
7: Oui, Philatelis.
4: Philatelsi, dans la Tessie.
3: Non, mais.
7: Ouais, bah, je t'avais dit les nains de jardin, mais il y a aussi une collection. Mais je voulais te poser une question. Est-ce que quand on a plein de CD, on peut considérer ça comme une collection de chansons?
3: Oui.
7: Oui. Bon, bah alors, une collection de chansons, et c'est. Bah, tout le monde en fait une, mais sans le savoir, alors, apparemment. Gégé.
4: Je suis pas d'accord, moi j'aime pas les timbres.
7: C'est goût de ceinture. Mmh. Moi je voulais te dire, parce que je sais pas si tout à l'heure on a pu m'écouter, je sais pas si j'étais hors antenne ou pas.
5: Non.
3: Non, mais attends, pour l'instant. Attends, 5 minutes. Pour l'instant. Ah, c'est bizarre.
7: Non, mais moi,
3: tu te fous de la gueule, Fildar.
5: Qu'est-ce qui se passe?
7: Gérard.
4: Mais je t'écoute, moi je dis que j'étais pas d'accord avec les timbres.
3: Ah ouais.
4: Je trouve pas que ce soit une belle collection.
3: Ouais.
7: Les timbres ou les chansons?
3: Alors.
7: Les timbres, je suis désolée. Un peu ringard. Ouais, c'est vrai.
3: Bon, garde ceinture.
7: Oui, moi je te disais que, parce que je sais pas, on a dû me couper, je sais pas. Non, je te disais que pour en faire une collection, faut d'abord avoir de l'argent. Si t'as pas d'argent, c'est pas la peine d'en faire une.
3: Non, mais je suis d'accord avec toi. On va demander à Chanel avant que je donne ma réponse.
4: Pas de marque.
3: Non, mais dans ces cas-là, faudra peut-être pas.
7: Non, mais c'est mon vrai nom, Chanel.
3: Ouais, non, mais moi, j'aime pas trop prendre des noms de parfums. Alors, donc.
7: C'est comme Julia Chanel, quoi. Tu connais pas Julia Chanel? Voilà.
4: C'est une actrice qui fait du cul.
7: Bon, Chanel et Miroir, on peut tout collectionner. Tout.
3: Alors, précise.
7: Tout,
16: Gérard, on peut collectionner les tableaux, on peut collectionner les boîtes de cacahuètes, on peut tout collectionner, tout ce qui s'achète se collectionne.
3: Non, mais moi, il y a une question qui est bizarre. Merde, 5 minutes.
15: Voilà, Larsen.
3: Non, mais c'est moi. Là, pour l'instant, c'est pas moi qui fais du Larsen. Hein.
16: Ouais, enfin, c'est pas très agréable. Hein.
3: Ouais. Là, c'est pas moi qui roule Larsen. Mais il y a une question que je voulais poser. Là, il y a combien de nanas là? Il y a que deux nanas.
16: Non, il y a Good Ceinture.
17: Il y en a trois.
4: Good.
3: Good Ceinture. Good Ceinture et.
4: Good.
3: Et puis là. Putain, le Larsen!
16: Non, c'est un portable.
18: Ouais, c'est un portable qui s'allume.
3: Ouais, c'est qui?
18: Je sais pas.
17: C'est quoi ce bordel?
18: C'est pas moi. C'est pas toi, Sarah?
3: Non, pour l'instant, je suis dans les studios, j'ai pas de portable. Hein.
18: Il y a donc, pas de portable dans les studios.
3: Donc, moi, je voulais vous demander, est-ce qu'il y en a parmi vous, parmi les nanas ou parmi les mecs qu'on a sur les l'antenne? Est-ce qu'il y en a qui collectionnent des soutiens-gorge et des petites culottes?
18: Ouais, moi, je collectionne les strings.
17: Tout à fait.
3: Qui?
18: Moi, je suis philatéliste.
3: Ouais, je t'écoute.
18: Bah, je collectionne les strings en dentelle.
3: Attends, 5 minutes. Répète ce que tu viens de dire, toi.
4: J'ai dit putain, je le savais.
18: Ouais, bien sûr.
4: Bah, putain, ce sera ma dernière phrase.
3: De toute manière, on dit pas putain, on dit maman travaille.
4: Parle pour toi.
3: Alors, qui collectionne?
19: Allô, Gérard?
18: Bah oui, non, philatéliste, moi. C'est moi.
3: Ouais, je t'écoute.
18: Bah, je te disais, je collectionne les strings en dentelle, blanche, noire. Enfin, j'aime beaucoup les couleurs aussi. Puis les soutiens-gorge aussi. J'aime beaucoup.
16: Avec Goût de Ceinture, c'est pareil aussi. Hein.
3: Bon, bah toi.
16: Je collectionne les soutiens-gorge, culottes, tout, fonte jartel.
18: Ouais,
16: je vais pas énumérer tout ce que je peux avoir.
4: Je la connais, c'est quoi cette
17: voix? Est-ce que t'as des guépières, Goût de Ceinture?
3: Chanel. Oh,
17: oui. T'as des guépières?
3: Oh.
16: Ah oui, moi j'ai tout. Hein.
17: T'as des guépières aussi?
16: Ouais, j'ai tout. Hein. Toute une collection,
17: pour faire
16: c'est incroyable.
17: À ton homme.
4: Hein? Gérard. De me baisser un peu. Gérard.
3: Ouais. Ok. Oui, Rigo. Oh là.
20: C'est rien.
4: Quoi?
20: Il y a plein de gens qui te demandent ce que tu collectionnes ou ce que tu collectionnerais. Gérard.
3: Alors, moi, ce que.
20: Et il y a Yankee qui est sûr que tu collectionnes le même caleçon depuis 3 ans, quand même.
3: Non, alors, moi, ce que. Moi, mes collections préférées, c'est. De toute manière, tout le monde le sait parmi vous. Continue. Moi, c'est les camions.
17: C'est plutôt un élevage qu'une collection, c'est ça?
3: Ta gueule à toi! Parce que toi, Zizidane,
17: oui,
3: tu vas retourner au standard et je te dis au revoir! C'est terminé! Au revoir!
17: Bah pourquoi?
16: Zizidane, si tu pouvais mettre ton numéro parce que ça m'intéresse.
3: Ouais, ben, toi fais gaffe parce que tu risques de le retrouver.
16: Bah, elle a rien dit, c'est bon!
3: Alors, moi, je collectionne.
16: Ah, il y a quelqu'un qui jouit, ouais.
3: Ouais,
4: peut-être Goût de Ceinture.
3: Non.
4: Justement, il y a sur le Minitel, il y a Bocal qui demande si Goût de Ceinture, tu voudrais pas collectionner les Zizi.
16: Non, je crois pas, non.
3: Non, mais
16: j'en ai qu'un, ça me suffit. Hein.
3: De quoi?
4: T'as une belle bête.
16: J'en ai qu'un, ça me suffit, mais pas moi. Hein.
20: Ah, okay. C'est un transsexuel.
3: Non, mais moi, pour finir, pour savoir ce que je collectionne le plus, ouais. Moi, c'est les camions.
4: Ah, on le sait, on s'en fout.
18: Ça prend de la place, ça, GG.
3: Ouais, ben.
4: Non, on s'en branle, vas-y, fais le débat.
3: Quoi, on s'en branle? Attends, je peux répondre aux questions?
18: Non, mais c'est bon.
3: Toi, tu collectionnes quoi? Qu'est-ce que tu collectionnes?
4: Tes photos.
3: Les PV!
4: Non, tes photos à poil.
3: Non, les PV!
4: Moi, j'ai une batterie de
3: photos de ton cul. Ouais. Alors, attends, moi, je vais dire une chose. Maintenant, les gens sur Internet, vous allez arrêter de balancer des saloperies sur moi. Parce que je commence à en avoir ras-le-bol. Et toi? Toi, c'est pareil,
16: ouais,
3: ok? Tu vas arrêter de dire des conneries la semaine. Parce que j'entends, je sais pas ce que je tapais, mais tu m'en veux pour dans la semaine. Hein.
20: Bah, c'est normal, tu l'as frappé.
3: Ouais, non, mais même. Bah, moi, si, je veux pas le savoir. Je veux pas le savoir. Alors, les collectionneurs. Oui.
20: Merci bien. On va accueillir Benjamin à la place de Zizidane.
3: Alors, Benjamin, bonsoir.
21: Oui, bonsoir Gérard, bonsoir tout le monde.
16: Salut.
21: Bonsoir. Je te kiffe, Hildar, je te kiffe.
3: Ouais, tu commences par te la fermer, d'accord? T'es pas dans une libre antenne, t'es dans les débats.
20: C'est un pote.
16: Okay. Oh, mais c'est pas méchant.
21: Ouais.
3: Alors, les collectionneurs mettent-ils le prix fort pour un objet? On va demander ça, bah tiens, à Benjamin.
21: Bah moi, disons que je suis collectionneur d'images Panini. Je fais la collection de tout ce qui est, je sais pas si tu connais, tu sais, les dessins animés, c'était Cobra, les Schtroumpfs.
3: Ouais, ben, précise bien les noms, comme ça on aura des problèmes. Alors,
21: Tu veux pas avoir
3: non,
21: des
3: non,
21: problèmes
3: non, mais oh oh, tu t'écrases pour l'instant, t'es dans mes débats, d'accord?
21: Ok, pas de problème.
3: Alors, tu précises pas de marque.
21: Ok.
3: Alors, okay.
21: Disons que je fais la collection d'albums de Petit Nain Bleu avec des bonnets blancs.
3: Ouais, ben c'est bon. Alors,
21: c'est bon,
3: on a compris, t'arrêtes pas de citer des marques. Alors Manu, tu me le prends en antenne,
21: non,
3: tu lui dis que je veux pas... Tu retournes au standard.
21: Mais je comprends pas, il a rien dit, franchement.
3: Delphia.
0: Philatéliste.
3: Ouais, alors oui. Pour toi.
0: Bah, à mon avis, ouais, ils sont capables de vachement dépenser. Par exemple, moi, je fais une collection de pistolets, entre autres, hein, et puis je suis capable d'acheter des trucs vachement chers, quoi. Donc, à mon avis, les vrais collectionneurs, ils peuvent dépenser mais n'importe quoi pour même des petites boîtes en sucre, des trucs comme ça, quoi.
3: Non, mais faut se dire une chose, quoi. Merci Phil Dard, parce que toi, pour l'instant, ce soir, t'es en train de me faire que de la merde.
19: Il y a quoi?
3: Mais attends, je te dis, pour l'instant, j'ai un son qui est trop fort.
19: Bah, tu baisses le volume de ton casque.
3: Ouais, et quand je le baisse, j'entends pas ce que les auditeurs me disent.
19: Bah, si.
3: Hein? Alors, toi, tu ferais mieux de t'occuper mieux de ta réa.
19: Et là, c'est mieux?
3: Donc, moi, je peux vous dire, maintenant, comme ça,
0: j'entends
20: pas.
19: Moi,
20: Gérard, sur IRC, il y a Isidore qui te demande si tu collectionnes les rasoirs neufs.
3: Non.
20: Parce que comme t'es jamais rasé, il se demande c'est parce que tu t'en sers pas.
3: Ah bon, non, rasé, je suis pas rasé. Non, presque pas.
20: Ouais, disons que c'est
19: rasé,
20: pas,
19: mais
20: c'est pas
19: là
20: la barbe.
19: Où pour
3: non,
19: être
3: non,
19: rasé.
3: Si. Non, non, je me suis quand même rasé dans la semaine.
0: C'est beau comme un camion.
3: Voilà. Les collectionneurs mettent-ils le prix fort? Donc c'était pour un objet. Donc c'était avec qui j'étais?
0: T'étais avec Philatéliste, avec moi.
3: Oui.
0: Oui, je disais que oui, ils peuvent dépenser des fortunes. D'ailleurs, ils peuvent se ruiner et tout parce que c'est ouais. Bah oui, pour l'amour d'un objet, pour l'amour d'une collection, ils peuvent. Par exemple, je suis sûre que l'autre avec ses images Panini, il a dépensé des fortunes, quoi, alors que c'est n'importe quoi.
3: Non, mais de toute manière, dans les images, de toute manière, tu dépenses pas cher, tu dépenses 5 balles.
0: Ouais,
21: un album, ça compte environ 8 francs.
3: Non, non, non, non, mais attends, pour l'instant.
19: Ça a changé avec l'euro.
0: Ouais.
21: Ouais, avec l'euro, ça fait, je sais pas, 8 euros à peu près.
3: Chanel.
21: Ou plus.
3: Chanel.
21: Oui.
3: Chanel.
21: Moi j'ai une famille qui est pétée de thunes, donc quand j'ai envie d'un truc je me l'achète. J'ai plein de collections mais Gérard, je voulais savoir à partir de combien d'objets tu considères qu'on a une collection.
3: Alors là je vais te dire une chose, que bon, tu sais qui renuve comme un bouc là?
22: C'est pas moi.
20: Gérard, je crois que c'est le bruit de quelqu'un qui jouit, quoi. Donc, toi, quand tu jouis, tu renifles comme un bouc.
3: Non, en principe, non. Qui c'est qui me demandait? Chanel, tu m'as posé.
21: Je t'ai demandé, à partir de combien d'objets tu considérais qu'on avait...
3: Ta gueule, toi, derrière!
20: Ça y est, Gérard, je te remercie de gueuler dans mes oreilles.
21: C'est pas grave,
19: Il prend son plaisir.
3: Alors,
21: la
3: Chanel.
21: Raison, c'est la jeunesse, hein.
3: Ouais. Chanel.
20: Gérard, sinon sur IRC, il y a Turpentine qui dit qu'elle collectionne ses conclusions.
3: Bon, bah,
19: là, c'est
3: elle,
19: pas mal.
3: Turpentine, elle va se faire foutre.
21: Ta gueule ! Ah, il y a un deuxième GG apparemment.
3: Alors, Fildar !
19: Ouais.
3: Dernière fois, t'arrêtes tes conneries avec ta merde.
20: Sinon, je te
3: balance les deux cartons dans ta gueule.
19: Mais attends, les cartons, qu'on voit des sons, hein.
3: Non, pas.
19: Bah comment je fais? J'ai une antenne, j'ai une petite antenne là.
3: Ouais.
19: Et j'appuie sur des boutons dans les cartons.
3: Alors Chanel.
21: Oui Gérard.
3: Chanel, pour toi.
21: Je t'ai dit, moi j'ai plein de fric, donc j'achèterai n'importe quoi. Je voulais savoir à partir de combien d'objets tu considérais qu'on avait une collection.
0: C'est une question intéressante.
3: Moi je peux te dire une chose, que merci. Là, à l'heure actuelle, j'ai pas encore calculé combien que j'avais de camions ni de voitures. Je crois que je dois arriver à plus de 200 en tout.
21: Donc pour toi, une collection c'est 230.
3: Moi je sais que je mettrai pas par contre il y a un camion qui m'intéresse, mais c'est vrai que je vais avoir du mal à le trouver parce qu'il vaut quand même assez cher.
21: Bah dis-le, c'est quoi?
3: C'est le dernier Magnum. Le Magnum sur coussin d'air qu'on voit
19: avec
3: maintenant.
19: Avec les moustaches.
21: Mais je te l'offrirai, GG, c'est pas grave.
23: Il volait des collections dans mon porte-monnaie.
3: Bon, alors là, c'est terminé.
21: Ah,
3: donc,
21: c'est fort.
3: Alors, God ceinture.
19: Good.
21: Ouais, tu peux me répéter la question?
19: Oh non,
23: non, bah non.
2: Non, mais là j'étais ailleurs. Hein,
23: bah dites-moi,
3: ouais, j'étais ailleurs.
19: Bah, t'as qu'à revenir hein, plus tôt, hein, c'est tout.
3: Alors, les collectionneurs mettent-ils le prix fort pour acheter un objet?
2: Ouais, je pense que oui, ils peuvent mettre le prix cher, parce que quand tu vas, je sais pas si t'as déjà été aux enchères. Quand tu vas aux enchères, bon, ils mettent le prix fort.
21: C'est où ça?
2: Les enchères, c'est quand tu vois, il y a des objets de collection qui vendent, ouais, qui veulent vendre pour plusieurs
20: personnes. Je sais pas, il est en train de faire des signes comme s'il voulait sucer fil d'argent.
3: Ok.
2: Et là,
3: non, 5 minutes.
19: J'aimerais bien que tu lui répondes à Godceinture, là, ce qu'elle vient de dire.
3: C'était non, mais attends.
19: Pour l'instant. Il paraît qu'il y a de la sodomie dans l'air.
3: Ouais, il y a de la sodomie dans l'air.
19: Avec du gravier.
3: Toi, tu fermes ta gueule, d'accord? Tu fais ton boulot et t'éteins ton micro et tu fermes ta gueule et c'est tout. Je veux plus t'entendre.
2: Ça fait du bien.
3: Oh! Vos gueules derrière, d'accord? Toi, fil d'art. Ouais. Fulard, t'évites de t'amuser.
19: C'est quand même la nana qui dit que ça fait du bien à ce demi quand même.
3: Ouais, mais ça. Comment?
19: Non, elle mange des escalopes.
2: C'est pas que je suis salope, mais j'adore ça.
19: Elle a dit, elle mange
3: des escalopes. Va gueule!
6: Non, gueule pas.
2: Ah, mais Gigi, t'énerve pas. Hein.
20: J'ai pas tardé à me casser là parce que t'as trop gueulé dans ma tête. Hein.
3: Moi, je veux savoir le nombre d'auditeurs maintenant.
19: De sodomie?
20: Je sais pas. Arnette. Qu'est-ce que je dis? Manu, il faut que tu rappelles
3: mon pote Ringo voilà. De fun.
20: Voilà, faut que tu rappelles mon pote. Et je sais pas du tout combien on est. Apparemment, on a perdu 500 personnes quand t'as gueulé ta gueule. Et je sais pas combien on est. En plus, il m'écoute pas de toute façon.
3: Non, mais moi, je voudrais.
19: Pose une question, il écoute même pas.
20: Il écoute plus.
3: Non, mais je voudrais.
20: Ah,
3: je voudrais...
20: est à 7945, on a baissé depuis que t'as gueulé.
3: Hein, 7945.
2: Mais ça va remonter, GG, t'inquiète.
6: Gérard, va me chercher un café, mangue-toi.
3: Alors, troisième
19: et
3: question.
19: On accueille Pétoman.
3: Bonsoir, Pétoman.
6: Bonsoir,
2: Pétoman.
6: Bonsoir, tout le monde. Bonsoir, Sandy. Bonsoir, mes potes de fun. Voilà, bonsoir.
2: Bonsoir.
6: Gérard, j'ai entendu tout à l'heure parler des collections qu'il fallait avoir beaucoup d'argent. C'est faux. Moi, j'ai trouvé le moyen de remédier à ça. Je peux te dire la collection que je fais?
8: C'est faux ce que tu dis.
3: Bon, alors maintenant, je commence à en avoir ras-le-bol.
6: C'est pas possible.
3: Vous allez arrêter de dire des conneries, parce que les habituels que j'ai, je commence à en avoir ras-le-bol. Maintenant, vous allez fermer vos gueules, vous allez m'écouter, c'est moi qui commande le jeudi.
2: D'accord.
3: Et maintenant, Fildar et Manu, vous allez faire votre boulot.
2: Exactement.
3: Parce que sinon, le jeudi, c'est moi qui vais sélectionner.
2: Parce
3: que là, je commence à en avoir ras-le-bol. Qui c'est qui gueule comme ça derrière?
6: Ça, je sais pas.
19: On va savoir, il est en
3: fond. Là, je commence à en avoir ras-le-bol.
19: On
3: est qu'à la deuxième. Il est 3h, il est à peine 3h moins 20.
6: À peine.
3: On finit à 3h.
6: À peine.
3: Déjà le premier?
2: Ah, et moi ça passe vite.
6: Hein?
19: On voit pas le temps passer le soir.
20: Non, sur l'IRC, on dit Gérard, t'avances pas.
6: C'est clair.
3: Alors toi, Pétoman, tu t'écrases.
6: Oui, Gérard, pas de problème.
2: Gérard, tu peux parler un peu plus fort parce qu'on t'entend très mal. Hein.
20: Ah non, lui demande pas de gueuler, s'il te plaît.
19: Non, mais d'articuler, c'est mieux.
3: Oh là, je commence à en avoir ras-le-bol des habituels.
2: Moi, je suis pas inhabituelle. Hein.
6: C'est faux. Gérard, c'est Pétoman, je peux répondre à la question?
3: Alors, mange-toi, parce que je vais pas m'éterniser là-dessus.
6: Alors donc, moi, je suis collectionneur, je collectionne des proutes. Donc, en fait, je t'explique le principe. Je pète dans un bocal, je l'étiquette, et puis ensuite, je me fais une petite bouffée été 85-86.
3: Ouais.
2: Ah, c'est dégueulasse.
3: Alors, Pétoman, tu vois, tu as collectionné tes proutes dans ton lit. Au revoir.
6: Au revoir.
3: Tony, tu fermes ta gueule.
19: Il n'y a pas de Tony, GG.
2: Alors, Gérard. Tu n'as pas de pommade?
20: Gérard. Il y a des. Gérard.
3: Attends, Rigo. Fildar, t'arrêtes avec cette histoire de Christine parce
19: mais
3: que.
19: C'est pas moi!
3: Je commence à en avoir Albert, c'est toi!
19: Mais non, c'est une auditrice! Gueule,
3: c'est putain. Toi!
19: C'est une auditrice!
3: C'est toi, espèce de connard!
20: Oh là là.
19: Je te jure que non!
3: Si, c'est toi!
2: Non, Gérard, c'est moi!
19: Ben voilà!
20: Voilà.
3: Sans question! Ta gueule, toi!
20: Non, c'est juste sur IRC, Davy One, il aimerait bien récupérer God Ceinture pour sa collection de champignons et de mycoses.
3: Non, bah lui, c'est qui?
20: C'est Davy One.
3: Ah. Ouais, bah Davy One, il va se faire foutre. En de bon entendeur. Putain!
2: Ah, c'est pas gentil, hein.
20: En fait, c'est à Isti, désolé.
6: Allô?
2: Vous allez me mettre à pleurer, franchement, hein.
6: Allô?
2: Allô?
19: Réponds, Gérard, il arrête pas de dire allô.
3: Non, bah lui, il va se faire enculer avec ses halos.
2: Oh là là.
3: Devrait-on vendre sa collection pour de l'argent ou autre? On va demander ça à. À Pilatelli. philatéliste.
18: Bah non, bah non, si on a une collection, on la vend pas, c'est dégueulasse. Je veux dire, on a mis des années pour la prendre cette collection, alors on va pas vendre des gaines.
3: Ouais, non, mais. Non mais regarde, je te coupe 5 minutes.
18: Ouais.
3: Est-ce que par exemple si t'as une collection de cartes postes de cartes téléphoniques
18: ouais.
3: ou
18: ouais.
3: autre, est-ce que tu la vendrais pour de l'argent ou pas?
18: Bah si je suis en manque de thunes, ok, franchement. Ouais,
3: Non mais est-ce que tu crois que les cartes téléphoniques tu pourras toutes les vendre pour faire de l'argent?
18: Ah non, c'est sûr que non, hein. Les cartes téléphoniques c'est pourri, mais si on a des collections un peu plus intéressantes, oui.
3: Non mais parce que moi je peux te dire une chose, que des cartes téléphoniques j'ai une boîte à sucre qui est archi pleine.
18: Ouais.
3: J'en ai en double. Bon, s'il y en a qui veulent en échanger, donc qu'ils écrivent au 22 rue Barrière, Paris 8e.
18: Mm-hmm.
3: Hein, donc
23: c'est 20 rue Barrière.
3: Non, c'est 22 rue Bayard.
23: Ah non, c'est 20 rue Bayard. 20 rue Bayard.
3: Ouais, 20 rue Bayard, c'est pas grave.
8: Et qu'est-ce que je veux dire? Mais ils les échangent contre quoi, les cartes téléphoniques des
18: pins? Ouais, parce que je vois pas. Hein.
3: Non, mais qu'ils m'envoient soit
8: des clubs, des pins, des...
3: Non, des pins ou autre.
20: Des capotes?
3: Non, des capotes, non.
20: La vaseline pour la sodomie, non?
23: Non. La pommade?
3: Non, non, parce que je m'appelle pas Tony comme hier.
23: Mais attends, j'ai ça entendu. Peut toujours servir. Hein.
8: Ah oui, ah oui, prendre la vaseline quand même.
3: God ceinture, tais-toi, toi.
8: Good,
3: s'il te plaît, merci.
23: Ah bah merci, c'est sympa. Hein.
3: Tais-toi, toi.
10: Ah, merci. On va accueillir.
8: Va te boucher les fesses, hein, c'est tout.
10: On va accueillir Bertrand Transpiration.
12: Mais bonsoir.
23: Bonsoir.
3: Bertrand.
12: Bonsoir à toutes, bonsoir à tous.
3: Alors donc, t'as entendu la question, non?
12: Ouais, ben bah écoute, moi, à la limite, j'ai été intéressé par ta petite annonce pour faire des échanges avec les cartes téléphoniques. Tu disais que t'en avais une boîte à sucre pleine, quoi.
3: Mmh.
12: Alors moi, j'ai deux collections. Je collectionne le parasite pubien, si ça t'intéresse.
3: Non, ça m'intéresse pas.
12: Les maladies vénériennes aussi, non plus.
3: Non plus.
12: Bon, bah voilà. Bon, bah écoute, on n'a pas réussi à trouver un terme d'arrangement, alors.
3: Non, ben donc, alors êtes-vous pour ou contre les collectionneurs? Donc, un petit sondage, 45% des gens sont pour les collectionneurs. Pour 45% des gens sont pour et collectionnent les poils de testicules. Alors ça, qui c'est qui a été me chercher ça?
8: C'est sur internet.
3: Non.
8: Non, putain.
3: Non.
8: Rigo, dis-lui.
3: Non. Rigo, il était pas là hier, il était malade.
8: Et alors,
3: mettez pas ça sur le dos de Rigo, parce que j'avais que vous deux hier soir. Alors, tu vois, les réponses là-dessus, je ne les ferai pas.
20: Bon, ben, t'auras plus de sondage.
3: Bah, si. Voilà. Parce que, non, mais hier.
20: Non, mais t'auras plus de sondage. On t'a même des sondages.
3: Non, Rigo, hier, t'étais malade.
8: Mais oui, les a fait aujourd'hui.
20: Aujourd'hui.
3: Ouais, mais non, mais t'étais pas là.
8: Mais aujourd'hui, t'entends ce qu'il dit, Gérard.
20: Tomber, il comprend
8: t'entends
20: rien.
8: Ce qu'il dit.
20: Je comprends rien, Gérard.
3: Non, mais moi, des trucs comme ça.
8: Mais on a le droit de collectionner les poils de testicules.
20: Bah, ouais, de toute façon.
3: Non, mais là, faut quand même pas se foutre de ma gueule hein, quand je demande des trucs.
20: Sur IRC, il y a Davy One, il me dit que tu collectionnes bien les porte-monnaies de tes ex.
3: Alors lui, il va se faire enculer des Wii One.
23: Oh là là, c'est pas vrai.
8: Des Wii One, il fait chier des Wii One.
3: Alors, 31% des gens sont contre.
8: Des Wii One.
3: Des gens sont contre et collectionnent les vents et les courants d'air. Alors ça,
8: et c'est vachement intéressant.
3: 21% des gens collectionnent les pour et 16% collectionnent des contre. Alors, des trucs comme ça, moi, c'est même plus la peine de me faire de
20: Gérard,
3: sondage.
20: Gérard, sur IRC, il y a Alan Clark qui te demande si tu es pour la bicollectionnalité.
3: Non. Pour l'instant, on n'en est pas là, on en est toujours à la troisième et je voudrais qu'on inclue parce que.
23: Non, mais c'est trop compliqué. Hein.
13: Ouais, Gérard, tu peux répéter la question.
3: Alors, devrait-on vendre sa collection pour de l'argent ou autre? Il est 3h moins le quart et je voudrais qu'on accélère, s'il vous plaît, merci.
13: Tu peux répéter la question?
3: Non, je ne répète plus, alors tu as faire foutre. Alors, on y va.
8: Bon, bah, demain, ciao.
3: Chanel.
23: Oui. Ah non, pour rien au monde, je ne vendrai mes collections.
8: Elle collectionne quoi, Chanel?
3: Tes collections préférées, c'est quoi?
23: J'ai beaucoup de bouteilles de parfum.
3: Ouais.
23: Une bouteille d'un litre, pleine.
8: De quel parfum?
23: Pas de marque, mais des bouteilles chères.
3: Mmh.
8: Ouais. Chanel, tout ça?
23: Par exemple. Sinon, je collectionne les poils pubiens de mes différents amants.
8: Ouais.
12: Ah, là, je suis d'honneur.
23: Pas de problème.
3: God ceinture.
23: Oui, prenez-en.
1: Non mais j'entends plus là.
3: Oh putain, Pildar !
1: Non mais vas-y, je t'entends là.
3: Putain, Pildar, je vais t'étriper, toi.
1: Devrait-on vendre sa collection pour de l'argent, c'est ça?
3: Ouais.
9: Oui,
1: de ce bah écoute, c'est vrai, comme disait Philatéliste, si t'as besoin d'argent, t'es obligé de vendre ta collection. Mais si t'as fait une collection et que t'as commencé à en faire une, c'est pas la peine de la vendre si t'as de l'argent. Ça dépend si t'es riche ou si t'es pauvre.
11: Exactement.
3: Ok.
1: Tu collectionnes quelque chose?
11: Moi, je collectionne les Casimirs.
1: Un gros Casimir. Ouais, j'ai un gros Casimir chez moi et j'en ai un deuxième qui est un peu plus gros.
14: Il vient de se raser ton Casimir?
1: Non, il se rase jamais. Hein.
11: Il met du parfum?
1: Du parfum, ouais, de temps en temps, ouais. Mm-hmm. Je citerai pas de marque.
11: Hein. Ah non, pas de marque. Hein.
1: Non. Vaut mieux pas. Voilà, je t'ai répondu, Gérard.
14: Gérard, okay. Sur le Minitel, il y a Tony qui demande, enfin pas le Tony des débats, Tony Truand, qui a 28 ans, il demande si toi, ta collection préférée, c'est pas les débats pourris.
3: Ces débats, lui, je l'emmerde.
14: Il t'emmerde, ok?
3: Ok. Alors, on le bon entendeur, Sally. On se met un disque et puis on va se retrouver pour, pour la fin.
14: J'aurais préféré profond, un petit bip dans les fesses, mais
3: on va se retrouver pour la fin. C'est quoi là? On est combien là, Rigo, s'il te plaît?
14: On est 4 dans le studio, c'est bon.
3: Non, putain, mais arrête Pildar avec ça, mais j'en ai marre.
14: Mais c'est pas moi.
24: C'est pas lui. Tu vois pas que c'est pas lui?
3: Putain, j'en ai ras le bol. On est combien sur l'internet avant que je balance le disque?
24: Oh là, je crois.
14: On a baissé, je crois.
24: Non, on est à 9102.
14: Oh putain.
3: 9102.
14: Oh merde.
24: Oh la vache.
14: Ah non, on va pas battre. Oh, il va nous faire chier.
3: Ah, mais moi, j'ai dit, je veux 1000 connectés avant 3h.
14: Ok,
3: on va. Et alors, donc, on s'écoute les Philatélistes qui puent avec colle-moi le timbre avec ta langue, mon gros cochon, et on se retrouve tout de suite après pour la fin des débats des collectionneurs sur Fun Radio. Et voilà, c'était les Philatel 6 qui pue avec colle-moi le timbre avec la langue dans mon gros cochon, et on récupère pour la suite et fin du débat, parce que comme on était un peu en retard, donc on va accélérer, donc c'est pas de ma faute. On récupère God Ceinture, bonsoir.
1: Bonsoir.
3: Rebonsoir toi, Chanel.
1: Rebonsoir Gérard.
3: Philatel 6.
11: Bonsoir Gérard.
3: Bertrand.
25: Oui, bonsoir à tous, bonsoir à toutes.
3: Et voilà, et donc pour finir, parce que on va faire voilà, la question c'était comment est organisée une journée chez un collectionneur.
14: Bah t'arrives le matin vers 9h.
3: Non, pour l'instant c'est pas toi que je m'adresse, toi quand je t'appellerai pour que tu sortiras sous les consoles.
14: D'accord.
3: Ok. Et ou sinon c'est on verra après. On va demander ça à Bertrand.
25: Ouais, bah écoute, moi je dirais collectionneur ou pas collectionneur, le premier geste important de la journée que beaucoup de gens semblent négliger, c'est quand même le petit passage par la douche.
11: Mm-hmm.
25: Je pense que c'est indispensable d'avoir ne serait-ce que les mains propres pour manipuler sa collection. Je sais pas ce que t'en penses, GG.
3: Non mais je t'écoute, vas-y.
25: Donc je dirais matinée petite douche, l'après-midi petit classage de collection, quoi, quand même, pour rester dans l'esprit. Et puis de temps en temps, je sais pas, une petite foire histoire d'aller échanger. Je sais pas, toi c'est quoi, c'est les camions, c'est ça?
3: Ah ben moi j'ai changé. Je vais pas échanger. Non mais c'est comment est organisée une journée chez un collectionneur, tu vois?
25: Moi par contre,
3: tu vois ce que je ferais, j'irais bien voir pour essayer de trouver le fameux camion que je recherche.
25: Le Magnum là, c'est ça?
3: Ouais, le dernier Renault là qui est
14: sorti. On peut y aller demain si tu veux.
3: Pas avec toi. Hein.
1: Si tu veux. Hein.
25: C'est un camion frigorifique.
1: Même
25: ça,
1: ce soir, enfin cette nuit, on peut y aller aussi. Hein.
3: Comment
1: tu dis qu'il s'appelle, Gérard?
3: Oui.
1: Comment tu dis qu'il s'appelle?
3: Le Magnum.
11: Magnum
1: c'est... comment?
3: Non mais c'est
14: pas sur ces réclames en ce moment.
3: Non mais Magnum, tu bois la glace.
1: Mais c'est la série télé, ça.
25: Ouais.
3: Bon tiens, même la série télé.
1: Parce que moi je connais bien Monsieur Magnum, et si tu veux je peux t'en faire avoir un. Hein.
3: Non mais moi je veux le Magnum sur coussin d'air, parce que moi je suis un collectionneur. Moi j'adore les camions et ouais. Donc dès que je vois un camion je peux pas m'empêcher de le regarder.
1: Non, mais t'as raison, il est très beau en plus.
14: Non hein. Il est comme les chiens, il fait pipi dessus.
3: Attends, Rigo.
24: Non sur IRC on me demande si quand tu vois un camion t'as la gaule.
3: Non, parce que j'étais routier, donc j'adore ce camion-là. C'est un nouveau camion, c'est vrai que pour monter dedans, c'est pas évident.
1: T'as soif de camion quand même.
3: Hmm?
1: T'as soif de camion.
3: Ah ouais, mais moi je suis accro.
4: Ah ouais, t'as les crocs, quoi.
19: Ah, moi, t'aimes les crocs, nuance.
3: Non, mais moi, je suis accro de camion, donc c'est pour ça que...
4: Ah, c'est clair.
25: Ça serait pas...
3: Attendez 5 minutes, s'il vous plaît.
24: Bon, allez, je vais le dire quand même. Davy One, encore lui, et ça va pas te faire plaisir, il te demande si c'est parce que t'aimes les poids lourds que t'es avec Sandy.
19: Oh non, putain.
3: Alors lui, il va se faire foutre, au revoir.
19: Là, tu fais de la merde, Rigo, tu fais de la merde.
3: Chanel.
19: Des Way One.
4: C'est oui, Chanel. T'as répondu, Gérard.
3: T'as répondu. Go de ceinture.
4: Ouais, répète la question.
3: Non, je répète pas.
4: Ah si, je m'en rappelle, ça y est. Bah écoute, je pense que le matin, il se lève à 7h30, il prend un bol de collection de, par exemple, de cassettes vidéo.
25: Ok.
4: Et le midi, il déjeune, tu vois, il prend aussi encore un bol de, je sais pas, de n'importe quoi. Hein.
23: Non,
4: ouais, et le soir, il peut faire pareil, il prend un bol de, mettons, de carnet.
25: Je sais pas si vous remarquez quand même, elle a pas parlé de douche, hein.
23: Non, elle se lave pas.
25: Dans la journée, elle a pas parlé de douche.
3: Fila Telsize.
4: Ça dépend des collectionneurs.
18: Alors, bah, moi, écoute, pour les collectionneurs, à mon avis, ils se lèvent tôt le matin, donc ils prennent une douche, hein, forcément.
25: Voilà. Mmh.
18: Ensuite, pour les filles ou les mecs, évidemment, qui font des collections de conquêtes, à mon avis, ils se préparent toute la journée et le soir, ils sortent en boîte ou au bar, etc. Et voilà, c'est comme ça qu'ils collectionnent les mecs. Sinon, pour les autres qui font des collections un peu plus normales, c'est genre les antiquaires, les foires, etc.
25: Ouais, Gégé. Gégé.
3: Bertrand.
25: Ouais, je voulais savoir si t'aimes les camions, est-ce que dans les camions, ça serait la graisse qui t'attirerait?
3: Alors, attends.
25: À titre d'info, non, mais je veux savoir.
3: Attends, Bertrand.
25: Bertrand,
4: c'est... les camions.
3: Oh
25: bah ouais,
3: Bertrand,
4: comment tu veux qu'ils marchent, sinon?
25: Ils tripent sur les gros cubes, hein. Lui, c'est pareil, il tripe sur les gros
3: Bertrand.
25: Cubes.
3: Bertrand,
25: voilà. Oui.
3: Bertrand.
4: Non, mais il a raison.
25: Fait, oui.
3: Bertrand.
25: Oui, bonsoir.
3: Tu répètes ta question. Je te répète ta question et tu vas me redonner ta réponse parce que là, je vois pas du tout ce que tu veux dire. Comment est organisée une journée chez un collectionneur? Alors, tu disais, et les autres derrière, vous vous taisez, s'il vous plaît, merci. Alors, Bertrand. Bah alors, Pilar.
19: Manu.
25: Ouais, tu m'étonnes, j'aime pas trop. Hein.
3: Manu.
25: Oui. J'aime pas trop l'équipe technique, là. Hein.
3: Ouais,
25: j'ai
3: non, mais.
25: Une tarte, je... là.
3: Ouais,
25: ou moi, Tigueri, ou deux, là, vas-y.
4: Parfait, Bertrand, bon, ça va?
3: Non, s'il vous plaît, derrière. Vous laissez Bertrand répondre, s'il vous plaît, merci. Alors, Bertrand, tu réponds. Bon, Manu.
19: Putain, Manu.
3: Allez, hop, terminé.
25: Voilà.
3: Conclusion du débat.
25: Voilà, merci les mecs.
3: Merci, Manu.
25: Merci.
3: Merci, Manu.
25: GG, si c'était toi, je me lèverais, je leur mettrais une tarte chacun.
19: Non, non, mais je m'en suis déjà pris, hein. Vas-y, Bertrand, vas-y, Bébert.
3: Non, non, mais vas-y, Bertrand.
19: Non, Bertrand. Non, mais c'est bon. Vas-y, c'est bon, Bertrand,
4: bon,
19: vas-y.
4: Oui.
25: GG, j'y vais ce coup-ci pour de bon, ok?
19: Vas-y, Bébert, vas-y.
25: Je peux y aller, hein?
3: Ouais. Vas-y!
4: Mais Gérard, parle plus fort parce qu'on t'entend franchement.
25: Attends, je vais y aller, là, je vais pouvoir parler, je me méfie parce que j'ai pas envie qu'il me coupe. C'est bon, là, je peux y aller, GG?
3: Vas-y.
25: Ok, bon, mais je vais pas tarder à y aller, là. Attends, je me chauffe, hein, je me prépare à y aller, c'est pour ça.
4: À part ça, Bertrand, ça va?
25: Vous êtes prêt à écouter ma réponse, hein?
4: Ouais, ouais.
25: Parce qu'elle vient de loin, hein. C'est bon, GG, t'es toujours ready, hein? GG, je peux répondre?
3: Bon, tu t'accouches ou pas?
25: GG, je peux répondre? Oui,
3: bon,
25: donc.
3: Allez, hop.
4: Bah, alors, vas-y, accouche.
3: Revoir,
25: donc, je voulais dire que, en fait, Gérard.
4: C'est bon, on t'entend.
25: Oui, je voulais dire, donc, en fait, que je faisais référence à ton allusion au camion tout à l'heure. Et je voulais savoir si dans les camions, c'était plutôt la graisse qui t'attirait ou les gros cubes.
3: Alors, tu peux préciser?
25: Bah, non, la graisse, tu vois, la graisse, les moteurs, tu vois, la graisse. Et puis, les gros cubes, quoi, les moteurs.
3: Non mais attends, je vois pas du tout ton rapport. Alors ta question n'a rien à voir.
4: Ouais, j'ai compris.
3: Dernière
4: aussi, j'avais compris. Hein.
25: Là, tout le monde a compris.
4: Ouais.
25: Même goût de ceinture.
3: Bah voilà. Voilà ce que je cherche comme camion.
19: Ah, qu'est-ce voilà. que t'as là, des
24: tu
19: photos
24: peux, tu peux dire merci, décris, parce que les auditeurs, ils voient pas ce que t'as dans les mains.
25: Un camion poubelle.
3: Non, là, j'ai un camion, j'ai un Renault Magnum 1987, donc...
19: Il est tout récent, en plus, c'est bien.
25: C'est un vieux.
19: Ouais, c'est le dernier Magnum.
25: Ah oui, il se touche, c'était le dernier.
3: Non, je crois que le dernier, c'est les...
25: 83.
3: Non,
19: 72.
3: 83.
19: Non, 72 à Biarritz.
3: Non, il y en a un autre. Il y en a un autre avant, là...
25: Gérard
3: quoi?
25: Ferme ta gueule!
3: Va te faire enculer, toi, connard!
4: Oh là là!
18: Et il est périmé, ton Magnum, hein.
3: Ouais, bah, il est périmé, surtout qu'il existe encore, hein. J'en vois constamment, hein.
18: Pas mal.
4: Bah, ça doit être des jumeaux.
18: Ouais.
3: Ah ouais, ça des doit clones. Être... Alors, donc,
19: question suivante?
3: La dernière question, parce qu'il est... ouais, ben, il est 3h, donc, on va conclure vite fait. Y a-t-il... non.
5: Non, pas celle-là.
3: Partiriez-vous?
25: Oh là.
5: Ah, GG, tu fais quoi avec ton portable?
7: C'est ton casque, hein, Gérard, ça.
25: Ton pacemaker.
5: Il va crever.
25: Tu m'étonnes.
7: Bouge-le.
25: Bon, GG.
5: Voilà. Oh, GG.
25: Robocop, là, vas-y.
7: Touche pas, arrête d'y toucher.
25: Oh, Bioman.
5: Laisse ton doigt de ton nez.
7: Alors, qu'est-ce que ça donne, Gérard, là? Ouais, c'est bon.
25: Ça, c'est le vibreur dans le beurre.
7: Oh là là, Gérard, fais gaffe. Fais gaffe avec ton volume.
3: Donc, ah.
25: Qu'est-ce que tu fais?
5: Ah, GG, c'est que les couilles ce soir.
25: On dirait que tu débutes, hein.
7: Alors, Gérard?
24: Bon, il se passe quoi?
7: Bon, c'est bon.
3: Alors, donc, où acheteriez-vous des objets de collection?
24: Où acheter?
5: Acheteriez-vous?
3: Où acheteriez-vous des objets de collection?
25: Acheteriez?
7: Daniel Esther.
3: Ah, ben, oh là là là là là là là là là.
5: C'est quand même assez dur comme question, hein.
24: Acheter, acheter.
25: Auriez-vous?
5: C'est toi qui as écrit 70.
7: Auriez-vous?
24: Allez, là, 110.
3: Bon, alors, comme apparemment vous êtes en train de faire
5: des problèmes
3: les cons.
5: Pour prononcier, GG, hein.
25: Ouais, pour
3: alors,
5: un peu comme moi aussi, hein.
3: Y a-t-il plus...
7: Putain,
3: mais c'est toi, là-bas.
7: Mais non. Je peux pas bouger, j'ai pas de...
25: Putain, c'est le gars de ceinture civile, là, ou quoi?
7: Putain, qu'est-ce que t'as fait, Gérard?
24: Là, t'as déconné, là, Gérard.
25: Oh là là.
5: Tu parais qu'il a tout cassé, Gérard.
7: Il a cassé. Il a rien cassé des deux.
24: Bah, tiens-le à la main, tiens-le à la main, faut faire.
3: Bon, alors, la question...
5: Il a pété le chromie.
7: Ça va, tiens. Oh, ça va, tiens. Rizoli.
24: Tu veux pas nous faire comme Rizoli, là, une petite pirouette avec...
25: Vas-y, fais tourner.
7: Attendez, Gérard répare son micro, là.
24: Ah bah, il est pas con.
7: C'est bien fait.
3: Mais attends. Mais celui-là. Regarde, Nathan et Max.
24: Arrête de gueuler, c'est toi qui pète toi-même ton micro et tu t'arrives à dire que c'est Phil Dark qui l'a fait. Mais tu vas pas bien, toi.
5: Ah, mais comment tu vas faire si t'as cassé ton micro?
3: Bon, alors, y a-t-il plus collectionner? Collectionner est-il une passion en France ou autre? Et c'est la dernière question parce que j'en ai ras-le-bol.
5: Y a-t-il plus?
3: Oh là là, merde, vous me faites chier.
5: Y a-t-il plus de collections? Je sais pas trop quoi, là, j'ai pas trop compris.
3: Y a-t-il plus de femmes ou hommes qui collectionnent?
5: Ah, d'accord.
9: Ah, c'est pas la même question tout à l'heure.
5: Oui, oui, non, t'as changé, là.
25: Ouais, bon, c'est comment je m'appelle? Bertrand. Bertrand Inspiration, ouais. Bah écoute, je pense que c'est unisexe, donc il y en a pour tout le monde, hein. Y a pas de jaloux. Je pense qu'il faut pas être misogyne. Je sais pas
5: je
25: ce
5: veux
25: que
5: pas
25: t'en penses.
5: S'il te plaît.
25: Il faut accepter la parité, il faut pas être misogyne, quoi, c'est tout.
5: Bien.
25: Qu'est-ce que t'en penses, GG?
3: Ok, c'est bon.
25: Tu penses quoi, toi, de la misogynie?
3: J'en ai rien à foutre. Fila, t'es le sujet.
15: Gérard, va me chercher un café, mange-toi.
5: Tiens, moi aussi j'en veux bien.
25: Ramène un sucre.
3: Fila, t'es le
5: sujet. Oui, oui, bah écoute, je pense que oui, il a raison, Bertrand. C'est pareil pour les mecs et les filles.
25: Voilà.
5: Exactement.
25: Pas de sexisme.
3: Chanel.
5: Pas de sexisme.
9: Tout à fait, ils ont tout à fait raison. Quoique, je vois pas trop des filles collectionner des camions. Mais bon, là, je m'interroge. Peut-être des routières.
5: Ouais.
9: Mais bon, faut pas dire avoir un QI très haut, quoi. Sinon, bah oui, tout le monde peut collectionner de n'importe quoi.
5: Exactement.
9: Bien sûr.
25: Même les clubs.
9: Même quoi?
25: Même les clubs. Regarde mon club, il collectionne les puces. Collectionne les puces et les tiques, et voilà, c'est tout.
9: Voilà, ma chatte, elle a plein de poils.
25: Pas de discrimination.
3: Gotte ceinture pour finir.
5: Bah écoute, moi je pense que c'est égaux, hein. Aussi bien les femmes que les hommes, que aussi les personnes âgées, même les enfants, hein.
25: Ouais.
5: C'est clair, hein. Et les chèvres.
3: Comment? Okay. Conclusion, parce que là.
5: Ça va plus, là, hein. T'es sous un tunnel?
7: Mais Gérard, où tu vas?
24: Où tu vas, Gérard.
7: Oh putain, il est encore en passé.
5: Oh là là, mais je sais, tu le fais exprès ou pas?
7: T'entends plus là.
24: Good ceinture.
25: Appelle-le.
7: Allô? Non, mais il va voir que tu le gères, hein, quand il va retourner à la maison, parce que là, c'est le bordel.
24: Ouais, vas-y, dis-lui qu'il
7: tu veux pas faire ton cri quand t'es en rue, tu vas peut-être revenir.
5: Non, mais GG, reviens.
24: Tu t'entends pas, là.
7: Gérard. Gérard.
24: Non, mais goût de ceinture, faudrait lui dire qu'il arrête de gueuler, surtout.
7: Taquine la bouteille. Gérard, taquine le goulot.
5: À moins qu'il soit parti aux toilettes, hein.
7: Ouais, en plein débat, c'est bien.
5: En plein débat, ouais, logique.
25: Grosse envie.
7: C'est bon, le black arrive. Le black arrive, c'est
25: gros
7: bon.
25: Gros caca à démouler.
7: Allez, on finit, GG, rapide.
3: Allez. Allons, conclusion.
25: Allez, victoire
3: conclusion.
25: Rapide. À la main, là. Merci.
5: Allez, on va voir ça vite fait.
7: Bah, ça devrait aller mieux, là.
5: Bon.
24: C'est toi qui fais du Larsen tout seul, là. Ton
7: et
24: casque,
7: oui,
24: il est à
7: regarde,
24: fond.
7: Gérard, regarde. Si tu mets ton casque à côté du micro, tu vois.
3: Non.
25: Le bleu bip.
3: Bon, conclusion. Go de ceinture.
0: Ouais, bah conclusion, très bon débat et bah ce que j'ai à dire, collectionnez tout ce que vous voulez, quoi. Tout, ça peut être aussi bien les garçons que les n'importe quelle collection, peluche, tout.
6: Mmh. Ouais, c'est vrai.
0: Voilà, allez et en plus, allez-y.
16: N'hésitez pas.
0: Foncez. Allez jusqu'au
25: bout. Foncez dans le cul.
0: Même si ça va pas, essayez.
16: Même quand il n'y a pas de pommade.
3: Chanel.
0: Voilà.
3: Chanel. Oui,
16: moi, tu m'excuses, mais là, il faut absolument que j'aille aux toilettes parce que ce midi, j'ai mangé des fibres et j'y vais, sinon je vais me faire dessus. Salut.
3: D'accord.
0: Ah, mais ça fait mal, hein.
25: Pourquoi
3: file à.
6: Tel 6.
3: File à Tel 6.
17: Alors, moi, écoute, moi, j'ai bien aimé le débat parce que j'ai appris que t'aimais bien les camions et les gros cubes. Et c'est surtout que ce qui m'a fait le plus marrer, c'est comment tu prononces mon nom. Voilà, c'est tout.
3: Ouais, mais ça, c'est pas de ma faute. Bertrand, pour finir.
25: Bah écoute, je pense que ton débat s'est plutôt bien passé. Ce que je trouve dommage, c'est que t'as gueulé un petit peu beaucoup pour le pauvre Rigo. Parce que je suis quand même dans son cas, je suis comme lui, je suis malade, j'ai eu du toshi avarié, donc c'est pas sympa.
3: Mon pote.
25: Et je voulais dire en conclusion, c'est bien qu'on n'ait pas trop parlé du fait que God Ceinture, elle aime bien se faire ramoner l'usine à caca avec du sable ou du papier de verre, voilà.
3: Eh ben, God Ceinture, attends, merde. Ok, alors en de bon entendu, salut.
25: T'es quand même enculé, quand même.
3: Ouais, ben.
25: Puis elle a dit qu'elle
3: Était merde. Tu me laisses God Ceinture hors antenne.
6: Non, Gérard, on en a d'autres avec des piles et tout. On a des autres gosses.
24: Gérard.
3: Oui.
24: Ouais, sur IRC, il y a une conclusion. Il y a les habituels Arnett, Tony et Goldo. Comme tu veux pas d'eux dans les débats, je vais quand même lire leur petite conclusion. Ils disent qu'il faut que tu stoppes tes débats parce que tu collectionnes les veaux, les dindons et aussi il faut que tu stoppes la bière avant les débats et arrive à l'heure pour tes débats, tu seras gentil.
3: Non, bah ça. Là-bas.
6: Non, ça c'est la faute des gens qui ont des accidents. Je sais pas rien.
3: Ouais, mais non, mais.
24: De toute façon, c'est jamais de ta faute. Quand tu gueules, c'est pas de ta faute. Quand tu casses le matériel, c'est pas de ta faute.
3: Non, non, mais. Non, mais là, j'ai pas cassé et simplement retiré le micro. Donc, on était combien pour finir?
24: On a fini à 9997.
6: Oh merde.
3: 9997.
24: Record battu. Et il y a une conclusion de Yankee, de Davy One et de Turpentine. Ils m'ont sorti tous les trois la même. Ton débat, il a ni queue ni tête comme toi.
3: Bon ben ça, je m'en serais douté. Ça sert à rien de me le préciser, Rigo, sur l'antenne.
24: Et sinon, il y a Fesse de Babouin qui dit qu'une fois rentré chez toi, tu pourras mettre ce débat dans ta collection de débats de merde. Quant à lui, il va tout de suite chier sur ton palier.
3: Eh ben, il va faire ce qu'il va vouloir. Donc, n'oubliez pas que.
6: C'est ta conclusion, toi, Gérard.
3: Oh merde.
24: Attends, bouge ça.
6: Ah voilà, tu vois, c'est simple.
24: Non, leur bouge pas, ça va le refaire.
3: Donc, alors, ce que j'ai oublié de préciser, c'est que dimanche, vous allez retrouver Gérard et Sandy pour les conseils.
6: C'est qui ces deux clowns?
3: Alors, toi, tu fermes ta gueule, d'accord? C'est un conseil que je te donne. Donc, c'est Rigo qui va vous sélectionner sur le répondeur aux... Non, c'est Rigo, j'ai dit.
6: Non, c'est moi, on a dit.
3: J'ai dit que c'est Rigo, c'est moi qui commande.
24: Gérard, je vais te dire un truc. T'as tellement gueulé que la fièvre allait remonter. Donc, à mon avis, je serai pas là dimanche, quoi.
3: Bon, ben, on verra. Donc,
24: je te remercie d'ailleurs d'avoir fait remonter ma maladie. C'est vachement sympa.
3: Ouais, mais ça ira mieux d'ici dimanche, Rigo, t'inquiète pas. Un bon petit. Une bonne
6: petite pseudo et ça repart.
3: Mais non.
6: Un bon sirop de corps d'homme.
3: Un bon thé chaud avec du rhum.
24: Thé chaud avec du rhum?
3: Non, un thé.
24: Un bon thé chaud.
3: Un bon thé avec du rhum, je pense que ça devrait aller.
6: Mais t'oublies le thé, ça sert à rien.
3: Donc, dimanche, n'oubliez pas que vous avez rendez-vous avec Gérard et Sandy pour les conseils. Et donc, la semaine prochaine, les débats, je ne sais pas sur quoi ils vont pas parler. Donc, alors maintenant, une précision que j'ai à dire, c'est que j'en ai parlé avec Max, et Max, il m'a dit de le dire. Donc, si on a sélectionné une nana... au standard, faudrait peut-être qu'elle fasse son boulot le jeudi, parce que si elle est pas là pour épauler Manu et Fildar lors des débats, ça ne sert à rien qu'elle reste. Alors si dimanche elle est pas capable d'épauler les gens au standard, ça ne sert à rien. Qu'elle reste chez elle, ça vaudra mieux. Voilà. Alors, en demande entendeur, salut pour elle, elle sera reconnue. Donc ça va être de voir.
6: Elle fait pas de débat, Sandy. Elle fait pas de standard, Sandy.
3: Non, mais c'est Apolline qui est au standard.
6: Ah, Apolline, ouais.
3: Donc, si elle est pas capable de vous épauler le jeudi pour faire les débats, ça ne sert à rien. Donc, dimanche, ça sert à rien qu'elle soit là.
6: Ah ouais.
3: on n'en a pas besoin. Qu'elle aille à Lille, et c'est tout. On n'en a rien à foutre. Mais moi, je veux pas du travail de merde, c'est tout. Alors si elle a été sélectionnée par Max, donc qu'elle fasse du boulot. Mmh. Qu'elle soit là, qu'elle vous épaule. Ouais. Ok. Donc dernière conclusion avant qu'on laisse la place à Seb. Rigo Lapin, pour finir avant que je laisse la place à Seb sur l'internet.
24: Tu laisses la place à Seb sur l'internet.
3: Seb, pour la nuit sans pub. Donc si on pouvait avoir une petite conclusion là pour terminer les 3h10 du matin. Donc pour savoir combien qu'on est pour finir, si on est toujours à 9997.
24: Bah il y a plein de conclusions comme d'habitude. Gérard collectionne les débats à chier, les gueulantes inutiles. Ça je suis d'accord. Et tu ferais mieux d'arrêter ta collection de slips usés.
2: Mmh. Et moi je sur une petite conclusion sur
3: Très sympa.
2: C'est Gérard le deuxième débat sur les collections était très sympa et une question, c'est une question de Jupiter. Il voudrait savoir si c'est toi qui va remplacer Koé sur Énergie.
3: Bah. Alors là, j'y réponds même pas, c'est toi qui

0: côté à la loco. Alors, c'est les collectionneurs de camions avec ta grosse remorque au fond de mes fesses. Et je vous dis à dimanche. Bonne soirée, bonne nuit et bon week-end.
1: Bon, allez. On voit une musique douce, là. Un genre de petit slow, tiens.
2: Quelque chose comme ça, écoute.
3: Ah ouais, du piano.
1: Non, pas de piano. J'aime pas le piano. J'aime pas le piano.
2: Non, mais c'est Gérard qui décide.
1: J'aime pas le piano.
2: Bon, alors commence et je vais mettre la musique après.
1: Vas-y. Non, tu t'envoies la musique, après je continue.
2: Ouais, dis donc.
1: Oh, ouais,
2: bon, le festival continue, hein.
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5: Bonsoir à tous, c'est le débat.
6: De toute façon, ça va être tourette ce soir, je vous le dis, moi j'ai trop attendu.
5: Non, ben, plus t'attends, plus c'est bon, d'accord? C'est comme si tu faisais l'amour, ok?
6: C'est clair.
5: En de bon entendeur, tu commences pas.
7: Oui, bonsoir, c'est Rachmaninoff.
5: Ouais.
7: Salut ma carcasse, comment tu vas?
8: Charmette, bonsoir. Ouais.
7: Mais elle est folle celle-là, mais elle a un coup de tête, laisse tomber.
8: Skiff Armette, skiff les bouffons.
9: Bonsoir, c'est le fouetteur masqué.
5: Alors,
9: je te suis bien habité au début, après je t'insulte.
5: Bon, hey.
10: Bonjour, c'est Pussy Mutual. On va m'accueillir, GG.
5: Qui?
10: J'aime bien quand tu m'accueilles, c'est Roger la merde.
5: Non, c'est Jean-Pierre Bombin.
10: Non, c'est Roger la merde, j'appelle de l'Everkusek, sans cesse.
8: Bonsoir, Roger.
5: Je vous préviens que je ne ferai pas de cadeau ce soir. D'accord? En de bon entendeur, salut. Voilà, déjà un coup de poing qui est parti. Et n'oubliez pas que... Alors celui qui commence à faire coin-coin, il va aller voir si sa mère, elle va se faire sodomiser. Ça va être clair, net et précis. Question.
11: De messieurs.
5: Comment appelle-t-on...
0: Alors quelle est la devise en Australie? Ok.
10: Ah, tu peux à l'orphelinat si tu veux vérifier la question.
2: Mettez des auditeurs, c'est pas bien.
5: Là, ça va aller vite.
2: Gérard.
5: Ça va aller très vite. Le mec qui a dit ça, il a intérêt de raccrocher tout de suite.
2: Raccroche, celui qui a fait ça. Va-t'en.
12: Si tu raccroches, tu mourras comme ta mère.
5: N'importe quoi. Putain. Enfin, bref. Je préviens tout de suite la Réa. Que si j'entends un bruit en disant « Ouais, Mister Cousine !»
13: Question de Monsieur Cousin.
5: Ta gueule, Monsieur Mazur, je t'ai pas sonné.
13: Question de Monsieur Bâtard.
5: Ah, sans coup de chien, là, tu t'écrases.
13: Oh non, et c'est l'héron.
5: Sans coup de chien, tu t'écrases.
13: Ah, oui, je t'écrase dans ton cul.
5: Bon, alors tu devrais...
14: Gérard, il y a un de mes collègues qui te passe le bonjour, là, Hernan Crépu.
5: Tiens, c'est bizarre.
2: Gérard, t'as un petit truc qui court dans ta tête. Il y a beaucoup de gens qui demandent des excuses par rapport à ce que t'as dit tout à l'heure contre le Sénégal.
5: T'as rien sur le net alors.
14: Nom d'une fellation.
5: Mais c'est quoi cette ventilation là?
8: Est-ce que tu peux?
2: C'est ton haleine qui rebute sur le micro, Gérard.
5: Eh, je préviens d'une chose.
8: Il se lavait pas.
5: Voilà, ça commence.
15: Bon, Gérard, vas-y, mais si tu fais des...
2: Non, mais c'est vrai, Gérard, que tu sens le bookmaker.
5: Bon, écoute, toi.
10: Des montagnes, hein, quand même.
5: Michel.
16: Final question. Are you ready?
10: Bon, tu vas poser tes questions, là.
5: Pensez-vous qu'il fasse jour à New York quand il est 18h à Paris et qu'il pleut?
8: Attends, je vais poser cette question, là.
10: Troisième du nom.
8: Quoi? Qui a fait cette question?
5: C'est moi, ça, j'essaie. Ah, qui c'est? Qui c'est qui est pas content des nanas?
8: Ah oui, je trouve génial pour ça.
5: Putain, mais c'est grave. Mais putain, mais quand est-ce que je vais arriver à faire un débat sans que j'aille de connard, de bruit de fond, tout ça? Je me le demande.
2: Attends, des dents. Le principal, c'est que tu ris de toute ta dent.
5: Pauvre cab.
8: Il a arrêté les coups francs avec ses chicots. Avec son chicot.
5: Je me demande si on va aller loin au débat.
10: Oui, c'est juste que t'as pas cru, voilà.
5: Bon, conclusion du débat.
10: Non,
5: conclusion.
10: Parce que 4 heures, là.
17: La théorie des catastrophes, c'est que quand GG baille à Paris, ça pue en Australie.
0: Lui, il ferait mieux de taper sur son truc et de ne pas nous faire chier.
2: Non, c'était le dernier débat de Gérard, quand même, il faut quand même le signaler. Alors, comme c'est le dernier débat de Gérard, et pipi. Et pipi. Et pipi. Et pipi. Et tchik.

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0: Et voilà, bonsoir à tous et bonsoir à toutes. Donc, bienvenue sur Fun Radio. On va saluer quand même tous ceux qui travaillent, les chauffeurs routiers, les chauffeurs de taxi, les ambulanciers, les maîtres chiens et tout ça. Et puis, on va faire un petit coucou quand même à un qui habite, je sais plus où, là, du côté d'Angers, qui se reconnaîtra, un dénommé Didier, qui dit que je suis le gueulard. Et ben le gueulard, il est toujours là dans à votre écoute. Et donc bonjour au grand sage et à Nounours, ils se reconnaîtront tous. Bonsoir à mon équipe. Alors Céline, bonsoir à toi, j'espère que t'as passé un bon petit week-end.
6: Eh bien oui, un week-end de convalescence.
0: Ah, t'as vu ton petit copain vendredi?
6: Ah,
0: non.
6: Oui. Ah, ouais. Si tu savais, Gérard.
0: Ouais, tiens mes genoux. J'y crois aussi. Hervé, à côté de toi. Bonsoir,
7: bonjour.
0: Hervé.
7: Bonsoir, Gérard.
0: Bonjour,
7: bonsoir.
0: Si tu veux,
7: pour information, Céline s'est fait jeter vendredi.
0: Ah, ok. C'est bien. Doucement, ça balance. Si vous plaît, au standard, on balance pas.
7: Elle est donc célibataire.
0: Donc, Franck, c'est
8: Esteban.
0: Ça?
8: Esteban.
0: Esteban, pardon. Esteban qui est sur le site internet.
8: Tu me demandes pas si moi j'ai vu mon petit copain ce week-end?
0: Non, ta petite copine.
8: Ouais, pas merde, ouais. Ma petite copine. Ouais.
0: Bah, moi, désolé, j'ai vu personne et puis, c'est con. Bon, bref.
9: Et moi, je pue de la gueule.
0: Et puis, c'est vrai. Il y avait Pedro.
9: Ouais, bonsoir.
0: J'avais oublié Pedro.
9: Ouais, ouais.
0: Comment va Pedro?
9: Il va bien, et toi? T'as passé un bon week-end?
0: Mal.
9: T'as fait quoi?
0: Rien du tout.
9: Rien
0: je
9: du
0: me
9: tout.
0: Suis fait chier.
9: Pourquoi?
0: Comme d'habitude.
9: T'as rien fait? T'es pas sorti?
0: Non.
9: T'as vu que Lyon a gagné, hein?
0: Ouais, moi, je m'en fous, moi, du foot. Oh là là là là.
9: On va peut-être commencer le débat, Gérard.
0: Entre le foot, oh non, pas des petites, Oh non,
9: Gérard,
0: on dit pas putain, on dit maman travail.
9: Gérard, merci. Annonce le débat, annonce que ça va
0: alors
9: être.
0: Alors donc, le débat c'est sur l'ASM.
9: L'ASM, l'AS Monaco.
0: Voilà, si tu veux.
9: Ouais, donc l'ASM, ouais.
0: Donc sur l'ASM, en fin de compte, si tu veux, voilà.
9: Ouais.
0: Et donc, on va attendre qu'il y a des auditeurs.
9: D'accord.
0: Donc on venait de s'écouter de quoi, Pedro, comme disque?
9: T'as pas le nom? On t'a pas filé le nom. Bon, on va te filer le nom dans quelques instants, tu vas pouvoir l'annoncer.
0: Donc les gens, vous pouvez toujours nous appeler au 0800-3-08.
9: Non, ça c'est l'ancien.
0: Vas-y. Voilà. Non, mais allez.
8: Elle l'a dit.
6: 0825-08-5000.
9: Et pour
0: les Belges, 033.
6: 0033-0825-08-5000.
0: Et sur le chat, donc vous pouvez y aller. Donc,
8: sur funradio.fr.
0: Et voilà. Donc attention, les questions, pas comme
8: en
0: d'habitude.
8: Rapport avec le sadomas.
0: Non, avec.
8: Le salal.
0: Non.
6: Sans
0: avec
6: maman.
0: Les questions.
8: D'accord, ok.
0: Pas avec d'autres personnes, d'accord?
8: D'accord. Uniquement les questions.
0: Voilà.
8: Mais les questions peuvent être posées par des personnes.
0: Oui, mais okay. sur certains points.
8: D'accord, ok.
0: Bah, de toute manière, lors d'une pause, je te dirai sur qui faudra parler et sur qui faudra pas parler.
9: Ouh.
0: Voilà. Donc alors, on va accueillir Romaninov, Lyon 95.3. Bonsoir.
10: Oui, bonsoir, c'est Rachmaninov.
0: Oui. Virginia, Toulouse 113.
6: Gérard,
0: 3.
6: C'était Vagina.
10: C'est Vagina,
0: Vagina
10: ouais.
0: Pardon. Toulouse 113.3.
11: Bonsoir tout le monde.
0: Après, c'est Ulysse. C'est ça
6: Ulysse 69, Gérard.
0: Ulysse 69, Paris 101.9.
12: Oui, bonsoir Gérard, bonsoir tout le monde.
0: Bonsoir.
9: Bonsoir.
12: Bonsoir.
9: Bonsoir. Salut.
0: Et je récupère Pocantas de je sais pas où.
13: De Toulon, 90.8. Salut Gérard, salut tout le monde.
0: 115.8.
13: 115.8, oui, c'est ça.
0: Non, 119.8. Ok, c'est tout bon. Donc, voilà, donc on a l'équipe au complète. Alors, je préviens, des réponses sérieuses, pas des questions qui virent sur d'autres trucs, hein, d'accord?
13: Pas de problème.
0: On est bien tout le monde a bien compris, Romaninov?
12: Ah, complètement, ouais.
0: Virginia?
11: Pas de problème, tu m'appelles Vagina, s'il te plaît.
0: Vagina, ouais, comme on a demandé à ce qu'on vous appelle d'urgence, c'est vrai. Et Ulysse 69?
12: Tout à fait, c'est...
0: Bon, bah, Pocahontas, de toute manière, toi, c'est pas la peine que je t'explique.
11: Pourquoi, tu le connais?
0: De quoi?
11: Bah, Pocahontas.
0: Ben, ça vous regarde pas?
11: Connais,
13: c'est privé. Hein.
0: Ça vous regarde pas. Alors, comment appelle-t-on ? Oh, s'il vous plaît, merci. On commence pas. Alors, Virginia et... Ouais, Vagina, puis Ulysse.
12: J'ai rien dit, désolé.
0: On se calme. Alors, avec toi, comment... Oh, s'il vous plaît !
12: Oui.
0: On commence pas, parce que sinon, ça va tourner au vinaigre. D'accord ? Alors, comment... Alors, celui qui commence à faire coin-coin, il va aller voir si sa mère, elle va se faire sodomiser. Ça va être clair, net et précis.
1: Dans le débat, Gérard.
0: Okay.
1: Dans le débat, Gérard. Dans le débat.
9: Oh putain.
0: Alors là, je préviens tout de suite que la première entourloupette entre Romaninov, Vagina et Ulysse, je vous préviens que je ne ferai pas de cadeau ce soir.
11: Allez, vas-y.
0: D'accord. En de bon entendeur, salut. Voilà, déjà un coup de fouet qui est parti. Et n'oubliez pas que ce que je vais dire, vous allez entendre le... Ah, il faut prévenir quand même.
11: Voilà. Je vais faire fouetter à la place.
0: Si tu veux le faire fouetter, il n'y a pas de problème, il y aura les deux.
11: Voilà, super.
0: Alors, comment appelle-t-on une femme ou un homme qui pratique le SM? On va demander à Romaninov. S'il vous plaît, au standard.
10: Rachmaninov.
6: Oui,
0: attendez,
6: Gérard,
0: ouais, au standard.
6: Oui.
0: On se calme un petit peu. Les micros éteints, surtout. Quand vous voulez parler, vous me faites signe ou vous faites signe à Pedro. D'accord ? Oh, je parle.
8: Oui, GG.
0: Je voudrais bien qu'on m'écoute. Merci. Donc, Romaninov.
10: Rachmaninov.
0: Bon, alors, tu réponds.
10: Oui.
0: Non, mais alors, fous-toi bien de ma gueule. Attends. Tu sais ce que c'est, un débat ?
10: Tu me poses une question, j'y réponds. Attends, il faut me laisser un peu le temps, 2 secondes, ouais.
0: Si tu fais partie des tentouses, c'est bon. Je crois qu'avec toi, on va s'endormir.
10: Mais ça va pas ou quoi? Faut te calmer un peu, hein.
0: Bon, alors tu vas fermer ta gueule.
10: Un sadomasochiste, voilà.
0: Alors tu vas fermer ta gueule, tu vas aller voir ça. Voilà. Alors, qui c'est qui a coupé?
9: On sait pas, on va voir, on va gérer.
0: Vagina.
9: Attends.
8: On a une question, on peut peut-être en profiter pour une question. Oui. Est-ce que justement en rapport avec le débat, la question de Mars, est-ce que Gérard, tu fais partie d'un club de SM?
0: Non, pas du tout. Pas du tout. Pocantas?
9: Attends, on est en train de gérer au standard, c'est bon?
0: Non, ça fonctionne pas.
9: T'as eu ou pas Céline?
0: Céline qui c'est?
9: Céline a réussi. Ça devrait
0: alors,
9: être bon.
0: Romaninov?
10: Oui.
0: Bon, toi, je t'avais demandé, tu vas retourner voir Céline un peu?
10: Ben non, mais attends, je t'ai répondu, j'ai dit un sadomasochiste.
0: Attends, je veux savoir.
10: Tu commences à insulter les gens tout de suite.
0: Attends, tu permets que je vois si tout le monde est là?
10: Bien sûr.
0: Vagina?
11: Oui, je suis là.
0: Pocantas?
13: Je suis là.
0: Et Ulysse? Ah, c'est Ulysse.
9: Non, c'est lui qui a raccroché.
0: C'est Ulysse.
9: On le rappelle.
0: C'est Ulysse qui a coupé.
6: Je rappelle Ulysse, Gérard.
0: On le rappelle. D'accord.
9: Allez, vas-y, Gérard.
13: Ulysse.
0: Hein?
13: Non, rien, je disais à Ulysse de revenir. C'est mieux.
9: Il se revient.
11: C'est un mec ou une nana, j'arrive pas à...
0: Bah, je sais pas, 101.9, à mon avis, c'est Ulysse 69, c'est un mec.
9: Ça va être un mec,
0: de Paris. Alors, comment appelle-t-on une femme ou un homme qui pratique l'OSM? On va demander à Romaninov. Alors, j'espère que t'as bien compris la question, ce coup-là.
10: Je viens de te le dire, un sadomasochiste. Un sadomaso, ça s'appelle comme ça.
0: Ah, pour toi, ça s'appelle comme ça?
10: Pour moi, c'est dans le dictionnaire, tu sais.
0: Ah, parce que t'as regardé dans le dico.
10: Ah bah non. Regardez dans le dictionnaire, c'est tout le monde le sait ça. Tu demandes aux autres auditeurs, tu vas voir.
0: Vagina.
11: Bah écoute, comme te l'a dit Anne Roumanoff, on dit un sadomasochiste. Ou une sadomasochiste avec un E si c'est une femme.
0: Pocantas.
13: Ouais, mais pareil, un sadomasochiste.
0: Ouais. Ulysse.
14: Oui, je suis là, excuse-moi, j'ai eu un petit problème. Bah écoute, oui, c'est bien ça, un sadomasochiste, Gérard.
0: Non, mais alors là, je pense que vous êtes tous plantés.
11: Ok.
0: Mmh. Alors, comment appelle-t-on une femme ou un homme qui pratique le SM?
11: Ta mère.
14: Ta mère, la lofteuse.
9: Arrêtez, c'est pas bien. Attends, Gérard, du calme.
6: Chute les auditeurs.
9: Arrêtez les auditeurs, c'est pas bien.
0: Là, ça va aller vite.
8: Gérard,
9: non, Gérard.
0: Ça va aller très vite. Le mec qui a dit ça, il a intérêt de raccrocher tout de suite.
9: Raccroche, celui qui a fait ça. Va-t'en.
0: Parce que là, j'ai pas l'intention de me laisser marcher sur les pieds.
11: C'est quoi ta réponse, hein?
0: Alors, c'est une dominatrice ou un dominateur.
11: Aïe, t'as des injections sur téléphone, là-dessus?
0: Oui.
11: Ah.
0: Et ça existe, d'accord?
11: Mais quand t'es, ça c'est ok quand t'es sado, mais quand t'es maso, ça s'appelle comment?
0: Un dominateur.
11: Ah d'accord, mais je sais pas, on va t'expliquer un peu ce que c'est après.
0: Ah ouais, ben...
10: J'ai une question, Gérard Serac-Maninov, j'ai juste une question. Est-ce que, par exemple, la personne qui aime souffrir...
0: Non mais attends, hey, déjà tu as pas commencé à me poser des questions.
10: Ah bon?
0: C'est moi qui pose les questions, vous, vous allez faire les réponses.
10: Yavol, mein Führer.
0: Et tu me parles sur un autre temps, parce que tout à l'heure, toi, tu as dégagé, mais vite fait. Absolument. Parce que ce soir, j'ai pas l'intention de me laisser emmerder.
10: Excuse-moi, c'est un mot en anglais qui m'a échappé. Je suis
0: ouais,
10: désolé.
0: Ouais.
8: Gérard, bravo. Il y a Mars sur funradio.fr qui nous dit, est-ce que la personne qui pratique le SM, s'ils sont plusieurs, on les appelle des SMS?
0: Non. Je vois pas du tout
8: le rapport. Eh ben question simple, réponse franche.
0: Voilà. Donc alors j'ai bien précisé, et ça je l'ai dit tout à l'heure, j'ai pas l'intention de me laisser marcher sur les pieds ce soir.
10: Oui,
0: ceux à qui ça plaît pas, que les gens que j'appelle restent sur le débat, c'est moi qui commande, ce n'est pas vous.
11: On peut faire un débat là?
0: Oui, ben on va le faire.
11: Bah,
0: donc c'est moi qui commande, d'accord?
11: Deuxième question.
0: Ouais, ben toi si t'es pas contente.
11: Non, mais je fais avancer les choses là, tu réponds.
0: Non, mais attends. Toi si t'es pas contente déjà, c'est pas toi qui vas me commander, c'est moi.
11: On a compris, hein? C'est
0: hein? Parce qu'il y en a d'autres, il y a d'autres personnes qui ont envie de participer à des débats, à un débat que d'entendre.
11: Il y en a plein à l'internet, ouais.
0: Ouais, ouais. Donc. Question, est-ce que... Bon, on va continuer dans l'ordre, parce que...
8: Alors, comment... On a peut-être une petite question d'Epsilon qui demande si nous, toute l'équipe... C'est une question qui nous concerne, Pedro et tout.
9: Ah, oui,
8: donc,
9: ouais.
8: Est-ce que nous, l'équipe, on peut être considéré comme sadomasochiste parce qu'on s'enferme seul avec Gérard? Est-ce que ça peut être considéré comme du masochisme nasal?
9: Ouais, grave.
8: Question d'Epsilon.
9: Grave, chamé.
14: Plus que ça.
9: Ouais, une question. On est d'accord, Gérard? Non mais Gérard, sérieusement.
0: N'importe quoi, toi.
9: Non mais on peut appeler ça du masochisme.
6: Gérard, arrête de bouder.
9: Non mais Gérard,
6: mignon.
9: C'est vrai.
0: N'importe quoi, la réponse à Pedro, n'importe quoi.
9: Pourquoi? Qu'est-ce que j'ai dit?
0: Non mais vas-y.
9: C'est quoi ta réponse?
0: Ben vas-y, réponds ce que tu veux, de toute manière, t'as l'intention de me casser les couilles jusqu'au bout.
8: Bravo.
6: Là,
8: il a brisé Pedro.
9: Il a cassé, là.
0: De manière, ça a tous les débats que tu me fais le même coup. Alors donc, maintenant, j'ai l'habitude avec toi. Donc, continue à faire ce que tu veux, puis c'est tout.
9: Ah, je te martyrise.
0: Ouais, non, mais continue à passer tes sales bruits. De manière, on sait que c'est toi, maintenant. La réponse du standard, on l'a toujours pas entendue. Hervé,
8: est-ce que tu penses que c'est du masochisme?
6: Entre les deux, en fait.
8: Entre les deux?
6: Ouais. C'est vraiment très...
8: C'est entre le S et le M, quoi.
6: Entre le S et le M.
0: D'accord.
6: Tu as bien résumé.
9: Faut avoir envie, quoi.
8: Faut avoir envie.
9: Ouais. Non, des fois, être motivé, en fait.
7: Plus M que S.
9: Ouais, plus... Ouais.
6: Moi, je suis plus S que M.
9: Ouais. Bah, les filles sont plutôt S, en général.
0: Ouais, c'est bien. Moi, ça...
9: D'accord. Ok, Gérard, enchaîne.
0: Comment appelle-t-on une femme ou un homme... Merci pour le micro. Comment appelle-t-on une femme ou un homme qui vont voir une dominatrice ou un dominateur? Et on va demander ça à Ulysse 69. Oui, attendez, Ulysse, oui, c'est Cécile, non?
6: Non, je voulais répondre, mais je vais laisser les auditeurs.
0: Ah ben, comme tu veux. Donc, Ulysse.
14: Oui, tout à fait. Eh bien, écoute, mon fils Télébrakmar est dominé.
0: Mais je suis pas ton fils, d'accord?
14: Non, mais je te parle de mon fils, je ne dis pas que tu es mon fils, Gérard.
6: Le donc, fils d'Ulysse, Gérard.
14: C'est mon fils, Télébrakmar, avec son pote.
0: Oh là.
14: C'est pas grave.
0: Bon, tu te réveilles!
14: Donc je disais que c'est un dominé dans ce cas-là, s'il n'est pas dominateur.
0: Oh là là là.
8: Il y a El Dantor Gonzo qui demande si avec ton ex-compagne, t'as déjà pratiqué le sandi-masochisme.
0: Ah. Alors là, je précise avant que...
8: Avant que ça déborde.
0: Alors je précise tout de suite, avec mon ex-compagne, je ne veux plus en entendre parler. Bon, clair, net et précis.
8: Eh ben, je le note. C'est dit, c'est fait.
0: Voilà. Parce que si c'est pour entendre parler de ça constamment sur le net, c'est même pas la peine. Donc, Ulysse.
14: Oui. Bah, j'ai répondu à ta question, Gérard, puisque je ne sais pas et je suis là pour m'instruire.
0: Non, mais attends. Tu sais ce que c'est, le SM?
14: Ah, tout à fait.
0: Et tu l'as déjà pratiqué?
14: Bien sûr que oui.
0: Alors, c'est bien. Alors, tu l'as déjà pratiqué? Tu participes à un débat, t'es même pas capable de répondre aux questions. T'es encore plus con que la lune.
11: Oh là là.
0: Alors tu vas retourner dans ta lune, espèce d'Ulysse de con.
8: Wow!
9: là, ça dégaine ce soir.
6: Oh là là.
9: Attention.
0: Ulysse, terminé. Vagina.
11: Eh ben écoute, je crois quand même que Ulysse n'était pas trop dans le faux, puisque si les uns sont les dominateurs, les autres doivent être les dominés.
0: Hmm. Non mais attends, comment appelle-t-on une femme ou un homme qui vont voir un une dominatrice ou un dominateur?
11: Ah mais toi, tu veux peut-être que je te dise le mot esclave. Esclave.
0: Bah pas, c'est pas on peut pas considérer ça comme un esclave.
11: Un esclave sexuel.
0: Non mais attends, bah ça va venir petit à petit, parce que de toute manière il y a certains trucs qui font partie de ça.
11: Ça donne envie.
0: Excusez-moi, Romanino.
10: C'est un peu pareil, un dominé, un esclave, un masochiste. Voilà.
0: Et pour toi, Pocantas?
15: C'est un garçon, c'est un soumis. Une fille, c'est une soumise, et quand ça a de longues oreilles et une longue queue, c'est une souris.
0: Ta gueule! C'est pas moi.
9: Ça va pas, Gérard? Tu veux un truc à boire?
8: Une touffe de poils.
0: Tu veux... Ta gueule!
9: Tu veux un truc à boire, Gérard? Ça va pas? Attends, ça sonne.
0: Alors, celui qui s'amuse à dire ta gueule, il va se la fermer. Ta gueule!
11: Allô?
8: Il y a Pichouk qui dit, moi j'ai rempli un seau d'eau à Malo. Est-ce que je suis concerné par le débat?
0: Non.
11: D'accord.
0: Donc, en fin de compte, je pense qu'à mon avis, il y en a qui s'amusent à faire les cons, et ça continuera.
10: Non.
0: Coin, coin. Voilà, ça commence. Ça commence bien, il est déjà 1:47 et ça commence alors. Donc en fin de compte, il y en a qu'une qui a pu répondre à la question, c'est Pocantas.
11: Et attends, c'est ta copine et puis elle a les réponses.
0: Eh, c'est pas ma copine, d'accord? Ouais. Faut pas confondre tentacule et enculcateur vagina, d'accord?
11: Non mais je suis sûr que tu la connais, qui a tout donné les réponses.
0: Je n'y ai rien donné du tout, je ne la connais pas.
11: Il serait pour qu'on passe pour des cons.
0: Non mais attends, si t'es pas contente, ma grande.
11: Non mais je suis super contente de te parler. Attends, ça fait des années que j'attends ça, mais j'ai un petit doute quand même.
0: Alors, Pocantas. Allô, Pocantas.
15: Oui, je suis là.
0: Donc, alors, précise bien, comme quoi que tu n'as ni les questions, ni les réponses.
15: Ni les questions, ni les réponses.
0: Donc t'es con. Donc t'es contente, Vagina?
11: Ah, je suis super heureuse, ouais.
0: Voilà. Alors on accueille Jean-Philippe de Montigny-le-Bretonneux 101.9. Bonsoir Jean-Philippe.
16: Bonsoir à vous Gérard, c'est Jean-Philippe.
11: Salut Jean-Philippe.
16: Bonsoir à tous. Salut Jean-Philippe. Bonsoir à l'équipe.
0: Donc, la question, tu veux y répondre maintenant que tout le monde a répondu?
16: Si vous pouviez me la répéter, ce serait très agréable.
0: Comment appelle-t-on une femme ou un homme qui vont voir une dominatrice ou un dominateur?
16: Des perverses.
0: Non mais encore plus con que la lune celui-là.
16: Des perverses ou des pervers?
0: Bah bien sûr. Pourquoi pas des parquemètres et des parquemaîtresses?
16: C'est pas pareil quand même.
9: Jeu de mots. Oh Gérard.
8: Question d'epsilon directement pour Gérard, mais vraiment intéressante. Est-ce que les sadomasochistes peuvent agir sur le moi intérieur et en modifier la profonde apparence? Et si oui, aux autres?
16: Bonne question.
0: Non attends, 5 minutes, tu vas attendre. Je voudrais... Ouais, c'est bizarre. Dès que je te regarde, tu lèves les mains d'un air de dire c'est pas toi qui fais des conneries.
9: C'est pas moi, je te jure, Gérard.
0: Non, mais là, je vais vous dire une chose.
9: Tu veux que je m'éloigne de la console?
0: Non, parce que là, ça commence à bien faire.
9: Ok, je m'éloigne.
0: Parce que là, ça m'énerve sérieusement, là. Je suis là. Ouais, non, mais ça commence à m'énerver sérieusement.
16: Et ça continue.
0: Et de manière, c'est dans tous les débats. De manière, je pense que...
17: Retourne le débat maintenant, c'est bon.
0: Oh, tu fermes ta gueule, toi. Alors, Romanina, au revoir.
11: Non, c'est pas lui, hein.
0: Je m'en fous, voilà. Je ne cherche pas maintenant, c'est terminé.
11: Je pense que c'était quand même pas, justement.
16: Il faudrait que vous ressentiez.
0: Eh, Vagina!
11: Oui?
0: Au revoir.
11: Au revoir.
0: Voilà.
16: Je me retrouve tout seul avec la bête.
0: Non, tu te retrouves pas tout seul avec la bête, manque de peau.
11: Maintenant, il est con.
16: Alors, quelle est la question sur Fun Radio?
11: Gérard, c'est un connard.
16: Gérard, sur Fun Radio.
0: Oh là là.
11: Un connard, je sais croire que je suis compote, mais en fait, pas du tout.
0: Vagina. Bon, bah quand ça sera arrêté, ce bordel.
16: Qu'est-ce qui se passe?
0: Je préviens tout de suite que dans 5 minutes, je mets un disque.
16: Déjà?
0: Eh oui, je vais mettre un disque. Poussin d'air de Lille.
18: Ouais, salut. C'est
0: salut.
18: Poussin d'air, ça va?
0: 89.6.
18: Ouais, de Lille.
0: Donc la question, et on met un disque.
18: Déjà?
0: Ah oui.
6: Non, Gérard, non, pas tout de suite. Disque. Encore une question.
9: Elle est en train de mourir, Gérard. Tu veux pas un truc à boire, t'es sûr?
0: Si, je viens.
6: Tu veux un petit
9: thé? Tu veux une verveine?
16: Nom d'une fellation.
0: Alors, Jean-Philippe, au revoir.
9: Au revoir.
0: Allez, hop.
9: Il n'y aura plus personne.
8: Il y a Dream Death qui demande si tes voisins sont masochistes, Gérard.
9: Oh putain, il va mourir. Il va mourir en direct.
8: De quoi? Il y a Dream Death qui demande si tes voisins sont sadomaso.
0: Bon, laisse tomber, je réponds pas à des questions comme ça. Bon, allez! Maintenant, c'est.
19: Ils sont enculés par nous. J'en suis sûr.
0: Oh! Merci. Alors là, je crois que ça va aller vite fait ce soir. Vous cherchez la merde, mais vous allez la trouver. Hein.
9: Gérard, ressente le débat.
0: C'est
9: pose ta question.
0: C'est moi qui vous le dis.
9: Bon, les auditeurs, calmez-vous. Du bruitage manière. Aussi, arrêtez.
0: Alors, il nous reste. Donc, Romaninov, j'ai dit au revoir.
9: Ok.
0: Vasinia, j'ai dit au revoir.
9: Et il reste qui?
0: Alors, il nous reste. Il reste Pocahontas.
9: Pocahontas, ok. Il reste qui d'autre?
0: Coussin d'air.
9: Coussin d'air. Et qui?
0: Et Ken le Dominateur.
9: Ken le Dominateur, t'es là?
16: Bonsoir. C'est
9: bonsoir.
16: Ken le Dominateur. Bonsoir toute l'équipe.
9: Bonsoir.
0: Bonsoir.
16: Bonsoir Gérard.
9: Bonsoir. Salut.
16: Bonsoir les auditeurs.
9: Tu vas bien?
16: Salut Ken, ça va?
9: Survivant de l'enfer.
16: Tranquille.
0: Quels sont pour vous, c'est pratique.
20: C'est votre dernier mot.
9: Ça va me tomber dessus, mais c'est pas moi, je te jure.
8: Peut-être
9: Gérard.
8: Pour relancer le débat, Gérard, est-ce que la différence entre Sado et Maso est la même qu'entre Maculé et Belluaire?
0: Non, c'est pas du tout pareil. Faut pas confondre tentacule et encule ta sœur.
8: Mais bravo. explique peut-être.
0: Non, bravo, mais de toute manière, le Sado, ce que tu viens de me dire, de toute manière, s'il y a une différence, il n'y a pas de différence, de toute manière, sur ça.
8: Entre Saccadé et Belluaire?
0: Non.
8: D'accord.
0: Voilà. Merci pour les rires, mais c'est pas grave. Enfin, bref, c'est pas grave. Donc la question c'est quels sont pour vous ces pratiques? Oh putain, j'ai un de ces Larsen mais grave de chez grave.
9: Baisse le volume de ton casque, Gérard. Il est un peu fort, c'est pour ça.
0: Donc voilà. On va demander à Ken le Dominateur.
16: Oui, alors moi je suis adepte de ce genre de pratiques. Il faut savoir que bon moi je fais partie d'un club, le club Sadomaso de Vélizy, et bah, j'y vais toutes les après-midi après le boulot. Pour bien décompresser d'une journée de taf harassante. Et là, on fait, on peut tout dire sur l'antenne de Fun Radio.
0: Ça dépend. C'est moi qui prends les points cassés. Alors donc, dis quand même.
16: D'accord. Bon, bah, je vais essayer de faire ça.
0: Pas trop
16: hardcore. Bon, là, il y a diverses activités, genre trempage de quéquettes dans de l'huile bouillante, pinçage de tétons, fouettage. Des activités diverses et ludiques.
0: Mmh. Et on va accueillir Kravacru. Quoi?
16: Krasuki.
0: Krasuki, là.
6: Kravashkiri.
0: Kravashkiri du puits du fouet.
21: Oui, bonsoir, c'est Kravashkiri. Bonsoir tout le monde.
0: Bonsoir.
21: C'est le puits du fouet 119.9.
0: Donc, t'as entendu la question?
21: Ah, malheureusement, non. Si tu pouvais la répéter, ça m'arrangerait bien d'ailleurs.
0: Alors, quels sont pour vous ces pratiques? Ah, vous allez pas me faire violer sans 7 ans!
21: Non, mais t'énerve pas, là.
8: Question de Chaka qui demande combien coûte un SM en euros.
0: Les tarifs, je les ai pas et c'est pas dans les questions, c'est dommage.
6: Raté!
0: Eh oui, dommage. Eh ben oui, mais on peut pas, hein. Il y a que déjà 14 questions et déjà que j'ai pas le moral, alors c'est bon.
6: Mais Gérard, on est là, nous.
8: Thomas qui propose de te faire
9: un massage.
0: Non,
8: fister par un coton-tige.
0: Alors des questions comme ça, niette sur l'internet, ok.
9: C'était quoi la question?
8: Bah si Gérard voulait se faire fister par un coton-tige.
9: Se faire fister.
0: Merci.
9: D'accord.
0: Et hop, ces questions-là, de manière, c'est simple. Je vais même pas répondre à des questions cons sur l'internet.
9: T'as pas envie de te faire fister?
21: Tu fistes ou pas toi?
9: Tu fistes?
0: Et ta mère a suce ou pas?
8: Bah allez, tu veux un débat? Tu devais peut-être répondre. Est-ce que t'as déjà fisté, Gérard?
9: T'as déjà fisté ou pas?
6: Gérard doit recommencer le débat.
0: Donc, Kravashkiri, là.
21: Kravashkiri, bah écoute, c'est pratique, c'est compliqué quand même, c'est des pratiques assez récentes. Mmh. Je pense que t'es d'accord avec moi, ça fait pas longtemps que ça existe en fait. C'est un truc qui naît de la société moderne quand même.
0: De quoi, le sadomasochisme?
21: Bah oui, avant
0: tout. Ça existe depuis un bon bout de temps, hein, mon pote. Hein.
21: Ça existe depuis quand, d'après toi?
0: Bah j'en sais rien, mais...
6: Depuis l'Antiquité, Gérard.
0: Bah ça existe depuis assez longtemps.
21: Tu crois qu'à la Renaissance, il y avait déjà du
0: SM? Il y a des clubs échangismes. Donc, sadomasochisme. Tu vas un peu partout, tu trouveras, d'accord?
21: Oui, il y en a, je pense qu'il y avait du...
0: Donc sors un peu plus de ton trou noir, toi.
21: Ok, je sors de mon trou de balle, ok.
0: Non, de ton trou noir, espèce de con.
21: Pardon.
3: Il y a Caméléon qui demande si GG, t'as déjà pratiqué du SM avec les vers de ton cul.
0: Alors, c'est des questions cons que je répondrai pas. Je répondrai pas à des questions comme ça.
3: Je réponds pas, Gérard.
0: Voilà, tu dis que je réponds pas, c'est tout.
6: Gérard, on en est où là?
20: Il vous fait sa merde.
0: Coussin d'air, coussin d'air, t'as répondu. Non, c'est cravache Cléry. Oh, doucement, la tête à tombe.
21: Oh là, oh là.
20: Il prend les graves.
21: Qu'est-ce qui se passe?
3: Je faisais que répondre, hein. Tu m'as fait faire une faute.
6: Gérard. Le débat doit...
0: Oh, vous arrêtez un petit peu de me faire chier, là, ce soir. Ta gueule.
6: Recommencer.
21: Calme.
0: Putain, celui...
6: Le débat doit recommencer.
0: Pocantas. Bon, moi, je vais aller vite, parce que je crois que vous me cassez les burnes. Je crois que le débat, il va, à une heure et demie, il va être vite, clos.
21: Attends, hein. Tu poses des questions et on peut même pas y répondre.
20: Il votait blanc.
21: C'est coussin d'air.
0: Oh putain.
21: Non,
0: est-ce que t'as déjà lu qui mélange politique, le SM et tout? Là, je crois que ce soir, ça va être grave. Je pense que ce soir, vous allez m'entendre gueuler. Ta gueule! La tienne!
3: Oh, oh, oh, oh, oh, oh, oh, oh, oh, oh, oh,
0: oh, oh, oh, oh, oh, oh,
21: oh, oh, oh.
0: Bah, tu travailles ou quoi, merde? Ta gueule!
3: Il est en forme ce soir, hein.
20: Connexion avec le foyer.
0: Et connexion avec ta mère, connard! Ta gueule!
3: Bon, allez, hop!
21: En ton cul. En direct.
0: Vous me faites chier.
9: Bon, Gérard.
6: Débat doit recommencer. Gérard. Question suivante.
0: Gérard. Non, mais de toute manière, tout le monde n'a pas répondu et je pense que ce soir, vous n'allez pas me casser les couilles jusqu'au bout. Je vous préviens.
9: Bon, Gérard, tu veux faire un truc, tu vas poser ta question.
0: Non.
9: Gérard.
0: On va continuer. Ils n'ont pas répondu. Je continue sur celle-là.
9: Ok, on y
0: va. Et je répondrai après la pause.
9: Les auditeurs, allez-y, mais calmement.
0: Alors, coussin d'air.
21: Bah alors, justement, le genre de pratique, c'est quoi? C'est tordre les tétons Tu peux éventuellement brûler des gens avec des cigarettes, tu peux les faire marcher à quatre pattes et leur écraser les mains avec des talons aiguilles, tu peux faire plein de trucs comme ça du moment que ça fait mal.
22: Gérard, j'ai une question, c'est...
0: Attends, pour l'instant, tu fermes ta gueule,
21: ouais.
0: Tu laisses les gens répondre.
22: Okay, pas de problème.
0: Cravache Kiri, là, t'as répondu?
21: Ouais, mais bon, moi je torture en amateur, hein, tu sais, moi je fais ça...
0: Bon, bah, il reste plus que Pocantas. Ta gueule, Cravache Kiri, merci.
21: Attends, j'ai rien dit, attention.
0: Tu fermes ta gueule. Merci.
20: Je crois qu'il a rien dit, Gérard, moi j'ai rien entendu, hein.
0: Oh là là là là.
20: T'es vachement
0: énervé
20: ce soir, quand même.
21: T'as tes règles ou quoi?
0: Eh, ta mère, t'as été voir si vous avez... Et le prochain qui me dit si t'as tes règles, je vais demander si sa mère elle va faire les spaghettis à la bolognaise, là.
3: C'est génial.
0: Bon, allez, vous me pâtiez la question, vous la gardez, on écoute un disque et je vais régler mes comptes. Et ta mère aussi, au revoir. Cravache Kiri, bonne nuit.
3: On demande, pour recentrer le débat, est-ce que t'as déjà lu un livre du Marquis de Sade, d'où vient le nom sadisme?
0: Non, Cravache Kiri, tu lui dis au revoir et terminé. Le boum boum.
3: Mais tu réponds pas à mes questions quand elles sont
0: arrivées. Ah, de toute manière, c'est de la merde, là, ce qu'ils sont en train de nous poser.
3: Bah, n'empêche qu'on est à 8783.
9: Ah, bravo.
3: Ouais, bah, c'est peut-être de la... Ouais, bah, c'est tout. La dernière fois, t'étais à 7112.
0: Donc, le disque, c'est quoi?
9: C'est écrit là, tiens. Bon, vas-y.
0: Alors, prends-moi le doigt de Christina, mon cul.
21: Okay.
0: Ah, d'accord. Et on se retrouve tout de suite après au 0825 08 5000, là, tout de suite.
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0: Oh, celui qui a sa musique. Celui qui a sa musique derrière, arrête.
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0: Arrête, comprends pas, tentacule et encule ta sœur. Et voilà, rebonsoir à tous. Donc, suite du débat sur le SM. Et donc on vient de s'écouter « Prends-moi le doigt » de Christina Moncube. Bon, à mon avis, je pense que c'était un peu de techno, donc pour ceux qui ont reconnu et qui ont voulu danser de manière... c'est Céline a voulu danser dans les studios, on l'a vu. Donc voilà, donc vous pouvez toujours nous appeler au 0800... Merde, j'ai même plus le numéro sous les yeux. Mais merde, il est où ce putain de numéro de...
6: 0825-08-5000.
0: Voilà. Et pour les Belges, au 033-0825-08-5000.
9: Ouais,
0: je sais
9: c'est
0: même
9: ça.
0: Pas, je sais même pas où quel numéro est sur le net.
8: Sur radio.fr pour ma chatte.
0: Voilà.
9: Voilà.
0: Et donc, on récupère donc un de Bruxelles, Sadom.
8: Juste une petite question de Gepetto qui dit « Moi, j'ai bouffé un cul en bois. Est-ce que je suis SM ?»
9: Alors,
0: il a bouffé un cul en bois.
8: Ouais, est-ce qu'il est SM? Un cul en bois. Est-ce qu'il est SM?
0: Bah, il est Pinocchio. Bah, il y a Pinocchio qui est un cul en bois.
8: Ouais, c'est GG dans ton cul.
0: Donc, on a Sado...
2: Sadomaoïste
0: de Bruxelles.
2: Bonsoir camarade, Sadomaoïste, 118, bonsoir tout le monde.
0: Bonsoir.
2: Bonsoir.
4: Bonsoir.
0: Ken le Dominateur.
5: Ken le Dominateur, 101.9 sur la bande SM.
0: Là, tu permets, c'est moi qui donne les fréquences, d'accord? Et comme on les a déjà données, on n'a pas besoin de les répéter. Okay. Coussin d'air.
5: Présent.
0: Et Pocantas.
12: Salut.
0: Ouais, bonsoir. Donc, quel est... Donc, je répète pour Sadomaoïste, là.
2: Maoïste.
0: Donc, quels sont pour vous ces pratiques? Alors, pour toi...
2: Sadomaoïste, bah, ouais. Écoute, moi, je torture en freelance un petit peu, quand même.
0: Mmh.
2: Donc, bah, écoute, je fais ça pour mon propre plaisir personnel.
0: Mmh.
2: Faut savoir que, bah, écoute, ça me vient de l'enfance. Et moi, je pratique tout type de SM. Hein. Mmh. Sans distinction de quoi que ce soit. Hein. Je prends tout, quoi, en fait.
0: D'accord.
5: Voilà. Est-ce que je peux te raconter ma journée de sadomaso hier?
2: Ouais.
5: Si ça te dérange pas.
2: Attends, ça peut être intéressant pour les auditeurs.
5: Alors, hier, c'était atelier épingle dans l'anus.
2: Ouais.
5: C'était un descriptible. Et à un moment, il y a un mec.
0: Qui sait qui s'amuse à appeler quelqu'un d'autre derrière?
5: C'est pas moi. C'est pas sympa.
0: C'est quoi, ce bruit de téléphone là?
5: Donc, je te disais donc, GG, tu m'entends ou pas? Tu m'écoutes?
9: Quelqu'un a double appel, je crois.
0: Qui sait que.
9: Quelqu'un a double appel, j'ai l'impression.
5: Allô?
0: Qui? Pocantas?
9: Faudrait décrocher là.
0: Allô? Pocantas?
5: Une
0: un peu là!
8: Une question de Rode. Question de Rode qui demande pourquoi est-ce qu'on oblige les danseuses de l'opéra à danser sur la pointe des pieds, ce qui aurait pas été plus simple d'engager tout de suite des grandes.
0: Mais non, mais attends, c'est pas du tout un débat sur,
5: sur
0: la pointe des pieds.
2: Question de monsieur Cousin.
0: Ben ça y est, ça recommence.
2: Et allez.
0: Pocantas, t'es toujours là?
12: Oui, je suis là, Gérard.
0: Bon, alors qui sait s'amuse avec un double, non, mais double appel là?
9: On a un problème au standard peut-être.
2: Allô?
9: Ah, je sais pas d'où ça vient. Vérifie, hein, Céline, c'est peut-être de ton côté. Hein.
5: Allô, Win, ici Trouille.
9: Ah, ça y est.
2: Hop là, voilà. Ça y est.
9: La prochaine chanson, ça gère. Hein.
5: On n'arrivera pas à la joindre, Julien.
0: Comment?
9: Bon, Gérard, pose ta question.
0: Attends, de toute manière, j'ai jamais dit qu'on allait appeler Julia, d'accord?
8: Question de Mad Max. Il se demande s'il se fout un éléphant dans le cul, c'est du SM ou de la zoophilie?
0: S'il se fout un éléphant dans le cul, c'est de la SM.
5: C'est de l'amour.
9: C'est de la SM?
0: Ouais, c'est de l'amour.
8: Est-ce que t'es le roi de la SM, toi?
0: Non.
8: Actuellement.
9: Ah, viens pas dire que c'est moi maintenant, hein.
0: Putain, je commence à en avoir marre et c'est tous les débats comme ça. Ça va être à chaque débat, on va entendre des conneries.
6: Ouais, alors, moi, Gérard doit recommencer.
5: Il y a un bordel, quelque chose de mignon.
12: Allô, Gérard?
0: Ta gueule! Ta gueule!
5: Tu cartonnes.
24: Ah, quel organe!
0: Voilà, comme ça, moi, je me fais comprendre.
9: Ouais.
8: Et chacun qui dit que t'as les chicots en freestyle.
0: Et sa mère, elle a la chatte en feu. Ouais! Pour moi, celui-là, il va pas me casser les couilles.
5: C'est avec ses moignons.
0: Alors. Ken le Dominateur, au revoir.
5: Ah, c'est pas moi.
0: Je m'en fous,
5: au revoir. J'avais une anecdote, en plus.
0: Ouais, bah, en plus, une anecdote. Tu pourras lui dire qu'il reste poli avec moi, sinon il va se faire enculer.
6: Gérard, une anecdote, c'est une blague.
0: Ouais, non, mais j'en ai rien à foutre. Celui-là, il va se faire voir. Hop, terminé. Coussin d'air.
2: Ouais.
0: Coussin d'air.
2: Bah ouais, je suis là.
0: Et putain, mais... Ta gueule !
12: Allô, Gérard ? Il se passe quoi, là ?
2: Qu'est-ce qui se passe ?
0: Pedro !
9: Oui ?
0: Ça suffit !
9: Mais c'est pas moi. Bah, regarde.
0: Et là-bas, le bouton rouge. Merci.
2: Tu t'exposes le bouton rouge.
0: Bon,
9: hey, Gérard.
0: Bah, je crois. Je me demande si on va aller loin du au débat.
21: Oui. Jusque dans ton cul, voilà.
0: Alors, Sado et Cousin, au revoir tous les deux.
9: Allez, au revoir.
0: Bonne nuit.
9: Mais il n'y aura plus personne à la fin du
1: débat. Gérard, il y a des auditeurs au standard qui nous posent une question.
9: Ça va, Thomas?
1: Quand Céline me tape les fesses, est-ce que c'est du sadomasochisme?
0: Non, c'est de l'amour pur, pur et simple. À mon avis, arrêtez de...
9: Me foutre des doigts dans le cul. Bon alors.
1: On a une devinette. Une devinette de sucette, à l'anus, qui dit Sado et Mazo sont dans un bateau, Mazo tombe à Sado, qui c'est qui l'a fisté?
0: Non, c'est Sado et ta mère, elle est tombée déjà à l'eau, elle? Non, alors,
9: Oh putain, c'est de la, c'était là, pas t'as drôle. Cassé, hein.
0: On récupère le fouetteur masqué.
4: Bonsoir, c'est le fouetteur masqué.
0: De Caen?
4: De Caen.
0: Dans le Calvados. Donc la question, et j'y reviens plus après, quels sont pour vous ces pratiques? Donc alors, le fouetteur.
4: Alors pour moi, ces pratiques sont complètement indescriptibles. Du fait que j'ai entendu dire que des gens se faisaient prendre pour des chiens, c'est-à-dire s'habillaient en cuir, et on les promenait dans la rue. Ils faisaient leur petit caca et on les rentrait dans le club sadomaso. Mmh. Est-ce que t'as entendu
0: J'en ai pas entendu parler.
4: Ok.
0: Coussin d'air, t'es toujours... Non, Coussin d'air, il est parti.
4: Alors, il y a qui, là?
9: Bah, toi, Géré, hein.
0: C'est Céline.
9: Céline, il y a qui, en fait, là?
0: Coussin d'air, il est parti.
7: Oui, Coussin d'air est parti.
0: Donc, il nous reste Pocantas, Sadoma...
7: Non, Sadomaouis, tu l'as viré. Donc là, récupère les auditeurs. L'instant, tu n'as seulement que Pocahontas et le fouetteur masqué.
4: Gérard, j'ai une question à te poser, c'est le fouetteur.
0: Non, mais attends, tu permets, tu laisses répondre Pocantas?
4: Oui, sans problème.
0: Merci.
13: Alors, oui, non, moi, j'avais simplement une amie qui... Enfin, j'ai toujours, d'ailleurs, elle n'est pas morte encore.
0: Merci de parler des morts, Pocantas.
13: Non, mais justement, elle n'est pas morte.
4: Alors, pas de chevellement.
13: Donc, j'ai une amie qui pratique le sadomaso, et elle, en fait, simplement, une de ses pratiques préférées, je t'aime raconter, c'était... Excuse-moi, je suis un peu enrouée. Mmh. C'était se faire enduire le vagin de Harissa. Elle souffrait et son copain après mangeait la harissa directement dessus, quoi.
0: Ah putain, c'est RCR là.
9: Ah, tu kiffes mon salaud, hein.
0: Oh putain, ça. Je vais te dire une chose, c'est encore plus grave que mes recettes de la spaghetti à la bolognaise, hein. Alors donc le fouetteur masqué, tu voulais me poser une question?
4: Je voulais te poser la question suivante, à savoir, est-ce que tu préfères sortir avec une fille un petit peu dominante ou soumise?
0: Voilà, aucune des deux. Je vais te dire une chose pour un cent.
21: T'aimes pas les filles?
0: Attends.
4: Réponds à la question, Gérard.
0: Hey, est-ce que ta mère, elle aime les mecs?
4: Voilà, tu l'as bien gagné, ça. La bonne vanne.
9: Ah, oh, ça casse, putain. Voilà.
1: Ça casse,
0: oh là
1: c'est
0: casse. Ah, fouetteur.
1: Non, mais...
24: Oh là là.
0: Attends, c'est qui?
9: T'as une répartie en
1: l'air. Ah oui, vas-y, Gérard.
0: Attends,
1: fouette.
0: Attends, c'est qui vient de répondre?
1: Tu fouettes, Gérard, tu fouettes.
0: Oui. Attendez.
9: Vas-y, fouette.
1: Tu fouettes.
0: Attends.
1: Hein. Tu fouettes, Gérard.
0: Oh
1: bah, tu fouettes. Ah.
0: C'est moi qui commande.
9: Ouais.
0: Qui vient de me sortir ça?
9: Qui?
0: Le fouetteur.
7: Ça quoi, Gérard?
4: Non, c'est pas le fouetteur.
21: C'est Poncho, bon frère.
4: Bonsoir,
21: c'est Poncho.
0: Poncho! Où qu'on a Poncho?
4: Il vient d'arriver, non?
9: Et Mambo.
1: C'est en dessous de sombrero, c'est la feuille en dessous de sombrero.
0: C'est Saber Mancho?
7: Saber Masoche.
0: Ouais, c'est toi, Saber Mancho? C'est toi qui viens de me sortir ça?
21: Non, du tout, moi je viens juste d'arriver à l'antenne, je ne sais pas.
7: Et Marquis de Sable est là, normalement.
0: Et Marquis de Sable.
21: Bonsoir, Marquis. Bonsoir de la Grande Motte, Marquis de Sable.
0: Ouais, ben c'est bon, ça y est, on a compris.
21: Bonsoir.
1: Il y a beaucoup de gens qui pensent que tu fouettes, hein, sur le internet.
0: Mmh, ouais, ben si je fouette, la lavande, il faut mieux sentir
1: que tentacule ta soeur.
0: Ouais. Alors je préviens que le prochain qui me redit ça.
1: Que tu fouettes?
0: Il va dégager rapide. Ça suffit là avec ce bordel. Parce que tout à l'heure,
7: le débat doit recommencer.
1: On est à 10 000. On est à 10 555.
0: Ok, je te remercie. Mais
1: c'est rien à foutre.
0: Je suis content qu'on soit déjà à 10 557.
1: Ouais. 5. T'as pas écouté.
0: 557. Et Céline,
7: oui,
0: on n'est pas dans un aéroport, on est dans une station de radio.
4: Céline, j'ai l'impression que c'est une dominante.
7: Ah, ça pue.
0: Et ta mère, fouette. C'est une dominante ou c'est une putain?
1: Fouette, Gérard.
4: Oula.
1: Oh, putain.
0: D'accord. Alors, je vous préviens.
21: Carton rouge.
0: Je vous préviens d'une chose, que vous allez laisser les gens de mon équipe tranquilles.
9: Ouais.
0: Ok.
9: Ouais.
0: En de bon entendeur, salut.
9: Merci,
0: pour,
9: merci
0: les
9: Gérard. Nous aussi on va te défendre.
10: Gérard, oui, mais le problème c'est que en fait Céline est une dominatrice.
0: Non. Hey, c'est bon, toi, arrêtez.
10: Tu l'as jamais vu en cuir.
0: Arrêtez tous les deux. Faites un petit peu d'écart là, parce que hein.
9: Hervé, il est avec Karine Dulac.
8: Il y a histoire d'enculage, hein.
14: Gérard, c'était toi.
8: Il y a Céline qui encule Hervé.
0: Ouais. Voilà.
9: Avec un gold ceinture.
0: Merde, il me manque une fiche.
9: Oula, non, c'est pas regarde, c'était
8: pas, pas qu'une fiche.
0: Non, mais c'est pas grave, je sais qui c'est.
14: C'est vrai que c'était toi la crampe dans Pulp Fiction.
0: Comment?
14: C'est vrai que c'était toi la crampe dans Pulp Fiction.
0: C'est qui vient de dire ça? Attends, c'est qui vient de dire ça?
14: Je sais pas.
15: C'est pas moi.
0: Alors, le fouetteur.
15: C'est ta mère.
14: Non, non.
0: Au revoir.
14: Bah non. Bah écoute.
0: Au revoir.
10: Gérard.
0: Eh ben, elle a bien raison. J'en étais où?
8: Il y a du fouettage, il y a du SM
0: bah,
8: en
0: stop,
8: direct.
0: Stop.
8: On a, est-ce que je peux te changer avec ma bite, Gérard?
0: On arrête un petit peu.
15: Et lui tapote la nuit.
0: Et ta mère, elle tapote la bite de ton père dans la nuit?
15: Elle
0: est tienne de gueule, connasse!
15: Mais t'as un problème avec ta mère ou quoi?
0: Et la tienne, elle va se faire enculer.
15: Elle
0: est tienne de gueule, connasse!
15: T'as l'air d'être un peu complexe.
0: Alors, Marquis de Sable, au revoir.
15: Bonsoir.
0: Voilà, comme ça. Donc, il nous reste Samber Mazoche.
14: Sader Mazoc.
0: Et Pocantas.
14: Oui. Et bonsoir, c'est Jean-Philippe, je viens d'arriver.
0: Attends, tu sors d'où, toi?
14: Du standard, hein. ça fait une heure que je stream, là.
8: De ton cul.
14: Une heure que je stream, là. C'est impossible de vous avoir, monsieur Gérard.
0: Impossible.
8: Impossible.
0: Je crois qu'on t'a jamais demandé à l'antenne, toi.
14: Bah si, je viens d'arriver, Jean-Philippe.
0: Non.
14: Bah si.
0: Pocantas.
17: Oui.
0: T'es toujours là?
17: Bah oui.
0: Et Sober?
14: Sader Mazoc, toujours là.
0: Donc l'autre, il a rien à foutre là.
14: Bah,
0: une question sur le net avant que je réponde à la question.
9: D'Internet.
8: Est-ce que, question d'Epsilon, je prends la première qui vient, est-ce que je peux fesser Gérard avec une pelle?
0: Non.
9: Pourquoi?
8: Bah pourquoi? Mais explique, tu dis jamais
9: tu pratiques
8: pourquoi.
9: Pas le SM?
0: Non, je
9: pourquoi
0: le pratique pas.
9: Pourquoi?
0: Parce que c'est...
24: Oh, tu devrais, Gérard.
9: Tu devrais, hein.
8: Est-ce que tu savais, question de Señorita, est-ce que tu savais, Gérard, qu'il existait des wagons sadomaso à la SMCF?
0: À la quoi?
8: À la SMCF.
0: Non, c'est SNCF.
8: SNCF. Ouais, il a capté.
9: Ouais. Il a compris.
8: Ouais, il est futé. Non, futé comme un singe.
0: Et on a
9: une macaque.
0: Comment? Attends, il sort d'où celui-là?
24: Lequel?
0: Je sais pas, il y a
15: de ton cul.
0: Il y en a un, là, je sais pas d'où qui sort, je voudrais bien savoir.
14: Alors
0: est-ce qu'on a... Attendez, c'est moi qui... Je récapépète depuis le début.
24: Ouais.
0: Et vous allez bien ouvrir vos neurones.
14: Ok.
0: Saber.
14: Je suis là.
0: Toujours là. Boule de Gaychat.
15: Je suis le
0: donc, combien d'accueillir?
15: Ouais, la dune du pilon, 116.6.
0: Voilà. Et Pocantas.
15: Toujours là.
0: Voilà. Donc, la question, donc tout le monde l'a compris. Maintenant, je vais répondre. Si personne m'interrompe.
14: Ok.
0: Donc, la question à la 5. Alors, toi, le lascar qui s'amuse à dire des conneries comme ça, tu vas la fermer. Déjà.
8: Ta gueule!
0: Donc, ce sont avant tout des jeux sexuels.
8: On en a là, Gérard. Écoute.
0: Bon, alors, je répondrai pas à la question et c'est tout. Vous me faites chier.
14: Je sens que je vais cracher sur le combiné.
0: Eh ouais, ben c'est bien, ben allez-y.
14: Pourrait-on avancer dans le débat, s'il vous plaît?
0: Ta gueule, monsieur Mazur, je t'ai pas sonné.
14: Je ne sais pas, je suis Sader Mazur.
25: Dans ton débat, j'ai...
9: Bon, les auditeurs, calmez-vous un peu, Gérard, continue.
25: Ah, Pedro.
9: Vas-y, à la ferme.
25: Tu m'excites avec ta voix.
9: Ouais, moi aussi, regarde, écoute bien. Hein.
24: S'il vous plaît.
9: Voilà, maintenant, Gérard, tu peux poser ta question, vas-y. Je les ai coupés de l'antenne, vas-y.
24: Allez Gérard, s'il te plaît.
9: Vas-y.
0: Donc je vais quand même répondre à la question parce que ça sert à rien que je fasse les questions si je réponds
9: vas-y,
0: pas.
9: Vas-y, t'es tout seul à l'antenne, vas-y, tu peux parler, personne va te couper.
0: Donc ce sont avant tout des jeux sexuels. Il s'agit des jeux cérébraux. Mais ce sont bien des jeux sexuels. Donc ça veut dire ce que ça veut dire. D'accord?
9: T'as écrit ta réponse?
0: Oui.
9: Ah, tu viens de lire ta réponse en fait.
0: Voilà.
9: D'accord, c'est vachement bien.
0: Quels sont pour vous ces pratiques? Voilà ce que ça veut dire.
9: D'accord. Merci. Le compte est bon, donc.
0: Voilà.
9: D'accord.
0: Alors, comment
25: Ouais, Stéphane, est-ce que tu pourrais tapoter ton gland sur le micro?
0: Et ta mère, elle va aller.
8: Est-ce que je peux le faire? Est-ce que je peux le faire?
0: Non, mais alors là, vous, je vous préviens. Merde!
8: Question de tomate, qu'est-ce que tu penses de la SM de 35 heures?
0: Quand les connards arrêteront, je répondrai aux questions sérieuses.
25: C'est ingérable.
0: Et ta mère, elle est ingérable.
25: Ouh, oh là là. Truc de fou, là.
24: Le débat de Gérard doit recommencer.
0: Ça, je vous préviens tout de suite que ce soir, j'ai pas l'intention de...
9: Bon, les auditeurs, calmez-vous deux secondes. Vas-y, pose ta question, enchaîne. Enchaîne, Gérard, vas-y.
0: Question.
9: De monsieur.
0: Comment appelle-t-on le lieu où se où ceci est pratiqué? On va demander à Boule de Guéchat, là.
21: Moi, je sais que j'aime bien me faire fouetter dans des donjons.
0: Oh.
21: Moi, j'ai une petite préférence pour tout ce qui est donjon, catacombes, trucs comme ça.
0: Oh.
21: Des sous-pentes, des caves.
25: Oh, c'était bon. On
21: peut taper aussi dans les trucs glauques, le cimetière, la morgue, enfin, tu vois, un peu de tout, quoi.
25: Gérard, est-ce que tu serais prêt à te faire dominer sur un tas de fumier?
21: On parle pas de son ex-femme, on parle pas de son ex-femme. Non.
0: Alors, boule de Gaïenne, Saber, au revoir.
25: Allez, un bon débat.
8: Alors, tu les as bien fistés là.
9: Ah ouais.
0: Céline.
9: Plein de cuis en ont eu.
0: Céline.
24: Oui, Gérard.
0: Faut bien te dire une chose.
24: Me dispute pas, Gérard.
0: Non, mais je vais te dire une chose, que ces deux-là qui viennent de passer sont Tony et Arnett.
24: Ah non,
9: mais non.
0: Ah si.
24: Arrête
9: mais
24: de...
9: non.
0: Ah si.
25: Les mêmes.
24: Non,
0: ah, si.
24: Gérard.
0: Si, malheureusement.
24: Non.
0: Ah, oh, bah, tout oh ce là que là tu veux, non. J'ai reconnu les voix.
9: Ah, mes condoléances. Non. Bon, vas-y, Gérard.
0: J'ai reconnu les voix.
9: C'est
0: donc,
9: pas grave.
0: Non, mais, de toute manière, comme il nous reste plus qu'une personne à l'antenne.
9: Ouais.
0: Donc, on va.
24: Il reste deux personnes.
9: Il reste deux personnes, Gérard. Ouais.
0: Qui?
24: Pocahontas et.
0: Et qui?
24: Et le fouetteur masqué, normalement.
0: Ah non, le fouetteur masqué, il y a longtemps qu'on y avait dit au revoir, hein.
25: On a que Jean-Philippe, celui-là. Bonsoir.
0: Ah non, le fouetteur masqué, on y avait dit déjà au revoir depuis longtemps, hein.
25: C'est clair.
8: On a une question de Gégé Rican. Gérard, as-tu déjà participé à une ESM? Entre parenthèses, tout le monde sait que ESM veut dire soirée mousse. Pousse mousse, tu pousses et ça mousse. C'est bien plus malin pour se laver l'arrière-train.
9: Là, il doit pas connaître.
8: C'était alors, une petite minute de fantaisie, Gérard, que tu ne peux pas m'imputer.
0: Donc, la réponse c'est pousse pousse, ça mousse et ça mousse. Et sa mère, elle va se faire enculer avec un pousse pousse.
8: Oh,
0: comme ça, un pousse pousse, c'est un truc chinois. Et ça va deux fois plus vite pour aller chercher à manger.
8: Et en plus c'est poussé quoi.
9: C'est
8: pousse moussé.
9: Oh là là, ça va loin.
0: Donc voilà. Donc il nous reste plus que Pocahontas malheureusement.
11: Gérard, tu sais, et je me dis que t'es beaucoup plus sexy quand t'es souriant. Hein. T'es trop énervé ce soir. Hein.
0: Et quand tu te laves.
11: T'es vachement trop énervé ce soir.
8: Parce que quand il sourit, on voit sa glotte.
0: Pourquoi? Pourquoi que tu me dis ça?
11: Parce que t'arrêtes pas de crier. T'es beaucoup plus sexy quand t'es plus calme.
0: Mais
11: moi, je trouve que t'as une voix vachement sexy quand t'es calme.
0: Non, mais là, pour l'instant, en ce moment, c'est que c'est tout. Il y a autre chose qui va pas, et c'est tout. Je peux pas le dire à l'antenne, et malheureusement, c'est tout.
11: Oui, mais c'est pas une raison pour crier comme ça.
0: Bah oui, mais je suis bien obligé.
11: Sois sexy. Et tu sais, genre, tu fais fantasmer des tonnes de filles, hein.
0: Non, bah.
11: Tu sais comment on parle, hein. Mais par contre, quand tu cries, beaucoup moins.
0: Ouais, de toute manière, ça m'étonnerait que j'en fasse fantasmer beaucoup.
9: Mais si.
11: Bah, écoute, moi, j'ai plein de copines qui me parlent de toi.
9: Des transsexuels. Ouais,
0: non, mais ça, on verra ça plus tard, toi. C'est pas parce que je t'ai demandé de participer qu'on doit tous dire à l'antenne, d'accord?
11: D'accord.
0: Donc, je vais faire ta gueule avec les coins-coins, parce que moi, je commence à avoir envie d'un café, puis je commence à avoir la dalle. Donc alors, on va faire un peu de sondage. Qu'aimez-vous dans dans l'ESM? Pedro!
9: Quoi? J'ai rien fait cette fois-ci, tu peux arrêter, hein.
25: Oh, Pedro.
0: Putain, mais c'est grave. Mais putain, mais quand est-ce que je vais arriver à faire un débat sans que j'aille de connard, de bruit de fond, tout ça? Je me le demande.
8: Quand t'auras des dents.
25: Pas demain.
0: Bon. Disque.
9: Non, il y en a pas, Gérard, il y a rien de calé.
0: Fouette tes œufs, Nadège, des deux doigts veulent mieux qu'un, et on se retrouve
9: non,
0: tout
9: Gérard,
0: de suite après.
9: Gérard, hein. Il est pas calé,
8: Gérard,
9: le disque.
8: Est-ce que je peux faire un point sur le nombre
9: Il est pas calé, le disque.
0: On y va.
8: D'auditeurs internautes de Fun Radio.
9: Bien, si vous pouvez me dire lequel
8: qui sont 13 997. J'attendais qu'on soit à 14 000, mais ça arrête pas d'être en dessous, en fait.
0: Non, 13 997.
8: C'est
0: donc
8: bien.
0: On va s'écouter.
9: Attends Gérard, il est pas calé, pose ta question.
8: Encore,
9: vas-y, on va faire les choses dans l'ordre. Il faudrait que quelqu'un vienne me dire ce qu'il faut mettre d'ailleurs, ce serait bien.
0: Ben ça y est, je l'ai.
9: Non mais je sais pas où il est dans la machine, c'est pour ça.
0: De toute manière, faudra vous. Merci pour le Larsen.
9: Coupez le casque.
0: Donc Géronto de Blénaud sur Faisan là 115.5. Allô.
25: 105, allô.
0: Et on accueille d'Avignon 112.8.
25: Oui, bonsoir Gérard, c'est mon accueil.
0: Donc alors la question la dominatrice le fait-elle pour son plaisir ou par obligation? Donc vous réfléchissez à la question.
9: Vas-y, brode un peu tant qu'on n'a pas la vie. Vas-y, parle de ce que t'as fait ce week-end.
0: Non, je vais.
9: Non, y a rien pour l'instant, je te jure. Hein, je te promets.
0: Je vais faire. Comment?
25: Ah, qui a dit ça?
0: Alors attention, Doc Géronto. Où on accueille. Non, attention à ce que vous dites.
25: C'est pas moi, il y a erreur là.
0: Attention à ce que vous dites. Attention à ce que vous dites, d'accord?
25: D'accord.
0: Donc on va faire un sondage alors. Qu'aimez-vous dans le SM? 80% la lacération au cutter rouillé, c'est pas mal, c'est bon. 60% prendre un bain de cire de bougie. Mmh. Se tremper le sexe dans le caca. Oh. 20% se prendre au plafond avec des chaînes. Oh. Et 1%, ça fait mal de se faire fouetter. Oh. Donc chouette. Après, on continue.
25: Oh, oui.
0: Comme ça. Ouais, ben, rêve un peu.
25: Oh, oui, continue.
0: Quels couples sont célèbres pour leur pratique? Alors, 90% Stone et Chardin. 70% Bonnie and Clyde, 50% Winnie et Porcinet, 32% Bibi et son foc, et 10% Tic et Tac. Et voilà.
25: Gérard est sans nez.
0: Et ta mère?
25: Et mon père?
0: Alors?
16: Il y a un truc chez les standardistes. Hein. Ils sont en train de se fouetter.
17: Dis-moi Gérard, Céline m'a excité, j'ai pas pu m'empêcher de la fouetter avec mon casque.
0: La question est faite.
16: Céline.
25: Tu le sens, mes gros chicots.
17: Elle est presque aussi excitante que Fildar.
25: Oh oui.
9: Allez Gérard, on va écouter un peu de musique. Vas-y, allez,
0: la question est la dominatrice. Le fait-elle pour son plaisir ou par obligation? Et on va s'écouter. Fouette les œufs, Nadège, de deux doigts dans... Deux doigts valent mieux qu'un, et on se retrouve tout de suite après au 0823-08-5000.
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25: Le morceau que tu nous as passé vers la fin, mais grave.
0: Et voilà, donc vous venez de vous écouter un remix, donc c'était pas du tout ce que je vous avais annoncé. Fouette les œufs, Nadège de doigts, Van Nieuwkerk. Et en fin de compte, c'était un remix de Gérard.
9: Bah, c'est le titre du remix.
0: Ouais, mais ça m'étonnerait.
9: Bah, si.
0: Donc, pour l'instant, on a toujours au standard Céline.
17: Oui, Gérard.
0: Pour l'instant, elle est toute seule, mais c'est pas grave. Elle va bien gérer son boulot.
9: Ouais. Hervé, il est parti aux toilettes pour femmes.
0: Toujours sur le site internet, donc Franck. Esteban.
16: Oh, les cités d'or, Gérard, les cités d'or.
0: Donc le site. Non, allez. Le site, parce que.
16: Un point, combien on est?
0: Ouais.
16: Alors un point. Donc on est 14 191. Donc les gens apparemment attendaient ton retour après le disque.
0: Donc voilà, donc vous pouvez toujours laisser des messages par rapport au débat.
16: Kala qui pose une question, si le fond de la psychologie intérieure d'un être vivant pratiquant le sadomasochisme était inversement proportionnel à la relativité de l'acte commis, est-ce que philosophiquement parlant, une femme et un homme entre corps et âme dans une relation entraînant quelques sévices corporels ou psychiques serait mythologiquement
0: voilà. La question est trop longue, je pourrais pas répondre à cette question-là, c'est trop long pour moi. Je suis désolé pour lui. Donc on accueille.
16: Mais il dit plus c'est long, plus c'est bon.
9: Et moi je pue de la gueule à chaque fois.
0: Et puis Pedro toujours à l'arrière en espérant.
9: Merci.
0: Je vais pas gueuler sur la dernière demi-heure qui nous reste.
9: Non,
17: la dernière heure.
0: Non, dernière demi-heure.
9: Ouais, la dernière heure. Ouais.
0: Non. Deux heures, parce que après j'ai besoin de.
17: T'inquiète pas, Gérard, on termine
9: dans les toilettes. D'accord.
0: J'ai besoin de lancer des petites annonces comme d'habitude. Et donc on accueille Tigra de Fouette-moi en Yvette.
18: Bonsoir, Gérard.
0: Attends, c'est quoi ça? C'est quoi ce nom de ville?
17: C'est une ville près de en Yvette.
0: Oh, oh, oh. Tigre, tigre, tigre, tigre.
3: Tu fouettes.
0: Tigre.
9: Arrêtez, arrêtez la musique derrière, s'il vous plaît. Gérard, deux secondes.
24: Oui.
9: Arrêtez la musique.
0: La une, on l'arrête.
9: Gérard.
0: Tigre, tu la reprends.
24: Ah non, mais Tigre, elle est géniale, Gérard.
5: Ce n'est pas moi.
25: Oui, c'est Tigre. Oui.
0: Bah non, mais alors là, je vais vous dire. Là, vous venez de me faire péter.
25: L'anus.
3: Il s'est pété la

0: Quarantas.
1: Voilà, donc alors la question. Puis non, je sais même pas si je vais finir le débat. Je sais même pas si je vais arriver jusqu'au. Et en plus, on en a fait que 3. On en a fait que 3, il y en a encore.
2: Ça te fait une belle. Ça kiffe, hein.
3: Ah oui, je me caresse les poils.
2: Ah bah voilà.
4: Il mettait son kiff dans mon cul.
2: Ah bah voilà.
0: Manger son caca.
2: Qu'est-ce qui se passe?
5: Alors Gérard, faut que tu gères un peu le débat là.
3: Pas monter dans ton cul, par
5: hasard. Il y a beaucoup de gens qui.
1: Ta gueule!
2: Oh bah voilà.
1: Ta gueule!
2: Coco. Prends un petit coup. Prends un coup.
4: Il me fistait avec sa jambe de foie.
5: Mais en même temps, ça excite Gérard.
2: Et voilà.
6: Gérard.
2: Encore un?
1: Oh là là, je me demande si je vais tenir jusqu'à 2 heures.
5: Allez, le principal, c'est que tu ris de toute ta dent, Gérard.
1: La dominatrice la fait-elle pour son plaisir ou par obligation? Sur le net, on se calme un petit peu. On va demander à... On accueille.
7: Oui, bah écoute Gérard, c'est par plaisir à mon avis, mais ça peut être aussi par obligation.
1: Et tu peux préciser?
7: Bah écoute, ça dépend, il y a des gens qui sont payés pour ça et d'autres qui le font pour le plaisir.
1: Donc pour toi c'est de comme ça que tu le ressens toi.
7: Exactement.
1: D'accord.
7: Et toi tu le ressens comment?
1: Bah, bien profond, non? Comment?
7: Tu le ressens bien profond, non?
1: Et si c'est pour me poser des questions et que tu réponds avec des conneries?
7: Ah oui, pas du tout.
1: Tu sais ce que je vais te dire?
7: Ah non, je ne veux pas savoir. Non.
1: D'accord.
7: Merci, très bien.
1: Alors un conseil que je te donne, reste calme. Géronto.
2: Ouais, je kiffe les vieilles.
1: Alors tu kiffes les vieilles, alors tu vas. Déjà, tu vas même pas répondre à la question, tu dégages. Au revoir. Au revoir.
2: Pour répondre quand même.
1: Non. Au revoir. Comme ça, lui, il a répondu tout de suite. Tigra.
8: Ouais. Eh ben moi, je le fais par plaisir. Parce que c'est quand même assez plaisant d'avoir mal et surtout de faire mal aux autres.
1: D'accord. Pocantas?
9: Oui, ben moi je te dis toujours, mon amie qui est sadomaso, elle le fait par plaisir aussi. Hein. Elle aime bien voir son copain souffrir en mangeant de la harissa. Et il arrive, tu sais, quand il a la tête entre ses jambes, elle resserre pour l'étouffer le nez dedans. Elle aime bien.
1: Ah, merde. Ah non, mais moi je peux vous dire une chose. Oui, elle fait, c'est pour son plaisir. Mais pour celui du soumis aussi. Parce qu'en fin de compte, ils sont deux pour le faire. Donc automatiquement, donc ça revient à ta question, à ta réponse, Pocantas.
8: Ils peuvent être 3, hein, parce que nous, on est plus, hein, des fois. Hein.
1: Oui, mais d'accord. Ouais, mais là, ça... Pedro!
5: Quoi? J'ai rien
1: tu
5: fait.
1: Tu m'arrêtes ce putain de sirène!
5: J'ai rien fait. Ça vient de l'autre studio, Gérard. Gérard, il y a Chaka qui demande si SM a un rapport avec Sylvain Mirouf.
1: Non, pas du tout. Non mais qu'ils arrêtent un peu sur le net de poser des questions cons. Mais
8: peut-être qu'il en fait, hein.
1: Bon, s'il peut.
5: Ouais, enfin, j'évite toutes les personnes qui ont envie de pénétrer jusqu'aux amygdales, hein. C'est ça, je te les lis pas, hein, Gérard.
1: Il y a des gens qui ont envie le jour où il y en a un qui va me pénétrer jusqu'aux amygdales, il va se prendre mon poing dans sa gueule et ça va aller vite, hein. Il aura pas le temps de dire ouf qu'il aura déjà pris mon poing. Donc, ça revenait à la.
9: Ça veut dire quoi, Gérard, pénétrer jusqu'aux amygdales?
1: Ça veut dire jusqu'au fond de la gorge et...
9: Non, ton cul.
5: Il y a Jacouille qui dit, tiens, Gérard, on a le même dentiste.
1: Et sa mère, elle est pas docteur. Donc voilà. Bon, donc...
5: bonne vanne.
1: Donc
5: Jean Roucas.
1: Donc c'est vrai que... Bon, faut dire une chose. Et putain, mais vous allez me laisser faire un débat correctement un peu. Oh putain, mais ça y est, c'est reparti. Bon, allez, je vais poser la question.
6: Oui, Gérard, vas-y.
2: Maître Capello.
1: Bite de ouf,
10: le retour.
11: Bite de ouf, bonsoir.
8: Salut, bite de ouf.
11: J'appelle de Saint-Quentin-en-Vasseline. 102.
1: Et pourquoi tu dis le retour?
11: Le retour de.
1: Ah, je croyais.
8: Le retour de bite, tu connais pas cette expression?
1: Ouais, mais je m'en fous. C'est qui vient de me poser une question comme ça?
8: Moi.
1: Qui?
8: Tigra.
1: Ah bon, moi je connais pas.
9: Non, tant pis.
1: Moi, à part ma géographie, à part une géographie que je connais super bien.
9: Moi, je pense à ma mère qui fait du tricot.
5: Ma mère
9: a fait du tricot. Pourquoi? Non, mais moi ici, je suis inutile, je sais rien.
11: Mais bonjour, si, fais de la,

0: puis manger.
1: Ouais,
2: Gérard.
3: Non, mais Gérard,
4: putain, il est... Non, on est à 15 111 et...
3: Non, mais
4: non, on est à 15 100.
5: C'est bizarre, Gérard, j'ai l'impression qu'il y a un bordel, quelque chose de mignon.
4: Oui, c'est plus qu'un bordel, et c'est toutes les semaines, c'est pareil. Oui. Alors, je préviens que j'ai bien l'impression que les débats vont s'arrêter, mais très vite.
6: Il y a Gégé Ricane qui dit, Gérard, est-ce que c'est pour ça que Sandy était surnommé SM dans les rues de Surem, saucisson mystère.
4: Merci, au revoir.
7: Non, Gérard, reste.
5: Non.
7: Hey, t'as cassé un casque. Gérard, reviens. Quelqu'un va chercher Gérard, ce serait bien.
2: Oui.
7: Non, on s'en fout. Céline.
2: Oui.
7: Va chercher Gérard. Cours.
5: Bon, posez les questions. Pédale.
7: Cours, Forest. On va choper ces questions, on va les poser, on va les faire nous-mêmes le débat.
5: Voilà, c'est parti.
6: Gérard est parti chercher une protéine.
7: Alors, quelle question on va faire?
6: Il a renversé un truc de café sur la console.
7: Voilà. Non, le dis pas à l'antenne, il y a des gens qui écoutent. Alors.
6: C'est pas vrai.
7: Alors, comment vous allez choisir la question après tout?
5: La 12.
0: Tu nous l'as dit.
7: La 12. Allez, on prend la 12. Alors. Quel est... Non, j'arrive pas à dire son truc.
0: Tu dis aussi mal que lui. Hein.
7: Bah merci, il faut voir comment il écrit.
5: Il écrit au critérium, c'est pour ça.
7: Quelles sont les personnes qui pratiquent ceci en tant que soumis?
5: Ah là là, il faut y donner le ton un peu quand même.
0: T'as pas une autre question, elle est pourrie celle-là.
7: Quelles sont les personnes qui pratiquent ceci en tant que soumis? Bon, bah ceux qui sont là, allez-y, hein, vous gênez pas.
0: On
7: va broder, hein, allez-y.
0: Tu veux des noms ou...
7: Comme vous voulez, des personnalités.
5: Alors il y a mon voisin, il y a mon boucher...
7: Il y a ton cousin?
5: Mon prof de maths de 3e.
7: Ouais.
5: On les salue. Mais ainsi, il aimait bien se mettre sur le bureau du directeur en petit string tout et il adorait ça.
7: D'accord.
5: Bah, pour moi, c'est tout ce que je connais, moi.
7: D'accord. Bon, quelqu'un d'autre, allez-y.
5: Moi, la soumission, je
7: vous gênez pas. Mais
5: par contre,
7: allez-y.
5: Je peux passer une petite annonce. Je recherche une fille qui me dominerait.
7: C'est vrai?
5: Oui, et moi, je vends une Lada.
6: Gérard revient.
7: Il arrive?
5: Combien de chevaux?
7: Ouais. Bon, cool.
5: Un cheval, normal.
7: Allez, gueulez, Gérard.
8: Gérard.
7: Tiens ta question, Gérard.
5: Gérard.
7: Bon, allez, on a récupéré la question.
5: Il a la chiasse ou quoi, là?
7: Bah, j'ai l'impression, ouais, il est chacun canard.
5: Qui saccage le studio, là?
7: Mais il a pété un casque, je crois. Alors, attends, on va récupérer le casque, quand même. Bon, ça va, il est entier, le casque, hein. Je tiens à prévenir.
5: C'est cool.
7: Ça doit être celui de Anka. Non, celui de Max. Hop. Voilà. T'as ton casque, Gérard, tu t'assois. On va y retourner.
0: J'ai des capotes sur les
5: épaules. Est-ce qu'on pourrait appeler Marlène, là?
7: On va demander à Max après.
5: Moi, je veux bien être un petit crunch.
7: Bon, Gérard, tu mets ton casque? Allez, GG. En fait, t'as faim, Gérard, c'est pour ça, non? Allume ton micro. T'as faim, Gérard, en fait.
5: Tu veux que je t'emmène un grec, Gérard?
4: Non, allez, vos gueules un peu maintenant.
7: Bon, alors attends, on va juste couper deux. On vous coupe deux secondes, les auditeurs, on va discuter entre nous. Attention, okay. Réunion au sommet.
4: Ouais. Non, mais de toute manière, faut bien se dire une chose, que si j'ai fait ça, c'est qu'il y a des questions sur l'internet et j'avais bien précisé qu'il fallait pas les poser.
7: Ah, putain, donc,
6: Eh ben, on les posera plus, Gérard.
7: On les posera plus.
6: Gérard.
7: Elles seront censurées.
6: Serre ma main.
3: Non, on les fait plus.
6: Promis, plus de questions sur Sandy.
4: Non, mais ça, de toute manière, bon, bah, tant pis, je pourrais pas les garder. C'est pas grave.
7: C'est pas grave. C'était quoi, Gérard? C'était les sondages?
4: Non, c'était des feuilles que je garde régulièrement, mais c'est pas grave.
7: Ok, Gérard. Bon, on va enchaîner. T'en étais à quelle question? Avant de jeter ton casque?
4: Bah,
7: elle renverse le truc.
4: Non, mais attends, faut déjà savoir qui c'est qui me reste à l'antenne.
7: Voilà, bon, présentez-vous ceux qui sont là. Vas-y, dans l'ordre.
4: Bidouf.
7: Pocahontas.
4: Bidouf.
5: Bonsoir, c'est Bidouf.
4: Tigra.
0: Tigra, ouais, bonsoir.
4: Pocahontas.
9: Toujours là.
4: Et on accueille.
9: Toujours là.
4: Okay.
7: Voilà,
4: bon,
7: on a les quatre. Allez, c'est parti.
5: Dans le calme.
4: Maintenant, on y va dans le calme et je préviens tout de suite les gens sur l'internet. On va faire un petit point avant de la question. On est combien?
6: On Esteban. Est 18 993.
7: Putain.
6: Hey. Parce que Gérard a ressenti le débat. Il n'y a pas de...
7: Voilà, t'as recentré direct.
4: Mais là, je préviens tout de suite.
7: C'était une feinte.
4: Non, mais je préviens tout de suite. Que les prochaines questions qui sont posées sur le net, s'ils n'ont pas de rapport avec le débat, qui parlent de quelqu'un d'autre, je ne répondrai pas.
7: Ouais. D'accord.
6: Mais je ne me poserai même pas la question.
7: On les censure nous-mêmes.
4: Ouais,
7: y a pas de problème,
4: Gérard. Donc, je préviens tout de suite, parce que là, il reste encore un quart d'heure d'émission.
7: Non, il reste encore trois quarts d'heure. Alors, Gérard,
4: un quart d'heure,
7: on ressent le débat, tu peux reposer ta question, on va y aller. Avant l'année prochaine, hein, bien sûr.
6: Gérard, n'oublie pas ton objectif qui est de 20 000 auditeurs et on n'est pas loin.
7: On n'est pas loin.
4: Alors, quelles sont les personnes qui participent? Attends. Ah non.
7: D'accord.
4: Attends. Quelles sont les personnes?
7: On la refait, hein. Vas-y.
5: C'est bien,
4: qui pratiquent ceci en tant que soumis. Alors quels sont quelles sont les personnes qui pratiquent ceci en tant que soumis?
5: Non,
4: j'ai jamais pratiqué, je le pratiquerai jamais.
5: Bite de ouf.
4: Oui, bite de ouf.
5: Alors moi je pense que c'est des gens justement qui ont l'habitude de donner des ordres, genre des cadres, des gens de grande importance dans les sociétés, qui aiment bien justement passer de l'autre côté de la barrière et se faire pipi dessus, ou tu vois, se faire dominer, des épingles dans le cul.
4: Non, attention. Attends, bite douf. Ouais. Là, je crois que tu vas un peu trop loin, là.
5: Pas pour quand moi, même.
0: C'est ça, hein. Mais c'est ça, le SM. Hein.
4: Ouais,
0: c'est
4: non, ça, mais, hein. non, mais, merci, Cécile. Non, mais là, je pense que tu vas un petit peu trop loin, parce qu'en fin de compte, la question, on va y revenir juste après. Mais non, okay. Mais quelles sont les personnes qui pratiquent ceci en tant que soumis?
5: Ah bah comme je te disais, je pense que c'est des grands, gens qui ont des cadres, tu vois, des gens de, enfin qui ont,
4: ouais, d'accord.
5: Qui ont pas l'habitude, c'est pas de la couche populaire. Hein.
4: Tu vois ce que je veux dire? Ouais, Tigra.
0: Bah écoute, bite de ouf a raison, puisque ce sont en général des gens qui ont du pouvoir, et comme ils ont du mal à supporter d'être toujours, je dirais, parfait entre guillemets, ils ont besoin également qu'on les rabaisse. Donc moi c'est un peu ma spécialité, je fais de l'homme politique, je fais un peu de tout, hein. Je te donnerai pas de nom, j'ai pas le droit.
5: Tu dois avoir un bon client en ce moment.
4: Non mais moi tout à l'heure je vous donnerai des noms, et voilà. De manière ça me dérangera pas, hein.
0: Et, ma spécialité c'est le gunbox fucking.
4: Hein?
0: Ma spécialité c'est le gunbox fucking.
4: C'est quoi ça?
0: Bah tu vois, t'as un gant de boxe, et puis après je te laisse imaginer ce que tu fais avec.
5: Voilà.
4: Ah ouais, bah on s'en fait un genre de punching ball.
5: Voilà. Elle te boxe le rectum.
4: Ok, on accueille.
1: Bah écoute, moi Gérard, je pense que monsieur Bite de Ouf a tout dit, et que il est sûr que c'est des personnes qui sont cadres ou chefs d'entreprise, qui aiment bien se faire dominer.
0: Il y a aussi des gens qui viennent pour essayer comme ça, des ouvriers, des mecs soumis, tout ça. Et
4: attendez.
0: Des gens qui aiment ça être soumis aussi.
4: Ouais, mais attendez, il y a encore une personne qui a Pocantas.
0: On fait un débat.
4: Bah oui, mais laissez répondre tout le monde, et puis moi je vais vous répondre. Après, je vous laisserai réagir, mais il faudra aller doucement. Hein. Pocantas, oui.
2: Oui, bah moi je pense pareil, en fait c'est les gens qui ont du pouvoir, les gens qui ont pouvoir quelconque qui font ça. Je sais que j'ai rencontré mon banquier une fois qui sortait d'un club sadomaso, il est senti tout mal d'ailleurs, maintenant je suis à des couleurs de 5000 francs, il me dit rien du tout.
4: Ah bah d'accord, il est sympa ton banquier, Pocantas. Tu me le présenteras.
2: Je le présenterai.
5: Ouais.
4: Alors attendez, maintenant je vais vous répondre. Alors je vais vous dire une chose. Que là, je vais vous dire une chose, que je vais pas y aller de main morte.
7: Ça va être drôle, attention.
4: Attention. Alors tel que les dirigeants... Les hommes de pouvoir, tels que ministres, députés, PDG...
7: Gros PDG, hein.
4: Ouvriers, et même chefs de l'État.
7: Oh là là. L'État, ça balance, hein.
6: Oh là là,
4: non, c'est bon.
7: Ah, soit on a trop dit, soit pas assez, donc il faut donner des noms, maintenant.
4: Non, mais ministre, bon...
7: Et des animateurs radio, non?
4: Je pense pas que... Il n'y a pas des animateurs radio, ça m'étonnerait.
7: Il y en a qui font des débats, non, c'est pas eux?
4: Non, j'en fais pas partie.
10: Oh bah, tant pis, hein.
4: Pourquoi toi, tant pis là-bas?
0: Bah, parce que j'aurais bien aimé faire ça.
7: Elle voudrait bien, faire
4: non,
7: avec
4: non,
7: toi.
4: Je pense pas, non.
0: Vendredi.
4: Bon, bah non, bah, de toute manière, vendredi, il paraît que c'est un lapin qui s'est fait poser. Ouais. Puis moi, je m'en suis fait poser plus d'un par téléphone, et c'est tout.
0: Mais pourquoi tu tentes pas ta chance avec Céline?
7: Ouais, vas-y.
4: Non, mais
7: pourquoi
4: moi.
7: Pourquoi?
0: Elle est pas mignonne,
7: pourquoi
5: vous feriez un beau couple.
7: Ouais.
4: Mais attendez, mais oh, les auditeurs.
0: Oui.
4: C'est vous qui allez gérer avec qui je vais sortir?
0: Non, ouais. Attends,
5: tu veux pas lui faire un bisou en direct là sur la
7: base? Vas-y, ouais, va lui faire un bisou, Gérard.
6: Petit bisou.
4: Le bisou.
6: C'est gentil, le bisou, un bisou.
4: Vos gueules.
7: Allez Gérard, un bisou.
4: Non.
7: Allez.
2: Comment elle a trop de la chance, Céline.
6: Un petit doigt.
4: Qui c'est qui parle comme ça là?
10: C'est Pocahontas.
0: Jalouse.
4: C'est Pocahontas.
10: Mais oui, Pocahontas, elle te kiffe, Gérard.
4: C'est toi, Pocahontas, qui est aussi jalouse. C'est toi qui est jalouse.
7: Ah, il est content, il a le sourire.
4: Ah, si c'est... Non, mais de toute manière, je le ferai pas pour toi, Pocahontas. On verra ça tout à l'heure.
5: Stop!
0: Il va tomber de haut.
4: Merci. Merci. Merde, je me suis bourré de...
6: T'as une bite dans ton cul.
4: Ah non, là... Et Pedro, on arrête avec ça, parce que si vous voulez que je termine à 2h30...
7: C'est pas moi,
6: ça, c'est les
10: Gérard,
6: auditeurs.
10: C'est
7: de
10: l'ingérable.
7: Arrête de dire que c'est moi.
11: Il jouait pas.
7: Tu vois, c'est pas moi.
6: Est-ce que t'as déjà pratiqué le tétanos fucking?
4: Attends, le tétanos déjà, c'est une piqûre.
6: Non, tétanos, tétanos fucking. Est-ce que t'as déjà bouffé le cul à ta partenaire en fait? C'est ça.
4: Alors attends,
6: question
4: déjà.
11: Manger mon caca.
4: Déjà une.
6: Non, le tétanos, Pedro, c'est un synonyme de tétanos, la maladie, Gérard. Hein. Et Gérard, est-ce que t'as entendu que j'ai dit partenaire et j'ai rien dit d'autre?
11: J'ai caca sur moi.
4: Déjà, faut que je trouve quelqu'un pour. Voilà, déjà une pour commencer. Et comme c'est pas demain la veille, alors comme ça, je suis tranquille. Là.
11: Bah lui aussi, faut qu'il...
7: Vas-y, recentre le débat, Gérard. Faut repartir. Hein.
4: Y a-t-il deux catégories de SM? On accueille. On a, attends, on va faire 14h51.
7: Attention, 1h51.
6: Un petit sondage.
4: 14h05.
12: Ouais, un petit sondage.
4: Ouais, un petit sondage.
7: Il est 14h05, donc, hein, attention.
4: Ouais, il est 1h51, donc un petit sondage sur le net.
12: Moi aussi, j'ai faim.
6: J'ai pas de sondage sur le net.
4: Non, mais à combien qu'on est?
6: Ah, un point.
4: Ouais, un point sur le net de temps en temps.
6: On est à 19494.
12: Waouh.
6: 19494.
4: Ok.
12: Si tu continues comme ça, tu vas bientôt sortir de la télé, GG.
4: Ouais, ben, je pense pas. Ça sera pas demain la veille.
7: Bah, faut pas déconner.
4: Donc, y a-t-il deux catégories? Non, on va pas.
12: Un petit 30 millions d'amis, là.
4: Alors, on accueille.
12: Ça, oui, Gérard. Bah, écoute, je pense que oui. Y a...
4: Non, mais on accueille.
7: Ça, c'est nature.
12: Il va te dire une chose.
10: Au revoir.
4: Au revoir.
12: Voilà. J'ai rien dit, moi.
4: Ça t'apprendra de parler 30 millions d'amis.
7: On lui dit au revoir.
4: Au revoir.
12: Au revoir. Au revoir. Il t'a dit une chose. Ce n'est qu'un au revoir, oui, mon frère. Ce n'est qu'un au revoir.
4: Ça y est, vous avez fini vos conneries?
12: Alors, c'est quoi la question?
4: Fous-toi bien de ma gueule. Parce que toi, tu risques de faire aussi pareil, bite de ouf.
12: Bite de ouf, j'aimerais répondre à la question.
4: Oui, ben, bah, tu vas répondre que tu vas dégager parce que... Au revoir. Terminé.
10: C'est bon.
4: Voilà, terminé. Allez, hop. Bite de ouf, terminé.
7: Bite de ouf.
10: Bite de ouf.
4: Ouais, ouais, bah, hop, terminé.
7: Tu t'as assis dessus, je crois.
4: Donc, il nous reste Tigre et Pocantas, ça tombe bien. Et si on peut... Et si ça dérange pas trop le standard?
10: Oui, Gérard.
4: Je voudrais qu'on récupère
10: des filles.
4: Deux filles pour terminer la dernière demi-heure comme vous.
10: Je vais essayer.
4: Vous comme the vous last, me cassez.
6: The last 30 essayer, minutes.
4: Comme vous commencez à me
6: j'en
4: casser.
6: Ai, Gérard. You're broken.
4: Et oh,
10: on en a plein les
4: comme riches. Vous me cassez les burnes.
10: Gérard. Like
7: me. Attends là.
10: On t'écoute, vas-y. Regarde.
4: Comme vous me cassez les
10: filles. Comme on casse les...
6: Eh, il y a trois filles sur la feuille, Gérard.
7: Il y a trois filles.
4: Ouais, non, mais...
6: Il y a trois glands qui poussent.
7: Trois cochonnes.
4: Ouais, mais on va
7: rien
4: voir.
7: Rien que pour toi, rien que pour ta gueule. Oula, il se remet le froc, attention.
4: Non, laisse tomber. c'est pas mieux que ce que j'ai dans le corps que je risque...
7: Ah oui, d'assurer, ouais, c'est clair.
4: Non, c'est pas celle-là qu'on va poser. Faut que je voie...
7: Elle est bien préparée, le débat. Hein. Bien.
4: Ah, si, mais faut que je voie par rapport à mes trucs.
7: Par rapport à ta réponse, celle que t'as déjà faite.
2: Gérard, t'as pensé à faire de la télé?
4: Non.
2: Parce que je vois franchement les débats que tu fais, je vois les débats de Jean-Luc Delarue sur France 2, c'est à peu près pareil. Hein.
4: Merci, ouais, merci pour qu'on passe. Non, c'est sympa vrai, de ta part.
2: Non, mais ça pourrait faire classe, je te verrais bien avec une oreillette et un costard.
4: Ouais, ben, surtout que...
11: plus qu'à trouver un Minitel.
4: Voilà. Non, même pas un Minitel.
6: Ou bouillon d'inculture, hein, il aurait pu le faire.
7: Ouais, ouais, il aurait pu. Hein.
4: Non.
2: Ça se dispute, bouillon d'inculture, tout ça, la classe.
6: Ça se dit pute, il aurait dû le faire. Hein.
7: Ouais.
4: Non, soyez polis, comme s'il vous plaît.
7: Bah, ça se dit pute.
4: Tiens, le soumis a-t-il le droit de parler à sa dominatrice? On va demander à Tigra.
11: Alors, personnellement, moi, quand je domine, il ferme sa gueule. Voilà. Il a le droit de crier, il a le droit de hurler tout ce qu'il veut. Mmh. Il ferme sa gueule, il n'a pas le droit de me parler.
4: D'accord.
11: Mais on n'a pas répondu à la question de tout à l'heure, je crois.
4: Si.
11: Ah bon.
4: Laquelle?
11: Les deux sortes de sadomasochisme de SM.
4: Non, mais ça, je la poserai tout à l'heure.
11: Ah ok, bah, je mets la garde sous le bras alors.
4: Ouais, ben si tu veux, y a-t-il deux catégories?
11: Non, laisse-la tomber, mademoiselle.
4: Pour mademoiselle, bah, attends.
11: Ah non, mais laisse-la répondre.
4: Hein. Bah, je vais la laisser répondre, mais pour l'instant... Non, mais même, vous allez... On peut caler un petit disque quand même un petit
6: bah
4: peu.
6: Non, on vient, on s'en
7: attends,
6: non,
7: on en sort.
4: Non.
7: On en
4: non,
7: sort
4: non, non, non, non, non, non, non, non, hey. Non, si non, non, non, non. Je pose la question.
7: Attends,
4: si
7: Gérard,
4: je dure,
7: j'ai rien de calé.
4: Si je vais jusqu'à
7: Gérard.
4: Même.
7: Écoute-moi, Gérard. Je t'explique deux secondes, hein, comment ça se passe. Par contre, si le son, vous pouvez arrêter, merci. En fait, le truc, c'est qu'il n'est pas calé le morceau, donc il faut attendre un tout petit peu. Céline, va te renseigner pour le morceau, ce serait bien.
12: Oui, Pedro.
7: Oui, d'accord. On va te couper deux secondes, toi. Alors, Céline.
4: Donc, bah, essaye de me trouver un disque. Bah, pendant ce temps-là, je vais faire les deux derniers sondages qui nous restent.
7: Allez, vas-y, parle-en.
4: Donc, alors, quel objet utilisez-vous pour vos pratiques? Alors, 92%, un pic à glace.
0: Putain.
4: 71%, une clé à molette. 53% des madeleines usagées. 32% des produits chimiques. Et 7% un yaourt périmé.
0: Dans le cul. Et elle n'aime pas la harissa de ma copine.
7: Non. C'est lequel que tu préfères, toi? T'aimerais pratiquer quoi parmi tout ça?
4: Aucun des deux. Aucun des deux.
7: D'accord.
0: Bah pourtant, et... t'étais dans le yaourt il n'y a pas longtemps, tu pourras avoir matière.
4: C'est qui dit ça? C'est Tigra?
0: Ouais.
4: Bah comment que tu le sais?
13: Qui c'est qui a pété?
0: Depuis très très longtemps.
4: Ah donc tu connais le
0: tu ah connais... connais ta vie hein.
4: Ah ouais. Ouais, je crois que t'es un peu trop renseigné sur ma vie privée toi.
0: Attends, tu l'as dit à l'antenne, moi ça fait longtemps que j'écoute, c'est tout.
4: Ah ben il y en a qui écoutent des nanas qui écoutent plus longtemps que toi.
0: Ouais.
4: Et cause pas. Non mais attends, tu permets Tigra?
0: Vas-y, fais péter.
4: Il y a d'autres personnes qui écoutent plus longtemps que toi,
0: ouais.
4: Et jamais qui vont qui ont été dire ça durant mes débats, comme quoi que tout le monde connaissait ma vie privée. Hein.
12: Non mais là c'est un débat sur le yogourt.
4: Et toi tu fermes ta gueule, gold ceinture, parce que je t'ai jamais demandé quelle heure il était.
12: Ah c'est pas moi. Hein.
13: Qui
12: c'est
13: qui a pété?
4: Hein?
12: Bien sûr, c'est pas moi.
6: Y a Tom Sawyer qui demande si t'as déjà joué au billes avec tes boules de caca.
4: Non, pas du tout.
6: Okay.
4: Et donc dernier truc. Quelle partie du corps torturez-vous le plus? Alors donc 90% le nombril, on peut tout mettre dedans.
0: Bah,
4: je me demande comment qu'on arrive à mettre quelque chose dans le nombril. Ça faut le faire. Le lobe de l'oreille.
6: Céline, on te montrera.
4: À vous de voir. Merci au standard pour un sens. C'est pas à vous que je m'adresse. Ma biche. Donc le lobe de l'oreille, à vous de voir. 43% le sexe. 20% les fesses arrière, la fesse arrière gauche. Et 2% les poils du nez. J'aime ça. Non, mais c'est vachement bien, ce bordel.
12: C'est cool.
4: Non, mais je crois que. Je crois qu'on va pas aller jusqu'à 2h30. Et
10: Gérard,
4: pourtant,
10: c'est de vrais sondages.
4: Ouais, ben. Il y a des réponses au sondage qu'on.
10: Lesquelles
4: vraiment...
10: Dis-moi, Gérard. Dis-moi.
4: Attends, déjà ouais. 90% dans le nombril, on peut tout mettre dedans.
10: Moi,
4: je suis
10: désolé, Gérard. J'ai interrogé des gens dans la rue, ils m'ont répondu, on peut tout mettre dans le nombril.
6: Je l'ai déjà fait.
4: Non, mais attendez.
6: Moi, je l'ai déjà fait.
4: Les auditeurs, pour l'instant, c'est pas à vous que je m'adresse.
0: Je passe à ma mère qui fait du tricot.
12: Toi, t'as du fromage dans le nombril, toi.
4: Et ta mère, elle a quoi dans son cul? Ta gueule!
7: Bon, okay. Gérard, on va laisser les auditeurs se reposer deux secondes. Tu vas reposer ta question, on va envoyer le disque et on va se retrouver juste après. Donc vas-y.
4: Bah attends, je voudrais bien avoir la feuille avec le titre du disque.
7: Ouais, elle est où la feuille? Ah, on est en train de la faire. Ok, c'est
4: alors,
7: super
4: donc,
7: bien préparé.
4: Alors pour finir la fin du débat, on aura Vulva. Donc 104 de Toulouse. God ceinture 114.4.
12: Oui.
4: Et j'ai demandé des nanas. J'ai
12: oui,
4: pas demandé
12: un
4: trablo.
12: Aussi.
4: Ouais, c'est ça. T'as un trablo.
0: Une nana, goût de sauce.
12: Tu pourrais faire péter un Pixies. Hein.
0: Bonsoir.
12: Bonjour. Un petit Pixies sur Fun Radio.
4: On aura toujours.
0: Bonsoir, Biquet.
14: Bonsoir, machine.
6: Il y a Bit Épaisse qui demande si t'as un gros trou du cul, Gérard.
4: Je réponds même pas là-dessus.
7: Ok.
6: Mais ça a aucun rapport avec qui
4: donc,
6: tu sais.
4: Donc, la question est, le soumis a-t-il le droit de parler à sa dominatrice? Et on se retrouve tout de suite après pour la suite et fin du débat.
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4: Arrête, comprends pas, tentacule et encule ta sœur. Et voilà, donc, rebonsoir à tous. Donc, suite et fin du débat. En fin de compte, j'ai demandé à mon chef, on m'a dit qu'on arrêtait juste après, on fait deux questions. Et là, on vient de me dire le contraire. Donc,
7: deux questions, la conclusion, on y va, hein, c'est tout. On dira quand t'as fini de mourir,
4: donc,
7: on pourra peut-être y aller.
4: Je pense qu'on va aller, je sais pas jusqu'à quelle heure. Mais
7: jusqu'à au moins 4 heures du match, je crois. Hein.
4: Non, je pense pas, parce qu'après, je vais rester un peu avec vous de l'autre côté.
7: Cool.
4: Donc voilà, alors donc on récupère Tigrade, fouette-moi en Yvette. Ah non, attendez. C'était le disque, c'était Mange mon cul de Branle-toi. Donc voilà.
7: C'est là, ça t'a kiffé, hein, salaud.
4: Donc voilà. Donc alors, on a toujours.
13: C'est bonheur. Bien.
4: On a toujours Tigra.
0: Oui, rebonsoir.
4: Rebonsoir. On accueille. Non, on accueille, il est plus là.
13: Ah, Vulva.
4: Oh, on a plus. Ah non, on a Vulva.
13: Vulva, bonsoir.
0: Bonsoir, Vulva.
13: Bonsoir, Tigra.
0: Bonsoir, Vulva. Tu vas bien?
13: Tu es très féline.
4: Qu'est-ce que c'est que ce bordel là? Tout à l'heure c'était une nana là.
6: Attends, ils sont peut-être partis pendant le disque.
4: Non, si. On a deux nanas, on a Tigra et Pocantas.
10: Oui, et Vulva et Goût de ceinture.
4: Ah non, Vulva c'est un mec, mais
7: tu voulais de la
10: meuf. Elle a une voix grave, je suis désolé, j'ai eu du mal avec elle, mais.
13: Moi c'est pareil, hein. J'aime beaucoup.
4: Non, mais, ouais, ben prenez-vous pour des travelots, ça vaudra mieux.
13: Ok.
6: Je peux mettre un petit doigt à Céline pendant.
4: Non,
13: ah, bien sûr.
0: Moi, je veux bien.
7: Bah, vas-y, Jenpa, vas-y, fais-toi plaisir.
4: Combien qu'on est sur le net, là?
6: 19 991.
7: Ah, plus que 9, on est à 20 000, hein. C'est énorme.
4: De toute manière, juste avant le disque, on était à 20 000, hein, presque.
7: Ah ouais? Ah,
6: mais là, on a remonté.
4: Donc, alors, le soumis a-t-il le droit de parler à sa dominatrice? Donc, on va demander à Vulva.
13: Le soumis, obligatoirement, doit parler à sa dominatrice. Parce que, il faut savoir que, c'est un échange, hein. C'est un échange entre dominé et... C'est ce que tu fais. Entre dominé et soumis, donc avec la parole, ça se passe mieux, quoi. Il faut que le soumis demande ce que le dominé doit faire.
0: Oui.
13: Et voilà, quoi, Gérard. J'aime bien quand ça jouit derrière.
4: Gars de ceinture, mais de manière, n'ayez crainte, c'est des sons, parce qu'ils savaient très bien que le débat allait se terminer sur des trucs comme ça.
16: C'est jouillant.
4: Gars de ceinture.
16: Écoute, moi je pense que non, le soumis il doit se taire par rapport à son dominateur. Je pense que c'est une question de rapport de force. Par exemple, oui. Toi par rapport à moi, tu dois te taire parce que t'es soumis.
4: Mais attends, si j'ai envie de te dire merde, je te dis merde.
16: C'est un exemple comme un autre. C'est comme ça, pour donner un exemple.
13: Avec ta saucisse cocktail.
4: Tigra,
6: question de Señorita qui demande si pour être un bon soumis, faut-il avoir fait du soumitsu.
4: Non, pas spécialement.
7: Okay. Ou soumitsu.
4: Ouais.
6: Au-dessus,
7: ouais.
6: Plutôt Tigra, au-dessus. Japonaise, c'est Sumitsu. Oui.
4: Tigra.
7: Mais en France, c'est Sumitsu.
6: Ouais, tout à fait. Ouais. Ça dépend du.
4: Tigra.
7: Ouais. C'est l'hémisphère nord et l'hémisphère sud.
6: Là, avec le travail.
13: Ça dépend.
7: Mais tu sais, avec le Tuffel maintenant. Non,
4: non, mais ça y est, vous me laissez finir.
6: Star, on y va en 2h30. Hein.
7: C'est clair.
4: Donc, Tigra, t'avais répondu.
7: Et puis l'avion.
0: Oui, j'avais répondu.
4: Non, Pocantas.
13: Il y a une chute dans l'avion quand même. Il y a.
4: Ta gueule!
6: Moi je suis en train de toucher Céline, ça l'excite. Hein. En plus elle regarde Gérard.
4: Allez, oh!
7: Elle est gênée, Gérard.
6: Regarde Gérard, Céline.
17: Excusez-moi, moi j'ai une question
7: salut, Thomas.
17: Au standard.
7: Ouais, Thomas.
17: Hervé, je t'en prie. On me demande au standard si après l'émission je peux me faire attacher un cendrier
7: par
17: et
7: Karine.
17: Me faire fouetter avec une serviette éponge. Je peux, Gérard?
13: Non. C'est Olivier,
17: ah,
13: ça, non?
17: Tant pis.
4: Pocantas pour
2: le soumis a le droit de parler uniquement quand sa maîtresse lui donne le droit, je crois.
4: Donc pour l'instant, alors, ta gueule. Qui c'est qui vient de répondre là? Non, il y a God ceinture, qu'est-ce que tu venais de dire?
2: Ah, j'ai rien dit,
13: je vais jouir.
2: T'es en train de jouir. Regarde.
13: Ouvre la bouche.
4: Bon, je vais quand même répondre à la question parce qu'on va faire la dernière.
13: Tu vois, c'est magnifique.
0: Oui.
7: Bon, Gérard, tu réponds à ta question.
4: Quand tout le monde.
7: Ok, je vais les éteindre et vas-y, réponds à ta question maintenant.
4: Non, non, mais tu laisses.
7: Bon, bah alors vas-y, réponds.
4: C'est tout, mais.
7: Je t'en fais le cul. Hein.
4: Donc la question, c'est non. Comme ils n'ont pas le droit de tutoyer leur dominatrice.
13: J'arrête pas de transpirer des couilles.
4: Alors, les deux travelots, au revoir.
13: Mais
4: bravo.
13: Mais non.
4: Au revoir, Vulva et Godsinture. Au revoir. Merci.
7: De rien.
4: Merci pour le boom boom.
7: Ah bah je l'ai mis. Hein.
4: Non, on l'a pas entendu.
7: Ah bah y'a que toi qui l'as pas entendu, t'es sourd mon grand.
4: Voilà.
7: Les oreilles c'est comme le cul, ça. C'est
0: nous des coups de fouet.
4: Non.
7: Ah ouais, bah si tu préfères.
4: Ah bah ça c'est pour Tigra. C'est Tigra qui aime bien se faire fouetter, on
6: dirait. Y a Total qui demande si on aime faire l'amour dans le pétrole, est-ce qu'on est sadomasoute?
4: Ah bah, l'autre, s'il a envie de se faire sodomiser dans le pétrole, s'il a envie de sentir bon après avec sa gonzesse, c'est son problème.
7: Ah bah, attends, c'est quelque chose.
6: Exactement.
4: Non, moi, j'ai jamais été dans le pétrole pour ça. Hein.
7: Non, je parlais pas de ça. Bon.
6: Mais t'as déjà été dans la merde.
4: Dans la merde, t'as déjà été voir?
7: Mais c'est pas moi qui ai posé la question,
6: je serais pas contre.
4: Ouais, ben, il y en a qui.
18: Une boîte à caca, une petite visite à la boîte à caca.
7: La boîte à Benko, hop là.
4: Ouais, ben, il y en a.
18: Un petit doigt sur les hémorroïdes et hop.
4: Il y en a beaucoup comme ça, en plus.
19: Touche pipi, pose caca, tout ça.
4: Qu'est-ce que le champagne et le caviar de la maîtresse? On va demander à Tigra. Alors, je répète ta question.
7: Ah, il vaut mieux.
4: Qu'est-ce que c'est le champagne et le caviar de la maîtresse?
20: Je pense que le champagne, c'est quand je te pisse dessus. Et le caviar, je sais pas, quoi.
4: Alors, donc, on accueille Michel.
21: Bonjour. Good, Michel.
4: Ta gueule, je t'ai pas sonné, toi, encore?
19: Moi, c'est Michel.
4: Et j'avais demandé des nanas pour finir le débat.
7: Bah, tu les attires pas.
20: Elles sont timides.
19: T'es trop vulgaire.
21: C'est du SM, quand même.
4: Non, mais attends. Alors, faut bien vous dire une chose. Là, je commence à en avoir ras-le-bol.
21: Vas-y, tu vois.
4: C'est quand je commence. Ouais, eh ben, je pense que ce soir, de toute manière, la question, c'est la dernière. Et je vais régler mes comptes après.
19: Ça, la question. Cette salle dans ton anus.
21: Pourquoi tu dois de l'argent à des putes ou quoi?
4: Mais ta mère, elle doit de l'argent à ton père?
7: Oh, le putain,
4: bonne Michel, au revoir. T'as même pas besoin de participer, au revoir.
18: Il y a Catwoman qui dit ma litière à la rage. Est-ce que tu serais prête quand même à bouffer la chatte?
4: Non plus.
18: Ok, c'est net, c'est clair.
7: Tu ne fais rien, toi.
18: C'est concis.
4: Donc, qu'est-ce que le champagne et le caviar de la maîtresse? On va demander à Michel.
19: Alors là, c'est une question qui me laisse perplexe. Je sais pas du tout, Gérard. Je sais pas du tout ce que c'est que le champagne et le caviar de la maîtresse.
4: Mais pourtant, Tigra, t'as mis sur la voie tout à l'heure.
19: Ah, c'est une histoire de pipi et de caca? C'est ça? C'est ça, Gérard?
4: Je sais pas.
19: Je vais attendre ta réponse, Gégé.
4: Tu vas attendre la réponse des deux auditrices que j'ai.
19: Ok.
4: On va demander à Tigra.
20: C'était répondu, hein, déjà.
4: Pocantas?
2: Non, je dirais la même chose que Tigra, mais si elle l'avait pas dit, je l'aurais pas su.
4: Donc, en fin de compte, Tigra vous a tiré, à mon avis,
2: Gaël!
20: Pratique tous les week-ends. J'invite tout le monde à pratiquer.
7: Égal fort.
18: Pierrot.
19: Moi, j'ai personne sur le match, je vais te mettre à
4: Merci.
19: Excite avec ton gilet.
20: Enlève ton piste.
7: Allez, gueule un coup, Gérard.
4: Donc, l'arrêt.
19: Je vais te casser tes chicots avec mon
4: gilet. Bon, allez, hop. Je réponds même pas.
7: Allez, vas-y, enchaîne, réponds à la question.
4: Donc, la question, en fin de compte, Tigra a répondu. Mm-hmm. Donc, la maîtresse, qu'est-ce que le champagne et le caviar? Donc, le champagne est son urine. Et son caviar, c'est la merde.
20: Dégueulasse.
7: Putain. Ça, c'est la bonne question.
19: J'ai l'impression que c'est pas un débat très sérieux, ça. Hein.
4: Et si t'es pas content, on n'avait pas besoin de t'appeler, d'accord? Donc, c'est pas toi qui commande sur mes débats, c'est moi. Et je prends les gens qui m'intéressent. Donc toi, tu n'es pas intéressant. Les questions, c'est moi qui les paye. Les réponses, c'est moi qui les paye.
18: On a une question de Dev qui demande: moi, j'aime GG par téléphone, suis-je gay SM?
4: Alors moi, j'aime pas les mecs par téléphone. Donc en de bon entendeur, salut pour lui. Donc qui c'est qui nous reste pour finir? Encore un mec.
7: Pour te finir? On sait pas, attends.
4: Encore un mec pour terminer.
7: Comme Dev.
4: Et j'aime pas trop... c'est pas grave. De toute manière, on va faire la dernière question.
17: Excuse-moi, Gérard, juste avant, il y a des auditeurs qui me demandent pourquoi certaines personnes du débat ne sont pas d'humeur chafouine.
4: Comment?
20: De quoi?
17: Si certaines personnes du débat ne sont pas d'humeur chafouine.
19: C'est-à-dire?
7: On va te remettre dans le loft, Thomas.
17: Je crois que je vais retourner dans le loft.
4: Ouais, je pense. Va demander à celui qui fait le loft s'ils sont pas en train de faire goulou-goulou.
7: Super.
18: C'est un film des années 60, hein, mais.
17: C'est bon, Gérard, c'est bon. Fouette-moi, Gérard, fouette-moi.
4: Bon, conclusion du débat.
19: Ah, bah non.
20: Je voyais pas.
4: Non, conclusion.
19: Parce que 4 heures, là.
18: Question, on a Céline. Céline qui a une question. Et Céline, tu l'aimes bien. Tu
4: non, mais Céline, c'est ce qu'elle veut avec Jacques jusqu'à 2h30 du matin. Mais non, il est hors de question. Mais non.
17: Et Céline te montrera ses seins.
4: Non, parce qu'il y a.
17: Un joli soutif en cuir.
4: Non,
17: avec le string qui va avec. Et le fouet.
4: Non, vas-y, toi.
7: Tu vas faire le débat, Evan, allez, viens.
3: Evan veut que tu continues jusqu'à 2h30.
4: Non. C'est terminé.
7: Bon, on va mettre des sons à côté.
4: Je fais la 8e et c'est terminé. Après, on arrête.
7: Ouais, merde.
4: Comment un soumis doit-il se présenter à sa dominatrice? Et ça sera la dernière question.
8: Le cul à l'air, Gérard.
7: Il y a un doigt dans le cul, hein. Bon, allez, vas-y, Gérard.
4: Donc, on va demander à Michel.
19: Bon, ça doit être du genre, bonjour, madame, c'est possible de vous jouir sur le torse? Un truc comme ça, quoi.
4: Bon, Michel, au revoir.
7: Pourquoi? Ah, mais non, arrête.
3: Non, on les joue, Gérard.
4: C'est vrai, j'avais oublié Fabrice.
7: Bah, on lui dit au revoir ou pas?
3: Non,
4: on va le garder, de toute manière, on va faire conclusion. Bon,
7: on va terminer. Ouais.
3: On va les faire ensemble.
22: Putain, mais c'est quoi ces débats de merde?
4: Alors, Fabrice, au revoir.
22: Ah, non.
4: 30 ans!
8: Non, c'est pas Fabrice! 30 ans!
4: Mais non, Gérard, il est 30 ans! 30 ans!
22: Allô, Gérard, bonsoir, c'est Fabrice.
7: Je t'ai pas entendu, t'as gueulé?
4: Fabrice, au revoir!
22: Mais j'ai rien dit encore, j'ai même pas dit bonsoir.
4: Je m'en fous!
22: Mais c'était pas Fabrice, c'était pas sa voix, ça se voit?
4: Si, c'était lui.
7: Mais non, c'était pas lui.
22: C'était pas lui, hein, Gérard.
4: C'était lui!
19: Laisse-le répondre à la question, laisse-le répondre.
4: Non, attends, laisse-le répondre, alors on va voir. Il va vite répondre, lui.
22: Je vais être vite géré, c'est bien ça?
4: Vas-y, réponds à la question, il me casse pas les couilles!
22: Alors, tu dois te présenter en string rose avec un club de golf dans le cul.
4: Ouais, bah alors, tu vois.
22: Un bois 3.
4: Et ta réponse, elle est aussi con que toi, alors je t'emmerde.
17: Ah non, Gérard, désolé, je confirme.
18: Il y a Mad Max qui demande combien tu prends pour une sodomie.
4: Rien du tout, et des questions comme ça, j'en veux pas sur le net. Merci.
18: Ouais, je fais pas, pas allusion à qui tu sais.
4: C'est pas du tout, je vais plus à la loco, donc on arrête un peu de parler.
7: T'as déjà
4: de
7: pratiqué
4: ça.
7: Alors?
4: Non, rien du tout. Je vais nulle part, d'accord?
7: T'as déjà pratiqué ou pas?
4: Non, non,
17: c'est 500 avec un breakfast.
4: Tigra.
7: C'est quoi la sodomie?
18: Oui, c'est quoi la sodomie?
20: Comment il doit se présenter? Ah oui.
17: Attends, je vais te montrer.
4: Ta gueule!
20: Allô?
4: Tigra.
20: Allô?
23: Oui?
4: Tigra.
23: Oui?
22: Allô?
4: Ah, mais merde!
19: Allô, c'est qui? Père Noël?
4: Bon, allez, ta gueule! Tigra. Tigra.
18: Oh putain, on est à 20005! On est à 20005! C'est la première, on lui fait la bise!
7: Allez, on va lui faire la bise!
18: Ah, Gérard, la bise!
7: La bouche! Allez!
18: Allez, à toi dans le cul!
4: Dégagez!
18: Eh, 20005, Gérard, ça se fête!
7: Ça se fête, hein! Une petite sodomie, allez!
4: Non, on continue plus! Un petit pommage!
20: Non,
17: il n'y a pas de conclusion, Gérard, faut faire une conclusion.
7: Fini d'avaler, toi!
4: De toute manière, ils vont répondre à la dernière question! Merde!
18: Bon, allez!
7: Conclusion, il y en a qui sont prêts à partir, là!
4: Donc, terminé! Le Tigra, tu veux répondre?
20: Bah oui, j'aurais bien aimé!
4: Alors vas-y.
20: Bah en fait, cul nu, et si tu veux, je te talque et je te mets des couches aussi, quoi.
4: C'est ça, t'as raison.
20: Bah, il y en a qui aiment ça, hein.
4: Ouais,
20: bah,
4: peut-être. Lolita.
24: Oui, bonsoir, Gérard.
4: Ouais, voix de Travelot.
19: Salut, la Lolita.
24: Ah non, pas du tout.
4: Non, presque pas.
24: Salut, Lolita. Bonsoir, tout le monde. Bonsoir.
4: Bon, allez, tu réponds et on fait conclusion et on arrête.
19: Oh oui.
4: Bon, allez, Pocantas. Pocantas.
24: Oui.
19: C'est bien comme ça.
24: Personne. Oui. Royal.
19: Pedro, touche-moi.
24: Je suis.
19: Vas-y, Esteban.
18: Personne.
22: Tu aimes quand je mets mon œil dans ton vagin.
4: Pocantas, pour terminer.
24: Oui. Pardon. Comment il doit se présenter? Eh ben, je sais pas, peut-être habillé en cuir et un string, je sais pas.
4: Non, le plus naturellement possible, avec tout le respect et la considération qu'il lui doit.
17: Excuse-moi, t'as trouvé tes réponses où, Gérard?
24: Excusez-moi,
17: vous
24: avez
4: réponses. Dans un bouquin, c'est tout. Hop, terminé. Conclusion du débat, Lolita.
22: Ça te plaît quand je te mets de la chantilly sur les aisselles?
4: Et ta mère?
22: C'est bon.
20: Oui.
4: Lolita.
24: Oui, Gérard. Alors, en conclusion du débat, je dirais que... je ne peux pas y aller écrit derrière moi, Gérard.
4: Alors, au revoir.
24: Non.
4: Au revoir. Tigra. Michel. Michel.
1: 36 euros dans
4: Michel, une fois, Michel, deux fois, Michel, trois fois.
19: J'étais en antenne, je suis là.
18: Conclusion. Il faut une conclusion, Gérard.
4: Dans ton cul.
19: Alors, je tenais à dire que c'était un débat très pauvre. On a parlé avec du cul avec poésie et délicatesse.
5: Mais là, moi.
19: Et tu devrais faire plus souvent des débats de cul, Gérard.
5: Oui.
19: Parce que ça te va à merveille.
7: Et surtout le caca.
19: Voilà, je tenais à féliciter l'équipe.
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19: Pour son humour, Esteban, Pedro, Céline, la cochonne.
18: Merci à toi.
7: Et Thomas.
17: Et moi, je pue de la gueule.
7: Ah ouais, Thomas.
5: Merci.
7: Thomas,
19: le loft. Thomas, t'es le meilleur. Et je voulais aussi féliciter Max pour la télé, parce que c'est quand même un beau gosse.
4: Allez, hop, terminé. Au revoir, merci. Tigre.
5: Bah écoute, débat où on parlait de gens qui fouettent. Toi, en l'occurrence, je pense qu'il n'y a pas moins bien placé que toi pour parler des gens qui fouettent. Donc j'ai trouvé que c'était pour une fois un bon débat. Allô.
4: Je t'écoute. Oh!
7: Ah, tu l'as coupé, je crois.
4: Qui c'est qui me coupe Tigra, là?
7: Remets-le en air, c'est bon, vas-y, parle.
4: Tigra!
5: Oui! T'en étais où? Parce que moi, j'ai continué
4: à parler. J'en sais rien.
5: Donc, je te disais que t'étais super bien parlé super bien placé pour parler des gens qui fouettent. Et donc, bon débat, très bienvenue, avec une équipe très dynamique, et ça fait plaisir à entendre.
4: Alors, donc. Voilà. Ok, mais je vois pas pourquoi tu me donnes Martine pour finir.
18: T'as fait un roi à l'antenne, ça arrive à tout le monde.
4: Non, là vous me faites chier. Donc.
18: La contusion, Gérard.
7: La conclusion.
4: Martine.
9: Oui, bonsoir.
18: Gérard, la contusion.
4: Bon, allez hop.
9: Martine.
7: Gérard, la confusion.
4: Non, mais il me reste une personne.
5: Gérard.
4: Oh, mais merde, Pedro. Mais c'est comment ça me casse les couilles.
18: C'est le café que t'as renversé.
7: C'est le café qui fait ça.
4: Non, arrêtez de me prendre pour un con. Allez hop.
7: Hey Gérard, reste
4: ici. La conclusion est peut-être terminée, au revoir.
7: Mais non, Gérard, reste. Ah Gérard, termine, allez.
4: Eh putain, tu commences à me casser les couilles, t'as tous les débats.
5: Gérard.
7: C'est pas moi, me tape pas. Il est en train de frapper Pedro.
4: J'ai rien fait, Gérard, je te jure.
5: Gérard.
4: Arrêtez.
18: C'était bon,
4: De toute manière, le prochain débat, tu n'es plus dans l'équipe.
7: Oh. Gérard, c'est pas moi,
18: t'as perdu une couille. Pedro, c'était bon.
7: C'était pas moi, je vous jure que c'était pas moi.
18: Non, mais t'as aimé qu'il te frappe.
7: Ah, j'ai adoré, putain, il m'a envoyé un truc dans la gueule.
4: Je m'en fous.
18: GG, tu t'es trempé le membre dans ton café.
7: Pour vous dire, il m'a envoyé une boîte de préservatifs quand même, dans la gueule.
4: Ouais, bah, comme ça, tu les prendras.
7: Moi, je t'en sers bien.
4: Bah, Tigran, au revoir.
5: Salut,
7: Céline, t'espère. On va dire
4: au revoir. Non, terminé.
5: C'est pour Céline, et capable.
4: Attends, elle, tu lui dis qu'elle reste polie.
7: C'est pas moi, je te jure que c'est pas moi. Alors,
4: déjà,
7: bon, ok, je vais rester les mains sur la tête et tu vas voir que c'est pas moi, quoi. Qu'est-ce que je
4: fais? Bon, avant la conclusion de Pocantas, combien qu'on termine sur l'internet?
18: On est à 20 716. Alors, c'est ton record, jamais tu l'as fait, surtout au niveau de la contusion.
4: Bravo Gérard! Et donc, il reste une personne à conclure, c'est Pocantas.
24: Bon bah Gérard, bravo parce que t'es arrivé à tes 20 000 connectés sur le net, c'est bien. Le débat était bien sûr, mais encore une fois, j'étais beaucoup trop énervé, hein Gérard. Plus ça va, plus tu t'énerves, j'ai l'impression, je trouve ça dommage.
4: Bah de toute manière, je te récupère en antenne, ça ok.
5: Oh Gérard.
24: D'accord.
4: Allez, à tout à l'heure.
7: Ça va chier pour tes fesses, hein.
4: Donc, dernier disque.
7: Oh. Alors là, tu dis ce que tu veux Gérard, mais c'est pas moi, donc vas-y. Hein.
4: Donc alors, la conclusion du débat.
7: T'as peut-être quelque chose à dire Gérard pour conclure. Gérard, ta conclusion déjà.
4: Quand le double son s'arrêtera, je continuerai de faire ma conclusion.
7: Vas-y, je sais pas d'où ça vient, je te jure.
4: Donc, conclusion du débat, de la merde. Comme d'habitude, toutes les semaines, c'est comme ça.
7: D'accord.
4: Donc, le prochain débat, je ne vous dirai pas ce que c'est. Terminé. Donc, dernier disque, fais du vélo sur Mémé. De Paris, j'y vais. À la prochaine, bonne nuit à tous. Vous retrouvez Evan pour la nuit sans pub. Et moi, je serai sur le net.
11: Ta gueule! On se pas là ou sinon tu t'attaches les bras, mais tu fais.
4: Non, mais même. De toute manière, c'est pas une. Là, maintenant, ils sont plus que deux, ils sont trois. Donc, ça va se terminer comment?
11: Tu fais une pause près ou?
23: Non, la meilleure solution, c'est de boucher ses manches au ciment.
4: Non, mais de toute manière. Moi, je vais te dire une chose.
23: Que
4: la finale,
23: il ouais.
4: y aura même pas un garçon, une fille en coupe.
23: Ah, tu rigoles ou quoi?
11: Deux mecs.
23: C'est clair.
11: Ou Laure et Loana. Qui tu vois? Il a raison, Gérard. Attends,
4: non,
11: tout est possible.
4: Parce que là, le prochain qui sort, et on sait pas les sondages, parce que c'est dommage que Guillaume, on ne l'a pas.
1: Maintenant, ah, comme c'est plus les, c'est plus les, c'est plus les par rapport.
10: Alors Guillaume aux gens. À la place de Sandrine. Guillaume. Guillaume, bonsoir.
12: Ah oui, bonsoir.
1: Guillaume.
12: Alors, oui.
10: Là ma pipe, il habite en cuir. Alors toi Guillaume, avec ton cuir et ta pipe, et l'autre avec son Harley Davidson, oui. De la balle. C'est de la balle.
12: Ah oui, mon cuir contre sa rotule.
10: Gérard veut te poser une question.
12: Oui.
1: Bon Guillaume.
12: Oui.
1: Toi qui as suivi depuis qu'il n'y a plus de personnes qui vont qui disent qui veut sortir. Oui. À combien de pourcents l'or et l'Oana ont été votés? Par rapport à Kimi.
12: Pardon?
10: À combien ils ont été votés?
1: T'es bourré ou quoi, toi?
10: Non, mais attends, Gérard.
1: Eh, hey, c'est mon anniversaire, c'est moi qui bois, mais c'est
10: tiens,
1: toi qui bois.
10: C'est ton anniversaire. Alors, remets un coup de cadeau, là. Alors, remets un coup de beurre sur
1: combien,
10: les
1: aisselles, là. Fais-toi à combien? Plaisir.
10: Fais-toi, mets-toi un coup de spray, là.
1: À combien?
10: Tu dis Wade Davidson, là.
1: À combien de pourcentage ça s'est joué par rapport au vote du public sur l'Oana? Alors, Kimi.
12: Avec Kimi, il y avait une vingtaine de pourcents et une trentaine de pourcents avec Loana. Voilà. Laure et Kimi, 20%, et Loana.
10: Alors
12: et
10: maintenant, Loana, il avait besoin de ces chiffres pour continuer voilà. son exposé.
12: C'est important de le dire.
1: Mais comment que ça se fait que, là, durant la semaine, sur M6, comme il est en train d'essayer de vouloir jouer les. M6 veut jouer les gros bras.
10: C'est grave.
1: M6 veut jouer les gros bras vis-à-vis de TF1 avec le Big Bill.
12: Ah, alors,
1: peux-tu me dire
10: on mélange tout la grosse salade.
1: Quand est-ce qu'on a eu les sondages des gens qui ont voté?
12: Ah bah oui. Ah oui, non, mais c'est une question importante, en effet. C'est lié au Big Bill, en fait. Hein. Oui, en effet. Oui,
1: non, je ne te parle pas du Big Bill. Ah, je te demande, quand est-ce que les sondages ont été donnés? Parce que moi, je le suis régulièrement après, la nuit.
12: Parce que quand tu regardes la diffusion de 23h30, il fallait regarder à 19h.
10: Non, mais réponds, tu fais transpirer, fais pas chier. Réponds, Guillaume, je t'en supplie.
12: Donc,
1: il n'y a pas de sondage. Alors, comme ça... Alors, mais attends, pour moi...
10: Il a raison, cette semaine, il n'y a pas eu de sondage, il n'y a pas eu de statistiques au fur et à mesure. On l'a appris ce soir, les résultats.
1: Ouais, mais alors, dans ces cas-là, pour les mecs, ça va être pareil.
10: Oui.
1: Il
10: n'y
1: aura pas de sondage.
12: Oui, c'est pour le suspense.
10: Si, c'est-à-dire qu'il y a tous les jours, tu peux voter, mais tu ne sais pas au quotidien, tous les jours, lundi, mardi, mercredi, où est-ce qu'on en est, qui c'est qui sort, parce que sinon, ça peut influencer les gens. Donc, ils préfèrent maintenant garder le suspense, et le jeudi, ils annoncent qui y sort, et ensuite, ils montrent les chiffres.
1: Ouais, mais moi
10: c'est la nouvelle règle.
1: Non, c'est un peu
10: comme juste prix où on avait dit justement que c'était mieux avant que la vitrine sorte le dimanche que tous les jours. Là, c'est le même principe. Le jeu a changé.
1: Mais pour moi, c'est con.
10: C'est con.
1: Parce
10: qu'on
1: peut pas savoir exactement. Nous, chez nous, on peut pas juger.
10: On peut pas savoir. On aimerait bien être manipulé. Donc, on aimerait bien savoir comment on peut nous. Voilà, c'est qu'on nous laisse faire ce qu'on veut, alors qu'on aimerait quand même être guidé comme des.
14: Comme on dit le dicton, quand le vase est plein, tout ça.
10: Dis-le, de toute façon.
14: Oh bah, je m'en souviens plus bien, mais tu l'avais dit l'autre jour.
10: Non, quand le vase est plein.
14: Tu sais, la goutte qui fait le vase qui est plein, tout ça.
1: Je m'en souviens plus. Oh là,
10: C'était quoi? Non, c'était intéressant.
1: Non, mais je vais m'en souvenir, je vais m'en rappeler. Et puis c'est tout.
10: Ouais. Voilà.
1: Allez hop, on laisse tomber. Voilà.
10: Donc voilà ce qu'on pouvait dire. Guillaume, bouge pas.
12: Oh non.
10: Sandrine non plus. Enfin bon, on va récupérer après. On parlera également vite fait des colocataires si on veut bien. Mais c'est vrai qu'on est dans le loft. Non. Bon bah.
1: Hop. Lui, on verra ça avec Sandy. On prend un conseil
10: dimanche.
15: Mais il est là depuis très longtemps. Il écoute tout ce qui a été dit. Il veut réagir sur le loft.
10: Ah, s'il veut réagir sur le loft, il va réagir sur le loft sans aucun problème. Gérard, il y a nos malaises. On aura David également de Belgique qui voudrait parler de la prestation de Jean-Claude Van Damme qui a été extraordinaire ce soir et qui a saccagé toute l'émission. Enfin, je passe pour la production parce que nous, on s'est bien marré pour téléspectateurs. Ça a été un gros show. Il nous reste 3 minutes avant qu'on fasse cette petite pause. Gérard, c'est vrai, love story. Là, on en est quasiment au bout. Arnaque ou bidon?
1: Arnaque.
14: T'es sûr? Il n'y a pas d'hésitation, c'est ton dernier mot?
1: Non, c'est arnaque. Et de toute manière, comme Gilles l'a dit, c'est dommage qu'il ait été zappé parce que je t'ai dit. Quand il a dit, ouais, mais.
10: Pour toi, c'est arnaque. C'est plutôt faux ou falsifié?
1: Bah, disons, c'est faux et falsifié, non, parce que ça peut pas être faux. Vu que c'est contrôlé sous l'huissier.
10: Mais ça peut être falsifié.
14: Ça y est. Des jets de pierre.
10: C'est faux ou falsifié? C'est pas faux pour toi, mais ça peut être falsifié.
1: Non, plus. Disons, ça dépend des appels. Mais comme on sait que ça a été contrôlé sous le huissier de justice, de toute manière, l'enveloppe, on le voit bien, il y a un cachet rouge, donc automatiquement, c'est fait par l'huissier de justice.
11: Oui, mais c'est...
1: Non,
11: oui,
1: non
11: mais c'est le sceau de quel roi?
1: Mais ça, on ne sait pas.
11: C'est un sceau d'eau, c'est un sceau quoi?
1: Non, mais
11: c'est un sceau.
1: Non, mais c'est
11: une grosse bague, parce que moi, j'ai déjà vu...
1: C'est un moulage.
11: Non, mais c'est la grosse bague, parce que Benjamin Castaldi a une grosse bague, là, comment on appelle ça?
1: Chevalière.
11: Une grosse chevalière.
1: Un sceau.
11: C'est son sceau de Love Story. Et c'est vrai que...
1: Non, non, mais ça c'est... Ça, ils savent. Déjà, là, maintenant que c'est fait, donc tu vas le savoir lundi. Et lundi, lui, il a déjà son enveloppe pour savoir... Qui va sortir des garçons?
11: Lundi, il le sait pour jeudi?
1: Ben, pour jeudi prochain, oui.
11: Non, mais il y a l'enveloppe, il n'y a pas le nom dedans, puisque le nom, on l'apprend que jeudi dans l'après-midi, puisque tout pendant tout
1: le
11: temps.
1: Il l'aura déjà le jeudi matin.
11: Oui, c'est ça.
1: Et elle sera tamponnée.
11: Jeudi
1: avec
11: après...
1: le tampon
11: jeudi matin.
1: De l'huissier.
11: Jeudi après-midi. J'ai compris, mais c'est pas jeudi matin, c'est jeudi après-midi.
1: Ben, avant l'émission. Avant l'émission. Manu!
11: Qu'est-ce qui se passe, Gégé? J'ai pas...
1: Bah, y a les voix. Non, mais t'as pas réagi, mais moi, je vais te faire réagir. Alors, je vais te dire une chose. Tu commences pas comme ça, ou sinon, je dis, tu te démerdes, tu fais le débat de la fête de la musique tout seul.
11: C'est vrai, tu le feras au standard. Tu le remettras au standard. Tu le remettras au standard, ça lui fera du bien, ça lui fera les pieds.
1: Manu.
11: 1 sur 10.
0: Je m'en fous, après, tu sais pas.
11: Au bout de 15, t'as un blâme. Et au bout de 30 blâmes...
1: Non, mais je te préviens
11: que jeudi... Tu peux être sur la sellette.
1: Hé, je te préviens. Hé, jeudi... Je dis, le débat de la fête de la musique, si tu me fais chier, j'en ai rien à foutre, je vous plante et je me casse. D'accord?
11: Merde. Voilà. En bon entendeur, salut. Okay. On va arrêter d'ailleurs. Et voilà. On reviendra bien sûr dans un instant pour la suite et fin de cette émission de la Radio Libre avec Gérard qui, comme d'habitude, ne change pas. Il est toujours pas facile à vivre. On n'y peut rien. Et on revient avec du Harley Davidson sous les aisselles, avec encore du Love Story. Alors, on va accueillir maintenant tous tes amis, à savoir Hugo.
6: Non.
11: Luigi, bonsoir.
13: Oui, ciao les Schtroumpfs. Ciao Gégé, ciao.
11: Bonsoir Gérard.
16: Salut.
11: Voilà, merci d'être poli, Gérard. Hugolin.
21: Bonsoir les kids, bonsoir le cum.
16: Ben c'est
21: oui,
16: bon.
21: Alors, effectivement, je suis vierge.
16: Non mais attends, non mais c'est bon, ouais, le débat il commence pas, donc déjà ouais. Tu commences à dire bonjour et après on verra.
11: Voilà, ne crie pas parce que là vraiment il y a des saturations. Arnette, bonsoir.
25: Allô. Allô, oui, bonsoir, vous allez bien?
11: Oui, ça va plutôt pas mal.
25: Régulièrement, Gérard, quand même, hein. Voilà, quoi.
11: On a également David, bonsoir David. Bonsoir David.
26: Ça va?
11: Ça va et toi?
26: Ouais, super. La forme.
11: Bon.
26: Un peu de radio. Ah non, pardon, feu de radio.
11: Attendez, est-ce qu'on apparemment on dérange Gérard qui est en train de manger son petit casse-dalle. Gérard qui se contrefout de vous quatre. Mais par contre, maintenant, il va finir de manger, d'avaler vite fait sa petite portion et puis il va dire bonsoir à Raphaël.
27: Salut Gérard.
11: C'est une fille, hein, au cas où tu l'aurais pas entendu.
27: Oui, ah, en
11: deux LE, hein, c'est difficile.
16: Ouais, c'est une fille, tu me prends pas.
11: Bah, si, c'est la Raphaël qu'on a eu tout à l'heure, là.
27: Mais Gérard.
11: Elle est pas vraiment noire, elle est pas vraiment blanche, elle est chocolat au lait, c'est ça?
16: Non, c'est un mec, ça.
11: Elle se cherche encore, elle sait pas trop où elle veut aller, elle se tâte, alors elle prend les deux. On a également Alissa.
28: Salut Mathieu.
11: Bonsoir. Parle bien devant ton combiné, hein. Voilà, parle bien devant ton combiné. Parle bien devant ton combiné.
28: Je parle devant mon combiné.
11: Non, tu le faisais pas il y a un instant. Menteuse. Evelyne, bonsoir.
29: Bonsoir.
11: T'appelles de RP.
29: Pardon?
11: Pour les intimes, région parisienne,
29: exactement.
11: Sinon pour les autres. T'as 26 ans, ça va Evelyne?
29: Ça va très bien, merci.
11: Bon, très bien. Bah, Cédric également de Lyon.
26: Ouais, salut.
11: Salut Cédric.
26: Ouais.
11: Donc Gérard, tiens, je te donne les documents. Puis c'est à toi de gérer donc ton débat. Tiens, hop. Et puis il y a d'autres nanas. Si les nanas veulent appeler, donc 0803 08 5000 0800 70 5000. Dans un instant, je vais m'éclipser du débat. Je vais laisser Jessica faire ça parce que. D'abord, Jessica, la première question qu'on peut se poser, t'es plus vierge depuis l'âge de 10, 8 ans.
30: Non, depuis 16 ans.
11: Ah, 16 ans.
30: Bah ouais, très bien.
11: Tard, mais enfin bon, t'as vite rattrapé le retard. Hein.
30: C'est clair.
11: Donc il y a Jessica, Florent va prendre les manettes, également Julie. Ce serait marrant que Julie elle prenne la réaction, on va rigoler. Hein.
16: Avant que tu t'éclipses, si des fois on pouvait avoir la personne de.
11: Tout à l'heure.
30: Okay.
11: On fait le débat là, Gérard.
30: Essayez, ça répond pas.
16: Ça répond pas.
30: Okay. Essayez, ça ne répond pas.
16: Bon, c'est bon, donc apparemment.
26: Les blaireaux sont là, on est là.
16: Bon, ouais, c'est bon. Tu vas pas commencer?
26: Ouais, tu restes poli, enculé.
16: Alors l'enculé, il t'emmerde.
26: Mais c'est pas à toi qu'on parle, Gérard. C'est pas à toi qu'on parle.
16: Non, mais je te préviens d'une chose.
26: Ouais, comme d'hab, quoi.
16: C'est comme d'hab.
26: T'énerve pas, vas-y. Tu peux y arriver, Gérard.
0: Vous commencez pas à me les gonfler.
26: On
0: c'est clair et net.
26: Pas. Ok.
0: Ah, c'est ah, bon, parce que sinon, ouais. Ça va aller vite.
26: T'énerve pas, mon ah, ouais.
0: Le débat, si ouais, vous commencez comme ça, le débat il va durer 5 minutes.
11: Oh, non.
0: Vous choisissez. C'est simple, vous choisissez.
11: Pas, vous choisissez, c'est ce que t'as
0: fait. Ou l'image gentiment.
11: Ou gentiment.
0: Comme sur certains débats qui se sont très bien passés.
11: Oui.
0: Ou sinon, je casse, j'arrête tout et je rentre chez moi.
11: Ah non, t'as raison. Ah non.
26: Jamais ça.
11: On a déjà Nanou qui fait je suis vierge.
0: Nanou sur Minitel, t'es bien gentil.
11: Ah, crie pas parce que tu vois, t'entends la voix, c'est dégueulasse. Je sais pas, il y a un problème ici. J'ai tous mes poils sur la chatte. Je t'aime à la folie. J'ai non, envie que tu me prennes par le bras.
0: Max, puis dans mon tu me l'envoies quand même de mon côté quand même que.
11: Puis attends parce que c'est
0: ami. Envoie un peu.
11: Puis dans mon anus tout rouge. Puis par ma bouche et est-ce que tu pourrais m'éjaculer? Bon, enfin bon.
0: Bon, ça, on verra.
11: Non, là après c'est pas très drôle. Après c'est pas très drôle.
0: On verra.
30: Bon. On verra, elle a dit.
26: La première question.
11: Alors Gérard, le débat.
28: Ça c'est clair.
26: Gérard est-il buto? La question qui se pose pas.
0: Ah, très bonne question, ça, c'est qui ça?
26: C'est Arnett.
0: Arnett, ça m'aura pas étonné de ta réponse.
26: Bah, c'est clair, hein.
0: Arnett, point final à Lénine, donc on va commencer.
26: Ok, on y va.
0: Donc sur la virginité, pourquoi? Donc voilà. Donc
30: quoi, là, quoi,
11: non, mais demain on fera un temps, aussi on fera un débat sur la météo. Demain il fera beau, pourquoi?
0: Pourquoi attendre?
26: Pourquoi
0: merci.
11: Mais attends, dans le micro, ça grésille, je sais pas. Ouais,
0: alors, pourquoi ça, je m'adresse. J'ai pas beaucoup de nanas, c'est dommage.
27: Mais exprime-toi, Gégé.
11: Non, mais attends, là, tu.
26: Allez,
11: on dirait pivot, vas-y, démarre.
0: Alors, pourquoi attendre pour avoir une relation? Très bonne question.
11: Les mecs peuvent répondre aussi là-dessus, Gérard. Mais Jessica mène le truc. Hein.
0: Non, en principe, j'ai demandé plus de nanas que.
26: Mais bon, c'est pas grave. Si tu
0: plus
26: veux
0: de nanas. Parce que les cums, j'en ai ras-le-bol. Alors, j'aurais bien voulu avoir des réponses de taupes.
26: De taupes?
0: Oui.
26: C'est quoi ce nouveau délire, là?
0: Ce nouveau délire, c'est un nouveau surnom que j'ai donné aux nanas maintenant.
30: Ah, bah, c'est vachement sympa.
26: Bah, ouais.
30: C'est toi qui défends la femme habituellement, bah, dis donc.
26: Gérard, c'est pas taupe, c'est taupu. T'as compris, Gérard?
30: Voilà, c'est quoi, Gégé, la première question?
0: Ben, la première question, c'est pourquoi attendre pour avoir une relation? Ça, c'est pour les nanas.
30: Alors, les filles, il y a Alissa? Manière,
0: on en a pas beaucoup.
28: Oui.
30: Il y a Alissa qui est là.
28: Ouais.
30: Alors, à ton avis?
28: Bah, déjà, la virginité pour une fille, c'est quelque chose d'important.
0: Mmh.
28: Moi, la première fois que j'ai eu mon rapport, bah, j'ai quand même attendu un an.
0: Mmh.
28: Et bon, c'était un mec, c'est sérieux, quoi, qui était bien, quoi. Et puis, j'ai voulu lui offrir ma virginité, et puis voilà, quoi.
0: D'accord. Evelyne?
2: Bah, moi, c'est un petit peu pareil. La première fois que j'ai perdu ma. Enfin, la première fois que j'ai eu un rapport, c'est vrai que c'était avec quelqu'un. J'avais attendu aussi. On fait pas ça avec n'importe qui, hein. Mmh. Ou le premier qui passe.
0: Ouais, d'accord. De manière, je reviens à peu près. De manière, je vous donnerai mes solutions en fin de débat.
2: D'accord.
0: Raphaël.
3: Oui. Alors je
0: apparemment c'est pas c'est un mec.
3: Mais arrête, c'est pas parce que j'ai une grosse voix que je suis forcément un mec.
0: Bah, c'est bon.
26: On dirait Chewbacca dans la guerre des étoiles.
3: Ah toi ta gueule, hein, connard.
0: On reste poli.
3: D'accord, je reste poli.
0: On se calme.
2: C'est pas Gérard.
0: Raphaël.
3: J'ai horreur qu'on me soupçonne en plus, surtout que j'ai déjà eu des problèmes dans ma tendre jeunesse qui n'est pas si loin et j'ai cassé la gueule à plusieurs garçons.
26: Ouais, mais Raphaël a une belle voix.
3: Oui, merci.
26: C'est clair. Ah
3: ouais, ouais, tu rattrapes bien le coup, hein.
26: Ouais. Faut le dire quand même. Hein.
3: Ouais,
26: ouais. Comme la voix du Bourbon, quoi.
3: Tu peux m'exprimer?
11: Hey, Gérard. Il y a Pinette sur Minitel qui dit que tu dépucelles les mouches.
0: Non, mais c'est bon, Minitel, tu me le mets par là que je voye.
11: Est-ce que c'est vrai?
0: De toute manière, je donne pas mes réponses. De manière, vous le savez très bien.
26: Comme d'hab.
0: Donc, Raphaël.
3: Oui. Bon, moi, je suis la seule vierge, apparemment.
0: Non, t'es pas une nana, enfin, déjà. De toute manière, déjà.
3: Non,
0: te prends pas pour une nana, t'es un cum.
3: Gérard,
26: c'est
3: Gérard. Arrête.
26: Tu manques de respect, Gérard. Un peu de respect, on est respectueux envers toi, déconne pas non plus, quoi.
27: Une fois ça passe, mais à la longue, putain, ça devient ouais, chiant. Quoi.
16: Gérard, on dit pas putain, ok.
27: Oui, pardon.
26: Ouais, d'accord, on dit maman travaille. On a
27: c'est depuis que je suis en France, j'ai appris un mauvais vocabulaire, tu vois, à fréquenter les Français.
16: Ouais, bah c'est bon, tu fréquentes qui tu veux, je m'en fous. Allez, c'est bon, allez, on y va.
27: Bon, alors, je dirais que de là où je viens, la virginité est quand même assez importante. Je viens de Côte d'Ivoire. Et bon, c'est ma première année en France et tout, là. Et on est assez en retard dans ce domaine.
5: Tu as quel âge, s'il te
27: plaît ? J'ai 19 ans.
5: 19 ouais. Encore ça va, quoi, c'est pas...
27: ça va, oui. Et bon, par rapport à toutes mes copines et tout, la mentalité déjà là-bas, on est toutes comme ça. Hein. C'est pas que c'est un sujet tabou, mais bon...
5: C'est un peu ce qui se passe chez les Maghrébiennes aussi. Quand je vois qu'elles attendent jusqu'au mariage, la plupart...
16: Ouais, ben
27: non,
16: ça...
27: mais c'est pas pareil.
16: Qui c'est qui parle, là ?
5: C'est Elsa.
16: Aïssa. T'as quel âge, s'il te plaît ?
5: 20 ans.

0: peut dépendre de la personne elle-même.
1: Oui, tout à fait, de l'éducation qu'elle a reçue.
2: Voilà, ça dépend de l'autre pays où on est, hein. Si c'est en Thaïlande, bon...
3: Non.
2: C'est clair.
3: Ça dépend de la personne, ça dépend de la personne avec qui on veut le faire.
0: Quelle que soit la religion, c'est vrai que c'est le caractère de la personne, c'est ce qu'elle ressent, ce qu'elle a envie de faire avant tout, en quelque sorte.
1: C'est Alissa ? Alissa, c'est toi qui parles, hein ?
0: Non, c'est Evelyne.
1: Ah, Evelyne. Oui, mais je vais te dire un truc. Déjà, les parents sont là pour inculquer aux enfants une certaine...
0: Je suis tout à fait d'accord.
3: Attendez, Gérard, il y a un truc à dire, c'est ça dépend de la personne, comme le dit Nanou sur Minitel. Elle veut perdre sa virginité uniquement avec Gérard.
4: Mais moi, sur Minitel, j'en ai rien à foutre.
3: Et elle a des raisons. Elle dit que t'es le seul à avoir un gland assez gros pour la dépuceler, Gérard. Bon,
4: parce qu'elle veut, je m'en fous.
0: Elle a déjà eu l'occasion de le voir.
3: Il la monte partout dans la rue.
4: Raphaël.
0: Oui.
5: Raphaël.
0: Oui.
5: C'est l'occasion jamais de perdre la tienne.
1: Qui, moi?
6: Oui, mais moi,
0: et Gérard, pourquoi tu lui dis ça?
6: Gérard, moi je ne comprends pas pourquoi les vierges sont plus importantes que les béliers ou les scorpions ou les verseaux.
4: Non mais attends,
2: Luigi.
6: Oui, je t'écoute.
4: Hey, je vais te dire une chose, je vois pas le signe astrologique, ce qui vient foutre là-dedans.
6: Donc, mais vous, va faire un coulo, quoi.
0: Mais vous les mecs, vous serez pas contents de dépuceler une vierge?
4: J'aime bien quand vous parlez, donnez vos noms.
0: Alissa.
4: Oui. Moi, de toute manière, je vais répondre à Raphaël.
1: Oui, mais moi, j'ai même pas parlé, vous m'avez tout coupé la parole.
4: Non, mais minute, Raphaël, je vais te répondre. Oui. De manière, c'est pas parce qu'il y a papa, maman derrière.
7: Ah, bah, l'engueule pas, la pauvre.
1: Non, mais.
4: C'est le pauvre.
1: À la
4: longue, ça devient chiant. Si t'es embêté, tu vas à la deuxième porte à droite et c'est bon.
0: C'est chiant, Gérard.
1: Vas-y, Gérard, je t'écoute.
4: Donc moi je vois pas le rapport avec papa et maman parce que si t'as envie d'aller voir quelqu'un, t'as pas besoin de demander à papa et maman.
7: Mais la conscience alors.
4: T'as 19 ans. Non mais t'as 19 ans. De manière, t'es majeur, t'es vacciné, tu fais ce que tu veux, t'as pas besoin de demander à papa et maman comment on fait l'amour.
1: Mais qui plus est, je suis à 6000 km de mes parents et là mes parents, je peux faire n'importe quoi, ils sont pas au courant en plus, tu vois.
7: Mais c'est parce que t'as une conscience.
1: Oui, j'ai une conscience.
4: Mais tu prends ça sous ta responsabilité, mon grand.
6: Ma grande.
4: Mais de toute manière, chacun prend ça sous sa responsabilité.
5: Pas, c'est pas une femme dictateur.
4: Mais vous avez pas besoin de papa et maman. Et par exemple, moi je sais pas, Elisa ou David ou Ernest, Luigi ou...
6: Oui, Gérard, oui.
5: Merci Gérard.
4: Ou Golin, okay, ou Evelyne.
0: Oui.
4: Bah, je pense que vous n'avez pas besoin de demander à vos parents comment on fait pour...
1: Gérard, c'est pas ce que j'ai dit. J'ai dit que les parents sont là pour donner une éducation aux enfants. Ça dépend maintenant si tes parents te laissent faire tout ce que tu veux. Tu vas te faire des pucelles à 13 ans, tu vas te faire des pucelles à 15 ans ou n'importe quoi. Et si tes parents te donnent une bonne éducation et qu'ils te mettent ça...
5: D'accord.
0: Absolument. Non, moi
4: je suis
0: pas d'accord, Raphaël.
4: Non, je suis pas d'accord là. Non.
3: Parle-nous de ton expérience, Gérard. C'est ce que l'on demande.
4: Du scoop.
3: Tu t'es fait dépuceler à quel âge, Gérard?
5: 3 ans. Gérard, parle-en, ça va être rapide.
4: Ça vous regarde pas. J'en connais un, là, il est encore là. Normalement, il devrait se tirer en boîte.
8: Non, mais même si tu commençais par le derrière, c'est bon, ça dépuce.
4: Non, mais c'est bon, toi, tu te tires en boîte.
5: Gérard.
4: Oui.
5: C'est Golem.
4: Oui, ou Golem.
6: Ouais, moi je voulais dire que, bon, effectivement, je suis vierge ascendant poisson. et ça fait 28 ans.
3: Il y a Muriel qui prétend que Gérard est puceau ascendant casse-couille.
4: Dans ce cas-là, c'est où? C'est sur Minitel.
3: Sur Minitel, oui.
4: Alors Muriel, sur Minitel, tu laisses ton numéro, on te rappelle. Ok, merci.
7: Mais il faut revenir à Raphaël. Là. Raphaël,
4: bon,
7: t'as jamais été tenté, je sais pas, pour faire...
0: Raphaël est parti.
7: Elle est partie déjà.
0: Ah,
7: c'est dommage. Mais il reste juste deux filles alors.
5: Ah, il est parti, Raphaël.
0: Voilà. C'est ta faute.
4: Bon, David. Ouais, c'est de ma faute, merci. C'est bon là.
5: Foutez pas la faute sur Gérard, merde.
4: Bon, David.
5: Oui, Gérard.
4: Ta réaction là-dessus sur la première question?
5: Je suis d'accord avec toi, Gérard.
4: Moi, ça, de manière, je sais que tu seras toujours d'accord avec moi, et puis après, tu vas me dire, ton débat, c'était de la merde. Ok, c'est bon. Bonne nuit. C'est bon, Arnett.
1: Ouais, moi, je vais dire que, qu'en fait, la virginité, faut la dépuceler, quoi.
4: Ok.
1: Voilà.
7: C'est intelligent, ça.
1: Non, c'est sympa quand même, non?
7: Ouais, c'est bien, ça.
4: Hugolin.

0: conception
1: ouais,
0: de la vie.
1: Alors, bon, moi, j'ai perdu ma virginité, mais je ne l'ai jamais retrouvée. Ça, je l'ai cherché partout.
2: Non, mais attends, vis-à-vis de la question, pourquoi attendre d'avoir une première relation?
3: Ouais, mais... Pourquoi est-on vierge avant d'avoir eu sa première relation? Ouais. C'est une bonne question, Gérard.
4: Ah, là, il est sur le
3: vide. Ah, elle est excellente. Ouais, fallait alors... la poser, celle-là.
0: Mais non, mais Gégé, faut attendre d'être prêt. Sinon, tu vas pas faire ça à 8 ans, quoi, parce qu'à 8 ans, t'es pas prêt.
2: Bah, de toute manière, je vais te dire une chose, Jessica, quand tu vois ce qui se passe à l'heure actuelle, rien qu'à entendre tes émissions entre 20h et 22h, sans compter les émissions à Max, pourquoi que j'ai voulu attaquer le débat sur la virginité, parce que sans arrêt, on les entend.
4: Merci, Gérard. Voilà,
2: t'en entends des vertes et des pommures. Les nanas ont 13-15 ans, elles sont violées par
5: mais là tu
3: vois. Ouais,
0: Gérard.
2: Oui.
0: Juste tu accueilles. Raphaël est parti, mais à la place c'est Sandra.
2: Sandra.
0: Salut Sandra.
6: Bonjour ma cochonne.
0: Bonjour
6: Sandra.
0: T'as quel âge? T'as quel âge Sandra?
5: J'ai 19 ans.
0: D'accord. Toi t'es vierge ou pas?
5: Oui. T'es
6: où Sandra? T'habites où Sandra?
5: À la Courneuve.
0: D'accord.
5: Ah, j'ai le trac, c'est ça.
0: Mais détends-toi, Sandra. Qu'est-ce qui fait que t'es toujours vierge à 19 ans?
5: Voilà, c'est un peu comme Raphaël, quoi.
0: T'as
5: dit que la virginité, on en a qu'une. Mmh. Et enfin, voilà, pour moi, faut pas la donner à n'importe qui, il faut attendre.
0: Ouais, tu veux attendre le mariage, toi?
5: Non, peut-être pas, non.
0: D'accord. Mais tu vas attendre le mec idéal.
5: Tu pourras attendre jusqu'à 30 ans.
6: Ok, ma cochonne.
0: Ouais. T'as pas de tentation?
2: C'est bon, là, on reste pas.
0: T'as jamais été tentée? Par un mec, pour sortir, pour coucher avec un mec?
5: Oui, plus d'une fois quand même. Mais
0: ouais. Et alors, qu'est-ce qui t'a retenu?
5: Ben, disons que...
6: Sa gueule.
5: C'est pas ça, mais bon... c'était pas... Je pensais pas qu'il y avait droit, lui.
0: Ah, ok.
5: Ça a jamais duré avec un mec, non? Non.
3: Parce qu'il faut y avoir le droit.
5: Ben,
3: c'est pas un droit, c'est une envie.
0: Il faut qu'un mec se donne les moyens pour...
3: Ouais, c'est pas un droit, c'est une envie.
5: Il faut au moins qu'il prouve que vraiment il s'intéresse.
0: T'as raison, je suis d'accord avec toi.
5: Ok, c'est clair.
2: Sandra, oui. Il y a une question, qui me vient à tête. T'as 19 ans.
5: Oui.
2: Est-ce que t'as déjà eu des flirts?
5: Des flirts?
2: Des flirts ou même des relations?
0: Oui. Mais flirts, quoi? Juste une pelle ou flirts poussés, caresses, etc., etc.
5: Oui, bah oui, quand même. Oui.
0: Flirts poussés, ouais.
5: Quoi.
0: Ah ouais, les flirts.
2: Cunilingus, quand même.
0: Non,
2: pas...
0: Cunilingus.
2: Cunilingus. Bon, c'est bon, Jessica, tu as pas me corrigé mon orthographe, je te remercie.
6: Sur ta langue.
2: Bon, ouais. C'est bon, les cums, là.
0: Attends, il y a un truc important. Sandra, jusqu'où t'es allée avec un mec?
6: Tu as déjà embrassé avec la langue.
0: Non, t'as dit les préliminaires,
2: Sandra.
0: C'est quoi?
2: Oui. Sandra, jusqu'où t'as... Sandra.
5: Qui c'est qui parle?
2: C'est Gérard.
5: Oui.
2: Jusqu'où t'as été?
0: Avec un mec.
6: Jusqu'à Paris.
0: Dans les préliminaires.
2: Bon, c'est bon, les cums,
0: Sandra,
2: vous la fermez.
0: Sandra, réveille.
5: Non, mais tout le monde parle en même temps, quoi.
2: Non, mais là,
3: on attend ta réponse, Sandra.
2: Est-ce que, jusqu'où t'as été avec le premier garçon que t'as connu?
5: Le premier?
0: Pas qu'avec le
3: non,
0: premier.
3: Non, pas avec le premier, avec les mecs.
2: Ouais,
0: dans
2: avec
0: les préliminaires.
2: Ceux que t'as connus.
5: Ben, disons que j'ai été, bon, presque jusqu'au bout, mais... Ça a coincé, on va dire.
0: D'accord.
2: Ouais, donc...
0: Ok, donc t'as quand même tenté la pénétration.
5: Oui.
0: Ah, okay.
5: Mais bon, quand j'entendais les filles, là, comme ça, qui restaient un an avec un garçon qui couchait après, c'est beau. Ouais, c'est ce qui s'est passé pour moi.
2: Ah, parce que vous avez, alors là, il y a une question bête et méchante que je vais vous poser aux trois filles que j'ai, même, ouais. Même au clown là que j'ai l'habitude d'avoir dans mes débats.
6: Dis pas que je suis un clown non plus, j'ai pas déconné.
2: Non mais c'est bon, vous prenez ça comme vous voulez, mais ce soir j'ai envie de rigoler un petit peu, ça vous dérange pas.
3: Comme dit Pined, c'est pas parce que t'as envie de rigoler qu'il faut que tu te caresses.
2: Voilà. Donc il y a une question que je vais vous poser à
0: Gérard,
2: tous.
0: Oui, juste avant.
2: Oui.
0: Hugolin est parti, nous accueillons Nathalie.
2: Nathalie,
0: une fille de plus, super. Salut Nathalie.
2: Salut Nathalie.
7: Allô Nathalie.
6: Allô Nathalie, t'es d'où?
2: T'es d'où? T'appelles d'où?
7: Créteil.
0: D'accord, t'as quel âge?
7: J'ai 23 ans.
0: Et t'es toujours vierge ou pas?
7: Non, pas de chance, non.
0: Non, non. Loin de là.
3: Merde,
7: quand
3: dommage.
7: Quand j'y pense, je regrette.
0: C'est vrai? Pourquoi? Ouais. Ça s'est
2: pourquoi
0: mal passé?
2: Pourquoi tu regrettes, Nathalie?
6: Pourquoi? C'est Gérard qui t'a baisé.
2: Non. Alors là!
7: Ah oui,
2: alors attention!
6: Pas mal.
2: Stop. Stop. Là, je préviens d'une chose. Il y a un truc que je vais dire. Entre David, Arnett et Luigi. Comme il nous reste plus que les trois garçons, merci pour le bruit que je reçois. Alors je préviens, entre David et Arnett, Et Luigi.
8: Ouais, ouais.
2: Ne me mettez pas en jeu, ok? C'est.
8: C'est pareil pour moi, ne me mets pas en jeu, j'ai rien dit. Ouais.
2: Ouais, mais je veux pas le savoir, toi, Arnett.
8: Écoute, ça... Gérard.
3: Mais si, Gérard. Ils sont...
8: Faut
3: Gérard.
8: Faut bien que j'ouvre ma gueule.
3: Gérard, ils sont obligés de te mettre en jeu puisque toi, tu nous dis rien. Donc, ils sont obligés d'essayer de deviner.
7: Oui, moi, ça me suffit, Gérard. Je voudrais savoir.
2: Attendez, Max, il parle. Parce que moi, je fais... Attendez, 5 minutes.
9: Je fais le standard avec Julie. Il y a beaucoup de gens qui me demandent et des mecs disent s'il a fait ce débat ce soir, parce qu'il en a marre de se taper des queues.
2: De manière, tu fais une chose, t'es au standard, tu me cherches des nanas.
9: Nathalie, c'est moi qui l'ai trouvé.
2: Ah, c'est bien. Alors, continue.
9: Mais Gérard, pourquoi tu te tapes des... Est-ce que c'est vrai que tu te tapes des queues?
2: De manière, je vais vous dire une chose, entre parenthèses.
10: Bon,
2: parce que, il y a une chose qu'il faut se dire, les mecs. Hein. Il y en a 1, 2, 3, 4, 5, 6. Sans 7, sans compter ce que
3: il y en a plein d'autres qui il y en a plein d'autres qui
2: manière il y a une chose qu'il faut se dire entre il y a pas de mal à se faire du bien. Donc là, si on n'a pas de copine autant se taper la veuve poignée, comme ça fait de mal à personne. Voilà, vous avez mon point de vue. OK.
3: Et d'ailleurs en parlant de ça, il y a quelqu'un sur Intel qui est vierge à 21 ans qui demande si ça t'intéresse, Gérard.
2: C'est qui?
0: C'est un mec ou une nana?
3: Hein, il s'appelle Tony.
2: Ah, non, c'est bon.
3: Non, pas intéressé, Tony.
2: Bon, Nathalie.
7: Oui.
2: Nathalie, donc, toi, apparemment, t'es pour ou contre?
7: Ben, disons que je suis pour dans un certain sens. C'est-à-dire que la virginité au mariage, je suis pas d'accord. Mmh. Au mariage, parce que bon, j'estime que la femme doit profiter au même titre que l'homme. Elle doit s'épanouir au même titre que l'homme. Mais bon, elle doit faire ça assez raisonnablement. Disons qu'elle doit donner sa virginité à quelqu'un qu'elle aime, je crois. Bah, parce que moi, j'ai des copines, ça a été lamentable. Elles ont donné ça à un premier mec dans les chiottes d'une boîte. Et je trouve ça vraiment lamentable.
0: T'as pas le temps de savourer, quoi.
7: J'étais là. Et bon, à l'époque, on avait quoi, 17-18 ans. Elles étaient encore vierges. Bon, à 17-18 ans, vous me direz, c'est raisonnable comme âge. Ouais. Alors, je veux dire qu'on est prêt. Mais dans les chiottes d'une boîte, je trouve pas ça très romantique. C'est quoi, qu'un mec, elle revoyait pas le lendemain, quoi.
2: Ouais,
7: c'est carrément lamentable.
2: Nathalie, moi, je suis tout à fait d'accord avec ce que tu viens de dire. De manière, je vois pas pourquoi que certaines personnes. Bon, tu me diras, ça, la religion n'a rien à voir, hein?
7: Non. Je pense que
11: ça dépend si la personne a vraiment envie de perdre sa virginité, qu'elle soit musulmane.
0: Ça sert à rien.
2: Non, mais je pense que. Non mais je pense que faut pas attendre d'aller jusqu'au mariage.
7: Chacun son point de vue de manière.
2: Oui.
7: À 12 ans, une jeune fille qui donne sa virginité, je suis désolée, à 12 ans on peut pas apprécier les choses du sexe. À 12 ans on joue encore la poupée.
3: C'est quand même très rare à 12 ans.
7: Oui, mais non, il y a beaucoup de filles dans ta vie qui l'ont perdu à 12 ans.
2: Non mais c'est sûr, c'est.
7: Elles étaient déjà formées, elles étaient déjà en avance et pour elles c'était normal, c'était quelque chose.
11: Même à 16 ans c'est jeune, 16 ans c'est trop jeune.
2: Non,
11: ça dépend si t'es bien dans ton corps et dans ta tête.
3: Voilà,
11: j'ai perdu ma virginité à 16 ans, c'est moi, Evelyne.
2: Qui parle?
11: Evelyne.
2: Mm-hmm.
11: J'étais avec quelqu'un depuis un petit moment, ça s'est passé comme ça. Bon, bah, j'avais 16 ans, mais seulement j'étais peut-être plus mûre que d'autres filles à 16 ans.
7: Et tu regrettes pas?
8: Mais moi, j'aimerais savoir, est-ce qu'on peut reconnaître une fille qui est vierge ou pas?
2: Gérard,
3: réponse.
2: C'est Luigi. Bah, Luigi, tu vois, tu fais une chose. Dans ce cas-là, ta question est très bien.
3: Gérard.
2: Ta question est très bien posée. Dans ce cas-là, on va demander à.
3: Non, réponds, Gérard. Il t'a posé une question.
2: Moi, personnellement.
8: Toi, personnellement, comme d'hab, quoi.
2: Comme d'hab, merci pour celui qui vient de me le dire. Moi, personnellement, pour l'instant, j'ai pas encore dépucelé une nana. Donc je sais pas si le jour où je connaîtrai quelqu'un qui sera vierge, qui sera d'accord, on verra.
0: Et toi, Gégé, est-ce que nana t'a déjà dépucé?
2: Moi, de manière que la nana soit vierge ou pas, si la nana me plaît.
3: Oui, c'est pas la question, Gérard.
0: Non mais est-ce que nana t'a déjà dépucelé?
2: Ah bah ça, Jessica, c'est une question.
3: Non, c'est une question que tu poses à tout le monde. Tu peux y répondre.
8: Parce que moi, j'aimerais savoir si Maya l'abeille est vierge ou pas.
7: C'est quoi?
0: Non, Gégé, alors.
3: Ouais, il s'est fait dépuceler par Goldorak.
8: Non, par Gérard.
0: Non, à quel âge, Gégé? Plus de 20 ans ou moins?
2: Plus.
0: Donc, nous en déduisons que Gégé n'est plus puceau. Gégé, c'est
8: vendu.
2: Oh, putain. Tu viens que...
0: Gégé, c'est vendu. Non, mais attends, il a été dépucelé.
2: Non, mais attends, Jessica.
8: Gérard.
0: Nous avançons.
2: Non, mais tu avances.
3: Attends,
2: attendez. tu avances sur ma question, mais je ne t'ai pas encore dit tous mes fantasmes et tu ne les sauras jamais encore ce
3: mais
2: soir.
3: Mais ça, on t'en fout, mais on veut savoir comment tu t'es fait dépuceler.
2: Ouais, ah, bah ça, vous ne le saurez pas ah, encore ce soir.
3: Donc personne ne répond à tes questions.
7: Voilà, voilà.
3: Ok.
2: Donc, réponds, Gérard.
8: Ouais, réponds,
3: tu réponds. Ah, hey, mais Gérard, tu réponds, sinon les gens répondent plus à tes questions.
7: On va en arrêter
3: les nanas, les nanas, elles veulent plus de ça. Ouais. Si tu réponds pas, les nanas, elles en veulent plus.
2: Les gens,
3: plus.
2: Mais, les
7: gens
2: vont
7: manière. Ouais, Gérard,
2: on les gens veulent savoir, Gérard. C'est quoi
7: ce que tu as
2: à quel âge, comment? Dans la boîte à caca, comment ça s'est passé? Raconte.
8: Eh, Gérard, je peux te dire un truc vite fait?
3: En tout cas, est-ce qu'on.
7: Oui.
3: Vas-y.
8: Moi?
2: Ouais. Ah oui, celui qui me pose la question, qui donne son nom.
8: C'est pas une question, mais c'est aussi pour te dire qu'il y a beaucoup de gens qui veulent réagir, parce que moi, en même temps, je suis sur RT, et il y a des centaines de gens qui viennent d'arriver, en t'écoutant, et qui disent que tu réponds
2: où,
8: à rien.
2: T'es où, là? T'es où, là?
3: Sur l'internet.
8: Sur internet.
2: Non, mais c'est bon, je vais te dire une chose, c'est qui, là, qui vient de me dire ça?
8: Arnett.
2: Arnett.
8: Ouais.
2: Je crois que c'était clair et net. En ouverture de débat.
8: Ouais.
2: J'avais dit, si je fais le débat, je veux pas entendre une connerie.
3: Mais c'est pas une connerie, c'est vrai, Gérard.
8: À Florent, il est déjà venu, on
3: mais
8: a parlé.
3: Mais j'y viens souvent, c'est des gens qui parlent de l'émission sur Internet, Gérard, ça te concerne pas.
0: Ah oui, ils écoutent l'émission,
2: ils... Bah alors, dans ce cas-là, Arnett.
3: Non, j'ai la réponse, là.
8: Ouais.
2: Il y avait une chose que t'aurais mieux fait de t'abstenir, c'est de me dire ça sur l'antenne, d'accord? Ok.
3: Mais il n'y a aucun rapport, c'est bon.
8: Il n'y a aucun rapport, ils sont tous gentils,
2: c'est bon, hein. C'est bon, ouais. Arnett, par contre, t'as compris?
7: Et toi, Florent, Florent,
3: oui.
7: Et toi, ta virginité, tu l'as perdue comment?
3: Hein? Dans une voiture à 16 ans.
7: Oh, c'est dramatique, ça.
8: Vous savez où j'ai perdu ma virginité?
2: Je vais vous le dire, moi, ma virginité, j'ai perdu dans...
3: Dans un gangbang avec une bande de bûcherons dans une cabine téléphonique.
2: Toi, alors toi, le singe, là-bas. Toi, le singe, en face de moi.
7: Max, tu parles beaucoup, mais il disait rien sur lui.
2: Non, c'est pas Max, c'est Florent.
7: Non, mais moi, je parle de Max, là.
2: Non mais Max, il fait le standard, il
9: moi
2: est parti.
9: Perdu au BHV.
2: Moi, je vais vous dire. Bon, c'est bon.
9: BHV,
2: bon.
9: J'ai porté plainte et je suis sur le point de faire le procès.
2: Moi, j'ai porté plainte contre. J'ai porté plainte à la SPA. Il y a trop de singes.
9: Il a été
2: dépucelé
9: par un chien.
2: Il y a trop de singes. Il y a trop de singes en liberté, donc on va appeler la SPA.
8: Eh bien, en parlant de singes, la preuve, t'es bien en liberté.
2: Moi je t'emmerde.
8: Il paraît que tu as perdu ta virginité en tirant la chasse d'eau aux toilettes.
2: Ouais mais attends quand je vous le dis en rigolant.
3: Ok, bon.
0: Bon, Julien, on passe à la deuxième question, allez.
3: Ça serait quoi la
2: deuxième question? Attends, Jessica. Attends, je vais répondre quand même à la question que tout le monde.
0: Non,
3: justement.
9: Tu nous le dis juste après.
3: Juste après la pause, ok?
2: Ok, c'est bon, allez.
3: D'accord. Allez, réfléchis bien à ta réponse.
10: Dans le Star System, c'est ça. J'étais un peu poète et un peu vagabond. Il n'avait jamais connu ni patrie ni patron.
3: On va revenir avec le débat donc sur la virginité de Gérard et la réponse à sa fameuse question comment ça s'est passé. Mais avant, il y a au standard plein de monde a demandé ce que c'était que le titre avant Underworld et c'était White Tone avec Your Woman.
0: D'accord. Et il y a plein de personnes qui sont arrivées puisque bon Hugo Lin, Cédric tout ça, ils sont pas.
8: Oui, je suis là. Ouais.
0: Voilà, il y a Nathalie qui est là aussi.
11: Là.
0: Sandra est toujours là.
11: Oui.
0: Ouais, il y a Linda.
12: Bonsoir.
0: Et il y a David.
11: Est-ce que
8: c'est vrai? Il y a un bon qui se prend pour moi là, j'aime pas ça quoi.
0: Bon ok, bon Stéphanie, tout ça, t'es
11: à mon avis, on m'a oublié là. Moi j'ai
0: Evelyne qui est toujours là.
3: Ne parlez pas tous en même temps.
0: Stéphanie, toi t'as quel âge?
13: J'ai 24 ans. D'accord. Et donc je suis avec une amie et on est dans le même cas, elle a 22 ans et on est vierges toutes les deux. Mais,
0: D'accord, mais c'est un choix ou c'est parce que bon.
13: Non, parce qu'en ce moment, si tu veux, on est avec rétrospectivement avec un ami, mais je sais pas, c'est pas que je suis contre, bien au contraire, parce que ça nous empêche pas de nous caresser et tout, mais j'ai pas eu la volonté quoi de passer à l'acte.
0: Ah d'accord, pourquoi t'as eu peur ou
13: Non, je sais pas, peut-être que j'ai pas trouvé encore la bonne personne, je d'accord. Sais pas où je suis peut-être trop romantique ou
8: ah, okay. Stéphanie, tu devrais peut-être essayer la chirurgie esthétique, ça te dirait peut-être.
13: Oui.
2: Stéphanie, c'est Gérard qui
3: parle. Oui, donc c'est Gérard qui va nous donner sa réponse là.
0: Voilà, vas-y Gégé, alors dis-nous.
2: Je
0: vais
2: dire une chose, le romantisme.
0: Non, mais c'est pas ça, Gégé, qu'on veut savoir.
3: C'est pas ça, c'est de la réponse.
0: C'est pas ça du tout. C'est hors sujet. La réponse de la première question, comment s'est passée ta première fois?
2: Moi, ma première.
0: À quel âge?
2: Ma première fois, c'était à 11 ans.
0: Ouais. Non, mais ça, c'est la première fois que t'as flirté, roulé une pelle. Mais première fois.
3: T'as couché avec une
0: tac,
3: nana.
0: Tac tac là, ouais.
2: Tac tac, pourquoi tu m'as dit tac tac?
8: Non, faut comprendre que Gérard, la première fois à 11 ans, c'était quand il a rencontré une fille. C'est pas la même chose.
0: Non, mais bah oui, c'est ça. Mais non, c'est à quel âge la première pénétration, premier rapport sexuel, Gégé?
2: Ben un an après.
3: 12 ans.
0: À 12 ans tu parles à 12 ans, elle devait faire 3 cm.
3: Gérard, c'était. Et ça s'est passé comment alors?
2: T'as été voir. T'as été voir.
3: Et alors, Gérard, avec une poule, avec une chèvre.
12: Raconte-nous la semaine dernière comment c'était la première fois.
0: Non, Gigi, la première fois. La vraie première fois.
2: La première fois, c'était à 12 ans et c'était dans un bois.
0: D'accord.
14: T'as pas besoin de mentir.
0: À la ferme.
3: Gros bain des
0: fois. Elle est ferme avec les fouilles.
8: Faut que t'arrêtes de mater des films de boules, sérieux, quoi.
14: Elle a 12 ans, mais il était précoce, hein, ça. Je trouve que c'est un peu tôt. Gégé, c'est vachement tôt, là. Gégé, faut pas nous prendre pour des bœufs, hein.
2: Non, mais c'est bon, quand tout le monde aura terminé de parler, puis que...
0: Gégé, bon, après, donc ça s'est passé la première fois à 12 ans, et après, est-ce que ça s'est reproduit ou juste une fois?
12: Non, 24 ans,
0: juste une
12: ans.
0: Fois donc.
8: La première fois avec une femme.
0: Alors,
8: avec un
0: on récapitule, Gégé n'a eu qu'une seule expérience sexuelle, hein, c'est bien ça, je me trompe pas, à 12 ans. Avec et depuis, ans. Ben, niette, hein, depuis branlette.
8: Ah, c'est
2: bon,
8: ça. Il y a des ampoules, Gérard.
2: Ouais, c'est
8: pas bon. Non, c'est à force de.
3: Gérard s'est fait dépuceler en tombant sur une bouteille d'oasis.
2: Non, mais sur Minitel, c'est bien, les gens. Sur Minitel, qui restent dans leur coin, ça vaudra mieux. Qui restent dans leur coin sur Minitel, parce que les gens sur Minitel, ils sont bien gentils, mais ils laissent même pas leur numéro, donc c'est bon.
14: Gégé.
0: Ouais.
2: Qui c'est qui parle?
14: C'est Nathalie.
0: Ah oui, Nathalie, présente-toi un petit peu alors. Ouais, t'as quel âge?
14: Bah, moi, je vais vous présenter tout à l'heure, j'ai 23 ans.
12: T'es chanteuse.
14: Pardon?
8: Tu pues de la gueule.
0: Oh, arrêtez les gars.
2: Bon, alors là, je préviens. Arnette.
8: Ah, c'était pas moi, là.
2: Arnette, David et Luigi.
8: Et ce n'est pas moi.
2: Vous restez quand même un petit peu poli. Je veux pas savoir qui c'est. Maintenant, vous restez poli.
0: Le respect de la femme, un peu, hein. Bon, j'ai la deuxième question, allez, c'est parti.
2: Alors, les filles ont-elles peur pour la première fois.
0: Voilà, pour leur première fois. Alors, les filles, un petit peu,
2: alors,
0: Stéphanie.
2: Evelyne.
0: Oui, ouais. Evelyne qui est là
2: Evelyne.
0: Aussi.
14: Ouais. Bah, moi, la première fois, j'ai mis longtemps psychologiquement à m'y faire et il a quand même vachement attendu, quoi, parce que j'étais pas prête, quoi. Dans et ma tête, bon j'étais pas prête. Donc, il a quand même attendu, quoi. D'accord. C'est vrai que ça fait peur.
2: D'accord. Stéphanie?
13: Oui, bah moi, c'est comme je disais, donc je suis vierge, mais le problème, c'est que je sais pas si j'ai vraiment peur ou quoi. C'est vraiment, je sens pas le besoin pour l'instant d'aller au bout, quoi.
12: Rien,
13: ça dépend, parce qu'il y a des fois, avec mon ami, c'est juste, mais je sais pas. Pourtant, je veux pas attendre le mariage, je suis pas point de vue religieux, rien du tout, quoi. Je suis pas croyante. Mais je sais pas, il y a quelque chose qui me retient et
0: tu ressens pas un petit mal à l'aise par rapport à tes copines qui elles sûrement ont déjà des rapports sexuels?
8: Non,
13: parce que la plupart du temps
0: parler un peu les
13: quand
0: filles.
13: Je dis que je suis vierge à mon âge, quoi, il y a souvent des amis qui me disent c'est cool et tout parce que nous on a commencé jeune et des fois elles auraient aimé attendre un petit peu, quoi.
0: Ouais, donc t'es respecté, quoi.
13: Mais quand on se fout pas de moi ou quoi que ce soit, on respecte ma position, quoi.
3: Mais quand tes copines en parlent, par exemple, ça doit arriver.
13: Ouais.
3: Je sais pas, tu te sens pas un peu
0: à l'écart
3: et t'aimerais bien pouvoir parler avec elles, justement?
13: Bah si, ça m'arrive de temps en temps, quoi. Mais bon, il faut dire aussi que j'ai un ami qui est très aimant, comme on dit. Et même si il n'y a pas de pénétration, si tu veux, mais on. Quand même,
12: y a des quand t'as une copine qui te dit ouais putain hier je me suis fait défoncer mortel, ça donne pas.
2: Non mais c'est bon.
0: Les filles ne parlent pas comme ça entre elles.
13: Voilà, déjà on parle pas comme ça, non mais.
2: C'est bon, de toute manière c'est pas au cum que je parle.
3: Ok, c'est pas au cum, c'est au meuf.
8: C'est pas au cum, c'est au meuf, tu restes poli, tu restes.
0: Il y a Sandra aussi, Sandra qui est là.
2: Bon Sandra, ta version.
0: Sandra pour la première fois alors.
2: Non, Nathalie.
14: Alors, pour la première fois, disons que ça s'est plutôt bien passé. Je n'avais pas peur parce que j'étais avec quelqu'un avec qui j'étais en confiance et avec qui je suis restée un long moment. Mais c'est après, j'ai eu une crise d'angoisse. Disons que j'ai beaucoup pleuré pendant une semaine parce que j'avais passé un cap. Donc, même si ça s'était bien passé, même si psychologiquement et physiquement, c'était cool, quoi.
0: Tu t'es sentie femme, en fait? Comme ça,
14: non,
0: du jour au lendemain, quoi.
14: Femme. Mais disons que, voilà, il y avait quelque chose qui avait changé dans la vie, normalement, quoi. C'était au niveau social,
12: si je veux dire.
14: Parce qu'au niveau psychologique, si je voulais rester enfant, je restais enfant. Mais il y avait un cap de passé, c'était assez angoissant. Parce que je me suis dit, bon, voilà, il faut que je commence une autre vie. C'est notre vie qu'on peut commencer.
12: Je pense que c'est en fin de compte le fait de passer dans un autre cap, c'est-à-dire.
14: Voilà, exactement. Tu comprends?
12: Absolument.
14: Tu arrives à comprendre où il faut aller, scénar, peut-être.
12: T'as des choses en toi, un nouveau système, ça.
8: Mais Jessica, moi, ce que j'aimerais savoir, c'est est-ce que finalement, pour une fille vierge, est-ce que l'applicateur ne suffit pas?
2: Non mais attends, Luigi, tu poseras ta question tout à l'heure.
3: C'est une très bonne question.
15: Ouais, c'est une bonne question.
2: Non mais pour l'instant,
3: Gérard, c'est un débat.
0: Les tampons, machin, tout ça, ça dépucelle pas. Hein, ça n'a rien à voir. C'est-à-dire qu'une fille peut garder sa virginité tout en mettant des tampons. Hein.
15: Ah ouais, mais avec la pigateur.
0: Hein, mais bien sûr.
15: Ah d'accord, je savais pas. Merci.
2: De manière, je vois pas le rapport. Hein.
14: Et au fait, pour dire les tampons, généralement les mecs font des plaisanteries. Ouais, vous devez prendre votre pied. C'est très désagréable à mettre.
0: Ouais.
2: Dans ce cas-là, c'est qui, c'est Nathalie.
15: C'est Gérard, quoi.
14: C'est très désagréable à mettre, c'est douloureux à enlever généralement.
2: Enfin, bon, bah, dans ce cas-là,
0: c'est pas une partie de plaisir. Hein.
14: Voilà, tout à fait.
2: Bah, dans ce cas-là, moi, il y a une question que j'ai posée. Bon, celui qui veut me parler derrière.
0: Vas-y, je pose sa question.
2: Moi, il y a une question que j'ai demandé à Stéphanie, à Nathalie, à Sandra et à Linda et puis à Evelyne. Quand vous avez vos règles, ça c'est une question qui me vient à la tête parce que sans arrêt, j'entends sur l'antenne.
15: Ouais. Bien au pied, c'est pas cool.
0: Vas-y.
2: J'en entends sans arrêt parler. J'aurais voulu savoir, moi, vis-à-vis des nanas, quand vous avez vos règles, même on peut me répondre s'il y en a.
15: Oui.
2: Moi, je voudrais savoir, vis-à-vis des nanas, quand vous avez vos règles.
15: Est-ce que c'est un double décimètre?
3: Vis-à-vis des nanas.
0: Bon, GG.
2: Bon, il y a une question.
0: Vas-y.
2: Non, mais quand tu auras fini de me couper la parole, je finirai.
14: Bon, vas-y, finis.
2: J'aurais voulu savoir quand vous avez vos règles.
3: Oui, ça, on sait.
2: Est-ce que.
15: Pourquoi?
2: C'est bon,
0: attends,
2: pas ma question.
0: Que
2: allez, c'est bon.
0: Non, c'est bon.
2: Je ne pose pas de questions.
3: Moi, Gérard, j'ai une question.
2: C'est bon.
3: J'ai une question.
2: Ma question, c'est tout.
3: Parce que tu vois,
2: Gérard, Arnett, David et Luigi. Ça commence à bien faire, ouais. Il me coupe la parole.
0: Florent, donc, question. Je me
3: Gérard. Tu demandais aux nanas si ça leur faisait mal quand ils mettaient leur tampax. Elles t'ont répondu. Est-ce que ça te fait mal?
2: Je te répondrai pas, de toute manière, c'est toi.
14: Ça te fait mal quand tu mets ton tampax?
3: Moi, dans le cul, ouais, très mal.
15: Ouais.
0: Non, Gégé, ce que tu voulais savoir, est-ce que ça gêne les nanas de faire l'amour quand elles sont indisposées, c'est ça?
2: Voilà.
3: Bah, tu vois, c'est pas compliqué.
15: Est-ce qu'il vous arrive de foutre des tampax dans vos boîtes à caca?
0: Oh!
2: Merde, tu vas la fermer, toi!
3: Tu poses tes questions, Gérard. Ils ont le droit de poser leurs questions.
2: C'est pas à eux que je m'adresse.
3: Bah eux non plus, c'est pas toi qui s'adresse.
0: Répondez un peu, les filles qui ont déjà eu des rapports sexuels, est-ce que ça vous pose un problème de faire l'amour quand vous êtes indisposée?
14: Alors, pas du tout.
0: Allez, une fille.
14: Nathalie,
0: vas-y. Ouais.
14: Bah, au point de vue hygiénique, c'est pas terrible.
0: Ouais, c'est clair. Ça salit les draps, quoi.
14: Ça dépend comment tu perds aussi. Hein. Si tu perds 3 gouttes, ça peut passer. Hein. Ça peut passer inaperçu.
0: Ouais, si on le fait le dernier jour ou le premier jour des règles, ça va, quoi. Mais si on le fait en plein jour, c'est galère.
14: Moi, le premier jour, c'est chute de Niagara, donc.
0: Ah oui, d'accord.
14: Tu peux en avoir partout, il n'y a pas de problème.
0: Ouais.
14: C'est pas très hygiénique, bon, bah.
0: Ouais, ça, c'est vrai. Ça, on pourrait demander d'ailleurs au mec GG. T'as posé une très bonne question. On pourrait demander au mec, est-ce que ça vous dégoûte de faire l'amour avec les filles quand elles sont indisposées?
2: Il y a Julie qui veut réagir.
3: Et un petit cuni pendant les règles.
0: Oh,
3: les bouts de viande et tout.
0: Dégueulasse. Ah, t'es pourri. Vas-y, Julie.
16: Arnette est partie, on accueille Pierre, 28 ans.
0: Salut Pierre, tu tombes bien, hein, en plein dans le cuni. Ouais. Dans le cuni, la sauce tomate, Pierre.
17: Pierre Chiroux, la masse.
18: Non, moi je voulais raconter mon histoire, parce que j'ai 28 ans et je pense qu'il y a beaucoup de mecs qui sont dans mon cas. Je me suis dépucelé avec une prostituée
0: oui, il y en a beaucoup.
18: Il y a 3 mois et.
14: Et tu regrettes pas, Pierre, franchement?
0: Et c'est récent alors, Pierre?
18: Ouais, il y a 3 mois de ça.
0: D'accord. Qu'est-ce que je veux dire? La prostituée, c'était un gros boudin? C'était un travelot? C'était
18: non,
0: quoi?
18: Non, elle était pas trop mal. Elle était pas trop mal. On était à Amsterdam avec des copains. Tu sais, la zone rouge, là. C'est le truc bien connu.
17: Ouais, bien, dis-moi, Pierre.
18: Tu es dans les vitrines. Et bon, on était un peu jetés. Et,
14: à 28
18: bon,
14: ans?
18: Moi, ça me trottait dans la tête, quoi. J'ai 28 ans. Et,
17: ça n'a pas changé. T'es toujours aussi jeté, Pierre, n'est-ce pas, Pierre?
18: Et les copains, en déconnant, ils lui ont filé du fric. Et bon, j'y suis allé.
0: D'accord.
14: Comment ça se fait que tu as eu besoin de payer une fille pour ça?
18: Comment
14: ça se fait que tu as eu besoin de payer une fille pour ça et toutes les salopes qui sont sur la terre?
18: C'est
17: pour le fun, je crois.
18: Mais les copains qui m'ont payé la prostituée.
3: Là, c'était un cadeau.
14: Ouais,
18: c'est ça.
17: Faut pas qu'il y ait sentiment.
14: Ouais, mais comment ça se fait que tu as eu besoin d'attendre 28 ans et puis d'aller voir une prostituée pour.
17: Tu vois la gueule de Pierre, c'est normal, Pierre.
18: Non, mais
2: j'en sais
18: rien, quoi.
2: Bon, c'est bon.
18: Il y a beaucoup de mecs timides.
3: C'est pas bon, Gérard. Pierre s'exprime, tu le laisses s'exprimer.
14: C'est parce que t'es timide. C'est parce que t'as jamais osé essayer, ou alors t'es jamais tombé sur une fille.
18: Ouais, non, il y a la timidité, et puis, j'en sais rien.
0: Bon, Pierre, raconte-nous un peu comment ça s'est passé. Donc, ta première fois, il y a 3 mois, avec une prostituée.
18: Bon,
0: déjà, ça s'est passé où?
18: Comment? C'était à Amsterdam.
0: Ah oui, d'accord.
3: C'était pas Bois de Boulogne.
18: Tout le monde.
0: D'accord,
18: connaît,
0: donc dans un petit hôtel.
18: Comment?
0: Dans un petit hôtel.
18: Ah non, non, non, c'est dans le couloir, là, la fille te se prend dans...
0: Ah ouais.
18: Fond, quoi.
17: Ouais, entre deux poubelles, quoi, bien
18: sûr. Et on y va, quoi.
0: Ah ouais, ah d'accord, ouais. C'est assez c'est ouais, assez
18: c'est
0: spé,
18: pas génial,
0: quoi.
18: Pour une première
17: et
18: fois.
17: C'est là, t'as pu voir, et puis tu l'as payé 100 balles et tout, c'était cool.
0: Mais vous avez fait ça debout, alors?
18: Non, non, il y a un petit plumard, au fond.
0: Ah d'accord, il y a un plumard.
17: Ah ouais, avec les bras attachés et tout, dégueulasse.
0: Ah, c'est top. Alors, bon, qu'est-ce qu'elle a fait, alors? Elle t'a allongé sur le lit. Bon, raconte en détail, comment ça s'est passé.
18: Ah mais non, pas les détails.
0: Mais bien sûr que si, Pierre. Vas-y.
18: J'en sais rien, moi. Elle m'a enlevé le.
17: Le pantalon, Pierre.
0: Ouais, avec les dents.
18: Non.
0: Oh,
18: non,
0: petite joueuse
18: normal,
0: alors.
18: Quoi.
0: D'accord.
18: Et ensuite.
17: Elle a dit, mine-toi, j'ai pas que ça à branler, bébé.
18: Et ensuite, elle m'a sucé, oui.
0: Ouais.
18: Et.
2: Tu parles bien, là. Il y en a un qui est vachement. Il y en a un qui est vachement fort. Merci de m'avoir éteint mon micro, ça c'est super sympa.
3: Bah, ouais, mais tu sais, quand tu manges, c'est mieux.
2: Il y en a un qui vient de poser une super question là.
0: Mais t'es gonflé, toi, Pierre est en train de s'exprimer.
2: Non, mais attends, parce qu'il y en a un depuis tout à l'heure, il demande avec ses dents. Alors, je voudrais savoir lequel des deux, et qu'est-ce qui nous reste à part Arnaud? Il doit nous rester David.
0: Bon, vas-y, Pierre, continue.
18: Ouais, non, et bon, oui, capote, et pas ça, quoi. C'est parti, je sais pas, tu fais les détails encore.
0: Ouais, attends, elle t'a
3: expliqué. Qu'est-ce que t'as senti?
0: Il y a pas eu pénétration? Il dit, elle m'a sucé, c'est parti.
18: Elle m'a mis un préservatif, on est parti après.
17: Est-ce que c'était romantique, Pierre?
18: Non, c'était pas très romantique.
0: Non, j'imagine. Et ça a duré combien de temps?
18: Ouais, ça a duré.
0: La purée est partie vite, donc. La purée est partie très vite.
3: Ouais, c'était en poudre.
0: Mais bon, très vite.
18: C'était quand même agréable. Quoi.
0: Bah, ça l'a arrangé tôt, alors si c'est parti vite.
18: Comment?
0: Ça l'a arrangé si c'est parti vite.
18: Non, non, je te dis, au bout de 20 minutes, quoi.
0: Ah, ouais, ça lui a permis de faire quoi. Ah
18: bah,
0: ouais.
18: Il y a le stress aussi, quoi, la prostituée.
0: Ouais, mais elle était bonne ou pas?
18: Ouais, c'était pas le
19: pas
18: top,
19: le mot
18: mais
19: bonne,
18: ouais, c'était
19: pas le mot bonne.
0: Ouais.
3: Si.
19: Non, mais tu sais.
0: Ouais, non, mais une prostituée.
19: Non, mais même.
0: On peut dire que non, mais elle joue son corps, quoi. Voilà, elle est payée pour ça, donc
19: ouais.
0: On peut dire qu'elle est bonne. Une fille, tu vois, comme vous,
18: attends,
0: comme moi.
18: Bonne.
0: C'est une fille jolie, c'est une fille agréable, tout ça. Mais une prostituée, je sais pas.
2: Jessica, je vais te dire une chose.
3: Vas-y.
2: Là, la question, bête. Prends-moi une nana jolie qui sache. Qui sache rendre quelqu'un heureux dans sa vie. Alors le jour où tu me trouveras quelqu'un
0: moi,
2: de joli,
0: moi,
3: j'en connais un, Gérard.
2: Sans dire toi.
0: Moi, Julie.
2: Stéphanie,
0: Nathalie.
2: Non mais alors, là, je vais vous dire une chose. Malgré que ça soit dans le débat.
0: T'énerve pas, GG.
2: Manière. Même.
17: Si tu veux, je te présente Lolo Ferrari.
19: Gérard, c'est Nathalie qui parle.
0: Vas-y,
17: Gérard.
0: Vas-y, Gérard, Nathalie, vas-y.
19: C'est là, tu m'écoutes?
0: Ouais, t'écoutes.
19: Ouais, tu me dis, ouais, trouver une fille, c'est difficile de vous contenter aussi. Faut voir ça, hein. Ça dépend des exigences que t'as. C'est clair que si tu demandes la lune,
17: Absolument.
19: Le principe aujourd'hui, c'est un échange. La relation amoureuse, c'est un échange. Si tu veux déjà tout recevoir sans jamais rien donner, c'est pas.
3: Voilà, exactement. Faut pas être égoïste, Gérard.
2: Nathalie,
0: puis pas trop exigeant aussi.
2: C'est toi qui viens de me poser la question.
3: Chacun a ce qu'il peut.
19: Mais Max.
2: Non, il y a
0: chacun
2: pas Max.
0: Chacun a ce qu'il mérite.
3: Ouais. Ce qu'il peut aussi.
0: Bon, on accueille Marcel qui a 40 ans.
3: Ah, Pierre, je voulais encore lui poser une question. Pierre, est-ce que t'as recommencé depuis?
20: Oui.
0: Ouais, avec ta main?
3: Non, mais Pierre.
18: Ouais.
3: Est-ce que t'as recommencé après depuis?
18: Non.
0: Non, avec la main uniquement. Donc
3: avec la main uniquement depuis.
18: Ah ouais.
17: Tu n'as plus de sous.
18: Tous les jours.
17: Pierre, ton avenir est tout tracé.
0: Pierre, si je peux te conseiller un truc, t'as quel âge? T'as 28 ans. Pourquoi t'irais pas dans les clubs un peu échangistes? Là, t'inquiète pas, on s'occupe de toi et c'est gratuit, hein.
18: Ouais.
0: Bah ouais.
17: C'est pas gratuit, justement.
0: Non, tu vas payer l'entrée, mais après, tu peux consommer à volonté.
18: Ouais. Ah, c'est bien payé des adresses, non?
0: Je vais te donner ça en antenne,
17: oui,
0: Pierre. Bon, on accueille Marcel qui a 40 ans. Alors, toi, Marcel, quel est ton problème?
21: Bah, des petits problèmes, si on veut dire. Marcel, vas-y, raconte ton problème, Marcel.
17: Bon, tout d'abord, bonsoir.
0: Bonsoir Marcel. Mais GG était là, mais GG, bien sûr, participe, c'est ton débat. Alors Marcel.
2: Non, mais de toute manière, moi, pour l'instant, j'ai posé une question, j'ai pas eu les réactions
0: de toutes les
2: personnes.
0: Marcel va t'intéresser.
3: Gérard, c'est pas un interrogatoire, c'est un débat.
0: Marcel va t'intéresser. Alors Marcel, quel est ton problème?
21: Alors voilà, moi j'ai 40 balais.
0: Ouais.
21: Le problème, c'est que je suis très timide.
0: Ouais.
18: Ah.
21: Bon,
0: et donc
21: je connais un peu la vie quand même, parce que au niveau boulot, j'ai quand même pas mal roulé ma bosse.
0: Ouais.
21: Le problème, c'est que je suis encore en piso.
0: D'accord.
21: Alors, je voulais savoir.
0: GG de tout cœur avec toi.
3: Le bocal.
21: Pardon.
19: J'aimerais poser une question là, moi, si c'est possible.
21: Non, mais attendez,
0: vas-y.
21: Finir, parce que, bon.
0: Donnez vos prénoms avant de parler.
19: Sandra.
0: Ouais.
19: Et comment il s'appelle le garçon qui a
2: Marcel.
19: Marcel.
18: C'est Marcel.
19: À 40 ans, si c'est vrai que t'es puceau, franchement, ça te manque pas d'avoir des enfants?
21: Pardon?
19: Des enfants, ça te manque pas?
17: Déjà, des enfants, ça te manque pas ou pas?
19: Quoi?
21: Attends, j'entends mal, excusez-moi.
17: Attends, il ne s'appelle pas du tout.
18: Ces gosses, ils sont au fond du sopalin.
21: Non mais, je m'excuse, mademoiselle, je ne comprends pas, je vous entends mal, parce que tout le monde...
1: Bon, Marcel, est-ce que t'aimerais avoir des gosses, Marcel?
19: Non mais à 40 ans, Marcel, ça ne manque pas d'avoir des enfants à 40 ans, fonder une famille?
20: Fonder une famille, oui.
19: Parce qu'encore être plus tôt à 40 ans, je veux bien, mais des gosses, je sais pas, ça manque, non?
2: Ce qu'il y a, c'est qu'avant de fonder une famille, ça aurait peut-être...
21: J'ai des enfants autour de moi, mais j'en ai pas à moi.
1: Bon, Marcel, pourquoi tu
0: manques pas? Ah, d'accord.
9: Très vite, s'il te plaît.
0: Tu as des enfants autour de toi qui ne sont pas... À toi.
19: Non mais voilà. quand tu rentres
21: d'accord. Le problème c'est que j'en ai discuté avec des femmes au travail, etc. Parce que je suis quand même pas mal physiquement, enfin je pense, c'est ce qu'on m'a dit. Moi je me vois tous les matins à la glace, c'est rien, je ne peux pas te juger. Simplement ce que je voudrais savoir,
19: Marcel,
21: c'est que j'arrive pas à aborder trop les filles. Quoi.
19: Marcel.
21: Oui.
19: Je crois qu'à 40 ans, il faut se poser des questions là. C'est plus.
21: Je pose pas de questions, la timidité, on l'a 20 ans, on l'a toute la vie.
19: Oui, mais enfin bon, tu vas pas me dire que.
9: Marcel, tu habites
19: où? Tu vas pas me dire que depuis que t'es adolescent, tu as rencontré des filles, t'as jamais eu l'occasion de tomber sur quelqu'un, t'as jamais flirté, t'as jamais rien fait.
21: Ah, si,
0: Marcel.
21: J'ai d'aller jusqu'au bout quoi.
0: Tu es localisé où actuellement?
9: Tu habites où, Marcel?
21: Moi, je suis de Bordeaux. Moi.
9: Ah bon, c'est pas toi.
21: Marcel, je vois pas le rapport tellement.
18: Non, moi non plus, mais bon.
17: C'est important.
21: Ah oui, c'est important. Bon, je voyage beaucoup par rapport à mon travail.
19: Mais Marcel, tu te sens pas un petit peu frustré quelque part?
21: J'ai jamais été jusqu'au bout parce que j'avais peur peut-être de décevoir la personne. Parce qu'il y a beaucoup de
1: Marcel, t'as 40 piges, tu vas t'y mettre quand, Marcel?
2: Bon, c'est bon.
9: C'est très intéressant, Gérard, s'il te plaît.
21: Non, parce qu'il y a beaucoup de femmes qui m'ont dit que quand la première fois ça se passait mal, et puis après elles étaient déçues toute leur vie, c'est peut-être pour ça qu'elles devenaient ou nymphomanes.
1: Ouais, mais Marcel, t'as eu 40 ans quand même pour t'y mettre, Marcel.
0: Marcel, les nanas, je peux dire que si ça se passe mal, elles deviennent pas d'info, hein, c'est
21: clair. Non, mais attendez,
19: je
21: dis ce que j'ai entendu.
0: Ouais.
9: Mais, question éternelle, t'as été jusqu'où?
21: Pardon?
9: Tu as été jusqu'où?
21: J'ai été jusqu'au...
0: Tu as pris la main d'une fille?
21: Mais pour dire pénétration, c'était l'acte complet, j'ai jamais fait, quoi.
0: D'accord, donc juste une petite pipe, petite gâterie, puis voilà?
21: Même pas.
0: Ah, même pas, d'accord. Tu n'as pas le droit. Même à Noël.
2: Ouais, Marcel. Marcel.
21: Oui.
2: Monsieur Gérard qui parle.
21: Oui, bon,
2: comment?
21: Oui.
1: Bon, Gérard, Marcel.
2: Marcel, oui. Je vais dire une chose, j'ai 5 ans de moins de quoi. Alors viens pas me dire qu'il n'y a aucune nana qui t'a fait une gâterie parce que là, t'es un menteur pour moi.
0: Attends, ça arrive, Gérard.
9: Ça arrive, Gérard.
21: Non, tu peux t'exprimer comme tu veux. Moi, si je suis timide, je suis timide, c'est tout.
2: Moi aussi, je suis timide, mais c'est bizarre.
9: Non, c'est pas la timidité, toi.
1: Non, Marcel.
21: Alors je pense que le mieux, c'est peut-être de vaincre ma timidité, puis après de passer à l'acte.
1: Est-ce que Marcel, ça te dirait de tenir une église?
2: Question
9: très drôle.
0: Laisse parler Julie.
21: Non, mais je réponds pas, tu vois.
22: GG, mon GG.
2: Oui,
22: on
2: ma caille.
22: On va voir à Pierre et on accueille Sébastien. Sébastien.
0: Ouais. Salut Pierre, salut Sébastien.
9: Mais attends, Marcel, t'as pas pensé justement faire comme Pierre, aller voir une prostituée ou quelque chose?
21: C'est-à-dire que j'y ai pensé, mais je me suis dit qu'en fait...
1: Marcel, laisse tomber la soutane, prends la soutane.
21: Sur une femme qui soit vraiment bien, et puis après faire ma vie avec, quoi.
1: On a bien compris, Marcel, là.
2: C'est bon. Il y a certaines nanas là qui sont encore avec nous.
21: Merci quand même.
17: Mais Marcel, tu as localisé le kiki de la fille ou pas?
21: J'entends mal, pardon.
9: As-tu localisé le kiki de la fille?
1: Marcel, j'ai un truc à te dire. Si tu veux pas décevoir les femmes, prends une poupée gonflable, elle te dira rien, elle t'envoie rattacher et on t'envoie des poupées
0: dans le lit. Marcel, combien de fois, enfin si tu le fais, on sait jamais, combien de fois te sers-tu de ta main pour te satisfaire?
21: Ah oui, que je me branle.
0: Ouais.
21: Bon, eh bien.
2: On appelle ça la meuf joyeuse.
21: À l'âge de 20 ans, enfin 20, 25 ans, quoi. C'est-à-dire que bon, c'est un petit peu comme la faim, si vous voulez. Moins on mange, moins on...
1: Et remarque, Marcel, 25 ans de branlette, c'est vraiment toujours la différence.
18: Tu dois avoir des sacs à poignées quand même, maintenant. Hein.
20: Mais Marcel, t'es pas un petit peu frustré quand même? Je sais pas,
21: tu vas trouver à 40 ans comme timide.
0: Il faut que quelqu'un se dévoue, hein. Bon, appelez-nous, hein. 0803-0800 si quelqu'un veut
2: dévouer. Si quelqu'un veut dépucer Marcel sur Bordeaux, vous nous appelez, il n'y a pas de problème.
0: Linda, s'il te plaît. On vous retrouve, Marcel, sans problème.
2: Linda.
0: Oui.
2: Linda, on t'a pas trop entendu, genre.
0: Non,
1: s'il y a quelqu'un qui est désespéré et qui a beaucoup de courage, il appelle au 0800-0800 Marcel.
17: Mais Marcel, non, oui.
22: Vraiment, bon, merci beaucoup, Marcel.
17: Est-ce que c'est vrai que ta main droite est beaucoup plus épaisse que ta main gauche?
21: Ouais, je pense, oui. Pianiste, alors.
22: Elle a des hématomes, la main droite.
21: En plus, je suis pianiste.
2: T'es pianiste, moi je joue du stylo.
22: Ah bah c'est bien, moi tu peux t'entraîner. Bon,
2: oui, Linda.
22: Alors Linda.
2: Linda, on t'a pas tellement trop entendu.
4: Non, pas trop. Ouais. Eh ben je vous dis bonsoir à tous.
2: Oui, t'appelles où toi déjà?
4: Alors moi j'habite à Rennes.
22: Et tu as quel âge?
4: 22 ans.
17: Et bonsoir toute seule.
4: Et puis c'est comme ma copine Stéphanie, je suis vierge.
17: Voilà.
22: D'accord. Et
5: c'est pas grave, ça soigne, hein.
4: Comment?
5: C'est pas grave, ça soigne.
4: Ah non, mais je m'inquiète vraiment pas.
6: Il a très bon médecin pour ça.
2: Stéphanie et Linda.
4: Oui.
2: De manière, moi je vais vous dire une chose, c'est pas. Parce que c'est moi qui ai voulu attaquer un débat comme ça, parce que sans arrêt je l'entends sur la radio, et comme vous, si vous écoutez régulièrement Fun.
5: Ouais.
2: Donc j'ai voulu lancer un débat là-dessus. Mm-hmm. Bon, maintenant. Si le débat vous plaît pas, vous le dites. Vous choisissez un autre débat, puis on a.
6: Il est très bien le débat.
4: Il est très bien.
2: Je sais pas.
6: Gérard, le débat se passe très bien. Le seul problème, c'est que les gens ils parlent et puis toi tu peux pas parler, donc ça te va pas.
2: Voilà. Donc il y a toujours les deux mêmes, c'est-à-dire David et puis Luigi.
6: Non mais attends, tu te posais une question à Sandra là.
17: Non, Linda, je
2: crois. Linda.
4: Oui.
2: Donc sur les deux questions que j'ai, Linda.
22: Voilà. Oui, il y a Julie qui veut parler.
23: Comment? On a dit au revoir à Marcel et on accueille Rex. Oh,
2: bonsoir Marcel.
4: Bonsoir Marcel.
5: Bonsoir
4: Marcel.
5: Rex
21: dans la niche. Rex. Quoi? Oh, c'est pas mon.
22: Bon Rex, tu restes avec nous, tu quittes pas. On est avec Sandra là pour l'instant.
4: Linda,
22: pardon.
2: Bon alors Linda, pour toi les deux premières questions que j'ai posées, t'en penses quoi toi, à ton avis?
4: Quelle question que t'as posée?
22: Ah oh bah d'accord, t'as vachement suivi Linda.
4: Mais non mais ça parlait de partout,
22: Voilà, mais Linda va rester avec nous et puis elle va suivre pour la suite.
2: Apparemment, t'as pas dû capter les deux premières questions.
22: Elle a capté, elle peut pas dire si elle a eu peur ou mal pour la première
4: question. Bah oui, parce que j'ai jamais fait.
21: Et moi, je peux jouer
22: avec vous. Donc, il y a Sébastien qui est là, il y a Rex aussi.
2: Sébastien et Rex.
24: Salut Gérard.
22: C'est qui là?
24: Seb.
22: Ok, alors vas-y Seb.
24: Bah moi je veux dire que j'étais plus sot parce que je me suis jamais fait enculer, hein.
22: Ouais.
24: Je pense que c'est clair pour beaucoup de garçons.
22: Ouais.
24: Et que j'aimerais bien que Gérard me fousse ta grosse dans le...
2: Non. C'est bon, Sébastien, tu peux faire une chose, Non, Sébastien, Sébastien, tu repasses au standard.
24: Gérard.
2: Sébastien.
24: Gérard.
2: Tu prends une chance sur passe au standard. Sébastien, attends.
6: David, Sébastien, tu fais une chose, tu retournes au standard, on te donne l'adresse du bois de Boulogne, voilà. Tu iras retrouver Gérard et comme ça sera mieux.
2: C'est même pas la peine. C'est même pas la peine, il retourne au standard et il s'en va, on reprend quelqu'un d'autre.
6: On lui donne le numéro de la cabine et puis c'est
2: bon. Non, c'est bon. On lui dit au revoir et on reprend quelqu'un d'autre derrière.
22: Allez, Rex.
24: Ah ouais, salut.
22: Ouais, t'as quel âge, Rex?
24: Gérard, je voulais te poser une petite question.
22: T'as quel âge, Rex?
24: J'ai 18 ans.
22: Okay.
24: Ouais, Rex, Gérard, je voulais te poser une petite question. T'es sûr que t'es pas puceau?
2: Ça, c'est une question que je te répondrai pas.
5: Bah, mais on a répondu à tes questions.
2: J'ai répondu tout à l'heure. Alors, dans ces cas-là, Rex.
24: Attends. Rex, tu vas pas me sortir à moi des mythos.
17: Rex.
24: Quoi?
17: Arrête de déconner. J'ai rien à t'expliquer qu'à 12 ans, il s'est fait enculer par un sanglier dans.
2: Bon, alors, Luigi, c'est pareil que tu retournes au standard.
24: Excusez-moi, depuis tout à l'heure, vous parlez de pucelle. Mais c'est hyper dur de baiser une pucelle. Son trou de chat, on dirait une pièce de 5 centimes.
5: Ouais, je sais pas, poids à fond, t'as raison.
24: C'est dur, mais c'est beau. C'est qui, ça?
5: Bah, à mon avis, vu ton constat intellectuel, si ta bise est aussi grosse, tu dois passer partout, toi.
24: Ma bise, elle est hyper grosse, c'est pour ça que je ne suis pas rentré.
17: Ah ouais, le kit, t'es un mortel.
5: Elle est grosse comme ton cerveau.
24: Ah, t'es pas marrant.
5: C'est un mortel.
24: Oh, t'as sur Adonf, putain. T'as de la répartie Adonf, t'es canon comme tu veux.
2: Bon, et c'est bon, ça commence à me prendre un gonflé avec vos conneries.
22: Alors, on va se détendre, là, avec...
2: De raconter.
6: Ouais.
2: Alors maintenant,
6: Gérard.
2: Je pense qu'on va faire une petite pause.
6: Non, on va pas faire une pause.
2: Ensuite, on fait une pause.
22: Pourquoi t'as envie de faire une pause?
6: J'ai juste quelque chose à te dire.

0: C'est le débat de GG, voilà, avec Florent, Julie, Jessica, il y a tout le monde. Et puis.
1: Et Gérard.
0: Et puis,
1: faut pas
0: bien sûr, avec GG, la star du GG, de mieux en mieux. Bon, puis aussi, il y a aussi plein de monde, il y a Stéphanie, il y a Tom, il y a Arnette, bref, on va pas tous les citer. Alors, votre petite conclusion?
2: Oui.
0: Ou alors, la virginité, la conclusion.
2: La conclusion.
0: Et vous donnez votre nom avant de parler.
3: De toute manière, on va prendre.
0: Et on commence par les filles.
3: Stéphanie.
0: Allez, Stéphanie.
4: Qu'est-ce que j'ai à dire sur la virginité? J'espère quand même ne pas l'avoir jusqu'à 40 ans, parce que c'est un peu déprimant quand même.
0: Il y a quelqu'un qui se dévoue.
4: Je ne peux pas avoir trouvé déjà la personne qu'il me faut.
0: D'accord.
2: Mais je suis la personne idéale.
0: Bon, ça marche. Bon, tu le vis bien sinon.
4: Comment?
0: Tu le vis bien?
4: Ouais, non, pour l'instant, non, je suis pas stressée. Hein. Faut pas croire que ça me stresse ou quoi que ce soit. Hein.
0: Bon, bah c'est parfait.
4: Voilà.
0: Bon, bah merci beaucoup.
4: Merci, au revoir.
0: Salut, à très vite. Il y a Nathalie qui est là aussi.
5: Oui, alors pour moi, la virginité, c'est précieux, c'est tout ce que j'ai à dire. C'est précieux, faut pas donner à n'importe qui, n'importe comment, et puis n'importe où et à n'importe quel âge.
3: Ok.
5: Faut y penser, c'est tout.
3: Sandra?
6: Oui. Moi, ma conclusion, c'est que plus c'est long, plus c'est bon. Mais bon, faut pas exagérer. Maintenant, j'ai 19 ans et ça me manque. Maintenant, je serais prête à le faire avec n'importe qui.
2: Je suis là.
1: Gérard. Il y a Gérard, si tu veux.
2: Non.
6: Enfin, peut-être pas à ce point-là, mais bon.
0: Ouais, bon, ok. D'accord, c'est parfait. Merci beaucoup.
6: Au revoir.
0: On t'embrasse. Salut. À très vite.
3: Linda.
7: Alors, moi, ma conclusion, c'est que je pense que de nos jours, déjà, il y a des jeunes filles qui couchent bien trop tôt, à mon goût. Et garder sa virginité jusqu'à l'âge de... Moi, je dis 17-18 ans, c'est bien.
2: 14.
0: Ouais, mais on peut pas faire de moyenne.
7: Non, on peut pas faire de moyenne, c'est
0: parce
7: ça.
0: Parce que t'as des filles à 18 ans, 20 ans qui se sentent pas prêtes. Et
7: voilà.
0: 12 ans, c'est franchement jeune. Mais
7: c'est
0: bon,
7: jeune.
0: 15-16 ans, je pense que si la fille est prête...
7: Ouais, parce que, en fait, les jeunes de maintenant à 14-15-16 ans, elles sont hyper bien faites, quoi.
0: C'est clair.
1: Je voudrais juste passer un message à tous les petits puceaux d'Internet, c'est-à-dire Smurfy, Alvin et
2: comme
1: compagnie. C'est pas la peine de réclamer votre pote d'Internet, Arnette, aussi.
2: Ouais, c'est moi la grande star.
0: Ta conclusion, la grande star.
2: Ouais, moi, ma conclusion.
0: Ouais.
2: C'est... Vous nous écoutez régulièrement un petit peu quand même. Hein. Alors, ma conclusion, je dirais que quand même, le kiki donc de la soirée. Donc, pourquoi la virginité? La virginité, faut tout simplement la dépucer. I wanna get a fly. Un petit peu quand même.
8: Un son de dehors, Arnette.
2: Un son de dehors. Ouais.
3: Je vois pas le rapport avec, avec ta musique du kiki.
8: Il arrive.
3: Et moi, je félicite ta conclusion. Bonne nuit.
1: Je félicite Arnette pour sa très bonne conclusion.
2: Ouais, voilà.
0: Il me semble qu'on a encore
2: une grande star. Il faudrait vous
0: faire poser au
3: kiki. Evelyne.
9: Oui.
3: Ta conclusion, s'il te plaît.
9: Je dirais qu'à partir du moment où on est prêt dans sa tête, je dirais n'importe quel âge, pas à 12 ans non plus.
0: À 12 ans déjà, je doute qu'on soit
9: prêt. J'en doute aussi. Trop tard non plus, c'est pas l'idéal non plus. Je crois qu'il y a un gros problème dans la tête à ce niveau-là. À partir du moment où on est prêt physiquement et moralement, faut se lancer, quoi.
0: Ouais.
9: Mais pas avec n'importe qui non plus.
3: C'était une question que je voulais poser, mais bon.
2: Je voulais conclure aussi, c'est Luigi.
3: Merci Luigi de me couper
2: la parole.
1: On
0: fera ta conclusion après.
3: C'est bien.
2: Alors je voulais dire que pour nous les mecs, c'est aussi difficile de dépuceler les nanas parce que ça fait mal au kiki et après on a l'impression d'avoir de la sauce bolognaise en promotion chez Carlo. C'est pas terrible quoi.
0: En promotion.
3: N'importe quoi.
0: Bon, merci beaucoup Luigi, passez une bonne nuit.
2: David.
8: Bon. Ma conclusion, moi je regarde plus être puceau parce que si j'avais connu Gérard avant, j'aurais...
3: Va te coucher. C'est bon, bonne nuit.
8: J'ai pas fini, Gérard.
3: C'est bon.
8: Tes conneries,
3: à chaque fois, tu me les balances. À chaque fois, de fin de débat, tu dis ouais, c'est de la merde et j'aurais bien voulu
8: coucher
3: Gérard. Alors c'est bon, tu vas te coucher.
8: David,
0: vas-y,
8: David. Non, je me serais volontiers pété le frein avec lui, quoi.
0: Ok.
1: Voilà, merci, David.
0: Merci, David. Bonne nuit. Bon, il y a qui après? Il y a Tom?
2: Non, il y a Rex.
1: Non, il n'y a pas de Tom.
0: Non, Tom n'est pas là. Bon, il y a Rex.
2: Oui, il y a Rex.
0: Ouais.
2: Bon, moi, ma conclusion, c'est faites l'amour et pas la guerre, c'est tout.
0: Voilà, c'est bien.
2: Et gros bisous à Florent, qui est mon voisin, qui sait bien qui je suis. Salut.
0: Ah bon, d'accord. Ouais. On a
1: bouge choses. Pas, reste au standard, toi.
3: Bon, c'est bon, Florent, on a compris.
2: Ouais, encore, je t'attends.
3: On a compris.
2: Ouais.
3: Ah, c'est d'accord. Bon, c'est ton voisin de palier, c'est bon.
0: Il reste quelqu'un ou pas?
3: Non.
0: Bah alors, la conclusion de GG.
3: Bah, moi, ma conclusion, Jessica, apparemment. Donc, moi, je vais vous dire une chose.
0: Il est galant, GG, c'est ça que j'aime.
1: Ouais, j'adore sa galanterie.
3: C'est simple, la conclusion, ben, c'est que je pensais que ça allait mieux se dérouler.
1: Non, mais on ne parle pas de ça, on ne parle pas du débat, on parle de la virginité.
3: Voilà. Moi, personnellement, moi, j'ai toujours dit, ça je le dirai sur tous mes débats, c'est prenez vos précautions avant.
0: Voilà, bravo.
3: Il y a des moyens de contraception, si vous n'avez pas envie, ben, vous faites ce que vous voulez, c'est votre problème derrière. Mais venez pas nous dire après que c'est de notre faute. Dans ces cas-là, c'est vous qui êtes responsable.
0: Ça se fait à deux quand même. Non, ça se fait à deux.
3: La vie se fait à deux.
0: L'amour se fait à deux. Et voilà.
3: Tout se fait à deux, mais il faut trouver le.
0: Mais il faut assumer à deux aussi, tu vois. C'est pas normal qu'il y ait quelqu'un.
3: Faut pas dire oui, on est gouine ou autre. Ça.
0: Non, mais attends. Non problème, GG.
3: La seule chose que je peux vous dire, ben. Il y a des moyens de contraception. Voilà.
0: Deuxième
3: c'est
0: ce que
3: j'avais à vous dire. Donc maintenant, on va vous laisser.
1: Non, maintenant, il y a la conclusion de Jessica.
0: J'ai le droit, GG?
3: Bon, tu conclues ce que tu veux.
0: D'accord. Non, ma conclusion rejoint celle de GG, notre star à nous. Bien sûr, mettez des capotes. Et puis, pour les filles, il faut le faire quand on se sent prête. Et pour les mecs, s'il vous arrive de dépuceler les nanas, essayez d'être un peu compréhensif et de ne pas y aller comme des gros bourrins. Ça nous aiderait beaucoup. Merci les garçons, je vous embrasse, je vous aime très fort. Salut les filles. Bon. Et la conclusion de Florent.
1: Avant, je vais laisser finir Jessica, parce que moi, ma conclusion, ça sera la dernière chanson.
0: Oh, c'est beau.
1: Vas-y, GG, qu'est-ce qu'il y a après alors?
3: Bah là, maintenant, vous allez retrouver Yannick pour la nuit sans pub. À 6h, de 6h à 9h, vous allez retrouver le petit Lorenzo, s'il nous fait pas une arrivée à la Belmondo dans les escaliers, comme d'hab. Donc, vous allez retrouver Lorenzo entre 6h et 9h pour le réveil matin. Et puis, ben, 20h dans la journée, vous allez retrouver les auditeurs, les animateurs habituels. De 17h à 19h, vous avez. 17h à 20h, vous avez.
0: La Fun Force.
3: À 20h, vous allez retrouver Doc, Jessica et Arnold.
0: Non, Arnold, il est pas là, ce sera Gaël.
3: Ben, vous allez retrouver Gaël. Voilà. 22h minuit, vous allez retrouver Max avec Florent et Julio au standard. Et puis, à minuit, ben, ça sera la super trans. Et n'oubliez pas la super trans.
0: La super trans.
3: Super trans, c'est bon. Et n'oubliez pas.
0: Toujours aussi branché, GG. Hein.
3: N'oubliez pas aussi que ce soir, vous avez rendez-vous à la loco. À la loco avec comme Gigi. Jean-Marie K, Max
1: et Derek May.
3: Un
1: des 4-5 inventeurs de la techno, donc ça va être très fort. C'est un grand monsieur de la techno.
3: Allez-y.
0: Rendez-vous là-bas.
3: Venez nombreux surtout. Mais c'est tout ce que je peux vous souhaiter. Donc maintenant, on vous laisse en compagnie de Yannick et je vous dis peut-être à la semaine prochaine.
0: Salut tout le monde.
1: Et donc moi, pour finir, hier, on l'avait promis à GG.
0: Ah.
1: On l'a pas passé.
0: Ah.
1: Et je crois que ça fera une très bonne conclusion. C'est le Danny Briand, Dormir avec toi, GG.
0: Ah oui, GG.
3: Merci Julie.
10: C'est vrai que mardi soir, j'allais faire mes courses pour chercher mes cotons-tiges aux champions.
11: Ouais.
10: Et là,
11: évite trop de donner l'endroit. Lionel,
10: oui.
11: Je sais que t'es un petit gamin, 17 ans, ado, machin. Évite trop quand même de donner des endroits précis de où pourrait se trouver Gérard pour éviter de trop l'emmerder. Merci. Hein.
10: Oh, ok, d'accord.
11: D'accord. Hein.
10: Donc je me promène dans les rayons et d'un seul coup j'entends quelqu'un gueuler. Ouais, c'est bon, maintenant tu dégages. J'en ai marre de ces caissiers. Je m'approche comme ça et je vois qu'il y a Gérard là à la caisse avec sa bombe d'Adidas qui gueulait après un caissier. Donc je continue à m'approcher.
11: Ouais.
10: Et je lui demande ce qui se passe. Et là, Gérard, il fait « Ouais, on a ras-le-bol des caissiers. Moi, je veux parler au gérant. J'en ai marre qu'on se foute de ma gueule. Partout, c'est pareil. J'en ai ras-le-bol. »
11: Pourquoi? C'était quoi le problème?
10: Gérard avait pas assez d'argent pour payer sa bombe d'Adidas. Et le caissier l'a engueulé. Donc, Gérard, tu le connais.
11: Bah oui.
10: Il l'a bien engueulé. Et il a appelé le gérant, il a commencé à s'embrouiller avec tout le monde, le vigile est arrivé, il l'a jarté du magasin. Gérard, pas content, est revenu avec Sandy, et les dégâts, ils ont failli amocher le vigile quand même.
11: C'est vrai, carrément?
10: Oh, carrément, je vais te dire ouais.
11: Ah ouais, carrément, ils ont été super agressifs.
10: Ils ont été super agressifs, surtout Gérard, là, je crois que le débat sur la préhistoire de jeudi, ça l'a pas rangé. Hein.
11: Ça l'a pas. Et puis, il faudrait qu'il fasse un débat sur le parfum, peut-être parce que là, il aurait peut-être des choses à dire. Ah, hein, Gérard, sans Adidas, quand même, là, ça manquerait dans les studios. Hein.
10: C'est clair.
11: Ça permet quand même de
12: voir sur Pâques.
11: Hein,
12: le deuxième, c'est sur Pâques, le 1er avril.
11: Ah oui, c'est vrai, le 1er avril et Pâques. D'accord, ok. GG, t'es avec nous?
13: Ouais.
11: Ça va, mon pote?
13: Ça va.
11: T'es en forme?
13: Ouais.
11: Oh putain, t'as une bonne voix, t'as la patate.
13: Ouais.
11: Ah, ça me fait plaisir, hein.
13: J'ai là, que ça, l'antenne.
11: Ah, c'est pas un matracte, hein, c'est pas un Ericsson, hein, c'est quoi?
12: C'est un hérisson.
11: Un hérisson.
13: Non, mais c'est pas trompé de champion, là.
10: Ah non, t'inquiète pas, c'est là qui a été construit juste à côté de chez toi.
13: Ah ouais, bah là, je crois que tu t'es trompé, tu vois.
11: Ah bon, il y aura
10: non.
11: Ah bon?
13: Ah, salut, ouais, je te le dis.
11: Pourquoi c'est Gérard? Attends, Lionel Gérard, tu n'étais pas dans un champion aujourd'hui ou hier pour te battre avec un vigile pour du parfum?
13: Non, là il s'est trompé, tu vois.
11: Ah bon?
13: Alors, un menteur comme ça, tu vois, c'est pas la peine de faire passer sur l'antenne.
11: Ouais, mais c'est de la faute de Manu.
13: Manu,
11: il pensait bien.
13: Un menteur comme ça, c'est pas la peine de le faire passer.
11: Mais comment tu veux qu'on sache si c'est un menteur? Non, mais comment veux-tu qu'on sache que c'est un menteur? Il faut le passer à l'antenne, on écoute ce qu'il dit et ensuite on sait si c'est un menteur ou pas. C'était crédible.
13: Je peux te dire une chose, que c'est un menteur là.
11: C'est un menteur?
13: Ouais.
11: Eh ben alors il fallait le dire, donc on le remet en attente. Voilà, terminé pour lui, voilà, ça y est, c'est fait. Voilà Lionel. Voilà.
12: Bon. Donc c'est un truc.
14: Bonsoir.
15: Bonsoir, James. Allô.
14: Salut.
15: Allô.
14: Allô. Salut.
15: Allô. Allô.
14: Allô.
15: Allô. Gérard.
16: On accueille James.
15: Gérard, c'est pas James, mais c'est James.
16: Ouais, James.
15: S'il te plaît.
16: Bonsoir, James. On se réveille, merci.
15: Alors bonsoir, Gérard.
16: Bonsoir. Comme c'est que je t'avais pas reconnu. Feuille de rose.
15: C'est qui?
14: Bonsoir, Gérard.
16: Bonsoir.
14: Salut, ma chérie.
15: La première fois que je t'appelle, moi.
16: On se calme. J'ai pas regardé ce matin, j'ai la voix enrouée en plus. Wow. Voyez, on accueille Ginny.
14: Salut, Gégé.
16: Salut. Et Sandrine.
14: Salut, Gégé.
17: Bonsoir, Gérard.
16: Bonsoir. Donc, la première question. Pour ou contre le sexe et la pornographie? Alors, attendez. Là, on va se calmer, on va pas faire comme le premier débat. On va être sympa. Hein, vous allez écouter les questions. Et au fur et à mesure, je vais demander aux gens de répondre. D'accord? Et après, je donnerai mon opinion. On est bien d'accord?
14: Ok. T'as déjà l'air tout excité, hein, mais bon.
16: Ouais, non, mais j'ai déjà plus de voix. Là. Alors, si vous voulez me faire encore crier encore
14: non,
16: plus.
14: Non,
16: demain, j'aurai encore plus de voix du tout.
14: Gérard, on ne fait que dialoguer.
16: D'accord. Jérôme.
15: Oui.
16: Alors, est-ce que t'es pour ou contre le sexe et la pornographie? Karine, au standard, s'il te plaît, tu vas me choper, qui c'est qui s'amuse avec ce bordel?
18: Oui, t'inquiète pas, on va mener l'enquête, GG.
15: Bonsoir, Karine. Bonsoir Karine.
19: Bonsoir Olivier.
15: Bonsoir
19: Philippe.
20: Bonsoir à vous, je vous aime.
15: Bonsoir
16: Cyril.
20: Bonsoir Philippe.
16: Bonjour
15: Jérôme.
19: Bonsoir Cyril.
15: Ça va?
20: Ouais, ça va à peu près.
15: Oh, c'est pas trop dur,
18: bonsoir
15: Olivier.
18: Bonsoir Olivier, bonsoir Philippe.
20: Salut Karine.
15: Bonsoir Philippe.
16: Déjà derrière, ça va se calmer dans les studios, hein.
14: Gérard, est-ce que tu aimes te confesser des fellations?
16: Jérôme.
15: Oui, je suis là.
20: Le débat,
15: là.
20: Le débat donc.
15: Bonsoir Jérôme. Olivier, bonsoir Karine.
20: Bonsoir.
18: Bonsoir.
15: Vous
18: bonsoir.
15: Allez bien? Pas trop dur.
14: Bonsoir.
16: Non, Jérôme, s'il te plaît, tu réponds à la première question.
15: Donc je suis pour la pornographie.
16: D'accord. Et pourquoi? Et pourquoi? Et pourquoi?
15: Combien de fois je
16: Et pourquoi? Et pourquoi? Et pourquoi? Et pourquoi?
17: Et t'as 20 voix.
16: Enfin! Toi t'arrêtes là, s'il te plaît, maintenant.

0: donc.
1: Tu ouais. réponds à la. Bah, t'as déjà répondu.
2: Non, mais je veux bien répondre une deuxième fois.
1: Non, non, mais t'as déjà répondu, t'as dit que t'étais pour la pornographie.
2: Bah oui. Tu veux pas savoir pourquoi, si ça remonte à mon enfance, tout ça, ce qui s'est passé.
1: Bah, dis pourquoi, on verra après.
2: Alors.
3: À mon avis, c'est lié à nous. Alors,
1: ouais, d'accord.
3: Moi,
1: bon, Jérôme,
2: vas-y, tu feuille de rose, fais tomber les masques.
4: Non, on va en enduire.
1: Non, là, tu me prends Jérôme, tu me le réveilles ou sinon tu me le sors.
3: Okay. Jérôme, réveille-toi là, c'est feuille de rose.
1: Gwenaëlle, s'il te plaît.
3: Oui.
1: Gwenaëlle.
3: Alors, je suis pour le sexe, mais par contre, je suis contre la pornographie.
1: Mmh. Et pourquoi ?
3: Pour le sexe, parce qu'on peut pas vivre sans.
1: Mmh.
3: On en a besoin.
1: Ouais.
3: Et contre la pornographie, parce que je trouve que c'est les cassettes vidéo comme les livres dégradent l'idée de la femme.
1: Mmh.
3: Et on voit plus souvent donc une femme nue intégralement qu'un homme.
2: Bonjour, c'est Jérôme. J'ai une putain de pêche.
3: Ouais.

0: c'est dit la semaine dernière.
1: C'est une surprise.
2: Ouais, c'est fil d'art.
3: Gérard,
0: moi je suis. 100 minutes, s'il vous plaît, 100 minutes. Fil d'art.
1: Taisez-vous. Bon, taisez-vous.
3: Gérard,
1: on reprend un peu son calme.
0: Fil d'art.
1: Oui, Gérard.
0: Tu dis à l'autre avec sa caméra qui se casse, et vient pas sous les trucs, d'accord?
2: Cyril, sérieux, casse-toi.
1: Sur Minitel, il y a quand même les connectés Minitel.
0: Non, moi j'arrête. Non, j'arrête.
1: Si, il y a un truc sur Minitel.
0: Tu dégages
1: cela, bon, Cyril, tu dégages. Là, tu jartes. Parce que sinon, il va te la casser.
0: Là, tu mets un débat comme ça, mais pas deux.
3: Allez, fais péter le Minitel.
0: La semaine dernière, j'avais
1: parlé. Ça parle du pont d'Alma.
3: C'est bon. Oui.
0: Ok.
3: Et toi encore.
0: Ça fait deux fois que tu me le fais, mais pas trois. Sinon, je pose le casque et je me casse.
4: Non.
5: Gérard,
0: je vais me casser.
3: Ça serait dommage, on va se casser la gueule de Guy après.
0: Ok.
5: Gérard, il est super intéressant.
0: D'accord.
1: Gérard, crache partout.
5: Gérard.
0: On est d'accord.
1: On est d'accord.
3: C'est clair et net.
0: Non.
3: C'est clair et net.
0: Mais non, pas besoin de venir en
3: clair.
1: Bon, donc Gérard, sur Minitel.
4: C'est sûr que Gérard, pour l'instant, le débat, il n'a pas commencé.
1: Il y a Bernadette qui demande s'il est vrai que pour la pornographie, tu aurais tourné avec Christine un film sous le pont de l'Alma.
0: Alors, j'y répondrai pas. Terminé. Comme ça, elle a déjà la réponse.
5: Non, il a tourné Confession anale.
0: Donc, Gwenaëlle.
5: Je disais, pour finir. Donc oui, j'étais pour le sexe parce qu'on pouvait pas s'en passer. Non, j'étais contre la pornographie parce que je trouvais que ça dégradait l'image de la femme.
6: Oui.
5: Parce qu'on voit plus souvent des nus de femmes intégrales qu'un homme. Ensuite, on n'a pas besoin de films porno ou de cassettes pour savoir comment ça se passe.
6: Ah bon?
5: Pour faire l'amour. De toute manière, quand on a vu un, tu les as tous vus.
0: D'accord.
5: Qu'est-ce qu'on pense, toi, Gérard?
0: Non, mais je répondrai après. J'interroge tout le monde et je réponds après.
7: James. C'est pas James, mais James.
0: Ouais, ben, James. C'est bon. Si j'écorche, tu réponds, s'il te plaît.
7: Alors, Gérard, c'est James. Donc, je suis contre le pornographique. Car je trouve ça un peu honteux, quand même, que...
5: Pornographisme.
0: Non mais attends Gwenaëlle, laisse-le parler parce que je sens que tout à l'heure il va pas continuer le débat.
3: Non mais c'est normal.
5: Mais il a rien fait, hein.
0: Non mais il va pas continuer parce que là pour l'instant à mon avis il est en train de dormir sur la question.
5: Gwenaëlle, hein.
6: Mais attends.
7: Non, je dors pas sur la question, Gérard.
0: Alors tu réponds, tu te dépêches s'il te plaît.
7: Alors, je disais que j'étais contre la pornographie parce que je trouve ça honteux. Qu'on te foute tout ça sur le dos avec Homo Mag et tout ça, je trouve ça honteux.
0: Bon allez hop, c'est bon. On parle pas d'Homo Mag, tu me le vires celui-là.
1: Allez hop.
0: Ça y apprendra. Allez hop, dégage.
1: On continue.
0: Feuille de rose.
5: Oui.

0: Pourquoi?
1: Je suis contre la pornographie. Je trouve ça dégueulasse.
0: Mmh. Et pourquoi?
1: Bah, je trouve ça dégueulasse. Je trouve ça,
0: mais pourquoi?
1: Pourquoi? Bah, parce que je sais pas, je trouve ça dégueulasse. J'aime encore l'érotisme, ça va, mais alors la pornographie, je trouve ça dégueulasse.
2: C'est trop violent.
1: Le vivre en vrai, ça me dérange pas, parce que bon, c'est mon plaisir. Mais regarder ça à la télé ou regarder ça à un film ou dans les magazines, je trouve ça dégueulasse.
2: Avec qui tu vis ça?
1: Ah, alors ça, je sais pas si je dois le dire.
2: Vas-y.
1: Mais on le sait, c'est bon.
0: Bon, Jenny.
3: Alors moi, j'adore regarder les films porno. Je me branle d'ailleurs quand j'en regarde un. Et j'adore le sexe et j'adore les partouzes et tout ce qu'il y a sur le sexe.
2: Prouve-le.
0: Non, mais pour l'instant, c'est pas vous qui commandez. Moi, bon, tu m'éteins le truc là. Voilà. Merci. Non, mais là. Mais tu me fais quoi là?
4: J'ai éteint la sœur. Tu m'as demandé.
0: Non, mais.
4: Tu m'as demandé d'éteindre la tranche ou.
0: Non, mais tu m'éteins la double voix, tu me laisses les sons.
4: Mais j'ai pas de double voix.
1: Continue. Donc j'aime tout, j'aime les femmes, les hommes, tout ce qui est du sexe avec toi, Gérard. Et j'aimerais bien qu'on regarde un film de cul ensemble.
4: Ça marche là?
0: Non, on verra.
1: Ça te dirait déjà faire un film de cul?
0: Non.
1: Avec
0: non
1: moi?
0: Non, non, mais attends, pour l'instant, Sandrine.
1: Oui.
0: Pour finir.
1: Oui, donc moi pour le sexe, je suis pour. Pourquoi? Parce que c'est quand même un équilibre moral. C'est vrai que quand on n'a pas de sexe, ça peut déranger certaines personnes moralement.
0: Ouais, attends, du que.
1: Oui.
0: Du quel côté?
1: De quel côté? Du côté de la femme ou de l'homme, c'est ce que tu veux dire?
0: Ben, je sais pas moi.
1: Ben,
0: pour toi.
1: Du côté de la femme, il y a certaines femmes, quand elles n'ont pas de sexe, et ben, elles s'en manquent, elles s'en passent. Elles s'en passent certaines, hein, pas toutes.
0: Je pense pas, hein.
1: Moi, personnellement, oui.
2: C'est vrai que t'as été conçu pendant une cuite.
0: Bon, toi, tu dégages. Allez, hop, Jérôme, bonne nuit. Hop.
1: Allô, Gérard.
0: Manu.
1: Manu.
0: Oui. On vire Jérôme. Ça y apprendra.
4: Oui, Jérôme, ok. Tu descends.
1: Gérard. Voilà.
0: Donc, Sandrine, donc...
4: Oui. Attends, Gérard. Il y a Super Speed à la place de James.
0: Non, mais attends. Si c'est pour moi, récupérer les mêmes.
1: Mais non,
4: ce n'est pas les mêmes, Jérôme. Et il y a Gwenaëlle qui a raccroché, t'en avais marre. Ah, et il y a Mephisto à la place.
0: Non, Gwenaëlle, fallait pas qu'elle raccroche.
4: Eh bah écoute, c'est pas de notre faute, Gérard.
0: Bon, alors, tu me rappelles Gwenaëlle.
5: Mais il s'est occupé, là, je dis, c'est occupé.
2: Super Speed.
0: Bon, allez, moi, j'arrête.
1: Allô, Gérard.
0: Bon, Gérard. C'est ça. Toi, dégage, allez.
4: Gérard, tu reprends un peu le débat, s'il te plaît.
1: Bon Gérard, tu reviens, oui.
5: Gérard.
4: C'est mou là, Gérard.
1: Tu vas pas mourir, c'est Gwenaëlle est parti quand
0: Gérard. Non, attends, là il y a les mêmes, alors vous me les dégagez.
1: Mais
0: je ne prendrai pas le débat.
4: Non, c'est pas les mêmes.
0: C'est les mêmes. Ils ont changé de nom.
5: Tu peux m'écouter. Comment veux-tu que ce soit les mêmes alors que là ce soir je suis là en train de faire le standard et que moi je ne les connais pas? Je les ai pris au standard, ce ne sont pas les mêmes. Je ne suis jamais
0: allée. Alors qui c'est qui remplace Jérôme?
5: C'est Gugus.
0: Comme par hasard, Gugu, la semaine dernière, on l'avait
4: mis. Il peut avoir le même nom, que ce soit Gugu. Pas le même, Gérard.
1: Il y a beaucoup de Gérard dans la planète.
0: Et qui c'est qui remplace James?
2: C'est
4: Super Speed. Super Speed.
2: Gérard.
4: Attendez.
2: Allô, Gérard, c'est Super Speed.
0: Ouais, comme par hasard, je reconnais pas.
2: Ouais, c'est la première fois que je passe au débat, Gérard.
0: Ouais, c'est ça.
1: Vas-y, change de voix.
2: Arrête de dire n'importe quoi à chaque fois. C'est la première fois que j'appelle, moi.
1: Bah oui, c'est vrai.
0: C'est les mêmes.
4: C'est les mêmes, Gérard.
5: Tu veux qu'on avance dans le débat si tu fais une fixation?
4: Bon, il y a Marc.
6: C'est parano, hein, Gérard.
4: Il y a Marc Dors.
5: Pose des questions, on y va.
4: Sur Minitel, il y a Marc Dors qui dit que, sorti bientôt de ma dernière vidéo, le dernier gangbang de Jeanne Calment avec Gérard de Suren, l'homme à l'anus rempli de vomi.
0: Il aura pas sa réponse, ça y a bon droit.
1: Gérard, je peux finir?
0: Ouais, c'est
1: qui?
2: Jeanne Calment, elle est morte.
1: Allô, Gérard?
2: C'est ça, justement. Gérard,
1: est-ce que tu aimes faire des fellations?
0: Non.
1: Gérard, j'aimerais qu'on t'en fasse. Gérard, c'est Sandrine, tu m'entends?
0: Oui, Sandrine, je t'écoute.
1: Est-ce que je peux terminer?
0: Bah oui.
1: Ouais, non, mais apparemment, c'est très dur. Hein. Termine et aval. Comment? J'ai dit termine et aval, c'est Jenny. Hein. Ouais,
0: bon,
1: c'est
0: Jenny, tu te tais, s'il te plaît, parce que tout à l'heure, tu as viré au standard.
1: Ok, mon amour, calme-toi. J'ai pas encore changé de bord. Hein.
0: Bon, Sandrine.
1: Donc, je continue. Donc, on parlait de sexe, c'est ça? Ouais, t'as voilà. Donc je te disais que c'était pour moi, pour moi personnellement, ça n'est qu'une morale. Donc quand j'ai des rapports, ça va très bien.
6: Mmh.
1: Bon, comme certaines personnes d'ailleurs, hein, je suis pas la seule.
7: Bah.
1: Et donc attends, laisse-moi finir, s'il te plaît. Donc à propos de la pose,
7: la position,
1: la pornographie. Non, s'il te plaît, je te laissais parler. Tu en fais pareil pour moi.
0: Okay, attends, t'es qui toi?
1: Qui? Moi, tu parles.
0: Bon, Sandrine, tu continues, s'il te plaît, parce que je donne ma réaction.
1: Attends, je voudrais bien, mais on coupe ces deux minutes. Donc, alors, à propos de la pornographie, je suis contre. Je suis contre, pourquoi? Parce que, pour moi, c'est se faire de l'argent avec le sexe.
6: Non.
1: Et c'est dégueulasse, voilà. Donc, attends, s'il te plaît, je termine. Donc,
0: dépêche-toi, Sandrine. Dépêche-toi, s'il te plaît, Sandrine.
1: Attends, j'aimerais bien terminer, me coupe ces deux minutes.
8: Ah, là, il y a de la volaille.
1: Voilà, donc je suis contre la pornographie.
7: Oh,
1: et puis, je trouve ça dégueulasse. Et moi, personnellement, les films X, ça m'intéresse pas du tout parce que je trouve ça nul.
0: Bon, d'accord. Alors, voilà. Maintenant, je vais poser la deuxième question parce que.
7: Et toi, Gérard, on sait rien sur toi.
0: De toute manière, moi, je suis contre la pornographie, point final à la ligne.
7: Menteur.
8: Parce que ça fait trop mal.
0: De quoi? Qui c'est qui vient de me traiter de menteur?
8: Les filles.
0: J'ai dit qu'on parlait pas de la loco.
7: Mais on a pas parlé de la loco. On a parlé de anus.
2: C'est Cyberspin.
0: Ouais, mec, ton cul, toi, réveille-toi un peu.
2: Cyberspin, moi, je voudrais te répondre à la question.
0: Mais du calme,
7: du calme.
2: Bah, tu restes tranquille, deux minutes.
0: Bah, tu réponds à la question.
6: Là, il est calme, hein.
2: Alors, ma question. Bah, je réponds, c'est donc que je suis fou dans les films de Bouladon, parce que Super Chouré à mort.
7: Ouais.
0: Et d'accord, allez, dégage.
2: Qu'est-ce que j'ai dit, moi?
7: Mais attends, tu laisses même pas parler les gens.
2: J'ai rien dit, genre, j'ai rien dit méchant.
0: Bon, deuxième question.
7: On t'écoute.
0: Bon, moi j'arrête.
7: Allez.
0: Oh, c'est quoi là, tu me plais, toi?
7: Bon, on t'écoute, Gérard, deuxième question.
0: Bon, Gérard, c'est Max. Dans ton casque.
9: Gérard, c'est Max.
0: Bon, Max.
9: Mais non, mais tu poses pas les questions, t'es mou.
8: Ouais, c'est vrai.
7: T'es mou, c'est quoi?
0: Mais attends, j'ai deux voix et je peux pas continuer comme ça.
9: Bon, Olivier.
7: Mais on s'en fout des deux voix. Pas vrai, ça.
8: Allez.
0: Ben comme par hasard, c'est arrêté.
6: Mais c'est pas moi.
0: T'amuses pas à appuyer sur les boutons, d'accord?
7: Bon, okay. Deuxième question, Gérard.
9: Bon, Gérard, ton débat est mou. Hein.
7: Bah, carrément, surtout sur la pornographie, quoi. Ça devrait bouger.
0: Regardez-vous des films de cul.
2: Gérard, c'est Cyberspin.
9: Bon, allez au standard, là. Vous gérez un peu, là. Manu.
2: Gérard, c'est Shell.
9: Manu, qu'est-ce que tu fais, Manu?
7: Alors, Jenny répond. Alors, moi, j'aime bien regarder les films de cul, ouais.
2: Ouais, pourquoi
7: tu aimes regarder les films de cul? Parce que ça m'excite et après, c'est l'amour avec Gérard. Ouais.
2: Je regarde un film de boule, on fait
9: Gérard,
2: mon
9: Gérard, mène bien ton débat.
7: Sandrine,
9: putain, c'est n'importe quoi, je vais venir le faire à ta place, moi.
7: Oui, qui c'est qui m'appelle?
0: Bon, je pose la question.
2: Je peux répondre à la question?
0: Bah, pour l'instant, attends, je la pose.
6: La pose.
2: Non, parce que là, je regarde un film de boule en direct de Fun TV.
0: Regardez-vous le film de cul.
2: Oui, en ce moment même sur Facebook. Super Speed.
0: Non, réponds.
2: Moi, je regarde un film de boule en ce moment même sur Fun TV.
0: C'est ça. Prends-moi pour un con.
2: Non, je te prends juste par derrière, moi.
0: D'accord, tu dégages. Tu dégages. Allez, hop, Super Speed, tu me le vires. Hop, bonne nuit.
8: Au revoir.
7: Gugu, réponds.
8: Oui.
7: Allez, Gugu. Allez, réveille, oui ou quoi? Bouge-toi le cul un peu.
8: Ah, moi, je suis pas Super Speed.
7: Vas-y, remuez-vous, là.
0: Tu me vires, Gugu, ça y apprendra à se réveiller quand je pose des questions. Feuille de rose.
7: Oui, je regarde et j'aime bien regarder les films de cul. Pourquoi?
0: D'accord. Et pourquoi?
7: Pourquoi? Parce que, je sais pas, c'est bien.
8: C'est
7: très excitant, Feuille de rose.
0: Je dis à Gugu et à Super Speed de virer.
7: Ça t'excite? Ouais, ça m'excite. Ouais, tu voudras regarder un film de cul? Et quand je regarde un film de cul, je pense à Gérard.
0: D'accord. Ginny?
7: Ça te fait rien. Moi, c'est la même chose, sauf que moi, j'aimerais bien regarder un film de cul avec toi et Feuille de rose.
0: Ah ouais! C'est ça. Moi, je vais vous dire une chose, que je regarde si je regarde un film de cul, c'est avec une nana, c'est pas avec deux, d'accord?
7: Sandrine. On nous donne une nana pour le prix d'une.
0: Non, non, mais moi, c'est avec une nana, c'est pas avec deux.
7: Pour le prix de 200. Putain, mais là, je te réponds.
0: C'est qui?
10: Gérard et Sandrine.
0: Ouais, ben Sandrine, je viens de te poser la même question.
10: Bah, oui, ben je veux bien, mais tout le monde parle en même temps.
0: Hein. Bah, je t'écoute.
10: D'accord. Donc moi, je ne regarde pas les films X, ça m'intéresse pas.
0: Mmh.
10: Donc, non, parce que je trouve ça nul.
9: Gérard, on a Christophe à la place de Super Speed.
11: Bonsoir, Gérard.
10: Bonsoir, c'est top.
11: Oh. Bonsoir.
0: Salut.
11: Salut, Gérard. Comment vas-tu?
0: Ah.
11: On fait aller. Bon.
0: Oh, Sandrine,
10: vas-y, tu réponds bien, mais je
0: Tu dégages.
10: Sandrine, Sandrine, tu réponds à la question.
0: Bon, allez hop, c'est bon, j'arrête de terminer.
10: Il
0: est 3h, je vais faire conclusion, moi ça va aller vite fait.
5: Mais non,
0: Gérard, tu te démerdes, tu prends ça, tu s'amuses à.
9: Voilà, ça suffit, Manu, attends. Ça suffit, Gérard, j'y peux rien. Je suis réveillé.
0: Tu te réveilles,
9: tu l'excites.
0: Mais merde, y'a personne.
10: Mais attends, mais Gérard,
0: c'est quoi là, Gugu et Christophe là?
10: Mais c'est pas grave, Gérard, reviens au débat. C'est pas vrai, ils sont nuls,
4: t'es débat. Reviens sur le débat, Gérard, attends. Vas-y, reviens, repose ta question et demande à chacun de répondre.
0: Bon, de toute manière, j'ai posé la question maintenant, la troisième. Quelle est la différence entre un pornographique et une typographie? Tu dégages.
11: Entre un quoi? Entre une typographie et une pyrogravure. Une pyrogravure?
0: Pornographie, un con.
10: Quoi?
0: Oh putain.
10: Quelle est la différence entre un film pornographique et, Gérard?
11: Et de la pyrogravure. Pyrogravure, oui, l'ourson.
4: C'est quoi la question, Gérard? Tu peux répéter la question?
0: Quelle est la différence entre un pornographique et typographie?
4: Voilà, différence entre pornographie et typographie.
11: Donc moi je pense que la pyrotechnique.
10: Alors Gérard, qu'est-ce que c'est la typographie?
11: Ouais, qu'est-ce?
0: Pour l'instant, j'en sais rien, j'ai pas regardé sur le dictionnaire, je réponds.
10: Non, mais alors pourquoi tu me tuerais?
11: Mongolisme. Je t'ai acheté des béchales, ça sert à quoi?
0: Non, non, Gugu et Christophe, vous dégagez, bonne nuit. Allez hop, Gugu et Christophe, tu me les dégages, je
11: vais plus.
0: Renaud, tu me les dégages.
10: Gérard,
0: tu me dégages. Allez hop, ce coup-là,
10: c'est plus...
0: Ça n'a pas de sens de nom. Hein.
10: La différence, c'est que...
0: Quel sens de nom pour revenir.
10: La différence, c'est que dans un film la typographie, c'est plus fort que la pornographie.
0: C'est qui parle?
10: C'est Feuille de Rose. Parce que la typographie, c'est scato. Voilà. Donc c'est effectivement plus fort, exactement, que la pornographie, parce que la pornographie c'est juste anal, voilà. Tu comprends, Gérard?
0: D'accord.
10: T'as compris?
0: Ouais,
10: mais non, attends, mais t'as compris ou pas?
0: Oui. Bon. Alors connard, il t'emmerde, tu dégages, tu viens. Hé hey.
10: Et toi, Gérard, qu'est-ce que t'en penses?
0: Là, tu me prends celui qui vient de dire connard, c'est un mec.
10: J'avais
0: bien précisé.
10: Gérard,
0: tu dégages, t'es canard, nom de Dieu.
10: Mais arrête un petit peu. Bon, Gérard, et toi, qu'est-ce que t'en penses?
5: Gégé, tu peux te concentrer deux secondes, on a Alain à la place de Christophe.
4: Voilà, et sur Minitel, il y a Mood qui dit que le nouveau film avec Gérard et Stéphane, c'est Orgie promène à la brasserie de la Loco.
0: Alain, bonsoir.
11: Salut Gérard, je vais essayer de faire mieux que... Je vais essayer de faire mieux que les autres.
9: Connard.
10: Il n'y a pas tort. Bon...
0: Bon, et pour l'instant, ça y est, tout le monde a répondu.
10: Et toi, Gérard,
4: t'en penses quoi?
10: La typographie, est-ce que ça t'intéresse?
0: Non, personnellement, pas du tout.
10: Est-ce que tu aimes la typographie?
4: Tu as souvent pratiqué?
9: Bah non, connard.
4: Parce que c'est quand même hard.
0: Alors, le connard, il t'emmerde, tu dégages le
10: son d'un menu.
4: Non, mais je sais pas quel est le connard qui vient de dire répond connard.
0: Mais c'est simple. Ça va aller vite, tout à l'heure je vais garder avec les nanas, ça va être simple pour finir.
10: Oh,
0: Gérard. Bon, de toute manière, je vais poser la... Tu te réveilles, dégage-toi avec ta caméra, tu me fais chier là maintenant.
4: Donc c'est quoi la question, tu disais très calmement?
0: Achetez-vous des jours de
10: Tu dégages.
0: Je sens que tout à l'heure je vais fouiner dans les studios. Je sais que c'est quelqu'un de la radio qui s'amuse au con.
4: Il y en a qui vont jarter.
0: Donc foutre sexe, orifice, lèche-huile et hop, terminé.
10: Prends-moi.
0: Oh, scanne!
10: Oh, oui.
0: Oh,
12: la
0: mort. Oh, oui. Elle est pétasse, là, vous la fermez. Oh, oh les gouines.
12: Oh, c'est drôle.
0: Oh, la merde.
13: Je t'entends pas.
0: Allô.
12: Oui, oui. Allô.
0: Oh, on est en direct, hein.
12: Allô,
0: on est en direct. Oh, on est en direct. Alors, j'allais calmer, là.
13: Christine.
12: C'est bon, c'est bon.
0: Eh, on est en direct.
13: Eh, bah, parle-le. C'est pas moi de le faire.
0: Je sais pas, là. J'ai personne.
12: Allô, Gérard.
5: Oui, mais là, tu parles à Manu. Parle aux auditeurs, Gérard.
12: Allô, Gérard.
0: Mais j'ai personne.
12: On n'entend pas, Gérard.
0: Allô.
12: Allô, Gérard.
0: Mais qu'est-ce que c'est que ce cirque, Olivier, là?
13: Allô. Allô.
12: Allô, Gérard.
13: Est-ce qu'on m'entend, moi?
12: Non.
13: Non,
0: non, non, non, il n'y a personne.
13: Non, on m'entend pas. Ok, d'accord.
0: Foutez-vous de notre gueule.
8: Allez, continuez à jouer, les filles, amis.
12: Oh, oui.
0: Ah, ah,
13: oh, oh, là, on se calme.
12: Oui.
0: Non, bon, allez, tu me vires tout le monde. Tu me vires tout le monde, tu me reprends de...
13: Voilà, il n'y a plus personne, donc j'ai viré. Non, tu... Hein, mais j'ai viré tout le monde. Voilà, Gérard, vas-y, continue ton débat, donc. Il n'y a plus donc, personne, hein.
0: Non mais maintenant, non, mais tu vas aller calmer au standard.
13: Non, mais voilà, y a plus
4: donc
13: personne.
4: Je vous présente le débat de Gérard avec Gérard tout seul.
0: Non mais tu vas, tu, non mais tu le calmes. Tu le calmes, d'accord.
13: Bah, écoute,
0: et toi tu t'amuses pas avec les deux voix. Non, presque pas. Bon, tu me les calmes, Karine.
13: Bon,
0: je reprendrai pas le débat sans qu'elle soit calmée derrière.
13: Continuons donc le débat. Vas-y Gérard, on t'écoute.
0: Donc la question c'est, achetez-vous des journaux pornographiques maintenant?
13: Donc qui répond? Qui répond puisqu'il n'y a plus personne?
0: Non mais si, on va avoir les
13: ça
0: gens.
13: Ça va aller vite, Romain. Hein.
0: Non mais ça va aller vite, si tu veux je peux arrêter tout de suite. Hein. Moi ça me dérange pas. Hein. Moi je m'en fous. Hein.
13: On arrête? On va arrêter là.
14: Ok. Salut.
13: Bon bah Manu. Salut.
14: Bah bonne soirée.
13: Bon bah salut.
8: Bonne soirée à tous.
14: Salut.
5: Salut,
0: on part.
14: Salut,
0: salut,
14: Karine.
5: Bah, bonne soirée.
8: On s'appelle.
0: Bah, bonne nuit.
5: On fait une
8: bouffe.
0: Non, mais Gérard.
8: Je suis pour
0: déconner.
12: Allez,
0: Gérard. Je te dis de virer.
13: Bon. Bah, non, bah, on s'en va.
12: Gérard, deuxième
0: je te dis de virer.
12: Connais.
0: Bah, allez, Cyril.
13: Je te dis de virer.
0: Là,
12: allez, Gérard.
0: Non, mais Cyril.
2: Ah, non, mais je donne la caméra.
12: Ça y est, je crois que nous sommes à l'antenne. Gérard, est-ce que tu nous entends?
0: C'est qui?
12: Gérard, c'est Céline. Est-ce que tu peux continuer ta question là?
0: Bah, je t'écoute.
12: Bah, vas-y, réponds. Enfin, pose ta question.
15: Ta question, Gérard.
12: C'est quoi ta question?
0: Achetez-vous des journaux pour. Non.
8: Et moi, c'est travaux.
0: Bon, toi, tu dégages.
12: Oh, mais Gérard. Attends, il y a quelque chose à te dire.
0: C'est qui?
12: Hein?
0: C'est qui a me posé une question?
12: Non, je sais pas. Est-ce que tu aimes faire des fellations?
0: Non, mais attends, pour l'instant, j'ai répondu tout à l'heure, je t'ai répondu non. Hein.
8: Gérard, tu peux répondre à la question?
0: C'est qui?
8: C'est Alain.
0: Je t'écoute.
8: Moi, je ne citerai jamais de magazine pornographique, parce que, comme le disait la personne tout à l'heure, c'est une image assez dégradante pour, non pas seulement pour la femme, mais pour les deux en général.
0: Mm-hmm.
8: Hein, parce que quoi qu'il arrive, moi, j'estime qu'il y a quand même... une certaine intimité à respecter dans ce genre de débat, etc.
0: Mmh.
8: Et je pense qu'il n'y a pas matière à se rincer l'œil. Moi, ça risque pas parce que je suis aveugle, mais à se rincer l'œil sur des BD ou sur des magazines.
16: Alors là, mon cher ami, je ne vous suivrai pas sur ce chemin-là. Et laissez-moi vous dire qu'aux chiffres, on peut leur faire dire ce qu'on veut. Et que c'est vrai que l'équipe, ces temps-ci, ça s'est beaucoup dégradé. Mais, monsieur, sachez que je ne suis pas du tout de votre avis.
0: Eh ben, c'était pas de mon avis, c'est le même prix, c'est
12: pas... Laisse-le s'exprimer, Gérard.
0: Non, mais de toute manière, c'était pas à lui que je m'adressais, donc...
12: Oui, c'était à lui.
0: Jenny.
12: Alors, moi, j'achète tous les lundis matin, à 8h du matin, quand je sors de chez moi, je ferme la porte à clé, puis je descends, je vais voir le machin de je sais pas où,
15: ouais,
12: et j'achète le lesbien magazine et le gay magazine.
0: Mmh.
16: Et le lundi, il y a des offres d'emploi parce que je cherche du taf.
0: Et ta connerie, c'est bien?
12: Ouais, parle à qui, là,
16: c'est pas
0: non,
16: marrant.
0: Non, c'est pas Jenny que je parle,
12: oh, ouais,
0: c'est au Lascar que je viens de parler.
13: Que je viens de parler.
16: C'est pas mal, ma connerie.
0: Oui, ben bah, ta connerie, tu te la carres au cul. Donc, Jenny, s'il te plaît, tu continues.
16: Là, tu m'as dit un truc qui m'a pas fait plaisir.
12: Je voudrais savoir si tu aimerais qu'on t'enfonce un god dans la nuit.
0: Non, pas du tout.
16: C'est de la routine maintenant.
0: Bon, toi, tu la fermes, c'est pas toi que je m'adresse. Et toi, tu dégages avec
12: non, mais
0: caméra,
12: il a pas, non, mais il a pas de
16: peur. Il y a un truc
12: est-ce que tu aimerais en plus dire une deuxième fois?
0: Genre, tu me...
16: Mais
12: quoi, Gérard, t'as fait ton mandat?
0: Je vais arrêter, je vais poser de casque, je vais rentrer chez moi.
12: Gérard, est-ce que toi, tu fais des magazines?
0: Donc, je vais continuer avec Sandrine.
15: Oui.
0: Donc, Sandrine, pour toi ?
15: Pour moi, acheter des magazines X.
16: Non, mais tu peux les citer, hein.
15: Non, je peux pas les citer parce que j'en connais pas. Parce que pour moi, les magazines, acheter des magazines X, c'est mettre de l'argent à la poubelle. Ça sert à rien, c'est vraiment nul.
16: Non, c'est foutre du sperme.
15: Non, mais pour moi, acheter des magazines X, faut être un petit peu obsédé quelque part. C'est mieux les films. Donc, déjà, je suis pas pour les films, mais les films, déjà, ça bouge.
17: T'es pour rien, alors?
15: Comment?
17: T'es pour rien.
15: Si, quand même, si. Alors,
16: quand on écoute ta voix, c'est aussi foutre...
15: Mais voilà, quoi, donc...
17: Tout à fait.
15: Je suis pas pour les magazines pornographiques.
16: Alors là, madame, les chiffres, on peut leur dire ce qu'on veut.
17: Est-ce que tu baises? Est-ce que tu baises?
0: Comment?
15: Avec un homme,
0: comment,
15: ou avec une femme?
17: Les deux?
15: Les deux? Non, pas du tout, non.
17: Bon, t'es pucelle.
15: Comment?
17: T'es pucelle.
15: Non, je suis pas encore. Non,
16: pourquoi là tu peux être excitée?
15: Ouais, t'es pucelle.
16: Non. Alors là, les filles, vous êtes en train de tenir un discours de lesbienne qui me fait pas plaisir.
0: Oh, la femme.
15: Je suis pas
0: lesbienne. Préférez-vous les films ou les magazines pornographiques?
15: Les films. Non, Gérard.
17: Alors, Jenny préfère les films parce que les films, je t'ai déjà dit, Gérard, qu'on peut les regarder ensemble. Ça nous exciterait et après, je t'enculerai avec un god.
15: Je ferai de même. Gérard, t'es d'accord? Gérard.
0: Attendez-moi, je vais arrêter pour l'instant.
9: Je vais arrêter parce que...
15: Mais non, Gérard, pourquoi?
0: Non, parce qu'il y en a un qui s'amuse, là.
9: Qui s'amuse.
15: Mais non,
0: et ça
15: Gérard.
0: Fait rire.
9: Ça fait rire.
0: Karine, s'il te plaît, tu reviens au standard.
16: La caméra
0: d'or. Olivier Depreux, tu reviens ici tout de suite.
9: Tu reviens au standard tout de suite.
16: Jean-Luc.
15: Et voilà pourquoi les débats, bref, à chaque fois, ça se
0: passe. Oh, Karine et Olivier, là, vous nous mettez, s'il vous plaît.
16: Pose-nous des questions, là, fais-nous jouir.
0: Bon, et moi j'arrête de terminer.
15: Non, Gérard,
16: il faut que tu fasses preuve d'un peu plus de style.
17: Mais Gérard, tu réponds jamais à tes questions.
15: Exactement, ouais.
16: Je te fais jamais enculer, c'est vrai. Hein.
17: Ouais, moi j'aimerais bien. Bon, Gérard.
16: Gérard,
15: tu fais quoi là? Ah, ouais, d'accord.
16: Est-ce que quelqu'un serait intéressé pour une cassette de Gérard?
17: Oui.
16: Qui fait l'amour avec François dans une cabine téléphonique? Tiens.
15: Ah ouais.
0: Tu vires, lui.
13: Bon, allez, hop, Gérard.
0: Hop là,
13: on y retourne. Donc on est revenu.
15: Gérard.
0: Là, tu dégages, tu m'énerves plus.
13: Je sais pas, j'ai pas regardé ce matin.
16: J'ai 15 copies.
0: Tu vires.
15: Gérard,
16: tu les vends à combien? Gérard, ne te laisse pas envahir par le côté obscur.
0: Ok, point final à la ligne.
17: 1 franc égale 1 franc.
16: C'est des films amateurs.
0: Tu mets un disque, je continue pas comme ça.
17: Non, Gérard,
13: tu reprends le débat.
16: Ça dure 3 minutes.
13: Bon, on va reprendre le débat. On va reprendre le débat là. On les vient pas tous.
0: Tu mets la feuille de rose.
13: Ça y est.
0: Toi, tu dégages avec ta caméra là. Non, ok. Là, tu m'énerves. Alors maintenant, tu dégages.
13: Bon, tu dégages. Tu dégages.
0: Je peux te voir là.
13: Bon, maintenant, Gérard, tu reprends ton débat.
0: Bon, maintenant, tu me gardes.
13: Non, tu t'assois devant ton micro. Tu t'assois devant.
0: Tu vas là-bas.
13: Oui, d'accord, je vais là-bas. Allez, hop.
0: Tu gardes Feuille de Rose, Jenny et Sandrine. Et tu me prends d'autres personnes.
13: Allez, et tu reprends ton débat.
0: Et celui qui s'amuse à péter, il dégage.
13: C'est quelle question?
17: Bah, attends, c'est la nature, hein.
15: C'est naturel. Excuse-moi, mais bon. Tu pètes jamais, toi, peut-être?
13: Bon, tu vas, Gérard.
0: Mais attends, qui c'est qu'on a?
5: Je sais plus.
13: Tu reposes ta question.
5: Je sais plus. Mais justement, j'en profite pour faire une petite annonce à toutes les filles qui veulent parler à GG. Donc vous nous appelez tout de suite au 0803-08-5000. T'es heureux?
0: Qu'elle se réveille. Je veux pas de mec et je veux pas de
5: prendre l'eau. Filles.
0: Celui qui s'amuse à péter tout à l'heure, il va rentrer chez lui, ça va aller vite fait. Bon, alors donc, je parlais donc...
13: Donc devant ton micro, tu vas parler déjà.
0: Déjà, toi non. Tu vas...
13: Gérard, sérieusement, tu reprends le débat là.
0: Hein?
13: Voilà.
0: Donc,
13: devant le micro.
0: Achetez-vous des... préférez-vous les... Bon, moi j'arrête.
15: Non, mais Gérard, mais attends.
0: Tu étais... Faut savoir qui c'est qui s'amuse à péter, c'est quelqu'un de la radio.
15: Mais tu t'en fous, bon sang.
13: C'est quelqu'un qui pète dans les couloirs en entendant comme ça, tu penses?
0: Non, mais attends.
13: Quoi? Ouais,
0: avec un portable, on peut faire n'importe quoi comme connerie.
13: Tu veux dire que c'est NG de la sécurité qui pète là-haut quand on entend?
0: Ouais, tiens, mes genoux. Tu crois que personne n'a des portables ici?
13: Attends, non, Gérard, tu reviens. Non, arrête de te moucher de. Je sais pas ce que tu fais.
0: Bon, allez hop, maintenant je continue pas comme ça.
9: Débat, s'il te
0: plaît. Wow!
15: Bah alors,
0: allô
15: Gérard?
0: On se calme un peu là.
15: Bon, on là.
13: Bon, tu reprends le débat, Gérard.
9: Gérard, c'est
15: Gérard,
9: simple.
15: Gérard,
9: c'est
15: débat, là.
9: Il y a Feuille de Rose, il y a Jenny et il y a Sandrine.
13: Voilà.
15: Il y a tes trois amours.
0: Voilà. Préférez-vous les films porno ou les magazines? De manière, je pense qu'on en a assez parlé longuement.
15: Et toi, Gérard? On vient d'en parler.
0: Moi, je préfère aucun des deux.
17: Mais Gérard, pourquoi tu as honte de dire que tu n'aimes pas les films porno?
0: Parce que ça m'intéresse pas.
17: Ouais, mais t'en as déjà regardé.
0: J'en ai regardé un une fois, j'ai compris. Hein.
17: Et ça t'a excité, t'as bondé.
0: Non, mais j'ai pas bondé, puis d'une manière, ça m'a pas excité du tout.
17: Alors t'as mouillé, Gérard.
13: Je crois que t'aimes pas ça parce qu'elles font mal, c'est ça. Voilà. Et t'aimes pas faire mal à une nana.
0: Voilà. Hein. J'ai toujours dit que je ferais jamais mal à une nana.
13: Si je me souviens bien.
17: Gérard, tu m'as fait mal, moi.
13: Et un film porno, ça fait mal.
0: Qui?
17: Moi.
0: Qui?
17: Denis.
13: C'est vrai?
0: Ah bon, je t'ai fait mal quand?
17: Ouais, tu m'as tiré les cheveux.
0: Quand?
17: Quand? Bah, rappelle-toi, hein.
0: Non mais attends.
17: Quand? M'a tiré les cheveux deux fois, tu m'as fait mal.
0: Quand?
17: Bah rappelle-toi, je sais pas, t'as pas de mémoire. Mais
0: quand?
17: Gérard,
0: Attends, qui c'est Ginny?
17: Bah Ginny, c'est Ginny.
0: Non, attends, c'est pas la Ginny de Fun Radio.
17: Mais bien sûr, Gérard.
0: Non.
18: Quand? Gérard, on accueille surprise aussi.
13: C'était quand?
0: Allô.
19: Bonsoir.
0: Comme par hasard, un mec.
17: Mais non, mais c'est pas grave, Gérard.
18: Eh ben, il en faut dans un débat,
17: t'as
18: Gérard.
17: T'as pas un combien des mecs. Attends, nous, on peut pas jouir sur toi, hein. Excuse-moi, mais bon.
0: Alors, Jenny.
19: Bonsoir.
0: Jenny.
17: Oui.
0: C'est quoi cette histoire?
17: Bon, écoute, lâche l'affaire.
0: Ouais, d'accord.
17: C'est bon. C'est
19: bonsoir,
17: bon.
19: Tout le monde.
17: Bonsoir.
19: Bonsoir.
0: Bonsoir.
17: Bonsoir.
0: Bonsoir.
19: Bonsoir, Gérard.
0: Bon,
19: Oui.
0: Oh les biens, c'est quoi là?
19: Ah oui, bonsoir, c'est surprise.
18: Attends, on a Jackie Chan aussi.
19: Bonsoir.
17: Ah,
18: Jackie Chan.
19: Bonsoir.
0: Salut.
19: C'est surprise, est-ce que je peux parler? Bien sûr, surprise, vas-y.
13: Vas-y, surprise.
19: Alors d'abord, je veux réagir au premier débat.
0: Non, tu réagis au deuxième débat, s'il te plaît.
19: Moi, les couples...
0: Tu réagis au deuxième débat.
19: Qu'est-ce que tu penses, Gérard?
0: Surprise.
17: Gérard, est-ce que les couples regardent...
19: Tu veux répondre au deuxième débat? Bien sûr, vas-y, surprise. Alors, bonsoir.
18: On accueille Christophe aussi.
19: Bonsoir Paris, bonsoir Monique.
17: Salut.
19: Bonsoir. C'est quoi la question?
17: La question, c'est... Est-ce que tu aimes la typographie?
19: Ou la pornographie?
0: Qu'en ferez-vous, la film pornographique?
19: Alors, la pitographie...
0: Moi, j'arrête de terminer.
19: Alors, la différence d'âge. Je vais y répondre. Vas-y, surprise. Alors, quelle est la question?
0: Dégage. Moi, je répète pas la même question.
19: Non, mais allez, c'est...
0: Dehors.
19: Bon, bah, c'est pas surprise, c'est caramel, en fait.
0: Caramel, on va répondre, il va commencer à crier, Gérard, on peut pas le virer, il a pas le droit, papa.
17: Caramel, t'as piraté, Caramel.
19: T'es pas encore eu le temps de parler, hein.
0: Alors, 36-15 là, vous commencez à me casser les couilles.
19: Gérard.
17: Caramel, est-ce que tu préfères les films porno ou est-ce que tu préfères les revues porno?
19: Ben, moi, je préfère les films porno.
17: Pourquoi?
19: Parce qu'on peut vraiment voir ce qu'il y a dans les livres.
20: Tu peux te branler, un salaud.
19: Et puis en même temps, on peut regarder puis faire tout de suite en même temps.
17: Et jouir.
20: T'en fous du côté.
19: Ouais, moi j'aime bien. C'est comme la petite blague avec...
20: On s'en branle, Marcel.
19: Non, c'est la petite blague avec le mec qui regarde le film porno et puis il se branle et puis une fois qu'il a éjaculé sur l'écran et il va dans le...
0: Il va dans la cuisine. Ta gueule!
19: Problème!
17: Est-ce que vous...
19: Je peux finir ma blague quand même.
0: Tu me vires. Allez hop.
19: Alors, il va dans le cuisinier, il va chercher une bière, et puis il dit, après l'amour, champagne.
0: Il sur ton tu l'as dit.
19: Là, j'en ai une autre.
5: Attends, Gégé.
18: Ouais, c'est bien.
5: Jeune fille, Joël.
17: Salut, Joël.
19: Bonsoir. Caramel à l'appareil.
17: Oh, salut, Caramel.
0: Est-ce que Caramel se tait de tout le monde?
17: Gégé, est-ce que vous achèteriez un film où il y a Gérard qui tourne dans un film porno, quoi.
3: Ouais, c'est confession anale.
0: Bon, ouais. Pour l'instant, c'est moi qui pose les questions.
17: Non, mais attends, c'est un sondage. Ça veut...
0: Pour l'instant, c'est moi qui pose les questions.
17: Gérard a déjà tourné un film qui s'appelle Confession anale. C'est bien ce que
0: bon,
17: c'est
0: ouais,
17: bien
0: tu me mets quand même les pétasses, là.
5: Mais ce sont des filles, je
17: Gérard, tu pourrais dire bonjour quand même.
3: Ouais, t'es mal poli.
17: Ouais, mais qu'est-ce qu'il est mal élevé. On se demande où est-ce qu'il a été élevé.
0: Donc, moi, alors, qui c'est qu'on a.
17: Bonjour, Gérard.
0: Alors, on a Feuille de Rose.
17: Bonjour. Ouais. Ouais, puis moi, Feuille de Rose, mais moi, on m'oublie, quoi.
0: Non,
17: mais
0: attendez, t'as attendez.
17: Feuille de Rose, quoi.
0: C'est on a Feuille de Rose.
17: Feuille
0: on
17: de
0: a
17: Rose.
0: Génie.
17: Salut.
0: Salut, on a Feuille Sandrine. De Rose.
5: Non, on n'a pas salut. Sandrine, on a Joël à la place.
17: Salut, Joël.
0: On a Joël. Joël.
17: Mais on a Gérard.
0: Oui. Bonjour,
17: Gérard.
0: Joël.
20: Il y a Caramel.
0: Non, salut, Caramel, tu dégages. Je crois que c'est Caramel bis aussi, je crois.
20: Salut, c'est Caramel bis.
18: Il y a Caramel bis aussi, je crois.
20: Bonsoir, les garçons.
18: Et il y a Jackie Chan aussi.
0: Non, non, non.
20: Bonsoir.
17: Non.
20: Alors, la question de Gérard, c'est quoi la question? Parce que moi, j'ai pas tout suivi. C'est quoi la question?
0: Non, ben, pour l'instant, tu as... Préférez-vous... Considérez-vous faire l'amour constitue...
20: Je ne comprends rien.
0: Bon, si tu ne comprends rien, tu dégages. Comme ça, tu te lèveras les oreilles.
20: Articule. Alors, je t'écoute. Considérez-vous.
17: Gérard, est-ce que t'as quelque chose dans la bouche quand tu pars?
0: Bon, c'est quoi,
20: ouais, c'est ça, non, il mâchouille sa dent. Alors, Gérard, ta question, c'est nul.
0: C'est quoi ce cirque?
17: On comprend rien à tes questions.
20: Oh là. On pose deux la question.
0: Qu'est-ce qu'il y a,
20: ça va, les filles?
17: Ça va, Caramel? Ça va, Caramel? C'est quoi, ça fait une bouche?
20: Quand est-ce que je peux vous faire le débat à la place de Gérard? Alors, est-ce,
0: ouais,
20: que vous préférez, Gérard, t'as le micro, donc vous préférez faire l'amour le premier samedi du mois?
17: Ouais, oui, tout à fait. Ouais, ouais.
20: Attends, Gérard, c'est pas ton tour de parler. Gérard, c'est pas ton tour de parler. Alors, les filles, alors, vas-y, Feuille de Rose.
17: Oui.
20: Est-ce que tu veux faire l'amour le premier samedi du mois?
0: Tu me dis Caramel.
17: Non, moi, je veux faire l'amour tous les samedis.
13: C'est pas normal, c'est Caramel qui commande.
20: C'est Caramel,
0: Caramel, il dégage.
17: Alors,
0: Caramel, tu dégages. Caramel, tu dégages.
17: Mais non.
20: C'est Caramel Bis.
17: Si vous voulez que je dégage, les filles.
0: Non.
20: Alors, s'il vous plaît, si vous êtes tous avec moi, s'il veut que je m'en aille, tout le monde s'en va.
17: Ouais.
20: Ouais, ben
17: Caramel, alors
13: il y a un écho, il y a un écho derrière Caramel.
20: Plus personne ne parle. C'est Caramel Bis.
13: Bon, vas-y Gérard, plus personne ne parle. Vas-y, tu peux reprendre ton débat. Tu remets ton casque.
20: Je suis d'accord avec Caramel, hein, c'est lui qui a raison. Casque. En plus, c'est lui qui mène le débat.
0: Eh ben, dans ce cas-là, vous dégagez tous au sondage.
20: On l'a carrément oublié.
0: Eh ben, vous dégagez tous au sondage.
17: Mais Gérard, vous venez d'agir quand même, parce que tu dis même pas bonjour et puis tu nous dégages.
0: Je garde Feuille de Rose, Génie et Joël, point final.
20: Et Caramel, hein,
0: Caramel, tu dégages.
20: Est-ce que Caramel
0: est... Bon, allez, moi, j'arrête. J'arrête, il est 3h25 que je conclue là-dessus.
13: Troisième question, Gérard. Prenons à la troisième question, donc.
17: On t'écoute, Gérard.
18: Allez, Gérard.
13: Allez, on écoute tous Gérard. Troisième question.
5: C'est parti, Gégé, c'est bon. Il n'y a plus que les filles. Hein.
13: D'ailleurs, tout le monde est parti puisque tu as demandé que tout le monde s'en aille. Voilà. Donc, vas-y, troisième question.
0: Donc, Feuille de Rose.
13: Si tu veux qu'on s'en aille, on peut s'en aller aussi.
0: Très bien. Si j'entends un mec...
13: Non mais,
0: je zappe tout le monde comme la semaine dernière.
13: Gérard, il n'y a pas mec ou pas mec. Tu as demandé que tout le monde dégage. Donc je virais tout le monde.
0: Feuille de Rose.
13: Mais il écoute pas. Hein.
0: Ginny et Joël.
18: Rien,
0: hein.
13: Non mais Gérard, je te dis, j'ai viré tout le monde. Parce que tu as demandé
0: dans ce cas, si
13: tu
0: as viré tout le monde, je fais conclusion.
13: Bah non, on continue. On continue. Troisième question donc. Oui, répond. Vas-y.
18: Voilà.
5: On va faire les auditeurs.
0: Fréquentez-vous aussi les sex shops? Alors, Feuille de Rose. Bon, tu me l'as remis. Putain. Tu me l'as remis au standard, toi, ou quoi? Tu as travaillé un peu?
17: Tu veux pas appeler Nathalie?
0: Tu as travaillé?
13: Pardon.
17: Alors, moi, j'ai déjà vu Gérard dans un sex shop à Pigalle.
13: Avec qui?
17: Avec Christine.
0: C'est ça, bah alors, qui c'est qui vient de dire ça?
17: Les mecs.
0: Non, c'est une nana.
17: Non, c'est les mecs.
0: C'est une nana qui vient de dire
17: c'est
0: ça.
17: C'est un mec qui a pris la voix d'une nana.
0: Non,
17: tu te fais avoir, tu te fais entuber là.
0: Non, et ben, faut pas prendre les gens pour des.
17: Pour des cons. Hein. Moi, j'ai déjà vu GG acheter un vibro. Hein.
0: Non, et moi, j'en ai.
17: Sûr.
0: Docteur, mais. Bonne nuit à tous.
5: Hé, GG.
0: Non.
20: Allô.
17: Allô.
0: Qu'est-ce que je viens de dire? Je sais pas qui
18: je
0: vais.
18: Je sais pas d'où ils sortent.
17: Oui, Caramel, je réponds
0: à ta question. Tu sais pas Gérard, ou quoi?
18: Précisez vos noms.
17: Gérard, c'est quoi la question?
0: Tu sais pas gérer un standard
18: et toi,
0: ou quoi?
18: Tu sais le faire, Gérard, reprends ton débat. Toi, t'es là pour le débat. Pose ta question.
5: Gérard, tu te calmes.
17: Bon, Gérard, tu répètes ta question.
5: Tu fais le débat.
0: Bref, alors, vous laissez Christine de côté, s'il vous plaît.
17: Oui, ok, Gérard. Donc, troisième question.
0: Non, c'est la neuvième.
17: Neuvième, mais c'était la troisième.
1: C'était la troisième tout à l'heure.
0: C'est la neuvième, c'est tout.
1: Alors, neuvième question.
0: Donc, c'est fréquentez-vous aussi les sex shops, c'est tout.
1: C'est la même question.
0: Eh ben, tout le monde n'a pas répondu, feuille de rose.
17: Je fréquente plus que les sex shops, en fin de compte, parce que j'en tiens un des sex shops. Ouais.
20: Il y a un énorme sex shop, il y a la loco.
0: Pas derrière.
17: Ouais, la loco, bientôt va se transformer en sex shop.
20: Le plus grand sex shop du monde, où il y a les plus gros animaux du monde.
0: Karine, s'il te plaît, tu me gères ça.
20: Les plus gros du monde.
17: Ouais, c'est clair.
0: Karine, tu me gères le standard.
18: Gérard, peut-être que tu t'es remêlé avec une nana aussi, hein.
0: Non.
17: Bon, je peux répondre.
21: Vas-y, Jenny, vas-y.
17: Alors moi, j'ai déjà été dans un sex shop à Pigalle.
20: Ouais. C'est du crado fucking.
17: J'ai vu des cassettes qui n'étaient pas catholiques. Ouais. Notamment des cassettes
20: avec... je te dis que t'as un crado.
17: Des chiens, voilà. Des chevaux, pardon.
20: Oh non, tu mènes ton débat, mon gars. Tu quittes pas ton casque, hein.
1: Tu remets ton casque, c'est
17: vraiment horrible, ça m'a dégoûté du sexe.
20: Allô.
1: Gérard, ton casque.
17: Qui m'a choqué dans
20: ce casque. Est-ce que Gérard mène ton débat?
1: Non, il n'a pas son casque, il
20: est qu'on m'entend à l'antenne.
1: Oui.
20: Est-ce que Gérard pourrait mettre un casque? Le casque à l'antenne, c'est obligatoire.
17: Tu pars boire un café ou quoi? Gérard, nous sommes là, jouissons.
20: Gérard, bon, feuille de rose, parle-nous de tes relations sexuelles.
17: Ah, voilà. Avec
0: Mais c'est qui là qui s'est mis sur tout le monde là?
17: Elles sont torrides.
0: C'est quoi ce
17: mec? Feuille de rose est avec Jenny. Parce que, malheureusement.
0: C'est quoi ce bordel?
20: Gérard, est-ce que Caramel est là?
0: C'est quoi ça?
17: Caramel, réponds.
20: C'est moi,
18: mon avis, Caramel est avec une des nanas.
17: Il est parti.
0: Mais c'est quoi là? C'est quoi le son?
20: Allô, Caramel?
0: C'est quoi ça?
20: Est-ce que tu peux mener le débat à la place de Gérard?
17: Mais parce que là, Gérard, il est nul,
21: je crois. Là, il n'y a plus que ça à faire.
0: Oh, c'est quoi là?
5: Il y a peut-être quelqu'un qui n'a pas coupé sa radio.
0: Olivier, tu te réveilles un peu là? Tu écoutes rien?
17: Il y a une radio là derrière.
1: Oh, oui, pardon.
20: Oh, Gérard, tu te réveilles un peu là?
1: Il y a quelqu'un qui a laissé sa radio là.
17: Bon, on est en train de parler des sex shops.
20: J'ai l'antenne ou pas là?
1: Oui, il faut retirer celui qui a sa radio derrière.
17: Tu m'avais dit, Jenny, que tu avais vu un film porno avec Gérard.
1: Retirer, il faut dire.
17: Et un cheval. Voilà. Et un cheval. Voilà. Ouais. Et ça t'appelait quoi? Ça s'appelait Confession anale. Ouais, et ça t'a fait quoi, toi? Moi, ça m'a choqué. Ça t'a choqué?
0: Ouais. Non, mais...
17: Tu capable de faire ça. Mais c'était pas Gérard de Gérard de Seine, hein.
21: Ah,
17: Gérard de la loco.
21: Ah oui,
0: Bon, allez, terminez, conclusion, moi j'arrête.
20: Non,
0: bon,
20: là, Gérard.
0: Terminé.
20: Gérard, c'est Caramel, j'avais mis la radio derrière.
17: J'aime bien terminé. Faire frayer Gérard, hein, quand même. Hein.
20: Les filles. Ouais.
17: De toute façon, il y en a marre. Il y en a marre de Gérard.
5: Ça y est, la radio est coupée, Gérard. On peut reprendre le débat.
0: C'est quoi ça?
17: Alors,
20: moi, je suis pour la philographie.
17: Mais pas la typographie.
20: La typographie, on est. Parce que c'est non, Caramel à l'appareil.
17: Ouais, Caramel. Caramel.
20: Moi, je crois que la typographie est plus importante parce que la pornographie...
0: La semaine prochaine, il n'y a pas de débat.
20: Mais ouais, il n'y a pas de débat.
17: Caramel remportera Gérard.
20: Eh ben,
0: c'est ça,
20: les filles, le débat est fini, je peux vous reparler aux antennes.
0: Oui, c'est ça. Tu les reprends toutes aux antennes, tu arrêtes de sauter avec elles aux antennes.
20: Ouais, je les reprends toutes aux antennes.
17: Gérard, t'as un problème psychosexuel, toi. Gérard, tu restes poli, d'accord?
0: Pour un sens de poignard, c'est moi qui gère les débats.
1: On dirait pas que tu gères les débats.
0: Moi qui gère les débats. Quand je prends pas de caramel, il n'a pas à revenir comme ça.
17: Mais
0: quand
17: on met ton disque, c'est tout.
1: Gère plus ton débat.
0: Non, mais on
1: j'ai pas de disque. On va l'enlever. Je vais en tenir un, mais attends.
0: Fildar.
17: Deuxième question, Gérard.
0: Fildar.
20: Est-ce que Christine a regardé des films porno?
0: Bon,
1: allez, on met un disque. C'est quoi le disque?
0: Bah j'en sais rien, j'ai même pas un
20: truc. Bon bah c'est Caramel, alors moi je vais changer mon disque.
1: Bon Caramel, annonce le disque.
20: Alors c'est quoi le disque?
1: Je sais pas.
20: Bah annonce. Alors c'est Enculator de EMF. Gérard.
1: C'est EMF.
20: Ouais. Avec Encule-moi la loco.
0: On va continuer, donc qui c'est qu'on a maintenant?
5: Alors,
0: Ouais bah voilà.
5: Alors on a Bibendum.
20: Ouais, salut Gérard.
18: On a Pacha et on a Isabelle.
0: C'est tout?
18: Oui, bonjour, c'est tout pour l'instant, oui.
0: Ah bah c'est bien.
20: Ouais, salut, Gérard.
18: Merci.
0: Salut. Salut à tous. Donc je pose la question.
20: Ouais.
0: J'espère que vous êtes moins lourds que les précédents.
20: On est moyen.
21: pas de mal, hein, je crois.
0: Alors, avez-vous déjà participé à une partouze?
21: Oh.
6: À une quoi?
0: À une partouze. Les oreilles, c'est comme le cul, ça se lave. Tu te réveilles un peu, mon patin, là,
21: mais
0: maintenant.
21: Mais pourquoi t'es agressif comme ça?
6: Gérard?
0: Punaise, mais c'est quoi, là?
7: C'est quoi? Qui c'est qui s'amuse à faire ça au standard, là? Mets des hands, tout ça.
0: Non, tu remets la caméra là-bas, toi.
7: Oui,
0: remets. Tu dégages, tu remets la caméra là-bas.
7: Et tu reviens sur le débat, Gérard. Allez, hop.
6: C'est quoi une partouze?
21: Ah ouais, parce que ça, c'est une excellente question. Hein,
0: non, mais pour l'instant, c'est moi qui pose des questions.
21: Non, mais attends, mais...
7: Gérard, vas-y, réponds. Qu'est-ce que c'est qu'une partouze?
21: On sait pas ce que c'est, nous.
0: Ça, vous savez pas ce que c'est?
7: Alors, vas-y,
21: bah non,
0: ça se fait à deux. Une partouze, ça se fait à plusieurs chez soi.
21: On fait quoi à plusieurs?
6: On joue aux cartes, on fait quoi exactement?
21: On mange des nouilles.
0: Non, pourquoi?
21: Bah, je sais pas, c'est quoi?
0: C'est bizarre. Il y a combien de nanas là sur l'antenne là?
7: Mais elles sont plus seules peut-être. Vous êtes vierge?
21: Il y a Isabelle.
7: Vous êtes vierge, c'est ça?
21: Ah bah ouais, vierge.
7: Bah voilà, c'est pour ça que ça se passe que c'est.
0: Non, il y a quelqu'un d'autre avec Isabelle. Hein. Isabelle,
21: non.
0: T'es toute seule?
21: Hein?
0: Il y a quelqu'un d'autre derrière toi?
21: Oui, il y a mes collègues de travail.
6: Gérard?
0: Ouais.
6: C'est quoi une partouze alors?
0: C'est à plusieurs, ça se fait à plusieurs.
21: Ouais, mais quoi,
6: on fait quoi exactement? Allô Gérard, je t'entends plus.
21: Non, Gérard. Non plus, je n'entends plus Gérard.
6: Allô, Gérard.
21: Allô. Gérard.
0: Allô.
21: Allô.
0: Gérard.
21: Allô. Allô Gérard. Allô
0: Gérard.
21: Plus rien
0: Gérard.
21: Encore.
0: Gérard. Ouais.
21: Gérard.
0: Gérard.
21: Gérard. Gérard.
0: Allô
21: Gérard,
0: c'est...
21: Allô, il est encore
0: parti.
21: Oh là là.
0: Qu'est-ce qui se passe, bordel?
21: C'est pas vrai, c'est bordel.
0: On a un son de merde, on a un son de merde sur la voix de Gérard.
21: On l'entend plus, Gérard.
0: Ah,
21: Gérard.
0: Si. Allô.
21: Gérard.
0: Allô.
21: Allô. Gérard.
0: Gérard, c'est Max, qu'est-ce que tu fous?
21: J'ai
0: un vrai bordel là. Allô, Gérard.
6: Max.
21: Gérard.
0: Non, je t'entends plus. Dégage, toi.
7: Gérard. Oh là là, il est encore parti, putain, il est où?
0: Non, non, je suis
21: là.
7: Gérard. Olivier, oui. Tu me dis à Gérard de revenir devant le micro.
0: Mais c'est bien, je suis devant le micro, nom de Dieu, merde!
7: Gérard, Olivier, reviens. Karine, Gérard. S'il te plaît.
0: Mais c'est quoi ce bordel?
21: Gérard,
7: il est devant le micro. Demande à Gérard de revenir dans le studio. Il est devant le micro. Allô, on m'entend?
0: C'est pas vrai!
7: On m'entend pas. Il est devant le micro. Bah, Gérard,
0: mais non, dégage, toi!
7: Qu'il mette son casque et qu'il allume son micro.
22: Gérard, il y a Max qui te demande de traduire.
0: Mais ça y est!
22: To put your casque and to.
0: Mais ça y est, j'ai le casque! Okay. Je suis dans le micro! Donc, dégage-toi!
22: Il a donc dit en français qu'il avait le casque. Et de dégager au caméraman.
7: Bon, alors, Olivier,
0: oui.
7: Olivier, s'il te plaît,
0: oui.
7: Tu demandes à Gérard de venir devant le micro et de reprendre l'émission, s'il te plaît.
0: Gérard,
7: parce que là,
0: Gérard, demande toi là-bas.
22: Il y a Max qui dit qu'il y a un blanc à l'antenne qui serait temps. Il est chez lui.
0: Mais là, je suis devant le micro, nom de Dieu, putain!
7: On ne l'entend pas, qu'est-ce qu'il fout?
22: Il demande au caméraman de dégager.
7: C'est pas possible ça.
0: Bon, Max, tu viens là ou quoi?
22: Qu'est-ce que je fais? Je mets un disque ou quoi?
0: Tu viens là!
7: Tu demandes à Gérard de reprendre l'antenne.
0: Mais je suis à l'antenne!
22: Il n'est pas à l'antenne.
6: Gérard.
22: Non mais attends.
6: Gérard.
0: Merde. Pourquoi ce bordel?
21: Isabelle, t'entends quelque chose?
7: Là. Gérard.
21: Bah non, j'entends pas Gérard, moi.
7: Gérard.
0: Putain, allô,
7: Gérard.
0: C'est pareil, j'en ai marre.
21: Gérard.
6: Mais arrête de
0: gueuler
6: comme ça.
0: Bah, tu mets un disque.
7: Ah, Gérard.
22: Non, je crois qu'on entend Gérard.
7: Allô, ça y est, on l'entend.
21: Ah,
7: Gérard.
21: Oui,
0: dégage.
21: Ça y est, Gérard, je t'entends. Ah, j'entends quelqu'un meugler, ça doit être Gérard.
6: Feuille de rose.
21: Oui.
6: Ah, est-ce que c'est Gérard de rose, c'est caramel.
21: Ah, c'est Gérard, c'est Max.
7: Arrêtez au standard, vous calmez au standard. Attendez, enlevez tout le monde
0: du
7: standard.
22: Ça y est, c'est fait.
7: Gérard.
0: Tu dégages.
7: Est-ce que Gérard est là?
22: Est-ce que Gérard est là? Gérard, tu peux parler.
0: Max.
7: Mais qu'est-ce qu'il fout?
22: Gérard, tu te mets devant ton micro, tu parles.
0: Bah, je suis devant mon micro, je parle.
22: Non, mais parle devant ton micro.
0: Je suis dans le jeu, t'allumes les micros.
22: Mais il est allumé.
0: Putain.
22: Quoi?
0: Non, Gérard. Gérard. Gérard, tu reviens.
22: Gérard est parti, c'est pas bien.
0: Il
22: est où, lui? Bon, là, il y a...
21: Gérard,
22: ce qui se passe, c'est que Gérard est sorti, en fait.
21: Gérard! Je vais le chercher, Max!
22: Il est sorti dans le couloir.
21: Je vais le chercher, Max!
22: Gérard, tu reviens? Oula, il a poussé Cyril.
0: Tu dégages!
6: Oh, désastre.
22: C'est la
7: on accueille Jacques et Pierre.
0: Je dégage de Max!
6: Allô, Gérard.
7: Non, c'est Pierre, c'est pas moi, c'est Pierre et Jacques.
22: Ok, Gérard, maintenant tu remets ton casque, tu reprends le débat calmement. Vas-y, et on oublie tout
0: non,
22: ça.
0: Mais moi,
22: on
0: je
22: oublie.
0: Max.
7: Non, je suis là-haut,
22: c'est bon.
0: Max, tu dégages. Tu dégages.
7: Enlève le standard. Allô.
0: Je suis là. Tu dégages.
7: Olivier, tu demandes à Gérard de venir.
0: Putain, mais t'es sourd, je suis devant mon micro.
4: On
0: n'entend
4: rien, il est où Gérard?
22: Il est devant son micro.
4: Mais on ne l'entend pas.
22: Bah,
4: ça
22: ne
4: passe pas à l'antenne.
0: Je suis là, nom de Dieu de merde!
22: Qu'est-ce que je fais? Je remplace Gérard? Je fais quoi?
0: Moi, j'arrête, allez hop.
22: Bah, viens devant mon micro.
4: Mais où il est?
22: Mais il est devant son micro.
4: Je suis avec le technicien, on ne l'entend pas. Demande-lui d'allumer son micro.
0: Il a allumé le micro!
4: Mais qui met. Mais dis-lui de parler devant son micro.
22: Bah, il parle devant son micro pourtant.
4: Bon, allô?
0: Ouais!
4: Bon, j'entends le casque, mais j'entends pas le micro.
0: Bah, t'entends rien du tout!
22: Il entend le casque. Il a dit qu'il entendait quand même le casque.
0: Non, bah, moi, j'arrête, c'est terminé.
4: Dis-lui d'approcher son casque contre le micro, je l'entends pas.
0: Non, mais mon casque devant le micro!
22: Bah, approche le casque, oui, on sait jamais. C'était, il est avec le technicien.
0: Alors, vas-y, parle! Bah, t'arrêtes tes conneries, toi. Toi, tu dégages avec ta caméra maintenant, tu verras!
22: Non, Gérard.
0: Non,
22: mais
0: moi j'arrête ce
4: Allô, est-ce que Karine. Attendez, est-ce que Karine est là?
22: Gérard, on pourrait faire l'essai, il faudrait que tu tiennes ton micro à l'envers peut-être.
4: Est-ce que Karine ou Manu m'entendent?
22: Il faudrait que tu tiennes le micro à l'envers, Gérard.
4: Allô?
22: Essaye.
0: Non, non.
22: Mais essaye, on sait jamais.
4: Est-ce que Karine ou Manu m'entendent?
0: Dégage!
22: Gérard, prends le micro et renverse-le. Gérard, prends le micro et renverse-le.
10: Max?
4: Je vous en.
0: Allô?
22: Essaye de le renverser, Gérard.
0: Putain, dégage-toi, me fais pas chier!
22: Fais attention, Gérard. Renverse le micro.
4: Bon.
22: Pour voir si c'est une question.
4: Olivier, je t'entends. Manu, je t'entends pas. Manu est là? Manu,
0: oui.
4: Allô
0: Max. Oh merde.
10: Max, c'est Karine, tu m'entends?
4: Allô, Karine, est-ce que tu m'entends?
10: Max,
0: non.
4: J'entends rien, oh là là.
10: Olivier, est-ce que tu entends quelqu'un?
22: Renverse le micro, Gérard, comme ça. Non mais attends, ça vient de là, des fois il y a des faux contacts.
0: Non, moi je prends un autre micro.
22: Mais non, ça changera rien. Non mais prends un autre micro si
10: Manu,
22: tu veux, ça changera rien.
10: Quelqu'un ou pas?
22: Bon, Gérard, dégage, change de micro. Max.
4: Ah bah Karine, je t'entends.
10: Ah, tu m'entends?
4: Ouais, ça va.
11: Donc, Gérard. Ah bah génial.
4: Qu'est-ce que fou? Il est où Gérard, il est pas là?
22: Bah Gérard, change de micro.
10: Il est dans le studio, je sais pas ce qu'il
4: fait. Il est où? J'entends rien.
10: Ah, mets ton casque.
0: Allô?
22: Ah non, il est à son pourri.
4: Je demande à Gérard que je veux lui parler.
0: Gérard, je suis à l'antenne, la merde. Dégage-toi!
10: Gérard, tu remets ton casque à
4: Gérard.
10: Max qui essaye de te parler.
4: Dis-lui qu'on est en direct.
22: Essaye de tenir
4: en direct.
22: Gérard, tiens le micro à l'envers. Essaye de tenir, moi ça marche avec le micro à l'envers.
0: Putain, vous commencez à me les gonfler!
22: Gérard.
0: Allez, moi j'arrête de terminer.
22: Non.
10: Gérard, remets ton casque.
0: Tu demandes à Max qu'il descende tout de suite.
10: Non, tiens, il descend.
4: Gérard,
0: il descend.
4: Je suis à l'antenne là-haut à la tour Eiffel.
0: Je
4: suis à l'antenne là-haut.
22: Il ne t'entend pas.
0: Il est là-haut.
22: Il ne t'entend pas. Bon, Gérard.
11: Prends ton micro comme Olivier, on va voir si ça marche.
22: Tiens le micro à l'envers.
4: Est-ce que Gérard, il faut qu'il reprenne l'antenne, c'est important.
22: Gérard, tiens le micro.
0: Allô ?
22: C'est un faux contact. Il faut que tu le tiennes comme ça.
4: Qu'est-ce qu'il fout, Gérard ?
22: Non, Gérard, comme ça.
0: Gérard, putain, vous commencez à me les gonfler, hein ? Allô ?
22: Voilà ! Bah voilà, ça marche, je suis sûr.
0: Voilà.
22: Allô ? Ça marche. Voilà. C'est tout.
0: Dégage-toi !
22: C'est pourtant facile.
0: Toi, tu dégages !
4: Attends, je l'ai entendu tout à l'heure quand il y avait le micro à l'envers.
22: T'as entendu ?
0: Non, mais moi, j'arrête.
4: Allô ?
0: Terminé, bonne nuit.
4: Je n'entends rien. Fais un essai, c'est important, le micro ne marche plus.
22: Non, Gérard, il te demande de faire un essai, c'est important.
4: Karine, comment est-ce que vous êtes
22: remets
4: là ?
22: Remets ton casque. Tu remets ton casque.
0: Non, j'entends
22: pas.
10: Regarde.
22: Gérard, remets
11: le
22: casque.
11: Prends-le à l'envers, ça vient.
10: Regarde, fais comme nous.
22: Prends-le à l'envers.
0: Dégage, quoi.
10: Gérard, regarde.
22: Attention, Gérard. Attention au casque.
4: Bon, c'est Max à l'appareil. Est-ce que Gérard est encore dans les studios ?
22: Il y a Max qui te parle. Ah, attends, Cyril,
4: s'il
22: calme-toi un peu. Cyril,
4: on peut pas reprendre le débat là.
22: Cyril, c'est bon, il est parti, Gérard.
4: Alors,
22: il est parti, Cyril.
10: Non, Gérard, c'est notre casque.
4: Alors, est-ce que Gérard, s'il te plaît, c'est Max à l'appareil, je suis dans la merde là.
10: Bon, tu t'assois, tu mets ton casque, tu prends ton
22: micro. Tu prends ton micro comme nous.
0: Non,
10: mais
0: non, t'es en train de faire le con, toi.
10: Mais non.
0: Tout est éteint.
22: Mais quoi, il est éteint, tu t'entends?
10: Gérard, on est obligé de les tenir à l'envers.
22: Est-ce que tu le tiens à l'envers?
0: C'est tout.
22: Le tiens, mais non, faut que tu le prennes comme ça.
10: Non,
11: non.
22: Faut que tu le prennes comme ça. Mais non, ça marche pas, il faut que tu le renverses.
0: Dégage!
10: Gérard, tu te calmes et tu reprends le débat. Et tu prends ton micro à l'envers.
4: Allô? Allô?
22: Allô? Tiens-le à l'envers.
4: Je ne l'entends pas. Est-ce que je suis avec le directeur technique?
22: Et là,
4: ça
22: tu m'entends?
4: Plus, on
22: quand,
4: plus rien
22: quand je tiens mon micro à l'envers, tu m'entends?
4: Gérard, est-ce que Gérard est là?
0: Ouais, je suis là.
4: Non, mais j'entends rien. Il est où, Gérard? Dites-moi.
0: Non, non, mais attends, te fous pas de moi, hein, là.
4: Demande-lui d'allumer son micro.
0: Il est allumé.
4: Demande-lui d'allumer son micro.
22: Voilà, à l'envers.
0: Est-ce que tu m'entends?
4: Voilà, oui, voilà, je t'entends.
0: Voilà. Non, mais alors tu descends et tu te mangues le cul.
4: Attends, Gérard, comment tu me parles? Va te faire foutre.
0: Non, mais tu descends.
4: Eh bah, ben, t'arrêtes les débats, t'es pas content. Tu sais pas parler derrière un micro, c'est pas la peine de venir faire de la radio.
0: Non, mais attends.
4: Attends, si tu sais pas parler derrière un micro, c'est pas la peine.
0: Non, mais attends,
4: ça fait un quart d'heure, tu fais des blancs à l'antenne, c'est n'importe quoi ton débat.
0: Eh bah, dans ce cas-là, toi.
4: Eh bah, bonne nuit, bah, tu dégages, exactement.
0: Ah, parce que l'autre,
4: eh bah, François, je ferai tes débats à ta place. Allô?
0: Je t'écoute.
4: Allô?
0: Non, mais là,
4: tu dis à Gérard qu'il éteint pas son micro, je veux l'entendre.
22: Mais, je sais pas ce qu'il fait.
4: Gérard, t'es où?
0: Je suis là, je t'écoute, hein.
4: Il est où, Gérard?
0: Mais... Non, mais attends, il se fout de ma gueule ou quoi, là?
22: Non, parce que je t'ai dit que c'était
4: à Zdavina. Tu dis à Gérard qui rallume son micro, s'il te plaît, Olivier.
22: Rallume ton micro.
0: Il est allumé depuis tout à l'heure. Tu vas pas me faire gueuler, d'accord?
4: Tu dis à Olivier, tu dis à Gérard, s'il te plaît, je sais pas où il est, si je descends et qu'il est pas dans le studio, ça va chier.
0: Descends, Satan.
4: Je ne l'entends pas, où est-ce qu'il est?
0: Non, mais attends, tu te fous de moi là.
22: Ton micro.
4: J'aime pas qu'on se foute de ma gueule, alors tu dis à Gérard parce qu'il se fout de ma gueule là.
22: Écoute, j'ai pas rien, il veut pas
0: te faire. Je mets ton micro comme ça tu vas descendre, tu vas dire à l'autre avec sa caméra qu'il arrête, ok?
22: Voilà.
4: Mais pourquoi tu cries, je t'entends là?
0: Eh ben tu descends un peu. Tu viens finir au direct.
4: Là je t'entends, t'as qu'à rester comme ça, il y a un problème technique.
0: Non, je vais pas m'amuser à finir un débat comme ça, d'accord?
22: Bah pourquoi pas?
0: Ouais.
2: Sinon on fait pareil.
0: Non, mais moi je veux pas que ça
22: soit drôle. Hein. Bon, et puis les auditeurs.
20: Ouais,
22: allô?
20: Allô? Gérard, c'est Caramel.
22: Salut,
20: Caramel. Oh, Caramel, c'est pas vrai, je pourrais t'avoir en antenne. Allô, Gérard? Allô? Gérard? Non, c'est Caramel.
0: C'est le bordel.
20: Ah. Gérard?
0: Quoi?
20: Qu'est-ce qu'on entend là? Gérard?
0: Putain, mais c'est quoi ce cirque?
20: Mais Gérard, tu parles de mon fils.
0: Non mais attends, c'est tous les jeudis vous me patchez comme ça, hein?
20: Mais non, mais Gérard,
0: c'est tous les jeudis, c'est Caramel, c'est tous les connards.
20: Tu parles trop loin de ton micro, Gérard, c'est bien.
0: Hein?
20: Tu parles trop loin de ton micro.
4: Là on t'entend un peu là, on t'entend pas bien.
20: Essaye de t'approcher un petit peu du micro.
4: Là on t'entend pas bien, Gérard.
20: Gérard.
0: Il est
20: pas
0: là,
20: mais Gérard!
22: On
0: t'entend
20: très faiblement
0: encore.
22: Olivier,
0: s'il te plaît! C'est pas moi. Olivier, t'as
22: de déconner! Mais je déconne pas, c'est pas moi, j'ai pas rien.
0: Bon mec, tu descends, s'il te plaît!
4: On n'entend rien, il est où, Gérard?
22: Oh putain, Gérard.
4: Bon, Karine, Manu, vous terminez le débat parce qu'apparemment il est pas là, je descends là, mais il est pas là, Gérard.
22: D'accord, bon, donc la question, le débat c'était sur quoi? Sur la différence d'âge?
4: Finis-le,
20: ouais,
4: Olivier.
20: Exactement.
22: C'était sur
20: quoi? Alors moi je suis contre.
22: D'accord, t'es contre la différence d'âge?
20: Ouais, parce que je pense que. Le reste. Et les râteaux, voilà.
22: D'accord.
20: Et les râteaux, c'est Pierre. Moi, je voudrais répondre à la question. Mais
22: au niveau du pont de l'Alma.
20: Moi, c'est Pierre. Il faut le refaire, hein, parce que c'est pas bon. Hein.
0: C'est bien.
20: C'est Pierre, les voitures, elles arrivent trop vite. Donc, ça fait que, obligé, il y a un crash. Obligé. Voilà. Ouais, c'est pas bien le pont de l'Alma. Non, c'est la merde, hein. Surtout quand il y a Gérard qui fait du stop en dessous. Hein.
4: Moi, je vous entends là, c'est Max en haut là, vous m'entendez?
20: Ouais, on entend bien.
4: Donc on finit le débat, on en était, donc c'était à la pornographie ou la zoophile Kamachi?
20: Moi, je préfère la géographie. Hein.
22: Moi, je préfère la zoophile Kamachi.
4: Gérard est parti apparemment, pourquoi?
20: Oh, c'est pas grave. Je n'aime pas la géographie.
22: Pourquoi tu préfères la pornographie?
4: Et Olivier, tu m'expliqueras pourquoi Gérard il est plus dans le studio, hein.
22: Bah ouais, je vais te rendre des comptes.
20: Bah il faut taper une petite branlette alors. Blâme pour Gégé, un blâme.
0: Je vais faire comme l'autre fois, moi. Je vais faire quoi? Je vais couper tout le monde, hein.
20: Tu vas faire
8: quoi, toi?
20: Mais non,
4: Gérard. Bon, alors, quand Gérard sera revenu, vous me le direz. Donc, la fin du débat, je suis obligé de le faire, mais il va chier. Alors, pourquoi il s'est barré, cet enfoiré?
22: Je sais pas.
0: Non, pour l'instant, je suis pas barré, je suis toujours
4: pourquoi
0: là.
4: Pourquoi il s'est barré?
0: Toi, tu vas allumer les.
4: On va faire la conclusion de ce débat. Alors, qui veut faire la conclusion?
8: Avec qui?
20: Je sais pas.
8: Avec toi?
20: Bah ouais.
22: Bon, vous écoutez, on fait la conclusion?
20: Ok.
4: Alors, qui veut commencer à faire la conclusion? Parce que Gérard est parti.
20: Tony.
22: Vas-y, Tony.
20: Bon, faut que ça fasse une conclusion, c'était le bordel. Hein. Bon,
4: ouais, surtout Gérard s'est barré en plein milieu, c'est bien.
20: Mais je comprends pas pourquoi il assume pas.
14: Ouais, je comprends pas.
20: Il a parlé d'un dîner, un de ces quatre, et je voudrais savoir si ça va se faire ou pas.
14: Ah ouais, c'est vrai, ça va, un petit dîner.
20: Hein?
4: Feuille de coquelicot.
8: Quoi?
22: Feuille de coquelicot.
20: C'est fleur de cactus.
8: Bah ouais, c'est vraiment dommage.
20: Non, c'est fleur d'anus.
22: Allô?
8: Fleur d'anus.
4: Ouais.
22: Ça marche là? Ça remarche?
8: Allô?
4: Ouais, ça marche, on vous entend.
22: Ah,
20: allô, Gérard!
22: Max?
20: Ouais,
22: tu nous entends?
4: Ouais, je vous entends.
22: Ah, ça remarche, normalement.
8: Ça remarche.
4: Voilà, donc la conclusion de Feuille de Coquelicot.
0: Non, mais comme par hasard.
4: Feuille de Coquelicot,
0: comme
4: t'écoute.
0: Comme par hasard, ça remarche.
4: Feuille de Coquelicot, t'écoute,
8: Gérard,
4: vas-y.
0: Comme par hasard.
8: Bah,
0: écoute,
8: j'ai parlé tout simplement.
0: Ouais, non.
22: Ah, bah, c'est parfait, ça remarche.
4: Vous dites à Gérard qu'il vienne ou pas? Il vient.
14: Ouais, on a eu peur, quand même.
0: Oh, je suis là!
4: Bon, Olivier, si Gérard il veut pas faire sa conclusion, je la fais à sa place.
22: Bah, fais-la à sa place.
0: Attends, tu joues à quoi, toi?
14: Non, Gérard, tu finis ton débat.
22: Attends, t'entends pas.
0: Tu joues à quoi?
22: Mais t'entends pas.
14: Il est tout long, Gérard.
0: Tu joues à quoi?
22: Parle, alors.
0: Je suis pas le micro depuis tout à l'heure. J'arrête pas de gueuler.
4: Feuille de rose, ta conclusion, parce que Gérard est parvenu.
8: Ok, ma conclusion, c'est que malheureusement, Gérard, il est vraiment pas très enfin, il est pas... Merde.
0: Allô.
22: Il est sur mon micro, là.
0: Allô.
22: Vous l'entendez, là?
20: Oui, ça y est, on l'entend.
22: Il est sur mon micro, je lui ai donné mon micro.
0: Hé, Eh, c'est quoi là ce bordel, Max?
2: Bon, puisque Gérard n'est pas là, je le fais à sa place.
0: Non, mais attends, tu joues à quoi là, Max?
2: Je t'écoute.
21: Oui,
0: tu joues à quoi, Max?
2: Ah bah t'es là, bah t'étais où?
0: Non, non, attends, tu joues à quoi là?
2: Mais non, mais il y a un problème avec un micro.
0: Non, ça fait deux fois que je change de micro,
21: c'est pas... Tu joues
0: Non, non, attends, faut pas prendre les gens pour des cons, Max.
2: Gérard,
0: tu descends,
2: s'il te plaît,

0: mec qui voulait savoir si on avait fini le débat parce qu'il aimerait bien se coucher.
1: Ah ben, il est terminé le débat.
0: Oh non, Gérard, quand même.
2: Non, Gérard.
0: On n'a pas eu la conclusion.
1: Il est terminé, maintenant, c'est...
0: On n'a pas fait nos conclusions, Gérard.
1: Il reste 9 minutes, maintenant, en 9 minutes. En 9 minutes, vous me posez une question.
3: On rentaine et vous laissez Gérard en monologue. C'est parti.
1: Ben non, ben... Il n'y a plus personne, là. Eh ben, va te faire foutre toi-même, tu dégages, au revoir.
0: Oh, je t'encule, Gérard.
1: Ouais, ben, c'est bien.
3: On enlève les auditeurs.
2: Elle est... Hein?
1: Non mais il n'y a plus de toute manière, il n'y a plus personne au standard, ils sont tous avec toi là-haut.
3: Non, ils sont pas là-haut avec moi, je suis tout seul là-haut.
1: Ouais non mais c'est ça.
2: Ils sont dans les couloirs,
3: bah va voir dans les couloirs s'ils y sont pas, espèce d'abruti.
1: Non, tu me viens. Non mais attends, il y a Pildar. Pildar, il veut virer personne.
4: Allô ? C'est Caramel à l'appareil.
5: Qu'est-ce que je fais ?
1: C'est quoi là ce bordel ? Maintenant, j'ai plus de son dans le casque.
5: Hein ?
1: C'est quoi là ?
4: Hein ?
1: Putain mais. Vous jouez à quoi là?
5: Mais je sais pas, qu'est-ce qui se passe?
1: C'est quoi là ce bordel? J'ai plus rien!
5: Allô? Allô? Allô?
3: Allô?
1: Comme par hasard, tu joues avec la caméra, ça sert bien!
0: Caramel!
1: Alors tu me viens
2: Caramel, tu fais la conclusion?
3: Ouais!
0: Caramel, tu voulais faire la conclusion?
3: C'est Caramel!
0: Je voulais dire que Philippe était parfait à la réalisation!
3: Allô, c'est Caramel!
2: Ah, Caramel!
0: Allô, c'est Caramel!
2: C'est cool, Caramel.
0: Allez, venez, on se transforme tous en Caramel.
3: Je vous aime,
0: Olivier,
3: je vous aime.
0: C'est parfait à la réa.
3: C'est Caramel à l'appareil, je vous aime.
0: Mais Ibater, il avait encore rien.
6: Caramel,
0: hey, Caramel, c'est Caramel. Je voulais vous remercier, Caramel. Bah, y a pas de problème.
7: Allô, c'est Tony, moi j'avais plein
0: de... Je voulais remercier la Terre entière.
7: Mais je vais pas les dire parce qu'il est 4h du mat. Moi, je demande à passer en prime time.
0: Bah, c'est Ramet et je suis en prime time. Je voulais remercier quand même... Comment il s'appelle Non, Gérard... Connard,
1: ouais, voilà. Connard, il t'emmerde.
0: Gérard, laisse parler Caramel.
1: Voilà, vous m'entendez maintenant?
0: Et Gérard, on s'en fout un petit peu de ta gueule.
2: Bah, un petit peu beaucoup même.
1: D'accord. C'est qui vient de dire ça? Bon, c'est quoi là ce bordel?
5: Qu'est-ce qui se passe?
2: Tony?
0: Ouais.
2: T'as pas une chose à me dire?
0: Oui, je t'aime.
1: Non, non, mais Connard, vous dégagez tous en même temps, j'arrête.
2: Toi aussi?
1: J'arrête.
2: C'est génial.
5: C'est un monologue.
1: Non, non, mais de toute manière, tu me vires tous les mecs et je parle qu'au nana. C'est tout terminé.
5: Ouais, bah, rappuie alors, les mecs sont partis.
2: Ah, super histoire d'amour avec toi, quoi.
0: C'est super.
1: Ouais, comme par hasard, c'est pas...
5: Mais qu'est-ce que... Parle, il y a un blanc.
1: Je viens de te dire de me virer tous les mecs, tu les prends au standard.
5: Ouais.
1: Ok, il n'y a plus personne ici pour faire le standard. Okay. Moi, je vais pas continuer.
5: Ok.
1: C'est clair.
5: Ok.
1: Tu m'envoies Karine, elle va venir.
5: Okay.
1: Karine, tu te dépêches, s'il te plaît.
3: S'il te plaît.
0: Il y aurait plus de monde.
2: Gérard.
1: Allô.
2: Gérard. Allô, Gérard.
1: Oui.
2: Oui, dis-moi. Je voulais simplement te remercier parce que...
0: Oh, bâtard.
2: Oh, tu m'écoutes, là?
1: Je t'écoute.
2: Bon, je voulais simplement te remercier parce que grâce à toi, j'ai trouvé l'amour de ma vie. Et c'est Tony.
0: Oh, connard.
2: Je voulais simplement t'inviter à notre prochain mariage, voilà.
1: Eh ben, tu compteras pas sur moi.
2: Pourquoi?
1: J'irai pas, c'est tout.
2: Pourquoi?
1: Parce que j'irai pas, c'est tout.
2: Mais écoute, mais...
1: Je n'irai pas.
2: Mais ça te fait pas plaisir que qu'enfin j'ai trouvé l'amour de ma vie?
1: Je m'en fous.
2: Tu t'en fous?
1: Ça me fait une belle jambe.
2: Tant mieux.
4: Allô, Gérard?
2: Oui, Tony.
4: Gérard, à l'appareil.
1: Ouais.
4: Gérard,
1: tu les prends tous, là.
4: Alors, c'est le vrai Caramel, là.
0: Je suis la femme de Caramel.
4: Salut, les filles.
0: Gérard, je suis la femme de Caramel.
4: Allô, les filles, allez,
1: Caramel. Karine, tu me les prends tous, s'il te plaît, au standard.
4: C'est
1: tu me
4: Caramel à l'appareil.
2: Tony.
1: Voilà.
4: Pas Gérard.
1: Non, mais il y en a qui s'amusent pas. Tu dégages, je viens de dire qu'on reprenait les filles au standard un peu, là.
8: C'est toi qui fais l'arrière.
1: Allô. Allô. Mais c'est quoi, là, ce cirque encore avec le micro?
9: Moi, ils sont à l'antenne, Gérard. Hein.
1: Non, mais moi, j'ai personne.
9: T'as dû appuyer sur un bouton.
1: Bah non.
10: Fun Radio marche plus, Gérard.
1: Ah bah non, bah...
10: C'est ta faute.
1: Bon, toi, tu dégages avec ta caméra, d'accord?
10: Gérard, retrouve le bouton sur lequel t'as appuyé.
1: Là, vous m'entendez?
5: Oh
1: là, vous m'entendez?
9: Gérard, t'avais une connerie,
10: Gérard,
9: là.
1: Dégage,
10: là.
1: Quoi.
0: T'as encore coupé.
1: Putain, mais c'est quoi ce cirque?
2: Non, mais on t'entend,
1: dégage,
2: Gérard.
1: Dégage, toi. Tu dégages maintenant, d'accord?
8: Ouais.
1: Non, mais tu dégages. D'accord, je suis pas ton copain, hein.
9: Gérard, alors, tu peux dégages. Reprendre le débat et appuyer sur le bouton. Nous, nos auditeurs sont à l'antenne, t'appuyer sur un
1: tu
9: bouton.
1: Dégages ou je suis en colline.
9: Gérard, tu te concentres, s'il te plaît, deux secondes, on va finir, on va essayer de faire.

0: Ben, dans ces cas-là, tu me dis sur quel bouton qu'il faut appuyer.
1: Je sais pas sur quoi tu as appuyé malencontreusement.
0: Et alors sur où?
1: Ben, je sais pas, tu as appuyé où, Gérard?
0: Là. Et là. Quoi, je suis con?
1: Vas-y, rappuie, vas-y.
0: Mais merde, ouais, ça marche,
2: Gérard. Concentre-toi, concentre-toi.
3: Ouais, c'est bon, ça marche, Gérard. Touche à rien.
0: Putain, mais c'est quoi là que vous me faites au standard?
2: C'est pas nous, Gérard.
1: Ça vient pas de nous, c'est toi qui appuies sur des
2: c'est
1: boutons.
2: C'est toi là.
0: Dégage.
2: Sans vouloir en vous.
1: T'occupes pas de la caméra.
3: Mais je veux me défendre un peu, toi, Gérard.
2: Ouais,
3: mais j'entends rien, il me coupe.
2: Allô, c'est bon, c'est caramel. Ça remarche,
3: allô,
2: Gérard.
3: Caramel. Ouais, c'est caramel. Eh ben, caramel, c'est caramelette. Oui, bonsoir les filles. Caramel,
0: merde,
3: c'est ta femme, Caramelette. Ça va les chéries?
0: Tu vas dégager là, toi, maintenant. Hein.
3: Les filles, est-ce que
0: tu peux
3: parler?
0: Tu
3: oui. Oh là là, je vais vous inviter.
4: Caramel, il est temps de rentrer à la maison, Caramel.
3: Ouais, Caramel, il fait de la radio aussi, c'est bien.
0: Ah, mais qu'est-ce que c'est dit tout à l'heure, toi?
3: Gentil, Caramel, je fais de la radio, ça vous dirait de venir faire de la radio avec moi?
4: Ah ouais,
3: Caramel, le week-end,
0: Caramel,
3: oui, je crois qu'il y a confusion parce que là c'est Caramel à l'appareil.
2: Voilà.
0: Moi je monte
2: Gérard, Gérard, il y a un blanc à l'antenne là. Gérard, reviens. Bon bah Gérard est parti, hein.
5: Oh, merde.
2: Oh là là là là.
3: Ah, 5 minutes.
4: Oh, ouais, bah d'accord.
3: Enfin, Caramel s'est transformé en.
4: Ouais, hein.
3: Et on est à l'antenne là. En Caramel.
4: Je sais pas si on a l'antenne.
3: Bah oui, on a l'antenne, sérieux. Et du coup, on a l'antenne.
4: Non,
3: sans
4: cool.
3: Déconner, je te promets.
5: La lumière.
3: Allô, Gérard.
4: Conclusion.
3: Gérard, je veux te caraméliser les fesses.
4: Ah.
2: Oui, c'est Max à l'appareil.
3: Salut, Max.
2: Oui,
3: Max. Allô, Max, c'est Caramel.
2: Caramel est parti, malheureusement.
3: Ah, non, je suis encore là.
2: Non, le veau Caramel, mais le vrai Caramel est parti.
4: Ouais.
2: Et Gérard est parti, donc c'était la fin de ce débat.
3: Il a été mauvais, Gérard. Ce soir,
2: Gérard a été très mauvais. Il reste 2 minutes chrono. Donc, la conclusion, bah, on vous remercie, on vous souhaite une bonne soirée. Puis, c'est bon, Gérard.
3: Mais à quoi le dîner?
2: Je suis revenu parce que j'étais en train de regarder, c'est n'importe quoi. Alors, bon, c'est la fin du débat. Je vous remercie d'y avoir participé encore une fois.
3: Encore une fois, ouais.
2: Encore une fois.
3: Encore une fois.
2: Et on vous souhaite une bonne fin de nuit.
4: Merci.
3: Bon, on va essayer. Hein.
4: Max, au revoir, Gérard.
3: Max.
2: Oui.
3: On fait pas notre conclusion, nous, quand même.
2: Conclusion très rapidement, chacun. Alors, allez-y. Alors, qui veut commencer?
3: Bah.
2: On va donner votre prénom.
4: Bon, allez.
3: Vas-y, Arnette. Pierre.
2: Oh, c'était Arnette, bravo.
3: J'avais même pas vu que c'était moi.
2: Et après on les enlève au fur et à mesure. Arnette, conclusion, vas-y.
3: Bah moi je vais dire que Gérard devient de plus en plus con malgré le temps, hein, mais sinon il est gentil. Un petit peu bête mais gentil.
2: D'accord. Ok.
3: Bah, madame Tony.
2: Bonne nuit Arnette, Tony.
3: Tony, ouais.
2: Ah bah voilà, Tony, bravo.
3: Ouais, comme
2: bravo,
3: par hasard.
2: Bravo Manu. Bravo Karine.
3: Comme par hasard, m'a réveillé.
0: C'est toi.
2: Oh bah comme par hasard.
3: Comme par hasard, Manu m'a réveillé. Donc je voulais inviter Gérard à mon mariage qui va avoir lieu prochainement.
4: Le mois prochain.
3: Voilà, car il m'a fait rencontrer Feuille de Rose.
2: Très bien.
3: Et je tenais à le remercier ainsi qu'à toi, Max.
2: Bah il n'y a pas de problème, on viendra à ton mariage.
3: D'accord.
2: Pas de problème, nos soucis, comme okay. Dirait. Hein qui n'a pas encore donné sa conclusion?
3: Bibendum.
2: Allez, vite.
3: Eh ben Bibendum, il dit qu'il voulait parler quand même de l'échographie. C'était quand même un sujet très sérieux.
2: Ouais, mais ta conclusion c'est quoi?
3: Et que bah Gérard malheureusement n'a pas su assumer son débat jusqu'à la fin.
2: Non, c'est vrai, j'ai
3: et
2: écouté.
3: Que je trouve que ça se dégrade de plus en plus.
2: Surtout qu'on t'a appelé pendant un quart d'heure de là-haut technique.
6: Et toujours Rigo sur le www.fr. J'espère qu'on va être.
7: Bah ça monte encore, on est 9424.
6: Ouais. Celui qui met de la musique.

0: d'amour.
1: Tu dégages.
2: Un petit message militaire.
1: D'accord.

0: terminé pour Fildar. Je sens que Fildar, tu as dégagé de l'aréa vite fait, toi.
1: J'ai rien fait.
0: Non, non, mais tu vas voir, t'as rien fait. Si c'est pas, tu t'amuses à mettre des conneries. Ok. C'est pas les auditeurs.
1: Non.
0: C'est
1: non,
0: toi.
2: C'est pas nous.
0: C'est toi, ok. T'es en train de me saloper mes débats toutes les semaines. Alors t'es vraiment un enculé. C'est tout ce que j'ai à te dire. Hein? Toutes les semaines, tu me fais de la merde.
1: On continue le débat ou pas? Question sur Minitel de Sébastien, qui se trouve être mon cousin et qui me demande si ce week-end je rentre à la maison.
0: Ça, on n'en a rien à foutre de tes messages personnels. Celui qui met de la musique, arrête.
3: Il y a Kleenex sur IRC, il dit à Sandy qu'elle arrête de l'appeler.
0: Alors, Kleenex, il va se faire foutre parce que Sandy.

0: transmis directement au commissariat de police. Comme ceux qui s'amusent à faire des piratages sur Miramix, c'est pareil, il faudrait peut-être qu'ils arrêtent parce que ça commence à devenir lourd, on en a assez parlé.
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2: Alors ça, Olivier, s'il te plaît. Olivier !
3: Ouais ?
2: Olivier, ouais. Tu te manges un peu le trou du cul. Tu te démerdes.
3: Oh là là, eh oh.
2: Non, non, là tu me retires ce jingle.
3: Attends, on va le réécouter, j'hallucine, j'ai même pas écouté, dis donc.
2: Ah non, ça j'en veux pas de...
1: Attends. 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
2: Oh non, non, non. Une, j'en connais, il va s'en prendre une tout à l'heure, mais ça, là je crois que ça va lui faire plus mal.
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3: Oh là là là là, tu dois être assis. Non mais tu dois avoir le clavier doit être sur ton bouton pour allumer ton micro, Olivier. Voilà, pas de panique. Ah ouais. Alors
4: le putois de Nanterre. Ah ouais,
2: non non non non, ça il est hors de question que tu me laisses.
3: Salut Gégé.
2: Ouais ben salut si je veux.
3: Plaisir.
2: Mais ça il est hors de question que ça continue comme ça comme jingle.
3: Mais j'en ai fait d'autres hein, de toute façon.
2: Non non non, mais je veux pas le savoir celui-là. Tu me le retires tout de suite. C'est clair, net et précis. Si je le entends en deuxième partie. Oh non non non non non. Donc déjà je vais dire bonsoir avant. Donc bienvenue sur Fun Radio. Donc le retour de Gérard pour la deuxième année consécutive avec Max.
3: Deuxième année, t'en as la cinquième année ou sixième année.
2: Non, le retour de vacances.
3: Ah oui d'accord. Oui.
2: Donc alors nouvelle équipe
3: réduite hein, puisqu'il en manque hein, beaucoup là.
2: Ouais, il nous en manque. Alors donc à l'arrêt c'est Max pour un petit quart d'heure, 20 minutes.
3: Ouais, le temps que Pedro arrive.
2: Voilà, le temps que la grosse pédale à se réveille. Au standard, vous avez Pauline donc et Laurent qui ont travaillé de 21h jusqu'à minuit avec Max et qui vont m'épauler jusqu'à 2h du matin. Donc bonsoir à vous.
3: Bonsoir Gérard.
5: Bonsoir Gérard.
2: Bonsoir.
3: Je peux te le dire, ils sont très fiers de travailler avec toi.
2: Et Olivier dit, comment qu'on le surnommait nous à Neuilly ?
3: La pro ?
2: Non, non, mais à Neuilly, on le surnommait d'une drôle de façon.
3: On peut le dire là encore ?
2: Oh, petite bite ! Petite bite !
4: Ouais. Salut connard.
2: Pardon. Va te faire foutre et de toute manière, ton clavier, tu vas le...
4: Gérard, t'es trop beau, c'est Keith Cool qui dit ça.
2: Non, non, mais tu retires ton clavier une fois que je t'aurais dit bonsoir. Tu mettais à ton micro, s'il te plaît. Donc je vais souhaiter pas mal de coucou. Donc tous les routiers. Ah bah si, c'est quand même la première année. La deuxième, on reprend une nouvelle saison. Donc les routiers, les chauffeurs de taxi, qui c'est que j'oublie encore, les gens sur le net, la lapine, et puis ce qui s'ensuit. Donc bonsoir à tous et bonne bourre et donc soyez prudents sur tous les routiers. Puis ben j'espère que cette saison,
3: j'ai l'impression que c'est la fin de l'émission.
2: Non mais j'espère que cette saison sera mieux que la saison dernière, en espérant qu'on va bien travailler, qu'on va atteindre des onimates un peu plus importants que maintenant.
4: Désolé.
2: Donc voilà.
4: Je peux t'interrompre? Beaucoup, beaucoup de messages sur Internet, en tout cas, l'alcoolique en fin de retour et Vigost. J'ai Alex, moi, qui te dit, il est bourré GG. Tranxen 200, on s'en fout des routiers. Enfin voilà, beaucoup de messages de bienvenue, Gérard.
2: Non, mais alors là, sur l'Internet, déjà, celui qui dit qu'on s'en fout des routiers, il va se faire en papaouter. D'accord. Et donc, voilà. Par contre, Apolline. Apolline. Pourquoi que je l'appelle Apolline ? Parce que je sais qu'on m'a dit que sûrement qu'on retravaillera avec Apolline. Non mais c'est Anka qui m'avait dit. Par contre, Pauline.
3: Non mais tu sais, Anka en ce moment elle est pas très bien dans sa tête. Hein.
2: Vous me faites pas des fiches comme ça. Faites des fiches derrière que
5: blanche.
2: Ouais.
3: Ouais, d'accord. Avec les quatre listes plutôt que d'avoir par chaque auditeur on va faire
2: non,
3: les quatre.
2: Non parce au lieu de mettre pour comme c'est l'émission de Max. Ouais. Donc avec Max
5: c'est différent
2: qu'avec d'accord. Moi.
5: Excuse-moi.
2: Donc voilà. Donc pour l'instant on n'a pas d'auditeurs si. On a du monde?
3: Ah ouais, là, les gars, il va falloir speeder, là, parce que...
2: Non, bah, sinon, on va se mettre,
3: J'ai pas commencé. Les gens, ils attendent les débats. C'est pour démarrer à minuit 20.
6: Excuse-moi, Gérard.
2: En plus, le thème du débat, c'est la rave party, donc, voilà. Donc sur le net, Olivier, de temps en temps tu me donnes des chiffres.
4: D'accord, bah écoute, pour le moment 75% des gens sont contents que tu ouvres ta gueule sur Fun. Et
2: non, les chiffres, c'est-à-dire le nombre d'auditeurs qu'on est sur l'internet.
4: Ah, bah alors là pour le moment on est à 20.
2: Non,
4: attends, excuse-moi, ça vient de monter à 5552.
2: Hein ?
4: 5552 pour le moment.
2: Hey, t'as entendu le chiffre?
4: 5552 pour le moment sur l'internet seulement.
3: Et ça serait bien que ça démarre là, parce que là. Voilà.
5: Et ça va démarrer puisqu'on reçoit Monsieur Goffer et Monsieur Antonio qui sont là.
3: Ils sont en train de te préparer ta fiche, hein. Ils sont en train de s'organiser.
2: Donc,
3: c'est leur
2: 5552, hein.
3: On va
2: c'est
3: peut-être accueillir les deux premiers, là, en attendant.
4: Exactement.
3: Donc, et après, Gérard, il va falloir que tu reprennes comme avant, parce que moi, je suis là, mais je vais pas tout faire à ta place, hein.
2: Non, mais de toute manière, là, au standard, falloir.
3: Bah, prends une feuille et note le nom des gens, là. Vas-y, allez, putain, on va essayer de speeder un peu, là, parce que ça fait minuit 20 et on a toujours pas démarré.
2: Voilà, ça y est.
3: Ah, voilà, déjà deux. Alors, Gérard.
2: Alors, voilà. Alors, Godfer, 23 ans de Marseille. Ta fréquence, s'il te plaît.
6: 108.9.
2: Ok. Comment vas-tu?
6: Bah bonsoir Olivier Delacroix, salut Apolline, salut Laurence, salut GG. Puis j'espère comme toi que tu vas tiendre une audimate mieux que celle de l'année passée d'avant.
2: Ah ben j'espère que c'est pas moi, c'est vous les auditeurs. J'espère que vous allez m'épauler. Et Antonio, 25 ans de Bogota.
7: Bonsoir, c'est Antonio de Bogota dans le 9-2. Bonsoir à tous.
2: Dans le 9-2.
7: Oui.
2: Bogota dans le 9-2, ça n'existe pas chez moi, d'accord?
7: Oui, à côté de Châtenay-Balabry.
2: Oui, alors je vais te dire une chose.
7: Oui.
2: Déjà, tu vas commencer à te calmer. D'accord, Tony?
7: Antonio, mais tu peux m'appeler Tony, ça.
2: Oui, et ben, alors là. Voilà. Non, là, il est hors de question que je commence comme ça.
7: Ah, il se passe, c'est
6: habituel, hein.
2: Ah oui, mais là.
7: Là, on est que deux, ça se passe bien, donc il faudrait que vous posiez votre question, monsieur Gérard.
2: Je crois que c'est moi qui commande encore lors de mes débats.
7: Ah, tout à fait.
5: Gérard, si je peux me permettre, nous sommes nouveaux et nous avons récupéré une nouvelle équipe d'auditeurs, c'est promis.
2: Oui, voilà. Mais là. Non, mais Pauline.
8: Oui.
2: Pauline, je vais te dire une chose, que Antonio se fait passer pour Tony.
7: C'est mon diminutif. Tu peux m'appeler Tony si ça te chante.
2: Oui, c'est ça. Alors tu vas pas commencer à me casser les. Hein?
7: Pas de problème. D'accord. Je suis là pour répondre à vos questions, monsieur Gérard.
2: Ok. Mmh. Donc 101.9, je veux dire. Mmh. Alors, première question.
3: Attends, ils sont que deux, faut accueillir les autres là.
4: Ah, j'ai une petite question pour toi, Gérard. Est-ce que l'alcool est moins cher dans les rêves parties que dans les bars?
2: Non, ça. Bah voilà, ça commence déjà.
3: Bon, attendez, je crois que le mieux, c'est que on va mettre un disque.
2: Ouais,
3: je vais faire le standard un peu, là, je vais donner un petit coup de main parce qu'on est un petit peu perdu et on n'arrive pas à avancer. Qu'est-ce que tu disais, toi, Olivier, en attendant?
4: Bah, j'avais une question sur Internet. La question, c'était tout simple. Est-ce que l'alcool pour toi est moins cher dans les rêves parties que dans les bars?
2: Dans les rêves parties, en principe, l'alcool est interdit. D'accord. On va y venir.
3: D'accord. J'ai tous mes disques en plus.
2: Ah ben, d'accord. Donc,
4: bah non, mais l'alcool est interdit, donc il n'y a pas d'alcool du tout dans les rêves parties.
2: Ben normalement, c'est interdit, donc on va. C'est pas la peine qu'on commence à saccager le débat si c'est pour dire n'importe quoi.
4: D'accord. Et sinon, on est 6789 maintenant. Donc ça, c'est culasse qui me donne les chiffres.
2: Attends, Olivier.
4: Oui.
2: Moi, je vais te dire une chose. Moi, je veux des chiffres réels. Je veux pas des chiffres d'auditeurs qu'on nous donne.
4: Non, c'est le chiffre réel. C'est celui qui
2: réel.
4: C'est le chef de l'internet. Et donc, il me donne les chiffres exacts de l'internet. Tu vois. Et la seule question qu'il y avait aussi, est-ce qu'il y a moyen de partir en bad trip rêve party?
2: De quoi?
4: Un bad trip rêve party.
2: C'est quoi ça?
4: Ça, je sais pas.
2: Ah ben moi non plus.
4: Bon d'accord.
2: Donc voilà. Alors, tu m'as dit on était 6000.
4: Alors 6000. Oulala, attends. Maintenant, c'est redescendu 5426. Parce qu'ils disent, qu'est-ce que tu fous Gérard, ton débat, ça démarre pas, c'est nul.
2: Ah ben ça démarre pas, pourquoi? Parce qu'on n'a pas d'auditeur. Alors, on a Gauffier. Gauffier.
9: Ouais, mais attends, faut les mettre à l'antenne, ça vous le faire. Alors, parce que là, on va plus s'en sortir.
3: Non, vous excusez, sinon, c'est une première avec une équipe qui est assez. Bah, c'est le bordel ce soir. Hein. On dépassera d'un quart d'heure. Alors,
7: bordel,
3: qui
7: quelque chose de mignon là.
3: Quel est votre prénom alors? Qui est là? Parce que là, on s'en sort plus là.
2: Gauffier.
7: Oui.
2: Gauffier Marseille 108.9.
5: Gauffier, c'est celui qui nous a lâché. Voilà.
2: Ah, donc il est parti.
7: Un lâcheur. Mmh. Bah, okay. C'est Antonio, je suis toujours là. Bonsoir.
2: Ouais, ben Tony, t'es toujours là.
6: Bah, il y a Laurent aussi. Bonsoir.
2: Ouais, il y a Goldo, comme par hasard.
7: Le truc de
6: Laurent Charnier. Oh, bruit,
2: non, il y a Goldo.
6: Non, j'appelle de Indianapolis.
2: Il y a Goldo.
6: Bonsoir l'équipe.
2: Ah, tu vas pas commencer à me casser les couilles, Goldo, d'accord?
8: Laurent Charnier, hein, il y a erreur.
2: Pour l'instant, je parle en, sur la ligne numéro 5, il y a Goldo.
3: Bon, alors attendez, ce que je vous propose, je vais mettre un disque et je vais gérer le standard comme avec les nouveaux.
7: Ça se passe bien, là.
3: Non, mais là, il y a
7: une crise de parano, là.
3: Il y a un petit problème.
2: Attends, la crise de parano, mon pote, si t'es pas content, tu vas te faire sodomiser. D'accord, ferme ta gueule.
3: Voilà, ils ont été zappés. Il y a lui aussi, tiens. Allez, on va se mettre un petit disque et on va se retrouver juste après. Hein, GG. On va lancer le vrai débat. Vas-y, balance alors.
2: Mais c'est quoi le titre?
3: Ah, je sais plus. C'est le bordel.
2: Moi non plus.
3: Tout m'a pédro piqué tous mes papiers, il n'y a plus rien. À tout de suite.
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2: Et voilà, bonsoir à tous. J'espère que ce coup-là, on est bien parti. Donc,
4: j'espère aussi.
2: Alors, à l'AREA, donc tout a changé. C'est Olivier Dapro sur l'internet. C'est Valérie. Bonsoir Valérie.
10: Bonsoir. Il y a un message déjà. J'aurais jamais osé dire que je l'ai vu à Nanterre avec deux Brésiliennes.
2: Non mais ça je m'en fous. Des messages comme ça Valérie tu me les dis pas. Et alors par contre surtout Valérie.
10: Ouais.
2: Qu'on se mette bien d'accord. Les messages sur Sandy tout ça je ne veux plus en entendre parler. D'accord.
10: Pas de problème. Et
2: donc un débat okay, sur.
4: Et t'évites les cotons-tiges, tout ce qui est vol dans le portefeuille et tous ces trucs là tu vois. Je préfère le dire d'avance parce que tu vois elle connaît pas
2: toi,
4: bien.
2: Tais-toi. Donc au standard vous avez que Pauline pour l'instant. On attend, je sais pas qui va venir soutenir Pauline pour le débat. Alors donc on a Technivulve.
11: Technivulve, oui bonsoir.
2: Rouen, ta fréquence s'il te plaît.
11: C'est 104.5.
2: Merci.
11: Bonsoir tout le monde, la nouvelle équipe. Bonsoir Gérard.
2: Bonsoir à toi. J'espère que t'as passé de bonnes vacances.
11: Très voilà. Bien et toi?
2: Bah ouais moi aussi. Je suis un petit peu bronzé mais pas beaucoup.
11: T'as bronzé d'où?
2: Du cul. Hein, voilà. Didi Jérôme.
12: Bonsoir. C'est Didi Jérôme.
2: Ta fréquence
12: 102.5.
2: Merci.
12: Je suis disc jockey en rave party.
2: D'accord. Eh ben justement, on va en parler. Dimitri From Penis.
13: Oui, bonsoir, c'est Dimitri From Penis.
2: Ta fréquence?
13: Alors j'appelle de San Francisco, c'est 118.8. Bonsoir tout le monde.
2: T'appelles d'où?
13: De San Francisco, c'est dans le Morbihan.
2: Dans le Morbihan, s'il te plaît, on articule quand on pète.
13: Pardon.
2: Et on donne sa fréquence?
13: 118.8.
2: Ok. Et pour terminer... Rêveuse.
14: Bonsoir Gérard.
2: Bonsoir Rêveuse, t'appelles d'où?
14: J'appelle de Paris, 101.9.
2: 101.9, ok, oui. Allez. On va y aller. Oui. On va y aller, c'est parti pour la première question.
12: C'est parti, c'est la folie dans le studio.
2: Non, y a pas de folie. Oh. On se calme ou sinon c'est moi qui vire.
12: Le putois de Nanterre.
2: Celui qui vient de dire le putois de Nanterre va fermer sa gueule, sinon il va retourner au standard tout de suite. En de bon entendeur, salut. Donc voilà, donc alors première question, que pensez-vous des rêves parties et avez-vous déjà participé? On va demander, tiens, Gigi Jérôme, comme il en fait partie de ce coin-là.
12: Oui, alors moi, oui, je mixe en fait en rêve partie, donc ce qu'on fait, nous, c'est qu'on fait des flyers pour engrainer du monde à participer à ce genre de fêtes qui sont très bien pour les jeunes. C'est un phénomène de société. Donc moi je protège mon business, c'est normal. Je mixe en rêve party, que ce soit dans des châteaux, dans des catacombes, voire dans des caves. Mais ce que je préfère, c'est le plein air pour la propagation du son et je mixe en platine MK2.
2: Okay.
12: Et, non, j'ai pas fini.
2: Vas-y.
12: Ok, j'ai fini.
2: Bon, ok. Technivul.
15: Eh bien, écoute, j'ai participé à plein de festivals.
2: Festival.
15: Des festivals. Un festival des festivals.
2: Non, on dit festival. Chez moi, des festivals, ça n'existe pas encore.
15: Ah non, cheval des chevaux, donc.
2: Vas-y, festival.
15: Un cheval des chevaux, bref.
2: Ouais, vas-y.
15: plein de festivals en plein air. Et aussi des festivals sous chapiteau.
2: Non, mais attends, Hey, tu dis festival parce que des festivals ça existe pas chez moi. C'est pas mon vocabulaire.
15: Ouais. Ah bah c'est peut-être pas le tien mais c'est celui que j'utilise.
2: Non, ça existe pas des festivals. J'ai regardé dans un dictionnaire, ça existe pas, d'accord?
15: Ah ouais.
2: Alors c'est des festivals, d'accord? Bon entendeur, salut.
15: Je veux dire comme toi, j'avais l'air d'une conne mais c'est pas grave.
2: De toute manière,
15: plein de festivals. En plein air sous chapiteau, aussi dans des endroits un peu plus originaux comme des églises, des cimetières, tout ça.
2: Oh non mais c'est bon, on va pas parler d'églises et des cimetières. Je t'en supplie.
15: Ça accueille des festivals.
16: Bah ouais.
2: Des festivals.
15: Excuse-moi.
16: Plural.
2: Dimitri
16: from Penis. Bah écoute, non, moi je suis d'accord. On fait des teufs dans des endroits insolites. Des morgues, par exemple. Moi je sais qu'une fois on a kiffé dans une morgue. Mais moi, je suis plutôt branché tripartie, hein, quand même.
2: Ouais.
16: Donc plutôt crève.
2: Non, mais ce qu'il y a... attention. Attends, Dimitri.
16: Ouais.
2: Dimitri, commencez pas à me parler de la morgue et tout ça, parce que c'est pas du tout le thème du débat.
16: Non, mais moi, je te branchais sur le tripartisme. Parce que moi, tu vois, mon truc, c'est plutôt... voilà.
2: Tripartie. Les triparties et les rêves parties. Voilà, on est bien d'accord, voilà, c'est le thème du débat.
16: Ouais, mais moi, je kiffe, par exemple, le triolisme aussi, tu vois. Ça le fait bien, bien quoi.
2: Ok. Rêveuse.
17: Ouais, bah moi j'aime bien rêver avec mes potes et tout, enfin, ouais, les rêves parties, c'est...
18: c'est pas
17: nous, quand on fait des rêves parties, c'est vraiment, on rêve toute la nuit, quoi, et c'est vachement cool, quoi, enfin, je suis toujours dans la ligne et tout.
18: Gérard,
2: oui.
18: Est-ce que tu vas parler un petit peu des substances illicites qui traînent dans ce genre de milieu?
2: Attendez, vous allez pas commencer à me demander ce que je vais parler... lors des questions, c'est moi qui fais mon débat, c'est moi qui pose les questions, c'est vous qui répondez.
16: Est-ce qu'on peut en parler ou pas?
18: Ouais.
16: Donc on parlera du carré de lumière.
18: Il faut mettre en garde la jeunesse actuelle.
2: Non mais par contre, celui qui s'amuse avec un portable,
16: arrête.
2: Ça m'énerve.
17: Parce qu'on a une masque là, c'est pas agréable.
2: Ouais. Bon alors, donc tout le monde a répondu?
16: Ouais.
17: Bah ouais. Hein.
2: Eh ben, je pense que moi, j'ai jamais eu l'occasion d'y aller.
16: Ouais.
2: Donc, je peux pas savoir comment que ça se passe et je sais. Comment?
18: Est-ce que tu serais prêt à venir si je t'invite, Gérard?
2: Non.
18: Pourquoi?
2: Non, parce que mais je veux pas dans des trucs comme ça parce que c'est trop le bordel.
17: C'est sympa, c'est sympa. Sur la techno. Est-ce que tu enjoules ton corps sur la techno?
2: Non, je.
17: Sur le techno.
16: Un petit peu quand même.
2: J'aime pas trop j'aime bien la techno, ouais. Mais question lancée, non, c'est pas mon style.
16: Quand t'allais à la loco, tu dansais un peu quand même à l'époque.
2: Ouais, mais ça remonte à combien de temps?
16: Je sais pas, dans ta jeunesse, quoi.
18: Bougez ton cul à la loco, GG.
16: Ouais, tu remues un peu quand même. T'allais dans les soirées et tout, t'étais un teufeur en fait à l'époque.
2: Non, mais attendez.
16: Non, maintenant t'es rangé, mais avant t'étais un gros rêveur.
2: Comment ça, je suis rangé? Non, je suis pas rangé.
16: Si, tu t'es calmé un petit peu quand même. Tu vieillis, tu prends de la bouteille, comme on dit.
2: Il y a peut-être une question internet avant de vous répondre sur vos questions cons là.
10: En fait, il y a des gens qui voudraient parler de Sandy, donc est-ce que tu veux en parler?
2: Non.
10: Non. Qui demande si elle a déjà été dans une sex party.
18: On parle pas de Sandy ni du pont de l'Alma.
2: C'est même pas la peine.
4: Non mais surtout les mecs. Il faut surtout éviter le sujet des plaques de verglas et tous ces trucs là, quoi. Ce serait sympa.
2: On peut savoir combien qu'on est sur le site internet déjà pour commencer?
10: Bah écoute, je sais pas du tout.
4: 6756 je crois. Enfin moi c'est là où quand je suis parti il y avait 6756.
10: Ah là on en est à 8572.
2: Tu cartonnes.
4: Maintenant si tu pouvais embrayer pas la vitesse d'un camion parce que tu peux plus, mais.
2: Alors la deuxième question. Donc maintenant on va en venir.
16: Ouais.
2: Comme il y en a, comme Gigi et puis Dimitri, ont voulu savoir. Merci Olivier.
18: Qu'est-ce qui se passe? Qu'est-ce qu'il fait? Il joue avec les boutons.
2: Par contre, s'il vous plaît. Je sens que je vais m'énerver. Sur 0825 08 5000. Personne qui appelle. J'arrête le débat dans moins de 15 minutes. On n'ira pas jusqu'à 2 heures. Là, on vient de me montrer le téléphone. Il n'y a personne qui appelle.
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2: Alors, merci.
10: Il y a une question, GG.
2: Oui.
10: Combien coûtent les triparties?
2: Ah bah justement, là, je pense que ça doit être gratuit. Parce que comme c'est des trucs qui sont faits comme ça en plein air, je pense que c'est gratuit.
16: Ouais, c'est tri, quoi. En anglais, c'est tri, quoi.
2: Oui, au standard, on a quelqu'un d'autre à la place. Qui c'est qui a raccroché? S'il vous plaît, merci.
16: Bah de rien.
18: Personne, hein.
2: On est là. Si, on a quelqu'un qui a raccroché, donc je voudrais savoir qui c'est.
19: Je crois pas. Hein.
10: C'est Rêveuse.
2: Rêveuse, ah ben, on essaie.
3: On va la rappeler, hein.
2: Voilà. Ouais, bah, vous avez reconnu la voix, qui c'est qui est derrière le standard.
3: J'essaie de sauver les meubles. Donc, Rêveuse a raccroché, on la rappelle, hein.
2: Donc voilà, donc alors, il nous reste.
4: Bon, la question d'après, c'est quoi, Gérard?
2: Alors, à votre avis, faut-il supprimer l'alcool ou autre substance? Et est-ce qu'elles font leurs effets?
18: Oh, bah. Ouais. Alors DJ Jérôme.
2: Oui.
18: Alors pour répondre à la question, bon déjà il faut mettre en garde la jeunesse française sur ces produits de consommation qui
16: ravagent.
2: Attends, je préviens. Faut répondre sur les deux questions. Ah, oui, l'alcool et les substances, c'est-à-dire bon.
16: T'inquiète, on prend tout.
18: T'inquiète, on va parler d'exe, du gobage d'exe, t'inquiète.
2: Voilà. Non, attention hein. Attention, parce que là,
18: Alors, il faut savoir.
2: Attends. Laisse-moi punir de poser la question.
18: Ouais.
2: On va parler sur les drogues.
18: D'accord, bah attends.
2: Donc, attention, faut y aller doucement.
18: Oui, t'inquiète. Tout en poésie, tout en métaphore.
16: Voilà.
18: Donc, en réparti, il faut savoir qu'il y a des substances comme le LSD qui fracasse un cerveau, un truc de ouf.
10: Genre.
2: Attendez.
18: Salut Rêveuse.
2: Oui.
18: Il y a aussi la cocaïne.
2: Rêveuse qui est revenue.
10: Oui.
2: D'accord.
18: Qui n'est pas une bonne drogue. Il faut le dire. Ça, il faut le dire. Et c'est bien que tu fasses un débat.
16: Voilà.
18: Il y a les extasies. Alors moi, il faut savoir que une fois, je suis allé en rave party comme ça pour triper histoire de voir comment ça se passait. Alors je suis arrivé en rave party et là, il y a un jeune sauvageon. Il commence à arriver vers moi avec des yeux de lémurien, tu sais, des yeux. Il était tout speed.
2: Non, mais accouche sur la question. Il y a du monde qui veut répondre.
18: Attends, donc il arrive vers moi.
2: Est-ce qu'il faut supprimer l'alcool et autres substances?
4: On n'est pas là pour parler des cotons-tiges et tout ça.
18: Non, ni le.
2: Toi, tu fermes ta gueule.
4: Pardon.
18: Donc il y a un mec, tu vois, il vient vers moi avec des yeux de lémurien, tout speed. Il me fait, ouais, des huit. Attends, faut pas déconner.
2: Bon, d'accord, allez.
10: Jérôme,
2: au revoir. Allez.
10: Il y a une question sur Internet.
2: Oui.
10: Dans une rêve, est-ce que certains objets en bois, comme une jambe, permettent de mieux capter le son?
2: Non.
16: Les BPM, elles passent par la jambe de bois.
19: Elle a raison.
4: Mais toi, quand même, avec ta protège, Gérard, t'arrives à plus capter le son des rêves parties.
16: Ah, c'est de la cajou, quand même, attends.
2: Bande de caves. Mais vous avez l'intention de me casser les couilles jusqu'à.
19: La couille.
4: Non, c'est pas ça, c'est que je voudrais.
2: Qu'est-ce qu'a dit la couille?
16: La couille.
2: Valérie!
10: Non!
2: Un avertissement!
19: Alors Valérie, c'est pas bien.
10: C'est pas moi.
2: Je passe
16: au direct.
4: Bah allez, on enchaîne. Qui veut répondre à la question?
2: On va demander à Dimitri. Donc Gigi Jérôme. Ouais, on vient du Hangar.
10: Remplacé par fromage de cul.
2: Hein?
20: Ouais, bonsoir, c'est fromage de cul.
10: Fromage de cul.
4: Bonsoir,
10: ouais.
4: Fromage. Salut fromage de cul.
20: Salut, je suis gendarme, on reste parti.
16: Bonsoir.
2: T'appelles d'où?
20: J'appelle du Kosovo.
4: Ah bah il y a une question qui va t'intéresser si t'es gendarme parce que j'ai lu les questions à l'avance et il y en a une qui porte sur justement est-ce que les gendarmes devraient organiser les rêves parties eux-mêmes.
2: Toi Olivier.
4: Ah pardon, fallait peut-être pas la dire.
2: Depuis quand tu poses la question
4: que... Je suis désolé.
20: C'est vrai qu'on a pas problème toi, les gendarmes toi, avec ce genre de manifestation qui implique des sauvageons complètement
2: dépensés. Fromage de cul, tu fermes ta gueule.
16: On appelle des gendarmes quand même.
20: Attention, c'est
2: d'accord,
20: c'est un peu le colonel.
2: Eh, tu vas la fermer ta gueule!
4: Vous calmez, on se calme, vas-y Gérard, pose ta question.
2: T'appelles d'où?
20: J'appelle du Kosovo.
16: Bonsoir, colonel.
2: Oh putain, je sens que le débat il va être vite bâclé ce soir. Ouais,
4: vas-y Gérard, continue alors.
2: Dimitri!
16: Ouais, Dimitri, écoute, moi je pense qu'il faut faire attention aux dates de péremption. C'est comme les conserves, il y a une date et il faut respecter les dates. À partir du moment où tu respectes les dates, normalement ça passe.
2: Et si on respectait ta connerie, tu crois qu'on pouvait la garder longtemps dans le frigo?
16: Tu peux, ça se conserve bien.
2: Non, mais à votre avis, faut-il supprimer l'alcool ou autre substance?
16: Non, les dates sont bonnes, je pense qu'on
2: mais
16: peut...
2: on en a rien à foutre, faut-il supprimer l'alcool ou la substance? Ou autre substance, putain, tu vas pas me casser les couilles!
16: Alors là, scientifiquement, effectivement, il faut faire attention, ça peut faire des carnages hein, quand même. Hein.
2: Ah, quand même, t'as quand même compris la question.
16: Moi, j'ai vu des classes entières de CP tomber comme ça, comme des mouches.
2: Hey, Dimitri.
16: Oui.
2: T'as jamais vu ta sœur qui va retourner au standard?
16: Non, mais j'étais à l'école jusqu'au
2: côté. Allez, au revoir. Au revoir.
18: Ta mère a fait du skate, elle a une jambe.
2: Alors là, je préviens.
18: Ah, on a dîné.
2: Fromage de cul.
20: Bonsoir.
2: Alors là, je préviens tout de suite. Ouais. Celui qui vient de dire ça, ouais. Il a intérêt de le dire tout de suite qui c'est. Et il va virer.
19: Est-ce que je peux te répondre, Gérard?
2: Non, mais attendez.
0: Gérard, on continue le débat, c'est pas grave, on oublie pour une fois. Pour une fois, on oublie. Non, continue le débat.
2: Non, mais attention. Attention. Là, il y a un truc que je vais pas accepter cette année.
0: Ça, je comprends.
2: Qu'on parle de moi, de ma famille, de Sandy et de tout ça, d'accord? Alors le prochain, si j'ai ça, je ne vais pas chercher midi à 14h, je vise tout le monde.
20: On l'a dit ni la mère, ni les vêtements Emmaüs.
2: Alors fromage de cul, au revoir.
10: Allez hop. Gégé, il y a une petite question. Est-ce que les camionneurs organisent des triparties sur l'A3 entre deux livraisons?
2: Non. Olivier, s'il te plaît.
0: Oui.
2: J'ai dit à fromage de cul, au revoir.
0: Oui.
2: Donc, le boum boum.
0: Je suis désolé, excuse-moi.
2: Allez, tu le mets, terminé.
0: Voilà.
2: Voilà, comme ça.
0: Moi, je suis intéressé par ton débat quand même, parce que moi, j'ai jamais fait de ça, donc j'aimerais bien que tu continues sur tes questions et tout ça, quoi.
19: Très bien.
2: Alors, ouais. Technibule.
19: Eh ben, écoute, moi, je dis.
10: Gérard,
19: que...
10: on accueille Mobit à l'instant.
21: Oui, bonsoir, c'est Mobit.
19: Salut, Mobit.
21: Bonsoir tout le monde. Allez, bonsoir, Gérard. Bonsoir.
2: T'appelles d'où?
21: J'appelle de Tombouctouze. Bonsoir tout le monde.
2: Arrête de me donner des noms de villes pourries.
21: Ah non, Tombouctouze, c'est dans le Finistère amer, 117.7.
19: Tu as une très jolie voix.
21: Ah non, c'est dans l'Ouest. Hein.
2: C'est dans le Finistère.
21: Dans le Finistère amer, dans l'Ouest.
2: Dans le Finistère amer, dans l'Ouest.
21: Ouais, bah oui.
2: D'accord.
0: 177. C'est près de la côte normande, Gérard.
21: 177 FM, je vois pas où est le problème.
19: La France.
0: Bon, alors Gérard, ta question.
2: Allez, heureusement qu'on ne parle pas de département
0: français. Je sais même plus sur quoi
2: alors,
0: pour te
2: débat. Alors, à votre avis, faut-il supprimer l'alcool ou autre substance et quels sont leurs effets? Et c'est un débat sur les rave parties.
10: Gérard, je te coupe.
2: Et les triparties.
10: On accueille Philippe également.
2: Philippe, bonsoir.
22: Oui, allô, bonsoir.
19: Bonsoir Philippe. Bonsoir à tous.
2: T'appelles d'où?
22: J'appelle de Bordeaux.
2: Ta fréquence
22: en 3.5.
19: Tu as une jolie voix, Philippe.
0: Attends, désolé.
23: Des Pyrénées aux Alpes, au rivage de la Méditerranée, les nuages s'imposeront. Ah. La matinée sur la partie est de la chaîne des Pyrénées, sur le midi, sera très orageuse.
0: Ah d'accord. Non, c'est parce que demain, je...
2: Non, mais alors là, il y a un truc que je ne vais pas apprécier.
24: C'est le bordel un soir, Gégé.
2: Non, mais c'est la première, mais je vais l'accepter que ce soir. Parce que c'est le retour, mais je vais pas apprécier ce bordel. D'accord, Olivier?
0: D'accord. Mais moi, j'attends qu'une chose, c'est de parler des
2: rêves. Non, mais tu vois, là, il y en a un qui dit, tu pues du cul. D'accord? Alors, t'as intérêt de faire ton boulot. Ouais. T'as intérêt de faire ton boulot correctement au standard. À l'arrière. Et tu fermes ta gueule, toi, connard, derrière. Technibule.
19: C'était quoi? Est-ce qu'il faut consommer?
0: Mais répète la question, Gérard, on sait même plus sur quoi ça porte.
2: Non, mais vous allez pas me casser les couilles parce que tout à l'heure, je vais vous mettre un disque et vous allez pas me faire chier longtemps.
19: Vous répétez la question, Gérard.
2: Alors, à votre avis, faut-il supprimer l'alcool ou autres substances et quels sont leurs effets?
19: D'accord, alors moi, je dis déjà, il faudrait supprimer l'alcool, mais partout. Parce que la substance, enfin, les effets, c'est... ça rend un peu les gens pauvres types et un peu paumés dans la vie, quoi. C'est pas très agréable ni à voir ni à entendre. Et puis, sinon, pour tout ce qui est drogue illicite, je te laisse les énumérer après, parce que je pense que tu vas en parler, t'as travaillé. Et je pense que c'est pas bien, mais si tu vas là-bas et que t'as rien pris, t'as vraiment l'air d'un con, donc faut se forcer, quoi. Un petit extra, c'est rien.
2: Rêveuse?
25: Bah moi en fait je pense que l'alcool c'est pratique pour désinfecter mais à part ça je sais pas trop à quoi ça sert. Et puis je pense que l'ecstasy c'est pas mal parce que en fait moi je prends ça comme les posologies normales d'un Doliprane donc deux matin, deux midi, deux soir.
2: Non mais attends tu sais ce que c'est?
25: Ouais, je sais ce que c'est l'ecstasy, tu vois, c'est des trucs, des fois il y a des têtes dessus. Et moi j'adore, c'est la version Mickey, tu vois, j'ai l'impression d'être dans le monde de Mickey.
0: Moi, je veux quand même rappeler que c'est interdit de prendre ce genre de choses.
25: Je n'incite pas les gens à en prendre, quoi. Je sais que c'est mon problème. Maintenant, je suis rentrée dedans et.
0: Non, parce que tu vois, moi, je vous entends parler.
2: Olivier, ferme ta gueule.
0: Ah, désolé.
19: Oui.
2: Non, mais attends. Tu sais ce que c'est là, ce que tu dis à l'antenne là? Tu sais de quoi tu parles?
25: Je sais que c'est mal. Hein. Moi, je dis pas aux autres d'en prendre. Hein. Moi, je dis seulement que moi, j'en prends. Et je pense que la radio, c'est un truc anonyme. Donc, je pensais que comme tu fais le débat, je crois que j'ai le droit de parler, même si je crois que je suis dans le monde de Mickey tout le temps. C'est vrai, c'est pas tout le temps pratique, quoi, parce que j'ai l'impression que tout le monde ressemble à Donald. Mais bon.
0: Moi, je suis pas vraiment d'accord.
2: Enfin,
0: moi, je suis pas vraiment d'accord.
2: Olivier, tu fais un tacle un peu!
19: Vas-y, mon Olivier.
21: Vas-y, Kidaï.
5: Vas-y, mon Olivier.
2: Ah, petit d'œil. Voilà. Alors, tu vas fermer ta gueule.
0: Non, ouais, ce que je voulais dire, c'est parce que quand même, enfin, c'est un débat intéressant. Moi, je pense que c'est vraiment pas bien, quoi. Enfin, c'est quelque chose vraiment à éviter.
2: Non, mais si tu veux.
5: Est-ce que tu penses qu'Olivier, il faut faire des choses pour justement éradiquer ce genre de phénomène qui gangrène notre jeunesse actuelle?
2: Tiens, prends le PD, là. Il va te répondre.
5: Je suis pas PD, je suis Drag Queen en
25: reste partie. Tiens,
0: oui, il faut absolument agir pour éradiquer ce genre de choses.
5: Ça fait, Olivier, mais je te rejoins. Je te rejoins.
0: Mais Gérard, toi, ton avis là-dessus, c'est quoi exactement là-dessus? Mais non, vas-y, Gérard.
2: Bah alors, tu fermes ta gueule.
0: D'accord, mais tu nous dis sérieusement ton avis.
5: Oui.
2: Tu laisses les gens répondre et après tu fermes ta gueule.
0: Bah alors, ton avis.
2: Pour l'instant, tu laisses les gens répondre. Mobilite.
21: Mobilite. Bah écoute, moi, je sur le principe, je suis contre tout type de substance érogène à la base. Moi, je tourne à la cristalline et à la vitamine C en suppos effervescents, c'est tout. Et je pense que ça suffit pour s'éclater, et s'éclater, la rondelle aussi, mais s'éclater, quoi.
2: D'accord.
21: Je pense que t'as pas besoin de rentrer dans des trucs bien compliqués, tout ça, je veux dire, à l'ancienne, quoi, de la flotte, une petite vitamine C dans le derche, et franchement, t'es parti pour la neuille, quoi.
2: Ouais, Philippe.
5: Bah moi je dirais, je rejoins l'auditeur qui me plaît bien, j'aime bien te voir.
21: Merci, bah oui. On va se rejoindre.
5: Je dirais qu'en fait, bah moi je suis pas trop pour les drogues. D'ailleurs, il faut dire aux jeunes que ces drogues-là sont pas bien.
21: Pas bien.
5: Mais ce qui est bien, c'est l'information dans ce genre de manifestation, car il y a toujours une petite brochure qui explique ce que c'est que le LSD, la cocaïne, ce genre de trucs.
2: Non mais attends.
5: Mais par contre, attention, j'ai pas fini. Je dirais qu'il faut pas du tout prendre ce genre de substances. La seule drogue dans la vie, c'est l'amour.
2: C'est vrai. Et moi, je vais te dire une chose.
21: Ouais.
2: Parce que là...
21: Corrige-le.
2: Non, mais de toute manière, là, lui, il vient de dire n'importe quoi. Il vient de dire n'importe quoi. Mais il y a un truc qu'il faut bien se dire. Que lorsque vous y allez, dans des trucs comme ça, dans des rave parties ou des tri-parties... Manière, vous avez plus de 13 000 ou 20 000 personnes. Là, il y en a une qui s'est passée durant cet été. Il y a eu plus de 20 000 personnes et il y a eu des dégâts monstres. Parce que les gens ont bu de l'alcool et on les laisse rentrer. Et ça, je suis pas d'accord. Je ne suis pas d'accord parce que il y a des jeunes qui sont entraînés par d'autres personnes qui fument. Mais ça, c'est...
21: Mais toi, Gérard, t'as déjà consommé un petit peu ou pas, toi?
2: Non.
21: T'as déjà fumé du
5: des trucs
21: un peu ou pas?
2: Non. Non, mais ça, de toute manière...
21: T'as bédave un peu, quand même,
25: tu veux que je t'envoie un Mickey?
2: Non, mais c'est bon, ton Mickey, tu le gardes, rêveuse.
5: Il y a des
2: attendez.
25: Winnie, si tu veux.
5: Voilà.
0: On passe à la question suivante.
25: Je voulais savoir s'il avait essayé les champignons avant.
2: Comment?
25: Il a essayé les champignons.
2: Non.
25: Fais gaffe parce que ça pousse bien sur la
2: cage.
25: Les champignons de Paris.
2: Ouais, c'est ça, les champignons de Paris, bien sûr. Continue.
0: Bonjour.
2: Continue. Alors, faut-il avoir une non. On va pas faire ça.
21: Une dérogation.
2: Ouais, merci.
3: Gérard, t'as beaucoup de larcène avec ton casque.
0: Arrête de baisser la tête ou baisse ton micro.
3: Ouais,
0: quoi.
3: T'as un problème avec ton
0: casque. Baisse ton micro plutôt.
3: Comme ça.
5: C'est sa prothèse qui l'a refait.
3: Voilà.
25: Oh là là.
2: Eh, ma prothèse, à ton merde, connard.
0: Bon alors, la question d'après, c'est quoi?
3: Ouais, c'est bien.
2: Alors, faut-il avoir une dérogation par la préfecture?
25: Pour
21: Bégo?
25: Pour fumer des bédaves?
21: Pour droguer?
0: Non, pour les rêves parties.
2: Ah, pour les rêves parties et triparties. Mais moi, je voudrais bien savoir sur l'internet, là, parce que...
10: Quelqu'un qui demande est-ce qu'on peut rentrer en triparty avec une Volvic citron à la main, en fait.
2: Ah ben, si c'est rien que de l'eau, oui.
21: Ouais.
5: Ah, c'est de l'eau.
2: Ta gueule, hein, Philippe.
25: L'alcool, non.
2: Oh putain, mais qui c'est qui m'a scellé?
21: Ouais, allez, on en qui, là?
25: Oui.
0: Sans alcool, la fête est plus folle.
21: Voilà.
2: Bon, Olivier, tu fermes un peu ta gueule, s'il te plaît. On est combien sur le site internet avant qu'on...
10: On en est
2: à
10: 10 558.
2: Hein? 10 558?
10: Ouais.
2: Non, mais j'hallucine, il a
10: ça
2: à peine...
10: Ça augmente, hein.
2: Il a à peine...
10: c'est hallucinant, hein.
21: Tu cartonnes.
2: Il a à peine 1h du matin, on est déjà à 10 000. Et on finit à 2h, hein, n'oubliez pas. Hein.
21: Tu déchires.
25: C'est un beau gosse.
2: Et alors, faut-il avoir une dérogation de la préfecture pour organiser des triparties ou des rêves-parties? On va demander à Technivulve.
25: Non, bah oui. En fait, non, parce que le but de la tripartie, c'est que ce soit une fête sauvage. Et tu peux pas faire une fête sauvage avec des keufs autour, quoi.
2: Non, mais attends.
25: Non, attends.
2: Attends. Technivulve. Est-ce qu'il faut une dérogation? Par exemple, pour les organisateurs, est-ce qu'il leur faut une dérogation, c'est ça?
25: Non,
2: c'est
25: non, je te dis que c'est une fête sauvage.
21: Sauvage. Comme toi, t'es un enfant sauvage, pareil.
2: Bah alors, Mobit. Mobit.
6: Oui, bonsoir.
2: Au revoir.
6: Au revoir, Mobit, lâche ton numéro.
25: Au revoir, okay. Bien.
2: Voilà. Comme ça, ça va plus vite avec moi.
6: Voilà.
2: Alors, donc, Technibule, pour toi, c'est oui.
25: Mais non.
2: Non, t'es pas d'accord pour une dérogation de la préfecture.
25: Bah non, c'est pas le but.
7: Gérard.
2: Oui.
7: On accueille Monsieur Delaplace, tout de suite.
2: Alors, Monsieur Delaplace, bonsoir.
8: Bonsoir.
2: T'appelles d'où ?
8: J'appelle de l'Oise.
2: 101.9, merci.
8: Voilà.
2: Non, mais quand je demande t'appelles d'où, tu me dis simplement 101.9, c'est tout,
0: ouais,
2: je comprendrais.
0: Enfin, l'Oise, c'est Chantilly, et c'est 107.3 là-bas.
2: Bonsoir, ouais, c'est ça, fous-toi bien, de ma gueule, toi. Allez, hop, écrase, éteins ton micro, fais ta réa et ferme-la. Donc, t'as entendu la question, monsieur de la place?
8: Ben effectivement, j'ai bien entendu la question.
2: Bon, alors c'est bon, on va demander à Rêveuse.
25: Ouais, bah moi je suis un peu comme technobulbe, quoi, tu vois.
9: Vulve, comme une vulve.
25: Vulve, d'accord, technovulve. Oh, c'est très sexe en fait. Non, j'aime bien.
2: Non, c'est technivule, hein.
25: C'est pas grave.
2: Eh, le portable qui sonne m'énerve. Le putain de portable qui sonne m'énerve. Merci.
8: Donc, ça va mieux comme ça.
11: C'est Monsieur Delaplace qui fout sa merde, là.
0: Ah non, mais les interférences, ici.
8: Non, mais écoutez, monsieur, là, je vous écoute d'Internet.
2: Rêveuse!
25: Ouais, donc moi, je disais que j'étais d'accord avec Technovulve, enfin, il n'y a pas besoin de trop de dérogation, en fait, ouais, c'est carrément sauvage, c'est...
0: Allô?
2: Olivier, s'il te plaît, tu sors dehors!
25: Ah,
2: attendez, s'il vous plaît, s'il vous plaît. Olivier, tu sors dehors!
0: Ouais, bon, bah, je te rappelle.
2: Oh, tu sors dehors!
0: Ok, salut.
2: Tu sors dehors!
11: Ok, bisous. Bisous, bébé.
0: Non, je suis désolé.
2: Non, mais tu sors dehors, là.
0: Non.
2: Hop.
11: Qu'est-ce qui se passe?
2: Eh, tu sors dehors, là, maintenant.
11: Ah non, Olivier, reste.
2: Allez, hop.
0: Non, parce qu'il n'y a plus personne après.
2: Eh, c'est moi qui commande.
11: Y a pas de
2: tu sors dehors.
0: Je peux pas ne pas répondre.
2: Tu sors dehors!
0: Bon, 5 minutes au coin, je reviens.
2: Tu sors dehors! Attends, tu te crois où, là? C'est comme si que moi, je mettais mon portable allumé.
8: Non, mais oh.
7: GG, il y a une question.
8: Oui, ah, raison, monsieur Gérard.
3: Attends, il n'y a plus personne à l'arrêt.
2: Non, mais mais de manière.
7: Bah, faut qu'il revienne.
2: Non, pour un son, il reste dehors.
25: Bah.
2: T'éteins ton portable.
25: Bah.
8: Bon,
2: c'est
8: ça va, il neige pas dehors.
11: C'est important le coup de fil.
0: Non, mais c'est parce que j'avais.
2: Non, mais j'en ai rien à foutre.
0: J'ai plein de messages de directeur d'antenne qui.
2: Non, mais moi j'en ai rien à foutre. Les messages de directeur d'antenne, j'en ai rien à foutre. Pour un son, t'es en train de travailler pour moi, le reste, je m'en bats les couilles. D'accord.
25: La couille.
8: GG. On dit les boulettes. J'apprécie. Hey,
2: le début de l'émission, on termine dans une heure.
8: En plus, hein, une heure, ça va vite. Hein.
2: Ouais, tais-toi, toi, ferme ta gueule. C'est pas à toi que je m'appelle. Quand je t'appellerai pot de chambre, tu sortiras sous le lit.
11: Yes, c'est la première de la saison.
2: Question internet.
7: Il y a Super Tomate qui demande s'il existe un permis de tripartie.
2: Non. Bah non, parce que justement, si on fait une dérogation, on n'a pas besoin de permis.
7: D'accord.
2: Je repose la question. Donc, Rêveuse, tu répondras tout de suite après. Monsieur Philippe. Philippe, une fois, Philippe deux fois.
3: Non, c'est moi qui sortais, parce que je pensais qu'on mettait un disque.
0: Voilà, on va mettre un disque.
2: Non, mais...
3: Ah bon,
0: je te fais des signes depuis tout à l'heure.
2: Alors, Rêveuse.
3: Alors, j'ai tout enlevé, je sais plus où ils sont. Voilà, c'est bon, voilà.
2: Rêveuse.
11: Tu es RTL ou quoi, là?
2: T'es RTL, tout à l'heure, tu as dégagé, tu vas voir si t'es RTL, là.
11: Eh Gérard, pour tu sais la prévention pour les drogues là. Est-ce que tu penses genre de tu sais faire une affichette avec ta photo et pour dire aux jeunes si vous prenez des substances illicites vous ressemblerez à ça. Est-ce que tu penses que ce sera une bonne campagne?
2: Est-ce que tu penses que ta connerie a fait mieux de fermer ta gueule?
25: Est-ce qu'ils sont possibles sur la photo?
11: Non, il m'a pas viré là. Il faut pas déconner les mecs là.
2: Si.
11: Bah de toute façon tu sais pas qui je suis.
2: Ouais, mais de toute manière, je veux pas le savoir.
11: Voilà.
0: Bon, bah, on va peut-être mettre un petit disque, Gérard.
2: Donc, non, mais il y avait une question internet qui était importante. Mais...
7: Non, mais en fait, tout à l'heure, il parlait du permis à points pour les tripartites.
2: Ah oui, j'avais répondu non, ouais, voilà. Là-dessus. Donc, alors, Technivule.
0: Non, on va mettre un disque, là.
2: Non, mais attends, tu permets que...
0: Bon, d'accord.
2: Technivule.
8: Ça fait une minute que je suis là et j'ai pas encore parlé.
2: Rêveuse.
25: Oui.
2: Toujours là.
25: Oui,
2: bon, alors, Philippe.
25: Oui.
2: Philippe, on y a dit au revoir.
25: Non, je suis là.
2: Non, on t'a dit au revoir.
25: Mais non, parce que j'étais en rotaine, GG.
2: Non, mais je t'ai dit au revoir.
25: Bah pourquoi?
0: Mais tu l'as pas dit au revoir, mais pas du tout, mais ça va pas.
2: Ah, mais si.
25: Bah attends, j'ai répondu. J'ai rien dit.
0: Mais pas du tout, il a rien dit depuis qu'il est là.
2: Et quel est le connard qui a répondu à sa place?
0: C'est un autre, mais je sais plus.
2: Et monsieur de la place.
8: Oui, bonsoir.
2: Donc alors, la question, c'est faut-il avoir une dérogation de la préfecture? Et on va s'écouter les extras en folie. Je plane à 1000... À 10 000. Attends,
3: mais tu sais pas lire, les extas.
2: Non, mais attends, qui c'est qui a écrit?
3: C'est les extas.
2: Bon, les extas sont folies, je plane à 10 000.

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1: Et voilà, rebonsoir à tous. Alors là, ce jingle, je pense qu'on va le supprimer dans...
2: Je reviens, attends.
1: Non, mais on va le supprimer. Donc, on venait s'écouter les Estas en folie. Je plane à 10 000 pieds. Et donc, suite du débat, 1h55, et on m'a donné des chiffres internet, 10 776. Donc, je pense qu'on va atteindre des records pour le premier débat. Et je l'espère. Donc, on a toujours Technibulle.
3: Oui, toujours. Rebonsoir tout le monde.
1: Rêveuse.
4: Rebonsoir tout le monde.
1: Rebonsoir Philippe.
5: Rebonsoir tout le monde.
1: Et Monsieur de la Place.
6: Bonsoir.
1: Eh, je te parle.
2: Il t'a dit bonsoir. Il t'a dit bonsoir.
1: Donc, la question, je vous la répète plus.
4: Philippe, tu m'excites.
6: C'est bien, comme ça, il n'y a pas de
4: débat. C'était les dégorations.
1: Dérogations. Oh putain, mais oh. Attendez, faut vous dire une chose.
4: Oui,
1: quand je vous pose la question avant la musique, vous l'écoutez parce que je vais plus les répéter cette année.
4: Excuse-nous, Gérard, on t'écoute.
7: C'est Philippe, j'aimerais répondre.
1: Non, c'était pas...
7: C'est
1: ouais.
7: C'est pas mon tour.
1: Vas-y Philippe, alors.
7: Alors moi, pour répondre à ta question, Gérard, je dirais que non, il faut pas de dérogation, parce que c'est des choses qui se font comme ça, sur le vif...
1: Attends, 5 minutes, Philippe. Olivier.
7: Oui.
1: Olivier, s'il te plaît.
2: Justement, je fais en sorte qu'il ne sonne pas.
1: Non, mais tu éteins ton portable, parce que là, sinon moi j'allume le mien, et c'est terminé.
4: Tu peux allumer le mien aussi?
1: Non. Laissez les portables éteints, surtout, je vous en supplie.
2: Moi, je voudrais vraiment, Gérard, que tu restes accroché un peu à ton débat, parce que je te jure, depuis le début, tu passes ton temps à parler sauf de ton débat.
1: Oh, Philippe, tu t'écrases. Moi, je m'occupe de mon équipe, parce que c'est que cette année... Oh, tu fermes ta gueule!
2: Ça y est, je les ai coupés.
1: Merci. Donc, moi, cette année, là, pour la nouvelle saison, j'ai une équipe du tonnerre. J'ai pas une équipe de merde. D'accord? Alors Olivier, ton portable, tu le laisses éteint et c'est terminé.
2: C'est bon.
4: Allez Gégé, on avance.
1: Donc alors, faut-il avoir une dérogation de la préfecture? Donc Technibulle, tu m'avais dit non, toi?
4: Ouais.
1: Hein? Rêveuse?
4: Pareil, j'avais dit non, en fait, c'est un truc libre, tranquille, qui se fait là, comme ça, tout de suite, maintenant.
1: Mmh.
4: C'est un peu comme le sexe, quoi, tu vois, si tu décides le matin que tu vas faire ça le soir. Donc, c'est vraiment tranquille, quoi, pas besoin de dérogation. Puis au pire, tu demandes une dérogation aux vaches, elles vont pas te répondre, quoi, tu vois.
7: Je viens de filer mon collant.
1: D'accord. Philippe?
7: Oui. Moi, je dirais que, justement, il n'y a pas besoin de dérogation parce que c'est des choses qui se font illicitement. Donc, ça se passe comme ça, quoi. S'il y a des dérogations, c'est plus une techno, hein. C'est une boîte.
4: Ben oui, c'est une fête sauvage.
1: Non, mais c'est, je sais pas. Donnez vos noms quand vous répondez comme ça, hein, parce que je veux pas savoir qui c'est. Rêveuse et Technibulle, c'est qui c'est qui m'a dit c'était une fête sauvage.
4: Là, c'est
1: Technibulle. Ah, c'est Technibulle. Ouais, je suis d'accord avec toi. On va laisser Monsieur de la Place.
6: Oui, donc Al disait, j'étais tout à fait d'accord avec elle. Alors, il ne faut pas avoir de dérogation.
1: Attends, mais...
6: Oui.
7: Qui c'est qui fume des jetons de maïs?
2: Ah, ouais. Mais Gérard qui fume une... Attends, mais... Non, mais non.
1: Oh, c'est vrai que... ça va.
6: C'est la période, hein.
1: De la place.
6: Alors, il ne faut pas avoir de dérogation, hein. Je vais vous donner un exemple. La loi constitutionnelle et de la législation du suffrage universel réglemente par rapport à des suffrages et des affaires culturelles.
1: Tu vas pas remplacer Monsieur Mazur, hein. Tu vas pas me faire un speech pour rien du tout, hein.
6: Écoutez, je vais résumer tout cela. Eh bien, écoutez, moi, j'ai mes grands-parents qui ont un prêt de 28 mètres de long, hein. Alors, l'année dernière, ils avaient organisé un rave party, comme on dit en anglais. Exactement, il y avait 2987 personnes. J'ai pas dit 2986, mais 2987 personnes.
1: Ah, c'est bon, ouais.
6: Et ils se sont installés sans dérogation. Malheureusement, c'est ce qu'on appelle de la mafia.
4: C'est pas dit, de toute façon.
1: Je veux te dire une chose, que là, déjà, tu pousses un peu le bouchon trop loin.
6: Oui.
1: Donc, je crois qu'à mon avis...
6: C'est mon opinion,
1: t'as pas compris la question.
4: Non.
6: Ah, écoutez, je fais quand même du droit, donc je sais de quoi
1: non, mais attends, tu vas remplacer Monsieur Mazur, alors dégage.
6: Ouais.
1: Allez, hop.
5: et lancer PPL.
4: Je l'ai reconnu.
1: Ouais, mais de toute manière... Bonne nuit. Pauline.
8: Oui.
1: Monsieur de la place, au revoir. Hop, terminé.
5: Menteur, il est en BOP, BEP plomberie.
1: Ouais, non, mais il va remplacer monsieur Mazur.
9: Gérard, bon, alors. Il y a une question. Triparteur qui demande, existait-il une carte de fidélité pour les tripartis?
1: Non, justement. Et c'est là le problème.
4: Je ne perds pas.
1: Comment? J'ai mal entendu, là.
5: Non, mais arrête de te braquer tout le temps. Continue.
4: Vas-y,
5: non.
4: Gérard, on t'écoute.
9: La réponse,
1: c'est non. C'est que il y a pas assez de personnes, et puis de toute manière c'est des trucs comme ça dans la nature. Il y a normalement il faudrait que les organisateurs aillent des dérogations de la préfecture pour qu'il y aille moins de danger. Parce que cette année, il y a eu quand même deux ou trois morts lors des rave parties suite à des substances d'alcool et tout ça. Et donc, faudrait que ça s'arrête.
5: On peut pas en parler.
1: Non, mais faudrait que ça s'arrête, parce que si sans arrêt, des rêves partis, ça se termine comme ça, normalement, ça se devait... Il y en a une qui devait se dérouler sur en France, et en fin de compte, ça s'est terminé en Italie, et ils ont tout le système de Sono a été bloqué.
5: Mais pour toi, Gérard, c'est plus un problème politique ou c'est plus un...
1: Bah disons, maintenant la question va en venir, va venir là-dessus.
4: Ouais.
1: Mais là, je vais être clair avec vous.
4: Ouais.
1: C'est que là, je veux faire un débat là-dessus parce que j'ai suivi l'actualité qui s'est produite.
5: Ouais.
1: Et là, maintenant, la question, c'est, ouais, pensez-vous que le gouvernement fasse des lieux hors aménagés pour les rêves partis et les tripartis?
9: Gérard,
1: oui.
9: On accueille Roman Bays.
1: Comment?
4: Roman Bays.
1: T'appelles d'où?
10: J'appelle de Melbourne, 116.6.
4: Ah, oh, c'est chouette là-bas.
1: Merci.
10: Voilà.
1: Donc, t'as entendu la question?
10: Ouais.
1: Mais c'est bizarre. Attendez avant de répondre.
10: Oui.
1: Valérie?
9: Oui.
1: On n'a pas pu avoir de sondage?
9: De sondage.
1: Ben, des sondages.
9: Ah, pas

0: Ouais, ben, c'est bien. Alors, le chiffre internet.
1: Attends, je m'en occupe.
0: Chiffre internet, je veux le nombre d'auditeurs sur le net.
2: Allez.
1: On en est à 11 525.
0: Ah, bah, c'est bien.
2: Oh là là.
0: 11 525. Et il est qu'une heure 5 du matin, hein, je vous préviens.
1: C'est que commencer là. Hein.
0: Ouais. On vient que de commencer.
3: Alors, donc, débat là.
0: Pour le premier débat, oui, comme Max y disait, malheureusement, vous l'avez tous reconnu, c'est lui qui est au standard pour.
4: Mais Gérard, ta question.
0: Pour la première, ta gueule. D'accord. Olivier, tu fermes ta gueule.
4: La question au niveau des endroits, là, on n'a rien compris.
0: Non, donc,
4: mais...
0: pour la première fois que Max est dans au débat de la rentrée, ça me fait plaisir. Au moins, c'est pas le bordel comme avec vous, quand il y est pas, d'accord. Alors maintenant, tu fermes ta gueule.
1: Et les triparties, GG.
0: Merci. Alors, pensez-vous que le gouvernement fasse des lieux aménagés pour les rêves parties et les triparties? On va demander à Technibul de Rouen.
5: Oui, ça s'appelle des boîtes de nuit.
0: Non, les triparties et les rêves parties, c'est des trucs qui se déroulent en plein air.
5: Oui, bah, des boîtes de nuit en plein air.
0: Mm-hmm.
5: Mais il y a aussi des triparties sous chapiteau. Hein.
0: Ben ça c'est ce qui s'est produit il y a pas si longtemps que ça, je sais plus quand, pas loin de chez vous, hein.
5: Il y a aussi dans des donjons, enfin il y en a partout.
2: Ouais, hein, dans des affectés.
0: Non mais est-ce que vous pensez que le gouvernement devrait faire quelque chose?
2: Attends, GG.
0: Oui, c'est qui?
2: C'est Roman Bays.
0: Ouais.
2: Moi, en fait, on est dans une famille où il y a des agriculteurs. Je pense à mon oncle, notamment.
0: Mmh.
2: Et en fait, bah, eux, une fois, ils ont eu un terrain qui a été ravagé par une teufée, en fait, tu vois. Ils sont venus le lendemain matin, ils se sont rendus compte qu'il y avait des gens qui avaient fait la teuf.
0: Mmh.
2: Et en fait, bon, bah, ça posait des problèmes parce que les mecs, ils avaient laissé des trucs qui traînaient, tu vois, des saloperies, des cochonneries.
0: Mmh.
2: Quand il a remis ses moutons à paître, le bélier, en fait, il avait gobé des trucs, tu vois.
0: Non, attends.
2: Il a pécho la voisine.
6: Les animaux.
0: Non, attendez.
6: Et les animaux sont pas préparés.
0: Roman Badge.
2: Oui, bah oui.
0: Moi, je vais te dire une chose. Les trois quarts du temps, normalement, si les organisateurs qui font ça, en principe, ils doivent nettoyer. Ça doit être nettoyé le lendemain.
2: Là, c'était des sauvages. Non, mais attends.
0: Moi, j'ai vu là récemment cet été. Il y a eu des soirées qui ont été faites comme ça. Ça a été nettoyé.
2: Attends, moi j'ai vu le carnage. Attends, c'était un massacre. Hein.
5: Et t'as pu revendre après?
2: De quoi?
5: T'as pu revendre?
2: Ce que j'ai trouvé par terre. Bah oui, bien sûr, j'ai fait un business avec. Mais bon, le bélier, il avait bégon entre temps. Il a quand même pécho la.
0: Philippe.
6: Oui. Alors moi, pour répondre à ta question, je te dirais que je pense que les politiques ont leur mot à dire sur ce sujet-là, étant donné qu'ils ont ils ont trouvé rien d'autre à faire que de s'augmenter 70% de leur salaire, et alors que nous, la France d'en bas, et ben pendant ce temps-là, on souffre.
2: Ouais.
6: Moi, je sais que tu es content tout à l'heure.
0: Non, Roman Badge.
2: Oui, je me tais.
0: Écrase.
6: Ouais. Et donc voilà, bon moi je suis d'accord avec toi, il faut que les politiques s'engagent totalement dans ce problème des free parties et des animaux qui coupent des queues.
0: Non mais bon OK. Rêveuse.
7: Ouais, bah moi je suis pas du tout d'accord avec Philippe, tu vois, parce que j'estime que la free party c'est fait pour être libre et que s'il y a le gouvernement qui ta gueule, s'il y a le gouvernement qui se met à mettre son nez là-dedans, ça va plus être free, tu vois, ça va être carrément peut-être à la limite théoriquement, idéologiquement, ça pourrait être pas mal, tu vois, enfin avoir de la sécurité et tout, pas des morts à tout va. En même temps, enfin ça c'est moins excitant, quoi. Enfin, je sais pas si t'es d'accord avec moi, mais je pense que c'est carrément ennuyant de faire une free party gouvernementale, quoi. C'est une free party, c'est la fête de la bière, hein.
0: Non, mais ce qu'il y a, c'est que je demande la question, donc moi ce que je pense, moi ce que je pense personnellement, c'est que c'est que celui celui qui le ministère de l'environnement devrait laisser au moins le moyen aux personnes qui organisent des trucs comme ça d'avoir quelque chose pour eux pour le faire.
7: Mais
0: ce qu'il y a, c'est qu'il devrait organiser, il devrait laisser quelque chose pour qu'il puisse le faire.
2: Mais d'accord.
0: Mais dans ces cas-là, regardez, pourquoi qu'ils ont laissé le truc en Italie?
7: Attendez.
0: Moi, je vais vous dire, dans ces cas-là, si c'est pas le même point.

0: problème que nous en France. Alors pourquoi qu'ils ont mobilisé les camions de Sono?
1: Parce que attends, la techno italienne elle est meilleure, c'est pour ça qu'ils ont fait en Italie, c'est tout. La techno
0: mais elle est meilleure pourquoi là-bas. Parce qu'en France ils ont pas voulu les laisser passer.
1: Non, elle a
0: mais pourquoi
1: moins bonne.
0: Attends, mais non mais pourquoi
2: Fini qui était là.
0: Mais il y a eu combien de personnes?
2: Des millions.
0: Mais il y a eu 20 000 personnes.
1: Ouais.
2: C'est énorme.
0: Il y a eu 20 000 personnes, donc je suis pas d'accord. Okay. Moi, je pense que le gouvernement devrait faire quelque chose.
2: Oui. Non.
0: Avec les organisateurs des rêves parties et des triparties de se mettre d'accord pour dire voilà, on vous donne un terrain, mais après vous le nettoyez, c'est tout.
3: Et tu penses que ça c'est possible?
0: C'est pesable parce qu'en Italie, dès que c'était terminé, ils ont nettoyé et c'était propre.
3: Mais le terrain, enfin, ils le vendent ou ils leur
0: non,
3: prêtent,
0: non, non, ils le louent, bien
2: on
0: sûr.
2: On est sur du fric. Mais est-ce que tu crois que le gouvernement pourrait vendre les
4: C'est la mafia.
0: Mais attendez, qu'est-ce que vous voulez faire des triparties ou des rêves parties sur Paris ou autre département? Sur Rouen, qu'est-ce que vous avez? Vous
2: bah
0: avez
2: alors, les caves. Bah, t'as le bois. C'est dans les caves, les châteaux, Versailles, attends.
0: Mais non, mais on a rien sur la région parisienne. On a rien.
2: Le
0: bois de Boulogne, attends. Bagatelle, d'accord. Là, sur Bagatelle, là, t'as du monde pas possible. Parce que Bagatelle est assez grand. Je connais le coin, hein.
1: Ouais, Boulogne aussi, ouais.
2: Boulogne, ouais.
0: Donc, voilà. Donc, on...
1: Et est-ce que tu crois qu'il faudrait mettre plus de flashball et de gilets pare-balles, par exemple, dans les free parties?
0: Des
1: flashballs et des gilets pare-balles au niveau du budget, tu disais, pour que le gouvernement il donne des moyens.
0: Non mais attends, et là, les gilets pare-balles, on va en venir.
1: Ok, bah cool.
5: Ah bon,
0: y a-t-il... Ah, voilà. Donc, c'est qui avait posé cette question? Parce que je voudrais bien avoir vos noms quand vous me posez des
1: questions.
0: Hein?
1: Romain Bez.
0: Alors maintenant, la question, là, y a-t-il assez de sécurité lors des rêves parties ou des triparties?
1: Tu vois, les gilets pare-balles.
0: Donc, le service de sécurité, attention, j'entends bien, hein.
2: Ouais, ouais.
1: Ouais, moi aussi, ouais.
0: Le service de sécurité, ouais. Hein.
2: Les gars avec les
4: petits trucs jaunes, là.
0: Voilà.
2: Les mecs qui ressemblent à des poussins ambulants.
5: Les mecs qui n'ont pas pu faire flic, là.
2: Bien, c'est ça, ouais, trop.
3: Moi, je pense que c'est pour ça que c'est important que justement que ce soit organisé en collaboration avec le gouvernement et tout ça, parce que si c'est organisé comme ça, il y a un service de sécurité qui est assez important, qui est mis en place.
2: Depuis quand tu
0: fermes,
2: Olive,
0: du reste. Non, mais
5: Olive, tu penses pas que justement si les politiciens s'impliquent là-dedans, en fait, ils vont vouloir faire leur beurre avec les entrées des gens qui vont là-bas et même.
3: Bah, le mieux, c'est peut-être de demander à Gérard ce qu'il en pense, quoi.
0: Non, mais attendez. Ouais. Parce que là, je viens d'avoir des sondages. Alors, j'ai 72% des gens préfèrent la consommation d'ecstasy par voie...
2: Anal, ouais.
3: Bon, enfin, je rappelle quand même que c'est totalement interdit. Hein,
6: Pas en principe, c'est complètement interdit.
0: C'est complètement
3: interdit. La loi l'interdit en France.
0: Non, mais de manière... Gardez la question que je vous ai posée. Moi, je vous lis les sondages et comme ça, on va s'arrêter après. On continuera le débat. Alors, 12% disent, 12% des gens disent en avoir rien à faire des questions. Ça, je m'en fous. 52% des gens pratiquent la tripartie en string. Bon, ça dépend des gens comment ils veulent s'habiller. Ça, c'est pas mon problème.
3: Bon, je rappelle que c'est complètement interdit.
0: 13% des gens ne pensent pas pratiquer au trip, participer au tripartie pour cause d'overdose. Ouais, bah ça c'est tous les extases qu'on avait dit. Et 25% des jeunes. 25% des jeunes ont accès aux gendarmes. De quoi? En quoi? J'ai pas compris là.
6: Sont pour l'accès aux gendarmes en tripartie.
0: Ah ouais, mais ça les questions. Non, mais les questions c'est moi qui les pose. Ça c'est des sondages. Hein. Donc voilà. Donc les sondages sont terminés. Donc on en a pas beaucoup malheureusement. Donc la question c'est y a-t-il assez de sécurité lors des rêves parties et des triparties? Donc on va demander à Rébeille.
1: Rébeille?
0: Oui.
1: C'est qui ça Rébeille?
2: Réveille, c'est qui?
5: Bonsoir, Réveille.
0: Non, Romain Bez, là, je sais pas Romain comment.
2: Romain Bez.
1: Bah attends, fais attention quand même.
3: Bon, bah alors, Romain Bez, alors.
1: Écoute, moi, je pense que moins de flics, mais peut-être 2-3 pompiers de plus, à la limite, tu vois, histoire
0: Attention. Eh, Je parle de la sécurité, c'est-à-dire gendarmes, sans compter les... Parce que après on va pas...
1: Tu dégages les XD et puis tu mets des pompiers en plus.
0: Non, mais justement, attention, parce qu'on va parler des... Alors en même temps, voilà la question qu'on va faire. Alors, y a-t-il plus de sécurité lors des réparties et des triparties? Et faut-il installer des postes de secours le plus proche possible? Voilà, donc deux questions en une, vous réfléchissez.
2: Eden Schuller.
0: Et on va s'écouter Eric Lallume, réparti à domicile.
3: Mais, c'est pas prêt, mais attends, tu rigoles, c'est pas prêt, j'ai pas réparé pour... Ouais, ça fait 10 minutes qu'on a mis un disque là, on va pas mettre des disques toutes les 10 minutes.
5: On va répondre, Gégé.
6: Elle débat, Gégé.
3: Non, mais en plus la question est intéressante, elle porte sur la sécurité et sur la protection des gens.
5: On a deux en une en plus.
0: Bon. Il y a deux questions, une malheureusement.
5: Bien joué, t'as taffé mon con.
3: Un par un alors.
0: Alors Philippe.
2: Oui.
0: Philippe.
2: Oui.
0: Eh, mon con, il te dit merde. Au revoir. Ah là, non. J'apprécierais pas. Alors, Technibule.
2: Alors,
0: il y a la 4 et la 5 à répondre. Hein.
1: Une double.
2: En ce qui concerne les policiers, je pense que c'est bien qu'il y en ait, mais en même temps, s'il y en a que deux, c'est pas très grave. Hein,
0: non, mais sur les deux questions que tu me réponds.
2: Oui, je commence par une. Je suis pas... Et sinon, en ce qui concerne les postes de secours, je pense que, par exemple, les gens de la Croix-Rouge ou les pompiers sont plus amènes de réanimer des pauvres types en OD plutôt que des flics, quoi. Mmh.
0: Non, mais...
2: Non, parce qu'en plus, la laine de binouze, c'est pas trop bon pour la réanimation.
0: Mmh. Ah, une question Internet, attends.
6: Ben, j'ose pas trop te la poser, en fait, mais bon...
0: Vas-y, on sait jamais.
6: Peut-on aller en tripartie avec un kyste dans le cou? Je suis désolée, Gégé, mais c'est pas moi. Hein. C'est Kist Cool qui l'a posé. Hein.
0: Ben, Kist Cool, il va manger ses,
6: ben voilà,
0: ses kistes.
6: Maintenant, il le sait. Hein.
0: Et puis, il la ferme. Et on est combien sur l'Internet?
6: On est 11 800.
0: 11 800
6: Ça augmente petit à petit. Hein.
0: Ah, ben, c'est bien. C'est bien, je pense qu'on va faire à peu près 12.
6: Bon. Ouais,
3: on retourne sur la question.
0: Donc, Technibulve,
2: ben, je crois que j'ai fini de te répondre. Hein.
0: Mmh. Ouais, mais sur la deuxième.
2: Alors sur la deuxième, ça concernait la sécurité.
0: Faut-il installer des postes de secours le plus proche possible?
2: Oui, la Croix-Rouge, donc oui, c'est ce que je te dis.
0: La Croix-Rouge ou même le service de sécurité en eux-mêmes. Hein.
2: Ah oui, toi tu veux parler du service de sécurité avec les gars qui ont les talkies.
0: Ouais, voilà.
2: Et les pitbulls.
0: Non, pas forcément les pitbulls, hein, ouais, je vois ce que tu veux dire, ouais.
2: Enfin, tu vois quoi. Mmh. Non, eux, ils servent à rien, eux.
0: Non, mais est-ce que
2: si tu connaissais les festivals, tu saurais que les gens qui vont là-dedans, c'est des gens zen, quoi. C'est pas des violents, c'est pas des méchants, donc il y a pas besoin.
0: D'accord.
4: Gérard.
0: Oui.
4: On accueille Malcolm X, qui est organisateur de Triparty.
0: Malcolm X.
7: Allô, bonsoir Gérard, bonsoir tout le monde.
0: Malcolm,
7: j'appelle de Paris, je suis organisateur de free-parties sur Paname et région panamienne.
0: K101.9, t'as entendu la question?
7: Tout à fait, enfin non, pas, j'étais au standard.
0: Alors, je répète avant que Rêveuse réponde et puis...
7: Romain Baise.
0: Ouais. Donc alors, pour Malcolm, alors, y a-t-il assez de sécurité lors des rêves-parties ou des tri-parties? Et ouais. Faut-il installer des postes de secours le plus proche possible? Okay. Donc, non, mais attends, je demande à Rêveuse maintenant.
7: Okay.
2: Ouais,
0: Rêveuse.
2: En fait, ouais, moi je pense que pour la sécu, ce serait bien quand tu places les trucs, tu vois, quand t'organises, tu places la sono et tout.
0: Mmh.
2: Là, la sécu, ok, c'est du matos, c'est important.
0: Mmh.
2: Maintenant, je pense que l'aide la plus importante, c'est tout ce qui est médecin, SAMU et tout, c'est hyper important, quoi. C'est clair que quand tu prends un extra, c'est bien d'avoir du monde à côté de toi. Et puis, puis les médecins savent les effets nocifs, savent comment t'aider. Bon, des fois tu restes bloqué, mais au moins ils sont là, quoi. J'estime que la sécu, ils ont rien dans la tête déjà, donc c'est souvent des pauvres types et à part te gueuler dessus parce que t'as pris un truc, ils sont bons à rien, quoi. Mmh. Non, c'est des blaireaux, hein. C'est okay. Grave des blaireaux, quoi. C'est franchement, une fois j'étais à une rêve, quoi. J'avais un petit peu trop pris de trucs. Et...
0: Tu peux donner.
7: Donner des noms, là.
0: Mais dis où.
2: En fait, c'était bah, justement au truc d'Italie, je voulais pas trop t'en parler, là, le truc en Italie, là.
0: Celui...
2: En Italie, et en fait, bah, j'étais là-bas, et bon, déjà, on avait la haine que les Français puissent pas venir, parce que ça nous a gâché notre fête. Maintenant, on s'est bien défoncé la tête, et il y a toujours les mecs de la sécu qui font les malins, eux, ils sont complètement défoncés à l'alcool, à la binouze et tout ça, et ils s'amusent à frapper les pauvres rêveurs, quoi.
0: Attends, rêveuse.
2: Ouais.
0: Est-ce que tu penses?
3: Enfin, je rappelle quand même que l'abus d'alcool est dangereux. Enfin, est dangereux.
0: C'est interdit par la loi. Tu la fermes un peu.
3: Je rappelle les mentions légales.
1: Est-ce que je peux allumer une clope, là, Olive?
3: Non, c'est interdit.
7: D'accord, ok. C'est tabac.
2: Et bon, nuit gravement à la santé. Je rallume mon bédo, non?
7: C'est Malcolm, je peux répondre ou quoi? Je vais mettre un doigt dans le cul, quand même, merde. J'ai un plein chargé.
2: Vas-y, GG.
0: Rêveuse.
2: Ouais.
0: Est-ce que donc toi t'as participé donc t'as été là c'est durant cet été que ça s'est produit
2: ouais,
0: cette
2: ouais,
0: histoire.
2: Cet été, ouais.
0: Ouais. Alors donc est-ce que tu penses que c'est normal ce qui s'est produit qu'ils ont bloqué les camions de Sono?
2: Bah en fait je pense que c'était question sécurité. Maintenant ça nous a tous bien fait.
0: Ah. Oh Olivier, s'il te plaît, t'arrêtes un peu.
7: Attends Gérard, ils ont mis des sabots sur les camions de Sono, c'est ça que t'essaies de dire?
0: Non mais attends rêveuse, elle a été, elle a pas pu y aller.
7: Ouais.
2: J'étais en vacances en Italie, moi, GG. J'étais déjà sur place, quoi. Moi, ce qui me fait chier, c'est que mes potes n'ont pas pu venir à cause de blaireaux. Enfin, c'était pas justifié, quoi. Tout le monde était zen. Enfin, en Italie, c'était très bien organisé. Il y a les seuls soucis, c'est de la sécu, justement. Tu vois, c'est
7: bon, moi, je suis pas d'accord. C'est Malcolm. Je suis pas d'accord.
0: Non, attends, Malcolm. Attends.
2: Maintenant, nous, on était tranquilles, on voulait faire la fête, c'était vraiment sympa, et puis à cause de bouffons pas possible, et ça nous a fait mal.
0: Attends, Malcolm. Attendez. Donc, rêveuse.
2: Ouais.
0: Donc, est-ce que derrière, est-ce que tu as vu que c'était propre quand tout le monde est parti le lendemain?
2: C'est clair, bah oui, tu y étais pas. Il y avait une solidarité entre tous les rêveurs pour ranger, quoi.
0: Voilà. Donc, c'est ça qu'il faut bien se dire dans la tête. C'est qu'il faut, il y a
2: une solidarité
0: entre tout le monde.
2: Entre les rêveurs, comme disait le Technovule, là, c'est vraiment un monde de gens zen, quoi. On est là pour être tranquille et passer un bon moment ensemble, quoi. C'est super zen.
0: Non, mais je comprends, je vois ce que tu veux dire. Ok.
1: Romain
0: Bèze.
1: On va revenir un petit peu sur les postes de secours parce qu'on s'en éloigne quand même un petit peu là.
0: Non, on s'en éloigne pas. Rêveuse, je pense qu'elle a très bien dit ce qu'il fallait dire.
1: Alors moi, je pense qu'il faut des énormes postes de secours parce que moi, une fois, je me souviens, j'avais un pote, on était dans une teuf.
0: Tu vas pas aligner.
1: Tu vas confondre parce qu'en fait, ils ont été obligés de l'évacuer. Et le gars, il était sous poterie, il l'ont électroyé, quoi. Et en fait, le gars, il a pris un kiff monstrueux parce qu'il était suspendu, il a pas de se faire électroyer.
0: Mais attends, moi, je suis pas d'accord avec toi.
1: Donc en fait, plus d'électroyage, on verrait, quoi. Parce
0: mais
1: que,
0: non,
1: ça
0: mais non, mais arrête tes conneries. Tu crois, non. Attends, rêveuse.
1: Pourquoi pas, ferme ta gueule,
0: Ron Bèze, là. Eh, rêveuse.
2: Ouais.
0: Est-ce que t'as vu déjà des électroyages, toi, sur les rêves parties?
2: À tes souhaits.
1: Bien sûr.
2: J'ai pas le souvenir, toi,
1: mais en même temps,
2: on est tellement. Moi, je suis allée tellement défoncée que tu t'aperçois pas trop.
3: Non, mais moi, j'ai vu quelques électroyages.
0: Mais attends, toi, tu connais rien là-dedans, alors ferme ta gueule. Malcolm.
7: Donc moi, je voudrais démentir tout ce qui vient d'être dit là, parce que en tant qu'organisateur de rave party sur la région panamienne, je tiens à dire que moi, bon, j'embauche de la sécurité dans mes fêtes, parce que j'estime que mes fêtes doivent bien se passer et doivent pas être entachées par des toxicomanes ou des jeunes sauvageons. Donc moi, ce que je fais, c'est que je recrute dans les RMistes direct, et moi, je les paye en ticket resto, ils sont surmotivés les mecs.
0: Ron Bèze.
7: Ouais.
0: Au revoir.
1: Tu peux pas laisser dire ça, attends.
0: Au revoir.
8: Non, mais c'est pas Ron Bèze là qui parle, Gérard.
0: Non, mais c'est Ron Bèze, il arrête pas de dire des conneries. Allô, terminé.
8: Non, c'est Malcolm X.
0: Non. Malcolm, pour l'instant, il parle à peu près bien. Ouais. Mais c'est l'autre là.
7: Je te disais.
0: Au revoir. Ron Bèze, au revoir.
6: GG, il y a une question sur internet, mais bon, c'est pas moi non plus, hein. C'est pas moi, c'est Lapine qui demande est-ce que tu rivalises avec ta matraque en acajou lors de descentes de gendarmes en tripartie.
0: Alors tu diras à Lapine que la descente.
3: Qu'est-ce que tu dis à Tapine?
2: Tu rentres dans ton cul.
3: Quoi?
0: Tu la fermes ta gueule toi maintenant, d'accord?
8: Olivier,
6: GG le débat.
8: Putain,
2: non, pourquoi qu'elle
0: a volé? Tu vas pas commencer.
2: Gérard,
0: d'accord. Tu commences pas la saison.
6: GG répond à Lapine.
4: Gérard, on accueille tout de suite Goulot.
0: Goulot, il appelle d'où?
9: Goulot, il appelle du Nord.
2: Salut Goulot.
9: Ça va ou quoi tout le monde?
0: La fréquence du Nord, s'il te plaît, merci.
9: 117.9.
0: Merci.
7: Vous l'avez pas fini, Gérard.
0: Non, mais attends, je vais répondre à... Tu dis à Lapine que je vais répondre tout de suite après.
6: C'est bon, je crois qu'elle a entendu.
0: Malcolm, ouais.
7: Ouais, donc je te disais, pour la sécurité, en ce qui concerne la sécurité, que moi, je recrutais donc dans les RMistes, qui sont surmotivés, je les paye en ticket resto, donc...
0: Non, mais c'est bon, tu vas pas t'éterniser, balancer ça à l'antenne, parce que après, c'est moi qui ai des emmerdes et j'ai pas envie d'emmerder.
7: Ok, je vais pas parler de ticket resto, t'inquiète.
0: Ok, merci.
7: Et qu'est-ce que je voulais dire? En fait, ouais, la sécurité, ça a une place primordiale, parce que on sait les dérives que peuvent apporter ce genre de jeunes qui viennent pour faire la fête, c'est vrai, mais bon, ils sont pas au courant des dangers, donc nous on leur procure des brochures sur tout ce qui est drogue illicite et on les met en garde avec on travaille aussi avec les CRS et tout ce qui est gendarmes, flics, pour faire en sorte qu'il n'y ait pas de débordement.
0: D'accord. Goulot?
9: Ouais. Je t'écoute, Gérard.
0: Non mais c'est moi, je t'écoute, j'attends que tu répondes à mes questions.
9: En fait, j'étais au standard, donc j'ai pas pu bien suivre ta question. Si tu pouvais répéter, s'il te plaît.
0: Le portable qui sonne, arrête. Ça me fera bien plaisir pour la dernière fois que je le dis. Alors, y a-t-il assez de sécurité lors des réparties? Et faut-il installer des postes de secours le plus proche possible?
7: Gérard, c'est mon portable qui sonne. Apparemment, il y a une répartie qui se prépare au foyer de Suresnes. Donc, je vais devoir te laisser là.
0: Alors, Goulot, au revoir.
9: C'est pas Goulot, c'est pas moi.
7: J'arrive pas à comprendre, c'est comme ça.
0: Non, c'est Malcolm, allez, hop. Non, c'est Malcolm. C'est Malcolm.
7: Okay, c'est moi, j'avoue.
8: On remet Goulot alors.
0: Tu me laisses Goulot, il n'a pas répondu à la question, donc Malcolm, tu lui dis au revoir.
7: C'est moi, bon, je me dirige vers l'employé de Suresnes, non?
0: Au revoir. Goulot aussi. C'est bien.
8: C'est Malcolm, là.
0: Non, mais Goulot aussi, il a dit que.
9: Non, j'ai rien dit, Gérard. Je te jure, j'ai rien dit. Il faut que je réponde à ta question, Gérard.
0: Alors, Goulot, ouais.
9: Ouais, alors non, pour te dire que moi, je suis carrément contre les rêves partis, les tripes partis. À cause de toute cette violence.
0: Attention, hein. Attends, Goulot. Attends. Je viens de dire, j'ai pas dit, est-ce que vous êtes pour ou contre, là? Attention.
9: Je vais en venir à ta question. C'est mon introduction parce que j'ai pas pu encore répondre à toutes tes questions.
0: Je vais pas toutes les répéter parce qu'il y a du monde sur Internet qui me pose des questions. Faut que je réponde aussi.
6: Il y a une question. Faut-il éteindre son portable pour entrer en tripartite?
0: Oui. Tout à fait, parce que
2: Ça peut faire des interférences.
0: Hein. Non, mais ce qu'il y a, c'est que là-dedans, dans des trucs comme ça, vous êtes nombreux et nombreuses, et là, des portables, ça peut disparaître facilement. Ouais. Donc, je vais répondre.
2: Un jour, d'ailleurs, j'étais à une tripartie.
0: Donnez vos noms quand.
2: Technivulve, excuse-moi.
0: Ouais.
2: Et c'était un mix suprême de 3 heures de Michel Sardou. Et je me suis fait piquer mon portable. Alors moi je déconseille.
0: Qu'est-ce qu'avoir Michel Sardou dans les rêves et les triparties?
2: Non, c'était un mix de 3 heures.
0: Ah ouais, d'accord.
2: Dans une tripartie. Okay.
0: La question à Lapine avant que.
6: Excuse-moi Gérard, je te coupe. On accueille Pro Bibi de Liverpop.
10: Bonsoir, c'est Pro Bibi.
2: Salut Pro Bibi.
10: Bonsoir tout le monde.
2: Salut.
10: Bonsoir Gérard.
0: Salut.
10: 115.5, excuse-moi la fréquence.
0: Merci.
10: 115.5, pardon.
0: Bon, alors, avant que tu répondes à la question, on va revenir tout de suite sur la question à Lapine.
6: Elle demandait si tu utilisais ta matraque en acajou pour combattre contre les gendarmes en tripartie.
0: Ta gueule !
2: Je ne voyais pas.
6: Elle veut sa réponse, Lapine.
0: Alors, Lapine, la réponse est non. Donc voilà.
6: Pas de matraque en acajou.
0: Voilà, donc pas de matraque. Et t'inquiète pas, je vais m'occuper de ton petit matricule, ma petite Lapine. Voilà, bisous à toi, ma Lapine, et reste toujours sur le site internet, ok? Qui c'est qui a pas répondu? Pro vite pour finir, et après on va poser une autre question avant de passer à des sondages.
7: Pro Bibi.
10: La sécu, alors à mon avis, moi il faut un petit peu humaniser le côté sécu dans les rames, en fait. Tu vois, donc plutôt que de mettre du gros vigile, genre en bomber avec la matraque là comme tu disais, les gros godillots, tu fais comme dans les supermarchés, tu mets des mecs avec des starcos et des cravates, en fait. Voilà, ça fait plus clean, en même temps ça fait un petit peu moins agressif, voilà, et en même temps le mec il peut cogner pareil, je veux dire, s'il faut casser des dents ou des trucs comme ça, le mec il peut être efficace, quoi. Mais au moins il a l'air clean, tu vois, en vrai, le mec il est starco et tout, tu vois, ça en impose, quoi.
0: Alors moi je peux vous dire une chose, tout le monde a répondu, hein.
2: Oui.
10: Sauf toi, ouais.
0: Non, sauf moi. Donc moi, je vais vous répondre. Donc y a-t-il assez de sécurité lors des réparties et des triparties? Donc moi, je peux vous dire que non.
2: J'étais sûr que t'allais dire non.
9: Pourquoi j'ai
0: ils sont pas,
2: ils sont pas dans une tripartie.
0: Mais non, mais même j'ai regardé ce qui s'était passé en Italie, comme rêveuse, tu y as été. J'ai regardé, mais laisse tomber, c'est grave de chez grave, le service de sécurité italien, comment ils s'en sont pris aux gens. Mais c'est dingue. Aller massacrer des bagnoles. Non, mais attends, il faut quand même pas rêver. Faut pas rêver là-dessus. Et pour les postes de secours, moi je pense que les postes de secours ne sont pas assez proches, parce que vu le monde qu'il y a lors des trucs comme ça organisés, les postes de secours ils doivent être plus proches pour pouvoir évacuer plus facilement. Parce que là, il y a eu, je sais pas, tu peux, ça te dérange Olivier de me laisser les gens en air?
3: Ah, pardon.
2: Oui, c'est la moindre des choses.
10: Ouais, parce que tu te trompes, hein, c'est pas le service d'ordre, c'était des CRS français qui ont cassé des bagnoles. Hein.
2: Ouais, en plus.
0: Mais même.
10: Attends, toi, t'as fait de la sécu un petit peu à l'époque, si je me
0: souviens. Ouais, non, mais, moi je dis.
10: Tu ferais de la sécu en vrai ou pas, toi? Ça te plairait ou pas?
0: De faire de la sécu dans des trucs comme ça, non. Tu vois, non.
10: C'est pas ton truc?
0: Non.
10: Attends, c'est bien payé quand même. Hein.
0: Ouais, non, peut-être, mais non, moi je vais te dire que non. Parce que déjà, les postes de secours sont trop loin.
10: Ouais.
0: Le temps que les gens arrivent, il y a trop de personnes.
10: Ouais.
0: Il y a trop de personnes, donc il faudrait que des gens, que les gars de la sécurité, des gars de la Croix-Rouge et tout ça, soient plus près pour pouvoir évacuer plus rapidement.
10: Ah mais toi, si tu faisais de la sécu là-bas, tu pourrais les aider justement.
0: Non. Eh, le portable, j'en ai marre.
10: Portable. Oh là là.
0: Eh non, ça là-haut. Suffit là.
10: Oh, ça va exploser là.
0: Oh putain.
2: Recule-toi, José.
10: C'est quelque chose. Vas-y, balance un truc là.
2: Allez.
0: Vas-y, non mais, de toute manière, tant que le portable sera pas éteint...
10: Putain.
2: Oh là là, ça fait une masse là, c'est pas agréable.
0: Olivier, sors dehors avec ton portable.
2: C'est pas agréable.
10: Vas-y, j'ai fait chaud, un truc là, balance.
0: Merci.
2: C'est insupportable.
0: Alors,
10: merde.
0: Alors la prochaine question avant qu'on s'écoute, on va s'écouter un petit disque. Il nous reste encore une demi-heure d'émission. Mm-hmm. On est combien, Valérie, s'il te plaît, sur le net?
11: Eh ben, on est à 12.
0: Merci d'allumer
6: ton micro. Pardon, GG, m'engueule pas. 12 001.
10: Oh là là, oh, le
6: incroyable.
0: Bravo,
6: incroyable.
0: Eh ben, la rentrée. La rentrée, je peux vous dire, il y a Pedro qui est à l'arrière et qui vient d'arriver.
10: Ouais.
0: Il a écouté dans sa voiture.
10: Ouais, Pedro.
0: La grosse pédale. La grosse pédale de la saison dernière qui arrêtait pas de nous casser les couilles.
3: Ouais, c'est ça.
0: Il est toujours là. Alors, attendez la question maintenant.
10: Oh,
0: on la pose. Oh, s'il vous plaît.
10: J'étais rentré par la grande porte.
0: S'il vous plaît, on se calme.
3: C'est en fan club, t'es gentil. Hein.
0: Merci, on se calme. Alors, si les gendarmes organiser eux-mêmes. Merci de m'éteindre mon micro. Olivier, tu sors dehors, s'il te plaît. Maintenant, t'es.
3: Non, parce qu'il faut que je monte pour le disque et après, je m'en vais.
0: Promis. Voilà,
3: non, il sait pas. Non, mais si.
0: Attends, il a déjà fait de l'aria, alors tu sors dehors,
3: allez, vas-y,
0: toi.
3: Vas-y, mais il est meilleur que moi.
0: Tu sors dehors.
3: Attends.
0: Tu sors.
3: Fini. C'est bête.
0: Tu sors.
3: C'est idiot de s'énerver comme ça, Gérard.
0: Tu sors dehors maintenant.
6: Gérard, le débat.
3: Allez.
0: Olivier, tu sors dehors, s'il te plaît, merci. Alors la question, c'est si les gendarmes organisaient eux-mêmes une tripartie, est-ce qu'il y aurait moins d'accidents? Et on va s'écouter Eric Lanhomme avec Rêve Party à domicile. On se retrouve tout de suite après au 0825 08 5000 et www.funradio.fr. A tout de suite pour la suite et fin du débat.
12: Le SDF et son débat.
0: Mais non, les anciens jingles là qu'on avait.
3: Débat de Gérard sur Fun Radio. Écoute, c'est tout ce qu'il y a, je suis désolé.
0: Bon, bah c'est pas grave. Donc on venait d'écouter Eric Lallume avec Rêve Party à domicile. Et donc, suite et fin du débat. Donc alors, à l'aria, vous avez Pedro. Comment qu'il va le Pedro depuis les vacances?
3: Ça va super.
0: Il va bien
6: Pedro.
3: Ah, ça va bien, ouais.
0: T'as récupéré ce que je t'ai demandé?
3: Pas du
0: non,
3: tout.
0: Non, salaud. Ça m'aurait étonné.
3: T'auras pas ta montre RTL, je suis désolé.
0: Ok. Pardon.
13: C'était très joli. Hein.
0: Oh, Pauline.
14: Oui.
0: On se calme avec le standard.
14: Mais oui, je suis tout à fait calme.
0: Non, mais on se calme. Alors. On prend pas le combiné, on le balance pas comme
14: non,
0: n'importe
14: mais
0: où.
14: Non, pas de souci, t'inquiète pas.
0: Donc, Pauline, qui est toujours avec Max le soir et qui a fait le plaisir de rester avec moi pour le premier débat de la saison.
13: Cochonne. Quoi?
0: Tout de suite, toi. Donc, Laurent, toujours aussi, qui était avec Max, donc, qui est toujours là. Valérie, qui est toujours sur le site internet www.funradio.fr. Donc, Valérie, t'as des questions à me poser?
14: Oui, il y a une question, là. Combien de personnes minimum se pratiquent une tripartie?
0: Alors,
14: environ minimum.
0: Bah là, sur la dernière qui a été faite en Italie, que Rêveuse a fait, je crois qu'ils étaient un peu plus de 20 000 personnes, hein. En gros, un peu plus de 20 000 personnes.
14: Hein. Ok, il y en a une, mais elle est vraiment dégueulasse. Jamais je la poserai. Peut-on entrer déguisé en coton-tige géant en tripartie?
0: Je réponds pas, tu vois. Je réponds pas du tout. Alors ma petite lapine, si t'es toujours sur le net, tu demandes à Valérie la caisse, ce que je dois te dédicacer, et je te le dirai tout de suite. Ok, voilà. Donc.
15: C'est pas mal.
0: Quoi? C'est quoi ce bordel? Donc c'est pas grave. Voilà. Donc alors je vais faire un petit sondage là qu'on vient d'avoir. Je pense que c'est les derniers sondages qu'on a. Laurent, s'il te plaît, tu peux me répondre?
16: Bien sûr.
0: Si ça te dérange pas. C'est les derniers sondages qu'on a là.
16: C'est les derniers sondages qui sont sortis
0: sur le deuxième, je le ferai pas.
16: Bah je sais pas, mais en tout cas c'est sorti. Ça serait quand même pas mal de prévenir les auditeurs. Je crois que c'est quand même.
0: Non, mais. Là sur le deuxième, je suis désolé, à 70%, je le prépare. Hein.
16: Ok, très bien.
0: Donc alors un sondage à 0,25% des gens aimeraient voir Gérard en tripartie. Alors là, vous êtes pas près de m'y voir. Hein. La dernière fois que j'étais en boîte, c'était avec Evan au bon temps à Saint-Maur, et ça s'est très bien passé. Je remercie le patron de la boîte et donc Evan aussi en même temps. Donc le troisième sondage, 103% des jeunes disent avoir déjà consommé des pastilles Valda au lieu d'un Ecstasy. Mais moi, je pense aussi qu'il faudrait consommer du Viagra. Parce que le Viagra, ça vous donne en forme pour la nuit. Et pour finir, 21% des jeunes des forces de l'ordre, doivent les triparties. Oh là, je comprends rien du tout de ce qui a été marqué, mais c'est pas grave, hein.
16: Bon, allez, alors.
0: Donc, voilà. Alors, donc, si les gendarmes organisaient eux-mêmes une tripartie, est-ce qu'il y aurait moins d'accidents? On va demander à Technivul.
17: Oui, excuse-moi, d'abord, tu parlais des triparties et du Viagra, c'est pour les tripartous, le Viagra.
0: Ouais, non, mais ça, c'est aussi pour les mecs, pour qu'ils gardent la pêche toute la nuit.
18: Si t'arrives pas à triquer, c'est ton problème.
0: Hein. Mais c'est bon, on va pas faire un débat sur le Viagra.
17: Mais c'est les molles, hein,
0: On fera pas.
17: Je pense qu'il y a une tripartie de gendarmes, ça se résumerait plutôt à la fête de la bière. Donc, ça serait pas une tripartie.
0: Non, mais je pense que.
17: Je sais pas, écouter du Patrick Sébastien, c'est pas très triparti non plus. Donc,
0: d'accord. Rêveuse?
19: Moi, je suis un petit peu d'accord avec Technivul, quoi. Enfin, moi, je serais pas trop, fête de la merde, mais plutôt boucherie, quoi. Tu vois, enfin, je pense que.
0: Oh non, mais attends, boucherie, tu veux dire, le style, les ferrailles.
19: Style les CRS français, avec la free party de d'Italie, quoi.
0: Oui. Non, mais moi, je pense, le prochain débat, je vais voir, mais je pense que, au lieu de faire un débat sur le dictateur.
16: On va le faire.
0: Non, mais je pense avant, on va faire un débat sur les.
19: Sur la drogue.
0: Non, pas sur la drogue, on va faire un débat sur les.
19: Sur les poules.
0: Non, pas sur les triparties, sur les ferries, là, les trucs avec les taureaux, là, qui se passent à Béziers.
14: Les ferias, voilà.
0: Ah, mais de toute manière, on fera un débat sur les dictateurs, on fera un débat sur la politique. Mais je vous donne pas tous les thèmes. Il y a en avant-première, les ferias, un débat sur les dictateurs, un débat sur la politique. J'en passais des meilleurs, mais pas sur ma vie privée, parce que ça regarde personne. Qu'est-ce qu'on pourrait faire? Un débat sur les sumos, un débat sur la préhistoire et un débat sur les standardistes, parce que les standardistes, les trois quarts du temps, ils dorment au téléphone.
13: D'accord, Gérard.
14: Je compte pas, moi.
16: Eh, Gérard, c'est pas gentil, ça, frère.
0: Ouais,
15: parce que s'il y a pas
0: ça, il y a un débat sur les gens sur l'internet. Oh, c'est tout, on en pense à des meilleurs. Les rêveuses, pour finir. Ouais, sur les tondeuses à gazon, pourquoi? Parce que tu passes la tondeuse?
10: Non, pourquoi pas, je veux dire, c'est un bon débat.
0: Ouais, mais c'est ce que je te demande.
10: Pourquoi pas?
0: Qui c'est qui a dit putain? Eh, on dit pas putain, on dit moment de travail. Allez, allez, allez. On active, il reste un quart d'heure d'émission. Eh, ça s'était bien passé. On active. On active, rêveuse.
17: Ouais, bah non, mais moi je t'ai dit ce que je pensais, quoi. Je trouve ça inadmissible, hors de question que les gendarmes foutent leurs pieds, enfin, organisent, imagine, quoi. Des schtroumpfs, ils
0: font des schtroumpfs.
17: Ouais, non, c'est hors de question.
0: Bah attends, mais pourquoi vous appelez ça des schtroumpfs?
17: Parce qu'ils sont bien en bleu et les schtroumpfs, ils sont en bleu.
0: Mais ouais, mais on est bien content de les trouver.
17: Ouais, je suis d'accord, mais attends.
0: Eh, merci pour. Non, Pedro, s'il te plaît.
17: Il y a des mouches.
0: Non, Pedro, tu recommences pas comme la saison dernière, hein. D'accord. Goulot.
10: Oui, c'est moi. Bah, écoute, moi, je suis d'accord avec tout le monde. Disons que nous, on n'a pas besoin de gendarmes dans nos rêves, enfin, chez nous, dans ma ville à Cadrezage, parce qu'en fait, nous, nos rêves, elles se font sans musique. Donc c'est plus sympa et au moins on évite les tapages nocturnes, on n'a pas de problème de voisinage, tout ça, donc c'est plutôt tranquille. Donc les gendarmes, ils interviennent pas trop, donc c'est plus tranquille.
0: Non mais je t'écoute, hein.
10: Non mais voilà.
0: Non mais justement, voilà le problème où que je veux en venir, Goulou, avec toi, c'est comment que ça se... Pedro, s'il te plaît, merci. Attends, on va laisser Probit réagir et après Probit. Je vais réagir quand même sur ta question, ouais. Goulot. Hein.
10: Pour revenir aux gendarmes, c'est Probibi, donc franchement, moi ça me ferait bien délirer de voir des gradés sous poterie, hein, ça peut être drôle. Imagine un lieutenant-colonel qui a bégot. Franchement, ça peut le faire, quoi.
0: Oui,
10: non,
0: d'accord.
10: Mais c'est pas, non, mais vas-y, réagis, enchaîne.
0: Non, mais moi, ce que je pense, je suis pas tellement d'accord. Parce que, ce que Goulot disait tout à l'heure, tu peux me rappeler un peu ce que tu me disais?
10: En fait, je disais que, en fait, quand il fait beau, on a l'habitude de faire dans la place de la mairie des rêves parties. On n'a pas besoin de service de sécurité, ni de poste de secours, parce qu'en fait, on fait des rêves sans musique, donc ça évite tous les problèmes de voisinage, des lois de gendarmes.
0: Non mais est-ce que je suis pas trop d'accord avec toi, mais si par exemple il y a des gens qui se sentent mal, comment vous faites pour les évacuer?
17: Parce que les pompiers, ça sert à quoi?
0: Mais oui, mais si les pompiers peuvent pas arriver, parce que regarde, toi, rêveuse.
10: Attends, tu parles d'une teuf organisée par des gendarmes, les pompiers.
0: Si c'était les gendarmes qui organisaient eux-mêmes.
10: On vous répond à ta question, c'est toi qui pars en sucette à côté.
17: Ouais, c'est un peu plus de la quiche là.
0: OK,
10: bah ouais, on a pas besoin de ça. En fait, tu sais, tous les 30 février pour la fête du slip, c'est souvent plus pour ça qu'on appelle les gendarmes, tu vois, quand c'est plus chaud.
0: Ouais, d'accord, c'est bon. Question internet.
15: Ouais, alors il y a une question de Chatman, peut-on faire une feria en tripartie?
0: Une feria en tripartie, pourquoi pas, oui.
15: Ouais.
10: Notamment la ville.
0: Pourquoi pas?
15: Et où sont organisées les meilleures triparties?
17: Dans ton cul, Gérard.
0: Alors, où sont organisées les meilleures triparties? Alors là, je peux pas lui dire parce que je connais pas toutes les villes où c'est organisé.
10: Et les férias, alors?
0: Bah, les férias, c'est organisé, par exemple, il y en a une ce week-end
10: à Lille.
0: Non, à Lille, ça a été une brocante.
10: Mais attends, Gégé, t'as charcuté de la vachette, toi, déjà un peu, non?
0: Non. Le bruit des canards, c'est bon. sinon, je vais bouffer du canard. Par contre, Valérie, on n'a toujours pas la question à Lapine de savoir ce qu'elle veut que je lui laisse comme message en direct.
15: Lapine, elle dit, mon gros lapin, reviens, j'ai les mêmes à la maison, t'as Lapine à poil court.
0: Voilà. Bah alors, ma Lapine, je vais te dire une chose, que si t'as les mêmes à la maison, moi j'ai les carottes, c'est bon. Qu'attendez-vous?
10: Qu'attendez-vous?
0: S'il vous plaît, c'est moi qui commande, réponds.
10: Non. Une petite casse dédiée pour ma carotte, là, vas-y.
0: Qu'attendez-vous de la technoparade du 14 septembre à Paris? Et on va demander à Technivul, tiens, de Rouen.
20: Eh ben, j'espère qu'il y aura des beaux chars, avec des beaux garçons dessus, de la bonne musique.
0: De toute manière, ça sera de la techno, et puis c'est pas des chars, c'est des camions.
20: Non, non, c'est des chars. Hein.
0: Non,
20: des
0: ça sera des mille pattes. C'est des mille pattes.
20: Mais oui,
0: c'est
20: ton char des murs. Il y a des chars, ouais. Dans ton cul.
0: Alors, Technibule. Technibule.
20: Hein? De quoi?
0: C'est toi qui viens de dire dans, dans ton cul?
20: Non, du tout, j'étais en train de me demander ce qu'il fallait aussi. Je pense qu'il faut aussi pas mal d'agents de sécu. Un peu partout des postes de Croix-Rouge et puis voilà.
0: Non mais je pense que là sur sur les sur la technoparade, ouais. À mon avis je pense que il y a un bon service de sécurité. Il y a jamais eu de... Ben si je suis invité, oui, pourquoi pas.
20: Non mais ouais. Tu peux y aller, hein, mais par contre tu risques pas d'être de basket.
5: Au niveau de la sécurité, Gérard, il faut en parler, je pense que c'est important quand même.
0: Non, mais attendez, attendez. Attendez, attendez, attendez, attendez. Quoi attendez.
21: Quoi qu'est-ce que attendez. Ah, il y a une question là.
0: Non, non, mais il y a une question. Quoi non, mais hé, hey, ça va non,
21: ah,
0: mais,
21: c'est
0: hey.
21: Abusé, c'est
0: oh,
21: abusé.
0: Oh, le standard. Oh, oh, oh, oh. Hé, hey, vous vous croyez où là c'est...
21: Oh,
0: okay.
21: Hey. Pardon, excuse-nous,
0: Gérard. Hé, vous vous croyez chez Pépé Maman là?
20: Ou le DCL.
0: Ça va
16: On travaille, on travaille. On
0: savait, tranquille, quoi. Hein. Hey, il nous reste 10 minutes, même pas 10 minutes, hein.
21: Ok.
5: Ouais.
0: Donc, rêveuse?
20: Ouais, bah moi je m'attends comme technicienne à faire la fête, la teuf, pas arrêter de danser.
0: Mais par contre, Pedro, si tu peux, si tu peux m'informer, d'où qu'à partira la technoparade cette année?
22: C'est vrai que je suis vachement au courant. C'est vrai que je suis le premier sur le coup.
0: Mais non, mais attends, toi qui connais tout avec ta copine d'Europe 2.
16: Moi je sais, Gérard.
0: Oui.
16: Il y a un éditeur qui vient de nous joindre, la technoparade.
0: Attendez.
16: La technoparade partira du pont de l'Alma et ils vont faire tout le tour en fait jusqu'au pont de l'Alma. En fait, c'est le délire du truc. C'est un éditeur qui vient de le dire, merci.
0: Ouais, bah l'auditeur, j'en ai rien à foutre.
16: Il s'arrête à suivre.
0: Non, mais de toute manière, je pense qu'on le saura dans les jours à venir.
20: Normalement, ça paraît
5: bon, d'après Chirac, elle partirait du troisième étage de la Tour Eiffel.
0: Non, mais pourquoi moi, je serais que vous, pourquoi pas de l'Elysée?
20: Pourquoi pas?
5: Bah ouais.
0: Mais elle pourrait partir de l'Elysée, hein.
20: Dans le parc, le 14 juillet.
0: Gallo.
5: Goulot.
20: Arrête de boire.
5: Non, en fait, moi, ce que je voulais insister, c'est surtout sur le système de la sécurité. Ce qui est bien, c'est qu'ils ont prévu des chasseurs alpins et des hommes grenouilles tout au long de la technoparade pour toute tentative en fait de débordement, que ce soit sur la Seine ou carrément monter au haut de la Tour Eiffel. Donc ça peut être sympa, quoi. Ouais.
0: Mmh. Ouais, puis... ouais, bah je pense pas à mon. Merci.
5: C'est Pro Bibi là, GG.
20: Il est beau.
0: Ouais, Pro Bibit.
5: Ouais, il y aura aussi quand même, il y aura Jack Lang et Delanoé quand même.
0: Ah ouais. Bah ça, justement, bah ouais, faudra peut-être qu'ils y soient, ces deux-là, hein.
5: Ouais,
0: faudrait qu'ils y soient, Pierre Delanoé, c'est quand même le maire de Paris, hein.
5: Ouais,
0: peut-être qu'il monte un peu son petit cul là-dedans, hein.
22: Il s'appelle comment, Gérard? T'as dit que ça s'appelle
0: Delanoé.
22: Delanoé, d'accord.
5: Delanoé, ouais.
0: Donc, ouais, c'est Bertrand. Ah non, c'est pas Pierre, c'est Bertrand Delanoé, merde. On se confond.
5: Il y a un invité Laurent Charnier, donc je pense qu'il sera là, en fait.
0: Ouais, non, mais on verra, je sais pas encore qui c'est qui sera. Bon, allez.
5: À la Bastille, GG, il y a un mix.
0: Oui.
5: Ouais.
0: Alors, est-ce que... Comment?
5: Tu viens ou pas pour la technoparade?
0: Je sais pas si je pourrais y aller. Bah, attendez, moi, je voudrais savoir un peu le chiffre internet, là. Il est 1h51.
5: Ah, tu viens, GG, merde.
21: Alors, GG, on en est à 12 125.
5: Oh là là, on a tout cartonné. Allez, on est.
0: Et 12 125, ouais. Et en plus, parce que, on a quand même eu un peu de mal à bien démarrer le départ, hein. Bon, allez, avant-dernière question.
5: C'est du grand Gérard.
0: Est-ce que les rêves partis doivent être obligatoires dès l'âge de 18 ans ou autre? On va demander à Probit.
5: Probibi. Moi, je pense qu'on va obligatoire 16 ans. Attends, t'as pas besoin d'attendre 18, hein, 16, c'est bon. Tu rends ça obligatoire à partir de 16 ans.
0: Attends, Probibi.
5: Ouais, Probibi.
0: Je vais mettre deux questions en une. Probibi, je vais mettre deux questions en une.
5: Ouais.
0: Alors, est-ce que les rêves partis doivent être obligatoires à l'âge de 18 ans ou autre?
5: Ouais.
0: Et faut-il interdire l'entrée aux jeunes de moins de 18 ans? Voilà, alors là, vous avez deux questions en une.
5: Alors, moi, je pense que d'un côté, il faut effectivement que ça soit obligatoire.
0: Et ça sera les deux dernières questions de la soirée, hein.
5: Pour les moins de 18, il faut que ça soit interdit pour les plus de 18, quoi, ça me paraît clair.
0: Non, mais attends, tu veux dire quoi, toi, par là?
5: Bah, je réponds à ta question. Je veux dire, je suis en prise directe avec l'essence de ta question, là, quand même.
0: Mmh.
5: C'est-à-dire que tu rends ça obligatoire pour les gens de plus de 18, mais interdit pour les gens de moins de 18.
0: Hein?
5: Une vraie par semaine obligatoire.
0: D'accord.
5: Avec un gobage. Après, tu choisis ce que tu prends.
0: Goulot.
5: Ou ce que tu veux.
0: Goulot.
5: Du caractère. Moi, personnellement, je pense que ça devrait être interdit pour tous les mineurs de plus de 18 ans.
21: Ce
5: sera normal.
0: Non, de moins de 18 ans, hein.
5: Non, plus de 18 ans.
0: Non, mais moi, je mets moins de 18 ans. Par exemple, tu vas pas faire rentrer quelqu'un qui a 17 ans.
1: Bah si, attends. Bah pourquoi ? Attends, les jeunes ont droit à
4: aller. Moi j'ai 17 ans, j'en fais 24. Je peux rentrer ?
0: Non, rien. Ouais, d'accord. Si. Ouais. Bon, et sur l'autre question ?
1: Sur l'autre question, tout dépendra en fait de l'économie actuelle en fait. Le chômage, l'inflation, tout ça. Faut voir tout ça quoi, surtout la chute de la bourse actuelle, je veux dire c'est délicat quoi pour faire la fête dans ces conditions-là. Ouais,
0: rêveuse.
8: En fait je pense que ta question elle est un peu bête parce que t'as posé la même question en fait. T'as posé exactement la même question. Pas d'intérêt, enfin j'y répondrai pas parce que j'estime qu'une petite artiste c'est plus genre que 18 ou 15, voilà quoi.
1: Ouais, mais rêveuse, comprends, Gérard a fait un débat, je veux dire, c'est des questions...
8: Ouais, non, mais jusqu'ici, il a posé de très bonnes questions, mais là, je pense qu'elle est un peu sans intérêt, mais bon, je pense que je vais laisser Technoville répondre, je crois que c'est la meilleure...
0: Bon, Techno, pour terminer, et après, je vais vous dire, parce que là... Là, je viens d'avoir le... Je viens d'avoir le parcours de la Technoparade du 14, donc on va laisser Technibule finir, et puis je vais vous donner le parcours de la Technoparade là qui va se dérouler là incessamment sous peu, le 14 février.
21: Septembre.
0: Il est temps que je reparte en vacances. Le 14 septembre, c'est-à-dire dans
1: 3 jours.
0: Non, dans... On est le combien aujourd'hui ? On est le 4. Dans 10 jours. Dans 10 jours. Donc, je veux... Ah ben, vas-y, Techno.
8: Technovulve. Je t'ai dit, moi, c'est une fête sauvage, une fête libre, donc t'as le droit d'y aller, même si t'as moins de 18. T'as pas le droit de gober, ça, moins de 18.
0: Non, mais alors, donc, toi, pour toi, faut-il interdire l'entrée aux jeunes de moins de 18 ans ? Toi, t'es...
8: Ah non, du tout.
0: Donc, t'es pas d'accord ?
8: Au contraire, non, ouvert aux enfants, tout, y a pas de problème.
0: Et est-ce que les rave parties doivent être obligatoires dès l'âge de 18 ans ou autre ?
8: Ah, je pense qu'il faut au moins avoir un dépucelage de rave party au moins une fois dans sa vie, quoi.
1: Ah oui.
0: D'accord. Bon, ben, sur ce, voilà. Donc, la fin du débat sur les rave parties, on va faire une petite conclusion. On va faire une petite conclusion sur... Sur ce débat.
22: Gérard, je crois que t'as le parcours à nous donner.
0: Oui, non, mais je le donne après.
22: Avant.
0: Alors, le parcours de la Technoparade, donc, partira de la... le parcours de la Technoparade départ à 14h de la Concorde. Donc, après, place du Trocadéro, Chaville, Versailles, Vaucresson. Alors je récapépète depuis le début.
8: Diesel les camions.
1: Parce que je note là, vas-y.
0: Concorde.
1: Ouais, TDI ou quoi ?
0: Trocadéro.
1: Alors Trocadéro, ok.
0: Chaville.
1: C'est ça, Chaville, ok.
0: Versailles.
1: Il y a quoi juste avant Trocadéro ?
8: Mon minou.
21: Maman.
0: Ma chatte. Chaville.
1: Ok.
0: Versailles.
1: Ouais.
0: Vaucresson.
1: J'en suis
0: 4
1: Trocadéro.
0: Bouge pas, Gérard. Oh non, vas-y, allez, hop. Vous allez retrouver le parcours du Trocadéro. Vous allez retrouver le parcours.
21: Non, mais Gérard, on veut le parcours. Continue. Mais
0: vous le retrouvez. Après.
21: Tu l'as sous la main.
0: C'est moi qui commande.
8: Comment t'écris Vaucresson ?
1: Alors, après le.
21: Mais ouais.
1: Après le Sacré-Cœur, il y avait quoi ?
16: Il y a des gens au standard qui demandent à ce que tu donnes le parcours.
21: Et même sur Internet.
1: Allez, vas-y.
0: Alors, le parcours, il départ 14h, Concorde.
1: Ouais.
0: Trocadéro.
1: Ouais.
0: Chaville.
1: Ouais.
0: Versailles.
1: Ouais.
0: Vaucresson.
1: Ouais.
0: Poisson. Poissy.
1: Poisson.
0: Altolar, il t'emmerde. Après, retour, 21h, Bois de Boulogne.
1: Ouais.
0: Alors, concert, attendez. Concert avec DJ Perfusion, DJ GT Gitan, DJ Manu Dibeben, et au percu, voilà, DJ Manu Dibeben au percu, et voilà, terminé, point final à la ligne. Donc j'aurais voulu avoir le chiffre internet du débat de ce soir. Et s'il te plaît, Valérie.
21: On en est à 12 562 là.
1: Oh là là.
21: Oh là, c'est énorme.
1: Gérard, je voulais juste savoir s'il y avait des routiers normalement prévus à cette rêve. Bah, il y a les camions, ouais.
0: Mais de toute manière, c'est sur des camions que ça se déroule. Hein.
2: Ah, donc des routiers, forcément.
0: Oui, attendez,
2: routiers.
0: S'il vous plaît.
21: Je suis désolée, mais il y a plein de gens qui demandent que tu refasses le parcours parce qu'ils n'ont pas eu le temps de bien noter. T'as été 10 fois trop vite. Bah ouais, mais bon.
0: Alors, le départ, Concorde, Trois-Cadéraux, Chaville.
2: Doucement.
0: Non, mais de toute manière, vous allez le retrouver. Vous allez le retrouver par la suite sur le site internet www.pointradio.fr.
21: Bien sûr. Mais non, mais tu l'as dans les mains, GG.
0: Alors, le parcours, non, mais je vais pas m'éterniser dessus. Alors, le parcours. Départ 14h, Concorde, Trois-Cadéraux, Chaville, Versailles, Vaucresson, Poissy. Retour Bois de Boulogne, concert avec Didi Perfusion, Didi Giton, plus Manu, Di Beben au percu. Et voilà, terminé, point final à la ligne.
2: Trois-Cadéraux.
0: Ouais, c'est bon.
2: Attends, poisson, t'as dit quoi après?
0: Allez, hop, terminé, conclusion du débat.
2: Attends, après
0: Sacré-Cœur. Terminé. Terminé, conclusion du débat. Conclusion du débat, Technuvul.
2: Je suis en rade au Trois-Cadéraux, moi.
0: Je m'en fous, Technuvul.
2: Je suis au Trois-Cadéraux, merde.
0: Technuvul.
2: Tu fais quoi, je prends Rivoli ou quoi, là?
0: Technuvul.
2: Attends, je prends Rivoli, qu'est-ce que je fais, là?
0: Ta gueule, Goulot.
2: Attends, je passe par la Madeleine, alors.
7: C'est pas Goulot, hein. Goulot, il est là.
0: Non, bon, promis de ta gueule.
2: Je suis gay là, c'est...
0: Allez, hop, promis, au revoir.
2: Au revoir.
0: Allez, hop, moi je fais la conclusion, il est 2h et...
9: Allez, on se dépêche.
23: Alors, pour conclure, Gérard...
0: Technivulve.
23: Je voudrais dire déjà que je suis contente que Olivier et Apolline soient revenus dans l'équipe.
0: Non, c'est pas Apolline, c'est Pauline.
23: Ça me fait très plaisir.
0: C'est Pauline dans les studios.
23: Je trouve que ton débat, il a pas été complet parce que t'as parlé que des pripartis, mais t'as pas parlé des monos ou des bipartis. Et je pense que ça mérite qu'on en refasse un.
0: Bah, on verra.
21: Ouais, c'est vrai.
23: Non, c'est vrai, t'as plein de trucs.
0: Non, mais dans ces cas-là, si vous avez. Non, mais attendez. Si vous avez des sujets de débat. Vous les envoyez.
23: Ah, moi, j'en ai dit hier, dans les sujets de débat.
0: Bah, vous les envoyez 22 rue Bayard. Attends, Technivul!
23: Est-ce qu'il faut envoyer les questions avec?
0: Non, vous envoyez les thèmes de débat.
23: Radio 22 rue Bayard, 7508, Paris.
0: Voilà, à l'intention de Gérard.
23: D'accord.
0: Voilà. Ouais, c'est bon. Ouais, Technivul, au revoir. Rêveuse. Au revoir, bonne soirée, bonne bourre.
23: Bonsoir à tout le monde aussi.
0: Voilà, rêveuse.
21: Attends, Gérard.
2: Oui, je peux faire la conclusion.
0: Non, c'est rêveuse.
2: C'est Pro-Bibi.
0: Non, Pro-Bibi, au revoir.
2: Alors moi, je trouve que t'as fait un très bon débat. Franchement, t'as fait
0: Pro-Bibi, au revoir.
2: T'as fait un très
0: Pro-Bibi,
2: bon débat.
0: Pro-Bibi, au revoir.
24: Laisse-le conclure. Hein. Laisse-le conclure, Gérard.
21: T'enflamme pas comme ça, t'enflamme pas.
24: C'est bon.
2: GG, tu questionnes. Un très bon débat. Je trouve que t'as été excellent ce soir. Je sais pas si t'as changé de marque de croquette ou quoi, mais franchement, tu déchires. Franchement, tu déchires. Très très bon débat. À la semaine prochaine.
0: Ouais, bah t'as raison, rêve. Voilà, terminé pour Pro-Bibi. Goulot.
7: Gérard, malgré que ton débat n'ait eu ni queue ni tête, je voulais remercier déjà l'effort de Max au standard. C'est super sympa à lui. Tu devrais le remercier d'ailleurs parce que.
0: De toute manière, c'est mon chef, donc.
7: D'accord, mais il était pas obligé de faire ça hein, quand même. Hein, tu peux le remercier quand même.
0: C'est pas toi qui me donne des ordres.
7: D'accord. Donc pour conclure, je te parle de toute la région du nord de Sabugal. En fait, je pense que. Bah, l'abus d'alcool est dangereux pour la santé, hein, ça changera jamais. Et puis, je te souhaite bon courage, t'es revenu par la grande porte, c'est super, c'est magnifique, on veut du Gérard. Et je voudrais que, juste si Max le permet, que tu nous ressortes un de tes fameux poèmes de l'époque, c'est ce qui t'a fait connaître, et puis ça nous fera tous plaisir à tous les auditeurs de FEN. Et puis remercier tous les internautes, on était, si je crois bien, 13 000, c'est ça?
0: Non, on a terminé, mais je pense qu'il va y avoir des conclusions sur l'internet juste après Rêveuse. On s'est arrêté à 12 562, mais je pense je vais avoir la suite. Donc voilà, je te remercie Goulot. T'inquiète pas, les poèmes vont revenir comme tu me l'as demandé. Il y aura sûrement aussi une libre antenne, et voilà. Donc Rêveuse pour terminer.
23: Moi, je pense que le débat, il n'était pas trop mal. Maintenant, je pense que t'as pas trop assuré avec les mecs qui appelaient, enfin, les organisateurs. Tu les as tous virés. Mmh. Pourtant, c'était des mecs super intéressants qui auraient pu apporter quelque chose. Sérieux, à chaque fois que tu les as virés là-dessus, sois honnête, t'as mal assuré. Mais bon, comme d'hab, quoi, c'est pas très grave, hein, on a l'habitude. Maintenant, bon, bah, c'était un bon débat. Et puis j'espère que t'arrêteras de péter la gueule et puis tu fait des bras, quoi. C'est
0: rêveuse, je vais te dire une chose que jusqu'à maintenant, on a pas eu grand monde, justement, à part Didi Jérôme. C'est tout ce qu'on a eu.
23: C'est tout.
0: Terminé. Hop. Terminé. Point final à la ligne. Bonne nuit. La tienne de gueule, au revoir. Donc, conclusion sur le net.
21: Il y a un petit message de Lapine, ta petite chérie, qui te dit gros bisous GG, mais fais gaffe à tes dents parce que l'extasie, ça les effrite.
0: Ouais, bah, tu lui dis que Lapine, t'inquiète pas, je te retrouve.
21: C'est ta Lapine, hein, je suis désolé GG. Hein.
0: T'inquiète pas, Lapine, je te retrouve tout de suite après sur le site internet. Donc, qu'est-ce que je peux dire? On a terminé à combien sur le site internet?
21: Le chiffre que je t'ai donné, là, 12 000, écoute, tu l'as sous les yeux. Hein,
0: 12 562.
21: Voilà, exactement.
3: Toi, tu continues à faire. Voilà. Le site, hein.
0: Voilà, donc vous pouvez me retrouver tout de suite après sur le site www.funradio sur le chat. Et là, vous allez vous retrouver Léo pour la nuit sans pub. S'il est prêt, c'est à toi, mon petit Léo.
6: Merci, GG.
0: Y a pas de quoi, j'espère que tu vas avoir le courage.
3: Le prochain débat, le
0: 12 septembre. Ça sera sur les dictateurs. Et donc, si vous avez des thèmes de débat à m'envoyer, donc www.funradio.fr. Donc, sur le chat Mélanie et Max @ et par courrier donc 20 22 rue Bayard à l'intention de Gérard et voilà. Bonne nuit à tous, bonne nuit à toi Léo.
6: Merci GG.
0: Y'a pas de quoi.

0: chose. Celui qui s'amuse à balancer des conneries en remix derrière, il va virer. Quel est le... vous arrêtez, s'il vous plaît.
1: Gérard.
2: Et voilà, bonsoir à tous. Donc, c'est pas minuit 2h comme c'est prévu, mais donc minuit 3h. Et voilà, c'est oui. Petite rectification.
3: Bien vu, Gérard.
2: Donc, alors, bonsoir, Fildar, bonsoir, Manu, bonsoir, Anka, et bonsoir, Rigo.
3: Bonsoir, salut, Gérard.
4: Salut, donc,
3: bon anniversaire, Gérard.
2: Ça y est, c'est déjà fait, hein. Arrête un peu. Donc, ce soir, si j'ai pas 10 000 connectés pour le dernier débat de la saison et de l'année, peut-être, on sait pas ce qui va se produire pour la rentrée. Donc, s'il y a pas 10 000 connectés, ben, à la rentrée, ben, vous irez vous faire voir. Voilà ce que j'avais à dire. Donc, pour ça, on va accueillir Toxicator. Ouais, oui. Ben, dis donc. T'as 101.9, hein, oui, parce que Manu, il a oublié de vous demander vos fréquences.
5: Bonsoir tout le monde, bonsoir l'équipe, bonsoir GG.
2: Salut à toi.
5: Désintoxicator, Paris, 101.9.
2: Ok, Amanda Délire, 27 ans de Tours, la fréquence de Tours, s'il te plaît, bonsoir.
6: Bonsoir, c'est 102.8 la fréquence.
2: Ok. Tabina.
7: Tabita, s'il te plaît.
2: Tabita, 26 ans de Paris, donc 101.9.
3: Oui, t'habites à Fleury?
2: Et Bidouf,
8: elle roule. Bidouf, bonsoir.
2: Bonsoir, Toulouse, troisième, fréquence.
8: Troisième du nom, Toulouse, 102.5.
2: 102. 102.5.
8: J'habite à Toulouse.
2: Ouais, bah, on le sait. Merci.
3: Gérard, avant de continuer le débat, on a oublié de parler du sponsor.
1: L'émission sponsorisée par Chocopit.
2: Ah, ouais. N'importe quoi.
3: Et c'est le passé, hein, c'est un peu faux.
2: Enfin, bon, bah voilà, donc le débat de ce soir.
3: Bonsoir, Gérard, ça va? Tu vas bien?
5: Bonne anniversaire.
2: Ta gueule, toi.
3: Est-ce que, comment ça s'est passé cette semaine?
2: Ta gueule.
8: Comme d'hab.
2: Voilà, donc alors le débat de ce soir, c'est milliardaire.
9: Gérard,
2: et
9: avant de commencer le débat, je voulais dire, ça attaque très fort. On est quand même 5742.
2: Ah, combien? 5000?
9: 742.
2: Ah bah ça va.
9: Et
2: ça.
9: La plupart des...

0: faire de la radio ou chauffeur poids lourd. Vite de ouf.
1: Elle est bien, celle-là.
2: Vite de ouf.
3: Attends,
2: vite de
3: ouf. Cette question, là.
2: Troisième du nom.
0: Quoi?
3: Qui a fait cette question?
0: C'est moi, ça, j'essaie. Ah, qui c'est? Qui, attendez, qui c'est qui est pas content des nanas?
3: Ah oui, je la trouve géniale, c'est pour ça.
4: Allez bien.
0: Je vous préviens que si vous, si ça.
2: Des questions.
0: Ouais, ben, si ça plaît pas à certaines, vous le dites, on prend d'autres personnes.
3: Non,
0: d'accord?
3: Génial,
0: alors, bite de ouf.
2: Bah, tu sais, moi, c'est bien que tu me poses cette question parce que moi, je suis un putain de bourge qui rêve d'être pauvre. Comme dans les séries.
4: Ouais.
2: Et moi, c'est vrai que. Enfin, je peux tout me payer, moi. Mm-hmm. Donc, être animateur radio ou routier, pour moi, c'est la même chose.
0: Mm-hmm.
2: C'est deux choses que je pourrais tout à fait faire. C'est à ma portée.
0: Mm-hmm.
2: Et voilà.
0: Ok. Tabina.
5: Oui, Tabita, s'il te plaît.
0: Ouais, Tabita.
5: Oui, donc, oui, bah, moi-même, j'ai fait de la radio grâce à mon fric. J'étais sur une petite radio associative. Je ne ferai pas de pub, hein. Ça s'appelait Cran Ton Pied.
0: Bah, si, tu peux.
4: Vas-y.
5: Oui, ça s'appelait Cran Ton Pied. C'était.
2: Tu me fais retourner, toi.
5: Voilà.
0: Et alors?
5: Donc, un milliardaire, oui, peut faire de la radio, oui, je pense.
2: Du tourner, ma
0: fille. Amanda, délire.
6: Moi, j'étais routier, hein, avant d'être connu.
0: Mm-hmm.
6: Donc, oui, on peut être routier, y a pas de problème.
0: D'accord.
6: Je m'appelais pas encore Amanda.
0: Ok. Rigo, oui.
7: Oui, une très bonne question sur l'IRC de Destroy qui
0: voulait. Je
7: t'assure, tu vois, ça cartonne. Qui voulait un peu de clarté dans le débat. Il voulait savoir à partir de combien d'argent on dit que quelqu'un est milliardaire.
0: Bah, justement, on va en venir.
6: En euros.
0: On va poser des questions. On peut pas tout de suite dès la première dire.
7: Mais comme tu parles de milliardaire, autant mettre les points sur les i tout de suite.
0: Ben combien d'argent tu peux posséder? Ben ça dépend de ce qu'il a déjà sur devant lui. Hein.
4: Des milliards, ça dépend du milliard. Hein.
0: Ben ouais, s'il a plusieurs milliards, il peut faire ce qu'il veut. Hein.
4: Mmh. Ouais.
0: Donc voilà.
5: Ouais.
0: Des intoxicateurs là.
4: Ouais, ben écoute, effectivement, moi je pense que chez les routiers il y a des gens aisés parce que c'est quand même une profession qui draine des salaires quand même assez mirobolants, faut clair. Le dire.
0: Mmh.
4: Donc je pense que pour faire futur milliardaire, tu fais une formation de routier, je pense que t'es sur la bonne voie, quoi. Mmh. Bien sûr. Ouais.
0: Mmh. Non, mais attends, parce que là tu dis que les routiers sont aisés, comment ça, dans quel sens?
4: Bah dans le sens financier en fait, tu vois.
0: Ah ouais.
4: Ah bah ouais, quand même avec les salaires.
5: Oui,
4: qui
5: oui,
4: bien
5: sûr, les routiers.
0: Donc, ouais, mais attends, faut dire que les salaires qu'ils ont, bon, c'est vrai que tu
8: ne mérites pas ces salauds.
1: Vérité, ouais.
0: Non.
8: Ils claquent tout dans des putes.
5: Enfin, bon. Le salaire qu'ils ont, c'est trop.
0: Oh, non, mais même, là, tu m'as... Donc, de quoi, Bidouf?
2: Non, moi, je disais que les routiers, c'est Riquet la Belle Ville, c'est Silver Spoon, c'est...
0: Non, mais même, non, mais je pense que là...
8: C'est de la descente comme boulot, déjà, c'est de la merde à la base.
0: Bah c'est de la merde s'ils ont choisi ça, c'est que ça leur plaise, hein.
8: Parce qu'ils n'avaient pas de diplôme.
0: Bah de toute manière, t'as pas besoin de quoi?
4: C'est un peu de l'esbrouf quand même, c'est de la poudre aux yeux quand même, le métier de routier, faut le dire. Hein.
0: Ouais, mais bon.
5: C'est un métier de feignasse, hein.
4: Oh là.
0: Qui c'est qui vient de dire ça?
8: Bah c'est dénoncé, c'est sûr.
4: Une voix d'animal.
0: Ça, c'est une nana. Mmh. Alors c'est on en a deux sur le
8: c'est bizarre hein.
4: Sur le plateau là.
5: Oui quand même.
0: Ouais mais je vais tout à l'heure j'en virerai une au hasard, ça va aller vite.
8: Je crois que c'était bite douf.
2: Ah non.
0: Non, c'est une voix de nana. Combien de... donc la deuxième...
8: Attends, et toi Gérard, qu'est-ce que t'en penses?
0: Bah ça y est, moi j'ai déjà répondu.
8: Qu'est-ce que t'as répondu?
0: De toute manière, j'ai répondu que le salaire qu'ils ont, les routiers peuvent pas... C'est vrai que c'est dur pour eux, c'est tout.
4: Ouais.
0: Bon, maintenant, de là, devenir...
8: On parle pas des routiers, on parle des milliardaires.
0: Bah ouais, mais de toute manière, si un milliardaire veut être routier, c'est son problème. S'il veut pas faire de la radio, c'est son problème aussi. Hein.
8: Attends, qu'est-ce qu'il va se faire chier à faire routier s'il est déjà milliardaire?
0: Bah ouais, mais de toute manière, peut-être pour continuer d'avoir du fric. Hein.
4: C'est un métier intéressant en plus.
0: Bah ouais.
4: Ça fait découvrir du pays, on peut pas dire. Hein.
0: Bah ouais, ça...
4: Ouais. Moi, GG, toi, t'as fait routier dans un premier temps.
0: Ouais.
4: Maintenant, tu fais animateur radio. Est-ce que la prochaine étape, c'est milliardaire après la cure?
0: Bah, je sais pas, on verra.
4: Ouais, bon.
0: Okay. On verra. De toute manière, qui c'est qui vous dit que je fais une cure? Personne?
2: Non, mais en fait...
4: Ah non, on n'a pas dit ça, pas dit.
0: Bah non, bah si, c'est Tabita qui a dit ça tout à l'heure. Vous savez même pas pourquoi que je m'en vais.
4: Attends, t'as le droit, si t'as mal au dos, tu vas faire une thalasso comme tout le monde. Hein,
0: bon, bah alors...
5: Il a mal au dos, il est alcoolique.
0: Bon, Tabata, au revoir. Hop, terminé. Ça t'apprendra.
2: C'est rare ce que tu disais là, sur les alcooliques, les milliardaires routiers.
0: Mmh.
2: Parce que moi, je trouve le triangle de Roquencourt magnifique. Hein.
4: Mmh.
2: Même si on a de l'argent, on peut aller voir le triangle de Roquencourt.
0: Roquencourt.
4: Il y a de la thune là-bas.
0: Bah ouais, bah ça m'étonnerait parce que c'est bouché constamment. Alors.
2: Je te suis bien la bite au début, après je t'insulte.
0: Bon, alors toi, tu dégages. Au revoir, bite de ouf. Bite de ouf. Bite de ouf, tu lui dis au revoir.
4: C'est une technique de débat, ça.
0: Voilà, bah, il y en a plus que deux qui... Bah, ça commence déjà pas mal.
8: Réglé.
4: T'inquiète.
9: Alors, j'en ai un. J'en avais un d'avant. J'avais prévu que tu virerais tout le monde. On a Michel Pousnareff.
4: Bonsoir, Michel. Bonsoir, Jean.
5: Salut, Michel.
0: Du tout, Michel. T'habites où?
4: Paris.
0: 101.9.
4: Exactement.

0: pour Michel.
1: Alors, la deuxième, t'as entendu la première ou pas?
0: Pas du tout, mais c'est pas grave. Si, la première. Si, j'ai entendu, ouais.
1: Bon, alors, tu veux répondre avant que je passe la parole pour le site, l'Internet?
0: Comment? Ouais, non, vas-y, fais l'Internet.
1: Bon, alors, tu réfléchis, tu réponds après à la question. Oui, Rico.
2: Oui, donc ça monte sec, hein, on est déjà 6033.
1: Ouais, c'est bon, ça.
2: Je vous jure. Et il y a SAS le beau gosse, et il voulait savoir, est-ce qu'il faut réviser, avoir le bac pour être milliardaire ou sinon un autre diplôme?
1: Non. Il n'y a pas besoin de faire de réviser pour être milliardaire ou d'avoir un bac, hein, ça non.
2: Alors comment on fait?
1: Tu deviens milliardaire comme ça, c'est tout, hein, ça, soit en faisant de la route ou en gagnant un tiercé ou un loto comme Fildar il a fait, que personne a vu les papiers.
3: Est-ce qu'on peut devenir milliardaire en ne faisant que travailler en fait?
4: Très bonne question.
1: Tout ça dépend de ce que tu gagnes et ce que tu mets de côté derrière.
3: Mmh. Oui. Par exemple toi.
1: De toute manière, je peux pas devenir milliardaire du jour au lendemain si j'ai.
3: Oui, ça je sais. Ouais.
0: Il faut combien de siècles?
1: Ah ça je sais pas, hein.
5: Combien de vies?
3: Non mais Jeanne, en admettant, combien tu peux mettre de côté par mois toi par exemple?
1: Bon, environ genre.
5: Un euro?
3: 15 balles quoi, un demi, ouais. Un demi par mois si tu te passes.
1: Voilà.
3: Bon,
1: 100 balles. Ouais, à peine.
3: Alors attends, on va calculer, ça m'intéresse.
2: Combien de temps ça fait?
3: Ouais, parce que donc ça fait un
2: 10 balles par mois.
3: Ouais.
2: 10 balles par mois, putain.
0: Attends, les 20 zéros, ça fait quand même 100 millions, ouais. 100 millions ouais. De mois.
2: 100 millions de mois.
6: Mais déjà, Gérard, il peut pas mettre d'argent de côté, il en doit tellement, déjà, il faut qu'il rembourse.
2: C'est vrai.
1: Bon, mais Michel Pouf, là. Voilà, tu réponds?
0: Très bien. Je pense que quand t'es milliardaire, en fait, t'as pas trop besoin de faire de la radio ni d'être chauffeur.
1: Mm-hmm.
0: Alors, parce que bon, si tu veux faire de la radio, à la rigueur, tu t'en achètes une de radio, quoi.
1: Non, mais je te parle d'être animateur radio. Ah,
0: tu te fais ta propre radio et t'animes tout seul.
1: Non, mais attends, pour avoir ta propre.
0: Ce que tu veux.
1: Ouais, mais pour avoir ta propre radio, faut que t'aies du fric.
0: Bah,
1: ouais, automatiquement, donc t'es obligé de travailler puis avoir du fric.
0: Sauf si t'es milliardaire.
1: Bah oui, voilà. Donc, deuxième question. Combien de maisons peut posséder un milliardaire?
3: Bonne question, ça.
1: Amanda Délire.
5: Oh, bah, tant qu'il veut, hein.
1: C'est-à-dire?
5: Bah, tant qu'il a du fric, il peut acheter des maisons, mais bon, moi je trouve ça un peu con, quoi. Tu peux pas habiter dans toutes tes maisons en même temps.
1: Bah, il peut, si! Il achète plusieurs maisons et puis il les reloue. Comme ça, ça lui fait du fric en plus.
5: Ouais, mais s'en fout, les milliardaires.
1: Ouais. Bah ouais, mais il peut très bien les relouer pour avoir du fric encore.
5: Ouais, bah, je trouve ça débile.
1: Bah, peut-être, ouais. Oui, Manu?
0: Bonjour à Hugo.
3: Très drôle.
1: Attends, Manu. Des intoxicateurs. Les bonjours, c'est pas chez moi que ça se passe.
3: Bonjour à l'antenne, ok?
0: Écoute un peu les voix, moi j'ai.
1: Et Michel Poufmarès, c'est pareil.
0: Très bien.
1: Ok?
0: Attention.
1: Fildar, tu commences pas, s'il te plaît, merci. Ouais, Manu.
3: On accueille Madame de Fontenay. Elle fait flipper, elle.
0: Ouais.
1: De Fontenay?
7: Bonjour, Madame de
1: Fontenay. Vous appelez d'où, là? Appelle-nous.
7: Vous pouvez me voyez si vous
1: voulez. Ouais, si je veux, allez hop. Là, il est la fréquence, là, on se réveille, merde.
2: Allez là-haut.
8: Oui, c'est moi.
1: Oh là là, Manu, tu me la reprends au
8: Est-ce que Loulou.
1: Manu.
3: Mais je suis pas sûr que ça vienne du standard.
1: Non, mais Manu, tu la reprends. Tu la récupères et tu me la réveilles ou sinon tu lui dis bonne nuit.
8: Loulou, bégue.
1: Bon, Fildar, s'il te plaît.
8: Est-ce que Loulou.
1: Tu arrêtes.
3: C'est bon, elle est réveillée, ça y est.
1: Bon, non, tu l'as pas.
3: Si. Faut la secouer un peu, regarde. Ça y est, je l'ai secoué dans tous les sens, regarde.
1: Ouais, bah, on dirait pas.
2: T'as la classe.
3: Ouais, Gérard, tu peux tourner sur la gauche, s'il te plaît?
1: Ta gueule!
2: Oui, donc sur IRC, il y a une question de Stamon, vite fait. Il demande s'il y a une webcam dans le studio. Effectivement, il y en a une et elle marche pas.
3: Elle est anale.
2: Voilà. Et il y a une très bonne question aussi de Vanouchnif. Il voulait savoir si t'étais milliardaire, Gérard, comment tu dépenserais tout ton fric?
1: Ça, j'en ai rien.
3: Elle bonne, celle-là.
1: Je peux pas lui répondre. C'est personnel, donc je répondrai pas.
3: Bon, tu m'achètes un bar.
1: Eh, mais c'est quoi là ce son là?
3: Je m'achète un camion.
1: Oh
3: bah, j'avais moi au-dessus.
1: C'est quoi là le son? J'ai rien dans les.
3: Dans les esgourdes, dis donc.
1: Eh, hey, c'est quoi là?
3: Il n'y a rien là.
2: Qu'est-ce qu'il y a? Ton volume, je sais pas.
1: Bah non, je suis déjà à pont là.
3: Il n'y a rien. Change ton oreille.
1: Eh non, je suis à pont, j'ai rien.
3: Mais qu'est-ce que c'est ce talus là?
1: Oh, c'est quoi ce bordel?
3: C'est quoi ce talus là?
1: Mais c'est quoi ça? Faut
2: changer les oreilles aussi.
1: Attends, j'ai rien du tout. J'ai quasiment rien.
7: C'est quoi ça?
3: Ah non, il a fait fondre son casque.
1: Mais non, le truc,
3: c'est mieux là.
0: C'est quoi ce boulot?
2: C'est des pustules con.
7: La cible qu'il a dans les cheveux.
2: Ouais, grave.
1: D'accord. Donc, j'étais qui c'est qui était en train de répondre à cette question?
3: C'était la chaude là qu'on a réveillée.
1: Madame de Fontenay. Ouais, Madame de Fontenay là.
7: Oui, c'est moi. Donc, combien de maisons peut acheter un milliardaire? À mon avis, énormément. En tout cas, moi, j'en ai.
1: Possède.
7: Pardon ? C'est pareil.
1: Bah,
7: c'est
1: combien de maisons peut posséder un milliardaire ?
7: Ou 69.
1: Bon, allez hop, bonne nuit, madame de Fontenay. La 69, vous irez le faire vous-même.
7: Je te réponds. Moi, je te réponds à ta question. Hein.
2: C'est vrai.
3: Ouais, bah, rien dit, là, la vire pas comme ça.
1: Ouais, ouais, bah, faudra peut-être qu'elle se réveille, parce que si c'est pour... Ouais, non, mais pour parler plus fort devant le combiné. Pauvre.
0: Voilà.
1: Ok. Ouais. Michel Koufmarev.
0: Ouais, bah, disons que ça dépend le style de maison que tu veux acheter. Si c'est des maisons polypocket, tu vois, tu peux en acheter beaucoup, quoi.
3: Chaud, il est
1: de
3: chaud.
1: Quoi
0: ah, je suis chaud. Ouais.
1: Grave. De quoi
0: Ok, non, mais tu comprendras pas de toute façon, donc je vais enchaîner.
1: Tu peux répéter, tu répètes, s'il te plaît, ou tu dégages.
0: C'est un cerveau de polypocket aussi, donc ça risque pas de...
1: Allez, bonne nuit, Michel Koufmarev. Terminé. Amanda Delire.
4: Oui, mais je t'ai déjà répondu.
1: Ah ouais, parce que je t'avais dit de manière, il peut les relouer, tu m'as dit que c'était dégueulasse. Il pouvait les louer, tu m'as dit que c'était dégueulasse, c'est ça?
4: Tu m'as dit de manière, il peut les louer, hein.
1: Ouais, et puis toi, tu m'as répondu que c'était dégueulasse.
4: C'est con.
1: Ok. Désintoxicateurs.
9: Je sais pas, moi, une fourchette entre, je sais pas, entre 2 et 500, quoi. Mm-hmm. Ça dépend de la taille du milliard, en fait, du milliardaire. Mm. S'il a un gros milliard, il a plus de maisons. Avec un petit milliard, t'as moins de maisons. C'est logique.
1: Ouais, mais comme on disait tout à l'heure, donc, s'il en possède plusieurs, donc, est-ce qu'il va les relouer comme Amanda Delire, elle me dit, c'est dégueulasse. Madame de Fontenay.
10: Oui.
1: Si ça vous dérange pas, si vous voulez participer à la conversation. Vous pouvez, hein, c'est pas interdit, hein. Parce que sinon, je vais vous dire au revoir, ça va aller plus vite, moi. Hein.
10: Je participe et justement, j'étais tout à fait d'accord. Ça dépend de la taille du milliard. Plus c'est gros et plus ça.
1: Ouais, mais comme je disais, s'il veut les relouer, c'est son droit. Bon, bah maintenant, si ça, comme ça va.
9: Regarde, Gégé, il a pas le droit, parce qu'il les loue pour faire de l'argent, mais le milliardaire, il s'en fout, il a déjà plein de fric. Donc,
1: tu
9: vois, il n'y a pas de nécessité, quoi.
10: Il a pas besoin de les louer. Oui, j'aime bien, il y a mon chapeau qui est de travers.
1: Non. Bon, donc, un petit sondage.
3: Ouais.
1: Un petit sondage.
3: Attends, mon grand, ça va être bien. Ça.
1: Ouais.
9: Vas-y.
1: Avez-vous déjà été dans la Jet Set? C'est bien parce que...
3: Oui, mais je savais pas que... Comment faire une petite sur sondage milliardaire?
1: Attends,
3: on s'en fout.
1: Alors, les milliardaires sont-ils nécessaires? Alors, 70% disent oui, car tout le monde rêve d'une vie heureuse.
3: Tout le monde rêve d'une vie heureuse.
1: Ouais, on n'a pas besoin de tout ça. Hein. 33% répondent oui, car sinon, tout le monde pourrait acheter de la couche. Ouais,
3: De la couche.
1: Ouais, mais
3: la
1: couche. Ça, je veux te dire une chose.
3: C'est pas une intention.
1: Ouais, mais c'est peut-être pas une intention, mais il y a certains trucs qu'on n'a pas besoin de dire à cette heure-ci sur l'antenne, d'accord?
3: Non, mais je veux dire, c'est vrai que si tout le monde avait du pognon, ben, tu vois, ce serait pas dur d'avoir de la drogue chère, tu vois.
1: Ouais, non, mais c'est pas la peine d'en parler à cette heure-ci sur les radios, d'accord? Et 23% des clochards nous disent de fermer ma gueule.
3: Tu les avais excès.
1: Toi, tu fermes ta gueule déjà pour commencer, parce que c'est toi qui fais des sondages de merde, c'est pas Rigo. Je suis désolé, vous mettez tous sur le dos à Rigo. Et Rigo n'est pas là de la semaine, c'est vous qui êtes là toute la semaine.
3: Les sondages,
1: ils sont sortis qu'aujourd'hui.
3: Il travaille toute la semaine dessus, le truc là, BVA Bavaria. C'est lui qui fait le grand jury.
1: 18% me répondent de rajouter, s'il vous plaît, car je suis mal poli. Bah, moi, je les emmerde.
3: Non, mais les milliardaires, ils sont mal polis.
1: Okay.
2: Et ça, c'est mal poli.
1: Voilà, c'est tout.
2: C'est tout.
1: Bon, alors, troisième question.
3: T'en as pas un autre, là?
2: Il y en a d'autres.
3: Une autre question milliardaire.
2: Il restait, ouais.
3: Parce qu'il y en a pas mal, quoi. Mm. Il faut qu'on en fasse au moins deux par heure. Il y en a neuf.
1: Ouais, sur neuf, j'ai que deux questions.
3: Non, c'est faux.
1: Après, peut-on être milliardaire et ne pas faire partie de la Jet Set?
3: Je crois qu'il y a une question, c'est...
1: Quelle est la différence entre un bon
3: et un mauvais milliardaire?
1: Moi, je vais faire la 4, ça ira plus vite.
3: Ok.
1: Alors, comment être milliardaire? Alors, 60% répondent en faisant beaucoup travailler sa grosse... au black, pourquoi pas, bien sûr. Ça, c'est pour Phil Lard.
3: Non.
1: 45% des gens répondent que la seule façon, c'est de voler dans un sac à main, bien sûr. Ça, c'est bien tes conneries.
3: Mais non, 55, c'est pas moi.
1: C'est ta gueule, c'est toi qui t'amuses à sortir des mètres comme ça. 55% des gens pensent qu'il faut connaître Philippe Rivesoli et Foucault, pourquoi pas. Faut bien préciser les noms.
3: Rivesoli pour le millionnaire.
1: Ouais, c'est ça.
3: Et Foucault, il va gagner des millions.
1: Il copie sur les pays étrangers parce que c'est eux qui l'ont sorti avant.
3: Mais oui, on a racheté le produit.
1: Ils ont racheté. Oh, le millionnaire, il
2: est grillé.
1: Le millionnaire, il n'existe plus, je te signale. Ouais, c'est mais vrai. Si, c'est pas arrivé pas, plus à la, peut-être, les tickets, mais plus à la télé, c'est
6: parce que. Il fait ça au Black le week-end, il a la roue, il a gagné.
1: 98% pensent que. 98% pensent que moi je suis un dromadaire à trois bosses, plein de Richard. Bien sûr, pourquoi pas. Ça, c'est bien tes conneries,
6: Philippe. T'es pas milliardaire, t'es dromadaire.
1: Ouais, ouais, c'est ça. C'est bien tes conneries. Enfin, bref. Donc,
6: Attends, décale-toi.
1: Troisième question. Croyez-vous que tout le monde. Que tout le monde peut devenir milliardaire. Et on va demander à...
3: Attention, juste avant, ouais, j'accueille, j'accueille quelqu'un pour qu'on soit quatre quand même. Hein. Ah. On accueille Monsieur Mazur, bonsoir.
1: Ah. Oh, encore lui. Putain, vous commencez à me casser les couilles avec lui. Hein.
11: Bonsoir, Monsieur Mazur. Bonsoir à tous.
1: Vous commencez à me casser les couilles avec ça. Hein.
11: Quel plaisir de vous avoir, Monsieur Gérard.
1: Ouais, j'en ai rien à foutre de vous.
11: Attends, c'est la Jet 7, très intéressant. Vous aurez aussi un débat sur la Jet 7 étant vous-même...
1: Oh, ça y est, j'ai compris. Si vous n'êtes pas content, vous dégagez. Vous n'allez pas me casser les couilles aujourd'hui, vous.
6: Ben doucement, Gérard.
1: D'accord. Je laisse, je commence à en avoir ras-le-bol de l'avoir toutes les semaines, celui-là.
11: Oui, bonsoir, c'est Monsieur Mazur.
1: Bon, ça y est, on a compris que vous êtes Monsieur Mazur. Maintenant, vous fermez votre gueule.
11: Bonsoir, Monsieur.
1: Ok.
2: Gérard.
1: Merci.
2: Pour calmer le débat, il y a une très bonne question de Magic qui voulait savoir, est-ce qu'un milliardaire peut devenir millionnaire?
1: Ah oui.
6: Ah non, non.
1: Bah si, parce qu'un milliardaire, déjà, avant d'être milliardaire, il était millionnaire. Donc automatiquement, ça revient au même.
6: Mm-hmm. Gérard, tu crois que c'est plus facile de gagner des milliards ou des millions?
1: Ah, bah, plus les deux, c'est pareil. Parce que tu gagnes des milliards ou des millions, c'est pareil. De toute manière, tu seras toujours millionnaire ou milliardaire.
6: L'unité de mesure du million.
1: Quoi, quelle unité de mesure? Et puis c'est pas la peine de fermer tes yeux quand tu parles aussi.
6: L'unité de mesure du million, en fait. Est-ce que c'est le franc?
1: Mais j'en sais rien,
6: je te demande.
1: Bah, c'est l'euro.
12: C'est l'euro, hein.
1: Ça doit être l'euro.
6: Mais Gérard, en fait, les milliardaires, bah, c'est justement, j'ai une question qui me vient là. Les milliardaires, quand on va passer à l'euro, ils vont plus l'être?
12: Bah oui.
1: Et ouais, si, ils sont toujours, mais sauf que ça sera en euro, leur truc, voilà. Bah, on va pas s'éterniser sur les questions. Bon, croyez-vous que tout le monde. Croyez-vous que tout le monde peut devenir millionnaire? Allez, tu vois, Monsieur Mazur, parce qu'il il est toujours dans les... Bon, ça y est, on a compris.
11: Monsieur Gérard, permettez-moi une petite réflexion, s'il vous plaît. On ne dit pas l'unité de mesure, mais l'unité de masure, bien entendu.
1: On n'en a rien à foutre.
6: J'ai deux mots.
11: De bonne loi.
1: On n'en a rien à foutre. Là, vous allez dégager, vous allez voir, ça va aller encore plus vite que ça, vous.
11: Absolument.
1: Ouais, bah alors, vous répondez à la question.
11: Écoutez, je n'ai pu malheureusement entendre votre...
1: Monsieur Mazur. Mais vous foutez de la gueule du monde ou quoi, là?
11: Absolument pas, Monsieur Gérard, je n'oserais pas, vous savez bien.
1: Croyez-vous que tout le monde peut devenir millionnaire?
11: Effectivement, il suffit bien entendu de jouer rien qu'une fois au loto, 100% des gagnants ont tenté leur chance et bien...
1: Un milliardaire, pas millionnaire, je me suis bourré en même temps.
11: Mais Monsieur
1: Gérard, c'est pareil.
11: Millionnaire, c'est déjà un pas vers...
1: Millionnaire et milliardaire, c'est pareil.
11: Milliardairisme.
1: Oh là là là là.
11: Écoutez, Monsieur Gérard, excusez-moi de vous contredire, mais millions et milliards, ça n'est pas pareil, n'est-ce pas?
1: Oh, ce qu'il est lourd celui-là. Enfin, Madame de Fontenay.
12: Oui, à mon avis.
1: De Fontenay, pardon.
12: Monsieur Mazur a raison parce que c'est vrai que...
1: Oh, qui c'est qu'un téléphone portable?
6: Il y a un sans fil.
11: Ouais.
1: Qui a un téléphone pourri?
12: Moi, j'ai un téléphone fixe qui marche très bien. Je l'ai acheté très cher et il marche très bien.
1: Ouais, bah, qui c'est? Manu, t'essayes de gérer qui c'est qu'un téléphone pourri, là, s'il te plaît.
2: Ouais.
1: Manu!
12: Ah oui.
1: Manu, je suis en train de le faire, alors merci.
2: En attendant que Manu gère, il y a une très bonne question de Frenzy sur l'IRC. Il te demande si les animaux peuvent devenir milliardaires.
1: Mmh. Bah comment?
6: Jouant au loto.
1: Ouais, peut-être comme en faisant des bandes dessinées, peut-être.
12: Regarde, on est Flipper, le dauphin, par exemple, qui est milliardaire.
1: Bah tu prends ton plan, c'est pareil. Tu prends ton Milou, c'est pareil.
12: Milouz.
1: Oui,
12: c'est pareil. Hein.
1: Bah, c'est pareil. Mais... qui c'est qui a pas répondu? Oui. Madame de Fontenay, elle a répondu. Oui, Amanda Lear. Amanda Delire, pardon, merde.
6: Pas de nom à l'antenne.
12: Pour devenir des millionnaires, c'est ça?
1: Oui.
12: Bah, je sais pas, tu travailles ou t'as du pot. Je crois que le mieux, c'est d'avoir de la chance, quoi. Ou alors de naître millionnaire, mais c'est pas évident. Hein. Mm. Pour les parents et tout.
11: Ça donne à tout le monde. Hein.
12: C'est vrai que l'héritage, c'est quand même assez intéressant.
1: Ouais. De quoi?
12: Bah, ça marche aussi par l'héritage. Hein.
1: Okay. Ouais, mais il n'y a pas besoin, il n'y a pas que l'héritage qui compte. Hein. Faut pas compter que sur l'héritage, quand même. Hein.
6: Non, mais Gigi.
1: Ouais, attendez.
11: Il faut des parents.
1: Attendez, merci. On attend d'être désintoxicateur.
6: Ouais, je voulais seulement te dire qu'il pouvait y avoir des héritages mystères.
1: Manu.
6: Non, je voulais te parler du nouveau jeu de TF1, du jeu de l'été, là.
1: Comment gagner des millions?
2: Demande à Phil Darry.
6: Tu peux m'en parler, Phil? Bon, un jeu très simple qu'on a racheté un peu cher, bon, on est d'accord, mais bon, je pense que ça a bien cartonné, on va s'en foutre par les fouilles.
1: Non, mais de toute manière, le jeu, c'est simple, c'est, tu dois répondre à des questions et si tu fais un parcours sans faute, à la fin, tu gagnes le million, c'est tout.
12: Tu n'as jamais gagné, alors.
1: Mais de toute manière, c'est sur sélection, parce que là, ils font les sélections au mois de juillet.
3: C'est truc.
1: Tu vas enculer toi-même des
13: impacts. Ah non, c'est pas moi.
1: Bonne nuit.
2: Dis-lui à jeudi.
12: C'est chiant, tu pourras.
1: Ah, bonne nuit, celui-là. À jeudi, hein, des
14: sacs. Ah, jeudi, t'es prends ton sac, hein.
1: À jeudi, on fait un débat, jeudi.
14: Prends ton sac à dos, on va dans les Alpes.
1: Amanda Délire.
12: T'as répondu?
1: Ça y est, tout le monde, madame de Fountenay, t'as répondu.
12: J'ai déjà répondu.
1: Monsieur Mazur, pareil. Bon, bah.
14: Mais justement, je vais. T'as rapport, on dit comment?
1: Manu.
3: Bon, bah. J'ai un auditeur, hein. Bon. Si vous voulez, ça vous fait plaisir, un quatrième. Bon, se faire kiffer.
2: T'en as pas un milliard.
3: Ok, attention. Bon, bah. On accueille Steve O. Steez.
15: Bonjour, c'est Eddie Mitchell.
16: Bonsoir. Salut.
1: Bonsoir.
12: Salut Steve, bonsoir.
1: T'appelles d'où?
16: Moi, j'appelle de Paris.
1: 101.9. Eh, vous pouvez pas essayer de me trouver des gens de province?
3: Non, voilà. C'est pas ça, c'est que regarde, la jet set, c'est le showbiz, et le showbiz,
1: bah ouais,
3: tu vois, c'est pas
1: non,
3: Paris.
1: Non, il y en a plus.
3: Attends, la jet set, c'est les paillettes, la coke, le strass, le
1: maillard. Ouais, il y a pas que ça, écoutez.
15: Voilà.
1: On en a rien à... Eh, on s'en fout, hein, que ce soit le film qui est sorti sur Paris, mais faut prendre un peu
3: non,
1: des gens de province.
3: Du film,
1: parce qu'à l'heure actuelle, on a qu'Amanda Délire qui est de Tours, sinon on a aucune personne de province.
12: Justement.
16: C'est pas grave.
2: C'est la jet set.
1: Quoi, qu'est-ce qu'il a, lui?
6: Gérard, je vais te demander par rapport au millionnaire, tout à l'heure, à ta question, est-ce que, si tu vois, on est héritier de millionnaire, il faut payer pour avoir la fortune?
12: Ouais.
1: Comment ça?
6: Bah, est-ce qu'il faut payer des droits pour avoir l'héritage? Quand
1: non.
6: C'est beaucoup d'argent?
1: Non.
6: T'es sûr?
12: Ah,
6: non.
12: C'est sûr, parce que moi j'ai entendu dire ça, hein. Les droits de succession, Gérard, ça te dit rien?
1: Non. quand tu touches un héritage, il n'y a pas des droits derrière.
6: Hein. Là, lui, il a des droits de suspicion. Mais...
1: Bon, enfin bref.
2: Gérard, oui. Sur l'IRC, il y a une très bonne question de Snake.
6: Ici,
2: questions, je te jure. Snake, il voulait savoir combien il y a de zéros dans un milliard.
12: Oh,
3: bravo, Snake.
1: Là, il y a la... Attends, faut que j'y répondrai tout à l'heure, faut que je voie.
2: Tu as compté sur tes doigts.
1: Non, faut que je
6: le si tu veux, j'ai un disque de 7 minutes. Star Wars.
1: Non, mais c'est bon. Quatrième question avant la pause.
2: Tu réponds.
6: Z de 10 minutes, si tu veux.
2: Okay.
1: Alors, pensez-vous qu'il y aura de la jet set dans les années à venir? Et tu m'envoies le disque, Manu.
17: Oh là! La jet set.
1: Et là, on va s'écouter.
6: Alors, tu peux répéter juste avant la question, parce que je crois que même moi, je l'ai pas écouté. Donc.
1: Non, c'est la capte. Pensez-vous qu'il y aura la jet set dans les années à venir? Et on se retrouve après au 0803-08-5000. Vous pouvez toujours nous appeler, l'IRCW.funradio, et vous cliquez, et je veux 10 000 personnes. Et on est combien dans la pub, Rigo, s'il te plaît?
2: On est 7047.
1: 7047 et on va s'écouter Joe Bassin avec les petits câlins et on se retrouve tout de suite après pour la suite du débat. A tout de suite.
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6: Ouais, c'était celui-là que je devais
1: appeler. Et donc voilà, donc on se retrouve pour la suite du débat donc milliardaire et Jet Set. Donc c'était Joe Bassin avec les petits P câlins. Donc voilà. Alors pour ça, pour répondre à la question. L'IRC, il faut exactement 8 zéros.
6: C'était quoi la question?
2: Combien de zéros dans un milliard?
1: 8.
6: Ah oui.
1: 8. Voilà. Donc on récupère Steve de Paris 101.9.
6: Tu parles en ancien franc là.
1: Bon, ça y est, on a compris. Steve 101.9 donc de Paris.
16: Bonsoir à tous.
1: Amanda Délire de Tours 102.8.
12: Bonsoir.
1: Madame de Fountenay sur Paris 101.9. Et Monsieur Mazur Paris 101.9.
16: Absolument.
1: Donc la question, vous l'avez entendue.
16: Tout à fait.
1: Donc Steve, alors.
16: Alors, c'est sur la Jet Set en l'an 2000, c'est ça?
1: Pensez-vous qu'il y aura la Jet Set dans les années à venir, spécialement sur l'an 2000, hein?
6: Elle existe déjà.
16: Moi, je pense que ça va aller en s'empirant. Je pense qu'ils seront encore plus défoncés.
1: Ouais.
16: Je pense qu'ils seront encore plus obsédés sexuels, tout ça. Bon, moi, je parle de ça, je suis pauvre, tu vois. Donc, je fais mes petites fêtes à moi, mais moi, ça me paraît terrifiant, leur fête, là, non?
1: Hey, tu parles correctement ou sinon je te dis au revoir.
16: Mais non, mais je parle comme je parle. Je veux dire, non, mais ces fêtes là avec toute cette coco, toute cette drogue, toute ce. Tout...
1: Mais pas dans le film. Ça va t'aider à le voir le film.
16: Ah, bah,
1: on parle pas du film, hein.
13: fini là? Oh! Eh merde! Putain, mais qui c'est qui répare les micros là ici?
19: C'est pas grave,
20: c'est la LAN.
19: Ah, LAN il est torché.
13: Mais dis donc, c'est quoi encore ce micro de merde?
19: Non, non, mais Gérard, moi je t'ai posé une question, je veux.
13: Mais c'est quoi là ce bordel?
19: Mais qu'est-ce que t'en penses toi de cette.
13: Bon, attendez, attendez les auditeurs là.
21: Ouais, on attend, ouais.
19: Qu'est-ce que t'en penses, toi?
20: Gérard, il a un problème de micro, donc il est en train de réparer, comme d'hab.
22: Ah, mais arrêtez de mettre toujours la musique aussi.
20: Bah, Gérard, voilà. Si tu le branches là, ton micro, faut que tu changes de boîtier, t'es au courant. Hein.
21: Couillon.
20: Je vais pas t'apprendre la vie.
19: Il y a trop de groove.
20: Voilà. Alors?
13: Bon, là, ça va déjà mieux.
20: Ah ouais,
13: bah. Ah, enfin, bref.
20: Gérard?
13: Soit, je te signale, t'arrêtes avec ta musique maintenant, sinon tu vires.
20: Là, on parle d'accord du film.
13: Non, non, mais moi, je te préviens, c'est pas parce que c'est la dernière de l'année. C'est le dernier débat de l'année que tu vas foutre ta merde. Mmh. Sinon, tu la virerais avant, toi. Mmh. Avant tes vacances, tu vas voir.
20: Ah ouais.
13: Ok Gérard. C'est la dernière fois que je te le dis. Ouais, Rigo.
2: Sur RC, il y a Jet Sex. Il voulait savoir si on peut devenir milliardaire quand on a que 1 franc 36 sur son compte.
20: Ouais,
13: J'y répondrai pas parce que ça, c'est de la faute à Fildar. C'est Fildar qui a été balancé ce que j'avais sur mon compte. Donc, j'y répondrai pas.
20: Jeu de mots.
13: Voilà. Bon, t'arrêtes, oh! Allez, hop, dehors! Dégage!
20: J'arrête, allez.
13: Dégage!
20: Allez, c'est bon.
2: Bah ouais.
13: Amanda Délire.
23: Oui. Bah oui, je pense pareil que le phénomène va devenir de plus en plus important et que bientôt, en fait, la DSS, ça va être ouvert à tout le monde. Et ce qui fait que dans 10 ans, il va y avoir de la Kaira, tout ça, donc c'est pas la peine, quoi.
21: Ah, je suis pas d'accord.
13: Et dans les studios, là, de l'autre côté, ça vous empêcherait d'arrêter un petit peu, s'il vous plaît, merci.
23: Bah, écoutez, ce que je t'ai dit.
13: Ouais, non, pas tout à fait, non.
23: Non, t'écoutes pas quand on te parle.
13: Ben non, parce qu'à côté, ils sont en train de faire du boucan et j'entends pas.
23: Entre toi sur ce qu'on te raconte, et au moins la politesse de nous écouter.
13: Oh, ouais, Amanda Dallier, je t'emmerde, au revoir. Calme, allez, hop, au revoir.
20: Connasse.
13: Allez, hop, celle-là va pas me casser les caca.
24: J'avais tout prévu, j'avais un auditeur d'avance.
20: Bien vu.
13: Alors,
24: Poussy contre les vampires, bonsoir.
19: Oula.
13: Bonsoir. Bizarre, dégage.
25: Bonsoir. Bonsoir,
13: t'appelles d'où?
25: J'appelle de Brest.
13: Comment il s'appelle? Fréquence
25: 104.2.
13: Oh l'impro.
19: Comment il s'appelle ton mec?
25: T'as vu l'impro? Il me sent un truc de ouf.
13: Steve, tu fermes ta gueule ou sinon tu dégages aussi?
2: Pousse Angel.
19: Pousse Angel avec son sourcil.
2: Pousse Angel.
13: Steve, tu fermes ta gueule ou tu dégages?
19: Très bien.
20: Bon, on revient.
13: Merci. Alors madame de Fontenay.
26: Ouais, alors écoute, moi la DSS, je pense que c'est quand même très très fermé. D'ailleurs, on a prévu pour les années à venir avec mon pote Eddy et Eddy Barclay, je sais pas si tu connais. On a prévu des super.
13: Bon, et madame de Fontenay,
20: pas de marque.
13: Un conseil que je vous donne, vous répondez à la question correctement.
26: Pour la question, justement, je te dis la DSS va se développer énormément. On a prévu des super soirées.
13: Ouais, avec qui?
26: Gang Bang.
13: Ah, la bonne nuit. Allez, hop,
19: c'est pas grave, laisse-la et maintenant.
13: Steve, va rejoindre.
20: Non, il est bien.
19: Non, moi je suis bien.
20: Gérard, je vais te poser la question. Mais tu te dis, là, quand est-ce que va continuer ou se développer la Jet Set? Mais elle existe déjà, non?
13: Non, mais pensez-vous qu'il y aura la Jet Set dans les années à venir.
20: Mais ça fait combien de temps qu'elle existe?
13: Oh, j'en sais rien. Monsieur Mazur.
27: Oui, monsieur Gérard.
13: Qu'est-ce que vous venez de dire? J'ai pas trop compris, là.
27: Pardon?
13: J'ai cru entendre quelque chose.
27: Ah, écoutez, je ne vois pas de quoi vous parler.
13: J'espère pour vous, parce que sinon vous allez dégager.
27: Non, les auditeurs écoutez, mystères. Je m'apprêtais à répondre à votre question.
13: On va accueillir un auditeur, vous répondrez après.
24: Tout compris, beau gosse. Eddy Clébard, bonsoir.
28: Beau gosse, c'est vite, bien.
27: Oui, bonsoir.
13: Manu,
28: bonsoir,
13: ça te dérangerait pas de me mettre un peu de nana que des mecs, là?
24: Tu les vires toutes.
19: Les cochons, elles sont chaudes et tu les vires.
24: Tu les vires toutes.
13: Toi, Steve, tu vas fermer ta gueule, parce que ça fait déjà deux fois que je t'avertis. Alors fais gaffe à la troisième, tu risques d'aller dehors.
2: Gérard, pour terminer le débat, oui. Tu fais une très bonne suggestion de Yankee sur l'IRC. Il voulait savoir comment ça se passait pour les morts. Tu vois, les poètes ou les peintres qui étaient pas riches et qui sont devenus par la suite milliardaires. Est-ce qu'ils rentrent dans la Jet Set?
13: Bah, en principe, oui, je pense. Hein.
2: Mm-hmm.
13: C'est qui l'auditeur?
20: C'est ça tes pauvres réponses, putain, mais fais chier.
13: Il appelle d'où?
20: De quoi? Qu'est-ce qui se passe?
13: Il appelle d'où? Et Didier Clébard?
20: J'ai des mots.
13: Fildar, tu arrêtes s'il te plaît!
20: Mais quoi, on peut rigoler quoi?
13: T'appelles d'où, Eddy?
28: J'appelle de Saint-Tropez, 117.7.
20: Mais sois bon.
28: Bonsoir.
13: Bon, et qui c'est qui s'amuse avec la musique là?
28: Je peux le produire, hein.
13: Ouais, ben, moi, je vous dis d'arrêter. Bon, monsieur Mazur, vous répondez maintenant.
27: Eh bien, écoutez, je pense que, bien entendu, la Jet Set est appelée à se reproduire tout au long de ces futures années. Et je dirais moi-même, en faisant, n'est-ce pas, quelque peu partie, je dirais, eh bien, tant mieux, cela nous promet beaucoup plus de putes et de cocaïne, n'est-ce pas?
13: Bon, alors, monsieur Mazur, j'ai déjà dit tout à l'heure qu'on parlait pas de ça, je vous dis bonne nuit.
27: Attendez,
13: bonne nuit, allez. Bonne nuit, monsieur Mazur. Monsieur Mazur, au revoir.
0: dans le calme,
13: Manu,
0: de la courtoisie.
13: Tu dis à monsieur, non, au revoir.
0: N'est-ce pas, je pense.
13: Manu, tu lui dis au revoir. Tu lui dis au revoir.
24: Écoute.
13: Tu lui dis au revoir.
0: Dans lequel chaque pensée.
20: Manu, il faut le mettre.
13: C'est terminé, tu le sac. Terminé pour lui.
20: Gérard raye un nom.
13: Alors.
0: Aussi, je me demande bien.
13: Oh, Manu! Manu!
24: Il revient.
13: Tu le sac!
0: La jet set.
20: Oui, Manu.
13: Fais gaffe parce que c'est le portable que tu te prends dans ta gueule.
24: Ouais. C'est vraiment trop.
13: Espèce de gros con, va.
20: Allez, on va revenir au débat sérieusement.
24: Pinocchio, là, le.
13: Poussi, là.
20: Mesure, enculé.
13: Poussi!
0: Ouais, Poussi contre les vampires.
13: Bah, si je veux,
20: c'est un portable.
13: Eh, c'est quoi, t'as? C'est un portable ou un sans pile?
0: Ni l'un ni l'autre, un téléphone fiber.
13: Ouais, bah, on t'entend mal, alors tu parles comme il faut devant ton combiné.
0: Très bien. Donc, bah, je pense que dans les années à venir, effectivement, il y aura de la jet set.
13: D'accord, enfin quand même.
0: Mais. Que, ces gens, n'est-ce pas, font partie.
13: J'arrive pas. Manu, c'est la dernière fois que je te dis de virer.
0: Mais non, mais Gérard, bug. Monsieur Mazur a raison. La règle d'or de la jet set, c'est vive les putes, vive la côte.
13: Poussi, pareil, au revoir.
0: Poussi,
13: au revoir.
4: Je suis d'accord avec toi, GG.
13: Poussi, au revoir, allez hop.
24: Ça y est, il est parti, j'avais prévu, j'ai Laurent Boyer, bonsoir.
20: Oh, génial.
5: Ouais, salut.
0: Bonsoir, Laurent.
5: Ouais, salut, j'appelle de Paris.
24: Ouais, là, c'est vrai, hein, franchement.
5: Bonjour tout le monde.
0: J'adore tes
13: salut. Alors, Steve, t'as répondu...
20: Avant, Gérard, j'aimerais qu'on réponde à la question que je t'ai posée tout à l'heure.
24: C'est vrai.
20: La jet set, elle existe depuis combien de temps?
13: Mais j'en sais rien, que je t'ai dit.
20: T'as pas une définition? Qu'est-ce que ça
13: veut
20: dire, la jet set? Qu'est-ce que ça veut dire?
13: Mais de manière, la question, elle est pas là. D'où vient le mot de la jet set? On n'en est pas encore là. Non, qu'est-ce que tu as plus vite que la charrue, toi?
20: Mais attends, on va pas parler d'un truc dont on
13: mais
20: connaît pas.
13: Mais pour l'instant, la réponse, elle est là. D'où vient le mot jet set? Tu vas pas me casser les couilles à sorcier, toi. Merde.
20: Tu sais quoi? Si on sait pas, qu'est-ce qu'on réponde?
13: Mais pour l'instant, la définition, c'est moi qui l'ai. On la donne tout à l'heure à la question 11. Ok.
20: Gérard, c'est un peu tard.
13: Bon.
2: Gérard, comme tu ne veux pas donner la définition de la jet set, il y a Tite Poil, alors il te demande des noms célèbres de la jet set pour donner des exemples.
13: Ceux qui ont tourné le film, on a dit qu'on parlait pas du film.
20: Mais non, mais des vrais jet set, ça existe la jet set.
13: C'est quoi? T'en sais rien, moi non plus.
20: Mais alors, si,
2: la réponse, là.
13: Non, mais ça, c'est pour tout à l'heure la question. Mm-hmm. C'est d'où.
20: Donne des indices.
13: À votre avis, d'où vient le mot jet set, c'est tout. J'ai la réponse et je dirai pas d'où. C'est tout. Bon, tu arrêtes avec ça, s'il te plaît, toi, maintenant. Sinon, tu vas dégager.
4: C'est parce que t'as vu Jet Set, putain, t'aurais vu Gladiator, on aurait fait un débat sur les tarlouses.
13: Steve, tu fermes un peu ta gueule, t'as déjà répondu.
2: Sur les gitans.
13: Eddie.
20: Sois bon.
28: Bah écoute, moi je pense qu'on est juste au début de la Jet Set, hein, ça vient de commencer. Mmh. Je pense que dans les années à venir, il y aura plein de Jet Setters, à mon avis. Et ouais, non, l'hégémonie de la Jet Set, c'est pour bientôt, méfiez-vous, quoi, moi.
4: Et j'ai
28: à vous dire, hein.
4: Mmh.
28: Moi, je sais que déjà, ils prévoient de doubler le festival de Cannes.
13: C'est vrai.
28: De faire deux fois par an.
13: Ouais.
5: Oh là là.
28: Et déjà, ça, à mon avis, c'est un
13: signe. Attends, de quoi? De faire le festival de Cannes deux fois par an?
28: Ouais.
13: T'as vu jouer ça où, toi, dans
28: ta...
13: T'as
28: Spirou. Eh,
13: t'as vu jouer ça où? T'as entendu ça où?
28: Bah non, moi, voilà, c'est tout.
13: Toi, tu fermes ta gueule avec dans ton cul parce que moi, je t'emmerde, espèce de connard.
28: C'est qui dit ça, c'est pas bien là.
13: Putain, Fildar, tu as morflé.
20: Mais c'est pas moi, Michel.
13: Tu as morflé, Fildar. Laurent. Non, Eddie, là, bon, t'as entendu ça où, là, cette histoire de Cannes?
28: Je l'ai dit dans Voilà.
13: Ah, dans Voilà.
28: Bah, parce que je lis un peu la culture française.
13: Ouais, non, mais moi, c'est bizarre parce que pour l'instant, ça n'a jamais été dit, hein. Alors, je crois que t'as des fausses informations.
28: Écrit, mais faudrait savoir.
13: T'as des fausses informations.
28: Déchiffrer les symboles.
13: T'as des fausses informations.
20: Attention, Gérard.
13: Merci.
0: Gérard, t'es calé dans ton cul.
13: Ta gueule, toi, connard.
20: Gérard. Excuse-moi, je voulais te demander, on ne sait pas ce que c'est un jet set, donc un jet setter c'est quoi? C'est un mec qui
0: jet set.
20: Qui boit trop de jet 27 et qui doit aller dans les Alpes se
13: voilà, renouveler
20: les
13: poumons. Voilà, t'as tout compris. Voilà, c'est tout. Bon, Laurent.
5: Ouais, Laurent Boyer.
0: Bah,
5: j'espère qu'il y en aura encore beaucoup, hein, des fêtes jet 27. Mm.
13: Enfin, jet set.
5: Ouais, non, parce que bon, j'ai encore plein de copains à faire, parce que bon, faut que je me fasse de la thune pour être millionnaire en faisant des émissions, quoi.
20: Intéressant.
13: C'est vachement intéressant, ton.
20: Non, mais c'est vrai,
13: ta réponse, hein.
20: Laurent Boyer, il se fait de la thune en parlant des mecs qui en ont déjà.
5: Ouais. Si tu veux, je mets des...
20: Excuse-moi, ça.
13: Qui c'est qui a coupé?
20: Oui, ça a coupé.
13: Steve.
4: Non, je suis là.
13: Je suis là. Qui c'est qui a coupé?
20: Je sais pas.
13: Tu voulais pas me donner un auditeur, et c'est peut-être plus qu'à raccrocher, là.
24: Non, j'ai rien, là, pour l'instant.
13: Ah bon? NK, faut y aller, hein, faut essayer de m'en trouver, là.
24: J'ai le bon
13: nom. Ouais,
1: Faut chercher là.
3: Dégage. Ah, t'as vu comment il balance.
1: Non, mais je m'en fous, moi.
3: Regarde ma fiche.
1: Ouais, non, mais.
3: Regarde ma petite fiche.
1: Non, mais moi, c'est. Ouais, non, mais. Et alors.
3: C'est pas de ma faute si les gens sont super bavards et qu'on.
1: Non, mais moi, je veux pas le faire. De toute manière, tu rappelles un auditeur et c'est tout. Tu demandes à
3: ma mère. J'ai quelqu'un.
24: On a Vladimir Pouskine.
28: De retour. Vladimir.
1: T'appelles d'où?
28: Bonsoir, j'appelle de Russie.
20: Putain, mais rachète ton téléphone, Vladimir.
1: Oh, mais ben, Vladimir, tu me le récupères à l'antenne, tu me le réveilles.
20: Il pue son téléphone, Vladimir.
1: Mais là, son téléphone, il est pourri.
24: Mais il pue 30 secondes.
1: Il est pourri, son téléphone.
24: T'as une voix de merde et pourtant tu fais 3 heures
1: de débat. Et moi, je t'emmerde.
28: Non, mais il a raison un peu là-dessus. C'est vrai que t'as une voix de merde, bien.
1: Bon, alors tu dégages, Steve, au revoir.
2: C'est le réseau.
1: Allez,
7: descends à la cabine.
1: Hop, Steve, au revoir. Steve, je dois pas savoir, au revoir. Je veux pas d'avance savoir, allez hop.
7: J'ai rien fait moi.
24: Je comprends rien, j'ai.
3: Mais c'est pas Steve.
1: Alors c'est qui?
24: C'est
1: Vladimir. Alors tu le vires. Et puis c'est tout, vous me faites chier là au standard, vous faites du boulot de merde encore.
28: Brice Petio.
1: Hein? Eh, je t'avais prévenu, Anka, hein.
20: Ouais.
1: C'est ta chance. Lors de la nuit de marathon, je t'avais prévenu qu'il fallait bosser et prendre des auditeurs, hein.
3: Je bosse, hein.
1: Ouais, bah pour l'instant.
3: Mais c'est pas de ma faute, il marche pas ce standard de toute façon.
1: Ouais, il marche pas.
3: Ça marche pas, et ça marche une fois sur 15 000.
28: En plus,
1: quoi, ça recommence encore?
3: Mais ouais, c'est.
20: Il dit des bêtises.
1: Quoi? Attends, y a personne, tu rigoles là?
20: Tu fous de notre gueule ou quoi là-haut?
1: Ah, tu prends personne? Ça clignote,
20: tu prends personne?
1: Oh, c'est quoi là ce bordel là?
28: C'est niaze, va.
1: Ouais, bah va falloir qu'elle bosse un peu plus, elle.
28: C'est quoi en plus, Gigi? Elle est désagréable au standard, Anka, en plus.
8: Ouais, c'est limite, hein.
28: Ouais, c'est limite.
3: Et bah voilà, c'est quand même une preuve que tu vois.
1: Hein. Bah, tu vois, c'est
3: les. Soit à l'antenne.
1: En plus, c'est les auditeurs qui te le disent.
20: Elle insulte.
1: Qui c'est qui a pas. Ouais, Manu.
24: On va accueillir un nouvel auditeur. On accueille Étienne Dara.
9: Salut, c'est Étienne Dara.
1: T'appelles d'où, Étienne?
9: J'appelle de Rennes.
1: La fréquence?
9: 95.8.
1: Eh, tu peux parler un tout petit peu plus fort devant ton micro?
9: J'arrête pas. Enfin, j'ai une voix qui passe super mal, on me dit.
1: Attends, t'as un téléphone fixe ou?
9: Ah, je suis sur un téléphone fixe, on a que ça.
1: Oh là là.
9: Même problème, une fois, je suis parti en week-end à Rome.
1: Ouais.
9: Et ça passait super mal.
1: Bon, la fréquence de Rennes?
9: De Rome?
1: De Rennes!
9: Ah, pardon. Je te l'ai dit, 95.8.
1: Oh là!
20: T'es tatoué ou pas?
9: Ouais, ton épaule est tatouée, ouais.
1: Alors, t'as.
2: Gérard,
1: oui.
2: Pour continuer dans la lancée, sache qu'on a un petit peu perdu sur l'IRC, on n'est plus que 5237.
28: Non, elle a rien perdu.
1: Ah merde.
2: En fait, c'est pas
1: ça. Alors, au hasard, Steve, au revoir!
28: Non!
1: Terminé, comme ça, sans me dire à ton mère. Allez hop, terminé pour Steve. Ça m'aurait étonné.
2: Les gens, ils s'en vont parce que en partant, ils disent que c'est inadmissible que t'aies pas la définition de jet set, donc il faudrait la trouver.
1: Bah, je l'ai, mais.
24: Alors, dis-la, merde!
1: Mais merde, c'est la question.
24: Mais tu la diras tout à l'heure, c'est pas grave.
1: Alors, la jet set définition, comme ça, ils vont pas me casser les couilles sur l'internet, et puis là, il va fermer un peu sa gueule, il va faire son boulot correctement.
2: Tu crois?
1: Élite ta gueule. Comme ça, tu comprendras tout de suite. Élite cosmopolite.
8: Quoi?
1: Faisant fil du temps, mais obsédé par l'argent, mode de transport, jet privé. Voilà.
28: Attends, tu peux traduire en non-alcoolique, s'il te plaît.
1: Alors, toi, tu vas te faire enculer, le Eddie, et je te dis au revoir.
28: Doucement. J'ai rien compris, là.
1: Ouais, bah, t'as rien compris. Bah, moi, je te dis au revoir, comme ça, tu t'auras tout compris ce que ça voudra dire.
3: Sponsorisé. Au revoir. Les camions Balbo.
1: Fiddler, tu arrêtes avec ça parce que ça m'énerve, d'accord?
20: C'est les sponsors.
1: Alors, avez-vous déjà?
2: Une petite question quand même, vite fait, au passage, de Kérosène, le meilleur pote de Manu. Est-ce qu'il est vrai que quand on est milliardaire, il est illégal de travailler?
20: Très bonne question.
1: Oh, pas obligatoirement. Pas obligatoirement, il peut travailler s'il a envie de travailler, le mec.
20: Je pense que les mecs qui ont de l'argent, ils doivent payer pour travailler.
1: Ah, pas forcément.
2: Bah si, pour créer des emplois.
1: Bah ça, c'est eux qui voient, hein. S'ils veulent acheter des entreprises et créer des emplois, c'est leur problème. Mm-hmm. Ça, c'est sûr.
20: C'est un problème qui est quand même important, ça pourrait aider des gens.
1: Ouais, mais ça pourrait aider du monde, mais ça dépend aussi de la personne si elle veut en prendre des gens. Ça, c'est là qu'est le problème.
24: Ouais, peut-être qu'il y a des gens qui veulent pas aider.
1: Voilà. T'en as beaucoup, t'en as certains qui veulent pas le faire, hein. Ça, c'est peut-être aussi leur problème. Ah, Manu, on a deux autres personnes, non?
20: Ouais.
1: Mais alors, vas-y.
20: Bah, en attendant, oui, mais on va faire deux petits sondages sur la jet set, on est dedans, là.
24: Ah oui, donc on accueille les gens. On accueille Guy Bedeau et Gladiator, bonsoir.
8: Oui, alors moi, c'est Guy Bedeau, c'est La Rochelle 94.5.
1: D'accord. Et
10: Oui, bonsoir, c'est Gladiator, j'ai pas de fréquence.
1: Rien.
10: Je m'appelle Maximus, mais je veux pas que ça se sache.
1: Ta fréquence.
10: J'ai pas de fréquence.
1: T'appelles d'où?
10: Je
6: je veux pas que ça se sache.
13: Alors, tu dégages. Allez.
6: J'ai un masque.
13: Hop, terminé. Terminé, au revoir.
6: Ta question avant que je te coupe la tête, l'alcoolique.
13: Va te faire enculer, dégage.
6: Avec mon épée.
13: Voilà, merci. Alors, avez-vous déjà été dans la, jet set? Alors, 50. Putain, mais c'est quoi ces micros de merde là?
20: Ouais, mais c'est le son, tu sais.
13: Putain, je suis à. Ah. Non, c'est pire.
20: Non, je suis à fond là, je peux rien faire de plus, je suis à fond.
13: Oh, mais attends, tu t'amuses?
20: Non, je te jure que non.
13: Alors, ça, avez-vous déjà été dans. Oh, tu as le double son!
20: C'est rigot, mais c'est rigot! Mais arrête, c'est rigot, regarde.
13: C'est pas rigot.
7: Mais non, c'est pas moi.
13: Fais gaffe, parce que tout à l'heure, tu vas te le prendre dans ta gueule, là.
7: Oui. En plus, si.
20: En plus, c'est pas à 20 grammes.
7: Talkie Walkie CRS.
13: Avez-vous déjà été dans la jet set? Alors, 59% des gens répondent qu'ils ont déjà essayé, mais avec Vaseline. C'est pas, la jet set, c'est pas dans le cul, hein, qu'on parle. Enfin, bref. 40% répondent qu'ils ne boivent pas de jet 27, ça n'a rien. Ça sert à rien, je vois pas non plus le truc avec le film.
20: Ouais, ils ont dû confondre.
13: Mmh. Ouais, je pense. 20% des gens disent que oui, en cassant un carreau, bah pourquoi pas.
20: Ils sont rentrés dans la
13: jet-set. 11% disent qu'ils sont déjà allés à la bourboule, mais pas à la jet-set. Ok.
20: La bourboule.
13: Bah, c'est ce que j'ai dit, la bourboule. Ouais, Manu.
20: Pareil que t'aimes bien, bourboule.
13: Manu, oui.
24: On accueille.
20: Ah oui, t'entends bourre des boules.
24: Ouais, c'est ce que je voulais dire, en fait. Jeu de mots.
20: me tente pas, toi. Hein.
24: On accueille Poussy Mitchell, bon sang.
20: Mais attends, il y en a un autre, non?
24: Ah bon? Pardon. Moi, ouais. J'accueille, hein,
20: salut,
24: j'accueille.
20: Poussy, salut.
11: Bonjour, c'est Eddie Mitchell.
13: Hé, hey, Jaé.
11: Bonjour, c'est Poussy Mitchell.
13: Oh! Hé, je l'avais déjà viré, lui.
24: Non.
20: Là, c'était Poustine.
24: T'as eu, ouais, Poustine, Pousnareff.
13: Non.
24: J'ai eu Poussy. Poussy contre les vampires, mais c'est pas la même chose.
11: T'as eu Poustine.
24: C'est Poussy Mitchell.
13: T'appelles d'où?
11: C'est Poussy Mitchell.
13: T'appelles-vous?
11: J'appelle de Paris.
24: Oh, mais arrête, Paris.
13: Putain, mais arrêtez avec Paris.
20: Arrêtez avec Paris, vrai. Merde, y'a pas que Paris.
13: Ça commence à me prendre la tête, là.
7: Bon, Gérard, maintenant que t'as donné la définition de...
13: Oh, ta gueule un peu, la Poussy.
7: Maintenant que tu as donné la définition de la jet set, y'a Yankee qui voulait savoir où est-ce qu'on peut trouver la jet set.
13: Oh putain, mais il me casse les couilles, lui. On peut pas la trouver, la jet set, qu'est-ce qu'il me fait chier, celui-là.
7: C'est comme la matrice, un peu, non?
13: Oh, voilà.
7: Tu l'as vu hier.
13: Oh, putain. Oh, c'est vrai, ça. Bon.
20: J'ai un zone 6 à 50.
13: Alors, question. Un milliardaire peut-il posséder une femme de ménage? Poussy. Poussy.
7: Elle cartonne celle-là.
13: Carrément. Ouais. T'as un téléphone comment, là? Oh,
11: bah attends, il est très bien.
13: T'es avec quoi comme téléphone?
11: Mais non, c'est un téléphone de jet set.
13: Je te demande, c'est quoi comme téléphone?
11: C'est un téléphone filaire.
13: Putain, mais il est borné ou quoi?
24: C'est un téléphone filaire.
13: Il est, c'est un Pix?
24: Ouais.
13: Parce que il est pourri.
6: Tu vas pas me casser les couilles longtemps, en
13: fait. Alors. Bon, alors, Poussy, tu réponds?
11: Ouais, alors, bah ouais, quand t'es milliardaire, tu peux te payer une femme de ménage, c'est sûr. Puisque tu es milliardaire, donc tu as des milliards. Donc une somme de ménage en général c'est pas très cher. Enfin si quand même.
13: N'importe quoi.
24: Est-ce que justement quand...
13: Oh s'il vous plaît on se calme.
24: Quand t'es plus riche est-ce que tu la payes plus cher?
11: Ah ça dépend la qualité de la femme de ménage.
26: Ah oui ça c'est sûr oui. Ah, ça c'est chaud.
20: Mais t'as pas besoin de femme de ménage quand t'es milliardaire.
13: Ah ouais en principe non hein.
20: T'as assez d'argent avec la diamètre.
11: Quand t'es milliardaire tu peux nettoyer tout seul.
13: Ouais. Laurent.
12: J'ai approuvé les mégots chapeaux.
13: Laurent.
12: Oui. Oui, moi je le conseille, hein, franchement, faut être con, faut être milliardaire et faire le ménage soi-même. Moi j'en ai une, je la paye.
20: C'est Alice.
13: Oh voilà, tiens, attends, et qui c'est qui s'amuse avec son téléphone? Poussy, t'arrêtes ou Étienne et Guy, vous arrêtez là avec de bouger vos téléphones.
20: Poussy, Étienne et Guy. C'est bon ça.
13: Eh, hey, j'ai parlé là, je voudrais bien qu'on réponde.
26: Ouais, on arrête. Ouais. Hein.
13: Merci.
11: Oui, je reviens.
13: Oh putain, l'autre, la voix de Tantous, celui-là, je t'explique. Enfin, donc toi, Laurent, tu me disais que t'en avais déjà une et que tu l'as payée assez cher, c'est ça?
12: Ah oui, je la paye plutôt cher, oui, moi je trouve. Hein, elle gagne 3000 balles par mois, sans frais, sans rien. Parce que bon,
20: au black,
12: gérer, quoi.
20: Au black,
12: quoi, tu l'as payée. Elle est déclarée, parce que je gagne de la thune sur elle est handicapée mentale. Donc,
13: t'en profites pour sur les handicapés, bah je vais te dire au revoir.
12: Non, pourquoi? C'est vachement...
13: Moi je te dis au revoir.
12: Non,
13: au revoir.
20: Ça y est, parti.
13: Laurent, Manu,
20: ouais.
13: Tu lui dis au revoir.
20: Ça y est, elle est partie.
13: Étienne.
11: Ouais.
14: Weekend à Rome.
13: Bon, tu réponds.
28: Attends, il y en a un qui connaît, c'est super cool.
13: Eh, hey, il y en a un qui connaît, que je te demande, tu réponds la question et tu fermes ta gueule maintenant.
14: Je te prendrai nu.
15: À Rennes, si tu veux, il y a énormément de milliardaires qui ont énormément de femmes de chambre, de domestiques.
13: Des femmes de ménage, espèce d'andouille.
15: Bah oui, c'est la même chose.
13: Ouais, d'accord, si tu veux. Oh, j'ai envie. Hey, tu peux, ouais. Hey, tu peux pas parler encore un petit peu moins fort, comme ça j'entends rien encore.
15: Ah bah écoute, je suis désolé, on a tous la...
13: Tu parles plus fort, c'est pas quand même quand pas Gérard, compliqué ce que je te demande.
15: Gérard, j'ai eu un accident.
13: Ouais, t'as eu un accident de la langue.
15: Mais ouais.
13: Ouais bah ça, je vais dire une chose, tu commences à me les gonfler, hein.
15: Il y a 2 ans, je suis tombé pour la France, et puis...
13: Bon, alors Étienne, au revoir. Comme ça, tu iras tomber à Rennes. Bah, tu iras tomber à Rennes, allez, bonne nuit.
15: Pour la France, il y a 2 ans.
13: Ouais, bah c'est bon, allez, Manu, tu lui dis au revoir, et puis c'est tout.
15: Tu me le coupes, lui.
13: Tu le coupes. Anne-Cat, tu le coupes, tu demandes, tu regardes sur la fiche à Manu, il sait, Rigaud.
7: Bon. Oui, Gérard, calme-toi, toi. Une question de touriste sur l'IRC, il voulait savoir, est-ce qu'on paye plus d'impôts quand on est milliardaire?
13: Bien sûr, ça, oui, ça, justement, c'est...
20: Ah, toi qui es bien passé par
7: là. Alors, du coup, il voulait savoir, quel impôt supplémentaire paye-t-on?
13: Bah, de toute manière, vu ce qu'il déclare, de toute manière, il paye des impôts. Automatiquement, il en paiera des impôts.
7: Il déclare pas.
13: Bah ouais, mais attends, ça dépend de ce qu'il a comme revenu. Il touche quoi, lui?
7: Ah, il touche l'argent de la drogue.
13: Ouais, ben, bah, je réponds pas à des questions comme ça. Ça va plus vite.
7: Guy,
13: on a personne, là? Manu!
20: Il y a quelqu'un?
13: Allô? Manu,
24: on a toujours Guy Bédo.
13: Ouais, Guy, et puis Poussy, c'est tout.
24: On a Poussy Mitchell, toujours. Et on a Millionnerito aussi.
16: Ouais, bonsoir.
26: Bonsoir.
16: Bonsoir tout le monde, bonsoir.
13: T'appelles d'où?
16: J'appelle des Sainte-Marie-de-la-Mer.
13: La fréquence?
16: 113.3.
13: Bonsoir. C'est bizarre, la semaine dernière, lors de la nuit marathon, on a eu un auditeur de Sainte-Marie-de-la-Mer.
16: C'est la famille.
13: Et c'est bizarre, il a pensé me donner la fréquence.
16: Ouais, mais moi je te dis, c'est 113.3, je te jure.
13: Ok.
16: Tu vois?
13: Ouais. Donc Guy, tu veux répondre?
26: Je suis en train de répondre, ouais, alors moi je te dis, c'est très logique. Quand on est milliardaire, on a forcément une grande maison, donc c'est obligatoire d'avoir des femmes de ménage. Donc forcément, on est même obligé d'en avoir plusieurs, parce qu'une, elle ne peut pas se taper tout le boulot.
13: D'accord.
16: C'est faux.
26: Donc, et puis moi, j'en ai plusieurs, par exemple, mais je les paye au noir, je les paye que dalle, parce que bon, elles sont un peu immigrées, enfin bref.
13: Ouais, d'accord. Je te signale, Pega, parce que tu dis quand même, il est quand même 1h du matin, parce que sinon, tu risques d'avoir des petits problèmes, j'ai forcé de te virer, hein.
26: Ouais, c'est gentil.
13: Milio, machin, là.
16: Millionnerito, ouais.
13: Ouais.
16: Moi, je pense que, ouais, faut avoir des larbins quand même. Parce que nous dans la gitanerie, je veux dire quand on a de l'argent, quand on a de la caillasse, c'est pour en profiter. Donc tu vois, autant te faire servir, quoi. Tu vois, puis bon, si tu fais des enfants avec ta femme, c'est pas pour rien, faut bien qu'ils servent à quelque chose aussi, tu vois.
20: Excuse-moi, milliard du tout, je sais pas quoi là, tu fais quoi, t'es guise là?
16: Ouais, là j'ai guise là, ouais.
20: Ah d'accord.
16: Alors d'ailleurs...
13: T'arrêtes avec, si ça te dérange pas, tu peux arrêter parce que je voudrais que tu répondes à la question correctement.
16: J'ai une licence...
13: Tu arrêtes déguiser s'il te plaît, merci.
16: J'ai une licence de régouleur.
13: Bon allez hop, bonne nuit.
7: Je crois qu'il est en train de limer.
16: Ouais,
7: plutôt.
16: Bien placé,
13: oh, bah Manu,
24: non mais il va arrêter.
16: C'est quoi la licence de Rémouleur.
24: Par contre, j'ai un quatrième auditeur si ça vous fait kiffer.
13: Ouais, bah, on va le prendre. On va le prendre avant la pause.
24: Ok, c'est cool. On accueille Mazarine de Rothschild. Bonsoir.
17: Bonsoir, Mazarine. Bonsoir à tous.
13: Bonsoir. T'appelles d'où, Mazarine?
17: Moi, j'appelle de Castres.
13: La fréquence?
17: 102.5.
13: Bonsoir, quand je vous demande, vous appelez d'où? Vous me donnez la fréquence 102.8?
17: 102.5, hein.
13: Ah, 5, pardon.
17: Voilà.
13: Bon, donc,
7: Gérard, sur l'IRC, on remonte, hein. On est arrivé à 7123.
13: Voilà, ça va bien, ça.
7: Noté. Et je vais essayer d'attraper une question vite fait. Il y a Zézette qui te demande... Il y a Zézette qui demande à Bernard, à mon avis, c'est à toi qu'il parle. Il dit que si tu penses pas que si t'étais milliardaire, tu pourrais faire élargir les portes de ton foyer pour permettre à ton facochère de circuler librement.
13: Bah, ça, j'y répondrai pas, tu vois. C'est même pas la peine que...
7: Mais est-ce que tu le ferais?
13: Non, de cette manière, je réponds pas à ça.
16: Est-ce que tu te ferais faire les dents aussi?
13: Mazarine.
7: Ah, là, c'est milliardaire.
13: Mazarine, c'est toi qui viens de dire ça? Mazarine!
17: Ah non, pas du tout, hein. Je viens d'arriver, hein. J'ai une voix grave, hein.
13: C'est qui vient de dire ça?
26: Ouais. Tu viens de dire quoi?
16: C'est là.
13: C'est qui?
7: Bonjour, c'est des innocents.
17: J'ai la tête à Mitterrand, mais je suis bonne, hein.
16: Bonjour, c'est Joe Cocker.
13: Je sens que tout à l'heure, je vais en saquer quelques-uns encore, hein.
16: Ok, super.
13: Ouais, ben, vous allez répondre, parce que, Bon alors, Poussy, au revoir.
16: Ouais, c'est pas moi, Gérard.
13: J'ai reconnu ta voix, c'est qui là?
24: Poussy quoi? Poussy Mitchell?
13: Poussy Mitchell, tu lui dis au revoir. Voilà, comme ça on sera tranquille.
17: Salut, Poussy.
13: Bon, donc la question c'est... Donc tout le monde a... Mazarine, tu veux répondre avant la pause?
0: Non, je préfère la pause.
13: Ah bah tu vas répondre tout de suite ou sinon je te dis au revoir avant la pause.
0: Le problème c'est que la question a été mal posée, hein.
28: Les domestiques.
0: Je voudrais que tu me refasses la question, s'il te plaît.
13: Tu fous de ma gueule?
0: Pas du tout, hein.
28: Les domestiques.
13: Non, bah, de toute manière, je répéterai pas la question.
26: Bah, il était au standard.
13: Bah, il avait qu'à écouter au standard.
0: Mais non, mais j'étais avec Manu, là, il parlait de ses préparatifs pour le mariage.
13: Bon, alors, Mazarine, au revoir.
28: Au revoir!
13: C'est
28: un bordel.
13: Voilà! Comme ça, on va être tranquille. Il nous reste Guy et
28: je peux pas écouter un disque de Cure.
13: Non, non. Alors, on va s'écouter.
28: J'aime bien le groupe Cure.
13: Je dis. Alors, la question.
28: Je dis quoi?
13: Tu dégages, on fait une pause, je me calme, je vais
20: me prendre un peu de gâteaurade.
13: Alors donc on va s'écouter le petit ton du caniveau avec donne-moi du mou dans tes fesses car ça brûle et on se retrouve tout de suite après aux 0830 d'envie de 5000.
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13: Fildar, c'est la dernière fois que tu me mets ce jingle-là avant que tu te prennes le portable dans ta gueule. Je te préviens d'entrer. Et tu arrêtes avec ta musique, Max, et Claudio aussi. Ok, en de bon entendeur, salut. Bon, alors, pour la dernière fois...
20: Salut, tu vas bien?
13: Pour la dernière fois ce soir que je vais encore gueuler, mais ça changera pas. C'était le petit ton du caniveau avec donne-moi du mou dans tes fesses car ça brûle, voilà.
20: D'accord, c'est
13: ça. Donc
20: sympa.
13: Vous pouvez tout nous appeler au 0803-08-5000. Mm-hmm. C'est Manu qui est au standard avec Anka, mais Anka va se réveiller un petit peu parce que ça commence à dormir et ça n'est pas bon. Donc les auditeurs, tu prends les numéros. S'ils veulent participer au débat, s'ils ont un téléphone fixe et qu'ils arrivent à comprendre ce qu'on veut dire, ils appellent. Sinon, ils restent chez eux, d'accord?
3: Mais je fais que ça, Gérard.
13: Ouais, mais c'est pas la peine de
3: les mettre. Je suis victime d'une injustice, je proteste.
13: Ouais, mais
3: c'est moi qui pose le plus.
13: Ouais, mais pour l'instant, c'est pas toi qui prends les auditeurs, c'est Manu qui me les donne, d'accord? Parce que pour l'instant, j'ai aucun auditeur à toi.
3: Manu.
13: J'ai aucun auditeur à toi. Voilà. Ça va là, tous les deux?
20: Mais attends, on prépare l'émission, nous.
13: Ouais, ben. Alors, on accueille Guy Bedos. Tu arrêtes avec ça, s'il te plaît, merci.
20: C'est pas grave, y a qui d'autre? Y a qui de vrai?
13: Alors, Nerito, là.
18: Bonsoir.
13: Je suis prisonnier, t'appelles d'où?
19: Ouais, 101.9.
21: Bonsoir, Philippe.
19: Bonsoir,
20: Philippe.
13: Et Jean-Pierre Marielle.
22: Oui, bonsoir les filles.
13: La fréquence.
19: Salut.
22: 101.9 Paris.
13: Putain, encore. Ouais, c'est vraiment uniquement que du Paris qu'on a en ce moment.
22: Mais c'est à Paris qu'il y a la jet set.
13: Mais on s'en fout, moi je veux des auditeurs de province un peu.
22: Oui, mais c'est à Paris qu'il y a
13: la jet set. Mais j'en ai rien à foutre. Quand tu vas la fermer, ouais.
21: La jet set de la campagne, lui.
13: Ouais, je crois. Bah tiens, on va faire un sondage comme ça, ça va changer. Que doit-on faire pour rentrer dans... Ah bah non, je vais pas le faire celui-là.
20: Pourquoi?
13: Jean-Pierre Marielle, c'est toi qui viens de dire ça?
22: Jean-Pierre Marielle ne s'abaisserait pas à dire des trucs comme ça.
13: Alors Philippe Rizzoli, c'est toi?
19: Ah non plus, hein.
13: Alors ça doit être Milio Nerito.
21: Non, j'y vois, c'est pas moi.
13: Ouais. Je reviens, celui qui s'amuse à dire des conneries comme ça.
22: On pourrait relever le débat un peu.
13: Si je veux.
21: Un coup de couteau papillon, attention.
13: Philippe, je dis au revoir.
20: Non, c'est pas Rizzo.
13: Manu.
20: Mais c'est pas grave, fais le sondage.
13: Non, mais tu lui dis au revoir, c'est tout.
20: Ouais.
13: Comme ça, ça ira plus vite. Alors, que doit-on faire pour rentrer dans la jet set? 73% des gens répondent qu'il faut ramper le cul nu, bien sûr, pourquoi pas. 31% des gens répondent qu'il faut des tickets d'entrée, bien sûr.
20: Bah oui.
13: Bah, pour aller voir le film, il faut des tickets. 29% des gens qu'il faut être 7 et venir en jet, sinon on ne rentre pas, bah ça, en principe.
20: Oh, jeu de mots.
13: On est pas sous la main. Que je suis mal placé pour faire un... Ouais. Me faire enfourcher, bah ça c'est bien.
20: Ah madame, il faudrait que tu te tournes un peu.
13: Putain. Bon, je t'ai dit d'arrêter avec ça, tu m'énerves, d'accord?
20: Arrête d'écarter les cuisses, ça fait du bruit.
13: Donc, alors, la question. Quelqu'un de la jet set peut-il faire un crédit pour une voiture ou autre? Et a-t-il le droit d'avoir un découvert?
22: Voilà.
13: Guy Bedos.
3: Ouais.
13: C'est
3: compliqué parce que moi, j'ai jamais eu de découvert, hein, donc je ne sais pas ce que c'est. Hein.
22: Bon, mais... C'est normal quand on est...
13: Attends, Guy Bedos, t'as quel âge?
3: On n'a même pas...
13: Attends, t'as quel âge?
3: Hein?
13: Tu as quel âge?
3: Moi, j'ai 25 ans, si tu veux.
26: Et je suis milliardaire, donc j'ai pas de découvert, quoi. Quand
13: non, mais quelqu'un de la Jet Set peut-il faire un crédit pour avoir une voiture ou autre?
26: Ouais, à mon avis, ouais.
13: Et l'autre, la deuxième question qui vient en même temps, c'est a-t-il le droit d'avoir un découvert? Voilà.
26: Ouais, à mon avis, bon, il peut faire un découvert, ouais, s'il veut, ouais, mais c'est son problème, enfin, moi...
13: D'accord, eh ben c'est vachement bien ta réponse. Hein.
26: Bah écoute, franchement, moi je connais pas.
13: Je te demande s'il peut faire un crédit pour une voiture haute.
26: Pour le crédit, ouais, moi je te dis ouais.
13: Ouais, tu me dis ouais, d'accord. Ben je crois que tout à l'heure.
1: Non, mon petit, ben non, on fait pas de crédit pour une voiture.
13: Tu sais, celui-là.
1: Un crédit pour un diamant, mais Mariette. Pas pour une voiture.
13: Là, bon, Jean-Pierre Mariette. Hein. Oh, mais ça va, ouais. Qu'est-ce que vous voulez dire, Pidler?
20: Oui, excusez-moi, les auditeurs. Je vais te demander si tu fais partie de la Jet Set et que tu fais un prêt, c'est que t'as pas de thunes, donc t'es pauvre.
13: Mmh.
20: Donc t'es pas obligé d'être milliardaire pour être dans la Jet Set.
13: C'est vrai. Ah ouais, mais non, mais c'est quelqu'un, j'ai précisé, c'est pas un milliardaire que je parle.
26: Ah ouais,
13: c'est quelqu'un de la Jet Set.
26: Ah ouais, attends,
20: donc on peut être pauvre dans la Jet Set.
24: Bah est-ce que tu peux faire un prêt?
20: Oui, est-ce que tu peux?
24: Ouais, ça tu peux.
13: Est-ce que ta gueule? Alors ta réponse, tu te la carres au cul. Ta question,
24: tu te la
13: carres au cul.
24: D'accord.
13: Tu te la carres au cul, j'y répondrai pas.
24: C'est une pure question. Est-ce que quand on est pauvre?
13: Non,
24: sérieux, là je suis sérieux.
13: J'y répondrai pas.
20: Gérard, on est sérieux, fais gaffe.
24: Je suis sérieux là.
13: J'y répondrai pas.
24: Attention, sérieux.
20: Fais gaffe, hein.
13: Million d'arrêtons, t'arrêtes, s'il te plaît.
20: Vas-y.
24: Est-ce qu'on peut, quand on est pauvre, faire un prêt pour rentrer dans la Jet Set?
13: Non, c'est une question pour
24: comme ça, on fait un prêt, on est riche, et hop, on peut y aller.
13: N'importe quoi.
24: Et après, on rembourse.
20: Pas d'état d'âme, hein. Pas d'état d'âme entre nous.
2: Doucement, Gérard.
20: Là, il est en train de débrancher une machine dont je ne me sers absolument pas.
13: Il sait ce que c'est.
24: État d'Amérique.
13: Rigo. Une question.
2: Alors, une question. Durandal, il voulait savoir...
24: Attends, c'est une bonne question.
13: Écrase.
2: Ouais, c'est pas grave, c'est la première que j'ai sous les yeux. Il voulait savoir ce que tu ferais pour aider le monde si t'étais milliardaire.
13: Oh non, mais attends, je pose la question, je croyais que c'était une question.
2: Tu fermes
13: ta gueule ou quoi, là? You went for me and this time you made race. Bon, Pilar, tu dégages des studios, je veux plus te voir.
24: Par contre, on parlait du monde, mais il y a le Figaro, Libé.
2: Gérard, tout à l'heure, t'as pas voulu avouer que si t'étais milliardaire, t'achèterais un milliard de bières. Donc, pour l'humanité, qu'est-ce que tu ferais
13: Je répondrai pas sur des questions comme ça, parce que c'est pas des questions qui portent sur le débat.
20: Non, mais sérieusement, si toi, t'avais de l'argent, t'aiderais les gens, comment pas?
24: Tu pourrais faire quelque chose.
13: Non, mais ça, c'est mon problème. J'ai dit que je ne dirais rien sur ça. Si j'avais de l'argent, je ne dirais pas ce que j'en prête, c'est tout. Ça, c'est mon droit. Mm-hmm. Voilà, c'est tout. Millionerito.
20: Justement, je voulais dire, mais il n'y a pas...
13: Non, mais ça y est, hop.
20: Il n'y a pas une association, les enivrés.
13: Merde.
26: Regarde, ensemble et tout, ils font des trucs.
13: Oh, ta gueule, toi, Guy Bedos. Quoi? Millionerito.
28: Écoute, ouais, moi, je pense que déjà, si tu veux acheter une voiture, tu fais un chèque. Déjà, ça marche bien, à la place de faire un crédit.
2: C'est vrai.
28: Moi, s'il y a quelqu'un qui a besoin, j'ai des plans au niveau des caisses.
24: Ouais, mais bon, faut voir.
28: Ah ouais, non, honnêtement, j'ai des bonnes rentrées.
26: Ouais.
28: Et tu disais qu'en plus, l'histoire du découvert, j'ai des décapotables, hein, donc il n'y a pas de problème.
13: Ouais, ça, tu réponds carrément à côté de la plaque.
28: Quand tu parles des découverts à des voitures, c'est...
13: Tu réponds carrément à côté de la question.
28: Attends, c'est une décapotable, c'est...
13: De la question.
24: Non, non, mais par contre, pour aller dans le sens de millionnaire et tout, c'est vrai que ça dépend quelle voiture t'achètes. Tu vois, si t'achètes une Porsche...
26: Si tu prends une
13: Twingo,
26: franchement...
13: Bon, allez, Guy Bedos, au revoir, ça t'apprendra de citer les marques. Allez, hop, terminé pour elle, ça fera une de moins.
1: Philippe... S'il vous plaît, est-ce que je peux intervenir?
13: J'ai Philippe Rizzoli.
4: Ouais. Moi je crois que faut pas faire de crédit pour acheter une voiture, quoi. Si t'achètes une petite voiture, et bon, en même temps, tu peux faire un crédit avec des intérêts de 20%, t'es pété de thunes, tu t'en fous, quoi.
13: Et s'il veut acheter autre chose?
4: Une Twingo?
13: Mais punaise! Mais ça vous arrive de répondre aux questions correctement, aux questions que je pose?
4: Je réponds à ta question, hein. C'est ta question.
13: Seulement, ne peut-il faire, quelqu'un de la Jet Set peut-il faire un crédit pour une voiture ou autre, et a-t-il le droit d'avoir un découvert? Putain, mais répondez correctement aux questions, sinon ça va plus aller là.
1: Comment on peut avoir un découvert?
4: Évidemment, mais comment te veux-tu avoir un découvert en étant millionnaire? Faut tout péter.
13: Quelqu'un de la Jet Set! C'est pas un millionnaire que je viens de dire, merde!
4: La Jet Set, ils sont millionnaires.
13: Putain, mais c'est pas vrai, vous êtes borné là ce soir.
4: GG, t'as vu le film?
13: Non!
4: Bah alors.
13: Mais justement, on parle pas du film, nom de Dieu de merde! Vous me faites chier, là.
20: Mais j'ai raconté dans la Jet Set, est-ce que c'est toi qui conduis ou t'as un chauffeur?
7: Ah, j'avais la même question sur...
13: Bah, en principe, c'est un chauffeur.
20: Mais t'as pas besoin de bagnole, là.
13: Non, c'est... Mais de manière... On parle pas du film, mais cassez pas les couilles avec vos questions de merde.
7: Ouais, faut arrêter.
13: Putain, c'est qui sur
5: VRC? Est-ce qu'il meurt à la fin, GG?
13: Ta gueule, toi. Toi, tu fais ton standard et tu fermes ta gueule, maintenant.
5: Ah, oui, je fais les deux en même temps.
28: Ouais. T'achèterais quoi, toi, si t'avais... Si t'étais...
13: Pour l'instant, il y avait une question, je...

0: premier produit.
1: Il y a un auditeur qui avait une question pour toi, Gérard.
0: Ouais, qu'il dise.
2: Ouais, c'est Marcelito, donc je répète. Ouais. Si toi, t'avais plein d'argent, si t'avais de la caillasse, qu'est-ce que tu ferais? T'achèterais quoi? Toi, t'achèterais une voiture ou autre chose?
0: J'achèterais autre chose et je peux pas dire quoi exactement. C'est
3: par exemple. Gérard, est-ce que t'aimerais faire à partir de la jet set?
0: Non.
3: Pourquoi?
2: Est-ce que t'aimerais avoir de l'argent?
0: Bah, en principe. En principe, hein. Donc Jean-Pierre Marielle.
2: Ok, le mec il rêve, il voit loin, tu vois.
3: C'est clair. Tiens Gérard, tu peux rentrer tes boules là, il y en a une qui est sortie.
0: Je te jure, tu vas le prendre avant la fin de la nuit, toi, le portable dans ta gueule.
2: C'est pas beau à voir.
0: Jean-Pierre Marielle.
4: Oui, je suis là, mon petit.
0: Alors tu réponds.
4: Mais qu'est-ce que tu veux savoir? Tu me demandes et je te réponds, je suis comme ça, moi je suis sincère.
0: T'as compris la question ou tu te fous de ma gueule?
4: Moi je te dis que t'as pas besoin de faire un crédit pour acheter un yacht.
0: Ah, et alors tu l'achètes comment?
4: C'est ton yacht, tu l'achètes en faisant des films, tu fais comme moi, tu tournes.
0: N'importe quoi, ça.
2: Il a tourné, ouais.
0: Ouais, c'est ça.
4: Attends, j'ai tourné, j'en ai fait des films.
0: T'as tourné dans quoi?
4: Oh bah attends...
0: Dans la main de ma soeur, dans la culotte d'un zouave?
4: Bah non, à nous les petites anglaises.
0: Ouais, c'est ça.
4: Tu te souviens pas?
0: Ouais, j'ai ça.
3: Excuse-moi, t'étais dans Jet Set? Lançage.
2: C'est Lulu.
0: Ah, je t'ai prévenu, là.
3: Attention.
2: Qu'est-ce qu'il a acheté, là?
3: Je sens Bic, sans pas
0: faire. Ouais, bah tu l'envoies, là.
3: Il y a le prix, 2,40 francs.
0: Oh, putain, tu donnes
3: un crédit? Est-ce que toi t'as fait un crédit pour avoir payé ton billet?
0: Bon, les auditeurs!
3: Les auditeurs, s'il vous plaît, s'il vous plaît.
2: Attention.
0: Alors, on va accueillir deux auditeurs.
3: Ça pue par contre.
0: On va accueillir Gerardo da Causino. Oh, la fréquence!
5: Obrigado!
0: La fréquence!
5: Gerardo da Causino, c'est moi!
0: La fréquence!
5: La fréquence! Je sens un point neuf et je ferme.
0: Oh putain, quel connard ce mec!
3: Ça ne dit pas.
5: Ta
0: gueule!
5: Manu,
0: tu le calmes et il reviendra après quand je serai décidé celui-là.
3: Je le calme.
0: Poképousse.
6: Jean-Vic Calin.
3: Ça enchaîne de tous les côtés.
6: Jean-Vic Calin.
4: Oh, j'adore ça.
0: Moi j'ai un
7: point. On y va.
4: Écoute mon petit.
7: Doucement, ce que tu fais à Bibi.
1: Du coup, Jean, pour calmer.
0: Je sens que le débat à 2h, il va être terminé. Ça va durer jusqu'à 3h.
7: J'ai vu Sandy décoré en Michelin.
0: J'ai coupé, c'est pas moi.
3: Tu dégages des
0: sous. C'est bon,
3: fais un break avec ta vie.
1: Ouais, tranquille.
0: Je veux plus te voir. Je veux plus te voir dans les studios, tu dégages.
1: Jean, laisse-le, je voulais te dire sur l'IRC, on a dépassé les 8500. On est 8736. Donc ça monte, donc on va essayer de rester tranquille. Et il y a une très bonne question de François sur l'IRC, elle est très bonne, attention. Il voulait savoir si les sportifs connus sont dans la jet set.
0: Pas obligatoirement. Pas obligatoirement. Non, hein.
3: Depuis la Coupe du Monde, ils sont dedans.
0: Mais ça n'a rien à voir le foot avec la jet set.
3: Non, mais ils sont dedans maintenant.
0: Mais ouais, mais d'accord, ils sont dedans, mais bien sûr qu'ils sont dedans. Mais ils n'ont pas besoin de jouer dans un film pour ça. Ça n'a rien à voir.
3: Film. Est-ce qu'il faut jouer dans un film pour être dans la jet set?
1: Ah, ça, c'est une bonne question.
3: C'est une bonne question.
0: Mais ouais. Non, hein. Bah, si, t'appelles d'où, Poképousse? Poképousse, là.
1: Du pays des Poképousse.
2: Du Pokémon Center, de Poképousse Center,
3: pardon. Donc, c'est à Tokyo, vu la tête de ton téléphone?
0: Ta fréquence!
2: 100.9, je suis en haut de la pompe, en fait.
6: Bonsoir.
4: Rendez-vous
6: à ça. Bonsoir.
0: Je sens que Poképousse.
3: Par contre, j'ai eu Gerardo da Causino. Et c'est bon, je l'ai calmé, il est là.
0: Alors, on va continuer. Donc, Gerardo, tu réponds à la question.
2: Gerardo.
3: Tu calmes, sinon tu vas en culo.
2: Ouais. Mettre un coup de capoeira, attention.
0: Oh, tu réponds à la question.
5: Très bien, je pourrais te traduire. Et Gérard, s'il te plaît, tu peux répéter la question.
0: Alors, quelqu'un de la Jet Set peut-il de faire un crédit pour une voiture ou autre et a-t-il le droit d'avoir un découvert?
5: Moi, totalement, c'est le truc qui est fait à partir de la Jet Set, le découvert. Tu peux aller voir le banquier pisser à l'arrêt zigzag et tu peux vraiment faire tout ce que tu veux quand tu es Jet Set, tu emmerdes les gens.
0: Ok.
5: Tu vois, et pour le crédit voiture, c'est exactement la même chose. Tu arrives, tu prends le crédit voiture, tu fais tout sur l'autoradion de la voiture. Et voilà, c'est fait.
0: Ça y est, ok, merci. Poképousse.
2: Attends. Moi, quand tu dis mon nom, ça me fait mal.
0: Poképousse.

0: Oh putain.
1: Jet-set, il a pas besoin de faire de crédit, gérant.
0: Bah, tu peux expliquer?
1: Bah, parce qu'il est pété de thunes, le mec, tu vois.
0: Oh, mais ça va, là, tous les deux, là? On vous dérange pas?
2: Non, ça va.
0: Ça y est, ça m'aurait étonné. Hé! Tu me donnes du son dans le micro ou quoi, là-bas?
2: Du son?
0: Ça, c'est un connard. Gérardo, tu fermes ta gueule!
1: Y'a ta femme qui est garée en double fil, elle gêne là.
0: À qui tu parles, toi?
1: À toi, enculé.
0: Eh ben, va te faire enculer toi-même!
1: Ah, c'est chaud!
0: Allez, au revoir, Gérardo!
3: Mais alors, mais non, mais qu'est-ce que ça veut dire?
0: Bon!
1: Mon petit.
0: Alors, 7e question.
1: Y'en a combien en tout?
0: Y'en a 20.
1: Bon, chaud.
0: Oh putain!
1: Oh, c'est bon, ça!
0: Eh ouais, on dit jusqu'à 3h du matin, malheureusement.
2: C'est quoi les débats déjà?
0: Ta gueule!
2: Oh, non, mais répète-le pour les gens qui viennent d'arriver.
0: C'est milliardaire et jet set. Mais je sais pas si on ira. On parle pas du film, enfin. Bon, quelqu'un de la jet set est-il obligé d'avoir un garde? Allô?
1: Ouais, allô?
0: Vous me laissez poser la question ou quoi, là?
1: Allô?
2: Oui, ils sont là, c'est bon.
0: Quelqu'un de la jet set peut-il avoir, est-il obligé d'avoir un garde du corps? On va demander à Poképousse. Poképousse une fois, Poképousse deux fois, Poképousse trois fois, au revoir! J'ai dit au revoir à lui, hein.
2: Non, c'était Poképousse qui faisait le...
0: Non, non, mais Gérardo, il m'a traité d'enculé.
2: Non, non, mais justement, c'est pas lui, c'est Poképousse qui est parti.
4: Je pense que t'es enculé à toi. Mais ça va pas, je comprends un peu, je comprends pas ce mot.
1: Il voudrait bien t'enfiler, quand même.
4: Non, je veux pas enculer, mais qui dit ça? Moi, je comprends pas. Je vais un peu appeler l'ambassade Brésil.
0: Bon, alors, tu réponds à la question.
4: J'écoute toi, Gérard.
0: Bon, alors, tu réponds à la question.
4: J'ai répondu déjà.
0: Non, mais c'est la 7e. Quelqu'un de la Jet Set, est-tu obligé d'avoir un garde du corps?
4: Obligatoire. Obligatoire pour entrer. Pour entrer dans une discothèque, pour entrer, c'est effrayer passage entre PTF pour fiance. Oui, bien sûr, il faut absolument garde du corps. Garde du corps, comme quand tu vas faire carnaval Saint-Barry au Déjanéo.
0: Okay.
4: Il faut garder du corps.
0: D'accord. Hey, ouais.
4: Somme pour garder ton corps à toi.
0: C'est bon. Jean-Pierre Marielle.
3: Oh non, mais je crois que là, on est dans l'irréel. Imaginez Schwarzenegger avec un garde du corps. Alors où va-t-on?
0: Eh ben, il y en a un, je crois, hein, à mon avis.
2: Ça sert à quoi?
0: Bah, c'est quelqu'un qui le protège en cas d'un...
2: Non, mais non, je sais ce que c'est, du coup, un garde du corps.
0: Moi, je t'emmerde, PD.
2: Mais si je sers pourquoi?
0: Fais un gros con.
3: Fais
0: un petit trou du cul, hein.
3: Débat.
2: Tu le connais?
1: Vas-y, balance des
3: trucs. Ah non, vraiment, la jet set. La vraie, celle dont je fais partie.
2: Mais pourquoi Schwarzenegger, qui est balèze, qui est super baraqué, il aurait besoin d'un garde du corps?
0: Alors, ils sont tous obligés d'avoir des gardes du corps, maintenant.
3: Mais pas Schwarzenegger, quand même, c'est l'homme le plus puissant du monde.
0: Ouais, mais c'est ce que je dis, allez, bref.
2: T'en as un, toi?
0: Non, j'en ai pas besoin.
2: Pourquoi?
0: Question IRC.
5: Oui, ça monte beaucoup, on a dépassé les 9000, on est 9222, tout pile.
2: Bien, bravo.
5: Et il y a une question de ton cousin Caca d'Oiseau, il disait qu'en tout cas toi Gérard, avec les 1,60 que t'as sur ton compte en banque, il pense que le moyen de moyenner que t'auras, ce serait juste d'entrer dans la Jet Set en Roumanie, voire au Pakistan.
0: Bon, alors lui, c'est même pas la peine que j'y réponde à sa question, parce que c'est des questions qu'on se
5: propose. La Tchétchénie.
0: Ouais, c'est ça, ben, il peut garder sa question, sa réponse, il ne l'aura pas. Millionerito.
2: Excuse-moi, juste avant Gérard, est-ce que je me posais la question et je pense que...
0: Tu permets, les auditeurs, ils ont priorité. Avant toi,
2: oui,
0: d'accord.
2: Bah, il va dire.
0: Alors, mais millionnaire.
2: Comment s'habille un mec
0: millionnaire,
1: Rito? Ouais, bah écoute, ouais, je pense qu'il faut se faire accompagner parce que ça évite les émeutes. Moi, je pense que tu connais le problème. Je pense que si t'es un garde du corps, les mecs s'amusent pas à coller des affiches, distribuer des tracts et compagnie, tu vois. Y a quand même un gars qui surveille, ça évite les cacas sur les paillassons.
5: C'est vrai.
1: Non, mais honnêtement, ça peut servir.
2: Et tu peux rentrer en jet-set avec ta caravane ou pas?
1: Ouais, je pense que c'est jouable.
0: Pildar, tu fermes un peu ta gueule, tu laisses les auditeurs parler maintenant.
1: Et je pense que t'as bien fait de t'équiper du dernier modèle de Molos quand même, parce que vu la notoriété que t'as atteint maintenant, il était temps, quoi. Hein.
5: C'est vrai.
1: Faut pas que tu joues avec ta vie, quoi. Protège-toi, quoi.
0: D'accord.
2: Ouais. Non, mais Gérard, il a le GPS. C'est lui.
0: Ouais.
2: Je vais
5: Manu.
2: Deux secondes.
5: Vas-y, Manu.
0: On accueille
5: Bruno Sodo.
6: Bonsoir à tous. Bonsoir Gérard.
0: Bruno.
6: Sodo.
1: Bonsoir Bruno.
0: T'appelles d'où?
6: J'appelle de Perpignan.
0: Dans fréquence.
2: En vacances.
6: 2.5.
3: Excellent dans le film, Bruno, excellent.
6: Je sais.
2: Quel film?
6: J'ai été doublé.
2: Quel film?
0: Alors, pour Bruno, t'as entendu la question, Bruno?
6: Tout à fait.
0: Bah alors, tu réponds?
6: C'est sur les gardes du corps, c'est ça?
0: Ouais.
6: Ouais, ouais, bah, moi, personnellement, j'ai pas besoin de garde du corps, parce que bon, personne me tape, je suis petit. Je suis un peu une merde dans la vie.
1: Et t'avais quand même Yvan Labaloche avant pour te.
6: Exact, il m'a sauvé du ruisseau. Ouais. D'ailleurs, je lui passe un petit.
0: Y a pas de bonjour, merci.
6: À Yvan le bloc. Et donc, voilà, ce que je peux te dire, c'est que moi, j'ai pas besoin de garde du corps. Je me bats avec mes sourcils.
0: D'accord. Question IRC?
5: Non, juste une suggestion d'un certain Manu sur IRC. Il dit que toi qui sais pas quoi faire si t'étais milliardaire, il dit que tu pourrais payer une vidange à ton gros poids lourd.
0: Alors, ça, j'y répondrai pas.
2: Bravo,
0: quoi.
2: Bravo.
7: Merde, hein, question de merde.
2: Ouais. Sur Internet, des fois, c'est limite.
5: Il s'appelait Manu.
0: Ouais, ben, ça m'étonne pas. Manu, ouais, là-bas.
8: Sondage.
0: Qu'est-ce que vous voulez?
2: Un petit sondage.
0: On va me donner un autre auditeur?
2: Pas du tout.
0: Non, bon, alors, on va faire le sondage. Ah bah d'où vient la jet set?
2: C'est pas pareil.
7: D'où vient?
2: C'est pas qu'est-ce que la jet set.
5: Ah c'est vrai.
0: Alors 87% disent qu'elle est née pendant la révolution albanaise. Je vois pas du tout. Bref, 51% des gens pensent que c'est la sœur du Jet Li et qu'elle vient de Taïwan. 37% disent qu'elle vient de ton cul. Bah, ça vient du cul à fil d'art, ça m'étonne pas.
2: Non.
0: 21% des gens estiment que ça dépend des pays, ouais.
2: Bah oui, ça. Ah oui. Donc, est-ce qu'il y a une différence de jet set entre les pays? C'est une bonne question, on peut y répondre maintenant, autrement ça sert à rien que je la pose.
0: De quoi? Bah non, mais y a pas à poser de questions là-dessus, qu'est-ce que tu me casses les couilles?
2: Non, mais je te demande si la jet set est différente dans les pays.
0: Mais qu'est-ce qu'on en a à foutre?
2: Est-ce qu'il parle la langue aussi, donc?
0: La question, on l'a déjà posée, tu vas pas me prendre la tête avec ça, d'accord?
7: Non, mais qui dit plusieurs jet set dit plusieurs langues de jet set.
1: Ouais, hein? Est-ce que la
0: ou dialecte. Croyez-vous que tout le monde je sais même plus pensez-vous qu'il y aura la jet set dans les années à venir? On va pas s'éterniser sur des questions pourrites.
1: Est-ce que la jet set c'est international?
0: Ben, on en a pays.
2: Mais est-ce qu'un Français qui est dans la jet set peut aller dans la jet set des États-Unis?
0: Ah, bah, de manière, on s'en sert rien, bien sûr.
2: Mais pourquoi?
0: Oh merde, tu me fais chier avec tes pourquoi.
5: Malgré le décalage horaire.
0: Mais on s'en fout des décalages. Oh. Ouais, c'est vrai. C'est qui?
1: C'est comment je m'appelle, Millionnairito, bien sûr. Toi, par exemple, si on regarde, t'es un peu millionnaire en copec, mais ici, t'es un peu un clochard quand même. Donc,
0: bon, alors, Millionnairito, au revoir.
1: Il y a des différences quand même.
0: Au revoir. Et puis là, les doubles sons, t'arrêtes. Merci.
1: Oui.
0: On n'a pas quelqu'un d'autre?
1: Oh.
0: Alors, on le prend tout de suite. Hein.
7: On a Thierry Lhermitte, bonsoir.
9: Bonsoir.
2: L'Indien dans la ville.
9: Tout va bien?
0: T'appelles d'où?
9: 52.1.
5: C'est cela, oui.
9: C'est pas en mégahertz, hein, c'est une vieille radio.
2: T'es en grande onde.
6: Mais quel est drôle!
9: Ouais, je sais.
0: Et c'est d'où, ça?
9: C'est de Pithiviers.
0: Pithiviers, 45, Loiret.
9: Ouais, d'accord.
2: ouais, j'ai eu mon bac en géo.
5: Incroyable.
0: Tu es un
2: flic.
0: Et toi, gros con! Mais quoi, espèce de gros porc?
7: Il a dit.
0: Non, c'est toi qui l'as dit, espèce de gros con.
7: Ah non, moi j'ai dit incollable.
0: Ferme ta gueule.
7: J'ai dit incollable.
0: T'as dit alcoolique, tu fermes ta gueule, espèce de gros porc. Rigo, ouais, avant que je lui repose la question.
5: Non, vas-y, repose-moi. Non.
0: T'as entendu la question, Thierry?
9: Non.
0: Alors, quelqu'un de la Jet Set, est-il obligé d'avoir un garde du corps?
9: Bah, c'est fortement conseillé, même deux.
0: Deux, ouais, à la rigueur, pourquoi pas, ouais.
9: Ouais, pourquoi pas.
0: D'accord. Bon, donc, prochaine question.
2: Attends, tu viens de la poser, t'es ouf ou quoi?
0: Mais non, mais ça y est, tout le monde a répondu à celle-là.
2: Et toi, t'as répondu?
0: Bah, j'ai dit oui, tout le monde, j'ai dit
2: quoi?
0: Oui.
2: Quoi?
0: J'ai répondu à la question du garde du corps, qu'est-ce que tu me...
1: Quoi, là?
6: Ah non.
2: C'est encore celle-là?
0: Bah ouais.
2: Ah ouais, on n'avance pas, alors.
0: Donc...
5: Ah oh, putain. Donc, alors, écoutez.
0: Donc, on va poser
2: la question.
0: Avez-vous croisé quelqu'un de la Jet Set et qu'en avez-vous pensé? On va s'écouter les demoiselles Pure Port avec nous sommes deux sœurs pucelles sous le signe de Zomo. Et on se retrouve tout de suite après pour la suite du débat. A tout de suite.
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0: Et voilà, donc on vient de s'écouter les demoiselles Pureport avec nous sommes deux sœurs pucelles, nées sous le signe de Zomo. Et pour ça, vous pouvez toujours nous appeler au 0803-08-5000. Et donc c'est la suite du débat donc qui porte sur qui passe sur les millionnaires et la jet set. Et
2: devant ton micro, hein.
0: Pour ça, on accueille, on récupère Jean-Pierre Mariel. Bon, rebonsoir. Oh bonsoir. Merci, Fildar.
2: Pardon.
0: Jean-Pierre Mariel.
11: Oui, bonsoir, mon petit, je t'adore.
0: J'ai Gérardo. Gérardo!
2: Ah, faut peut-être que je le rappelle, excuse-moi. Ah hein, je rappelle.
0: Non, attends, c'est pas grave.
11: Non, c'est un test. Ah, mon petit.
0: Ouais, donc, genre... non, mais c'est pareil, hein.
11: Oh, tu me fais kiffer.
0: Bah, je vais...
11: Oh, j'adore, moi, ça, j'adore ça.
0: Non, mais c'est pareil, hein.
11: Oh, c'est super.
0: Bon, Gérardo.
2: Ça y est, il est là.
4: Gérard, tout m'entends.
0: Bon, t'as...
4: Gérard,
0: ouais, c'est bon. Bruno Solo. Wow. Bruno Solo. Putain, mais, tu me donnes du son, là, dans le casque. Je suis à fond. Bah, allez, c'est quoi, ce bordel? Bon, Gérardo, tu fermes un peu ta gueule quand je parle.
4: Oui, avec
0: le Gérard. Bon, allez, tu lui dis au revoir,
2: tout ça, c'est bon. Tous en même temps.
5: C'est vrai.
0: Tu lui dis au revoir, c'est tout terminé pour lui, hein. Allez hop. Terminé. Bruno Solo.
8: Bonsoir.
0: Bruno Solo, pardon.
8: Bonsoir, ça va bien?
0: Et Thierry, l'ermite, là, je sais pas quoi.
12: Ouais, l'ermite, salut.
0: Salut. Bon, alors. Alors, vous avez entendu la question, hein?
12: Non.
0: Mmh. Ah, attends, fous-toi pas de ma gueule, Thierry, l'ermite, là.
8: Barbie.
11: 3-0 le Brésil.
0: Bon, alors, avez-vous croisé quelqu'un de la Jet Set? Qu'en avez-vous pensé, tu fermes ta gueule? Jean-Pierre Marielle.
11: Question.
0: Oh là là.
11: Bah attends, tu parles au milieu de tout le monde, j'entends pas tes questions.
0: Non, avez-vous croisé quelqu'un de la Jet Set et qu'en avez-vous pensé?
11: Bah ouais. Écoute, je me croise tous les matins quand je me regarde dans la glace, tu vois. Je fais partie de la Jet Set.
0: Eh, ça commence, tu commences à me casser les burnes, hein.
2: Pourquoi tu veux jamais écouter les gens qu'on est tous à dire?
0: Bah attends, l'autre, ça commence à bien. Eh, qui c'est qui arrive comme un porc? Bon, allez, Bruno Sodo, au revoir.
8: Mais non, mais attends, c'est pas moi, non.
2: Non, c'est pas lui, je sais pas qui c'est.
5: Bon, Gérard, pour...
2: Oh, c'est fini, là. Je coupe tout.
5: Pour calmer le débat, je change de sujet. Une citation de Yankee. Citation du débat, qui mange un chien, chihuahua.
0: Ouais, bah, c'est pas mal. Ouais, ça, je vois pas du tout le rapport avec le débat. Bref.
5: Bah, c'était pour le calmer.
0: Thierry, l'armée.
4: Les
12: Ouais,
4: moi,
12: j'en ai
0: souvent
12: croisé.
4: Un petit blanc, s'il te plaît, les
0: chiens. Oh, tu fermes ta gueule ou quoi, toi?
2: Tu qui est dans un bar, là.
4: Chauffeur rigideuse. Bon con, ouais.
11: J'ai connu une Polonaise quand vous vêtu les matins au petit déjeuner.
0: Bon, Jean-Pierre Marielle et Bruno Solo et Thierry, c'est vous qui pètes les clowns comme ça ou quoi?
4: Ah, moi, tiens, au moins jusqu'à jeudi avec
8: moi,
4: ça.
8: J'ai envie de parler des riches, moi.
12: Moi, je sais pas.
0: Bon, allez.
8: Parler des riches.
0: Manu, tu me coupes...
2: Je coupe qui, moi?
0: Jean-Pierre Marielle, tu lui dis au revoir, comme ça ira plus vite.
2: Allez. Okay.
11: Salut, Coco.
0: Alors, il nous reste Bruno Solo et Thierry. Donc, Thierry l'ermite qui voulait répondre maintenant.
12: Ouais, je disais, j'en croise assez souvent, j'en connais déjà beaucoup pas mal, mais le plus qui m'a marqué, c'est Jean-François Derek.
0: Mmh. Ouais, mais ça, c'est dans le film.
2: Non, c'est à Jet Set, ça.
12: Ah non, je l'ai croisé, bon, à une occasion que je te dirais pas, parce que bon, c'est perso, mais non, c'est un mec sympa, hein.
0: D'accord.
12: Plus de camionneur et tout, mais mec sympa.
0: Mmh. Ok. Bruno Solo, t'as répondu?
8: Non. Bah,
0: alors à toi.
8: Moi, une fois, j'ai eu l'occasion de croiser Alice Sapritch et je l'ai emballée.
0: Non, mais attends, je te parle de quelqu'un de la Jet Set.
8: Bah ouais, elle était carrément dedans. Hein.
0: D'accord.
8: Elle était chaude.
0: Ok. Bon, on va faire un sondage avant de reposer une question, parce qu'il nous manque des auditeurs, on va attendre que Manu il nous en donne. Mmh. Ou quelqu'un se réveille pour me donner des auditeurs.
2: C'est pas à gagner, hein.
0: Peut-on traiter...
13: Je suis complètement réveillé, moi.
0: Ouais, non, mais on le dirait pas, parce que pour l'instant,
13: c'est attends, j'ai le téléphone qui est graissé dans la main, maintenant.
0: Ouais, non, mais... On a peut-être aller de l'autre côté, puis on appelait. Donc, peut-on être viré de la Jet Set? Alors, 45% des disent non, car c'est fermé à clé. 33% disent oui, si on s'est gratté le fond du cul... Quoi? 33% disent oui si on s'est gratté le fond d'une veine avant de
2: se fond du ben avant de serrer la main.
0: N'importe quoi. 23 des gens répondent oui car je ne suis plus en CDI, ça veut rien dire. Et 11% pensent que c'est plus grave car c'est payé. C'est après Y et la Jet 8. Ben pourquoi pas?
2: Merci. N'importe quoi, répète, j'ai rien compris.
0: Ben c'est toi qui fais des sondages.
2: Non,
0: de merde.
2: C'est pas moi, c'est rigolo.
0: C'est toi.
2: Vas-y.
0: Tu fermes ta gueule.
2: C'est quoi? Tout.
0: C'est 11% des gens pensent que c'est pas grave, car après, il y a la Jet 8. Je vois pas du tout le rapport.
2: Oui, d'accord.
5: Je sais pas, moi, faire des
0: trucs comme ça. Alors, on va continuer, comme on a toujours...
8: Ici, c'est bon. Là, dans la ville.
2: Bon, Manu, après, hein.
0: C'est bon.
2: On a Yvan Les Baloches.
0: Ah.
2: Et on a Purie Pousseline.
14: Bonsoir.
0: Yvan, t'appelles d'où?
2: C'est quoi ce son?
14: Bonsoir, c'est Yvan.
0: Ouais, c'est quoi là, ce son pourri là?
2: Ouais, mais c'est pas de notre faute, c'est Alan.
8: Salut Yvan, c'est Bruno.
0: T'appelles d'où?
14: Bonsoir Bruno. J'appelle de Toulouse, 104.4.
12: Pour dire bonjour.
14: Bonsoir tout le monde.
0: Et l'autre, Manu?
2: Purie Pousseline.
0: Purie Pousseline.
15: Oui, bonsoir, j'appelle de Lyon.
9: Purée.
15: Purée. Pousseline de Lyon.
8: Pousseline de Lyon.
15: Enfant Pousseline.
0: Fréquence
15: 101.4.
5: Moi je connaissais sa fille.
0: Ça m'étonnerait que ça soit 101.4.
15: Elle est cochonne.
0: Alors avez-vous croisé quelqu'un de la Jet Set et qu'en avez-vous pensé pour Yvon et Purée Mousseline et Pousseline?
2: Belle question ça.
15: C'est Yvon, moi un jour j'ai croisé.
0: Tu peux pas parler un petit peu plus fort dans ton combiné?
15: Là je suis à fond, là franchement je peux pas faire.
0: Alors c'est les micros qui déconnent.
15: Ouais, c'est les micros.
2: Mais pars de bien devant comme ça.
0: Mais je suis devant, c'est pareil.
2: Lève-le un peu.
0: Putain, tu me fais chier.
2: Voilà, impeccable.
16: Tu vas pas me casser les couilles longtemps.
15: Ouais. Bon, moi, je voulais te dire qu'une fois, dans un aéroport, j'ai quand même croisé Darry Cole.
0: Oh là là, ça n'a rien à voir avec le film.
2: Bah, non, mais grosse Jet Set.
15: Hein. C'est la Jet Set, Darry Cole.
2: Grosse Jet Set.
15: Darry Cole, c'est pas la Jet Set. Attends.
2: Oh. Ouais, c'est pour son même rebeu que moi, attention.
15: Là, je suis quand même.
8: Bernard Ménez.
15: Je sais qu'aussi il y avait Roland McDan aussi à une époque.
0: Oh avait... Ça continue de donner des noms tout à l'heure, tu vas voir, tu vas vite gerber toi. Tu vas aller voir s'il y a des saucisses à Toulouse.
15: Très belle moustache comme dans Jet Set.
9: Tu oublies le grand Patrick?
15: Ouais, non, mais je crois que là, ouais, on a quand même résumé les bases, quoi.
0: Purée Pousseline.
15: Ouais, moi, la seule personnalité que j'ai croisée, c'est Dick Rivers, qui m'a dédicacé ses pattes. Ouais, c'est chaud, j'ai un plaisir.
0: Ouais, punaise.
15: C'est immense, les pattes, hein. C'est
0: un millionnaire est-il, un millionnaire est-il obligé de laisser un pourboire pour le service? On va demander.
2: C'est laquelle question, ça?
0: La 9.
15: Non, tu n'y ferais pas.
0: La 9. On est presque à la moitié du débat déjà.
2: Oh yes. C'est bien, c'est bon.
15: J'ai croisé aussi Gérard Cousin.
0: Bon alors toi, tu Yvan, au revoir.
5: C'était dans le caniveau, ça.
0: Purée Pousseline, au revoir.
15: Ah non, c'est pas moi, Gérard.
0: Si, si, si, si.
2: Ça y est, il est parti.
0: Purée Pousseline, ça y apprendra.
5: Moi, Gérard, un truc qui a rien à voir, mais
0: putain,
5: on reste.
0: C'est quoi,
5: dans
0: c'est
5: sujet.
0: Son pourri?
2: On peut rien faire.
5: C'est rien, j'espère que c'était pas moi qui t'appelle son pourri. Alors, nous avions une question de la touriste qui voulait savoir, elle voulait savoir si.
2: Attends, une bonne question?
5: Ça peut aller. Est-ce que tous les enfants de milliardaires sont obligés d'aller dans des écoles de riches?
0: Et ça n'a rien à voir avec la question que je viens de poser.
5: Oui, c'est une autre question.
2: On n'a pas dit le contraire.
5: Justement.
0: Bah, de toute manière, pourquoi ils sont bien obligés d'aller à l'école s'ils veulent apprendre, hein. S'ils restent chez eux, ça ne sert à rien. Mmh. Enfin, bref.
5: Mais ils sont obligés d'aller dans une école de riches, alors.
0: Bah non, ils n'ont pas besoin, ils peuvent aller dans n'importe quelle école.
5: Ah, ils peuvent se faire rapporter.
0: Va falloir que tu gueules hein, demain, toi, parce que là, c'est de la merde, la leçon qu'on a. Hein. C'est pourri, mais catastrophe.
5: Ça intéresse pas les auditeurs. Est-ce que...
0: ils ont des écoles, ils vont dans les écoles.
2: Moi, je pense que, franchement, les enfants de milliardaires, comme ça, ils prennent des cours particuliers, quoi.
0: Bah, il y en a qui prennent par correspondance, c'est leur problème.
5: Parce qu'ils risquent de se faire raqueter.
2: Un professeur qui vient chez...
0: Non, ouais, alors, regarde, si tu veux, ouais. Bon, qui c'est qu'on a?
2: Oui, Jérôme.
5: Ouais.
2: Bonsoir.
0: Bon, Jérôme.
2: Sinon, t'as la thune ou pas?
0: Jérôme.
15: Ouais.
9: Moi.
0: T'appelles d'où? Ben, Thierry, tu t'écrases parce que tu commences à me gonfler avec à t'amuser à chanter.
9: Je n'ai rien dit.
0: Ouais, ben j'espère.
15: Oui, Jérôme.
0: T'appelles d'où?
15: J'appelle de Lens.
0: La fréquence?
15: 104.2.
0: Oh là là, putain, mais vous êtes borné quand je vous demande quelque chose, hein.
15: Bah non, tu me demandes.
0: Un milliardaire est-il obligé de laisser un pourboire pour le service? On va demander à Jérôme.
15: C'est moi, hein. Non, je n'ai pas.
0: Allez, bonne nuit, tu es comme ça, tu vas te coucher. Au revoir. Au revoir.
15: C'est moi, Jérôme.
0: Au revoir.
15: Je vais répondre à ta question.
0: Et bon.
2: Attends, il allait répondre.
0: Non, je lui ai dit au revoir, ça y apprendra de chanter. Non, je laisse plus de chance maintenant.
2: Non, mais tu vires tout le monde.
0: Non, mais je veux pas le savoir. Allez, hop. Tu lui dis au revoir,
2: on prend une question, c'est nul, on le dégage.
9: La nuit, il est obligé de travailler maintenant.
0: Et bon. Non mais il a NK, il a casse de merde avec NK, il prend des numéros de téléphone, on n'a aucun auditeur à elle.
15: NK.
0: Donc tu lui laisses passer
2: à NK. C'est bon ça.
0: Elle appelle un auditeur, on le prend et c'est tout.
2: Ça. Ok d'accord.
5: Un peu raide.
0: Alors okay. Yvon.
15: moi je pense qu'il y a quand même des gens qui vivent des petites pièces jaunes.
0: Non, Manu, attends, Yvon. Manu.
2: Quoi?
0: C'est pas du toi qui appelle les auditeurs de Ankan. C'est Ankan qui appelle ses auditeurs elle-même. Tu appelles toi-même tes auditeurs que t'as choisi. C'est pas le boulot à Manu. Parce que le jeudi, c'est moi qui décide. C'est moi
13: mais
0: qui
13: commande.
0: Je veux pas le savoir. Tu
13: mais
0: peux ce que
13: Manu,
0: je te demande.
13: C'est pas Manu.
0: C'est moi qui commande. Tu appelles tes auditeurs toi-même.
2: Okay, Manu, on se débrouille. On va en appeler un. Pas de problème. T'inquiète.
0: Yvon. Et bon.
15: Oui, tu m'entends?
0: Ouais, alors.
15: Ouais, donc je te disais qu'il y a quand même des gens qui vivent des petites pièces jaunes que leur laissent les autres.
1: aussi bien les serveurs que les gens qui font la manche, hein, il faut le dire.
0: Non, mais on parle pas de ça, on parle des milliardaires. Hein, là. Bah ouais, on parle pas de ceux qui pondent la manche. Hein.
1: Les milliardaires, ils laissent des pourliges comme tout le monde, non?
0: Ouais, mais ça dépend. Non, mais je te demande, est-ce qu'il laisse un gros. Est-ce qu'il reste un pourboire,
2: un gros caca, ce qu'ils peuvent.
1: Ouais, c'est quand même
2: ceux qui sont pauvres, ici.
1: Un peu désenculé parce qu'il n'y a pas grand-chose.
0: Ouais, mais ça c'est justement, c'est là la question. Je me demande pourquoi s'il laisse rien du tout, ça sert à rien qu'il laisse quelque chose dans ce cas-là.
2: Des conneries.
0: Thierry.
1: Moi, je pense qu'ils sont pas prêteurs. Hein.
17: Moi, je crois qu'il laisse rien aussi. Il y a un proverbe qui dit « plus on en a, moins on en donne hein. ».
0: Non, mais ça...
2: C'est pas toujours vrai, hein, je suis pas d'accord.
0: Ouais. Ça dépend des gens, s'ils veulent laisser quelque chose. Ils laissent, de toute manière, c'est pas obligatoire. Hein,
1: toi, Gérard, tu donnes ou pas, toi?
0: Ah non, moi, je donne jamais rien, moi.
17: Bah oui,
2: t'as chaque fois que tu rentres, tu donnes.
1: Tu donnes, toi.
0: Non,
17: on en a, attends, on donne.
0: Bruno Sodo.
18: Non, mais moi, je suis d'accord, hein, avec l'expression que...
2: Sodo, ça me dit un truc. T'as pas joué dans un film?
18: Tout à fait.
2: Ok.
0: Bon, ça y est, on en a rien. Ouais, tu commences à me faire chier, tu dors. Tu vas au standard maintenant, tu m'emmerdes.
2: Parce qu'il y a une cale,
13: j'ai un auditeur.
0: Ah bon?
13: J'ai Richard Lalin.
0: Richard
13: Lalin.
18: Richard tout court.
0: Richard, t'appelles d'où?
19: Salut Gérard, ouais, PD, j'ai un portable pourri.
0: Ah, ouais. Ah bah alors, tu t'en vas.
19: Ouais,
0: hey, les portables. Au revoir.
13: Qui
0: c'est? Nanana.
19: Super.
0: Nanana, tu lui dis au revoir, je veux pas de portable.
19: Va te faire foutre, Gérard.
0: Quand même, voilà.
2: Bien l'auditeur d'Anka.
0: Bien, ça.
2: Bien.
0: Avec un portable. Alors que j'avais dit que je veux pas l'auditeur,
2: l'animateur. L'enculé.
0: Pas mal.
5: Bon, Gérard.
0: Pas mal,
13: Anka. Il m'avait pas dit qu'il avait un portable aussi.
5: C'est bon, maintenant.
0: Tu reprends, tu reprends un autre.
2: C'est vraiment.
5: Calme-toi.
0: Tu reprends un autre et c'est tout.
2: Elle est nulle.
5: On rentre dans ta cage.
0: Vas-y.
5: Et donc il y avait une question de Jet 27 sur l'IRC. Il voulait savoir si la Jet 7 a les mêmes sponsors que le débat.
0: Non.
20: L'émission sponsorisée par les camions Balbo.
0: En principe, non, je sais même pas s'ils ont des sponsors, la Jet 7.
5: Ah bah si, forcément.
0: Je crois que c'est.
2: Ils ont Ricard, Pastis.
0: Non, mais je sais pas. Je ne sais pas. Donc,
2: Sodo Walker,
0: Bruno Sodo.
18: Oui, je viens de répondre. Je viens de répondre.
0: Tout le monde a répondu.
18: Ouais. T'enchaînes là.
0: Thierry, t'as répondu.
17: Oui, oui.
0: Et Yvon.
1: Ouais, vas-y, on le
0: prend. Aussi. Manu.
21: On accueille Céro Michel. Bonsoir.
0: Qui?
22: Bonsoir.
0: Attention. Qui? Céro.
21: Ouais.
22: Oui, Michel. Bonsoir. Michel Céro.
23: Monsieur Mazur.
0: T'appelles d'où?
22: J'appelle de Parignon.
1: Bonsoir, ouais. Michel Leb.
22: Parignon, sans problème.
0: Merci, j'ai...
1: C'est l'ordre de l'ami.
0: Alors, un milliardaire est-il obligé de laisser un pourboire pour le service, pour Michel Serrault?
22: Ah ben, je pense que oui, hein, mon ami.
0: Le change.
22: Ouais.
0: Ah, ouais. Change de... Oh là, putain, mais c'est grave, c'est
18: le moment de ton perso, là.
0: Ouais, je crois que... Non, enfin, on va changer de question parce que là...
18: Mais fun, c'était bien avant.
0: Alors, une personne de la Jet Set peut-il s'habiller chez les grands couturiers?
2: Ah, voilà une bonne question.
0: Là, là, là.
18: Pourri notre radio, l'alcoolique.
0: Miss. Alors, Bruno, Yvon, au revoir.
22: Non.
0: Au revoir.
22: Attention,
0: Yvon, tu lui dis au revoir.
18: Au revoir.
0: Au revoir.
18: Non, mais qu'est-ce que c'est que ce truc?
0: Au revoir, Michel Serrault. Michel Serrault, une fois à Michel Serrault, deux fois à Michel Serrault, trois fois.
22: Je suis là, j'arrive.
0: Alors tu réponds à la question.
2: Il y a un mélange de bébé.
22: Bien sûr qu'un grand, quelqu'un de la
2: Jetset
22: peut s'habiller n'importe où. Hein.
2: Tiens, boum.
0: Eh, tu t'habilles pas toi dans la cage au fond, non?
22: Mais si, mais avec des plumes. Oh là là, les plumes, je les trouve n'importe où. Je suis pas obligé d'aller chez un grand couturier.
2: Bah non, c'est vrai. C'est vrai, Gérard, lui, il se fait des comment on appelle ça, des couettes en plumes de pigeon. Sous les ponts,
0: j'espère que tu vas répondre aux questions correctement, qu'on se marre un peu parce que.
18: Non, mais ça... arrêtons le débat tout de suite. Non,
0: alors là, si je vois, c'est pas toi qui commande, mon pote.
2: Gérard.
0: Thierry.
2: Gérard. Un sondage serait
0: ta gueule. Thierry.
2: Un sondage serait le bienvenu.
17: Oui.
0: Non, il y en a plus là, c'est le dernier, c'est le milliardaire. Ah ouais, non. Ouais, Thierry.
17: C'est les gens qui s'habillent, ouais.
0: Ouais.
17: Bah ouais, en général, ouais. T'as déjà vu de loin.
0: C'est une personne de la attends, je te coupe pour redire la question. C'est une personne de la Jet Set peut-il s'habiller chez Grand Couturier, hein, bah c'est oui. Ça la question.
17: T'as déjà vu.
22: Mais faut dire des noms aussi. Toi.
0: Non, on dit pas de nom, Céro. Sinon, je te dis au revoir. Alors, ouais.
17: Oui,
0: je t'écoute.
17: Même conseiller, c'est pas des charclos, hein.
0: Ok, d'accord.
17: T'habilles pas au Secours Populaire?
0: Moi, je m'habille pas au Secours Populaire et j'ai pas des fringues de...
18: Menteur.
0: J'ai pas des fringues de Secours Populaire sur moi, je te signale.
5: De SDF.
2: En ce moment, en plus, il y a les soldes et nous, tu vois, on est à côté de grandes boutiques, là, il y a de grandes marques.
0: Bah, t'as qu'à y aller.
2: Non, mais on voit des gens faire la queue. Est-ce que les mecs de la Jet Set, ils font la queue pendant les soldes aussi, même s'ils ont de l'argent, hein?
0: Ils sont obligés, hein, ils sont comme tout le monde. Hein.
18: Bah oui, ça fait la queue.
0: Bah ils sont obligés de faire la queue. Hein.
2: Non mais je veux dire, pourquoi ils font la queue pendant les soldes? Ils peuvent pas y aller quand il y a personne.
0: De toute manière, les soldes, ça dure jusqu'au mois d'août.
2: Ouais, mais eux, ils sont riches, ils s'en foutent des soldes.
0: Ouais,
2: Mais pourquoi ils y vont quand même?
0: C'est bah, rien. Parce qu'ils veulent changer de vêtements, c'est tout. Il va se racheter d'autres fringues. Ouais, t'as un nouvel auditeur, Manu?
3: Ouais.
0: Ou c'est un auditeur qui a choisi?
3: Bah, c'est un auditeur Anka, mais.
0: Ouais.
3: On accueille Anne Roumenov.
2: T'es dans un bar?
6: Anne Roumenov,
0: T'appelles d'où?
6: 113.3.
0: Attends, mais t'es où, là?
6: Sainte-Marie-de-la-Mer.
18: On n'entend rien.
0: Voilà, mais c'est quoi ce bordel qui est derrière?
2: Bah, c'est mieux, là.
0: Bon, alors, Anne, donc, la fréquence, tu m'as dit?
6: Oui, 113.3.
0: Non, 113.
2: Ah, pardon.
0: 113.3. Donc, la question, c'était... Bruno Sodo.
7: Oui.
0: Bruno Sodo, toi.
7: Oui, bah, ils sont bien habillés, les Richards, bien sûr.
23: Ah non, c'est pas vrai, ça. Alors là...
7: Si.
6: Ça dépend, aussi bien que moi. Ça dépend.
7: Ils ont les moyens, moi, je m'habille comme un...
23: Gérard, t'es habillé comment, ce soir?
0: Mais qu'est-ce que ça peut te foutre, toi, espèce de ton tremblot?
23: J'ai envie de fantasmer,
0: Oh, ça va, tu te calmes, toi, un peu, là.
23: Sérieux,
0: hein. Non, on va le garder un petit peu.
23: Est-ce que tu as mis ton petit string,
0: Bon, allez, hop, dis-lui au revoir, ça vaudra mieux, celui-là. Hop, bonne nuit.
23: Voilà.
6: J'ai beau du string.
0: Allez, hop. Fais gaffe, tu arrêtes, parce que toi, tu risques de faire comme lui.
6: Ah, je t'imaginais, c'est tout.
0: Machin chouette, là.
6: Ouais, Anne Roumenov, s'il te plaît.
0: Ouais.
6: Donc, écoute, oui, normalement, il s'habille bien, enfin, bon, ils ont un certain goût. Moi, par exemple, je m'habille comme une poubelle, mais bon, ça fait mode, quoi, ça fait tendance, mais...
0: Ah ouais, tu sors comme ça dans la rue, on est habillé comme une poubelle.
6: Ouais, ouais, mais c'est la mode, si tu veux, la jet set, ils font comme ils veulent, quoi.
0: Ouais, mais on parle pas du film, hein, je te signale.
2: Quel film?
6: Non, du tout, bien sûr, mais...
0: Ah si, parce que là, t'as...
6: Des gens qui font partie de la jet set.
7: Oh oui.
0: D'accord.
7: Jet gazelle fougueuse.
6: Donc, voilà.
0: Oh, ça y est, Bruno Sodo, là, tu te calmes un peu. Merci. Rigo, ouais.
24: Oui, il y a juste un certain fesse de babouin, je sais pas si c'est le vrai. Il dit qu'en parlant de jet set, tu vas de jet set que tu vas gagner du pognon, Gérard, tu ferais mieux de retourner sur le trottoir, clochard.
0: Dans ces cas-là, fesse de babouin, tu fais une chose, tu vas carrément dans ton coin de merdique et tu fais la pute. Voilà. Et on est combien sur l'IRC?
6: Avec la mère à Gégé.
24: On est remonté.
25: Et bienvenue sur le répondeur de Monsieur Mazur. 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
7: Écoute, wow.
25: Pour avoir des renseignements sur ce qu'il se passe.
0: Combien qu'on est, on s'en fout de ça.
25: La lambada version poil de cul, tape le 2.
6: Le 2, ok.
0: 1.
25: Tu as choisi le 2. Nous allons te faire écouter la version Lambada poil de cul interprétée par Gérard Couleur et son orchestre. Pour démarrer l'enregistrement et le diffuser, tape sur la touche étoile.
0: Fildard, tu arrêtes s'il te plaît, merci.
2: Tapez ta main.
0: Fildard, tu arrêtes s'il te plaît.
25: Bon, bah,
0: une fois.
25: Des poils de cul.
2: Je coupe. J'ai coupé.
0: Quand je te dis de couper, tu coupes ou sinon t'as ma main dans ta gueule.
2: J'ai coupé.
0: Et la dernière
25: avertissement.
2: Mais Manu, c'est pas moi.
25: Sur Lambada poil de cul par Gérard Cousin.
2: Mais Manu.
25: Maintenant, si tu veux.
0: On est combien sur l'IRC?
25: Sans compter sur le répondeur de Monsieur.
0: On est combien sur l'IRC?
25: Table 618.
0: 9747.
25: Tu as choisi de dépenser ton argent sans compter.
0: Bon, la question.
25: Si tu es au RMI,
0: Anne Romanov.
25: Il y a une petite.
0: Oh, tu me mets les auditeurs.
2: Mais Manu, c'est lui.
0: Bon, moi je cherche Max.
25: 1%.
2: Non mais arrête-le, coupe-le, ça y est, il est coupé. Il a coupé, écoute.
24: Gérard, reviens, il a coupé.
0: Allez, hop, tu dégages.
2: Mais quoi? Mais j'ai rien fait, c'est Manu. C'est Manu, il passe Mazur. Passe le répondeur Mazur.
0: Mais non, c'est pas moi.
2: C'est peut-être Anne Cash.
0: Non mais il a coupé.
2: Fait que des merdes, Anne-Ka.
13: Attends, c'est pas ça, c'est Rigo, là. Là, ça peut être que Rigo.
0: Non,
7: c'est pas Rigo. Mais
2: ton micro, tête de blé.
7: Je me souviens, moi.
0: Non, mais là, c'est
2: ton micro, allume. C'est l'autre.
0: De manière, c'est du son pourri qu'on a ce soir, alors. C'est pas grave. Non, mais il s'amuse à balancer des trucs de Monsieur Mazur avec mon nom de famille à l'antenne. Lui, il va se prendre ma main dans sa gueule avant la fin de la soirée, lui.
24: Non, il a pas dit ton famille.
0: Toi,
24: il a dit pour ça.
0: Tu fermes ta gueule, tu vas en standard, maintenant, espèce de petit PD. Alors tu te dépêches.
2: Je te permets pas.
0: Tu vas au standard, tu fermes ta gueule.
2: T'as menti le week-end dernier.
0: Tu vas au standard, tu fermes ta gueule.
2: T'es homophobe.
0: Au standard.
2: La guépride.
0: Au standard, je continue pas. Au standard.
24: Allez, Gérard.
4: On a un terrain d'entente là.
24: Gérard, on est 9700.
0: Bildard au standard.
24: Enchaîne, Gérard.
0: Bildard au standard.
24: Tu vas pas avoir les dîmes.
0: Tu prends des auditeurs, tu dégages de l'arrière, je veux plus te voir là.
2: Qui va faire là, Olivier?
0: Non, c'est Manu.
2: Oh non, ça pue du bec.
0: Non, allez hop.
25: Si tu trouves que Fildar est un petit PD, appuie sur la touche 18 de ton téléphone.
10: Ok.
25: Fildar, gros PD. Fildar, gros PD.
0: Et à part ça, c'est pas toi qui le fais.
2: Non, celui-là.
0: Non, alors tu... Manu, tu vas
25: maintenant,
0: à l'arrière.
25: Si tu veux avoir des renseignements sur les cures de désintoxication...
0: Ouais. Je coupe. Coupe.
25: Appuie sur le numéro 1.
0: Coupe. Okay. Bon, on va faire une pause, je le sens.
2: Mais non, je coupe, j'essaie de le couper.
0: On va se faire une...
25: Les cures de désintoxication.
0: Arrêtez.
4: C'est pas moi,
0: Manu, c'est pas moi. Allez hop, tu m'envoies le disque.
4: J'ai coupé.
0: Tu entends un disque est terminé.
4: Ah, j'ai coupé.
0: La pause. J'ai coupé.
4: Pause, je vois pas savoir.
0: J'ai coupé.
24: Mais j'aurais dit que ça commence jeudi.
0: De manière, d'où vient le mot Jet Set, on l'a dit, donc maintenant c'est plus la peine de... Bah si, on va voir ce que les auditeurs nous disent. T'as un nouvel auditeur?
2: Non, pas pour l'instant, dans tout ce bordel.
0: Bon, alors, d'où vient le mot Jet Set, Bruno Solo?
11: Jet Set, d'où ça vient? Alors là, je crois que ça vient
0: je l'ai dit hein, tout à l'heure. Hein.
11: Ça vient de l'américain, non?
0: Non, je l'ai dit.
12: C'était quoi, Gérard?
0: Essayez de chercher, hein.
11: Alors on va chercher, attends, bouge
12: alors,
11: pas.
12: Moi, je dirais,
11: c'est un rapport avec l'euro 2000.
0: Bah, de toute manière, voilà. Ça y est, elle a trouvé, c'est qui, c'est Thierry?
12: Non, moi je suis Anne Roumenoff.
0: C'est toi qui j'avais posé la question à Thierry, hein.
12: Ah, bon, pardon.
11: C'était quoi la réponse?
0: Alors, en fin de compte, je redis la définition qu'on a eue sur l'inter.
11: C'est pas un plan du genre baccalauréat.
0: Non, c'est élite cosmopolite, puis faisant fi du temps, mais obsédé par l'argent, mode de transport jet privé.
11: Ah d'accord, c'est comme nous, sauf qu'on en a pas, quoi.
0: En fin de compte, c'est tout ce qu'on a pu avoir comme définition.
2: Dans la définition, il y a eu un terme faisant. C'est personne.
0: Faisant fille.
12: C'est faisant, oui.
11: Avec un E.
0: Mais ouais, mais non,
2: c'est le truc qui sent mauvais, là.
0: Non, je sais pas, c'est ce que j'avais demandé à Anka, c'est ce qu'Anka m'a trouvé sur l'internet.
2: Il n'y a rien de personnel.
0: Non. Donc, la question, ouais. Ça y est.
11: Donc, ça veut dire quoi, Gérard?
2: Parlez pas tous en même temps parce qu'on comprend rien.
0: Manu,
24: donc,
0: oui.
2: Tu serais Kramsi, Manu, ou quoi?
0: Non, pourquoi?
2: T'as pas les mêmes.
0: Manu! Manu, ouais.
24: T'es dans le Mac aussi en boîte.
2: Non. On accueille Jeune Vert Solidaire.
14: Bonsoir.
0: Quoi?
2: Jeune Vert Solidaire.
14: Oui, bonsoir.
0: Jeune Vert, ouais. T'appelles d'où?
14: J'habite en face de la prison de Fresnes, 9-4.
0: 101.9.
14: Pas neuf et je te dis bonsoir et je te dis Nam. Bonsoir.
12: Bonsoir.
14: Bonsoir.
0: Bon, on va faire la petite pause. Tu me donnes le...
2: La Liquid Cat ou pas?
0: Tu me donnes la fiche.
2: C'est du truc, c'est un deux doigts.
0: De toute manière, la question...
2: Tu viens de la poser la question, parce que t'as accueilli les...
0: Bah ouais, mais non, mais tout le monde a répondu, on l'a donné déjà dès le début, la fréquence.
2: C'est quelle question, là, que tu fais?
0: La 12.
14: Manouche.
2: On est à la 12, là?
0: Bah ouais.
2: C'est le piano, il reste une heure.
0: Bah ouais. Dans ce cas-là, on met deux disques là.
24: Ah non, tu vas encore partir.
0: On met deux disques. Hein.
2: C'est vraiment une feignasse quand même. Hein.
0: Bah tu vois, on met deux, qu'un disque à chaque fois, là, on va mettre deux disques.
2: Bon, allez, on peut mettre celui-là. Ouais. C'est la fête.
0: Bah, tu mets celui-là, puis tu mets.
2: Non, celui-là, ce sera en deuxième. Mais t'inquiète, arrive.
0: Alors donc, c'est quoi ça? Tu sais qui a été chercher des titres comme ça? Manu.
14: C'est quoi ça, Manu?
24: C'est quoi le titre?
0: Je pense que GG Sodo à la loco avec dans mon pot de Clodo, j'en ai pris des kilos. On va s'écouter ça, mais si c'est pas ça, bah vous verrez ça après avec Fildar. Donc on se retrouve après. Donc la question que je vais vous poser, c'est quelqu'un de la Jet Set peut-il faire du cinéma?
2: Un caca de Jet Set, non?
0: Que d'autres personnes. Et on se retrouve tout de suite après aux 0803-08-5000. On s'écoute deux disques et on se retrouve tout de suite après.
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0: Ah
2: oui, excuse-moi. Mais on me l'avait calé, j'ai pas fait attention. Excuse-moi.
0: Ouais, mais t'es prié de plus repasser ça, d'accord?
2: Je sais, c'est mon boulot. Ouais.
0: Donc, on venait de s'écouter Mambo.
2: Oui.
0: Et avant, c'était
2: Loulou Béga.
0: Lou Béga, et avant, c'était... Lou Béga, pas Lou.
2: Mais Loulou, écoute.
8: Oui, c'est moi.
0: C'est Lou Béga.
2: Mais dis Loulou.
8: Oui, c'est moi. Loulou Béga.
0: Et avant, c'était, écoutez, j'ai ce doigt là, loco, avec, dans mon pot de clodo, j'en ai pris des kilos. Voilà. Donc, suite du débat. Donc, vous pouvez toujours appeler au 0803-085000. Et on, tout ça, pour en finir, on a toujours Bruno Sodo. Bonsoir.
9: Bonsoir.
0: Ouais, bonsoir. Thierry.
10: Ouais, bonsoir.
0: Anne Roumaroff.
10: Ah oui, bonsoir.
0: Et Fine Vert.
15: Non, jeune vert solidaire.
0: Ouais, jeune vert. Bon, alors la question c'est, quelqu'un de la Jet Set peut-il faire du cinéma que d'autres personnes? On va demander à jeune...
2: Gérard, j'ai pas compris.
0: Quelqu'un de la Jet Set peut-il faire du cinéma que d'autres personnes? Voilà.
2: Que d'autres personnes, c'est-à-dire?
0: Que d'autres personnes, c'est tout.
2: Non, je veux pas la fin de la phrase, c'est ça.
19: Il manque des mots, je crois.
0: Que d'autres personnes.
2: C'est un rébus,
0: voilà,
2: c'est une phrase à trous.
0: Donc, jeune vert.
15: Ouais, bah moi je pense que des autres peuvent faire du cinéma parce que sujet, verbe, complément quoi.
10: Ouais, je suis
15: moi, je pense
10: d'accord.
15: Que
10: ouais.
15: Ça suffit largement, complément d'objet direct ou indirect, peu importe.
0: C'est de la, Anne.
15: Une construction de base quand même.
0: Anne, on a.
10: Ouais, moi je pense que c'est pareil que les autres. La jet set, mais pas tous, hein, pas tous. Il y en a certains qui peuvent pas, mais il y en a certains
15: ouais,
10: qui
15: mais
10: peuvent.
15: Ouais, mais toi. Que des autres.
10: Que les autres, exactement.
0: Thierry.
15: Excite bien comme
0: il faut. Bon, ça va, jeune vert solitaire. Ah, c'est tout à l'heure, tu as dégagé.
15: C'est pas moi.
0: Thierry.
10: Moi, je pense que y a des gens de la Jet-Set qui devraient s'abstenir de faire du cinéma. Oui, c'est vrai. On n'aimera pas. Hein. Sous prétexte qu'ils sont dans la Jet-Set, ils font du cinéma alors c'est qu'ils vrai. Jouent comme des burnes, quoi.
15: Ouais.
0: Et Bruno Sodo pour terminer.
10: Je ne veux pas dire de nom, hein, Bruno.
15: Ouais. On parle pas d'Ophélie Winter.
0: Non, Bruno Sodo.
9: Ouais, non, mais c'est vrai. Non, mais pourquoi ils ont de l'argent et pourquoi ils font des films?
15: Que des autres, que des autres.
9: C'est la question que je te pose. Pourquoi l'argent, ils font des films?
0: Et alors, c'est moi qui pose la question, c'est pas toi.
9: Bon, bah voilà, c'est ma réponse.
0: Bah ok.
9: J'enlève le point d'interrogation.
0: D'accord, donc tu veux un sondage. Alors, peut-on être milliardaire et ne pas faire partie de la Jet Set? 99% des gens répondent. Ne me répondent pas car il y a de la équipe du Big Bill sur
2: le redis,
0: c'est n'importe quoi. C'est bien des conneries de fil d'art. Du Big Bill sur TF1, 55% estiment que cette question est incompréhensible, bien sûr.
2: Bah 41% oui, c'est vrai. Répète la voix.
0: Me demande si j'ai pas 10 francs pour le caddie à machin chouette. Et 16% sont...
2: C'est Gérard, ça sert à rien que tu le dises, tu dis n'importe quoi.
0: Ouais, ben ça sert à rien de me mettre des
2: non,
0: images
2: mais
0: de merde.
2: Convenablement.
0: Ta gueule.
2: Nous, on est dans le studio, on comprend rien.
0: Eh ben, c'est vrai. Moi, je lis pas des sondages.
2: Convenablement,
0: je lis pas des sondages de merde.
2: Mais c'est pas des sondages de merde, tu les comprends pas, c'est tout.
0: Ouais, ben quand tu parleras quand vous arrêterez de sortir le pont de l'Allemagne et Carrefour, tu me feras signe d'accord, espèce de petit con. Alors maintenant, tu fermes ta gueule.
2: C'est quoi l'allusion avec
0: le pont de l'Allemagne? Tu fermes ta gueule.
2: C'est quoi l'allusion?
0: Alors, quelle est la différence entre un bon et un mauvais milliardaire? Alors, 92% des gens pensent que c'est au niveau de l'épaisseur de la moquette dans les chaussures. Bien sûr, tu mets de la moquette dans les chaussures, t'as n'importe quoi. 88% des gens estiment qu'il n'y en a pas, ils sont tous les deux aussi cons que moi, ben ça c'est bien pour Fildar. 37% des gens pensent que le mauvais milliardaire met des fausses marques comme déballe ton Adidas. ça c'est vraiment
2: non,
0: un sondage.
2: Débathlon. Tu connais pas la marque de la fausse marque Débathlon?
0: Ta gueule.
2: Et Adidas.
0: Et 0% me demande de passer à la question 7 parce que je commence à se niquer, je sais pas quoi.
2: À se feinter.
0: Ouais, ben, moi je t'emmerde et ça c'est des sondages pour eux.
24: T'as raison, hein, ça c'est
0: la plus belle. Là.
24: Gérard?
0: Voilà.
24: Une petite question de Rocco quand même sur l'IRC.
2: Excuse-moi, c'est une bonne question?
0: Ouais, Manu, tu fermes ta gueule, tu fais ton standard.
24: Ça peut aller. Donc Rocco qui demande, est-ce que les enfants des membres de la Jet Set sont aussi membres de la Jet Set? Et donc, est-ce qu'il y a une jet set pour enfants?
0: Ben non, il y en a pas. S'ils font partie du membre de la jet set, ils sont de la jet set. Hein.
24: Mmh. Non, mais les enfants.
0: Ben, je viens de te répondre. Je viens d'y répondre à sa question.
2: Non, mais ils peuvent aller, tu sais, au lieu d'aller en colonie de vacances, peut-être qu'ils vont. Je sais pas moi.
19: Ils ont plus d'argent, ils peuvent aller plus loin, genre Philippines, Tchétchénie,
0: quoi. Ben, tu ferais mieux d'y aller, ça te ferait du bien un peu là-bas.
15: Encore faut-il être
0: certain. À votre. 13e. À votre avis, comment fait-on pour rentrer dans la Jet Set, Bruno Solo?
9: Comment on fait pour rentrer dans la Jet Set?
10: Par le cul!
2: Ça suffit ça.
9: Je sais pas du tout, hein. Parce que si j'avais la recette, je l'aurais fait. Hein.
0: Non, mais je te pose la question, donc tu essaies de répondre quand même.
2: Gérard, et on peut leur demander, parce qu'en fait, c'est l'histoire du film, on va pas en parler, mais c'est l'histoire, donc est-ce que quelqu'un a vu le film, qu'on en parle?
1: Ah non, non, j'ai vu Gladiator, c'était pas mal, hein.
2: Ouais. Personne n'a vu Jet Set?
5: Moi, j'ai vu Human Trafic, c'était encore
1: mal. Bien fait, fringues.
2: Ah là là, et bon, parce que l'histoire du film, c'est un mec pauvre qui essaye de rentrer dans la jet set et y arrive.
17: Pas du film.
2: Donc tout le monde peut y arriver.
0: Pas du film.
2: On n'en parle pas. Mais c'est un exemple pour dire qu'en fait tout le monde peut y arriver.
5: Ouais, mais c'est un film d'art.
20: C'est pas la vérité.
0: Bon, Thierry.
2: C'est vrai, c'est pas de la vraie drogue et tout.
0: Thierry.
5: Ouais, je réponds pas à ta question. Je voulais savoir si t'allais pouvoir faire tes débats de ta maison de cure des Alpes.
0: Bon, alors Thierry, moi ce que j'ai envie,
21: c'est déjà géré. J'ai déjà prévu la vanne et quelqu'un derrière.
2: Voilà, quelle forte. Il est formidable,
21: ça s'appelle Yannick.
0: Yannick, t'appelles d'où?
22: En haut. En bas.
0: T'appelles d'où?
22: À droite.
0: Uh-huh.
22: À gauche.
0: Bon, tu le cannes, tu lui demandes d'où qu'il appelle.
2: Il a pété un plomb, il a un million de singles.
22: J'appelle les MJC en Avignon. Ouais.
0: La fréquence.
22: Je suis en quoi?
0: La fréquence d'Avignon.
22: Je suis en foutre. Bon, allez. Je suis en haut, en bas, à gauche, à droite.
0: Uh-huh. Bonne nuit.
22: Un rappeur groove.
0: Tu lui dis au revoir, hop. Il répondra même pas aux questions, celui-là.
21: Ouais, il fait danser.
22: Mmh. Ouais. Ouais, Yannick, j'aime ta maille. Hein.
0: Bon, Anne Romanov, tu réponds à la question.
20: Ouais, bah alors écoute, moi, ça va paraître très con, hein, mais moi, je suis rentrée dans la jet set parce que j'ai couché, quoi. Mais bon, c'est un peu partout pareil, quoi. C'est promotion canapé, quoi.
0: D'accord.
22: Cochonne,
2: là, il y a des promos au canapé à Darty, là.
0: Ouais. Jeanne Vert solitaire, pour finir.
22: Solidaire, s'il te plaît. Ouais, moi, je pense que c'est quand même beaucoup, comme l'a dit la jeune fille, là. Elle est un peu cochonne, parce que promotion canapé, c'est quand même,
1: On va te biser.
20: Ah oui, mais.
2: Jeanne Vert solitaire,
0: hein. Ça m'étonne pas de.
2: C'est ce que t'as, Gérard.
0: Ta gueule, toi. Donc, pour. Alors, c'est.
22: C'était bien, là.
0: Bon, ça y est, c'est ta réponse.
22: Ouais, bah oui, oui. Tiens.
0: Ok.
22: Je pense que ça se fait pas.
0: D'accord. Alors, quelqu'un de la jet set.
2: Attends, mais toi, est-ce que t'as des conseils, toi?
0: Ouais, non, j'ai pas de conseils. Non, mais
20: comment t'as fait, toi, pour entrer dans la jet set?
2: Mais je sais pas s'il est rentré, mais est-ce que tu. Est-ce que t'as des conseils?
22: C'est une star, quand même.
21: La mascotte, plutôt.
2: Attends, t'es allé à New York voir Godzilla.
21: C'est vrai,
2: t'es de la jet set, mon pote.
0: Ouais, non, ça a rien à voir.
2: Mais si, t'es de la jet set. Est-ce que t'as des conseils?
0: Ça n'a rien à voir.
2: Concentre-toi sur ce que je te dis.
0: Mais gars, ça n'a rien à voir, je te dis.
2: Mais est-ce que t'as des conseils, je te demande?
0: Mais j'ai pas de conseils à leur donner.
2: Comment,
0: ça,
2: à ton avis, on peut rentrer dans la jet set si on
0: mais moi, je te dis non.
2: Comment on
0: c'est
2: peut
0: tout. Mais je te dis non, tu vas pas me casser les couilles avec tes questions de merde, toi.
2: Mais comment on peut, je te dis pas,
0: moi,
2: tu me réponds pas non.
0: Mais je te dis merde, c'est
2: pose,
0: tout.
2: Rigo, pose la même question, s'il te plaît, ça passera peut-être mieux.
0: Oh putain, tu me casses les couilles avec tes questions de merde. Non, non, laisse-moi.
2: Non, mais comment, que j'ai donné des conseils par rapport à Internet, parce qu'il y en a plusieurs qui.
0: Mais y'a,
2: il pas dedans.
0: Mais ta gueule. C'est tout, tu fermes ta gueule et c'est tout maintenant. Tu me les casses pas,
2: Gérard, s'il vous plaît.
24: Sur IRC, ça monte, on est 9924.
2: Oh là là, on est bientôt au record.
24: Mmh. Ouais,
0: surtout qu'il reste plus que si.
24: Il y a pas mal de gens qui te demandent, Gérard, tu m'écoutes, si tu pouvais donner des conseils aux gens pour rentrer dans la jet set.
0: Mais c'est pas la peine, c'est pour répondre à sa question, j'en ai fait rien, alors tu me fermes sa gueule aussi, lui. J'ai pas de solution miracle à leur donner. C'est tout.
24: Bon, on le saurait, hein.
0: Il y en a pas. Alors maintenant c'est tout, 14e.
22: On va un petit beau chou.
0: On récupère quelqu'un. Oh,
22: oh.
2: Bah, on accueille Bébel. Bonsoir.
22: Allô. Bon, Bébel.
0: T'appelles d'où?
22: Badaboum, bonsoir.
0: T'appelles d'où?
22: Moi, coucou. Hein?
0: Tu appelles d'où?
22: Roland Garros. Bonsoir Didier Gustin.
2: C'est fini Roland Garros, Bébel.
22: Ouais, alors ils m'ont oublié.
0: Tu appelles d'où?
22: Excusez-moi,
0: je
22: vous. Paris.
21: Je vous arrête parce qu'au standard on me harcèle pour ils sont
0: non, non,
21: dans
0: non,
21: un jet set.
0: Non, tu fermes ta gueule.
21: Et en fait, ils aimeraient avoir quelques conseils, Gérard, pour pouvoir rentrer dans ce milieu très fermé.
0: Tu fermes ta gueule, c'est faux.
2: Qui n'est pas comme ton ticket.
0: Alors tu fermes ta gueule,
21: qui est très ouvert.
0: Tu vas faire enculer.
2: Oh mais non,
0: d'accord,
2: ce soir.
0: 14e question.
21: Anka, je crois que
0: te demande.
22: Non.
0: 14e, quelqu'un de la Jet Set.
21: On demande à Anka au standard si tu peux donner quelques conseils.
0: C'est plus
21: dans ce milieu très fermé qu'est la Jet Set.
0: Tu prends de ma gueule.
21: Gérard transpire, Gérard sent.
0: Allô? Y a personne.
2: Tu vas te faire
21: une foule de la gueule du monde ou quoi?
0: T'es une menteuse. J'avais personne, t'es une menteuse.
24: Vas-y Gérard, insulte.
0: T'es une menteuse, alors fais gaffe parce que tout à l'heure tu vas sortir et ça va aller plus vite pour toi. Quelqu'un de la Jet Set.
2: Gérard sur Minitel.
0: On en a rien à foutre. Quelqu'un de la Jet Set a-t-il le droit de faire des cascades? On va demander à Bruno Solo.
2: Ça tombe bien la bébelle, c'est cool.
24: Tu peux peut-être donner des conseils.
0: Bruno Solo.
1: Bah je préfère laisser, enfin...
0: Non, tu réponds.
1: D'accord, bah oui les cascades, pourquoi pas.
0: Mais est-ce que dans... Putain, mais vous êtes borné ou quoi, là?
3: Non, mais je vais écouter Bebel, c'est un cascadeur.
0: Tu réponds à la question, c'est tout!
3: Il a roulé un patin à Nicolas.
0: Bon, allez, hop, au revoir! Allez, Bruno Sodo, au revoir! Allez, bonne nuit, allez, hop! Oh, celui-là, il commence à m'énerver depuis tout à l'heure. Allez, hop! Anne Roumaro.
20: Moi, j'aimerais savoir ce que t'appelles des cascades, parce que c'est quand même un terme assez.
0: Bah, cascade, c'est-à-dire avec les voitures et tout ça, parce qu'il tourne avec des voitures.
20: Non, avec les voitures, il n'y a pas de cascade avec le corps, on peut faire des choses. Oui, bah si, oui, je pense que ceux de la jet set, ils savent faire des cascades à la ouf, hein, quand même. Hein, quand ils se retrouvent dans leur soirée et tout, franchement.
0: Ok. Ouais, Manu.
21: On accueille La Pousseau, bonsoir.
6: C'est mon cher.
21: Salut, Régine.
0: La Pousseau, t'appelles d'où?
6: J'appelle de Paname, Régine Junior.